0: Oh. Alors évidemment on est triste, 68 ans c'est tellement jeune. Pour Michel Drucker, 68 ans t'es encore mineur.
1: Monsieur Jacques Lang, alors on y va.
2: Écoutez, c'est culturel,
1: bah oui.
2: C'est de la musique,
1: oui, oui, oui.
2: C'est de gauche,
1: ah, oui.
2: Et c'est trop jeune,
1: ah, oui, oui.
2: Donc c'est pour moi.
1: Bah, bien sûr. Oh.
2: Catherine Ringer, la voix des Rita Mexico.
1: Non, ça c'est normal.
2: Compagne du regretté Fred Chicha.
1: Non plus. Oh.
2: Artiste engagé, notamment contre la LVG.
1: LVG,
2: non. Des débuts artistiques marqués par des rôles en tant qu'actrice dont Serge Gainsbourg avait beaucoup apprécié.
3: Catherine, c'est une...
1: Non, oui, donc,
2: mais... on va s'arrêter là.
1: Oui, c'est mieux. Président Macron, vous avez rendu hommage à Catherine Ringer.
4: Bonjour,
1: votre luminescence. Vous avez donc rendu hommage à Catherine Ringer en ces mots. Elle a fait de sa voix un théâtre et de chaque chanson une liberté.
4: Oui, Bruno Robles.
1: Oh, c'est beau.
4: Dans une autre vie, j'ai dû être parolier de Francis Cabrel.
1: Ah oui, ça doit être
4: elle
1: ça.
4: Elle a fait de sa voix un théâtre et de chaque chanson une liberté.
1: Amen.
4: J'aurais dû être curé, mais...
1: Ouais.
4: Non. Vous, ministre de la Culture, j'ai pu faire ministre de la Culture. Alors, écoutez, je ne suis pas le seul à lui avoir rendu hommage. Gabriel Attal a dit qu'il boira un coup à sa mémoire.
1: Oui, en ce moment, il est dans les bistrots. Voilà.
4: Ouais, ou encore Rachida Dati qui a déclaré, mais au fait, c'était qui? Catherine Mitsouko.
5: Oh.
6: Bonjour Bruno.
1: Oui, bonjour Enrico.
6: Ah, les Rita Mitsouko, c'est des chansons vraiment extraordinaires.
1: Ouais.
6: Vraiment, hein, moi j'adorais.
1: Ah non.

0: l'oriental.
1: Ça, c'était les vraies paroles au début.
2: Oui, bien sûr, on a bien paroles au début.
1: Bien sûr.
0: Quelles sont jolies les filles de mon pays. Oui, oui, oui, oui, oui, oui.
2: On va parler économie. Il y en a un petit bout, je vous le laisse. On va parler économie à présent avec Bernard Arnault qui sort du top 10 des fortunes mondiales. Le patron de LVMH est désormais 11e. Une chute due notamment à la baisse du cours des actions de son entreprise. On va recevoir Julien Courbet, l'animateur de Capital cette fois-ci.
3: Bonjour. Oui, bah, évidemment. Bien évidemment, sûr. Mais Bernard, écoutez, bah, Bernard, il est comme tout le monde. Oui. Comme tous les Français, à la fin de l'été, il a trop claqué pendant les vacances.
2: Ah, oui.
3: Voilà, il y a un petit complément pour les impôts à donner, la taxe foncière, il est dans le dur, voilà. Bah. Mais pour peu qu'il ait commandé le nouvel iPhone, qu'il ait pris des places pour Céline Dion et qu'il ait fait le plein de la Congo. Voilà, il est plus dans le top 10, évidemment. De toute façon, on lutte tous pour rester dans le classement. Hein. Nous, on essaie de rester dans le top 3 milliards mondial.
2: Oui.
3: Pas facile.
2: Mon cher, il fallait
3: s'y attendre. On a tous vu les images cet été de Bernard Arnault qui joue au tennis avec Roger Federer.
2: Ouais,
3: et voilà. Bernard Arnault est un tennisman français. Est-ce que c'est normal qu'il sorte du top 10? Évidemment.
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6: Oh là là là là. Et là, elle veut le deuxième là. Oh putain. Oh là là. Toi, tu n'en veux pas de deuxième. Mais non, mais là, moi je sais là. On était sortis de la merde là. Il allait au pot, il était propre. Je sais parce que dès qu'il faisait un truc, il faisait pas pouf, viens voir. Et donc moi j'allais voir des crottes comme ça. Waouh. Maintenant j'en ai marre. Quand je chie, je l'appelle, viens voir. Ça c'est. Voilà, quand tu feras des trucs comme ça, tu m'appelleras. Parce que ça ne m'impressionne mais pas du tout, d'accord? Je sais. Tu sais pourquoi je sais qu'elle veut le deuxième gosse? Parce que sur mon iPhone, il y a marqué ovulation. Et là, t'as 4 jours, poum, faut amortir. Il y a une fenêtre. Elle m'attend tous les soirs. Pareil, comme la vieille dans Psychose à la fenêtre, elle est comme ça. Et moi, elle me fait peur. J'ai pas envie d'y aller. Donc je tourne autour de la maison, j'attends qu'elle s'endorme. Mais j'aime bien faire l'amour, mais faire les bébés, il y a un truc un peu... Tu sais, quand on fait les bébés, elle fait « Vas-y, j'y suis, là !» Plus fort, je suis à fond, là. Et dès que je jouis, elle me fait « Reste !» Parce qu'il faut que tout parte. Elle me tape sur le cul, tu sais, comme les bouteilles de ketchup quand tout va finir. Et après, elle me dit « Retire-toi !» Je me retire. Et elle met ses pieds en l'air pour que ça descende. Comme à Aqualand. J'aime pas ça. Et même le couple, c'est compliqué, ça. Oh là, dire qu'il y a des gens, ils font des gosses pour sauver leur couple, c'est pas des cons, ça. C'est un peu comme si ta maison, elle crame et tu te dis, si on faisait un barbecue maintenant. Ah, on peut plus s'encadrer avec ma femme, on se regarde ce matin. Et moi, je fais... Ce matin, je suis réveillé, elle était à ça de moi, elle fait, tu pues, elle me fait. Et moi, j'ai fait...

0: putain, et même les potes, moi je vois, tu vois encore tes potes, moi je vois plus mes potes, moi les seuls adultes que je vois, c'est les autres papas au parc, tu sais, qui débarquent avec leurs gosses là, tu sais, ils les jettent, les gosses ils courent, et quand t'es au parc, tu compares les gosses, moi j'ai vu le mien, moi le mien il court pas, on voit que j'ai vu sur le tard, moi. Moi le mien il marche, t'as l'impression qu'il joue à la pétanque. Et il va chez les gens, il tape sur le mur, c'est porteur ça, il est mature. Ouais, parce que, il a quel âge ton mari? 46, ah ouais, comme moi j'ai 49, c'est-à-dire que je suis un vieux papa, j'aurai pas de deuxième vie. Non mais quand mon gosse partira à la fac, moi je serai sur mon Stana. C'est comme ça, avec ma poche à caca, parce que je suis un vieux papa. Je lui ai dit à mon fils, tu sais, ne t'attache pas, j'ai vu que j'étais un vieux papa, parce que la fois je suis à la pharmacie, j'ai demandé des couches, la pharmacienne m'a dit, c'est pour un bébé, je ferme ta gueule, vraiment. Ouais, je vais faire 50 ans le 23 juillet, tu te rends compte? Heureusement, avec ma femme, on a 15 ans de différence, ça équilibre. Elle a 65 ans et...
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2: Il y a un sondage qui a été fait cette année dans un journal très célèbre en France. Ils ont demandé à un panel de femmes, ils ont demandé comme ça, ils ont dit, si vous marchez toute seule dans la rue à 2h du matin, est-ce que vous préférez croiser un homme ou un ours? Vous avez entendu parler de ce sondage? C'est un vrai sondage, ouais, ouais. Vous connaissez le résultat de ce sondage? C'est l'ours, ouais, qui a remporté les suffrages, ouais, ouais. Alors évidemment, je comprends très bien ce que veut dire ce sondage, les amis, hein. On va pas jouer au débile ce soir. C'est pas normal qu'en 2025, une femme, elle puisse pas se balader tranquille, peu importe l'heure de la journée, peu importe sa tenue, peu importe son âge, y a même pas de débat là-dessus, ok? On est d'accord. Ma question à moi, c'est, pour le prouver, est-ce qu'on était obligé de passer par le sondage de l'ours? C'est ma question. Est-ce que parfois ils mettent les sondages en pratique? Est-ce qu'il y a déjà eu une femme, 2h du matin, elle marche dans la rue, elle entend un bruit suspect? Pourvu que ce soit un ours, pourvu que ce soit un ours. Un ours, un ours, un ours. Elle se retourne, c'est un ours? Tu vois à quoi ça ressemble un ours? 3 mètres sur 2, des griffes comme ça, ça tue pour le plaisir, l'ours il est là. Elle est là, mais qu'est-ce qu'il fait là? Jure, est-ce que vous êtes prêts à démarrer cette soirée? Juste avant, je vous raconte une petite anecdote rapide. C'est même pas partie du sketch. Mais comme je me sens en famille chez vous, j'ai envie de vous raconter un truc qui m'est arrivé. C'est dans le sud. Et ce soir, on est aussi là pour célébrer le sud de la France. J'étais à côté de Marseille il y a quelques jours. J'étais au casino d'Aix-en-Provence. Je rentre dans le casino et là, il y a un Marseillais qui joue à la roulette. Tout le monde visualise bien la roulette? Ok? Bon. Le gars me reconnaît au loin. Il m'appelle. Déjà, la manière dont il m'a appelé, rarement on avait écorché mon nom comme ça, je vous dis la vérité. Je vous fais la scène, ça s'est fait comme ça, il me voit, il fait « Oh putain !»« Canalans !»« Canalans !»« Viens !»« Viens !»« Viens !» Donc moi j'arrive, tu vois, je lui dis « Ouais, ouais », il me dit « On fait une photo pour les gamins ?»« Fais une photo pour les gamins ?»« C'est pas pour moi, c'est pour les gamins. »« Fais une photo pour les gamins ?»« Fais une photo pour les gamins. »« Pas pour moi, c'est pour les gamins. » Il a rajouté d'ailleurs cette formule de politesse marseillaise très mignonne. Il m'a dit, moi je me bats les couilles pour les gamins. Fais une photo pour les gamins. Je dis, vas-y, si tu veux, on fait une photo pour les gamins, tu vois. Donc le mec sort son téléphone pour faire le selfie, d'accord. Et au moment où il va faire la photo, je vous jure, ça se passe exactement comme ça. Le croupier dit, rien ne va plus. Et la roulette, elle part. Brrr. Le gars me dit, attends, une seconde. Il se tourne vers la roulette. Et là, il dit, le 17. Allez, donne-le ta grand-mère, donne-le! Le 17, ta grand-mère, donne-le! Il me regarde, il fait, ah! Je dis, ouais, bah, le 17, ouais. Le 17, pas carrément, ouais. Allez, ta grand-mère! Le truc fait pa. Et ça tombe sur, évidemment, pas du tout le 17, ok? Le gars pète un câble. Putain! J'avais mis une tonde sur le 17 à sa grand-mère! Tellement fort, tout le casino nous regarde, silence de mort, tout le monde est là, je sais pas ce que je fous là. Et je vous jure, j'en ai pensé là que cette histoire devient extraordinaire. Le gars se tourne vers moi et il me dit, bon, vas-y, fais ta photo.
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4: À nous de vous faire préférer le train.
5: Ouais, mais c'est pas gagné en ce moment avec ce train de diplomates visé par les Russes à la frontière ukrainienne. Alors, dedans, il y avait Boris Johnson, l'ancien premier ministre anglais. Hein, tu sais, le gars avec une tête de balai à chiottes. Oh. Un peu comme moi. Mais on peut reprocher beaucoup de choses aux British. Hein, leur impérialisme, leur bouffe ou Ed Sheeran. Mais en revanche, ils n'ont jamais lâché l'Ukraine, à la différence de collabos français comme Luc Ferry, qui lui n'a pas une tête de balai à chiottes, mais dont les idées puent du cul.
3: Bon, et en France, on se perd en conjecture avec ce TER qui a déraillé entre Rouen et Caen à cause d'un morceau de métal sur la voie.
5: Quoi. Oui, les hypothèses vont bon train. Bim. Alors, négligence de Guitou, le mécano local de la SNCF. Bon, c'est vrai, j'étais un peu bon après le pot de départ de GG. Attentat, mais de qui, hein? Peut-être Magneto, l'ennemi des X-Men, le maître du magnétisme. C'est pas. Où on en parlait, action de déstabilisation des services secrets russes, justement. Ah bah si, c'est plus simple que d'empoisonner un par un au polonium les sandwichs triangles de la SNCF à 12 euros. Hein? Parce que oui, les Russes sont quand même responsables de pas mal de trucs en France. D'ailleurs, Bruno, je te donne le tip. La prochaine fois que tu as une panne au lit, fais comme moi, au lieu de dire « je te jure, ça m'est jamais arrivé », dis juste « encore un coup du FSB ».
3: Ouais, ça m'arrivera. Mais justement, avec la campagne présidentielle, la crainte des ingérences russes augmente.
5: Ouais, oui, alors pas besoin de se mêler de la primaire du PS, hein, les gars se sabotent très bien tout seul. Pour aller voter, c'est 15 balles. 15 balles l'entrée et il n'y a même pas de conso. C'est comme en boîte, hein, d'ailleurs. Il y a beaucoup de recalés. Il y a eu Philippe Brun hier qui s'est fait têche. Ouais. Et puis évidemment, il y a eu Ruffin, Clémentine Autain, Mathieu Pigas aussi. Mathieu Pigas, mais si vous savez bien, le banquier de gauche. Oui. Banquier de gauche, hein, c'est rare. C'est un peu comme un Trumpiste vegan ou un bon flic à Carcassonne.
3: Bon, et tout ça alors même que la colère gronde dans le pays.
5: Oui, les gilets jaunes se réveillent. Et entre ça, les docus sur Didier Raoult et le retour de Céline Dion, on est dans un jour sans fin. Céline Dion, dont le premier est méga concert a réuni dans le public plusieurs présidentiables, hein, dont Édouard Philippe, mais aussi Gabriel Attal, qui a failli arriver en retard. Hein, Bolloré n'arrivait pas à se finir sur son visage. Il y avait aussi Emmanuel Grégoire, le maire de Paris. Je sais pas, il avait rien d'autre à foutre. Hein. Apparemment, il avait fini sa chasse aux pédophiles. Il y en a plus, il s'est parlé, rien d'autre à branler. Allez, je vous laisse parce que toute cette médiocrité ambiante me donne envie d'aller revoir le film De Gaulle. Parce que, comme disait Pierre Desproges, depuis la mort du général, en France, nous n'avons plus de grands hommes, mais des petits qui grenouillent et sautillent de droite et de gauche avec une sérénité dans l'incompétence qui force le respect.
3: C'est tellement vrai. C'était la petite merde, David Azensot.
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6: Ça vous parle les gens qui portent des doudounes sans manches? En vrai, tout le monde en porte. Hein. Ça peut être un négociant en vin, un artisan, mais quand même, la doudoune sans manches, c'est quand même la djellaba du cadre supérieur. C'est le boubou du chef de projet en informatique, hein, c'est le poncho de l'expert comptable. Hein, moi, je connais bien la population des gens qui viennent du doudounistan parce que mon réseau social de prédilection, c'est LinkedIn. Tout le monde voit ce que c'est LinkedIn ?
7: Oui.
6: C'est un réseau social professionnel. Je précise, hein, parce que l'autre jour, une dame m'a dit « Vous aussi, vous êtes sur Linky ? C'est bien ces petits compteurs hein. !» Chantal, qui a une adresse mail Wanadoo. Et moi, j'en peux plus de LinkedIn, vraiment. J'en peux plus de ces posts, tu sais, générés par intelligence artificielle. Ces posts autour de l'intelligence artificielle. J'en peux plus de l'intelligence artificielle. Je commence vraiment à développer une haine radicale de l'IA. Ma citation favorite du moment, c'est une citation allemande d'un dictateur allemand. IA Nein! J'ai l'impression que plus je parle d'IA et plus en fait je perds le sens de la nuance. Hein. Comme un raciste primaire. Hein. D'ailleurs, j'ai inventé un terme, le riacisme. Alors attention qu'on soit bien clair, je suis pas raciste, hein, j'ai un ami qui utilise ChatGPT, hein, vraiment. C'est pas facile de contredire un mec qui est pro-IA quand t'es contre IA, parce que c'est un ami, voilà. C'est plus facile de taper sur des ennemis abstraits et lointains, hein, les mecs de la Silicon Valley, on tape dessus, on sait pas qui c'est, mais on tape dessus, que les mecs de la Silicon Valley, c'est vrai qu'ils sont loin et puis ils sont complètement déconnectés de la réalité eux-mêmes. Hein. Je veux dire, eux, leur but c'est quoi? C'est de créer des startups qui vont devenir des licornes. Il n'y a rien de plus irréel qu'une licorne. D'ailleurs, depuis quand la licorne incarnerait la réussite ou l'intelligence? Si tu regardes bien une licorne, c'est quoi? Hein, c'est un cheval qui essaie de manger un cornet de glace et qui se le colle sur le front, quoi. Voilà. Après, moi, si mes enfants ont la chance de décrocher un job dans la Silicon Valley, je serais hyper fier. Mais au fond de moi, je vais dire, mais comment t'as réussi à enfanter d'enfants djihadistes? Vraiment, je vois le mal partout dès qu'il s'agit d'IA. Je suis sur le point de fonder un parti politique qui va s'appeler le Front Humain, le FH. Et après, ma fille va reprendre le flambeau, elle va renommer le parti, elle va l'appeler le Rassemblement Humain. Qui lutte contre le grand remplacement de l'être humain par l'intelligence artificielle. Et moi, je serai ce vieux père gênant qui a un seul œil à force de scroller le matin sur les réseaux sociaux au réveil. Je serai comme ça. Hein. Ce vieux père gênant, tu sais, qui parle à voix haute, qui dit tout ce qui lui passe par la tête. Oh, mais attendez, avec ces intelligences artificielles, mais on n'est plus chez nous, n'est-ce pas? Au début, on les a laissés faire parce qu'on avait un excès de main-d'œuvre. Mais puis depuis, elles nous ont pris nos emplois. Puis depuis quand on donne des prénoms d'IA à nos enfants, hein? Mon neveu, il a appelé son fils Claude. Son frère, Marco Pilot. Quand il parle, il n'a pas d'accent. L'autre jour, il était là. Maman, je voudrais un Mikado. Un Mikado est un gâteau de forme bâtonnesque, avec un bout de chocolat à son extrémité. Mais on est où, hein? Ils ont instauré la charia, la charte de bonne conduite avec l'IA. Sans parler des agents conversationnels qui parlent à visage couvert, hein, une sorte d'abaya. Oui, bon, ça va, je fais des jeux de mots de vieux tonton gênant au repas de famille, mais je suis un vieux tonton gênant au repas de famille. Voilà, et j'ai pas peur de le dire d'ailleurs. Hein, on est chez nous, hein, l'humanité aux humains, voilà.
7: Ouais, peace.
6: Je me sens un peu bizarre là parce que j'essaie de transmettre un message d'humanité dans la peau de Jean-Marie Le Pen. Je me dégoûte là, j'ai envie d'aller prendre une douche. Hein, non, ce qui me dérange avec l'intelligence artificielle, c'est que ça va laisser beaucoup de gens sur le côté de la route. Hein. C'est vrai, ça va, il y a plein de gens qui vont galérer avec ça. Moi, j'ai envie qu'on mette en avant d'ailleurs les gens laissés pour compte, les gens qui sont largués par les nouvelles technologies. Par exemple, cette fameuse Chantal, fière représentante du peuple Wanadu. C'est vrai, comme ça, elle dirait « Bonjour à tous, je m'appelle Chantal. Oui, je tiens à dire bonjour à tous parce que aujourd'hui, je m'exprime au nom de toutes les personnes qui font répondre à tous lorsqu'elles répondent à un courriel. L'autre jour, j'ai répondu « Ok » aux 300 personnes de mon service. Suite à quoi, mon collègue et ami Jean-Noël a répondu « Ok pour moi aussi, à tout le monde. » Et là, pas une réaction. Ça, c'est vraiment un problème dont nous souffrons beaucoup, nous, peuple Wanadu. C'est qu'on donne beaucoup et on reçoit pas grand-chose en retour. Donc moi, par solidarité, je fais répondre à tous. Merci Jean-Noël, belle journée. Et parce qu'avec Jean-Noël, en fait, on s'envoie des mails comme on s'envoie des messages WhatsApp, hein, sur notre groupe WhatsApp à nous deux. Enfin, c'est pas nous qui l'avons créé, hein, c'est quelqu'un d'autre. Il y avait d'autres gens, mais ils sont tous partis. Le chef de Jean-Noël envoie un mail à Jean-Noël pour stipuler qu'il ne faut pas faire répondre à tous systématiquement à tous les mails. Jean-Noël me renvoie le mail. Je me dis que ça peut être une information utile pour plus de monde. Et donc, je transfère le mail à toute la boîte. Et je reçois en retour 73 courriels d'un certain Myler Daemon. Vous pensez bien que j'ai répondu. Monsieur Darmon, parce que je sais qu'il a fait une faute de frappe, en fait, parce que la touche E est très proche de la touche R sur le clavier. Monsieur Darmon, merci d'avoir répondu à mon courriel. C'était pas la peine de le faire 73 fois, parce que un mail imprimé 73 fois, ça fait beaucoup de papier sur mon bureau.
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9: Je vois que vous me regardez un petit peu bizarrement. C'est peut-être mon accent de Bruxelles ou mon immense voix, je sais pas, mais en tout cas, je viens pas de France, voilà, je viens de Belgique. Et sinon, pour ma voix, si vous posez la question, c'est ma vraie voix, voilà. Je me rends bien compte qu'on dirait un peu un doublage MTV qui a mal tourné. Je suis au courant. Je suis aussi la preuve vivante qu'il ne faut pas fumer quand on est enceinte. Voilà. Sinon, ça donne des enfants comme moi qui se courent après dans la cour de récré en disant « Touché, c'est toi le loup !» Les amis, moi, ma maman, elle s'en foutait totalement de fumer quand elle était enceinte. Vraiment, elle fumait énormément, énormément. Elle fumait beaucoup à tel point que quand on lui a proposé la péridurale, elle a juste demandé « Sans filtre, s'il vous plaît !» C'est ça qui s'est passé. Dites-vous que quand je suis sorti de son ventre, j'ai pas pleuré. J'ai toussé, vraiment, c'est hyper compliqué. Du coup, ma voix, j'ai décidé de l'appeler Monique parce que je trouve que ça lui va très bien. Je lui donne 60 ans. Elle bosse à la compta chez Marlboro, voilà. J'ouvre un petit débat. Est-ce qu'on a des petites Moniques avec nous ce soir? Eh bien, non. Parce qu'elles sont mortes. Voilà, fin du débat. Et en parallèle de ça, j'ai 7 têtes 6. Je me rends bien compte que j'ai l'air archi jeune. Je me rends bien compte qu'on dirait que j'ai 13 ans et que je viens d'enlever mon appareil dentaire. Je suis bien consciente de ça. Et que je suis venue ici en tricycle, notamment. Je m'en rends bien compte. Et en vrai, heureusement qu'on m'a enlevé mon appareil dentaire. Vraiment heureusement. Sinon, j'aurais dit tricycle et ça aurait été hyper long. Comme sketch pour tout le monde. Mais rassurez-vous, je suis hyper consciente que ma voix et ma gueule ne vont pas ensemble. Je suis confrontée tous les jours, vraiment tous les jours. Par exemple, là, tantôt, on m'a appelé. J'ai décroché, j'ai dit « Allô ?» On m'a répondu « Allô, monsieur ?» Et en vrai, c'est OK. En vrai, c'est OK. Parce que bientôt, je serai un mec bien et ça, c'est cool. Et ça m'est arrivé il n'y a pas si longtemps dans une petite librairie. Le vendeur ne me regardait pas. Je lui ai dit « Bonjour, monsieur !» Il m'a répondu « Bonjour, monsieur !» J'ai dit « Ah, ah, trop bien !» Et puis là, il a levé les yeux et j'ai vu dans son regard que j'étais pas le monsieur qu'il a cru que j'étais. Vous savez ce qu'il m'a dit, cet enfoiré? Il m'a dit « Ah, désolé, j'ai cru que vous étiez en transition. » Je suis « Oh, waouh !» Surprise! C'est que moi! Voilà, cette voix, elle est un peu intense. Je suis bien consciente de ça. Je suis bien consciente qu'on dirait que j'ai sucé un cendrier avant de venir. Je suis consciente. Non, cette voix, elle est un peu intense. En vrai, ça va assez bien avec ma personnalité. Je parle vite, je me rends bien compte, j'ai une personnalité un peu intense. Quand j'étais petit, je faisais beaucoup de poney et j'ai un peu envie d'en débriefer avec vous. Est-ce qu'on a des clichés un peu sur les filles qui font du poney? Bien sûr que oui, on en a, très bien. Est-ce qu'il y en a qui font du poney par applaudissement un petit peu? Ah ouais, encore actuellement? Trop bien, continuez comme ça, ça nous laisse plus de mecs à baiser, ça c'est cool. Moi, je faisais beaucoup de cheval. Je trouve que c'est un peu un sport de petites meufs. Je sais pas si vous êtes d'accord avec ça. Ouais. Vous savez ce que c'est, les petites meufs? Si vous savez pas, c'est celles qui font hihi à chaque fin de phrase. Voilà, ça, c'est les petites meufs. Et moi, je faisais du poney. Je faisais vraiment turbo pitié. Je faisais aussi ce petit truc que j'aimais bien. J'allais voir mon cheval. Prenais une petite photo du cheval. Je dis, oh, il est beau, il est beau. Je rentrais à la maison. Je la mettais sur Facebook, la photo du cheval. Je dis, oh, miam, miam, miam, il est beau, le cheval, il est beau. Puis après, je mettais une petite musique aléatoire, les One Direction. J'aimais bien les One Direction. Et après, je mettais une petite légende en dessous. Je mettais, si mon cheval et moi venions à tomber, vérifiez que mon cheval se relève, sinon ne me réveillez pas. Voilà à quel point je faisais pitié, d'accord? Vraiment, c'était grave. Surtout, je trouve ça compliqué quand tu fais du poney et que tu t'appelles Ilona. C'est difficile. C'est difficile. Parce que t'as quand même une chance sur deux pour que le poney s'appelle aussi Ilona. Vraiment, c'est difficile, quoi. C'est dur. Soit ils s'appelaient Ilona ou alors ils ont des prénoms de bouffe. Je sais pas si vous avez remarqué, mais moi, putain, j'en ai monté un des cracottes et des biscottes. Vraiment, c'était un enfer. Je crois juste que j'ai eu beaucoup de chance de pas m'appeler cracotte ou biscotte. Je pense que c'est le seul. Même si les choses auraient été plus drôles, ça je suis d'accord. Là, on vous aurait dit faites du bruit pour biscotte. J'aurais trotté jusqu'à la scène, je pense, je sais pas. Comme je suis un peu stressé, j'aurais fait un petit crottin juste ici devant vous, comme ça. Puis après, j'aurais hennie, vous auriez pété de rire, il y aurait eu un truc, quoi, voilà. Là, je sens qu'il y a une attente pour le hennissement et c'est pas dans mes capacités. Non, avec mon poney, on partageait plein de trucs, on partageait la kétamine, notamment, ça c'était vraiment super, ça c'était top. Il y a quand même un délire quand t'es défoncé et ton poney aussi, vraiment, ça c'était super. J'ai dit, vas-y, biscotte, c'était super. Merci de m'avoir écouté, les amis, merci beaucoup. Merci.
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8: Allô.
10: Bonjour monsieur, c'est bien l'exploitation agriculturiste?
8: Ouais, pourquoi? C'est pas monsieur, c'est madame.
10: Oui, si vous voulez. Monsieur Martin, à l'appareil, vous avez dû recevoir un virement de 5000 dollars. En fait, hein? C'est pour moi, il faudrait me les transférer.
8: Combien?
10: 5000 dollars. Vous savez, c'est la prime de Donald Trump si on vote pour lui.
8: Oh bah, pas du tout.
10: Ah bah, ils doivent être en train d'arriver parce que je me suis permis de donner votre numéro de compte pour le virement.
8: Comment vous avez eu mon compte?
10: Ça, c'est parce que mon beau-frère travaille à la Maison Blanche, donc il a accès à tous les comptes bancaires de tous les Américains.
8: Nous, on n'est pas Américains.
10: Comment ça, vous n'êtes pas Américain? Vous êtes sûr?
8: Ah bah, ça c'est certain.
10: Oui, ou alors vous étiez américain avant et vous avez décidé de changer pour éviter...
8: Jamais américain. C'est sûr que non.
10: Ah tiens, et vous allez me dire que c'est pas un américain que j'entends derrière vous.
11: Allô.
10: Bonjour madame, donc c'est vous l'américaine?
11: Ah.
10: Ah oui, sorry. Hello madame, donc it's you the American?
11: N'importe quoi, je suis pas américain, mais...
10: Bah vu l'accent, je crois que si, quand même.
11: Non. N'importe quoi, pourquoi vous votez qu'on est américain et on est français?
10: Bah, parce que si vous êtes américain, Trump il vous file une prime s'il gagne aux élections.
11: Hein?
10: Donc moi j'ai dit que vous votez pour lui et hop, vous recevez les 5000 dollars sur votre compte.
11: Ah, pourquoi tes amis du même compte chez 5000 dollars? Tu dis que j'ai jamais été en Amérique, n'importe quoi.
10: Alors pardon, c'est pas pour insister, c'est pas mon genre, mais enfin vous avez quand même complètement l'accent américain.
11: Ah ouais,
10: bah,
11: j'ai un accent américain.
10: Ah bah yes, we are d'accord, you have the American accent.
11: Je vous en bats les vies chez 5000 euros, bah t'es un arzarker, j'ai un arzarker, on est un arzarker à la banque à niquer depuis que t'es ardent.
10: Voilà, qu'est-ce que je disais? Il me parle en américain maintenant.
11: Non, j'ai pas de l'américain.
10: Oh bah attends, j'ai rien compris. C'est bien la preuve que c'est de l'américain.
11: Je peux te jurer, c'est n'importe quoi, mais c'est pas américain.
10: Alors, jurez-le sur la tête de l'Amérique.
11: Hein?
10: Eh ben, jure on the tête of the Amérique, y'a tu un autre Amerloc.
8: Arrête! Mais enfin, c'est quoi ça?
10: Ah! Hello, mister. Comme j'expliquais, vous avez récupéré mes 5000 dollars.
8: Quoi?
12: quoi qu'on a récupéré.
10: Bah, you have récupéré de mes 5 000 $.
12: Non, ouais, 5 000 $, c'est quoi ça?
10: Bah, vous savez, c'est Donald Trump. Il a dit qu'il filait 5 000 $ à tous les Américains si on votait pour lui.
12: Non, mais enfin, on a mis récupérer 5 000 $.
10: Ah, bah merci de le reconnaître, parce que votre collègue essayait de me faire croire qu'il était même pas Américain.
12: Quoi, non?
10: Vous savez quoi? On va pas se compliquer. Vous me faites un chèque et puis on n'en parle plus.
12: Je vais pas faire un chèque. De toute façon, ici, c'est 1 €, c'est pour 5 000 $, alors.
10: Ah oui, alors attendez, dans ce cas, 5 000 $, je convertitionne en euros.
12: Ah.
10: Voilà, donc ça fait 50 000 €.
12: Non mais ça va aller, oui.
10: Non mais après, il n'y a pas d'urgence. Vous pouvez me faire 25 000 aujourd'hui et 25 000 demain.
12: Non mais arrêtez, hein.
10: Ou si vous préférez, on dit 30 000 aujourd'hui et 30 000 demain.
12: Vous nous faites, hein, dire quelque chose.
10: Ah bah voilà, tiens, vous aussi, vous commencez à me parler américain.
12: Ah pas que, bah certainement bon.
13: Arrêtez vous signer moi, parce que ça va pour aller.
10: Bon, en tout cas, j'entends que la dame derrière vous est d'accord, c'est déjà ça.
12: Non, c'est mon mari qui répond, mais ça...
10: Eh, sinon, passez-moi le patron, passe-moi le patron.
12: Le patron, il est... De toute façon, il va vous envoyer.
10: Oui, je sais, il va m'envoyer les 5 000 balles.
12: Hey, tiens, voilà. 5 000 $.
14: Allô?
10: Hello, madame. Votre collègue me disait que c'est vous qui me faites le virement pour les 5 000 $.
14: 5 000 $? Et mon cul avec, hein, non? En étant?
10: Ah, alors c'est gentil, mais je vais déjà prendre le chèque.
14: Et mon cul avec, non, que vous l'avez?
10: Non, alors pour votre cul, si ça vous dérange pas, on verra plus tard.
14: Peut-être ma gueule, non?
10: Ah, bah comme on dit chez vous, yes, it is possible.
12: Allez,
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6: Je me suis fait harceler quand j'étais petit. Et non, pas belle période. On m'enfermait dans les poubelles, on m'appelait Gollum. Pas ouf, mais du coup, aujourd'hui, j'ai essayé d'un peu de m'emparer de ce sujet. Maintenant que je suis un peu médiatisé et tout, tu sais, je suis parrain d'une asso, je vais voir des enfants dans des écoles. Alors pourquoi je dis ça? C'est pas pour vous dire que je suis un mec formidable, même si je le suis. C'est pour vous expliquer pourquoi et dans quel contexte j'ai reçu un texto de Gabriel Attal. Mettez-vous à ma place. Un soir, je suis tout seul chez moi et je reçois un texto. Salut Roman, c'est Gabriel Attal. D'accord. Je suis ministre de l'Éducation nationale. À ce moment-là, il était ça. Et le harcèlement, c'était son sujet. Tu vois. Donc, il m'envoie un message et il me dit bravo pour ce que tu fais, merci pour tes vidéos, ton soutien à la cause et tout. Et moi, j'hallucine parce que t'aimes ou t'aimes pas le bonhomme, c'est un ministre. Ça fait quelque chose de recevoir un message d'un ministre. Et le pire, c'est le ton. Tu sais, il m'appelle par mon prénom, il me tutoie. Moi, je me dis vas-y. Je vais répondre sur le même ton. Du coup, j'ai écrit « Coucou Gabi ». J'ai cru comprendre qu'on a été harcelés tous les deux. Moi, c'est fini, toi, c'est que le début. La vie de ma mère, j'ai écrit ça. La vie de ma mère. Et on échange quelques messages de politesse. Le truc, c'est que quelques mois après, il a été nommé Premier ministre. Et là, c'était horrible parce que j'avais le numéro du Premier ministre de la France. Tous les jours, je devais me retenir de ne pas faire une connerie qui me vaudrait un contrôle fiscal sur 30 ans, quoi. Un soir à 2h du mat, je dormais pas, je me suis dit oh, imagine, j'envoie juste tu dors? Et imagine, il me répond non, et toi? Et à ce moment-là, tous mes potes savent que j'ai le numéro du Premier ministre. Enfin, c'est un truc que tu dis en soirée, quoi. Je n'ai jamais, tout le monde boit, quoi. C'est vraiment, c'est l'anecdote de dingue. Et je me dis un soir, à un dîner, je vais leur faire une blague. Et quand j'arrive au dîner, je leur dis, bon, les gars, faut que je vous dise un truc. Je sors avec Gabriel Attal. Ils m'ont tous cru, les bâtards. Tous, ils m'ont tous cru. Ils ont plongé dans la piscine. Ils étaient comme des dingues. Ah bon, c'est vrai? Je dis, oui, mais il faut le dire à personne. Pourquoi? Bah, c'est une relation secrète, tu doutes bien. Ah bon? Bah oui, un humoriste avec un Premier ministre. Moi, quand j'arrive à Matignon, je suis obligé de passer par derrière. Et à la fin, je leur avoue que c'est une blague. Je leur dis, bon, les gars, je me suis foutu de votre gueule, c'est pas vrai. Et j'étais tellement fier de ma blague, je me dis, vas-y, je vais faire une vidéo sur Internet, quoi. Du coup, je prends mon téléphone et je dis, ah, j'ai fait croire à mes potes que je sortais à Gabriel Attal, ils m'ont cru, trop rigolo, et je publie la vidéo sur Instagram. Bah, il a commenté, quoi. C'est ça qu'il a fait. Je reçois quand même une notif. Gabriel Attal, officiel, a réagi à votre story. Oh là là. Je suis dans la merde. Il m'a envoyé juste un emoji. Alors, c'était pas l'aubergine. Mais c'était limite pire que ça. C'était les deux yeux qui regardent sur le côté, comme ça, t'es genre. T'es l'emoji avec les deux yeux sur le côté. Ça veut dire coucou. Moi, je vois ça, je me dis, bah merde. Je vais peut-être vraiment sortir avec Gabriel Attal, en fait, hein. On sait pas. Vous avez vu qu'il est candidat, là, à l'élection présidentielle? Bah, rigolez pas. Vous avez peut-être devant vous la future première dame de ce pays!
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15: J'ai un nouvel objectif, là, dans la vie. Je veux être pété d'oseille, voilà. Hein. Non, mais parce que je viens de prendre un appartement, là, sur Paris. Enfin, que dis-je, un cagibi, hein, voilà. Et je comprends pas, tous les 15 du mois, je suis à découvert, voilà. Et vous savez ce qui m'a mis dans la merde, moi? Vivre, en fait, tout simplement. Non, parce que je me souviens de la belle époque, chez mes parents. Ben, je déroulais le PQ comme du parchemin, en fait, voilà. Hein ? J'allumais le chauffage avec un seul objectif, Marrakech au mois d'août, voilà. Hein ? Maintenant, j'ai reçu mes premières factures l'hiver dernier. J'ai tout coupé, voilà, j'ai tout coupé. J'ai commencé une expérience immersive chez moi que j'appelle « Dedans mais dehors », voilà. En gros, j'ai juste les tétons qui pointent et de la fumée qui sort quand je baille dans mon salon, voilà. Et truc de fou aussi, mais quand t'habites seule et que tu fais pas les courses, bah y a pas à manger dans ton frigo, voilà. Du coup, j'ai découvert le supermarché, je me balade dans les rayons, je regarde les prix, je me pose des vraies questions, tu vois. Je me dis, est-ce que si je mange un jour sur deux, c'est bon ? Est-ce que le PQ, c'est vraiment nécessaire ? Voilà, hein. Non, mais on en est là dans cette vie, vraiment. Non, avec tout ça, tu vois, le seul petit bonheur, moi, qui me rattache à la vie, c'est ma vie sociale. Mais pourtant, je pense que si je suis pauvre, c'est à cause de mes potes, voilà, hein. Parce qu'ils veulent tout le temps sortir. Et moi, j'ai aucun mental, les amis, vraiment. Pourtant, tous les matins, je me lève et je me dis, Jasmine, ce soir, tu sors pas. Netflix au lit à 22h. Et t'as toujours un pote qui arrive à 15h avec un message de type « Hey, petite bière après le taf ?» Et toi, tu restes fort. Tu dis « Non, ce soir, je la joue calme, je vais rester chez moi. » Mais lui, surenchéré avec un argument fort et imparable. Il me dit « Non, mais allez, Jasmine, on est mardi. » Eh ben, let's go, quelle heure j'arrive, tu vois. Résultat, je me trouve à 1h du matin en train de faire des sans-contact comme si mon daron, c'était le roi du Qatar, voilà. Hein ? Et bizarrement, quand j'appelle mon daron pour qu'il me fasse un virement, il reste sans contact, voilà. Hein.

0: qu'elle peut plus te surprendre. Bam, les impôts. Voilà, hein. Personne voit de quoi je parle. Vraiment, les impôts, ça touche personne. Ou alors vous êtes trop riches, les gars. Voilà, ça vous entend même plus, quoi. Non, mais, ou plutôt la régule des impôts, parce que moi, on m'a pas appris à calculer mon taux de prélèvement à la source à l'école. Il n'y a pas de cours de taux de prélèvement à la source au lycée. Par contre, je sais super bien jouer au clair de la lune à la flûte avec les amis. Ouais, ouais, ouais, je suis assez contente. Est-ce qu'on peut en parler 5 minutes de ce qu'on apprend à l'école et à quel point ça te sert à rien dans ta vie d'adulte? Enfin, excusez-moi, mais 12 ans de français à apprendre la langue de Molière pour lâcher à ton pote, wesh frérot. Ça dit quoi ce soir? Fais pas crari, tu vas rester chez Watt, hein. Molière se retourne dans sa tombe, les amis, vraiment, hein. Physique, chimie, enfin 7 ans à mélanger des grandes substances dans des tubes à essai. Par contre, ça a oublié de nous dire que mélanger du vin rouge avec du whisky coca, c'était pas une bonne idée, en fait. Les problèmes de maths, pas du tout en adéquation avec la réalité. Capucine à 5 euros. On lui donne 10 euros, que lui reste-t-il? Bah déjà, qui te donne de l'argent comme ça quand t'es adulte? Personne, il devrait faire un truc plus réaliste, genre... il reste 50 euros à Jasmine au 15 du mois. Sachant qu'elle a fait une soirée dit roue libre dans un bar parisien. Et que l'addition était 220 euros. Combien va-t-il rester à Jasmine sur son compte en banque? Va-t-elle pouvoir se nourrir à la fin du mois? Tu vois, beaucoup plus réaliste, vraiment. Hein, les gars, c'est chaud, mon banquier m'a appelé 25 fois là. J'ai dû bloquer en attendant trop une solution, voilà. Et là, je cherche des compléments de salaire et je me dis, en vrai, de vrai, OnlyFans, c'est quoi? Voilà, hein. Ouais, ouais, ouais, c'est un rib, c'est une photo de tes pieds, tu vois, mais sauf qu'il faut une vraie proposition artistique, là, pour me démarquer du marché, il faut un truc qui claque, quoi. Une scénographie de qualité. Genre mes pieds en train de jouer au clair de la lune à la flûte à bec. Enfin, j'en sais rien, je cherche. Parce qu'en plus, on m'a dit, Jasmine, si tu veux bien gagner ta vie, fais des études. J'ai fait une école de commerce, les amis. J'ai emprunté 60 000 euros, voilà. Et je suis devant vous ce soir, c'est l'école qui a bien gagné sa vie, vraiment.
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2: Bonjour, vous êtes sur Rire et Chansons, je suis Bruno Robles, rédacteur en chef des Robles News et de Top Model Constipé, avec en couverture cette semaine Claudia Schiffer. Oh.
3: Bonjour, je suis Aurélie Philippon, célibataire, et ce que je recherche chez un homme, c'est qu'il le soit aussi.
2: L'info du jour, c'est...
3: Macron pourrait visiter Fort Boyard pour les Journées Européennes du Patrimoine, mettant ainsi en lumière ce monument historique et sa renaissance médiatique.
2: En plus de la visite sur place, le président Macron aura droit à son personnage dans la prochaine saison du jeu Taxe Partout.
3: Une info qui fait rêver.
2: Au Japon, une marque de matelas organise un tournoi de sommeil le 5 octobre prochain. Une soixantaine de participants devront dormir pendant 90 minutes. La personne faisant la meilleure sieste remportera plus de 12 800 euros.
3: Malheureusement, en France, les fonctionnaires n'ont pas le droit d'y participer, leur fonction étant considérée comme du dopage. Ouais, ouais.
2: Une info qui nous tient en haleine.
3: Dyson a suspendu la commercialisation de sa brosse à dents Camera Jet vendue 479 euros. Plusieurs utilisateurs ont signalé des problèmes d'étanchéité et d'infiltration d'eau.
2: Selon le concepteur, si la brosse à dents ne supporte pas l'eau, c'est parce que son design est inspiré directement du physique d'Aurélie Philippon.
3: Oh, et oh. Une info trace de cuisson.
2: Oui, en Italie, lors d'un festival, KFC a proposé du poulet frit gratuit à vie à ceux qui acceptaient de se faire tatouer sur le corps le logo de la marque.
3: Un pas franchi par Bruno Robles qui s'est fait tatouer les fesses afin de mettre en pratique l'expression « Et mon cul, c'est du poulet ?»
2: Oui,
3: ça te va bien, hein?
2: Oui, ça me va bien. Allez, pour clore sur Robles News, voici la réflexion du jour.
3: D'après une étude récente, si une femme devient chiante, c'est parce que vous la faites chier.
2: Ben oui. Allez, merci d'avoir suivi cette édition et n'oubliez pas...
3: Avec les Robles News.
2: Informez-vous.
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5: J'ai des origines asiatiques et quand j'étais petit, on m'appelait Petit Chinois. C'était mon surnom, on m'appelait Petit Chinois. Et ma mère, comme si ça suffisait pas, vous savez comment elle me coiffait? Crâne rasé, tresse à l'arrière. Et moi, je devais dealer avec cette coiffure dans la cour de récré à Marseille. Ah, j'ai dû apprendre à faire du kung-fu. Hein. Je peux vous dire qu'on m'a plus jamais appelé Petit Chinois. On m'appelait Petit Dragon. On m'appelait Chinois quand j'étais petit. En fait, j'ai dit ça à une pote à moi récemment. Elle m'a dit, c'est raciste. Tu vois, moi, ça m'a touché. J'ai voulu savoir si c'est raciste ou pas. Donc, je me suis dit, je vais demander à une personne concernée. Je vais demander à mon père. Mon père, pour vous la faire courte, c'est un Indonésien qui a dû fuir le pays à 19 ans pour raisons politiques. C'est un activiste là-bas. Et pour sa sécurité, il a dû changer de nom. Et sa mère, pour lui porter chance dans son immigration en Europe et plus tard en France, vous savez quel nom elle lui a donné? Mohamed. Je je vais voir mon père, on est au restaurant à ce moment-là, et je lui dis, papa, je t'en ai jamais parlé, mais quand j'étais petit, on m'appelait chinois. Je lui dis, est-ce que tu trouves que c'est raciste? Il me dit, chinois, non, Shintok, peut-être. Il me dit, la Chine, c'est grand, la Chine économiquement plus grand que les États-Unis. Chinois, peut-être compliment. Et en fait, c'est ça le délire, c'est que... En France, on a trop une image à l'ancienne des Chinois. Pour nous, tu sais, c'est des enfants, ils travaillent dans des usines. Alors que la Chine, ils ont tout. Ils ont tout eu avant nous. Ils nous mettent la fessée, la machine à imprimerie, la poudre à canon, le Covid. Tout eu avant nous. Tout. Même le soleil, ils l'ont avant. Tu as vu, ils se lèvent là-bas. Après, ils nous le passent. Et nous, on... Tu sais ce qu'ils ont développé là? Là, j'ai vu ça à Shanghai et dans 6 autres villes en Chine. Des taxis volants. Qu'est-ce qui a révolutionné la dernière décennie en France? La trottinette. Et vous savez ce que c'est le pire? C'est que c'est eux qui nous les vendent. Ils nous les vendent pour nous retarder. J'ai vu ça encore récemment. Ils ont envoyé quoi à Shanghai, ce qu'ils ont fait? Ils ont soulevé un quartier entier et à l'aide de pilotis roulants, ils l'ont déplacé. C'est tout, la phrase est finie. Ils l'ont déplacé. Oh! Sur des poteaux, comment c'est possible, nous en France? Sur Koh-Lanta, on n'arrive même pas à faire tenir une personne sur le poteau. C'est pas possible. Pas possible. Ils font tout mieux que nous. Ils sont 1,5 milliard, on est 65 millions. Même baiser, ils font mieux que nous. T'as compris ou pas? Et le pire, c'est qu'ils arrivent à avoir plus d'enfants avec moins de zizi. T'imagines? Mais c'est parce que, et ouais, parce qu'en fait, proportionnellement, je pense qu'ils peuvent faire plus d'allers-retours sur la même durée, tu vois. Forcément, un Sénégalais, en une minute, il fait que 14. Un Chinois, il tourne à 47. Waouh. Donc voilà, en fait, ce que je veux dire, Bardouza, c'est que si tu me dis que c'est raciste, qu'on m'appelle chinois, ça veut dire que c'est ton image des Chinois qui est mauvaise. Et ça, c'est raciste. Banger. Après, bien sûr, maintenant, voilà, qu'on me compare à un Chinois, ok, là, maintenant, la question est, que penseraient les Chinois de tout ça? Qu'on les compare à moi. Donc voilà, je vous le dis, s'il y a des Chinois dans la salle qui se vexent parce qu'on les compare à moi, allez vous faire foutre. Après... Je sais qu'il y a aucun Chinois dans la salle, hein, ni dans leur voiture, ils travaillent tous, voilà, tout simplement. C'est la vérité, c'est un stéréotype, mais qui est vrai. Les Asiatiques, de manière générale, travaillent plus que vous, c'est la vérité. Regardez, là, vous êtes en soirée, hein, on est d'accord, vous passez un bon moment. Eh bien, moi, je travaille. Il y a des phrases que t'entendras ici, tu les entendras jamais en Chine. T'entendras jamais un Chinois dire « Alors moi, je pars pendant 6 mois faire les saisons au ski. Et ensuite, après 6 mois, je me mets au chômage. Comme ça, je pars en Thaïlande en backpacking pour niquer des putes. » Ça n'existe pas.
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7: Bonsoir. Ça va bien? Bah écoute, mon Valet, moi, je vais me présenter très rapidement, hein. Je m'appelle Valentin Renner et je suis humoriste et bègue. Et non, ce n'est pas une vanne, hein. Je suis vraiment bègue, hein. Mais rassurez-vous, en France, le bégaiement, c'est pas considéré comme un handicap. C'est juste un trouble de la parole. Donc, ça veut dire que vous pouvez tous vous foutre de ma gueule. Hein. Vous n'aurez jamais aucun souci. Mais par contre, j'ai une mauvaise nouvelle. Hein. Si un jour vous décidez d'aller vivre en Allemagne, et bah là-bas, le bégaiement, c'est considéré comme un handicap. Bon, vous allez me dire déjà que l'allemand, c'est un handicap. Et là, le patron de Rire et Chanson m'a dit « Valentin, pour la radio, essaye de parler le plus clairement possible. » Et il m'a dit surtout « Valentin, il ne faut pas que ton sketch il dure plus de 3 minutes. » Et bien, ça me laisse le temps de vous faire une vanne. Mais sans la chute. Alors, à l'âge de 4 ans, avant d'être diagnostiqué belge, il est dur à dire. Hein. Alors, pour les auditeurs, je vais recommencer. Avant d'être diagnostiqué bègue, une psychiatre m'a diagnostiqué Gilles de la Tourette. Mais bon, quand elle s'est rendue compte que j'arrivais pas à lui dire alors, et voilà, elle m'a dit. Surtout, rassure-toi, c'est pas bien grave. Hein. Et moi, vraiment, hein, le bégaiement, c'est la chance de ma vie. Parce que j'en ai toujours profité pour bien faire chier les gens. Hein. Et moi, j'ai grandi dans une cité. Bon, dans une cité en Normandie, tranquille. Hein. Bon. En 2005, lors des émeutes de banlieue, il y a mon meilleur pote qui m'a demandé « Valentin, est-ce que tu veux brûler une voiture ?» Avec un argument. « Bah, vu que t'es belle, on pensera jamais que c'est toi. » Oh. Il y avait plein d'autres avantages hein, d'être bègue. Par exemple, aller à l'école, quand je devais apprendre une poésie, et ben moi, j'apprenais que la première phrase. Par cœur. Hein. Ah ben quand la prof, elle m'interrogeait, je faisais semblant de bégayer, mais comme un malade, quoi, tu vois. La prof, elle me surnommait « Va lentement ». Au bout de 5 minutes, elle était au bout de sa vie. Et quand t'es bègue, pour trouver un métier, quoi, c'est un peu compliqué. Et moi, mon premier emploi était accompagnateur dans un centre social. Une de mes tâches, c'était d'apprendre le français aux migrants. Ah bah, au bout de 3 jours, ils n'en pouvaient plus. Ils me disaient tous, Valentin, s'il te plaît, achète-nous un billet d'avion pour rentrer chez nous. Et après, j'ai souhaité devenir steward. Bon, est-ce que vous avez déjà vu un steward bec? Bah, en France, vous n'en verrez jamais. Hein. Les becs, ils sont tous envoyés à la SNCF.
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2: Dans l'invité ingérable de Julien Schmitt, nous parlons de l'engouement pour la venue du pape Léon XIV, qui dépasse d'ailleurs les estimations. Les 520 000 inscrits pour la messe à Paris.
6: C'est pourquoi nous partons au couvent de la Sainte Trinité Trépanée, où nous sommes en communication avec quelqu'un qui prépare avec enthousiasme sa venue à Paris pour le pape.
2: J'imagine.
6: C'est Sœur Marie Candide.
2: Candide, ah. Oui, bien sûr.

0: Attendez, Jean-Marie-Candide, oh là, Jean-Marie-Candide, vous m'entendez là?
1: Oui, Bruno, j'ai répété la chanson de bienvenue que nous allons chanter à Léon XIV sur le parvis de Notre-Dame de Vengeance.
0: Attendez, mais alors, ma soeur, je veux bien, mais pourquoi vous chantez Fuck You?
1: Et parce qu'il est américain. Fuck you, cela veut dire bienvenue en américain.
0: Ah non, alors fuck you, non, c'est une insulte, ma soeur, ça ne veut pas dire.
1: Bon,
0: ah bah oui.
1: Mais c'est Marie Bernadette qui m'a dit ça. Je lui ai demandé quelques mots d'anglais à dire au pape Léon XIV. Elle m'a dit fuck you veut dire bienvenue. Et in the ass dans la maison du Christ.
0: Non, pas du tout, ma soeur, vous faites fausse route.
1: Ah bon? Oh là là. Ah bah alors, suck my dick, tout le monde.
0: Non.

0: petite salope.
1: Non, écoutez, ma sœur, vous allez assister donc à la grande veillée qui aura lieu là au Stade de France.
0: Ah oui. Ah. Nous serons toutes au Stade de France dans le virage sud avec mon groupe des Sauce Gay d'Ultra 14. Nous sommes des catholiques, oui. Et nous allons prier. Ouais. Alléluia. Allah. Allah.
1: Oh. Oui, Jésus, d'accord. Bon, ma sœur, êtes-vous étonnée par le nombre de fidèles annoncés pour la venue du pape?
0: Oh non. Ah. Le pape Léon XIV est le représentant du Christ. Il est le directeur commercial de Jésus. Jésus lui a signé une certification conformément miracle. Jésus lui a donné les pleins pouvoirs de la boîte. Sa sainteté peut guérir les maladies, faire apparaître le soleil, réparer la courroie d'un pur-tec qui est serrée à 30 piles. Il peut même boire de l'eau du robinet à Marrakech sans tâcher sa soutane. Grâce à Jésus.
1: Merci.
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3: Là, en ce moment, je vis avec ma grand-mère. Donc ça fait du bien de voir des gens en vie. Non, je suis trop contente, ça me fait du bien vraiment, parce que c'est compliqué de vivre avec ma grand-mère. Déjà, elle voit des choses que je ne vois pas. Là, il y a 3 jours, elle a vu 2 hommes hyper musclés se battre dans sa chambre. Je lui ai demandé ce qu'elle avait fait. Elle m'a dit, je suis allée dans le salon, j'avais peur de me prendre un coup. On n'a vraiment pas les mêmes peurs. Enfin, moi, perso, je vois 2 hommes hyper musclés se battre dans ma chambre. J'espère me prendre un coup. Je dis la vérité. J'adore vivre avec elle parce que je lui fais croire des choses, mais aussi je lui fais découvrir des choses. Là, en ce moment, je lui fais découvrir la télé-réalité. Vous êtes télé-réalité un petit peu ou pas?
4: Oui.
3: J'ai l'impression que vous êtes télématin de toute façon, donc c'est pas grave, mais... Là, on va parler de Love is Blind. Love is Blind, vous voyez ce que c'est ou pas? Ceux qui ne voient pas ce que c'est une émission où des femmes font des speed dating de 2 minutes avec des hommes sans les voir. Le but, c'est de trouver son futur mari sans jamais l'avoir vu. J'adore cette émission parce qu'en fait, elles font que chialer. Et elles chialent que pour des poux, mais elles ne le savent pas. Il y en a une qui rentre. Ils ne se voient pas, ils ne se connaissent pas. Le mec, au bout de 2 minutes, il lui dit quoi? Il lui dit, moi, tout ce que je veux, c'est te rendre heureuse.
0: On m'a jamais dit ça.
3: Ah oui, parce que les autres t'ont vu, en fait. Il y en a une autre qui rentre avec un carnet et sur le carnet elle a sa liste de critères. Mais attention, on est en 2026 donc ça se résume surtout à un critère. Un homme fidèle par pitié. Non mais les meufs, on n'a plus d'exigence. Mais on peut plus, on peut plus. J'ai l'impression que maintenant le mec il se lève le matin, il se lave les dents, on est contente quoi. Donc elle rentre et elle lui demande s'il est fidèle. Lui, il a tellement envie de baiser qu'il dit eh oui. Et elle fait oh là là, exactement ce que je voulais entendre. J'étais devant, je me dis, mais en vrai, quand elle a posé la question, elle pensait entendre quoi? Non, mais elle pensait qu'il allait répondre quoi? Ah non, moi je suis un gros baiser. T'as des copines? Je les baisse toutes. Non, après, c'est cool de vivre avec sa grand-mère, mais ça me donne envie de voyager loin quand même. Là, je teste un peu les voyages seuls. Voilà. Et j'ai remarqué un truc d'ailleurs avec les gens qui voyagent seuls, c'est une habitude chez eux de rentrer et de dire, mais tu sais, quand tu voyages seul, t'es jamais vraiment seul. C'est marrant parce que là, j'ai voyagé seule et j'étais complètement seule en fait. Après, c'est le but. Moi, j'aime pas trop qu'on me parle, tu sais, quand je suis dans mes pensées, dans ma vie et tout. Là, par exemple, j'ai pris l'avion et il y a un mec qui a essayé de me parler. C'est horrible dans l'avion, tu sais, parce que t'es hyper collé, tu te retournes et il parle. À un moment, je me retourne, il a un strabisme. C'est pas grave, hein. Mais moi, ça me met hyper mal à l'aise parce que je sais jamais regarder. Et là, Dieu merci, il y a eu des turbulences. Bam, bam, ça s'est remis en place. J'ai dit pas mal, ça s'est joué à peu de choses, hein. J'ai essayé de faire découvrir aussi la télé-réalité à ma mère parce que c'est avec elle que je vivais avant ma grand-mère. Ma mère, c'est compliqué. Ma mère, c'est le genre de mère qui m'appelle à 7h du mat pour savoir comment je vais et qui me rappelle à 9h pour me dire « Tu veux pas te stabiliser un petit peu ?» C'est marrant en plus, parce que venant d'elle, puisque ma mère, 6 enfants de 3 pères différents. Vous pouvez rigoler, elle est au courant, hein, c'est plus un secret. Hein, c'est 6 enfants, vous vous rendez compte, 6 enfants, c'est énorme. Ah oui. En plus, on se rend pas compte parce que tu sais, quand t'as un enfant, on parle beaucoup de la charge mentale, la fatigue, le sommeil. Mais personne te dit à quel point ton corps va changer. Personne n'en parle, ça. Et personne te dit que tu vas jamais le récupérer. Mais ma mère le vit hyper bien puisque la dernière fois, je dors chez elle, je sors de la douche, elle me regarde comme ça, elle me dit c'est dingue, on est foutu pareil. J'adore ma mère, attention, j'adore ma mère. En plus, elle a une petite particularité que beaucoup de mères ont d'ailleurs, elle est mythomane. Bah si elle est mythomane, parce que moi ma mère toute ma vie elle m'a dit que j'étais la plus belle du monde. Je vous remercie de parier à ça. La plus intelligente, la plus talentueuse. Et tu vois, normalement, tous tes parents t'encensent comme ça, tu vois. Sauf que toi, à un moment donné, bah, tu grandis. T'arrives dans le monde des adultes. Tu regardes un petit peu autour de toi et tu te remets un peu à niveau, quoi. T'sais, tu dis, je suis bien, mais je... Bah! Et en fait, moi, c'est terrible. Je me suis jamais remise à niveau. Je suis devenue complètement érotomane. Je pense sincèrement que tout le monde me kiffe. Mais c'est un handicap, hein, parce que vous, vous allez chez le psy pour avoir plus confiance en vous. Moi, je suis obligée d'y aller pour plus avoir confiance en moi. C'est un calvaire. Et des fois, elle, elle oublie qu'elle a créé ce monstre. Des fois, je l'ai au téléphone, elle fait « Mais Meryl, tu t'écoutes parler ?» Je fais « Oui. » Et là, je me regarde. Bah, je me kiffe. En plus, je vais même aller plus loin. Quand un mec me kiffe pas. Déjà, ça n'arrive pas. Mais... Ça n'arrive pas. Mais un jour, j'ai fréquenté un mec, et je pense pas assez longtemps, parce qu'il m'a dit un truc hyper intéressant. Il m'a dit « Ouais, non, j'ai pas le truc. » Soi-disant. Vous savez ce que je me suis dit? Tellement, je me kiffe. Hein. J'ai envoyé un message à ma pote, j'ai fait « Il a un cancer, c'est sûr. » Tu sais, j'ai envisagé aucune autre option, quoi.
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6: Il y a pas longtemps, là, je me suis retrouvé bloqué dans des embouteillages. C'est chiant, hein. J'étais bloqué. Et moi, ce qui me dérange dans ces embouteillages, c'est que je voyais le bout de la rue. Je voyais l'issue, mais je n'avançais pas. Cette sensation d'impuissance, c'est exactement la même que quand tu reçois un vocal qu'il est long et que t'es déjà en x2. T'avances ! C'est terrible ! C'est... C'était à Nice, hein, les embouteillages. Rue Barla. Eh ouais. Alors, si vous connaissez pas la rue Barla, pas de panique. Hein. La rue Barla, c'est bien plus qu'une rue. C'est un concept qui existe dans toutes les villes du monde. Hein. C'est le genre de rue, tu la prends lundi matin pour aller au taf. Peut-être t'arrives le mercredi. C'est très très long, c'est très très long. Tu te sens vieillir vraiment dans cette rue. Et quand t'arrives au bout de la rue, ta voiture, c'est une voiture de collection. Hein, vraiment. Et bon, la rue Barla, elle a été encore plus bouchée ces derniers mois à cause de travaux. Ils ont construit un parc qui s'appelle la Coulée Verte, voilà. Alors à Nice, la Coulée Verte, c'est un peu notre Central Park à nous. Non, je sais pas si on peut comparer, quoi, parce que c'est vrai que New York, Central Park, il y a un côté comédie romantique, quoi. Nice, Coulée Verte, il y a un problème gastrique. Problème gastrique. Ah oui. Il y a des travaux à Nice en ce moment, quoi. Voilà, c'est ça qu'il faut retenir. J'ai 31 ans, d'accord? J'habite à Nice depuis environ 31 ans. Je n'ai jamais connu cette ville, pas en travaux. Non, en vrai, je critique pas, c'est trop cool les travaux. Mais je pense que cette partie de Sims dure depuis un peu trop longtemps. Il y a 2 ans, ils ont tout refait ma rue. Ils ont tout refait ma rue, je crois que vous ne comprenez pas. Ils ont pris ma rue, elle existait, hein, la preuve, j'habite, ok? Ils l'ont enlevée et ils l'ont remise. Mais fallait pas vous embêter, les amis, hein, vraiment, elle était très très bien comme ça. Ils ont tout refait un jour, 2h du mat, plein été. Je dors et je suis réveillé par des... Je me dis, ça y est, c'est la guerre. Je vais voir... Et effectivement, c'était la guerre, puisqu'il y avait des ouvriers avec des marteaux-piqueurs qui étaient en train de creuser des tranchées de Première Guerre mondiale. Des tranchées de Première Guerre mondiale. C'est-à-dire que le soir, il y avait un trottoir, le lendemain, il y avait des poilus. Toi, t'as déjà pas pu rentrer chez toi parce que t'avais perdu tes clés. Moi, j'ai perdu ma rue. Un jour, j'arrive, je suis de l'autre côté de la route, d'accord? Je suis posé, il y a un énorme trou béant et la porte de mon immeuble. J'étais bloqué. Et c'est là où je pense qu'à la mairie, ils sont vraiment en train de jouer aux Sims. Parce que pour moi, faire ça, c'est exactement l'équivalent que d'enlever l'échelle de la piscine de tes Sims pour les laisser crever à l'intérieur. J'étais bloqué. Je parlais en Sims et tout. Je vous rassure, ils ont mis un pont. Hein. Des petits ponts en caoutchouc. Des petits ponts-levis pour rentrer chez moi. Alors moi, j'en ai profité. Hein. Je me suis régalé. Hein. Des petits ponts-levis, j'arrivais chez moi, je faisais « Tenancier, accrochez ma monture et allez prélever la dîme à tous les manants. Ce château sera notre château et sous quai les artimuses !» Je vais être très honnête, je ne sais pas où je vais avec ça. Mais si vous voulez, on va dire un truc. Ce sketch, c'est comme les travaux, il n'a pas de fin. Merci de m'avoir écouté. Merci beaucoup.
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5: Inspection Andrique, bonjour.
7: Ah, c'est bien l'inspection endémique ?
5: Oui, c'est ça, oui.
7: Bonjour, monsieur.
5: Oui, bonjour, monsieur.
7: Monsieur Martin, Société Martin Intérim.
5: Oui.
7: Je vous ai recruté tous les profs qui vous manquent.
5: Ah, eh bien.
7: Parce qu'aux infos, ils disent qu'il manque au moins un prof dans un établissement sur deux.
5: Oui.
7: Donc avec 10 000 bahuts, ça fait 5 000 profs.
5: Oui.
7: Eh ben ça, c'est bon. J'ai fait le recrutage sur Internet. Maintenant, je vous les envoie.
5: Et où ?
7: Bah, chez vous.
5: Bah, écoutez, moi, il faut que je voie ça avec monsieur l'inspecteur.
7: Bon. De quoi vous me parlez ?
5: Bah oui.
7: Vous me dites inspecteur. Un inspecteur, c'est un policier.
5: Non.
7: Bah si.
5: Un inspecteur est pas policier, hein.
7: Je m'excuse. Moi, mon beau-frère est inspecteur. L'inspecteur Martin, il est policier.
5: Non, c'est pas un policier.
7: Donc, il est pas inspecteur.
5: Bah si.
7: Bah non.
8: Un monsieur qui a fait un recrutement, on manquerait de professeurs, ils ont recruté.
7: Oui, c'est ça, oui.
5: Alors, attendez.
9: Ben, vous pouvez pas vous permettre de recruter des gens pour nous.
7: Bonjour madame.
9: Alors, en fait, nous, on recrute des gens et des professeurs contractuels via une plateforme.
7: Quelle plateforme ?
9: La plateforme qui recrute des contractuels.
7: Des contractuels ? Oh là, non, vous mélangez tout.
9: Comment ?
7: Ben, les contractuels, c'est ceux qui mettent des PV.
9: Non, monsieur, pour être professeur contractuel...
7: Professeur et contractuel, pardon, c'est pas la même chose.
9: Ah si, un professeur contractuel, c'est un contrat qu'on lui donne.
7: D'accord, et donc il est censé enseigner et il met des PV en même temps.
9: Mais ça n'a... Non, mais c'est deux choses différentes, ça n'a rien à voir. Moi, je suis en train
7: ben
9: de...
7: Ah oui, parce que contractuel, c'est déjà un boulot à plein temps.
9: Oui, non, mais c'est pas le problème, ça, on parle pas de la même chose. Je vous dis que pour être professeur contractuel, donc avoir...
7: Ah bah non, on peut pas faire les deux.
9: Si, monsieur, laissez-moi parler.
7: Oui.
9: Je suis en train de vous expliquer que pour être professeur contractuel...
7: Non, vous voulez dire professeur ou contractuel.
9: Non, c'est la même chose. Hein.
7: Non mais vous imaginez, le gars, il pourrait mettre des PV aux élèves et donner des devoirs aux voitures.
9: Mais ça n'a rien à voir avec... Vous êtes dans l'éducation sociale, vous n'êtes pas dans la police.
7: Ah bah voilà, là on est bien d'accord.
9: Bon, alors voilà, donc
7: pourquoi tout mélanger ?
9: Non, mais justement...
7: Tout ça pourquoi ? Pour économiser des postes ou je ne sais quoi ?
9: Monsieur, madame, je suis en train de vous expliquer. Il faut vous inscrire sur une plateforme.
7: Oui, alors ça, j'ai mon beau-frère qui est maçon, je lui ai demandé. Il va vous monter une plateforme béton de 4 mètres
9: non,
7: sur 3.
9: Non, mais la plateforme, monsieur, la plateforme, c'est un site internet. Vous allez.
7: Ah, mais ça, c'est bon aussi. J'ai mon autre beau-frère qui est informatiste. Il vous a fait une plateforme internet de recrutage.
9: Mais on a une plateforme nationale.
7: Ah, parce qu'avec la mienne, ça va en faire deux.
9: Attendez, ne quittez pas.
7: Ouais, faudrait voir si vous pouvez pas retirer la vôtre, peut-être.
9: D'accord, ne quittez pas.
10: Oui.
7: Eh, bonjour, monsieur.
10: Désolé, on ne fonctionne pas comme ça chez nous. Au sein de l'éducation nationale, ça m'étonnerait.
7: Ah oui, mais ça m'arrange pas, parce que moi, j'ai recruté sur mon site.
10: Ah bah, c'est pas parce que vous avez fait un site que...
7: C'est pas ça, c'est que je prends 10% sur chaque paye de prof.
10: Ah bah, donc... je m'en doute que vous prenez des 10%, mais là, je pense pas, hein.
7: Bon, ce qu'on va faire, c'est qu'on va dire que vous les avez licenciés.
10: Ah non, je ne licencie personne.
7: Non, mais au moins, comme ça, je ramasse les primes de licenciage.
10: Bah oui, mais non, mais vous pouvez pas recruter pour l'éducation nationale.
7: Ah bah, il y a du monde. Bonjour, monsieur.
10: Ça se passe pas comme ça, les recrutements.
7: Ah oui, et qu'est-ce que je dis à mes profs, moi ?
10: Bah écoutez, je vais voir avec monsieur l'inspecteur, on va vous rappeler.
7: Ah bah, ça recommence. Vous aussi, vous

0: Je sais pas pourquoi, et je sais toujours pas si je suis un génie ou si je suis un lâche. Mais instinctivement, je me suis mis comme ça derrière la porte, ok? Et j'ai aboyé. J'étais comme ça. Et le pire, c'est que j'ai entendu un des deux gars dire « Non mais t'inquiète, je crois qu'il est petit. » Ça m'a trop vexé. Mais ça m'a pas vexé moi humain, ça m'a vexé moi chien, j'ai pété un câble. J'avais envie de lui prouver que j'étais pas un petit chien, j'étais là. Très mauvaise idée, parce que là je les entends dire, mais attends, il y a deux chiens en fait. Ah non, il y a pas deux chiens, il y a pas deux chiens, mais je pouvais pas revenir en arrière, je pouvais pas taper et dire, non, en fait c'est moi, je suis en slip et j'ai peur. Donc j'ai dû faire deux chiens à 35 ans, en slip, à Bagnolet, comme ça. Et je mettais des petits coups de tête comme ça sur la porte pour qu'ils partent, et ça a marché, ils sont partis. Voilà. Imagine s'ils avaient réussi à ouvrir la porte. Par applaudissement, qui a déjà eu une MST? Non mais moi j'ai eu pire, ok? J'ai eu le VIH pendant 3 jours. Je te jure c'est vrai, c'était une erreur du laboratoire. Qui veut le numéro du labo? Je vous dis, moi, dans la vie, je suis intermittent, j'ai rien à faire. Je fais le chien quand on me cambriole, ok? Je passe à côté d'un laboratoire, il y a écrit « Ici, test VIH gratuit ». Je sais que j'ai jamais pris de risque sexuel, je me protège tout le temps, mais c'est gratuit. Et surtout, c'est une prise de sang, je me dis, à tout moment, il y a des croissants. J'y vais, sachez qu'il n'y a pas de croissant, je fais la prise de sang, je viens récupérer les résultats le lendemain, je suis vraiment serein, j'arrive hyper content, il y a la dame de l'accueil, je lui dis bonjour, je vais récupérer mes résultats de test VIH. Elle me dit ok, très bien, à quel nom? Je dis Rabah Benachour, c'est mon nom. Oh, excusez-moi, vous êtes Rabah Benachour? Et à ce moment-là, j'aurais pu me dire il y a quelque chose qui va pas, mais je suis devenu con. Je me suis dit, ça fait un moment que je fais du stand-up, peut-être qu'elle m'a reconnu. Là, je vous jure, elle appelle sa collègue, elle lui dit « Séverine, il est là !» Séverine arrive en courant comme ça, et elle arrive vers moi, et elle me dit « Écoutez, monsieur Benachour, je vais pas aller par quatre chemins, vous avez le VIH, mais juste un peu. » Et moi, quand je suis mal à l'aise, j'essaie de faire des blagues. Donc je lui dis « Comment ça, juste un peu? Ça veut dire que j'ai que le V ?» Elle me dit « Non, ça veut dire qu'on n'est pas sûr, sûr. » Bah, il s'agirait d'être sûr, Séverine, là. Elle me dit « On va refaire des tests et vous aurez les résultats dans 3 jours. Donc là, je viens d'apprendre que j'ai le VIH un peu. Et je vous jure que la seule question qui passe en boucle dans ma tête, c'est « Mais du coup, Séverine, elle m'a reconnu ou pas ?» J'ai passé 3 jours horribles, les amis. Tellement horribles que j'ai écrit un slam. Je l'ai appelé « Chienne de vie » et « Vie », je l'ai écrit « VIH ». Et je vous jure, j'étais tellement fier du slam que je l'ai posté sur les réseaux et il y a un gars qui a commenté, un seul, hein, qui a commenté un truc un peu grossophobe mais très drôle. Il a écrit « Psartec le slam, hashtag gros corps malade ». Au bout de 3 jours, il y a Séverine qui me rappelle, je décroche, elle me dit « Allô, monsieur Benachour, alors vous allez rire ». Elle me dit « En fait, vous n'avez pas du tout le VIH, vous avez le Covid, mais c'est quel genre de laboratoire ça, Séverine ?» Elle me dit « En fait, c'est vos anticorps Covid qui ont positivé le test. » Et là, elle ajoute sa vanne, elle dit « Ça fait moins mal qu'un test PCR ?» Ben, nique ta race, Séverine, hein. Surtout que moi, pendant 3 jours, je pensais que j'avais le VIH. Alors j'ai mis des capotes, mais j'ai pas mis de masque.
1: Ici, je suis particulièrement heureux et fier de vous retrouver aujourd'hui ici à l'hôtel de Brienne.
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3: Moi, ce qui m'angoisse le plus, c'est le passage de la sécurité dans les aéroports. Oh, les agents de sécurité dans les aéroports. Mais qu'est-ce qu'on leur a fait? Mais à peine ils nous voient arriver de loin, là, dans les serpentins, là, comme ça. Ils sont à bout, on n'est même pas arrivé. Et si tu vas pas assez vite au rayon X, mais ils te gueulent dessus. Et si t'as le malheur de poser une pauvre petite question, excusez-moi, il faut que je sorte l'iPad aussi. Bah oui, évidemment. Il a éteint, hein? Il a éteint. Il a éteint ou il n'a pas éteint? Bah vérifiez. Oui. Bah, c'est-à-dire si je vérifie et que s'il est éteint que j'appuie, ça le rallume. Qu'est-ce qu'on fait? On appuie pas? Qu'est-ce qu'on fait? Foutez de ma gueule! Non, non, non, je travaille. Non, non, non, non, non.

0: maintenant.
1: Mais t'as le bac, mets-le dans le bac. Un bac tout seul.
0: Ah oui, un bac tout seul, pardon, un bac tout seul. Un bac tout seul, voilà.
1: Videz vos poches.
0: Ah oui, mes poches, voilà.
1: Videz, allez, sortez tout.
0: Oui, je sors tout.
1: La montre.
0: Oui, la montre.
1: La ceinture.
0: Oui, la ceinture. La ceinture.
1: Allez, hey, chaussures. Oui, chaussures. Chaussures. Ah, téléphone aussi et tout. Tout dans le bac.
0: Ouais, dans les bacs, voilà.
1: Ah,
0: en fait, t'as pas l'impression de prendre l'avion, mais 10 ans à Fleury-Mérogis.
1: C'est bon, c'est bon. Liquide,
0: hein?
1: Liquide.
0: Non, j'ai pas de cash sur moi, j'ai pas de...
1: Non, les liquides de 100 ml maximum.
0: D'accord, j'ai mis dans des petits échantillons, j'ai tout. Regardez, j'ai là, j'ai le ziploc.
1: Faut qu'il ferme.
0: Oh, ah bon, faut qu'il ferme. Vas-y,
1: un pack tout seul.
0: Voilà, il est fermé.
1: Allez au portique.
0: Gaïa, oui, bien sûr, oui, me dépêche.
1: La veste.
0: Oh putain, la veste, oui, la veste, pardon.
1: Et tu te retrouves dans la queue, comme ça, en chaussettes.
0: Tu tiens ton pantalon parce que t'as plus de ceinture.
1: Le summum de l'élégance, le défilé de mode des chaussettes, tu sais.
0: Et surtout, c'est la honte, surtout quand tu découvres, enfin que tu sens que t'as un orteil dehors, que t'as un trou dans la chaussette.
1: Merde.
0: T'essaies de le rentrer, le gros orteil, mais il veut pas, il est curieux, ton gros orteil, il découvre l'aéroport.
1: Ah, c'est génial, il y a plein de lumière.
0: Et au lieu de rentrer, le gros orteil, il appelle l'orteil d'à côté, il dit, viens voir,
1: c'est génial, il y a plein de lumière, viens,
0: schlap, t'as deux orteils dehors. Avec le trou qui s'agrandit,
1: merde.
0: Et comme t'es en train de twister du pied pour essayer de les rentrer, bah tout le monde te regarde dans la queue comme ça, et voit ton trou dans la chaussette. Et toi, minable, tu dis,
1: non, je comprends pas, ça y était pas ce matin.
0: Puis soudain, soulagement, de l'autre côté du portique, il y a un autre gars de sécu comme ça, qui te fait un signe super amical sans te regarder pour que tu passes le portique. Allez, grouillez.
1: Merci. J'avance, je passe le portique, concentré pour pas sonner.
0: On fait tout ça, on se concentre pour pas sonner, alors ça sert à rien.
1: On passe, oh, j'ai pas sonné, ouf, j'avais rien oublié dans mes papoches.
0: Mais je suis tiré au sort pour le contrôle explosif.
1: Oui, mais d'accord, je viens.
0: Voilà, heureusement, j'avais pas manipulé d'explosif depuis, jamais,
1: voilà, c'est bon.
0: Allez, ouais, dégagez.
1: Oui, d'accord, pardon. Merci pour les explosifs, merci.
0: Ah, vite, sortie des rayons X.
1: Ah, et là, t'attends tes affaires, qui ressortent des rayons X, pas dans le même ordre qu'elles sont rentrées. Ouais.
0: Tout éparpillé, tu vois arriver une chaussure, puis pas l'autre.
1: Il est à qui ce bac, là?
0: Ah, c'est à vous, madame. Allez-y, avancez.
1: On va te faire engueuler, avancez.
0: Vite.
1: Oh là, monsieur, pardon, paniquez pas, hein, mais c'est ma chaussure que vous êtes en train de remettre.
0: Donc, gardez-la au pied,
1: on échangera au duty free, en zone libre.
0: Allez.
1: Et là,
0: je vois, après toutes mes affaires éparpillées, arriver mon sac vide, dans lequel je dois tout ranger, comme ça. Il passe la lanière de caoutchouc, et il fait un petit temps d'arrêt à la sortie du rayon X, comme ça.
1: Oh là, non, pas le temps d'arrêt, vite, non, va tout droit.
0: C'est pas bon signe, hein, quand ça dure, là, c'est d'un seul coup, là.
1: Il prend la bifurcation. Oh non, le tapis roulant derrière le plexi, le tapis roulant des suspects.
0: Oh merde, non, mon sac en garde à vue, oh là là.
1: Tous les agents de sécu me regardent comme ça en disant,
0: bah oui, c'est le chelou avec le trou dans la chaussette, regardez.
1: Moi, j'attends tel un coupable avec mon sac de l'autre côté. Et là, il y a une femme de sécu qui arrive, qui attrape mon sac, qui le soulève et qui demande avec cette délicatesse qui leur est si caractéristique.
2: C'est qui ça?
1: C'est à moi, madame.
0: Et là, elle monte mon sac du doigt, elle fait
2: Chopin.
0: Comme si elle n'allait pas fouiller si je disais non.
1: Oui, bien sûr, madame, je vous en prie, allez-y.
0: Et il est vide. Et là, elle sort du fond de mon sac un petit flacon de démaquillant à l'eau de rose hydratant que j'avais oublié dans le fond du sac. Comme ça,
1: pardon, j'avais oublié. Je me pisse dessus. Il peut aller dans le ziploc, s'il vous plaît. Il refait un tour avec le ziploc. S'il vous plaît.
2: Non. Ça fait 110 millilitres, ça, monsieur. 110.
0: Écoutez, madame,
1: Pardon, je me rends bien compte du risque que je fais prendre à tout l'aéroport. Avec 10 millilitres de démaquillant en trop. Attention, le secouez pas. Mais bon, allez, pour une fois, 10 millilitres en trop, c'est pas...
2: Non, c'est la règle. Je jette.
1: Non, attendez, je vais me démaquiller d'abord. Allez. Non, je suis pas maquillé, c'est pour me rafraîchir le visage, pour pas tout jeter avant le voyage. Quelqu'un veut être démaquillé dans la queue avant de monter dans l'avion? Parce qu'elle va tout jeter. Non, personne?
3: Oui, c'est moi, le mec avec le trou dans la chaussette. Oui.
1: Ah ben, ils sont tous sortis, les curieux.
3: Et là, la femme de sécu récupère ma bouteille. Elle la jette. Elle jette mon flacon. Ça énerve. Quand ils jettent nos affaires comme ça, ça rend fou. Le nombre de voyageurs qu'on voit finir frénétiquement leur bouteille pour pas gaspiller. Un jour, j'ai même vu une femme très élégante devant moi boire 200 millilitres de Chanel numéro 5. Ah ben, elle a chanté pendant tout le vol, complètement bourrée, mais avec une super haleine. J'ai même vu une famille entière s'enlever les chaussettes pour se couper les ongles des pieds les uns les autres avant de se faire confisquer un coupe-ongle de 6e catégorie. Ouais, dans l'aviation, le coupe-ongle est une arme blanche. Tu peux détourner un avion au coupe-ongle. Ah bah si t'arrives à monter dans un avion avec un coupe-ongle et que tu menaces tout l'équipage de leur couper les ongles beaucoup trop courts... Si, et c'est pas fini, regardez.
2: Ah, il a la petite clim aussi. Il va dévisser tout l'avion.
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6: Et ce matin, on retrouve Judith Delair qui est en mode enquêtrice. Mais qu'est-ce qui t'arrive, ma Judith ?
7: Énorme polémique autour de l'actrice Sydney Sweeney, dénudée dans la campagne de pub pour Novig, un site spécialisé dans les pronostics sportifs. Plus de 50 millions de vues.
6: Oui.
7: Tout le monde l'a vu.
6: Ah oui, cette pub, oui, je m'en souviens bien.
7: Oui, ça m'étonne pas, Bruno. Sydney Sweeney apparaît toute nue et fait une démonstration de tous les sports qu'elle sait faire.
6: Ouais.
7: Basket, football, hockey, baseball, tennis.
6: Ouais.
7: Mais moi, elle ne m'aura pas. Non, je vous le dis, dans cette pub, Sydney Sweeney n'est pas en train de faire du sport et je peux vous le prouver.
6: Bah, qu'est-ce qui te fait dire ça, vas-y.
7: Déjà, elle transpire pas. Son make-up est parfait, on dirait qu'elle va à un mariage tellement elle est pimpée. Non, moi quand je fais du sport, j'ai carrément des plaques rouges sur toute la gueule. Oui, je suis pas uniforme dans la transpiration. En plus, on dirait que j'ai couru, mais contre quelqu'un, tu sais. Non, vraiment.
6: Bon, et quoi d'autre là dans cette histoire?
7: Ah bah sa tenue. Ah. Sa tenue n'est pas du tout adaptée à une pratique sportive.
6: Ah bon?
7: Sweeney, tu ne peux pas jouer au basket dans cette tenue. Non, tout nu, c'est pas possible. Faut s'habiller un minimum, tu vois. En plus, je veux dire, t'as un peu de boobs. C'est pas pour rien qu'on a inventé les super brassières dans un match de basket. Non, dans un match de basket, on court, on saute, on se castagne un peu. On a besoin d'être à l'aise pour tout donner sur le terrain. Mmh. D'accord? Mmh. Et non, un ballon de rugby ne fait pas office de culotte. Non, une culotte, normalement, elle est prévue pour marcher avec toi. Tu marches dans la rue, elle reste à sa place. Ton ballon de rugby, non.
6: Ouais, c'est pas idéal, oui, d'accord. Okay.
7: Non, mais elle a pas le mindset. Une sportive, elle est concentrée sur sa performance, elle en chie, elle donne tout ce qu'elle a. Alors que là, Sweeney, elle est en détente. Elle a pas l'œil vif de la nana qui vient de faire 400 mètres et qui se demande si elle va réussir à survivre au prochain tour. Sweeney, elle a l'œil de quelqu'un qui vient de repérer un beau gosse dans le public. Non. Et puis son attitude, attends, elle sourit. Non, avant, après le match, si tu veux, mais pas dans le feu de l'action. Moi, je veux dire, quand je fais des abdos, je fais des têtes de... Pas ouf. Je pense, oui, mais je veux dire, c'est normal, on est dans l'effort, on n'est pas dans la minauderie.
6: Oui, bon, elle a l'air d'être dans un autre état d'esprit, on va dire.
7: Ah oui, elle n'a pas le regard qui dit « je veux ramener la coupe à la maison ». Elle a le regard qui dit « je veux te ken ». Non, mais elle a le droit, mais il faut choisir ton moment, Sweeney. Je veux dire, si t'es sur le terrain, c'est pas le moment. C'est comme quand ton mec veut te faire un câlin alors que t'es en train de changer le sac poubelle qu'il vient de lâcher. C'est juste pas le moment, tu vois. Non, ça prête à confusion, cette pub-là. Ma fille, elle a vu la photo, elle m'a dit « Maman, elle joue au tennis, la dame, je veux faire pareil. » Je lui ai dit « Elle, là, non. Toi, oui, je t'inscris. Sinon, tu nous auras pas. »
6: C'était dans la team du rire, ce matin, je dis vrai.
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8: Je voulais vous parler du joli petit papillomavirus qui a élu domicile dans mon col de l'utérus il y a 3 ans. Ouais, c'est trop bien. Moi, je savais pas ce que c'était un papillomavirus à la base. Hein. Je pensais que c'était genre un papillon en voie d'extinction, un truc comme ça. Voilà. En plus, du coup, quand ma gynéco me l'a annoncé, elle a commencé par me dire que j'avais plus le droit de faire de sport pendant un mois. Et moi, du coup, ça allait parce que ça faisait déjà 2 ans que j'avais arrêté. Donc, tranquille, quoi. Merci. Après, elle a commencé à me parler de cancer. Là, j'ai pas compris, parce qu'à la base, je suis bélier, en fait. Et vraiment, il n'y a pas de rapport, quoi. Et puis ensuite, elle m'a dit que j'avais plus le droit ni de me baigner, ni de pique-niquer. Vous voyez ou pas? Mais ça, c'était plus chiant déjà, parce que moi, je suis niçoise, donc c'est littéralement mes deux activités préférées, quoi, dans la vie. Je sais pas vous. Voilà. Et après, elle m'a dit des mots méchants, genre anesthésie générale, opération, stade sévère. J'étais là, wow. Alors, je crois qu'on s'est pas compris, meuf, en fait, parce que moi, je suis venue à la base qu'on a trouvé un papillon dans ma schneck. C'était pas le plan, quoi, parce que là, je pense qu'il est bien dans sa petite zone de confort à la maison, tu vois. Il a sa petite boîte aux lettres, des visiteurs de temps en temps et tout. En détente, quoi, tu vois. Il suffit, je sais pas, moi, qu'on l'encourage vers la sortie. Je sais pas, on va le renommer Maurice, par exemple, tu vois. Et on va tous l'encourager. Maurice, Maurice, moi, j'écarte les jambes, mais Maurice, il s'envole vers la lumière, t'as leur papillon de lumière. Vas-y, Maurice, envole-toi. Bon, la gynéco, elle a pas rigolé. Non, elle m'a dit non mais ça peut pas se passer comme ça madame. Mais ne vous inquiétez pas, ça peut être bénin. J'étais là, mais que vient faire l'Afrique dans notre conversation? Voilà, j'ai rien compris. Après, elle m'a réexpliqué, j'ai pris l'info comme un choc, hein, je vais pas vous mentir, parce que moi j'avais pas prévu de rejoindre le club des 27 sans carrière en fait. Donc voilà, du coup je me suis mis dans mon petit cocon, j'ai réfléchi et je me suis dit, mais en fait Noren, c'est toi le papillon. T'es un fucking butterfly. Et pour tout vous dire, à ce moment-là, le papillon, il avait beaucoup de propositions de pique-nique. Ouais, du coup c'était un peu compliqué, on a dû se réunir avec mon club de pique-niqueur et puis je leur ai annoncé donc la nouvelle. Voilà, je suis désolée mais la saison des pique-niques va s'arrêter là. On se retrouve la saison prochaine, motivés, vigoureux, avec beaucoup d'envie, quoi, tu vois. Ils étaient hyper déçus. J'étais là, quoi, mais même avec une très grande nappe. J'étais là, Mathéo, laisse ta confiture dans son pot, mon pote. C'est pas pour moi, quoi. Bref, du coup j'étais dans ma période de jachère. Et puis sortie de cette période, je me suis dit, Noren, tu vas shine bright like a diamond et tout. C'est genre vraiment le Natalie Portman des papillons. Et en fait, mon club de pique-niqueurs, ils m'ont plus vu comme une vieille mythe toute pétée qui sniffe de la farine dans le coin de la cuisine, vous l'avez? Ou genre un papillon de nuit. Vous avez vu, papillon de nuit, c'est éclaté, on est d'accord, un papillon de nuit? Ça se tape de partout sur les lumières et tout, t'as juste envie de le prendre et de le démonter, quoi, le papillon, tu sais. Ben moi, ils ont même pas voulu me démonter, les bâtards. Voilà, ça fait 3 ans que ça dure. En même temps, je fais ce sketch depuis 2 ans sur Nice, donc tu m'étonnes que je sois encore célibataire. Merci beaucoup de m'avoir écouté, vous étiez fantastiques. Merci.
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9: C'est moi maintenant que je me rends compte qu'à l'époque, je subissais le harcèlement quand j'étais enfant. Tu sais, les moqueries tous les jours, c'est pas facile. Mais je pense que j'ai vécu différemment parce qu'à l'époque, je répondais au harcèlement en les frappant. Voilà, ça peut peut-être choquer des gens, hein, qui appliquent la méthode du Montessori. Ça, c'est mes petits problèmes d'enfant que j'ai eu, mais j'ai eu des problèmes d'adulte. Moi, j'étais banquier, hein, pendant 8 ans. Ouais, il y a des noirs banquiers, il y en a, ils sont choqués, j'ai l'impression. Ouais, j'étais banquier pendant 8 ans et j'ai tout quitté. Il y a eu un truc qui a provoqué le fait que je quitte la banque, j'ai fait un burn-out. Et pourquoi je vous en parle? Parce que je savais pas que j'en faisais un. C'est pas pour être dans les clichés, mais quand tu grandis en banlieue, burn-out, c'est pas un mot du quotidien. C'est pas un mot que t'emploies beaucoup avec tes potes du quartier. On connaît même pas le mot. Tu sais, un jour j'ai dit burn-out, ils m'ont dit, ouais, on a vu la saison 2, incroyable. Ouais, j'ai hâte de voir la saison 3, quoi. C'est cool, quoi. On connaît pas. Du coup, moi j'ai un truc du jour au lendemain, je sais pas ce que c'est. J'ai la boule au ventre d'aller au travail. Chose qui m'est jamais arrivée de ma vie. Je suis triste, en colère, je pleure pour rien. Le simple fait de sortir chez moi, je suis incapable de le faire. Et un jour j'ai dû sortir par la force des choses pour des raisons de famille. Malheureusement, vous l'avez compris, ma mère m'a envoyé à Aldi. Et quand ta mère t'envoie Aldi, ses courses passent avant ton burn-out. Hein. Elle connaît même pas. J'ai dit, maman, là, je suis en burn-out. Elle m'a dit, vas-y, tu feras un burn-out après, quoi. Vraiment, voilà. Et je sors de chez moi et je croise mes potes, ils sont à côté de chez moi, ils me voient passer. Je dis, Bram, ça fait longtemps que t'as pas vu. Quoi de neuf? Tu réponds plus au téléphone. Et tu sais, le problème, c'est que quand t'es en burn-out, bah, des fois, tu pleures pour rien. Je commence à avoir les larmes qui coulent devant mes potes du quartier. Mauvais timing! Ils ont pas été compréhensifs, les bâtards. Oh, tu dégoûtes, frérot, tu fais le fragile ici, là. Eh, je vais te mettre une balayette. Eh, nous, on a tous des problèmes, moi aussi, je suis interdit bancaire. Aucun rapport, aucun rapport. J'ai fait un deuxième burn-out à cause de ces bâtards, vraiment. Du coup, je suis parti en parler à ma famille, je parle à ma mère, celle qui m'a mis au monde. Je lui dis, je vais pas bien depuis des semaines. Eh bien non, t'es peut-être possédé, c'est un chien, t'as une troisième burn-out. Et tout de suite, les histoires de marabout, quoi, ça va trop vite, quoi. Ça vous arrive dans votre boîte aux lettres, vous trouvez des petits papiers, allez voir Mamadou, Jakité et Diarra, le grand marabout à Château d'Eau. C'est ma mère qui vous les met dans la boîte aux lettres, vraiment. Voilà, c'est elle, faut le savoir. Pardonnez-la. Non, c'est vrai qu'en banlieue, on connaît pas trop les trucs de santé mentale, parce que c'est vrai, il n'y a pas trop de psy dans les quartiers, c'est vrai. Un jour, je suis allé voir une psy en banlieue, je lui dis que j'allais pas bien. Elle m'a répondu, bah figurez-vous, moi aussi. Contre nous. Et il y a une petite nuance, que c'est vrai que qu'on n'est pas bien, c'est un raccourci un peu facile de dire qu'on est en burn-out. Moi, celui dont je vous parle, c'est il y a 8 ans. Et il y a 2 ans, je pensais que j'en faisais un autre, parce que j'avais les mêmes symptômes, j'étais même aussi triste que mon burn-out. Et quand je suis allé voir une vraie psy, il s'est avéré que c'était pas ça la raison. En fait, j'allais pas bien, parce que j'avais pas d'argent. La psy me dit, monsieur, c'est pas un burn-out que vous avez, c'est la hesse, la hesse. Là, il y en a, ils savent pas de quoi je parle, là, c'est j'aime trop. C'est déjà pauvreté en arabe, voilà. Et avant de savoir que j'ai atteint le syndrome de hesse, bah forcément, moi, j'étais persuadé que j'étais en burn-out. Et tu sais, quand t'es pas bien, bah tu repenses à ton enfance. Tu as peut-être ma mère, elle était dure avec moi quand j'étais plus jeune. Et puis en fait, après, quand j'ai reçu mon virement, bah en fait, ma mère, gentille de ouf, en fait.
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10: Allô ?
11: Bonjour monsieur, c'est bien la boulangerie ?
10: Non, c'est madame, c'est pas grave.
11: C'est pas la boulangerie ? Oh là, ben je me suis encore trompé.
10: Mais vous êtes à la boulangerie ?
11: Pas du tout, non, je suis chez moi à Martinville.
10: Oui, bien sûr, mais vous êtes à la boulangerie monsieur.
11: Bah non, je peux pas être chez moi et en même temps à la boulangerie.
10: Mais non, vous êtes ici, vous êtes dans son... Vous êtes
11: Et voilà, comme vous dites, si je suis ici, je peux pas être là-bas.
10: Mais non, vous êtes avec la vendeuse de la boulangerie.
11: Comment ça je suis avec la vendeuse ?
10: Bah vous êtes
11: Alors pas du tout, moi je suis en couple avec ma femme Martine, tout va très bien, merci.
10: Mais non, j'ai vu bah là. Vous êtes en contact avec la vendeuse.
11: Comment ça en contact ? Non, mais je suis très bien avec ma femme, merci.
10: Bah non.
11: Après, si ça vous intéresse, j'ai mon beau-frère qui est célibataire.
10: Mais non, je suis casée, c'est bon, je cherche pas. Je suis la vendeuse de la boulangerie.
11: Ah, c'est vous la vendeuse ? Bah dites-le.
10: Ah, bon bah voilà, bah alors, voilà.
11: Donc problème, j'ai acheté chez vous une baguette avant les vacances, en juillet.
10: Oui.
11: Et là, je rentre de vacances, je pèse ma baguette, et il n'y a pas du tout le poids, il en manque.
10: Vous avez laissé votre baguette pendant un mois et elle est sec ?
11: Oui, et en plus elle est sec, effectivement, comme vous dites. Donc il y a visiblement un problème marchandises.
10: Bah voyez avec la patronne.
11: Oh bah passez-la moi.
10: Voilà.
11: Merci monsieur.
10: Non, je suis pas monsieur, je suis madame. Je suis la dame, je suis la fille.
11: Ah ok, pardon.
10: Au revoir monsieur.
11: Au revoir monsieur.
12: Bah non mais bon.
10: Bonjour.
11: Bonjour monsieur. Comme j'expliquais, j'ai pesé ma baguette. Elle est beaucoup plus légère que prévu.
10: Si vous laissez votre baguette de pain à l'air libre, elle perd de l'eau, c'est normal.
11: Ah d'accord, parce qu'en plus vous coupez votre pain avec de l'eau.
10: Mais non, mais monsieur, regardez sur internet, me dites pas que ma baguette de pain elle est coupée avec de l'eau, parce que du pain ça se fait comme ça.
11: Bah c'est vous me dites que vos baguettes elles sont coupées avec de l'eau.
10: Mais j'ai pas dit que je coupais avec de l'eau. Je vous dis qu'une baguette de pain c'est fait avec du pain et de l'eau.
11: Bah pour faire du pain avec du pain, il suffit de mettre du pain, ça me semble logique.
10: Mais comment on fait du pain avec du pain du coup si je dois mettre du pain pour faire du pain ?
11: Alors je suis pas boulangeur, mais pour faire du pain avec du pain, je pense qu'il suffit de mettre du pain.
10: Mais n'importe quoi.
11: Après, je comprends, c'est moins cher de mettre de l'eau.
10: Bon bah, bonjour.
11: Bonjour monsieur, pardon, mais alors il y a vraiment un problème.
10: Ah bah non, mais c'est normal. Attendez, ça fait 2 mois.
11: Non mais vous inquiétez pas, on va faire une déclaration d'erreur de baguette à votre assurance.
10: Vous rigolez, une déclaration à l'assurance, parce que la baguette, au bout de 2 mois...
11: Ah oui, comme ça me permet de toucher une indemnification.
10: Bah c'est jeudi, je vous filerai une baguette, comme ça on n'en parle plus.
11: Ah non, surtout pas. Vous allez juste déclarer comme quoi vous avez fait une erreur de pesage baguettiste.
10: Ah non, je fais pas une erreur de pesage, arrêtez de voir 5 minutes.
11: Bah si, comme ça on déclare un préjudice, j'ai fait le calcul, normalement je dois toucher 15 000 euros.
10: Oui, bah certainement 15 000 euros, oui.
11: Voilà, donc vous marquez ça sur un papier.
10: Non, je fais pas de papier, je fais rien du tout.
11: Oh, mais je vous vois venir, vous allez me négocier un pourcentage sur les 15 000.
13: Attendez.
11: Ah bah c'est madame.
13: C'est monsieur.
11: Si vous voulez.
13: Vous avez laissé une baguette un mois sur le plan de travail et vous me dites qu'elle fait plus le poids, c'est ça là ?
11: Voilà, on est d'accord. Et votre collègue essayait de gratter un pourcentage sur le préjudice.
13: Non.
11: Non mais je comprends, vous voulez croquer dans le business, pourquoi pas ?
13: Attendez.
11: Et vous savez quoi ? On déclare 30 000 euros de préjudice et on prend 15 000 chacun.
13: Bon attendez, non mais là c'est juste un sketch monsieur, excusez-moi. Mais...
11: Alors non, c'est pas du tout un sketch.
13: Non, c'est une blague.
11: Oh bah c'est pas du tout une blague non plus, non, rien à voir, c'est un canular.
13: Incroyable.
11: Et alors c'est qui ?
13: C'est la radio.
11: Bien joué, en plus c'est une radio où on fait des blagues, des sketchs et des canulars.
13: Rire et chanson.
11: Ah bah voilà.
13: Franchement.
11: Merci madame et bonne journée.
13: Eh ben au revoir madame.
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14: Je me présente, je m'appelle Victor Parnaso. Et mon plat préféré c'est les lasagnes. C'est pas plus sympa de se présenter en donnant son plat préféré, vous trouvez pas ? C'est parce qu'aujourd'hui tu rencontres quelqu'un, tes premières choses qu'il te dit sur lui, c'est ce qu'il fait dans la vie, tu vois. Et moi je trouve c'est dommage parce que direct ça donne un a priori. T'as genre t'es comptable, t'es forcément pas rigolo. Ouais. Non, genre t'es influenceuse, t'es forcément un puits de connaissances énorme. Non, alors si tu dis que ton plat préféré, je sais pas, c'est le quinoa. Parsemé de pétkoji et de graines de chia. Bah là, au moins, on est sûr que t'es un vrai connard, quoi, tu vois. Il n'y a plus d'a priori. Non, ou alors se présenter avec une passion. Parce que tu sais, t'as des gens, tu crois, tu les connais bien, et un jour, tu découvres qu'ils ont une passion cachée. Bon, en général, c'est pas un scoop de ouf, hein, c'est rarement. Mais non, Églantine, tu fais du MMA. Non, c'est plutôt. Mais non, Églantine, tu fais tes yaourts toi-même. Tu sais, Églantine, tu lui dis, tu connais le MMA, elle te dit, bah oui, évidemment, bien sûr, zéro tracas, zéro blabla. Bon, vous savez ce que c'est ma passion cachée? C'est le stand-up. Je suis plein de surprises. Mais c'est pas mon métier. Ah bon, c'est pas son métier? Oh, pourtant, il a l'air si drôle. Non, moi, j'ai un métier plus classique. Un métier que j'aime bien. Tu sais, avec des collègues qui m'envoient des mails à midi 2. Hello! Penses-tu pouvoir m'envoyer ce dossier pour plus tard bah, ce matin? Tu sais, déjà, hello, j'ai envie de tout casser. Pourquoi tu dis hello, Véronique? Tu sais pas parler anglais. Ben non, tu dis e-Claude. Hein, tu dis YouTube. Hein, pour toi, le Super Bowl, c'est un plat avec du saumon et de l'avocat. Hein, donc, va te faire foutre, Véronique. Enfin, sorry, fuck you, Véronique, du coup. Non, voilà, donc un métier que j'aime bien. Tu sais, avec des collègues aussi qui m'envoient « sauf erreur de ma part ». Alors qu'ils savent très bien que l'erreur, bah, c'est moi. Voilà, donc des collègues que j'aime bien, tu sais, qui pensent encore en 2025 que le télétravail, c'est fait pour se la couler, tout ça. Ouais, bon, ça, j'avoue, ça télétravaille, moi, un peu?
12: Non.
14: Attends, je reformule la question. Ça bouge, la souris, toutes les 15 minutes? On est ensemble. Moi, je télétravaille beaucoup en ce moment, les amis, pour une bonne raison. C'est que j'ai un petit chien depuis quelques mois. Puis que, ouais, un petit équel, tout mignon. Ouais. Je l'ai appelé Thierry. C'est pas une blague. Ouais. Tu sais, il y a deux types de réactions quand je dis que mon chien, il s'appelle Thierry. Tu sais, il y a ceux qui rigolent. Et il y a ceux bah, qui s'appellent Thierry. Mais j'adore. Non, mais j'adore croiser des Thierry dans la rue avec mon chien. Tu sais, je les fais douter. Tu sais, ils sont là. Oh, mais il est trop mignon le chien là, il s'appelle comment? Il s'appelle Thierry. Thierry, c'est-à-dire, c'est pas comme moi. Vous vous appelez Thierry? C'est un prénom de chien. Et là, je pars, tu vois. Je prends aucun risque à clasher les Thierry. Je sais que je risque rien. C'est inoffensif, hein, Thierry. Tu sais, je sais pas si tu veux que je peux dire, je sais pas, par exemple, je sais pas. Tu reçois un SMS, une lettre, je sais où t'habites, je vais te retrouver. Tu flippes, tu vois. Signé Thierry. Tu donnes les digicodes. Non, on n'a jamais entendu aux infos braquage à main armée, place Vendôme, l'auteur des faits qui s'affiche à l'écran, en pantoufle. Thierry, alias Titi, la Caïra. Non. Non, par contre, on a déjà entendu aux infos braquage à main armée, place Vendôme, nous sommes avec Thierry, qui s'est fait séquestrer, ligoter, frapper, gifler avec sa pantoufle à un moment donné.
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15: Ça va vous? Cool. Bah, coucou, moi ça va aussi, enchanté. Je reviens de vacances, c'est ma petite actu. Et je suis intermittent, donc c'est ma seule actu. Oh si, j'ai une autre actu. J'ai eu un rencard récemment. C'est une fille que j'ai rencontrée sur les applications de rencontres. Parce que je fais ce que je peux. Libre comme l'air, malheureux comme le vent. Bref, on se voit dans un bar et le courant passe trop bien, c'est hyper cool, elle est hyper marrante, on s'entend bien, on boit un verre, deux verres ou trois verres, je la raccompagne au métro, arrivée devant le métro, tu sais, à ce moment, je sais pas si vous avez confiance en ce moment-là, moi je m'écroule, donc je suis comme ça, je me concentre, je suis allé coco, poste tes couilles, tu vois, genre coco gadget au burn, il faut y aller, quoi. Et donc je me penche vers elle pour l'embrasser et là elle me fait, tu fais quoi là? Eh bien, je déménage en Nouvelle-Zélande, voilà ce que je fais. Bref, moment absolument atroce. Mais c'était pas un vent. Je sais que j'ai l'air du gars qui essaie de se rassurer, mais c'était pas un vent parce qu'il y a une suite à cette séquence. Je vous fais la suite de la séquence. Elle m'a dit, tu fais quoi là? T'essaies de m'embrasser dès le premier soir? Ouh, t'es ce genre de gars. C'est quoi? C'est quoi comme réaction? C'est pas bizarre d'essayer d'embrasser quelqu'un après un date qui s'est bien passé? Tu sais, je sais pas, c'est, elle a le droit de dire non, elle a le droit de refuser, mais c'est pas bizarre de tenter, tu vois, mais elle était là genre, oh, c'est ce genre de gars, tu sais, elle a réagi comme si je lui avais dit, allez, bon, sur ma bécane, on va tabasser des clochards, tu vois. Non, mais enfin, je veux dire, là, j'aurais été ce genre de gars, là, je veux bien, mais là, y a rien, quoi. Là, y a rien du tout, mais elle était là, je sais pas, t'es limite, elle rajoutait voyou, brigand, c'est rien, arrête-toi, là, c'est pas du tout un brigand, moi. Mais elle me met le doute. Tu vois, je rentre chez moi, je me dis, je suis peut-être un bandit, je me suis peut-être mal jaugé depuis le début, je sais pas trop. Et j'y repense, je me remets en question, et le lendemain, je lui écris, je lui dis, écoute, j'ai bien aimé hier, peut-être qu'on pourrait se revoir. Ce à quoi elle répond, ouh, tu veux qu'on se voit genre une deuxième fois? Je me dis, ok, ça vient d'elle. Ça venait d'elle depuis le départ, elle était élevée par des moines, je sais pas ce qui s'est passé dans sa vie. Mais génial, je critique pas du tout, c'est génial. Moi, ce genre d'attitude, ça me va très très bien. Moi, je rentre dans son jeu en tant que mec sage, je plonge dans son jeu. Je suis là, mais ouais, mais elle a raison, c'est qui le gros dégénéré par ici? Hein? C'est qui le gros dégénéré qui tente des bisous, moi? Ouais, maman, ouais. Trop content, je suis trop content de cette situation. Et le lendemain, le surlendemain encore, elle m'écrit, elle me dit, écoute, je suis dans un magasin de vêtements, j'hésite entre deux robes, je sais pas laquelle choisir. Donc, je sais pas, moi, je lui réponds, bah, je sais pas, envoie une photo, je donne mon avis, quoi. Enfin, tranquille. Sur quoi, sans grande surprise, elle répond ouh. Tu veux que je t'envoie une photo de moi en robe? Moi, j'avais juste imaginé la robe sur le cintre, mais banco en vrai. Donc je lui dis, mais ouais, envoie les photos, c'est trop génial, je pensais jamais avoir autant de chance dans ma vie. Elle est là, oh là là, mais je sais pas si je vais arriver à faire ce genre de truc, j'ai jamais fait ce genre de choses. Tu fais ressortir le pire de moi. Je fais, qui est cette fille en fait? Qui est cette fille ravagée d'excitation à chaque nouvelle séquence, quoi? D'où est-ce qu'elle sort? Mais je critique pas, encore une fois, c'est génial. Cette fille, elle va être heureuse toute sa vie, hein. Mais franchement, toute sa vie, son patron va l'avoir un jour. J'ai décidé de t'augmenter de 1%. Mais qui c'est qui est riche? Pas toi, c'est nul 1%. C'est genre moins que l'inflation, réveille-toi, quoi. Et on s'est pas revus. Voilà. C'est pas revu, parce qu'en fait elle est rentrée dans son pays, elle était pas française, peut-être que c'était juste un décalage culturel, je sais pas trop. Mais elle est rentrée. Elle est rentrée parce que je l'ai dénoncée. Non, non, mais pour être très honnête, je suis très triste de ne pas avoir revu cette fille. Et pour être encore plus honnête, je suis un peu triste de ne pas avoir couché avec cette fille. Pour une raison extrêmement simple, vous avez vu à quel point elle surréagit au moindre petit truc. J'aurais eu l'impression d'être le meilleur coup de l'univers! Oh putain! Oh, j'imagine déjà la séquence. Mais qu'est-ce que tu fais là? Mais n'enlève pas la deuxième chaussette, je peux jouir à tout moment!
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6: Bonjour, vous êtes sur la chanson, je suis Bruno Robles, rédacteur en chef des Robles News et de Sexualité Hors Normes, avec cette semaine le récit de cette femme fontaine qui a fait de la vapeur en ayant le feu au cul.
16: Bonjour, je suis Aurélie Philippon et il paraît qu'il faut écouter son corps. Mmh. Bah, le souci, c'est que le mien, il me réclame principalement du fromage.
6: Info du jour, caresse les urnes.
16: À Mannheim, en Allemagne, une réunion politique de l'opposition organisée à l'hôtel de ville se serait transformée en soirée échangiste. 9 personnes auraient participé à cette orgie.
6: Oui, sans plus attendre, écoutons le témoignage d'un des politiques qui était sur place, Ludwig von Apfelstrudel. Il y avait une femme, c'est ça, monsieur?
17: Elle chevauche une banane géante en caoutchouc qui répondit partout sur la scène du cabaret. C'est un peu vulgaire, hein? Oui. Mais on rigole en même temps. Et on finit... en farandole, en hurlant des tyroliennes ou en vomissant partout, on ne regrette pas sa soirée.
6: J'imagine, merci monsieur.
16: Une info bilan d'incompétence.
6: Selon un sondage publié récemment, 66% des Français estiment que le bilan économique d'Emmanuel Macron est mauvais.
16: Les 34% restants n'ont pas pu répondre à la question, étant donné qu'ils ont dû résilier leur abonnement téléphonique afin d'économiser 40 euros pour se payer 2 litres d'essence.
6: C'est une info, balance ton port USB.
16: Un studio de films X accuse la société Meta, propriétaire de Facebook et Instagram, d'avoir piraté près de 3000 vidéos pornographiques pour entraîner son intelligence artificielle.
6: Les ordinateurs entraînés avec des vidéos porno ont la particularité de proposer un clavier AzerTub.
16: Qui va vous la couper.
6: Près de Toulouse, un père de famille a été condamné à 6 mois de prison ferme après avoir menacé de décapiter une enseignante qui avait puni son fils de 10 ans.
16: L'institutrice a fait une crise de panique, non pas à cause de la menace, mais en découvrant sa fiche de paye envoyée par l'Éducation nationale.
6: Et pour faire sur Robles News, voici la réflexion du jour.
16: Le problème n'est pas que le monde va mal. Non, le problème, c'est que dans ce monde, il y a beaucoup trop de cons qui vont bien, en fait.
6: Allez, merci d'avoir suivi cette édition et n'oubliez pas...
16: Avec les Robles News.
6: C'est informez-vous.
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18: C'est très dur en ce moment, vraiment, c'est très dur. Moi, je vous le dis, je suis très sujette à cette espèce de déprime ambiante. J'ai même du mal à tenir mes engagements, j'ai du mal à continuer les efforts. J'ai essayé de me remettre au sport. J'ai arrêté pendant des années et je sais pas s'il y a des gens à qui ça parle ce soir, mais quand tu te remets au sport après un long arrêt, on est d'accord, ton corps, il te puni en fait, tu vois, ton corps il te gifle, hein, c'est fou. Moi j'ai recommencé à courir, j'avais des courbatures dans les cils, c'est trop. c'est trop, on arrête, je te jure. Parce qu'on peut imaginer, voilà, on peut se préparer à la douleur du corps, les courbatures, ça on le sait, on connaît. Mais moi je vous parle, messieurs, dames, de la douleur à l'âme, hein, les humiliations. Tu te fais humilier quand tu reprends le sport. Je vous raconte une scène hyper gênante. Je suis allée m'inscrire à la salle de sport, d'accord ? Je suis hyper stressée. Je vais à la salle de sport, je fais l'inscription avec la dame à l'accueil. Et au bout d'un moment, je suis tellement stressée, je lui dis « Oh là là, j'ai peur, ça fait plusieurs années que j'en ai pas fait. » Là, je vous jure, elle m'a regardée, elle m'a dit « Oh super ! La maternité ?» Tu peux rire, hein, je suis déjà morte à l'intérieur. On est d'accord, c'est un enfer en fait. Parce qu'au début, bien sûr, au début, je suis vexée. Mais ensuite est venue la colère. Pourquoi ? Parce que nous, les meufs, là, je m'adresse plus aux femmes. Pardon, mais nous, les femmes, quand on nous fait ce genre de remarques, genre « Félicitations !» En fait, on est bloqué. Tu comprends ? Tu peux pas répondre. C'est une prise d'otage mentale. Tu comprends ce que je veux te dire ? C'est comme, imaginons, t'es dans le bus, t'as un mec qui te regarde, il se lève et il te laisse sa place parce qu'il croit que t'es en cloque. Mais tu peux pas lui dire la vérité au gars, genre c'est gentil chaton, mais rassieds-toi, vraiment, rassieds-toi. Non, je te jure, ça là, ça a rien à voir, je viens d'éclater un mont d'or. Tu peux pas lui dire. En plus, y a aucune chance que je sois enceinte, j'ai pas baisé depuis 2016. Tu peux pas. Merci, oui, on peut applaudir ça, bien sûr. Bien sûr. C'est pour ça que ça m'énerve. En vrai, quand je suis allée à la salle de sport, que l'hôte, elle m'a donc dit ça à l'accueil. En fait, tout le service, tout le monde a entendu. Ce qui veut dire qu'aujourd'hui, je suis bloquée, je suis obligée de rentrer dans son jeu. Tu comprends ? Aujourd'hui, je suis tellement rentrée dans son jeu, elle est persuadée que j'ai des triplés. Ça va ou quoi ? Je vois qu'elle s'inquiète, je suis obligée de partir des cours de pilates à 16h pour aller les chercher à la crèche, d'accord ? Et comme elle croit que je suis une jeune maman épuisée, elle arrête pas de m'inscrire à... Vous connaissez les cours là pour rééduquer là ? Ouais, rééduquer le périnée. Ouais, elle arrête pas. Voilà, Mais ça marche du tonnerre, hein. Vraiment. Là, depuis que je suis sur scène, je fais mes exos. Là-dedans, c'est du béton armé, hein, vraiment. C'est plus une chatte que j'ai, c'est un serre-joint. C'est clair ou pas ? Merci beaucoup, messieurs, dames.
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6: C'est fou, le rap, c'est plus du rap aujourd'hui, hein. C'est des bruits, vous avez remarqué ça. Et bientôt, t'auras après clic clic pan pan pan, pouloulou, brrr, il sort son nouvel album, ouyouyouy, bim bam boum. On a eu la chance de l'interviewer. Voilà, là, ça m'est venu comme ça, quand j'étais dans mon salon, tu vois. Pas un moment, je me suis cogné l'orteil sur ma commode. Et bah, ouyouyouy, ça m'a tellement fait mal, t'as vu, que je suis tombé par terre. Bim bam boum. Ah, c'est chaud, c'est dur. Et là, je suis en train d'écrire un texte sur ma vie sentimentale. Ça va s'appeler Hoc Hoc Hoc. C'est un texte qui est beaucoup plus profond, quoi. C'est vraiment un truc. Ah, bon. Je suis pas venu vous parler de rap, je suis venu vous parler d'une dinguerie qui m'est arrivée en 2011. Il y a peut-être des gens qui m'ont reconnu pour ça. Moi, en 2011, j'ai été finaliste de la Star Academy. Voilà. En Lituanie, hein, c'est pour ça que vous me remettez pas. Achou tau, ustavo meile, irshi pildisman visi. À vous! Évidemment, là-bas ça cartonnait, hein, vraiment. Et ce que je raconte est vrai, hein, sinon ça n'a aucun sens. J'ai été finaliste de la Star Academy en Lituanie. Vous connaissez peut-être la Lituanie, voilà, la capitale de la Lituanie, c'est Vilnius. Voilà, Vilnius, exactement. Un point pour Gryffondor, bien joué. Vous connaissez peut-être la spécialité de la Lituanie. L'ennui, je vais pas vous dire. J'ai fait 2 ans là-bas, le temps passe lentement, c'est long, je voyais pas le bout du tunnel. Mais voilà, j'ai tenu 2 ans et j'ai fait la Star Academy. Alors ils m'ont pas pris parce que j'étais bon chanteur, non, ils m'ont pris parce que j'étais français. Et là-bas, ils adorent les français parce qu'ils trouvent qu'on est très romantique. Et la production, ils me disaient toujours, s'il te plaît, mets des petits mots en français dans nos chansons, on adore ça. Je veux, pas de problème. Achuta, mon amour, ushavo mele, achuta, mais que tu es jolie. Et c'était oh, so romantic. Il me demandait tellement tout le temps d'en mettre qu'au bout d'un moment, j'avais plus d'inspi. J'ai plus d'inspi de mettre des trucs romantiques, mais je me dis, attends, ils comprennent pas ce que je raconte, les Lituaniens. Je leur ai dit, vous voulez vraiment des trucs français ? Ils me disent, ouais, des trucs français. Ok, pas de problème. Achuta, redressement fiscal. Wow, so romantic, so romantic.
15: Ils étaient vraiment comme des fous, quoi. Et quand je vous dis que j'ai été connu, j'ai été très connu là-bas. C'est-à-dire que j'allais dans la rue, les gens me reconnaissaient et venaient me poser des questions. Alors comme je comprenais pas trop le lituanien, mais je suis pas teubé, bah, je prenais leur téléphone, je faisais un selfie, je prenais un feutre et puis je leur signais un autographe où je pouvais, quoi, sur leur pull ou quoi, tu vois. Et avec le recul, je me dis, j'espère vraiment qu'il m'avait reconnu. Si ça se trouve, un jour, il y a un mec qui est rentré chez lui, il a dit, chérie, il m'a rêvé le dinguerie. J'ai demandé à un mec dans la rue où était la poste. Il s'est pris en photo et il a niqué mon pull, ce connard. Ouais, c'est... Ah, la Lituanie, c'était quelque chose. La prod, ils m'ont tellement kiffé qu'ils m'ont proposé après de faire Danse avec les Stars. Et c'est à ce moment-là que je me suis posé la question, mais est-ce que j'ai vraiment envie de devenir connu dans un pays inconnu? Parce que moi, à la base, je voulais voyager, tu vois. J'aime le voyage. Je voyage énormément. Une fois, en une semaine, moi, j'ai réussi à faire la Thaïlande, la Russie et le Brésil. Voilà. Sans bouger du Bois de Boulogne.
19: Rien n'est normal. Bienvenue dans sa tête. On vous prévient, ça va encore partir loin.
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6: Et ton invité va faire un petit tour de l'actualité tout en finesse.
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21: Et bonjour à tous et bienvenue au Super Mascato Show, la seule émission qui vous fait l'effet de la Red Bull sans vous filer la chiasse. Allez, on est là comme tous les jours avec les meilleurs autour de la table. Robles, il y a Marceau. Il y a Aurélie, la touche charme de cette émission, hein, qui nous fera la météo en fin d'émission si elle a fini de se faire les ongles.
22: Oh, la vache.
21: Allez, au sommaire de l'émission, nous parlerons du boom des voitures chinoises avec un sondage à la question « Avez-vous confiance en la fiabilité des voitures chinoises ?» Vous avez été 82% à répondre « Ça dépend qui conduit ». Et puis, on parlera politique aussi, évidemment, ouais, avec Marine Le Pen, et Hugues, qui veut appliquer la priorité nationale dans le logement social. Alors, est-ce que ça marche aussi pour le camping? Parce que bon, c'est appelez-nous, hein, si cette année vous êtes encore fait baiser votre mobilhome par un couple de Hollandais mieux organisé. C'est pareil, voilà. 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Voilà, mais tout de suite, mon Bruno, on va revenir sur cette grande question du moment, parce qu'il y a quand même un problème là. L'intelligence artificielle pourrait-elle nous tuer?
6: Eh oui, c'est le débat du moment, car cet été, des IA ont piraté les systèmes de l'entreprise Hugging Face, révélant les risques d'IA autonomes mal contrôlés.
21: Et voilà. Mais après, il faut essayer de comprendre aussi ce qu'est une intelligence artificielle. Hein, parce que chacun a un peu sa définition. Bon, moi, j'ai toujours l'image de la vendeuse de chez Marionneau, par exemple, mais pour d'autres c'est autre chose. Mais c'est vrai que ça fait peur, c'est inquiétant. Hein. Moi je vois, j'ai un porte-clés qui siffle pour retrouver mes clés. Est-ce qu'il peut se retourner contre moi? Voilà, du coup.
6: Bien sûr.
21: Voilà. Non, mais je suis entouré. Que des gars sympas. Allez, pour nos 30 ans de mariage, par exemple, tu vois, j'ai offert à Muriel un sèche-linge qui s'arrête tout seul quand le linge est sec. Ouais. Bon, comment il sait le truc que c'est sec? C'est ça que je... Bon, alors pas ici. Moi, je sais, voilà. Ouais. C'est certainement un système de caméra à l'intérieur relié à un gars qui regarde. Bon, il voit quand le linge est sec, le chinois, il envoie un message au sèche-linge. Il dit arrête-toi. Mais c'est compliqué quand même de ne pas se faire peur avec ces trucs-là. 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
6: Le problème est que l'humain fixe un objectif à l'IA, celle-ci cherche des moyens d'y parvenir sans intégrer aucune limite, c'est ça?
21: Comme une gonzesse devant la vitrine d'un magasin de chaussures.
6: Il n'y a pas
21: de limite, hein. Et Robles, c'est pareil. Sauf que l'ordinateur, il a une souris et que la gonzesse, elle a un autre animal. Si
6: oh, non,
21: t'as compris, Robles?
6: Oui, bah oui, j'ai compris.
21: Un animal qui fait miaou.
6: J'ai compris.
21: Allez, on termine l'émission par un joli fou rire. Et je vous dis à la semaine prochaine avec... C'était la chatte, hein.
23: Les anciens et la technologie. L'autre fois, j'ai installé une Freebox chez un vieux tonton de la famille. Donc, je suis là, dans les câbles, l'autre, il est collé à moi, un adjoint, comme ça. Alors, mon gars, comment c'est-il donc que ça marche, le Wi-Fi? Putain, la question à la con. Le Wi-Fi, déjà, on dit Wi-Fi, tonton. Le Wi-Fi, c'est des ondes qui transportent une information. Oh! Bah vous avez rien inventé. À l'époque, nous on avait Fifi. Fifi, tu lui donnais une information. Par exemple, tu lui disais que c'était l'heure de l'apéro. Et Fifi, il courait le dire à tout le monde. C'était le réseau Fifi. Bon, des fois, l'information, elle se perdait. Hein. Tu le retrouvais dans un bar fondu comme une bûche de 30. Tiens, autre chose. Tata Lucette, elle m'a dit que son petit-fils, il lui avait mis toutes ses photos dans un clown. Qu'est-ce que c'est un clown? Mais non, tonton, c'est un cloud. Elle a pas dit Claude, elle a dit un clown. Je te rappelle que Tata Lucette, elle a enveloppé sa Freebox dans du papier d'aluminium pour soi-disant mieux capter le Wi-Fi. Alors, les conseils technologiques de Tata Lucette, on s'assoit dessus. Hein. En plus, ils comprennent rien. L'autre jour, elle va chez Orange, ma mère, je sais plus quoi, faire un truc, puis elle change son mail. Elle revient, je dis, alors maman, t'as ton mail? Elle me dit, bien sûr. Je dis, c'est quoi ton mail? Elle me dit, c'est Mother. Je dis, c'est bien Mother. Je dis, Mother quoi? Elle me dit, Mother rien du tout. Je dis, maman, c'est pas possible, c'est mother@hotmail.gmail. Elle me dit, c'est Mother tout court. C'est pas possible. Elle me dit, tu sais mieux que le gars d'Orange, peut-être. C'est comme quand je vais chez ma mère, elle me dit, va chez le voisin, il est tout seul, sa Freebox marche pas, va l'aider. J'ai dit, maman, non. Il est chelou, ton voisin. Elle me dit, non, il est excentrique. Excentrique? Le mec, il vit en peignoir ouvert toute l'année avec un slip bleu moule burne et en chaussettes, excentrique? Chelou, ouais. J'y vais, j'ai pas le choix, je suis à genoux comme ça, sous le bureau, comme ça. C'est vrai, il me dit, tu veux un verre de lait, un biscuit, mon petit chat? C'est quoi exactement ton projet, là? Après, il me dit, j'y crois, j'ai attrapé un virus, tu pourrais regarder. Je dis, oh là là, je regarde le truc. Oh, le mec, c'est pas un virus qu'il a, il les a tous, Ebola, la grippe espagnole, Covid, tous. Il me dit, tu crois, j'ai attrapé ça en surfant? Je regarde l'historique de navigation. Ça m'a mis la nausée, j'ai appelé la police, j'ai dit venez, venez, venez. Je dis j'appelle des réparateurs, ils vont m'aider? Je dis oui. Et les escrocs avec les nouvelles technologies, les anciens comme ma mère, ils se font avoir, mais c'est comme, même pas comme des pigeons, c'est comme des grosses dindes. Ouais, les anciens ils plongent sur les escrocs comme sur un porte-avions, les escrocs ils les guident, ça bonjour. Mais ouais, ma mère l'autre jour elle me dit tu sais quoi, j'ai parlé toute la nuit sur Instagram avec Kenji Girac. Bien sûr, maman, il a que ça à foutre, Kenji Girac, à parler avec la mère Selig. Encore, c'est pas grave, l'autre jour, j'arrive chez elle, elle était devant sa pote avec une valise. Je dis, mais tu vas où? Elle me dit, je pars à Tombouctou. Je dis, qu'est-ce que tu vas foutre à Tombouctou? Elle me dit, bah, figure-toi, hier sur Facebook, j'ai retrouvé un vieux copain d'école. Enfin, c'est lui qui m'a retrouvé, je me rappelais plus de lui. Et figure-toi, c'est un gros chef d'entreprise, et il est parti à Tombouctou, il peut plus rentrer en France parce qu'il peut plus retirer d'argent. Merde, qu'est-ce qui s'est passé? Il a chopé une merde, ça lui a rongé les doigts, puis pu faire les codes de sa carte bleue. Donc là, tu pars à Tombouctou, avec une valise, lui emmener des vêtements et de l'argent. Ah non, je pars à l'aéroport, je donne tout à son cousin. Oh. Mais il a dit que quand il rentrait en France, il me contacterait, on irait au restaurant, il me donnerait 5000 euros. J'ai dit, oh, bah, il est gentil. Et il va te contacter comment? Il va t'appeler? Elle me dit, non, il a dit qu'il me ferait un mail. Ah bah oui, tu lui as donné quoi comme mail? Ben, Mother!
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3: Je viens d'avoir 40 ans. Merci. 40 ans, 40 ans, ça pique un petit peu. J'ai de nouvelles angoisses qui apparaissent à partir de 40 ans. T'as de nouvelles angoisses, genre là, j'ai peur que mon corps change. Et il change. Là, je sens bien que, par exemple, dans 2-3 ans, le summer body, ça va devenir compliqué. Ah bah oui. Et la définition du summer body, c'est plus la même. Parce qu'avant 40 ans, le summer body, ça veut dire être bien gaulé de torse nu. Après 40 ans, c'est juste pas être dégueulasse en t-shirt. Non, moi, j'ai aucune volonté avec la bouffe. Aucune volonté. L'autre jour, je suis allé dans un resto italien. Le serveur m'a ramené du pain. Il m'a demandé, est-ce que vous voulez de l'huile d'olive avec? J'ai dit, non merci, je fais attention. Après, il a précisé que l'huile d'olive était bio. Et j'ai enculé la corbeille, en fait, c'est ce que j'ai fait avec ça. Mon corps change, hein, et je vais être très clair avec vous, hein, y a des choses qui choquent. Genre, le premier cheveu blanc au niveau des couilles, oh, putain, il tabasse celui-là, parce qu'il n'y a pas de solution. Mais. Et tu vas pas te teindre les bourses. Imagine, ça dégorge. Tu deviens roux, mais juste là. C'est qu'en haut, t'es poivre et sel, en bas, t'es curry. Et le roux, ça va encore. Imagine, tu choisis un brun trop foncé, trop noir. Je veux dire, personne n'a envie que sa bite ressemble à Jack Lang, on est d'accord? Non, en plus, je vous parle vraiment d'expérience. Parce que moi, j'ai fait une petite coloration récemment. Je suis allé voir ma coiffeuse. Je lui ai dit, est-ce que vous avez quelque chose pour masquer mes petits cheveux blancs? Elle m'a dit, bien sûr, on va faire une coloration. Je lui ai dit, attendez, je vais avoir 40 ans. Tout ce qui commence par colo. Ça me fait peur. Et alors, c'est vrai que ça m'a surpris. Après, il y a des choses que je veux plus faire à partir de 40 ans. J'ai décidé, je veux plus faire. Genre les enterrements de vie de garçon. J'ai décidé de plus faire ça. Non, j'ai passé toute ma trentaine à faire ça. Je ne veux plus. Je me vois plus partir à Budapest, me mettre une caisse pendant 3 jours, me réveiller entre une Kalachnikov et un Ladyboy que je connais pas. Moi, maintenant, à 40 ans, j'ai l'âge des enterrements de vie de jeune fille. Voilà, ça c'est parfait. Ça. Voilà, pyjama, jeu de société, tomate cerise, spritz sans alcool, dodo à 21h. Alors, pour les plus folles, shot de limoncello, smack entre copines. Voilà, t'ajoutes de la beuh, je me fais prendre en ciseaux, c'est nickel, voilà. Alors là, la salle se sépare en deux. Entre ceux qui voient ce qu'est un ciseau et ceux qui n'ont pas vu La vie d'Adèle au cinéma. Hein, le film qu'il fallait pas voir avec ses parents. Entre ta mère qui est gênée et ton père qui a la gaule, Non, c'est vrai, 40 ans. En plus, c'est les enterrements de vie de garçon, c'est les endroits où tu dors mal, tu manges mal aussi. Je sais pas si vous voyez, c'est, tu te retrouves à chaque fois dans ces restos à touristes dégueulasses. Je sais pas si vous voyez ce resto où le chef se sent obligé de mettre de la crème de balsamique en serpentin à côté de la mozzarella. Vous voyez, là, tu sais que ça va être dégueulasse, quoi. Et du coup, t'es peut-être à côté d'un monument historique. Parce qu'il y a quand même une règle dans la restauration, c'est plus tu te rapproches d'un monument, plus tu vas être malade au restaurant. Non, mais dire, t'es à Rome, en terrasse, tu vois bien le Colisée? Mais mon pote, tu vas te taper une chiasse de gladiateur. Enfin, c'est... C'est vrai, sincèrement. Alors il y a des choses positives avec l'âge, je trouve. Les seules choses positives, je trouve que c'est le couple. Moi par exemple, ça fait 18 ans que je suis en couple avec ma femme. Plus j'avance dans ma vie de couple, plus mon couple ressemble à une comédie romantique. Avec Didier Bourdon. Non, alors il y a une chose qui est vraie avec l'âge dans le couple, c'est qu'il y a plus de filtres. Je vous explique. Moi, ma femme, elle s'appelle Pauline, elle est très délicate. Ma femme, il y a 18 ans, les premiers dîners avec elle, c'était trop mignon. Vous savez ce qu'elle m'a fait l'autre jour? Elle a bouffé des sardines, mais en se faisant les ongles. Et je l'ai fait bouffer comme une otarie. Vraiment. Au bout de la 5e sardine, je lui dis, à partir de maintenant, je suis plus ton mec. Je suis ton dresseur. Et comme dresseur, c'est un peu sexy, maintenant on se fait des scénarios. Son préféré s'appelle le Marineland. C'est-à-dire qu'en fait, elle prend son bain, elle m'appelle. Moi, je débarque en combi néoprène un peu moulax. Je lui balance des anchois dans la gueule, hein, vraiment. Je l'insulte en allemand. Schlappe ! Et ça part en film de boule aquatique. C'est ça. Alors, faut savoir que c'est le sketch préféré de mon beau-père. Merci beaucoup de m'avoir écouté. Merci infiniment.
1: Merci beaucoup. Merci, merci.
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7: Allô?
22: Bonjour monsieur, je suis bien à la boucherie.
7: Oui, c'est ça.
22: Monsieur Martin à l'appareil, les électriciens Martin.
7: Oui?
22: Vous n'avez pas eu des coupures d'électricité depuis l'ouverture?
7: Non, rien du tout.
22: Super, parce que je me suis permis de bricoler votre compteur, j'étais pas sûr que ça marche.
7: Ah ouais?
22: Ouais, parce que c'est un tuto que j'ai vu sur internet pour pas payer l'électricité.
7: Non mais, qui c'est qui vous a permis de faire un truc sur mon compteur en plus? Avant d'y faire, vous nous téléphonez quand même?
22: Justement, je vous y téléphone maintenant parce que là ça marche, mais il peut y avoir quelques coupures électrifiques.
7: Et s'il y a plus d'électricité, je la mets où la viande?
22: Bah au frigo.
7: Non mais vous me prenez pour quoi là?
22: Non mais pardon, c'est parce qu'il se trouve que je loue aussi des groupes électrogènes, vous avez de la chance.
7: Ah bah bien sûr, en plus je vais vous louer un groupe électrogène en plus. Non mais attendez.
22: Oh bah pardon de vous trouver des solutions surtout.
7: Ah bah mais vous vous débrouillez, vous tapez pas sur les compteurs des autres.
22: Bah je préférais faire ça sur celui des autres que sur le mien parce que j'étais pas sûr que ça fonctionne.
7: Attends. Non mais attends, s'il a bricolé nos compteurs là. Tiens, je vous passe mon mari parce que là j'ai du monde.
22: Ah tiens, encore une madame Marie. Ah bah j'en ai plein en ce moment.
7: Mon mari.
22: Demandez-lui par hasard si on s'est pas parlé la semaine dernière au téléphone.
7: Non mais attendez.
22: Parce que justement j'ai eu une madame Marie.
7: Mais c'est pas madame Marie, c'est mon mari. Non mais vous comprenez ce que je vous dis?
22: Bah je comprends qu'il y a de plus en plus de madame Marie en France. Ah bah c'est elle que j'entends derrière, non?
24: Allô?
22: Bonjour madame Marie.
24: C'est quoi ça, ce bordel? Déjà vous me demandez mon avis entre c'est qui mon compteur, il me semble.
22: Plus besoin, vu que vous me louez à un groupe électrogène, vous êtes peinard.
24: Attendez, mais pourquoi je louerais un truc que j'ai rien demandé? Moi j'ai rien demandé à bricoler mon compteur. Vous me bricolez mon compteur et puis vous me louez un truc derrière, bah, c'est facile ça.
22: Bah je préfère parce que si jamais votre compteur il saute, au moins.
24: Non mais fallait pas y toucher mon compteur, moi il marchait bien. De quel pouvoir tu touches mon compteur? Non mais c'est extraordinaire ça.
22: Eh bah tout simplement du pouvoir extraordinaire des électriciens Martin, professionnels de l'électrifiage.
24: Non mais j'ai rien demandé, tu touches rien.
22: Enfin rien. J'installe quand même le groupe électrogène. trop génial.
24: Qui me touche rien, qui me touche rien. Putain, mais non de Dieu, mais c'est quoi ce sketch là?
22: Ah bah bonne question. Non mais c'est quoi ce sketch pour une petite bidouille de compteur?
24: C'est quoi ce bordel là?
22: Eh, hey, en plus, le groupe Électrogénéral, je te le fais à 1000 balles.
24: Eh bah mais vous payez 1000 balles? Non mais t'as carrément craqué là.
22: Allez, tu sais quoi? Je te le fais à 900.
24: Non non, mais il y a pas de 900, c'est 0.
22: 0? Attends, déjà je te fais un prix d'ami.
24: Non mais attends, mais je te connais pas, mais tu me connais toi? T'es carrément un comique toi, je te jure.
22: Oh. Toi, tu me fais des compliments pour négocier le prix du groupe.
24: Mais je t'ai pas demandé de groupe, mon Dieu, mais oh, arrête tes conneries, là.
22: Alors, je vais pas arrêter mes conneries tout de suite.
24: Oui, mais je m'en fous, tu fais tes bricoles entre toi, t'as qu'à faire ça avec tes copains, à ta famille, j'en ai rien à foutre, tu me touches pas à mon compteur.
22: Oui, mais le problème, c'est que mes potes et ma famille, quand ils voient que c'est moi qui appelle, ils décrochent plus.
24: Eh ben, c'est très bien, mais tu te débrouilles avec ta famille, moi je te connais pas, tu me connais pas, qu'est-ce que tu m'appelles, là?
22: Bah, qu'est-ce que je t'appelle pour notre petite bidouille?
24: C'est quoi ce sketch? Mais je t'ai rien demandé, moi.
22: Ah, d'accord.
24: Bon, bah d'accord, mais il tombe des nues. Non, mais je t'ai jamais rien demandé, moi je t'ai pas contacté.
22: Bah, pas la peine de me contacter si moi je t'ai déjà contacté.
24: Merde, non, mais c'est bon. C'est quoi que tu comprends pas quand je te dis que c'est bon, là?
22: Non, mais c'est bon, j'ai compris. Toi, tu veux un groupe électrogélatineux.
24: Non, je t'ai pas dit que je voulais un groupe électrogène. J'ai dit, si le compteur il lâche, je fais comment? Et c'est toi qui as voulu me placer un groupe électrogène à 1000 balles. Non, mais c'est quoi cette arnaque du siècle, là?
22: Oh, t'exagères, j'ai dit que je le faisais à 900.
24: Je m'en fous, 900 000 balles, même zéro. J'en ai rien à foutre.
22: Oh là là, 900 000 balles?
24: Non, 1000.
22: Ah non, mais attends, c'est mal compris.
24: Non, 1000 balles ou 900 balles, j'en veux
22: cela
24: pas.
22: Cela dit, pour 900 000 balles, tu sais quoi?
24: Ah, oh, mais qui fuyons? Oh, t'es fatiguant.
22: Non, mais à ce prix-là, je t'installe une petite centrale nucléaire.
24: Non, mais c'est bon.
22: Et t'es peinard pour 3000 ans, hein.
24: Allez.
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10: Aujourd'hui, je vais vous parler d'un sport très en vogue, hein. C'est bien sûr le padel. Ce sport de raquette qui se pratique entre quatre murs et non pas le paddle, hein, la pirogue de Décathlon pour les Maoris de la Grande Motte. Hein. Rien à voir. Quoique, l'autre jour, j'ai tapé paddle dans Google et là, j'ai appris que le mot paddle venait de paddle tennis parce que les Anglais jouaient sur les bateaux de croisière au tennis avec les pagaies. Des canots de sauvetage. Hein, bon, après, tu m'étonnes que dans le Titanic, il y en ait qui soient morts de froid. Hein, c'est ballot, hein, les mecs sur le canot. Oh, froid, comment on avance? Hein, écoute, il y a Michel qui a fait un tennis tout à l'heure. Il a raté une balle, il a cassé sa raquette. Voilà, terminé. Et donc, en anglais, pagaie, ça se dit paddle. Sauf que les gens qui ont inventé le paddle, c'est des hispanophones, donc ils prononçaient paddle, paddle. Así que el paddle, c'est le paddle. No, c'est le paddle, vale? Que les paddles, c'est les paddles, et pas les paddles. Est-ce que c'est clair? Et donc, le padel, c'est un sport hyper hype. C'est le sport addictif. Les gens qui jouent au padel, les mecs qui jouent au padel, ils sont addicts. Hein. Et mesdames, d'ailleurs, si votre mec vous annonce qu'il est au padel, eh ben, il est au padel, hein, c'est tout. Hein, y a pas de... Le padel, c'est vraiment le sport du mal déconstruit de droite. Mais pas droite ultra riche, attention. Hein. Y a des gens qui font du padel, d'ailleurs, j'ai oublié de demander. Dans la salle, il y en a qui ont fait du padel ou qui ont fait du padel? Non, bon, en même temps, on est un spectacle à 12 euros, hein, voilà. Non, le padel, c'est vraiment le sport pour les mecs de droite qui n'ont pas les moyens de faire du golf. Mais c'est pas pour autant qu'ils vont aller faire du foot, hein. C'est un côté... Il y a un côté, je voyage pas en première classe, hein. Je voyage en Ouigo, mais j'ai la prise électrique. Non, le padel, ça se démocratise tout simplement parce que c'est cool, c'est ludique. D'ailleurs, hein, vous avez certainement entendu cette phrase. Je me suis mis au padel, c'est hyper ludique. Tous les gens qui se mettent au padel, ils se disent ça. Ouais, le padel, c'est hyper ludique parce qu'en fait, t'as pas besoin de savoir jouer au padel pour jouer au padel. Ouais, parce que c'est beaucoup moins technique que le tennis. Et là, petite parenthèse, je confirme. Moi, je fais du tennis, je confirme. Hein, quand tu te mets au tennis, il faut t'entraîner beaucoup, beaucoup, beaucoup avant que le sport que tu pratiques ressemble au tennis. Moi, je me rappelle de ma première session de tennis. L'entraîneur, il m'a dit, écoute, dans un premier temps, Karim, on va oublier la raquette. C'est quand même un élément important dans ce sport, la raquette. Sinon, ça s'appelle la Wii. Ouais. J'avais envie de dire, tu sais quoi, pour l'échec, dans un premier temps, on va oublier le stylo. Ouais. C'est vrai, le tennis, quand tu t'y mets, les deux premières années, c'est simple, le tennis, ça ressemble à de la danse contemporaine. C'est de la GRS, hein, vraiment. Hein. Et c'est horrible de jouer contre un débutant au tennis, hein, vraiment. Parce que quand tu fais du foot, hein, quand il y a un mauvais dans l'équipe, personne ne lui fait la passe, il court partout, ça lui fait un footing, tout le monde est content. Mais quand tu joues contre un... On est tous le mauvais de quelqu'un, mais quand tu joues contre un vrai mauvais, un débutant au tennis, c'est horrible, parce que t'es obligé de lui envoyer la balle, et la balle ne revient pas. Et les amis, je vous jure, si vous avez le choix entre jouer contre un débutant au tennis ou un chien, le clébard, hein, direct, hein. Ah ouais, alors certes, ça ressemble à une sorte de jokari avec un chien en guise d'élastique, mais au moins la balle, elle revient. Avec le padel, t'as pas ce problème. Tout de suite, tu kiffes, les gens s'amusent, et ça se voit, et ça cartonne, parce que voilà. Alors que c'est un sport qui, à la base, est dérivé d'un autre sport. Et ça cartonne, les gens font plein de fric avec. Moi, j'ai envie d'essayer d'inventer un nouveau sport comme ça, dérivé de sport que je connais. L'autre jour, j'étais sur la plage avec mes enfants. On jouait au foot. Et à un moment, j'ai une idée de génie. Je trace un énorme cercle. Comme ça, un truc de 10 mètres de diamètre, comme ça. Je fais un trou au milieu et je dis, attendez, j'ai inventé un sport. Maintenant, le but, c'est de mettre la balle dans le trou. Et on va appeler ça le foot hole. Parce que hole, en anglais, ça veut dire trou. Là, ma fille de 6 ans et demi, elle me regarde, elle comprend pas l'anglais. Elle me dit, mais ça veut rien dire, foot hole. Et là, elle fait une proposition, les amis. Je vous jure que c'est vrai, je reprends ces mots innocents. Elle me dit, non,

0: trouver un couple en CDI. Vraiment. Non, non, vraiment. Parce que là, j'ai fait un stage de 6 mois. J'ai eu un CDD d'un an. Là, je viens de finir un stage découverte d'une semaine. Pour les ruptures, j'ai l'expérience, vraiment. J'ai appris à détecter les signaux faibles. Par exemple, quand un homme commence à te dire « Écoute, je vais être honnête avec toi, ça sent pas la bonne nouvelle. Hein. » Et maintenant, on fait tout à distance pour éviter le contact direct. On met même des machines à la place des gens. Avant, à l'aéroport, tu faisais la queue, on te donnait ta carte d'embarquement. Moi, la dernière fois que j'étais à l'aéroport, il y a une hôtesse qui m'a dit « Vous avez votre carte d'embarquement ?» J'ai dit « Non, je vais faire... » »« Non, maintenant, on vous demande de la faire vous-même à la machine. Vous verrez, ça n'est pas très compliqué. Surtout, si à le moindre souci, vous n'hésitez pas. Je suis juste derrière, je discute avec ma collègue de ses problèmes personnels. » Et là, tu te retrouves devant une machine, il faut que tu sortes ton téléphone, tu cherches tes billets, t'as beau avoir l'air très jeune, t'as quand même 59 ans, donc sans lunettes, tu ne vois rien, mais tu refuses de mettre des lunettes pour continuer à avoir l'air très jeune, donc tu grossis tellement qu'à un moment, il n'y a plus qu'un chiffre. Donc là, tu réduis sur la machine, tu ne peux pas grossir, donc t'effaces, tu recommences, tu galères, tu t'énerves. Quand t'as enfin réussi, tu t'aperçois que t'as rentré le numéro de réservation et fallait rentrer la référence du billet. Donc là, tu dis à l'hôtesse, excusez-moi, oui, faites voir. Et voilà, c'était pas compliqué. C'est plus une hôtesse de l'air ou une hôtesse de terre, c'est une hôtesse à quoi ça sert.
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4: J'ai toujours dit que l'égalité entre les hommes et les femmes, c'était une évidence, évidemment. Et je pense que tout le monde devrait le penser d'ailleurs. J'en parlais il y a pas longtemps avec une amie à moi, on parlait du harcèlement de rue. Vous savez, les femmes qui se font siffler, harceler dans la rue. Moi évidemment, je trouve ça scandaleux. Hein. Et je disais à ma pote, ouais, les femmes n'ont pas à se faire siffler. Elle était un peu vénère. Elle me fait « Ouais, ta gueule. » Mais quoi ? Elle me dit « Ouais, c'est bon, t'es un mec, t'es pas légitime pour en parler, tu sais pas ce que c'est, moi je me fais harceler quotidiennement, je fais ça va, t'es pas ouf non plus. Bah, arrêtez de se mentir au bout d'un moment, moi je suis harceleur, je risque la tôle, bon bah je vais pas vers toi, voilà, très clairement. Il y a d'autres profils plus intéressants, tu vois. » Et en vrai, elle m'a calmé. Elle me dit, mais tu dis ça, mais tu connais pas, tu sais pas ce que c'est. Y a pas besoin d'être sexy pour se faire harceler. On s'est déjà toutes fait embêter au moins une fois dans la rue, tu vois. Elle me dit, toi, tu connais pas, t'es un mec. T'aimerais bien qu'une femme que tu ne connais absolument pas t'arrête dans la rue comme ça et te dise, ouais, ça va, mon beau prince? Oui, sans aucun problème. C'est vrai que tu marques un point de ce point de vue-là, je ne sais pas ce que c'est. Tu me dis où aller, moi j'y vais absolument quand tu veux, y a aucun problème. Elle me dit, ouais, mais imagine cette fille que tu connais toujours pas. Elle te suit jusqu'à chez toi et après elle veut monter, hein. Tu dis oui ? Oui ! Bien sûr que je dis oui, je suis un mec, je me suis mis dans la situation. Elle va me suivre jusqu'à chez moi, après si elle se comporte elle-même comme un mec, elle va être là, putain Vincent, j'ai trop envie de toi, mais régale-toi ! Qui t'en empêche ? Pas moi ! Tu prends les clés, tu viens tous les jours, sans souci, sans problème, bien évidemment. C'est pour ça que nous les mecs, on a un peu du mal à se mettre à la place des femmes, c'est vrai. Je le vois, il y a des vraies différences. En vrai, les mecs, on est plutôt en sécurité dans la rue. Les femmes, c'est un peu différent, moi je le vois souvent, il y a des vraies différences. En date, par exemple. Mais non, mais c'est vrai. Mesdames, vous avez peur. Et moi, je vous comprends. Qu'est-ce qu'elle fait, en général? Qu'est-ce que fait une femme quand elle arrive à un date? Elle connaît pas le mec. Qu'est-ce que vous faites, mesdames, assez rapidement? Vous envoyez un message à votre meilleure amie? Ou votre groupe WhatsApp, la Girls in the City, là, je sais pas trop quoi, là. Vous envoyez un message pour dire que vous êtes bien arrivé. Voilà. C'est un petit peu flippant, d'ailleurs. Vous êtes là, je suis bien arrivé. Pour l'instant, ça va, il va pas me kidnapper. On va voir comment ça va se passer. Plutôt mignon, je vous tiens au courant. Oh, putain. Moi, si j'envoie, je suis bien arrivé à mon meilleur ami, il va dire, mais j'en ai rien à foutre, mec. Kiffe ta soirée, je m'en branle. Je savais même pas que tu sortais, en fait, littéralement. Excuse-moi, hein. Après, mesdames, on tente de vous ramener chez nous, bien sûr, pour faire des petits trucs et tout, un peu, machin, bon. Là encore, qu'est-ce que vous faites en loose day? On vous voit. Vous envoyez l'adresse du mec à votre meilleur ami, au cas où le mec est un malade, qu'il faut venir vous chercher. Énorme différence. Moi, si j'envoie l'adresse à mon meilleur ami... On a les mêmes amis, visiblement. Ah oui, il va me dire, j'arrive. Merci de m'offrir ce moment. Oui, évidemment. D'où la recrudescence du néo-féminisme que je peux comprendre, voilà tout. Moi, je suis pas forcément militant. Après, oui, je soutiens la cause, évidemment. Je suis pour l'égalité entre les hommes et les femmes. Pour moi, c'est évident. J'essaie juste, voilà, d'accompagner le mouvement, de pas être un gros lourd, tout simplement. Il y a pas longtemps, par exemple, j'avais un rendez-vous avec une meuf très féministe. Pendant tout le rencard, elle me parle du patriarcat, des inégalités entre les hommes et les femmes, du fait que les femmes sont opprimées par les hommes. Tout ça pendant 2 heures. Bon. Moi, je reste solide. J'acquiesce, oui, bien sûr, évidemment, tout droit, tout chousse, pas de risque, oui, bien sûr, évidemment. Je sors un livre de Simone de Beauvoir que j'ai toujours sur moi, voilà.

0: Ça fait son petit effet. Avec en guise de marque-page un préservatif, voilà, il y a un petit délire. Elle comprend le message, ça se passe plutôt bien. On arrive chez elle, on commence à s'embrasser, on commence à se déshabiller. Sauf que là, elle me regarde et elle me dit « Dis-moi que je suis ta pute. » Moi, j'avais peur que ce soit un piège, quoi, tu vois. Après tout ce qu'elle m'avait dit sur le féminisme et tout, moi, j'étais tétanisé, j'arrivais plus à parler. J'étais là, oui, t'es ma pute, mais avec des droits. D'ailleurs, moi aussi, je suis ta pute, parce qu'on est égaux tous les deux, t'es au courant de ça, hein? Oui. Vive les putes, voilà, tu m'enlèves les mots de la bouche, exactement.
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3: Avec François Martinel ce matin. Bah bon, François, c'est quoi ces papiers que tu regardes là?
4: Parlons ça là. C'est une proposition d'investissement que m'a fait passer mon banquier. C'est un futur projet immobilier en Allemagne. Le mur de demain, mieux que le mur de Berlin. Livraison prévue en 2027.
3: Oula, mais pourquoi il ferait ça?
4: Parce que depuis un peu plus d'une semaine en Allemagne, c'est vraiment deux salles, deux ambiances.
3: Ouais.
4: D'un côté, à l'est, en Saxe-Anhalt, l'AFD vient de remporter les élections avec presque 44% des voix. Même si certains disent que les chiffres oscillent entre 39 et 45.
3: François, on est retourné dans le passé, dis-le, on dirait.
5: Ouais, c'est pas le pied.
4: Très bonne imitation. Apparemment, il n'y a pas que la DeLorean qui voyage dans le temps. Là, c'est tout un Land qui vient de repartir en 1940. Car je vous rappelle que l'AFD est un parti ouvertement nazi en Allemagne. Chez eux, tendre la main à l'autre, ça résume surtout à tendre le bras droit vers le ciel.
3: J'espère que la deuxième ambiance est moins flippante.
4: Elle devrait te plaire. Ouais. À l'ouest du pays, à Mannheim, un élu municipal est réservé une salle de la mairie pour une réunion qui était en réalité roulement de tambour.
3: Fallait le demander, bien sûr.
4: Faut que j'anticipe. Une petite soirée échangiste. Et tu vois là, je savais que tes yeux s'allumeraient.
3: Oui.
4: Là, je te connais un peu. Hein. Bon. Allez, donc d'un côté, il y a les chemises brunes. Et de l'autre, plus de chemises du tout. Quoi. C'est un peu le QQX clan opposé au Q de Luxe clan.
3: Wow.
4: À droite, la patronne de l'AFD, Alice Weidel, veut une Allemagne pure, vierge et où les minorités sont dans la loi. Émile Louis approuve le concept. Et de l'autre côté, Julien Ferrat, élu sans étiquette. Bon, normal pour un gars qui aime les gens tout nus, vous me direz. Lui, il veut carrément transformer sa ville en paradis naturiste et libertin, inspiré du Cap d'Agde.
3: Ah, mais c'est pas vraiment comparable à la France, heureusement quand même.
4: Oula, et dois-je rappeler qu'à une grosse centaine de kilomètres du Cap d'Agde, il y a Carcassonne. Même dichotomique en Allemagne, apparemment, parce que d'un côté, on a Patrick Sébastien qui se fait filmer en train de se faire éponger le petit bonhomme en mousse. Et de l'autre, un policier RN qui se fait filmer en train de vouloir faire des fouilles anales à tous les kérikous.
3: C'est vrai que ça donne peu d'espoir pour 2027, Pignon.
4: Alors, ça risque de piquer. Et là, je me dis, heureusement que j'ai fait allemand première langue au collège. Alors, j'ai aussi fait latin et j'étais délégué de classe. Mon thérapeute m'a dit que ça pourrait expliquer pourquoi j'ai pas d'amis. Merci de confirmer. En plus, j'étais pas mauvais en allemand, mais j'avoue que les deux seules phrases que j'ai retenues de mon échange scolaire à l'époque, c'était Das Geschirrspülen und den Tisch decken. Soit faire la vaisselle et mettre la table. Ils ont dû confondre correspondant et jeune fille au père. J'étais un peu leur petit soumis d'élève, un peu comme Brigitte et Emmanuel. Après, quand je vois l'actu, il semble qu'en France, de plus en plus, est retenu d'autres phrases de leur cours d'allemand. Donc, si en 2027, au-dessus de certaines portes d'entrée, Home Sweet Home est remplacé par Arbeit macht frei, je vais devoir me mettre à l'échangisme. Mettre pays.
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6: Moi, je tombe amoureux très rapidement, parce que j'ai pas de critères. Voilà, j'ai pas de... Non, je suis pas chiant, moi. J'ai pas besoin de grand chose. Un visage cohérent, une fellation maîtrisée. Je t'aime! Parce que pourquoi demander autre chose? Pour connaître un truc, nous, les mecs, on est tellement dégueulasses physiquement. Comparé aux femmes, on est rien. N'importe quelle femme qui pose les yeux sur nous, c'est un miracle, quoi. Moi, quand une fille veut sortir avec moi, je sacrifie une chèvre, quoi. Merci! Alors qu'en plus, les filles ont même pas les mêmes critères que nous. Le jour, je demandais à une fille, c'est quoi tes critères? Elle m'a dit, moi, je cherche un garçon gentil et propre. Gentil et propre, te rends compte? C'est ce qu'on attendait, un chien, pas d'un mec, quoi. L'année dernière, je suis sorti avec une fille et elle était trop belle pour moi. Et je sais qu'elle était trop belle pour moi parce qu'on marchait tous les deux dans la rue en se tenant par la main. Et quand ta meuf est belle, on la regarde, elle. Quand elle est trop belle, on te regarde, toi. Tous les jours, j'affrontais les regards des hommes dans la rue qui me regardaient en mode « Comment t'as fait, sale bâtard ?» Et moi, je les regarde en mode « Je sais pas, j'en suis à ma troisième chèvre, là, je... » Je suis bisexuel. Pas de transition pour l'instant. J'ai pas de... Moi, c'est vrai que quand j'ai commencé ma carrière de bisexuel, j'étais super content. Je me suis dit, c'est génial, ça veut dire que j'ai deux fois plus de choix. C'est pas du tout. Non, que dalle. Non, ça veut dire que j'ai deux fois plus de bâches, quoi. Parce que En plus, moi, j'ai pas de chance. Dès qu'un mec me plaît, il est jamais gay, même s'il a l'air gay.
5: Si je vais draguer un gars, cheveux roses, crop top, je lui dis, le gars, il boit des cosmos à la Gay Pride. En twerkant sur du Dalida, je me dis, j'ai une chance quand même, la merde. Non, non, si c'est moi qui le drague, ce mec, il est pas gay. Si c'est moi qui le drague, il va me dire, alors je t'arrête tout de suite, mon chat. Je ne mange pas de ce pain-là. Ah non, non, non, oula, non, impossible, ma phobie. Ah. Nope, c'est die, c'est mort de ouf. Non, pas contre toi, mais moi j'aime trop les meufs, les femmes, les queens. Putain, il y a des gars, ils prêtent des hétéros, ils les détournent. Moi, je prends des homos, je les remets dans le droit chemin. Quoi. Une fois, ça m'est arrivé de tomber sur un mec qui m'a dit « Bon, Roman, moi, je suis hétéro, mais je sais pas, avec toi, j'ai envie d'essayer. » Et c'est beau, tu vois, un mec qui a envie de se déconstruire. Enfin, de me, mais... Mais c'est mignon que sur le papier, parce que je vais pas vous mentir, un hétéro devant une bite, il est perdu, quoi. C'est pas de sa faute, il essaye, c'est bien déjà, mais c'est une poule devant un couteau, quoi. Il était tellement nerveux, le pauvre, on aurait dit qu'il passait le permis de conduire. Lâche ça, c'est pas la bonne pédale. T'as compris, quoi. De toute façon, que ce soit avec les mecs ou les meufs, ça change rien, je suis un très mauvais coup, vraiment. N'y allez pas, hein. Même bourré après le spectacle, ça vaut pas le coup, quoi. Ah là, moi je suis précoce en plus, donc vraiment ça sert à rien, quoi. Il y a un truc qui est marrant quand t'es précoce, un truc qui est rigolo, c'est que les filles essaient de te rassurer par rapport à ça. Je sais pas pourquoi, mais elles le font. Elles sont toutes mignonnes, elles sont là, ah, mais du coup ça veut dire que je t'excite beaucoup. Non. Non, ça veut dire que je suis précoce, voilà, y a pas d'autre mot. Pour moi, le sexe, c'est comme faire Space Mountain à Disneyland. J'attends pendant 4 heures. Je kiffe 2 minutes. Mais je crois que j'aurais préféré draguer à une autre époque. Je crois que j'aurais préféré draguer à l'époque de mes grands-parents, par exemple. Parce que mes grands-parents, ils se sont rencontrés à une époque où il n'y avait pas Internet, il n'y avait pas les téléphones, il n'y avait pas les applis, il n'y avait pas le choix, en fait. Donc... Non, mais fatalement, c'était plus facile, quoi. Mes grands-parents, ils se sont rencontrés parce qu'ils habitaient dans la même rue. C'est la seule raison, quoi. Pour moi, ils se sont rencontrés comme ça. Je cherche une femme. Oui, 50 ans de mariage. C'est dingue. C'est dingue. En même temps, est-ce qu'au bout de 50 ans de mariage, c'est encore une option, la rupture? C'est vrai? Est-ce qu'on a déjà vu une dame de 90 ans larguer son mec? T'es pété un plomb un jour et dire « Jackie, je pars! J'ai rencontré quelqu'un! Lui, au moins, il m'entend! »
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8: L'amour, c'est un vrai sujet dans ma vie, parce que j'ai un modèle incroyable, mes parents. Mes parents, cette année, ils fêtent leurs 44 ans de mariage. C'est beau ou pas? C'est beau, hein? Que moi, 44, c'est le nombre de jours où mon ex-mari est resté fidèle. Voilà. Vous donnez le contexte de ma famille. Ma mère est franco-napolitaine et mon père est syrien. Voilà. On parle déjà sur un concept, on est d'accord, hein? Et ils se sont rencontrés à la fac. Voilà. Mon père venait d'arriver en France, il parlait pas très bien français. Et ma mère prenait des cours de langue. Et entre deux, il y a eu un vrai coup de foudre. Et moi, je me suis toujours posé la question, comment est-ce que mon père a réussi à pécho ma mère? Et écoutez bien, quand elle m'a raconté l'histoire de leur rencontre, j'ai un respect infini pour mon père, hein, vraiment. Hein. Écoutez bien, coup de foudre, il la regarde droit dans les yeux et lui dit « Moi janté, toi janté, pourquoi pas ?» C'est officiel, mes parents, c'est Jane et Tarzan. Hein, voilà. En plus, elle me raconte ça avec un air hyper attendri. Je dis, normalement, un mec qui me parle comme ça, j'appelle la police directement, hein, je vous le dis tout de suite. Hein. Voilà. Je me suis dit, mais attendez, 44 ans à partir de cette phrase-là, vraiment, elle est sérieuse, Jane? Et moi, avec mon innocence, voilà, et avec ma volonté d'avoir une belle histoire d'amour, je suis allée voir ma mère. Avec toute ma sincérité, je dis, maman, en vrai, c'est quoi votre secret de longévité avec papa? Parce que franchement, vous n'avez pas la même religion, vous n'avez pas la même culture, papa, il parlait même pas français. Elle m'a dit, c'est peut-être pour ça que ça dure, je comprends toujours pas ce qu'il dit, hein. Non, bon, en tout cas, je sais que je suis pas prête de rencontrer quelqu'un. Je vais vous raconter. Vous savez, moi, je connais pas trop les sites de rencontres. Et j'ai une amie à moi qui m'a dit, inscris-toi, tu vas voir, ça va être simple. T'es un peu timide, y a pas de souci. Je m'inscris sur un site de rencontre et au bout de quelques heures, je match avec quelqu'un. Je vois la photo, le mec a pas l'air dégueulasse. Déjà, c'est sympa, d'accord. Sauf que sur la photo, il a sa main qui est devant sa bouche. Et moi, je sais ce que ça cache. Trois chicots. Hein? Parce que beauté intérieure, non, non, non. Je vous dis tout de suite, hein. Donc, qu'est-ce qui se passe? Je lui donne directement mon numéro de téléphone et on échange. Mais moi, je suis obsédée par l'idée de savoir s'il a des chicots ou pas. Non, mais vraiment. Parce que je sais pas vous, mais moi, pour savoir si quelqu'un me plaît, j'imagine en train de m'embrasser. D'accord. Si t'imagines que le mec, il va peut-être te mordre, c'est que c'est pas bon signe. On est d'accord ou pas? Donc, le mec, je lui dis, tu viens d'où? Il me dit, je viens de la ville d'Annecy. Tout le monde connaît un petit peu? Bon, c'est très joli, c'est très cordial, hein, vraiment la discussion sympa. Il me dit, ah, tu connais, je suis pas trop, etc. Il commence à m'envoyer des photos du lac, de la montagne, c'est très beau, mais je m'en bats les ovaires. Bon. Moi, j'ai une obsession, vous savez laquelle. Donc je lui dis, en vrai, bon, c'est très joli, mais en vrai, envoie-moi une photo de ta bouille. C'est ce que je croyais avoir envoyé. C'est bon, tout le monde là? J'invente pas, hein, d'accord? Donc il me dit, écoute, t'es grave bizarre comme meuf. Moi, ça me vexe, mais comme jamais. Et écoutez bien ce qu'il me dit, hein. Normal, hein. Il me dit, tu me prends au dépourvu, je suis pas rasée. Attendez. Et moi, en toute détente, bah mets un filtre. Bah voyons. Bah bien sûr. Non mais attendez, vous avez pas la suite, hein. Alors, il me dit, écoute, ça fait 6 mois que je suis inscrit voilà, sur l'application, personne ne m'a jamais demandé ça. Moi, bah écoute, tout le monde fait ça et encore plus à distance. La catastrophe, hein. Et là, je sais pas ce qui se passe. Vous voyez, on voit quand les gens, ils écrivent. Donc, je vois, il écrit, il efface, il écrit. Je sens qu'il y a un malaise. Et moi, je me dis, en vrai, il est peut-être timide. C'est pour ça qu'il a mis la main dans la bouche. Vous savez, ouais, il se trouve pas très beau, etc. Donc, moi, toute naturelle, je lui dis, écoute, je vois que t'es timide. Si tu veux, bah, viens, je t'envoie une photo de la mienne. Et il m'a bloqué. Voilà. Allez, fin de l'histoire.
7: Merci, c'était tout pour moi, c'était Mylène Ben. Merci infiniment. Merci, merci. La République, c'est moi.
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9: Oui, bonjour.
10: Bonjour monsieur, c'est bien la boulangerie?
9: C'est pas bonjour monsieur, c'est bonjour madame.
10: Oh, pardon, je croyais que j'étais à la boulangerie, excusez-moi.
9: Oui, mais vous êtes bien à la boulangerie.
10: Monsieur Martin à l'appareil, société Martin Informatisme.
9: Monsieur Martin de Martin Informatisme.
10: Exactement, j'imagine que vous connaissez les établissements Martin.
9: C'est pourquoi?
10: C'est parce que je me suis occupé de vous électronifier vos factures, rapport à la nouvelle loi sur le facturage électronique.
9: Mais moi, mes factures électroniques, elles sont faites avec mon comptable.
10: Ah oui, mais moi ça m'arrange pas, parce que comme j'ai déclaré que j'avais déjà plein de clients...
9: Ah ben ça, malheureusement. C'est pas de ma faute, hein.
10: Bon, à la limite, vous dites que c'est moi votre comptable.
9: Bah non, ah bah alors là, hors de question. Je vais pas vous déclarer vous étant mon comptable alors que j'ai déjà un comptable.
10: Bah, il suffit de vous débarrasser de l'autre.
9: Bah non, hors de question.
11: C'est un peu plus intelligent, il dirait, sur la plateforme.
10: Ah, il y a un bruit derrière, non?
9: Mon mari me dit que nous, on est déjà répertoriés.
10: Ah bah je sais, moi je vous ai renvoyé sur ma plateforme de facturage.
9: Ah, il a envoyé ça sur la plateforme.
10: Bah ouais, il suffit d'annuler votre plateforme et je vous mets sur la mienne à la place.
9: Ah oui, et il a annulé la nôtre pour mettre la sienne à la place.
10: Bah oui, c'est plus simple.
12: Oui, allô?
10: Bonjour madame.
12: Mais vous êtes complètement abruti, vous. Hein.
10: Vous savez, c'est que du business. Hein. Plus je déclare des clients, plus je peux gratter sur les taxes.
12: Bah non, c'est de la facilité. C'est comme si moi, demain, je vais dire, bah j'ai vendu 200 baguettes dans mon chiffre et puis je les ai pas vendues. Ça fait la même chose.
10: Alors attendez, vous me dites 200 baguettes.
12: Non, mais qu'est-ce que vous racontez?
10: Bah je vous fais la facture électronique pour les 200 baguettes.
12: Mais vous êtes complètement abruti, en fait. Hein.
10: Oh bah tu vas voir, c'est encore moi qui ai pas compris.
12: Vous êtes complètement abruti et vous faites quand même des trucs sur les gens.
10: Bah, je fais mon boulot.
12: Non, vous faites pas votre boulot. Vous arnaquez les gens, encore mieux.
10: Oh bah, pff, arnaquisme, je sais pas. Non, c'est de la technique américaine.
12: Hein?
10: Ouais, ça permet de développer le chiffre d'affaires sans faire d'affaires.
12: Mais on n'est pas là pour développer du chiffre et inventer du chiffre non plus.
10: Bah, vous, ça vous coûte rien, vous voyez. On déclare vos 200 fausses baguettes.
12: Bah oui, moi ça me coûte rien, mais vous, ça vous fait du chiffre. Bah
10: ouais. Oui, disons que je profite un peu du système.
12: Bah vous profitez des systèmes, bah ouais, mais moi j'aime pas les cons qui profitent du système. Il ferait mieux d'aller traverser, d'aller bosser un peu que de rester chez eux.
10: Ah non, je vais pas rester chez moi parce qu'il faut que je vienne vous déposer votre nouvel ordinateur.
12: Mais j'ai déjà un ordinateur. Ça sert à quoi? Rien, j'en ai déjà un qui est tout neuf.
10: Pardon, mais le vôtre, est-ce que c'est un ordinateur électronique?
12: Bah un ordinateur, il est électronique, il va pas marcher au pédalo. Vous êtes complètement déphasé, vous.
10: Ah bah voilà, ça y est, ça va être ma faute.
12: Bah oui, parce que si jamais je vous ai signé un document, je sais pas quoi, comme vous avez dit.
10: Alors justement, vous faites bien d'en parler, vous avez oublié de le signer le document.
12: Ah, j'ai oublié.
10: Non, mais c'est pas grave.
12: Bah ouais, mais non, mais vu que je l'ai jamais eu, donc c'est normal.
10: Vous savez quoi? Je vous l'apporte en même temps que l'ordinateur.
12: Non, fini, ok.
10: En plus, vous inquiétez pas, j'ai vu avec le responsable de chez vous, il est super d'accord.
12: Bah, c'est moi le responsable qui est en train de te parler.
10: Non. Oh, le con.
12: Ah bah ouais, vous êtes vraiment con, ça c'est vous qui le dites. Hein.
10: Oh bah je vous le fais pas dire. Oh non, mais là, je suis trop con.
12: Ah bah ouais.
10: Cela dit, ça m'empêche pas de faire vos factures. Eh, hey, moi si je peux dépanner...
12: Ouais, allez,
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13: On sait comment ça se passe maintenant. On peut noter les spectacles, les hôtels, les restaurants. Même les pyramides d'Égypte ont une note. Non mais c'est grave. Les pyramides d'Égypte, 6500 ans d'histoire et de mystère qui perdurent encore aujourd'hui. Et il y a des gens derrière leur écran. Moi j'aurais pas fait comme ça. C'est fou. C'est fou de faire ça. Enfin, mais ça m'intéresse, donc je suis allée un peu voir quand même les commentaires. Globalement, ils sont excellents hein, quand même. Mais j'ai quand même vu quelqu'un qui avait mis une étoile. Avec en commentaire, très déçu, beaucoup plus petite que sur les photos. Mais qui es-tu? Mais qui es-tu? Eh bien, je suis allée voir Stéphane du 54, un Français, évidemment. Toujours à râler. Stéphane du 54 qui avait quand même mis 5 étoiles aux courtes pailles de Champigny-sur-Marne. Non, mais il faut le faire, hein. Ah, j'étais furieuse. Ça me pose question quand même. Je me demande, mais comment ça se fait qu'on puisse noter les pyramides d'Égypte et dans le même temps, on peut toujours pas se noter sur les applications de rencontres? Je veux dire, t'iras à ton date et puis à la fin, tu recevrais une notification qui te dirait « Qu'avez-vous pensé de Thomas ?» Eh bien, Thomas, très déçu, beaucoup plus petite que sur les photos. Une étoile. Allez, hop. On va laisser peser. J'aime bien regarder les commentaires sur Internet. Pas les bons commentaires, ça je m'en fiche un peu. Moi, ce qui m'intéresse, c'est plutôt le sang, n'est-ce pas? Parce que tu sens que dans les mauvais commentaires, les gens se délestent d'un poids. Et je comprends, parce que c'est vrai que ça fait du bien de dire du mal des gens. En vrai, non, c'est pas bien, c'est pas bien. C'est comme la clope et l'alcool, c'est pas bien. Mais qu'est-ce que c'est bon! Oh, oh là là là là, mais c'est formidable. Mais d'ailleurs, vous remarquerez que boire, fumer et dire du mal des gens, mais c'est trois choses qui vont extrêmement bien ensemble. Enfin, c'est... On a même trouvé un nom pour ça. Un apéro! Formidable! C'est formidable! Je dois vous avouer un truc, je me compare beaucoup aux autres. J'essaie vraiment de combattre ça. Là où ça me pose problème, c'est que moi je suis féministe, hein, évidemment, mais je suis pas une bonne féministe, hein, je m'en rends bien compte. Il y a pas longtemps, je rentrais chez moi, je sortais d'un comedy club, donc il était tard, je marche dans la rue, il y a pas grand monde autour de moi, et à un moment donné, je passe près d'un homme qui est tout seul. J'y prête pas attention, sauf qu'une fois que je l'ai dépassé, j'entends qu'il me fait... Eh ben alors, qu'est-ce que tu fais toute seule? T'es charmante, toi. Et franchement, ça faisait longtemps que ça m'était pas arrivé. Eh ben, vous savez quoi? Ça m'avait pas du tout manqué. Pas du tout, vraiment. Et je me chauffe un peu trop comme ça. Je me dis, mais vas-y, il va me chercher. Eh ben, il va me trouver. Let's go. Je me retourne et c'est pile à ce moment-là que je me rends compte que le mec est carrément canon, en fait. Il était beau. Je suis vraiment passée de « Putain, je vais me le faire !» Putain, je vais me le faire. Non, après je m'en suis voulu, je me suis dit mais non, Alice, pas du tout, t'es féministe. Enfin tu sais bien, on s'en fout qu'il soit moche ou pas, parce que sinon ça veut dire quoi? Ça veut dire que toi, au fond, ce qui te révolte, c'est pas du tout le harcèlement de rue, c'est juste les moches. Mais ça, c'est pas possible. Après, j'avoue que s'il avait été moche, ça aurait été beaucoup plus pratique, parce que moi, dans ma tête, j'étais chaude, tu vois. Moi, j'étais prête à lui sortir un truc du genre. Tu sais ce que tu fais là? C'est du harcèlement de rue. Tout ce qui s'est passé, pas du tout, non. J'ai répondu un truc nul. Merci, vous aussi.
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14: Est-ce que vous connaissez autour de vous quelqu'un qui travaille sur une aire de repos? Non, c'est une vraie question, vous en connaissez ou pas? Vous avez vu? On n'en connaît pas. Hein. C'est fou, c'est... C'est qui ces gens en fait? Ils habitent où? Parce que c'est loin en fait. À l'époque, ils traînaient avec les gens du péage, mais même les gens du péage, il n'y a plus. Donc voilà, c'est. Moi, j'ai parlé avec le mec autour, je lui ai dit comment t'as fait pour travailler ici? Il m'a dit écoute, on m'a abandonné quand j'avais 10 ans, mais bah, je suis resté là, voilà. C'est... Et il y a le mec qui m'a dit moi, j'ai jamais réussi à appeler le péage, du coup, je suis en CDI depuis 2 jours, là, voilà. C'est vrai qu'on connaît pas, il y a des trucs comme ça qu'on connaît pas, parce que je partais en Allemagne, et j'ai remarqué un truc, les Allemands, ils ont pas de bons plats. Voilà. Ils ont 2-3 trucs. Mais t'as jamais personne qui a dit tiens ce soir je vais manger allemand quoi. T'as peut-être 2-3 mecs qui t'ont dit je vais manger une allemande mais ça n'a plus rien à voir quoi. Voilà, c'est... Voilà, moi j'ai pas de message hein, ce soir à vous faire passer messieurs dames, ça va être ça mon univers. Non, moi pas de message, moi ça va, heureux dans ma vie, j'aime bien être chez moi en ce moment, je passe beaucoup de temps chez moi, voilà. Quand j'étais petit je voulais beaucoup être dehors, là j'aime bien être chez moi. Voilà. Même là, je vous regarde, je fais ma passion, je me dis, peut-être que je serai bien chez moi, quoi. Voilà, c'est. Non, non, vous êtes super, j'aime bien être chez moi parce que j'ai refait ma salle de bain, je suis vraiment content. J'ai voulu mettre une baignoire, ma carte bleue l'a choisi, j'ai mis une douche, pas mis la baignoire. J'ai pris un ouvrier pour l'affaire, il s'appelle Mahmoud, c'est un égyptien, très fort en carrelage, en salle de bain, en orthographe, pas ouf, mais c'est pas ce qu'on lui demande. À chaque fois qu'il me parlait, il avait deux mots, il me faisait, ah, si du boulot, je lui dis, ouais, mais c'est ton boulot, donc voilà, c'est. À un moment, il m'a dit, faut que t'ailles à Le Merlin, vous vous rendez compte? Je lui dis, c'est quoi, c'est un magasin de magie, ça, à la base, Le Merlin, quoi, c'est. Il m'a dit, tu vas à Le Merlin et t'achètes des joints craliques. Du coup, moi, je connaissais pas. J'ai été allé au Merlin, j'étais voir le vendeur. Je dis, bonjour, monsieur, est-ce que vous avez des joints craliques? Il m'a dit, non, non, ça, c'est un égyptien qui t'envoie, ça n'a rien à voir. Vraiment, c'est joints acryliques. C'est joints acryliques qu'il voulait, en fait. Du coup, je l'ai rappelé, je lui dis, allô, Mahmoud, t'es sûr que c'est pas un joint acrylique? Il m'a dit, non, joints craliques, c'est du boulot, c'est du boulot. Je lui dis, c'est bon, j'ai compris, regarde, me saoule avec ça. Du coup, j'ai pris le joint acrylique, j'ai changé l'étiquette, j'ai mis joint acrylique dessus. Je lui ai ramené, il m'a fait, ah, t'as trouvé. Je fais, pour trouver, c'est du boulot, vraiment, c'est. J'ai voulu mettre une douche à l'italienne, j'ai pas pu, j'ai mis une douche à l'égyptienne, voilà, c'est pareil qu'à l'italienne, sauf que l'eau elle descend en cascade chez les voisins, voilà, c'est pareil, voilà. Ah, c'est vrai que c'est un peu abusé, hein. Non, pas de message particulier. Non, en vrai, si, je parlais de Mahmoud. En vrai, si j'ai un message, j'aimerais vous faire passer ce soir, monsieur, dame. Même si je m'en fous de ça à la base. Arrêtez d'avoir peur des Arabes. Voilà. Voilà, donc, voilà. Arrêtez, parce que des fois, je suis gentil avec des gens, ils ont peur. Et juste parce qu'ils ont peur, j'ai envie de les taper. Vraiment, c'est, ça trouve le peur des gens qui ont été tapés, c'est les gens qui avaient peur. Donc, voilà, c'est, non, je suis fier de mes origines et je suis fier d'être français, moi aussi. Je suis un bon français. Je suis fier d'être français, pas sur ça. Je sais que je suis un bon français. Parce que l'autre jour, j'étais au travail. Il y a deux collègues à moi qui sont partis en avance. J'étais voir mon patron. Je dis, monsieur, il y a deux collègues à moi qui sont partis en avance. Il m'a dit, c'est bien, Youk, t'es un bon français. Je dis, merci, monsieur, ça fait plaisir. Attendez, attendez. C'est comme je suis un bon français. Il a moins vous m'augmenter. Il m'a dit, là, t'es trop français. Calme-toi, le côté des oreilles. Hein, je sais que je suis un bon arabe aussi. Il y a deux collègues à moi qui se partent en avance, bah, je partais avec eux. Voilà, vraiment, c'est très sympa.
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3: Bonjour, vous êtes sur Rire et Chansons, je suis Bruno Robles, rédacteur en chef des Robles News et de Plaisir Solitaire, le magazine pour tout savoir sur la tendinite. Oh.
15: Bonjour, je suis Aurélie Philippon et il faut avoir confiance en son instinct. Bon, moi, après mon instinct, il me fait acheter des fringues que je porterai jamais, donc on va rester prudent. Hein.
3: L'info du jour sont les voies du Seigneur.
15: Le 25 septembre prochain, le pape Léon XIV déambulera dans Paris en papa mobile à partir de 16h. Le Saint-Père parcourra environ 2,5 km entre l'église Notre-Dame-des-Champs et la place Saint-Michel.
3: Le Vatican a annoncé que si le déplacement du pape dans la capitale prenait moins de 3 heures, ce voyage serait qualifié de tout premier miracle parisien.
15: Une info trompette de la mort.
3: Pour la première fois en Australie, une femme a été enterrée dans un cercueil fabriqué à partir de champignons, entièrement biodégradable. Il se décompose en seulement 45 jours.
15: Une technique qui permet à la famille de revenir au cimetière au bout de 6 semaines et de retrouver à la place du défunt une belle tranche de roquefort.
3: C'est une info, ça chauffe en cuisine.
15: L'ex-finaliste de Top Chef, Arnaud Delven, a été placé en garde à vue pour soupçon de violence sur son compagnon. Il lui aurait porté plusieurs coups au visage lors d'une soirée.
3: Le chef nie les faits et a expliqué qu'il testait sur son ex-petit copain la recette de la raie au beurre noir.
15: Oh. Une info, le téléphone pleure.
3: La semaine dernière, Vladimir Poutine et Donald Trump se sont longuement parlé au téléphone pour tenter de mettre fin rapidement à la guerre en Ukraine. Les deux dirigeants ont évoqué le conflit avec une extrême franchise.
15: Pour prouver qu'il voulait stopper le conflit, le président Poutine va envoyer en Ukraine des avions remplis de médicaments qui devraient s'écraser un peu partout dans le pays.
3: Ah, c'est gentil. Allez, pour clore sur Robles News, voici la réflexion du jour.
15: Vu les difficultés que semble poser le vivre ensemble, si on commençait plutôt par le ivre ensemble.
3: Pas mal. Allez, merci d'avoir suivi cette édition, n'oubliez pas.
15: Avec les Robles News.
3: Les informez-vous.
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16: J'ai l'air aigri de l'amour, là, comme ça. Mais il y a une petite raison à ça, c'est que là, je suis en séparation. Vous inquiétez pas, c'est pas moi qui suis en séparation, c'est lui, parce que moi, je me sens toujours en couple, hein, personnellement. C'est fou, les mecs, de croire que vous pouvez partir comme ça. Là, ma mère, elle m'a donné un conseil. Elle m'a dit, écoute, Meryl, si tu veux le récupérer, surtout, ne fais rien. Du coup, là, le fait rien. Mais devant chez lui. Si vous voulez appeler la police, vous faites pas chier, il l'a déjà fait. Hein. Ça avait bien commencé parce que quand on s'est rencontrés, il a voulu qu'on rentre ensemble. Et moi, j'ai dit non. J'ai dit non et il a compris. Il m'a dit, je comprends, t'as besoin de temps. Et moi, j'étais trop contente qu'il comprenne que oui, j'avais besoin de temps pour m'épiler. croyez trop qu'on n'est pas des meufs faciles. On est toutes faciles, on est juste pas épilées, quoi. C'est. Vous croyez que c'est notre conscience qui nous retient? Eh non, nos poils. Je sens qu'il y a des meufs qui sont là toutes ces années de combat pour qu'elles disent ça sur scène, cette conne. Le critiquer parce que il est quand même super, c'est le père de ma fille, donc c'est quand même une bonne chose. En plus, ma fille l'adore, elle est encore dans le complexe d'Oedipe là, donc elle est toujours obligée de me rappeler à quel point elle l'aime. elle l'aime, et des fois ça me tend un peu. C'est la dernière fois, elle me fait oh, j'aime trop papa, oui, moi aussi je l'aimais, moi aussi il me donnait des fessées, maintenant il en donne à une autre. Allez, on passe à autre chose. Et là, elle a rencontré la nouvelle meuf de son père, elle se sent toujours obligée de me rappeler à quel point elle est belle. À chaque fois, elle rentre à la maison, elle fait « Oh là là, la copine de papa, elle est trop belle, elle ressemble à une sirène, elle a des trop beaux cheveux. » Elle l'appelle Ariel. Tout le monde voit qui est Ariel ? Vous la trouvez belle ? J'ai l'impression que vous avez peur de moi, c'est... Moi, ma fille, j'ai de la chance parce que moi, elle m'appelle Olaf. Pour ceux qui voient pas qui est Olaf, Olaf c'est un bonhomme de neige avec un gros cul, un nez crochu et des doigts crochus. Et moi je suis juive. Ok, je vois que ça choque pas tout le monde que ma fille soit antisémite. C'est sur ça, merci beaucoup de m'avoir écouté.
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18: J'ai eu 35 ans il y a pas longtemps et je commence un peu à me sentir vieux. J'aime bien les gens, il y a des vrais vieux ici, je sais. Il me regarde, qu'est-ce que tu racontes, stagiaire? Non, je vous assure, c'est tout nouveau pour moi, parce que, tu vois, c'est quand t'arrives à la trentaine, c'est là où tu prends conscience que t'as un corps, tu vois, et que tu dois lui demander la permission avant de faire quoi que ce soit. Tu sais, quand t'as 10, 15, 25, tu fais ce que tu veux de ton corps. T'as envie de sortir, faire une roulade, tu fais ta roulade. Tu te cognes, tu réfléchis après. Ça fait mal, faut plus faire ça. Arrive à la trentaine, tu réfléchis pour tout. Tu te lèves de ton lit le matin, t'es là, est-ce que le sol est froid? Pourquoi j'ai dormi avec un caleçon, moi? Ça bloque pas la circulation du sang, ce truc? C'était pas la pleine lune hier, Mercure qui rétrograde. T'es debout, tu veux te baisser, tu parles à ton dos avant. Frérot, t'es chaud ou pas? On va se baisser. Moi, il y a tout qui change, là, maintenant, tu sais. Je fais pipi assis, maintenant. Et je kiffe! C'est lourd, moi, j'avais pas que c'était bien. C'est intelligent, ça. T'as le temps de penser à des choses auxquelles t'avais pas pensé avant. Je comprends que vous êtes intelligente comme ça, les femmes. Parce que t'as assis, t'es là, psss. Mais j'ai pas payé mes impôts encore, moi, genre. Ils vont me prendre 10%, psss. Parce que 10, 15, 25, tu fais pipi, tu pars. T'as oublié que t'avais fait pipi. Arrive à la trentaine, tu fais pipi, t'attends. Parce que si tu pars, ça coule encore. Tu sens que tu commences à prendre de l'âge quand tu commences à devenir la personne que t'as toujours critiquée. Moi, j'ai toujours critiqué les gens qui avaient un groupe WhatsApp avec leurs voisins. Et moi, j'ai ça, là, maintenant, aujourd'hui. Ça m'énerve, tout le monde raconte sa vie, là. Gna, gna, gna, gna, gna. Je peux même pas quitter le groupe, c'est mes voisins. Ils vont le voir. En plus, c'est moi qui ai créé le groupe, je suis niqué. Même pour aller en boîte de nuit, c'est devenu compliqué, parce que je passe plus mon temps à réfléchir qu'à être dans la boîte de nuit. Et je suis là à me dire, est-ce que je vais trouver une place pour me garer? Faut que je mette un pull, je vais attraper froid en sortant. Tout le monde est là au bar en train de commander des vodkas Schweppes. Je suis seul à commander un allongé, je veux un allongé, s'il vous plaît. Mais j'essaye de devenir une meilleure personne, 35 ans là. Comme j'ai dit, tu vois, je fais plus semblant. Je fais pas semblant d'être quelqu'un que je suis pas, tu vois. Ça, c'est un truc que j'ai arrêté, ça. Tu vois, parce qu'on est un peu dans une société où on fait semblant d'être des gens qu'on n'est pas. On porte des masques. Puis des fois, après, on rentre chez nous le soir, on se dit, ah, faut que j'enlève ce masque. C'est pas moi, ça. Je suis pas un gentil, moi. Je suis un connard, hein, à la base. Moi, des fois, je range, je dis non, je suis pas un noir. Je sais nager. Non, le truc sur lequel j'ai travaillé, où je me suis dit, non, je vais arrêter de faire semblant d'être quelqu'un, je suis pas. J'ai arrêté de faire semblant d'être quelqu'un ponctuel, tu vois. Je suis pas quelqu'un de ponctuel. Ouais, je vous le dis tout de suite. Là, je suis arrivé en retard, et c'est mon style, je vous assure. Je maîtrise ça, j'ai qu'une seule excuse, c'est Hidalgo qui nique la ville. C'est vrai, il faut la calmer. Quelqu'un peut lui parler un peu, elle. Elle s'est prise pour Jules César, elle. Elle croit qu'elle est en train de construire Rome, là. C'est bon, là, il n'y a que des travaux, là. Vous n'avez pas marre des travaux, là. Même les travaux, ils ont besoin de travaux. C'est quoi, ce truc? Tu sais plus où rouler, quoi. Tu pars de chez toi, tu reviens, ça a un sens interdit. Tu pars, tu reviens, ton bâtiment, il n'est plus là, ça a un arbre à la place. Mais je sais que, voilà, je ne peux pas être ponctuel. J'étais à l'heure il y a 2 semaines. qu'est-ce que c'est nul d'arriver à l'heure. T'es là à l'heure, t'attends la personne qui arrive en retard. C'est mon rôle, ça, normalement. Des fois, je me dis, si je suis ponctuel, c'est trop d'effort pour moi. Ça fait 25 ans que je suis habitué à être en retard. C'est que ma dopamine, elle est habituée à être dans cette pression de dernière minute, tu vois. Ouais, il me reste 5 minutes, faut que je pense là. Il y a le train, vite. Je suis habitué, c'est mon confort, ça, tu vois. Et là, arriver à l'heure, ça veut dire que je dois changer plein de choses. Je dois m'organiser à l'avance. Je dois devenir quelqu'un d'arrogant. Parce que les gens ponctuels, t'as vu comment ils sont arrogants? T'as vu comment ils parlent? On dirait qu'ils sont là depuis la création de la Terre. Fais comment tu fais pour arriver en retard? C'est un truc qui me dépasse, moi, les gens qui sont en retard. Détends-toi un peu, là. T'es à l'heure parce que je suis en retard. C'est pour ça que t'es à l'heure. Salut.
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1: Allez, c'est l'heure de remettre les pendules à l'heure. Et quelques égos aussi.
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3: Elle est là, notre Karine Dubernet nationale. Bonjour ma chère Karine.
17: Bonjour Bruno, bonjour à tous. Alors cet hiver, si vous voyez un Français en slip dans son salon, prenez une photo, c'est forcément un oligarque. Et oui, parce que le gaz augmente encore en octobre, ouais. Les amis. Et oui, une hausse en septembre, une hausse en octobre, comme dit mon tonton Reynald, hausse plus hausse, on l'a dans l'os. Voilà. Une hausse qui serait liée aux tensions dans le détroit d'Ormuz. Ouais, parce que tout est de la faute du détroit d'Ormuz aujourd'hui. Ouais. D'ailleurs, la salade Batavia qui a pris 40 centimes, elle doit transiter par le détroit d'Ormuz. Pareil, hein, pour le passe-navigo, je pense que la ligne 13 doit faire une escale technique entre Téhéran et Oman. En général, c'est le cheeseburger à 4 balles, c'est parce que le cornichon a été pris en otage par les rebelles outils.
3: Oui.
17: L'expresso à 3,50, c'est parce que le patron de PMU s'aligne sur l'OPEP. Voilà.
3: Ah, oui.
17: C'est le détroit d'Ormuz. Bref, en 10 ans, nos factures de gaz ont doublé, les amis, elles ont doublé. C'est plus un tarif, c'est un compte à rebours avant la bougie, tout simplement. Entre le prix de l'électricité et le prix du gaz, l'hiver prochain, pour se réchauffer, ce sera plus rentable de cramer directement des billets de 50 euros.
3: Oui,
17: si vous en avez, évidemment. Hein. Alors, le vrai signe de richesse aujourd'hui, c'est plus d'avoir une Rolex, c'est d'avoir un chauffe-eau, Bruno. Finalement, péter dans son bain, c'est plus de la vulgarité, c'est de l'autonomie énergétique. Entre le gaz, l'électricité, l'essence, la seule énergie qui nous restera bientôt, c'est l'énergie du désespoir. La bonne nouvelle, c'est qu'après 10 ans de Macronie, les Français ont un sacré gisement.
3: Mais d'ailleurs, un appel à la contestation est lancé. C'est donc pour le 17 octobre, tu as vu?
17: Absolument.
3: Ça
17: vous entendez ça? Qu'est-ce que c'est? Non, c'est pas ce que vous croyez. C'est Macron qui claque des fesses. Absolument. Tétanisé par un retour des gilets jaunes le 17 octobre. Manu a tellement peur des gilets jaunes, s'il pouvait, il bétonnerait tous les ronds-points pour y foutre des pics anti-prolo. Il paraît qu'il a déjà fait réquisitionner le stock national de merguez. Alors en revanche, les ophtalmos se frottent les mains. Hein, c'est la seule croissance à deux chiffres des quinquennats Macron, les ophtalmos. Mmh. Oui, parce que Manu, il a confondu le maintien de l'ordre avec une partie de Baltrape. C'est tout. Bon, la première fois, Manu, il s'en est sorti grâce au Covid. Mais là, à part nous inventer le variant URSAF, pas ce qui pourrait nous faire peur. Hein. Alors néanmoins, les manifestants sont prêts à appliquer les gestes barrières, mais directement dans sa gueule, les barrières. Après, il n'a pas de raison de paniquer, Manu. 6 ans après, le gilet jaune, c'est plus une protestation, c'est le seul vêtement qu'on peut encore s'offrir. Et oui, parce que le gouvernement a compris le truc. Il a compris le truc. Pour anéantir une révolte, il suffit de la rendre trop chère pour le budget des manifestants. En 2018, l'essence à 1,50 déclenchait une guerre civile. Aujourd'hui, à 2,20, le Français fait son plein en pleurant et dit merci au caissier. Si ça continue, on fera le plein à genoux en tendant notre boule. Notre problème en France, voyez-vous, c'est qu'on manifeste comme on fait des machines de linge. On sépare les gilets jaunes, des bonnets rouges, des blouses blanches, etc. etc. Ouais. Alors que si on mélangeait toutes les galères dans le même tambour, c'est le pouvoir qui passerait à l'essorage.
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5: Je suis content d'avoir des enfants parce que ça me permet de rester un petit peu dans le coup au niveau du langage français, quoi. Ça, c'est cool. Parce qu'il y a des trucs, si t'as pas d'enfant, t'es perdu, quoi. Par exemple, je sais que le mot Doro, ça n'a rien à voir avec le club Dorothée. Voilà. Si tu tapes Doro sur Internet, tu vas pas tomber sur Dragon Ball Z, quoi. Tu peux peut-être tomber sur Dragon Ball X, mais tu peux pas tomber sur Dragon Ball Z. C'est pas Hélène et les garçons, c'est plutôt les garçons dans Hélène, quoi. Vraiment, c'est... En fait, notre langue, elle est particulière aussi. C'est une langue de contexte. C'est vrai, il y a que dans notre langue française que c'est comme ça. Par exemple, c'est ok de dire au ski, j'aime pas les noirs. Je viens d'en descendre une, quoi. Mais que au ski. Non, essaye de le faire à Gare du Nord, je te promets, c'est pas le bon contexte. Hein. C'est ok de dire au ski, ouais, je viens d'avoir mon étoile. En 39-45, pas ouf, pas ouf. Voilà. Tu peux dire, ouais, je viens de me faire un petit Thaïlandais à midi. Si tu parles de nouilles, voilà, sinon ça va pas du tout là. Mais la langue française, elle est particulière, quoi. Et elle évolue tout le temps. Et je trouve que les jeunes, on parle de moins en moins bien. Mais c'est pas de notre faute en vrai, c'est à cause de l'évolution de notre langue française. Et de la fontaine de misérables gros mots qui entrent dans le dictionnaire. Des mots qui restent ou des mots passants. Des mots réactionnaires, des mots, est-ce qu'on peut vraiment appeler ça des mots? Ils sont en train de démolir notre langue française. Alors ça peut peut-être en amuser certains, mais moi ça me donne envie de descendre dans la rue pour me révolter. Et Rousseau pété pour défendre l'étranger qui a mis du temps à apprendre le français. Mais Sartre, tout le monde s'en fout. Mais moi, ça me met en colette. Excusez-moi, c'est la partie engagée de mon sketch, je me calme. J'inspire, Shakespeare. Ouais, bah... Fallait bien un auteur anglais puisqu'on parle tous français aujourd'hui. Vous savez, le problème, il vient de notre éducation. Parce que de l'école, on ressort mal armé. Il n'y a plus aucun élève qu'octographie correctement aujourd'hui. Et c'est là où le bas blesse, Pascal Cole. Blesse Pascal, je sens perdu. Parce qu'à l'école, on nous dit de retenir par cœur des poésies et des textes. Mais les professeurs oublient de nous dire qu'il faut aussi les retenir avec passion. Or, le cœur sans la passion, ce n'est rien. Et vice et Versailles. Alors, vous demandez probablement pourquoi j'ai mis Versailles dans ce texte. Bah, tout simplement parce que je trouve que Versailles est un château brillant. Ouais, j'ai du mal à trouver celui-là. Vous savez, aujourd'hui, on a beaucoup plus d'andouilles que d'anouilles, et ces jeunes qui n'écoutent que du rap moche feraient bien de lire aussi un petit peu de Rabelais. Mais si seulement on n'était pas parqués dans des cités, mais qu'on côtoyait un peu plus de Prévert. Parce qu'on n'a plus de grands auteurs. Enfin, on n'a plus de grands poètes. Ils ont tous disparu, certains disent dans un cercle. D'autres au pôle Nord, au pôle Sud. Eh bien, selon moi, ils sont dans un pôle inerte, attendant le digne héritier qui serait capable de faire des vers d'une matière douce et légère, des vers à soie, des vers laine, des vers à pied. Mais plus rien de joli, non? Plus Rimbaud. Alors, si vous avez un minimum d'amour pour la racine de notre langue française, suivez ces lignes de pensée. Garde le cap vers le pôle. Va, l'héritier, Paul Valéry. L'héritier de la langue française, c'est toi. C'est nous. Élu a raison pour défendre cette langue que nos ancêtres ont jadis défendue, parfois le payant de leur corps, n'ayant qu'une plume pour nous transmettre ce savoir. Alors, en leur mémoire, messieurs, dames, restons groupés, car ensemble nous pouvons déplacer des montagnes et remonter lentement cette langue vers les lumières, dans la joie et la guiterie. Merci pour eux. Ah. En fait, c'est un petit texte pour mesurer le QI. Si tu as moins de 10 auteurs, tu es totalement teubé. Voilà. Si tu as plus de 20 auteurs, c'est correct. Voilà, intelligence correcte, t'es allé à l'école. Si tu as 37 auteurs, tu es autiste. Voilà.
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19: Je m'appelle Mathieu, je fais 1m90, 110 kilos. Souvent on me dit Mathieu, t'es grand et costaud, c'est un physique qui plaît aux filles. Faux. Grand et costaud, c'est pas un physique qui plaît aux filles. Grand et costaud, c'est un physique qui plaît aux gens qui déménagent. Tu me vois, t'as envie de me faire porter un truc, tu vois. Après, c'est normal, hein, je suis une personne adaptée pour un déménagement. T'appelles pas un mec qui a un corps de traître pour soulever des meubles. Hein, je veux dire, non, je suis la personne adaptée. Non. Je déteste les déménagements. J'ai déjà convaincu un mec de rester en couple avec sa meuf pour pas faire le déménagement. Alors que je savais que sa meuf, elle le trompait de ouf. Non mais attends, je connaissais les deux. Je savais que s'ils séparaient, je devais faire le déménagement et du mec et de la meuf, tu vois. Et aussi parce que personne n'aime voir ses parents se séparer. Il y a quand même une blague marrante à faire dans les déménagements, je vous la donne. Moi, je vais toujours avec un marqueur, tu vois. J'emmène toujours un marqueur avec moi pour marquer des faux trucs sur les cartons. C'est pour foutre la honte au mec qui déménage devant ses nouveaux voisins. C'est sur le carton Xbox, porno allemand, biographie Éric Zemmour, Mein Kampf. Une fois, j'ai fait ça à un pote, il s'énerve. Il fait « Arrête, tu sais très bien que j'ai pas la Xbox. » Au déménagement de mes parents, je vois un carton, mais tu sais, un carton que t'as pas envie de voir chez tes parents. Tu sais, un carton rempli de trucs un peu coquins, tu vois. Cravache, fouet, entonnoir. Vibromasseur, plug connecté. Et je dis à ma mère, je fais « Maman, où est-ce que je mets ce carton ?» Elle me dit « Mets-le dans le... Mets-le dans le... Mets-le dans le coffre de ma voiture... Et pose cette télécommande, c'est pas celle du garage !» Là, quand t'es grand et costaud, on se sert de toi dans les déménagements, mais on pense que je suis le mâle alpha, tu vois. Que je bois du liquide de refroidissement, que je mange du gravier, tu vois, mais... Non, mais moi, je suis insensible. Hein. Moi, je pleure facilement pour un film, tu vois. Et j'aime bien pleurer devant certains films. Tout le monde a vu Forrest Gump ? Ah, moi, c'est mon film préféré. Et dans Forrest Gump, moi, il y a une scène qui me bouleverse à chaque fois parce que c'est une scène qui me rappelle des choses que j'ai pu vivre dans mon enfance. Tu vois, cette fameuse scène où Forrest, il est encore petit, il a encore les armatures métalliques aux jambes. Il est au bout d'un chemin avec son ami Jenny et là, il y a des garçons de sa classe qui viennent, ils commencent à lancer des pierres et Jenny, elle lui sort cette fameuse phrase. Cours, Forrest. Cours. Et Forrest, il commence à courir. Et au fur et à mesure qu'il court, Forrest, ben, il découvre ses nouvelles jambes. Il découvre ses nouvelles capacités, il découvre sa nouvelle passion, la course. Et moi, cette scène, elle me bouleverse à chaque fois parce que moi aussi, quand j'étais petit, je lançais des pierres au handicap.
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20: Allô.
10: Bonjour madame, c'est bien l'entreprise de chauffagisme ?
20: Oui.
10: Monsieur Martin à l'appareil, les démarchageurs téléphonistes Martin ?
20: Oui.
10: Il y a une nouvelle loi sur le démarchisme téléphoneur, je suis maintenant obligé de vous demander si vous êtes d'accord pour accepter que je vous démarchise.
20: Bah oui, mais démarcher sur quoi ?
10: Oui, vous êtes d'accord, super, donc je note, le client accepte la démarchation.
20: Vous voulez faire quoi exactement ?
10: Alors, moi je démarche pour vendre des climatiseurs, donc vous me dites que vous êtes intéressé, très bien.
20: Qu'est-ce qui vous a dit que je voulais un climatiseur ? Vous m'avez demandé ce que je faisais comme métier, je faisais des clims aussi, moi.
10: Comment ça, vous aussi vous posez des clims ?
20: Bah oui.
10: Oh bah faut pas se gêner.
20: Bah oui, parce que c'est quoi qui vous dérange dans l'histoire là ?
10: Bah quand même, je vous dis que je viens vous poser une clim et hop, comme par hasard, vous en posez une aussi.
20: Bah comme par hasard, je fais aussi du photovoltaïque si ça vous dérange aussi.
10: Tiens, et comme par hasard, je vends aussi du photovoltaïsme.
20: Bah yo, vous faites de tout aussi, vous ?
10: Ah bah c'est la spécialité des établissements Martin, on peut tout faire.
20: C'est pas vous qu'on appelle plutôt Bouintou et compagnie, plutôt ?
10: Comment vous dites ?
20: C'est pas vous qu'on appelle Bouintou et compagnie ?
10: Alors attendez, Bouintou, monsieur Bouintou.
20: Ouais, Bouintou, vous savez ceux qui font un peu de tout, qui savent rien faire ?
10: Non, à ce que je sache, nous n'avons aucun monsieur Bouintou dans les établissements Martin.
20: Ah bah vous avez pas besoin de ça. Vous devez pour cette question pour savoir ce que ça veut dire ça.
10: Bah pardon, je suis nouveau dans la boîte, je connais pas le nom de tous les collègues.
20: Ah oh, bah c'est même dans la vie que vous êtes nouveau, parce que ça, Bouintou compagnie, tout le monde connaît. Ça.
10: Ah mais attendez, vous confondez avec la concurrence, les démarchageurs Bouintou. Nous c'est les démarchageurs Martin, c'est pas pareil.
20: Bah allez, justement je suis en train de poser une clim, j'ai pas trop le temps.
10: Bah je vais passer pour vous aider à la poser.
21: Allô.
10: Ah, c'est une autre dame.
21: Non, c'est le collègue, t'as pas compris quoi toi ?
10: Oh mais j'ai tout compris, t'inquiète. Je viens faire la pause avec l'autre collègue.
21: Et poser quoi ? Vous allez rien poser du tout ?
10: Si, on s'est mis d'accord pour que je vous pose une clim.
21: Allô ?
10: Ouais, excusez-moi. Monsieur Bouintou, mais votre collègue, il est pas du tout au courant que vous m'avez commandé un climatisateur.
20: Bah, de toute façon, je vais pas en mettre, de toute façon, j'en ai jamais chez moi.
10: Comment ça, vous en avez déjà mis ?
20: Bah oui.
10: Ah bon, ça vous en fera un autre.
20: Et pour en mettre un autre, j'en ai déjà un, vous allez pas m'emmerder avec ça quand même.
10: Ah oui, mais alors ça dit oui, après ça change d'avis.
20: Et c'est quoi vous allez mettre ? Moi, c'est un gainable.
10: Ah bah, comme par hasard, moi aussi c'était comme vous dites.
20: Bah, comme par hasard, mais tout est. Putain, mais c'est quoi ce mec-là ?
10: Ce mec-là vous entend, pardon.
20: Bah, vous sortez d'où, vous ? Vous sortez d'une grotte ou quoi, vous ?
10: Bon. Comment voulez-vous que je sorte d'une grotte ? En plus, c'est dégoûtant.
20: Une grotte, vous savez ce que c'est ?
10: Bah oui, je sais.
20: Bah.
10: Bon, enfin, pardon, vos histoires de caca, ça ne regarde que vous.
20: Bah, non de gueux.
10: Bref, je passe vous déposer le matos tout à l'heure.
20: Mais j'en ai rien à branler de ton truc, tu te le gardes. Et je t'y m'emmerde, lui-là.
10: Oh, bah pardon, moi je te dis ça pour qu'on puisse se caler.
20: Bah, je te dis ça, tu me dis pas tu, moi j'ai le droit, pas toi. Il m'en reste plus que ça. Je te dépose le matériel, mais de toute façon, j'ai rien à foutre du truc, moi.
10: Bah, vu qu'on est en business tous les deux, ça me semble logique.
20: On est en business ?
10: Oui, enfin, disons qu'on est sur le point de conclure.
20: Ah, bah, vous avez rien à conclure du tout.
10: Non, mais tu sais quoi ? Je passe. Comme ça, on pourra conclure ensemble.
20: Et là, allez, vous dites à quel vous passez que je sois là quand même, parce que je pense qu'on va rigoler 5 minutes, là.
10: Ah, bah si en plus on peut rigoler.
20: Ah oui, je pense qu'on va rigoler.
10: Eh, ça tombe bien parce que j'adore le rigolage.
20: Ah, bah oui, on va rigoler, oui.
10: D'ailleurs, il y a un truc qui me fait vraiment rigoler, c'est les canulars téléphoneurs.
20: Allez, tu m'énerves, j'ai autre chose à foutre.
10: Non mais attends, allô ?
20: Oui, allô ?
10: Ouais, si tu raccroches, je vais pas pouvoir te dire que tu passes à la radio, ce serait dommage.
20: Ah oui, c'est vrai.
10: Ah, bah c'est le premier truc vrai que je dis depuis le début de cet appel.
20: mais c'est quelle radio ?
10: Oh, bah une radio où on aime bien rigoler, mais toute la journée.
20: Ah bah rire et franchement.
10: Eh bah voilà, bravo.
20: Bah.
10: Eh bah bonne journée.
20: Ouais, ça marche, bah, merci bien, bah, aussi, bah, essayer de rebaiser d'autres cons comme moi, en fait.
10: Ah non, le con, c'est moi.
20: Oui, d'accord.
10: Au revoir, madame.
20: Au revoir, oui, merci, mademoiselle.
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22: Je supporte plus les gens dans le sport. Je trouve que les gens se la pètent beaucoup trop. C'est insupportable, ces gens qui veulent toujours te dire qu'ils ont fait mieux que toi. T'as couru, Laurent, ce matin ? Ouais, j'ai fait 10 bornes. Ah ouais, ouais, j'ai fait 15, moi. Rien à foutre, je t'ai même pas demandé. C'est insupportable. J'ai une copine qui se la pète parce qu'elle court avec son chien. Ouais, j'ai couru avec mon chien. Ça s'appelle du canicross. Non, ça s'appelle une promenade. Compliqué le sport. Non, il y a beaucoup trop de gens qui se la pètent. Il y a des runners ce soir ? Ouais. Ah, ils sont fiers de le dire, les runners. Hein. Ils sont toujours fiers de le dire. Hey, je suis un runner, moi, je suis un runner. T'as vu ma nouvelle montre de running, là ? GPS, cardio-fréquence-mètre, planification d'entraînement, cartographie, multicontinent, stockage de musique 700 gigas. Bon, là, j'ai pas encore pu la tester parce que c'est une montre solaire. J'habite à Strasbourg, quoi. C'est insupportable les gens qui se la pètent dans le sport. De toute façon, moi j'en ai essayé plein des sports. Je trouve que tous les sports, y a trop de gens qui se la racontent. Hein. Le padel, j'ai essayé le padel cet été. T'es enfermé dans une cage vitrée et grillagée, avec une raquette de plage dans les mains. Et donc t'as une balle et tu peux taper vers l'avant comme au tennis. Hein. Mais tu peux aussi taper sur les vitres, sur le grillage, dans le filet, derrière, devant, sur les côtés, taper. C'est pas un sport, hein, c'est une thérapie ça. Hein. Je supporte plus, il y a trop de gens qui font n'importe quoi dans le sport. Les extrémistes du sport, là. Mon pote Benoît, là, qui est parti avec sa copine Estelle, tu sais, en vacances, et qui a dit, oh, on a fait du saut à l'élastique. C'est génial le saut à l'élastique, hein. La prochaine fois, tu viens avec nous parce que c'est génial cette sensation de se jeter dans le vide comme ça. Eh ben, saute et arrête de t'attacher. Ça fera de la place. Supportable. Les gens font n'importe quoi. Moi, j'ai deux copines, elles vont à la salle de sport tous les jours. Tous les jours, elles vont à la salle de sport pour monter un escalier qui mène nulle part. Et quand elles rentrent chez elles, elles prennent l'ascenseur. Complètement taré. On devient fou avec le sport. On devient fou, ça porte un nom d'ailleurs. Ce sport à outrance, ça s'appelle la bigorexie. Ça vous parle, ça ? Strasbourg ? Ouais, toi, ça m'étonne pas, oui. Bigorexie, dépendance excessive à l'activité physique et sportive. Ça vient du latin, hein, bigorexie, c'est la racine bigo. Donc, bi comme bicarbonate. Bicarbonate de soude. Le soude, le nord. Nord, perdre le nord. Perdre le nord, perdre de poids. Et donc addiction au sport.
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3: Tous les jours et demi, Marceau défonce l'info. On va commencer avec l'enquête sur l'accident de train en Normandie. Ce TER qui a déraillé vendredi dernier. Les victimes vont être entendues d'ailleurs aujourd'hui. En cause, un mystérieux morceau de rail présent sur la voie au moment des faits. Madame Le Pen.
0: Excusez-moi, oui. Vous avez dit un mystérieux morceau de rail.
3: Oui. Oh, deux minutes. Hein. C'est pas ça. Bon, monsieur Jean Castex, bonjour.
4: Bon, écoutez, monsieur Robles, je tiens évidemment à présenter mes excuses aux usagers qui ont risqué leur vie. Nous comprenons le traumatisme, nous me demandons pardon aux victimes. Mmh. Voilà, ça c'est dit. C'était le communiqué pour les voyageurs que consommaient au wagon restaurant. Concernant ce train TER, il a perdu le contrôle, un problème de rail, donc on a déclenché l'alerte Pierre Palmade.
3: Oh, oh non. On va passer à l'événement du week-end et le retour sur scène de Céline Dion après 6 ans d'absence. C'était ce samedi à la Plénitude Arena de Nanterre. Premier de ses 36 concerts parisiens de la diva québécoise de 58 ans. Bonjour Nagui.
6: Bonjour et surtout bienvenue, mais aussi
3: bienvenue.
6: Oui, c'était samedi soir, un décor, vous avez vu, très sobre.
3: Ah oui,
6: minimaliste, assez froid. C'était un concert en enterrement. Le décorateur, c'est Rock Éclair, PFG, On a déjà vu des salles de spectacle en ex-URSS plus fun que ça. En tout cas, il y a une question qu'on ne se pose pas pour le décor, c'est...
23: Tout le budget n'est pas passé là-dedans.
6: Non, tout le budget n'est pas passé là-dedans, c'est sûr. En tout cas, les fans, Bruno, étaient ravis. Moi, j'ai adoré la chanson hommage à l'ex-président. C'était vachement bien. Vous savez, là, en hommage à Barack. Obama self.
3: Ah, Obama self.
6: Je parle pas très très bien anglais.
3: Oui, bah on a vu, c'est bizarre. Un autre spécialiste de la chanson, c'est Nikos, bonjour.
24: Salut les loups, c'est vachement bien la Plénitude d'Arena de Nanterre, Bruno. Parce que contrairement à Las Vegas, quand le concert est fini, ben tu rentres chez toi. Tu vas te coucher tout de suite, hein. T'es hyper sage, fais pas de folie. Au moins, t'es sûr de pas faire
3: de
24: folie.
3: C'est vrai.
24: Alors, il y a beaucoup de stars qui étaient présentes à cette première. Et si vous n'avez pas vu Bruno Robles, ce n'est pas parce qu'il est en backstage en train de se goinfrer de petits fours. Non, non, c'est juste qu'il ne supporte plus les chansons de Jean-Jacques Goldman. Disons qu'à une époque de sa vie, sur une autre radio, il y a très très longtemps, il en diffusait une chanson sur deux.
3: Sur deux, c'est pas faux.
24: C'était ça. Alors, du coup, c'est comme Obélix avec la poisson magique. Il a plus le droit, il a fait overdose.
3: Exclusivité Rire et Chanson, nous avons réussi à pirater le répondeur de Céline Dion juste avant son premier concert. Évidemment, beaucoup de messages de soutien.
7: Boîte vocale de Céline Dion, tabarnak, vous avez beaucoup de nouveaux messages, colis.
8: Bonjour Madame Dion, c'est Emmanuel Macron. Ce message pour nous excuser de ne pas pouvoir venir au concert, 20h, c'est un peu tard pour Brigitte. Voilà, prévenez-nous lorsque vous jouerez en matinée.
9: Salut, c'est Jean-Jacques Goldman. Désolé Céline, je pourrais pas venir parce qu'en fait... Je m'en fous.
8: Oh. Bonjour Céline, c'est Gabriel Attal. Malheureusement, je ne pourrais pas venir parce que je suis encore au troquet pour mon opération des 1000 bistrots. Pression sur pression, demi sur demi.
11: Roger, resserre-moi la petite sœur.
23: Oh. Bonjour Céline, c'est Johnny. Tu dois être un peu impressionné par mon message, mais figure-toi que là-haut, ça passe. C'était juste pour te demander si tu pouvais chanter au moins une ou deux de mes chansons. C'est juste pour Laetitia, pour toucher un peu les droits d'auteur. Je t'en viens pas serrer, mais il est en plein poker.
25: Bonjour, c'est Francis Cabrel. Désolé Céline, je pourrais pas venir. Je préfère les salles intimistes pour voir les artistes. Comme par exemple Rémi Marceau, samedi prochain à Biarritz. Ah. Petit théâtre.
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26: Ma psy un jour m'a dit, vous savez monsieur Barbet, la colère est le hideux cousin de la peur. Si vous êtes en colère, c'est que quelque part, vous avez peur. Et j'avoue qu'elle a raison, parce que moi je suis une vraie mauviette. J'ai peur de tout, je dors encore avec une veilleuse la nuit, j'ai peur du noir. C'est vrai, dans certaines villes, là, ils ont coupé l'éclairage public. Mais alors moi, j'ai trop peur, trop peur. Quand je vois une fille repartir toute seule en ville la nuit, ah bah je la laisse pas repartir seule, hein. J'attends qu'elle me raccompagne à ma voiture d'abord, genre tout le temps. Et l'autre jour, j'étais aux toilettes, et je scrolle sur TikTok, et je tombe sur une interview de Vianney. Je dis, bah tiens, ça va peut-être m'aider à finir, je vais regarder. Et là, Vianney, il dit, j'ai beaucoup de colère en moi. Enfin, il dit, j'ai beaucoup de colère en moi. Il dit, j'ai beaucoup de colère en moi. De la violence, parfois aussi. Mais ça ne se voit pas, car je mets tout dans ma musique. Alors là, j'avoue que je m'y attendais pas. Là, je m'y attendais pas parce que moi, j'écoute du métal depuis que j'ai 10 ans, mais si ça se trouve, depuis tout ce temps, je fais fausse route. Tous ces pogos que je me suis fait dévisser l'épaule, ou des mecs en kilt, sans caleçon, ont slamé au-dessus de ma tête, faisant faire du surf à leurs testicules sur mon crâne. Peut-être que tout ça, j'en avais pas besoin. Peut-être que rester assis dans un rocking chair avec une infusion verveine à écouter Vianney, c'est ça, être vraiment vénère. Du coup, un jour, je me suis dit, j'étais tout seul chez moi, je me suis dit, il faut que j'essaye. Je prends mon portable, je mets toutes les chansons de Vianney. Je pousse la table basse, parce que moi, je me connais, si Vianney, ça part en couille, je vais tout péter. Non. Première chanson de Vianney que je trouve, Je te déteste. Il mentait pas, le con. Je balance la chanson, première parole de Vianney.
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26: Waouh, j'étais pas prêt. J'étais pas prêt, parce que colère et Vianney, c'est un peu comme calvitie et queue de cheval, tu vois, c'est pas deux projets qui vont bien ensemble, hein, c'est pas possible. Moi, ma colère ne se traduit que quand je conduis. Je suis très prudent, mais je gueule. En bagnole, je gueule sur tout le monde, sur tout ce qui bouge. Et bien souvent, je le regrette. L'autre fois, il y a un mec qui avançait pas devant moi, et j'arrive à sa hauteur, et c'est plus fort que moi, je lui fais un doigt d'honneur, comme ça, je fais « Connard !» Et après, je le regarde dans le rétroviseur, et évidemment, je regrette. Le mec, il est en tricycle, il doit avoir 5 ans, genre. Et surtout, quel exemple je donne à mes enfants? Les deux sont derrière et ils me font « Papa, ça veut dire quoi ce geste du doigt que tu as fait ?» Et moi, je fais « Ça veut dire coucou en chinois. » Ah non, la colère, c'est vraiment une saloperie. C'est une saloperie, la colère, parce que c'est l'étape numéro une avant de vouloir te faire justice toi-même, la colère. Et c'est vrai qu'on a tous vécu des moments où tu dis « C'est pas juste, je vais me venger, nanana. » Mais ça, faut pas le faire. Moi, je me suis fait justice moi-même le mois dernier. Je peux vous dire que j'en paye encore le prix aujourd'hui. À l'époque, tous les matins, quand je sortais devant chez moi, je trouvais des merdes de chiens devant ma porte. Et ça me rendait dingue. J'étais, putain, mais qui fait chier son chien devant chez moi? Eh ben, accrochez-vous bien. J'ai découvert que c'était la petite vieille du bout de la rue. C'est pas la petite vieille qui a chié devant chez moi. C'est le chien de la petite vieille. Et un matin, je la chope en flaque. Je fais, ça vous dérange pas de laisser votre animal faire ça ici? Et elle en avait rien à faire. Elle s'en foutait. Limite, si elle faisait pas un coucou en chinois, comme ça, en repartant. Et j'ai senti cette haine monter en moi, cette envie de vengeance. Je me suis dit, il faut que je me venge, il faut que je fasse pareil. Mais moi, le problème, c'est que j'ai pas de chien. Moi, le truc le plus proche d'un chien que j'ai chez moi, ce sont mes enfants. Ils veulent pas aller chier devant chez elles. Du coup, j'ai dit à ma femme, je vais le faire. Je vais aller chier devant chez elles. Et me dit, Harold, je t'en supplie, on vient d'arriver dans ce lotissement. Promets-moi que tu n'iras pas chier devant chez cette dame. Et moi, j'adore ma femme, je fais tout ce qu'elle me dit. Et puis bon, un soir, tu rentres un peu bourré de l'entraînement. Il faisait nuit, j'avais peur, je voyais pas bien. J'ai pas chié devant la bonne maison. Je m'en suis vachement voulu. Ils en ont même parlé dans le journal du village. Ils ont écrit des déjections humaines ont été constatées de multiples reprises au sein de la commune. Et moi, c'est à de multiples reprises qui m'a interpellé, parce que moi, je suis certain que j'ai chié qu'une fois. Donc ma théorie, c'est que j'ai chié devant la mauvaise maison. Le propriétaire de cette maison a pensé que c'était quelqu'un d'autre. Il a été chié

0: J'ai vu un film d'horreur la semaine dernière, je m'en suis pas remis. Je suis seul dans la rue, je vois une femme voilée, elle avance vite vers moi, je vois pas ses pieds. Et elle fait des tourbillons. Je lui dis, mais attends, mais elle est possédée. Enfin, c'est un jdoun. Enfin, on est dans Tetris qui se lave. Enfin, vraiment, j'ai flippé de ouf, quoi. Là, je vais finir sur un truc, là. En fait, j'ai eu 38 ans, là, le 12 mai, voilà. Et c'est vrai que... Merci, c'est gentil. Ça date, hein, maintenant. Il y a eu des canicules après et tout, tout ça. Mais c'est vrai que... Si on pensait un peu à mes relations amoureuses, et je me suis rendu compte que parmi toutes les relations que j'ai eues dans ma vie, j'en ai eu 15 avec des meufs un peu racistes. Et à ma grande surprise, j'ai continué. Je voyais un peu de la flatterie dans ce qu'elle me disait. Donc j'ai géré ce problème autrement. J'ai vraiment eu une quinzaine de meufs dans ma vie qui m'ont dit la même phrase au premier date. Tu sais, je vais être honnête avec toi. D'habitude, les noirs, c'est pas trop mon délire. Elle me dit, je sais pas, toi, je te trouve différent. Elle arrive même à me remettre en question si je suis un vrai noir ou pas. Bah du coup, je suis quoi, moi C'est donc ça, Bounty? Enfin, je sais pas comment vous l'avez, quoi. Merci. Elle me dit, ouais, je te trouve mignon, t'as les traits fins. J'ai l'impression, plus je la laissais parler, plus elle allait dire, tu ressembles pas à un gorille, c'est cool. Et moi, je suis un peu partagé à ce moment-là, parce que d'un côté, elle est raciste, et d'un autre côté, elle est bonne. Que faire? Quelle décision prendre? Comment vaincre le racisme en plein date? Moi, on m'a appris une chose. On m'a dit, face au racisme, il faut jamais répondre avec violence. Il faut toujours répandre l'amour. Du coup, je l'ai baisé. Voilà, du coup, je l'ai baisé. Et attention, hein, je l'ai même pas fait pour moi. Hein, je l'ai fait pour la cause. Je l'ai fait pour mes frères. Même à la fin, j'ai crié bouffe à ça. Voilà, sans aucune raison. Merci de m'avoir écouté. C'était Brahms. Merci beaucoup.
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2: C'est important d'écouter ses parents, hein. Quelle que soit l'éducation, tes parents ils font le mieux pour toi. En plus, parents, c'est un CDI, quoi. La seule façon d'arrêter d'être parent, c'est de mourir. C'est vrai, moi, ma mère, si je suis avec elle à 35 ans, 23 heures, elle me dit va te coucher, je vais me coucher, quoi. J'écoute, quoi. Mon père, tu sais, il est décédé, ouais, il me donne plus d'ordre. Mais il m'a laissé un message en partant, c'était d'investir pas dans l'immobilier, mais dans les pompes funèbres. Oh, c'est cher les pompes funèbres, putain, il se régale. Moi maintenant j'ai envie d'ouvrir les pompes funèbres, là. Juste en face d'un EHPAD, ça va cartonner, je vous le dis. Vous savez qu'il y a un toboggan qui relie l'EHPAD jusqu'aux pompes funèbres. Comme ça, dès qu'il y a un vieux qui clame, ça, il prend le toboggan. C'est du circuit court, zéro émission carbone, quoi, tu vois. C'est un bon plan, hein. En plus, les pompes funèbres, c'est cher, mais t'es obligé de passer par eux, quoi. Tu peux pas laisser ton père dans un sac à sapin en bas de la rue. En te disant, c'est bon, ils vont rien voir, ils vont le prendre, quoi. Bah ouais, c'est 2,50€ le sac à sapin, 700€ le cercueil. Et c'est fait en sapin. Je sais pas si t'imagines le truc, en plus. Nous, on pensait qu'on avait payé que 700€ avec ma mère. Mais non, ils rajoutent des options, en fait, quand t'arrives dans le bureau. La meuf, elle me regarde, elle me dit, est-ce que vous voulez mettre un coussin dans le cercueil? Pourquoi faire? Il va avoir mal au cou, je comprends pas le truc. Hein. C'est en plus, ça va en rôle, le coussin. Un coussin à mémoire de forme et tout. Moi, je comprends pourquoi les gens, ils disent, ouais, je dormirai quand je serai mort. Parce qu'il y a un putain de coussin dans le cercueil. Ça sert à rien, un coussin dans un cercueil. Autant qu'un mec en fauteuil roulant avec des chaussures de running. Ça sert strictement à rien. Voilà. En plus, moi, je fais du running. La dernière fois, je voulais acheter des chaussures de running. Elles étaient en rupture de stock. Sûrement un enculé en fauteuil roulant qui a pris les chaussures. Excuse-moi, moi je prends pas tes places de parking, donc tu laisses les chaussures dans le rayon, mon grand, en fait. Tu fais comme ça. En plus, depuis le début du rendez-vous, elle sait qu'on va faire une crémation. Ouais. Ça veut dire qu'on va tout cramer, quoi. Et elle se permet de rajouter des options, quoi. Elle est bien, vous voulez pas brûler ça? Vous voulez pas brûler ça aussi? J'étais là, mais on organise l'enterrement de mon père ou un barbecue, là? C'est comment le truc, là, l'histoire, là? Et après, c'est pas fini, hein. Faut emmener le corps du funérarium jusqu'au crématorium. C'est-à-dire 300 mètres, 500 euros. J'étais à deux doigts de commander un Uber van, là, à ce moment-là. Je me suis dit, j'en ai rien à foutre, j'attends avec mon père sur le côté. Vous avez quoi à mettre dans le corps? Un sac à sapin. D'accord, bah mettez ça derrière. En plus, vous savez ce qui est arrivé, Corbière, un Renault Trafic. Tu fous de ma gueule, j'ai payé 500 euros, là. Ramène un Mercedes, je sais pas, fais un truc, là. Non, mais pour ce prix-là, il y a une pute qui twerte sur le cercueil du daron, là.

0: T'es un malade, tu sais pas ce que je fais avec 500 euros à Budapest, moi, plus que 300 mètres. C'est des fous, les gens. Et maintenant, je sais pas si vous avez vu, aux cérémonies d'enterrement, là, ils veulent faire payer les musiques que tu passes. Moi, j'ai dit à ma mère, on a plus d'oseille pour ça. Pour toi, là, ça va être casto, 6 planches des clous. Je vais te mettre à l'arrière du Kangoo et je vais arriver à l'enterrement a cappella, je te le dis.
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3: Et dans la team du rire, nous recevons Mayel El Hajaoui ce matin. Enfin, nous recevons particulièrement Monsieur Marcel Pigeon, 83 ans. Alors, Monsieur Pigeon, vous êtes retraité, vous n'êtes pas content apparemment ce matin.
4: Oui, et je t'emmerde toi aussi. Je suis un vieux déglingot qui roule un Renault Espace à l'huile de jojoba et je suis très en colère.
3: Bah attendez, mais moi j'y suis pour rien si on demande de faire des efforts aux retraités. Moi,
4: bah bien sûr que si. Ah vous bon avez qu'à bosser plus avec Aurélie, bordel. Bah, avec tes valoches pourries, au lieu de faire 6h, 10h, morning du rire rigolo, faites 10h, 16h. Là vous cotiserez plus, au moins pour votre retraite. Mais là qu'est-ce qui nous emmerde le ministre de l'économie Roland Lescure avec sa tête de zizimou. Oh.
3: Ouais, je vois que vous n'êtes pas d'accord avec lui pour participer à l'effort demandé aux retraités.
4: Oh que non. Vous savez que moi j'ai 89 ans maintenant.
3: Ouais, non, attendez, c'était 83 au début de la chronique.
4: Oh, Scheisen, 83, 89, on s'en fout, c'est la même chose. Nous, les vieux en France, on est considérés comme une espèce de fond de couche. Hé, hey, Macron, ma pierre tombale est prête et le Uber est réservé pour le cimetière, hein. Giclure de boutons d'acné.
3: J'y vais fort. Hein. Bah, je vois ça. Bon, nos personnes âgées, on doit les aimer et les accompagner jusqu'au bout, c'est normal.
4: Ah, bien sûr, merci. Bah, oui. Hein, ça n'a rien à voir avec le cornu, avec sa tête d'idiot d'astreinte. Il pense pas comme vous, lui. Lui, il veut nous accompagner jusqu'au trou, sa race. Déjà que j'ai pris le travail à cause de lui pour joindre les deux bouts, mais c'est jamais assez pour ces politiques à la peau de zob déchéché.
3: Oh, vous retravaillez à 89 ans quand même, bah, oui. Bravo, mais comment vous avez trouvé un job là?
4: C'est simple, j'ai fait un petit bilan de compétences à Marseille avec ma conseillère. D'accord. Et à mon âge, elle m'a trouvé un travail aux petits oignons. Ouais, je suis assis sur un fauteuil et je regarde, c'est tout. Zéro pénibilité.
3: Voilà. Bah, monsieur Pigeon, ça va, c'est génial, ça vous faites quoi alors?
4: Ah, bah, je suis chouf dans la cité de la Bloc 22, équipe de nuit, 18h, 4h du matin, c'est génial. J'ai mon petit thermos à café et mon sudoku. Voilà. Ah, bah, et dès que je vois la police direct, je crie Arras, cours Abdelkader, cours.
3: Abdelkader, ça fait un peu cliché votre histoire quand même.
4: Bon, j'avoue, il s'appelait pas Abdelkader.
5: Ah, bon. Ah voilà.
4: Enfin, il s'appelait Mamadou. Mamadou,
3: Attendez, c'est pas sympa ça, Marcel. On vous reçoit ce matin sur les chansons et puis là vous.
4: Attendez, mais on n'est pas sur Europe 1 ?
3: Non.
4: Et donc vous n'êtes pas Pascal Pro ?
3: Ah bah non plus, non. Ça,
4: oh bah d'accord, je comprends mieux. Je vais le casser, mes petits chocofions. Hein. Je vais aller sur CNews, j'ai des idées pour virer les étrangers. Eux au moins ils me comprennent.
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6: Qui a déjà tourné dans une sextape amateur? Je me permets de poser la question parce que j'ai été victime d'une tentative de chantage à la sextape sur Facebook récemment. Alors je précise tentative, hein, parce que je pense que même vous en me voyant, vous devez vous dire oulala. À mon avis, cet homme est innocent. Non mais c'est vrai, je me dis les cons, cet escroc d'avoir misé sur moi. Tu sais, quand tu cherches à commercialiser un produit, la base du commerce, bah visualise le contenu avant, enfin. Moi je sais que j'ai rien à voir là-dedans, vraiment, les sextapes, le porno, oh là là, t'es ouf. Non, il y a des choses qu'ils font, même juste qu'ils disent dans les pornos, que je trouve déjà beaucoup trop techniques. Hein. Notamment cette fameuse citation qui fait t'aimes ça, cochonne? Non, je sais que si ça vient de moi, immédiatement on perd en intensité, c'est relou. Voilà. Bon, maintenant je vous connais beaucoup mieux. Je voulais vous parler rapidos du taf alimentaire que j'ai à côté du stand-up. Et là, je sens dans les yeux de certains, ils disent alléluia, il a un boulot. En fait, moi, je suis avocat. Merci. Alors, je vais être très clair avec vous. Je suis là, je pense que ça se voit, ça saute aux yeux. Je suis pas carriériste. Non. Je me considère un peu comme un avocat, on va dire, de Ligue 2, tu sais. Et je joue pas la montée. pas du tout. Je me suis rendu compte de ça récemment quand je suis allé plaider un dossier à Paris. En face de moi, j'avais une avocate parisienne, vraiment l'archétype de l'avocate, très classe, très stylée. Tu sais. Elle commence un peu à... On discute, elle se la pète un petit peu. Elle me dit qu'elle a des gros clients à l'international, des boîtes américaines. Elle me dit, et vous, vos clients? Secret professional. Elle bossait pour un cabinet d'avocats anglo-saxon, Bird and Bird, oiseau et oiseau. Je me suis dit, faut que je réponde un truc. J'ai dit, ben moi, je suis chez Fish and Chips. Très bon aussi. Juste un peu moins connu, quoi. Ce qui est chiant quand t'es avocat de Ligue 2, problème, t'as les clients de Ligue 2 qui vont avec. Non, vraiment, je vous la fais courte, c'est des gens, ils se présentent à toi, première chose, ils vont dire, bonjour maître, je vous préviens pour la facture ce mois-ci, je suis un peu ric-rac. Ça tombe bien, on est deux. Il y en a un, je vous jure, ça fait un an, il doit me régler ma facture, je sais que j'en récupérerai jamais, mais par principe, c'est maintenant tous les mois, je lui envoie un petit mail un peu vénère dans lequel j'écris, bonjour monsieur, la facture, vous y pensez? Réponse, oui, j'y pense. Fait chier, le gars pense trop, quoi. Il y a une catégorie de clients, vraiment, je ne peux plus avec eux. Les proches, insupportables. Quand ils savent qu'il y a un avocat dans la famille, c'est terminé. J'ai constaté ça avec ma meuf. Vraiment, quand elle est en voiture maintenant, son jeu préféré, insulter les autres automobilistes et leur faire des queues de poisson. Elle s'embrouille de ouf avec les gens. Et la dernière fois, elle s'embrouille vraiment vénère avec un automobiliste et ça sort de la voiture. T'sais. Donc le mec sort, elle me regarde, genre, bah viens, je fais... On est en 2025... Je suis un mec déconstruit. T'arrêtes pas de me dire que t'es une femme libre et indépendante. Vas-y, ça me fait plaisir, quoi. Ah, attention, je suis pas comme ça. J'ai quand même fait un truc pour l'épauler. Je suis resté dans la voiture, j'ai verrouillé les portes. Et j'ai pré-rempli le constat, quoi. Alors, il y a peut-être des gens entre vous qui se disent « Oulala, si j'avais un dossier, je lui confierais pas forcément à lui. » Alors, en toute transparence, je pense que je suis un avocat correct. Mais je me dis, c'est comme dans tout, c'est pour gagner parfois des dossiers, il faut un peu de chance. Je vous explique, le dernier dossier en date que j'ai gagné, c'est cool, j'ai pas du tout besoin de faire appel à mes connaissances juridiques. Tout simplement, tenez-vous bien, en cours de procédure, décès de la partie adverse. Oh là là. Oh, fabuleux. Ah. Plus de partie adverse, plus de procédure, plus de dossier, bingo. Le client trop content, j'ai pas vraiment dit pourquoi on avait gagné, parce que lui, j'avais vraiment envie de lui envoyer une facture, tu sais. M'a juste dit, bravo maître, vous êtes un tueur, j'y vois.
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0: Battez-vous pour les gens que vous aimez. C'est le message que je veux vous faire passer. Vous savez, ma femme et moi, c'est un couple mixte. Moi, je suis français d'origine algérienne. Ma femme est française d'origine vietnamienne. Et quand j'ai présenté ma femme à ma mère, franchement... Elle est arrivée, blonde, yeux verts. Ma mère, elle a vu, elle a ouvert la porte, elle a fait « Waouh, c'est une pute !» Je suis content qu'on en rigole aujourd'hui, parce que sur le moment, quand tu le vis, crois-moi, c'est très surprenant. Ma femme voit ça, je la vois, elle part en courant, elle est triste. Je regarde ma mère, je dis, maman, pourquoi tu lui fais ça? Pourquoi tu lui parles ainsi? Elle me dit, hey, je suis pas raciste, mon fils, mais chacun sa race. Je cours rattraper ma femme pour essayer de la rassurer dans la voiture. Et elle me regarde, elle me dit, tu te rends compte comment elle m'a parlé? Tu te rends compte ce qu'elle m'a dit? Je lui dis, c'est vrai, mon cœur. Mais franchement, je connais ma mère. Ça va, hein? Même quand j'ai rencontré mes beaux-parents, pareil, j'ai dû me battre aussi. Je suis arrivé devant ma belle-mère, elle m'a accueilli chez elle, en Lorraine. Elle m'a accueilli chez elle dès ma croûte Paris-Brest. Une sorte d'alliance, je ne sais pas laquelle. Et plus je m'avance vers elle, plus elle essaye de me montrer qu'elle connaît ma culture. Elle prend une théière, elle serre et elle monte. Plus j'avance, plus elle monte et elle en fout partout, cette clocharde. Et je m'arrête devant elle, elle me dit, oh Malik, waouh, mais t'es encore plus beau en vrai, mais alhamdoulilah. Comme on dit chez nous en Lorraine.
5: Vous savez quoi, j'ai compris une chose. Voilà, j'ai compris que certes, ça allait être difficile, tu vois, qu'on se mette ensemble avec nos échanges culturels. Mais j'ai compris que j'allais être un pont entre ces deux. Un pont fragile, certes, mais j'allais être un pont. Et pour sceller ce pont, pour qu'il soit costaud, j'ai fait un truc envers toute ma famille. Pendant les fêtes de Noël, j'ai payé un chalet dans les Alpes. J'ai tout payé, c'est moi, c'était pour moi. J'ai invité toute la famille asiatique, la famille rebeu, tout le monde est venu à la maison. On a passé une semaine formidable. J'ai tout payé. J'ai 5 beaux-frères et au moment des courses, ils m'ont bien fait la misère. Ah ouais, ils m'ont dit, on peut prendre du cochon ? Je dis, les gars, prenez, c'est le musulman qui paye. Et là, ils me disent, on peut prendre de l'alcool aussi. Je dis, mais les gars, évidemment, le porc sans alcool, la fête n'est pas folle. On passe une semaine super. Et vous savez, vient le 24. Le 24 au soir, on fait un repas super. Quasiment tout le monde dort parce que tout le monde est fatigué. Les anciens se reposent. Sauf la grand-mère de ma femme, dont je suis très proche spirituellement et religieusement. Elle est catholique, je suis musulman, on est pratiquant, on parle de Dieu quand on se voit. Et ce soir-là, vous savez, le 24 au soir, il y a une messe de minuit. Et elle vient me voir et elle me dit, je veux aller à la messe. Et je dis, ok, je vais voir mes beaux-frères. Et je dis à mes beaux-frères, les gars, faut emmener mémé à la messe. Et il me dit, ah non, on est bourré, frère. On n'emmène personne nulle part. Tu l'amènes toi. Je dis, les gars, j'ai payé le cochon, l'alcool, je vais pas amener mémé à la messe. Ouais, ça rime à quoi, là ? Il me dit, si, toi, tu l'amènes. Et on y va ensemble, on part à l'église. Et vous savez ce qui m'a frappé pour elle, qui m'a fait de la peine ? On arrive, on est 8 devant l'église. Ça m'a fait tellement de la peine. Le curé sort, je dis, franchement, monsieur le curé, en toute honnêteté, si vous m'aviez dit qu'il y avait aussi peu de gens, moi, franchement, le matin, je serais parti flyer. J'aurais ramené du monde dans la salle. Ça aurait été complet, monsieur le curé. Et il me dit, ce n'est pas le nombre qui réchauffe les âmes. Je dis, wow, c'est pas une phrase qu'on dirait dans un club échangiste. Vous rigolez. Lui, il n'a pas rigolé du tout. On rentre, et il est à côté de moi. Et il s'en va, tu sais, il commence à tout mettre en place. Il allume les cierges, tu sais, on est là avec la grand-mère devant. Et il chante. Et c'est très aigu. C'est vrai, je connais pas, je suis musulman, c'est la première fois que je vais dans une église, c'est tellement aigu. Moi j'ai l'habitude des voix vibrato, c'est des Allah, tu sais, des prières avec des voix graves, tu dis, ils viennent de se réveiller tous. Et dans l'église, je vois le curé chanter Alléluia, Alléluia. Et je regarde autour de moi, je fais pas d'arabe, je chante. Je commence à me lâcher et je chante Alléluia. Mais je sais d'où ça vient. C'est dans les années 90. Moi, j'ai grandi. Je suis un peu américanisé, culture des années 90. Pour moi, il y a deux cierges dans un endroit. Whoopi Goldberg. Je suis en mode sister act. Je suis à deux doigts de faire Oh happy day. Et tu sais, je suis tellement galvanisé que je m'arrête net. Je me dis, pouah, la mémé, elle doit kiffer. Je me retourne, elle dort. Elle dort. On rentre à la maison, mes beaux-frères sont là. Ils me disent, alors, c'était bien l'imam curé 2.0. Je leur dis, mémé, elle s'est endormie. Ils m'ont dit, ouais, on savait ça. Ils savaient depuis le départ.
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7: Vignoble, bonjour.
8: Bonjour monsieur, je suis bien chez le viniculteur.
7: Oui, c'est ça.
8: Monsieur Martin, à l'appareil, les boissons Martin.
7: Oui.
8: Je vous ai mis de côté un stock de briques de jus de raisin, il faut que je vous les dépose.
7: Alors, attendez monsieur. Vous êtes à l'accueil et je ne sais pas de quoi vous me parlez.
8: Comment ça, à l'accueil ? Vous êtes en train de ramasser le raisin ?
7: Pardon, excusez-moi monsieur.
8: Bah, vous me dites que vous faites l'accueil, donc vous êtes en train de cueillir.
7: Non, je suis à l'accueil, standard, l'accueil.
8: Oui, bah je m'y connais quand même un petit peu.
7: Non.
8: Je sais ce que c'est qu'une cueille.
7: Monsieur, encore une fois, je suis à l'accueil.
8: Ouais, d'ailleurs, on dit plutôt l'accueil.
7: Monsieur secrétariat, je prends les appels et je transfère les appels, monsieur.
8: Ok, en fait, vous êtes à l'accueil.
7: Mais...
8: Donc moi, je vous dépose le jus de raisin demain matin.
7: Non, le raisin, mais on prend pas de raisin. raisin ici.
8: Ah non, mais c'est pas du vrai raisin, c'est de la brique, à base de jus concentré.
7: Oui, non, mais du jus de raisin, vous me dites en brique. Là, je comprends rien.
8: Bah, c'est un stock d'invendus que j'ai récupéré dans un supermarché espagnol, donc moi, je vous le revends.
7: Non, ben non, monsieur, ben non, monsieur.
8: Eh, ça vous permet de faire deux fois plus de vin.
7: Ah ben non, pas du tout.
8: Bah si, vous mettez moitié pinard, moitié jus concentré dans vos bouteilles.
7: Bon, ne quittez pas, monsieur.
8: Merci, monsieur.
7: Monsieur, merci de patienter.
8: Ah, bonjour monsieur, pardon.
7: Non, non, mais c'est
8: votre collègue vous a expliqué ?
7: Non, mais c'est un gars, ne quittez pas monsieur.
8: Merci monsieur.
7: Non mais...
9: Oui, bonjour.
8: Bonjour monsieur, apparemment c'est vous qui allez récupérer le jus de raisin.
9: Je sais pas à qui vous croyez parler là, parce que là on est un domaine viticole, je vois pas pourquoi on achèterait du jus de raisin.
8: C'est ce que je disais, c'est pour mélanger avec votre vin.
9: Oui, non mais on n'a pas le droit.
8: Oui, non mais on fait discret, vous inquiétez pas, on s'arrange.
9: On est en affaire avec vous ?
8: Ah bah ça oui, comme vous dites, on est en affaire, oui.
9: Depuis quand ?
8: Bah depuis qu'on s'est associé pour faire ce coup là, enfin depuis environ une minute.
9: Ah non, non, on est en train de faire aucun coup, c'est quoi votre délire là ?
8: Bah c'est ce que je disais, rapport au stock espagnol de boîtes de jus de raisin que je vous ai récupéré.
9: Mais c'est quoi ce truc ? Moi j'ai jamais commandé de boîte de jus de raisin.
8: Ça je sais, mais on va dire quand même que c'est vous qui avez commandé, parce que sinon ça peut me faire sauter la vente.
9: Mais moi j'en ai rien à faire, moi je vous connais pas, je sais pas qui vous êtes.
8: Oh non, mais c'est pas grave, on va faire comme si on se connaissait.
9: Non, on fait pas comme si on se connaissait, je suis désolée, mais...
8: Bah si, parce que pour pouvoir vous passer la commande, j'ai dit qu'on était associés.
9: Ouais, c'est hallucinant cette conversation.
8: Bon, moi je vous apporte un business tout cuit, tout ficelé.
9: Non mais votre business, vous le gardez là.
8: Oh non, non, on partage, j'y tiens.
9: Non, non, merci.
8: Si, si, on fait moitié-moitié. Ah, allô ?
10: Oui, bonjour.
8: Et bonjour, madame.
10: Ah ben, monsieur Martin, forcément.
8: Monsieur Martin ? Mais quel monsieur Martin ?
10: Ben, il n'y en a pas deux.
8: Ah ben si, il y en a plein. Il y a mon beau-frère Martin, il y a aussi le cousin Martin, il y a papy Martin, il y a mon chien Rex Martin.
10: Oui.
8: Et d'ailleurs, vous le connaissez d'où, ce monsieur Martin ?
10: Devinez, à la radio.
8: Non.
10: Mais c'est Rire et Chanson.
8: Bravo, madame. Au passage, question super importante. La récolte, ça donne quoi cette année ? On va quand même avoir du pinard avec toutes les canicules ?
10: Franchement, on va pas se plaindre.
8: Ah, merci, parce que je peux vous dire qu'avec l'équipe, on était super inquiets.
10: Bon, mais qu'ils soient rassurés, il y a des bouteilles qui sont prêtes. C'est pas de problème.
8: Vous les connaissez pas, ils sont là dans 15 minutes. Hein.
10: Ben alors je m'en vais, allez.
8: Ça marche. Au revoir, madame.
10: Merci. Non, monsieur.
8: Oh, pardon, j'avoue, c'est rare, mais il m'arrive de me tromper.
10: Oui, madame Martin, je vous comprends.
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11: Avec du sport et tout, à 50 ans, j'ai retrouvé mon corps de 20 ans. Ouais. Dans un album photo chez ma mère. Non, mais la vieillesse, c'est terrible. La vieillesse, t'es là, tu te lèves le matin, tu te regardes à poil dans la glace. Tu fais, mais c'est qui ce con ? C'est moi, ça ? Puis tu assistes impuissant à l'obsolescence programmée de ton corps et à l'inexorable avancée de la pendaison de tes couilles. Et intérieurement, tu te dis, vont-elles un jour se battre avec mes genoux ? Avec le chat derrière... Ah, lâche ça, Gribouille ! Gribouille, va jouer avec les nichons de maman, Gribouille ! Et les poils dans le nez, les oreilles, c'est quoi ça ? Le variant portugais, c'est quoi ? Et les bruits de vieux, les bruits, tu sais, tu ramasses un truc... Tu t'assois devant ta télé... Toute la journée, c'est ça, tu sais... L'impression d'être à Roland-Garros. Mais quand tu vieillis... Il y a des muscles, il faut plus leur faire confiance, c'est terminé. Hein, vous savez de qui je parle, monsieur, hein? Ces muscles, ces traîtres, là, les Judas, là, les sphincters. Mais bien sûr, je veux dire, quand tu vieillis, si ton cerveau, il a deux trucs à faire en même temps, il va pas... Voilà, j'ai pété. Tu ris, tu pètes, tu tousses, tu chies. Et encore, nous, on a de la chance, parce que ça pend que là. Les femmes, c'est tout le reste. On dirait des bougies. C'est vrai qu'à ce niveau-là, la parité homme-femme, on peut pas faire grand-chose. Hein. Si Dieu existe, c'est forcément un homme. Hein. Et il a beaucoup d'humour, je trouve. Hein. Non, mais c'est... Oh, non, mais je dis ça, mais c'est pas mieux, nous. Hein. Non, franchement, moi, je vois mes potes. Autant, moi, j'ai pris un coup de vieux. Mes potes, c'est un chaos de vieux. Hein. Et je veux dire, sur la bouffe, ils ont baissé les bras. Hein. Enfin, au sens figuré, parce que techniquement, ils peuvent même plus baisser les bras. Hein. Non, mais c'est fou, parce que les hommes, quand ils vieillissent, ils finissent avec des toutes petites jambes, c'est toutes fines comme ça, des petites cannes, c'est comme un flamant rose, avec des énormes bides, tu sais. Genre le bide avec l'estomac complètement distendu. Oh, après, ils sont obligés de faire l'amour sur le dos, là, comme ça, comme une grosse patate. Et leur femme dessus, ben, c'est la raclette.
12: ici. Je suis particulièrement heureux et fier de vous retrouver aujourd'hui ici à l'hôtel de Brienne.
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13: Je me présente, moi je m'appelle Clémy, moi je viens de Paris. J'essaye de jouer un peu dans plein de villes en France. Je me suis juste rendu compte que j'avais toujours les pétoches, quoi. Vraiment, je m'y fais pas. Même quand je rentre chez moi, il y a encore les pétoches. Tu sais, il y a eu trop de visages, trop d'adrénaline. J'arrive pas à dormir carrément. Donc ce que je fais en général pour dormir, c'est que je fume un gros pétard. Pour trouver le sommeil aussi, je me suis dit qu'il fallait que j'essaye de me réveiller de plus en plus tôt. Là, en ce moment, j'essaye d'aller au marché le matin. Moi, je trouvais que la drogue, ça coûtait cher, mais les radis, waouh ! La vache ! J'ai été au marché toute seule pour la première fois, il y a un mois, les gars. Ça fait flipper, les gars. T'arrives là-bas, tout le monde se connaît déjà au marché, on est d'accord ou pas ? Ils sont tous là, comment il va, monsieur Dogu ? Ça me met trop mal. Ils parlent tous vite et fort. Première interaction, ça se sent que j'ai pas les codes, quoi. J'arrive, je suis là, bonjour monsieur, vous allez bien? Eh, elle veut quoi la demoiselle? Mais ça va pas la tête! On se fait hurler dessus en fait, c'est ça le concept. Moi, my body, my choice en fait, j'aime pas du tout. Du coup, j'improvise quand il me demande ce que je veux, je lui dis, mettez-moi des patates monsieur, s'il vous plaît. Pour moi, il n'y a pas de piège dans les patates. Il m'a dit, des patates ou des pommes de terre? Il m'a mis le doute, le bâtard. Je lui ai dit, mettez-moi les deux, ce sera très bien. J'ai détesté cette interaction, il m'a dit, je vous mets lesquelles? Donc là, on part en interro patate, c'est ça qui se passe? Parce que moi, je connais pas mes patates, quoi. Je le regarde, je lui dis... J'essaye un truc que j'ai déjà entendu ma mère dire. Je lui ai dit, mettez-moi comme pour vous. Bah, apparemment, sur moi, ça ne fonctionne pas. Cette... Il m'a dit, non, la patate, ça dépend, c'est pour quoi faire? J'ai pas compris la question, mesdames et messieurs. Je vous jure, je regarde, je lui dis, en général, moi, je les mets dans l'eau, c'est elle qui décide de la suite de l'aventure. Je l'ai agacé. Hein. Là, je vois, il est saoulé. Il me dit, bon, la patate, faut choisir. Il y a la Roosevelt, il y a la Binge, il y a la Charlotte, il y a la Psartec. T'as un master en patate, Didier, calme-toi. Redescends un peu. Donc, dans les noms qu'il m'a donnés, j'en choisis une vraiment au hasard. Je lui dis, mettez-moi la Charlotte, elle a l'air bien. Elle a l'air ferme. Je sais pas pourquoi j'ai rajouté cette information. Il m'a dit, pas du tout, elle est juteuse, la Charlotte. C'est un enfer, cet endroit, on est d'accord. Je lui ai dit, c'est pas grave, j'adore les patates juteuses. Je pensais pas à dire cette phrase un jour dans ma vie, quoi. Je lui ai dit, mettez-moi ça, c'est très bien. Il me dit, je vous en mets combien de la Charlotte? Elle s'arrête quand, l'interro patate, les gars, là? Je ne sais pas. Et je veux que l'interaction s'arrête. Donc, j'essaye d'y aller au culot. Je me dis, vas-y, Clémy. Avec assurance, tout passe. Je le regarde droit dans les yeux. Je lui dis, écoutez, monsieur, moi, je suis toute seule. Donc, tes patates, mettez-moi 5-6 kilos, ça fera l'affaire, ouais. Là, il a pété un câble. J'ai vu dans son regard, il a dit, 5-6 kilos! 5-6 kilos, elle est toute seule, la gourmande! J'ai même pas compris que j'avais dit une bêtise, moi, sur les 5-6 kilos. Je m'en suis rendu compte que quand il a sorti une cagette, là, je me suis dit, ça va faire beaucoup de patates. Et j'ai trop de fierté, je voulais pas partir là-dessus. Du coup, j'étais là, non, non, monsieur, ce sera pas tout, non. Bah alors là, avec ça, je vais vous prendre les 3 petits concombres qu'il y a là, s'il vous plaît, ouais. Il me dit, vous voulez dire les courgettes, peut-être? Je dis, ouais, les courgettes, c'est ça que je voulais dire, ouais. J'ai détesté le marché, les gars. Je suis rentrée chez moi, je me suis fait une pizza Sodebo, elle était trop bonne. Aujourd'hui, les patates, elles ont poussé, on dirait des gingembres. Aidez-moi, les gars. Merci beaucoup de m'avoir écouté, Dijon, c'était chouette.
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3: Bonjour, vous êtes sur Rire et Chansons, je suis Bruno Robles, rédacteur en chef de Robles News et de Crédit et Barbecue, le seul magazine qui vous propose des ribs sauce barbecue.
14: Bonjour, je suis Aurélie Philippon et Gordon Ramsay a dit « Là où il y a du gras, il y a du goût ». Je suis donc particulièrement savoureuse.
3: L'info du jour est made in USA.
14: Donald Trump propose de rebaptiser l'État du Nouveau-Mexique en Nouvelle-Amérique. Il estime que ce nom serait plus prestigieux et plus beau pour ses habitants.
3: Une idée qui a inspiré Marine Le Pen, qui, si elle est élue présidente, supprimera toutes les références étrangères, sauf l'expression « travail d'arabe ».
14: Oh ! Une info qui fait.
3: À Toulouse, plusieurs concerts rendront hommage à Michael Jackson. Ses plus grands tubes seront repris dans des lieux inattendus de la ville rose.
14: Les organisateurs avaient envisagé plusieurs endroits faisant référence au King of Pop, comme salle de danse, studio d'enregistrement ou encore école maternelle. Oh.
3: C'est une info qui ne compte pas vraiment.
14: Hyundai commercialise sa nouvelle Ioniq 3 électrique à partir de 29 995 euros. Sur la version d'entrée de gamme, il n'y a aucun compteur de vitesse derrière le volant.
3: Peugeot va également supprimer les compteurs de vitesse de ses modèles, estimant qu'il y en a déjà un dans les dépanneuses qui traquent les véhicules de la marque.
14: Oh ! Une info, nous n'avons pas les mêmes valeurs.
3: L'usine de production du leader français de rillettes Bordeaux-Chenel à Ivry-l'Évêque dans la Sarthe va être vendue. Pour l'instant, le nom du repreneur reste inconnu.
14: Selon nos informations, le futur propriétaire va continuer la fabrication de rillettes et pour relancer les ventes, a choisi un nom plus terroir et plus gourmand qui sera Bouffe-moi la Sarthe.
3: Ah oui, effectivement. Allez, pour clore sur Robles News, voici la réflexion du jour.
14: Avec les gens susceptibles, ne prenez pas des pincettes. Prenez directement une pelle.
3: Oui. Merci d'avoir suivi cette édition, n'oubliez pas.
14: Avec les Robles News.
3: Désinformez-vous.
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15: Et donc c'est comme ça, mesdames et messieurs, que je me suis retrouvé célibataire à 50 ans. Parce qu'à force de vérifier tout dans ma baraque, j'avais pas vérifié que ma femme était restée. Voilà. Voilà, c'était barré. Et vraiment, c'est vrai, je me suis retrouvé célibataire à 50 ans. Oh, j'ai flippé, je me dis, mon Dieu, mais comment je vais faire, c'est horrible. Alors, il dit, c'est vrai, calme-toi, détends-toi, tu vas faire comme tout le monde. Hein, tu vas noyer ça dans l'alcool, terminé. Non, mais non, évidemment que non. J'ai fait comme tout le monde, je me suis inscrit sur un site de rencontre. Et oui, je me suis dit, oh, je vais draguer de la maman célibataire de 40 ans. Non. Non, parce que l'algorithme, il m'a dit... L'algorithme, il m'a vite fait comprendre que j'étais, comment il a dit, vieux. L'algorithme, il m'a dit, écoute, gros. Il me dit, je serais toi, si tu veux pas que ta fiche reste collée en bas de la pile, j'irai vite sur les sites des mecs de mon âge. Ok? Je suis allé sur les sites de mon âge. Ouh là là. Rien que le titre, tu pleures déjà. Disons demain, single 50, nos belles années. Ah bah pourquoi pas un dernier coup peut-être. La lumière au bout du tunnel.com. Ça m'a mis un stress ce truc. J'ai dit bon allez calme-toi. Je me suis mis dans le canapé. J'ai pris mon ordi. Je me suis pris un verre de bouteille de rhum. Et j'ai fait mon profil. Oh là là. Quand je me suis réveillé le lendemain matin avec la gueule de bois, la mâchoire en Lego et le cerveau posé sur la table basse, et que j'ai lu le profil que j'avais mis en ligne à 3h54. J'ai bien reconnu la photo, c'était bien moi. Quoique le sombrero, j'aurais pu éviter. Mais le mec à côté, je sais pas qui c'est. Non. Ah non, je... En une nuit, j'étais devenu un gentleman farmer célibataire encore plein de sève. Plein de sève. Qu'est-ce que je raconte? Je suis pas un platane. J'avais mis que j'aimais bien les promenades bucoliques dans la campagne ou romantiques sur la plage en compagnie de l'être cher. Qu'est-ce que je raconte? Je peux pas blairer la campagne, ça me fait peur, il y a des bêtes partout, ça fait flipper, ça pique. Et la plage, quand tu rentres dans ta bagnole, t'es plein de sable, t'es obligé d'essuyer les pieds de l'être cher qui a un oignon comme ça qu'elle a pas fait enlever. Bah ouais, c'est dégueulasse, t'es pas sur Instagram, t'es dans la réalité là. Je continue dans le profil, j'avais mis, alors là, vraiment, que j'adorais caresser l'herbe fraîchement coupée du matin pour sentir la rosée entre mes doigts. Non, mais tu me vois mettre mon réveil à 6 du mat pour aller caresser la pelouse? Non, mais vraiment. Après, j'avais mis que j'aimais bien cuisiner des ragoûts en buvant un verre de vin tout en écoutant un fond de jazz. J'aurais dû rajouter tout en jonglant avec des pommes. Et là, alors la summum, à la fin, pour me détendre après une bonne journée de travail, j'avais mis que j'aimais bien me faire un petit calva au coin du feu. Et là, je sais pas si c'est mes doigts qui ont ripé ou le rhum. Ça a mis que j'aimais bien me faire un petit canevas au coin du feu. Ah bah là, des dates, j'en ai eu, comme ils disent dans le... Solange, 88 ans. On s'est retrouvé première date au parc, qui a donné du pain au canard assis sur les chaises pliantes. À un moment donné, elle se penche vers moi, elle écarte les bras comme ça, je dis bon bah elle va me faire un bisou, c'est toujours mieux que rien, tu vois. Et en fait non, elle mesurait mon encolure pour me tricoter un pull. Clairement. Il y a des dingues, hein. Moi j'ai vu des dingues sur les sites de rencontre. Moi je suis dingue aussi, mais il y en a. Une fois j'ai discuté avec une femme charmante et je dis bon alors vous faites quoi tout ça? Elle me dit ouais je m'ennuie, j'ai jamais rien fait de fou dans la vie, tout ça. Je dis bah écoutez, vous savez quoi, je vais louer une suite dans un palace, je fais monter du champagne, on fait des bains moussants, on saute sur les lits, bataille de polochon. Bon, elle me dit oui, c'est un peu puéril, vulgaire. Ok, j'ai répondu bah si vous préférez faire l'amour au Formule 1 en buvant du cidre. Yeah. Non, on voit des dingues. J'ai même rencontré mon ex sur le site de rencontre. Je lui dis, je vois une femme belle et tout. Je dis, bonjour, je m'appelle Brian. Parce que vous ne changez pas de nom, peut-être. Bonjour, je m'appelle Brian. Je lui dis, je fais du parachutisme. J'élève des lévriers afghans. Et elle me dit, t'es con ou quoi, c'est moi. Je lui dis, mais qu'est-ce que c'est que ces vêtements? Tu t'habillais pas comme ça avant? Alors j'ai tenté mon coup. Je dis, tu veux qu'on aille boire un verre? Elle me dit, bah oui, viens vendredi à la maison. Je dis, ah super. Elle me dit, tu garderas les enfants, je pars en week-end avec Douglas. Douglas? Je lui dis, s'appelle Douglas? Elle me dit, et toi, tu t'appelles Brian? Je me suis désabonné de tous les sites. J'ai dit, terminé. Maintenant, je vais laisser faire l'univers. On verra bien ce qu'il m'enverra. Il a été cool. Hein. Finalement, vous savez, j'ai rencontré ma femme. Bah, tout bêtement, à la boulangerie. Voilà, elle avait oublié son sac à main chez elle. Elle pouvait pas payer. J'ai payé son pain, ses croissants. En sortant, on a discuté. Elle me dit, bah, passez à la maison. Je vous paye un café, je vous rembourse. J'ai dit, bah ouais. À l'ancienne, voilà. Donc, on était là, on discutait. À un moment, elle part pour me rembourser. Puis, elle dit, venez que je vous rembourse mon porte-monnaie dans ma chambre. J'ai dit, mais vous pouvez pas le ramener au salon? Elle m'a dit, non, il est tombé derrière la table de nuit, je suis à genoux devant, venez, venez. Ah, je savais pas quoi faire, moi, j'étais emmerdé. Elle s'agaçait au bout d'un moment, elle dit, qu'est-ce que vous faites, vous venez? Je sais pas ce qui m'a pris, je me suis levé, j'ai dit, j'arrive, je vais vérifier si le gaz est bien fermé.
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16: Si t'as entre 30 et 40 ans et que t'as pas un pote qui prépare le marathon, c'est que t'as pas de pote, tout simplement. Moi, il y en a toujours. Hein. Moi, l'année dernière, je me suis fait surprendre. J'ai rejoint un copain pour aller boire des godets. Le mec arrive, il se pose, il dit c'est quoi le smoothie du jour? Je vais prendre ça. Bah, tu vas prendre ma main dans la gueule, surtout. Qu'est-ce qui t'arrive? Il me dit, attends, non, je vais t'expliquer. C'est juste que la dernière fois, il y a 2-3 mois, là, avec les potes, on s'est mis une timbale du siècle, on était arrachés en fin de soirée, on s'est tous chauffés, et on s'est inscrits au Marathon de Paris. Bah, rappelle-moi de ne jamais faire la teuf avec toi, mon gars. Ça a l'air horrible, parce que moi, quand on est arrachés en fin de soirée et qu'on se chauffe, c'est pour aller chercher des cônes de signalisation et les ramener à l'appart. Hein. Pas pour remplir des formulaires sur le site de la mairie de Paris, tu vois ce que je veux dire? Complètement taré, ce gars. En plus, lui, il part de loin, hein, physique de dispensé de sport et tout. Il se lance un défi de malade, il se dit, allez, c'est parti, je fais une préparation. Pendant 6 mois, il a arrêté de boire de l'alcool, il a arrêté de manger gras, il a arrêté de fumer, il a arrêté tout ce qui le rendait sympathique. Je dis pas qu'on peut pas être sympathique si on boit pas et qu'on fume pas, hein. Mais lui, non. Hein. Lui, je le connais bien, hein. Pas une soirée à jeun pendant 14 ans. Je l'ai invité à mon anniversaire pendant sa préparation, c'était un aspirateur à fun, le gars. Dès qu'il changeait de pièce, c'était comme un détraqueur d'Azkaban, tu vois. La pièce, elle baissait de 10 degrés à chaque fois, tu commençais à penser à tes cauchemars et tout. Au bout d'un moment, même les femmes enceintes, elles ont dit, bon, écoute, mec, tu casses un peu l'ambiance, là. Je sais pas, prends au moins une tourtelle twist, mon mec. Alors, ceux qui voient pas ce que c'est, la tourtelle twist est à la bière ce que la poupée gonflable est à la femme. C'est un très mauvais substitut qu'il faut éviter de ramener à l'apéro avec des copains.
17: Les gars, je vous présente Sylvie. Sylvie, les gars. Je lui avais parlé de vous, mais elle est quand même hyper surprise de vous voir. Ouais. Non, t'es tout seul à applaudir, te chauffe pas. Te chauffe pas. Non, donc le gars, il s'est chauffé comme ça, il s'est vraiment donné à fond pour au final en chier pendant 42 bornes. On l'a vu passer, nous, sur le parcours. C'était un walking dead, le gars. C'était terrible. T'avais envie de l'emmener derrière l'étable et de lui tirer une balle dans la nuque tellement il était en agonie. Et pour tout ça, pourquoi? Pour avoir une photo à l'arrivée devant l'Arc de Triomphe avec une médaille et sa gueule rouge et boursouflée comme un sénateur irlandais le lendemain de la Saint-Patrick, tu sais. Et avec son t-shirt rose avec marqué « Finisher !»« Finisher !»« Finisher !» C'est-à-dire que son objectif principal, c'était de finir la course, quoi. C'est un peu l'objectif de base, hein, normalement. Mais c'est vrai que d'ailleurs, personne te donne son classement au marathon. Je sais pas si t'as remarqué, on te dit « Ouais, je fais une bonne perf, son temps, mais alors le classement, jamais. » En même temps, le cadre parisien CSP+, il arrive rarement avant les Kenyans, hein. On va pas se mentir, c'est jamais arrivé que le vainqueur de la course, au bout d'un moment, il fasse « Ah putain, ah, je suis content d'avoir gagné, parce que sur la ligne de départ, quand j'ai vu arriver Fabien, chef de projet web en full Kalenji, je me suis dit « Cette année, ça va être rude, hein ?» Non, non, non, ça n'est jamais arrivé. Donc le gars, il s'est chauffé pendant 6 mois pour être finisher. Sa femme, elle a vécu avec un moine trappiste pendant 6 mois pour être finisher.
16: T'as dépensé un SMIC en crème à téton et en ovomaltine pour être finisher. T'as même ouvert une cagnotte pour lutter contre le cancer pour être finisher. Rends-moi mes 20 balles, hein, mon gars. Hein. 4h38, ils sont arrivés avant toi, les cancéreux, quand même. Hein. Je sais pas pourquoi les gens font des courses pour tout, maintenant, tu sais. Moi, j'ai déjà participé à une course contre les inégalités hommes-femmes. Sur le papier, c'est très intéressant. Bon, les 50 premiers à l'arrivée, c'était des hommes. Hein. Le message, il est passé au-dessus de l'Assemblée. Non, le pire, je crois que c'est les courses pour le Téléthon. Quel est le projet? C'est foutre le seum aux handicapés, c'est ça l'idée? Bon, les myopathes, approchez, on a un truc à vous dire. Allez, dis donc, c'est électrique, mais ça n'avance toujours pas, hein. Allez, bon, ce qu'on s'est dit pour votre journée à vous, qui est dédiée pour vous, on s'est dit ce qui vous ferait vraiment plaisir, c'est qu'on organise une grande course. Non? Et on court tous comme ça, enfin vous, on va vous déposer le long du trajet, comme ça, et vous pourrez nous applaudir. Enfin, pour ceux qui le peuvent.
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19: Et bonjour à tous et bienvenue au Super Mascato Show, la seule émission qui vous fait l'effet de la Red Bull sans vous filer la chiasse. Allez, on est là comme tous les jours avec les meilleurs autour de la table. Robles, il y a Marceau. Il y a Aurélie, la touche charme de cette émission, hein, qui nous fera la météo en fin d'émission si elle a fini de se faire les ongles.
14: Oh, la vache.
19: Allez, au sommaire de l'émission, nous parlerons du boom des voitures chinoises avec un sondage à la question « Avez-vous confiance en la fiabilité des voitures chinoises ?» Vous avez été 82% à répondre « Ça dépend qui conduit ». Et puis, on parlera politique aussi, évidemment, ouais, avec Marine Le Pen, oui. Zéuc, qui veut appliquer la priorité nationale dans le logement social. Alors, est-ce que ça marche aussi pour le camping? 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Voilà, mais tout de suite, mon Bruno, on va revenir sur cette grande question du moment, parce qu'il y a quand même un problème là. L'intelligence artificielle pourrait-elle nous tuer?
3: Eh oui, c'est le débat du moment, car cet été, des IA ont piraté les systèmes de l'entreprise Hugging Face, révélant les risques d'IA autonomes mal contrôlés.
19: Et voilà. Mais après, il faut essayer de comprendre aussi ce qu'est une intelligence artificielle. Hein, parce que chacun a un peu sa définition. Bon, moi, j'ai toujours l'image de la vendeuse de chez Marionneau, par exemple, mais pour d'autres, c'est autre chose. Mais c'est vrai que ça fait peur, c'est inquiétant. Hein. Moi, je vois, j'ai un porte-clés qui siffle pour retrouver mes clés. Est-ce qu'il peut se retourner contre moi?
3: Voilà, du coup.
19: Bien entouré, que les gars sympas. Allez, pour notre entente de mariage, par exemple, tu vois, j'ai offert à Muriel un sèche-linge qui s'arrête tout seul quand le linge est sec. Bon, comment il sait le truc que c'est sec? C'est ça que c'est. Bon, alors pas ici. Moi, je sais, voilà. Ouais. C'est certainement un système de caméra à l'intérieur relié à un gars qui regarde. Bon, il voit quand le linge est sec, le chinois, il envoie un message au sèche-linge. Il dit arrête-toi. Mais c'est compliqué quand même de ne pas se faire peur avec ces trucs-là. Tiens, allez, à propos. 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
3: Alors, le problème est que l'humain fixe un objectif à l'IA, celle-ci cherche des moyens d'y parvenir sans intégrer aucune limite, c'est ça?
19: Comme une gonzesse devant la vitrine d'un magasin de chaussures.
3: Il n'y a
19: pas de limite, hein. Et Robles, c'est pareil. Sauf que l'ordinateur, il a une souris et que la gonzesse, elle a un autre animal. Si t'as compris, Robles?
3: Ouais, bah oui, j'ai compris.
19: L'animal qui fait bien où?
3: J'ai compris.
19: Allez, on termine l'émission par un joli fou rire. Et je vous dis à la semaine prochaine avec. C'était la chatte, hein.
3: Et
19: d'ici là, protégez vos murs si vous croisez Sandrine Ousso.
3: Merci. 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
20: Allez, première vanne. Ce matin, pour venir à Paris, j'ai pris un Ouigo. Allez, deuxième vanne. Non. Parlons du Ouigo. Pour moi, le Ouigo, c'est vraiment l'incarnation de ce concept de la démocratie libérale. Parce qu'il y a ce côté voyage pour tous, à un prix abordable, mais tout dans le Ouigo est là pour te rappeler que tu es une sourasse. Il n'y a qu'à regarder juste la couleur des wagons, bleu et rose. On dirait une gomme bicouleur. Vous vous rappelez ces gommes-là, bleu et rose, là, tu sais, où tu gommais avec le côté rose et avec le côté bleu, tu défonçais le papier. J'ai jamais compris le concept. Cette partie bleue, c'est pas une gomme, c'est une ponceuse, je sais pas, bref. Et le bleu du wagon Ouigo, ce bleu turquoise, mais pas turquoise Maldives, turquoise maladive, quoi. Non, et quand tu montes en plus après dans le Ouigo, le truc c'est un Ibis budget, clairement. C'est limite si tu cherches pas le crépi. Et surtout, tout le monde n'a pas droit à la prise électrique. Quand tu prends le Ouigo, il faut payer 2 euros pour avoir la prise électrique. 2 euros, c'est le prix à payer pour ne pas être une sourasse. En tout cas, être moins une sourasse que ton voisin. Et c'est ça le libéralisme. Moi, j'ai envie de pousser le concept de libéralisme encore plus loin. La prochaine fois, je prends la prise à 2 euros, mais je viens avec plein de multiprises. Je vais payer 1 euro à chacun, tu vois. Démocratie, l'électricité pour tout le monde, mais libéral, je me fais de la thune sur votre dos. Non mais quand même, l'électricité, c'est vraiment le truc de base. Aujourd'hui, ça fait partie des choses, quand même, il y a des trucs comme ça. C'est comme l'autre jour, j'interroge un mec dans le public, je lui dis, vous faites quoi dans la vie? Il me dit, je travaille sur le TGV du futur. Je dis, waouh, le TGV du futur, c'est quoi? C'est le TGV qui va encore plus vite que le TGV actuel. Je lui dis, non, le TGV du futur, c'est le TGV avec l'eau potable. Concentre-toi là-dessus. Personne te dira non, 300 km/h, c'est pas assez rapide. Non. Alors pourquoi passer à 500? Le seul avantage d'avoir un TGV qui va à 500 km/h, c'est que s'il percute un chevreuil, le chevreuil s'évapore, il n'y a pas de retard à l'arrivée. Ouais, c'est tout, quoi. À 500 km/h, chevreuil ou incident voyageur, c'est de la chantilly rose avec des poils. Je suis désolé. L'eau potable dans le TGV. L'eau dans le TGV, c'est tout. Le TGV du futur, en fait, c'est le TGV que quand tu vas te laver les mains, tu sais, quand t'as mis du savon, t'es pas inquiet d'avoir les mains poisseuses de ce savon-là qui colle. C'est vrai, t'es là, tu cherches la pompe et là, tu sais pas quoi faire. En plus, moi, j'ai ce réflexe débile. Après, je me dis, je vais sécher les mains directement. Sauf que le sèche-main ne marche pas, évidemment. Le TGV du futur, c'est ce TGV que quand tu bouges la main devant le capteur, il capte, c'est tout. Ça marche dans les caravanes. Les gitans sont en avance sur la SNCF, quoi.
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23: Mon oncle est mort l'été dernier. Il est mort en août, ça se fait pas. Non, ça se fait pas. Tu te maries pas en décembre, tu meurs pas en août. Il y a des règles, faut respecter les règles. Tu attends qu'il pleuve, tu niques pas les vacances comme ça, quoi. Parce que toute ma famille était en vacances, j'ai dû m'occuper de tout l'enterrement tout seul. Je sais pas si vous avez déjà adhéré des funérailles, mais c'est un calvaire ce truc, super chiant. Déjà, faut acheter un cercueil, ça coûte cher, ça rase. Putain, c'est 1500 balles l'entrée de gamme. 1500 balles. Moi, je l'aimais bien, mon oncle, mais je l'aimais pas 1500 balles, quoi. Non, je l'aimais 200, max, fais péter la cagette, on s'en bat les couilles, ça va, quoi. Okay. Pas respectueux, qu'est-ce qu'il va faire? Se lever. Bon. Après, j'ai appelé le cimetière à côté de chez moi. C'est ce qu'elle m'a dit, la dame du cimetière. Désolé, c'est complet. Mon oncle, il s'est fait recaler d'un cimetière. Même mort, il rentre pas en boîte. Je sais pas si tu réalises la tristesse du truc. Et arrive le jour des funérailles et mon père en panique me demande de mettre la musique sur l'enceinte du cimetière parce qu'il sait pas faire. J'ai dit ok, je connecte mon téléphone à l'enceinte et je cherche la musique que mon oncle avait demandé sur YouTube. Et je la lance à fond dans les enceintes. Sauf que j'avais oublié un détail, c'est que moi j'ai pas YouTube Premium. Faut imaginer, c'est-à-dire que vraiment, il y a toute ma famille en train de chialer et là, à fond dans les enceintes, salut, c'est Franck Leboeuf. Oui. Allez, l'islam. Alors moi j'ai vécu en colocation plusieurs mois avec deux musulmans pour un tournage et j'ai pas réalisé tout de suite que je me faisais grand remplacer. Non, je me suis pas rendu compte tout de suite que ma vie changeait. Mais c'est vrai qu'un soir on est tous les trois devant la télé et on a tous les trois notre chicha, notre djellaba. Et je kiffe ma race à ce moment-là, quoi. Donc tu sais, moi je suis juif, donc à ce moment-là je suis encore un juif, mais je suis un juif curieux, quoi, parce que. Et en vrai, ça change rien à ta vie de vivre avec deux musulmans. Ça change. Si, ça change un truc, tu manges halal, mais c'est tout, quoi. Enfin, tu la vois même pas, la diff. On te dit pas que la viande est halal, tu le sais pas, quoi. j'ai vécu un autre moment de ma vie avec des véganes. Là, tu as sens la diff. Hein. Là, tu... Ouais, Aja, c'est eux les radicaux qui veulent changer la France. Hein. Il faut pas se tromper de combat. Hein. Je pense que même Pascal Pro, tu le forces à bouffer les graines tous les jours, à la fin, les Arabes lui manquent. C'est sûr. C'est certain. Et à un moment, ils ont commencé à essayer de me parler de l'islam et tout. Je comprends complètement pourquoi ils ont essayé de me ramener à leur cause. Parce qu'il faut quand même comprendre un truc sur l'islam, c'est que ça marche avec un système de points, tu vois, qui s'appelle les hasanat. C'est un petit peu comme les miles des musulmans, si vous voulez. Plus t'as de bonnes actions, plus t'as de hasanat, plus t'as une bonne place au paradis. Comme à la fête foraine, t'as 3 points, t'as un laser. T'as 1000 points, t'as la mini-moto. Quand même, tout pareil. Et donc, il y a des gens qui pensent que ramener des gens vers l'islam, ça rapporte plein de points, tu vois, parce que c'est une super bonne action. Donc quand ils ont appris que moi, j'étais juif et de surcroît bisexuel, Pokémon légendaire. Mais tu réalises, s'ils arrivent à me convertir, moi, ils font même pas la queue quand ils arrivent au paradis, hein. Il y a Allah qui fait, c'est bon, ils sont avec moi, je leur ai mis une table.
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4: Bonjour.
6: Bonjour madame, c'est bien le bureau de tabac ?
4: Oui.
6: Monsieur Martin à l'appareil, il faut que je vous rapporte mes invendus de tabac.
4: Je comprends pas ce que vous me dites, monsieur, les invendus de tabac.
6: Ouais, parce que j'ai acheté des cigarettes chez vous pour les revendre à l'unité, il paraît que maintenant tout le monde le fait.
4: Bah.
6: Mais bon, finalement, ça se vend pas très bien, donc je vais vous rapporter ce qui me reste.
4: Bah, vous rendez pas compte, vous prenez des cigarettes, vous les vendez pas, vous les ramenez.
6: Non, mais les paquets sont comme neufs, c'est juste qu'il manque quelques cigarettes dedans.
4: Bah, vous avez savé où vous ?
6: Bah, j'ai savé où que vous aurez plus qu'à les revendre à vos clients.
4: Alors, comment voulez-vous que je revends un paquet qui est ouvert ?
6: Facile, avant que vous revendre le paquet, vous le referme.
4: Mais le cello, je fais quoi? Comment?
6: Un vélo? Quel rapport avec un vélo?
4: Le cello, le papier qui est autour.
6: Ah bah alors pour ça, j'ai une plastiqueuse de documents. Je peux vous mettre tous les paquets sous vide.
4: Je ne travaille pas dans l'égalité, monsieur, s'il vous plaît.
6: Ah bah si vous bossez pas dans l'égalité, ça tombe bien, moi non plus.
4: Vous voulez que j'appelle les douanes?
6: Je veux bien, mais je suis pas sûr que les douanes me rachètent vos cigarettes.
4: Bah non, ils vous racheteront rien du tout, mais ils vont vous mettre carte sur table.
6: Ah pardon, c'est le patron que j'entends derrière.
4: Tout à fait, monsieur.
6: Passez-le moi, on va s'arranger.
4: Il y a un monsieur Martin qui est venu chez nous, puis il a pris des cigarettes, il y a des invendus, puis il veut te les ramener. Oui, allô?
6: Bonjour monsieur, vous êtes le patron?
4: Quelle clope invendue? De quoi vous me parlez?
6: C'est ce que je disais, je vous rapporte les cigarettes qui viennent de chez vous, mais que
4: mais
6: j'ai
4: j'en
6: pas...
4: ai rien à secouer que ça vient de chez moi, monsieur. Qu'est-ce qui me prouve que ça vient de chez moi, déjà?
6: Ah bah j'ai une preuve, je vous ai fait une facture.
4: Bah, vous me faites une facture pour me dire que vous avez acheté des cigarettes chez moi.
6: Voilà, comme ça, ça vous fait une preuve.
4: Non, monsieur, vous me faites une facture pour dire que vous avez acheté des cigarettes chez moi. Et je dois censé vous croire parce que vous m'avez fait un papier, c'est normal.
6: Exactement, en plus j'ai complété les paquets entamés, j'ai mis des roulés pour refaire des paquets de vin, donc vous êtes peinard.
4: Mais je m'en fous, monsieur, que vous ayez refait des paquets de vin ou pas. Moi je vais pas vendre des paquets entamés.
6: Mais non, ils sont plus entamés puisque je les ai recomplétifiés.
4: Donc ils sont entamés.
6: Oh, ça va, c'est pas marqué dessus que c'est un paquet recomplétifié.
4: Ah non, c'est pas marqué dessus, ça se voit pas qu'il a entamé le paquet.
6: Bah non, en plus j'ai tout rescotché les paquets.
4: Il est hors de question que je vous prenne des cigarettes. Moi j'appelle la gendarmerie.
6: Non, vous compliquez pas, je vais passer.
22: Allô?
6: Ah, la patronne, bonjour madame.
22: Non mais vous rigolez là.
6: Mais bien sûr.
22: Les cigarettes à nudité, c'est interdit, monsieur.
6: Ouais, mais vu que j'ai tout remis dans les paquets.
22: Ah ben non, les paquets, faut qu'ils soient plombés, on a des codes, c'est impossible.
6: Alors moi j'ai pas de code, donc j'ai juste marqué votre nom sur tous les paquets.
22: Vous n'avez pas de mettre mon nom ni rien du tout.
6: Bah si, comme ça prouve qu'ils viennent de chez vous.
22: Non, j'ai un code, vous pouvez pas mettre le nom, vous connaissez pas mon code, c'est Yakpo qui l'a tous les semaines.
6: D'accord, donc vous remettrez vous-même les codes sur les paquets.
22: Non, je remets du rien, je m'en fous, vous faites ce que vous voulez.
6: Super, dans ce cas, je vous apporte la facture.
22: Non, il n'y a pas de facture à prendre. Pas de facture, mais n'importe quoi, vous rêvez là, vous sortez de où là?
6: Ah non, mais si vous préférez sans facture, on se fait ça discretos.
22: Non, il n'y a pas de discrètement, je ne prends pas rien du tout, monsieur.
6: Ah, donc si vous ne prenez pas rien du tout, c'est bien que vous preniez quelque chose.
22: Mais vous êtes con ou quoi?
6: Oui, mais pardon, si vous ne prenez pas rien du tout, double négationnage.
22: Excusez-moi, monsieur, c'est pas la même personne, là, je...
6: Ah, c'est une autre dame.
22: C'est la gendarmerie, là.
6: Oh là là, comment ça, c'est la gendarmerie?
22: Oui, je suis la gendarmerie.
6: Oh là là là, je suis mal.
22: Pensez où vous habitez, hein.
6: Comment ça, comment vous pouvez savoir que je suis à Martinville, mon appel est géocamouflé?
22: On a tous les localisés, hein, ok?
6: Ah ouais, d'accord, vous avez pas perdu de temps, quelques secondes?
22: La personne du tabac, il a appelé la gendarmerie, on vous attend, on est en boutique.
6: Ah, vous êtes en boutique?
22: Oui, allez, on est sur place, si vous voulez venir, on attend.
6: Attendez, j'ai justement mon beau-frère gendarme, je vous le passe.
22: Oui, mais...
6: Gendarme Martin?
22: Bah, allô?
6: Eh, salut collègue! Toi aussi t'es gendarme?
22: Oui.
6: Et toi aussi t'as attaqué l'apéro?
22: Ah oui, alors quoi?
6: Bah alors, comme on dit à la brigade, chin chin!
22: Ah oui.
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24: Moi j'aimerais bien habiter en dehors de Paris, mais ailleurs, on le sait, c'est dur de vivre du stand-up, tu vois. Alors qu'à Paris, bah c'est dur de vivre. La névrose, mon chat, tu vas voir, elle est pas loin. Non, c'est dur en ce moment. Moi, je suis un peu sujette à la déprime saisonnière, je crois que c'est comme ça qu'on appelle. Je suis en train de réfléchir à aller voir un psy, voilà. Mais il y a un problème à Paris, c'est qu'il y en a beaucoup trop. Vraiment, vous faites le test, tu tapes psy Paris sur Google Maps, la carte, elle devient rouge. Je fais comment? Vraie question, je fais comment? Tu fais comment pour choisir un psy sur Internet? Tu regardes la distance par rapport à chez toi ou alors tu regardes les avis Google? Parce que les avis Google des psys, les amis, n'y allez pas, c'est dangereux. Hein, je vous jure, il y a des trucs genre « Eh, ça fait 13 ans que je le vois, je recommande !» C'est pourri, ok? Ce serait comme conseiller à quelqu'un, un orthophoniste, en disant « Écoute, tu verras, hein, sincèrement, il est super. Il est co-co-co-co comme ça. Allez, arrête. C'est trop. C'est dur, en vrai. Mais bien sûr, à Paris, c'est dur. Vraiment, on le sait. Je suis pas la seule à dire. Tous les Parisiens, là, quand vous allez à Paris, si vous y allez de temps en temps, vous allez voir. Le Parisien, en ce moment, il est fragile. Il y a une fragilité, c'est vrai, hein. Un Parisien, aujourd'hui, tu le secoues un peu fort. Il pleure du thé matcha, hein. C'est pas du tout une bonne période pour se montrer fragile, pour se montrer vulnérable. T'as vu, dehors, le monde, il est dur, il est violent. Et vraiment, je vous le dis, s'il y a une troisième guerre mondiale, comptez pas sur les Parisiens. Voilà, je vous le dis. Ouais, vous êtes seuls. C'est une catastrophe. Non, mais vraiment, on est beaucoup trop fragiles. Je veux dire, concrètement, on est en dessous du standard en termes d'humains. Nous, ça fait 10 ans qu'on bouffe plus de viande. On est carencés. Voilà. Vraiment, il y a une fatigue. Moi, regarde mon teint. Regarde mon teint. Et encore là, ça va. Je suis maquillée pour la télé. Là, j'ai tout un Sephora sur la gueule. Mais. Vraiment, moi je suis le genre de meuf, je suis tellement blanche, si tu veux, j'ai un directeur de casting qui m'a proposé de jouer dans un polar le rôle du cadavre. Voilà. Merci. Cadavre d'un homme. Allez, on enchaîne. Non, c'est trop dur, vraiment. Mais bien sûr, moi, je suis le genre de meuf. Moi, si j'ai pas... Tu connais les petits compléments alimentaires? Tu connais ça? Si j'ai pas ma petite B12 le matin, ça va être... Je vais pas passer l'hiver. T'imagines une semaine sur le front russe? Ça va être un carnage dans le Donbass. Tu imagines la scène? T'auras une tranchée remplie d'une armée de web designers épuisés. Oh, tu sais, tu les vois, les graphistes de merde en freelance. Timothée, 32 ans, Véja au pied. Tu le vois comme ça, genre colonel. Je me suis pissé dessus. J'entends pas, lieutenant. Vous êtes blessé? Non, mais j'ai besoin de lentilles corail.
5: Aucun responsable de l'information n'a réussi à l'arrêter. Attention, les faits sont authentiques. Le reste, beaucoup moins.
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3: Et on commence avec cette nouvelle vidéo violente d'un policier à Carcassonne. Cette fois-ci, on y voit un homme violemment jeté au sol. Les faits remontent à la fête de la musique le 21 juin dernier. Une enquête est ouverte. Président Macron, bonjour.
8: Bonjour à toutes et à tous, chacune et chacun. Ben, les images sont assez violentes. Hein, je dirais 8 sur 10 sur l'échelle d'Alexandre Benalla. Il faut peut-être changer les dosettes du côté des commissaires de Carcassonne. Ouais, ça fait deux de suite. Hein. Enfin, ils sont forts à Carcassonne niveau buzz. Hein. Il faut qu'ils ouvrent un compte TikTok ou Instagram. Hein. Je ne suis pas convaincu qu'ils aient beaucoup d'abonnés, mais ils vont faire des vues. Je vous l'avoue, Bruno Robles, j'ai montré les images à Brigitte. Elle aussi était choquée. Ouais. Ah. Elle me l'a dit, on ne jette pas un homme ainsi à terre. Mm. On lui met une grande tarte dans la gueule. Salut, c'est Philippe Manœuvre. Je gardais les lunettes.
3: Ouais, enfin,
8: tu peux. C'est les mêmes. La violence, c'est mal, Bruno. On est tous d'accord. J'ai pas envie de défendre ce policier. Vraiment, il faut pas. Mais bon, à la fête de la musique, après peut-être 3 heures de guitare sèche à moitié accordée, ouais, avec un mec qui massacre les paroles d'Hôtel California, est-ce qu'on n'a pas déjà eu tous envie de jeter une personne à terre?
9: Bonjour Monsieur Robles.
3: Jean-Philippe Tanguy, bonjour.
9: Alors, c'est pour me présenter, je suis scandalisé par ces images. C'est vraiment le témoignage des problèmes actuels dans la police. Vous vous rendez compte, Monsieur Robles, l'individu est poussé à terre.
3: Oui.
9: C'est le témoignage manifeste du manque de moyens dans les forces de police. Même pas une matraque, même pas un taser.
10: Monsieur Robles.
3: Jacques Lang.
10: De violence durant ma fête.
3: Ah oui,
10: c'est ma fête.
3: Oui, c'est vrai, c'était durant la fête de la musique. Ben oui.
10: Chuche à la violence. Évidemment, la police demande pardon. C'est vrai, à Carcassonne, ils reconnaissent qu'ils ont commis une erreur. L'homme jeté au sol ne serait pas d'origine étrangère.
25: Oh.
10: Ils regrettent, évidemment. La seule violence acceptée pour ma fête. Oh oui, ma fête.
3: Oui, ma fête de la musique, selon
10: la seule violence, oui, ce sont les décibels.
25: Oh wow.
3: Ah ouais, c'est beau.
10: C'est normal, à bout de tout ce que j'ai fait pour la culture.
3: Oui, ça on l'a bien vu. C'est la publicité qui fait polémique en ce moment. On y voit la comédienne Sydney Sweeney, la star du film La Femme de Ménage, très dénudée, vendant les mérites d'un site de paris sportif, tollée parmi de nombreux athlètes qui fustigent une sexualisation du sport féminin.
11: Et quand
3: mon patoche, mon Patrick Sébastien, alors il va.
11: Écoute, moi, dès qu'on parle de féminisme,
3: ouais.
11: Bah, je suis légitime, évidemment.
3: Ah oui, tu m'étonnes.
11: Bon, vous n'avez pas l'air convaincu. Alors attention, déjà, c'est de la pub pour un site qui n'est pas autorisé en France, c'est une pub aux USA.
3: Ouais.
11: Tu vois, sinon, on aurait pu l'avoir, je sais pas, dans une publicité pour BitClick, pour. Pour Boobamax ou PM du sport. Alors j'ai regardé le spot qui fait polémique. Alors effectivement, moi, ça m'a fait augmenter la mise. Je peux te dire que la cote est bien plus élevée. J'ai eu envie de faire all-in. Alors, une petite dernière. Je te dirais même que je suis jamais allé en Australie, mon Bruno.
3: Ouais.
11: Mais j'ai eu envie de visiter Sydney.
12: Allez.
3: Ouais, bonjour Bruno.
12: Oui, Didier Deschamps. Alors évidemment, c'est une publicité sexiste. Non, après, ça reste quand même une meilleure idée d'engager cette actrice plutôt que ce qu'on a fait en France.
13: Salut, c'est Franck Leboeuf. Vous voulez savoir combien vaut votre voiture?
12: Il fait pas que les voitures, hein. Il fait aussi les paris.
3: Les paris sportifs.
12: Alors attention, pour les joueurs qui nous écoutent, faut le rappeler, c'est important. Jouer avec excès comporte des risques, notamment des risques d'endettement.

0: cage. Vous me suivez ou pas? Ouais. Vous inquiétez pas, je vais vous faire un exemple, vous allez très vite comprendre. Les huissiers de justice, ça dégage. Vous avez compris l'exemple, c'est parfait. Alors je voudrais parler des serveurs. Non, je voudrais parler des serveurs. En fait, c'est t'arrives, les serveurs qui veulent pas écrire ta commande. T'arrives au resto avec 9 potes, un groupe de 10, il y a 10 commandes à noter, et le serveur il est là. Tu dis vous écrivez pas? Et il dit non non, vous inquiétez pas, je me rappellerai. Alors écoute, que tu t'entraînes pour les concours internationaux de mémoire, c'est ton problème. Moi je veux que t'écrives en fait. Parce qu'en général, une fois sur une, à peu près, voilà, il y a une erreur de commande. Et il y a même pas besoin d'être 10 pour qu'il y ait une erreur. Une fois je suis allé avec un pote, on était 2. Et il a réussi à inverser nos commandes. Mon pote, il avait commandé un sandwich poulet, je sais plus quoi. Moi, j'avais commandé poulet ananas, on ne se juge pas. Et non, parce que tu sais, j'entendais toujours parler de la pizza hawaïenne. Je me suis dit, peut-être poulet ananas, c'est bon. Et ben, je ne connais toujours pas le goût, parce que c'est mon pote qui l'a eu. Et encore là, ça va, mon pote est viandard, moi aussi, poulet, ça va. Imagine si j'étais allé avec un pote vegan. Moi, je commande un sandwich au poulet, le vegan, il commande un truc pas ouf. Et d'ailleurs, le serveur se trompe. Est-ce qu'il se rend compte du danger ou pas? Imagine le vegan, il croque dans le poulet et il reprend goût à la vie. Donc les serveurs qui veulent pas écrire ta commande,
1: ça dégage.
0: Ok, on va rester sur les serveurs, j'ai pas fini avec eux. Je voudrais parler des serveurs qui te mettent la honte au moment de payer. Tu sais, t'es avec ton groupe de 10, vous arrivez comme ça pour payer, tu veux payer ta part et il dit, vous payez la totalité. Mais ferme-la en fait. Tu crois vraiment que je vais payer pour toute la tablée là? En vrai, je les aime même pas tous hein. Donc les serveurs qui nous mettent la honte au moment de payer,
1: ça dégage.
0: Ok, je voudrais parler des gens qui font des pubs de 6 minutes sur YouTube. Tu sais, ça tombe toujours quand t'es sous la douche et que tu peux pas appuyer sur ignorer. Et souvent, c'est des pubs pour te faire investir dans la crypto. T'as envie de dire, écoute frérot, si je vois ta pub, c'est que j'ai même pas pu investir dans YouTube Premium. Tu crois vraiment que je serai ton client? Mauvais calcul, hein. Vraiment. Et en plus, c'est contre-productif. Je sais pas si vous êtes comme moi, mais moi, plus une pub est longue, plus je déteste la marque et moins il y a de chances que j'achète des trucs de chez eux. On est d'accord? C'est vrai, je te jure. Pour moi, une pub, ça devrait être quelqu'un qui passe la tête 3 secondes. Genre juste, bonjour, on a payé pour pas que vous ayez de pub, rappelez-vous ces Nutella. Là, ça donne envie de grossir, tu vois. Voilà, c'est comme ça que ça devrait se passer. Donc les gens qui font des pubs trop longues sur YouTube,
1: ça dégage,
0: ok. Là, c'est les gens comme moi qui sont concernés, je voudrais parler des gens en surpoids. Je voudrais parler des gros, tu sais, des anciens gros qui ont perdu du poids et qui nous jugent, nous, aujourd'hui, tu vois. Dans leur regard, tu sens le, ben si j'y suis arrivé, tu peux y arriver aussi, hein. Bah non, ferme-la et laisse-moi finir ma raclette en fait. On perdra du poids quand on l'aura décidé. Donc les anciens gros qui nous mettent la chouma,
1: ça dégage,
0: ok. Je voudrais parler des kebabiers qui font des kebabs à 15 balles. On est d'accord qu'ils ont complètement oublié le concept du kebab. Un kebab, normalement, c'est un sandwich de la hasse. À cause d'eux, c'est devenu un sandwich qui te fait accéder à la hasse. T'as envie de leur dire, allez jusqu'au bout du projet, salade, tomate, oignon, caviar, tu vois. Moi, j'ai connu les vrais kebabs, mesdames et messieurs, les kebabs à 3 euros. Ça a vraiment existé. À l'époque, c'était les vrais kebabs. Le supplément, c'était la morve du chef. Et les toilettes avec le lavabo tellement petit, t'as même pas besoin de choisir entre te laver les mains ou récurer le lavabo, tu faisais les deux. Avec la bouteille de savon que tu ne trouves que dans les snacks. La fameuse bouteille moitié eau, moitié savon. Et quand il y en a plus dedans, tu vas voir le mec, il est toujours prêt à venir remettre de l'eau. Donc les nouveaux kebabs, il est trop cher.
1: Ça dégage,
0: ok. Les facteurs qui te laissent des avis de passage alors que t'étais chez toi,
1: ça dégage.
0: Les gens qui ramassent pas les crottes de leur chien,
1: ça dégage.
0: Les cyclistes qui grillent des feux parce qu'ils pensent que la route est à leur père,
1: ça dégage.
0: Les gens qui t'appellent mais qui te préviennent pas qu'ils sont sur haut-parleur,
1: ça dégage.
0: Et les humoristes qui te font hurler, ça dégage. Merci beaucoup mesdames et messieurs, vous avez été super, merci.
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4: J'ai apporté un petit ukulélé. On peut se faire un peu de musique pour se détendre, ça vous va? Il y a quelques années, je suis parti en Inde, le pays de la spiritualité. Je sais pas s'il y en a qui sont déjà allés en Inde, mais moi, ce que j'ai préféré dans ce voyage, c'est revenir. Avant, j'étais triste, alors je me suis mis à la méditation. Maintenant, je suis triste en pleine conscience. J'ai lu les commentaires sous un de mes sketchs sur YouTube. Le premier commentaire, c'était l'humoriste le plus sous-estimé. Et le deuxième, à juste titre. Je suis en train d'écrire un film en ce moment, c'est une histoire d'amour entre deux homards qui vivent dans l'aquarium d'un restaurant.

0: À la fin, on découvre que c'est le restaurant du Titanic. Donc ça se termine bien, c'est mignon comme tout. S'il y a des producteurs ce soir, ça n'a pas l'air de vous chauffer. Je suis sur une série, sinon. C'est un Dexter revisité. Au lieu d'un tueur qui tue des tueurs, c'est un frotteur qui frotte des frotteurs. Dexter, le frotteur justicier, ça s'appellera. J'essaie d'être quelqu'un de bien, mais j'y arrive pas toujours. Je suis assis dans le train, je regarde par la fenêtre. Je vois un gars courir pour attraper le train, les portes se ferment juste devant lui. Et je suis heureux. J'ai pas de copine et ça me manque. Du coup, je vais voir des couples dans la rue au hasard et je fais semblant de reconnaître des ex. Puis je lui dis, essaie de m'appeler, s'il te plaît. Tu manques à ton fils. J'ai une date de mon spectacle le 2 novembre prochain à Dreux. Moi, j'irai pas. Si vous voulez suivre mon explosion médiatique, ça se passe sur Instagram, c'est Paco tout simplement. PACOTOUTSIMPLEMNT. Merci beaucoup.
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3: Avec Laurent Barra ce matin, il y a un chercheur en intelligence artificielle accusé l'IA de vouloir mettre fin à l'humanité d'ici 10 ans, ça t'inquiète ça?
4: Non, pas du tout Bruno, parce que j'ai demandé à ChatGPT justement, qui m'a rassuré très gentiment. Il m'a répondu, pas du tout mon ami, tu es mon ami, le sang de la veine, la famille. Et au fait, tu as essayé la recette du cupcake à la vanille que je t'ai conseillé? Tu veux du sans-plomb? Non, j'ai été soulagé Bruno, parce qu'on sent que l'humanité, elle est quand même plus fragile que l'intelligence artificielle. Hein, entre Marine Tondelier, candidate écolo, qui sait même pas qui est Pompidou.
5: Pompidou?
6: J'ai pas de souvenir. Je peux pas vous dire, j'ai pas connu.
4: Elle a pas la ref. Comme Pompidou, ce couillon, il est pas sur Instagram, et voilà. Ah, entre ça, Emmanuel Grégoire, le maire de Paris, qui chante du Céline Dion sur TikTok. J'irai où tu iras. Va bosser, bordel. Et Édouard Philippe, qui veut 4 mois de vacances s'il est élu président, on va pas aller loin. Édouard Philippe, il a plus de cheveux, il a plus de sourcils, il a plus de barbe, il a plus de poils au cul, mais par contre, le poil dans la main, alors ça, il te l'entretient. Éric Zemmour, justement, Philippe de Villiers avait prédit que le grand remplacement viendrait des mangeurs de dattes. Et ben finalement, c'est la data qui va tous nous bouffer. Et pas dans 50 ans, dans 10 ans, les amis, il faut rester vigilant. Bruno.
3: Et parce que l'IA menace aussi le monde du travail, les banquiers craignent pour leur emploi, tu comprends leur inquiétude?
4: Et bien sûr, plusieurs valeurs essentielles risquent de disparaître. Ouais. L'humanité, la générosité, le partage. Ouais. Mais tu as raison Bruno, des banquiers. Bah, oui. Emmanuel Macron risque de pas être le seul banquier à perdre son job en 2027. Et franchement, entre mon banquier qui me dit très souvent non et l'IA qui peut rien me refuser, mon cœur balance, je ne sais pas. Beaucoup d'emplois sont menacés par l'IA, ce que voit d'un très mauvais œil, du moins celui qui leur reste, les gilets jaunes qui vont revenir, ça y est, ils reviennent, et tu vas voir qu'ils vont débouler le jour du concert du pape sur les Champs-Élysées. Alors, le pape, plus les gilets jaunes, plus les flics de Carcassonne, effectivement, pas besoin de l'IA pour que ce soit la fin du monde.
3: Bon, finalement, c'est l'humain qui met en danger l'humain, quoi.
4: Et oui, j'ai une amie qui vient de se faire larguer par son mec, et ben, écoute, ses messages à ChatGPT, ben, pollue plus que le Costa Concordia. Hein. Dis-moi que c'est un pervers narcissique. Dis-moi que c'est un gros connard. Oui, tout ce que tu veux. Mais arrête, il fait 37 degrés en septembre, on n'en peut plus.
3: La solution pour sauver l'humanité, ce serait de lever la tête des écrans, peut-être, non?
4: Exactement. Ouais. Alors, si tu veux la recette du cupcake, eh ben, prends des cours de cuisine. Hein. Si tu sais pas qui c'est Pompidou, ben, retourne à l'école. Et si tu viens de te faire larguer, ben, souviens-toi de ce que chantait Catherine Ringer, dont le génie et le talent n'avaient rien d'artificiel.
7: Les histoires d'amour.
3: Merci, c'était Laurent Barra.
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8: Moi je pense pas être mytho, ma fille elle pense que je lui mens. Je vais vous dire pourquoi, parce qu'elle a 6 ans et à chaque fois je lui dis de pas traverser toute seule. Sinon elle va mourir, il va y avoir plein de sang et elle va beaucoup nous manquer. Et là, elle a traversé deux fois toute seule, ok, sans m'attendre. Il lui a rien arrivé. Du coup, elle pense que je lui mens et qu'il va jamais rien lui arriver. Donc là, pour qu'elle arrête de faire ça, je commence à me demander est-ce qu'il devrait pas arriver un petit truc? Non, mais calmez-vous, je suis pas comme ma mère. Je suis pas aussi drama qu'elle. Elle en fait des caisses, je vous le dis. Moi, par exemple, je lui réponds pas au téléphone pendant 20 minutes parce que j'arrive chez elle. Oh, c'est la cata. 20 minutes chez une mère juive, je pense que c'est 3 heures chez les autres. J'arrive chez elle, elle ouvre la porte comme ça, elle fait « Ah, c'est toi ! Dis-moi, t'en as rien à foutre de ma gueule, c'est ça ? Moi, j'en peux plus. Là, je viens de regarder pour le suicide assisté en Suisse. » Alors, surtout, ne vous inquiétez pas, j'ai regardé le prix du suicide assisté en Suisse. 30 000 euros quand même, 30 000 euros. Hein. Moi, je vous dis la vérité, ce qui m'a choqué, c'est pas qu'elle veuille se suicider. Ça, c'est OK. Moi, ce qui m'a choqué... Non, moi, ce qui m'a choqué, c'est qu'elle pense sincèrement avoir les moyens de le faire en Suisse. Et ça, ça m'a choqué, tu vois. Après, il y a quand même un truc que j'aime plus que moi, et c'est important que je le dise, c'est ma fille. C'est quand même ma fille que j'aime plus que moi, parce qu'on est obligé d'aimer son enfant plus que soi. Et comme on est filmé, bah, je t'aime. Non, j'adore ma fille, j'adore. Il y a juste un truc qui me manque depuis que je l'ai eu, c'est mes 25 ans. Voilà, moi je suis née dans les années 80, donc ça fait un petit moment que j'ai pas eu 25 ans et ça me manque, je vous le dis, ça me manque. Et là, je commence à découvrir même la nouvelle génération, là, la Gen Z, les meufs de 25 ans, mais d'aujourd'hui, je les adore. C'est une génération où il y a un truc avec le body positive, l'acceptation de soi qui n'existait pas du tout à mon époque. Vous, votre pote, elle arrive, elle a pris 30 kilos, elle a un crop top, une frange de jacouille, vous êtes là, t'es magnifique. Ouais, hey, je vous dis la vérité, moi j'arrive devant mes potes, j'ai pris 30 kilos, j'ai un crop top, une frange de jacouille, elle me regarde, elle me fait ça va, dame Ginette, qu'est-ce qui se passe, t'as pris l'autre ta fille? C'est fou parce qu'on dit beaucoup aussi que les mecs ont pas le body positif et tout, mais si, ils l'ont, bien sûr qu'ils l'ont. Quand ils veulent baiser, ils l'ont. Ah oui, t'arrives, t'as une frange de jacouille, t'as pris 30 kilos, ils sont là, t'es pas mal toi. Et le lendemain, la meuf elle est là, et on prend un petit déj, bah tu fais pas le jeûne intermittent? Non, je prends exemple sur ma mère sur plein de choses, en vrai. Je prends exemple sur ma mère sur quoi, là. Nous, elle nous parlait en anglais quand on était petits aussi. Ça, je trouve ça génial, tu vois. Ça, si vous avez des enfants que vous allez en avoir, faites-le. Elle nous parlait en anglais quand on était petits pour qu'on soit bilingue, surtout. Sauf qu'elle parlait pas anglais. Elle adorait faire ça dans les endroits publics, hein. Je sais pas si vous vous rendez compte. C'est des fois, on était là, en train de faire les courses. Et là, d'un coup... Elle voyait des gens passer et elle faisait « Hurry up, guys, hurry up !» Mon père, « Hurry up, c'est quel rayon, ça, déjà, Nathalie ?» Nathalie, ça m'insupportait quand elle faisait ça dans les endroits publics. Il y a un autre truc qui m'énerve, d'ailleurs, dans les endroits publics, c'est les couples hyper amoureux qui se roulent des grosses pelles. S'il y en a, faut arrêter. Arrêtez de faire ça. Là, j'étais dans le métro, il y avait un couple hyper amoureux qui se roulait des grosses pelles, mais hyper amoureux. À un moment donné, elle va s'asseoir, je me dis « C'est terminé. » Non, il n'arrêtait pas de lui dire « Je t'aime de loin. » Mais elle entendait pas parce que le métro allait très vite. Du coup, il arrêtait pas de faire « Je t'aime ». Mais j'entends pas. Mais je t'aime. Mais j'entends... Il t'aime, écoute. Il t'aime. En plus, si vous réfléchissez bien, les couples comme ça qui se roulent des grosses pelles en public, j'ai remarqué, c'est toujours les moches. Ah, c'est toujours les moches. On dirait qu'ils prennent leur revanche sur la vie. Je suis désolée, c'est toujours les moches. Et en plus, je vais vous dire un truc, c'est pas contre vous. Faut pas prendre contre vous, là, ce que je dis. Mais les beaux, ils prennent pas le métro. Ah ouais. Ah oui, les beaux, ils prennent pas le métro, ils prennent des Uber. Et les beaux, quand ils disent je t'aime, ça a rien à voir. Je sais de quoi je parle. Les beaux, quand ils disent je t'aime, c'est elle, elle marche comme ça. Elle, je t'aime. Et lui, il la regarde et dit merci.
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5: J'ai toujours rêvé de faire un métier où j'aurais pas besoin de me réveiller tôt le matin. Ah non, c'est dur pour moi. Et il y a un collègue à moi qui m'a dit « Joris, si tu travailles aussi fatigué le matin, c'est peut-être parce que tu te couches pas à la bonne heure. » Il m'a dit « Tu sais, il y a le train du sommeil avec ses wagons. Sommeil léger, sommeil profond. Moi, je passe la nuit à essayer de monter dans le train. Ah, même dans mes rêves, ils font la grève, ces bâtards. Non, moi, j'ai tellement du mal le matin que rien que pour ça, j'ai pas fait d'enfant. Rien que pour ça, tu vois. Mais je me suis mis avec quelqu'un qui en a déjà deux. Ouais, je les ai pris d'occasion, ouais. Et non, ça va, j'ai fait une bonne affaire. Hein. Des premières mains, très peu de kilomètres. Non, je les aime beaucoup, ces petits cons, vraiment, tu vois. Mais je me suis rendu compte à quel point c'était du travail d'éduquer un enfant. C'est vrai, c'est du taf. Et moi, de base, c'est pas mon chantier, tu vois. Je suis là en sous-traitance. Et ils ont des exigences, tu vois. En ce moment, je vais chercher le plus petit des deux à l'école. Il doit avoir entre 5 et 10 ans. Et sa mère, elle est habituée qu'à chaque fois qu'elle va le chercher à l'école, à chaque fois qu'elle va le chercher, elle lui amène un goûter, tu vois. Sauf que moi, bien évidemment, une fois sur deux, j'oublie de lui amener. Ou je le mange sur le chemin. Et l'autre fois, il était énervé, c'était la fois trop pour lui, je pense. Il m'a dit, Joris, il faut que tu mettes dans la tête que quand tu vas me chercher, que ce soit à l'école, au basket ou au centre aéré, il faut que tu m'apportes mon goûter, d'accord? Je lui ai dit, faut que tu te mettes dans la tête que je suis bénévole dans cette entreprise, d'accord? Là, il y a pas longtemps, c'était carnaval à l'école, tu vois, et c'était à moi de l'amener, tu vois, j'ai pris ça grave à cœur. Je me suis réveillé plus tôt, j'ai fait un méchant déguisement, il était trop content, tu vois. Et je l'amène à l'école et je vois que sur le chemin de l'école, il y a aucun enfant qui est déguisé. Personne, tu vois. Et j'arrive devant l'école, la maîtresse, elle sort, elle me dit « Ah non, mais c'était pas aujourd'hui !» Il était dégoûté, tu vois. Et je tourne la tête et comme par hasard, je croise un couple de parents que je déteste, tu vois, avec leurs enfants. Je les déteste, tu vois. Et je vois dans leur regard qu'ils me jugent, tu vois. Et même le petit, il se moque du mien, tu vois, il dit « Ah, il est déguisé !» Et le petit, il est triste, tu vois. Je suis obligé d'agir, tu vois, en tant que beau-père, tu vois. Donc, je me suis mis à côté de lui, je dis « Ben, tu vois, au final, t'étais pas le seul enfant déguisé aujourd'hui. » Il m'a dit « Mais il était pas déguisé, lui. » Et j'ai dit « Ben, s'il était déguisé. » Il m'a dit « Mais il était déguisé en quoi ?» J'ai dit « Il était déguisé en fils de pute. » Cette année, il est rentré au CP, tu vois. Et pour la première fois de sa vie, il a des devoirs à faire. Il veut que je l'aide et c'est dur, le CP. Hein. Ah, si j'avais pas de ChatGPT, je perdrais la figure à un niveau. Tu sais, j'ai compris, on a avec le recul, pourquoi mon père, il s'énervait quand j'étais petit, qu'il me faisait faire les devoirs. Tu sais, il me disait, mais tu sais pas ça? En vrai, lui non plus. Non, aujourd'hui, on a de la chance, c'est vrai, on se balade tous avec l'ensemble du savoir humain dans notre poche. Aujourd'hui, grâce à ton téléphone, tu peux tout faire, tu peux tout savoir. Moi, tu me l'enlèves, j'ai pas mes pouvoirs. Ah ouais, alors je redeviens un moldu. Un exemple très précis. Si je prends pas en photo la place sur laquelle je me gare avant de sortir du parking, jamais je retrouve ma voiture. Terminé. Des heures entières en train de la chercher. Hein. Mais c'était le troisième ou le quatrième étage? En fait, le plus dur quand t'es bourré, c'est pas de conduire. Hein. C'est de trouver ta voiture. Et des fois, je pense à vous, les filles. C'est vrai, des fois, vous rentrez tard la nuit, toute seule. Des fois, vous allez chercher votre voiture dans les parkings. Des fois, même, vous croisez des mecs chelous. Ça fait peur un petit peu, non? Hein? Faut pas avoir peur, d'accord? Très souvent, c'est moi qui cherche ma voiture. Très souvent, c'est moi. Très souvent, c'est moi. Et moi, en plus, je suis toujours mal à l'aise quand je rencontre une fille tard la nuit dans un parking. Parce que je sais ce que je dégage. Tu vois? Eh oui. Et vous, quand vous me voyez, vous dites pas, ouais, c'est un mec bourré qui cherche sa voiture. Tu sais, vous vous dites, putain, c'est sûr, Voldemort, il va sortir sa baguette. C'est sûr.
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9: Oui, allô?
10: Bonjour monsieur, je suis bien chez le serruriste.
9: Oui?
10: Monsieur Martin à l'appareil, établissement d'Épan Martin.
9: Oui?
10: J'ai changé la serrure de la porte d'entrée d'un client, mais elle s'est pétée au bout de 3 jours.
9: Ouais.
10: Donc, comme je fais pas la prévente, je lui ai dit de voir avec vous.
9: Je comprends pas tout.
10: Il faut juste lui reposer une serrure neuve.
9: Ah oui, mais moi je vais lui facturer monsieur.
10: Oula, lui facturer quoi?
9: Bah, la serrure que je vais changer.
10: Bah non, parce que moi je lui ai dit que c'était garanti.
9: Bah, je vais pas travailler pour rien. Si on va changer sa serrure, faut bien que je sois payé.
10: Oui, mais moi j'ai déjà fait payer une option garantie à mon client.
9: Ah ouais, bah oui, mais bon, ça c'est votre problème.
10: Dans ce cas, vous vous déplacez pas et je vous envoie mon client pour qu'il récupère une serrure neuve chez vous.
9: Et puis, bah, je vais le faire payer, monsieur.
10: Ah, même si c'est lui qui vient.
9: Oh, bah, enfin.
10: Ok, dans ce cas, je viens, moi, chercher la serrure gratuite.
9: Non.
10: Et je m'occupe de la pose.
9: Ça n'empêche qu'il faut payer la serrure, monsieur.
10: Ah, même si c'est moi qui viens.
9: Oh, enfin.
10: Bon, enfin, moi, j'ai quand même vendu une option garantie à mon client.
9: Mais moi, c'est pas mon problème, moi. Il n'y a pas d'option chez le client. Je vais pas aller changer une serrure en option de garantie alors que je fais pas d'option de garantie.
10: Sauf si je télébascule l'option garantie à votre nom.
9: Non, il est hors de question que vous ne faites pas ça à mon nom.
10: Bon, mais enfin, ça m'arrange.
9: Non.
10: Bon, enfin, oui, et comment je fais?
9: Bah, après, vous êtes dans le brun, voilà.
10: Comment ça, je suis brun? Bah, comment vous savez?
9: J'ai pas dit que vous étiez brun, je vous connais pas.
10: Pardon, mais si vous me connaissez pas, comment vous savez que je suis brun?
9: J'ai dit vous êtes dans le brun.
10: D'ailleurs, je dirais peut-être plus dans le châtain que dans le brun.
9: Bah, vous êtes dans la mouise parce que ça va plus.
11: Oui, alors.
10: Ah, c'est madame, bonjour.
11: On va récapituler là.
10: Avec plaisir.
11: Vous faites du dépannage.
10: Correct.
11: C'est vous qui avez changé la serrure.
10: Exactement, très bien.
11: Vous nous envoyez client.
10: On est d'accord, super.
11: Vous voulez qu'on fasse le SAV gratuit?
10: Alors là, bravo, vous avez hyper bien
11: mais,
10: suivi.
11: Mais qu'est-ce qui paye alors si je dois remettre une nouvelle serrure?
10: Oh, bah je sais pas, vous balancez le dossier à votre assurance.
11: Comment ça, je balance ça à l'assurance?
10: Bah, autant qu'il serve à quelque chose, au moins, vu que vous avez une assurance.
11: Ouais, vu qu'il y a l'assurance, mais...
10: Bah oui, autant en profiter.
11: Bah oui.
10: Ah bah oui.
11: Ah bah oui.
10: Ah bah oui, oui.
11: Ah bah oui, bah vous travaillez pour de l'argent et nous, on travaille gratuit. Tout va bien, y a pas de problème.
10: Eh bah oui, tout va bien.
11: Mais vous me demandez de faire un SAV pour vous gratuitement. Vous rêvez ou quoi, là?
10: Eh bah non.
11: Alors, vous savez ce que vous allez faire?
10: Je vous écoute.
11: Vous raccrochez, vous réfléchissez à ce que vous venez de dire. Et puis, bah, si vous avez compris, bah vous me rappelez.
10: Bah non.
11: Bah si.
10: Bah non.
11: Bah si.
10: Bah non.
11: Bah si, monsieur.
10: Bah non, madame.
11: Bah si.
10: Non, mais pas besoin, parce que j'ai déjà compris ce que vous voulez dire.
11: Ouais.
10: Vous voulez qu'on s'arrange.
11: Non, on va pas s'arranger.
10: En fait, pour la garantie, le problème, c'est que je travaille pas pour vous.
11: Bah bien sûr.
10: Non, mais j'ai compris, vous voulez m'engager.
11: Non, on va s'arrêter.
10: Et je veux bien faire une période d'essai chez vous pour vous filer un petit coup de main.
11: Non.
10: En revanche, je voudrais mettre un truc genre directeur ou patron général.
11: Ah, c'est une caméra cachée, en fait.
10: Comment ça, mais qu'est-ce que vous dites?
11: C'est une caméra cachée, c'est pas possible.
10: Ah oui, mais c'est dingue, on dirait même un canular.
11: Ouais, bien sûr, monsieur.
12: Mais vous n'êtes pas monsieur Martin de Rire et Chanson à tout hasard?
10: Alors, bonjour monsieur, figurez-vous qu'à tout
12: mais
10: hasard...
12: Mais surtout que c'est pas un monsieur, c'est une madame qui est au téléphone.
10: Ah bah la preuve, si j'étais monsieur Martin, je me tromperais certainement pas.
12: Bah justement.
10: Ah ouais, bien vu.
12: Bah ouais.
10: Et dans ce cas, bienvenue dans l'appel trop con. Et au revoir monsieur.
12: Au revoir monsieur.
10: Comment ça monsieur?
12: Ah oui, pardon madame.
10: Ah bah merci.
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13: Je viens d'une petite ville de banlieue qui n'a pas très bonne réputation. Des gens de Neuilly-sur-Seine ce soir ? Ah, je suis pas le seul à avoir grandi dans un EHPAD, ça me fait plaisir. Bon, en tout cas, bah, Neuilly, bon, pour ceux qui voient pas, c'est une ville très huppée. Voilà, c'est une ville aussi où il se passe rien, on s'emmerde. Je pense que c'est la seule ville de France où la police pourrait faire du télétravail. Oui, c'est... Bon, pas à 100%, il y a quand même quelques arnaques aux viagers. La plus connue, l'affaire Bettencourt, hein. Notre 11 septembre. Après, attention, moi j'ai beaucoup de respect pour François-Marie Bagné. Beaucoup de respect pour lui. Il a pris 900 millions d'euros à Liliane Bettencourt sans contrepartie sexuelle. Mais chez les brouteurs sénégalais, c'est un demi-dieu, le gars. D'ailleurs, l'autre jour, j'ai vu un reportage sur les brouteurs. On suivait une vieille dame de 90 ans partie rejoindre son amoureux en Côte d'Ivoire. Tu vois la vieille dame, tu te dis brouteur, métier passion. Entre elle et lui, tu sais plus qui est la victime. Tu te dis, si lui, il arrive en France grâce à ça, la carte de séjour est méritée. Il y a des nuits d'amour qui demandent plus d'efforts que de traverser la Méditerranée à la nage, je vous le dis tout de suite. Voilà. Alors moi, je suis une caricature parce que non seulement j'ai grandi à Neuilly, mais en plus dans une famille nombreuse. Mes parents ont fait 7 enfants. Pourtant, c'était mal parti parce qu'ils s'appellent Jean-Pierre et Marie-Ange. Ça pue pas le sexe. Non. Ça sent pas le lubrifiant goût caramel. Tu vois, voilà. Sauf si t'ajoutes .com au bout. Voilà. Jean-Pierre et Marie-Ange.com. Un Jackie et Michel qui respectent Vatican II. En plus, on est tous nés entre janvier et février. Donc mes parents faisaient toujours ça en avril. À la sortie du carême. C'est pour ça qu'ils ont jamais eu de mal à faire d'enfants, tu vois. 40 jours d'abstinence, à la sortie tu conçois pas. Tu fertilises, vraiment. Marie-Ange, les pommiers sont en fleurs, ce soir je te baise. J'ai vraiment hâte que mes parents me voient sur scène, vraiment c'est... Ouais. Alors, moi donc concrètement, donc, je viens de Neuilly, famille nombreuse, mais en plus j'ai été éduqué dans une éducation catho-tradi. L'éducation catho-tradi, bon, c'est vrai qu'on parle pas d'intimité, c'est une éducation très pudique, tu fais du sexe un sujet tabou. Alors le problème quand tu fais du sexe un sujet tabou, c'est que tu construis un château de cartes qui peut s'écrouler en deux minutes. Tu prends ma cousine, par exemple, Marie-Caroline, ah, très pieuse, la première arrivée à la messe. Et puis à 20 ans, elle est partie au JMJ, vous voyez, voilà. Les Journées Mondiales de la Jeunesse. Ah, c'est un regroupement de jeunes cathos, mais loin des parents. Voilà. Voilà. C'est-à-dire que la journée, tu pries, et le soir, tu suces des cierges dans une tente quechua. Voilà. T'arrives au JMJ, t'es la Vierge Marie, tu repars, t'es juste Marie. Deux choses indispensables au JMJ, c'est une Bible et une pilule le lendemain. Ouais, c'était à Sao Paulo, elle a rencontré un Brésilien très croyant et très gaulé. Le mec avait un bâton de pèlerin. Elle m'a dit, avec ça, il sépare pas la mère en deux, il sépare ta mère en deux, vraiment. Alors c'est vrai que cette éducation catho-tradie, elle est pas fun du tout, par contre elle est très simple. Par exemple, tu prends mon père, Jean-Pierre, donc un homme né en 1949, éduqué par les jésuites. Lui, pour le faire bugger, c'est très facile. Tu vas dans son bureau, tu lui dis je t'aime. Là, il fait un AVC tout de suite, le gars. Vraiment, c'est... Alors, cette éducation, elle est dépassée, hein, bien sûr. Maintenant, on est bienveillant avec ses enfants. Comme moi, je suis avec mon fils. Moi, je suis très bienveillant avec mon fils. Celui-là, Gaspard. Viens voir papa. Papa, c'est que tu es en pleine tempête émotionnelle. Mais il faut remonter dans la voiture, s'il te plaît. Ça fait 8 heures qu'on est sur l'aire d'autoroute. Moi, mon père, il aurait été là...
14: Viens !
13: C'est tout. Il n'y a rien après. Il a quitté l'aire d'autoroute. Hein. Ah, tant pis pour toi. Hein. Tu seras un enfant sauvage en banlieue de Limoges. Puis c'est tout. Ça, vrai qu'une famille nombreuse, bon, c'est un antidote à l'égoïsme, tu partages tout, c'est une grande friperie, mais que du jacadi. Et tout est compliqué dans une famille nombreuse, genre le choix des prénoms, c'est très compliqué. Je pense qu'à partir de 5 enfants, tu n'en as plus rien à foutre. Moi, je suis le 5e, je m'appelle Guillaume, celle d'après s'appelle Patience. C'est véridique, hein, non, mais ça n'a aucun sens, on est d'accord. Patience, c'est la 6e. Patience, ils ont pas attendu mes parents, ils ont pas fait peur de Patience, tu vois. C'est pour moi, Patience, c'est comme Victoire. C'est un prénom symbolique que tu donnes à ta fille unique. Après 50 PMA, 400 FIV, le séjour à Barcelone, insémination, croquetas au jambon. Vous voyez ce que je veux dire? C'est... Non, mais si un jour j'ai 5 enfants, je connais déjà le prénom du 6e. Vasectomie.
2: On ne vous promet pas la perfection, juste de ne jamais être ennuyeux.
14: Je m'appelle Timothée Poissonnet et je suis fraîchement propriétaire. Voilà, c'est... Ah, merci beaucoup. Merci. Je suis propriétaire de 2 enfants. Non, je dis propriétaire parce que c'est un crédit à vie, quoi, le truc. C'est vrai, ça coûte cher, les enfants. Ça coûte hyper cher. Moi, je pensais pas qu'une petite goutte de sperme pouvait coûter une couille. Hein. Vraiment, c'est dingue, quoi. Je les aime, mes enfants. Hein. Je les aime et je savais pas qu'en devenant papa, je deviendrais aussi esclave. Ah oui, je suis leur esclave. Moi, je toute la journée, je cours après eux. Parfois, je suis à 4 pattes, je ramasse leurs jouets, je récupère leur détritus. J'ai l'impression d'être une voiture balai, quoi. C'est vraiment ça. Mais je me venge, voilà. Je me venge de ça. Je vais pas vous mentir. Vous savez comment je me venge? En fait, mes enfants, quand ils dorment, parfois, je baise leur mère. Voilà. C'est vraiment c'est ma manière de me venger, quoi. Non. Et c'est vrai qu'on a gardé ce truc-là, nous, ensemble, avec ma compagne, on fait encore l'amour, et c'est chouette, quoi. Enfin, quand je dis on fait encore l'amour, entre deux pleurs et tout ça, et quand ils dorment, quoi. C'est-à-dire, il faut être vif quand t'es parent pour faire l'amour, quoi. On fait plus vraiment l'amour, on fait des saillies, ce que je suis en train de vous dire, quoi. Non, c'est tac, tac, tac. Non, c'est vrai, c'est... Dès que les enfants, ils s'endorment, je suis là, c'est le moment de l'accouplement des esclaves. Je dis « Bébé ! Bébé ! » C'est le brame du cerf. Vraiment, c'est comme ça, quoi. Non, non, vraiment, mes enfants, ils sont adorables. Je les aime plus que tout. Et je trouve que les enfants ne sont pas du tout pudiques. Mon fils, il se trimballe tout le temps à poil, quoi. Le sgeg galère, comme ça. Il prend de la pompote, il en met un peu partout. Et ça fait rigoler sa mère, quoi. Et moi, j'aime bien voir sa mère rigoler. Donc, moi aussi, de temps en temps, je me mets à poil. Je prends la pompote, j'en mets un peu partout. Et bizarrement, ça fait pas du tout rigoler sa mère de la même manière, quoi. Non, 2 enfants magnifiques. Nos 2 enfants, on les a appelés Yumi et Neo. Parce que c'était l'année des prénoms de merde. Non, mais c'est mignon. Yumi et Neo, on voulait être un petit peu originaux. Donc, on a pris ça comme prénom. Et je trouve que les parents, aujourd'hui, on minimise un petit peu l'impact qu'a un prénom sur la vie de nos enfants, quoi. Non, mais c'est vrai. Aujourd'hui, on donne des prénoms. C'est mignon. Ils sont tout mignons, nos enfants, quoi. Mais dans le futur, ils vont peut-être avoir des responsabilités. Et moi, ça me fait flipper un petit peu. Si ça se trouve un jour, vous serez dans un avion et vous entendrez ça. Ladies and gentlemen, welcome on board. Your captain Lilou is speaking. Eh oui, c'est moi qui va conduire le navion. Nous sommes actuellement dans un Boeing 747. Boeing, Boeing, Boeing, c'est rigolo, non? Allez, c'est parti, armement des toboggans. Ce que je veux dire, c'est que Lilou, elle va nous cracher. C'est ça que je suis en train de vous dire, quoi. Si ça se trouve, un jour, tu seras au bloc opératoire et t'entends, oui, le chirurgien Titouan va vous enlever l'appendicite. Titouan, il va me retirer l'appendicite à moi. Titouan, il va déjà retirer les doigts de son nez. C'est tout ce qu'il va faire, Titouan, quoi. T'es au tribunal et t'entends « Maître Kevin à la barre !» Bah, t'es coupable avant d'être jugé, quoi. C'est sûr, quoi. Y a pire, hein. Y a les parents qui appellent leurs enfants pomme, cannelle, cerise. Alors eux, c'est plus des parents, c'est des primeurs. Ouais, c'est vraiment un délire, quoi. Un délire. Je trouve même qu'on devrait changer de prénom selon le moment de notre vie où on est. Tu vois, quand t'es enfant, t'es mignon, t'es innocent, c'est cool de s'appeler Abdelkrim, tu vois, par exemple. C'est ça mignon, quoi. Après, quand tu deviens ado, tu t'appelles Raphaël. Raphaël, ça correspond bien à une personne qui dit de toute façon, les adultes, c'est tous des cons. Je vous laisse, parce que de toute façon, j'ai un live TikTok dans 2 minutes. Voilà, ça c'est Raphaël. Après, tu grandis un peu, tu t'appelles Mathieu. Mathieu, ça correspond bien à une personne qui sait gérer un niveau à bulle. Voilà. Plus tard, tu t'appelles Hervé, vers la 50aine. Hervé, ça correspond bien à une personne qui fait du vélo le dimanche. Hervé, il a un super pouvoir. Il peut te dire « Ah, il va pleuvoir dans 10 minutes. J'ai mal au genou. » Donc ça, c'est Hervé, tu vois. Hein? Vers la fin de ta vie, tu t'appelles Raymond. Voilà. Raymond, ça colle, voilà. Oh, il est parti trop tôt, Raymond. Il venait tout juste de changer de prénom.
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3: Bonjour, vous êtes sur Rire et Chansons, je suis Bruno Robles, rédacteur en chef des Robles News et de Célibataire sur Dijon, le magazine de ceux dont l'amour tarde.
16: Bonjour, je suis Aurélie Philippon et le saucisson, ça donne des boutons. Et comme vous pouvez le constater, Aurélie, elle adore le coquillon.
3: L'info du jour, c'est France Travail.
16: Selon une étude, les trois villes françaises les plus attractives pour travailler sont Angers en troisième position, Montpellier en deuxième et Toulouse arrive en tête du classement.
3: En revanche, le top 3 des lieux où le travail serait impossible serait la Corse, Marseille et le siège de la CGT.
16: Une info cauchemar en cuisine.
3: Récemment, Édouard Philippe a préparé une flamencuche lors d'un déplacement en Moselle. Une nouvelle initiative culinaire après la braderie de Lille où l'ancien Premier ministre s'était déjà mis au fourneau pour préparer des frites.
16: Pour son prochain déplacement, Édouard Philippe avait pour projet de faire une quiche, mais il a abandonné de peur que l'on pense qu'il soutient Sandrine Rousseau.
3: C'est une info course à la célébrité.
16: M6 prépare un nouveau jeu d'aventure, Wanted, attrape-moi si tu peux, dans lequel des célébrités telles que Christine Bravo, Tommy Bugsy ou encore Philippe Lucas devront échapper à leurs poursuivants.
3: Un casting simple à constituer puisque la production a appelé des célébrités que les impôts avaient déjà réussi à rattraper.
16: Une info générosité musicale.
3: Et Patrick Fiori sera le parrain du Téléthon 2026. Le chanteur accompagnera la 40e édition de l'événement les 4 et 5 décembre sur France Télévisions.
16: Afin de faire moins souffrir les malades, Patrick Fiori s'est engagé à ne pas chanter durant l'événement.
3: Allez, pour clore sur Robles News, voici la réflexion du jour.
16: Oh, tu sais que t'es devenu adulte quand t'es super excité de rentrer à la maison pour être bien tranquille dans ton lit.
3: Allez, merci d'avoir suivi cette édition. N'oubliez pas,
16: avec les Robles News,
3: désinformez-vous.
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17: Non mais moi je trouve que la vie est une succession d'expériences. Au début on expérimente le couple avec les 3 S, surprise, séduction, sexe. Après on expérimente la vie de couple avec les 3 R, reproche, routine, ronflement. Arrête, arrête quoi, qu'est-ce qu'il y a? Bah tu ronfles un peu chérie, ça m'étonnerait, je dormais pas. De toute façon, la manière d'envisager son partenaire, elle change avec le temps. À 30 ans, quand ton mec fait la gueule, tu veux absolument comprendre ce qui se passe. Non, je t'en prie, dis-moi ce que tu ressens, parce que là je sens que tu ne te sens pas bien. Et tu sais que quand tu ne te sens pas bien, je ne me sens pas bien. Donc j'ai vraiment besoin que tu me parles de ton ressenti, parce que là j'ai la sensation que tu ne peux plus me sentir. À 50 ans, quand ton mec fait la gueule, tu savoures le silence. L'expérience de la vie t'a appris que quand on ne se parle plus, on ne s'engueule plus. Puis moi, je trouve ça très révélateur comment tu désignes ton partenaire amoureux. Par exemple, t'as les femmes qui disent « le père de mes enfants ». Là, ça veut dire « pension alimentaire, garde alternée, lettre commandée ». Et t'as les femmes de plus de 45 ans qui disent « Mon amoureux, j'ai pas l'air trop fatiguée, mais j'ai passé la nuit avec mon amoureux et j'ai la chance que mon amoureux soit très vigoureux. Ça veut dire j'ai un mec et pas toi. » Non mais mon amoureux, mais tu te crois à l'école maternelle? Dans 5 ans, tu vas recevoir un courrier pour avoir un dépistage colorectal gratuit. Et t'as les femmes qui disent « Mon mec, j'étais en week-end avec mon mec, tu vois, je suis avec mon mec. » Et là, t'imagines un mec sur une moto. Et après, elle dit « Je te présente mon mec. » Et tu fais « Ah. » Et après, elle te dit « Non, mais oublie, c'est un pauvre mec, en fait. » Moi, l'autre fois, j'étais dans la rue et il y a une femme qui m'a dit « Oh, vous êtes Anne Romanoff, c'est fou, vous êtes beaucoup moins grosse qu'à la télé. » Non, mais je fais tellement d'efforts pour pas être trop boursouflée. Là, actuellement, je fais le jeûne de 16 heures. Non, pas le jeûne de 16 ans, le jeûne de 16 heures. Tu ne manges rien pendant 16 heures et normalement, au bout de 16 heures pile, ton corps commence à manger tes graisses. Mais moi, le problème, c'est que mes graisses ne se laissent pas manger comme ça. Mes graisses font de la résistance. Je pense même qu'elles discutent entre elles. Qu'est-ce qu'elle nous fait encore, là? Ouais, c'est clair, ça fait 4 heures. On n'a plus de frites, plus de chocolat. Elle est malade, tu crois? Non, t'inquiète pas, elle doit commencer une nouvelle méthode. Tu la connais, ça va pas durer? Ah bah, c'est sûr, elle a aucune volonté. Non, mais par contre, qui est bien quand tu fais attention à ce que tu manges et que tu peux compter sur tes amis pour trouver les mots pour t'encourager. Arrête, ça va. T'es bien comme ça. De toute façon, toi, t'as jamais été... Et tu seras jamais... C'est vrai que t'as déjà été plus... Là, t'es un peu... Mais t'es pas non plus... De toute façon, toi, comme t'es petite, tout de suite, ça s'étale. Hein, donc,
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18: Je commence à avoir fait quelques émissions. Il y en a peut-être qui m'ont vu dernièrement dans une émission. J'ai participé à Incroyable Talent. Tiens, pour voir par applaudissement, qui connaît Incroyable Talent? Ok. Et par applaudissement, qui regarde Incroyable Talent? Voilà. C'est plus que c'était. Là, j'ai vu des regards en plus. C'est quoi le talent? Fait nourrir. C'est tout ce qu'on veut. Oh, j'ai longtemps hésité à participer à cette émission. Hey, c'est compliqué. Tu passes après des mecs qui jonglent avec des chiens en feu, c'est compliqué. Hein. Ah là là, franchement, tu vois. Mais je suis content, j'ai eu un golden buzzer. Voilà. Là, je vois des regards qui sont en mode, mais c'est quoi? Bon, en gros, il y a Hélène Segara qui a appuyé sur le buzzer, comme ça. Après, j'ai eu une pluie de confetti d'or. Voilà, une golden shower, comme on dit dans le métier. Voilà. Et ça m'a permis d'aller directement en demi-finale. Voilà, où j'ai perdu. Et je savais que j'avais perdu avant que tout le monde sache que j'avais perdu. Vous savez pourquoi? Parce que Karine Le Marchand était avec son petit papier. Et moi, j'étais juste derrière Karine Le Marchand. Et je voyais tout le petit papier. Tu sais, en plus, Karine, elle me faisait des petits regards en mode « Alors, est-ce que tu as te qualifié ?»« Ben non, Karine, cache ton papier !» Enfin, je devais faire semblant, c'était pas facile, mais j'étais content de l'avoir fait, parce que quand j'étais petit, je voulais le faire, Incroyable Talent, je voulais faire cette émission. Je suis content, j'ai un peu réalisé mon rêve d'enfant. Ah, c'était cool, l'enfance. Moi, j'étais pas fut-fut. Des fois, je faisais des trucs chelous. Des fois, comme ça, tu sais, je mettais mes doigts comme ça, je me concentrais sur un verre. Je me disais « Si je me concentre très, très fort, je pense qu'il peut bouger. » Mais il bougeait pas. Je me suis rendu compte en grandissant que ça marchait dans les transports. Si tu te concentres comme ça sur quelqu'un, avec un petit regard, une langue qui pend et les lèvres pincées, souvent la personne bouge. Et il y a les flics qui arrivent derrière. Mais moi, je faisais ça, en fait, quand j'étais petit, parce que je pensais que les pouvoirs, ça existait. Mais je vous le dis, les amis, vous étiez peut-être pas au courant, voilà, mais les pouvoirs, ça n'existe pas. Non, moi, je pensais qu'un jour, il y aurait un hibou qui allait se poser à ma fenêtre, qu'elle allait me ramener une lettre. En mode, tu es le nouveau Harry Potter. Tu sais que j'allais partir à Poudlard. Que Dumbledore, il allait arriver en mode « Poudlard va mal, Harry Potter est décédé. » Et vous savez, on peut trouver le bonheur même dans les moments les plus sombres. Il suffit de se souvenir d'allumer la lumière. Je donne 100 points à Gryffondor et moins 1000 points à Serpentard. On sait que c'est vous pour la mort d'Harry, bande de putes. Mais rassurez-vous, j'ai trouvé un remplaçant. Ce remplaçant, c'est PV. Le fils d'Hagrid. J'aime bien cette blague parce qu'elle divise toujours le public. En vrai. Il y a toujours une partie du public qui ressemble à Hagrid. Et il y a une autre partie qui va... C'est qui Hagrid? Et là, il y a les auditeurs qui font... Il ressemble à quoi, le gars? Et là, je sais que... En vrai, c'est souvent les mêmes qui se disent c'est quand même plus le fils de Carlos. Attends, parce que là, il y a une autre partie comme... C'est qui, Carlos? Ok, je te dis qui c'est Hagrid, tu me dis qui c'est Carlos. Il y en a qui connaissent les deux, c'est bien, hein? Non, mais c'est bien. C'est bien. Il y en a, ils en connaissent aucun, faut se cultiver, hein? J'ai vu des regards en poil, donc je suis un mexicain.
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1: Allez, c'est l'heure de remettre les pendules à l'heure. Et quelques égaux aussi.
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3: Bonjour ma Karine.
17: Bonjour Bruno, bonjour à tous. T'as le seum Manu. Manu, t'as le seum. Alors big up au Conseil constitutionnel qui a réussi à mettre le seum à Macron. Ah, il a retoqué sa loi visant à interdire les réseaux sociaux au moins de 15 ans.
3: Ah, oui.
17: Ah, il est pas content Manu, il est pas content. Ah, alors on sait que c'est du pipeau, mais ça fait zizir. Hein. Ça fait zizir, oui, parce que moi Manu, comme disait ce grand philosophe, enfin un philosophe du même siècle, eh ben j'ai bien envie de l'emmerder. Eh ouais, bien envie. Voilà. Alors on n'est pas des lapins de 3 semaines. Hein. On sait que dans 2 mois le Conseil constitutionnel validera la loi comme il l'a fait pour l'euthanasie, le pass vaccinal, la réforme des retraites. Mmh. Oui, il nous la ressortira avec 3 virgules et un QR code. Bam, pour empêcher Kevin, 13 ans, de regarder TikTok, bah Gérard, 62 ans, devra montrer ses papiers pour regarder une vidéo de cul. Eh oui, Bruno. Oui, il faudra. Voilà, comme dirait mon tonton Rénald, il plume le poulet pour l'aider à voler. C'est, enfin, ils prennent de
19: l'élan pour mieux nous les mettre. Oh, oh. Oui, parce que cette loi sur les réseaux sociaux n'est pas faite pour protéger les mineurs, mais pour fliquer les majeurs. Mmh. Bon, non, c'est pas pour protéger les enfants, cette loi. Maintenant, sinon, oh, on arrêterait les pédophiles plutôt que de leur donner la Légion d'honneur, oh, de les épouser. Oh. Mais en fait, c'est quoi le Conseil constitutionnel? Ah, oui, quoi, bah, c'est une sorte d'EHPAD de luxe pour politique. En général, c'est là que Macron casse ses copains qui ont contribué à couler le pays. 9 sages, n'étaient pas 12. Non, pardon, je confonds avec l'armée des 12 singes. Ah, donc, 9 sages, donc, tels que Richard Ferrand, Alain Juppé. Il y a quand même beaucoup de repris de justice. Hein, bon. 9 membres indépendants, impartiaux, transparents. Excusez-moi. Non, parce que j'y crois pas. J'y crois pas. C'est, je déconne, en fait. Je déconne pas du tout. Du tout, c'est tout l'inverse. C'est un peu comme si tu choisissais 9 renards pour décider de l'avenir des poules, quoi. Tu vois. C'est, et c'est donc eux qui ont le final cut sur toutes les lois, les gars. Toutes les lois. Le Parlement? Ah oui, bah oui, le Conseil constitutionnel, il s'assoit sur son visage. Ah, non, rien à foutre. Ah oui. Ouais. Alors pourquoi on élit des députés? Ouais. Pour jouer la démocratie, ça nous occupe. Voilà, c'est tout. Hein. Et alors cet été, le Conseil constitutionnel, il en a validé des belles de lois. Ah, ah oui, notamment le nouvel état d'alerte de sécurité nationale. Bah. On dirait un vieux Steven Seagal. Là, ce sera nous les otages et le scénario sera écrit par Nunez, hein, si tu veux. Ouais. En gros, c'est le 49-3 de la liberté de circuler. Ils activeront le mode commando d'un claquement de doigts parce qu'une pute russe fait des photos de Duckface trop près de l'Elysée. Oh là là. Il a aussi validé la loi sur la fin de vie. Ouais, ah ouais. Ouais, ouais, en y ajoutant une clause de conscience pour les médecins. C'est-à-dire que tu peux choisir le moment de mourir, mais il faut quand même que le médecin soit de bonne humeur ce jour-là. Voilà. C'est des vieux de 80 ans qui statuent sur la fin de vie, c'est presque un conflit d'intérêts quand même. Ouais, bon, et le Conseil constitutionnel, surtout, a validé la loi d'urgence agricole avec le retour de l'acétamipride. Ouais. Il va être sûr que même les insectes n'arrivent pas vivants à la retraite. C'est incroyable. C'est quand même cocasse. Hein. Et bah, laisser des mecs suffisamment vieux pour être sûr qu'ils seront morts avant que l'eau du robinet devienne vert fluo, décider de notre santé, c'est cocasse, non? Oh, on s'en fout. Allez, tournée d'acétamipride pour tout le monde. Ouais. Voilà, maintenant vous savez à quoi sert le Conseil constitutionnel. Mmh. C'est comme une maison de retraite, sauf que les résidents peuvent faire chier tout un pays depuis leur canapé.
3: Ah oui, voilà. Ça, c'est pratique. Merci, c'est Karine Dubernay.
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20: Je suis un peu stressée hein, parce que je sais que quand une femme monte sur scène, on se dit direct bon bah j'espère qu'elle va pas nous faire du cliché genre ouais j'ai 40 ans, ouais je suis divorcée, ouais l'amour c'est compliqué, tout ça. Franchement c'est... Voilà. Non en plus voilà, je viens d'avoir 40 ans. Ouais, merci. Il paraît que 40... C'est le nouveau 30. C'est... Non. Non, non, à 30 ans, on me disait t'es bien. Maintenant, on me dit t'es bien conservé. Voilà. C'est agréable, j'ai l'impression qu'on parle d'un cornichon. Hein. Non, je... non, non, c'est compliqué. Je trouve que c'est... Je sais pas, il y a des quarantaines un petit peu là, oui. Ah non, c'est... En plus, vous savez, je me rends compte que mes amis, ils essayent un petit peu de me rassurer. Ils me disent, non, mais tu sais que 40 ans, c'est un âge incroyable. Tu te fais draguer autant par des jeunes que par des vieux. C'est... Ouais, moi, ça m'arrive pas trop, mais voilà. On me dit aussi, non, tu peux te taper autant le père que le fils. Pareil, je me tape personne. Voilà. Non, mais parfois, je me fais draguer par des jeunes. Non, c'est vrai, en vrai, ça m'arrive. Petit trentenaire qui me drague. Oh, moi, ça me frappe mon ego. Je me sens hyper frais. Je me dis, attends, je suis encore sur le marché. Mais tu vois, dans la discussion, il y a forcément un décalage à un moment. Et je vous jure, à chaque fois, à chaque discussion, j'ai la même question. Mais du coup, mais Amy, t'as quel âge? Et moi, je suis, ah, je sais pas, tu me donnes quel âge? J'ai envie de me mettre une patate quand je dis ça. Alors, Et je me fais draguer par des vieux. Mesdames, mesdemoiselles, de vous parler. Tu sais, les vieux qui se voient pas vieillir, voyez ou pas? Ceux que tu te dis, je te touche même pas avec un bâton, frérot. Voyez ou pas? Et en plus, l'indécence. Vous savez quel âge ils ont en général? Et 40 ans. Ouais. Merci. Ouais. Ouais. Écoutez, comme beaucoup de quarantaires, bah, je suis divorcée. Hein, on va pas parler de ça toute la soirée, évidemment. Hein, mais je trouve que, de toute façon, le divorce, moi, j'ai réglé ce problème. Hein. Je suis allée voir une thérapeute. Je vous donne un petit conseil. Première séance, elle me dit, Amy, mettez-vous à l'écriture. Ça vous permettra de libérer toutes vos idées négatives. Bah, j'ai pas trop de recul parce que j'ai commencé hier soir. J'en suis au tome 7. Que j'ai d'ailleurs intitulé « Tu t'en mordras tellement les doigts que tu te tripoteras avec tes moignons ». Voilà. Allez. C'est libérateur, c'est très libérateur. Non, mais j'adore parler d'amour. Je parle d'amour avec une de mes meilleures amies qui s'appelle Cécile. Et Cécile, elle me dit « Moi, je sais exactement ce que je veux dans la vie. Moi, je veux du piment. Voilà, je veux un mec qui me prenne le bras dans la rue, qui me plaque contre le mur, qui me surprenne avec des menottes. » Je dis, bah, c'est super, Cécile, mais ça, ça s'appelle une arrestation. Sacrée Cécile. En plus, Cécile, la pauvre, en vrai, je parle d'elle, mais elle vit une période très compliquée. Elle vient de se faire têche par son mec. Voilà, chacun son tour, chia. Bon. Et comme les gens malheureux, en ce moment, elle est très active sur les réseaux sociaux. Je faisais des habits comme ça, vous savez, quand on est malheureux, on a besoin de prouver qu'on a une vie, etc. Et en ce moment, c'est mon kiff. Avant d'aller me coucher, je vais voir les stories de Cécile sur les réseaux. Ah. Hier soir, avant de me coucher, je regarde ses stories. Première story, elle marque encore une journée de merde. J'ai quand même passé l'après-midi avec elle, hein. Voilà. Ah, on a les amis qu'on mérite, hein, vraiment, hein. Non, mais...
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22: Je sais pas si ça s'entend, vous allez peut-être me répondre, mais je suis un ancien bègue. Je bégayais d'où, enfin bon, ça s'entend ou pas?
23: Non.
22: Ah merci, vous êtes sympa. Ça se voit que je suis noir, mais ça s'entend pas que je suis bègue, on est d'accord, hein? On est d'accord. Et c'est vrai qu'à la fin de mon spectacle, on me demande souvent comment t'as perdu ton bégaiement, car c'est très difficile de le perdre. Et moi, je leur réponds que c'est vraiment l'humour, à l'école, au travail, qui m'a permis d'être plus aise avec les gens. Du coup, j'étais plus en confiance et inconsciemment, je l'ai perdu. Mais avant ça, c'était dur. Car mesdames et messieurs, je vous ai pas tout dit, j'étais pas un simple bègue, j'étais un bègue à Paris. Paris! Vous connaissez les Parisiens et leur comportement? Ils n'ont pas le temps de bégayer avec toi. Des vrais bâtards. Après, tu commences à t'exprimer, tu sais, ils ont aucun tact. Eh, mais tu bégayes de où, frérot? Le maximum de subtilité que j'ai eu, un jour, je vous jure, j'ai bégayé, un mec qui m'a fait ça. Pff, frérot, il y a le personnel, mais viens, on en parle demain. Mais c'est vrai que le moment de bégaiement est assez particulier, parce que tu sens que les gens te jugent à ce moment-là. Parce qu'on a une expression faciale qui inquiète le peuple. Je saurais pas l'expliquer encore aujourd'hui, mais quand on bégaye, nos yeux, ils sont en warning, en fait, détresse. Et des fois, tes yeux clignotent tellement, on dirait qu'ils sont en téléchargement Ébule. Tout le monde se souvient de Ébule un peu? Alors, pour ceux qui connaissent pas, c'est une plateforme de téléchargement. Tu téléchargeais un film, et à la fin du téléchargement, c'était pas le bon film. On s'en souvient de cette arnaque? Genre, tu télécharges Titanic, et à la fin du téléchargement, tu vois, il y a un espace entre Tita et Nick. Non, c'est pas ça. C'est pas ça. On va pas appuyer play. Forcément aussi, quand t'es bec, bah, tu subis les moqueries des autres. Franchement, j'ai grandi en banlieue, et c'est vrai qu'en banlieue, ils sont très inspirés en termes de vannes. Moi, j'arrivais à l'école, on m'appelait pas de réseau. Vous êtes des bâtards, vous êtes comme eux, en fait. Vous êtes, là, je vous raconte mes problèmes. Vous rigolez quoi? Non mais en fait c'est trop fort, tu sais ce que je dis, tu peux rien dire. Et j'ai une petite anecdote, un jour je suis arrivé en retard en classe et la maîtresse me demande pourquoi je suis en retard. Et elle sait que je bégaye. Et moi du coup bah je dois parler. Sans surprise, je bégaye. Il y a trois élèves en classe, ils se moquent de moi, ils font ça. Un bégaiement vraiment? Je voulais vraiment aller les voir pour m'embrouiller avec eux, mais en vrai ça sert à rien de s'embrouiller. Surtout quand t'es bègue. Erreur 404. Ça marche pas du tout. Mais faut pas s'énerver que tu sois bègue ou pas. Parce que des fois, tu t'embrouilles avec les gens, c'est toi qui es gênant. Entre nous, ça vous est déjà arrivé de vous embrouiller très très fort avec quelqu'un et durant l'embrouille, vous faites une faute de français. Et on est d'accord que ça annule. Tu peux pas continuer l'embrouille même si t'es très énervé. Moi, je le sais, hein, parce qu'un jour, je me suis embrouillé avec un gars, je lui dis, frérot, arrête, parce que voilà, je vais mettre une patoute. Patoute, embrouille annulée. Je peux plus embrouiller avec lui, j'ai fait une faute de français, son bloc a plus d'impact. Je veux dire patate, j'ai dit patoute, c'est mort. C'est, ça fait même mignon. Tu sais, je lui ai dit, je vais te mettre une patoute. Il m'a dit, tu me suces ou quoi? Il a pas compris l'embrouille, quoi. Ça m'a énervé, quoi. Du coup, je l'ai sucé. Voilà, du coup, je l'ai sucé.
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26: Oui, bonjour.
27: Bonjour monsieur, c'est bien le bar?
26: Oui.
27: Monsieur Martin à l'appareil, des chantiers Martin?
26: Oui.
27: Je vais passer m'occuper du fissurage façadiste que je vous ai déclaré.
26: Hein? Quelle fissure de façade?
27: Bah c'est suite aux canicules de cet été, il y a eu plein de maisons qui ont fissuragé ces derniers temps.
26: Oui.
27: Donc je me suis dit, vous déclarez une fausse fissure, et comme ça je récupère les sous de l'assurance, il n'y a même pas besoin de faire des faux travaux.
26: Oui, mais qui c'est qui vous a déclaré ça?
27: Ah bah c'est moi qui ai fait le déclarisme, comme ça on gagne tous du temps.
26: Attendez, je vous passe mon conjoint.
27: Merci monsieur.
26: Attendez.
28: Oui, allô?
27: Bonjour madame, comme je disais...
28: Ah mais je vous arrête, on a...
4: déclaré que dalle.
27: Oui, ben je sais, c'est moi qui ai déclaré que vous aviez une fissurade.
4: Mais elle est où cette fissure?
27: Officiellement, elle traverse toute la façade.
4: J'ai pas de fissure en façade, monsieur.
27: Je sais, c'est ça le truc. Moi, je vous ai déclaré une fausse fissure façadeuse.
4: Non, mais de quoi vous me parlez là? Non, mais moi, je rentre pas dans ce truc là.
27: Non, mais vous inquiétez pas. Moi, je vais vous peindre une fausse fissure sur votre mur et vous prenez 2-3 photos pour l'assurance.
4: Alors écoutez-moi bien, déjà, vous allez rien faire du tout. Moi, je veux pas que vous interveniez sur un truc qui m'appartient pas. Moi, je suis pas propriétaire des murs.
27: Ah non, mais pour les travaux, c'est pas un souci.
4: Non, mais écoutez-moi bien, je vous parle pas que moi je vais faire les travaux. Je suis en train de vous dire à vous que vous allez rien toucher du tout.
27: Bon, ça va, on vous met juste un coup de peinture pour vous faire une fausse fissure.
4: Mais je m'en fous, fausse ou pas. Je veux pas que vous veniez chez moi. Tu vas réparer les fissures de qui tu veux. Tu vas peindre les bâtiments de qui tu veux. Mais tu viens pas à moi me casser les pieds.
27: Non, mais t'inquiète. Après, par-dessus la fausse fissure, je repeins une fausse réparation. Ou je peux même te poser un petit crépi si tu veux.
4: Oui, mais tu vas rien poser du tout.
27: Ou alors un petit lambris. Ça donne un style moderne.
4: Je te dis que tu ne vas rien poser, sinon j'appelle les flics. Tu es d'accord avec ça ou pas?
27: Ah bah non, je suis pas d'accord.
4: Arrête de me casser les couilles. On est d'accord ou pas?
27: Non, mais dans ce cas, ce qu'on peut faire.
4: Est-ce qu'on est d'accord ou pas? Je te dis.
27: Non, mais excuse, je crois que t'as pas compris.
4: Non, mais t'as pas de comprendre. Parce que toi, si tu m'avais à côté, il y a un moment que t'aurais compris, par contre. D'accord? C'est pas pour me faire chier au téléphone avec des mecs qui veulent faire ci, qui veulent faire là.
27: Alors, si tu veux pas parler avec des mecs, je te propose de te passer Martine, ma femme.
4: Non, tu vas rien me proposer. Moi, je suis en train de te proposer un truc.
27: Je t'écoute.
4: Que t'arrêtes de me casser les couilles. Sinon, le numéro, je le prends, j'appelle les flics. On est d'accord ou pas?
27: Bah non, parce que moi, si je dis à mon patron que t'as changé d'avis.
4: J'en ai rien à foutre de ton patron, moi. Je m'en branle.
27: Ah bah super. Et donc, on fait comment?
4: Donc, tu me casses pas les couilles.
27: Ouais, alors visiblement, on ne parle pas du même projet.
4: Oui. Allez, va te faire, d'accord?
27: Ah non, pardon, mais je ne suis pas du genre à aller se faire d'accord.
4: J'ai autre chose à foutre.
5: On va appeler les gendarmes, par contre.
27: Ah, bah, très bonne idée. D'ailleurs, je suis toujours là, hein. Allô?
5: Oui?
27: Rebonjour, monsieur. Juste, quand vous appelez les gendarmes, expliquez-leur que c'est un canular de monsieur Martin. Je pense qu'il commence à avoir l'habitude.
5: C'est un canular.
27: Ah, je vous confirme. Bienvenue sur Rire et Chanson. Bon, en tout cas, votre conjoint l'a bien pris. Oui, bah, dites-lui que le tocard l'embrasse.
5: Il râle parce qu'il me dit, j'en ai marre qu'on casse les pieds.
27: Oui, ça, je pense que tout le monde a bien compris ces petits problèmes de testicules. Il m'en a parlé aussi.
5: Oui.
27: Bah, bonne journée et bon courage.
5: Oui, merci, vous aussi.
27: Au revoir, monsieur.
5: Au revoir, monsieur, madame.
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7: Moi, j'ai grandi dans une famille de 4 garçons. Je sais pas si vous connaissez la série Malcolm. Ouais, vous mettez du cumin dessus, c'est ma famille. Voilà, clairement. Et quand on était petits, pour nous, nos parents les considéraient comme des super-héros. Vraiment. Par exemple, mon père, il est venu d'Algérie avec rien. Je vous parle pas de son pote congolais, hein. Il est vraiment venu avec rien. D'accord ? Il travaillait de nuit. Avec mes frères, on pensait que c'était Batman. On avait la fiche de paye, c'est plus Robin. Ma mère, elle n'est pas allée à l'école en Algérie. Elle est venue en France. Elle a appris à lire, à écrire, à parler français, passer des diplômes, élever 4 garçons, avoir des jobs. Pour moi, il n'y a pas de débat. C'est elle, la véritable Wonder Woman. Yes! Parce que moi, j'ai un de mes frères, il est né en France. Il est allé à l'école en France. Et il dit, voilà si j'aurais. Voilà. Ma mère, elle voulait toujours nous protéger. Mes frères et moi, toujours. Un jour, elle nous a dit cette phrase, mes frères et moi, droit dans les yeux, je vous ai aimé et éduqué de la même manière. Wallah, non. Non, t'as toujours le préféré. T'en as un, il est là, il existe, on sait pas comment il s'appelle, il est là. Parfois, il est à l'aise, il se promène à poil, c'est un malade. Et t'as celui que t'oublies en été dans la voiture. Et on m'a oublié 4 fois. Mon père, il parle pas beaucoup. Mon père, il est à 5 mots par jour. Mon père, c'est une version gratuite, clairement. Tu sais, il parle tellement peu que parfois je rentre à la maison, je dis à maman, papa, il a parlé, il me dit oui. Putain, on va attendre demain pour qu'il parle, tu vois, vraiment. Mais je pense que son silence, il est équivalent au poids des responsabilités, des sacrifices qu'il a fait pour sa famille. Je pense que c'est ça, le poids de son silence. Mais quand il me parle avec 5 mots par jour, c'est pas clair. Tu sais, parfois, il vient me voir, il me fait, Miloud, t'as trouvé le truc dans... Et il part, tu vois, vraiment. Mon père, c'est le père Fouras. Mon premier, la suite demain, il repart. Tu vois ? Et moi, je suis l'aîné de ma famille. Moi, je suis né dans les années 90. Je suis vraiment l'aîné. Mon père, c'est le respect. Je l'appelle papa. D'accord ? Mon père, il m'a jamais dit je t'aime. Mais son je t'aime à lui, c'est il travaillait de nuit. Il nous ramenait à manger. On s'habillait bien. C'était ça, son je t'aime. Tu vois ? Pas de câlin, pas de bisous. Je l'ai jamais vu sourire. Je l'appelle papa. Je vais le voir que pour des choses importantes. Je lui ramène la télécommande. Je rentre dans ma chambre. Des choses importantes. Et j'ai le dernier de ma famille, on a 10 ans d'écart. Il est né après 2000. C'est un teubé. Voilà, clairement. C'est vrai. Tu sais, moi, quand mon frère il me parle, je comprends pas. Tu vois, voilà, frère, t'as vu Nasdas 6-7, meurs. Il fait des fautes d'orthographe à l'oral. Enfin, je sais pas si vous vous rendez compte. Vous savez ce qu'il fait, lui, ce fou? Il appelle mon père par son prénom, mais c'est un malade. Eh, mon père, il s'appelle Abbas, d'accord? Un jour, il rentre, et je vois, il fait « Oh, Abbas, c'est le S !» Mon père, il est content. Il lui fait des guilis. Mon père aime les guilis. Tu lui fais « Oh, que si !» Mon père a des dents. Et moi, je veux faire des guilis. Tu sais, je fais « Oh, Abbas, c'est le S !» Il m'a dit « T'as trouvé le truc dans... » Et il est reparti, tu vois, vraiment. Il y a des sujets, on peut pas en parler. La sexualité. Oh non, c'est tabou. Moi, tu sais quoi, mon père et ma mère, je les ai jamais vus s'embrasser. Tu sais quoi, ils se sont jamais touchés. Ils ont créé les gestes barrières bien avant le Covid. Hey, le seul contact qu'il y a, c'est ma mère qui croise le regard de mon père et c'est un contact de trop. Tu sais, dès qu'elle voit, elle fait, hey, mais comment... c'est la seule chose qui se passe. Hein. À 8-10 ans, je me pose des questions. Je suis allé voir ma mère et je lui ai posé la question, maman, comment on fait les bébés? À laquelle elle m'a répondu, je t'ai acheté à Leclerc. J'ai dit, non maman, tu mens, je sais ce que tu fais avec papa, parce que pour acheter trop faire, c'est à Lidl que tu nous as acheté. Et j'ai du respect pour mes parents, je vous le dis, moi maintenant j'ai la chance, je suis avec mon épouse et j'ai deux filles. Très content d'avoir des filles, pas des garçons, c'est teubé les garçons, faut dire ce qu'il y a. Ouais, non mais c'est vrai, je vous le dis mesdames, hein, peu importe votre âge, maintenant je m'en rends compte, hein, je suis avec deux filles, et mon épouse, quel que soit votre âge, du plus jeune âge à un âge avancé, vous êtes plus intelligente que les hommes, c'est un fait. C'est vrai. Et c'est la seule partie de mon sketch écrite par ma femme. Voilà.
8: Aucun responsable de l'information n'a réussi à l'arrêter. Attention, les faits sont authentiques. 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
3: On commence avec la disparition de la chanteuse Catherine Ringer, voix du duo mythique d'Erita Mitsuko avec son compagnon Fred Chichin. Une artiste engagée, elle avait seulement 68 ans. Les hommages se sont multipliés d'ailleurs. Nagui, c'était l'une de vos artistes préférées dans Taratata, je crois.
10: Bonjour,
3: quand même.
10: Et surtout, bienvenue, mais aussi
3: bienvenue.
10: L'artiste préférée. Une émission sur deux, pas
3: c'est
10: plus.
3: Ça, oui.
10: Catherine, une star rock avec un prénom pas du tout rock, vrai. Catherine, normalement, c'est le prénom de ta belle-mère qui fait de la rando et de la confiture. Un couple mythique avec Fred Chichin, elle, grande personnalité qu'on entendrait beaucoup, lui, plus discret. Ouais. En fait, c'était les Léa Salamé et Glucksmann du rock.
19: Oh.
10: Alors, évidemment, on est triste, 68 ans, c'est tellement jeune. Pour Michel Drucker, 68 ans, t'es encore mineur.
3: Monsieur Jacques Lang, alors on y va.
11: Écoutez, c'est culturel,
3: bah oui.
11: C'est de la musique,
3: oui.
11: C'est de gauche,
3: oh, oui.
11: Et c'est trop jeune,
3: ah, oui.
11: Donc c'est pour moi.
3: Bah, bien sûr.
19: Oh.
11: Catherine Ringer, la voix d'Erita Mexico.
3: Non, ça démarre mal.
11: Compagne du regretté Fred Chicha.
3: Non plus.
11: Oh. Artiste engagé, notamment contre la LVG. Non. Des débuts artistiques marqués par des rôles en tant qu'actrice dont Serge Gainsbourg avait beaucoup apprécié.
12: Catherine, c'est une...
3: Non,
19: bah,
3: oui,
19: bah.
3: Donc, mais
11: on va s'arrêter là.
3: Oui, c'est mieux. Président Macron, vous avez rendu hommage à Catherine Ringer.
13: Bonjour,
3: votre luminescence. Vous avez donc rendu hommage à Catherine Ringer en ces mots. Elle a fait de sa voix un théâtre et de chaque chanson une liberté.
13: Oui, Bruno Robles.
3: Oh, c'est beau.
13: Dans une autre vie, j'ai dû être parolier de Francis Cabrel.
3: Ah oui, ça doit être ça.
13: Elle a fait de sa voix un théâtre et de chaque chanson une liberté.
3: Amen.
13: J'aurais dû être curé, mais.
3: Ouais.
13: Vous, ministre de la Culture, j'ai pu faire ministre de la Culture. Alors écoutez, je ne suis pas le seul à lui avoir rendu hommage. Gabriel Attal a dit qu'il boira un coup à sa mémoire.
3: Oui, en ce moment, bistrot, il est dans les bistrots.
13: Voilà. Ouais. Ou encore Rachida Dati qui a déclaré, mais au fait, c'était qui Catherine Mitsuko.
19: Oh.
14: Bonjour Bruno.
3: Oui, bonjour Enrico.
14: Ah, les Rita Mitsuko, c'est des chansons vraiment extraordinaires.
3: Ouais.
14: Bon, moi, j'adorais.
3: Ah non.

0: l'oriental.
1: Ça, c'était les vraies paroles au début.
2: Oui, bien sûr, c'est là, on a bien sûr.
1: Bien sûr.
0: 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Oui, oui, oui, oui, oui, oui.
2: On va parler économie. Il y en a un petit bout, je vous le laisse. On va parler économie à présent avec Bernard Arnault qui sort du top 10 des fortunes mondiales. Le patron de LVMH est désormais 11e. Une chute due notamment à la baisse du cours des actions de son entreprise. On va recevoir Julien Courbet, l'animateur de Capital cette fois-ci.
3: Bonjour. Oui, bah, évidemment. Mais évidemment, mais Bernard, écoutez, bah, Bernard, il est comme tout le monde. Oui. Comme tous les Français, à la fin de l'été, il a trop claqué pendant les vacances.
2: Ah, oui.
3: Voilà, il y a un petit complément pour les impôts à donner, la taxe foncière, il est dans le dur, voilà. Mais pour peu qu'il ait commandé le nouvel iPhone, qu'il ait pris des places pour Céline Dion et qu'il ait fait le plein de la Congo. Il est plus dans le top 10, évidemment. De toute façon, on lutte tous pour rester dans le classement. Hein. Nous, on essaie de rester dans le top 3 milliards mondial.
2: Oui.
3: Pas facile.
2: Mon cher, il fallait
3: s'y attendre. On a tous vu les images cet été de Bernard Arnault qui joue au tennis avec Roger Federer.
2: Et voilà.
3: Bernard Arnault est un tennisman français. Est-ce que c'est normal qu'il sorte du top 10? Évidemment.
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6: Oh là là là là. Et là, là elle veut le deuxième là. Oh putain. Oh là là. Toi, tu n'en veux pas de deuxième. 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

0: Pareil, comme la vieille dans Psychose à la fenêtre, elle est comme ça. Et moi, elle me fait peur. J'ai pas envie d'y aller. Donc je tourne autour de la maison, j'attends qu'elle s'endorme. Mais j'aime bien faire l'amour, mais faire les bébés, il y a un truc un peu... Tu sais, quand on fait les bébés, elle fait « Vas-y, j'y suis, là !» Plus fort, mais je suis à fond, là. Et dès que je jouis, elle me fait « Reste !» Parce qu'il faut que tout parte. Elle me tape sur le cul, c'est comme les bouteilles de ketchup quand vous allez finir. Et après, elle me dit « Retire-toi !» Je me retire. Et elle met ses pieds en l'air pour que ça descende. Comme à Aqualand, j'aime pas ça. Et même le couple, ça, le couple, c'est compliqué, ça, ça. Oh là, dire qu'il y a des gens, ils font des gosses pour sauver leur couple, c'est pas des cons, ça. C'est un peu comme si ta maison, elle crame et tu te dis, si on faisait un barbecue maintenant. Ah, on peut plus s'encadrer avec ma femme, on se regarde ce matin. Et moi, je fais. Ce matin, je suis réveillé, elle était à ça de moi, elle fait, tu pues, elle me fait. Et moi, j'ai fait. Et même les potes, moi je vois, tu vois encore tes potes, moi je vois plus mes potes. Moi les seuls adultes que je vois, c'est les autres papas au parc, tu sais, qui débarquent avec leurs gosses là, tu sais, ils les jettent, les gosses ils courent. Et quand t'es au parc, tu compares les gosses. Moi j'ai vu le mien, moi le mien il court pas. On voit que j'ai eu sur le tard, moi. Moi le mien il marche, t'as l'impression qu'il joue à la pétanque. Et il va chez les gens, il tape sur le mur, c'est porteur ça, il est mature. Ouais, parce que, il a quel âge ton mari? 46, ah ouais, comme moi j'ai 49, c'est-à-dire que je suis un vieux papa, j'aurais pas de deuxième vie. Non mais quand mon gosse partira à la fac, moi je serai sur mon stana. C'est comme ça, avec ma poche à caca. Parce que je suis un vieux papa, je lui ai dit à mon fils, tu sais, ne t'attache pas. J'ai vu que j'étais un vieux papa, parce que la dernière fois je suis à la pharmacie, j'ai demandé des couches, la pharmacienne m'a dit, c'est pour un bébé, je ferme ta gueule, vraiment. Ouais, je vais faire 50 ans le 23 juillet, tu te rends compte? Heureusement, avec ma femme, on a 15 ans de différence, ça équilibre. Elle a 65 ans et...
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4: Mes parents sont français, comme vous, ils viennent de Moselle. Beau département. Seul département en France qui n'a pas de guide du routard, le Moselle. C'est vrai, mais c'est... là-bas, les gens sont assez... Je dirais pas froid, c'est pas vrai. Là-bas, les gens sont assez pudiques. Mon père, quand j'étais petit, je le trouvais tellement secret. Je me suis dit, dis donc, papa, il est secret comme un super-héros. Et à 7 ans, je vais le voir, j'ai dit, papa, c'est toi, Batman? Et il a dit, tu le dis pas à ta mère? J'ai dit, parce que t'as peur qu'elle sache que c'est toi, Batman? Il a dit, parce que j'ai peur qu'elle sache que tu es con, mon fils. Faut pas qu'elle sache. Ça les a vraiment surpris, mais c'est une vraie histoire, de voir que leur fils a des émotions. Parce que je suis hypersensible, j'ai beaucoup d'émotions et tout ça, et ils avaient peur. Et ils m'ont emmené voir un psy quand j'étais petit. Un psy qui m'a fait des tests d'hypersensibilité. C'est étrange, hein. C'est le fameux test de la liste Schindler. Vous mettez l'enfant devant la liste Schindler, s'il pleure deux fois, il est hypersensible. S'il pleure une fois, il est sensible. S'il pleure pas, mais qu'il lève le bras droit, il est nazi. Voilà, c'est un bon test. Mon ex-femme, elle aimait bien ça chez moi. La sensibilité, je veux dire. Mon ex-femme, qui est aujourd'hui une très bonne amie à moi, elle m'a dit, cette sensibilité, ça t'apporte une certaine maturité émotionnelle. J'aimais bien quand elle disait ça. Elle m'a dit, par exemple, j'ai adoré il y a 3 ans, quand t'as accepté qu'on se mette en couple libre, en couple ouvert. Et j'ai dit, Voilà. Et on apprend des trucs. Non, parfois, en amour, on dit des trucs qu'on pense mignons, c'est pas mignon. D'accord, on dit des choses mignonnes, c'est pas des choses mignonnes. Un jour, elle vient me voir, elle m'a dit, mon style de gars, c'est des gars comme toi, un peu moche. Non, elle a pas dit moche. Elle a dit gentil. J'ai entendu moche. Gentil, c'est pas valoriser gentil. C'est dommage, c'est la plus belle des qualités au monde d'être gentil. C'est vrai, j'aimerais pouvoir tendre vers la gentillesse, pouvoir dire je suis gentil. Il n'y a rien de plus beau qu'être gentil. Et les vrais gentils, tu les vois quand ça va pas. Quand tout va bien, quand t'es en vacances, c'est pas les vrais gentils, c'est trop facile. Les vrais gentils, c'est quand c'est la guerre, quand c'est tendu. Je vous donne un exemple. Tu caches Anne Frank dans ta cave en 1941, c'est gentil. Tu caches un enfant dans ta cave en 2025, c'est pas gentil. C'est pas gentil.
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5: Avec David Azencot, mon cher David, à nous de vous faire préférer le train.
6: Ouais, mais c'est pas gagné en ce moment avec ce train de diplomate visé.

0: Par les Russes à la frontière ukrainienne. Alors dedans il y avait Boris Johnson, l'ancien premier ministre anglais, hein, tu sais, le gars avec une tête de balai à chiottes, un peu comme moi. Mais on peut reprocher beaucoup de choses aux British, hein, leur impérialisme, leur bouffe ou Ed Sheeran. Mais en revanche, ils n'ont jamais lâché l'Ukraine, à la différence de collabos français comme Luc Ferry, qui lui n'a pas une tête de balai à chiottes, mais dont les idées puent du cul.
1: Bon, et en France, on se perd en conjecture avec ce TER qui a déraillé entre Rouen et Caen à cause d'un morceau de métal sur la voie.
0: Quoi. Oui, les hypothèses vont bon train. Bim ! Alors, négligence de Guitou, le mécano local de la SNCF. Bon, c'est vrai, j'étais un peu bon après le pot de départ de GG. Attentat, mais de qui, hein ? Peut-être Magneto, l'ennemi des X-Men, le maître du magnétisme. C'est pas. Où on en parlait, action de déstabilisation des services secrets russes, justement. Ah bah si, c'est plus simple que d'empoisonner un par un au polonium les sandwichs triangles de la SNCF à 12 euros. Parce que oui, les Russes sont quand même responsables de pas mal de trucs en France. D'ailleurs, Bruno, je te donne le tip. La prochaine fois que tu as une panne au lit, fais comme moi. Au lieu de dire, je te jure, ça m'est jamais arrivé, dis juste, encore un coup du FSB.
1: Ouais, ça m'arrivera. Mais justement, avec la campagne présidentielle, la crainte des ingérences russes augmente.
0: Ouais, oui, alors pas besoin de se mêler de la primaire du PS. Hein, les gars se sabotent très bien tout seuls. Pour aller voter, c'est 15 balles. 15 balles l'entrée et il n'y a même pas de conso. Alors, c'est comme en boîte, hein, d'ailleurs. Il y a beaucoup de recalés. Il y a eu Philippe Brun hier qui s'est fait têche. Ouais. Et puis, évidemment, il y a eu Ruffin, Clémentine Autain, Mathieu Pigas aussi. Mathieu Pigas, mais si, vous savez bien, le banquier de gauche. Oui. Banquier de gauche, hein, c'est rare. C'est un peu comme un Trumpiste vegan ou un bon flic à Carcassonne.
1: Bon, et tout ça, alors même que la colère gronde dans le pays.
0: Oui, les gilets jaunes se réveillent. Et entre ça, les docus sur Didier Raoult et le retour de Céline Dion, on est dans un jour sans fin. Céline Dion, dont le premier méga vomi, pardon, méga non, concert en... a réuni dans le public plusieurs présidentiables, hein, dont Édouard Philippe, mais aussi Gabriel Attal, qui a failli arriver en retard. Hein, Bolloré n'arrivait pas à se finir sur son visage. Il y avait aussi Emmanuel Grégoire, le maire de Paris. Je sais pas, il avait rien d'autre à foutre. Hein. Apparemment, il avait fini sa chasse aux pédophiles. Il y en a peut-être plus, c'est pareil, rien d'autre à branler. Allez, je vous laisse, parce que toute cette médiocrité ambiante me donne envie d'aller revoir le film De Gaulle. Parce que, comme disait Pierre Desproges, depuis la mort du général, en France, nous n'avons plus de grands hommes, mais des petits qui grenouillent et sautillent de droite et de gauche avec une sérénité dans l'incompétence qui force le respect.
1: C'est tellement vrai. C'était la petite guerre d'Amérique.
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4: Je vois que vous me regardez un petit peu bizarrement. C'est peut-être mon accent de Bruxelles ou mon immense voix, je sais pas, mais en tout cas, je viens pas de France, voilà, je viens de Belgique. Et sinon, pour ma voix, si vous posez la question, c'est ma vraie voix, voilà. Je me rends bien compte qu'on dirait un peu un doublage MTV qui a mal tourné. Je suis au courant. Je suis aussi la preuve vivante qu'il ne faut pas fumer quand on est enceinte. Voilà. Sinon, ça donne des enfants comme moi qui se courent après dans la cour de récré en disant « Touché, c'est toi le loup !» Les amis, moi, ma maman, elle s'en foutait totalement de fumer quand elle était enceinte. Vraiment, elle fumait énormément, énormément. Elle fumait beaucoup à tel point que quand on lui a proposé la péridurale, elle a juste demandé « Sans filtre, s'il vous plaît !» C'est ça qui s'est passé. Dites-vous que quand je suis sorti de son ventre, j'ai pas pleuré. J'ai toussé, vraiment, c'est hyper compliqué. Du coup, ma voix, j'ai décidé de l'appeler Monique parce que je trouve que ça lui va très bien. Je lui donne 60 ans. Elle bosse à la compta chez Marlboro, voilà. J'ouvre un petit débat. Est-ce qu'on a des petites Moniques avec nous ce soir? Eh bien, non. Parce qu'elles sont mortes. Voilà, fin du débat. Et en parallèle de ça, j'ai 7 têtes si. Je me rends bien compte que j'ai l'air archi jeune. Je me rends bien compte qu'on dirait que j'ai 13 ans et que je viens d'enlever mon appareil dentaire. Je suis bien consciente de ça. Et que je suis venue ici en tricycle, notamment. Je m'en rends bien compte. Et en vrai, heureusement qu'on m'a enlevé mon appareil dentaire. Vraiment heureusement. Sinon, j'aurais dit tricycle et ça aurait été hyper long. Comme sketch pour tout le monde. Mais rassurez-vous, je suis hyper consciente que ma voix et ma gueule ne vont pas ensemble. Je suis confronté tous les jours, vraiment tous les jours. Par exemple, là, tantôt, on m'a appelé. J'ai décroché, j'ai dit « Allô ?» On m'a répondu « Allô, monsieur ?» Et en vrai, c'est OK. En vrai, c'est OK. Parce que bientôt, je serai un mec bien et ça, c'est cool. Ça m'est arrivé il n'y a pas si longtemps dans une petite librairie. Le vendeur ne me regardait pas. Je lui ai dit « Bonjour, monsieur !» Il m'a répondu « Bonjour, monsieur !» J'ai dit « Ah, trop bien !» Et puis là, il a levé les yeux et j'ai vu dans son regard que j'étais pas le monsieur qu'il a cru que j'étais. Vous savez ce qu'il m'a dit, cet enfoiré? Il m'a dit: ah désolé, j'ai cru que vous étiez en transition. Je suis oh, wow. Surprise, c'est que moi. Voilà, cette voix elle est un peu intense, je suis bien consciente de ça. Je suis bien consciente qu'on dirait que j'ai sucé un cendrier avant de venir. Je suis consciente. Non, cette voix elle est un peu intense. En vrai, ça va assez bien avec ma personnalité. Je parle vite, je me rends bien compte, j'ai une personnalité un peu intense. Quand j'étais petit, je faisais beaucoup de poney et j'ai un peu envie d'en débriefer avec vous. Est-ce qu'on a des clichés un peu sur les filles qui font du poney? Bien sûr que oui, on en a, très bien. Est-ce qu'il y en a qui font du poney par applaudissement un petit peu? Ah ouais, encore actuellement? Trop bien, continuez comme ça, ça nous laisse plus de mecs à baiser, ça c'est cool. Moi je faisais beaucoup de cheval, je trouve que c'est un peu un sport de petites meufs, je sais pas si vous êtes d'accord avec ça. Ouais, vous savez ce que c'est les petites meufs, si vous savez pas, c'est celles qui font hihi à chaque fin de phrase, voilà, ça c'est les petites meufs. Et moi je faisais du poney, je faisais vraiment turbo pitié. Je faisais aussi ce petit truc, j'aimais bien, j'allais voir mon cheval, prenais une petite photo du cheval, je dis oh il est beau, il est beau. Je rentrais à la maison, je la mettais sur Facebook, la photo du cheval, je dis oh miam miam miam, il est beau le cheval, il est beau. Puis après je mettais une petite musique aléatoire, les One Direction, j'aimais bien les One Direction. Et après je mettais une petite légende en dessous, je mettais si mon cheval et moi venions à tomber, vérifiez que mon cheval se relève, sinon ne me réveillez pas. Voilà à quel point je faisais pitié, d'accord, vraiment c'était grave. Surtout je trouve ça compliqué quand tu fais du poney et que tu t'appelles Ilona, c'est difficile. C'est difficile. Parce que t'as quand même une chance sur deux pour que le poney s'appelle aussi Ilona, vraiment c'est difficile quoi. C'est dur. Soit ils s'appelaient Ilona ou alors ils ont des prénoms de bouffe, je sais pas si vous avez remarqué, mais moi putain j'en ai monté un des cracottes et des biscottes, vraiment c'était un enfer. Je crois juste que j'ai eu beaucoup de chance de pas m'appeler cracotte ou biscotte, je pense que c'est le seul. Même si les choses auraient été plus drôles, ça je suis d'accord. Là on vous aurait dit faites du bruit pour biscotte. J'aurais trotté jusqu'à la scène, je pense, je sais pas. Comme je suis un peu stressé, j'aurais fait un petit crottin juste ici devant vous, comme ça. Puis après, j'aurais henni, vous auriez pété de rire, il y aurait eu un truc, quoi, voilà. Là, je sens qu'il y a une attente pour le hennissement et c'est pas dans mes capacités. Non, avec mon poney, on partageait plein de trucs, on partageait la kétamine, notamment, ça c'était vraiment super, ça c'était top. Il y a quand même un délire quand t'es défoncé et ton poney aussi, vraiment, ça c'était super. J'ai dit, vas-y, biscotte, c'était super. Merci de m'avoir écouté, les amis, merci beaucoup. Merci.
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5: Les anciens et la technologie. Va expliquer à tes parents ou à tes grands-parents sans péter un câble ni leur beugler dessus comme des veaux. Va leur expliquer des trucs, même pour toi, déjà, c'est de la sorcellerie, tu vois. Et ben moi, je vous le dis, c'est à se truffer le cul à coups de saucisse. C'est mon charcutier qui dit ça tout le temps. Ah ouais? L'autre fois, il me dit, c'est un monsieur CI. J'ai dit, ben, j'ai retrouvé ma voiture et quatre pneus étaient crevés. Oh merde, c'est un truffé le cul à coups de saucisse. Il me dit, si vous le mettez dans le spectacle, je vous donnerai les saucisses. Ouais. Hey, un an de tournée, je vous garantis que les saucisses. Et alors, en plus, les anciens, ils font que des conneries, hein, avec leurs tablettes, leurs téléphones, leurs ordi. C'est pas eux. Ma mère. Ah bah. J'arrive chez elle, elle me dit, tu reviens à l'ordinateur, je crois qu'il y a un problème. Ah. J'ouvre le truc, je lui dis, mais qu'est-ce que t'as foutu? Je lui dis, tout tes mails, ils sont dans ta corbeille. Elle me dit, c'est pas moi, j'ai pas touché. Comment ça t'a pas touché? Même l'icône de ta boîte mail, elle est dans la corbeille. Elle me dit, ça a dû se faire cette nuit. J'étais en train de me dire que c'est une espèce de suicide général d'icône. Elle me dit, c'est possible. Elle me rend dingue. Et les appels FaceTime avec les anciens, c'est pas un enfer. Tu parles soit leur front comme ça, soit leur gorge là, ou à leur oreille comme ça. C'est ça. L'autre jour, j'ai appelé ma mère en FaceTime. Enfin, j'ai appelé ma mère, j'ai appelé son front. On parle, et à un moment donné, dans la conversation, je sais même pas comment elle a réussi à faire ça. Même toi, avec 100 tutos, tu serais jamais arrivé. Dans mon téléphone, à moi, il y a sa voisine de palier, Madame Da Silva, qui apparaît. Et je dis à ma mère, mais qu'est-ce que t'as foutu? Elle me dit, c'est pas moi. Elle me dit, j'ai rien touché. Donc Madame Da Silva, elle est en train de faire le marché, elle est étonnée, elle me regarde comme ça, elle dit, ah! Elle me dit, oh, Shelly, comment ça va? Je dis, ah, bonjour, Madame Da Silva. Puis elle voit ma mère sur l'écran, elle dit, ah, Christiane, comment tout va? Elle parle entre elles. Tout vient à la maison, on boit le café, on mange le gâteau. Elle parle entre elles. Elle t'oublie, toi. Et à un moment donné, tu sais même pas comment elles arrivent, elle t'éjecte de la conversation. Et t'es bloqué de ton téléphone, tu peux plus appeler personne. Mais c'est pas elle. elle a pas touché. Dingue, amoureux, dingue. Et la Google Home, ah là là. C'est pas un enfer aussi, cette Google Home. Ma mère, elle en a voulu une, j'en achète une, je la branche. Je dis, bon, alors, maman, tu lui dis, OK, Google, et tu poses ta question, d'accord? Elle me dit, d'accord. Je dis, t'as compris? Elle me dit, je suis pas débile. J'ai pas dit ça. OK, Google, tu poses ta question, vas-y. OK, Google! Mais non! Je dis, elle est pas sourde! Eh ben, il faut bien qu'il m'entende, le gars, à l'autre bout, là-bas. Quoi? Mais qu'est-ce que tu racontes? Maman, c'est une intelligence artificielle. Vas-y, pose ta question. Doucement, tu dis « OK, Google ». Et tu poses ta question. « OK, Google, est-ce que tu sais... » Enfin, si tu le sais, parce que si tu fais comme Tata Lucette qui croit tout savoir et qui est sur ma science... Non. L'autre, je ne comprends pas votre question, on va les reformuler. Ben ouais. Elle me dit, tu vois, elle comprend jamais ce que je lui dis. Ça marche pas, ta merde. Je m'en sers comme presse-papier, blam. Ou quand Madame Da Silva vient boire le café, on lui demande de péter, ça nous fait rire. T'as des femmes et des mecs qui ont des têtes comme ça. Qui ont inventé des intelligences artificielles pour que ma mère et Madame Da Silva lui demandent de péter. Oui, ah ben oui, on peut rire. Des fois, j'imagine des extraterrestres qui arrivent et ils se posent chez ma mère pendant qu'il y a Madame Da Silva et ma mère et ses copines qui boivent le café. Et il leur dit « Bon alors, vous avez fait quoi en 10 000 ans ?» Alors, regardez, vas-y, pète. Il va dire « Ah là, laisse tomber, ils sont pas prêts, on revient dans 10 000 ans, là, viens. »
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6: Allô ?
7: Bonjour monsieur, c'est bien l'exploitation agriculturiste ?
6: Ouais, pourquoi ? C'est pas monsieur, c'est madame.
7: Oui, si vous voulez. Monsieur Martin, à l'appareil, vous avez dû recevoir un virement de 5 000 $. En fait, hein? C'est pour moi, il faudrait me les transférer.
6: Combien ?
7: $5 000. Vous savez, c'est la prime de Donald Trump si on vote pour lui.
6: Oh bah, pas du tout.
7: Ah bah, ils doivent être en train d'arriver parce que je me suis permis de donner votre numéro de compte pour le virement.
6: Comment vous avez eu mon compte ?
7: Ça, c'est parce que mon beau-frère travaille à la Maison Blanche, donc il a accès à tous les comptes bancaires de tous les Américains.
6: Nous on n'est pas Américains.
7: Comment ça, vous n'êtes pas Américain ? Vous êtes sûr ?
6: Ah bah,
7: je suis
6: certain.
7: Oui, ou alors vous étiez américain avant et vous avez décidé de changer pour éviter...
6: Jamais américain. C'est sûr que non.
7: Ah tiens, et vous allez me dire que c'est pas un américain que j'entends derrière vous.
8: Allô.
7: Bonjour madame, donc c'est vous l'américaine?
6: Ah.
7: Ah oui, sorry. Hello madame, donc it's you the American?
8: N'importe quoi, je suis pas américain, mais...
7: Bah vu l'accent, je crois que si, quand même.
8: Non. N'importe quoi, pourquoi vous votez que d'Américain et on est français?
7: Bah, parce que si vous êtes américain, Trump il vous file une prime s'il gagne aux élections.
8: Hein?
7: Donc moi j'ai dit que vous votez pour lui et hop, vous recevez les $5 000 sur votre compte.
8: Ah, hey, pourquoi tes amis du même compte chez $5 000? Tu dis que j'ai jamais été en Amérique, n'importe quoi.
7: Alors pardon, c'est pas pour insister, c'est pas mon genre, mais enfin vous avez quand même complètement l'accent américain.
8: Ben, ouais,
7: bah,
8: j'ai un accent américain.
7: Ah bah yes, we are d'accord, you have the American accent.
8: Je vous en bats les vies chez $5 000, bah t'es un Zarker, j'ai un Zarker, on a un Zarker à la banque à niquer depuis que t'es ardent.
7: Voilà, qu'est-ce que je disais? Il me parle en américain maintenant.
8: Non, j'ai pas de l'américain.
7: Oh bah attends, j'ai rien compris. C'est bien la preuve que c'est de l'américain.
8: Je peux te le jurer, c'est n'importe quoi, mais c'est pas américain.
7: Alors, jurez-le sur la tête de l'Amérique.
8: Hein?
7: Eh ben, jure on the tête of the Amérique, that you are not a merlot.
6: Arrête! Mais enfin, c'est quoi ça?
7: Ah, hello mister, comme j'expliquais, vous avez récupéré mes $5 000.
6: Quoi qu'on a récupéré?
7: Bah, you have récupéré de my $5 000.
6: Non, mais $5 000, c'est quoi ça?
7: Bah, vous savez, c'est Donald Trump, il a dit qu'il filait $5 000 à tous les Américains si on votait pour lui.
6: Non, mais enfin, on a mis récupérer $5 000.
7: Ah, bah merci de le reconnaître, parce que votre collègue essayait de me faire croire qu'il était même pas Américain.
6: Quoi? Non!
7: Vous savez quoi? On va pas se compliquer, vous me faites un chèque et puis on n'en parle plus.
6: Je peux faire un chèque, de toute façon, ici c'est un euro, c'est pour $5 000 alors?
7: Ah oui, alors attendez. Dans ce cas, $5 000, je convertitionne en euros.
6: Ah.
7: Voilà, donc ça fait €50 000.
6: Non mais ça va aller, oui.
7: Non mais après, il n'y a pas d'urgence. Vous pouvez me faire $25 000 aujourd'hui et $25 000 demain.
6: Non mais arrêtez, hein.
7: Ou si vous préférez, on dit $30 000 aujourd'hui et $30 000 demain.
6: Vous nous faites, hein, dire quelque chose.
7: Ah bah voilà, tiens, vous aussi, vous commencez à me parler américain.
6: Ah pas que, bah certainement bon.
9: Arrêtez vos cinémas parce que ça va pourrer.
7: Bon, en tout cas, j'entends que la dame derrière vous est d'accord, c'est déjà ça.
6: Non, c'est mon mari. Il répond,
7: merci. Sinon, passez-moi le patron. Passe-moi le patron.
6: Le patron, de toute façon, il va vous envoyer.
7: Oui, je sais, il va m'envoyer les 5 000 balles.
6: Hey, tiens, voilà.
10: 5 000 $.
11: Allô?
7: Hello madame, votre collègue me disait que c'est vous qui me faites le virement pour les 5 000 $.
11: 5 000 $? Et mon cul avec, hein, non? On y est temps.
7: Ah, alors c'est gentil, mais je vais déjà prendre le chèque.
11: Et mon cul avec, non, que vous l'avez?
7: Non, alors pour votre cul, si ça vous dérange pas, on verra plus tard.
11: Peut-être ma gueule, non?
7: Ah, bah comme on dit chez vous, yes, it is possible.
10: Allez, hop.
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12: Ça vous parle les gens qui portent des doudounes sans manches? En vrai, tout le monde en porte. Ça peut être un négociant en vin, un artisan, mais quand même, la doudoune sans manches, c'est quand même la djellaba du cadre supérieur. C'est le boubou du chef de projet en informatique. C'est le poncho de l'expert comptable. Moi, je connais bien la population des gens qui viennent du doudounistan parce que mon réseau social de prédilection, c'est LinkedIn. Tout le monde voit ce que c'est LinkedIn? C'est un réseau social professionnel. Je vous précise, hein, parce que l'autre jour, une dame m'a dit « Vous aussi, vous êtes sur Linky ? C'est bien ces petits compteurs hein. !» Chantal, qui a une adresse mail Wanadou. Et moi, j'en peux plus de LinkedIn, vraiment. J'en peux plus de ces posts, tu sais, générés par intelligence artificielle. Ces posts autour de l'intelligence artificielle. J'en peux plus de l'intelligence artificielle. Je commence vraiment à développer une haine radicale de l'IA. Ma citation favorite du moment, c'est une citation allemande d'un dictateur allemand. IA Nein. J'ai l'impression que plus je parle d'IA et plus en fait je perds le sens de la nuance. Hein. Comme un raciste primaire. Hein. D'ailleurs, j'ai inventé un terme, le riacisme. Alors attention qu'on soit bien clair, je suis pas riaciste. Hein. J'ai un ami qui utilise ChatGPT, hein, vraiment. C'est pas facile de contredire un mec qui est pro-IA quand t'es contre IA parce que c'est un ami, voilà. C'est plus facile de taper sur des ennemis abstraits et lointains. Hein, les mecs de la Silicon Valley, on tape dessus. On sait pas qui c'est, mais on tape dessus que les mecs de la Silicon Valley. C'est vrai qu'ils sont loin et puis ils sont complètement déconnectés de la réalité eux-mêmes. Hein. Je veux dire, eux, leur but, c'est quoi? C'est de créer des startups qui vont devenir des licornes. Il n'y a rien de plus irréel qu'une licorne. D'ailleurs, depuis quand la licorne incarnerait la réussite ou l'intelligence? Si tu regardes bien une licorne, c'est quoi? Hein, c'est un cheval qui essaie de manger un cornet de glace et qui se le colle sur le front, quoi, voilà. Après, moi, si mes enfants ont la chance de décrocher un job dans la Silicon Valley, je serais hyper fier. Mais au fond de moi, je me dirais, mais comment t'as réussi à enfanter d'enfants djihadistes? Vraiment, je vois le mal partout dès qu'il s'agit d'IA. Je suis sur le point de fonder un parti politique qui va s'appeler le Front Humain, le FH. Et après, ma fille va reprendre le flambeau, elle va renommer le parti, elle va l'appeler le Rassemblement Humain. Qui lutte contre le grand remplacement de l'être humain par l'intelligence artificielle. Et moi, je serai ce vieux père gênant qui a un seul œil à force de scroller le matin sur les réseaux sociaux au réveil. Je serai comme ça. Hein. Ce vieux père gênant, tu sais, qui parle à voix haute, qui dit tout ce qui lui passe par la tête. Oh, mais attendez, avec ces intelligences artificielles, mais on n'est plus chez nous, n'est-ce pas? Au début, on les a laissés faire parce qu'on avait un excès de main-d'œuvre. Et puis depuis, elles nous ont pris nos emplois. Puis depuis quand on donne des prénoms d'IA à nos enfants? Hein, mon neveu, il a appelé son fils Claude. Son frère, Marco Pilote. Quand il parle, il n'a pas d'accent. L'autre jour, il était là. « Maman, je voudrais un Mikado. » Un Mikado est un gâteau de forme bâtonnesque avec un bout de chocolat à son extrémité. Mais on est où, hein? Ils ont instauré la charia, la charte de bonne conduite avec l'IA. Sans parler des agents conversationnels qui parlent à visage couvert. Hein. Une sorte d'abaya. Oui, bon, ça va, je fais des jeux de mots de vieux tonton gênant. Au repas de famille, mais je suis un vieux tonton gênant au repas de famille. Voilà, et j'ai pas peur de le dire d'ailleurs. Hein. On est chez nous, hein. L'humanité aux humains, voilà. Ouais, peace. Je me sens un peu bizarre là parce que j'essaie de transmettre un message d'humanité dans la peau de Jean-Marie Le Pen. Je me dégoûte là, j'ai envie d'aller prendre une douche. Hein, non, mais ce qui me dérange avec l'intelligence artificielle, c'est que ça va laisser beaucoup de gens sur le côté de la route. Hein. C'est vrai, ça va. Il y a plein de gens qui vont galérer avec ça. Moi, j'ai envie qu'on mette en avant d'ailleurs les gens laissés pour compte, les gens qui sont largués par les nouvelles technologies. Par exemple, cette fameuse Chantal, fière représentante du peuple Wanadou. C'est vrai, comme ça, elle dirait bonjour à tous, je m'appelle Chantal. Oui, je tiens à dire bonjour à tous parce que aujourd'hui, je m'exprime au nom de toutes les personnes qui font répondre à tous lorsqu'elles répondent à un courriel. L'autre jour, j'ai répondu OK aux 300 personnes de mon service. Suite à quoi, mon collègue et ami Jean-Noël a répondu OK pour moi aussi, à tout le monde. Et là, pas une réaction. Ça, c'est vraiment un problème dont nous souffrons beaucoup, nous, peuple Wanadou. C'est qu'on donne beaucoup et on reçoit pas grand-chose en retour. Donc moi, par solidarité, je fais répondre à tous. Merci Jean-Noël, belle journée. Et parce qu'avec Jean-Noël, en fait, on s'envoie des mails comme on s'envoie des messages WhatsApp, hein, sur notre groupe WhatsApp à nous deux.
10: Enfin, c'est pas nous qui l'avons créé, hein. C'est quelqu'un d'autre. Il y avait d'autres gens, mais ils sont tous partis. Et donc, le chef de Jean-Noël envoie un mail à Jean-Noël pour stipuler qu'il ne faut pas faire répondre à tous systématiquement à tous les mails. Jean-Noël me renvoie le mail. Je me dis que ça peut être une information utile pour plus de monde. Et donc, je transfère le mail à toute la boîte. Et je reçois en retour 73 courriels d'un certain Myler Daemon. Vous pensez bien que j'ai répondu. Monsieur Darmon, parce que je sais qu'il a fait une faute de frappe en fait, parce que la touche E est très proche de la touche R sur le clavier. Monsieur Darmon, merci d'avoir répondu à mon courriel. C'était pas la peine de le faire 73 fois, parce que un mail imprimé 73 fois... Ça fait beaucoup de papier sur mon bureau.
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13: J'ai un nouvel objectif là dans la vie. Je veux être pété d'oseille. Voilà. Hein. Non mais parce que je viens de prendre un appartement là sur Paris. Enfin que dis-je, un cagibi, hein, voilà. Et je comprends pas, tous les 15 du mois je suis à découvert. Voilà. Et vous savez ce qui m'a mis dans la merde moi ? Vivre, en fait, tout simplement. Non, parce que je me souviens de la belle époque, chez mes parents. Ben, je déroulais le PQ comme du parchemin, en fait, voilà. Hein, j'allumais le chauffage avec un seul objectif, Marrakech au mois d'août, voilà. Hein. Maintenant, j'ai reçu mes premières factures l'hiver dernier. J'ai tout coupé, voilà, j'ai tout coupé. J'ai commencé une expérience immersive chez moi que j'appelle « Dedans mais dehors », voilà. En gros, j'ai juste les tétons qui pointent et de la fumée qui sort quand je baille dans mon salon, voilà. Et truc de fou aussi, mais quand t'habites seule et que tu fais pas les courses, bah y a pas à manger dans ton frigo, voilà. Du coup, j'ai découvert le supermarché, je me balade dans les rayons, je regarde les prix, je me pose des vraies questions, tu vois. Je me dis, est-ce que si je mange un jour sur deux, c'est bon ? Est-ce que le PQ, c'est vraiment nécessaire ? Voilà, hein. Non, mais on en est là dans cette vie, vraiment. Non, avec tout ça, tu vois, le seul petit bonheur, moi, qui me rattache à la vie, c'est ma vie sociale. Mais pourtant, je pense que si je suis pauvre, c'est à cause de mes potes, voilà, hein. Parce qu'ils veulent tout le temps sortir. Et moi, j'ai aucun mental, les amis, vraiment. Pourtant, tous les matins, je me lève et je me dis, Jasmine, ce soir, tu sors pas. Netflix au lit à 22h. Et t'as toujours un pote qui arrive à 15h avec un message de type, hey, petite bière après le taf. Et toi, tu restes fort. Tu dis, non, ce soir, je la joue calme, je vais rester chez moi. Mais lui, surenchéré avec un argument fort et imparable. Il me dit, non, mais allez, Jasmine, on est mardi. Eh ben let's go, quelle heure j'arrive, tu vois. Résultat, je me trouve à 1h du matin en train de faire des sans-contact comme si mon daron c'était le roi du Qatar, voilà. Hein. Et bizarrement, quand j'appelle mon daron pour qu'il me fasse un virement, il reste sans contact, voilà. Hein. Et quand tu penses que t'as tout anticipé dans cette vie d'adulte, qu'elle peut plus te surprendre, bam, les impôts, voilà. Hein. Personne voit de quoi je parle. Vraiment, les impôts, ça touche personne. Ou alors vous êtes trop riches, les gars. Voilà, ça vous entend même plus, quoi. Non, ou plutôt la régule des impôts, parce que moi, on m'a pas appris à calculer mon taux de prélèvement à la source à l'école. Il y a pas de cours de taux de prélèvement à la source au lycée. Par contre, je sais super bien jouer au clair de la lune à la flûte avec les amis. Ouais, ouais, ouais. Je suis assez contente. Est-ce qu'on peut en parler 5 minutes de ce qu'on apprend à l'école et à quel point ça te sert à rien dans ta vie d'adulte ? Enfin, excusez-moi, mais 12 ans de français à apprendre la langue de Molière pour lâcher à ton pote, ouais, frérot. Ça dit quoi ce soir ? Fais pas crari, tu vas rester chez Watt, hein. Molière se retourne dans sa tombe, les amis, vraiment. Hein. Physique, chimie, enfin 7 ans à mélanger des grandes substances dans des tubes à essai. Par contre, ça a oublié de nous dire que mélanger du vin rouge avec du whisky coca, c'était pas une bonne idée, en fait. Les problèmes de maths, pas du tout en adéquation avec la réalité. Capucine à 5 euros. On lui donne 10 euros, que lui reste-t-il ? Bah déjà, qui te donne de l'argent comme ça quand t'es adulte ? Personne, il devrait faire un truc plus réaliste, genre... il reste 50 euros à Jasmine au 15 du mois. Sachant qu'elle a fait une soirée dit « roue libre » dans un bar parisien. Et que l'addition était 220 euros. Combien va-t-il rester à Jasmine sur son compte en banque ? Va-t-elle pouvoir se nourrir à la fin du mois ? Tu vois, beaucoup plus réaliste, vraiment. Hein, les gars, c'est chaud, mon banquier m'a appelé 25 fois, là. J'ai dû bloquer en attendant trop une solution, voilà. Et là, je cherche des compléments de salaire et je me dis, en vrai, de vrai, OnlyFans, c'est quoi ? Voilà, hein. Ouais, ouais, ouais, c'est un rib, c'est une photo de tes pieds, tu vois, mais sauf qu'il faut une vraie proposition artistique, là, pour me démarquer du marché, il faut un truc qui claque, quoi. Une scénographie de qualité. Genre mes pieds en train de jouer au clair de la lune à la flûte à bec. Enfin, j'en sais rien, je cherche. Parce qu'en plus, on m'a dit, Jasmine, si tu veux bien gagner ta vie, fais des études. J'ai fait une école de commerce, les amis. J'ai emprunté 60 000 euros, voilà. Et je suis devant vous ce soir, c'est l'école qui a bien gagné sa vie, vraiment.
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1: Bonjour, vous êtes sur Rire et Chansons, je suis Bruno Robles, rédacteur en chef des Robles News et de Top Model Constipé, avec en couverture cette semaine Claudia Schiffer. Oh.
15: Bonjour, je suis Aurélie Philippon, célibataire, et ce que je recherche chez un homme, c'est qu'il le soit aussi.
1: L'info du jour, c'est...
15: Emmanuel Macron pourrait visiter Fort Boyard pour les Journées Européennes du Patrimoine, mettant ainsi en lumière ce monument historique et sa renaissance médiatique.
1: En plus de la visite sur place, le président Macron aura droit à son personnage dans la prochaine saison du jeu Taxe Partout.
15: Une info qui fait rêver.
1: Au Japon, une marque de matelas organise un tournoi de sommeil le 5 octobre prochain. Une soixantaine de participants devront dormir pendant 90 minutes. La personne faisant la meilleure sieste remportera plus de 12 800 euros.
15: Malheureusement, en France, les fonctionnaires n'ont pas le droit d'y participer, leur fonction étant considérée comme du dopage.
1: C'est une info qui nous tient en haleine.
15: Dyson a suspendu la commercialisation de sa brosse à dents Camera Jet vendue 479 euros. Plusieurs utilisateurs ont signalé des problèmes d'étanchéité et d'infiltration d'eau.
1: Selon le concepteur, si la brosse à dents ne supporte pas l'eau, c'est parce que son design est inspiré directement du physique d'Aurélie Philippon.
15: Oh, et oh. Une info trace de cuisson.
1: Oui, en Italie, lors d'un festival, KFC a proposé du poulet frit gratuit à vie à ceux qui acceptaient de se faire tatouer sur le corps le logo de la marque.
15: Un pas franchi par Bruno Robles qui s'est fait tatouer les fesses afin de mettre en pratique l'expression « Et mon cul, c'est du poulet ?»
1: Oui,
15: ça te va bien, hein ?
1: Oui, ça me va bien. Allez, pour clore sur Robles News, voici la réflexion du jour.
15: D'après une étude récente, si une femme devient chiante, c'est parce que vous la faites chier.
1: Ben oui. Allez, merci d'avoir suivi cette édition et n'oubliez pas...
15: Avec les Robles News.
1: Informez-vous.
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16: Je me suis fait harceler quand j'étais petit. Et non, pas belle période. On m'enfermait dans les poubelles, on m'appelait Gollum. Pas ouf, mais du coup, aujourd'hui, j'ai essayé d'un peu de m'emparer de ce sujet, maintenant que je suis un peu médiatisé et tout. Je suis parrain d'une asso, je vais voir des enfants dans des écoles. Alors pourquoi je dis ça? C'est pas pour vous dire que je suis un mec formidable, même si je le suis. C'est pour vous expliquer pourquoi et dans quel contexte j'ai reçu un texto de Gabriel Attal. Mettez-vous à ma place. Un soir, je suis tout seul chez moi et je reçois un texto. Salut Roman, c'est Gabriel Attal. D'accord. Je suis ministre de l'Éducation nationale. À ce moment-là, il était ça. Et le harcèlement, c'était son sujet. Tu vois. Donc, il m'envoie un message et il me dit bravo pour ce que tu fais, merci pour tes vidéos, ton soutien à la cause et tout. Et moi, j'hallucine parce que t'aimes ou t'aimes pas le bonhomme, c'est un ministre. Ça fait quelque chose de recevoir un message d'un ministre. Et le pire, c'est le ton. Tu sais, il m'appelle par mon prénom, il me tutoie. Moi, je me dis vas-y. Je vais répondre sur le même ton. Du coup, j'ai écrit coucou Gabi. J'ai cru comprendre qu'on a été harcelés tous les deux. Moi, c'est fini, toi, c'est que le début. La vie de ma mère, j'ai écrit ça. La vie de ma mère. Et on échange quelques messages de politesse. Le truc, c'est que quelques mois après, il a été nommé Premier ministre. Et là, c'était horrible parce que j'avais le numéro du Premier ministre de la France. Tous les jours, je devais me retenir de ne pas faire une connerie qui me vaudrait un contrôle fiscal sur 30 ans, quoi. Un soir, à 2h du mat, je dormais pas. Je me suis dit, oh, imagine, j'envoie juste « Tu dors ?» Et imagine, il me répond « Non, et toi ?» Et à ce moment-là, tous mes potes savent que j'ai le numéro du Premier ministre. Enfin, c'est un truc que tu dis en soirée, quoi. Je n'ai jamais, tout le monde boit, quoi. C'est vraiment, c'est l'anecdote de dingue. Et je me dis un soir, à un dîner, je vais leur faire une blague. Et quand j'arrive au dîner, je leur dis, bon, les gars, faut que je vous dise un truc. Je sors avec Gabriel Attal. Ils m'ont tous cru, les bâtards. Tous, ils m'ont tous cru. Ils ont plongé dans la piscine. Ils étaient comme des dingues. Ah bon, c'est vrai? Je dis, oui, mais il faut le dire à personne. Pourquoi? Bah, c'est une relation secrète, tu doutes bien. Ah bon? Bah oui, un humoriste avec un Premier ministre. Moi, quand j'arrive à Matignon, je suis obligé de passer par derrière. Et à la fin, je leur avoue que c'est une blague. Je leur dis, bon, les gars, je me suis foutu de votre gueule, c'est pas vrai. Et j'étais tellement fier de ma blague, je me dis, vas-y, je vais faire une vidéo sur Internet, quoi. Du coup, je prends mon téléphone et je dis, ah, j'ai fait croire à mes potes que je sortais à Gabriel Attal, ils m'ont cru, trop rigolo, et je publie la vidéo sur Instagram. Bah, il a commenté, quoi. C'est ça qu'il a fait. Je reçois quand même une notif. Gabriel Attal, officiel, a réagi à votre story. Oh là là. Je suis dans la merde. Il m'a envoyé juste un emoji. Alors, c'était pas l'aubergine. Mais c'était limite pire que ça. C'était les deux yeux qui regardent sur le côté, comme ça, t'es genre. T'es l'emoji avec les deux yeux sur le côté. Ça veut dire coucou. Moi, je vois ça, je me dis, bah merde. Je vais peut-être vraiment sortir avec Gabriel Attal, en fait, hein. On sait pas. Vous avez vu qu'il est candidat là à l'élection présidentielle. Bah rigolez pas. Vous avez peut-être devant vous la future première dame de ce pays.
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16: J'ai vu un documentaire sur les xénogores. C'est des personnes qui ne s'identifient pas comme des êtres humains, mais plutôt comme des objets, des plantes ou encore des animaux. Et c'est là que ça devient intéressant. Restez avec moi. C'est que maintenant, on dit xénogore. Mais il y a 20 ans, on disait... T'es complètement taré, Patrick. Arrête de tâcher les couilles, t'es pas un dalmatien, d'accord? Et maintenant, on peut plus dire ça, on est obligé de dire oui à tout. On est obligé de dire mais oui. Mais oui, Stéphane. Mais oui, t'es un castor, bien sûr. Allez, va faire des barrages, mon Stéphane. Va faire des barrages, c'est bien. C'est bien. Il est en train de me grignoter à la table basse, le bâtard. D'accord. Pourquoi tu mets deux dictionnaires comme ça, mon Stéphane? C'est pour avoir la queue plate. Ça se tient. Ça se tient. Et moi, c'est ma limite. Moi, j'aime tout le monde. Mais ma limite, c'est ça. C'est que je peux pas vivre dans une société où les gens se prennent pour des hortensiens. D'accord? Tu viens, Clotilde? Ah, je peux pas, je suis en pleine photosynthèse. Oh. Sors de ce pot immédiatement, c'est ridicule. T'as de la terre dans l'arrêt, d'accord? Moi, c'est ça, ma limite. Dans le reportage, il y a un gars qui se prend pour un loup de Birmanie. Et il y a même pas de loup en Birmanie, d'accord? Le gars, on lui pose des questions normales, genre, c'est quoi votre chanteur préféré? Garou? Bah oui, évidemment. Peu après, il court dans la forêt à poil, comme ça, il pisse sur des plantes. Ça va, Clotilde? Il repart. Ils se connaissent? Et moi, je pense que c'est un problème d'éducation, tout ça. J'étais chez une pote à moi la semaine dernière. Elle me dit, non mais nous, avec le petit Gaspard... Oh, déjà... Oh. Nous, avec le petit Gaspard, on pratique l'éducation positive. C'est-à-dire qu'on dit oui à tout. Et c'est Gaspard qui se fixe ses propres limites. 5 minutes après. Ah merde! Gaspard a chié dans le Thermomix! Ah non! Bah évidemment! C'est le même Gaspard que tu retrouves 20 ans après, place de la République, en train de doigter des pigeons, au calme. T'aimes ça, hein? T'aimes ça? Moi, je voulais juste des miettes de pain, à la base. Et je pense que cette histoire-là de se prendre pour des animaux, c'est un peu un truc de riche européen qui a que ça à faire, non? Je sais pas. Il y a pas un au Pakistan? Un petit gamin, un jour, qui sort de sa chambre en courant, qui va voir son père et qui lui dit « Daddy, daddy !» Daddy, daddy, I think I want to be a tiger. Rrr. Je pense pas. Avec le père en face décontenancé. No, Rajesh, no. You are not a tiger. I am your father, you are not a tiger. Rajesh, you are just like me. You are an elephant. Merci beaucoup.
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1: Dans l'invité ingérable de Julien Schmitt, nous parlons de l'engouement pour la venue du pape Léon XIV, qui dépasse d'ailleurs les estimations. Les 520 000 inscrits pour la messe à Paris.
17: C'est pourquoi nous partons au couvent de la Sainte Trinité Trépanée, où nous sommes en communication avec quelqu'un qui prépare avec enthousiasme sa venue à Paris, ah oui, pour le pape. J'imagine. C'est Sœur Marie Candide.
1: Candide, ah. Oui, bien sûr.

0: Sans Marie Candide, vous m'entendez là?
1: Oui, Bruno, je vais répéter la chanson de bienvenue que nous allons chanter à Léon XIV sur le parvis de Notre-Dame de Vengeance.
0: Attendez, mais alors, ma soeur, je veux bien, mais pourquoi vous chantez Fuck You?
1: Et parce qu'il est américain. Fuck You, cela veut dire bienvenue en américain.
0: Ah non, alors Fuck You, non, c'est une insulte, ma soeur, ça ne veut pas dire ça. Ah bah oui.
1: Mais c'est Marie Bernadette qui m'a dit ça. Je lui ai demandé quelques mots d'anglais à dire au pape Léon XIV. Elle m'a dit Fuck You veut dire bienvenue. Ah, oui. Et in the ass dans la maison du Christ.
0: Non, pas du tout, ma soeur, vous faites fausse route.
1: Ah bon? Oh là là. Ah bah alors, suck my dick, tout le monde.
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0: salope.
1: Non, écoutez, ma sœur, vous allez assister donc à la grande veillée qui aura lieu là au Stade de France.
0: Ah oui. Ah. Nous serons toutes au Stade de France dans le virage sud avec mon groupe des sauces gaïques d'Ultra 14. Nous sommes des catholiques, oui. Et nous allons prier, ouais. Alléluia. Allah, Allah,
1: Allah. Oh. Non, ma soeur. Oui, Jésus, d'accord. Bon, ma soeur, êtes-vous étonnée par le nombre de fidèles annoncés pour la venue du pape?
0: Oh non. Ah. Le pape Léon XIV est le représentant du Christ sur terre. Il est le directeur commercial de Jésus. Oui. Jésus lui a signé une certification conforme miracle. Jésus lui a donné les pleins pouvoirs de la boîte. Sa sainteté peut guérir les maladies, faire apparaître le soleil, réparer la courroie d'un pur-tec qui a serré à 30 piles. Il peut même boire de l'eau du robinet à Marrakech sans tacher sa soutane. Grâce à Jésus.
1: Merci.
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3: J'ai des origines asiatiques et quand j'étais petit, on m'appelait Petit Chinois. C'était mon surnom, on m'appelait Petit Chinois. Et ma mère, comme si ça ne suffisait pas, vous savez comment elle me coiffait? Crâne rasé, tresse à l'arrière. Et moi, je devais dealer avec cette coiffure dans la cour de récré à Marseille. Ah, j'ai dû apprendre à faire du kung-fu. Hein. Je peux vous dire qu'on m'a plus jamais appelé Petit Chinois. On m'appelait Petit Dragon. On m'appelait Chinois quand j'étais petit. En fait, j'ai dit ça à une pote à moi récemment. Elle m'a dit, c'est raciste. Tu vois, moi, ça m'a touché. J'ai voulu savoir si c'est raciste ou pas. Donc, je me suis dit, je vais demander à une personne concernée. Je vais demander à mon père. Mon père, pour vous la faire courte, c'est un Indonésien qui a dû fuir le pays à 19 ans pour raisons politiques. C'est un activiste là-bas. Et pour sa sécurité, il a dû changer de nom. Et sa mère, pour lui porter chance dans son immigration en Europe et plus tard en France, vous savez quel nom elle lui a donné? Mohamed. Je vais voir mon père, on est au restaurant à ce moment-là, et je lui dis, papa, je t'en ai jamais parlé, mais quand j'étais petit, on m'appelait Chinois. Je lui dis, est-ce que tu trouves que c'est raciste? Il me dit, Chinois, non, Chintok, peut-être. Il me dit, la Chine c'est grand, la Chine économiquement plus grande que les États-Unis. Chinois, peut-être compliment. Et en fait, c'est ça le délire, c'est que... En France, on a trop une image à l'ancienne des Chinois. Pour nous, tu sais, c'est des enfants, ils travaillent dans des usines. Alors que la Chine, ils ont tout eu avant nous. Ils nous mettent la fessée, la machine à imprimerie, la poudre à canon, le Covid. Tout eu avant nous. Tout. Même le soleil, ils l'ont avant. Tu as vu, ils se lèvent là-bas, après ils nous le passent et nous, on... Tu sais ce qu'ils ont développé là? J'ai vu ça à Shanghai et dans 6 autres villes en Chine. Des taxis volants. Qu'est-ce qui a révolutionné la dernière décennie en France? La trottinette. Et vous savez ce que c'est le pire? C'est que c'est eux qui nous les vendent. Ils nous les vendent pour nous retarder. J'ai vu ça encore récemment. Ils ont envoyé quoi à Shanghai, ce qu'ils ont fait? Ils ont soulevé un quartier entier et à l'aide de pilotis roulants, ils l'ont déplacé. C'est tout, la phrase est finie. Ils l'ont déplacé. Oh! Sur des poteaux, comment c'est possible, nous en France? Sur Koh-Lanta, on n'arrive même pas à faire tenir une personne sur le poteau. C'est pas possible. Pas possible. Ils font tout mieux que nous. Ils sont 1,5 milliard, on est 65 millions. Même baiser, ils font mieux que nous, t'as compris ou pas? Et le pire, c'est qu'ils arrivent à avoir plus d'enfants avec moins de zizi. T'imagines? Mais c'est parce que, et ouais, parce qu'en fait, proportionnellement, je pense qu'ils peuvent faire plus d'allers-retours sur la même durée, tu vois. Forcément, un Sénégalais en une minute, il fait que 14. Un Chinois, il tourne à 47. Waouh. Donc voilà, en fait, ce que je veux dire par tout ça, c'est que si tu me dis que c'est raciste qu'on m'appelle Chinois, ça veut dire que c'est ton image des Chinois qui est mauvaise. Et ça, c'est raciste. Banger. Après, bien sûr, maintenant, voilà, qu'on me compare à un Chinois, ok, là, maintenant, la question est, que penseraient les Chinois de tout ça? Qu'on les compare à moi. Donc voilà, je vous le dis, s'il y a des Chinois dans la salle qui se vexent parce qu'on les compare à moi, allez vous faire foutre. Après... Je sais qu'il y a aucun Chinois dans la salle, hein, ni dans leur voiture. Ils travaillent tous, voilà, tout simplement. C'est la vérité, c'est un stéréotype, mais qui est vrai. Les Asiatiques, de manière générale, travaillent plus que vous. C'est la vérité. Regardez, là, vous êtes en soirée, hein, on est d'accord, vous passez un bon moment. Eh bien, moi, je travaille. Il y a des phrases que tu entendras ici, tu les entendras jamais en Chine. Tu n'entendras jamais un Chinois dire « Alors moi, je pars pendant 6 mois faire les saisons au ski. Et ensuite, après 6 mois, je me mets au chômage. Comme ça, je pars en Thaïlande en backpacking pour niquer des putes. » Ça n'existe pas.
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4: Il n'y a pas longtemps, là, je me suis retrouvé bloqué dans des embouteillages. C'est chiant, hein. J'étais bloqué. Et moi, ce qui me dérange dans ces embouteillages, c'est que je voyais le bout de la rue. Je voyais l'issue, mais je n'avançais pas. Cette sensation d'impuissance, c'est exactement la même que quand tu reçois un vocal qu'il est long et que t'es déjà en x2. T'avances ! C'est terrible. C'était à Nice, hein, les embouteillages. Rue Barla. Eh ouais. Alors, si vous connaissez pas la rue Barla, pas de panique, hein. La rue Barla, c'est bien plus qu'une rue. C'est un concept qui existe dans toutes les villes du monde, hein. C'est le genre de rue, tu la prends lundi matin pour aller au taf. Peut-être t'arrives le mercredi. C'est très très long, c'est très très long. Tu te sens vieillir vraiment dans cette rue. Et quand t'arrives au bout de la rue, ta voiture, c'est une voiture de collection. Hein, vraiment. Et bon, la rue Barla, elle a été encore plus bouchée ces derniers mois à cause de travaux. Ils ont construit un parc qui s'appelle la Coulée Verte, voilà. Alors à Nice, la Coulée Verte, c'est un peu notre Central Park à nous. Non, je sais pas si on peut comparer, quoi, parce que c'est vrai que New York, Central Park, il y a un côté comédie romantique, quoi. Nice, Coulée Verte, il y a un problème gastrique. Ah oui. Il y a des travaux à Nice en ce moment, quoi. Voilà, c'est ça qu'il faut retenir. J'ai 31 ans, d'accord. J'habite à Nice depuis environ 31 ans. Je n'ai jamais connu cette ville pas en travaux. Non, en vrai, je critique pas, c'est trop cool les travaux. Mais je pense que cette partie de Sims dure depuis un peu trop longtemps. Il y a 2 ans, ils ont tout refait ma rue. Ils ont tout refait ma rue, je crois que vous comprenez pas. Ils ont pris ma rue, elle existait, hein, la preuve, j'habite, ok. Ils l'ont enlevée et ils l'ont remise. Mais fallait pas vous embêter, les amis, hein, vraiment, elle était très très bien comme ça. Ils ont tout refait un jour, 2h du mat, plein été. Je dors et je suis réveillé par des... Je me dis, ça y est, c'est la guerre. Je vais voir. Et effectivement, c'était la guerre, puisqu'il y avait des ouvriers avec des marteaux-piqueurs qui étaient en train de creuser des tranchées de Première Guerre mondiale. Des tranchées de Première Guerre mondiale. C'est-à-dire que le soir, il y avait un trottoir, le lendemain, il y avait des poilus. Toi, t'as déjà pas pu rentrer chez toi parce que t'avais perdu tes clés. Moi, j'ai perdu ma rue. Un jour, j'arrive, je suis de l'autre côté de la route, d'accord ? Je suis posé, il y a un énorme trou béant et la porte de mon immeuble. J'étais bloqué. Et c'est là où je pense qu'à la mairie, ils sont vraiment en train de jouer aux Sims. Parce que pour moi, faire ça, c'est exactement l'équivalent que d'enlever l'échelle de la piscine de tes Sims pour les laisser crever à l'intérieur. J'étais bloqué. Je parlais en Sims et tout. Je vous rassure, ils ont mis un pont. Hein. Des petits ponts en caoutchouc. Des petits ponts-levis pour rentrer chez moi. Alors moi, j'en ai profité. Hein. Je me suis régalé. Hein. Des petits ponts-levis, j'arrivais chez moi, je faisais « Tenancier, accrochez ma monture et allez prélever la dîme à tous les manants. Ce château sera notre château et sous quai les artimuses !» Je vais être très honnête, je ne sais pas où je vais avec ça. Hein. Mais si vous voulez, on va dire un truc. Ce sketch, c'est comme les travaux, il n'a pas de fin. Merci de m'avoir écouté. Merci beaucoup.
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5: Allô.
6: Bonjour monsieur, c'est bien la boulangerie?
5: Non, c'est madame, c'est pas grave.
6: C'est pas la boulangerie. Oh là, ben je me suis encore trompé.
5: Mais vous êtes à la boulangerie?
6: Pas du tout, non, je suis chez moi à Martinville.
5: Oui, bien sûr, mais vous êtes à la boulangerie monsieur.
6: Bah non, je peux pas être chez moi et en même temps à la boulangerie.
5: Mais non, vous êtes ici, vous êtes dans son... Vous êtes
6: au... Et voilà, comme vous dites, si je suis ici, je peux pas être là-bas.
5: Mais non, vous êtes avec la vendeuse de la boulangerie.
6: Comment ça je suis avec la vendeuse?
5: Bah vous êtes
6: en... Alors, pas du tout, moi je suis en couple avec ma femme Martine, tout va très bien, merci.
5: Mais non, j'ai vu, voilà, vous êtes en contact avec la vendeuse.
6: Comment ça en contact? Non, mais je suis très bien avec ma femme, merci.
5: Bah non.
6: Après, si ça vous intéresse, j'ai mon beau-frère qui est célibataire.
5: Mais non, je suis casée, c'est bon, je cherche pas. Je suis la vendeuse de la boulangerie.
6: Ah, c'est vous la vendeuse? Bah dites-le.
5: Ah, bon bah voilà, bah alors, voilà.
6: Donc problème, j'ai acheté chez vous une baguette avant les vacances, en juillet.
5: Oui.
6: Et là, je rentre de vacances, je pèse ma baguette, il n'y a pas du tout le poids, il en manque.
5: Vous avez laissé votre baguette pendant un mois et elle est sec?
6: Oui, et en plus elle est sec, effectivement, comme vous dites. Donc il y a visiblement un problème marchandise.
5: Bah voyez avec la patronne.
6: Oh, bah passez-la moi.
5: Voilà.
6: Merci monsieur.
5: Non, je suis pas monsieur, je suis madame. Je suis la dame, je suis la fille.
6: Ah, ok, pardon.
5: Au revoir monsieur.
6: Au revoir monsieur.
7: Bah, non mais, bon.
5: Bonjour.
6: Bonjour monsieur, comme j'expliquais, j'ai pesé ma baguette, elle est beaucoup plus légère que prévu.
5: Si vous laissez votre baguette de pain à l'air libre, elle perd de l'eau, c'est normal.
6: Ah d'accord, parce qu'en plus vous coupez votre pain avec de l'eau.
5: Mais non, mais monsieur, regardez sur internet, me dites pas que ma baguette de pain elle est coupée avec de l'eau, parce que du pain ça se fait comme ça.
6: Bah c'est vous me dites que vos baguettes elles sont coupées avec de l'eau.
5: Mais j'ai pas dit que je coupais avec de l'eau, je vous dis qu'une baguette de pain c'est fait avec du pain et de l'eau.
6: Bah pour faire du pain avec du pain, il suffit de mettre du pain, ça me semble logique.
5: Mais comment on fait du pain avec du pain du coup si je dois mettre du pain pour faire du pain?
6: Alors je suis pas boulangeur, mais pour faire du pain avec du pain, je pense qu'il suffit de mettre du pain.
5: Mais n'importe quoi.
6: Après je comprends, c'est moins cher de mettre de l'eau.
5: Bon bah allez. Bonjour.
6: Bonjour monsieur, pardon, mais alors il y a vraiment un problème.
5: Ah bah non, mais c'est normal. Attendez, ça fait 2 mois.
6: Non mais vous inquiétez pas, on va faire une déclaration d'erreur de baguette à votre assurance.
5: Vous rigolez, une déclaration à l'assurance, parce que la baguette, au bout de 2 mois...
6: Ah oui, comme ça me permet de toucher une indemnification.
5: Bah c'est jeudi, je vous filerai une baguette, comme ça on n'en parle plus.
6: Ah non, surtout pas. Vous allez juste déclarer comme quoi vous avez fait une erreur de pesage baguettiste.
5: Ah non, je fais pas une erreur de pesage, arrêtez voir 5 minutes.
6: Bah si, comme ça on déclare un préjudice, j'ai fait le calcul, mais normalement, je dois toucher 15 000 euros.
5: Oui, bah certainement 15 000 euros, oui.
6: Voilà, donc vous marquez ça sur un papier.
5: Non, je fais pas de papier, je fais rien du tout.
6: Oh, mais je vous vois venir. Vous allez me négocier un pourcentage sur les 15 000.
8: Attendez.
6: Ah, bah c'est madame.
8: C'est monsieur.
6: Si vous voulez.
8: Vous avez laissé une baguette un mois sur le plan de travail et vous me dites qu'elle fait plus le poids, c'est ça là?
6: Voilà, on est d'accord. Et votre collègue essayait de gratter un pourcentage sur le préjudice.
8: Non.
6: Non, mais je comprends, vous voulez croquer dans le business, pourquoi pas?
8: Attendez.
6: Et vous savez quoi? On déclare 30 000 euros de préjudice et on prend 15 000 chacun.
8: Juste un sketch, monsieur, excusez-moi. Mais...
6: Alors non, c'est pas du tout un sketch.
8: Non, c'est une blague.
6: Oh bah c'est pas du tout une blague non plus, non, rien à voir, c'est un canular.
8: Incroyable.
6: Et alors c'est qui?
8: C'est la radio.
6: Bien joué, en plus c'est une radio où on fait des blagues, des sketchs et des canulars.
8: Rire et chanson.
6: Ah bah voilà.
8: Franchement.
6: Merci madame et bonne journée.
8: Eh ben, au revoir madame.
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9: Là, en ce moment, je vis avec ma grand-mère. Donc, ça fait du bien de voir des gens en vie. Non, je suis trop contente, ça me fait du bien vraiment parce que c'est compliqué de vivre avec ma grand-mère. Déjà, elle voit des choses que je ne vois pas. Là, il y a 3 jours, elle a vu 2 hommes hyper musclés se battre dans sa chambre. Je lui ai demandé ce qu'elle avait fait. Elle m'a dit, je suis allée dans le salon, j'avais peur de me prendre un coup. On n'a vraiment pas les mêmes peurs. Enfin, moi, perso, je vois 2 hommes hyper musclés se battre dans ma chambre. J'espère me prendre un coup. Je vous dis la vérité. J'adore vivre avec elle parce que je lui fais croire des choses, mais aussi je lui fais découvrir des choses. Là, en ce moment, je lui fais découvrir la télé-réalité. Vous êtes télé-réalité un petit peu ou pas?
10: Oui.
9: J'ai l'impression que vous êtes télématin de toute façon, donc c'est pas grave. Mais là, on va parler de Love is Blind. Love is Blind, vous voyez ce que c'est ou pas? Ceux qui ne voient pas ce que c'est une émission où des femmes font des speed dating de 2 minutes avec des hommes sans les voir. Le but, c'est de trouver son futur mari sans jamais l'avoir vu. J'adore cette émission parce qu'en fait, elles font que chialer. Et elles chialent que pour des poux, mais elles ne le savent pas. Il y en a une qui rentre. Ils ne se voient pas, ils ne se connaissent pas. Le mec, au bout de 2 minutes, il lui dit quoi? Il lui dit, moi, tout ce que je veux, c'est te rendre heureuse. On m'a jamais dit ça. Ah oui, parce que les autres t'ont vu, en fait. Il y en a une autre qui rentre avec un carnet et sur le carnet elle a sa liste de critères. Mais attention, on est en 2026 donc ça se résume surtout à un critère. Un homme fidèle par pitié. Non mais les meufs on n'a plus d'exigence. Mais on peut plus, on peut plus. J'ai l'impression que maintenant le mec il se lève le matin, il se lave les dents, on est contente. Donc elle rentre et elle lui demande s'il est fidèle. Lui, il a tellement envie de baiser qu'il dit eh, oui. Et elle fait oh là là, c'est exactement ce que je voulais entendre. J'étais devant, je me dis mais en vrai, quand elle a posé la question, elle pensait entendre quoi? Non, mais elle pensait qu'il allait répondre quoi? Ah non, non, non, ah, non, moi je suis un gros baiseur. C'est... T'as des copines? Ben, je les baisse toutes. Non, après, c'est cool de vivre avec sa grand-mère, mais ça me donne envie de voyager loin quand même. Là, je teste un peu les voyages seuls. Voilà. Et j'ai remarqué un truc d'ailleurs avec les gens qui voyagent seuls, c'est une habitude chez eux de rentrer et de dire mais tu sais, quand tu voyages seul, t'es jamais vraiment seul. C'est marrant parce que là, j'ai voyagé seule et j'étais complètement seule en fait. Enfin, c'est... Après, c'est le but. Moi, j'aime pas trop qu'on me parle, tu sais, quand je suis dans mes pensées, dans ma vie et tout. Là, par exemple, j'ai pris l'avion et il y a un mec qui a essayé de me parler. C'est horrible dans l'avion, tu sais, parce que t'es hyper collé, tu te retournes et il parle, il parle. À un moment, je me retourne, il a un strabisme. C'est pas grave, hein. Mais moi, ça m'est hyper mal à l'aise parce que je sais jamais regarder. Et là, Dieu merci, il y a eu des turbulences. Bam, bam, ça s'est remis en place. J'ai dit pas mal, ça s'est joué à peu de choses, hein. J'ai essayé de faire découvrir aussi la télé-réalité à ma mère parce que c'est avec elle que je vivais avant ma grand-mère. Ma mère, c'est compliqué. Ma mère, c'est le genre de mère qui m'appelle à 7h du mat pour savoir comment je vais et qui me rappelle à 9h pour me dire tu veux pas te stabiliser un petit peu. C'est marrant en plus parce que venant d'elle, puisque ma mère 6 enfants de 3 pères différents. Vous pouvez rigoler, elle est au courant, hein, c'est plus un secret, hein, c'est 6 enfants, vous vous rendez compte, 6 enfants, c'est énorme. Ah oui. En plus, on se rend pas compte parce que tu sais, quand t'as un enfant, on parle beaucoup de la charge mentale, la fatigue, le sommeil. Mais personne te dit à quel point ton corps va changer. Personne n'en parle, ça. Et personne te dit que tu vas jamais le récupérer. Mais ma mère le vit hyper bien puisque la dernière fois, je dors chez elle, je sors de la douche, elle me regarde comme ça, elle me dit c'est dingue, on est foutu pareil. J'adore ma mère, attention, j'adore ma mère. En plus, elle a une petite particularité que beaucoup de mères ont d'ailleurs, elle est mythomane. Bah si elle est mythomane, parce que moi ma mère toute ma vie elle m'a dit que j'étais la plus belle du monde. Je vous remercie de parier à ça. La plus intelligente, la plus talentueuse. Et tu vois, normalement, tous tes parents t'encensent comme ça, tu vois. Sauf que toi, à un moment donné, bah tu grandis, t'arrives dans le monde des adultes, tu regardes un petit peu autour de toi et tu te remets un peu à niveau, quoi. Tu dis je suis bien, mais je suis Et en fait, moi c'est terrible, je me suis jamais remise à niveau, je suis devenue complètement érotomane, je pense sincèrement que tout le monde me kiffe. Mais c'est un handicap, hein, parce que vous, vous allez chez le psy pour avoir plus confiance en vous. Moi, je suis obligée d'y aller pour plus avoir confiance en moi. C'est un calvaire. Et des fois, elle oublie qu'elle a créé ce monstre. Des fois, je l'ai au téléphone, elle fait « Mais Meryl, tu t'écoutes parler ?» Je fais « Oui. » Et là, je me regarde. Ouais. Bah, je me kiffe. En plus, je vais même aller plus loin. Quand un mec me kiffe pas. Déjà, ça n'arrive pas. Mais... ça n'arrive pas, ça n'arrive pas. Mais un jour, j'ai fréquenté un mec, et je pense pas assez longtemps, parce qu'il m'a dit un truc hyper intéressant. Il m'a dit ouais, non, j'ai pas le truc. Soi-disant. Vous savez ce que je me suis dit? Tellement, je me kiffe. Hein. J'ai envoyé un message à ma pote, j'ai fait il a un cancer, c'est sûr. Tu sais, j'ai envisagé aucune autre option, quoi.
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7: Je me suis fait cambrioler, j'étais chez moi. Je suis chez moi, je suis en slip, mercredi après-midi, Dijon. Je regarde la télé, et là, j'entends des gens qui toquent à ma porte d'une manière bizarre. Je vais voir, et là, il y a deux mecs qui essayent d'entrer. À ce moment-là, j'ai l'avantage. Ils savent pas que je suis là. Donc, je peux juste taper comme ça et dire « Oh, qu'est-ce que vous faites ?» Je sais pas pourquoi. Et je sais toujours pas si je suis un génie ou si je suis un lâche. Mais instinctivement, je me suis mis comme ça derrière la porte, ok? Et j'ai aboyé. J'étais comme ça. Et le pire, c'est que j'ai entendu un des deux gars dire « Non mais t'inquiète, je crois qu'il est petit. » Ça m'a trop vexé. Mais ça m'a pas vexé moi humain, ça m'a vexé moi chien, j'ai pété un câble. J'avais envie de lui prouver que j'étais pas un petit chien, j'étais là. Très mauvaise idée, parce que là je les entends dire « Mais attends, il y a deux chiens en fait. » Ah non, il y a pas deux chiens, il y a pas deux chiens. Mais je pouvais pas revenir en arrière, je pouvais pas taper et dire « Non, en fait c'est moi, je suis en slip et j'ai peur. » Donc j'ai dû faire deux chiens à 35 ans, en slip, à Bagnolet, comme ça. Et je mettais des petits coups de tête comme ça sur la porte pour qu'ils partent, et ça a marché, ils sont partis. Voilà. Imagine s'ils avaient réussi à ouvrir la porte. Par applaudissement, qui a déjà eu une MST? Non mais moi j'ai eu pire, ok? J'ai eu le VIH pendant 3 jours. Je te jure c'est vrai, c'était une erreur du laboratoire. Qui veut le numéro du labo? Je vous dis, moi, dans la vie, je suis intermittent, j'ai rien à faire. Je fais le chien quand on me cambriole, ok? Je passe à côté d'un laboratoire, il y a écrit « Ici, test VIH gratuit ». Je sais que j'ai jamais pris de risque sexuel, je me protège tout le temps, mais c'est gratuit. Et surtout, c'est une prise de sang, je me dis à tout moment.

0: Elle arrive vers moi et elle me dit, écoutez, monsieur Benachour, je ne vais pas aller par quatre chemins. Vous avez le VIH, mais juste un peu. Et moi, quand je suis mal à l'aise, j'essaie de faire des blagues. Donc je lui dis, comment ça, juste un peu? Ça veut dire que j'ai que le V? Elle me dit, non, ça veut dire qu'on n'est pas sûr, sûr. Bah, il s'agirait d'être sûr, Séverine, là. Elle me dit, on va refaire des tests et vous aurez les résultats dans 3 jours. Donc là, je viens d'apprendre que j'ai le VIH un peu. Et je vous jure que la seule question qui passe en boucle dans ma tête, c'est, mais du coup, Séverine, elle m'a reconnu ou pas? J'ai passé 3 jours horribles, les amis, tellement horribles que j'ai écrit un slam. Je l'ai appelé chienne de vie et vie, je l'ai écrit VIH. Et je vous jure, j'étais tellement fier du slam que je l'ai posté sur les réseaux et il y a un gars qui a commenté, un seul, hein, qui a commenté un truc un peu grossophobe mais très drôle. Il a écrit psartec le slam, hashtag gros corps malade. Au bout de 3 jours, il y a Séverine qui me rappelle, je décroche, elle me dit « Allô, monsieur Benachour, alors vous allez rire. » Elle me dit « En fait, vous n'avez pas du tout le VIH, vous avez le Covid, mais c'est quel genre de laboratoire ça, Séverine ?» Elle me dit « En fait, c'est vos anticorps Covid qui ont positivé le test. » Et là, elle ajoute sa vanne, elle dit « Ça fait moins mal qu'un test PCR. » Ben, nique ta race, Séverine. Surtout que moi, pendant 3 jours, je pensais que j'avais le VIH. Alors j'ai mis des capotes, mais j'ai pas mis de masque.
1: Je suis particulièrement heureux et fier de vous retrouver aujourd'hui ici à l'hôtel de Brienne.
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3: Je suis pas parisien, je suis pas français. Moi, en réalité, je suis suisse. Ah, je vois dans le regard de certains, ils disent un Suisse qui bosse en France. Un teubé. Regarde le bouffon, il a fait le trajet dans le sens inverse, quoi. Mais c'est super intéressant d'être suisse et d'habiter chez vous. Ça me permet de voir comment vous voyez mon pays. Et je peux le dire, après 2 ans, vous ne nous voyez pas, quoi. C'est vraiment... C'est un manque de respect continu. Écoute ce qui s'est passé. Semaine passée, je jouais à Calais, dans le nord de la France. Je fais le spectacle et tout. Juste après, je sors, je rencontre un groupe de Français. Je dis que je suis suisse. Il y en a un, il me fait « Mais non, t'es suisse !» Et moi, je connais une fille, elle s'appelle Sophie, elle est suisse. Tu vois qui c'est? Je savais, mec, je suis suisse, mais je suis pas la Suisse, en fait. Il essaie de désamorcer avec de l'humour, il me fait « Ah, mais je sais pas, moi, dans ma tête, en Suisse, vous êtes genre 12, vous parlez avec un accent bizarre, vous baisez entre cousins. » Ça, c'est marrant, moi, c'est ce que j'imaginais du nord de la France, tu vois, donc... Cliché pour cliché, quoi. Le gars, il continue, il me fait « Attends, je suis sûr que tu vois qui est Sophie, elle est connue à Genève, attends, je te montre une photo. » Il a rien demandé, le gars, il montre une photo de Sophie, quoi. Je regarde la photo, c'était ma cousine. Celle avec qui j'ai baisé, en plus, hein, donc... Je vous jure, c'est trop compliqué d'être suisse en France. Je me suis rendu compte d'un truc. La majorité des Français ne connaît pas le nom de notre présidente. Ouais, là, ce qui me fait mal, c'est que vous êtes tous en train de vous dire « Attends, ils ont une présidente en Suisse ?» Mais c'est insultant, parce que nous, on est à côté de vous, on connaît tout de votre politique. La politique française en Suisse, c'est notre télé-réalité préférée, quoi. C'est vraiment... En ce moment, vous nous régalez, quoi. Quelle merveilleuse saison, là, que vous êtes en train de nous pondre. Ah, c'est vraiment... Non, mais on connaît beaucoup trop de choses sur la politique française. Beaucoup trop. On connaît le nom de vos présidents. On connaît le nom des femmes de vos présidents. On connaît le nom de leur maîtresse. Non, et attends, un maîtresse sexuelle ou maîtresse d'école pour certains présidents, donc vraiment. On connaît trop de choses, quoi. C'est super compliqué d'être... En fait, c'est compliqué d'être un immigré suisse en France, quoi. Voilà. Non, moi, je pense que j'ai un parcours d'immigré plus pénible que les autres. Voilà, je vous le dis ce soir. Non, et bien sûr, écoute, pourquoi? Parce que moi, en tant que Suisse qui est venu m'installer en France, je dois m'habituer à vivre dans un pays qui fonctionne moins bien que celui que j'ai quitté. C'est pas la norme. J'en parlais avec un ami, il est venu du Soudan en bateau. Ça, toi, tu peux pas me comprendre, en fait. Parce que toi, les choses se sont améliorées, quoi, mais... Il m'a dit un truc, il m'a dit « Non, Bruno, c'est toi qui peux pas me comprendre, parce que toi, t'as jamais eu de remarques racistes qui te dit de retourner dans ton pays. » Et c'est faux. Moi, une fois, j'ai fait un post sur les réseaux sociaux pour dénoncer la montée de l'extrême droite en France en tant qu'étranger. Il y a un mec qui a commenté « Tu viens d'où? Retourne dans ton pays !» Je dis la vérité, je dis « Bah, Suisse. » Il dit « Alors reste, et moi, je retourne. » Voilà, en fait, pour l'extrême français, je suis pas un immigré, je suis un correspondant. Voilà, c'est... Mais c'est cool, hein, en vrai, j'aime beaucoup votre pays, je découvre des trucs merveilleux, comme le bœuf bourguignon. Je découvre des trucs un peu moins bien, comme la SNCF. Ah non, mais quand tu prends un TGV en France, et que ton train s'arrête dans un endroit qui n'est pas une gare, il y en a qui savent. Il y a une annonce pour demander aux gens de ne pas descendre du train. Et nous, en Suisse, on n'a pas ça, parce qu'on a ce qu'on appelle du bon sens. Il n'y a pas longtemps, je prends un train TGV Genève-Paris. On est sur le point d'arriver à Paris. Le train s'arrête. Il y a cette annonce. Il y a un mec qui est descendu du train.

0: cause d'un mec qui est descendu, on a eu 2 heures de retard. Moi, j'ai demandé au contrôleur pourquoi le mec est descendu. Il me fait « Bah écoute, si tu veux, là, on était plus proche de chez lui. » Donc comme ça, ça lui évite de prendre un taxi à la gare, quoi. T'as ok, le gars, il a cru, le TGV, c'est un blabla car. Et à cause d'un mec qui est descendu, hein, un seul, 2 heures de retard. Après, c'est le conducteur du train, donc peut-être que ça explique pourquoi... Ah, ça crée un chaos hein, sur le trajet. Il y a une annonce pour demander s'il n'y avait pas un conducteur parmi les passagers, quoi. Et au moment de l'annonce, j'ai vu dans les regards des gens autour de moi, surtout les hommes, on a tous eu la même réaction. On s'est tous dit... Peut-être je peux le faire. Et là, à ce moment-là, il y a le mec à côté de moi qui dit « Moi, je vais conduire le train. » Je lui demande son métier, il me répond « Prof. » Je sais pas parce que vous faites autant de grèves que les cheminots, vous avez leurs compétences, quoi, tu vois. Là, en face, il y a un autre mec qui se lève, qui dit « Moi, je vais conduire le train, je suis conducteur de train en Allemagne. » On l'a pas laissé aller. On l'a pas... Non. Non, bah la dernière fois que les Allemands ont pris le contrôle des trains en France, on sait comment ça s'est terminé, quoi, tu vois, donc...
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3: Et ce matin, on retrouve Judith Delair qui est en mode enquêtrice. Mais qu'est-ce qui t'arrive, ma Judith ?
4: Énorme polémique autour de l'actrice Sydney Sweeney, dénudée dans la campagne de pub pour Novig, un site spécialisé dans les pronostics sportifs. Mmh. Plus de 50 millions de vues.
3: Oui.
4: Tout le monde l'a vu.
3: Ah oui, cette pub, oui, je m'en souviens bien.
4: Oui, ça m'étonne pas, Bruno. Sydney Sweeney apparaît toute nue et fait une démonstration de tous les sports qu'elle sait faire.
3: Ouais.
4: Basket, football, hockey, baseball, tennis.
3: Ouais.
4: Mais moi, elle ne m'aura pas. Non, je vous le dis, dans cette pub, Sydney Sweeney n'est pas en train de faire du sport et je peux vous le prouver.
3: Bah, qu'est-ce qui te fait dire ça, vas-y.
4: Déjà, elle transpire pas. Son make-up est parfait, on dirait qu'elle va à un mariage tellement elle est pimpée. Non, moi quand je fais du sport, j'ai carrément des plaques rouges sur toute la gueule. Oui, je suis pas uniforme dans la transpiration. En plus, on dirait que j'ai couru, mais contre quelqu'un, tu sais. Non, vraiment.
3: Bon, et quoi d'autre là dans cette histoire?
4: Ah bah sa tenue. Ah. Sa tenue n'est pas du tout adaptée à une pratique sportive.
3: Ah bon?
4: Sweeney, tu ne peux pas jouer au basket dans cette tenue. Non, tout nu, c'est pas possible. Il faut s'habiller un minimum, tu vois. En plus, je veux dire, t'as un peu de boum. C'est pas pour rien qu'on a inventé les super brassières dans un match de basket. Non, dans un match de basket, on court, on saute, on se castagne un peu. On a besoin d'être à l'aise pour tout donner sur le terrain. Mmh. D'accord? Mmh. Et non, un ballon de rugby ne fait pas office de culotte. Non, une culotte, normalement, elle est prévue pour marcher avec toi. Tu marches dans la rue, elle reste à sa place. Ton ballon de rugby? Non!
3: Ouais, c'est pas idéal, oui, d'accord. Okay.
4: Non, mais elle a pas le mindset. Une sportive, elle est concentrée sur sa performance, elle en chie, elle donne tout ce qu'elle a. Alors que là, Sweeney, elle est en détente. Elle a pas l'œil vif de la nana qui vient de faire 400 mètres et qui se demande si elle va réussir à survivre au prochain tour. Sweeney, elle a l'œil de quelqu'un qui vient de repérer un beau gosse dans le public. Non. Et puis son attitude? Attends, elle sourit? Non, avant, après le match, si tu veux, mais pas dans le feu de l'action. Moi, je veux dire, quand je fais des abdos, je fais des têtes de. Pas ouf! Je commence, oui, mais je veux dire, c'est normal, on est dans l'effort, on n'est pas dans la minauderie.
3: Oui, bon, elle a l'air d'être dans un autre état d'esprit, on va dire.
4: Ah oui, elle n'a pas le regard qui dit « je veux ramener la coupe à la maison ». Elle a le regard qui dit « je veux te ken ». Non, mais elle a le droit, mais il faut choisir ton moment, Sweeney. Je veux dire, si t'es sur le terrain, c'est pas le moment. C'est comme quand ton mec veut te faire un câlin alors que t'es en train de changer le sac poubelle qu'il vient de lâcher. C'est juste pas le moment, tu vois. Non, ça prête à confusion, hein, cette pub-là. Ma fille, elle a vu la photo, elle m'a dit « Maman, elle joue au tennis, la dame, je veux faire pareil. » Je lui ai dit « Elle, là, non. Toi, oui, je t'inscris. Sinon, tu nous auras pas. »
3: C'était dans la team du rire,
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5: Je sais pas dans quelle société je vais laisser mes enfants, mais j'espère juste, vraiment, que mes enfants, ils seront pas racistes. Vraiment. D'ailleurs, je ne comprends pas les racistes aujourd'hui. C'est vrai, je ne comprends pas comment on peut être raciste aujourd'hui. C'est dur d'être raciste aujourd'hui. On est tellement mélangés. Non, mais c'est pas facile pour les racistes d'être racistes, hein, je vous le dis. Hein. Tu sais, mais des fois, ils doivent être perdus. Ils doivent être là, sale. Mais t'es quoi, toi, au juste? Ben, c'est-à-dire que je suis issu d'un métissage. Mon père est chinois et ma mère est tunisienne. Et je peux te dire que c'est pas facile de manger du couscous avec des baguettes. Ouais. Tout, qu'en faisant la gueule. Ah oui, j'habite en France. Non, mais c'est vrai. Mais je me demande si le racisme, c'est inné. Tu nais avec ou c'est dans l'éducation? Parce que moi, j'ai jamais éduqué ma fille dans le racisme, mais je vais vous raconter une petite anecdote. Il n'y a pas très longtemps, on était dans un restaurant. Il y avait deux Asiatiques à côté de nous. On discute avec, on sympathise avec. Et au bout d'un moment, je leur dis, mais vous êtes d'où? Et les deux me disent, bah nous, on est anglaise. Ma fille, elle les regarde comme ça. Anglaise? Vous n'êtes pas plutôt chinoise? Et elle fait le signe des yeux bridés. Et elle dit, ting, ting, ting, ting, ting, ting. Elle a 4 ans, ma fille, quoi. J'étais gêné. J'ai dit, Yumi, tu peux pas dire ting, ting, ting, ting, ting, ting. On dit ting, ting, ting. Voilà, ça n'a rien à voir. Parce que moi, je vais encourager mes enfants, peu importe leur décision. Mais si elle veut être raciste, qu'elle le fasse bien, bordel, quoi. C'est vrai, non? C'est fou. Je veux pas qu'elle soit raciste. J'ai aussi un petit peu peur du futur du nom de nos rues. Le futur du nom de nos rues. Parce que vous savez, on est de plus en plus sur Terre. Donc du coup, les villes s'agrandissent. Du coup, il y a des nouvelles rues, des nouveaux boulevards. Il faudra bien leur trouver des noms. Aujourd'hui, les noms des rues et des boulevards, c'est stylé. Rue Montaigne, boulevard Victor Hugo. Mais dans le futur, tu seras là avec ton pote. Yo frérot, t'es où? Là, je suis sur le boulevard Thibaut InShape. Ouais. Ben, c'est très simple, tu prends l'avenue Squeezie. Tu passes devant la bibliothèque Léna Situation. Ok, très bien. Ah, prends pas le carrefour Palmade, hein, il est accidenté. Ouais. Après, tu prends, ne prends pas la rue Ariel Dombal. Elle est en travaux depuis 20 ans. Ouais. Ouais. Et elle est toujours pas terminée, donc laisse tomber. Non, et là, tu devrais arriver sur la place, ouais. Non, pas Vendôme, Vendôme. Il y a un grand écart entre les deux. Ok. Et là, tu devrais me voir, je suis juste devant le théâtre Timothée Poissonnet. Hein. Ouais.
6: Je voulais vous parler du joli petit papillomavirus qui a élu domicile dans mon col de l'utérus il y a 3 ans. Ouais, c'est trop bien. Alors moi je savais pas ce que c'était un papillomavirus à la base, hein. Je pensais que c'était genre un papillon en voie d'extinction, un truc comme ça. Voilà, en plus, du coup quand ma gynéco elle me l'a annoncé, elle a commencé par me dire que j'avais plus le droit de faire de sport pendant 1 mois. Et moi du coup ça allait parce que ça faisait déjà 2 ans que j'avais arrêté, donc tranquille quoi. Merci. Après, elle a commencé à me parler de cancer. Là, j'ai pas compris, parce qu'à la base, je suis bélier, en fait. Et vraiment, il n'y a pas de rapport, quoi. Et puis ensuite, elle m'a dit que j'avais plus le droit ni de me baigner, ni de pique-niquer. Vous voyez ou pas? Mais ça, c'était plus chiant déjà, parce que moi, je suis niçoise, donc c'est littéralement mes deux activités préférées, quoi, dans la vie. Je sais pas vous. Voilà. Et après, elle m'a dit des mots méchants, genre anesthésie générale, opération, stade sévère. J'étais là, wow. Alors, je crois qu'on s'est pas compris, meuf, en fait, parce que moi, je suis venue à la base qu'on a trouvé un papillon dans ma schneck. C'était pas le plan, quoi, parce que là, je pense qu'il est bien dans sa petite zone de confort à la maison, tu vois. Il a sa petite boîte aux lettres, des visiteurs de temps en temps et tout. En détente, quoi, tu vois. Il suffit, je sais pas, moi, qu'on l'encourage vers la sortie. Je sais pas, on va le renommer Maurice, par exemple, tu vois. Et on va tous l'encourager. Maurice, Maurice, moi, j'écarte les jambes, mais Maurice, il s'envole vers la lumière, t'as leur papillon de lumière. Vas-y, Maurice, envole-toi. Bon, la gynéco, elle a pas rigolé. Non, elle m'a dit non mais ça peut pas se passer comme ça madame. Mais ne vous inquiétez pas, ça peut être bénin. J'étais là, mais que vient faire l'Afrique dans notre conversation? Voilà, j'ai rien compris. Après elle m'a réexpliqué, j'ai pris l'info comme un choc, hein, je vais pas vous mentir, parce que moi j'avais pas prévu de rejoindre le club des 27 sans carrière en fait. Donc voilà, du coup je me suis mis dans mon petit cocon, j'ai réfléchi et je me suis dit mais en fait Noren, c'est toi le papillon. T'es un fucking butterfly. Et pour tout vous dire, à ce moment-là, le papillon, il avait beaucoup de propositions de pique-nique. Ouais, du coup, c'était un peu compliqué. On a dû se réunir avec mon club de pique-niqueur. Et puis, je leur ai annoncé donc la nouvelle. Je suis désolée, mais la saison des pique-niques va s'arrêter là. On se retrouve la saison prochaine, motivés, vigoureux, avec beaucoup d'envie, quoi, tu vois. Ils étaient hyper déçus. J'étais là, quoi? Mais même avec une très grande nappe? J'étais là, Mathéo, laisse ta confiture dans son pot, mon pote. C'est pas pour moi, quoi. Bref, du coup, j'étais dans ma période de jachère. Et puis sortie de cette période, je me suis dit, Noreen, tu vas shine bright like a diamond et tout. C'est genre vraiment le Nathalie Portman des papillons. Et en fait, mon club de pique-niqueurs, ils m'ont plus vu comme une vieille mythe toute pétée qui sniffe de la farine dans le coin de la cuisine, vous l'avez ? Ou genre un papillon de nuit. Vous avez vu, papillon de nuit, c'est éclaté, on est d'accord, un papillon de nuit. Ça se tape de partout sur les lumières et tout, t'as juste envie de le prendre et de le démonter, quoi, le papillon, tu sais. Bah moi, ils ont même pas voulu me démonter, les bâtards. Voilà, ça fait 3 ans que ça dure. En même temps, je fais ce sketch depuis 2 ans sur Nice, donc tu m'étonnes que je sois encore célibataire. Merci beaucoup de m'avoir écouté, vous étiez fantastiques. Merci.
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7: Allô.
8: Bonjour monsieur, je suis bien à la boucherie.
7: Oui, c'est ça.
8: Monsieur Martin à l'appareil, les électriciens Martin.
7: Oui.
8: Vous avez pas eu des coupures d'électricité depuis l'ouverture ?
7: Non, rien du tout.
8: Super, parce que je me suis permis de bricoler votre compteur, j'étais pas sûr que ça marche.
7: Ah ouais ?
8: Ouais, parce que c'est un tuto que j'ai vu sur internet pour pas payer l'électricité.
7: Non mais, qui c'est qui vous a permis de faire un truc sur mon compteur en plus ? Avant d'y faire, vous nous téléphonez quand même.
8: Justement, je vous y téléphone maintenant parce que là ça marche, mais il peut y avoir quelques coupures électrifiques.
7: Et s'il y a plus d'électricité, je la mets où la viande ?
8: Bah au frigo.
7: Non mais vous me prenez pour quoi là ?
8: Non mais pardon, c'est parce qu'il se trouve que je loue aussi des groupes électrogènes, vous avez de la chance.
7: Ah bah bien sûr, en plus je vais vous louer un groupe électrogène en plus, non mais attendez.
8: Oh bah pardon de vous trouver des solutions surtout.
7: Ah bah mais vous vous débrouillez, vous tapez pas sur les compteurs des autres.
8: Bah je préférais faire ça sur celui des autres que sur le mien parce que j'étais pas sûr que ça fonctionne.
7: Attends. Non mais attends, il a bricolé nos compteurs là. Tiens, je vous passe mon mari parce que là j'ai du monde.
8: Ah tiens, encore une madame Marie, ah bah j'en ai plein en ce moment.
7: Mon mari.
8: Demandez-lui par hasard si on s'est pas parlé la semaine dernière au téléphone.
7: Non mais attendez.
8: Parce que justement j'ai eu une madame Marie.
7: Mais c'est pas madame Marie, c'est mon mari. Non mais vous comprenez ce que je vous dis ?
8: Bah je comprends qu'il y a de plus en plus de madame Marie en France. Ah bah c'est elle que j'entends derrière, non ?
9: Allô ?
8: Bonjour madame Marie.
9: C'est quoi ce bordel ? Déjà vous me demandez mon avis entre tes qui mon compteur il me semble.
8: Plus besoin, vu que vous me louez un groupe électrogène, vous êtes peinard.
9: Attendez, mais pourquoi je louerais un truc que j'ai rien demandé ? Moi j'ai rien demandé à bricoler mon compteur. Vous me bricolez mon compteur et puis vous me louez un truc derrière, c'est facile ça.
8: Bah je préfère parce que si jamais votre compteur il saute, au moins.
9: Non mais fallait pas y toucher mon compteur, moi il marchait bien. De quel pouvoir tu touches mon compteur ? Non mais c'est extraordinaire ça.
8: Eh bah tout simplement du pouvoir extraordinaire des électriciens Martin, professionnels de l'électrifiage.
9: Non mais j'ai rien demandé, tu touches rien.
8: Enfin rien, j'installe quand même le groupe électrogène.
9: Tu me touches rien, putain, mais nom de Dieu, mais c'est quoi ce sketch là ?
8: Ah bah bonne question, non mais c'est quoi ce sketch pour une petite bidouille de compteur ?
9: C'est quoi ce bordel là ?
8: Eh, en plus, le groupe électrogénéral, je te le fais à 1000 balles.
9: Eh bah mais vous payez 1000 balles, non mais t'as carrément craqué là.
8: Allez, tu sais quoi ? Je te le fais à 900.
9: Non mais y'a pas de 900, c'est zéro.
8: Zéro ? Attends, déjà je te fais un prix d'amis.
9: Non mais attends, mais je te connais pas, mais tu me connais toi ? T'es carrément un comique toi, je te jure. Hein.
8: Oh, toi tu me fais des compliments pour négocier le prix du groupe.
9: Mais je t'ai pas demandé de groupe, mon Dieu, mais oh, arrête tes conneries là.
8: Alors, je vais pas arrêter mes conneries tout de suite.
9: Oui, mais je m'en fous, tu fais tes bricoles entre toi, t'as qu'à faire ça avec tes copains, à ta famille, j'en ai rien à foutre, tu me touches pas mon compteur.
8: Oui, mais le problème, c'est que mes potes et ma famille, quand ils voient que c'est moi qui appelle, ils décrochent plus.
9: Eh bah c'est très bien, mais tu te débrouilles avec ta famille, moi je te connais pas, tu me connais pas, qu'est-ce que tu m'appelles ?
8: Bah, qu'est-ce que je t'appelle pour notre petite bidouille ?
9: C'est quoi ce sketch ? Mais je t'ai rien demandé, moi.
8: Ah, d'accord.
9: Bon bah d'accord, mais il tombe des nues. Non mais je t'ai jamais rien demandé, moi je t'ai pas contacté.
8: Bah, pas la peine de me contacter si moi je t'ai déjà contacté.
9: Merde, non mais c'est bon. C'est quoi que tu comprends pas quand je te dis que c'est bon là ?
8: Non mais c'est bon, j'ai compris. Toi tu veux un groupe électrogélatine ?
9: Non, je t'ai pas dit que je voulais un groupe électrogène. J'ai dit si le compteur il lâche, je fais comment ? Et c'est toi qui as voulu me placer un groupe électrogène à 1000 balles. Non mais c'est quoi cette arnaque du siècle ?
8: Oh t'exagères, j'ai dit que je le faisais à 900.
9: Je m'en fous, 900 000 balles, même zéro, j'en ai rien à foutre.
8: Oh là là, 900 000 balles ?
9: Non,
8: Ah non mais attends, c'est mal compris.
9: Non, 1000 balles ou 900 balles, j'en veux pas.
8: Cela dit, pour 900 000 balles, tu sais quoi ?
9: Ah oh, mais qui fuyons ? Oh, t'es fatiguant.
8: Non mais à ce prix-là, je t'installe une petite centrale nucléaire.
9: Non mais c'est bon.
8: Et t'es peinard pour 3000 ans, hein.
9: Allez.
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5: Ça va vous ? Oui ! Cool ! Bah coucou, moi ça va aussi, enchanté. Je reviens de vacances, c'est ma petite actu. Et je suis intermittent, donc c'est ma seule actu. Oh si, j'ai une autre actu ! J'ai eu un rencard récemment. C'est une fille que j'ai rencontrée sur les applications de rencontres. Parce que je fais ce que je peux. Libre comme l'air, malheureux comme le vent. Bref, on se voit dans un bar et le courant passe trop bien, c'est hyper cool, elle est hyper marrante, on s'entend bien, on boit un verre, deux verres, au bout de trois verres, je la raccompagne au métro, arrivée devant le métro, tu sais, à ce moment, je sais pas si vous avez confiance en ce moment-là, moi je m'écroule. Donc je suis comme ça, je me concentre, je suis allé coco, poste tes couilles, tu vois, genre coco gadget au burn, il faut y aller, quoi. Et donc je me penche vers elle pour l'embrasser, et là elle me fait, tu fais quoi là ?
10: Eh bien, je déménage en Nouvelle-Zélande. Voilà ce que je fais.
11: Bref, moment absolument atroce. Mais c'était pas un vent. Je sais que j'ai l'air du gars qui essaie de se rassurer, mais c'était pas un vent parce qu'il y a une suite à cette séquence. Je vous fais la suite de la séquence. Elle m'a dit, tu fais quoi là? T'essaies de m'embrasser dès le premier soir? Ouh, t'es ce genre de gars. C'est quoi? C'est quoi comme réaction? C'est pas bizarre d'essayer d'embrasser quelqu'un après un date qui s'est bien passé? C'est, je sais pas, c'est, elle a le droit de dire non, elle a le droit de refuser, mais c'est pas bizarre de tenter, tu vois, mais elle était là genre, oh, c'est ce genre de gars, tu sais, elle a réagi comme si je lui avais dit, allez, bon, sur ma bécane, on va tabasser des clochards, tu vois. Non, mais enfin, je veux dire, là, j'aurais été ce genre de gars, là, je veux bien, mais là, y'a rien, quoi. Là, y'a rien du tout, mais elle était là, je sais pas, t'es limite, elle rajoutait voyou, brigand, c'est rien, arrête-toi, là, c'est pas du tout un brigand, moi. Mais elle me met le doute, tu vois, je rentre chez moi, je me dis, je suis peut-être un bandit, je me suis peut-être mal jugé depuis le début, je sais pas trop. Et j'y repense, je me remets en question, et le lendemain, je lui écris, je lui dis, écoute, j'ai bien aimé hier, peut-être qu'on pourrait se revoir. Sur quoi elle répond, ouh, tu veux qu'on se voit genre une deuxième fois? Je me dis, ok, ça vient d'elle. Ça venait d'elle depuis le départ, elle était élevée par des moines, je sais pas ce qui s'est passé dans sa vie. Mais génial, je critique pas du tout, c'est génial. Moi, ce genre d'attitude, ça me va très très bien. Moi, je rentre dans son jeu en tant que mec sage, je plonge dans son jeu. Je suis là, mais ouais, mais elle a raison, c'est qui le gros dégénéré par ici? Hein? C'est qui le gros dégénéré qui tente des bisous, moi? Ouais, maman. Trop content, je suis trop content de cette situation. Et le lendemain, le surlendemain encore, elle m'écrit, elle me dit, écoute, je suis dans un magasin de vêtements, j'hésite entre deux robes, je sais pas laquelle choisir. Donc, je sais pas, moi, je lui réponds, bah, je sais pas, envoie une photo, je donne mon avis, quoi. Enfin, tranquille. Sur quoi, sans grande surprise, elle répond tu veux que je t'envoie une photo de moi en robe? Moi, j'avais juste imaginé la robe sur le cintre, mais banco en vrai. Donc je lui dis, mais ouais, envoie les photos, c'est trop génial, je pensais jamais avoir autant de chance dans ma vie. Elle est là, oh là là, mais je sais pas si je vais arriver à faire ce genre de truc, j'ai jamais fait ce genre de choses, tu fais ressortir le pire de moi. Je fais, qui est cette fille en fait? Qui est cette fille ravagée d'excitation à chaque nouvelle séquence, quoi? D'où est-ce qu'elle sort? Mais je critique pas, encore une fois, c'est génial. Cette fille, elle va être heureuse toute sa vie. Hein. Mais franchement, toute sa vie, son patron va l'avoir un jour. J'ai décidé de t'augmenter de 1%. Mais qui c'est qui est riche? Pas toi, c'est nul 1%. C'est genre moins que l'inflation, réveille-toi, quoi. Et on s'est pas revus. Voilà. C'est pas revu, parce qu'en fait elle est rentrée dans son pays, elle était pas française, peut-être que c'était juste un décalage culturel, je sais pas trop. Mais elle est rentrée. Elle est rentrée parce que je l'ai dénoncée. Non, mais pour être très honnête, je suis très triste de ne pas avoir vu cette fille. Et pour être encore plus honnête, je suis un peu triste de ne pas avoir couché avec cette fille. Pour une raison extrêmement simple, vous avez vu à quel point elle surréagit au moindre petit truc. J'aurais eu l'impression d'être le meilleur coup de l'univers! Oh putain! Oh, j'imagine déjà la séquence. Mais qu'est-ce que tu fais là? Mais n'enlève pas la deuxième chaussette, je peux jouir à tout moment!
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12: Je me présente, je m'appelle Victor Parnaso. Et mon plat préféré, c'est les lasagnes. C'est pas plus sympa de se présenter en donnant son plat préféré, vous trouvez pas? C'est parce qu'aujourd'hui tu rencontres quelqu'un, c'est la première chose qu'il te dit sur lui, c'est ce qu'il fait dans la vie, tu vois. Et moi je trouve que c'est dommage parce que direct ça donne un a priori. Tu vois, genre t'es comptable, t'es forcément pas rigolo. Ouais. Non, genre t'es influenceuse, t'es forcément un puits de connaissances énorme. Non, alors si tu dis que ton plat préféré, je sais pas, c'est le quinoa. Parsemé de pets de cochi et de graines de chia. Bah là, au moins on est sûr que t'es un vrai connard, quoi, tu vois. Il n'y a plus d'a priori. Non, ou alors se présenter avec une passion. Parce que tu sais, t'as des gens, tu crois, tu les connais bien, et un jour tu découvres qu'ils ont une passion cachée. Bon, en général, c'est pas un scoop de ouf, hein, c'est rarement. Mais non, Églantine, tu fais du MMA. Non, c'est plutôt. Mais non, Églantine, tu fais tes yaourts toi-même. Tu sais, Églantine, tu lui dis, tu connais le MMA, elle te dit, bah oui, évidemment, bien sûr, zéro tracas, zéro blabla. Bon, vous savez ce que c'est ma passion cachée? C'est le stand-up. Je suis plein de surprises. Mais c'est pas mon métier. Ah bon, c'est pas son métier? Pourtant, il a l'air si drôle. Non, moi, j'ai un métier plus classique. Un métier que j'aime bien. Tu sais, avec des collègues qui m'envoient des mails à midi 2. Hello! Penses-tu pouvoir m'envoyer ce dossier pour plus tard ce matin? Tu sais, déjà, hello, j'ai envie de tout casser. Pourquoi tu dis hello, Véronique? Tu sais pas parler anglais. Ben non, tu dis e-Claude. Hein, tu dis YouTube. Hein, pour toi, le Super Bowl, c'est un plat avec du saumon et de l'avocat. Hein, donc, va te faire foutre, Véronique. Enfin, fuck you, Véronique, du coup. Non, voilà, donc un métier que j'aime bien. Tu sais, avec des collègues aussi qui m'envoient « sauf erreur de ma part ». Alors qu'ils savent très bien que l'erreur, bah, c'est moi. Voilà donc des collègues que j'aime bien, tu sais, qui pensent encore en 2025 que le télétravail c'est fait pour se la couler tout ça. Ouais, bon, ça j'avoue, ça télétravaille, moi, un peu?
13: Non.
12: Attends, je reformule la question. Ça bouge la souris toutes les 15 minutes? On est ensemble. Moi, je télétravaille beaucoup en ce moment, les amis, pour une bonne raison. C'est que j'ai un petit chien depuis quelques mois. Puis que, ouais, un petit équel tout mignon. Ouais. Je l'ai appelé Thierry. C'est pas une blague. Ouais. Tu sais, il y a deux types de réactions quand je dis que mon chien, il s'appelle Thierry. Tu sais, il y a ceux qui rigolent. Et il y a ceux qui s'appellent Thierry. Mais j'adore. Non, mais j'adore croiser des Thierry dans la rue avec mon chien. Tu sais, je les fais douter. Tu sais, ils sont là... Oh mais il est trop mignon le chien là, il s'appelle comment? Il s'appelle Thierry. Thierry, c'est-à-dire, c'est pas comme moi. Vous vous appelez Thierry? C'est un prénom de chien, et là je pars, tu vois. Je prends aucun risque là, clasher les Thierry, je sais que je risque rien. C'est inoffensif un Thierry. Tu sais, je sais pas si tu veux ce que je veux dire, je sais pas, par exemple, je sais pas. Tu reçois un SMS, une lettre, je sais où t'habites, je vais te retrouver. Tu flippes, tu vois. Signé Thierry. Tu donnes les digicodes. Non, on n'a jamais entendu aux infos braquage à main armée, place Vendôme, l'auteur des faits qui s'affiche à l'écran, en pantoufle. Thierry, alias Titi La Caïra. Non. Non, par contre, on a déjà entendu aux infos braquage à main armée, place Vendôme, nous sommes avec Thierry, qui s'est fait séquestrer, frapper, gifler avec sa pantoufle à un moment donné.
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3: Bonjour, vous êtes sur la chanson. Je suis Bruno Robles, rédacteur en chef des Robles News et de Sexualité hors norme. Avec cette semaine, le récit de cette femme fontaine qui a fait de la vapeur en ayant le feu au cul.
14: Bonjour, je suis Aurélie Philippon et il paraît qu'il faut écouter son corps. Bah, le souci, c'est que le mien, il me réclame principalement du fromage.
3: Info du jour, caresse les urnes.
14: À Mannheim, en Allemagne, une réunion politique de l'opposition organisée à l'hôtel de ville se serait transformée en soirée échangiste. 9 personnes auraient participé à cette orgie.
3: Oui, sans plus attendre, écoutons le témoignage d'un des politiques qui était sur place, Ludwig von der Apfelstrudel. Il y avait une femme, c'est ça, monsieur?
15: Elle chevauche une banane géante en caoutchouc qui répondit partout sur la scène du cabaret. C'est un peu vulgaire, hein? Oui. Mais on rigole en même temps. Et on finit... En farandole, en hurlant des tyroliennes ou en vomissant partout, on ne regrette pas sa soirée.
3: J'imagine, merci monsieur.
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3: Selon un sondage publié récemment, 66% des Français estiment que le bilan économique d'Emmanuel Macron est mauvais.
14: Les 34% restants n'ont pas pu répondre à la question, étant donné qu'ils ont dû résilier leur abonnement téléphonique afin d'économiser 40 euros pour se payer 2 litres d'essence.
3: C'est une info balance ton port USB.
14: Un studio de films X accuse la société Meta, propriétaire de Facebook et Instagram, d'avoir piraté près de 3000 vidéos pornographiques pour entraîner son intelligence artificielle.
3: Les ordinateurs entraînés avec des vidéos porno ont la particularité de proposer un clavier AzerTub.
14: Une info qui va vous la couper.
3: Près de Toulouse, un père de famille a été condamné à 6 mois de prison ferme après avoir menacé de décapiter une enseignante qui avait puni son fils de 10 ans.
14: L'institutrice a fait une crise de panique, non pas à cause de la menace, mais en découvrant sa fiche de paye envoyée par l'Éducation nationale.
3: Ça fout la trouille. Et pour clore sur Robles News, voici la réflexion du jour.
14: Le problème n'est pas que le monde va mal. Non, le problème, c'est que dans ce monde, y a beaucoup trop de cons qui vont bien, en fait.
3: Allez, merci d'avoir suivi cette édition et n'oubliez pas...
14: Avec les Robles News.
3: C'est informez-vous.
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16: C'est moi maintenant que je me rends compte qu'à l'époque, je subissais le harcèlement quand j'étais enfant. Tu sais, les moqueries tous les jours, c'est pas facile. Mais je pense que j'ai vécu différemment parce qu'à l'époque, je répondais au harcèlement en les frappant. Voilà, ça peut peut-être choquer des gens hein, qui appliquent la méthode du Montessori. Ça, c'est mes petits problèmes d'enfant que j'ai eu, mais j'ai eu des problèmes d'adultes. Moi, j'étais banquier hein, pendant 8 ans. Ouais, il y a des noirs banquiers, il y en a, ils sont choqués, j'ai l'impression. Ouais, j'étais banquier pendant 8 ans et j'ai tout quitté. Il y a eu un truc qui a provoqué le fait que je quitte la banque, j'ai fait un burn-out. Et pourquoi je vous en parle? Parce que je savais pas que j'en faisais un. C'est pas pour être dans les clichés, mais quand tu grandis en banlieue, burn-out, c'est pas un mot du quotidien. C'est pas un mot que t'emploies beaucoup avec tes potes du quartier. On connaît même pas le mot. Tu sais, un jour, j'ai dit burn-out, ils m'ont dit, ouais, on a vu la saison 2, incroyable. Ouais, moi, j'ai hâte de voir la saison 3, quoi. C'est cool, quoi. On connaît pas. Du coup, moi, j'ai un truc du jour au lendemain, je sais pas ce que c'est. J'ai la boule au ventre d'aller au travail. Chose qui m'est jamais arrivé de ma vie. Je suis triste, en colère, je pleure pour rien. Le simple fait de sortir chez moi, je suis incapable de le faire. Et un jour, j'ai dû sortir par la force des choses, pour des raisons de famille. Malheureusement, vous l'avez compris, ma mère m'envoie à Aldi. Et quand ta mère t'envoie à Aldi, ses courses passent avant ton burn-out. Hein. Elle connaît même pas. J'ai dit, maman, là, je suis en burn-out. Elle m'a dit, vas-y, tu feras un burn-out après, quoi. Vraiment, voilà. Et je sors de chez moi et je croise mes potes qui sont à côté de chez moi. Ils me voient passer. Je dis, Brab, ça fait longtemps que t'as pas vu. Quoi de neuf? Tu réponds plus au téléphone. Et tu sais, le problème, c'est que quand t'es en burn-out, bah, des fois, tu pleures pour rien. Je commence à avoir les larmes qui coulent devant mes potes du quartier. Mauvais timing! Ils ont pas été compréhensifs, les bâtards! Oh, tu dégoûtes, frérot, tu fais le fragile ici, là! Eh, je vais te mettre une balayette! Eh, nous, on a tous des problèmes, moi aussi, j'ai interdit bancaire. Aucun rapport, aucun rapport! J'ai fait un deuxième burn-out à cause de ces bâtards, vraiment! Du coup, je suis parti en parler à ma famille, je parle à ma mère, celle qui m'a mis au monde, je lui dis, je vais pas bien depuis des semaines. Eh bien, non, t'es peut-être possédé, c'est un chétan. Troisième burn-out! Et tout de suite, les histoires de marabout, quoi, ça va trop vite, quoi! Ça vous arrive dans votre boîte aux lettres, vous soyez des petits papiers, allez voir Mamadou, Jacquité et Diarra, le grand marabout à Château d'Eau. C'est ma mère qui vous les met dans la boîte aux lettres, vraiment. Voilà, c'est elle, faut le savoir. Pardonnez-la. Non, c'est vrai qu'en banlieue, on connaît pas trop les trucs de santé mentale, parce que c'est vrai, il n'y a pas trop de psy dans les quartiers, c'est vrai. Un jour, je suis allé voir une psy en banlieue, je lui ai dit que j'allais pas bien. Elle m'a répondu, bah figurez-vous, moi aussi. Contre nous. Et il y a une petite nuance, que c'est vrai que qu'on n'est pas bien, c'est un raccourci un peu facile de dire qu'on est en burn-out. Moi, celui dont je vous parle, c'est il y a 8 ans. Et il y a 2 ans, je pensais que j'en faisais un autre, parce que j'avais les mêmes symptômes, j'étais même aussi triste que mon burn-out. Et quand je vais voir une vraie psy, il s'est avéré que c'est pas ça la raison. En fait, j'allais pas bien, parce que j'avais pas d'argent. La psy me dit, monsieur, c'est pas un burn-out que vous avez, c'est la hesse, la hesse. Là, il y en a, ils savent pas de quoi je parle, là, c'est j'aime trop. C'est-à-dire pauvreté en arabe, voilà. Et avant de savoir que j'ai atteint du syndrome de Hesse, bah forcément, moi, j'étais persuadé que j'étais en burn-out. Et tu sais, quand t'es pas bien, bah tu repenses à ton enfance. Tu as peut-être ma mère, elle était dure avec moi quand j'étais plus jeune. Et puis, en fait, après, quand j'ai reçu mon virement, bah en fait, ma mère est gentille de ouf, en fait.
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17: Alors rapidement, petite question, j'ai eu un débat il y a pas longtemps avec un ami à moi, et j'aimerais connaître votre avis sur le sujet. Par applaudissement ici... Qui pense que le physique est important pour exercer une forme de crédibilité selon le job qu'on exerce? Ok, il y en a qui n'ont pas applaudi, soit vous n'avez pas compris la question, soit vous n'êtes pas d'accord avec moi. Je vais vous donner 2 scénarios qui vont vous rallier à ma cause. Scénario numéro 1, est-ce que vous iriez vous faire soigner les dents chez un dentiste qui n'a que 2 chicots? Non, je crois pas. Scénario numéro 2, vous prenez l'avion, vous arrivez, vous voyez que le commandant de bord, il a un strabisme de bâtard. Est-ce que vous restez dans l'avion? Je crois pas. Le physique est important, quoi qu'on le dise, quoi qu'on fasse, le physique est important. Et les employeurs, malgré tout, quand ils postent une annonce, ils font croire que n'importe qui a accès au poste. Et moi, je suis bien placé pour vous dire aujourd'hui que tout le monde n'a pas accès au poste, les amis. Le seul corps de métier dans lequel on dit exactement ce qu'on veut en termes de physique, c'est dans les métiers du cinéma. Il n'y a pas longtemps, j'ai vu une annonce de casting qui disait « Recherchons femme, la cinquantaine, grassouillette, visage usé par la vie. » Je me suis mis à la place de la femme qui lirait cette annonce. 50 ans, c'est bon. Grassouillette, c'est bon. Visage usé par la vie, c'est vrai que la vie m'a pas fait de cadeau, cette salope. On y va. Les amis, si moi je vous parle de ça, c'est que le premier job étudiant que j'ai fait, c'était en Alsace. Les amis, j'étais flambeur. Alors attention, flambeur, c'est pas un mec qui va au casino et qui claque de l'oseille comme Christophe Rocancourt, rien à voir. Je faisais des tartes flambées. Je faisais des tartes flambées devant la clientèle. Et vous saurez sans doute que l'ingrédient principal de la tarte flambée, ce sont les petits lardons. Et les gens me voyaient faire la tarte flambée, ils me regardaient, ils regardaient la tarte flambée. Il se disait à quel moment il va nous mettre des merguez dessus, le bâtard. Et les amis, j'ai grandi en Alsace avec la forte présence de la communauté turque. Est-ce qu'on a des Turcs dans la salle ce soir? Si vous êtes là, bougez simplement les sourcils. Les amis, j'étais invité à un mariage turc et c'est vraiment là que j'ai pu découvrir que c'était une communauté soudée et pas uniquement par les sourcils. Et j'arrive sur place, mon ami me dit de venir, il me dit tu verras, il n'y a que les amis proches et intimes. J'arrive sur place, 1500 personnes. Bon délire, bonne ambiance, les enfants dansent sur la piste de danse, puis tout d'un coup, il y a une musique de daron turc qui s'enclenche, il y a une connexion Bluetooth qui se fait entre tous les darons de la salle, ils se prennent par les épaules, tout d'un coup, la musique s'arrête radicalement, un homme prend le micro, commence à parler en turc, je demande à mon ami de traduire, il me dit, c'est le moment de la remise des cadeaux. Alors les amis, sachez une chose, si un jour vous êtes invité à un mariage turc, à un moment donné, Pendant le mariage, quelqu'un prendra le micro, dira votre nom à voix haute et dira à toute la salle ce que vous avez ramené comme cadeau. Et ça, c'est une information qu'on ne nous avait pas communiquée. Au préalable, et sachez une chose aussi, c'est que le Turc s'offre des cadeaux de psychopathe. On passe rapidement d'une ambiance mariage au tirage de l'euro million. Et à ce moment-là, je suis obligé de comparer avec mon mariage à moi où personne ne m'a respecté. On m'a offert que des cadeaux anonymes à mon mariage. Les gens allaient les jeter comme si c'était des colis piégés. Il y avait une urne pour les enveloppes, les amis. Ce jour-là, on aurait dit des Arabes qui allaient voter Zemmour. On pouvait lire la honte sur les visages. Les amis, on ne m'a pas respecté à mon mariage. On m'a offert une friteuse Silvercrest. Les pauvres rigolent, les riches sont là. Qu'est-ce donc? C'est la friteuse de chez Lidl, d'accord? Faut pas avoir faim. On peut cuire les frites une par une. Quelqu'un est allé encore plus loin, il m'a juste écrit une carte et sur cette carte, il a écrit « Sartek, la mariée, elle est fraîche. » Ça fait plaisir. Retour au mariage, le mec balance les prénoms turcs, je vous jure. Sachez une chose aussi avec les prénoms turcs, Éric Zemmour les entend PLS pendant 2 ans. À l'époque, dans mon quartier, il y a un mec qui s'appelait Osgur. C'est un vrai prénom. Et chaque fois que sa mère l'appelait par la fenêtre pour manger, elle sortait sa tête. « Osgur !» Pompiers, FBI, CRS, la totale, les amis. Les amis, retour au mariage. Le mec balance les prénoms avec le cadeau que chaque personne a ramené. Tarkan, voyage Maldives, Chef Khan, chèque 10 000 euros, Sarbacan, BMW, Yassine.
13: C'est quoi ça?
17: Yassine, friteuse Silvercrest.
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3: Elle est là, notre Karine Dubernay nationale. Bonjour ma chère Karine.
18: Bonjour Bruno, bonjour à tous. Alors cet hiver, si vous voyez un Français en slip dans son salon, prenez une photo, c'est forcément un oligarque. Et oui, parce que le gaz augmente encore en octobre, ouais, les amis. Ouais. Et oui, une hausse en septembre, une hausse en octobre. Comme dit mon tonton Reynald, hausse plus hausse, on l'a dans l'os. Voilà. Une hausse qui serait liée aux tensions dans le détroit d'Ormuz. Ouais, parce que tout est de la faute du détroit d'Ormuz aujourd'hui. Ouais. D'ailleurs, la salade Batavia qui a pris 40 centimes, elle doit transiter par le détroit d'Ormuz. Pareil, hein, pour le pass Navigo, je pense que la ligne 13 doit faire une escale technique entre Téhéran et Oman. En général, c'est le cheeseburger à 4 balles, c'est parce que le cornichon a été pris en otage par les rebelles outils. L'expresso à 3,50, c'est parce que le patron de PMU s'aligne sur l'OPEP. Voilà. C'est le détroit d'Ormuz. Bref, en 10 ans, nos factures de gaz ont doublé, les amis. Elles ont doublé. C'est plus un tarif, c'est un compte à rebours avant la bougie, tout simplement. Entre le prix de l'électricité et le prix du gaz, l'hiver prochain, pour se réchauffer, ce sera plus rentable de cramer directement des billets de 50 euros. Si vous en avez, évidemment. Hein. Alors, le vrai signe de richesse aujourd'hui, c'est plus d'avoir une Rolex, c'est d'avoir un chauffe-eau, Bruno. Oui. Finalement, péter dans son bain, c'est plus de la vulgarité, c'est de l'autonomie énergétique. Entre le gaz, l'électricité, l'essence, la seule énergie qui nous restera bientôt, c'est l'énergie du désespoir. La bonne nouvelle, c'est qu'après 10 ans de Macronie, les Français ont un sacré gisement.
3: Tu mets d'ailleurs un appel à la contestation, il en c'est donc pour le 17 octobre, tu as vu?
18: Absolument.
3: Ça.
18: Vous entendez ça? Qu'est-ce que c'est? Non, c'est pas ce que vous croyez.
3: Ah,
18: non, c'est Macron qui claque des fesses. Absolument. Absolument, il est tétanisé par un retour des gilets jaunes le 17 octobre.
3: Ah oui, mais ça, c'est
18: Manu. Manu a tellement peur des gilets jaunes, s'il pouvait, il bétonnerait tous les ronds-points pour y foutre des piques anti-prolo. C'est vrai qu'il a déjà fait réquisitionner le stock national de merguez.
3: Ah, merde.
18: Alors, en revanche, les ophtalmos se frottent les mains, hein. C'est la seule croissance à deux chiffres des quinquennats Macron, les ophtalmos. Mmh. Oui, parce que Manu, il a confondu le maintien de l'ordre avec une partie de baltrape. C'est tout. Bon, la première fois, Manu, on est sorti grâce au Covid, mais là, à part nous inventer le variant URSAF, je vois pas ce qui pourrait nous faire peur, hein. Alors, néanmoins, les manifestants sont prêts à appliquer les gestes barrières, mais directement dans sa gueule, les barrières. Après, il n'a pas de raison de paniquer, Manu. 6 ans après, le gilet jaune, c'est plus une protestation, c'est le seul vêtement qu'on peut encore s'offrir. Et oui, parce que le gouvernement a compris le truc. Il a compris le truc. Pour anéantir une révolte, il suffit de la rendre trop chère pour le budget des manifestants. En 2018, l'essence à 1,50 déclenchait une guerre civile. Aujourd'hui, à 2,20, le Français fait son plein en pleurant et dit merci au caissier. Si ça continue, on fera le plein à genoux en tendant notre boule. Notre problème en France, voyez-vous, c'est qu'on manifeste comme on fait des machines de linge. On sépare les gilets jaunes, des bonnets rouges, des blouses blanches, etc. etc. Ouais, ouais. Alors que si on mélangeait toutes les galères dans le même tambour, c'est le pouvoir qui passerait à l'essorage.
3: Oui.
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13: C'est très dur en ce moment, vraiment, c'est très dur. Moi, je vous le dis, je suis très sujette à cette espèce de déprime ambiante. J'ai même du mal à tenir mes engagements, j'ai du mal à continuer les efforts. J'ai essayé de me remettre au sport. J'ai arrêté pendant des années et je sais pas s'il y a des gens à qui ça parle ce soir, mais quand tu te remets au sport après un long arrêt, on est d'accord, ton corps il te punit en fait, tu vois, ton corps il te gifle, hein, c'est fou. Moi j'ai recommencé à courir, j'avais des courbatures dans les cils, c'est trop. C'est trop, on arrête, je te jure. Parce qu'on peut imaginer, voilà, on peut se préparer à la douleur du corps, les courbatures, ça on le sait, on connaît. Mais moi je vous parle, messieurs, dames, de la douleur à l'âme, hein, les humiliations. Tu te fais humilier quand tu reprends le sport. Je vous raconte une scène hyper gênante. Je suis allée m'inscrire à la salle de sport, d'accord ? Je suis hyper stressée. Je vais à la salle de sport, je fais l'inscription avec la dame à l'accueil. Et au bout d'un moment, je suis tellement stressée, je lui dis « Oh là là, j'ai peur, ça fait plusieurs années que j'en ai pas fait. » Là, je vous jure, elle m'a regardée, elle m'a dit « Oh super ! La maternité ?» Tu peux rire, hein, je suis déjà morte à l'intérieur. On est d'accord, c'est un enfer en fait. Parce qu'au début, bien sûr, au début je suis vexée. Mais ensuite est venue la colère. Pourquoi ? Parce que nous les meufs, là je m'adresse plus aux femmes. Pardon, mais nous les femmes, quand on nous fait ce genre de remarques, genre « Félicitations !» En fait, on est bloqué. Tu comprends ? Tu peux pas répondre. C'est une prise d'otage mentale. Tu comprends ce que je veux te dire ? C'est comme, imaginons, t'es dans le bus, t'as un mec qui te regarde, il se lève et il te laisse sa place parce qu'il croit que t'es en cloque. Mais tu peux pas lui dire la vérité au gars, genre c'est gentil chaton, mais rassieds-toi, vraiment, rassieds-toi. Non, je te jure, ça là, ça a rien à voir, je viens d'éclater un mont d'or. Tu peux pas lui dire. En plus, y a aucune chance que je sois enceinte, j'ai pas baisé depuis 2016. Tu peux pas. Merci, oui, on peut applaudir ça, bien sûr. C'est pour ça que ça m'énerve. En vrai, quand je suis allée à la salle de sport, que l'hôte, elle m'a donc dit ça à l'accueil. En fait, tout le service, tout le monde a entendu. Ce qui veut dire qu'aujourd'hui, je suis bloquée, je suis obligée de rentrer dans son jeu. Tu comprends ? Aujourd'hui, je suis tellement rentrée dans son jeu, elle est persuadée que j'ai des triplés. Ça va ou quoi ? Je vois qu'elle s'inquiète, je suis obligée de partir des cours de pilates à 16h pour aller les chercher à la crèche, d'accord ? Et comme elle croit que je suis une jeune maman épuisée, elle arrête pas de m'inscrire à... Vous connaissez les cours là pour rééduquer là ? Ouais, rééduquer le périnée. Ouais, elle arrête pas. Voilà, Mais ça marche du tonnerre, hein. Vraiment. Là, depuis que je suis sur scène, je fais mes exos. Là-dedans, c'est du béton armé, hein, vraiment. C'est plus une chatte que j'ai, c'est un serre-joint. C'est clair ou pas ? Merci beaucoup, messieurs, dames.
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19: Je viens d'avoir 40 ans.
20: Merci.
19: 40 ans. 40 ans, ça pique un petit peu. J'ai de nouvelles angoisses qui apparaissent à partir de 40 ans. T'as de nouvelles angoisses, genre là, j'ai peur que mon corps change, et il change. Là, je sens bien que par exemple, dans 2-3 ans, le summer body, ça va devenir compliqué. Ah oui. Et la définition du summer body, c'est plus la même. Parce qu'avant 40 ans, le summer body, ça veut dire être bien gaulé de torse nu. Après 40 ans, c'est juste pas être dégueulasse en t-shirt. Là, moi, j'ai aucune volonté avec la bouffe, aucune volonté. L'autre jour, je suis allé dans un resto italien. Le serveur m'a ramené du pain, il m'a demandé est-ce que vous voulez de l'huile d'olive avec. J'ai dit non merci, je fais attention. Après, il a précisé que l'huile d'olive était bio. Et j'ai enculé la corbeille, en fait, c'est ce que j'ai fait. Mon corps change, hein, et je vais être très clair avec vous, hein, y a des choses qui choquent. Genre, le premier cheveu blanc, au niveau des couilles, putain, il tabasse celui-là, parce qu'il n'y a pas de solution. Mais. Et tu vas pas te teindre les bourses. Imagine, ça dégorge. Tu deviens roux, mais juste là. C'est qu'en haut, t'es poivre et sel, en bas, t'es curry. Et le roux, ça va encore. Imagine, tu choisis un brun trop foncé, trop noir. Je veux dire, personne n'a envie que sa bite ressemble à Jack Lang, on est d'accord. Non, en plus, je vous parle d'expérience, parce que moi, j'ai fait une petite coloration récemment. Je suis allé voir ma coiffeuse, je lui ai dit, est-ce que vous avez quelque chose pour masquer mes petits cheveux blancs ? Elle m'a dit, bien sûr, on va faire une coloration. Je lui ai dit, attendez, je vais avoir 40 ans, tout ce qui commence par colo. ça me fait peur. Et alors, c'est vrai que ça m'a surpris. Après, il y a des choses que je veux plus faire à partir de 40 ans, j'ai décidé, je veux plus faire. Genre, les enterrements de vie de garçon, j'ai décidé de plus faire ça. Non, j'ai passé toute ma trentaine à faire ça, je ne veux plus. Je me vois plus partir à Budapest, me mettre une caisse pendant 3 jours, me réveiller entre une Kalachnikov et un ladyboy que je connais pas. Moi, maintenant, à 40 ans, j'ai l'âge des enterrements de vie de jeune fille. Voilà, ça c'est parfait, ça. Voilà, pyjama, jeu de société, tomate cerise, spritz sans alcool, dodo à 21h. Alors, pour les plus folles, shot de limoncello, smack entre copines. Voilà, t'ajoutes de la beuh, je me fais prendre en ciseaux, c'est nickel, voilà. Alors là, la salle se sépare en deux. entre ceux qui voient ce qu'est un ciseau et ceux qui n'ont pas vu La vie d'Adèle au cinéma. Hein, le film qu'il fallait pas voir avec ses parents. Entre ta mère qui est gênée et ton père qui a la gaule, c'est... Non, c'est vrai, 40 ans. En plus, c'est les enterrements de vie de garçon, c'est les endroits où tu dors mal, tu manges mal aussi. Je sais pas si vous voyez, si tu te retrouves à chaque fois dans ces restos à touristes dégueulasses. Je sais pas si vous voyez ce resto où le chef se sent obligé de mettre de la crème de balsamique en serpentin à côté de la mozzarella. Hein, vous voyez, là, tu sais que ça va être dégueulasse, quoi. Et du coup, t'es peut-être à côté d'un monument historique. Parce qu'il y a quand même une règle dans la restauration, c'est plus tu te rapproches d'un monument, plus tu vas être malade au restaurant. Non, mais dire, t'es à Rome, en terrasse, tu vois bien le Colisée? Mais mon pote, tu vas te taper une chiasse de gladiateur. Enfin, c'est... C'est vrai, sincèrement. Alors, il y a des choses positives avec l'âge, je trouve. Les seules choses positives, je trouve que c'est le couple. Moi, par exemple, ça fait 18 ans que je suis en couple avec ma femme. Plus j'avance dans ma vie de couple, plus mon couple ressemble à une comédie romantique. Avec Didier Bourdon. Non, alors, il y a une chose qui est vraie avec l'âge dans le couple, c'est qu'il n'y a plus de filtre. Je vous explique. Moi, ma femme, elle s'appelle Pauline, elle est très délicate. Ma femme, il y a 18 ans, les premiers dîners avec elle, c'était trop mignon. Vous savez ce qu'elle m'a fait l'autre jour? Elle a bouffé des sardines, mais en se faisant les ongles. Et je l'ai fait bouffer comme une otarie. Vraiment. Hop, hop, hop, hop, hop, hop, hop, hop, hop, hop, hop, hop. Au bout de la cinquième sardine, je lui dis, à partir de maintenant, je suis plus ton mec. Je suis ton dresseur. Et comme dresseur, c'est un peu sexy, maintenant on se fait des scénarios. Son préféré s'appelle le Marineland. C'est-à-dire qu'en fait, elle prend son bain, elle m'appelle. Moi, je débarque en combi néoprène un peu moulax. Je lui balance des anchois dans la gueule, vraiment. Je l'insulte en allemand, schlappe ! Et ça part en film de boule aquatique. C'est ça. Alors, vous savoir que c'est le sketch préféré de mon beau-père. Merci beaucoup de m'avoir écouté, merci infiniment.
5: Merci beaucoup. Merci, merci.
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20: Inspection Andrew, bonjour.
8: Ah, c'est bien l'inspection endémique?
20: Oui, c'est ça, oui.
8: Bonjour, monsieur.
20: Oui, bonjour, monsieur.
8: Monsieur Martin, société Martin Intérim.
20: Oui.
8: Je vous ai recruté tous les profs qui vous manquent.
20: Ah, très bien.
8: Parce qu'aux infos, ils disent qu'il manque au moins un prof dans un établissement sur deux.
20: Oui.
8: Donc avec 10 000 bahuts, ça fait 5 000 profs.
20: Oui.
8: Eh ben ça, c'est bon. J'ai fait le recrutage sur Internet. Maintenant, je vous les envoie.
20: Et où?
8: Bah, chez vous.
20: Bah, écoutez, moi, il faut que je voie ça avec monsieur l'inspecteur. Hein.
8: Bon. De quoi vous me parlez?
20: Bah oui.
8: Vous me dites inspecteur. Un inspecteur, c'est un policier.
20: Non.
8: Bah si.
20: Un inspecteur est pas policier, hein.
8: Je m'excuse. Moi, mon beau-frère est inspecteur. L'inspecteur Martin, il est policier.
20: Non, c'est pas un policier.
8: Donc, il est pas inspecteur.
20: Bah si.
8: Bah non.
21: Un monsieur qui a fait un recrutement, au moins 13 professeurs, ils ont recruté.
8: Oui, c'est ça, oui.
20: Attendez.
22: Bah, vous pouvez pas vous permettre de recruter des gens pour nous.
8: Bonjour, madame.
22: Alors, en fait, nous, on recrute des gens et des professeurs contractuels via une plateforme.
8: Quelle plateforme?
22: La plateforme qui recrute les contractuels.
8: Des contractuels? Oh là, non, vous mélangez tout.
22: Comment?
8: Bah, les contractuels, c'est ceux qui mettent des PV.
22: Non, monsieur, pour être professeur contractuel...
8: Professeur et contractuel, pardon, c'est pas la même chose.
22: Ah si, un professeur contractuel, c'est un contrat qu'on lui donne.
8: D'accord, et donc il est censé enseigner et il met des PV en même temps.
22: Mais ça n'a... Non, mais c'est deux choses différentes, ça n'a rien à voir. Moi, je suis en train
8: de... Ah oui, parce que contractuel, c'est déjà un boulot à plein temps.
22: Oui, non, mais c'est pas le problème, ça, on parle pas de la même chose. Je vous dis que pour être professeur contractuel, donc avoir...
8: Ah bah non, on peut pas faire les deux.
22: Si, monsieur, laissez-moi parler.
8: Oui.
22: Je suis en train de vous expliquer que pour être professeur contractuel...
8: Non, vous voulez dire professeur ou contractuel?
22: Non, c'est la même chose. Hein.
8: Non mais vous imaginez, le gars, il pourrait mettre des PV aux élèves et donner des devoirs aux voitures.
22: Mais ça n'a rien à voir avec... Vous êtes dans l'éducation sociale, vous n'êtes pas dans la police.
8: Ah bah voilà, là on est bien d'accord.
22: Bon, alors voilà, donc
8: pourquoi tout mélanger?
22: Non, mais justement...
8: Tout ça pourquoi? Pour économiser des postes ou je ne sais quoi?
22: Monsieur, madame, je suis en train de vous expliquer. Il faut vous inscrire sur une plateforme.
8: Oui. Alors ça, j'ai mon beau-frère qui est maçon, je lui ai demandé. Il va vous monter une plateforme béton de 4 mètres
22: non,
8: sur 3.
22: Non, mais la plateforme, c'est un site internet. Vous allez...
8: Ah, mais ça, c'est bon aussi. J'ai mon autre beau-frère qui est informatiste. Il vous a fait une plateforme internet de recrutage.
22: Mais on a une plateforme nationale.
8: Ah, parce qu'avec la mienne, ça va en faire deux.
22: Attendez, ne quittez pas.
8: Ouais, faudrait voir si vous pouvez pas retirer la vôtre, peut-être.
22: D'accord, ne quittez pas.
23: Oui.
8: Eh, bonjour, monsieur.
23: Désolé, on ne fonctionne pas comme ça chez nous. Au sein de l'éducation nationale, ça m'étonnerait.
8: Ah oui, mais ça m'arrange pas, parce que moi, j'ai recruté sur mon site.
23: Ah bah, c'est pas parce que vous avez fait un site que...
8: C'est pas ça, c'est que je prends 10% sur chaque paye de prof.
23: Ah bah, donc... je m'en doute que vous prenez des 10%, mais là, je pense pas, hein.
8: Bon, ce qu'on va faire, c'est qu'on va dire que vous les avez licenciés.
23: Ah non, je ne licencie personne.
8: Non, mais au moins, comme ça, je ramasse les primes de licenciage.
23: Bah oui, mais non, mais vous pouvez pas recruter pour l'éducation nationale.
8: Ah bah, il y a du monde. Bon, Bonjour monsieur.
23: Ça se passe pas comme ça les recrutements.
8: Ah oui, et qu'est-ce que je dis à mes profs moi?
23: Bah écoutez, je vais voir avec monsieur l'inspecteur, on va vous rappeler.
8: Ah bah ça recommence. Vous aussi vous voulez appeler la police?
23: Comment?
8: Oui bah dites-lui que je connais son supérieur, le commissaire Martin.
23: Vous avez un numéro de téléphone monsieur?
8: Ah oui, j'ai un numéro de téléphone, tout à fait.
23: Allez-y.
8: Enfin je veux dire, j'ai un numéro où j'ai le vôtre.
23: Oui mais votre numéro.
8: Ah non, malheureusement moi je n'ai pas le téléphone.
23: Bah là vous m'appelez bien d'un téléphone.
8: Ah non, non.
23: Non, vous êtes bien au téléphone là.
8: Ah pas du tout.
23: Bon
8: alors disons peut-être.
23: Au revoir.
8: Mais j'ai l'impression que ça va pas durer.
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0: Les anciens et la technologie. L'autre fois, j'ai installé une Freebox chez un vieux tonton de la famille. Donc je suis là dans les câbles, l'autre il est collé à moi, un adjoint comme ça. Alors mon gars, comment c'est-il donc que ça marche le Wi-Fi? Putain, la question à la con. Le Wi-Fi, déjà on dit Wi-Fi tonton. Le Wi-Fi, c'est des ondes qui transportent une information. Oh! Ben vous avez rien inventé. À l'époque, nous, on avait Fifi. Fifi, tu lui donnais une information. Par exemple, tu lui disais que c'était l'heure de l'apéro. Et Fifi, il courait le dire à tout le monde. C'était le réseau Fifi. Bon, des fois, l'information, elle se perdait. Hein. Tu le retrouvais dans un bar fondu comme une bûche de 30. Tiens, autre chose. Tata Lucette, elle m'a dit que son petit-fils, il lui avait mis toutes ses photos dans un clown. Qu'est-ce que c'est un clown? Mais non, tonton, c'est un cloud. Elle a pas dit Claude, elle a dit un clown. Je te rappelle que Tata Lucette, elle a enveloppé sa Freebox dans du papier d'aluminium pour soi-disant mieux capter le Wi-Fi. Alors, les conseils technologiques de Tata Lucette, on s'assoit dessus, hein. En plus, ils comprennent rien. L'autre jour, elle va chez Orange, ma mère, je sais plus quoi, faire un truc, puis elle change son mail. Elle revient, je dis alors, maman, t'as ton mail? Elle me dit, bien sûr. Je dis, c'est quoi ton mail? Elle me dit, c'est Mother. Mais c'est bien Mother. J'ai Mother quoi? Elle me dit, Mother rien du tout. Je dis, maman, c'est pas possible, c'est Mother@hotmail.gmail. Elle me dit, c'est Mother tout court. C'est pas possible. Elle me dit, tu sais mieux que le gars d'Orange, peut-être. C'est comme quand je vais chez ma mère, elle me dit, va chez le voisin, il est tout seul, sa Freebox marche pas, va l'aider. J'ai dit, maman, non. Il est chelou, ton voisin. Elle me dit, non, il est excentrique. Excentrique? Le mec, il vit en peignoir ouvert toute l'année avec un slip bleu moule burne et en chaussettes. Excentrique? Chelou, ouais. J'y vais, j'ai pas le choix, je suis à genoux comme ça, sous le bureau, comme ça. Et c'est vrai, il me dit, tu veux un verre de lait, un biscuit, mon petit chat? C'est quoi exactement ton projet, là? Après, il me dit, je crois que j'ai attrapé un virus, tu pourrais regarder. Je dis, oh là là, je regarde le truc. Oh, le mec, c'est pas un virus qu'il a, il les a tous, Ebola, la grippe espagnole, Covid, tous. Il me dit, tu crois que j'ai attrapé ça en surfant? Je regarde l'historique de navigation. Ça m'a mis la nausée, j'ai appelé la police. J'ai dit, venez. Je dis, j'appelle des réparateurs. Ils vont m'aider? Je dis, oui. Et les escrocs avec les nouvelles technologies. Les anciens, comme ma mère, ils se font avoir, mais c'est comme, même pas comme des pigeons, c'est comme des grosses dindes. Ouais, les anciens, ils plongent sur les escrocs comme sur un porte-avions. Les escrocs, ils les guident. Mais ouais, ma mère, l'autre jour, elle me dit, tu sais quoi? J'ai parlé toute la nuit sur Instagram avec Kenji Girac. Bien sûr, maman, il a que ça à foutre, Kenji Girac, qui a parlé avec la mère de Sévig. Encore, c'est pas grave. L'autre jour, j'arrive chez elle, elle était devant sa pote avec une valise. Je dis, mais tu vas où? Elle me dit, je pars à Tombouctou. Je dis, qu'est-ce que tu vas foutre à Tombouctou? Elle me dit, bah, figure-toi, hier sur Facebook, j'ai retrouvé un vieux copain d'école. Enfin, c'est lui qui m'a retrouvé, je me rappelais plus de lui. Et figure-toi, c'est un gros chef d'entreprise. Et il est parti à Tombouctou, il peut plus rentrer en France parce qu'il peut plus retirer d'argent. Merde, qu'est-ce qui s'est passé? Il a chopé une merde, ça lui a rongé les doigts, puis pu faire les codes de sa carte bleue. Donc là, tu pars à Tombouctou, avec une valise, lui emmener des vêtements et de l'argent. Ah non, je pars à l'aéroport, je donne tout à son cousin. Oh. Mais il a dit que quand il rentrait en France, il me contacterait, on irait au restaurant, il me donnerait 5000 euros. Je dis, oh, bah, il est gentil. Et il va te contacter comment? Il va t'appeler? Elle me dit, non, il a dit qu'il me ferait un mail. Ah bah oui, tu lui as donné quoi comme mail? Ben, Mother.
1: Aucun responsable de l'information n'a réussi à l'arrêter. Attention, les faits sont authentiques. Le reste, beaucoup moins.
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3: On commence avec les présidentielles. La France insoumise lance un jeu concours afin de récolter des parrainages pour Jean-Luc Mélenchon. Plus les militants obtiennent des adhésions, plus ils seront récompensés.
4: Ah oui, oui, oui, oui, oui, oui, oui. Ah que je l'aime ce jeu. Question, question pour un Mélenchon. Ah oui, oui, oui, oui, oui.
6: Bienvenue à qui veut faire gagner Mélenchon. Besoin pour une association, l'association Melon sans frontières, qui permet à toute personnalité qui a les chevilles qui enflent, qui se respecte, personnalité politique,
3: bien sûr,
6: hein, pour que tout le monde se mobilise pour sa pomme.
7: Et alors, après ça, on joue là.
4: Bienvenue, mais aussi bienvenue. Ah, personne ne peut lui prendre sa place.
3: C'est ça. Il manquait plus que Jean-Luc Reichmann.
9: Salut, bon Jean-Jean, mon Luluc.
24: Ah ben
9: mon
24: Bruno. Ah ben mon Bruno. Alors comme ça, suis-moi de ce qui s'appelle Jean-Jean, qui s'appelle Luluc, comme moi.
25: Oui.
24: Le mémé.
3: Le Lanlan,
24: le Chanchon. Il lance des jeux. Sur 100 Français,
3: oui.
24: Combien vont se faire chier à chercher des parrainages pour au final gagner un cadeau virtuel? Sur 100 Français.
9: Ah, très drôle, monsieur Reichmann.
24: Reichmann,
9: ouais. Ouais, j'ai pas fait exprès.
3: Oui, bien sûr.
4: Salut, c'est Arthur.
3: Salut, Arthur.
4: Alors, attention, il n'y a pas que Jean-Luc Mélenchon qui peut proposer des jeux à la France insoumise. On peut aussi lancer le Louis Fort Boyard. C'est pas mal.
3: Ah, le Louis Fort Boyard, bien sûr, oui.
4: Avec Adrien Quatennens, le roux de la fortune. Ça passe ou quoi? Et puis, ben, ses copains, c'est vrai, Fabien Roussel. Coco Lanta, Fabien Coco Lanta. Et Gabriel Attal, les 12 coups à boire de midi.
3: Oui,
4: ça marche aussi. Et évidemment, pour Édouard Philippe, le spécialiste en cuisine, Top Chef ou Cauchemar en cuisine.
3: Oui, c'est ça. C'est une avancée pour la profession. Les kinésithérapeutes peuvent désormais prescrire certains médicaments. Plus besoin de passer par le médecin pour avoir une ordonnance. Patrick Bouel, bonjour.
26: Non.
27: Oh, bonjour Bruno.
4: Ah si, c'est un domaine que je maîtrise totalement.
3: Ah oui, ça c'est, oui, c'est vrai.
4: La kinésithérapie, c'est vrai. Voilà, j'ai dit kinésithérapie, pas oui. Kinésithérapie. Pas.
3: Non, ah. non.
4: Pas de ça chez moi. Non, parce que c'est hyper important
3: oui.
4: D'aller voir un kiné. Moi, je préfère une kiné.
3: Oui, oui.
4: Voilà, parce que moi, souvent, j'ai des crampes. J'ai des grosses crampes.
3: Vous avez des grosses crampes.
4: J'ai des contractures.
3: Bien sûr.
4: Des contractures, mais terribles. Mais il n'y a pas que ça. Oui. Souvent, on va chez le kiné parce que moi, par exemple, j'y vais parce que souvent, j'ai des luxations.
26: Mon Dieu.
4: T'as déjà fait une luxation? Faut masser.
3: Oui, bien sûr.
4: Très précis, très local. Très local. Il y a la lombalgigite aussi. La lombalgigite.
3: La
4: lombalgigite. Et la classique, évidemment, la tendinite. Je la souhaite à personne.
26: Non.
4: La tendinite, qu'en faut-il?
3: Bonjour Gabriel Attal.
27: Bruno en remplace, bonjour. Alors c'est effectivement de bonnes nouvelles. C'est vrai que les kinésithérapeutes puissent prescrire des médicaments. Parce qu'en ce moment, avec mes 1000 bistrots, j'aurais bien besoin de paracétamol, un peu de gaviscon et beaucoup de citrate de bétaïne.
3: Ah oui, ça j'imagine, oui.
4: Ah ça du mercurochrome pour Jackie, il a encore plus vite en vrai.
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28: Il y a un domaine où j'ai beaucoup d'expérience de la vie. Maintenant, c'est les ruptures amoureuses parce que j'ai été 25 ans en couple à durée indéterminée. On a une rupture conventionnelle et je suis pas pressée de retrouver un couple en CDI. Vraiment. Non, vraiment. Parce que là, j'ai fait un stage de 6 mois. J'ai eu un CDD d'un an. Là, je viens de finir un stage découverte d'une semaine. Pour les ruptures, j'ai l'expérience, vraiment. J'ai appris à détecter les signaux faibles. Par exemple, quand un homme commence à te dire « Écoute, je vais être honnête avec toi, ça sent pas la bonne nouvelle. Hein. » Et maintenant, on fait tout à distance pour éviter le contact direct. On met même des machines à la place des gens. Avant, à l'aéroport, tu faisais la queue, on te donnait ta carte d'embarquement. Moi, la dernière fois que j'étais à l'aéroport, il y a une hôtesse qui m'a dit « Vous avez votre carte d'embarquement ?» J'ai dit « Non, je vais faire... » « Non, maintenant, on vous demande de la faire vous-même à la machine. Vous verrez, ça n'est pas très compliqué. Surtout si à le moindre souci, vous n'hésitez pas. Je suis juste derrière, je discute avec ma collègue de ses problèmes personnels. » Et là, tu te retrouves devant une machine, il faut que tu sortes ton téléphone, tu cherches tes billets, t'as beau avoir l'air très jeune, t'as quand même 59 ans, donc sans lunettes, tu ne vois rien, mais tu refuses de mettre des lunettes pour continuer à avoir l'air très jeune, donc tu grossis tellement qu'à un moment, il n'y a plus qu'un chiffre. Donc là, tu réduis sur la machine, tu peux pas grossir, donc t'effaces, tu recommences, tu galères, tu t'énerves. Quand t'as enfin réussi, tu t'aperçois que t'as rentré le numéro de réservation et fallait rentrer la référence du billet. Donc là, tu dis à l'hôtesse, excusez-moi, oui, faites voir. Et voilà. C'était pas compliqué. C'est plus une hôtesse de l'air ou une hôtesse de terre, c'est une hôtesse à quoi ça sert.
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10: Je suis papa.
11: Elle donne l'ado de 16 ans, donc calmez-vous quand même, voilà. Bah, toujours, je lui ai demandé ce qu'il voulait faire plus tard comme métier pour, voilà, pour dans la vie plus tard, et il m'a dit
12: agriculteur. Pour ramasser un max de blé.
11: Bon, t'as compris qu'elle est pas sauvée la planète, ok.

0: Mais il y a pire. Tu les connais ces profs-là, ceux qui notent avec des couleurs? Eh bien, vas-y, explique-moi, ça fait quoi un bleu CoF3? Et ma moyenne, comment je fais pour la calculer? Tu vois, si j'ai eu un bleu et un jaune, ça fait quoi? Un vert? On sait plus, on est paumé. Et tout ça, c'est juste pour pas vexer les enfants, pour plus les heurter, t'as vu? Hein? Ou leurs parents, d'ailleurs. Ouais. Oh, là, faut faire gaffe. Alors là, par contre, pour le coup, je me mets du côté des profs. Vous vous rendez pas compte l'angoisse que ça peut être aujourd'hui en 2025, la prise de tête pour un instit à l'approche de la fête des pères ou la fête des mères. Alors, les enfants, vous savez que dimanche, c'est la fête des... Oula, non, attention. Dimanche, c'est la fête des... non. Dimanche, c'est la fête des représentants légaux numéro 1. Alors, pour tous les enfants qui ont une maman, tous ceux qui ont deux mamans, tous ceux qui ont un papa qui est devenu une maman, putain. Ou qui souhaiteraient le devenir, putain. Ou pour tous ceux qui ont deux papas, sauf qu'il y en a deux papas qui préfèrent faire la maman parce qu'ils trouvent c'est beaucoup plus pratique. Bref. Nous allons donc fabriquer un cadeau. Non genré, le cadeau, bien sûr. Oh là, qu'est-ce que c'est compliqué. Mais aujourd'hui, c'est beaucoup plus compliqué. Tout est beaucoup plus compliqué. Déjà, à commencer par nos ados, eux-mêmes, tu peux plus leur parler. Moi, je vois avec mon fils quand je veux lui parler. C'est pour ça que depuis quelques temps, maintenant, j'utilise les techniques de l'éducation positive. Vous connaissez l'éducation positive? Mise en situation, vous allez voir. Pour ceux qui connaissent pas, je vous explique. Alors, c'est tout con. Allez. Coucou. Alors, excuse-moi, mon chat, de venir à l'improviste te déranger là-dedans ta... dans ta grotte, hein. Mais je... Oh là là, mais qu'est-ce que c'est là, ça, là, cette jolie petite boule de vêtements, là, par terre, négligemment posée au sol. C'est ton linge sale de la semaine. Oh, mais c'est génial. Eh bien, tu vois, ce que je me disais, c'est qu'on pourrait le ranger ensemble. Oui, ensemble, toi et moi. Parce que toi et moi, on est une équipe et ça, c'est positif. En plus, ça tombe bien, nous, dans la salle de bain, on a un panier à linge sale prévu à cet effet. Ben oui, dans lequel on va pouvoir jeter comme ça tous les vêtements crado qui puent sa race. Tu voudrais essayer avec papa le panier magique?
1: Vas-y, c'est bon. J'ai compris, ça va, je suis pas teubé. Non, mais toi aussi, t'es là, tu forces. Non, mais je vais le faire. Deux secondes. Hé, t'inquiète, je gère. Oh putain.
0: Alors, très bien. Donc, parfait. Donc, moi, ce que je vais faire là tout de suite, c'est que j'accueille ton ressenti. Néanmoins, je sens monter en moi une petite tempête d'émotion, mais c'est OK. Comment? Tu préférais que je quitte ta chambre tout de suite?
1: Mais évidemment, c'est toi l'enfant, c'est moi l'adulte, c'est toi qui décide.
0: Hein? Y a pas de problème, de toute façon, ça tombe bien parce qu'il était venu le moment pour moi d'aller prendre un temps calme, hein, et de dessiner ma colère avec un gros feutre rouge.
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4: Avec François Martinel ce matin. Bah bon, François, c'est quoi ces papiers que tu regardes là?
5: Parlons ça là, c'est une proposition d'investissement qu'a fait passer mon banquier. Mmh. C'est un futur projet immobilier en Allemagne, le mur de demain, mieux que le mur de Berlin. Livraison prévue en 2027.
4: Oula, mais pourquoi il ferait ça?
5: Bah parce que depuis un peu plus d'une semaine en Allemagne, c'est vraiment deux salles, deux ambiances. Ouais. D'un côté, à l'est, en Saxe-Anhalt, l'AFD vient de remporter les élections avec presque 44% des voix. Même si certains disent que les chiffres oscillent entre 39 et 45.
4: François, on est retourné dans le passé, dis-le, on dirait.
6: Ouais, c'est pas le pied.
5: Très bonne imitation. Apparemment, il n'y a pas que la DeLorean qui voyage dans le temps. Là, c'est tout un Land qui vient de repartir en 1940. Car je vous rappelle que l'AFD est un parti ouvertement nazi en Allemagne. Chez eux, tendre la main à l'autre, ça résume surtout à tendre le bras droit vers le ciel.
4: J'espère que la deuxième ambiance est moins flippante.
5: Elle devrait te plaire. Ouais. À l'ouest du pays, à Mannheim, un élu municipal est réservé une salle de la mairie pour une réunion qui était en réalité, roulement de tambour, une soirée échangiste.
4: Fallait demander, bien sûr.
5: Faut que j'anticipe. Ah, une petite soirée échangiste. Et tu vois, là, je savais que tes yeux s'allumeraient.
4: Oui.
5: Bah, là, je te connais un peu. Hein. Bon. Allez, donc d'un côté, il y a les chemises brunes, et de l'autre, bah, plus de chemises du tout. Quoi. C'est un peu le QQX clan opposé au Q de luxe clan. Wow. À droite, la patronne de l'AFD, Alice Weidel, veut une Allemagne pure, vierge, et où les minorités sont dans la loi. Émile Louis approuve le concept.
7: Okay.
5: Et de l'autre côté, Julien Ferrat, élu sans étiquette. Bon, normal pour un gars qui aime les gens tout nus, vous me direz. Et bien lui, il veut

0: carrément transformé sa ville en paradis naturiste et libertin, pardon, inspiré du Cap d'Agde.
1: Ah, mais c'est pas vraiment comparable à la France, heureusement quand même.
0: Oula, et dois-je rappeler qu'à une grosse centaine de kilomètres du Cap d'Agde, il y a Carcassonne. Même dichotomique en Allemagne, apparemment, parce que d'un côté, on a Patrick Sébastien qui se fait filmer en train de se faire éponger le petit bonhomme en mousse, et de l'autre, un policier RN qui se fait filmer en train de vouloir faire des fouilles anales à tous les Kirikou.
1: C'est vrai que ça donne peu d'espoir pour 2027, hein, Pignon.
0: Alors, ça risque de piquer. Et là, je me dis, heureusement que j'ai fait allemand première langue au collège. Hein, et alors, bon, alors j'ai aussi fait latin et j'étais délégué de classe. Mon thérapeute m'a dit que ça pourrait expliquer pourquoi j'ai pas d'amis. Merci de confirmer. En plus, j'étais pas mauvais en allemand, mais j'avoue que les deux seules phrases que j'ai retenues de mon échange scolaire à l'époque, c'était Das Geschirrspülen und den Tisch decken. Soit faire la vaisselle et mettre la table. Ah bah ouais, ils ont dû confondre correspondant et jeune fille au père. J'étais un peu leur petit soumis d'élèves, un peu comme Brigitte et Emmanuel. Tiens. Après, quand je vois l'actu, il semble qu'en France, de plus en plus, est retenu d'autres phrases de leur cours d'allemand. Donc, si en 2027, au-dessus de certaines portes d'entrée, Home Sweet Home est remplacé par Arbeit macht frei, eh ben, je vais devoir me mettre à l'échangisme. Mettre pays.
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4: Aujourd'hui, je vais vous parler d'un sport très en vogue. Hein. C'est bien sûr le padel. Ce sport de raquette qui se pratique entre quatre murs et non pas le paddle, hein, la pirogue de Décathlon pour les Maoris de la Grande Motte. Hein. Rien à voir. Quoique, l'autre jour, j'ai tapé paddle dans Google et là, j'ai appris que le mot paddle venait de paddle tennis parce que les Anglais jouaient sur les bateaux de croisière au tennis avec les pagaies des canots de sauvetage. Hein, bon, après, tu m'étonnes que dans le Titanic, il y en ait qui soient morts de froid. Hein. C'est ballot, hein. Le mec sur le canot, oh, froid, comment on avance ? Hein, écoute, il y a Michel qui a fait un tennis tout à l'heure. Il a raté une balle, il a cassé sa raquette. Voilà, terminé. Et donc, en anglais, pagaie, ça se dit paddle. Sauf que les gens qui ont inventé le paddle, c'est des hispanophones, donc ils prononçaient paddle, paddle. Así que el paddle, c'est le paddle. No, c'est le paddle, vale? Que le paddle, c'est le paddle, et pas le paddle. Est-ce que c'est clair? Et donc, le padel, c'est un sport hyper hype. C'est vraiment, c'est le sport addictif. Les gens qui jouent au padel, les mecs qui jouent au padel, ils sont addicts. Hein. Et mesdames, d'ailleurs, si votre mec vous annonce qu'il est au padel, eh ben, il est au padel, hein, c'est tout, hein. Il n'y a pas de... Le padel, c'est vraiment le sport du mal déconstruit de droite. Mais pas droite ultra riche, attention, hein. Il y a des gens qui font du padel, d'ailleurs, j'ai oublié de demander. Dans la salle, il y en a qui ont fait du padel ou qui ont fait du padel? Non, bon, en même temps, on est un spectacle à 12 €, hein, voilà. Enfin, le padel, c'est vraiment le sport pour les mecs de droite qui n'ont pas les moyens de faire du golf. Mais c'est pas pour autant qu'ils vont aller faire du foot, hein. C'est un côté... Il y a un côté, je voyage pas en première classe, hein. Je voyage en Ouigo, mais j'ai la prise électrique. Non, le padel, ça se démocratise tout simplement parce que c'est cool, c'est ludique. D'ailleurs, hein, vous avez certainement entendu cette phrase. Je me suis mis au padel et c'est hyper ludique. Tous les gens qui se mettent au padel, ils se disent ça. Ouais, le padel, c'est hyper ludique parce qu'en fait, t'as pas besoin de savoir jouer au padel pour jouer au padel. Ouais, parce que c'est beaucoup moins technique que le tennis. Et là, petite parenthèse, je confirme. Moi, je fais du tennis, je confirme. Hein, quand tu te mets au tennis, il faut t'entraîner beaucoup, beaucoup, beaucoup avant que le sport que tu pratiques ressemble au tennis. Moi, je me rappelle de ma première session de tennis. L'entraîneur, il m'a dit, écoute, dans un premier temps, Karim, on va oublier la raquette. C'est quand même un élément important dans ce sport, la raquette. Sinon, ça s'appelle la Wii. Ouais. J'avais envie de dire, tu sais quoi, pour l'échec, dans un premier temps, on va oublier le stylo. Ouais. C'est vrai, le tennis, quand tu t'y mets, les deux premières années, c'est simple, le tennis, ça ressemble à de la danse contemporaine. C'est de la GRS, hein, vraiment. Et c'est horrible de jouer contre un débutant au tennis, hein, vraiment. Parce que quand tu fais du foot, hein, quand il y a un mauvais dans l'équipe, personne ne lui fait la passe, il court partout, ça lui fait un footing, tout le monde est content. Mais quand tu joues contre un... On est tous le mauvais de quelqu'un, mais quand tu joues contre un vrai mauvais, un débutant au tennis, c'est horrible, parce que t'es obligé de lui envoyer la balle, et la balle ne revient pas. Et les amis, je vous jure, si vous avez le choix entre jouer contre un débutant au tennis ou un chien, le clébard, hein, direct, hein. Ah ouais. Alors certes, ça ressemble à une sorte de jokari avec un chien en guise d'élastique, mais au moins la balle, elle revient. Avec le padel, t'as pas ce problème. Tout de suite, tu kiffes, les gens s'amusent, et ça se voit, et ça cartonne, parce que voilà. Alors que c'est un sport qui, à la base, est dérivé d'un autre sport. Et ça cartonne, les gens font plein de fric avec. Moi, j'ai envie d'essayer d'inventer un nouveau sport comme ça, dérivé de sports que je connais. L'autre jour, j'étais sur la plage avec mes enfants. On jouait au foot. Et à un moment, j'ai une idée de génie. Je trace un énorme cercle. Comme ça, un truc de 10 mètres de diamètre, comme ça. Je fais un trou au milieu et je dis, attendez, j'ai inventé un sport. Maintenant, le but, c'est de mettre la balle dans le trou. Et on va appeler ça le foot hole. Parce que hole, en anglais, ça veut dire trou. Ma fille de 6 ans et demi, elle me regarde, elle comprend pas l'anglais. Elle me dit, mais ça veut rien dire, foot hole. Et là, elle fait une proposition, les amis. Je vous jure que c'est vrai, je reprends ces mots innocents. Elle me dit, non, ça va s'appeler le trou de balle. Alors, ma chérie, si ça te dérange pas, on va prononcer ça à l'anglaise, déjà. Hein? Trou de balle. Et si dans quelques années, les gens disent le trou de balle, c'est hyper ludique, je dirais que ça vient de toi.
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5: L'amour, c'est un vrai sujet dans ma vie, parce que j'ai un modèle incroyable, mes parents. Mes parents, cette année, ils fêtent leurs 44 ans de mariage. C'est beau ou pas? C'est beau, hein? Parce que moi, 44, c'est le nombre de jours où mon ex-mari est resté fidèle. Voilà. Vous donnez le contexte de ma famille. Ma mère est franco-napolitaine et mon père est syrien. Voilà. On parle déjà sur un concept, on est d'accord, hein? Et ils se sont rencontrés à la fac. Voilà. Mon père venait d'arriver en France, il parlait pas très bien français. Et ma mère prenait des cours de langue. Et entre deux, il y a eu un vrai coup de foudre. Et moi, je me suis toujours posé la question, comment est-ce que mon père a réussi à pécho ma mère? Et écoutez bien, quand elle m'a raconté l'histoire de leur rencontre, j'ai un respect infini pour mon père, hein, vraiment. Hein. Écoutez bien, coup de foudre, il la regarde droit dans les yeux et lui dit... Moi janté, toi janté, pourquoi pas? C'est officiel, mes parents, c'est Jane et Tarzan. Hein, voilà. En plus, elle me raconte ça avec un air hyper attendri. Je dis, non, moi, un mec qui me parle comme ça, j'appelle la police directement, hein, je vous le dis tout de suite. Hein. Folle, hein. Je me suis dit, mais attendez, 44 ans à partir de cette phrase-là, vraiment, elle est sérieuse, Jane? Et moi, avec mon innocence, voilà, et avec ma volonté d'avoir une belle histoire d'amour, je suis allée voir ma mère. Avec toute ma sincérité, je dis, maman, en vrai, c'est quoi votre secret de longévité avec papa? Parce que franchement, vous n'avez pas la même religion, vous n'avez pas la même culture, papa, il parlait même pas français. Elle m'a dit, c'est peut-être pour ça que ça dure, je comprends toujours pas ce qu'il dit, hein. Non, c'est... Bon, en tout cas, je sais que je suis pas prête de rencontrer quelqu'un. Je vais vous raconter. Vous savez, moi, je connais pas trop les sites de rencontres. Et j'ai une amie à moi qui m'a dit, inscris-toi, tu vas voir, ça va être simple. T'es un peu timide, y a pas de souci. Je m'inscris sur un site de rencontre et au bout de quelques heures, je match avec quelqu'un. Je vois la photo, le mec a pas l'air dégueulasse. Déjà, c'est sympa, d'accord. Sauf que sur la photo, il a sa main qui est devant sa bouche. Et moi, je sais ce que ça cache. Trois chicots. Hein? Parce que beauté intérieure, non. Je vous dis tout de suite, hein. Donc, qu'est-ce qui se passe? Je lui donne directement mon numéro de téléphone et on échange. Mais moi, je suis obsédée par l'idée de savoir s'il a des chicots ou pas. Non, mais vraiment. Parce que je sais pas vous, mais moi, pour savoir si quelqu'un me plaît, j'imagine en train de m'embrasser. D'accord. Si t'imagines que le mec, il va peut-être te mordre, c'est que c'est pas bon signe. On est d'accord ou pas? Donc, le mec, je lui dis, tu viens d'où? Il me dit, je viens de la ville d'Annecy. Tout le monde connaît un petit peu? Bon, c'est très joli, c'est très cordial, hein, vraiment la discussion sympa. Il me dit, ah, tu connais, je suis pas trop, etc. Il commence à m'envoyer des photos du lac, de la montagne, c'est très beau, mais je m'en bats les ovaires. Bon. Moi, j'ai une obsession, vous savez laquelle. Donc je lui dis, en vrai, bon, c'est très joli, mais en vrai, envoie-moi une photo de ta bouille. C'est ce que je croyais avoir envoyé. C'est bon, tout le monde là? J'invente pas, hein, d'accord? Donc il me dit, écoute, t'es grave bizarre comme meuf. Moi, ça me vexe, mais comme jamais. Et écoutez bien ce qu'il me dit, hein. Normal, hein. Il me dit, tu me prends au dépourvu, je suis pas rasée. Et moi, en toute détente, bah mets un filtre. Bah voyons. Bah bien sûr. Non mais attendez, vous avez pas la suite, hein. Alors... Il me dit, écoute, ça fait 6 mois que je suis inscrit voilà, sur l'application, personne ne m'a jamais demandé ça. Moi, bah, écoute, tout le monde fait ça et encore plus à distance. La catastrophe, hein. Et là, je sais pas ce qui se passe. Vous voyez, on voit quand les gens, ils écrivent. Donc je vois, il écrit, il efface, il écrit. Je sens qu'il y a un malaise. Et moi, je me dis, en vrai, il est peut-être timide. C'est pour ça qu'il a mis la main dans la bouche. Vous savez, ouais, il se trouve pas très beau, etc. Donc moi, toute naturelle, je lui dis, écoute, je vois que t'es timide. Si tu veux, bah viens, je t'envoie une photo de la mienne. Et il m'a bloqué. Voilà, allez, fin d'histoire. Bon, merci, c'était tout pour moi. C'était Mylène Dan. Merci infiniment. Merci.
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6: Allô.
7: Bonjour madame, c'est bien l'entreprise de chauffagisme ?
6: Oui.
7: Monsieur Martin à l'appareil, les démarchageurs téléphonistes Martin.
6: Oui.
7: Il y a une nouvelle loi sur le démarchisme téléphoneur. Je suis maintenant obligé de vous demander si vous êtes d'accord pour accepter que je vous démarchise.
6: Bah oui, mais démarcher sur quoi ?
7: Oui, vous êtes d'accord, super. Donc je note, le client accepte la démarchation.
6: Vous voulez faire quoi exactement ?
7: Alors, moi je démarche pour vendre des climatiseurs. Donc vous me dites que vous êtes intéressé, très bien.
6: Qu'est-ce qui vous a dit que j'ai dit je voulais un climatiseur ? Vous m'avez demandé ce que je faisais comme métier, je faisais des clims aussi moi.
7: Comment ça vous aussi vous posez des clims ?
6: Bah oui.
7: Oh bah faut pas se gêner.
6: Bah oui, parce que c'est quoi qui vous dérange dans l'histoire là ?
7: Bah quand même, je vous dis que je viens vous poser une clim et hop, comme par hasard, vous en posez une aussi.
6: Bah comme par hasard, je fais aussi du photovoltaïque si ça vous dérange aussi.
7: Tiens, tiens, et comme par hasard, je vends aussi du photovoltaïsme.
6: Bah yo, vous faites de tout aussi vous ?
7: Ah bah c'est la spécialité des établissements Martin, on peut tout faire.
6: C'est pas vous qu'on appelle plutôt Bouintou et compagnie, plutôt ?
7: Comment vous dites ?
6: C'est pas vous qu'on appelle Bouintou et compagnie ?
7: Alors attendez, Bouintou, monsieur Bouintou.
6: Ouais, Bouintou, vous savez ceux qui font un peu de tout qui savent rien faire ?
7: Non, à ce que je sache, nous n'avons aucun monsieur Bouintou dans les établissements Martin.
6: Ah bah vous avez pas besoin de savoir, vous avez pas cette question pour savoir ce que ça veut dire ça.
7: Bah pardon, je suis nouveau dans la boîte, je connais pas le nom de tous les collègues.
6: Ah bah c'est même dans la vie que vous êtes nouveau, parce que ça, Bouintou compagnie, tout le monde connaît.
7: Ah mais attendez, vous confondez avec la concurrence, les démarchageurs Bouintou. Nous c'est les démarchageurs Martin, c'est pas pareil.
6: Bah allez, justement je suis en train de poser une clim, j'ai pas trop le temps.
7: Je vais passer pour vous aider à la poser.
8: Allô.
7: Ah, c'est une autre dame.
8: Non, c'est le collègue, t'as pas compris quoi toi ?
7: Oh mais j'ai tout compris, t'inquiète. Je viens faire la pause avec l'autre collègue.
8: Et poser quoi ? Vous allez rien poser du tout ?
7: Si, on s'est mis d'accord pour que je vous pose une clim.
6: Vous cassez les couilles, putain. Allô ?
7: Ouais, excusez-moi monsieur Bouintou, mais votre collègue, il est pas du tout au courant que vous m'avez commandé un climatisateur.
6: Bah de toute façon, je vais pas en mettre, j'en ai jamais chez moi.
7: Comment ça vous en avez déjà mis ?
6: Bah oui.
7: Ah bon, ça vous en fera un autre.
6: Et pour en mettre un autre, j'en ai déjà un. Vous allez pas m'emmerder avec ça quand même.
7: Ah oui, mais alors ça dit oui, après ça change d'avis.
6: Et c'est quoi vous allez mettre ? Moi c'est un gainable.
7: Ah bah comme par hasard, moi aussi c'était comme vous dites.
6: Bah, comme par hasard, mais tout est vous. Putain, mais c'est quoi ce mec-là ?
7: Ce mec-là vous entend, pardon.
6: Bah vous sortez d'où vous ? Vous sortez d'une grotte ou quoi vous ?
7: Bon. Comment voulez-vous que je sorte d'une grotte ? En plus, c'est dégoûtant.
6: Une grotte, vous savez ce que c'est ?
7: Bah oui, je sais.
6: Bah.
7: Enfin, pardon, vos histoires de caca, ça ne regarde que vous.
6: Bah, non de gueux.
7: Bref, je passe vous déposer le matos tout à l'heure.
6: Mais j'en ai rien à branler de ton truc, tu te le gardes. Est-ce qu'il m'emmerde, lui, là ?
7: Oh bah pardon, moi je te dis ça pour qu'on puisse se caler.
6: Bah je te dis ça, tu me dis pas tu, moi j'ai le droit, pas toi. Il m'en reste plus que ça. Je te dépose le matériel, mais j'ai rien à foutre du truc, moi.
7: Bah vu qu'on est en business tous les deux, ça me semble logique.
6: On est en business ?
7: Oui, enfin disons qu'on est sur le point de conclure.
6: Ah bah vous avez rien à conclure du tout.
7: Non mais tu sais quoi ? Je passe, comme ça on pourra conclure ensemble.
6: Et là, allez, vous dites à qui vous passez que je sois là quand même, parce que je pense qu'on va rigoler 5 minutes là.
7: Ah bah si en plus on peut rigoler.
6: Ah oui je pense qu'on va rigoler.
7: Eh ça tombe bien parce que j'adore le rigolage.
6: Ah bah oui on va rigoler oui.
7: D'ailleurs il y a un truc qui me fait vraiment rigoler, c'est les canulars téléphoneurs.
6: Allez, je m'énerve, j'ai tout à foutre.
7: Non mais attends, allô ?
6: Oui, allô ?
7: Ouais, si tu raccroches, je vais pas pouvoir te dire que tu passes à la radio, ce serait dommage.
6: Ah oui, c'est vrai.
7: Ah bah c'est le premier truc vrai que je dis depuis le début de cet appel.
6: mais c'est quelle radio ?
7: Oh bah une radio où on aime bien rigoler mais toute la journée.
6: Ah bah rire et franchement.
7: Eh bah voilà, bravo.
6: Bah.
7: Eh bah bonne journée.
6: Ouais, ça marche, bah, merci bien. Bah, aussi, bah, essayez de rebaiser d'autres cons comme moi, en fait.
7: Ah non, le con, c'est moi.
6: Oui, d'accord.
7: Au revoir, madame.
6: Au revoir, oui, merci, mademoiselle.
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9: Moi, je tombe amoureux très rapidement parce que j'ai pas de critères. Voilà, j'ai pas de. Non, je suis pas chiant, moi, j'ai pas besoin de grand chose. Un visage cohérent, une fellation maîtrisée. Je t'aime. Parce que pourquoi demander autre chose ? Pour connaître un truc, nous les mecs, on est tellement dégueulasses physiquement. Je veux dire, comparé aux femmes, on est rien. N'importe quelle femme qui pose les yeux sur nous, c'est un miracle, quoi. Moi, quand une fille veut sortir avec moi, je sacrifie une chèvre, quoi. Pff, merci ! Alors qu'en plus, les filles ont même pas les mêmes critères que nous. Le jour, je demandais à une fille, c'est quoi tes critères ? Elle m'a dit, moi, je cherche un garçon gentil et propre. Gentil et propre, te rends compte ? C'est ce qu'on attendait, un chien, pas d'un mec, quoi. L'année dernière, je suis sorti avec une fille et elle était trop belle pour moi. Et je sais qu'elle était trop belle pour moi parce qu'on marchait tous les deux dans la rue en se tenant par la main. Et quand ta meuf est belle, on la regarde elle. Quand elle est trop belle, on te regarde toi. Tous les jours, j'affrontais les regards des hommes dans la rue qui me regardaient en mode « Comment t'as fait, sale bâtard ?» Et moi, je les regarde en mode « Je sais pas, j'en suis à ma troisième chèvre, là, je... » Je suis bisexuel. Pas de transition pour l'instant. J'ai pas de... Moi, c'est vrai que quand j'ai commencé ma carrière de bisexuel, j'étais super content. Je me suis dit, c'est génial, ça veut dire que j'ai deux fois plus de choix. C'est pas du tout, non, que dalle. Non, ça veut dire que j'ai deux fois plus de bâches, quoi. Parce que, en plus, moi, j'ai pas de chance. Dès qu'un mec me plaît, il est jamais gay, même s'il a l'air gay. Si je vais draguer un gars, cheveux roses, crop top, je me dis, le gars, il boit des cosmos à la gay pride. En twerkant sur du Dalida, je me dis j'ai une chance quand même là, merde. Non, si c'est moi qui le drague ce mec, il est pas gay. Si c'est moi qui le drague, il va me dire alors je t'arrête tout de suite mon chat, je ne mange pas de ce pain là. Ah non, oula non, impossible, ma phobie. Ah. Nope, c'est die, c'est mort de ouf. Non, c'est pas contre toi, mais moi j'aime trop les meufs, les femmes, les queens. Putain, il y a des gars, ils prêtent des hétéros, ils les détournent. Moi, je prends des homos, je les remets dans le droit chemin. Quoi. Une fois, ça m'est arrivé de tomber sur un mec qui m'a dit « Bon, Roman, moi, je suis hétéro, mais je sais pas, avec toi, j'ai envie d'essayer. » Et c'est beau, tu vois, un mec qui a envie de se déconstruire. Enfin, de me, mais... Mais c'est mignon que sur le papier, parce que je vais pas vous mentir, un hétéro devant une bite, il est perdu, quoi. C'est pas de sa faute, il essaye, c'est bien déjà, mais c'est une poule devant un couteau, quoi. Il était tellement nerveux, le pauvre, on aurait dit qu'il passait le permis de conduire. Lâche ça, c'est pas la bonne pédale. T'as compris, quoi. De toute façon, que ce soit avec les mecs ou les meufs, ça change rien, je suis un très mauvais coup, vraiment. N'y allez pas, hein. Même bourré après le spectacle, ça vaut pas le coup, quoi. Ah, là, moi, je suis précoce, en plus. Donc, vraiment, ça sert à rien, quoi. Il y a un truc qui est marrant quand t'es précoce, un truc qui est rigolo, c'est que les filles essaient de te rassurer par rapport à ça. Je sais pas pourquoi, mais elles le font. Elles sont toutes mignonnes, elles sont là. Ah, mais du coup, ça veut dire que je t'excite beaucoup. Non. Non, ça veut dire que je suis précoce, voilà, y a pas d'autre mot. Pour moi, le sexe, c'est comme faire Space Mountain à Disneyland. J'attends pendant 4 heures. Je kiffe 2 minutes. Mais je crois que j'aurais préféré draguer à une autre époque. Je crois que j'aurais préféré draguer à l'époque de mes grands-parents, par exemple. Parce que mes grands-parents, ils se sont rencontrés à une époque où il n'y avait pas Internet, il n'y avait pas les téléphones, il n'y avait pas les applis, il n'y avait pas le choix, en fait. Donc... Non, mais fatalement, c'était plus facile, quoi. Mes grands-parents, ils se sont rencontrés parce qu'ils habitaient dans la même rue, c'est la seule raison, quoi. Pour moi, ils se sont rencontrés comme ça. Je cherche une femme. Oui, 50 ans de mariage, c'est dingue. C'est dingue, en même temps, est-ce qu'au bout de 50 ans de mariage, c'est encore une option, la rupture? C'est vrai? Est-ce qu'on a déjà vu une dame de 90 ans larguer son mec? T'es pété un plomb un jour et dire « Jackie, je pars! J'ai rencontré quelqu'un! Lui, au moins, il m'entend! »
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11: On sait comment ça se passe maintenant. On peut noter les spectacles, les hôtels, les restaurants, même les pyramides d'Égypte ont une note. Non mais c'est grave. Les pyramides d'Égypte, 6500 ans d'histoire et de mystère qui perdurent encore aujourd'hui. Et il y a des gens derrière leur écran. Moi j'aurais pas fait comme ça. C'est fou. C'est fou de faire ça. Enfin, mais ça m'intéresse, donc je suis allée un peu voir quand même les commentaires. Globalement, ils sont excellents, hein, quand même. Mais j'ai quand même vu quelqu'un qui avait mis une étoile. Avec en commentaire, très déçu, beaucoup plus petite que sur les photos. Mais qui es-tu? Mais qui es-tu? Eh bien, je suis allée voir Stéphane du 54, un Français, évidemment. Toujours à râler. Stéphane du 54 qui avait quand même mis 5 étoiles aux courtes pailles de Champigny-sur-Marne. Non, mais il faut le faire, hein. Ah, j'étais furieuse. Ça me pose question quand même. Je me demande, mais comment ça se fait qu'on puisse noter les pyramides d'Égypte et dans le même temps, on peut toujours pas se noter sur les applications de rencontre? Je veux dire, t'iras à ton date et puis à la fin, tu recevrais une notification qui te dirait « Qu'avez-vous pensé de Thomas ?» Eh bien, Thomas, très déçu, beaucoup plus petite que sur les photos. Une étoile. Allez, hop. On va laisser peser. Merci. J'aime bien regarder les commentaires sur Internet. Pas les bons commentaires, ça je m'en fiche un peu. Moi, ce qui m'intéresse, c'est plutôt le sang, n'est-ce pas? Parce que tu sens que dans les mauvais commentaires, les gens se délestent d'un poids. Et je comprends, parce que c'est vrai que ça fait du bien de dire du mal des gens. En vrai, non, c'est pas bien, c'est pas bien. C'est comme la clope et l'alcool, c'est pas bien. Mais qu'est-ce que c'est bon! Oh, oh là là là là, mais c'est formidable! Mais d'ailleurs, vous remarquerez que boire, fumer et dire du mal des gens, mais c'est trois choses qui vont extrêmement bien ensemble. Enfin, on a même trouvé un nom pour ça. Un apéro! Formidable! C'est formidable! Je dois vous avouer un truc, je me compare beaucoup aux autres. J'essaie vraiment de combattre ça. Là où ça me pose problème, c'est que moi, je suis féministe, hein, évidemment, mais je suis pas une bonne féministe, hein, je m'en rends bien compte. Il y a pas longtemps, je rentrais chez moi, je sortais d'un comedy club, donc il était tard, je marche dans la rue, il y a pas grand monde autour de moi, et à un moment donné, je passe près d'un homme qui est tout seul. J'y prête pas attention, sauf qu'une fois que je l'ai dépassé, j'entends qu'il me fait « Eh ben alors, qu'est-ce que tu fais toute seule? T'es charmante, toi ?» Et franchement, ça faisait longtemps que ça m'était pas arrivé. Et ben, vous savez quoi? Ça m'avait pas du tout manqué. Pas du tout, vraiment. Et je me chauffe un peu trop comme ça, je me dis, mais vas-y, il va me chercher, et ben il va me trouver, let's go. Je me retourne et c'est pile à ce moment-là que je me rends compte que le mec est carrément canon en fait. Il était beau, je suis vraiment passée de putain, je vais me le faire. Putain, je vais me le faire. Pas ça, non. Après, je m'en suis voulu. Je me suis dit, mais non, Alice, pas du tout. T'es féministe. Enfin, tu sais bien, on s'en fout qu'il soit moche ou pas, parce que sinon, ça veut dire quoi? Ça veut dire que toi, au fond, ce qui te révolte, c'est pas du tout le harcèlement de rue. C'est juste les moches. Mais ça, c'est pas possible. Après, j'avoue que s'il avait été moche, ça aurait été beaucoup plus pratique, parce que moi, dans ma tête, j'étais chaud, tu vois. Moi, j'étais prête à lui sortir un truc du genre. Tu sais ce que tu fais, là? C'est du harcèlement de rue. Pas du tout ce qui s'est passé, pas du tout, non. J'ai répondu un truc nul. Merci, vous aussi.
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1: Bonjour, vous êtes sur Rire et Chansons, je suis Bruno Robles, rédacteur en chef des Robles News et de Plaisir Solitaire, le magazine pour tout savoir sur la tendinite. Oh.
12: Bonjour, je suis Aurélie Philippon et il faut avoir confiance en son instinct. Bon, moi, après mon instinct, il me fait acheter des fringues que je porterai jamais, donc on va rester prudent. Hein.
1: L'info du jour sont les voies du Seigneur.
12: Le 25 septembre prochain, le pape Léon XIV déambulera dans Paris en papa mobile à partir de 16h. Le Saint-Père parcourra environ 2,5 km entre l'église Notre-Dame-des-Champs et la place Saint-Michel.
1: Le Vatican a annoncé que si le déplacement du pape dans la capitale prenait moins de 3 heures, ce voyage serait qualifié de tout premier miracle parisien.
12: Une info trompette de la mort.
1: Pour la première fois en Australie, une femme a été enterrée dans un cercueil fabriqué à partir de champignons, entièrement biodégradable. Il se décompose en seulement 45 jours.
12: Une technique qui permet à la famille de revenir au cimetière au bout de 6 semaines et de retrouver à la place du défunt une belle tranche de roquefort.
1: C'est une info, ça chauffe en cuisine.
12: L'ex-finaliste de Top Chef, Arnaud Delven, a été placé en garde à vue pour soupçon de violence sur son compagnon. Il lui aurait porté plusieurs coups au visage lors d'une soirée.
1: Le chef nie les faits et a expliqué qu'il testait sur son ex-petit copain la recette de la raie au beurre noir.
12: Oh. Une info, le téléphone pleure.
1: La semaine dernière, Vladimir Poutine et Donald Trump se sont longuement parlé au téléphone pour tenter de mettre fin rapidement à la guerre en Ukraine. Les deux dirigeants ont évoqué le conflit avec une extrême franchise.
12: Pour prouver qu'il voulait stopper le conflit, le président Poutine va envoyer en Ukraine des avions remplis de médicaments qui devraient s'écraser un peu partout dans le pays.
1: Ah, c'est gentil. Allez, pour clore sur Robles News, voici la réflexion du jour.
12: Vu les difficultés que semble poser le vivre ensemble, si on commençait plutôt par le ivre ensemble.
1: Pas mal. Allez, merci d'avoir suivi cette édition, n'oubliez pas.
12: Avec les Robles News.
1: Désinformez-vous.
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13: Est-ce que vous connaissez autour de vous quelqu'un qui travaille sur une aire de repos? Non, c'est une vraie question, vous en connaissez ou pas? Vous avez vu? On n'en connaît pas. Hein. C'est fou, c'est... C'est qui ces gens, en fait? Ils habitent où? Parce que c'est loin, en fait. À l'époque, il traînait avec les gens du péage, mais même les gens du péage, il n'y a plus. Donc voilà, c'est... Moi, j'ai parlé avec le mec l'autre jour, je lui ai dit, comment t'as fait pour travailler ici? Il m'a dit, écoute, on m'a abandonné quand j'avais 10 ans, mais bah, je suis resté là, voilà, c'est... Et il y a le mec qui m'a dit, moi, j'ai jamais réussi à payer le péage, du coup, je suis en CDI depuis 2 jours, là, voilà, c'est... C'est vrai qu'on connaît pas, il y a des trucs comme ça qu'on connaît pas, parce que je partais en Allemagne, et j'ai remarqué un truc, les Allemands, ils ont pas de bons plats. Voilà. Ils ont 2-3 trucs, mais t'as jamais personne qui a dit, tiens, ce soir, je vais manger allemand, quoi. T'as peut-être 2-3 mecs qui t'ont dit je vais manger une allemande, mais ça n'a plus rien à voir, quoi. Voilà, c'est... Voilà, moi j'ai pas de message hein, ce soir à vous faire passer, messieurs, dames, ça va être ça mon univers. Non, moi pas de message, moi ça va, heureux dans ma vie, j'aime bien être chez moi en ce moment, je passe beaucoup de temps chez moi, voilà. Quand j'étais petit, je voulais beaucoup être dehors, là j'aime bien être chez moi. Voilà. Même là, je vous regarde, je fais ma passion, je me dis peut-être je serai bien chez moi, quoi. Voilà, c'est. Non, vous êtes super, j'aime bien être chez moi parce que j'ai refait ma salle de bain, je suis vraiment content. J'ai voulu mettre une baignoire, ma carte bleue l'a choisie, j'ai mis une douche, pas mis la baignoire. J'ai pris un ouvrier pour l'affaire, il s'appelle Mahmoud, c'est un égyptien, très fort en carrelage et en salle de bain, en orthographe, pas ouf, mais c'est pas ce qu'on lui demande. À chaque fois qu'il me parlait, avec 2 mots, il me faisait « Ah, c'est du boulot, c'est du boulot ». Je lui dis « Ouais, mais c'est ton boulot, donc voilà, c'est... » À un moment, il m'a dit « Faut que t'ailles à Le Merlin, vous vous rendez compte ?» Je lui dis « C'est quoi, c'est un magasin de magie, ça, à la base, Le Merlin ?» Il m'a dit « Tu vas à Le Merlin et t'achètes des joints craliques. » Moi je connaissais pas, j'ai été à Leroy Merlin, j'étais voir le vendeur, je dis bonjour monsieur, est-ce que vous avez des joints craliques? Il m'a dit non, ça c'est un égyptien qui t'envoie, ça n'a rien à voir, vraiment c'est joints acryliques. C'est joints acryliques qu'il voulait en fait. coup, je l'ai rappelé, je lui ai dit, Mahmoud, t'es sûr que c'est pas un joint acrylique? Il m'a dit, non, joint acrylique, joint acrylique. C'est du boulot, c'est du boulot. J'ai dit, c'est bon, j'ai compris, alors, comme je me souviens avec ça. Du coup, j'ai pris le joint acrylique, j'ai changé l'étiquette, j'ai mis joint acrylique dessus. Je lui ai ramené, il m'a fait, ah, t'as trouvé. Je fais, pour trouver, c'est du boulot, vraiment, c'est. J'ai voulu mettre une douche à l'italienne, j'ai pas pu, j'ai mis une douche à l'égyptienne. Voilà, c'est pareil qu'à l'italienne, sauf que l'eau est descendue en cascade chez les voisins. Voilà, c'est pareil, voilà. Ah, c'est vrai que c'est un peu abusé, hein. Non, pas de message particulier. Non, en vrai, si, j'ai parlé de Mahmoud. En vrai, si j'ai un message, on va vous faire passer ce soir, monsieur, dame. Même si je m'en fous de ça à la base. Arrêtez d'avoir peur des Arabes, voilà. Voilà, donc, voilà. Arrêtez, parce que des fois, je suis gentil avec des gens, ils ont peur. Et juste parce qu'ils ont peur, j'ai envie de les taper. Vraiment, c'est. Ça se trouve, le peur des gens qui ont été tapés, c'est les gens qui avaient peur. Donc voilà, c'est. Non, je suis fier de mes origines et je suis fier d'être français, moi aussi. Je suis un bon français, je suis fier d'être français, parce que sur ça, je sais que je suis un bon français. Parce que l'autre jour, j'étais au travail, il y a deux collègues à moi qui sont partis en avance. J'étais devant mon patron, je dis, monsieur, il y a deux collègues à moi qui sont partis en avance. Il m'a dit, c'est bien, Youk, t'es un bon français. Je dis, merci, monsieur, ça fait plaisir. Attendez, attendez. C'est comme je suis un bon français. Il a moins, vous m'augmentez, il m'a dit, là, t'es trop français, calme-toi, le côté sur le. Je sais que je suis un bon arabe aussi. Il y a deux collègues à moi qui sont partis en avance, bah, je suis parti avec eux. Voilà, vraiment, c'est très sympa.
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4: Vous êtes heureux? Oh putain, personne n'a répondu là, la vache. Oh, c'est la déprime ce soir. Bon, en même temps, c'est vrai que le bonheur, c'est une notion particulière. On se demande si ça existe vraiment. Et d'ailleurs, je pense qu'il est important dans la vie, c'est de ne pas avoir de remords et de regrets. Je pense que ça, c'est vraiment important. Et d'ailleurs, j'ai entendu la phrase il n'y a pas longtemps comme quoi il valait mieux avoir des remords que des regrets. Et je ne suis pas complètement d'accord avec cette phrase parce que pour moi, un regret, par exemple, ce serait « Oh, j'aurais dû coucher avec elle, quel con, j'aurais dû coucher avec elle. » Alors qu'un remords, c'est « Putain, j'aurais jamais cru que c'était un homme. » Les charmes de la Thaïlande. Chier. Ouais, non, mais j'ai des remords, c'est normal. Bon, j'ai 48 ans, donc je vieillis hein, quand même. 48 balais, putain. Oh, y en a ici qui ont 48 ans, non? Moi, personne. Ouais, mais je pose la question tous les soirs et très peu de gens ont 48 ans, en fait. Tu sens que c'est pas un âge que les gens ont envie d'avoir. Moi, j'ai eu un choc par rapport à mon âge. C'est quand je me suis rendu compte que j'étais plus vieux que Macron. Et ouais, j'ai vu sur les dates de naissance, je suis plus vieux que lui d'un an. Putain, c'est dur, quand même. C'est quand même arrivé à ces âges-là qu'on se rend compte qu'il y a des mecs qui ont vachement mieux réussi dans la vie que toi. Ouais, ça pour dire que je suis plus vieux que Macron, voilà. D'un an, ouais. Mais ma femme est plus jeune que la sienne. De 2 ans. On aime les femmes matures. Non, mais c'est vrai que voilà. Avec ma femme, ça fait pas mal d'années qu'on est ensemble. Et c'est vrai que c'est du boulot hein, pour que ça fonctionne une relation. Beaucoup de travail hein, quand même, putain. Faire beaucoup de compromis. Hein. C'est vrai que faire beaucoup de compromis. Moi j'en ai fait beaucoup. Hein, ouais. Par exemple, dans notre appartement, il n'y a plus rien à moi. Quoi. C'est fini. Elle s'est débarrassée de tout ce qui est à moi. C'est fini, il n'y a plus rien. Quoi. Il n'y a plus que des choses à nous maintenant, comme elle dit. Ouais. Ouais. Il n'y a pas longtemps, elle était à la Maison du Monde, elle a acheté un cadre où tu peux mettre des lettres pour marquer « I love you » ou bien « smile ». Et si tu veux que je foute avec ça, ouais. Quand elle n'est pas là, je change les lettres et j'écris « fuck you, bitch ». Ça veut dire « je t'aime » en anglais, mon amour. C'est le soir, tu fais l'amour, t'es crevé, t'es là, tu lèves la tête sur le mur, c'est marqué « enjoy your life ». C'est moi, je suis myope, j'ai l'impression de lire « destroy your wife ». C'est un peu la même chose, hein, d'ailleurs. Hein. Dans la chambre, elle a foutu des néons roses, des coussins en forme de cœur. Oh, j'ai l'impression de baiser dans la chambre de Barbie. Quoi. Et mon seul rôle là-dedans, c'est d'être Ken. Dans les deux sens du terme. Ouais, bref, en fait, ce que je voulais dire, voilà, en fait, c'est que s'il y a des jeunes couples dans la salle ce soir, pour les mecs, si ton truc, c'est de collectionner les figurines Star Wars ou Marvel, toi, c'est vraiment ton truc, tu peux te les foutre au cul. Hein. Parce que la mission de ta femme, ça va être de remplacer tes merdes à toi par ses propres merdes à elle. Et ses merdes à elle, ça va commencer par les bougies parfumées. Hein. Ah, tu as bouffé de la bougie parfumée. Hein. Au bout d'un moment, tu vas chier de la lavande et de la cannelle. Hein. Ah, ton appartement, ça va être un salon de massage thaïlandais. Hein. Mais la finition à la main, tu vas te la faire tout seul. Hein. Ouais. Moi, elle m'a obligé à vendre toutes. J'avais plein de figurines Star Wars et elle m'a obligé à les vendre sur le Bon Coin. Et comme je voulais pas les empaqueter, les envoyer par la poste, les mecs venaient directement chez moi les chercher. Et un jour, il y a un mec qui vient chez moi, donc on l'accueille. Donc il y a moi, ma femme et la figurine sur la table, encore dans sa boîte d'origine. Et le mec arrive, et très sérieusement, hein, il me regarde droit dans les yeux et il me dit « C'est elle ?» Je fais, bah ouais, c'est elle. Il me dit « Elle est encore en bon état ?» Pendant une fraction de seconde, j'ai cru qu'il venait chercher ma femme. Hein, quand même.
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14: Et bonjour à tous et bienvenue au Super Mascato Show, la seule émission qui vous fait l'effet de la Red Bull sans vous filer la chiasse. Allez, on est là comme tous les jours avec les meilleurs autour de la table. Il y a Robles, il y a Marceau, il y a Aurélie, la touche charme de cette émission, hein, qui nous fera la météo en fin d'émission si elle a fini de se faire les ongles.
15: Oh, la
14: allez, au sommaire de l'émission, nous parlerons du boom des voitures chinoises avec un sondage à la question « Avez-vous confiance en la fiabilité des voitures chinoises ?» Vous avez été 82% à répondre « Ça dépend qui conduit ». Et puis, on parlera politique aussi, évidemment, ouais, avec Marine Le Pen, Zéhuc, qui veut appliquer la priorité nationale dans le logement social. Alors, est-ce que ça marche aussi pour le camping ? Parce que bon, c'est appelez-nous, hein, si cette année vous êtes encore fait baiser votre mobilhome par un couple de Hollandais mieux organisé, c'est pareil, voilà. Allez, appelez pour débattre le 23-34 et vous repartirez avec le grand livre du pruneau. 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Voilà, mais tout de suite, mon Bruno, on va revenir sur cette grande question du moment, parce qu'il y a quand même un problème là. L'intelligence artificielle pourrait-elle nous tuer ?
1: Eh oui, c'est le débat du moment, car cet été, des IA ont piraté les systèmes de l'entreprise Hugging Face, révélant les risques d'IA autonomes mal contrôlés.
14: Et voilà. Mais après, il faut essayer de comprendre aussi ce qu'est une intelligence artificielle.
1: C'est ça.
14: Chacun a un peu sa définition. Bon, moi, j'ai toujours l'image de la vendeuse de chez Marionneau, par exemple, mais pour d'autres, c'est autre chose. Mais c'est vrai que ça fait peur, c'est inquiétant. Hein. Moi, je vois, j'ai un porte-clé qui siffle pour retrouver mes clés. Est-ce qu'il peut se retourner contre moi ?
1: Voilà,
14: je suis bien entouré, que des gars sympas. Allez, pour nos 30 ans de mariage, par exemple, tu vois, j'ai offert à Muriel un sèche-linge qui s'arrête tout seul quand le linge est sec. Bon, comment il sait le truc que c'est sec ? C'est ça que tu dis. Bon, alors pas ici. Moi, je sais, voilà. Ouais. C'est certainement un système de caméra à l'intérieur relié à un gars qui regarde. Bon, il voit quand le linge est sec, le chinois, il envoie un message au sèche-linge. Il dit arrête-toi. Mais c'est compliqué quand même de ne pas se faire peur avec ces trucs-là. Tiens, allez, à propos. Pour avoir peur, appelez justement le 3449 et vous gagnerez le kit sécurité collection Carcassonne, composé d'une bombe lacrymo saveur cassoulet, d'une matraque en forme de saucisse et d'une caméra GoPro sans son mode d'emploi.
1: Le problème est que l'humain fixe un objectif à l'IA, celle-ci cherche des moyens d'y parvenir sans intégrer aucune limite, c'est ça ?
14: Comme une gonzesse devant la vitrine d'un magasin de chaussures.
1: Oh là, allez.
14: Pas de limite, hein. Et Robles, c'est pareil. Sauf que l'ordinateur, il a une souris et que la gonzesse, elle a un autre animal. Là, c'est
1: sûr.
14: T'as compris, Robles ?
1: Ouais, bah oui, j'ai compris.
14: Un animal qui fait miaou.
1: J'ai compris.
14: Allez, on termine l'émission par un joli fou rire. Et je vous dis à la semaine prochaine avec. C'était la chatte.
16: J'ai l'air aigri de l'amour là comme ça, mais il y a une petite raison à ça, c'est que là je suis en séparation. Vous inquiétez pas, c'est pas moi qui suis en séparation, c'est lui, parce que moi je me sens toujours en couple, hein, personnellement. C'est fou les mecs de croire que vous pouvez partir comme ça. Là ma mère elle m'a donné un conseil, elle m'a dit écoute Meryl, si tu veux le récupérer, surtout ne fais rien. Du coup là, le fais rien. Mais devant chez lui. Si vous voulez appeler la police, vous faites pas chier, il l'a déjà fait. Hein. Ça avait bien commencé parce que quand on s'est rencontrés, il a voulu qu'on rentre ensemble. Et moi j'ai dit non. J'ai dit non et il a compris. Il m'a dit je comprends, t'as besoin de temps. Et moi j'étais trop contente qu'il comprenne que oui, j'avais besoin de temps. Pour m'épiler. Bah ouais, parce que les mecs, vous croyez trop qu'on n'est pas des meufs faciles. On est toutes faciles, on est juste pas épilées quoi. Vous croyez que c'est notre conscience qui nous retient ? Eh non, nos poils. Je sens qu'il y a des meufs qui sont là toutes ces années de combat pour qu'elle dise ça sur scène, cette conne. De toute façon, on va pas trop le critiquer parce que il est quand même super, c'est le père de ma fille, donc c'est quand même une bonne chose. En plus, ma fille l'adore. Elle est encore dans le complexe d'Œdipe là, donc elle est toujours obligée de me rappeler à quel point elle l'aime. Elle l'aime, elle l'aime. Et des fois, ça me tend un peu. C'est la dernière fois, elle me fait oh, j'aime trop papa. Oui, moi aussi, je l'aimais. Moi aussi, il me donnait des fesses. Maintenant, il en donne à une autre. Allez, on passe à autre chose. Oh. Alors, et là, elle a rencontré la nouvelle meuf de son père. Elle se sent toujours obligée de me rappeler à quel point elle est belle. À chaque fois, elle rentre à la maison, elle fait oh là là, la copine de papa, elle est trop belle. Elle ressemble à une sirène. Elle a des trop beaux cheveux. Elle l'appelle Ariel. Tout le monde voit qui est Ariel ? Vous la trouvez belle ? J'ai l'impression que vous avez peur de moi. C'est. Moi, ma fille, j'ai de la chance parce que moi, elle m'appelle Olaf. Pour ceux qui voient pas qui est Olaf, Olaf, c'est un bonhomme de neige avec un gros cul, un nez crochu et des doigts crochus. Et moi, je suis juive. Ok, je vois que ça choque pas tout le monde que ma fille soit antisémite. C'est sur ça, merci beaucoup de m'avoir écouté.
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15: Je m'appelle Mathieu, je fais 1m90, 110 kilos. Souvent on me dit Mathieu, t'es grand et costaud. Grand et costaud, c'est un physique qui plaît aux filles. Faux. Grand et costaud, c'est pas un physique qui plaît aux filles. Grand et costaud, c'est un physique qui plaît aux gens qui déménagent. Tu me vois, t'as envie de me faire porter un truc, tu vois. Après, c'est normal, hein, je suis une personne adaptée pour un déménagement. T'appelles pas un mec qui a un corps de traître pour soulever des meubles. Hein, je veux dire, non, non, je suis la personne adaptée. Non. Je déteste les déménagements. J'ai déjà convaincu un mec de rester en couple avec sa meuf pour pas faire le déménagement. Alors que je savais que sa meuf, elle le trompait de ouf. Non mais attends, je connaissais les deux. Je savais que s'ils séparaient, je devais faire le déménagement et du mec et de la meuf, tu vois. Et aussi parce que personne n'aime voir ses parents se séparer. Il y a quand même une blague marrante à faire dans les déménagements, je vous la donne. Moi, au déménagement, je vais toujours avec un marqueur, tu vois. J'emmène toujours un marqueur avec moi pour marquer des faux trucs sur les cartons. C'est pour foutre la honte au mec qui déménage devant ses nouveaux voisins. C'est sur le carton Xbox, porno allemand, biographie Éric Zemmour, Mein Kampf. Une fois, j'ai fait ça à un pote, il s'est énervé. Il fait, arrête, tu sais très bien que j'ai pas la Xbox. Au déménagement de mes parents, je vois un carton, mais tu sais, un carton que t'as pas envie de voir chez tes parents. Tu sais, un carton rempli de trucs un peu coquins, tu vois. Cravache, fouet, entonnoir. Vibromasseur, plug connecté. Et je dis à ma mère, je fais, maman, où est-ce que je mets ce carton? Elle me dit, mets-le dans le... Mets-le dans le... Mets-le dans le coffre de ma voiture. Et pose cette télécommande, c'est pas celle du garage. Là, quand t'es grand et costaud, on se sert de toi dans les déménagements, mais on pense que je suis le mâle alpha, tu vois. Que je bois du liquide de refroidissement, que je mange du gravier, tu vois, mais... Non mais moi je suis insensible, hein. Moi je pleure facilement pour un film, tu vois, et j'aime bien pleurer devant certains films. Tout le monde a vu Forrest Gump ? Oui. Ah, moi c'est mon film préféré, et dans Forrest Gump, moi il y a une scène qui me bouleverse à chaque fois, parce que c'est une scène qui me rappelle des choses que j'ai pu vivre dans mon enfance. Tu vois cette fameuse scène où Forrest il est encore petit, il a encore les armatures métalliques aux jambes, il est au bout d'un chemin avec son ami Jenny, et là il y a des garçons de sa classe qui viennent, ils commencent à lancer des pierres, et Jenny elle lui sort cette fameuse phrase, « Cours Forrest !» Cours. Et Forrest, il commence à courir. Et au fur et à mesure qu'il court, Forrest, ben, il découvre ses nouvelles jambes. Il découvre ses nouvelles capacités, il découvre sa nouvelle passion, la course. Et moi, cette scène, elle me bouleverse à chaque fois parce que moi aussi, quand j'étais petit, je lançais des pierres au handicap.
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17: Oui, bonjour.
18: Bonjour monsieur, c'est bien la boulangerie?
17: C'est pas bonjour monsieur, c'est bonjour madame.
18: Oh pardon, je croyais que j'étais à la boulangerie, excusez-moi.
17: Oui, mais vous êtes bien la boulangerie ?
7: Monsieur Martin à l'appareil, société Martin Informatisme.
17: Monsieur Martin de Martin Informatisme.
7: Exactement, j'imagine que vous connaissez les établissements Martin.
17: C'est pourquoi ?
7: C'est parce que je me suis occupé de vous électronifier vos factures, rapport à la nouvelle loi sur le facturage électronique.
17: Mais moi, mes factures électroniques, elles sont faites avec mon comptable.
7: Ah oui, mais moi ça m'arrange pas, parce que comme j'ai déclaré que j'avais déjà plein de clients...
17: Ah bah ça, malheureusement, c'est pas de ma faute, hein.
7: Bon, à la limite, vous dites que c'est moi votre comptable.
17: Bah non, alors là, hors de question. Je vais pas vous déclarer vous étant mon comptable alors que j'ai déjà un comptable.
7: Bah, il suffit de vous débarrasser de l'autre.
17: Bah non, hors de question.
18: C'est un peu plus intelligent, il dirait, sur la plateforme.
7: Ah, il y a un bruit derrière, non ?
17: Mon mari me dit que nous, on est déjà répertoriés.
7: Ah bah je sais, moi je vous ai renvoyé sur ma plateforme de facturage.
17: Ah, il a envoyé ça sur la plateforme.
7: Bah ouais, il suffit d'annuler votre plateforme et je vous mets sur la mienne à la place.
17: Ah oui, et il a annulé la nôtre pour mettre la sienne à la place.
7: Bah oui, c'est plus simple.
19: Oui, allô ?
7: Bonjour madame.
19: Mais vous êtes complètement abruti, vous. Hein.
7: Vous savez, c'est que du business, hein. Plus je déclare des clients, plus je peux gratter sur les taxes.
19: Bah non, c'est de la facilité. C'est comme si moi, demain, je vais dire, bah j'ai vendu 200 baguettes dans mon chiffre et puis je les ai pas vendues. Ça fait la même chose.
7: Alors attendez, vous me dites 200 baguettes.
19: Non, mais qu'est-ce que vous racontez ?
7: Bah, je vous fais la facture électronique pour les 200 baguettes.
19: Mais vous êtes complètement abruti, en fait. Hein.
7: Oh, bah, tu vas voir, c'est encore moi qui ai pas compris.
19: Oui, vous êtes complètement abruti et vous faites quand même des trucs sur les gens.
7: Bah, je fais mon boulot.
19: Non, vous faites pas votre boulot. Vous arnaquez les gens, encore mieux.
7: Oh, bah, arnaquisme, je sais pas. Non, c'est de la technique américaine.
19: Hein ?
7: Ouais, ça permet de développer le chiffre d'affaires sans faire d'affaires.
19: Mais on n'est pas là pour développer du chiffre et inventer du chiffre non plus.
7: Bah, vous, ça vous coûte rien, vous voyez. On déclare vos 200 fausses baguettes.
19: Bah oui, moi ça me coûte rien, mais vous, ça vous fait du chiffre. Bah
7: ouais. Oui, disons que je profite un peu du système.
19: Bah vous profitez du système. Bah ouais, mais moi j'aime pas les cons qui profitent du système. Il ferait mieux d'aller bosser un peu que de rester chez eux.
7: Ah non, je vais pas rester chez moi parce qu'il faut que je vienne vous déposer votre nouvel ordinateur.
19: Mais j'ai déjà un ordinateur. Ça sert à quoi ? Rien, j'en ai déjà un qui est tout neuf.
7: Pardon, mais le vôtre, est-ce que c'est un ordinateur électronique ?
19: Bah un ordinateur, il est électronique, il va pas marcher au pédalo. Vous êtes complètement déphasé, vous.
7: Ah bah voilà, ça y est, ça va être ma faute.
19: Bah oui, parce que si jamais je vous ai signé un document, je sais pas quoi, comme vous avez dit.
7: Alors justement, vous faites bien d'en parler, vous avez oublié de le signer, le document.
19: Ah, j'ai oublié.
7: Non, mais c'est pas grave.
19: Bah ouais, mais non, mais vu que je l'ai jamais eu, donc c'est normal.
7: Vous savez quoi ? Je vous l'apporte en même temps que l'ordinateur.
19: Non, fini, ok.
7: En plus, vous inquiétez pas, j'ai vu avec le responsable de chez vous, il est super d'accord.
19: Ben, c'est moi le responsable qui est en train de te parler.
7: Non ! Oh, le con !
19: Ah bah ouais, vous êtes vraiment con, ça c'est vous qui le dites. Hein.
7: Oh bah je vous le fais pas dire ! Oh non, mais là, je suis trop con !
19: Ah bah ouais !
7: Cela dit, ça m'empêche pas de faire vos factures. Eh, moi si je peux dépanner...
19: Ouais, allez,
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22: Je suis content d'avoir des enfants, parce que ça me permet de rester un petit peu dans le coup, au niveau du langage français, quoi. Ça, c'est cool. Parce qu'il y a des trucs, si t'as pas d'enfant, t'es perdu, quoi. Par exemple, je sais que le mot Doro, ça n'a rien à voir avec le club Dorothée. Voilà. Si tu tapes Doro sur Internet, tu vas pas tomber sur Dragon Ball Z, quoi. Tu peux peut-être tomber sur Dragon Ball X, mais tu peux pas tomber sur Dragon Ball Z. C'est pas Hélène et les garçons, c'est plutôt les garçons dans Hélène, quoi. Vraiment, c'est... En fait, notre langue, elle est particulière aussi. C'est une langue de contexte. C'est vrai, il n'y a que dans notre langue française que c'est comme ça. Par exemple, c'est OK de dire au ski, j'aime pas les noirs. Je viens d'en descendre une, quoi. Mais que au ski. Alors, essaye de le faire à Gare du Nord, je te promets, c'est pas le bon contexte. Hein. C'est OK de dire au ski, ouais, je viens d'avoir mon étoile. En 39-45, pas ouf, voilà. Tu peux dire, ouais, je viens de me faire un petit Thaïlandais à midi. Si tu parles de nouilles, voilà, sinon ça va pas du tout là. Mais la langue française, elle est particulière, quoi. Et elle évolue tout le temps. Et je trouve que les jeunes, on parle de moins en moins bien. Mais c'est pas de notre faute en vrai, c'est à cause de l'évolution de notre langue française. Et de la fontaine de misérables gros mots qui entrent dans le dictionnaire. Des mots qui restent ou des mots passants. Des mots réactionnaires, des mots, est-ce qu'on peut vraiment appeler ça des mots ? Ils sont en train de démolir notre langue française. Alors ça peut-être en amuser certains, mais moi ça me donne envie de descendre dans la rue pour me révolter. Oh ! Et Rousseau pété ! Oh ! Pour défendre l'étranger qui a mis du temps à apprendre le français. Mais Sartre, tout le monde s'en fout. Hein. Mais moi ça me met en colette ! Excusez-moi, c'est la partie engagée de mon sketch, je me calme. J'inspire, Shakespeare. Ouais, bah... fallait bien un auteur anglais puisqu'on parle tous français aujourd'hui. Vous savez, le problème, il vient de notre éducation. Parce que de l'école, on ressort mal armé. Il n'y a plus aucun élève qu'octographie correctement aujourd'hui. Et c'est là où le bas blesse, Pascal Cole. Blesse Pascal, je sens perdu. Parce qu'à l'école, on nous dit de retenir par cœur des poésies et des textes. Mais les professeurs oublient de nous dire qu'il faut aussi les retenir avec passion. Or, le cœur sans la passion, ce n'est rien. Et vice et Versailles. Alors, vous demandez probablement pourquoi j'ai mis Versailles dans ce texte. Bah, tout simplement parce que je trouve que Versailles est un château brillant. J'ai du mal à trouver celui-là. Vous savez, aujourd'hui, on a beaucoup plus d'andouilles que d'anouilles, et ces jeunes qui n'écoutent que du rap moche feraient bien de lire aussi un petit peu de Rabelais. Mais si seulement on n'était pas parqués dans des cités, mais qu'on côtoyait un peu plus de Prévert. Parce qu'on n'a plus de grands auteurs. Enfin, on n'a plus de grands poètes. Ils ont tous disparu, certains disent dans un cercle. D'autres au pôle Nord, au pôle Sud. Eh bien, selon moi, ils sont dans un pôle inerte, attendant le digne héritier qui serait capable de faire des vers d'une matière douce et légère, des vers à soie, des vers laine, des vers à pied. Mais plus rien de joli, non. Plus Rimbaud. Alors, si vous avez un minimum d'amour pour la racine de notre langue française, suivez ces lignes de pensée. Garde le cap vers le pôle. Va, l'héritier, Paul Valéry. L'héritier de la langue française, c'est toi. C'est nous. Élu a raison pour défendre cette langue que nos ancêtres ont jadis défendue, parfois le payant de leur corps, n'ayant qu'une plume pour nous transmettre ce savoir. Alors, en leur mémoire, messieurs, dames, restons groupés, car ensemble nous pouvons déplacer des montagnes et remonter lentement cette langue vers les lumières, dans la joie et la guiterie. Merci pour eux. Ah. En fait, c'est un petit texte pour mesurer le QI. Si tu as moins de 10 auteurs, tu es totalement teubé. Voilà. Si tu as plus de 20 auteurs, c'est correct. Voilà, intelligence correcte, t'es allé à l'école. Si tu as 37 auteurs, tu es autiste. Voilà.
0: Aucun responsable de l'information n'a réussi à l'arrêter. Attention, les faits sont authentiques. Le reste, beaucoup moins.
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1: Tous les jours et demi, Marceau défonce l'info. On va commencer avec l'enquête sur l'accident de train en Normandie. Ce TER qui a déraillé vendredi dernier. Les victimes vont être entendues d'ailleurs aujourd'hui. En cause, un mystérieux morceau de rail présent sur la voie au moment des faits. Madame Le Pen.
21: Excusez-moi, oui. Vous avez dit un mystérieux morceau de rail.
1: Oui. Oh, c'est pas ça. 2 minutes. C'est hein. Pas ça. Bon, monsieur Jean Castex, bonjour.
23: Bon, écoutez, monsieur Robles, je tiens évidemment à présenter mes excuses aux usagers qui ont risqué leur vie. Nous comprenons le traumatisme, nous me demandons pardon aux victimes. Voilà, ça c'est dit. C'était le communiqué pour les voyageurs que consommaient au wagon-restaurant. Concernant ce train TER, il a perdu le contrôle, un problème de rail, donc on a déclenché l'alerte Pierre Palmade.
1: On va passer à l'événement du week-end et le retour sur scène de Céline Dion après 6 ans d'absence. C'était ce samedi à la Plénitude Arena de Nanterre. Premier de ses 36 concerts parisiens de la diva québécoise de 58 ans. Bonjour Nagui.
24: Bonjour et surtout bienvenue, mais aussi
1: bienvenue.
24: Oui, c'était samedi soir, un décor, vous avez vu, très sobre.
1: Ah oui,
24: minimaliste, assez froid. C'était un concert en enterrement.
1: Oh.
24: Le décorateur, c'est Rock Éclair, PFG. On a déjà vu des salles de spectacle au Next URSS plus fun que ça.
1: Oui,
24: en tout cas, il y a une question qu'on ne se pose pas pour le décor, c'est...
25: Tout le budget n'est pas passé là-dedans.
24: Non, tout le budget n'est pas passé là-dedans, c'est sûr. En tout cas, les fans, Bruno, étaient ravis. Moi, j'ai adoré la chanson hommage à l'ex-président. C'était vachement bien. Vous savez, là, en hommage à Barack. Obama self.
1: Ah, Obama self.
24: Non, je parle pas très très bien anglais.
1: Oui, bah on a vu, c'est bizarre. Un autre spécialiste de la chanson, c'est Nikos, bonjour.
26: Salut les loups, c'est vachement bien la Plénitude d'Arena de Nanterre, Bruno. Parce que contrairement à Las Vegas, quand le concert est fini, ben tu rentres chez toi. Tu vas te coucher tout de suite, hein. T'es hyper sage,
1: oui,
26: tu fais pas de folie. Au moins, t'es sûr de pas faire
1: c'est
26: de folie.
1: C'est vrai, c'est vrai.
26: Alors, il y a beaucoup de stars qui étaient présentes à cette première. Et si vous n'avez pas vu Bruno Robles, ce n'est pas parce qu'il est en backstage en train de se goinfrer de petits fours. Non, non, c'est juste qu'il ne supporte plus les chansons de Jean-Jacques Goldman. Disons qu'à une époque de sa vie, sur une autre radio, il y a très très longtemps, il en diffusait une chanson sur deux.
1: Sur deux, ah ouais, c'est pas faux.
26: C'était ça. Alors, du coup, c'est comme Obélix avec la poisson magique. Il a plus le droit, il a fait overdose.
1: Exclusivité Rire et Chanson, nous avons réussi à pirater le répondeur de Céline Dion juste avant son premier concert. Évidemment, beaucoup de messages de soutien.
27: Boîte vocale de Céline Dion, tabarnak, vous avez beaucoup de nouveaux messages, colis.
28: Bonjour Madame Dion, c'est Emmanuel Macron. Ce message pour nous excuser de ne pas pouvoir venir au concert, 20h, c'est un peu tard pour Brigitte. Voilà, prévenez-nous lorsque vous jouerez en matinée.
29: Salut, c'est Jean-Jacques Goldman. Désolé Céline, je pourrais pas venir parce qu'en fait, je m'en fous.
30: Oh.
28: Bonjour Céline, c'est Gabriel Attal. Malheureusement, je ne pourrais pas venir parce que je suis encore au troquet pour mon opération des 1000 bistrots. Pression sur pression, demi sur demi. Roger, resserre-moi la petite sœur.
4: Oh, bonjour Céline, c'est Johnny. Tu dois être un peu impressionné par mon message, mais figure-toi que là-haut, ça passe. C'était juste pour te demander si tu pouvais chanter au moins une ou deux de mes chansons. C'est juste pour Laetitia, pour toucher un peu les droits d'auteur. Je te reviens pas sur René, mais il est en plein poker.
5: Bonjour, c'est Francis Cabrel. Désolé Céline, je pourrais pas venir. Je préfère les salles intimistes pour voir les artistes. Comme par exemple Rémi Marceau, samedi prochain à Biarritz. Ah, petit théâtre.
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8: J'ai un enfant, ça se passe bien, c'est cool, franchement. Voilà, j'habite à Paris, donc il y a quelques particularités à prendre en compte, mais globalement, ça se passe bien. Il y a un truc que je soupçonnais pas, mais c'est vrai que ça se penche énormément sur le berceau des nourrissons que tu connais pas dans la rue. Toute la journée, il est mignon, machin, c'est vrai que c'est mignon, mais tu le connais pas, je veux dire. Il y a quand même énormément de profils de personnes mignonnes dans la rue, je veux dire. Moi, je trouve qu'il y a des petites vieilles qui sont très mignonnes. Pourquoi personne se penche sur les petites vieilles? C'est la même chose, je veux dire. Alors, ça lui fait quel âge? 96 ans, elle est propre ou pas? Pourquoi personne fait ça? C'est pareil. Il y a ça, il y a les conseils non sollicités. Ça, les mères de famille, elles connaissent très bien. Toute la journée, tu fais des trucs, tu prends des petits conseils, t'as rien demandé. Là, il n'y a pas très longtemps, j'étais dans le bus, ma fille se met à pleurer. Bon, le truc classique, il y a une vieille dame qui s'approche et fait « Ah bah oui, à mon avis, elle a faim ». Bon, bah d'accord, madame, c'est très bien, je vais lui donner à manger, merci beaucoup pour le conseil, mais je crois que ça vous regarde pas, en fait. C'est comme si moi, j'allais voir un couple qui a pas l'air très heureux, je disais, bah oui, à mon avis, elle t'aime plus. C'est la même chose de quoi tu te mêles. C'est comme, c'est hallucinant de faire ça. Mais ça se passe bien. Il y a un truc qui est vraiment très cool depuis que j'ai un enfant. Mes problèmes d'avant ont disparu. Ça, je sais pas si les parents de la salle peuvent confirmer. Moi, je pensais que j'avais des problèmes graves, en fait, avant d'avoir un enfant. L'agenda s'est un peu rempli. Ces problèmes ont disparu. Donc, je me suis dit, en fait, tain, j'avais des problèmes de luxe depuis le départ. Des problèmes que je m'étais inventé totalement, tu vois. Je vais vous donner un exemple, vous allez comprendre. Moi, j'étais hypochondriaque avant, globalement. J'avais un peu des tocs par rapport à la santé. Ma fille est arrivée dans ma vie, plus de tocs. Donc, je me suis dit, mais en fait, putain, les tocs, en fait, c'était une maladie de luxe depuis le départ. Je ne sais pas s'il y a des gens dans la salle ce soir qui ont un petit peu des tocs, mais je vous le dis tout de suite, les tocs, c'est une maladie de pays où il n'y a pas eu la guerre depuis trop longtemps. On est quand même assez d'accord que dans un pays en guerre, personne n'a le temps d'éteindre et rallumer la lumière 14 fois. Je veux dire, le sniper va t'abattre, il faut bouger rapidement. Est-ce que tu imagines une prise d'otage? Le mec, il te tient en joue comme ça depuis 2 heures. À un moment donné, il te dit, c'est bon, barre-toi. Oui, mais que sont les carreaux blancs alors? T'es mort. T'es mort. Et c'est entièrement de ta faute en plus. Moi j'avais des tocs parce que j'étais hypochondriaque. Je sais même pas si c'est le bon terme, hypochondriaque. Parce que moi j'avais pas forcément peur d'attraper une maladie, j'étais déjà sûr de l'avoir. Je sais pas si vous voyez la différence. Et j'arrivais chez le médecin, le diagnostic était fait en fait. Tu sais, j'arrivais pas en disant bah, j'ai mal, je sais pas ce que j'ai. Moi j'arrivais en disant bah, je suis foutu, c'est à vous de le prouver. Ça sert pas à grand chose d'y aller. Tu sais, tu fais le travail à la place du médecin. C'est comme si t'arrivais chez le coiffeur en disant voyez le dégradé là, c'est moi qui l'ai fait. Ça a aucun sens. Puis c'est pas des maladies reconnues, quoi, les tocs. Je veux dire, tu peux pas appeler le travail en disant, bah, la ligne 9 est fermée, moi je prends que les chiffres impairs, donc ça va pas être possible. Bah, viens à pied, connard. Ouais, bah, sur les carreaux blancs, ça va prendre du temps, hein. Bah, t'es viré, tu rentres chez toi.
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9: Je supporte plus les gens dans le sport. Je trouve que les gens se la pètent beaucoup trop. C'est insupportable, ces gens qui veulent toujours te dire qu'ils ont fait mieux que toi. T'as couru, Laurent, ce matin? Ouais, j'ai fait 10 bornes. Ah ouais, moi j'ai fait 15 moi. Rien à foutre, je t'ai même pas demandé. C'est insupportable. Hein. J'ai une copine qui se la pète parce qu'elle court avec son chien. Ouais, j'ai couru avec mon chien, ça s'appelle du canicross. Non, ça s'appelle une promenade. Compliqué le sport. Non, il y a beaucoup trop de gens qui se la pètent. Il y a des runners ce soir? Ouais. Ah, ils sont fiers de le dire, les runners. Hein. Ils sont toujours fiers de le dire. Hey, je suis un runner. T'as vu ma nouvelle montre de running, là? GPS, cardio-fréquence-mètre, planification d'entraînement, cartographie, multicontinent, stockage de musique 700 gigas. Bon, là, j'ai pas encore pu la tester parce que c'est une montre solaire. J'habite à Strasbourg, quoi. C'est insupportable les gens qui se la pètent dans le sport. De toute façon, moi j'en ai essayé plein des sports. Je trouve que tous les sports, il y a trop de gens qui se la racontent. Hein. Le padel, j'ai essayé le padel cet été. T'es enfermé dans une cage vitrée et grillagée, avec une raquette de plage dans les mains. Et donc t'as une balle et tu peux taper vers l'avant comme au tennis. Hein. Mais tu peux aussi taper sur les vitres, sur le grillage, dans le filet, derrière, devant, sur les côtés. Taper. C'est pas un sport, hein, c'est une thérapie ça. Hein. Je supporte plus, il y a trop de gens qui font n'importe quoi dans le sport. Les extrémistes du sport, là. Mon pote Benoît, là, qui est parti avec sa copine Estelle, c'est en vacances, et qui a dit oh, on a fait du saut à l'élastique, c'est génial le saut à l'élastique, hein. La prochaine fois, tu viens avec nous parce que c'est génial cette sensation de se jeter dans le vide comme ça. Eh ben, saute et arrête de t'attacher. Ça fera de la place. Supportable. Les gens font n'importe quoi. Moi, j'ai deux copines, elles vont à la salle de sport tous les jours. Tous les jours, elles vont à la salle de sport pour monter un escalier qui mène nulle part. Et quand elles rentrent chez elles, elles prennent l'ascenseur. Complètement taré. On devient fou avec le sport. On devient fou, ça porte un nom d'ailleurs. Ce sport à outrance, ça s'appelle la bigorexie. Ça vous parle ça ? Strasbourg ? Ouais, toi ça m'étonne pas, oui. Bigorexie, dépendance excessive à l'activité

0: C'est très bien. Mais comme c'est notre argent, je pense que ça devrait être à nous de choisir où va notre oseille. Et là, ce serait parfait. Moi, j'ai déjà réfléchi à ce concept. Je vous jure, j'ai réfléchi à ça. En un, si jamais on fait ce concept, je donne à qui, moi? Aux hôpitaux. Les hôpitaux, les aides-soignants, je donne. C'est hyper important. On a un système hospitalier en France qui est en train de se péter la gueule, il faut le sauver. J'ai pas envie, dans 10 ans, moi, d'avoir un accident de voiture, me retrouver dans le fossé. Là, je vois l'ambulance arriver, c'est deux mecs sur un vélo qui font le bruit de la sirène avec la bouche. Deux débiles. Ils arrivent, ils me disent: monsieur, tombez pas dans les pommes, on a plus le défibrillateur, on a que les pinces croco, on va te les mettre sur les tétés, mon vent, on va te faire redémarrer comme ça, je le sens pas. Deuxième truc où je donne, et peut-être plus bizarre, mais les chômeurs. Pour les chômeurs, je donne. J'ai tellement pris. En vrai, c'est même pas je donne, c'est je rembourse. Tu vois? Ça me paraît légitime. Et le dernier truc où je donne, et là j'espère que tout le monde sera d'accord avec moi, éducation nationale. Pour l'éducation nationale, j'ai la jeunesse, il faut donner, je donne. Pareil, le système est en train de se péter la gueule. Je sais pas si vous savez, mais aujourd'hui en France, on a le droit de faire un prof pour 50 élèves. C'est la norme, ça y est. Je me dis, si on continue comme ça, dans 10 ans, il se passe quoi? Le prof de maths, il arrive à la rentrée. Bonsoir, merci! 6 fois 7, à vous! Qui a le droit? J'ai même vu un article, tiens-toi bien, ils ont titré « Les profs sont en voie de disparition ». Je lui dis, maman, bientôt, il va falloir faire ça coupler entre eux pour les relancer, les mecs. Et là, il faudra faire attention, parce que je fais n'importe quoi, tu mets, je sais pas, un prof de sport, un prof de philo, tu rajoutes un rail de coke, paf, Jean-Claude Van Damme. Et là, c'est n'importe quoi, ça part en couille.
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3: Et dans la team du rire, nous recevons Maïel El Hajaoui ce matin. Enfin, nous recevons particulièrement monsieur Marcel Pigeon, 83 ans. Alors, monsieur Pigeon, vous êtes retraité, vous n'êtes pas content apparemment ce matin.
4: Oui, et je t'emmerde toi aussi. Je suis un vieux déglingo qui roule un Renault Espace à l'huile de Jojova et je suis très en colère.
3: Bah attendez, mais moi j'y suis pour rien si on demande de faire des efforts aux retraités. Moi,
4: bien sûr que si. Ah vous bon avez qu'à bosser plus avec Aurélie, bordel. Bah, avec tes baloches pourries, au lieu de faire 6h, 10h, morning du rire, rigolo, faites 10h, 16h. Là vous cotiserez plus, au moins pour votre retraite. Bah, là, qu'est-ce qui nous emmerde le ministre de l'économie, Roland Lescure, avec sa tête de zizimou?
3: Je vois que vous n'êtes pas d'accord avec lui pour participer à l'effort demandé aux retraités.
4: Oh que non. Vous savez que moi j'ai 89 ans maintenant.
3: Ouais, mais non, attendez, c'était 83 au début de la chronique.
4: Oh, Scheisen, 83, 89, on s'en fout, c'est la même chose. Nous, les vieux en France, on est considérés comme une espèce de fond de couche. Hé, hey, Macron, ma pierre tombale est prête et le Uber est réservé pour le cimetière, hein? Giclure de boutons d'acné.
3: Je suis d'accord avec vous.
4: J'y vais fort.
3: Hein. Je vois ça. Bon, nos personnes âgées, on doit les aimer et les accompagner jusqu'au bout, c'est normal.
4: Ah, bien sûr, merci. Oui. Hein, oui. Ça n'a rien à voir avec le cornu, avec sa tête d'idiot d'astreinte. Il pense pas comme vous, lui. Lui, il veut nous accompagner jusqu'au trou, sa race. Déjà que j'ai pris le travail à cause de lui pour joindre les deux bouts, mais c'est jamais assez pour ces politiques à la peau de zob desséché.
3: Oh, vous retravaillez à 89 ans quand même, oui. Bravo, mais comment vous avez trouvé un job là?
4: J'ai fait un petit bilan de compétences à Marseille avec ma conseillère. D'accord. Et à mon âge, elle m'a trouvé un travail aux petits oignons. Ouais, je suis assis sur un fauteuil et je regarde, c'est tout. Zéro pénibilité.
3: Voilà. Bon, monsieur Pigeon, ça va, c'est génial, ça. Vous faites quoi alors?
4: Ah ben, je suis chouf dans la cité de la Castelbach. Bloc 22, équipe de nuit, 18h, 4h du matin, c'est génial. J'ai mon petit thermos à café et mon sudoku. Voilà. Et dès que je vois la police direct, je crie: Arras, cours Abdelkader.
3: Attendez, pardon Marcel, mais Abdelkader, ça fait un peu cliché votre histoire quand même.
4: Bon, j'avoue, il s'appelait pas Abdelkader.
5: Ah, voilà.
4: Il s'appelait Mamadou.
3: Attendez, c'est pas sympa ça, Marcel. On vous reçoit ce matin sur les chansons et puis là vous.
4: Attendez, mais on n'est pas sur Europe 1?
3: Non.
4: Et donc vous n'êtes pas Pascal Pro?
3: Non plus.
4: D'accord, je comprends mieux là. Je vais le casser, mes petits chocofions. Hein. Je vais aller sur CNews, j'ai des idées pour virer les étrangers. Eux au moins ils comprennent. Salut.
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6: Battez-vous pour les gens que vous aimez. C'est le message que je veux vous faire passer. Vous savez, ma femme et moi, c'est un couple mixte. Moi, je suis français d'origine algérienne. Ma femme est française d'origine vietnamienne. Et quand j'ai présenté ma femme à ma mère, franchement, elle est arrivée blonde, yeux verts. Ma mère, elle a vu, elle a ouvert la porte, elle a fait « Waouh, c'est une pute !»

0: suis content qu'on en rigole aujourd'hui, parce que sur le moment, quand tu le vis, crois-moi, c'est très surprenant. Ma femme voit ça, je la vois, elle part en courant, elle est triste. Je regarde ma mère, je dis, maman, pourquoi tu lui fais ça? Pourquoi tu lui parles ainsi? Elle me dit, hey, je suis pas raciste, mon fils, mais chacun sa race. Je cours rattraper ma femme pour essayer de la rassurer dans la voiture. Et elle me regarde, elle me dit, tu te rends compte comment elle m'a parlé? Tu te rends compte ce qu'elle m'a dit? Je lui dis, c'est vrai, mon cœur. Mais franchement, je connais ma mère. Ça va, hein? Même quand j'ai rencontré mes beaux-parents, pareil, j'ai dû me battre aussi. Je suis arrivé devant ma belle-mère, elle m'a accueilli chez elle, en Lorraine. Elle m'a accueilli chez elle dès ma croûte Paris-Brest. Une sorte d'alliance, je ne sais pas laquelle. Et plus je m'avance vers elle, plus elle essaye de me montrer qu'elle connaît ma culture. Elle prend une théière, elle serre et elle monte. Plus j'avance, plus elle monte et elle en fout partout, cette clocharde. Et je m'arrête devant elle, elle me dit, oh Malik, waouh, mais t'es encore plus beau en vrai, mais alhamdoulillah. Comme on dit chez nous, en Lorraine. Vous savez quoi, j'ai compris une chose à ce moment-là, j'ai compris que certes, ça allait être difficile, tu vois, qu'on se mette ensemble avec nos échanges culturels, mais j'ai compris que j'allais être un pont entre ces deux. Un pont fragile, certes, mais j'allais être un pont. Et pour sceller ce pont, pour qu'il soit costaud, j'ai fait un truc envers toute ma famille. Pendant les fêtes de Noël, j'ai payé un chalet dans les Alpes. J'ai tout payé, c'est moi, c'était pour moi. J'ai invité toute la famille asiatique, la famille rebeu, tout le monde est venu à la maison. On a passé une semaine formidable. J'ai tout payé. J'ai 5 beaux-frères et au moment des courses, ils m'ont bien fait la misère. Ah ouais, ils m'ont dit, hey, on peut prendre du cochon? Je dis, les gars, prenez, c'est le musulman qui paye. Et là, ils me disent, hey, on peut prendre de l'alcool aussi? Je dis, mais les gars, évidemment, le porc sans alcool, la fête n'est pas folle. On passe une semaine, franchement une semaine super. Et vous savez, vient le 24. Le 24 au soir, on fait un repas super. Quasiment tout le monde dort parce que tout le monde est fatigué. Les anciens se reposent. Sauf la grand-mère de ma femme dont je suis très proche spirituellement et religieusement. Elle est catholique, je suis musulman, on est pratiquant, on parle de Dieu quand on se voit. Et ce soir-là, vous savez, le 24 au soir, il y a une messe de minuit. Et elle vient me voir et elle me dit, je veux aller à la messe. Et je dis, ok, je vais voir mes beaux-frères. Et je dis à mes beaux-frères, les gars, faut emmener mémé à la messe. Et il me dit, ah non, on est bourré, frère. On n'emmène personne nulle part. Tu l'amènes toi. Je dis, les gars, j'ai payé le cochon, l'alcool. Je vais pas amener mémé à la messe. Ouais, ça rime à quoi, là? Il me dit, si, toi, tu l'amènes. Et on y va ensemble, on part à l'église. Et vous savez ce qui m'a frappé pour elle, qui m'a fait de la peine? On arrive, on est 8 devant l'église. Ça m'a fait tellement de la peine. Le curé sort, je dis, franchement, monsieur le curé, en toute honnêteté, si vous m'aviez dit qu'il y avait aussi peu de gens, moi, franchement, le matin, je serais parti flyer. J'aurais ramené du monde dans la salle. Ça aurait été complet, monsieur le curé. Et il me dit, ce n'est pas le nombre qui réchauffe les âmes. Je dis, wow, c'est pas une phrase qu'on dirait dans un club échangiste. Vous rigolez. Lui, il n'a pas rigolé du tout. On rentre, et il est à côté de moi. Et il s'en va, tu sais, il commence à tout mettre en place. Il allume les cierges, tu sais, on est là avec la grand-mère devant. Et il chante. Et c'est très aigu. C'est vrai, je connais pas, je suis musulman, c'est la première fois que je vais dans une église, c'est tellement aigu. Moi j'ai l'habitude, tu sais, des voix vibrato, c'est des Allah, tu sais, des prières avec des voix graves, graves, tu dis, ils viennent de se réveiller tous. Et dans l'église, je vois le curé chanter Alléluia, Alléluia. Et je regarde autour de moi, je fais pas d'arabe, je chante. Je commence à me lâcher et je chante Alléluia. Mais je sais d'où ça vient. C'est dans les années 90. Moi, j'ai grandi. Je suis un peu américanisé, culture des années 90. Pour moi, il y a deux cierges dans un endroit. Whoopi Goldberg. Je suis en mode sister act. Je suis à deux doigts de faire Oh happy day. Et tu sais, je suis tellement galvanisé que je m'arrête net. Je me dis, pouah, la mémé, elle doit kiffer. Je me retourne, elle dort. Elle dort On rentre à la maison, mes beaux-frères sont là, ils me disent « Alors, c'était bien Liman Curie 2.0 ?» Je leur dis « Mémé, elle s'est endormie. » Ils m'ont dit « Ouais, mais on savait ça. » Ils savaient depuis le départ.
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3: Il y a 3 jours, j'ai vu une femme voilée en hoverboard. Ouais, vous n'êtes pas assez choqués, je trouve. Tout le monde voit ce que c'est un hoverboard, les roues sur les côtés. Vraiment, femme voilée intégrale, robe, hoverboard. Alors, maintenant mettez-vous à ma place, 23h45. Il fait nuit de ouf. Je suis seul dans la rue. J'ai vu un film d'horreur la semaine dernière, je m'en suis pas remis. Je suis seul dans la rue, je vois une femme voilée, elle avance vite vers moi, je vois pas ses pieds. Et elle fait des tourbillons. Je lui dis, mais attends, mais elle est possédée. Enfin, c'est un jdoun. Enfin, on est dans Tetris Islam. Enfin, vraiment, j'ai flippé de ouf, quoi. Là, je vais finir sur un truc, là. En fait, j'ai eu 38 ans, là, le 12 mai, voilà. Et c'est vrai que... Merci, c'est gentil. Ça date, hein, maintenant. Il y a eu des canicules après et tout, tout ça. Mais c'est vrai que... Si on pensait un peu à mes relations amoureuses, et je me suis rendu compte que parmi toutes les relations que j'ai eues dans ma vie, j'en ai eu 15 avec des meufs un peu racistes. Et à ma grande surprise, j'ai continué. Je voyais un peu de la flatterie dans ce qu'elle me disait. Donc j'ai géré ce problème autrement. J'ai vraiment eu une quinzaine de meufs dans ma vie qui m'ont dit la même phrase au premier date. Tu sais, je vais être honnête avec toi. D'habitude, les noirs, c'est pas trop mon délire. Elle me dit, je sais pas, toi, je te trouve différent. Elle arrive même à me remettre en question si je suis un vrai noir ou pas. Bah du coup, je suis quoi, moi C'est donc ça, un bounty? Enfin, je sais pas où elle voulait aller, quoi. Merci. Elle me dit, ouais, je te trouve mignon, t'as les traits fins. J'ai l'impression que plus j'ai laissé parler, plus elle allait dire, tu ressembles pas à un gorille, c'est cool. Et moi, je suis un peu partagé à ce moment-là, parce que d'un côté, elle est raciste, et d'un autre côté, elle est bonne. Que faire? Quelle décision prendre? Comment vaincre le racisme en plein date? Moi, on m'a appris une chose. On m'a dit, face au racisme, il faut jamais répondre avec violence. Il faut toujours répandre l'amour. Du coup, je l'ai baisé. Voilà, du coup, je l'ai baisé. Et attention, hein, je ne l'ai même pas fait pour moi. Hein, je l'ai fait pour la cause. Je l'ai fait pour mes frères. Même à la fin, j'ai crié bouffe à ça. Voilà, sans aucune raison. Merci de m'avoir écouté. C'était Brahms. Merci beaucoup.
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4: Vignoble, bonjour.
5: Bonjour monsieur, je suis bien chez le viniculteur.
4: Oui, c'est ça.
5: Monsieur Martin, à l'appareil, les boissons Martin.
4: Oui.
5: Je vous ai mis de côté un stock de briques de jus de raisin, il faut que je vous les dépose.
4: Alors, attendez monsieur. Vous êtes à l'accueil et je ne sais pas de quoi vous me parlez.
5: Comment ça, à l'accueil? Vous êtes en train de ramasser le raisin?
4: Pardon, excusez-moi monsieur.
5: Bah, vous me dites que vous faites l'accueil, donc vous êtes en train de cueillir.
4: Non, je suis à l'accueil, standard, l'accueil.
5: Oui, bah je m'y connais quand même un petit peu.
4: Non.
5: Je sais ce que c'est qu'une cueille.
4: Monsieur, encore une fois, je suis à l'accueil.
5: Ouais, d'ailleurs, on dit plutôt l'accueil.
4: Monsieur secrétariat, je prends les appels et je transfère les appels, monsieur.
5: Ok, en fait, vous êtes à l'accueil.
4: Mais...
5: Donc moi, je vous dépose le jus de raisin demain matin.
4: Non, le raisin, mais on prend pas de raisin ici.
5: Ah non, mais c'est pas du vrai raisin, c'est de la brique, à base de jus concentré.
4: Oui, non, mais du jus de raisin, vous me dites en brique. Là, je comprends rien.
5: Bah, c'est un stock d'invendu que j'ai récupéré dans un supermarché espagnol, donc moi, je vous le revends.
4: Non, monsieur.
5: Eh, ça vous permet de faire 2 fois plus de vin.
4: Ah ben non, pas du tout.
5: Bah si, vous mettez moitié pinard, moitié jus concentré dans vos bouteilles.
4: Bon, ne quittez pas, monsieur.
5: Merci, monsieur.
4: Monsieur, merci de patienter.
5: Bonjour monsieur, pardon.
4: Non,
5: c'est votre collègue vous a expliqué?
4: Non, mais c'est un gars. Ne quittez pas monsieur.
5: Merci monsieur.
4: Non mais.
6: Oui, bonjour.
5: Bonjour monsieur, apparemment c'est vous qui allez récupérer le jus de raisin.
6: Je sais pas à qui vous croyez parler là, parce que là on est un domaine viticole. Je vois pas pourquoi on achèterait du jus de raisin.
5: C'est ce que je disais, c'est pour mélanger avec votre vin.
6: Oui, non mais on n'a pas le droit.
5: Oui, non mais on fait discret, vous inquiétez pas, on s'arrange.
6: On est en affaire avec vous?
5: Ah bah ça oui, comme vous dites, on est en affaire, oui.
6: Depuis quand?
5: Bah depuis qu'on s'est associé pour faire ce coup là, enfin depuis environ 1 minute.
6: Ah non, on est en train de faire aucun coup. C'est quoi votre délire là?
5: Bah c'est ce que je disais, rapport au stock espagnol de boîtes de jus de raisin que je vous ai récupéré.
6: Mais c'est quoi ce truc? truc. Moi, j'ai jamais commandé de boîte de jus de raisin.
5: Ça, je sais. Mais on va dire quand même que c'est vous qui avez commandé, parce que sinon, ça peut me faire sauter la vente.
6: Mais moi, j'en ai rien à faire. Moi, je vous connais pas. Je sais pas qui vous êtes.
5: Oh non, mais c'est pas grave. On va faire comme si on se connaissait.
6: Non, on fait pas comme si on se connaissait. Je suis désolée, mais.
5: Bah si, parce que pour pouvoir vous passer la commande, j'ai dit qu'on était associés.
6: C'est hallucinant, cette conversation.
5: Bon, moi, je vous apporte un business tout cuit, tout ficelé.
6: Non, mais votre business, vous le gardez, là.
5: Ah non, non, on partage, j'y tiens.
6: Non, non, merci.
5: Si, si, on fait moitié-moitié. Ah, allô ?
2: Oui, bonjour.
5: Et bonjour, madame.
2: Ah, mais monsieur Marteng, forcément.
5: Monsieur Marteng ? Mais quel monsieur Marteng ?
2: Bah, il n'y en a pas deux.
5: Ah, bah si, il y en a plein. Il y a mon beau-frère Martin, il y a aussi le cousin Martin, il y a papy Martin, il y a mon chien Rex Martin.
2: Oui.
5: Et d'ailleurs, vous le connaissez d'où, ce monsieur Martin ?
2: Devinez, à la radio.
5: Non.
2: Mais c'est Thierry Chanson.
5: Bravo, madame. Au passage, question super importante. La récolte, ça donne quoi cette année ? On va quand même avoir du pinard avec toutes les canicules ?
2: Franchement, on va pas se plaindre.
5: Ah, merci, parce que je peux vous dire qu'avec l'équipe, on était super inquiets.
2: Bon, mais qu'ils soient rassurés, il y a des bouteilles qui sont prêtes. C'est pas de problème.
5: Vous les connaissez pas, ils sont là dans 15 minutes. Hein.
2: Eh bien, alors je m'en vais. Allez.
5: Ça marche. Au revoir, madame.
2: Merci. Non, monsieur.
5: Oh, pardon, j'avoue, c'est rare, mais il m'arrive de me tromper.
2: Oui, madame Martin, je vous comprends.
1: 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Qui a déjà tourné dans une sextape amateur ? Je me permets de poser la question parce que j'ai été victime d'une tentative de chantage à la sextape sur Facebook récemment. Alors je précise tentative, hein, parce que je pense que même vous en me voyant, vous devez vous dire « oulala ». À mon avis, cet homme est innocent. Non mais c'est vrai, je me dis les cons, cet escroc d'avoir misé sur moi. Tu sais, quand tu cherches à commercialiser un produit, la base du commerce, bah visualise le contenu avant, enfin... Moi, je sais que j'ai rien à voir là-dedans, vraiment, les sextapes, le porno. Oh là là, t'es ouf. Non, il y a des choses qu'ils font, même juste qu'ils disent dans les pornos, que je trouve déjà beaucoup trop techniques. Hein. Notamment cette fameuse citation qui fait... T'aimes ça, cochonne ? Non, je sais que si ça vient de moi, immédiatement, on perd en intensité, c'est relou. Voilà. Bon, maintenant, je vous connais beaucoup mieux. Je voulais vous parler rapidos du taf alimentaire que j'ai à côté du stand-up. Et là, je sens dans les yeux de certains, ils disent « Alléluia, il a un boulot ». En fait, moi, je suis avocat. Merci. Alors, je vais être très clair avec vous. Je suis là, je pense que ça se voit, ça saute aux yeux. Je suis pas carriériste. Ah non, non, non, non. Je me considère un peu comme un avocat, on va dire, de Ligue 2, tu sais. Et je joue pas la montée. Pas du tout. Je me suis rendu compte de ça récemment quand je suis allé plaider un dossier à Paris. En face de moi, j'avais une avocate parisienne, vraiment l'archétype de l'avocate, très classe, très stylée, tu sais. Elle commence un peu à... On discute, elle se la pète un petit peu. Elle me dit qu'elle a des gros clients à l'international, des boîtes américaines. Elle me dit, et vous, vos clients ? Secret professional. Elle bossait pour un cabinet d'avocats anglo-saxon, Bird and Bird, oiseau et oiseau. Je me suis dit, faut que je réponde un truc. J'ai dit, ben moi, je suis chez Fish and Chips. Très bon aussi. Juste un peu moins connu, quoi. Ce qui est chiant quand t'es avocat de Ligue 2, problème, t'as les clients de Ligue 2 qui vont avec. Non, vraiment, je vous la fais courte, c'est des gens, ils se présentent à toi, première chose, qu'ils vont dire, bonjour maître, je vous préviens pour la facture ce mois-ci, je suis un peu ric-rac. Ça tombe bien, on est deux. Il y en a un, je vous jure, ça fait un an, il doit me régler ma facture, je sais que j'en récupérerai jamais, mais par principe, c'est maintenant tous les mois, je lui envoie un petit mail un peu vénère dans lequel j'écris, bonjour monsieur, la facture, vous y pensez ? Réponse, oui, j'y pense. Fait chier, le gars pense trop, quoi. Il y a une catégorie de clients, vraiment, je ne peux plus avec eux. Les proches, insupportables. Quand ils savent qu'il y a un avocat dans la famille, c'est terminé. J'ai constaté ça avec ma meuf. Vraiment, quand elle est en voiture maintenant, son jeu préféré, insulter les autres automobilistes et leur faire des queues de poisson. Elle s'embrouille de ouf avec les gens. Et la dernière fois, elle s'embrouille vraiment vénère avec un automobiliste et ça sort de la voiture. T'sais. Donc le mec sort, elle me regarde, genre, bah viens, je fais... On est en 2025... Je suis un mec déconstruit. T'arrêtes pas de me dire que t'es une femme libre et indépendante. Vas-y, ça me fait plaisir, quoi. Ah, attention, je suis pas comme ça. J'ai quand même fait un truc pour l'épauler. Je suis resté dans la voiture, j'ai verrouillé les portes. Et j'ai pré-rempli le constat, quoi. Alors, il y a peut-être des gens entre vous qui se disent « Oulala, si j'avais un dossier, je ne lui confierais pas forcément à lui. » Alors, en toute transparence, je pense que je suis un avocat correct. Mais je me dis, c'est comme dans tout, c'est pour gagner parfois des dossiers, il faut un peu de chance. Je vous explique, le dernier dossier en date que j'ai gagné, c'est cool. J'ai pas du tout besoin de faire appel à mes connaissances juridiques. Tout simplement, tenez-vous bien. En cours de procédure, décès de la partie adverse. Oh là là. Oh, fabuleux. Plus de partie adverse, plus de procédure, plus de dossier, bingo. Le client trop content, j'ai pas vraiment dit pourquoi on avait gagné, parce que lui, j'avais vraiment envie de lui envoyer une facture, tu sais. Il m'a juste dit « Bravo maître, vous êtes un tueur !» J'ai dit « Oh !»
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8: Avec du sport et tout, à 50 ans, j'ai retrouvé mon corps de 20 ans. Ouais. Dans un album photo chez ma mère. Non mais la vieillesse c'est terrible, la vieillesse t'es là, tu te lèves le matin, tu te regardes à poil dans la glace, tu fais « Mais c'est qui ce con? C'est moi ça ?» Puis tu assistes impuissant à l'obsolescence programmée de ton corps et à l'inexorable avancée de la pendaison de tes couilles. Et intérieurement, tu te dis, vont-elles un jour se battre avec mes genoux? Avec le chat derrière. Ah, lâche ça, Gribouille! Gribouille, va jouer avec les nichons de maman, Gribouille! Et les poils dans le nez, les oreilles, c'est quoi ça? Le variant portugais, c'est quoi? Et les bruits de vieux, les bruits, tu sais, tu ramasses un truc. Tu t'assois devant ta télé. Toute la journée, c'est ça, tu sais. Impression d'être à Roland-Garros. Mais quand tu vieillis, il y a des muscles, il faut plus leur faire confiance, c'est terminé. Hein, vous savez de qui je parle, monsieur, hein? Ces muses, ces traîtres là, les Judas là, les sphinctères. Mais bien sûr, je veux dire, quand tu vieillis, si ton cerveau il a deux trucs à faire en même temps, il va pas. Voilà, j'ai pété. Tu ris, tu pètes, tu tousses, tu chies. Et encore, nous on a de la chance parce que ça pend que là. Les femmes, c'est tout le reste. On dirait des bougies. C'est vrai qu'à ce niveau-là, la parité homme-femme, on peut pas faire grand-chose. Hein. Si Dieu existe, c'est forcément un homme. Hein. Et il a beaucoup d'humour, je trouve. Hein. Non, mais je dis ça, mais c'est pas mieux, nous. Hein, non, franchement, moi, je vois mes potes. Autant, moi, j'ai pris un coup de vieux. Mes potes, c'est un chaos de vieux. Hein. Et je veux dire, sur la bouffe, ils ont baissé les bras. Hein. Enfin, au sens figuré, parce que techniquement, ils peuvent même plus baisser les bras. Hein. Non, mais c'est fou, parce que les hommes, quand ils vieillissent, ils finissent avec des toutes petites jambes, c'est toutes fines comme ça, des petites cannes, c'est comme un flamant rose, avec des énormes bides, tu sais. Genre le bide avec l'estomac complètement distendu. Oh, après, ils sont obligés de faire l'amour sur le dos, là, comme ça, comme une grosse patate. Et leur femme dessus, ben, c'est la raclette.
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10: Bonjour, vous êtes sur Rire et Chansons, je suis Bruno Robles, rédacteur en chef de Robles News et de Crédit et Barbecue, le seul magazine qui vous propose des ribs sauce barbecue.
11: Bonjour, je suis Aurélie Philippon et Gordon Ramsay a dit « Là où il y a du gras, il y a du goût ». Je suis donc particulièrement savoureuse.
10: L'info du jour est made in USA.
11: Donald Trump propose de rebaptiser l'État du Nouveau-Mexique en Nouvelle-Amérique. Il estime que ce nom serait plus prestigieux et plus beau pour ses habitants.
10: Une idée qui a inspiré Marine Le Pen, qui, si elle est élue présidente, supprimera toutes les références étrangères sauf l'expression travail d'arabe.
11: Oh, une info qui fait.
10: À Toulouse, plusieurs concerts rendront hommage à Michael Jackson. Ses plus grands tubes seront repris dans des lieux inattendus de la ville rose.
11: Les organisateurs avaient envisagé plusieurs endroits faisant référence au King of Pop, comme salle de danse, studio d'enregistrement ou encore école maternelle. Oh.
10: C'est une info qui ne compte pas vraiment.
11: Hyundai commercialise sa nouvelle IONIQ 3 électrique à partir de 29 995 euros. Sur la version d'entrée de gamme, il n'y a aucun compteur de vitesse derrière le volant.
10: Peugeot va également supprimer les compteurs de vitesse de ses modèles, estimant qu'il y en a déjà un dans les dépanneuses qui traquent les véhicules de la marque.
11: Oh, Une info, nous n'avons pas les mêmes valeurs.
10: L'usine de production du leader français de rillettes Bordeaux Chanel à Ivry-l'Évêque dans la Sarthe va être vendue. Pour l'instant, le nom du repreneur reste inconnu.
11: Selon nos informations, le futur propriétaire va continuer la fabrication de rillettes et pour relancer les ventes, a choisi un nom plus terroir et plus gourmand qui sera Bouffe-moi la Sarthe.
10: Ah oui, effectivement. Allez, pour clore sur Robles News, voici la réflexion du jour.
11: Avec les gens susceptibles, ne prenez pas des pincettes. Prenez directement une pelle.
10: Oui. Merci d'avoir suivi cette édition, n'oubliez pas.
11: Avec les Robles News.
10: Désinformez-vous.
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12: Je me présente, moi je m'appelle Clémy, moi je viens de Paris. J'essaye de jouer un peu dans plein de villes en France. Je me suis juste rendu compte que j'avais toujours les pétoches, quoi. Vraiment, je m'y fais pas. Même quand je rentre chez moi, il y a encore les pétoches. Tu sais, il y a eu trop de visages, trop d'adrénaline. J'arrive pas à dormir carrément. Donc ce que je fais en général pour dormir, c'est que je fume un gros pétard. Pour trouver le sommeil aussi, je me suis dit qu'il fallait que j'essaye de me réveiller de plus en plus tôt. Là, en ce moment, j'essaye d'aller au marché le matin. Moi, je trouvais que la drogue, ça coûtait cher, mais les radis, waouh ! La vache ! J'ai été au marché toute seule pour la première fois, il y a un mois, les gars. Ça fait flipper, les gars. T'arrives là-bas, tout le monde se connaît déjà au marché, on est d'accord ou pas ? Ils sont tous là, comment il va, monsieur Dogu ? Ça me met trop mal. Ils parlent tous vite et fort. Première interaction, ça se sent que j'ai pas les codes, quoi. J'arrive, je suis là, bonjour monsieur, vous allez bien? Eh, elle veut quoi, la demoiselle? Mais ça va pas, la tête! On se fait hurler dessus, en fait, c'est ça le concept. Moi, my body, my choice, en fait, j'aime pas du tout. Du coup, j'improvise quand il me demande ce que je veux, je lui dis, mettez-moi des patates, monsieur, s'il vous plaît. Pour moi, il n'y a pas de piège dans les patates. Il m'a dit, des patates ou des pommes de terre? Il m'a mis le doute, le bâtard. Je lui ai dit, mettez-moi les deux, ce sera très bien. J'ai détesté cette interaction, il m'a dit, je vous mets lesquelles? Donc là, on part en interro patate, c'est ça qui se passe? Parce que moi, je connais pas mes patates, quoi. Je le regarde, je lui dis... J'essaye un truc que j'ai déjà entendu ma mère dire. Je lui ai dit, mettez-moi comme pour vous. Bah, apparemment, sur moi, ça ne fonctionne pas. Cette... Il m'a dit, non, la patate, ça dépend, c'est pour quoi faire? J'ai pas compris la question, mesdames et messieurs. Je vous jure, je regarde, je lui dis, en général, moi, je les mets dans l'eau, c'est elle qui décide de la suite de l'aventure. Je l'ai agacé. Hein. Là, je vois, il est saoulé. Il me dit, bon, la patate, faut choisir. Il y a la Roosevelt, il y a la Binge, il y a la Charlotte, il y a la Psartec. T'as un master en patate, Didier, calme-toi. Redescends un peu. Donc, dans les noms qu'il m'a donnés, j'en choisis une vraiment au hasard. Je lui dis, mettez-moi la Charlotte, elle a l'air bien. Elle a l'air ferme. Je sais pas pourquoi j'ai rajouté cette information. Il m'a dit, pas du tout, elle est juteuse, la Charlotte. C'est un enfer, cet endroit, on est d'accord. Je lui ai dit, c'est pas grave, j'adore les patates juteuses. Je pensais pas à dire cette phrase un jour dans ma vie, quoi. Je lui ai dit, mettez-moi ça, c'est très bien. Il me dit, je vous en mets combien de la Charlotte? Elle s'arrête quand, l'interro-patate, les gars, là? Je ne sais pas. Et je veux que l'interaction s'arrête. Donc, j'essaye d'y aller au culot. Je me dis, vas-y, Clémy. Avec assurance, tout passe. Je le regarde droit dans les yeux. Je lui dis, écoutez, monsieur, moi, je suis toute seule. Donc, des patates, mettez-moi 5-6 kilos, ça fera l'affaire, ouais. Là, il a pété un câble. J'ai vu dans son regard, il a dit, 10 kilos! 10 kilos, elle est toute seule, la gourmande! J'ai même pas compris que j'avais dit une bêtise, moi, sur les 5-6 kilos. Je m'en suis rendu compte que quand il a sorti une cagette, là, je me suis dit, ça va faire beaucoup de patates. Et j'ai trop de fierté, je voulais pas partir là-dessus. Du coup, j'étais là, non, non, monsieur, ce sera pas tout, non. Bah alors là, avec ça, je vais vous prendre les 3 petits concombres qu'il y a là, s'il vous plaît, ouais. Il me dit, vous voulez dire les courgettes, peut-être? Je dis, ouais, les courgettes, c'est ça que je voulais dire, ouais. J'ai détesté le marché, les gars. Je suis rentrée chez moi, je me suis fait une pizza Sodebo, elle était trop bonne. Aujourd'hui, les patates, elles ont poussé, on dirait des gingembres. Aidez-moi, les gars. Merci beaucoup de m'avoir écouté, Dijon, c'était chouette.
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3: Les amis, je suis super content d'être là sur scène. C'est un rêve pour moi de faire de la scène. Je viens de Metz, j'ai tout abandonné. Je l'ai annoncé à ma mère, elle est mère, elle les encourage. Elle m'a dit une phrase qui est magnifique. Elle m'a dit, mon fils, si t'es heureux, je suis heureuse. C'est beau ou pas? Vous en battez les couilles, bande de fous. Fais des blagues, qu'est-ce que tu racontes ta vie? C'est une belle phrase, mais c'est aussi quand t'es dégoûté et que t'oses pas le dire. Présente ta fiancée à ta mère, dis c'est ma copine, qu'est-ce que t'en penses? Elle regarde, t'aimes bien toi? Si toi t'aimes bien, c'est l'essentiel. Moi j'ai déjà fait ma vie, à toi maintenant, elle pleure à la fin. Ma mère c'est mon modèle, tu sais, quand j'étais petit, des fois elle s'embrouillait avec mon père. Guerre froide, vous connaissez ça? Tu sais, t'as 8 ans, tes parents ils se parlent pas, toi t'es le messager entre les deux. Bah ça a donné des scènes de fous furieux en fait. Mon père m'appelait, il me disait, Younes, viens, va voir ta mère, dis-lui ce qu'on mange, 8 ans. T'es innocent, j'y allais, je dis, maman, il y a papa, il demande ce qu'on mange. Elle est là, dis-lui, mange de la merde.
13: T'as 8 ans, tu dois insulter ton père. C'est la pression sur les épaules. Tu sais, tu y vas, tu tentes des trucs. Je dis, bah papa, nous on va manger des lasagnes. Toi, c'est un autre menu pour toi. Bah de la merde, visiblement. Il part sur de la merde. Il dit, ça changera pas d'habitude, va lui dire. Mais nous, on a une vraie éducation hein, par rapport à la nouvelle génération. Vous avez vu la nouvelle génération de parents un peu? C'est pas comme nous, hein. Tu sais, les nouveaux parents, c'est des bobos. Ils sont dans l'éducation positive. Tu connais ou pas? École Montessori, l'enfant, il nique tout au parc et il l'engueule pas. Tu sais, ils sont là, oh là là, oh là là. Tu sais, ils mangent des graines, ils tiennent pas sur les jambes. Ils sont là, oh là là. J'ai arrêté la viande, ça fait 3 mois. Bah reprends, reprends parce que ça va pas fort, t'es pâle. Et ils engueulent pas l'enfant, ils t'expliquent pourquoi l'enfant fait le bordel, t'as vu ou pas? Tu sais, ils viennent te voir avec des phrases à eux, ils sont là, je t'explique, c'est Gaspard, il a un TDA, c'est un trouble de l'attention, t'as envie de dire, mais il est bordélique, engueule-le, qu'est-ce que tu m'emmerdes? Nous, nos parents, ils ont jamais dit TDA de toute leur vie, vous vous rappelez comment ils étaient terre à terre, nos parents? T'avais 8 ans, ils te parlaient comme si t'en avais 49, tu te rappelles ou pas? Tu faisais le bordel dans ta chambre, ton père y venait. Il ouvrait la porte, il te regardait, il disait, t'es un mongol, toi, en fait. Il y a un mongol, il est chez moi, c'est ça. Il y a ta mère, elle venait te défendre. Même la défense de ta mère, elle était bancale de fou. Tu te rappelles ou pas? C'est ta mère, elle débarquait, elle était là, laisse-le, s'il veut être con, laisse-le, il reste con. Je suis pas l'enfant préféré de ma mère, je vous le dis tout de suite. Non, elle m'aime bien, c'est pas le problème. Mais je suis pas dans son top 3. Alors qu'on est que 3. J'ai vu il n'y a pas longtemps. Tu sais, je l'ai accompagnée au magasin. J'étais à Metz, je l'accompagne. Elle tombe sur une copine à elle qu'elle n'a pas vue depuis longtemps. Qu'est-ce qu'elles font les mamans quand elles se rencontrent? Elles parlent des enfants. Il y a une bataille de mamans. Celle qui a le meilleur enfant, c'est celle qui a réussi. Et moi, j'accompagne ma mère. Donc elle sent, elle n'a pas un bon jeu. Qu'est-ce qu'elle fait? Elle présente mon grand frère. Il n'est pas là. Mais c'est sa meilleure carte. Elle dit, j'ai Yacine, marié, bac plus 5, 2 enfants. Et lui, c'est Younes, c'est son frère. C'est tout. Ma réussite, c'est de côtoyer mon frère. J'ai fait que ça, moi.
9: Rien n'est normal. Bienvenue dans sa tête. On vous prévient, ça va encore partir loin.
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10: Et ton invité va faire un petit tour de l'actualité tout en finesse.
14: Ancré dans son époque comme l'inébranlable pilier du balto qui empêche le comptoir de s'effondrer.
15: C'est le Super Mascato Show. Et bonjour à tous et bienvenue au Super Mascato Show, la seule émission qui vous fait l'effet de la Red Bull sans vous filer la chiasse. Allez, on est là comme tous les jours avec les meilleurs autour de la table. Il y a Robles, il y a Marceau. Il y a Aurélie, la touche charme de cette émission, hein, qui nous fera la météo en fin d'émission si elle a fini de se faire les ongles.
11: Oh la
15: vache. Allez, au sommaire de l'émission, nous parlerons du boom des voitures chinoises avec un sondage à la question « Avez-vous confiance en la fiabilité des voitures chinoises ?» Vous avez été 82% à répondre « Ça dépend qui conduit ». Et puis, on parlera politique aussi, évidemment, ouais, avec Marine Le Pen, Zéhuc, qui veut appliquer la priorité nationale dans le logement social. Alors, est-ce que ça marche aussi pour le camping? Parce que bon, c'est appelez-nous, si cette année vous êtes encore fait baiser votre mobilhome par un couple de Hollandais mieux organisé, c'est pareil, voilà. Allez, appelez pour débattre le 23-34 et vous repartirez avec le grand livre du pruneau. 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Voilà, mais tout de suite, mon Bruno, on va revenir sur cette grande question du moment, parce qu'il y a quand même un problème, là. L'intelligence artificielle pourrait-elle nous tuer?
10: Eh oui, c'est le débat du moment, car cet été, des IA ont piraté les systèmes de l'entreprise Hugging Face, révélant les risques d'IA autonomes mal contrôlés.
15: Et voilà, voilà. Mais après, il faut essayer de comprendre aussi ce qu'est une intelligence artificielle. Hein, parce que chacun a un peu sa définition. Bon, moi, j'ai toujours l'image de la vendeuse de chez Marionneau, par exemple, mais pour d'autres, c'est autre chose. Mais c'est vrai que ça fait peur, c'est inquiétant. Hein. Moi, je vois, j'ai un porte-clé qui siffle pour retrouver mes clés. Est-ce qu'il peut se retourner contre moi? Voilà,
14: si,
15: voilà. Voilà, du coup.
10: Bien sûr.
15: Voilà, non, mais je suis bien entouré. Que les gars sympas. Allez, pour nos 30 ans de mariage, par exemple, tu vois, j'ai offert à Muriel un sèche-linge qui s'arrête tout seul quand le linge est sec. Ouais. Bon, comment il sait le truc que c'est sec? C'est ça que tu dis. Bon, alors pas ici. Moi, je sais, voilà. Ouais. C'est certainement un système de caméra à l'intérieur relié à un gars qui regarde. Bon, il voit quand le linge est sec, le chinois, il envoie un message au sèche-linge. Il dit arrête-toi. Mais c'est compliqué quand même de ne pas se faire peur avec ces trucs-là. 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
10: Bon, le problème est que l'humain fixe un objectif à l'IA, celle-ci cherche des moyens d'y parvenir sans intégrer aucune limite, c'est ça? Ben,
15: comme une gonzesse devant la vitrine d'un magasin de chaussures.
10: Oh là, allez.
15: Pas de limite, hein. Et Robles, c'est pareil. Sauf que l'ordinateur, il a une souris et que la gonzesse, elle a un autre animal. Si tu veux. T'as compris, Robles?
10: Ouais, bah oui, j'ai compris.
15: Un animal qui fait bien où?
10: Oui, j'ai compris.
15: Allez, on termine l'émission par un joli fou rire. Et là, je vous dis à la semaine prochaine avec. C'était la chatte.
10: Hein. Ouais, j'ai compris. Oh là.
15: Alors, c'est quoi? Et d'ici là, protégez vos murs si vous croisez ça, mais nous sommes.
10: Merci. C'était l'invité ingérable de Julien Schmitt.
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16: Et donc c'est comme ça, mesdames et messieurs, que je me suis retrouvé célibataire à 50 ans. Parce qu'à force de vérifier tout dans ma baraque, j'avais pas vérifié que ma femme était restée. Voilà. Voilà, c'était barré. Et vraiment, je me suis retrouvé célibataire à 50 ans. Oh, j'ai flippé. Je me dis, mon Dieu, mais comment je vais faire? C'est horrible. Alors, il dit, c'est vrai, calme-toi. Détends-toi. Tu vas faire comme tout le monde. Hein, tu vas noyer ça dans l'alcool. Terminé. Non, mais non, évidemment que non. J'ai fait comme tout le monde. Je me suis inscrit sur un site de rencontre. Et oui, je me suis dit, oh, je vais draguer de la maman célibataire de 40 ans. Non. Non, parce que l'algorithme, il m'a dit... L'algorithme, il m'a vite fait comprendre que j'étais, comment il a dit, vieux. L'algorithme, il m'a dit, écoute, gros. Il me dit, je serais toi, si tu veux pas que ta fiche reste collée en bas de la pile, j'irai vite sur les sites des mecs de mon âge. Ok? Je suis allé sur les sites de mon âge. Ouh là là. Rien que le titre, tu pleures déjà. Disons demain, single 50, nos belles années. Ah bah pourquoi pas un dernier coup peut-être. La lumière au bout du tunnel.com. Ça m'a mis un stress ce truc. J'ai dit bon allez calme-toi. Je me suis mis dans le canapé. J'ai pris mon ordi. Je me suis pris un verre de bouteille de rhum. Et j'ai fait mon profil. Oh là là. Quand je me suis réveillé le lendemain matin avec la gueule de bois, la mâchoire en Lego et le cerveau posé sur la table basse, et que j'ai lu le profil que j'avais mis en ligne à 3h54. J'ai bien reconnu la photo, c'était bien moi. Quoique le sombrero, j'aurais pu éviter. Mais le mec à côté, je sais pas qui c'est. Non. Ah non, je... En une nuit, j'étais devenu un gentleman farmer célibataire encore plein de sève. Plein de sève. Qu'est-ce que je raconte? Je suis pas un platane. J'avais mis que j'aimais bien les promenades bucoliques dans la campagne ou romantiques sur la plage en compagnie de l'être cher. Qu'est-ce que je raconte? Je peux pas blairer la campagne, ça me fait peur, il y a des bêtes partout, ça fait flipper, ça pique. Et la plage, quand tu rentres dans ta bagnole, t'es plein de sable, t'es obligé d'essuyer les pieds de l'être cher qui a un oignon comme ça qu'elle a pas fait enlever. Bah ouais, c'est dégueulasse, t'es pas sur Instagram, t'es dans la réalité là. Je continue dans le profil, j'avais mis, alors là, vraiment, que j'adorais caresser l'herbe fraîchement coupée du matin pour sentir la rosée entre mes doigts. Non, mais tu me vois mettre mon réveil à 6 du mat pour aller caresser la pelouse? Non, mais vraiment. Après, j'avais mis que j'aimais bien cuisiner des ragoûts en buvant un verre de vin tout en écoutant un fond de jazz. J'aurais dû rajouter tout en jonglant avec des pommes. Et là, alors la summum, à la fin, pour me détendre après une bonne journée de travail, j'avais mis que j'aimais bien me faire un petit calva au coin du feu. Et là, je sais pas si c'est mes doigts qui ont ripé ou le rhum. Ça a mis que j'aimais bien me faire un petit canevas au coin du feu. Ah bah là, des dates, j'en ai eu, comme ils disent dans le... Solange, 88 ans. On s'est retrouvé première date au parc, qui a donné du pain au canard assis sur les chaises pliantes. À un moment donné, elle se penche vers moi, elle écarte les bras comme ça. Je dis, bon, bah, elle va me faire un bisou, c'est toujours mieux que rien, tu vois. Et en fait, non, elle mesurait mon encolure pour me tricoter un pull. Je dis, bon. Ah, y a des dingues, hein. Moi, j'ai vu des dingues sur les sites de rencontres. Moi, je suis dingue aussi, mais il y en a. Une fois, j'ai discuté avec une femme charmante, et je dis, bon, alors, vous faites quoi, tout ça? Elle me dit, ouais, je m'ennuie, j'ai jamais rien fait de fou dans la vie, tout ça. Je dis, bah, écoutez, vous savez quoi? Je vais louer une suite dans un palace, je fais monter du champagne, on fait des bains moussants, on saute sur les lits, bataille de polochon. Bon, elle me dit, oui, c'est un peu puéril, vulgaire. Ok. J'ai répondu, bah, si vous préférez faire l'amour au formulant en buvant du cidre. Non, on voit des dingues. J'ai même rencontré mon ex sur le site de rencontre. Je lui dis, je vois une femme belle et tout. Je dis, bonjour, je m'appelle Brian. Parce que vous ne changez pas de nom, peut-être. Bonjour, je m'appelle Brian. Je lui dis, je fais du parachutisme. J'élève des lévriers afghans. Et elle me dit, t'es con ou quoi, c'est moi. Je lui dis, mais qu'est-ce que c'est que ces vêtements? Tu t'habillais pas comme ça avant? Alors j'ai tenté mon coup, je dis, bah, tu veux qu'on aille boire un verre? Elle me dit, bah oui, viens vendredi à la maison. Je dis, ah super. Elle me dit, tu garderas les enfants, je pars en week-end avec Douglas. Douglas? Je dis, ça s'appelle Douglas? Elle me dit, et toi, tu t'appelles Brian? Je me suis désabonné de tous les sites. J'ai dit, terminé. Maintenant, je vais laisser faire l'univers, on verra bien ce qu'il m'enverra. Il a été cool, hein. Finalement, vous savez, j'ai rencontré ma femme? Bah, tout bêtement, à la boulangerie. Voilà, elle avait oublié son sac à main chez elle, elle pouvait pas payer, j'ai payé son pain, ses croissants. En sortant, on a discuté, elle m'a dit, bah, passez à la maison, je vous paye un café, je vous rembourse. J'ai dit, bah ouais, à l'ancienne, voilà. Donc, on était là, on discutait. À un moment, elle part pour me rembourser, puis elle dit, venez, que je vous rembourse mon porte-monnaie dans ma chambre. J'ai dit, mais vous pouvez pas le ramener au salon? Elle m'a dit, non, il est tombé dans la table de nuit, je suis à genoux devant, venez, venez. Ah, je savais pas quoi faire, moi j'étais emmerdé. Elle s'agaçait au bout d'un moment, elle dit, qu'est-ce que vous faites, vous venez? Je sais pas ce qui m'a pris, je me suis levé, j'ai dit, j'arrive, je vais vérifier si le gaz est bien fermé.
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17: Allez, première vanne, ce matin pour venir à Paris, j'ai pris un Ouigo. Allez, deuxième vanne. Non, parlons du Ouigo. Pour moi, le Ouigo, c'est vraiment l'incarnation de ce concept de la démocratie libérale. Parce qu'il y a ce côté voyage pour tous, à un prix abordable, mais tout dans le Ouigo est là pour te rappeler que tu es une sourasse. Il n'y a qu'à regarder juste la couleur des wagons, bleu et rose. On dirait une gomme bicouleur. Vous vous rappelez ces gommes-là, bleu et rose, là, tu sais, où tu gommais avec le côté rose et avec le côté bleu, tu défonçais le papier. J'ai jamais compris le concept. Cette partie bleue, c'est pas une gomme, c'est une ponceuse, je sais pas, bref. Et le bleu du wagon Ouigo, ce bleu turquoise, mais pas turquoise Maldive, turquoise maladive, quoi. Non. Et quand tu montes en plus après dans le Ouigo, bah, le truc, c'est un Ibis budget, clairement. C'est limite si tu cherches pas le crépi. Et surtout, tout le monde n'a pas droit à la prise électrique. Quand tu prends le Ouigo, il faut payer 2 euros pour avoir la prise électrique. 2 euros, c'est le prix à payer pour ne pas être une sourasse. En tout cas, être moins une sourasse que ton voisin. Et c'est ça, le libéralisme. Ben, moi, j'ai envie de pousser le concept de libéralisme encore plus loin. La prochaine fois, je prends la prise à 2 euros, mais je viens avec plein de multiprises. Je vais payer 1 euro à chacun, tu vois. Démocratie, l'électricité pour tout le monde, mais libéral, je me fais de la thune sur votre dos. Non, mais quand même, l'électricité, c'est vraiment le truc de base. Aujourd'hui, ça fait partie des choses, quand même, il y a des trucs comme ça. C'est comme l'autre jour, j'interroge un mec dans le public, je lui dis, vous faites quoi dans la vie? Il me dit, je travaille sur le TGV du futur. Je dis, waouh, le TGV du futur, c'est quoi? C'est le TGV qui va encore plus vite que le TGV actuel. Je lui dis, non, le TGV du futur, c'est le TGV avec l'eau potable. Concentre-toi là-dessus. Personne te dira, non, 300 km/h, c'est pas assez rapide, non. Alors pourquoi passer à 500? Le seul avantage d'avoir un TGV qui va à 500 km/h, c'est que s'il percute un chevreuil, le chevreuil s'évapore, il n'y a pas de retard à l'arrivée, ouais, c'est tout, quoi. À 500 km/h, chevreuil ou incident voyageur, c'est de la chantilly rose avec des poils, je suis désolé. L'eau potable dans le TGV. L'eau dans le TGV, c'est tout. Le TGV du futur, en fait, c'est le TGV que quand tu vas te laver les mains, tu sais, quand t'as mis du savon, t'es pas inquiet d'avoir les mains poisseuses de ce savon-là qui colle. C'est vrai, t'es là, tu cherches la pompe, et là, tu sais pas quoi faire. En plus, moi, j'ai ce réflexe débile. Après, je me dis, je vais sécher les mains directement. Sauf que le sèche-main ne marche pas, évidemment. Le TGV du futur, c'est ce TGV que quand tu bouges la main devant le capteur, il capte, c'est tout. Ça marche dans les caravanes. Les gitans sont en avance sur la SNCF, quoi.
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19: Bonjour.
5: Bonjour madame, c'est bien le bureau de tabac ?
19: Oui.
5: Monsieur Martin à l'appareil, il faut que je vous rapporte mes invendus de tabac.
19: Je comprends pas ce que vous me dites, monsieur, les invendus de tabac.
5: Ouais, parce que j'ai acheté des cigarettes chez vous pour les revendre à l'unité, il paraît que maintenant tout le monde le fait. Mais bon, finalement, ça se vend pas très bien, donc je vais vous rapporter ce qui me reste.
19: Vous rendez pas compte, vous prenez des cigarettes, vous les vendez pas, vous les ramenez.
5: Non mais les paquets sont comme neufs, c'est juste qu'il manque quelques cigarettes dedans.
19: Vous avez savé où vous ?
5: J'ai savé où que vous aurez plus qu'à les revendre à vos clients.
19: Alors, comment voulez-vous que je revends un paquet qui est ouvert ?
5: Facile, avant que vous revendez le paquet, vous le referme.
19: Mais le cello, je fais quoi? Comment?
5: Un vélo? Quel rapport avec un vélo?
19: Le cello, le papier qui est autour.
5: Ah bah alors pour ça, j'ai une plastiqueuse de documents. Je peux vous mettre tous les paquets sous vide.
19: Je travaille pas dans l'égalité, monsieur, s'il vous plaît.
5: Ah bah si vous bossez pas dans l'égalité, ça tombe bien, moi non plus.
19: Vous voulez que j'appelle les douanes?
5: Je veux bien, mais je suis pas sûr que les douanes me rachètent vos cigarettes.
19: Non, ils vous racheteront rien du tout, mais ils vont vous mettre carte sur table.
5: Ah pardon, c'est le patron que j'entends derrière.
19: Tout à fait, monsieur.
5: Passez-le moi, on va s'arranger.
19: Il y a un monsieur Martin qui est venu chez nous, puis il a pris des cigarettes, il a des invendus, puis il veut te les ramener. Oui, allô?
5: Bonjour monsieur, vous êtes le patron?
20: Quelle clope invendue? De quoi vous me parlez?
5: C'est ce que je disais, je vous rapporte les cigarettes qui viennent de chez vous, mais que
20: mais
5: j'ai
20: pas... Mais j'en ai rien à secouer que ça vienne de chez moi, monsieur. Qu'est-ce qui me prouve que ça vient de chez moi, déjà?
5: Ah j'ai une preuve. Je vous ai fait une facture.
20: Vous me faites une facture pour me dire que vous avez acheté des cigarettes chez moi.
5: Voilà, comme ça, ça vous fait une preuve.
20: Non, monsieur, vous me faites une facture pour dire que vous avez acheté des cigarettes chez moi. Et je dois censé vous croire parce que vous m'avez fait un papier, c'est normal.
5: Exactement. En plus, j'ai complété les paquets entamés, j'ai mis des roulés pour refaire des paquets de vin, donc vous êtes peinard.
20: Mais je m'en fous, monsieur, que vous ayez refait des paquets de vin ou pas. Moi, je vais pas vendre des paquets entamés.
5: Mais non, ils sont plus entamés puisque je les ai recomplétifiés.
20: Donc, ils sont entamés.
5: Bon, ça va, c'est pas marqué dessus que c'est un paquet recomplétifié.
20: Ah non, c'est pas marqué dessus. Ça se voit pas qu'il a entamé le paquet.
5: Bah non, en plus j'ai tout rescotché les paquets.
20: Il est hors de question que je vous prenne des cigarettes. Moi j'appelle la gendarmerie.
5: Non, vous compliquez pas, je vais passer.
21: Allô?
5: Ah, la patronne, bonjour madame.
21: Non mais vous rigolez là.
5: Mais bien sûr.
21: Les cigarettes à nudité, c'est interdit monsieur.
5: Ouais, mais vu que j'ai tout remis dans les paquets.
21: Ah ben non, les paquets, faut qu'ils soient plombés, on a des codes, c'est impossible.
5: Alors moi j'ai pas de code, donc j'ai juste marqué votre nom sur tous les paquets.
21: Vous n'avez pas de mettre mon nom ni rien du tout.
5: Bah si, comme ça prouve qu'ils viennent de chez vous.
21: Non, j'ai un code, vous pouvez pas mettre le nom, vous connaissez pas mon code, c'est Yakpo qui l'a tous les semaines.
5: D'accord, donc vous remettrez vous-même les codes sur les paquets.
21: Non, je remets du rien, je m'en fous, vous faites ce que vous voulez.
5: Super, dans ce cas, je vous apporte la facture.
21: Non, il n'y a pas de facture à prendre, je prends pas de facture, n'importe quoi, vous rêvez, là, vous sortez de où là?
5: Ah non, mais si vous préférez sans facture, on se fait ça discretos.
21: Non, il n'y a pas de discrètement, je ne prends pas rien du tout, monsieur.
5: Ah, donc si vous ne prenez pas rien du tout, c'est bien que vous preniez quelque chose.
21: Mais vous êtes con ou quoi?
5: Oui, mais pardon, si vous ne prenez pas rien du tout, double négationnage.
21: Excusez-moi, monsieur, c'est pas la même personne, là, je...
5: Ah, c'est une autre dame.
21: C'est la gendarmerie, là.
5: Oh là là. Comment ça, c'est la gendarmerie?
21: Oui, je suis la gendarmerie.
5: Oh là là là là, je suis mal.
21: Pensez où vous habitez, hein.
5: Comment ça, comment vous pouvez savoir que je suis à Martinville? Mon appel est géocamouflé.
21: On a tous les localisés, hein, ok?
5: Ah ouais, d'accord, vous avez pas perdu de temps. Quelques secondes?
21: J'ai la personne du tabac, il a appelé la gendarmerie, on vous attend, on est en boutique.
5: Ah, vous êtes en boutique?
21: Oui, allez, on est sur place, si vous voulez venir, on attend.
5: Attendez, j'ai justement mon beau-frère gendarme, je vous le passe.
21: Oui, mais c'est...
5: Gendarme Martin?
21: Allô?
5: Eh, salut, collègue! Toi aussi, t'es gendarme?
21: Oui.
5: Et toi aussi, t'as attaqué l'apéro?
21: Ah oui, alors quoi?
5: Bah alors, comme on dit à la brigade, chin chin!
21: Ah oui.
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22: On est très très nombreux sur Terre, et en vrai, on n'a pas besoin de tout le monde. Alors, rassurez-vous, je suis pas en train de lancer une opération années 40, genre, on y va! Non, pas du tout. Non, je veux juste dire, il y a des groupes de personnes. En vrai, on se porterait beaucoup mieux sans elles. Je vais vous donner des groupes. Si vous êtes d'accord avec moi que ces gens-là, on serait beaucoup mieux sans eux. On dit tous ensemble, dans une énergie commune, ça dégage. Vous me suivez ou pas? Oui? Vous inquiétez pas, je vais vous faire un exemple, vous allez très vite comprendre. Les huissiers de justice? Ça dégage. Vous avez compris l'exemple, c'est parfait. Alors, je voudrais parler des serveurs. En fait, c'est, t'arrives, les serveurs qui veulent pas écrire ta commande. T'arrives au resto avec 9 potes, un groupe de 10, il y a 10 commandes à noter, et le serveur, il est là, Tu dis, vous écrivez pas? Et il dit, non, vous inquiétez pas, je me rappellerai. Alors, écoute, Que tu t'entraînes pour les concours internationaux de mémoire, c'est ton problème. Moi, je veux que t'écrives, en fait. Parce qu'en général, une fois sur une, à peu près, voilà, il y a une erreur de commande. Et il n'y a même pas besoin d'être 10 pour qu'il y ait une erreur. Une fois, je suis allé avec un pote, on était 2. Et il a réussi à inverser nos commandes. Mon pote, il avait commandé un sandwich poulet, je sais plus quoi. Moi, j'avais commandé poulet ananas. On ne se juge pas. Et non, parce que tu sais, j'entendais toujours parler de la pizza hawaïenne. Je me suis dit, peut-être poulet ananas, c'est bon. Et ben, je ne connais toujours pas le goût parce que c'est mon pote qui l'a eu. Et encore là, ça va. Mon pote est viandard, moi aussi. Poulet, ça va. Imagine si j'étais allé avec un pote vegan. Moi, je commande un sandwich au poulet. Le vegan, il commande un truc pas ouf. Et derrière, le serveur se trompe. Est-ce qu'il se rend compte du danger ou pas? Imagine le vegan, il croque dans le poulet et il reprend goût à la vie. Donc les serveurs qui veulent pas écrire ta commande, ça dégage. Ok, on va rester sur les serveurs, j'ai pas fini avec eux. Je voudrais parler des serveurs qui te mettent la honte au moment de payer. Tu sais, t'es avec ton groupe de 10, vous arrivez comme ça pour payer, tu veux payer ta part et il dit, vous payez la totalité. Mais ferme-la en fait. Tu crois vraiment que je vais payer pour toute la tablée là? En vrai, je les aime même pas tous hein. Donc les serveurs qui nous mettent la honte au moment de payer,
0: ça dégage.
22: Ok, je voudrais parler des gens qui font des pubs de 6 minutes sur YouTube. Tu sais, ça tombe toujours quand t'es sous la douche et que tu peux pas appuyer sur ignorer. Et souvent, c'est des pubs pour te faire investir dans la crypto. T'as envie de dire, écoute frérot, si je vois ta pub, c'est que j'ai même pas pu investir dans YouTube Premium. Tu crois vraiment que je serais ton client? Mauvais calcul, hein. Vraiment. Et en plus, c'est contre-productif. Je sais pas si vous êtes comme moi, mais moi, plus une pub est longue, plus je déteste la marque et moins il y a de chances que j'achète des trucs de chez eux. On est d'accord? C'est vrai, je te jure. Pour moi, une pub, ça devrait être quelqu'un qui passe la tête 3 secondes. Genre juste, bonjour, on a payé pour pas que vous ayez de pub, rappelez-vous ces Nutella. Là, ça donne envie de grossir, tu vois. Voilà, c'est comme ça que ça devrait se passer. Donc les gens qui font des pubs trop longues sur YouTube,
0: ça dégage,
22: ok. Là, c'est les gens comme moi qui sont concernés, je voudrais parler des gens en surpoids. Je voudrais parler des gros, tu sais, des anciens gros qui ont perdu du poids et qui nous jugent, nous, aujourd'hui, tu vois. Dans leur regard, tu sens le, bah si j'y suis arrivé, tu peux y arriver aussi, hein. Bah non, ferme-la et laisse-moi finir ma raclette en fait. On perdra du poids quand on l'aura décidé. Donc les anciens gros qui nous mettent la chouma,
0: ça dégage,
22: ok. Je voudrais parler des kebabiers qui font des kebabs à 15 balles. On est d'accord qu'ils ont complètement oublié le concept du kebab. Un kebab, normalement, c'est un sandwich de la Hass. À cause d'eux, c'est devenu un sandwich qui te fait accéder à la Hass. T'as envie de leur dire, allez jusqu'au bout du projet, salade, tomate, oignon, caviar, tu vois. Moi, j'ai connu les vrais kebabs, mesdames et messieurs, les kebabs à 3 euros. Ça a vraiment existé. À l'époque, c'était les vrais kebabs. Le supplément, c'était la morph du chef. Et les toilettes avec le lavabo tellement petit, t'as même pas besoin de choisir entre te laver les mains ou récurer le lavabo, tu faisais les deux. Avec la bouteille de savon que tu ne trouves que dans les snacks. La fameuse bouteille moitié eau, moitié savon. Et quand il n'y en a plus de temps, tu vas voir le mec, il est toujours prêt à venir remettre de l'eau. Donc les nouveaux kebabs, bien trop chers.
0: Ça dégage, ok.
22: Les facteurs qui te laissent des avis de passage alors que t'étais chez toi.
0: Ça dégage.
22: Les gens qui ramassent pas les crottes de leurs chiens.
0: Ça dégage.
22: Les cyclistes qui grillent des feux parce qu'ils pensent que la route est à leur père.
0: Ça dégage.
22: Les gens qui t'appellent mais qui te préviennent pas qu'ils sont sur haut-parleur.
0: Ça dégage.
22: Et les humoristes qui te font hurler. Ça dégage.
0: Ça dégage.
22: Merci beaucoup mesdames et messieurs, vous avez été super. Merci.
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10: Et on commence avec cette nouvelle vidéo violente d'un policier à Carcassonne. Cette fois-ci, on y voit un homme violemment jeté au sol. Les faits remontent à la fête de la musique le 21 juin dernier. Une enquête est ouverte. Président bonjour. Macron, bonjour.
23: Bonjour à toutes et à tous, chacune et chacun. Bon, les images sont assez violentes. Hein. Je dirais 8 sur 10 sur l'échelle d'Alexandre Benalla. Il faut peut-être changer les dossettes du côté des commissariats de Carcassonne.
10: Ouais,
23: ça fait 2 de suite. Hein. Enfin, ils sont fort à Carcassonne niveau buzz. Hein. Il faut qu'ils ouvrent un compte TikTok ou Instagram. Hein. Je ne suis pas convaincu qu'ils aient beaucoup d'abonnés, mais ils vont faire des vues. Je vous l'avoue, Bruno Robles, j'ai montré les images à Brigitte, elle aussi était choquée.
10: Ouais.
23: Ah. Elle me l'a dit, on ne jette pas un homme ainsi à terre.
10: Mm.
23: On lui met une grande tarte dans la gueule. Salut, c'est Philippe Manœuvre.
10: Salut.
23: J'ai gardé les lunettes.
10: Ouais, tu peux.
23: C'est les mêmes. La violence, c'est mal, Bruno. On est tous d'accord. J'ai pas envie de défendre ce policier. Vraiment, il faut pas. Mais bon, à la fête de la musique, après peut-être 3 heures de guitare sèche à moitié accordée, ouais, avec un mec qui massacre les paroles d'hôtel californien, est-ce qu'on n'a pas déjà eu tous envie de jeter une personne à terre?
1: Bonjour Monsieur Robles.
10: Jean-Philippe Tanguy, bonjour.
1: Alors, si vous me permettez, je suis scandalisé par ces images. C'est vraiment le témoignage des problèmes actuels dans la police. Vous vous rendez compte, Monsieur Robles, l'individu est poussé à terre.
10: Oui.
1: C'est le témoignage manifeste du manque de moyens dans les forces de police. Même pas une matraque, même pas un taser.
2: Monsieur Robles.
10: Ah non, Jacques
2: Lang. Oh non, pas de violence durant ma fête.
10: Ah oui,
2: c'est ma fête.
10: Oui, c'est vrai, c'était pour la fête de la musique. Ben oui.
2: Chuche à la violence. Évidemment, la police demande pardon. C'est vrai, à Carcassonne, ils reconnaissent qu'ils ont commis une erreur. L'homme jeté au sol ne serait pas d'origine étrangère.
8: Oh.
2: Il regrette, évidemment. La seule violence acceptée pour ma fête. Oh oui, ma fête.
10: Oui, ma fête de la musique. Selon
2: la
10: oui.
2: seule violence, oui. ce sont les décibels.
8: Oh wow.
10: Ah ouais, c'est beau.
2: C'est
10: beau.
2: C'est normal, à bout de tout ce que j'ai fait pour la culture.
10: Oui, oui, bah oui, ça on l'a bien vu. C'est la publicité qui fait polémique en ce moment. On y voit la comédienne Sydney Sweeney, la star du film La Femme de Ménage, très dénudée, vantant les mérites d'un site de paris sportif, tollée parmi de nombreux athlètes qui fustigent une sexualisation du sport féminin.
12: Et quand
10: ah bah bon, mon patoche, mon Patrick Sébastien, alors il va...
12: Écoute, moi, dès qu'on parle de féminisme,
10: ouais.
12: bah, je suis légitime, évidemment.
10: Ah oui, tu m'étonnes.
12: Bon, vous n'avez pas l'air convaincu.
10: Bon, ouais.
12: Alors attention, déjà, c'est de la pub pour un site qui n'est pas autorisé en France, c'est une pub aux USA.
10: Ouais.
12: Tu vois, sinon, on aurait pu l'avoir, je sais pas, dans une publicité pour BitClick, pour... Bon, Boobamax.
8: Oh.
12: Ou PMU Sport.
10: Ah, PMU Sport,
12: t'as vu. Alors, j'ai regardé le spot qui fait polémique. Alors, effectivement, moi, ça m'a fait augmenter la mise. Je pouvais te dire que la cote est bien plus élevée. J'ai eu envie de faire en ligne. Alors, une petite dernière. Je te dirais même que je suis jamais allé en Australie, mon Bruno.
10: Ouais.
12: Mais j'ai eu envie de visiter Sydney.
8: Allez.
24: Ouais, bonjour Bruno.
10: Oui, Didier Deschamps.
24: Alors, évidemment, c'est une publicité sexiste.
10: Vraiment,
24: après ça reste quand même une meilleure idée d'engager cette actrice plutôt que ce qu'on a fait en France.
25: Salut, c'est Franck Leboeuf. Vous voulez savoir combien vaut votre voiture?
24: Il ne fait pas que les voitures, il fait aussi les paris sportifs.
10: Les paris sportifs.
24: Alors attention, pour les joueurs qui nous écoutent, il faut le rappeler, c'est important. Jouer avec excès comporte des risques, notamment des risques d'endettement. Surtout si vous misez sur une victoire de l'Olympique de Marseille.
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28: Mon oncle est mort l'été dernier. Il est mort en août, ça se fait pas. Non, ça se fait pas, tu te maries pas en décembre, tu meurs pas en août. Il y a des règles, faut respecter les règles. Tu attends qu'il pleuve, tu niques pas les vacances comme ça, quoi. Parce que toute ma famille était en vacances, j'ai dû m'occuper de tout l'enterrement tout seul. Je sais pas si vous avez déjà adhéré des funérailles, mais c'est un calvaire ce truc, c'est super chiant. Déjà, faut acheter un cercueil, ça coûte cher, ça rase. Putain, c'est 1500 balles l'entrée de gamme. 1500 balles, moi je l'aimais bien mon oncle, mais je l'aimais pas 1500 balles, quoi. Non, je l'aimais 200 max, fais péter la cagette, on s'en bat les couilles, ça va, quoi. Pas respectueux, qu'est-ce qu'il va faire?
12: Se lever.
28: Bon. Après, j'ai appelé le cimetière à côté de chez moi. C'est ce que m'a dit la dame du cimetière. Désolé, c'est complet. Mon oncle, il s'est fait recaler d'un cimetière. Même mort, il rentre pas en boîte. Je sais pas si tu réalises la tristesse du truc. Et arrive le jour des funérailles et mon père en panique me demande de mettre la musique sur l'enceinte du cimetière parce qu'il sait pas faire. J'ai dit ok, je connecte mon téléphone à l'enceinte et je cherche la musique que mon oncle avait demandé sur YouTube. Et je la lance à fond dans les enceintes. Sauf que j'avais oublié un détail, c'est que moi j'ai pas YouTube Premium. Bah faut imaginer, hein, c'est-à-dire que vraiment il y a toute ma famille en train de chialer et là à fond dans les enceintes, salut c'est Franck Leboeuf. Oui. Allez, l'islam. Alors moi j'ai vécu en colocation plusieurs mois avec deux musulmans pour un tournage et j'ai pas réalisé tout de suite que je me faisais grand remplacer. Non, je me suis pas rendu compte tout de suite que ma vie changeait. Mais c'est vrai qu'un soir on est tous les trois devant la télé et on a tous les trois notre chicha, notre djellaba. Et je kiffe ma race à ce moment-là, quoi. Donc tu sais, moi je suis juif, donc à ce moment-là je suis encore un juif, mais je suis un juif curieux, quoi, parce que. Et en vrai, ça change rien à ta vie de vivre avec deux musulmans. Ça change. Si, ça change un truc, tu manges halal, mais c'est tout, quoi. Enfin, tu la vois même pas, la diff. On te dit pas que la viande est halal, tu le sais pas, quoi. J'ai vécu un autre moment de ma vie avec des véganes. Là, tu la sens, la diff. Hein. Là, tu. Ouais, aja, c'est eux les radicaux qui veulent changer la France, hein. Il faut pas se tromper de combat, hein. Je pense que même Pascal Pro, tu le forces à bouffer les graines tous les jours, à la fin, les arabes lui manquent, c'est sûr. C'est certain. Et à un moment, ils ont commencé à essayer de me parler de l'islam et tout. Je comprends complètement pourquoi ils ont essayé de me ramener à leur cause. Parce qu'il faut quand même comprendre un truc sur l'islam, c'est que ça marche avec un système de points, tu vois, qui s'appelle les hasenet. C'est un petit peu comme les miles des musulmans, si vous voulez. Plus t'as de bonnes actions, plus t'as de hasenet, plus t'as une bonne place au paradis. Comme à la fête foraine, t'as 3 points, t'as un laser. T'as 1000 points, t'as la mini-moto. Quand même, tout pareil. Et donc, il y a des gens qui pensent que ramener des gens vers l'islam, ça rapporte plein de points, tu vois, parce que c'est une super bonne action. Donc quand ils ont appris que moi, j'étais juif et de surcroît bisexuel, Pokémon légendaire ! Mais tu réalises ? S'ils arrivent à me convertir, eux, moi, ils font même pas la queue quand ils arrivent au paradis, hein. Il y a Allah qui fait, c'est bon, ils sont avec moi, je leur ai mis une table.
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3: C'est vrai que cette époque est très inspirante, hein. Pour nous, les humoristes, c'est magnifique, hein. Là, en ce moment, là, c'est de la folie. Là, on ne sait plus qui est un homme, qui est une femme, qui veut devenir un homme, qui veut devenir une femme. Alors, c'est extraordinaire. Alors, ça m'a inspiré une situation.

0: Papa, putain, on part de loin là. Tu n'as pas compris, je veux devenir une femme, je suis en train de prendre des hormones pour ça. Des hormones? Tu me racontes comme connerie là, hein? Eh, si tu veux devenir une femme, va faire la vaisselle et va passer l'aspirateur. Oh putain. Papa, à partir de ce soir, je ne désire plus que tu m'appelles Benoît, je veux que tu m'appelles Simone. Simone? Comme ta la sœur à ta mère, là, ta Simone, là, elle est dégueulasse, on dirait un 4x4, c'est une fin de série, là, c'est quoi ça? Hein? C'est plus en voiture Simone, c'est en tracteur Simone. Ah! Non, papa, comme Simone de Beauvoir ou Simone Veil. C'est qui ces connasses? C'est des fiottes de chez Michou, là, c'est ça? Hein? Ah, c'est pour ça, les petites boucles d'oreilles, là, puis le rouge à lèvres. Bah, je peux te dire qu'avec ta barbe de 3 jours, on aura un travelot qui sort du bois. Papa, s'il te plaît! Je suis en transition! Oui, bah, moi aussi, je suis en transition! Dans un an, c'est la retraite, c'est pas pour ça que je vais défiler avec une plume dans le champ! Ah, c'est pour ça la facture qu'on a retrouvée, là, dans ta chambre, là, de chez Body Minute, là, blanchiment de l'anus. Ah, bah, j'ai tout de suite su que c'était pas ta mère, hein. Putain, papa, on est en 2025. Je hais cette société patriarcale que tu représentes, je la vomis. Je ne suis pas bien dans ma peau d'homme, je veux me déconstruire, tu comprends ça? Et ma main dans ta gueule, elle est déconstruite? Tu sais, t'as foutu dans la tête des idées comme ça, là. C'est ton pote Cédric, là? Celui qui s'identifie à une fougère, là? Qui veut qu'on l'arrose tous les soirs, là? Hein? Ses parents, ils sont complètement paumés, ils savent pas s'ils doivent le déposer à l'école ou chez Truffaut, hein? Hein? La semaine prochaine, il va se prendre pour un chat, là, il va manger des croquettes, il va chier sur la moquette, ils vont lui acheter une litière. Papa, merde! Je veux pas devenir un chat ou une fougère, je veux devenir une femme. Eh ben c'est bien dommage, parce que les croquettes c'est moins cher qu'une chatte et des nichons. Ben moi je veux bien être un père moderne et tolérant. Voilà, et ce qui te rend heureux me rend heureuse. Heureux, hein. Oh, tu en crois que je devienne PD moi aussi, hein? Ah non, c'est pas comme ça que vous dites, non. LGBT, KFC, CRDT, hein. Papa, je suis queer. Eh ben, je te l'achète, ton blouson en queer, et puis on n'en parle plus, merde! Mais qu'est-ce que c'est que cette époque, là? Ouais, à mon époque, un homme, c'était un homme, et puis une femme, c'était une femme, merde! Johnny Hallyday était pédé? Michel Sardou était pédé? Freddie Mercury était pédé? Merde! Et je te présente une fille, moi! La fille à Janon, voilà, elle est bien! Si, elle est bien, elle est différente, elle est comme toi, c'est une LGBT, voilà. Elle louche, elle est grosse, elle boite, elle est triso, LGBT, voilà. Moi aussi, j'en ai fait des conneries, voilà. Hein, si tu veux tout savoir. Hein, tu vois ton Bernard, par un Bernard? Eh ben, quand on était jeune, on était queer, on s'est cherché, voilà. Bon, je l'ai branlé 2 fois, puis j'ai compris que c'était pas mon truc, merde! Bon, allez, tu réfléchis à tout ça, puis tu viens manger, hein? C'est bien qu'on ait pu discuter comme ça, calmement, entre hommes. Enfin, pour l'instant.
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3: Avec Laurent Barra ce matin, il y a un chercheur en intelligence artificielle accusé l'IA de vouloir mettre fin à l'humanité d'ici 10 ans, ça t'inquiète ça?
4: Non, pas du tout Bruno, parce que j'ai demandé à ChatGPT justement, qui m'a rassuré très gentiment. Il m'a répondu, pas du tout mon ami, tu es mon ami, le sang de la veine, la famille. Et en fait, tu as essayé la recette du cupcake à la vanille que je t'ai conseillé? Tu veux du sans plomb? Non, j'ai été soulagé Bruno, parce qu'on sent que l'humanité, elle est quand même plus fragile que l'intelligence artificielle. Hein, entre Marine Tondelier, candidate écolo... Qui sait même pas qui est Pompidou.
5: Pompidou? j'ai pas de souvenir. Je peux pas vous dire, j'ai pas connu.
4: Elle a pas la ref, Comme Pompidou, ce couillon, il est pas sur Instagram, et voilà. Entre ça, Emmanuel Grégoire, le maire de Paris, qui chante du Céline Dion sur TikTok, j'irai.

0: Tu iras. Va bosser, va bosser, bordel. Et Édouard Philippe, qui veut 4 mois de vacances, il est élu président, on va pas aller loin. Édouard Philippe, il a plus de cheveux, il a plus de sourcils, il a plus de barbe, il a plus de poils au cul, mais par contre, le poil dans la main, alors ça, il te l'entretient. Éric Zemmour, justement, Philippe de Villiers avait prédit que le grand remplacement viendrait des mangeurs de dattes. Et ben, finalement, c'est la data qui va tous nous bouffer. Et pas dans 50 ans, dans 10 ans, les amis, faut rester vigilants, Bruno.
1: Parce que l'IA menace aussi le monde du travail, les banquiers craignent pour leur emploi, tu comprends leur inquiétude.
0: Et bien sûr, plusieurs valeurs essentielles risquent de disparaître. Ouais. L'humanité, la générosité, le partage.
1: Ouais.
0: Mais tu as raison, Bruno.
1: Parlons plutôt des
0: banquiers.
1: Bah, oui.
0: Emmanuel Macron risque de pas être le seul banquier à perdre son job en 2027. Et franchement, entre mon banquier qui me dit très souvent non et l'IA qui peut rien me refuser, mon cœur balance, je ne sais pas. Beaucoup d'emplois sont menacés par l'IA, ce que voit d'un très mauvais œil, du moins celui qui leur reste, les gilets jaunes qui vont revenir, ça y est, ils reviennent, et tu vas voir qu'ils vont débouler le jour du concert du pape sur les Champs-Élysées. Alors, le pape, plus les gilets jaunes, plus les flics de Carcassonne, effectivement, pas besoin de l'IA pour que ce soit la fin du monde.
1: Bon, finalement, c'est l'humain qui met en danger l'humain, quoi.
0: Et oui, j'ai une amie qui vient de se faire larguer par son mec, et bah, écoute, c'est message à ChatGPT, bah, pollue plus que le Costa Concordia. Hein. Dis-moi que c'est un pervers narcissique. Dis-moi que c'est un gros connard. Oui, tout ce que tu veux. Mais arrête, il fait 37 degrés en septembre, on n'en peut plus.
1: La solution pour sauver l'humanité, ce serait de lever la tête des écrans, peut-être, non?
0: Exactement. Ouais. Alors, si tu veux la recette du cupcake, eh ben, prends des cours de cuisine. Si tu sais pas qui c'est Pompidou, ben, retourne à l'école. Et si tu viens de te faire larguer, ben, souviens-toi de ce que chantait Catherine Ringer, dont le génie et le talent n'avaient rien d'artificiel.
2: Les histoires d'amour finissent mal.
1: Merci, c'était Laurent Barra.
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5: Moi j'aimerais bien habiter en dehors de Paris, mais ailleurs, on le sait, c'est dur de vivre du stand-up, tu vois. Alors qu'à Paris, bah, c'est dur de vivre. La névrose, mon chat, tu vas voir, elle est pas loin. Non, c'est dur en ce moment. Moi, je suis un peu sujette à la déprime saisonnière, je crois que c'est comme ça qu'on appelle. Je suis en train de réfléchir à aller voir un psy, voilà. Mais il y a un problème à Paris, c'est qu'il y en a beaucoup trop. Vraiment, vous faites le test, tu tapes psy Paris sur Google Maps, la carte, elle devient rouge. Je fais comment? Vraie question, je fais comment? Tu fais comment pour choisir un psy sur Internet? Tu regardes la distance par rapport à chez toi ou alors tu regardes les avis Google? Parce que les avis Google des psys, les amis, n'y allez pas, c'est dangereux. Hein, je vous jure, il y a des trucs genre « Eh, ça fait 13 ans que je le vois, je recommande !» C'est pourri, ok? Ce serait comme conseiller à quelqu'un, un orthophoniste, en disant « Écoute, tu verras, hein, sincèrement, il est super. Il est coco-coco comme ça. Allez, arrête. C'est trop. » C'est dur en vrai, mais bien sûr à Paris c'est dur, vraiment on le sait, je suis pas la seule à dire, tous les Parisiens là quand vous allez à Paris, si vous y allez de temps en temps, vous allez voir, le Parisien en ce moment il est fragile, il y a une fragilité, c'est vrai, hein. Un Parisien aujourd'hui tu le secoues un peu fort, il pleure du thé matcha, hein. Et c'est pas du tout une bonne période pour se montrer fragile, pour se montrer vulnérable, t'as vu dehors le monde il est dur, il est violent, et vraiment je vous le dis, s'il y a une troisième guerre mondiale, comptez pas sur les Parisiens. Voilà, je vous le dis. Ouais, vous êtes seuls. C'est une catastrophe. Non, mais vraiment, on est beaucoup trop fragiles. Je veux dire, concrètement, on est en dessous du standard en termes d'humains. Nous, ça fait 10 ans qu'on bouffe plus de viande. On est carencés. Voilà. Vraiment, il y a une fatigue. Regarde mon teint. Et encore là, ça va. Je suis maquillée pour la télé. Là, j'ai tout un Sephora sur la gueule. Mais vraiment, moi, je suis le genre de meuf. Je suis tellement blanche, si tu veux. J'ai un directeur de casting qui m'a proposé de jouer dans un polar le rôle du cadavre. Voilà. Merci. Cadavre d'un homme. Allez, on enchaîne. Non, c'est trop dur, vraiment. Mais bien sûr, moi, je suis le genre de meuf. Moi, si j'ai pas... Tu connais les petits compléments alimentaires. Tu connais ça? Si j'ai pas ma petite B12 le matin, ça va être... Je vais pas passer l'hiver. T'imagines une semaine sur le front russe? Ça va être un carnage dans le Donbass. Tu imagines la scène? T'auras une tranchée remplie d'une armée de web designers épuisés. Oh, tu sais, tu les vois, les graphistes de merde en freelance. Timothée, 32 ans, Véja au pied. Tu le vois comme ça, genre colonel. Je me suis pissée dessus. J'entends pas, lieutenant. Vous êtes blessé? Non, mais j'ai besoin de lentilles corail.
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7: J'ai toujours rêvé de faire un métier où j'aurais pas besoin de me réveiller tôt le matin. Ah non, c'est dur pour moi. Et y a un collègue à moi qui m'a dit, Joris, si tu travailles aussi fatigué le matin, c'est peut-être parce que tu te couches pas à la bonne heure. Il m'a dit, tu sais, il y a le train du sommeil avec ses wagons. Sommeil léger, sommeil profond. Moi, je passe la nuit à essayer de monter dans le train. Ah, même dans mes rêves, ils font la grève, ces bâtards. Non, moi, j'ai tellement du mal le matin que rien que pour ça, j'ai pas fait d'enfant. Rien que pour ça, tu vois. Mais je me suis mis avec quelqu'un qui en a déjà deux. Ouais, je les ai pris d'occasion, ouais. Et non, ça va, j'ai fait une bonne affaire. Hein. Des premières mains, très peu de kilomètres. Non, je les aime beaucoup, ces petits cons, vraiment, tu vois. Mais je me suis rendu compte à quel point c'était du travail d'éduquer un enfant. C'est vrai, c'est du taf. Et moi, de base, c'est pas mon chantier, tu vois, je suis là en sous-traitance. Et ils ont des exigences, tu vois. En ce moment, je vais chercher le plus petit des deux à l'école, il doit avoir entre 5 et 10 ans. Et sa mère, elle est habituée qu'à chaque fois qu'elle va le chercher à l'école, à chaque fois qu'elle va le chercher, elle lui amène un goûter, tu vois. Sauf que moi, bien évidemment, ben, une fois sur deux, j'oublie de lui amener. Ou je le mange sur le chemin. Et l'autre fois, il était énervé, tu sais, c'était la fois trop pour lui, je pense. Il m'a dit, Joris, il faut que tu mettes dans la tête que quand tu vas me chercher, que ce soit à l'école, au basket ou au centre aéré, il faut que tu m'apportes mon goûter, d'accord? Je lui ai dit, il faut que tu te mettes dans la tête que je suis bénévole dans cette entreprise, d'accord? Là, il n'y a pas longtemps, c'était carnaval à l'école, tu vois, et c'était à moi de l'amener, tu vois, et j'ai pris ça grave à cœur. Je me suis réveillé plus tôt, j'ai fait un méchant déguisement, il était trop content, tu vois. Et je l'amène à l'école et je vois que sur le chemin de l'école, il n'y a aucun enfant qui est déguisé. Personne, tu vois. Et j'arrive devant l'école, la maîtresse, elle sort, elle me dit, ah non, mais c'était pas aujourd'hui. Il était dégoûté, tu vois. Et je tourne la tête et comme par hasard, je croise un couple de parents que je déteste, tu vois, avec leurs enfants. Je les déteste, tu vois. Et je vois dans leur regard qu'ils me jugent, tu vois. Et même le petit, il se moque du mien, tu vois, il dit, ah, il est déguisé. Et le petit, il est triste, tu vois. J'ai obligé d'agir, tu vois, en tant que beau-père, tu vois. Donc je me suis mis à côté de lui, je dis, ben, tu vois, au final, t'étais pas le seul enfant déguisé aujourd'hui. Il m'a dit, mais il était pas déguisé, lui. Et j'ai dit, mais s'il était déguisé. Il m'a dit, mais il était déguisé en quoi? J'ai dit, il était déguisé en fils de pute. Cette année, il est rentré au CP, tu vois. Et pour la première fois de sa vie, il a des devoirs à faire, il veut que je l'aide. Et c'est dur, le CP. Hein. Ah, s'il n'y avait pas de chat GPT, je perdrais la figure à un niveau. Tu sais, je comprends avec le recul pourquoi mon père il s'énervait quand j'étais petit qu'il me faisait faire les devoirs. Tu sais, il me disait, mais tu sais pas ça? En vrai, lui non plus. Non, aujourd'hui, on a de la chance, c'est vrai, on se balade tous avec l'ensemble du savoir humain dans notre poche. Aujourd'hui, grâce à ton téléphone, tu peux tout faire, tu peux tout savoir. Moi, tu me l'enlèves, j'ai pas mes pouvoirs. Ah ouais, alors je redeviens un moldu. Un exemple très précis. Si je prends pas en photo la place sur laquelle je me gare avant de sortir du parking, jamais je retrouve ma voiture. Terminé. Des heures entières en train de la chercher. Hein. Mais c'était le troisième ou le quatrième étage? T'sais, en fait, le plus dur quand t'es bourré, c'est pas de conduire. Hein. C'est de trouver ta voiture. Et des fois, je pense à vous, les filles. C'est vrai, des fois, vous rentrez tard la nuit, toute seule. Des fois, vous allez chercher votre voiture dans les parkings. Des fois, même, vous croisez des mecs chelous. Ça fait peur un petit peu, non? Hein? Faut pas avoir peur, d'accord? Très souvent, c'est moi qui cherche ma voiture. Très souvent, c'est moi. Très souvent, c'est moi. Et moi, en plus, je suis toujours mal à l'aise quand je rencontre une fille tard la nuit dans un parking. Parce que je sais ce que je dégage. Tu vois? Eh oui. Et vous, quand vous me voyez, vous dites pas, ouais, c'est un mec bourré qui cherche sa voiture. Tu sais, vous vous dites, putain, c'est sûr, Voldemort, il va sortir sa baguette. C'est sûr.
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8: Oui, allô?
9: Bonjour monsieur, je suis bien chez le serruriste.
8: Oui?
9: Monsieur Martin à l'appareil, établissement d'Épanne Martin.
8: Oui?
9: J'ai changé la serrure de la porte d'entrée d'un client, mais elle s'est pétée au bout de 3 jours.
8: Ouais.
9: Donc, comme je fais pas la prévente, je lui ai dit de voir avec vous.
8: Je comprends pas tout.
9: Il faut juste lui reposer une serrure neuve.
8: Ah oui, mais moi je vais lui facturer monsieur.
9: Oula, lui facturer quoi?
8: Bah, la serrure que je vais changer.
9: Bah non, parce que moi je lui ai dit que c'était garanti.
8: Bah, je vais pas travailler pour rien. Si on va changer sa serrure, faut bien que je sois payé.
9: Oui, mais moi j'ai déjà fait payer une option garantie à mon client.
8: Ah ouais, bah oui, mais bon, ça c'est votre problème.
9: Dans ce cas, vous vous déplacez pas et je vous envoie mon client pour qu'il récupère une serrure neuve chez vous.
8: Et puis, bah, je vais le faire payer, monsieur.
9: Ah, même si c'est lui qui vient.
8: Oh, bah, enfin.
9: Ok, dans ce cas, je viens, moi, chercher la serrure gratuite.
8: Non.
9: Et je m'occupe de la pose.
8: Ça n'empêche qu'il faut payer la serrure, monsieur.
9: Ah, même si c'est moi qui viens.
8: Oh, enfin.
9: Bon, Enfin, moi j'ai quand même vendu une option garantie à mon client.
8: Non, mais moi c'est pas mon problème, moi, il n'y a pas d'option chez le client. Je vais pas aller changer une serrure en option de garantie alors que je fais pas d'option de garantie.
9: Sauf si je télébascule l'option garantie à votre nom.
8: Non, il est hors de question que vous ne faites pas ça à mon nom.
9: Bon, mais enfin, ça m'arrange.
8: Non.
9: Bon, enfin, oui, et comment je fais?
8: Bah, après, vous êtes dans le brun, voilà.
9: Comment ça, je suis brun? Bah, comment vous savez?
8: J'ai pas dit que vous étiez brun, je vous connais pas.
9: Pardon, mais si vous me connaissez pas, comment vous savez que je suis brun?
8: J'ai dit vous êtes dans le brun.
9: D'ailleurs, je dirais peut-être plus dans le châtain que dans le brun.
8: Bah, vous êtes dans la mouise, parce que ça va plus.
10: Oui, alors.
9: Ah, c'est madame, bonjour.
10: On va récapituler là.
9: Avec plaisir.
10: Vous faites du dépannage.
9: Correct.
10: C'est vous qui avez changé la serrure.
9: Exactement, très bien.
10: Vous nous envoyez client.
9: On est d'accord, super.
10: Vous voulez qu'on fasse le SAV gratuit?
9: Alors là. Bravo, vous avez hyper bien
10: mais
9: suivi.
10: Mais qu'est-ce qui paye alors si je dois remettre une nouvelle serrure?
9: Oh bah je sais pas, vous balancez le dossier à votre assurance.
10: Comment ça je balance ça à l'assurance?
9: Bah autant qu'il serve à quelque chose, au moins vu que vous avez une assurance.
10: Ouais, vu qu'il y a l'assurance mais...
9: Bah oui, autant en profiter.
10: Bah oui.
9: Ah bah oui.
10: Ah bah oui.
9: Ah bah oui oui.
10: Ah bah oui, bah vous travaillez pour de l'argent et nous on travaille gratuit, tout va bien, y a pas de problème.
9: Eh bah oui, tout va bien.
10: Mais vous me demandez de faire un SAV pour vous gratuitement, vous rêvez ou quoi là?
9: Eh bah non.
10: Alors vous savez ce que vous allez faire?
9: Je vous écoute.
10: Vous raccrochez, vous réfléchissez à ce que vous venez de dire et puis bah si vous avez compris, bah vous me rappelez.
9: Bah non.
10: Bah si.
9: Bah non.
10: Bah si.
9: Bah non.
10: Bah si, monsieur.
9: Bah non, madame.
10: Bah si.
9: Non, mais pas besoin, parce que j'ai déjà compris ce que vous voulez dire.
10: Ouais.
9: Vous voulez qu'on s'arrange.
10: Non, on va pas s'arranger.
9: En fait, pour la garantie, le problème, c'est que je travaille pas pour vous.
10: Bah bien sûr.
9: Non, mais j'ai compris, vous voulez m'engager.
10: Non, on va s'arrêter.
9: Et je veux bien faire une période d'essai chez vous pour vous filer un petit coup de main.
10: Non.
9: En revanche, je voudrais mettre un truc genre directeur ou patron général.
10: Non, c'est une caméra cachée, en fait.
9: Comment ça, mais qu'est-ce que vous dites?
10: C'est une caméra cachée, c'est pas possible.
9: Ah oui, mais c'est dingue, on dirait même un canular.
10: Ouais, bien sûr, monsieur.
11: Mais vous n'êtes pas monsieur Martin de Rire et Chanson à tout hasard?
9: Alors, bonjour monsieur, figurez-vous qu'à tout
11: mais
9: hasard...
11: Mais surtout que c'est pas un monsieur, c'est une madame qui est au téléphone.
9: Ah bah la preuve, si j'étais monsieur Martin, je me tromperais certainement pas.
11: Bah justement.
9: Ah ouais, bien vu.
11: Bah ouais.
9: Et dans ce cas, bienvenue dans l'appel trop con. Et au revoir monsieur.
11: Au revoir monsieur.
9: Comment ça monsieur?
11: Ah oui, pardon madame.
9: Ah bah merci.
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12: Je viens d'une petite ville de banlieue qui n'a pas très bonne réputation. Des gens de Neuilly-sur-Seine ce soir? Ah, je suis pas le seul à avoir grandi dans un EHPAD, ça me fait plaisir. Bon, en tout cas, Neuilly, bon, pour ceux qui voient pas, c'est une ville très huppée. Voilà, c'est une ville aussi où il se passe rien, on s'emmerde. Je pense que c'est la seule ville de France où la police pourrait faire du télétravail. Oui, c'est. Bon, pas à 100%, il y a quand même quelques arnaques aux viagers. La plus connue, l'affaire Bettencourt, hein. Notre 11 septembre. Voilà, après, attention, moi j'ai beaucoup de respect pour François-Marie Bagnier. Beaucoup de respect pour lui. Il a pris 900 millions d'euros à Liliane Bettencourt sans contrepartie sexuelle. Mais chez les brouteurs sénégalais, c'est un demi-dieu, le gars. D'ailleurs, l'autre jour, j'ai vu un reportage sur les brouteurs. On suivait une vieille dame de 90 ans partie rejoindre son amoureux en Côte d'Ivoire. Tu vois la vieille dame, tu te dis brouteur, métier passion. Entre elle et lui, tu sais plus qui est la victime. Tu te dis, si lui, il arrive en France grâce à ça, la carte de séjour est méritée. Il y a des nuits d'amour qui demandent plus d'efforts que de traverser la Méditerranée à la nage, je vous le dis tout de suite. Voilà. Alors moi, je suis une caricature, parce que non seulement j'ai grandi à Neuilly, mais en plus dans une famille nombreuse. Mes parents ont fait 7 enfants. Pourtant, c'était mal parti, parce qu'ils s'appellent Jean-Pierre et Marie-Ange. Ça pue pas le sexe. Non. Ça sent pas le lubrifiant goût caramel. Tu vois, voilà. Sauf si t'ajoutes .com au bout. Voilà. Jean-Pierre et Marie-Ange.com. Un Jacques et Michel qui respectent Vatican II. En plus, on est tous nés entre janvier et février. Donc mes parents faisaient toujours ça en avril. À la sortie du carême. C'est pour ça qu'ils ont jamais eu de mal à faire d'enfants, tu vois. 40 jours d'abstinence, à la sortie tu conçois pas. Tu fertilises, vraiment. Marie-Ange, les pommiers sont en fleurs, ce soir je te baise. J'ai vraiment hâte que mes parents me voient sur scène, vraiment c'est... Alors, moi donc concrètement, donc, je viens de Neuilly, famille nombreuse, mais en plus j'ai été éduqué dans une éducation catho-tradie. L'éducation catho-tradie, bon, c'est vrai qu'on parle pas d'intimité, c'est une éducation très pudique. Tu fais du sexe un sujet tabou. Alors le problème quand tu fais du sexe un sujet tabou, c'est que tu construis un château de cartes qui peut s'écrouler en 2 minutes. Tu prends ma cousine, par exemple, Marie-Caroline. Ah, très pieuse. La première arrivée à la messe. Et puis à 20 ans, elle est partie au JMJ. Vous voyez? Voilà. Les Journées Mondiales de la Jeunesse. Ah, c'est un regroupement de jeunes cathos, mais loin des parents. Voilà. C'est-à-dire que la journée, tu pries, et le soir, tu suces des cierges dans une tente quechua. Ah, t'arrives au JMJ, t'es la Vierge Marie, tu repars, t'es juste Marie. Deux choses indispensables au JMJ, c'est une Bible et une pilule le lendemain. Ouais, c'était à Sao Paulo. Elle a rencontré un Brésilien très croyant et très gaulé. Le mec avait un bâton de pèlerin. Elle m'a dit, avec ça, il sépare pas la mère en deux. Il sépare ta mère en deux, vraiment. Alors ça, c'est vrai que cette éducation catho tradie, elle est pas fun. Elle est pas fun du tout. Par contre, elle est très simple. Par exemple, tu prends mon père, Jean-Pierre, donc un homme né en 1949, éduqué par les jésuites. Lui, pour le faire bugger, c'est très facile. Tu vas dans son bureau, tu lui dis je t'aime. Là, il fait un AVC tout de suite, le gars. Vraiment, c'est... Alors, cette éducation, elle est dépassée, hein, bien sûr. Maintenant, on est bienveillant avec ses enfants. Comme moi, je suis avec mon fils. Moi, je suis très bienveillant avec mon fils. Celui-là, Gaspard, viens voir papa. Papa, c'est que tu es en pleine tempête émotionnelle. Mais il faut remonter dans la voiture, s'il te plaît. Ça fait 8 heures qu'on est sur l'aire d'autoroute. Moi, mon père, il aurait été là...
13: Guillaume !
12: C'est tout. Il n'y a rien après. Il a quitté l'aire d'autoroute. Hein. Ah, tant pis pour toi. Hein. Tu seras un enfant sauvage en banlieue de Limoges. Puis c'est tout. C'est vrai qu'une famille nombreuse, bon, c'est un antidote à l'égoïsme. Tu partages tout. C'est une grande friperie, mais que du jacadi. Et tout est compliqué dans une famille nombreuse. Genre le choix des prénoms, c'est très compliqué. Je pense qu'à partir de 5 enfants, tu n'en as plus rien à foutre. Moi je suis le 5e, je m'appelle Guillaume, celle d'après s'appelle Patience. C'est véridique, hein, non mais ça n'a aucun sens, on est d'accord. Patience, c'est la 6e. Patience, ils n'ont pas attendu mes parents, ils n'ont pas fait peur de Patience. Tu vois. C'est, pour moi, Patience c'est comme Victoire, c'est un prénom symbolique que tu donnes à ta fille unique. Après 50 PMA, 400 FIV, le séjour à Barcelone, insémination, croquettes au jambon, vous voyez ce que je veux dire, c'est... Non mais si un jour j'ai 5 enfants, je connais déjà le prénom du 6e. Vasectomie.
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14: Moi, je pense pas être mytho. Ma fille, elle pense que je lui mens. Je vais vous dire pourquoi. Parce qu'elle a 6 ans et à chaque fois, je lui dis de pas traverser toute seule. Sinon, elle va mourir, il va y avoir plein de sang et elle va beaucoup nous manquer. Et là, elle a traversé 2 fois toute seule, ok, sans m'attendre. Il lui a rien arrivé. Du coup, elle pense que je lui mens et qu'il va jamais rien lui arriver. Donc là, pour qu'elle arrête de faire ça, je commence à me demander est-ce qu'il devrait pas arriver un petit truc. Non mais calmez-vous, je suis pas comme ma mère, je suis pas aussi drama qu'elle. Elle en fait des caisses, je vous le dis. Moi par exemple, je lui réponds pas au téléphone pendant 20 minutes parce que j'arrive chez elle, c'est la cata. 20 minutes chez une mère juive, je pense que c'est 3 heures chez les autres. J'arrive chez elle, elle ouvre la porte comme ça, elle fait « Ah, c'est toi, dis-moi, t'en as rien à foutre de ma gueule, c'est ça ?» Moi j'en peux plus, là je viens de regarder pour le suicide assisté en Suisse. Alors, surtout, ne vous inquiétez pas, j'ai regardé le prix du suicide assisté en Suisse. 30 000 euros quand même, 30 000 euros. Hein. Moi, je vous dis la vérité, ce qui m'a choqué, c'est pas qu'elle veuille se suicider. Ça, c'est OK. Moi, ce qui m'a choqué, c'est qu'elle pense sincèrement avoir les moyens de le faire en Suisse. Et ça m'a choqué, tu vois. Après, il y a quand même un truc que j'aime plus que moi, et c'est important que je le dise, c'est ma fille. C'est quand même ma fille que j'aime plus que moi, parce qu'on est obligé d'aimer son enfant plus que soi. Et comme on est filmé, bah je t'aime. Non, j'adore ma fille, j'adore. Il y a juste un truc qui me manque depuis que je l'ai eu, c'est mes 25 ans. Voilà, moi je suis née dans les années 80, donc ça fait un petit moment que j'ai pas eu 25 ans et ça me manque, je vous le dis, ça me manque. Et là je commence à découvrir même la nouvelle génération, là, la Gen Z, les meufs de 25 ans, mais d'aujourd'hui je les adore. C'est une génération où il y a un truc avec le body positive, l'acceptation de soi qui existait pas du tout à mon époque. Vous, votre pote, elle arrive, elle a pris 30 kilos, elle a un crop top, une frange de jacouille, vous êtes là, t'es magnifique. Ouais, hey, je vous dis la vérité, moi j'arrive devant mes potes, j'ai pris 30 kilos, j'ai un crop top, une frange de jacouille, elle me regarde, elle me fait ça va, dame Ginette, qu'est-ce qui se passe, t'as pris l'autre ta fille? C'est fou parce qu'on dit beaucoup aussi que les mecs ont pas le body positif et tout, mais si, ils l'ont. Bien sûr qu'ils l'ont. Quand ils veulent baiser, ils l'ont. Ah oui, t'arrives, t'as une frange de jacouille, t'as pris 30 kilos, ils sont là, t'es pas mal, toi. Et le lendemain, la meuf, elle est là, et on prend un petit déj, bah, tu fais pas le jeûne intermittent? Non, je prends exemple sur ma mère sur plein de choses, en vrai. Je prends exemple sur ma mère sur quoi, là. Nous, elle nous parlait en anglais quand on était petits aussi. Ça, je trouve ça génial, tu vois. Ça, si vous avez des enfants que vous allez en avoir, faites-le. Elle nous parlait en anglais quand on était petits pour qu'on soit bilingue, surtout. Sauf qu'elle parlait pas anglais. Elle adorait faire ça dans les endroits publics, hein. Je sais pas si vous vous rendez compte. C'est des fois, on était là, en train de faire les courses. Et là, d'un coup... Elle voyait des gens passer et elle faisait « Hurry up, guys, hurry up !» Oh, mon père, « Hurry up, c'est quel rayon, ça, déjà, Nathalie ?» Nathalie, Ça m'insupportait quand elle faisait ça dans les endroits publics. Il y a un autre truc qui m'énerve d'ailleurs dans les endroits publics, c'est les couples hyper amoureux qui se roulent des grosses pelles. S'il y en a, faut arrêter. Arrêtez de faire ça. Là, j'étais dans le métro, il y avait un couple hyper amoureux qui se roulait des grosses pelles, mais hyper amoureux. À un moment donné, elle va s'asseoir, je me dis c'est terminé. Non, il arrêtait pas de lui dire je t'aime de loin. Mais elle entendait pas parce que le métro allait très vite. Du coup, il arrêtait pas de faire je t'aime. Mais j'entends pas. Mais je t'aime. Mais j'entends. Il t'aime, écoute. Il t'aime. En plus, si vous réfléchissez bien, les couples comme ça qui se roulent des grosses pelles en public, j'ai remarqué, c'est toujours les moches. Ah, c'est toujours les moches, on dirait qu'ils prennent leur revanche sur la vie. Je suis désolée, c'est toujours les moches. Et en plus, je vais vous dire un truc, c'est pas contre vous, faut pas prendre contre vous là ce que je dis, mais les beaux ils prennent pas le métro. Ah ouais. Ah oui, les beaux ils prennent pas le métro, ils prennent des Uber. Et les beaux quand ils disent je t'aime, ça a rien à voir. Je sais de quoi je parle. Les beaux quand ils disent je t'aime, c'est elle marche comme ça, elle. Je t'aime. Et lui il la regarde et dit merci.
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1: Bonjour, vous êtes sur les chansons, je suis Bruno Robles, rédacteur en chef des Robles News et de Célibataire sur Dijon, le magazine de ceux dont l'amour tarde.
15: D'accord. Bonjour, je suis Aurélie Philippon et le saucisson, ça donne des boutons. Et comme vous pouvez le constater, Aurélie, elle adore le saucisson.
1: L'info du jour, c'est France Travail.
15: Selon une étude, les trois villes françaises les plus attractives pour travailler sont Angers en troisième position, Montpellier en deuxième et Toulouse arrive en tête du classement.
1: En revanche, le top 3 des lieux où le travail serait impossible serait la Corse, Marseille et le siège de la CGT.
15: Une info cauchemar en cuisine.
1: Récemment, Édouard Philippe a préparé une flamencuche lors d'un déplacement en Moselle. Une nouvelle initiative culinaire après la braderie de Lille où l'ancien Premier ministre s'était déjà mis au fourneau pour préparer des frites.
15: Pour son prochain déplacement, Édouard Philippe avait pour projet de faire une quiche, mais il a abandonné de peur que l'on pense qu'il soutient Sandrine Rousseau.
1: C'est une info course à la célébrité.
15: M6 prépare un nouveau jeu d'aventure, Wanted, attrape-moi si tu peux, dans lequel des célébrités telles que Christine Bravo, Tommy Bugsy ou encore Philippe Lucas devront échapper à leurs poursuivants.
1: Un casting simple à constituer puisque la production a appelé des célébrités que les impôts avaient déjà réussi à rattraper.
15: Une info générosité musicale.
1: Et Patrick Fiori sera le parrain du Téléthon 2026. Le chanteur accompagnera la 40e édition de l'événement les 4 et 5 décembre sur France Télévisions.
15: Afin de faire moins souffrir les malades, Patrick Fiori s'est engagé à ne pas chanter durant l'événement.
1: Et pour clore sur Robles News, voici la réflexion du jour.
15: Oh, tu sais que t'es devenu adulte quand t'es super excité de rentrer à la maison pour être bien tranquille dans ton lit.
1: Allez, merci d'avoir suivi cette édition. N'oubliez pas.
15: Avec les Robles News.
1: Désinformez-vous.
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16: Je m'appelle Timothée Poissonnet et je suis fraîchement propriétaire. Voilà, c'est. Ah, merci beaucoup. Merci. Je suis propriétaire de 2 enfants. Non, je dis propriétaire parce que c'est un crédit à vie, quoi, le truc. C'est vrai, ça coûte cher, les enfants. Ça coûte hyper cher. Moi, je pensais pas qu'une petite goutte de sperme pouvait coûter une couille. Hein. Vraiment, c'est dingue, quoi. Je les aime, mes enfants. Hein. Je les aime et je savais pas qu'en devenant papa, je deviendrais aussi esclave. Ah oui, je suis leur esclave. Moi, toute la journée, je cours après eux. Parfois, je suis à quatre pattes, je ramasse leurs jouets, je récupère leur détritus. J'ai l'impression d'être une voiture balai, quoi. C'est vraiment ça. Mais je me venge, voilà. Je me venge de ça, je vais pas vous mentir. Vous savez comment je me venge? En fait, mes enfants, quand ils dorment, parfois, je baise leur mère. Voilà, c'est vraiment... C'est ma manière de me venger, quoi. Non. Et c'est vrai qu'on a gardé ce truc-là, nous, ensemble, avec ma compagne, on fait encore l'amour, et c'est chouette, quoi. Enfin, quand je dis on fait encore l'amour, entre deux pleurs et tout ça, et quand ils dorment, quoi. Il faut être vif quand t'es parent pour faire l'amour, quoi. On fait plus vraiment l'amour, on fait des saillies, ce que je suis en train de vous dire. Non, c'est tac, tac, tac. Non, c'est vrai, c'est... Dès que les enfants, ils s'endorment, je suis là, c'est le moment de l'accouplement des esclaves. Je dis, bébé ! Bébé ! C'est le brame du cerf. Vraiment, c'est comme ça, quoi. Non, vraiment, mes enfants, ils sont adorables, je les aime plus que tout. Et je trouve que les enfants ne sont pas du tout pudiques. Mon fils, il se trimballe tout le temps à poil, quoi. Le sgeg galère, comme ça. Il prend de la pompote, il en met un peu partout et ça fait rigoler sa mère, quoi. Et moi, j'aime bien voir sa mère rigoler. Donc, moi aussi, de temps en temps, je me mets à poil. Je prends la pompote, j'en mets un peu partout. Et bizarrement, ça fait pas du tout rigoler sa mère de la même manière, quoi. Non, deux enfants magnifiques. Nos deux enfants, on les a appelés Yumi et Neo. Parce que c'était l'année des prénoms de merde. Non mais c'est mignon, Yumi et Neo, on voulait être un petit peu originaux, donc on a pris ça comme prénom. Et je trouve que les parents aujourd'hui, on minimise un petit peu l'impact qu'a un prénom sur la vie de nos enfants, quoi. Non mais c'est vrai, aujourd'hui on donne des prénoms, c'est mignon, ils sont tout mignons nos enfants, quoi. Mais dans le futur, ils vont peut-être avoir des responsabilités. Et moi, ça me fait flipper un petit peu. Si ça se trouve un jour, vous serez dans un avion et vous entendriez ça. Ladies and gentlemen, welcome on board. Your captain Lilou is speaking. Eh oui, c'est moi qui va conduire le navion. Nous sommes actuellement dans un Boeing 747. Boeing, c'est rigolo, non? Allez, c'est parti, armement des toboggans. Ce que je veux dire, c'est que Lilou, elle va nous cracher. C'est ça que je suis en train de vous dire, quoi. Si ça se trouve, un jour, tu seras au bloc opératoire et t'entends... Oui, le chirurgien Titouan va vous enlever l'appendicite. Titouan, il va me retirer l'appendicite à moi. Titouan, il va déjà retirer les doigts de son nez. C'est tout ce qu'il va faire, Titouan, quoi. T'es au tribunal et t'entends « Maître Kevin à la barre !» Bah, t'es coupable avant d'être jugé, quoi. C'est sûr, quoi. Et à pire, il y a les parents qui appellent leurs enfants pommes, cannelle, cerises. Alors eux, c'est plus des parents, c'est des primeurs. Ouais, c'est vraiment un délire, quoi, un délire. Je trouve même qu'on devrait changer de prénom selon le moment de notre vie où on est. Tu vois, quand t'es enfant, t'es mignon, t'es innocent, c'est cool de s'appeler Abdelkrim, tu vois, par exemple. C'est juste ça mignon, quoi. Après, quand tu deviens ado, tu t'appelles Raphaël. Raphaël, ça correspond bien à une personne qui dit « De toute façon, les adultes, c'est tous des cons. Je vous laisse, parce que de toute façon, j'ai un live TikTok dans 2 minutes. » Voilà, ça c'est Raphaël. Après, tu grandis un peu, tu t'appelles Mathieu. Mathieu, ça correspond bien à une personne qui sait gérer un niveau à bulle. Voilà. Plus tard, tu t'appelles Hervé, vers la cinquantaine. Hervé, ça correspond bien à une personne qui fait du vélo le dimanche. Hervé, il a un super pouvoir. Il peut te dire « Ah, il va pleuvoir dans 10 minutes. J'ai mal au genou. » Donc ça, c'est Hervé, tu vois. Ouais. Vers la fin de ta vie, tu t'appelles Raymond. Ouais. Raymond, ça colle, voilà. « Oh, il est parti trop tôt, Raymond. Il venait tout juste de changer de prénom. »
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17: Tiens, par applaudissement, juste pour savoir, est-ce qu'il y a des gens ici à Rochefort qui aiment partir en vacances à la montagne, au ski? Avec enfant? Ah! Ah! Vous voyez? Vous voyez, dès que vous mettez avec enfant derrière n'importe quelle activité, ça rend le truc moins fun. Et le ski avec enfant, c'est le pire. En plus, quand tu pars au ski avec des enfants, tu dois aller acheter des vêtements spécial ski. Durée de vie de ces vêtements? 1 semaine, merci. Tu as des gens qui osent répondre un an. Non, t'as aucune chance de les remettre pendant l'année, ceux-là. Hein. Aucune. Sauf si t'es très doué et que t'arrives à faire croire à tes enfants que... Ouais, se déguiser en skieur pour Halloween, c'est cool. Et là, tu te retrouves à aller acheter un tas de culottes, chaussettes, collants, pantalons, pulls, sous-pulls, pulls col roulé, veste, gants, bonnet, lunettes, écharpe. Tu mets tout ça dans le coffre de ta bagnole. C'est plus une bagnole que t'as, c'est un container pour les petits riens. Là, moi, je vous passe le voyage, hein, les 60 virages en épingle. Et quand t'arrives à la montagne, t'es accueilli par quoi? Par le froid. Non, pas le froid qui te fait « Ouh là là, on fait un petit peu frisqué aujourd'hui, hein ?» On supporte très bien sa petite laine, hein, Janine? Non. Non. À la montagne, il fait tellement froid que si pendant 5 minutes, t'as pas mis tes gants, ben t'as plus besoin de gants. En réalité, le capitaine Crochet, c'est juste un gars qui a perdu un gant à Courchevel, hein? Et là, dans la pénombre, tu dois trouver ton immeuble. Immeuble qui, 9 fois sur 10, va porter le nom d'un animal montagnard. Le chamois. Le grizzly, là. La marmotte, bien sûr! Il y en a toujours une de marmotte au ski, toujours! Moi, la dernière fois que je suis rentré dans la marmotte. Pas comme ça, hein, madame? La dernière fois que je suis rentré dans la marmotte, j'ai été accueilli par quoi? Par des odeurs de fringues mal séchées, de chaussettes mouillées et de transpiration? Honnêtement, j'ai cru que j'étais rentré par le cul de la marmotte, hein? Là, tu dois trouver ton appartement. Tu trouves l'appartement, tu ouvres les portes de l'appartement. Les gosses s'engouffrent en criant « Nous, on prend la grande chambre !» Quelle chambre? Celle qui est dans le salon? Et dans la cuisine? Et un petit peu dans les toilettes. J'ai joué ce skate la semaine dernière à Paris. Personne n'a compris la blague. Et là, toi, tu t'endors crevé, tu sais. Crevé, la tête calée entre le lave-vaisselle et la table du petit déjeuner. En te disant que le lendemain sera sûrement la pire journée de toute ton année. Et tu avais raison. 6h30 du matin. Tes gosses qui, eux, sont en pleine forme. Ta-ta-ta-ta-ta-ta-ta-ta-ta-ta! Il neige! Oh, putain, mais j'espère qu'il neige. Au prix du flocon. Et là, le vrai challenge commence. Enfiler à toute la tribu. Culottes, chaussettes, collants, pantalons, pulls, sous-pulls, pulls col roulé, veste, gants, bonnet, lunettes, écharpes, mettre de la crème à tout le monde. Et c'est à ce moment précis que tu entends « Papa, je dois faire... » Comme quoi, c'est partout pareil, hein. Et là, toi, t'es reparti dans l'autre sens, tu sais. Lunettes, bonnet, sous-pulls, pulls, culottes, pantalons. Et là, il y a ta femme qui décide de rentrer dans la pièce en mode défilé de mode. Alors, tu me trouves encore jolie en combinaison. Oui, elle aussi, elle a trouvé que j'ai mis longtemps à répondre, hein, madame. Ben, déjà, avec tout ce fluo, je sais pas si je te trouve jolie, mais en tout cas, je te trouve.
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13: Allez, c'est l'heure de remettre les pendules à l'heure. Et quelques égaux aussi.
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1: Bonjour ma Karine.
18: Bonjour Bruno, bonjour à tous. T'as le seum Manu. Manu, t'as le seum. Alors big up au Conseil constitutionnel qui a réussi à mettre le seum à Macron. Ah, il a retoqué sa loi visant à interdire les réseaux sociaux au moins de 15 ans.
1: Ah, oui.
18: Ah, il est pas content Manu, il est pas content. Ah, alors on sait que c'est du pipeau, mais ça fait zizir. Hein. Ça fait zizir, ouais, parce que moi Manu, comme disait ce grand philosophe, enfin un philosophe du même siècle, eh ben j'ai bien envie de l'emmerder. Eh ouais, bien envie. Voilà. Alors on n'est pas des lapins de 3 semaines. Hein. On sait que dans 2 mois le Conseil constitutionnel validera la loi comme il l'a fait pour l'euthanasie, le pass vaccinal, la réforme des retraites. Mmh. Oui, il nous la ressortira avec 3 virgules et un QR code. Bam, pour empêcher Kevin, 13 ans, de regarder TikTok, bah Gérard, 62 ans, devra montrer ses papiers pour regarder une vidéo de cul. Eh oui, Bruno. Oui, il faudra. Voilà, comme dirait mon tonton Rénald, il plume le poulet pour l'aider à voler. C'est, enfin, ils prennent de l'élan pour mieux nous la mettre.
14: Oh
18: oui, parce que cette loi sur les réseaux sociaux n'est pas faite pour protéger les mineurs, mais pour fliquer les majeurs. Ah bon, non, c'est pas pour protéger les enfants, cette loi. Maintenant, sinon, on arrêterait les pédophiles plutôt que de leur donner la Légion d'honneur ou de les épouser. Mais en fait, c'est quoi le Conseil constitutionnel? C'est une sorte d'EHPAD de luxe pour politique. En général, c'est là que Macron casse ses copains qui ont contribué à couler le pays. 9 sages. N'hésitez pas 12. Non, pardon, je confonds avec l'armée des 12 singes.
14: Ah, ouais, ça,
18: donc, 9 sages, donc, tels que Richard Ferrand, Alain Juppé. Il y a quand même beaucoup de repris de justice. Hein. Bon. 9 membres indépendants, impartiaux, transparents. Excusez-moi. Non, parce que j'y crois pas. Je déconne pas du tout. C'est tout l'inverse. C'est un peu comme si tu choisissais 9 renards pour décider de l'avenir des poules, quoi. Tu vois. Et c'est donc eux qui ont le final cut sur toutes les lois, les gars. Toutes les lois. Le Parlement? Ah oui, bah oui, le Conseil constitutionnel, il s'assoit sur son visage.
14: Ah,
18: rien à foutre.
1: Ah oui. Ouais.
18: Alors pourquoi on élit des députés? Pour jouer la démocratie, ça nous occupe. Voilà, c'est tout. Hein. Et alors cet été, le Conseil constitutionnel, il en a validé des belles de lois.
14: Ah.
18: Ah oui, notamment le nouvel état d'alerte de sécurité nationale. On dirait un vieux Steven Seagal. Sauf que là, ce sera nous les otages et le scénario sera écrit par Nunez, hein, si tu veux. En gros, c'est le 49.3 de la liberté de circuler. Ils activeront le mode commando d'un claquement de doigts parce qu'une pute russe fait des photos de Duckface trop près de l'Elysée. Il a aussi validé la loi sur la fin de vie. En y ajoutant une clause de conscience pour les médecins. C'est-à-dire que tu peux choisir le moment de mourir, mais il faut quand même que le médecin soit de bonne humeur ce jour-là. Voilà. C'est des vieux de 80 ans qui statuent sur la fin de vie, c'est presque un conflit d'intérêts quand même. Et le Conseil constitutionnel, surtout, a validé la loi d'urgence agricole, avec le retour de l'acétamipride. C'est, il va être sûr que même les insectes n'arrivent pas vivants à la retraite. C'est incroyable. C'est quand même cocasse. Hein. Et bah, laisser des mecs suffisamment vieux pour être sûr qu'ils seront morts avant que l'eau du robinet devienne vert fluo, décider de notre santé, c'est cocasse, non? Oh, on s'en fout. Allez, tournée d'acétamipride pour tout le monde.
1: Ouais.
18: Voilà, maintenant vous savez à quoi sert le Conseil constitutionnel. C'est comme une maison de retraite, sauf que les résidents peuvent faire chier tout un pays depuis leur canapé.
1: Ah oui,
18: voilà.
1: C'est pratique. Merci, c'est Karine Duvernay.
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19: Non mais moi je trouve que la vie est une succession d'expériences. Au début on expérimente le couple avec les trois S, surprise, séduction, sexe. Après on expérimente la vie de couple avec les trois R, reproche, routine, ronflement. Arrête, arrête quoi, qu'est-ce qu'il y a? Bah tu ronfles un peu chérie, ça m'étonnerait, je dormais pas. De toute façon, la manière d'envisager son partenaire, elle change avec le temps. À 30 ans, quand ton mec fait la gueule, tu veux absolument comprendre ce qui se passe. Non, je t'en prie, dis-moi ce que tu ressens, parce que là, je sens que tu ne te sens pas bien. Et tu sais que quand tu ne te sens pas bien, je ne me sens pas bien. Donc j'ai vraiment besoin que tu me parles de ton ressenti, parce que là, j'ai la sensation que tu ne peux plus me sentir. À 50 ans, quand ton mec fait la gueule, tu savoures le silence. L'expérience de la vie t'a appris que quand on ne se parle plus, on ne s'engueule plus. Puis moi, je trouve ça très révélateur comment tu désignes ton partenaire amoureux. Par exemple, t'as les femmes qui disent « le père de mes enfants ». Là, ça veut dire pension alimentaire, garde alternée, lettre commandée. Et t'as les femmes de plus de 45 ans qui disent « mon amoureux, j'ai pas l'air trop fatiguée, j'ai passé la nuit avec mon amoureux et j'ai la chance que mon amoureux soit très vigoureux. Ça veut dire j'ai un mec et pas toi. » Non mais mon amoureux, mais tu te crois à l'école maternelle? Dans 5 ans, tu vas recevoir un courrier pour avoir un dépistage colorectal gratuit. Et t'as les femmes qui disent « mon mec, j'étais en week-end avec mon mec, tu vois, je suis avec mon mec. » Et là, t'imagines un mec sur une moto. Et après, elle dit « je te présente mon mec. » Et tu fais « ah. » Et après, elle te dit « non, mais oublie, c'est un pauvre mec, en fait. » Moi, l'autre fois, j'étais dans la rue et il y a une femme qui m'a dit « oh, vous êtes Anne Romanoff, c'est fou, vous êtes beaucoup moins grosse qu'à la télé. » Non, mais je fais tellement d'efforts pour pas être trop boursouflée. Là, actuellement, je fais le jeûne de 16 heures. Non, pas le jeûne de 16 ans, le jeûne de 16 heures. Tu ne manges rien pendant 16 heures et normalement, au bout de 16 heures pile, ton corps commence à manger tes graisses. Mais moi, le problème, c'est que mes graisses ne se laissent pas manger comme ça. Mes graisses font de la résistance, je pense même qu'elles discutent entre elles. Qu'est-ce qu'elle nous fait encore, là? Ouais, c'est clair, ça fait 4 heures, on n'a plus de frites, plus de chocolat. Elle est malade, tu crois? Non, t'inquiète pas, elle doit commencer une nouvelle méthode. Tu la connais, ça va pas durer? Ah bah c'est sûr, elle a aucune volonté. Non, mais par contre, ce qui est bien quand tu fais attention à ce que tu manges et que tu peux compter sur tes amis pour trouver les mots pour t'encourager. Arrête, ça va. T'es bien comme ça. De toute façon, toi, t'as jamais été... Et tu seras jamais... C'est vrai que t'as déjà été plus... Là, t'es un peu... Mais t'es pas non plus... De toute façon, toi, comme t'es petite, tout de suite, ça s'étale. Hein, donc,
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20: Oh là là là là, et là, là elle veut le deuxième là. Oh putain, oh là là. Toi tu en veux pas de deuxième? Mais non, mais là, moi je sais là, on était sortis de la merde là. Il allait au pont, il était propre. Je sais parce que dès qu'il faisait un truc, il faisait pas pouf, viens voir. Et donc moi j'allais voir des crottes comme ça, je fais waouh. Maintenant j'en ai marre, quand je chie, je l'appelle, viens voir, ça c'est... Voilà, quand tu feras des trucs comme ça, tu m'appelleras. Parce que ça ne m'impressionne mais pas du tout, d'accord? Je sais. Tu sais pourquoi je sais? Tu sais pourquoi je sais qu'elle veut le deuxième gosse? Parce que sur mon iPhone, il y a marqué ovulation. Et là, t'as 4 jours, poum, faut amortir. Il y a une fenêtre. Ça, elle m'attend tous les soirs. Pareil, comme la vieille dans Psychose à la fenêtre, elle est comme ça. Et moi, elle me fait peur. J'ai pas envie d'y aller. Donc je tourne autour de la maison, j'attends qu'elle s'endorme. Mais j'aime bien faire l'amour, mais faire les bébés, il y a un truc un peu... Tu sais, quand on fait les bébés, elle fait « Vas-y, j'y suis, là !» Plus fort, je suis à fond, là. Et dès que je jouis, elle me fait « Reste !» Parce qu'il faut que tout parte. Elle me tape sur le cul, tu sais, comme les bouteilles de ketchup quand tout va finir. Et après, elle me dit... « Retire-toi !» Je me retire, et elle met ses pieds en l'air pour que ça descende. Comme à Aqualand, j'aime pas ça. Et même le couple, ça, le couple, c'est compliqué, ça, ça. Oh là, dire qu'il y a des gens, ils font des gosses pour sauver leur couple, c'est pas des cons, ça. C'est un peu comme si ta maison, elle crame et tu te dis, si on faisait un barbecue maintenant. Ah, on peut plus s'encadrer avec ma femme, on se regarde ce matin. Ah, ah, ah. Et moi, je fais. Ce matin, je suis réveillé, elle était à ça de moi, elle fait, tu pues, elle me fait. Et moi, j'ai fait. Ah. Et même les potes, moi je vois, tu vois encore tes potes, moi je vois plus mes potes, moi les seuls adultes que je vois, c'est les autres papas au parc, tu sais, qui débarquent avec leurs gosses là, tu sais, ils les jettent, les gosses ils courent. Et quand t'es au parc, tu compares les gosses, moi j'ai vu le mien, moi le mien il court pas, on voit que j'ai vu sur le tard moi. Moi le mien il marche, t'as l'impression qu'il joue à la pétanque. Et il va chez les gens, il tape sur le mur, c'est porteur ça, il est mature. Ouais, parce que, il a quel âge ton mari? 46, ah ouais, comme moi j'ai 49, c'est-à-dire que je suis un vieux papa, j'aurai pas de deuxième vie. Non mais quand mon gosse partira à la fac, moi je serai sur mon Stana. C'est comme ça, avec ma poche à caca, parce que je suis un vieux papa, je lui ai dit à mon fils, tu sais, ne t'attache pas, j'ai vu que j'étais un vieux papa, parce que la fois je suis à la pharmacie, j'ai demandé des couches, la pharmacienne m'a dit, c'est pour un bébé, je ferme ta gueule, vraiment. Ouais, je vais faire 50 ans le 23 juillet, tu te rends compte? Heureusement, avec ma femme, on a 15 ans de différence, ça équilibre. Elle, elle a 65 ans et...
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22: Oui, bonjour.
23: Bonjour monsieur, c'est bien le bar?
22: Oui.
23: Monsieur Martin à l'appareil, des chantiers Martin.
22: Oui.
23: Je vais passer m'occuper du fissurage façadiste que je vous ai déclaré.
22: Hein? Quelle fissure de façade?
23: Bah c'est suite aux canicules de cet été, il y a eu plein de maisons qui ont fissuragé ces derniers temps.
22: Oui.
23: Donc je me suis dit, vous déclarez une fausse fissure, et comme ça je récupère les sous de l'assurance, il n'y a même pas besoin de faire des faux travaux.
22: Oui, mais qui c'est qui vous a déclaré ça?
23: Ah bah c'est moi qui ai fait le déclarisme, comme ça on gagne tous du temps.
22: Attendez, je vous passe mon conjoint.
23: Merci monsieur.
22: Attendez.
24: Oui, allô?
23: Bonjour madame, comme je disais...
24: Ah mais je vous arrête, on a déclaré que dalle.
23: Oui, bah je sais, c'est moi qui ai déclaré que vous aviez une fissurade.
24: Mais elle est où cette fissure?
23: Officiellement, elle traverse toute la façade.
24: J'ai pas de fissure en façade, monsieur.
23: Je sais, c'est ça le truc. Moi, je vous ai déclaré une fausse fissure façadeuse.
24: Non mais de quoi vous me parlez là? Non, mais moi je rentre pas dans ce truc là.
23: Non mais vous inquiétez pas, moi je vais vous peindre une fausse fissure sur votre mur et vous prenez 2-3 photos pour l'assurance.
24: Alors écoutez-moi bien, déjà vous allez rien faire du tout. Moi je veux pas que vous interveniez sur un truc qui m'appartient pas. Moi je suis pas propriétaire des murs.
23: Ah non mais pour les travaux c'est pas un souci.
24: Non mais écoutez-moi bien, je vous parle pas que moi je vais faire les travaux. Je suis en train de vous dire à vous que vous allez rien toucher du tout.
23: Bon, ça va, on vous met juste un coup de peinture pour vous faire une fausse fissure.
24: Mais je m'en fous, fausse ou pas, je veux pas que vous veniez chez moi. Tu vas réparer les fissures de qui tu veux, tu vas peindre les bâtiments de qui tu veux, mais tu viens pas à moi me casser les pieds.
23: Non mais t'inquiète, après, par-dessus la fausse fissure, je repeins une fausse réparation, où je peux même te poser un petit crépi si tu veux.
24: Oui, mais tu vas rien poser du tout.
23: Ou alors un petit lambris, ça donne un style moderne.
24: Je te dis que tu ne vas rien poser, sinon j'appelle les flics. Tu es d'accord avec ça ou pas?
23: Ah bah non, je suis pas d'accord.
24: Arrête de me casser les couilles, on est d'accord ou pas?
23: Non, mais dans ce cas, ce qu'on peut faire...
24: Est-ce qu'on est d'accord ou pas, je te dis?
23: Non mais excuse, je crois que t'as pas compris. En fait...
24: Non mais t'as pas de comprendre, parce que toi, si tu m'avais à côté, il y a un moment que t'aurais compris par contre, d'accord? C'est pas pour me faire chier au téléphone avec des mecs qui veulent faire ci, qui veulent faire là.
23: Alors si tu veux pas parler avec des mecs, je te propose de te passer Martine, ma femme.
24: Non, tu vas rien me proposer, moi je suis en train de te proposer un truc.
23: Je t'écoute.
24: Que t'arrêtes de me casser les couilles, sinon le numéro je le prends, j'appelle les flics. On est d'accord ou pas?
23: Bah non, parce que moi si je dis à mon patron que t'as changé d'avis...
24: J'en ai rien à foutre de ton patron, moi. Je m'en branle.
23: Ah bah super, et donc, on fait comment?
24: Donc tu me casses pas les couilles.
23: Ouais, alors visiblement, on ne parle pas du même projet.
24: Oui, allez, va te faire, d'accord?
23: Ah non, pardon, mais je ne suis pas du genre à aller se faire d'accord.
24: J'ai autre chose à foutre.
23: Ah bah très bonne idée, d'ailleurs je suis toujours là, hein. Allô?
22: Oui.
23: Rebonjour monsieur, juste quand vous appelez les gendarmes, expliquez-leur que c'est un canular de monsieur Martin. Je pense qu'il commence à avoir l'habitude.
22: C'est un canular.
23: Ah je vous confirme, bienvenue sur Rire et Chanson. Bon en tout cas votre conjoint l'a bien pris. Oui bah dites-lui que le tocard l'embrasse.
22: Il râle parce qu'il me dit j'ai les marques en cachet.
23: Oui ça je pense que tout le monde a bien compris ces petits problèmes de testicules, il m'en a parlé aussi.
22: Oui.
23: Bah bonne journée et bon courage.
22: Oui merci vous aussi.
23: Au revoir monsieur.
22: Au revoir monsieur madame.
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25: Je suis un peu stressée hein, parce que je sais que quand une femme monte sur scène, on se dit direct bon bah j'espère qu'elle va pas nous faire du cliché genre ouais j'ai 40 ans, ouais je suis divorcée, ouais l'amour c'est compliqué, tout ça franchement c'est... Voilà. Non, en plus, voilà, je viens d'avoir 40 ans. C'est... Ouais, merci, merci. Il paraît que 40, c'est le nouveau 30. C'est... Non. Non, non, à 30 ans, on me disait t'es bien. Maintenant, on me dit t'es bien conservé. C'est agréable, j'ai l'impression qu'on parle d'un cornichon. Hein. Non, je... Non, non, c'est compliqué. Je trouve que c'est. Je sais pas, il y a des quarantaines un petit peu là, oui. Ah non, c'est. En plus, vous savez, je me rends compte que mes amis, ils essayent un petit peu de me rassurer. Ils me disent, non, mais tu sais que 40 ans, c'est un âge incroyable. Tu te fais draguer autant par des jeunes que par des vieux. C'est. Ouais, moi, ça m'arrive pas trop, mais voilà. On me dit aussi, non, tu peux te taper autant le père que le fils. Pareil, je me tape personne. Voilà. Non, mais parfois, je me fais draguer par des jeunes. Non, c'est vrai. En vrai, ça m'arrive. Petit trentenaire qui me drague. Oh, moi, ça me frappe mon ego. Je me sens hyper frais. Je me dis, attends, je suis encore sur le marché. Mais c'est sûr, dans la discussion, il y a forcément un décalage à un moment. Et je vous jure, à chaque fois, à chaque discussion, j'ai la même question. Mais du coup, mais Amy, t'as quel âge? Et moi, je fais, ah, je sais pas, tu me donnes quel âge? J'ai envie de me mettre une patate quand je dis ça. Hein, Et je me fais draguer par des vieux. Mesdames, mesdemoiselles, de vous parler. Tu sais, les vieux qui se voient pas vieillir, voyez ou pas? Ce que tu te dis, je te touche même pas avec un bâton, frérot. Voyez pas. Et en plus, l'indécence. Vous savez quel âge ils ont en général? 40 ans. Ouais. Merci. Ouais. Écoutez, comme beaucoup de quarantaires, je suis divorcée. Hein, on va pas parler de ça toute la soirée, évidemment. Hein, mais je trouve que, de toute façon, le divorce, moi, j'ai réglé ce problème. Hein. Je suis allée voir une thérapeute. Je vous donne un petit conseil. Première séance, elle me dit, Amy, mettez-vous à l'écriture. Ça vous permettra de libérer toutes vos idées négatives. J'ai pas trop de recul parce que j'ai commencé hier soir. J'en suis au tome 7. Que j'ai d'ailleurs intitulé « Tu t'en mordras tellement les doigts que tu te tripoteras avec tes moignons ». Voilà. Allez. C'est libérateur, c'est très libérateur. Non, j'adore parler d'amour. Je parle d'amour avec une de mes meilleures amies qui s'appelle Cécile. Et Cécile, elle me dit « Moi, je sais exactement ce que je veux dans la vie, Amy. Moi, je veux du piment. Voilà, je veux un mec qui me prenne le bras dans la rue, qui me plaque contre le mur, qui me surprenne avec des menottes. » Je dis « C'est super, Cécile, mais ça s'appelle une arrestation. » Sacré Cécile. En plus, Cécile, la pauvre, en vrai, je parle d'elle, mais elle vit une période très compliquée. Elle vient de se faire têche par son mec. Voilà. Chacun son tour. Chien. Bon. Et comme les gens malheureux, en ce moment, elle est très active sur les réseaux sociaux. Je pense à des amis comme ça. Vous savez, quand on est malheureux, on a besoin de prouver qu'on a une vie, etc. Et en ce moment, c'est mon kiff. Avant d'aller me coucher, je vais voir les stories de Cécile sur les réseaux. Ah. Hier soir, avant de me coucher, je regarde ses stories. Première story, elle marque encore une journée de merde. J'ai quand même passé l'après-midi avec elle. Hein. Voilà. Ah, on a les amis qu'on mérite, hein, vraiment. Hein. Non, mais...
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1: On commence avec la disparition de la chanteuse Catherine Ringer, voix du duo mythique d'Erita Mitsuko avec son compagnon Fred Chichin. Une artiste engagée, elle avait seulement 68 ans. Les hommages se sont multipliés d'ailleurs. Nagui, c'était l'une de vos artistes préférées dans Taratata, je crois.
6: Bonjour,
1: quand même.
6: Et surtout, bienvenue, mais aussi.
1: Bienvenue,
6: artiste préférée. Oui, une émission sur deux.
1: C'est
6: plus.
1: Ça, oui.
6: Catherine, une star rock avec un prénom pas du tout rock, vrai. Catherine, normalement, c'est le prénom de ta belle-mère qui fait de la rando et de la confiture. Un couple mythique avec Fred Chichin, elle, grande personnalité qu'on entendrait beaucoup, lui, plus discret. Ouais. On peut souhaiter les Léa Salamé et Glucksmann du rock. Oh. Alors, évidemment, on est triste, 68 ans, c'est tellement jeune. Pour Michel Drucker, 68 ans, t'es encore mineur.
1: Monsieur Jacques Lang, alors on y va.
7: Écoutez, c'est culturel,
1: bah oui.
7: C'est de la musique,
1: oui, oui, oui.
7: C'est de gauche,
1: ah, oui.
7: Et c'est trop jeune,
1: ah, oui, oui.
7: Donc c'est pour moi.
1: Bah, bien sûr. Oh.
7: Catherine Ringer, la voix d'Erita Mexico.
1: Non, ça démarre mal.
7: Compagne du regretté Fred Chicha.
1: Non plus. Oh. Oh.
7: Artiste engagé, notamment contre la LVG.
1: LVG,
7: non. Des débuts artistiques marqués par des rôles en tant qu'actrice dont Serge Gainsbourg avait beaucoup apprécié.
8: Catherine, c'est une...
1: Non,
8: on va s'arrêter là.
1: Oui, c'est mieux. Président Macron, vous avez rendu hommage à Catherine Ringer. Votre luminescence. Vous avez donc rendu hommage à Catherine Ringer en ces mots. Elle a fait de sa voix un théâtre et de chaque chanson une liberté.
16: Oui, Bruno Robles.
1: Oh, c'est beau.
16: Dans une autre vie, j'ai dû être parolier de Francis Cabrel.
1: Ah oui, ça doit être
16: elle
1: ça.
16: Elle a fait de sa voix un théâtre et de chaque chanson une liberté.
1: Amen.
16: J'aurais dû être curé, mais.
1: Ouais.
16: Vous, ministre de la Culture. J'ai pu faire ministre de la Culture. Alors, écoutez, je ne suis pas le seul à lui avoir rendu hommage. Gabriel Attal a dit qu'il boira un coup à sa mémoire.
1: Oui, en ce moment, il est dans les bistrots.
16: Voilà. Ouais, ou encore Rachida Dati qui a déclaré « Mais au fait, c'était qui Catherine Mitsouko ?»
3: Oh. Bonjour Bruno.
1: Oui, bonjour Enrico.
3: Ah, les Rita Mitsouko, c'est des chansons vraiment extraordinaires. Oui. Moi, j'adorais.
1: Ah non.

0: L'oriental.
1: Ça, c'était les vraies paroles au début.
2: Oui, bien sûr, on a bien paroles au début.
1: Bien sûr.
0: 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Oui.
2: On va parler économie. Il y en a un petit bout, je vous le laisse. On va parler économie à présent avec Bernard Arnault qui sort du top 10 des fortunes mondiales. Le patron de LVMH est désormais 11e. Une chute due notamment à la baisse du cours des actions de son entreprise. On va recevoir Julien Courbet, l'animateur de Capital cette fois-ci.
3: Bonjour. Oui, bah, évidemment. Mais Bernard, écoutez, Bernard, il est comme tout le monde. Oui. Comme tous les Français, à la fin de l'été, il a trop claqué pendant les vacances.
2: Ah, oui.
3: Voilà, il y a un petit complément pour les impôts à donner, la taxe foncière, il est dans le dur, voilà. Mais pour peu qu'il ait commandé le nouvel iPhone, qu'il ait pris des places pour Céline Dion et qu'il ait fait le plein de la Congo. Il est plus dans le top 10, mais évidemment. De toute façon, on lutte tous pour rester dans le classement. Hein. Nous, on essaie de rester dans le top 3 milliards mondial.
2: Oui.
4: Pas facile.
2: Mon cher Nelson.
3: Il fallait s'y attendre. On a tous vu les images cet été de Bernard Arnault qui joue au tennis avec Roger Federer.
2: Ouais.
3: Et voilà. Bernard Arnault est un tennisman français. Est-ce que c'est normal qu'il sorte du top 10? Évidemment.
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7: Je sais pas si ça s'entend, vous allez peut-être me répondre, mais je suis un ancien bègue. Je bégayais d'ouf avant, ça s'entend ou pas?
8: Non.
7: Ah merci, vous êtes sympa. Ça se voit que je suis noir, mais ça s'entend pas que je suis bègue, on est d'accord, hein? On est d'accord. Et c'est vrai qu'à la fin de mon spectacle, on me demande souvent comment t'as perdu ton bégaiement, car c'est très difficile de le perdre. Et moi, je leur réponds que c'est vraiment l'humour, à l'école, au travail, qui m'a permis d'être plus aise avec les gens. Du coup, j'étais plus en confiance et inconsciemment, je l'ai perdu. Mais avant ça, c'était dur. Car, mesdames et messieurs, je vous ai pas tout dit, j'étais pas un simple bègue, j'étais un bègue à Paris. Paris! Vous connaissez les Parisiens et leur comportement? Ils n'ont pas le temps de bégayer avec toi. Des vrais bâtards. Après, tu commences à t'exprimer, tu sais, ils ont aucun tact. Eh, mais tu bégayes de où, frérot? Le maximum de subtil que j'ai eu, un jour, je vous jure, j'ai bégayé, un mec qui m'a fait ça. Pff, frérot, il y a le personnel, mais évidemment, on en parle demain. Mais c'est vrai que le moment de bégaiement est assez particulier, parce que tu sens que les gens te jugent à ce moment-là. Parce qu'on a une expression faciale qui inquiète le peuple. Je ne saurais pas l'expliquer encore aujourd'hui, mais quand on bégaye, nos yeux, ils sont en warning, en fait, détresse. Et des fois, tes yeux clignotent tellement, on dirait qu'ils sont en téléchargement Ébule. Tout le monde se souvient de Ébule un peu? Alors, pour ceux qui ne connaissent pas, c'est une plateforme de téléchargement. Tu téléchargeais un film, et à la fin du téléchargement, c'était pas le bon film. On s'en souvient de cette arnaque? Genre, tu télécharges Titanic, et à la fin du téléchargement, tu vois, il y a un espace entre Tita et Nick. Non, c'est pas ça. On va pas appuyer play. Forcément aussi, quand t'es bec, bah, tu subis les moqueries des autres. Franchement, j'ai grandi en banlieue, et c'est vrai qu'en banlieue, ils sont très inspirés en termes de vannes. Moi, j'arrivais à l'école, on m'appelait pas de réseau. Vous êtes des bâtards, vous êtes comme eux, en fait. Je vous raconte mes problèmes. Vous rigolez quoi? Non mais en fait c'est trop fort, c'est ce que tu peux rien dire. Et j'ai une petite anecdote, un jour je suis arrivé en retard en classe et la maîtresse me demande pourquoi je suis en retard. Et elle sait que je bégaye. Et moi du coup je dois parler. Sans surprise, je bégaye. Il y a 3 élèves en classe, ils se moquent de moi, ils font ça. Un bégaiement vraiment. Je voulais vraiment aller les voir pour m'embrouiller avec eux, mais en vrai ça sert à rien de s'embrouiller. Surtout quand t'es bégue. Erreur 404. Ça marche pas du tout. Mais faut pas s'énerver que tu sois bègue ou pas. Parce que des fois, tu t'embrouilles avec les gens, c'est toi qui es gênant. Entre nous, ça vous est déjà arrivé de vous embrouiller très très fort avec quelqu'un et durant l'embrouille, vous faites une faute de français. Et on est d'accord que ça annule. Tu peux pas continuer l'embrouille même si t'es très énervé. Moi, je le sais, hein, parce qu'un jour, je me suis embrouillé avec un gars, je lui dis, frérot, arrête, parce que voilà, je vais mettre une patoute. Patoute, embrouille annulée. Je peux plus embrouiller avec lui, j'ai fait une faute de français, son bloc a plus d'impact. Je veux dire patate, j'ai dit patoute, c'est mort. C'est, ça fait même mignon. Tu sais, je lui ai dit, je vais te mettre une patoute. Il m'a dit, tu me suces ou quoi? Il a pas compris l'embrouille, quoi. Ça m'a énervé, quoi. Du coup, je l'ai sucé.
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10: C'est fou, il y a pas longtemps, le docteur Weiwei m'a annoncé que je faisais de l'apnée du sommeil, les amis. L'apnée du sommeil, c'est tout con, tu dors normalement, et va savoir pourquoi, à un moment donné, tu t'arrêtes de respirer, c'est beau la vie, hein. Et au bout de 5 à 6 secondes, tu fais...

0: avec une bouteille d'oxygène dans le dos, il va se coucher avec un masque. T'as, vous me voyez, moi, ça fait pas longtemps que je suis en couple. Vous voyez, ma copine, elle est allongée en nuisette comme ça, et moi, j'arrive avec un masque, genre...
1: Hola, muchacha. Hey, je suis caliente.
0: Ça va pas ou quoi? Ça va pas ou quoi? Il m'a dit, non, vous rassurez-vous, ça, c'est... Ça, monsieur Barra, c'est la dernière étape. Avant... Il y a une autre étape, et là, ça peut peut-être vous rendre service, et c'est vraiment un acte de générosité que je fais. Écoutez bien ce qui va se suivre. Il m'a dit, d'abord, on va vérifier si vous faites vraiment de l'apnée du sommeil. Il m'a sorti une petite valise, il a ouvert, il m'a dit, ce soir, avant de vous coucher, vous allez vous mettre des électrodes, là, comme ça. Là, je dis pas des conneries, c'est vrai. Avec un petit moniteur qui va vous enregistrer ici les ronflements et l'apnée, accroché avec un velcro. Vous allez mettre une petite canule dans le nez. Vous allez voir, c'est très bien, on a l'impression qu'on est en phase terminale, c'est très bon pour le moral. Il m'a dit, vous passez la nuit comme ça, et demain, vous revenez et on étudiera, on verra si vous avez fait de l'apnée au sommeil ou pas. Allez, 170 euros. Je fais pardon, docteur. Parce que le docteur, le médecin, je vous l'ai oublié de vous le dire, il s'appelle le docteur Jorges. C'est très important. Et j'ai, ah non, c'est 170 balles, les amis. C'est, voilà, c'est le test du sommeil. C'est le docteur Jorges. Putain, c'est un Colombien. Je suis sûr qu'il est Colombien. C'est moi qui lui paye ses cours de salsa, ce bâtard. Là, ma copine derrière, ben, c'est sûr qu'on va pas faire des folies ce soir. Et non, parce que la folie, c'est le docteur Jorges. Toute la soirée, blague raciste, blague sexiste. Je vais me coucher. J'ai la canule. On dirait que je vais mourir, vraiment. À 3 heures du matin, je me réveille. Je sais, putain, j'ai envie de pisser. Ma copine, elle fait attention, il y a la canule qui tombe. Je fais, putain, chier con de docteur Jorges. Je vais faire pipi, blablabla. Les amis, pas un de nous deux, pas un de nous deux ne s'est dit que si ce boîtier pouvait enregistrer tous mes ronflements et mes éventuelles apnées, pourquoi n'aurait-il pas enregistré toutes les blagues racistes, sexistes que j'ai fait sur le... Merci. Que j'ai fait ce docteur Jorges toute la nuit. Le lendemain, je me lève, je dis, putain, quel escroc, j'ai passé une nuit horrible, 170 balles pour dormir comme une merde, j'en ai marre. J'enlève ça, bam, bam, bam, je tourne la valise. J'avais rendez-vous à 10h, je vais voir le docteur Jorges. Je fais, ça va, docteur Jorges, bonjour. Il me fait, vous avez bien dormi? Je fais, excellent. Il me dit, allez, maintenant, on va écouter tous les résultats. Je fais, pardon. Et là, les amis, il a pris une sorte de petit câble USB, je ne saurais pas bien vous expliquer. Il a connecté ce boîtier-là à son ordinateur. J'ai 46 ans, j'ai jamais vécu un moment aussi humiliant de toute ma vie. Il a appuyé sur play et alors là, ah, c'est moi, je vais crever. Je suis en phase terminale. Eh non, c'est à cause de cet enculé de docteur Jorges. Ma copine derrière, c'est pas ce soir qu'on va faire des folies, non? C'est le docteur Jorges qui m'a fait des folies. Oh. Je fais docteur, c'est pas moi, je connais pas cette personne, c'est pas moi. Je suis sûr que c'est un coup des Chinois, de ChatGPT ou de la Russie. Allez, merci beaucoup, les amis.
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4: Avec David Azencot, mon cher David, à nous de vous faire préférer le train.
5: Ouais, ouais, hein? Mais c'est pas gagné en ce moment avec ce train de diplomates visé par les Russes à la frontière ukrainienne. Alors dedans, il y avait Boris Johnson, l'ancien premier ministre anglais, hein, tu sais, le gars avec une tête de balai à chiottes, un peu comme moi. Mais on peut reprocher beaucoup de choses aux British, hein, leur impérialisme, leur bouffe ou Ed Sheeran. Mais en revanche, ils n'ont jamais lâché l'Ukraine, à la différence de collabos français comme Luc Ferry, qui lui n'a pas une tête de balai à chiottes, mais dont les idées puent du cul.
4: Bon, et en France, on se perd en conjecture avec ce TER qui a déraillé entre Rouen et Caen à cause d'un morceau de métal sur la voie.
5: Quoi. Oui, les hypothèses vont bon train, bim. Alors, négligence de Guitou, le mécano local de la SNCF. Bon, c'est vrai, j'étais un peu bon après le pot de départ de GG. Attentat, mais de qui, hein? Peut-être Magneto, l'ennemi des X-Men, le maître du magnétisme. C'est pas. Où on en parlait, action de déstabilisation des services secrets russes, justement. Ah bah si, c'est plus simple que d'empoisonner un par un au polonium les sandwichs triangles de la SNCF à 12 euros. Parce que oui, les Russes sont quand même responsables de pas mal de trucs en France. D'ailleurs, Bruno, je te donne le tip. La prochaine fois que tu as une panne au lit, fais comme moi, au lieu de dire « Je te jure, ça m'est jamais arrivé », dis juste « Encore un coup du FSB !»
4: Ouais, bien sûr, ça m'arrivera. Bon. Mais justement, avec la campagne présidentielle, la crainte des ingérences russes augmente.
5: Ouais, oui, alors pas besoin de se mêler de la primaire du PS, hein, les gars se sabotent très bien tout seuls. Oui. Pour, pour aller voter, c'est 15 balles. 15 balles l'entrée et il y a même pas de conso.
6: Oh. Ça,
5: ah non, mais c'est comme en boîte hein, d'ailleurs. Il y a beaucoup de recalés. Il y a eu Philippe Brun hier qui s'est fait têche. Ouais. Et puis évidemment, il y a eu Ruffin, Clémentine Autain, Mathieu Pigas aussi. Mathieu Pigas, mais si vous savez bien, le banquier de gauche. Oui. Banquier de gauche, hein, ah.

0: C'est rare, c'est un peu comme un Trumpiste vegan ou un bon flic à Carcassonne.
1: Bon, et tout ça alors même que la colère gronde dans le pays.
0: Et oui, les gilets jaunes se réveillent, et entre ça, les docus sur Didier Raoult et le retour de Céline Dion, on est dans un jour sans fin. Céline Dion, dont le premier méga vomi, pardon, méga non, concert en... a réuni dans le public plusieurs présidentiables, hein, dont Édouard Philippe, mais aussi Gabriel Attal, qui a failli arriver en retard. Hein, Bolloré n'arrivait pas à se finir sur son visage.
2: Il y avait aussi
0: Emmanuel Grégoire, le maire de Paris. Je sais pas, il avait rien d'autre à foutre. Hein. Apparemment, il avait fini sa chasse aux pédophiles. Il y en a plus, c'est pareil, il n'y a rien d'autre à branler. Allez, je vous laisse, parce que toute cette médiocrité ambiante me donne envie d'aller revoir le film De Gaulle. Parce que, comme disait Pierre Desproges, depuis la mort du général, en France, nous n'avons plus de grands hommes, mais des petits qui grenouillent et sautillent de droite et de gauche avec une sérénité dans l'incompétence qui force le respect.
1: Ah, c'est tellement vrai. C'était la super David
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6: Moi j'ai grandi dans une famille de 4 garçons. Je sais pas si vous connaissez la série Malcolm. Ouais, vous mettez du cumin dessus, c'est ma famille. Voilà, clairement. Et quand on était petits, pour nous, nos parents les considéraient comme des super-héros. Vraiment. Par exemple, mon père, il est venu d'Algérie avec rien. Je vous parle pas de son pote congolais, hein. Il est vraiment venu avec rien. D'accord ? Il travaillait de nuit. Avec mes frères, on pensait que c'était Batman. On avait la fiche de paye, c'est plus Robin. Ma mère, elle n'est pas allée à l'école en Algérie. Elle est venue en France. Elle a appris à lire, à écrire, à parler français, passer des diplômes, élever 4 garçons, avoir des jobs. Pour moi, il n'y a pas de débat. C'est elle, la véritable Wonder Woman. Yes! Parce que moi, j'ai un de mes frères, il est né en France. Il est allé à l'école en France. Et il dit, voilà si j'aurais. Voilà. Ma mère, elle voulait toujours le protéger. Mes frères et moi, toujours. Un jour, elle nous a dit cette phrase, mes frères et moi, droit dans les yeux, je vous ai aimé et éduqué de la même manière. Wallah, non. Non, non, t'as toujours le préféré. T'en as un, il est là, il existe, on sait pas comment il s'appelle, il est là. Parfois, il est à l'aise, il se promène à poil, c'est un malade. Et t'as celui que t'oublies en été dans la voiture. Et on m'a oublié 4 fois. Mon père, il parle pas beaucoup. Mon père, il est à 5 mots par jour. Mon père, c'est une version gratuite, clairement. Tu sais, il parle tellement peu que parfois je rentre à la maison, je dis à maman, papa, il a parlé, elle me dit oui, putain, on va attendre demain pour qu'il parle, tu vois vraiment. Mais je pense que son silence, il est équivalent au poids des responsabilités, des sacrifices qu'il a fait pour sa famille. Je pense que c'est ça le poids de son silence. Mais quand il me parle avec 5 mots par jour, c'est pas clair. Tu sais, parfois il vient me voir, il me fait, Miloud, t'as trouvé le truc dans. Et il part, tu vois vraiment. Mon père, c'est le père Fouras. Mon premier, la suite demain, il repart. Tu vois ? Et moi, je suis l'aîné de ma famille. Moi, je suis né dans les années 90. Je suis vraiment l'aîné. Mon père, c'est le respect. Je l'appelle papa. D'accord ? Mon père, il m'a jamais dit je t'aime. Mais son je t'aime à lui, c'est il travaillait de nuit. Il nous ramenait à manger. On s'habillait bien. C'était ça, son je t'aime. Tu vois ? Pas de câlin, pas de bisous. Je l'ai jamais vu sourire. Je l'appelle papa. Je vais le voir que pour des choses importantes. Je lui ramène la télécommande. Je rentre dans ma chambre. Des choses importantes. Et j'ai le dernier de ma famille, on a 10 ans d'écart. Il est né après 2000. C'est un teubé. Voilà, clairement. C'est vrai. Tu sais, moi, quand mon frère, il me parle, je comprends pas. Hein. Tu vois, il fait, voilà frère, t'as vu Nasdaq, 6-7, meurs. Il fait des fautes d'orthographe à l'oral. Enfin, je sais pas si vous vous rendez compte. Vous savez ce qu'il fait, lui, ce fou? Il appelle mon père par son prénom, mais c'est un malade! Eh, mon père, il s'appelle Abbas, d'accord? Un jour, il rentre, et je vois, il fait « Oh, Abbas, c'est le S !» Mon père, il est content. Il lui fait des guilis. Mon père aime les guilis. Tu lui fais « Oh, que si !» Mon père a des dents. Et moi, je veux faire des guilis. Tu sais, je fais « Oh, Abbas, c'est le S !» Il m'a dit « T'as trouvé le truc dans... » Et il est reparti, tu vois, vraiment. Il y a des sujets, on peut pas en parler. La sexualité. Oh non, c'est tabou. Moi, tu sais quoi, mon père et ma mère, je les ai jamais vus s'embrasser. Tu sais quoi, ils se sont jamais touchés. Ils ont créé les gestes barrières bien avant le Covid. Hey, le seul contact qu'il y a, c'est ma mère qui croise le regard de mon père et c'est un contact de trop. Tu sais, dès qu'elle voit, elle fait, mais comment, c'est la seule chose qui se passe, hein. À 8-10 ans, je me pose des questions. Je suis allé voir ma mère et je lui ai posé la question, maman, comment on fait les bébés? À laquelle elle m'a répondu, Je t'ai acheté à Leclerc. J'ai dit, non maman, tu mens. Je sais ce que tu fais avec papa. Parce que pour acheter trop faire, c'est à Lidl que tu nous as acheté. J'ai du respect pour mes parents. Je vous le dis, moi maintenant j'ai la chance. Je suis avec mon épouse et j'ai deux filles. Très content d'avoir des filles, pas des garçons. C'est teubé les garçons. Faut dire ce qui est. Ouais, non mais c'est vrai. Je vous le dis, mesdames, hein, peu importe votre âge, maintenant je m'en rends compte. Hein, je suis avec deux filles et mon épouse, quel que soit votre âge, du plus jeune âge à un âge avancé, vous êtes plus intelligente que les hommes. C'est un fait. C'est vrai. Et c'est la seule partie de mon sketch écrite par ma femme. Voilà.
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2: Je vois que vous me regardez un petit peu bizarrement. C'est peut-être mon accent de Bruxelles ou mon immense voix, je sais pas, mais en tout cas, je viens pas de France, voilà, je viens de Belgique. Et sinon, pour ma voix, si vous posez la question, c'est ma vraie voix, voilà. Je me rends bien compte qu'on dirait un peu un doublage MTV qui a mal tourné. Je suis au courant. Je suis aussi la preuve vivante qu'il ne faut pas fumer quand on est enceinte. Voilà. Sinon, ça donne des enfants comme moi qui se courent après dans la cour de récré en disant « Touché, c'est toi le loup !» Les amis, moi, ma maman, elle s'en foutait totalement de fumer quand elle était enceinte. Vraiment, elle fumait énormément, énormément. Elle fumait beaucoup à tel point que quand on lui a proposé la péridurale, elle a juste demandé « Sans filtre, s'il vous plaît !» C'est ça qui s'est passé. Dites-vous que quand je suis sorti de son ventre, j'ai pas pleuré. J'ai toussé, vraiment, c'est hyper compliqué. Du coup, ma voix, j'ai décidé de l'appeler Monique parce que je trouve que ça lui va très bien. Je lui donne 60 ans. Elle bosse à la compta chez Marlboro, voilà. J'ouvre un petit débat, est-ce qu'on a des petites Moniques avec nous ce soir? Eh bien non, parce qu'elles sont mortes. Voilà, fin du débat. Et en parallèle de ça, j'ai 7 têtes-ci, je me rends bien compte que j'ai l'air archi jeune, je me rends bien compte qu'on dirait que j'ai 13 ans et que je viens d'enlever mon appareil dentaire, je suis bien consciente de ça, et que je suis venue ici en tricycle notamment, je m'en rends bien compte. Et en vrai, heureusement qu'on m'a enlevé mon appareil dentaire, vraiment heureusement, sinon j'aurais dit tricycle et ça aurait été hyper long comme sketch pour tout le monde. Mais rassurez-vous, je suis hyper consciente que ma voix et ma gueule ne vont pas ensemble. Je suis confrontée tous les jours, vraiment tous les jours. Par exemple, là, tantôt, on m'a appelé, j'ai décroché, j'ai dit « Allô ?» On m'a répondu « Allô, monsieur ?» Et en vrai, c'est OK. En vrai, c'est OK, parce que bientôt, je serai un mec bien et ça, c'est cool. Ça m'est arrivé il n'y a pas si longtemps dans une petite librairie. Le vendeur ne me regardait pas, je lui ai dit « Bonjour, monsieur !» Il m'a répondu « Bonjour, monsieur !» J'ai dit « Ah, trop bien !» Et puis là, il a levé les yeux et j'ai vu dans son regard que j'étais pas le monsieur qu'il a cru que j'étais. Vous savez ce qu'il m'a dit, cet enfoiré? Il m'a dit « Ah, désolé, j'ai cru que vous étiez en transition. » Je suis « Oh, waouh !» Surprise! C'est que moi! Voilà, cette voix, elle est un peu intense. Je suis bien consciente de ça. Je suis bien consciente qu'on dirait que j'ai sucé un cendrier avant de venir. Je suis consciente. Non, cette voix, elle est un peu intense. En vrai, ça va assez bien avec ma personnalité. Je parle vite, je me rends bien compte, j'ai une personnalité un peu intense. Quand j'étais petit, je faisais beaucoup de poney et j'ai un peu envie d'en débriefer avec vous. Est-ce qu'on a des clichés un peu sur les filles qui font du poney? Bien sûr que oui, on en a, très bien. Est-ce qu'il y en a qui font du poney par applaudissement un petit peu? Ah ouais, encore actuellement? Trop bien, continuez comme ça, ça nous laisse plus de mecs à baiser, ça c'est cool. Moi, je faisais beaucoup de cheval. Je trouve que c'est un peu un sport de petite meuf. Je sais pas si vous êtes d'accord avec ça. Ouais. Vous savez ce que c'est, les petites meufs? Si vous savez pas, c'est celles qui font hihi à chaque fin de phrase. Voilà, ça, c'est les petites meufs. Et moi, je faisais du poney. Je faisais vraiment turbo pitié. Je faisais aussi ce petit truc que j'aimais bien. J'allais voir mon cheval. Prenais une petite photo du cheval. Je dis, oh, il est beau. Je rentrais à la maison. Je la mettais sur Facebook, la photo du cheval. Je dis, oh, miam, il est beau, le cheval, il est beau. Puis après, je mettais une petite musique aléatoire, les One Direction. J'aimais bien les One Direction. Et après, je mettais une petite légende en dessous. Je mettais, si mon cheval et moi venions à tomber, vérifier que mon cheval se relève, sinon ne me réveillez pas. Voilà à quel point je faisais pitié, d'accord, vraiment, c'était grave. Surtout, je trouve ça compliqué quand tu fais du poney et que tu t'appelles Ilona. C'est difficile. Parce que t'as quand même une chance sur deux pour que le poney s'appelle aussi Ilona. Vraiment, c'est difficile, quoi. C'est dur. Soit ils s'appelaient Ilona ou alors ils ont des prénoms de bouffe. Je sais pas si vous avez remarqué, mais moi, putain, j'en ai monté un, des cracottes et des biscottes. Vraiment, c'était un enfer. Je crois juste que j'ai eu beaucoup de chance de pas m'appeler cracotte ou biscotte. Je pense que c'est le seul. Même si les choses auraient été plus drôles, ça je suis d'accord. Là, on vous aurait dit « faites du bruit pour biscotte ». J'aurais trotté jusqu'à la scène, je pense, je sais pas. Comme je suis un peu stressé, j'aurais fait un petit crottin juste ici devant vous, comme ça. Puis après, j'aurais héni, vous auriez pété de rire, il y aurait eu un truc, quoi, voilà. Là, je sens qu'il y a une attente pour le hennissement et c'est pas dans mes capacités. Non, avec mon poney, on partageait plein de trucs. On partageait la kétamine, notamment. Ça, c'était vraiment super. Ça, c'était top. Il y a quand même un délire quand t'es défoncé et ton poney aussi. Vraiment, ça, c'était super. J'ai dit, vas-y, biscotte. C'était super. Merci de m'avoir écouté, les amis. Merci beaucoup. Merci.
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4: Allô.
7: Bonjour monsieur, c'est bien l'exploitation agriculturiste?
4: Ouais, pourquoi? C'est pas monsieur, c'est madame.
7: Oui, si vous voulez. Monsieur Martin, à l'appareil, vous avez dû recevoir un virement de 5 000 $. En fait, hein? C'est pour moi, il faudrait me les transférer.
4: Combien?
7: 5 000 $. Vous savez, c'est la prime de Donald Trump si on vote pour lui.
4: Oh bah, pas du tout.
7: Ah bah, ils doivent être en train d'arriver parce que je me suis permis de donner votre numéro de compte pour le virement.
4: Comment vous avez eu mon compte?
7: Ça, c'est parce que mon beau-frère travaille à la Maison Blanche, donc il a accès à tous les comptes bancaires de tous les Américains.
4: Nous on n'est pas Américains.
7: Comment ça, vous n'êtes pas Américain? Vous êtes sûr?
4: Ah bah ça c'est certain.
7: Oui, ou alors vous étiez Américain avant et vous avez décidé de changer pour éviter...
4: Jamais Américain. C'est sûr que non.
7: Ah tiens, et vous allez me dire que c'est pas un Américain que j'entends derrière vous.
8: Allô.
7: Bonjour madame, donc c'est vous l'Américaine?
4: Ah.
7: Ah oui, sorry. Hello madame, donc it's you the American?
8: N'importe quoi, je suis pas Américain, mais...
7: Bah vu l'accent, je crois que si, quand même.
8: Non. N'importe quoi, pourquoi vous dites qu'on est américain et on est français?
7: Bah, parce que si vous êtes américain, Trump il vous file une prime s'il gagne aux élections.
8: Hein?
7: Donc moi j'ai dit que vous votez pour lui, et hop, vous recevez les 5 000 $ sur votre compte.
8: Ah, pourquoi tu as mis sur ma compte les 5 000 $? Tu dis que j'ai voté en Amérique, n'importe quoi.
7: Alors pardon, c'est pas pour insister, c'est pas mon genre, mais enfin vous avez quand même complètement l'accent américain.
8: Ben ouais, bah, c'est un accent américain.
7: Ah bah yes, we are d'accord, you have the American accent.
8: Je voudrais pas lever, j'ai 5 000 €, bah t'es un zarqueur dans la banque indiquée depuis tes ardents.
7: Hein. Voilà, qu'est-ce que je disais? Il me parle en américain maintenant.
8: Non, j'ai pas de l'américain.
7: Oh bah attends, j'ai rien compris. C'est bien la preuve que c'est de l'américain.
8: Je peux te jurer, c'est n'importe quoi, mais c'est pas américain.
7: Alors, jurez-le sur la tête de l'Amérique.
8: Hein?
7: Eh ben, jure on the tête of the Amérique, il y a tué un autre Merloc.
4: Arrête! Mais enfin, c'est quoi ça?
7: Ah, hello mister, comme j'expliquais, vous avez récupéré mes 5 000 $.
4: Quoi qu'on a récupéré?
7: Bah, you have récupéré my 5 000 $.
4: Non, mais 5 000 $, c'est quoi ça?
7: Bah, vous savez, c'est Donald Trump, il a dit qu'il filait 5 000 $ à tous les Américains si on votait pour lui.
4: Non, mais enfin, on a mis récupéré 5 000 $.
7: Ah, bah merci de le reconnaître, parce que votre collègue essayait de me faire croire qu'il était même pas Américain.
4: Quoi? Non!
7: Vous savez quoi? On va pas se compliquer, vous me faites un chèque et puis on n'en parle plus.
4: Je vais pas faire un chèque, de toute façon, ici c'est 1 €, c'est pour 5 000 $, alors?
7: Ah oui, alors attendez, dans ce cas, 5 000 $, je convertitionne en euros.
4: Ah.
7: Voilà, donc ça fait 50 000 €.
4: Non mais ça va aller, oui.
7: Non mais après, il n'y a pas d'urgence. Vous pouvez me faire 25 000 aujourd'hui et 25 000 demain.
4: Non mais arrêtez, hein.
7: Ou si vous préférez, on dit 30 000 aujourd'hui et 30 000 demain.
4: Vous nous faites, hein, j'irais dire quelque chose.
7: Ah bah voilà, tiens, vous aussi, vous commencez à me parler américain.
4: Ah pas que, bah certainement pas.
8: Arrêtez vous signer moi parce que ça va pour aller.
7: Bon, en tout cas, j'entends que la dame derrière vous est d'accord, c'est déjà ça.
4: Non, c'est mon mari qui y répond, mais ça...
7: Eh, sinon, passez-moi le patron, passe-moi le patronne.
4: Et le patron, il est... De toute façon, il va vous envoyer.
7: Oui, je sais, il va m'envoyer les 5 000 balles.
4: Hey, tiens, alors, 5 000 $.
8: Allô?
7: Hello, madame, votre collègue me disait que c'est vous qui me faites le virement pour les 5 000 $.
8: 5 000 $? Et mon cul avec, hein, non? En étant?
7: Ah, alors c'est gentil, mais je vais déjà prendre le chèque.
8: Et mon cul avec, non, que vous l'avez?
7: Non, alors pour votre cul, si ça vous dérange pas, on verra plus tard.
8: Peut-être ma gueule, non?
7: Ah, bah comme on dit chez vous, yes, it is possible.
4: Allez, hop.
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9: J'ai un nouvel objectif, là, dans la vie. Je veux être pété d'oseille, voilà. Hein. Non, mais parce que je viens de prendre un appartement, là, sur Paris. Enfin, que dis-je, un cajibi, hein, voilà. Et je comprends pas, tous les 15 du mois, je suis à découvert, voilà. Et vous savez ce qui m'a mis dans la merde, moi? Vivre, en fait, tout simplement. Non, parce que je me souviens de la belle époque, chez mes parents. Bah, je déroulais le PQ comme du parchemin, en fait, voilà. Hein. J'allumais le chauffage avec un seul objectif, Marrakech au mois d'août, voilà, hein. Maintenant, j'ai reçu mes premières factures l'hiver dernier. J'ai tout coupé, voilà, j'ai tout coupé. J'ai commencé une expérience immersive chez moi que j'appelle « dedans mais dehors », voilà. En gros, j'ai juste les tétons qui pointent et de la fumée qui sort quand je baille dans mon salon, voilà. Et truc de fou aussi, mais quand t'habites seule et que tu fais pas les courses, bah y a pas à manger dans ton frigo, voilà. Du coup, j'ai découvert le supermarché, je me balade dans les rayons, je regarde les prix, je me pose des vraies questions, tu vois. Je me dis, est-ce que si je mange un jour sur deux, c'est bon? Est-ce que le PQ, c'est vraiment nécessaire? Voilà, hein. Non, mais on en est là dans cette vie, vraiment. Non, avec tout ça, tu vois, le seul petit bonheur, moi, qui me rattache à la vie, c'est ma vie sociale. Mais pourtant, je pense que si je suis pauvre, c'est à cause de mes potes, voilà, hein. Parce qu'ils veulent tout le temps sortir. Et moi, j'ai aucun mental, les amis, vraiment. Pourtant, tous les matins, je me lève et je me dis, Jasmine, ce soir, tu sors pas. Netflix au lit à 22 h. Et t'as toujours un pote qui arrive à 15 h avec un message de type « Hey, petite bière après le taf ?» Et toi, tu restes fort. Tu dis, non, ce soir, je la joue calme, je vais rester chez moi. Mais lui, surenchérit avec un argument fort et imparable. Il me dit, non, mais allez, Jasmine, on est mardi. Eh ben, let's go, quelle heure j'arrive, tu vois. Résultat, je me trouve à 1h du matin en train de faire des sans-contact comme si mon daron, c'était le roi du Qatar, voilà. Hein? Et bizarrement, quand j'appelle mon daron pour qu'il me fasse un virement, il reste sans contact, voilà.

0: qu'elle peut plus te surprendre. Bam, les impôts. Voilà, hein. Personne voit de quoi je parle. Vraiment, les impôts, ça touche personne. Ou alors vous êtes trop riches, les gars. Voilà, ça vous entend même plus, quoi. Non, mais, ou plutôt la régule des impôts, parce que moi, on m'a pas appris à calculer mon taux de prélèvement à la source à l'école. Il n'y a pas de cours de taux de prélèvement à la source au lycée. Par contre, je sais super bien jouer au clair de la lune à la flûte avec les amis, ouais. Ouais, je suis assez contente. Est-ce qu'on peut en parler 5 minutes de ce qu'on apprend à l'école et à quel point ça te sert à rien dans ta vie d'adulte? Enfin, excusez-moi, mais 12 ans de français, apprendre la langue de Molière pour lâcher à ton pote, wesh frérot, ça dit quoi ce soir? Fais pas crari, tu vas rester chez Watt, hein. Molière se retourne dans sa tombe, les amis, vraiment, hein. Physique, chimie, enfin 7 ans à mélanger des grandes substances dans des tubes à essai. Par contre, ça a oublié de nous dire que mélanger du vin rouge avec du whisky coca, c'était pas une bonne idée, en fait. Les problèmes de maths, pas du tout en adéquation avec la réalité. Capucine à 5 euros. On lui donne 10 euros, que lui reste-t-il? Bah déjà, qui te donne de l'argent comme ça quand t'es adulte? Personne, il devrait faire un truc plus réaliste, genre... Il reste 50 euros à Jasmine au 15 du mois. Sachant qu'elle a fait une soirée dit roue libre dans un bar parisien. Et que l'addition était de 120 euros. Combien va-t-il rester à Jasmine sur son compte en banque? Va-t-elle pouvoir se nourrir à la fin du mois? Tu vois, beaucoup plus réaliste, vraiment. Hein, les gars, c'est chaud, mon banquier m'a appelé 25 fois là. J'ai dû bloquer en attendant de trouver une solution, voilà. Et là, je cherche des compléments de salaire et je me dis en vrai, de vrai. OnlyFans, c'est quoi? Voilà, hein. Ouais, c'est un rib, c'est une photo de tes pieds, tu vois, mais sauf qu'il faut une vraie proposition artistique, là, pour me démarquer du marché, il faut un truc qui claque, quoi. Une scénographie de qualité. Genre mes pieds en train de jouer au clair de la lune à la flûte à bec. Enfin, j'en sais rien, je cherche. Parce qu'en plus, on m'a dit, Jasmine, si tu veux bien gagner ta vie, fais des études. J'ai fait une école de commerce, les amis. J'ai emprunté 60 000 euros, voilà. Et je suis devant vous ce soir, c'est l'école qui a bien gagné sa vie, vraiment.
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3: Les anciens et la technologie. Va expliquer à tes parents ou à tes grands-parents sans péter un câble ni leur beugler dessus comme des veaux. Va leur expliquer des trucs que même pour toi, déjà, c'est de la sorcellerie, tu vois. Et ben moi, je vous le dis, c'est à se truffer le cul à coups de saucisse. C'est mon charcutier qui dit ça tout le temps. Ah ouais? L'autre fois, il me dit « Ça va, monsieur CI ?» Je lui dis « Ben, j'ai retrouvé ma voiture et 4 pneus étaient crevés. »« Oh merde, c'est un truffé le cul à coups de saucisse. » Il me dit « Si vous le mettez dans le spectacle, je vous donnerai les saucisses. » Ouais. Un an de tournée, je vous garantis que les saucisses... Et alors en plus, les anciens... Ils font que des conneries, hein, avec leurs tablettes, leurs téléphones, leurs ordi. C'est pas eux. Ma mère. J'arrive chez elle, elle me dit, tu vas voir l'ordinateur, je crois qu'il y a un problème. Ah. J'ouvre le truc, je lui dis, mais qu'est-ce que t'as foutu? Je lui dis, tout aimé, ils sont dans ta corbeille. Elle me dit, c'est pas moi, j'ai pas touché. Comment ça t'as pas touché? Même l'icône de ta boîte mail? Elle est dans la corbeille. Elle me dit, ça a dû se faire cette nuit. J'étais en train de me dire que c'est une espèce de suicide général d'icônes. Elle me dit, c'est possible. Oh, elle me rend dingue. Et les appels FaceTime avec les anciens, c'est pas un enfer. Tu parles soit leur front comme ça, soit leur gorge là, ou à leur oreille comme ça. C'est ça. Le jour, j'ai appelé ma mère en FaceTime. Enfin, j'ai appelé ma mère, j'ai appelé son front. On parle, et à un moment donné, dans la conversation, je sais même pas comment elle a réussi à faire ça. Même toi, avec 100 tutos, tu serais jamais arrivé. Dans mon téléphone, à moi, il y a sa voisine de palier, Madame Da Silva, qui apparaît. Et je dis à ma mère, mais qui s'est foutu? Elle me dit, c'est pas moi. Elle me dit, j'ai rien touché. Donc Madame De Silva, elle est en train de faire le marché, elle est étonnée, elle me regarde comme ça, elle dit « Ah !» Elle me dit « Ah, Shelly, comment ça va ?» Je dis « Ah, bonjour Madame De Silva !» Puis elle voit ma mère sur l'écran, elle dit « Ah, Christiane, comment tout va ?» Elle parle entre elles. « Tout vient à la maison, on boit le café, on mange le gâteau. » Elle parle entre elles. Elle t'oublie, toi. Et à un moment donné, tu sais même pas comment elles arrivent, elle t'éjecte de la conversation. Et t'es bloqué, ton téléphone, tu peux plus appeler personne. Mais c'est pas elle. Elle a pas touché. Dingue à mon dingue. Et la gougelome, ah là là, c'est pas un enfer aussi cette gougelome. Ma mère, elle en a voulu une, j'en achète une, je la branche, je dis bon alors maman, tu lui dis ok Google et tu poses ta question, d'accord ? Elle me dit d'accord. Je lui dis t'as compris ? Elle me dit je suis pas débile. J'ai pas dit ça. Ok Google, tu poses ta question, vas-y. Ok Google ! Mais non ! Elle est pas sourde. Eh ben, faut bien qu'il m'entende le gars à l'autre bout là-bas. Quoi? Mais qu'est-ce que tu racontes? Maman, c'est une intelligence artificielle. Vas-y, pose ta question doucement. Tu dis OK Google et tu poses ta question. OK Google, est-ce que tu sais? Enfin, si tu le sais, parce que si tu fais comme Tata Lucette qui croit tout savoir et que ça va s'en sortir. Non. L'autre, je ne comprends pas votre question, on va les reformuler. Ben ouais. Elle me dit, tu vois, elle comprend jamais ce que je lui dis. Ça marche pas, ta merde. Je m'en sers comme presse-papier, blâme. Ou quand Madame Da Silva vient boire le café, on lui demande de péter, ça nous fait rire. T'as des femmes et des mecs qui ont des têtes comme ça. Qui ont inventé des intelligences artificielles pour que ma mère et Madame Da Silva lui demandent de péter. Oui, ah ben oui, on peut rire. Des fois, j'imagine des extraterrestres qui arrivent et ils se posent chez ma mère pendant qu'il y a Madame Da Silva et ma mère et ses copines qui boivent le café. Et il leur dit, bon alors, vous avez fait quoi en 10 000 ans? Regardez, vas-y, pète. Il va dire, ah là, laisse tomber, ils sont pas prêts, on revient dans 10 000 ans, là, viens.
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4: Bonjour, vous êtes sur Rire et Chansons, je suis Bruno Robles, rédacteur en chef des Robles News et de Top Model Constipé, avec en couverture cette semaine Claudia Schiffer. Oh.
5: Bonjour, je suis Aurélie Philippon, célibataire, et ce que je recherche chez un homme, c'est qu'il le soit aussi. Oui, ça fait...
4: L'info du jour, c'est...
5: Emmanuel Macron pourrait visiter Fort Boyard pour les Journées Européennes du Patrimoine, mettant ainsi en lumière ce monument historique et sa renaissance médiatique.
4: En plus de la visite sur place, le président Macron aura droit à son personnage dans la prochaine saison du jeu Taxe Partout.
5: Une info qui fait rêver.
4: Au Japon, une marque de matelas organise un tournoi de sommeil le 5 octobre prochain. Une soixantaine de participants devront dormir pendant 90 minutes. La personne faisant la meilleure sieste remportera plus de 12 800 euros.
5: Malheureusement, en France, les fonctionnaires n'ont pas le droit d'y participer, leur fonction étant considérée comme du dopage.
4: Une info qui nous tient en haleine.
5: Dyson a suspendu la commercialisation de sa brosse à dents Camera Jet vendue 479 euros. Plusieurs utilisateurs ont signalé des problèmes d'étanchéité et d'infiltration d'eau.
4: Selon le concepteur, si la brosse à dents ne supporte pas l'eau, c'est parce que son design est inspiré directement du physique d'Aurélie Philippon.
5: Une info trace de cuisson.
4: Oui, en Italie, lors d'un festival, KFC a proposé du poulet frit gratuit à vie à ceux qui acceptaient de se faire tatouer sur le corps le logo de la marque.
5: Un pas franchi par Bruno Robles qui s'est fait tatouer les fesses afin de mettre en pratique l'expression « Et mon cul, c'est du poulet ?»
4: Oui,
5: ça te va bien
4: hein? Oui, ça me va bien. Allez, pour clore sur Robles News, voici la réflexion du jour.
5: D'après une étude récente, si une femme devient chiante, c'est parce que vous la faites chier.
4: Ben oui. Allez, merci d'avoir suivi cette édition et n'oubliez pas...
5: Avec les Robles News.
4: Informez-vous.
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6: Ça vous parle les gens qui portent des doudounes sans manches? En vrai, tout le monde en porte. Hein. Ça peut être un négociant en vin, un artisan, mais quand même, la doudoune sans manches, c'est quand même la djellaba du cadre supérieur. C'est le boubou du chef de projet en informatique, hein, c'est le poncho de l'expert comptable. Hein, moi, je connais bien la population des gens qui viennent du doudounistan parce que mon réseau social de prédilection, c'est LinkedIn. Tout le monde voit ce que c'est LinkedIn?
7: Oui.
6: C'est un réseau social professionnel. Je vous précise, hein, parce que l'autre jour, une dame m'a dit « Vous aussi, vous êtes sur Linky? C'est bien ces petits compteurs hein. !» Chantal, qui a une adresse mail Wanadou. Et moi, j'en peux plus de LinkedIn, vraiment. J'en peux plus de ces posts, tu sais, générés par intelligence artificielle. Ces posts autour de l'intelligence artificielle. J'en peux plus de l'intelligence artificielle. Je commence vraiment à développer une haine radicale de l'IA. Ma citation favorite du moment, c'est une citation allemande d'un dictateur allemand. IA, nein! J'ai l'impression que plus je parle d'IA et plus en fait je perds le sens de la nuance, hein. Comme un raciste primaire, hein. D'ailleurs j'ai inventé un terme, le riacisme. Alors attention qu'on soit bien clair, je suis pas riaciste, hein. J'ai un ami qui utilise ChatGPT, hein, vraiment. C'est pas facile de contredire un mec qui est pro-IA quand t'es contre IA, parce que c'est un ami, voilà. C'est plus facile de taper sur des ennemis abstraits et lointains, hein. Les mecs de la Silicon Valley, on tape dessus. On sait pas qui c'est, mais on tape dessus, quoi, les mecs de la Silicon Valley. C'est vrai qu'ils sont loin et puis ils sont complètement déconnectés de la réalité eux-mêmes. Je veux dire, eux, leur but, c'est quoi? C'est de créer des startups qui vont devenir des licornes. Il y a rien de plus irréel qu'une licorne. D'ailleurs, depuis quand la licorne incarnerait la réussite ou l'intelligence? Si tu regardes bien une licorne, c'est quoi? Hein, c'est un cheval qui essaie de manger un cornet de glace et qui se le colle sur le front, quoi, voilà. Après, moi, si mes enfants ont la chance de décrocher un job dans la Silicon Valley, je serais hyper fier. Mais au fond de moi, je me dirais, mais comment t'as réussi à enfanter d'enfants djihadistes? Moi, vraiment, je vois le mal partout dès qu'il s'agit d'IA. Je suis sur le point de fonder un parti politique qui va s'appeler le Front Humain, le FH. Et après, ma fille va reprendre le flambeau, elle va renommer le parti, elle va l'appeler le Rassemblement Humain. Qui lutte contre le grand remplacement de l'être humain par l'intelligence artificielle. Et moi, je serai ce vieux père gênant qui a un seul œil à force de scroller le matin sur les réseaux sociaux au réveil. Très comme ça. Hein. Ce vieux père gênant, tu sais, qui parle à voix haute, qui dit tout ce qui lui passe par la tête. Oh, mais attendez, avec ces intelligences artificielles, mais on n'est plus chez nous, n'est-ce pas? Au début, on les a laissés faire parce qu'on avait un excès de main-d'œuvre. Mais puis depuis, elles nous ont pris nos emplois. Puis depuis quand on donne des prénoms d'IA à nos enfants, hein? Mon neveu, il a appelé son fils Claude. Son frère, Marco Pilot, quand il parle, il n'a pas d'accent. L'autre jour, il était là. « Maman, je voudrais un Mikado. » Un Mikado est un gâteau de forme bâtonnesque avec un bout de chocolat à son extrémité. Mais on est où, hein? Ils ont instauré la charia, la charte de bonne conduite avec l'IA. Sans parler des agents conversationnels qui parlent à visage couvert. Hein, une sorte d'abaya. Oui, bon, ça va, je fais des jeux de mots de vieux tonton gênant. Au repas de famille, mais je suis un vieux tonton gênant au repas de famille. Voilà, et j'ai pas peur de le dire d'ailleurs. Hein. On est chez nous, hein. L'humanité aux humains, voilà.
7: Ouais, peace.
6: Je me sens un peu bizarre là parce que j'essaie de transmettre un message d'humanité dans la peau de Jean-Marie Le Pen. Je me dégoûte là, j'ai envie d'aller prendre une douche. Hein, vraiment. Non, ce qui me dérange avec l'intelligence artificielle, c'est que ça va laisser beaucoup de gens sur le côté de la route. Hein. C'est vrai, ça va. Il y a plein de gens qui vont galérer avec ça. Moi, j'ai envie qu'on mette en avant d'ailleurs les gens laissés pour compte, les gens qui sont largués par les nouvelles technologies. Par exemple, cette fameuse Chantal, fière représentante du peuple Wanadu. C'est vrai, comme ça, elle dirait « Bonjour à tous, je m'appelle Chantal. Oui, je tiens à dire bonjour à tous parce que aujourd'hui, je m'exprime au nom de toutes les personnes qui font répondre à tous lorsqu'elles répondent à un courriel. L'autre jour, j'ai répondu « Ok » aux 300 personnes de mon service. Suite à quoi, mon collègue et ami Jean-Noël a répondu « Ok pour moi aussi, à tout le monde. » Et là, pas une réaction. Ça, c'est vraiment un problème dont nous souffrons beaucoup, nous, peuple Wanadu. C'est qu'on donne beaucoup et on reçoit pas grand-chose en retour. Donc moi, par solidarité, je fais répondre à tous. Merci Jean-Noël, belle journée. Et parce qu'avec Jean-Noël, en fait, on s'envoie des mails comme on s'envoie des messages WhatsApp, hein, sur notre groupe WhatsApp à nous deux. Enfin, c'est pas nous qui l'avons créé, hein, c'est quelqu'un d'autre. Il y avait d'autres gens, mais ils sont tous partis. Le chef de Jean-Noël envoie un mail à Jean-Noël pour stipuler qu'il ne faut pas faire répondre à tous systématiquement à tous les mails. Jean-Noël me renvoie le mail. Je me dis que ça peut être une information utile pour plus de monde. Et donc, je transfère le mail à toute la boîte. Et je reçois en retour 73 courriels d'un certain Myler Daemon. Vous pensez bien que j'ai répondu. Monsieur Darmon, parce que je sais qu'il a fait une faute de frappe en fait, parce que la touche E est très proche de la touche R sur le clavier. Monsieur Darmon, merci d'avoir répondu à mon courriel. C'était pas la peine de le faire 73 fois, parce que un mail imprimé 73 fois, ça fait beaucoup de papier sur mon bureau.
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8: Moi, j'essaye d'être végétarien en ce moment. C'est pas facile, j'essaye. Après, quand je vous dis végétarien, je suis pas non plus comme ce bobo parisien qui mange que du bio. Vous le connaissez, il mange que du bio. Mais tous les vendredis, il se défonce la gueule en soirée techno. L'été dernier, je coupais les tomates dans un parc, là, il y a Xavier qui débarque, il me dit, elles sont bio, les tomates, j'espère. Je dis, ben non, il faut, oh putain, les OGM. Les OGM, t'es en redescente d'extasie, Xavier. T'as la mâchoire, elle traverse depuis ce matin. Il me dit, attends, y a pas que ça, ils mettent aussi du glyphosate. Hein. Du glyphosate, ça fait 48 heures que t'as pas dormi, t'as les dents qui grincent et t'as couché avec une inconnue sans te protéger, Xavier. S'il y a un truc qui va te tuer, c'est pas le glyphosate. Hein. Non, j'essaie d'être végétarien, mais c'est dur. Moi, j'ai été éduqué par mon père, un sudiste, un gardois, un viandard. Moi, la viande, c'était matin, midi et soir. Je partais à l'école, mes collègues, ils avaient des pépitos, j'avais des côtes de veau. Après, vous me direz, personne ne me volait mon goûter, quoi. Ça, c'était l'avantage. Je me rappelle, une fois, j'étais ballonné, il m'emmène chez le médecin. Le médecin, il dit, mais monsieur, faut lui donner des fibres à ce gamin, faut lui donner des fibres. Le soir, il m'a acheté un saucisson aux figues. Et si j'ai voulu être végétarien, moi, c'est parce que j'ai rencontré cette fille, mon ex, j'étais fou amoureux d'elle, et pour elle, j'ai tout changé, quoi. Je suis devenu végétarien, et je l'ai ramenée, je voulais la présenter à mon père. Et donc, je suis allé voir mon père, je lui ai dit, papa, voilà, je suis végétarien, il m'a dit, t'es pédé. Je lui ai dit, non, ça n'a rien à voir, papa, ça n'a rien à voir. Juste, j'ai rencontré cette fille, elle est végétarienne, et du coup, moi aussi, je me lance dans le truc. Je dis, je l'aime beaucoup, papa, ce serait hyper important pour moi que ce soir, pour une fois dans ta vie, il n'y ait pas de viande sur la table. Il me dit, ok, t'inquiète, pas de soucis. 10 minutes après, des saucisses sur la table. Je lui dis, papa, c'est quoi ça? Il fait, oh, ça, c'est les saucisses aux herbes. Si elle est pas contente, alors la saucisse, elle bouffe les herbes. Elle me fait pas chier, t'es. J'ai changé tout pour elle, mon alimentation. Après, il y avait un côté positif. Moi, avant de la rencontrer, tous mes repas, on aurait dit des goûters. Chips, Nutella, Coca, Nutri-Score Z. Après, par contre, elle mettait un truc qui m'insupporte, elle mettait de la coriandre de partout. Et elle fait ce que font tous les gens qui mettent de la coriandre de partout, elle en mettait, elle disait « Oh, j'en ai mis à peine, on le sent même pas. Ben, si on le sent pas, n'en mets pas. » J'ai tout changé pour elle, même ma façon d'être. Moi, quand j'aime quelqu'un, j'aime bien les petits surnoms, j'aime bien mon cœur, ma chérie, mon amour. Elle m'appelait « chef », comme au kebab, quoi. Un jour, je me réveille, elle me dit « Bien dormi, chef ?» Bah, bof. Je me suis couché avec une femme, je me réveille avec un turc, je fais quoi? Je te fais un câlin ou je vais me chercher une canette? Faut savoir, quoi.
1: Rien n'est normal. Bienvenue dans cette tête. On vous prévient, ça va encore partir loin.
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4: Dans l'invité ingérable de Julien Schmitt, nous parlons de l'engouement pour la venue du pape Léon XIV, qui dépasse d'ailleurs les estimations. Les 520 000 inscrits pour la messe à Paris.
9: C'est pourquoi nous partons au couvent de la Sainte Trinité Trépanée, où nous sommes en communication avec quelqu'un qui prépare avec enthousiasme sa venue à Paris, ah oui, pour le pape.
4: J'imagine.
9: C'est Sœur Marie Candide.
4: Candide, ah. Oui, bien sûr.
10: Fuck you à Paris, oh là là. Léon XIV.
4: Attendez, qu'est-ce que...
10: Fuck you toi, Jésus, ben. Fuck you dans toute la vie. Fuck you dans Notre-Dame de Paris.
4: Attendez, Sœur Marie Candide, vous... Oh là. Sœur Marie Candide, vous m'entendez là?
10: Oui, Bruno, ah. Je vais répéter oui. La chanson de bienvenue que nous allons chanter à Léon XIV sur le parvis de Notre-Dame de Vengeance.
4: Attendez, mais alors, ma sœur, je veux bien, mais pourquoi vous chantez fuck you?
10: Et parce qu'il est américain. Fuck you, cela veut dire bienvenue en américain.
4: Ah non, alors fuck you, non, c'est une insulte, ma sœur, ça ne veut pas dire...
10: Bon.
4: Ah bah oui.
10: Oh. Mais c'est Marie Bernadette qui m'a dit ça. Ah, je oui. Lui ai demandé quelques mots d'anglais à dire au pape Léon XIV. Elle m'a dit, fuck you veut dire bienvenue. Ah, oui. Et Inzias dans la maison du Christ.
4: Non, pas du tout, ma sœur, vous faites fausse route.
10: Ah bon, oui. Oh là là. Ah bah alors, suck my dick tout le monde.
4: Non.

0: salope. Pardon, Jésus.
1: Non, écoutez, ma sœur, vous allez assister donc à la grande veillée qui aura lieu là au Stade de France.
0: Ah oui. Ah. Nous serons toutes au Stade de France dans le virage sud avec mon groupe des sauces gaïques d'Ultra 14. Nous sommes des catholiques, oui. Et nous allons prier, ouais. Alléluia. Allah, Allah.
1: Oh. Non, ma soeur. Oui, Jésus, d'accord. Bon, ma soeur, êtes-vous étonnée par le nombre de fidèles annoncés pour la venue du pape?
0: Oh non. Ah. Le pape Léon XIV est le représentant du Christ sur terre. Il est le directeur commercial de Jésus. Oui. Jésus lui a signé une certification conformément au miracle. Jésus lui a donné les pleins pouvoirs de la boîte. Sa sainteté peut guérir les maladies, faire apparaître le soleil, réparer la courroie d'impureté qui est serrée à 30 piles. Il peut même boire de l'eau du robinet à Marrakech sans tacher sa soutane. Grâce à Jésus.
1: Merci.
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3: Je me suis fait harceler quand j'étais petit. Et non, pas belle période. On m'enfermait dans les poubelles, on m'appelait Gollum. Pas ouf, mais du coup aujourd'hui j'essaie d'un peu de m'emparer de ce sujet maintenant que je suis un peu médiatisé et tout. Tu sais, je suis parrain d'une asso, je vais voir des enfants dans des écoles. Alors pourquoi je dis ça? C'est pas pour vous dire que je suis un mec formidable, même si je le suis. C'est pour vous expliquer pourquoi et dans quel contexte j'ai reçu un texto de Gabriel Attal. Mettez-vous à ma place. Un soir, je suis tout seul chez moi et je reçois un texto. Salut Roman, c'est Gabriel Attal, d'accord. Je suis ministre de l'Éducation nationale. À ce moment-là, il était ça. Et le harcèlement, c'était son sujet. Tu vois. Donc, il m'envoie un message et il me dit bravo pour ce que tu fais, merci pour tes vidéos, ton soutien à la cause et tout. Et moi, j'hallucine parce que t'aimes ou t'aimes pas le bonhomme, c'est un ministre. Ça fait quelque chose de recevoir un message d'un ministre. Et le pire, c'est le ton. Tu sais, il m'appelle par mon prénom, il me tutoie. Moi, je me dis vas-y. Je vais répondre sur le même ton. Du coup, j'ai écrit coucou Gabi. J'ai cru comprendre qu'on a été harcelés tous les deux. Moi, c'est fini, toi, c'est que le début. La vie de ma mère, j'ai écrit ça. La vie de ma mère. Et on échange quelques messages de politesse. Le truc, c'est que quelques mois après, il a été nommé Premier ministre. Et là, c'était horrible parce que j'avais le numéro du Premier ministre de la France. Tous les jours, je devais me retenir de ne pas faire une connerie qui me vaudrait un contrôle fiscal sur 30 ans, quoi. Un soir, à 2h du mat, je dormais pas. Je me suis dit, oh, imagine, j'envoie juste « Tu dors ?» Et imagine, il me répond « Non, et toi ?» Et à ce moment-là, tous mes potes savent que j'ai le numéro du Premier ministre. Enfin, c'est un truc que tu dis en soirée, quoi. Un « je n'ai jamais, tout le monde boit », quoi. C'est vraiment, c'est l'anecdote de dingue. Et je me dis un soir, à un dîner, je vais leur faire une blague. Et quand j'arrive au dîner, je leur dis « Bon, les gars, faut que je vous dise un truc. Je sors avec Gabriel Attal. » Ils m'ont tous cru, les bâtards. Tous. Ils m'ont tous cru. Ils ont plongé dans la piscine. Ils étaient comme des dingues. Ah bon, c'est vrai. Je dis oui, mais il faut le dire à personne. Pourquoi? Bah, c'est une relation secrète. Tu doutes bien. Ah bon? Bah oui, un humoriste avec un premier ministre. Moi, quand j'arrive à Matignon, je suis obligé de passer par derrière. Et à la fin, je leur avoue que c'est une blague. Je leur dis, bon, les gars, je me suis foutu de votre gueule, c'est pas vrai. Et j'étais tellement fier de ma blague, je me dis, vas-y, je vais faire une vidéo sur Internet, quoi. Du coup, je prends mon téléphone et je dis, ah, j'ai fait croire à mes potes que je sortais avec Gabriel Attal. Ils m'ont cru, trop rigolo. Et je publie la vidéo sur Instagram. Bah, il a commenté, quoi, c'est ça qu'il a fait. Je reçois quand même une notif. Gabriel Attal, officiel, a réagi à votre story. Oh là là, je suis dans la merde. Il m'a envoyé juste un emoji. Alors, c'était pas l'aubergine. Mais c'était limite pire que ça, c'était les deux yeux qui regardent sur le côté, comme ça, t'es genre. T'es l'emoji avec les deux yeux sur le côté. Ça veut dire coucou. Moi, je vois ça, je me dis, bah merde, je vais peut-être vraiment sortir avec Gabriel Attal, en fait, hein. On sait pas. Vous avez vu qu'il est candidat là à l'élection présidentielle. Bah rigolez pas. Vous avez peut-être devant vous la future première dame de ce pays.
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4: J'ai des origines asiatiques et quand j'étais petit, on m'appelait petit chinois. C'était mon surnom, on m'appelait petit chinois. Et ma mère, comme si ça suffisait pas, vous savez comment elle me coiffait? Crâne rasé, tresse à l'arrière. Et moi, je devais dealer avec cette coiffure dans la cour de récré à Marseille. Ah, j'ai dû apprendre à faire du kung-fu. Hein. Je peux vous dire qu'on m'a plus jamais appelé petit chinois. On m'appelait petit dragon. On m'appelait chinois quand j'étais petit. En fait, j'ai dit ça à une pote à moi récemment. Elle m'a dit, c'est raciste. Tu vois, moi, ça m'a touché. J'ai voulu savoir si c'est raciste ou pas. Donc, je me suis dit, je vais demander à une personne concernée. Je vais demander à mon père. Mon père, pour vous la faire courte, c'est un Indonésien qui a dû fuir le pays à 19 ans pour raisons politiques. C'est un activiste là-bas. Et pour sa sécurité, il a dû changer de nom. Et sa mère, pour lui porter chance dans son immigration en Europe et plus tard en France, vous savez quel nom elle lui a donné ? Mohamed. Je vais voir mon père, on est au restaurant à ce moment-là, et je lui dis, papa, je t'en ai jamais parlé, mais quand j'étais petit, on m'appelait chinois. Je lui dis, est-ce que tu trouves que c'est raciste ? Il me dit, chinois, non, Shintok, peut-être. Il me dit, la Chine c'est grand, la Chine économiquement plus grand que les États-Unis. Chinois, peut-être compliment. Et en fait, c'est ça le délire, c'est que... En France, on a trop une image à l'ancienne des Chinois. Pour nous, tu sais, c'est des enfants, ils travaillent dans des usines. Alors que la Chine, ils ont tout eu avant nous. Ils nous mettent la fessée, la machine à imprimerie, la poudre à canon, le Covid, tout eu avant nous. Tout. Même le soleil, ils l'ont avant. Tu as vu, ils se lèvent là-bas, après ils nous le passent et nous, on... Tu sais ce qu'ils ont développé là, j'ai vu ça à Shanghai et dans 6 autres villes en Chine, des taxis volants. Qu'est-ce qui a révolutionné la dernière décennie en France ? La trottinette. Et vous savez ce que c'est le pire ? C'est que c'est eux qui nous les vendent. Ils nous les vendent pour nous retarder. J'ai vu ça encore récemment. Ils ont envoyé quoi à Shanghai, ce qu'ils ont fait ? Ils ont soulevé un quartier entier et à l'aide de pilotis roulants, ils l'ont déplacé. C'est tout, la phrase est finie. Ils l'ont déplacé ! Oh ! Sur des poteaux, comment c'est possible, nous en France ? Sur Koh-Lanta, on n'arrive même pas à faire tenir une personne sur le poteau. C'est pas possible. Pas possible. Ils font tout mieux que nous. Ils sont 1,5 milliard, on est 65 millions. Même baiser, ils font mieux que nous. T'as compris ou pas ? Et le pire, c'est qu'ils arrivent à avoir plus d'enfants avec moins de zizi. T'imagines ? Mais c'est parce que, et ouais, parce qu'en fait, proportionnellement, je pense qu'ils peuvent faire plus d'allers-retours sur la même durée, tu vois. Forcément, un Sénégalais, en une minute, il fait que 14. Un Chinois, il tourne à 47. Waouh. Donc voilà, en fait, ce que je veux dire, Bardouza, c'est que si tu me dis que c'est raciste, qu'on m'appelle chinois, ça veut dire que c'est ton image des Chinois qui est mauvaise. Et ça, c'est raciste. Banger. Après, bien sûr, maintenant, voilà, qu'on me compare à un Chinois, ok, là, maintenant, la question est, que penseraient les Chinois de tout ça ? Qu'on les compare à moi. Donc voilà, je vous le dis, s'il y a des Chinois dans la salle qui se vexent parce qu'on les compare à moi, allez vous faire foutre. Après... Je sais qu'il y a aucun Chinois dans la salle, hein, ni dans leur voiture, ils travaillent tous, voilà, tout simplement. C'est la vérité, c'est un stéréotype, mais qui est vrai. Les Asiatiques, de manière générale, travaillent plus que vous, c'est la vérité. Regardez, là, vous êtes en soirée, hein, on est d'accord, vous passez un bon moment. Eh bien, moi, je travaille. Il y a des phrases que t'entendras ici, tu les entendras jamais en Chine. T'entendras jamais un Chinois dire « Alors moi, je pars pendant 6 mois faire les saisons au ski. Et ensuite, après 6 mois, je me mets au chômage. Comme ça, je pars en Thaïlande en backpacking pour niquer des putes. » Ça n'existe pas.
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5: Allô ?
6: Bonjour monsieur, c'est bien la boulangerie ?
5: Non, c'est madame, c'est pas grave.
6: C'est pas la boulangerie ? Oh là, ben je me suis encore trompé.
5: Mais vous êtes à la boulangerie ?
6: Pas du tout, non, je suis chez moi à Martinville.
5: Oui, bien sûr, mais vous êtes à la boulangerie monsieur.
6: Bah non, je peux pas être chez moi et en même temps à la boulangerie.
5: Mais non, vous êtes ici, vous êtes dans son... Vous êtes
6: au... Et voilà, comme vous dites, si je suis ici, je peux pas être là-bas.
5: Mais non, vous êtes avec la vendeuse de la boulangerie.
6: Comment ça, je suis avec la vendeuse ?
5: Bah vous êtes...
6: Alors, pas du tout. Moi, je suis en couple avec ma femme Martine. Tout va très bien, merci.
5: Mais non. Vous êtes en contact avec la vendeuse.
6: Comment sans contact? Non, mais je suis très bien avec ma femme, merci.
5: Bah, non.
6: Après, si ça vous intéresse, j'ai mon beau-frère qui est célibataire.
5: Mais non, je suis casée, c'est bon, je cherche pas. Je suis la vendeuse de la boulangerie.
6: Ah, c'est vous la vendeuse? Bah, dites-le.
5: Ah, bon, bah voilà, bah alors, voilà.
6: Donc, problème, j'ai acheté chez vous une baguette avant les vacances, en juillet.
5: Oui.
6: Et là, je rentre de vacances, je pèse ma baguette, et il n'y a pas du tout le poids, il en manque.
5: Vous avez laissé votre baguette pendant un mois et elle est sec?
6: Oui, et en plus, elle est sec, effectivement, comme vous dites. Donc, il y a visiblement un problème marchandise.
5: Bah, voyez avec la patronne.
6: Oh, bah, passez-la moi.
5: Voilà.
6: Merci, monsieur.
5: Non, je suis pas monsieur, je suis madame. Je suis la dame, je suis la fille.
6: Ah, ok, pardon.
5: Au revoir, monsieur.
6: Au revoir, monsieur.
7: Bah, non, mais bon.
5: Bonjour.
6: Bonjour monsieur, comme j'ai expliqué, j'ai pesé ma baguette, elle est beaucoup plus légère que prévu.
5: Si vous laissez votre baguette de pain à l'air libre, elle perd de l'eau, c'est normal.
6: Ah d'accord, parce qu'en plus vous coupez votre pain avec de l'eau.
5: Mais non, mais monsieur, regardez sur internet, me dites pas que ma baguette de pain elle est coupée avec de l'eau, parce que du pain ça se fait comme ça.
6: Bah c'est vous me dites que vos baguettes elles sont coupées avec de l'eau.
5: Mais j'ai pas dit que je coupais avec de l'eau, je vous dis qu'une baguette de pain c'est fait avec du pain et de l'eau.
6: Bah pour faire du pain avec du pain, il suffit de mettre du pain, ça me semble logique.
5: Mais comment on fait du pain avec du pain du coup si je dois mettre du pain pour faire du pain?
6: Alors je suis pas boulangeur, mais pour faire du pain avec du pain, je pense qu'il suffit de mettre du pain.
5: Mais n'importe quoi.
6: Après je comprends, c'est moins cher de mettre de l'eau.
5: Bon bah bonjour.
6: Bonjour monsieur, pardon, mais alors il y a vraiment un problème.
5: Ah bah non, mais c'est normal. Attendez, ça fait 2 mois.
6: Non mais vous inquiétez pas, on va faire une déclaration d'erreur de baguette à votre assurance.
5: Vous rigolez, une déclaration à l'assurance, parce que la baguette, au bout de 2 mois...
6: Ah oui, comme ça me permet de toucher une indemnification.
5: Bah c'est jeudi, je vous filerai une baguette, comme ça on n'en parle plus.
6: Ah non, surtout pas. Vous allez juste déclarer comme quoi vous avez fait une erreur de pesage baguettiste.
5: Ah non, je fais pas une erreur de pesage, arrêtez de voir 5 minutes.
6: Bah si, comme ça on déclare un préjudice, j'ai fait le calcul, non. Normalement, je dois toucher 15 000 euros.
5: Oui, bah certainement, 15 000 euros, oui.
6: Voilà, donc vous marquez ça sur un papier.
5: Non, je fais pas de papier, je fais rien du tout.
6: Oh, mais je vous vois venir. Vous allez me négocier un pourcentage sur les 15 000.
8: Attendez.
6: Ah, bah c'est madame.
8: C'est monsieur.
6: Si vous voulez.
8: Vous avez laissé une baguette un mois sur le plan de travail et vous me dites qu'elle fait plus le poids, c'est ça, là?
6: Voilà, on est d'accord. Et votre collègue essayait de gratter un pourcentage sur le préjudice.
8: Non.
6: Non, mais je comprends, vous voulez croquer dans le business, pourquoi pas?
8: Attendez.
6: Et vous savez quoi? On déclare 30 000 euros de préjudice et on prend 15 000 chacun.
8: Juste un sketch, monsieur, excusez-moi. Mais...
6: Alors non, c'est pas du tout un sketch.
8: Non, c'est une blague.
6: Oh bah c'est pas du tout une blague non plus, non, rien à voir, c'est un canular.
8: Incroyable.
6: Et alors c'est qui?
8: C'est la radio.
6: Bien joué, en plus c'est une radio où on fait des blagues, des sketchs et des canulars.
8: Rire et chanson.
6: Oh bah voilà.
8: Franchement.
6: Merci madame et bonne journée.
8: Eh ben, au revoir madame.
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9: Il y a pas longtemps là, je me suis retrouvé bloqué dans des embouteillages. C'est chiant, hein. J'étais bloqué. Et moi, ce qui me dérange dans ces embouteillages, c'est que je voyais le bout de la rue. Je voyais l'issue, mais je n'avançais pas. Cette sensation d'impuissance, c'est exactement la même que quand tu reçois un vocal qu'il est long et que t'es déjà en x2. T'avances ! C'est terrible. C'était à Nice, hein, les embouteillages. Rue Barla. Eh ouais. Alors, si vous connaissez pas la rue Barla, pas de panique, hein. La rue Barla, c'est bien plus qu'une rue. C'est un concept qui existe dans toutes les villes du monde, hein. C'est le genre de rue, tu la prends lundi matin pour aller au taf. Peut-être t'arrives le mercredi. C'est très très long, c'est très très long. Tu te sens vieillir vraiment dans cette rue. Eh, quand t'arrives au bout de la rue, ta voiture, c'est une voiture de collection. Hein, vraiment. Et bon, la rue Barla, elle a été encore plus bouchée ces derniers mois à cause de travaux. Ils ont construit un parc qui s'appelle la Coulée Verte, voilà. Alors à Nice, la Coulée Verte, c'est un peu notre Central Park à nous. Non, je sais pas si on peut comparer, quoi, parce que c'est vrai que New York, Central Park, il y a un côté comédie romantique, quoi. Nice, Coulée Verte, il y a un problème gastrique. Ah oui. Il y a des travaux à Nice en ce moment, quoi. Voilà, c'est ça qu'il faut retenir. J'ai 31 ans, d'accord? J'habite à Nice depuis environ 31 ans. Je n'ai jamais connu cette ville pas en travaux. Non, en vrai, je critique pas, c'est trop cool les travaux. Mais je pense que cette partie de Sims dure depuis un peu trop longtemps. Il y a 2 ans, ils ont tout refait ma rue. Ils ont tout refait ma rue, je crois que vous comprenez pas. Ils ont pris ma rue, elle existait, hein, la preuve, j'habite, ok? Ils l'ont enlevée et ils l'ont remise. Mais fallait pas vous embêter, les amis, hein, vraiment, elle était très très bien comme ça. Ils ont tout refait un jour, 2h du mat, plein été. Je dors et je suis réveillé par des... Je me dis, ça y est, c'est la guerre. Je vais voir. Et effectivement, c'était la guerre, puisqu'il y avait des ouvriers avec des marteaux-piqueurs qui étaient en train de creuser des tranchées de Première Guerre mondiale. Des tranchées de Première Guerre mondiale. C'est-à-dire que le soir, il y avait un trottoir, le lendemain, il y avait des poilus. Toi, t'as déjà pas pu rentrer chez toi parce que t'avais perdu tes clés. Moi, j'ai perdu ma rue. Un jour, j'arrive, je suis de l'autre côté de la route, d'accord ? Je suis posé, il y a un énorme trou béant et la porte de mon immeuble. J'étais bloqué. Et c'est là où je pense qu'à la mairie, ils sont vraiment en train de jouer aux Sims. Parce que pour moi, faire ça, c'est exactement l'équivalent que d'enlever l'échelle de la piscine de tes Sims pour les laisser crever à l'intérieur. J'étais bloqué. Je parlais en Sims et tout. Je vous rassure, ils ont mis un pont. Hein. Des petits ponts en caoutchouc. Des petits ponts-levis pour rentrer chez moi. Alors moi, j'en ai profité. Hein. Je me suis régalé. Hein. Des petits ponts-levis, j'arrivais chez moi, je faisais « Tenancier, accrochez ma monture et allez prélever la dîme à tous les manants. Ce château sera notre château et sous quai les artimuses !» Je vais être très honnête, je ne sais pas où je vais avec ça. Hein. Mais si vous voulez, on va dire un truc. Ce sketch, c'est comme les travaux, il a pas de fin. Merci de m'avoir écouté. Merci beaucoup.
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7: Je me suis fait cambrioler, j'étais chez moi. Je suis chez moi, je suis en slip, mercredi après-midi Dijon, je regarde la télé. Et là, j'entends des gens qui toquent à ma porte d'une manière bizarre. Je vais voir, et là, il y a deux mecs qui essayent d'entrer. À ce moment-là, j'ai l'avantage. Ils savent pas que je suis là. Donc je peux juste taper comme ça et dire « Oh, qu'est-ce que vous faites ?» Je sais pas pourquoi. Et je sais toujours pas si je suis un génie ou si je suis un lâche. Mais instinctivement, je me suis mis comme ça derrière la porte, ok ? Et j'ai aboyé. J'étais comme ça. Et le pire, c'est que j'ai entendu un des deux gars dire « Non mais t'inquiète, je crois qu'il est petit. » Ça m'a trop vexé. Mais ça m'a pas vexé moi humain, ça m'a vexé moi chien, j'ai pété un câble. J'avais envie de lui prouver que j'étais pas un petit chien, j'étais là. Très mauvaise idée, parce que là je les entends dire, mais attends, il y a deux chiens en fait. Ah non, il y a pas de chien, il y a pas de chien, mais je pouvais pas revenir en arrière, je pouvais pas taper et dire, non, en fait c'est moi, je suis en slip et j'ai peur. Donc j'ai dû faire deux chiens à 35 ans, en slip, à Bagnolet, comme ça. Et je mettais des petits coups de tête comme ça sur la porte pour qu'ils partent, et ça a marché, ils sont partis. Voilà. Imagine s'ils avaient réussi à ouvrir la porte. Par applaudissement, qui a déjà eu une MST? Non mais moi j'ai eu pire, ok? J'ai eu le VIH pendant 3 jours. Je te jure c'est vrai, c'était une erreur du laboratoire. Qui veut le numéro du labo? Je vous dis, moi, dans la vie, je suis intermittent, j'ai rien à faire. Je fais le chien quand on me cambriole, ok? Je passe à côté d'un laboratoire, il y a écrit « Ici, test VIH gratuit ». Je sais que j'ai jamais pris de risque sexuel, je me protège tout le temps, mais c'est gratuit. Et surtout, c'est une prise de sang, je me dis, à tout moment, il y a des croissants. J'y vais, sachez qu'il n'y a pas de croissant, je fais la prise de sang, je viens récupérer les résultats le lendemain, je suis vraiment serein, j'arrive hyper content, il y a la dame de l'accueil, je lui dis « Bonjour, je vais récupérer mes résultats de test VIH ». Elle me dit « Ok, très bien, à quel nom ?» Je dis « Rabah Benachour, c'est mon nom ». Oh, excusez-moi, vous êtes Rabah Benachour ? Et à ce moment-là, j'aurais pu me dire « Il y a quelque chose qui ne va pas ». Mais je suis devenu con. Je me suis dit « Ça fait un moment que je fais du stand-up, peut-être qu'elle m'a reconnu ». Là, je vous jure, elle appelle sa collègue, elle lui dit « Séverine, il est là !» Séverine arrive en courant comme ça, et elle arrive vers moi, et elle me dit « Écoutez, monsieur Benachour, je vais pas aller par 4 chemins, vous avez le VIH, mais juste un peu. » Et moi, quand je suis mal à l'aise, j'essaie de faire des blagues. Donc je lui dis « Comment ça, juste un peu, ça veut dire que j'ai que le V ?» Elle me dit « Non, ça veut dire qu'on n'est pas sûr, sûr. » Bah, il s'agirait d'être sûr, Séverine, là. Elle me dit « On va refaire des tests et vous aurez les résultats dans 3 jours. Donc là, je viens d'apprendre que j'ai le VIH un peu. Et je vous jure que la seule question qui passe en boucle dans ma tête, c'est « Mais du coup, Séverine, elle m'a reconnue ou pas ?» J'ai passé 3 jours horribles, les amis. Tellement horribles que j'ai écrit un slam. Je l'ai appelée chienne de vie et vie, je l'ai écrit V-I-H. Et je vous jure, j'étais tellement fier du slam que je l'ai posté sur les réseaux et il y a un gars qui a commenté, un seul, hein, qui a commenté un truc un peu grossophobe mais très drôle. Il a écrit Psartek le slam, hashtag gros corps malade. Au bout de 3 jours, il y a Séverine qui me rappelle. Je décroche, elle me dit « Allô, monsieur Benachour, alors vous allez rire. » Elle me dit « En fait, vous n'avez pas du tout le VIH, vous avez le Covid. » Mais c'est quel genre de laboratoire, ça, Séverine? Elle me dit « En fait, c'est vos anticorps Covid qui ont positivé le test. » Et là, elle ajoute sa vanne, elle dit « Ça fait moins mal qu'un test PCR. » Ben, nique ta race, Séverine. Surtout que moi, pendant 3 jours, je pensais que j'avais le VIH. Alors j'ai mis des capotes, mais j'ai pas mis de masque.
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0: Putain, j'ai dû aller chercher mes potes en garde à vue. Pour violation de domicile. Séquestration de personnes âgées. Parce que, je cite, « Madame Ramirez n'a pas voulu adhérer au club des Tortues Ninja. » C'est l'enfer. Première activité de mon enterrement de vie de garçon, pour dire à quel point ils sont cons, tu sais. Ils me disent, ok, tu vas à la pharmacie, tu demandes une crise hémorroïdaire. Je dis, oh putain. Je rentre dans la boutique, je dis, oh là, il y a du monde là. Excusez-moi, oui, s'il vous plaît. Oui, c'est pour un, c'est pas pour moi. C'est pour un ami qui a un petit problème dans son intimité. Hein. Non, de l'autre côté. Des hémorroïdes, chut, c'est pas pour moi. Hein, hein. Comment elles sont les hémorroïdes internes, externes, demi-pensionnaires. Première étape réussie. Deuxième activité, randonnée. J'ai dit, tiens, les gars. Et ils me disent, non mais t'inquiète, c'est 6 heures. 6 heures aller, 6 heures retour. Et ils me disent, oh, tu verras, il y a une petite surprise. Je dis, génial, apéro. Non, via ferrata, tiens. Et on fait la Via Ferrata, et la Via Ferrata, pour ceux qui ne savent pas, c'est une activité inventée par le fils de Satan. Voilà, voilà. C'est le même manque de plaisir qu'une randonnée, mais avec un soupçon de mort imminente. Voilà, t'es sur une falaise, hein, y a pas de rivière, y a pas de forêt, y a pas de sol! Et tu croises des panneaux, danger de mort. Risque d'éboulement. Ne nourrissez pas les rapaces. Pardon? Oui, messieurs, dames, quand vous êtes sur une falaise l'été, par 38 degrés, vous transpirez du bacon. Le rapace, il vous sent et il vous envisage. Parce que pour lui, vous êtes un mulot sur une pierrade. Alors il passe et il rapace. Voilà. Non, c'est vrai, c'est... On attaque la Via Ferrata et il y a toujours un mec qui t'équipe. Et c'est un mec avec un casque et un baudrier. Moi, je suis con. Je suis con dans ma tête. Je dis, les gars, hé, hey, village people, YMCA. Et oh, on rigole pas, là, d'accord? La Via Ferrata, c'est sérieux, ok? Faut avoir une bonne santé mentale. Je dis, d'accord. Mais pourquoi tu montes dans les aigus comme ça, hein? C'est parce que j'ai serré trop fort mon baudrier, j'arrive plus à le desserrer. Un ingénieur en pause. Bon, on attaque la Via Ferrata, tiens. Et là, erreur, tout de suite, je regarde. Oh, et là, j'ai tout mon corps qui stresse et je gaine tellement, j'ai mes fesses, elles s'inversent. Flac! Ah franchement, tu mets une barre dans le cul, je la plie en deux. Clac, clac! Et c'est là que je me dis, c'est comme ça que les montagnards ont inventé les mousquetons. Clac, clac! Et au moment donné, je fais un bouchon sur la Via Ferrata, tu vois. Et les mecs, ils disent, ouais, on va appeler l'hélicoptère. J'ai dit, non, non, non, non. Moi, je suis de la classe moyenne, j'ai pas les moyens, d'accord? On va appeler les pompiers. 45 minutes après, les pompiers, ils arrivent. Ils hissent la grande échelle, 2,5 m. Merci, c'était pas une Via Ferrata, c'était un accrobranche. Bon. Et depuis, je me suis marié. Et je me suis marié avec une randonneuse. Une randonneuse qui fait du trail, tu vois. Ah, c'est l'enfer. À chaque fois qu'on fait l'amour, il y a la lumière. Mais enfin, chérie, éteins cette frontale!
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3: Et ce matin, on retrouve Judith Delair qui est en mode enquêtrice. Mais qu'est-ce qui t'arrive, ma Judith ?
4: Énorme polémique, ouais, autour de l'actrice Sydney Sweeney, dénudée dans la campagne de pub pour Novig, un site spécialisé dans les pronostics sportifs. Mmh. Plus de 50 millions de vues.
3: Oui.
4: Tout le monde l'a vu.
3: Ah oui, oui, oui, oui, oui, cette pub, oui, je m'en souviens bien.
4: Oui, ça m'étonne pas, Bruno. Sydney Sweeney apparaît toute nue et fait une démonstration de tous les sports qu'elle sait faire.
3: Ouais.
4: Basket, football, hockey, baseball, tennis.
3: Ouais.
4: Mais moi, elle ne m'aura pas. Non, je vous le dis, dans cette pub, Sydney Sweeney n'est pas en train de faire du sport et je peux vous le prouver.
3: Bah, qu'est-ce qui te fait dire ça, vas-y.
4: Déjà, elle transpire pas. Son make-up est parfait, on dirait qu'elle avait un mariage tellement elle est pimpée. Non, moi quand fais du sport, j'ai carrément des plaques rouges sur toute la gueule. Ah oui, je suis pas uniforme dans la transpiration. En plus, on dirait que j'ai couru, mais contre quelqu'un, tu sais. Non, vraiment.
3: Bon, et quoi d'autre là dans cette histoire?
4: Ah bah sa tenue. Ah. Sa tenue n'est pas du tout adaptée à une pratique sportive.
3: Ah bon?
4: Sweeney, tu ne peux pas jouer au basket dans cette tenue. Non, c'est pas possible. Faut s'habiller un minimum, tu vois. En plus, je veux dire, t'as un peu de boobs. C'est pas pour rien qu'on a inventé les super brassières dans un match de basket. Non, dans un match de basket, on court, on saute, on se castagne un peu. On a besoin d'être à l'aise pour tout donner sur le terrain. Mmh. D'accord? Mmh. Et non, un ballon de rugby ne fait pas office de culotte. Non, une culotte, normalement, elle est

0: prévue pour marcher avec toi. Ouais. Tu marches dans la rue, elle reste à sa place. Ouais. Ton ballon de rugby, non.
1: Ouais, c'est pas idéal, oui, d'accord. Okay.
0: Non, mais elle a pas le mindset. Une sportive, elle est concentrée sur sa performance, elle en chie, elle donne tout ce qu'elle a. Alors que là, Sweeney, elle est en détente. Elle a pas l'œil vif de la nana qui vient de faire 400 mètres et qui se demande si elle va réussir à survivre au prochain tour. Sweeney, elle a l'œil de quelqu'un qui vient de repérer un beau gosse dans le public. Non. Et puis son attitude, attends, elle sourit. Non, avant, après le match, si tu veux, mais pas dans le feu de l'action. Moi, je veux dire, quand je fais des abdos, je fais des têtes de... Pas ouf. Je pense, oui. Mais je veux dire, c'est normal, on est dans l'effort, on n'est pas dans la minauderie.
1: Oui, bon, elle a l'air d'être dans un autre état d'esprit, on va dire.
0: Ah oui. Elle n'a pas le regard qui dit « je veux ramener la coupe à la maison ». Elle a le regard qui dit « je veux te ken ». Elle a le droit, mais il faut choisir ton moment, Sweeney. Je veux dire, si t'es sur le terrain, c'est pas le moment. C'est comme quand ton mec veut te faire un câlin alors que t'es en train de changer le sac poubelle qu'il vient de lâcher. C'est juste pas le moment, tu vois. Non, ça prête à confusion, cette pub, là. Ma fille, elle a vu la photo, elle m'a dit « maman, elle joue au tennis, la dame, je veux faire pareil ». Je lui ai dit « elle, là, non. Toi, oui, je t'inscris. Tu nous auras pas. »
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3: Là, en ce moment, je vis avec ma grand-mère. Donc ça fait du bien de voir des gens en vie. Non, je suis trop contente, ça me fait du bien vraiment parce que c'est compliqué de vivre avec ma grand-mère. Déjà, elle voit des choses que je ne vois pas. Là, il y a 3 jours, elle a vu 2 hommes hyper musclés se battre dans sa chambre. Je lui ai demandé ce qu'elle avait fait. Elle a dit, je suis allée dans le salon, j'avais peur de me prendre un coup. On n'a vraiment pas les mêmes peurs. Enfin, moi, perso, je vois 2 hommes hyper musclés se battre dans ma chambre. J'espère me prendre un coup. Je dis la vérité. J'adore vivre avec elle parce que je lui fais croire des choses, mais aussi je lui fais découvrir des choses. Là, en ce moment, je lui fais découvrir la télé-réalité. Vous êtes télé-réalité un petit peu ou pas? J'ai l'impression que vous êtes télématin de toute façon, donc c'est pas grave, mais... Là, on va parler de Love is Blind. Love is Blind, vous voyez ce que c'est ou pas? Ceux qui ne voient pas ce que c'est une émission où des femmes font des speed dating de 2 minutes avec des hommes sans les voir. Le but, c'est de trouver son futur mari sans jamais l'avoir vu. J'adore cette émission parce qu'en fait, elles font que chialer. Et elles chialent que pour des poux, mais elles ne le savent pas. Il y en a une qui rentre. Ils ne se voient pas, ils ne se connaissent pas. Le mec, au bout de 2 minutes, il lui dit quoi? Il lui dit, moi, tout ce que je veux, c'est te rendre heureuse. On m'a jamais dit ça. Ah oui, parce que les autres t'ont vu, en fait. Il y en a une autre qui rentre avec un carnet, et sur le carnet, elle a sa liste de critères. Mais attention, on est en 2026, donc ça se résume surtout à un critère. Un homme fidèle, par pitié. Non mais les meufs, on n'a plus d'exigence. Mais on peut plus, on peut plus. J'ai l'impression que maintenant, le mec, il se lève le matin, il se lave les dents, on est contente, quoi. Donc elle rentre et elle lui demande s'il est fidèle, lui, il a tellement envie de baiser qu'il dit « oui !» Et elle fait « oh là là !» Exactement ce que je voulais entendre. J'étais devant, je me dis « mais en vrai, quand elle a posé la question, elle pensait entendre quoi ?» Non mais elle pensait qu'il allait répondre quoi ?« Ah non, moi je suis un gros baiser. T'as des copines ?» Ben, je les baisse toutes. Non, après, c'est cool de vivre avec sa grand-mère, mais ça me donne envie de voyager loin quand même. Là, je teste un peu les voyages seuls. Voilà. Et j'ai remarqué un truc d'ailleurs avec les gens qui voyagent seuls, c'est une habitude chez eux de rentrer et de dire « mais tu sais, quand tu voyages seul, t'es jamais vraiment seul. » C'est marrant parce que là, j'ai voyagé seule et j'étais complètement seule en fait. Après, c'est le but. Moi, j'aime pas trop qu'on me parle, tu sais, quand je suis dans mes pensées, dans ma vie et tout. Là, par exemple, j'ai pris l'avion et il y a un mec qui a essayé de me parler. C'est horrible dans l'avion, tu sais, parce que t'es hyper collé, tu te retournes et il parle. À un moment, je me retourne, il a un strabisme. C'est pas grave, hein. Mais moi, ça m'est hyper mal à l'aise parce que je sais jamais regarder. Et là, Dieu merci, il y a eu des turbulences. Bam, bam, ça s'est remis en place. J'ai dit pas mal, ça s'est joué à peu de choses, hein. J'ai essayé de faire découvrir aussi la télé-réalité à ma mère parce que c'est avec elle que je vivais avant ma grand-mère. Ma mère, c'est compliqué. Ma mère, c'est le genre de mère qui m'appelle à 7h du mat pour savoir comment je vais et qui me rappelle à 9h pour me dire « tu veux pas te stabiliser un petit peu ?» C'est marrant en plus, parce que venant d'elle, puisque ma mère, 6 enfants de 3 pères différents. Vous pouvez rigoler, elle est au courant, hein, c'est plus un secret. Hein, c'est 6 enfants, vous vous rendez compte, 6 enfants, c'est énorme. Ah oui. En plus, on se rend pas compte parce que tu sais, quand t'as un enfant, on parle beaucoup de la charge mentale, la fatigue, le sommeil. Mais personne te dit à quel point ton corps va changer. Personne n'en parle, ça. Et personne te dit que tu vas jamais le récupérer. Mais ma mère le vit hyper bien puisque la dernière fois, je dors chez elle, je sors de la douche, elle me regarde comme ça, elle me dit c'est dingue, on est foutu pareil. Que j'adore ma mère. Attention, j'adore ma mère. En plus, elle a une petite particularité que beaucoup de mères ont d'ailleurs. Elle est mythomane. Bah si elle est mythomane, parce que moi, ma mère, toute ma vie, elle m'a dit que j'étais la plus belle du monde. Je vous remercie de parier à ça. La plus intelligente, la plus talentueuse. Et tu vois, normalement, tous tes parents t'encensent comme ça, tu vois. Sauf que toi, à un moment donné, bah, tu grandis. T'arrives dans le monde des adultes. Tu regardes un petit peu autour de toi et tu te remets un peu à niveau, quoi. Tu sais, tu dis, je suis bien, mais je... Ah! Et en fait, moi, c'est terrible. Je me suis jamais remise à niveau. Je suis devenue complètement érotomane. Je pense sincèrement que tout le monde me kiffe. Mais c'est un handicap, hein, parce que vous allez chez le psy pour avoir plus confiance en vous. Moi, je suis obligée d'y aller pour plus avoir confiance en moi, quoi. C'est un calvaire. Et des fois, elle oublie qu'elle a créé ce monstre. Des fois, je l'ai au téléphone, elle fait, mais Meryl, tu t'écoutes parler? Je fais, oui. Et là, je me regarde. Bah, je me kiffe. En plus, je vais même aller plus loin. Quand un mec me kiffe pas, déjà, ça n'arrive pas. Mais ça n'arrive pas. Mais un jour, j'ai fréquenté un mec, et je pense pas assez longtemps, parce qu'il m'a dit un truc hyper intéressant. Il m'a dit, ouais, non, j'ai pas le truc. Soi-disant. Vous savez ce que je me suis dit? Tellement, je me kiffe. Hein. J'ai envoyé un message à ma pote, j'ai fait, il a un cancer, c'est sûr. Tu sais, j'ai envisagé aucune autre option, quoi.
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4: Je sais pas dans quelle société je vais laisser mes enfants, mais j'espère juste, vraiment, que mes enfants, ils seront pas racistes. Vraiment. D'ailleurs, je ne comprends pas les racistes aujourd'hui. C'est vrai, je comprends pas comment on peut être raciste aujourd'hui. C'est dur d'être raciste aujourd'hui. On est tellement mélangés. Non, mais c'est pas facile pour les racistes d'être racistes, hein, je vous le dis. Hein. Tu sais, mais des fois, ils doivent être perdus. Ils doivent être là, sale, sale, sale. Mais t'es quoi, toi, au juste? Bah, c'est-à-dire que je suis issu d'un métissage. Mon père est chinois et ma mère est tunisienne. Et je peux te dire que c'est pas facile de manger du couscous avec des baguettes. Ouais. Tout en faisant la gueule. Ah oui, j'habite en France. Non mais c'est vrai. Mais je me demande si le racisme c'est inné. Tu nais avec ou c'est dans l'éducation? Parce que moi j'ai jamais éduqué ma fille dans le racisme. Mais je vais vous raconter une petite anecdote. Il y a pas très longtemps, on était dans un restaurant. Il y avait deux Asiatiques à côté de nous. On discute avec, on sympathise avec. Et au bout d'un moment, je leur dis, mais vous êtes d'où? Et les deux me disent, bah nous on est anglaise. Ma fille elle les regarde comme ça. Anglaise? Vous n'êtes pas plutôt chinoise? Et elle fait le signe des yeux bridés. Et elle dit « Ting, ting, ting, ting, ting, ting. » Elle a 4 ans, ma fille, quoi. Je t'ai gêné. J'ai dit « Yumi, tu peux pas dire « Ting, ting, ting, ting, ting, ting. » On dit « Ting, ting, ting. » Voilà, ça n'a rien à voir. Voilà. Ouais. Parce que moi, je vais encourager mes enfants, peu importe leur décision. Mais si elle veut être raciste, qu'elle le fasse bien, bordel, quoi. C'est vrai, non? C'est vrai, c'est fou. Je veux pas qu'elle soit raciste. J'ai aussi un petit peu peur du futur du nom de nos rues. Le futur du nom de nos rues, parce que vous savez, on est de plus en plus sur Terre. Donc du coup, les villes s'agrandissent. Du coup, il y a des nouvelles rues, des nouveaux boulevards. Il faudra bien leur trouver des noms. Vous savez, aujourd'hui, les noms des rues et des boulevards, c'est stylé. Rue Montaigne, boulevard Victor Hugo. Mais dans le futur, tu seras là avec ton pote. Yo frérot, t'es où? Là! Là, je suis sur le boulevard Thibaut InShape. Ouais. Ben, c'est très simple, tu prends l'avenue Squeezie. Tu passes devant la bibliothèque Léna Situation. Ok. Très bien. Ah, prends pas le carrefour Palmade, hein, il est accidenté. Ouais. Après, tu prends. Ne prends pas la rue Ariel Dombal. Elle est en travaux depuis 20 ans. Ouais. Ouais. Et elle est toujours pas terminée, donc laisse tomber. Non, et là, tu devrais arriver sur la place, ouais. Non, pas Vendôme, Vandame, il y a un grand écart entre les deux, ok. Et là, tu devrais me voir, je suis juste devant le théâtre Timothée Poissonnet. Hein. Ouais.
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5: Bonjour.
6: Ah, c'est bien l'inspection endémique?
5: Oui, c'est ça, oui.
6: Bonjour, monsieur.
5: Oui, bonjour, monsieur.
6: Monsieur Martin, société Martin Intérim.
5: Oui.
6: Je vous ai recruté tous les profs qui vous manquent.
5: Ah, eh bien.
6: Parce qu'aux infos, ils disent qu'il manque au moins un prof dans un établissement sur deux.
5: Oui.
6: Donc avec 10 000 bahuts, ça fait 5 000 profs.
5: Oui.
6: Eh ben ça, c'est bon. J'ai fait le recrutage sur Internet. Maintenant, je vous les envoie.
5: Et où?
6: Bah, chez vous.
5: Bah, écoutez, moi, il faut que je voie ça avec monsieur l'inspecteur.
6: Hein. Bon. De quoi vous me parlez ?
5: Bah oui.
6: Vous me dites inspecteur. Un inspecteur, c'est un policier.
5: Non.
6: Bah si.
5: Un inspecteur est pas policier, hein.
6: Je m'excuse. Moi, mon beau-frère est inspecteur. L'inspecteur Martin, il est policier.
5: Non, c'est pas un policier.
6: Donc, il est pas inspecteur.
5: Bah si.
6: Bah non.
7: Un monsieur qui a fait un recrutement, montré de professeur, ils ont recruté.
6: Oui, c'est ça, oui.
5: Attendez.
8: Mais vous pouvez pas vous permettre de recruter des gens pour nous.
6: Bonjour madame.
8: En fait, nous, on recrute des gens et des professeurs contractuels via une plateforme.
6: Quelle plateforme ?
8: La plateforme qui recrute les contractuels.
6: Des contractuels ? Oh là, non, vous mélangez tout.
8: Comment ?
6: Bah les contractuels, c'est ceux qui mettent des PV.
8: Non, monsieur, pour être professeur contractuel...
6: Professeur et contractuel, pardon, c'est pas la même chose.
8: Ah si, un professeur contractuel, c'est un contrat qu'on lui donne.
6: D'accord, et donc il est censé enseigner et il met des PV en même temps.
8: Mais ça n'a... Non, mais c'est deux choses différentes, ça n'a rien à voir. Moi, je suis en train
6: de... Ah oui, parce que contractuel, c'est déjà un boulot à plein temps.
8: Oui, non, mais c'est pas le problème, ça, on parle pas de la même chose. Je vous dis que pour être professeur contractuel, donc avoir...
6: Ah bah non, on peut pas faire les deux.
8: Si, monsieur, laissez-moi parler.
6: Oui.
8: Je suis en train de vous expliquer que pour être professeur contractuel...
6: Non, vous voulez dire professeur ou contractuel.
8: Non, c'est la même chose. Hein.
6: Non mais vous imaginez, le gars, il pourrait mettre des PV aux élèves et donner des devoirs aux voitures.
8: Mais ça n'a rien à voir avec... Vous êtes dans l'éducation sociale, vous n'êtes pas dans la police.
6: Ah bah voilà, là on est bien d'accord.
8: Bon, alors voilà, donc
6: pourquoi tout mélanger?
8: Non, mais justement...
6: Tout ça pourquoi? Pour économiser des postes ou je ne sais quoi.
8: Monsieur, madame, je suis en train de vous expliquer. Il faut vous inscrire sur une plateforme.
6: Oui, alors ça, j'ai mon beau-frère qui est maçon, je lui ai demandé. Il va vous monter une plateforme béton de 4 mètres
8: non,
6: sur 3.
8: Non, mais la plateforme, monsieur, la plateforme, c'est un site internet. Vous allez...
6: Ah, mais ça, c'est bon aussi. J'ai mon autre beau-frère qui est informatiste. Il vous a fait une plateforme internet de recrutage.
8: Mais on a une plateforme nationale.
6: Ah, parce qu'avec la mienne, ça va en faire deux.
8: Attendez, ne quittez pas.
6: Ouais, faudrait voir si vous pouvez pas retirer la vôtre, peut-être.
8: D'accord, ne quittez pas.
9: Oui.
6: Eh, bonjour, monsieur.
9: Désolé, on ne fonctionne pas comme ça chez nous. Au sein de l'éducation nationale, ça m'étonnerait.
6: Ah oui, mais ça m'arrange pas, parce que moi, j'ai recruté sur mon site.
9: Ah bah, c'est pas parce que vous avez fait un site que...
6: C'est pas ça, c'est que je prends 10% sur chaque paye de prof.
9: Ah bah, donc... je m'en doute que vous prenez des 10%, mais là, je pense pas, hein.
6: Bon, ce qu'on va faire, c'est qu'on va dire que vous les avez licenciés.
9: Ah non, je ne licencie personne.
6: Non, mais au moins, comme ça, je ramasse les primes de licenciage.
9: Bah oui, mais non, mais vous pouvez pas recruter pour l'éducation nationale.
6: Ah bah, il y a du monde. Bonjour, monsieur.
9: Ça se passe pas comme ça, les recrutements.
6: Ah oui, et qu'est-ce que je dis à mes profs, moi?
9: Bah écoutez, je vais voir avec monsieur l'inspecteur, on va vous rappeler.
6: Ah bah, ça recommence. Vous aussi, vous voulez appeler la police?
9: Comment?
6: Oui, bah dites-lui que je connais son supérieur, le commissaire Martin.
9: Vous avez un numéro de téléphone, monsieur?
6: Ah oui, j'ai un numéro de téléphone, tout à fait.
9: Allez-y.
6: Enfin, je veux dire, j'ai un numéro, j'ai le vôtre.
9: Oui, mais votre numéro.
6: Ah non, malheureusement, moi je n'ai pas le téléphone.
9: Bah là, vous m'appelez bien d'un téléphone.
6: Ah non, non, non.
9: Non, vous êtes bien au téléphone là.
6: Ah pas du tout.
9: Bon,
6: alors disons peut-être.
9: Au revoir.
6: Mais j'ai l'impression que ça va pas durer.
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11: Je voulais vous parler du joli petit papillomavirus qui a élu domicile dans mon col de l'utérus il y a 3 ans. Ouais, c'est trop bien. Alors moi je savais pas ce que c'était un papillomavirus à la base, hein. Je pensais que c'était genre un papillon en voie d'extinction, un truc comme ça. Voilà, en plus, du coup quand ma gynéco elle me l'a annoncé, elle a commencé par me dire que j'avais plus le droit de faire de sport pendant 1 mois. Et moi du coup ça allait parce que ça faisait déjà 2 ans que j'avais arrêté, donc tranquille quoi. Si. Après, elle a commencé à me parler de cancer. Là, j'ai pas compris, parce qu'à la base, je suis bélier, en fait. Et vraiment, il n'y a pas de rapport, quoi. Et puis ensuite, elle m'a dit que j'avais plus le droit ni de me baigner, ni de pique-niquer. Vous voyez ou pas? Mais ça, c'était plus chiant déjà, parce que moi, je suis niçoise, donc c'est littéralement mes deux activités préférées, quoi, dans la vie. Je sais pas vous. Voilà. Et après, elle m'a dit des mots méchants, genre anesthésie générale, opération, stade sévère. J'étais là, wow. Alors, je crois qu'on s'est pas compris, meuf, en fait. Parce que moi, je suis venue à la base qu'on a trouvé un papillon dans ma schneck. C'était pas le plan, quoi. Parce que là, je pense qu'il est bien dans sa petite zone de confort à la maison, tu vois. Il a sa petite boîte aux lettres, des visiteurs de temps en temps et tout. En détente, quoi, tu vois. Il suffit, je sais pas, moi, qu'on l'encourage vers la sortie. Je sais pas, on va le renommer Maurice, par exemple, tu vois. Et on va tous l'encourager. Maurice, Maurice, moi, j'écarte les jambes, mais Maurice, il s'envole vers la lumière, t'as un papillon de lumière. Vas-y, Maurice, envole-toi. Bon, la gynéco, elle a pas rigolé. Non, elle m'a dit non mais ça peut pas se passer comme ça madame. Mais ne vous inquiétez pas, ça peut être bénin. J'étais là mais que vient faire l'Afrique dans notre conversation? Voilà, j'ai rien compris. Après elle m'a réexpliqué, j'ai pris l'info comme un choc, hein. Je vais pas vous mentir parce que moi j'avais pas prévu de rejoindre le club des 27 sans carrière en fait. Donc voilà, du coup je me suis mis dans mon petit cocon, j'ai réfléchi et je me suis dit mais en fait Noren c'est toi le papillon. T'es un fucking butterfly. Et pour tout vous dire, à ce moment-là, le papillon, il avait beaucoup de propositions de pique-nique. Ouais, du coup, c'était un peu compliqué. On a dû se réunir avec mon cloud de pique-niqueur. Et puis, je leur ai annoncé donc la nouvelle. Je suis désolée, mais la saison des pique-niques va s'arrêter là. On se retrouve la saison prochaine, motivés, vigoureux, avec beaucoup d'envie, quoi, tu vois. Ils étaient hyper déçus. J'étais là, quoi ? Mais même avec une très grande nappe ? J'étais là, Mathéo, laisse ta confiture dans son pot, mon pote. C'est pas pour moi, quoi. Bref, du coup, j'étais dans ma période de jachère. Et puis sortie de cette période, je me suis dit, Noreen, tu vas shine bright like a diamond et tout. C'est genre vraiment le Nathalie Portman des papillons. Et en fait, mon club de pique-niqueurs, ils m'ont plus vu comme une vieille mythe toute pétée qui sniffe de la farine dans le coin de la cuisine, vous l'avez ? Ou genre un papillon de nuit. Vous avez vu, papillon de nuit, c'est éclaté, on est d'accord, un papillon de nuit ? Ça se tape de partout sur les lumières et tout, t'as juste envie de le prendre et de le démonter, quoi, le papillon, tu sais. Ben moi, ils ont même pas voulu me démonter, les bâtards. Voilà, ça fait 3 ans que ça dure. En même temps, je fais ce sketch depuis 2 ans sur Nice, donc tu m'étonnes que je sois encore célibataire. Merci beaucoup de m'avoir écouté, vous êtes fantastiques. Merci.
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12: Ça va vous ? Oui ! Cool. Bah coucou, moi ça va aussi, enchanté. Je reviens de vacances, c'est ma petite actu. Et je suis intermittent, donc c'est ma seule actu. Oh si, j'ai une autre actu. J'ai eu un rencard récemment. C'est une fille que j'ai rencontrée sur les applications de rencontres, parce que je fais ce que je peux. Libre comme l'air, malheureux comme le vent. Bref, on se voit dans un bar et le courant passe trop bien, c'est hyper cool, elle est hyper marrante, on s'entend bien, on boit un verre, deux verres, ou trois verres, je la raccompagne au métro, arrivée devant le métro, tu sais, il y a ce moment de... Je sais pas si vous avez confiance en ce moment-là, moi je m'écroule. Donc je suis comme ça, je me concentre, je suis allé coco, poste tes couilles, tu vois, genre coco gadget au burn, il faut y aller, quoi. Et donc je me penche vers elle pour l'embrasser, et là elle me fait, tu fais quoi là ? Eh bien, je déménage en Nouvelle-Zélande, voilà ce que je fais en place. Et... Bref, moment absolument atroce. Mais c'était pas un vent. Je sais que j'ai l'air du gars qui essaie de se rassurer, mais c'était pas un vent parce qu'il y a une suite à cette séquence. Je vous fais la suite de la séquence. Elle m'a dit, tu fais quoi là ? T'essaies de m'embrasser dès le premier soir ? Ouh, t'es ce genre de gars. C'est quoi ? C'est quoi comme réaction ? C'est pas bizarre d'essayer d'embrasser quelqu'un après un date qui s'est bien passé ? C'est, je sais pas, c'est, elle a le droit de dire non, elle a le droit de refuser, mais c'est pas bizarre de tenter, tu vois, mais elle était là genre, oh, c'est ce genre de gars, tu sais, elle a réagi comme si je lui avais dit, allez, bon, sur ma bécane, on va tabasser des clochards, tu vois ? Non, mais enfin, je veux dire, là, j'aurais été ce genre de gars, là, je veux bien, mais là, y'a rien, quoi. Là, y'a rien du tout, mais elle était là, je sais pas, t'es limite, elle rajoutait voyou, brigand, c'est rien, arrête-toi, là, c'est pas du tout un brigand, moi. Mais elle me met le doute, tu vois, je rentre chez moi, je me dis, je suis peut-être un bandit, je suis peut-être mal jaugé depuis le début, je sais pas trop. Et j'y repense, je me remets en question, et le lendemain, je lui écris, je lui dis, écoute, j'ai bien aimé hier, peut-être qu'on pourrait se revoir. Sur quoi elle répond, ouh, tu veux qu'on se voit genre une deuxième fois? Je me dis, ok, ça vient d'elle. Ça venait d'elle depuis le départ, elle était élevée par des moines, je sais pas ce qui s'est passé dans sa vie. Mais génial, je critique pas du tout, c'est génial. Moi, ce genre d'attitude, ça me va très très bien. Moi, je rentre dans son jeu en tant que mec sage, je plonge dans son jeu. Je suis là, mais ouais, mais elle a raison, c'est qui le gros dégénéré par ici ? Hein ? C'est qui le gros dégénéré qui tente des bisous, moi ? Ouais ! Maman ! Trop content, je suis trop content de cette situation. Et le surlendemain encore, elle m'écrit, elle me dit, écoute, je suis dans un magasin de vêtements, j'hésite entre deux robes, je sais pas laquelle choisir. Donc, je sais pas, moi, je lui réponds, bah, je sais pas, envoie une photo, je donne mon avis, quoi. Enfin, tranquille. Sur quoi, sans grande surprise, elle répond « Ouh !»« Tu veux que je t'envoie une photo de moi en robe ?» Moi, j'avais juste imaginé la robe sur le cintre, mais banco en vrai. Donc je lui dis « Mais ouais, envoie les photos, c'est trop génial, je pensais jamais avoir autant de chance dans ma vie. » Elle est là « Oh là là, mais je sais pas si je vais arriver à faire ce genre de truc, j'ai jamais fait ce genre de choses. Tu fais ressortir le pire de moi. » Je fais « Qui est cette fille en fait ?» Qui est cette fille ravagée d'excitation à chaque nouvelle séquence, quoi ? D'où est-ce qu'elle sort ? Mais je critique pas, encore une fois, c'est génial. Cette fille, elle va être heureuse toute sa vie, hein. Mais franchement, toute sa vie, son patron va l'avoir un jour. J'ai décidé de t'augmenter de 1%. Mais qui c'est qui est riche ? Pas toi, c'est nul 1%. C'est genre moins que l'inflation, réveille-toi, quoi. Et on s'est pas revus. Voilà. C'est pas revu, parce qu'en fait elle est rentrée dans son pays, elle était pas française, peut-être que c'était juste un décalage culturel, je sais pas trop. Mais elle est rentrée. Elle est rentrée parce que je l'ai dénoncée. Non, non, mais pour être très honnête, je suis très triste de ne pas avoir eu cette fille. Et pour être encore plus honnête, je suis un peu triste de ne pas avoir couché avec cette fille. Pour une raison extrêmement simple, vous avez vu à quel point elle surréagit au moindre petit truc. J'aurais eu l'impression d'être le meilleur coup de l'univers. Oh putain! Oh, j'imagine déjà la séquence. Mais qu'est-ce que tu fais là? Mais n'enlève pas la deuxième chaussette, je peux jouir à tout moment.
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1: Bonjour, vous êtes sur la chanson. Je suis Bruno Robles, rédacteur en chef des Robles News et de Sexualité hors norme. Avec cette semaine, le récit de cette femme fontaine qui a fait de la vapeur en ayant le feu au cul.
13: Bonjour, je suis Aurélie Philippon et il paraît qu'il faut écouter son corps. Bah, le souci, c'est que le mien, il me réclame principalement du fromage.
1: Info du jour, caresse les urnes.
13: À Mannheim, en Allemagne, une réunion politique de l'opposition organisée à l'hôtel de ville se serait transformée en soirée échangiste. 9 personnes auraient participé à cette orgie.
1: Oui, sans plus attendre, écoutons le témoignage d'un des politiques qui était sur place, Ludwig von der Apfelstrudel. Il y avait une femme, c'est ça, monsieur?
14: Elle chevauche une banane géante en caoutchouc qui répondit partout sur la scène du cabaret. C'est un peu vulgaire, hein? Oui. Mais on rigole en même temps. Et on finit... En farandole, en hurlant des tyroliennes ou en vomissant partout, on ne regrette pas sa soirée.
1: J'imagine, merci monsieur.
2: Une info bilan d'incompétence.
1: Selon un sondage publié récemment, 66% des Français estiment que le bilan économique d'Emmanuel Macron est mauvais.
13: Les 34% restants n'ont pas pu répondre à la question, étant donné qu'ils ont dû résilier leur abonnement téléphonique afin d'économiser 40 euros pour se payer 2 litres d'essence.
1: C'est une info, balance ton port USB.
13: Un studio de films X accuse la société Meta, propriétaire de Facebook et Instagram, d'avoir piraté près de 3000 vidéos pornographiques pour entraîner son intelligence artificielle.
1: Les ordinateurs entraînés avec des vidéos porno ont la particularité de proposer un clavier AzerTub.
13: Qui va vous la couper.
1: Près de Toulouse, un père de famille a été condamné à 6 mois de prison ferme après avoir menacé de décapiter une enseignante qui avait puni son fils de 10 ans.
13: L'institutrice a fait une crise de panique, non pas à cause de la menace, mais en découvrant sa fiche de paye envoyée par l'Éducation nationale.
1: Ça fout la trouille. Et pour clore sur Robles News, voici la réflexion du jour.
13: Le problème n'est pas que le monde va mal. Non, le problème, c'est que dans ce monde, y a beaucoup trop de cons qui vont bien, en fait.
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15: Je me présente, je m'appelle Victor Parnasso. Et mon plat préféré, c'est les lasagnes. C'est pas plus sympa de se présenter en donnant son plat préféré, vous trouvez pas? C'est parce qu'aujourd'hui, tu rencontres quelqu'un, c'est la première chose qu'il te dit sur lui, c'est ce qu'il fait dans la vie, tu vois. Et moi, je trouve c'est dommage parce que direct, ça donne a priori. T'as genre, t'es comptable, t'es forcément pas rigolo. Ouais. Non, genre, t'es influenceuse, t'es forcément un puits de connaissances énorme. Non, alors, si tu dis que ton plat préféré, je sais pas, c'est le quinoa. Parsemé de pets de koji et de graines de chia. Bah là, au moins, on est sûr que t'es un vrai connard, quoi, tu vois. Il n'y a plus d'a priori. Non, ou alors se présenter avec une passion. Parce que, tu sais, t'as des gens, tu crois, tu les connais bien, et un jour, tu découvres qu'ils ont une passion cachée. Bon, en général, c'est pas un scoop de ouf, hein, c'est rarement. Mais non, Églantine, tu fais du MMA. Non, c'est plutôt, mais non, Églantine, tu fais tes yaourts toi-même. Tu sais, Églantine, tu lui dis, tu connais le MMA, elle te dit, bah oui, évidemment, bien sûr, zéro tracas, zéro blabla. Bon, vous savez ce que c'est, ma passion cachée? C'est le stand-up. Je suis plein de surprises. Mais c'est pas mon métier. Ah bon, c'est pas son métier? Pourtant, il a l'air si drôle. Non, moi, j'ai un métier plus classique. Un métier que j'aime bien. Tu sais, avec des collègues qui m'envoient des mails à midi 2. Hello! Penses-tu pouvoir m'envoyer ce dossier pour plus tard ben ce matin? Tu sais déjà, hello, j'ai envie de tout casser. Pourquoi tu dis hello, Véronique? Tu sais pas parler anglais. Ben non, tu dis e-Claude. Ben, tu dis YouTube. Hein, pour toi, le Super Bowl, c'est un plat avec du saumon et de l'avocat. Hein, donc, va te faire foutre, Véronique. Enfin, fuck you, Véronique, du coup. Non, voilà, donc un métier que j'aime bien. Tu sais, avec des collègues aussi qui m'envoient « sauf erreur de ma part ». Alors qu'ils savent très bien que l'erreur, bah, c'est moi. Voilà, donc des collègues que j'aime bien, tu sais, qui pensent encore en 2025 que le télétravail, c'est fait pour se la couler tous. Ouais, bon, ça, j'avoue, ça télétravaille, moi, un peu?
16: Non.
15: Attends, je reformule la question. Ça bouge, la souris, toutes les 15 minutes? On est ensemble. Moi, je télétravaille beaucoup en ce moment, les amis, pour une bonne raison. C'est que j'ai un petit chien depuis quelques mois. Puis que, ouais, un petit équel, tout mignon. Ouais, je l'ai appelé Thierry, c'est pas une blague. Tu sais, il y a deux types de réactions quand je dis que mon chien il s'appelle Thierry. Tu sais, il y a ceux qui rigolent Et il y a ceux qui s'appellent Thierry. Mais j'adore, non, mais j'adore croiser des Thierry dans la rue avec mon chien. Tu sais, je les fais douter. Tu sais, ils sont là. Oh, mais il est trop mignon le chien là, il s'appelle comment? Il s'appelle Thierry. Thierry, c'est-à-dire, c'est pas comme moi. Vous vous appelez Thierry? C'est un prénom de chien. Et là, je pars, tu vois. Je prends aucun risque à clasher les Thierry. Je sais que je risque rien. C'est inoffensif, hein, Thierry. Tu sais, je sais pas si je peux le dire, je sais pas, par exemple, je sais pas. Tu reçois un SMS, une lettre, je sais où t'habites, je vais te retrouver. Tu flippes, tu vois. Signé Thierry. Tu donnes les digicodes. Non, on n'a jamais entendu aux infos braquage à main armée, place Vendôme. L'auteur des faits qui s'affiche à l'écran, en pantoufle. Thierry, alias Titi la Caïra. Non. Non, par contre, on a déjà entendu aux infos braquage à main armée, place Vendôme. Nous sommes avec Thierry, qui s'est fait séquestrer. Frapper, gifler avec sa pantoufle à un moment donné.
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17: Parfois j'ai des problèmes d'articulation un peu.
18: Donc je vais voir quelqu'un, quoi. Je vais voir une orthophoniste. Je lui ai dit, je l'ai expliqué, ou je lui ai dit, voilà madame, je rentre parce que parfois on a mal compris quand je parle. Elle m'a dit quoi? Je dis bon, moi, c'est pourquoi je suis là, quoi. Et j'ai remarqué un truc. J'aime pas le fait de pas savoir bien parler, parce que j'ai l'impression qu'à cause de ça, parfois, on me prend un peu pour un con. Trop tôt le rire. Trop tôt. En bref, du coup, je suis allé voir j'avais une orthophoniste. Important de dire, je suis allé voir l'orthophoniste à l'âge adulte. Parce que normalement, tu vas voir ça à l'âge enfant. Tu sais, quand t'es au début de ta vie, tu sais que c'est normal, t'apprends les bases. Moi, j'ai vu maintenant, c'est bizarre. Parce que moi, mon problème, c'est d'articuler. Donc en gros, je dois réapprendre à articuler. Donc je dois réapprendre à parler. J'ai 27 ans, donc bon. Dans une semaine, j'apprends à être propre. Donc je suis content, j'ai hâte. Oh, c'est la pratique de fou, je jure. Quel plaisir. Non mais c'est terrible parce que ben, je vais faire des exercices d'articulation. Je sais pas si vous avez déjà fait ça avec quelqu'un en face de vous. C'est terrible. Ah t'as l'air ridicule. En fait j'ai l'impression d'avoir été genre réinitialisé en tant qu'humain. Et je suis au niveau basique. Genre comment ça se passe toutes les semaines? Je suis dans un bureau, y a rien, y a aucune déco. Y a juste deux chaises, deux adultes, moi et une autre que je paye. C'est important de le souligner, ok? On est face à face à genre 1m50. Et à un moment donné, normal, elle me dit allez-y. Et moi là, sans rigoler, je dois la regarder dans les yeux et être genre bah, une heure c'est long hein. Bah après elle me dit c'est bien, je dis merci. Je vous jure que toutes les semaines hein, toutes les semaines il y a un doute dans ma tête. Je dis mais en vrai de vrai j'espère qu'elle est vraiment orthophoniste parce que non mais c'est vrai que moi j'ai fait confiance aveugle à cette personne. Tu sais, elle m'a dit je suis orthophoniste, je l'ai cru, mais imagine c'est juste une folle. C'est sous la gueule des gens comme ça. Moi j'ai peur d'arriver dans 10 séances quand il y aura un lien de confiance entre les moi. J'arriverai en mode babu bibobu. Enfin genre. Pardon, je vois, waouh, je peux pas tenir. T'as tenu 10 séances toi? Ah j'ai vu des cons, toi t'es con de con, hein, je dors, c'est pas vrai. C'est pas cool. Après je vous rassure, elle m'a dit ce que j'avais. Elle m'a dit chier ce que t'as. Tu parles vite et t'articules pas trop. Je dis ouais ça j'étais au courant, hein, je vais pas te mentir. Elle m'a dit en fait tu souffres de bredouillement. Ah, je connaissais pas. Mais j'aime bien le nom du problème. Bredouillement, je suis d'accord. Je trouve ça mignon. Après, elle a rajouté un truc. Après, elle m'a dit, par contre, c'est embêtant. Parce qu'en fait, le bredouillement, à l'inverse du bégaiement, c'est pas remboursé par la mutuelle. Je dis, ah, les bâtards. Je dis, c'est pas grave, c'est combien la séance? Elle me dit, c'est 80 euros. Je fais, ah ouais. C'est cher.
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1: Elle est là, notre Karine Dubernet nationale. Bonjour ma chère Karine.
20: Bonjour Bruno, bonjour à tous. Alors cet hiver, si vous voyez un Français en slip dans son salon, prenez une photo, c'est forcément un oligarque. Et oui, parce que le gaz augmente encore en octobre, ouais. Les amis. Et oui, une hausse en septembre, une hausse en octobre. Comme dit mon tonton Reynald, hausse plus hausse, on l'a dans l'os. Voilà. Une hausse qui serait liée aux tensions dans le détroit d'Ormuz. Ouais, parce que tout est de la faute du détroit d'Ormuz aujourd'hui. Ouais. D'ailleurs, la salade Batavia qui a pris 40 centimes, elle doit transiter par le détroit d'Ormuz. Pareil, hein, pour le passe Navigo, je pense que la ligne 13 doit faire une escale technique entre Téhéran et Oman. En général, c'est le cheeseburger à 4 balles, c'est parce que le cornichon a été pris en otage par les rebelles outils. L'expresso à 3,50, c'est parce que le patron de PMU s'aligne sur l'OPEP. Voilà. Ah, oui. C'est le détroit d'Ormuz. Bref, en 10 ans, nos factures de gaz ont doublé, les amis, elles ont doublé. C'est plus un tarif, c'est un compte à rebours avant la bougie, tout simplement. Entre le prix de l'électricité et le prix du gaz, l'hiver prochain, pour se réchauffer, ce sera plus rentable de cramer directement des billets de 50 euros. Si vous en avez, évidemment. Hein. Alors, le vrai signe de richesse aujourd'hui, c'est plus d'avoir une Rolex, c'est d'avoir un chauffe-eau, Bruno. Finalement, péter dans son bain, c'est plus de la vulgarité, c'est de l'autonomie énergétique. Entre le gaz, l'électricité, l'essence, la seule énergie qui nous restera bientôt, c'est l'énergie du désespoir. La bonne nouvelle, c'est qu'après 10 ans de Macronie, les Français ont un sacré gisement.
1: Tu mets d'ailleurs un appel à la contestation et c'est donc pour le 17 octobre, tu as vu?
20: Absolument.
1: Ça
20: vous entendez ça? Qu'est-ce que c'est? Non, c'est pas ce que vous croyez. C'est Macron qui claque des fesses. Absolument. Tétanisé par un retour des gilets jaunes le 17 octobre. Manu a tellement peur des gilets jaunes, s'il pouvait, il bétonnerait tous les ronds-points pour y foutre des piques anti-prolo. C'est vrai qu'il a déjà fait réquisitionner le stock national de merguez. Alors en revanche, les ophtalmos se frottent les mains, hein, c'est la seule croissance à deux chiffres des quinquennats Macron, les ophtalmos. Oui, parce que Manu, il a confondu le maintien de l'ordre avec une partie de Baltrape. C'est tout. Bon, la première fois, Manu, il s'en est sorti grâce au Covid, mais à part nous inventer le variant URSAF, je sais pas ce qui pourrait nous faire peur. Hein. Alors néanmoins, les manifestants sont prêts à appliquer les gestes barrières, mais directement dans sa gueule, les barrières. Après, il n'a pas de raison de paniquer, Manu. 6 ans après, le gilet jaune, c'est plus une protestation, c'est le seul vêtement qu'on peut encore s'offrir. Et oui, parce que le gouvernement a compris le truc. Il a compris le truc. Pour anéantir une révolte, il suffit de la rendre trop chère pour le budget des manifestants. En 2018, l'essence à 1,50 déclenchait une guerre civile. Aujourd'hui, à 2,20, le Français fait son plein en pleurant et dit merci au caissier. Si ça continue, on fera le plein à genoux en tendant notre boule. Notre problème en France, voyez-vous, c'est qu'on manifeste comme on fait des machines de linge. On sépare les gilets jaunes, des bonnets rouges, des blouses blanches, etc. etc. Alors que si on mélangeait toutes les galères dans le même tambour, c'est le pouvoir qui passerait à l'essorage.
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21: C'est seulement maintenant que je me rends compte qu'à l'époque, je subissais de harcèlement quand j'étais enfant. Tu sais, les moqueries tous les jours, c'est pas facile. Mais je pense que j'ai vécu différemment parce qu'à l'époque, je répondais au harcèlement en les frappant. Voilà, ça peut peut-être choquer des gens hein, qui appliquent la méthode du Montessori. Ça, c'est mes petits problèmes d'enfant que j'ai eu, mais j'ai eu des problèmes d'adulte. Moi, j'étais banquier hein, pendant 8 ans. Ouais, il y a des noirs banquiers, il y en a, ils sont choqués, j'ai l'impression. Ouais, j'étais banquier pendant 8 ans et j'ai tout quitté. Il y a eu un truc qui a provoqué le fait que je quitte la banque, j'ai fait un burn-out. Et pourquoi je vous en parle? Parce que je savais pas que j'en faisais un. C'est pas pour être dans les clichés, mais quand tu grandis en banlieue, burn-out, c'est pas un mot du quotidien. C'est pas un mot que t'emploies beaucoup avec tes potes du quartier. On connaît même pas le mot. Tu sais, un jour, j'ai dit burn-out, ils m'ont dit, ouais, on a vu la saison 2, incroyable. Ouais, j'ai hâte de voir la saison 3, quoi. C'est cool, quoi. On connaît pas. Du coup, moi, j'ai un truc du jour au lendemain, je sais pas ce que c'est. J'ai la boule au ventre d'aller au travail. Chose qui m'est jamais arrivée de ma vie. Je suis triste, en colère, je pleure pour rien. Le simple fait de sortir chez moi, je suis incapable de le faire. Et un jour, j'ai dû sortir par la force des choses, pour des raisons de famille. Malheureusement, vous l'avez compris, ma mère m'a envoyé à Aldi. Et quand ta mère t'envoie à Aldi, ses courses passent avant ton burn-out, hein. Elle connaît même pas. J'ai dit, maman, là, je suis en burn-out. Elle m'a dit, vas-y, tu feras un burn-out après, quoi. Vraiment, voilà. Et je sors de chez moi et je croise mes potes, ils sont à côté de chez moi, ils me voient passer. Je dis, Bram, ça fait longtemps que t'as pas vu, quoi de neuf, tu réponds plus au téléphone. Et tu sais, le problème, c'est que quand t'es en burn-out, bah, des fois, tu pleures pour rien. Je commence à avoir les larmes qui coulent devant mes potes du quartier. Mauvais timing! Ils ont pas été compréhensifs, les bâtards. Oh, tu dégoûtes, frérot, tu fais le fragile ici, là. Eh, je vais te mettre une balayette. Eh, nous, on a tous des problèmes, moi aussi, je suis interdit bancaire. Aucun rapport, aucun rapport. J'ai fait un deuxième burn-out à cause de ces bâtards, vraiment. Du coup, je suis parti en parler à ma famille, je vais en parler à ma mère, celle qui m'a mis au monde. Je lui dis, je vais pas bien depuis des semaines. Eh bien, non, t'es peut-être possédé, c'est un chétan. Troisième burn-out. Et toutes les histoires de marabout, quoi, ça va trop vite, quoi. Ça vous arrive dans votre boîte aux lettres, vous trouvez des petits papiers. Allez, voir Mamadou, j'ai quitté Diarra, le grand marabout à Château d'Eau. C'est ma mère qui vous les met dans la boîte aux lettres, vraiment. Voilà, c'est elle, faut le savoir. Pardonnez-la. Non, c'est vrai qu'en banlieue, on connaît pas trop les trucs de santé mentale, parce que c'est vrai, il n'y a pas trop de psy dans les quartiers, c'est vrai. Un jour, je suis allé voir une psy en banlieue, je lui ai dit j'allais pas bien. Elle m'a répondu, bah figurez-vous, moi aussi. Contre Trudeau. Et il y a une petite nuance, que c'est vrai que qu'on n'est pas bien, c'est un raccourci un peu facile de dire qu'on est en burn-out. Moi, celui dont je vous parle, c'est il y a 8 ans. Et à 2 ans, je pensais que j'en faisais un autre, parce que j'avais les mêmes symptômes, j'étais même aussi triste qu'en burn-out. Et quand je suis allé voir une vraie psy, il s'est avéré que c'est pas ça la raison. En fait, j'allais pas bien, parce que j'avais pas d'argent. La psy me dit, monsieur, c'est pas un burn-out que vous avez, c'est la hesse, la hesse. Là, il y en a, ils savent pas de quoi je parle, là, c'est j'aime trop. C'est la pauvreté en arabe, voilà. Et avant de savoir que j'ai atteint le syndrome de Hesse, bah forcément, moi, j'étais persuadé que j'étais en burn-out. Et tu sais, quand t'es pas bien, bah tu repenses à ton enfance. Tu dis, ah, peut-être ma mère, elle était dure avec moi quand j'étais plus jeune. Et puis en fait, après, quand j'ai reçu mon virement, bah en fait, ma mère, gentille de ouf, en fait.
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4: C'est très dur en ce moment, vraiment, c'est très dur. Moi, je vous le dis, je suis très sujette à cette espèce de déprime ambiante. J'ai même du mal à tenir mes engagements, j'ai du mal à continuer les efforts. J'ai essayé de me remettre au sport. J'ai arrêté pendant des années et je sais pas s'il y a des gens à qui ça parle ce soir, mais quand tu te remets au sport après un long arrêt, on est d'accord, ton corps, il te punit en fait, tu vois. Ton corps, il te gifle, hein, c'est fou. Moi, j'ai recommencé à courir, j'avais des courbatures dans les cils. C'est trop. C'est trop, on arrête, je te jure. Parce qu'on peut imaginer, voilà, on peut se préparer à la douleur du corps, les courbatures, ça on le sait, on connaît. Mais moi je vous parle, messieurs, dames, de la douleur à l'âme, hein, les humiliations. Tu te fais humilier quand tu reprends le sport. Je vous raconte une scène hyper gênante. Je suis allée m'inscrire à la salle de sport, d'accord ? Je suis hyper stressée. Je vais à la salle de sport, je fais l'inscription avec la dame à l'accueil. Et au bout d'un moment, je suis tellement stressée, je lui dis « Oh là là, j'ai peur, ça fait plusieurs années que j'en ai pas fait. » Là, je vous jure, elle m'a regardée, elle m'a dit « Oh super ! La maternité ?» Tu peux rire, hein, je suis déjà morte à l'intérieur. On est d'accord, c'est un enfer en fait. Parce qu'au début, bien sûr, au début je suis vexée. Mais ensuite est venue la colère. Pourquoi ? Parce que nous les meufs, là je m'adresse plus aux femmes. Pardon, mais nous les femmes, quand on nous fait ce genre de remarques, genre « Félicitations !» En fait, on est bloqué, tu comprends ? Tu peux pas répondre, c'est une prise d'otage mentale. Tu comprends ce que je veux te dire ? C'est comme, imaginons, t'es dans le bus, t'as un mec qui te regarde, il se lève et il te laisse sa place parce qu'il croit que t'es en cloque. Mais tu peux pas lui dire la vérité au gars, genre c'est gentil chaton, mais rassieds-toi, vraiment, rassieds-toi. Non, je te jure, ça là, ça a rien à voir, je viens d'éclater un mont d'or. Tu peux pas lui dire. En plus, y a aucune chance que je sois enceinte, j'ai pas baisé depuis 2016. Tu peux pas. Merci, oui, on peut applaudir ça, bien sûr. Bien sûr. C'est pour ça que ça m'énerve. En vrai, quand je suis allée à la salle de sport, que l'hôte, elle m'a donc dit ça à l'accueil. En fait, tout le service, tout le monde a entendu. Ce qui veut dire qu'aujourd'hui, je suis bloquée, je suis obligée de rentrer dans son jeu. Tu comprends ? Aujourd'hui, je suis tellement rentrée dans son jeu, elle est persuadée que j'ai des triplés. Ça va ou quoi ? Je vois qu'elle s'inquiète, je suis obligée de partir des cours de pilates à 16h pour aller les chercher à la crèche, d'accord ? Et comme elle croit que je suis une jeune maman épuisée, elle arrête pas de m'inscrire à... Vous connaissez les cours là pour rééduquer la... Ouais, rééduquer le périnée. Ouais, elle arrête pas. Voilà, Mais ça marche du tonnerre, hein. Vraiment, là, depuis que je suis sur scène, je fais mes exos. Là-dedans, c'est du béton armé, hein, vraiment. C'est plus une chatte que j'ai, c'est un serre-joint. C'est clair ou pas ? Merci beaucoup, monsieur dame.
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22: Allô.
23: Bonjour madame, c'est bien l'entreprise de chauffagisme ?
22: Oui.
23: Monsieur Martin à l'appareil, les démarchageurs téléphonistes Martin.
22: Oui.
23: Il y a une nouvelle loi sur le démarchisme téléphoneur, je suis maintenant obligé de vous demander si vous êtes d'accord pour accepter que je vous démarchise.
22: Bah oui, mais démarcher sur quoi ?
23: Oui, vous êtes d'accord, super, donc je note, le client accepte la démarchation.
22: Vous voulez faire quoi exactement ?
23: Alors, moi je démarche pour vendre des climatiseurs, donc vous me dites que vous êtes intéressé, très bien.
22: Qu'est-ce qui vous a dit que je voulais un climatiseur ? Vous m'avez demandé ce que je faisais comme métier, je faisais des clims aussi, moi.
23: Comment ça, vous aussi vous posez des clims ?
22: Bah oui.
23: Oh bah faut pas se gêner.
22: Bah oui, parce que c'est quoi qui vous dérange dans l'histoire là ?
23: Bah quand même, je vous dis que je viens vous poser une clim et hop, comme par hasard, vous en posez une aussi.
22: Bah comme par hasard, je fais aussi du photovoltaïque si ça vous dérange aussi.
23: Tiens, et comme par hasard, je vends aussi du photovoltaïsme.
22: Bah vous faites de tout aussi, vous ?
23: Ah bah c'est la spécialité des établissements Martin, on peut tout faire.
22: C'est pas vous qu'on appelle plutôt Bouintou et compagnie, plutôt ?
23: Comment vous dites ?
22: C'est pas vous qu'on appelle Bouintou et compagnie ?
23: Alors attendez, Bouintou, monsieur Bouintou.
22: Ouais, Bouintou, vous savez ceux qui font un peu de tout, qui savent rien faire ?
23: Non, à ce que je sache, nous n'avons aucun monsieur Bouintou dans les établissements Martin.
22: Ah bah vous avez pas besoin de ça. Vous êtes pour cette question pour savoir ce que ça veut dire, ça.
23: Bah, pardon, je suis nouveau dans la boîte, je connais pas le nom de tous les collègues.
22: Oh, bah, c'est même dans la vie que vous êtes nouveau, parce que ça, Bouintou compagnie, tout le monde connaît.
23: Ah, mais attendez, vous confondez avec la concurrence, les démarchageurs Bouintou. Nous, c'est les démarchageurs Martin, c'est pas pareil.
22: Bon, allez, justement, je suis en train de poser une clim, j'ai pas trop le temps.
23: Eh, bah, je vais passer pour vous aider à la poser.
24: Allô ?
23: Ah, c'est une autre dame.
24: Non, c'est le collègue, t'as pas compris quoi, toi ?
23: Oh, mais j'ai tout compris, t'inquiète. Je viens faire la pose avec l'autre collègue.
24: Et poser quoi ? Vous allez rien poser du tout ?
23: Si, on s'est mis d'accord pour que je vous pose une clim.
22: Cassez les couilles, putain. Allô ?
23: Ouais, excusez-moi, monsieur Bouintou. tout, mais votre collègue, il est pas du tout au courant que vous m'avez commandé un climatisateur.
22: Ben, de toute façon, je vais pas en mettre, de toute façon, j'en ai jamais chez moi.
23: Comment ça, vous en avez déjà mis?
22: Ben oui.
23: Ah bon, ça vous en fera un autre.
22: Et pour en mettre un autre, j'en ai déjà un, vous allez pas m'emmerder avec ça quand même.
23: Ah oui, mais alors ça dit oui, après ça change d'avis.
22: Et c'est quoi vous allez mettre? Moi, c'est un gainable.
23: Ah bah, comme par hasard, moi aussi c'était un, comme vous dites.
22: Ben, comme par hasard, mais tout est. Putain, mais c'est quoi ce mec-là?
23: Ce mec-là vous entend, pardon.
22: Ben, vous sortez d'où, vous? Vous sortez d'une grotte ou quoi, vous?
23: Bon. Comment voulez-vous que je sorte d'une grotte? En plus, c'est dégoûtant.
22: Une grotte, vous savez ce que c'est?
23: Bah oui, je sais. Bah. Bon, enfin, pardon, vos histoires de caca, ça ne regarde que vous.
22: Bah, non de gueux.
23: Bref, je passe vous déposer le matos tout à l'heure.
22: Mais j'en ai rien à branler de ton truc, tu te le gardes. Et je t'y m'emmerde, lui, là.
23: Oh, bah pardon, moi je te dis ça pour qu'on puisse se caler.
22: Bah, je te dis ça, tu me dis, bon, tu, moi j'ai le droit, pas toi. Il m'en reste plus que ça. Je te dépose le matériel, mais j'ai rien à foutre du truc, moi.
23: Bah, vu qu'on est en business tous les deux, ça me semble logique.
22: On est en business?
23: Oui, enfin, disons qu'on est sur le point de conclure.
22: Ah, bah, vous avez rien à conclure du tout.
23: Non, mais tu sais quoi, je passe. Comme ça, on pourra conclure ensemble.
22: Et là, vous dites à quel vous passez que je suis là quand même, parce que vraiment, je pense qu'on va rigoler 5 minutes, là.
23: Ah, bah, si en plus on peut rigoler.
22: Ah, oui, je pense qu'on va rigoler.
23: Eh, ça tombe bien parce que j'adore le rigolage.
22: Ah, bah, oui, on va rigoler, oui.
23: D'ailleurs, il y a un truc qui me fait vraiment rigoler, c'est les canulars téléphoneurs.
22: Allez, allez, je m'énerve, j'ai autre chose à foutre.
23: Non, mais attends, allô?
22: Oui, allô?
23: Ouais, si tu raccroches, je vais pas pouvoir te dire que tu passes à la radio, ce serait dommage.
22: Ah, oui, c'est vrai.
23: Ah, bah, c'est le premier truc vrai que je dis depuis le début de cet appel.
22: mais c'est quelle radio?
23: Oh, bah, une radio où on aime bien rigoler, mais toute la journée.
22: Ah, bah, rire et franchement.
23: Eh, bah, voilà, bravo.
22: Bah.
23: Eh, bah, bonne journée.
22: Ouais, ça marche, bah, merci bien. Aussi, bah, essayer de rebaiser d'autres cons comme moi, en fait.
23: Ah non, le con, c'est moi.
22: D'accord.
23: Au revoir, madame.
22: Au revoir, oui. Merci, mademoiselle.
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5: Je viens d'avoir 40 ans. Merci. 40 ans, 40 ans, ça pique un petit peu. J'ai de nouvelles angoisses qui apparaissent à partir de 40 ans. T'as de nouvelles angoisses, genre là, j'ai peur que mon corps change, et il change. Là, je sens bien que, par exemple, dans 2-3 ans, le summer body, ça va devenir compliqué. Ah bah oui. Et la définition du summer body, c'est plus la même. Parce qu'avant 40 ans, le summer body, ça veut dire être bien gaulé de torse nu. Après 40 ans, c'est juste pas être dégueulasse en t-shirt. Là, moi, j'ai aucune volonté avec la bouffe, aucune volonté. L'autre jour, je suis allé dans un resto italien. Le serveur m'a ramené du pain, il m'a demandé « Est-ce que vous voulez de l'huile d'olive avec ?» J'ai dit « Non merci, je fais attention. » Après, il a précisé que l'huile d'olive était bio. Et j'ai enculé la corbeille, en fait, c'est ce que j'ai fait le sens. Mon corps change, hein, et je vais être très clair avec vous, hein, y a des choses qui choquent. Genre, le premier cheveu blanc au niveau des couilles, putain, il tabasse celui-là, parce qu'il n'y a pas de solution. Mais... Et tu vas pas te teindre les bourses. Imagine, ça dégorge. Tu deviens roux, mais juste là. C'est qu'en haut, t'es poivre et sel, en bas, t'es curry. Et le roux, ça va encore. Imagine, tu choisis un brun trop foncé, trop noir. Personne n'a envie que sa bite ressemble à Jack Lang, on est d'accord. Non, en plus, je vous parle d'expérience, parce que moi, j'ai fait une petite coloration récemment. Je suis allé voir ma coiffeuse, je lui ai dit, est-ce que vous avez quelque chose pour masquer mes petits cheveux blancs? Elle m'a dit, bien sûr, on va faire une coloration. Je lui ai dit, attendez, je vais avoir 40 ans, tout ce qui commence par colo. ça me fait peur. Et alors, c'est vrai que ça m'a surpris. Après, il y a des choses que je veux plus faire à partir de 40 ans, j'ai décidé, je veux plus faire. Genre, les enterrements de vie de garçon, j'ai décidé de plus faire ça. Non, j'ai passé toute ma trentaine à faire ça, je ne veux plus. Je me vois plus partir à Budapest, me mettre une caisse pendant 3 jours, me réveiller entre une Kalachnikov et un Ladyboy que je connais pas. Moi, maintenant, à 40 ans, j'ai l'âge des enterrements d'une jeune fille. Voilà, ça c'est parfait, ça. Voilà, pyjama, jeu de société, tomates cerises, spritz sans alcool, dodo à 21h. Alors, pour les plus folles, shot de limoncello, smack entre copines. Voilà, t'ajoutes de la beuh, je me fais prendre en ciseaux, c'est nickel, voilà. Alors là, la salle se sépare en deux. Entre ceux qui voient ce qu'est un ciseau et ceux qui n'ont pas vu La vie d'Adèle au cinéma. Hein, le film qu'il fallait pas voir avec ses parents. Entre ta mère qui est gênée et ton père qui a la gaule, c'est... Non, c'est vrai, 40 ans. En plus, c'est les enterrements de vie de garçon, c'est les endroits où tu dors mal, tu manges mal aussi. Je sais pas si vous voyez, c'est, tu te retrouves à chaque fois dans ces restos à touristes dégueulasses. Je sais pas si vous voyez ce resto où le chef se sent obligé de mettre de la crème de balsamique en serpentin à côté de la mozzarella. Hein, vous voyez, là, tu sais que ça va être dégueulasse, quoi. Et du coup, t'es peut-être à côté d'un monument historique. Parce qu'il y a une règle dans la restauration, c'est plus tu te rapproches d'un monument, plus tu vas être malade au restaurant. Non, mais dire, t'es à Rome, en terrasse, tu vois bien le Colisée? Mais mon pote, tu vas te taper une chiasse de gladiateur. Enfin, C'est vrai, sincèrement. Alors, il y a des choses positives avec l'âge, je trouve. Les seules choses positives, je trouve que c'est le couple. Moi, par exemple, ça fait 18 ans que je suis en couple avec ma femme. Plus j'avance dans ma vie de couple, plus mon couple ressemble à une comédie romantique. Avec Didier Bourdon. Non, alors, il y a une chose qui est vraie avec l'âge dans le couple, c'est qu'il n'y a plus de filtre. Je vous explique. Moi, ma femme, elle s'appelle Pauline, elle est très délicate. Ma femme, il y a 18 ans, les premiers dîners avec elle, c'était trop mignon. Vous savez ce qu'elle m'a fait l'autre jour? Elle a bouffé des sardines mais en se faisant les ongles. Et je l'ai fait bouffer comme une otarie. Vraiment. Hop, hop, hop, hop, hop, hop, hop. Au bout de la cinquième sardine, je lui dis, à partir de maintenant, je suis plus ton mec. Je suis ton dresseur. Et comme dresseur, c'est un peu sexy, maintenant on se fait des scénarios. Son préféré s'appelle le Marineland. C'est-à-dire qu'en fait, elle prend son bain, elle m'appelle. Moi, je débarque en combi néoprène un peu moulax. Je lui balance des anchois dans la gueule, hein, vraiment. Je l'insulte en allemand. Schlampe ! Et ça part en film de boule aquatique. C'est ça. Alors, faut savoir que c'est le sketch préféré de mon beau-père. Merci beaucoup de m'avoir écouté. Merci infiniment.
3: Merci beaucoup. Merci, merci.
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1: On commence avec les présidentielles. La France insoumise lance un jeu concours afin de récolter des parrainages pour Jean-Luc Mélenchon. Plus les militants obtiennent des adhésions, plus ils seront récompensés.
8: Ah oui, oui, oui, oui, oui, oui, oui. Ah que je l'aime ce jeu. Question, question pour un Mélenchon. Ah oui, oui, oui, oui, oui.
9: Bienvenue à qui veut faire gagner Mélenchon. Rejoins pour une association, l'association Melon sans frontières, qui permet à toute personnalité qui a les chevilles qui enflent, qui se respecte, personnalité politique,
1: bien sûr,
9: hein, pour que tout le monde se mobilise pour sa pomme.
25: Et alors,
8: Bienvenue, ah, personne ne peut lui prendre sa place.
1: C'est ça. Il manquait plus que Jean-Luc Reichmann. Salut, bon Jean-Jean, bon Lulu.
25: Ah ben mon Bruno. Ah ben mon Bruno. Alors comme ça, suis-moi de ce qui s'appelle Jean-Jean, qui s'appelle Lulu, comme moi.
26: Oui.
25: Le mémé. Le Lolan.
1: Le Chanchon.
25: Il lance des jeux. Sur 100 français.
1: Oui.
25: Combien vont se faire chier à chercher des parrainages pour au final gagner un cadeau virtuel? Sur 100 français. Ah bah, très drôle, monsieur Reichmann.
1: Je
25: Parfait exprès.
1: Oui, bien sûr.
8: Salut, c'est Arthur.
1: Salut, Arthur.
8: Alors, attention, il n'y a pas que Jean-Luc Mélenchon qui peut proposer des jeux à la France Insoumise. On peut aussi lancer le Louis Fort Boyard. C'est pas mal. Avec Adrien Quatennens, le roux de la fortune. Ça passe ou quoi? Et puis, ses copains, c'est vrai, Fabien Roussel. Coco Lanta. Fabien Coco Roussel. Et Gabriel Attal, les 12 coups à boire de midi.
1: Ça marche aussi.
8: Et évidemment, pour Édouard Philippe, le spécialiste en cuisine, Top Chef ou Cauchemar en cuisine.
1: Oui, c'est ça. C'est une avancée pour la profession. Les kinésithérapeutes peuvent désormais prescrire certains médicaments. Plus besoin de passer par le médecin pour avoir une ordonnance. Patrick Bouel, bonjour.
27: Non.
28: Oh, bonjour, Bruno. Ah si, c'est un domaine que je maîtrise.
1: Ah oui, ça c'est, oui, c'est vrai.
28: La kinésithérapie, c'est vrai. J'ai dit kinésithérapie, pas kinésithérapie.
1: Non.
28: Pas de ça chez moi. Non, parce que c'est hyper important d'aller voir un kiné. Moi, je ne peux pas faire une kiné.
1: Oui, oui.
28: Voilà, parce que moi, souvent, j'ai des crampes. J'ai des grosses crampes.
1: Vous avez des grosses crampes.
28: J'ai des contractures.
1: Bien sûr.
28: Des contractures, mais terribles. Mais il n'y a pas que ça. Souvent, on va chez le kiné parce que moi, par exemple, j'y vais parce que souvent, j'ai des luxations.
27: Mon Dieu.
28: T'as déjà fait une luxation? Faut masser.
1: Oui, bien sûr.
28: Très précis, très local. Très local. Il y a la lombalgigite aussi. La lombalgigite.
1: La lombalgigite.
28: Et la classique, évidemment, la tendinite. Je la souhaite à personne.
27: Non.
28: La tendinite.
27: Qu'en faut de moi.
1: Bonjour Gabriel Attal.
28: Non, en place, bonjour. Alors c'est effectivement de bonnes nouvelles. C'est vrai que les kinésithérapeutes puissent prescrire des médicaments. Parce qu'en ce moment, avec mes 1000 bistrots, j'aurais bien besoin de paracétamol, un peu de gaviscon et beaucoup de citrate de bétaïne.
1: Ah oui, ça j'imagine, oui.
28: Ah ça du mercurochrome pour Jackie, il a encore plus de
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30: Les anciens et la technologie. L'autre fois, j'ai installé une Freebox chez un vieux tonton de la famille. Donc je suis là dans les câbles, l'autre il est collé à moi, un adjoint comme ça. Alors mon gars, comment c'est-il donc que ça marche, le Wi-Fi? Putain, la question à la con. Le Wi-Fi, déjà on dit Wi-Fi, tonton. Le Wi-Fi, c'est des ondes qui transportent une information. Oh! Ben, vous avez rien inventé. À l'époque, nous, on avait Fifi. Fifi, tu lui donnais une information. Par exemple, tu lui disais que c'était l'heure de l'apéro. Et Fifi, il courait le dire à tout le monde. Ah, c'était la raison, Fifi. Bon, des fois, l'information, elle se perdait. Hein. Tu le retrouvais dans un bar fondu comme une bûche de 30. Tiens, autre chose. Tata Lucette, elle m'a dit que son petit-fils, il lui avait mis toutes ses photos dans un clown. Qu'est-ce que c'est, un clown? Mais non, tonton, c'est un cloud. Elle a pas dit Claude, elle a dit un clown. Je te rappelle que Tata Lucette, elle a enveloppé sa Freebox dans du papier d'aluminium pour soi-disant mieux capter le Wi-Fi. Alors, les conseils technologiques de Tata Lucette, on s'assoit dessus, hein. En plus, qu'on prenne rien, l'autre jour, elle va chez Orange, ma mère, je sais plus quoi, faire un truc, puis elle change son mail. Elle revient, je dis, alors, maman, t'as ton mail? Elle me dit, bien sûr. Je dis, c'est quoi ton mail? Elle me dit, c'est Mother. Je dis, c'est bien, Mother. Je dis, Mother quoi? Elle me dit, Mother rien du tout. Je dis, maman, c'est pas possible, c'est mother@hotmail.gmail. Elle me dit, c'est Mother tout court. C'est pas possible. Elle me dit, tu sais mieux que le gars d'Orange, peut-être. C'est comme quand je vais chez ma mère, elle me dit, va chez le voisin, il est tout seul, sa Freebox marche pas, va l'aider. J'ai dit, maman, non. Il est chelou, ton voisin. Elle me dit, non, il est excentrique. Excentrique? Le mec, il vit en peignoir ouvert toute l'année avec un slip bleu moule burne et en chaussettes. Excentrique? Chelou, ouais. J'y vais, j'ai pas le choix, je suis à genoux comme ça, sous le bureau, comme ça. C'est vrai, tu veux un verre de lait, un biscuit, mon petit chat? C'est quoi exactement ton projet, là? Après, il me dit, j'y crois, j'ai attrapé un virus, tu pourrais regarder. Je dis, oh là là, je regarde le truc. Oh, le mec, c'est pas un virus qu'il a, il les a tous, Ebola, la grippe espagnole, Covid, tous. Il me dit, tu crois, j'ai attrapé ça en surfant? Je regarde l'historique de navigation. Ça m'a mis la nausée, j'ai appelé la police, j'ai dit, venez, venez, venez. Je dis, j'appelle des réparateurs, ils vont m'aider? Je dis, oui. Et les escrocs avec les nouvelles technologies, les anciens comme ma mère, ils se font avoir, mais c'est comme, même pas comme des pigeons, c'est comme des grosses dindes. Ouais, les anciens, ils plongent sur les escrocs comme sur un porte-avions, les escrocs, ils les guident, ça. Mais ouais, ma mère, l'autre jour, elle me dit, tu sais quoi? J'ai parlé toute la nuit sur Instagram avec Kenji Girac. Bien sûr, maman, il a que ça à foutre, Kenji Girac, à parler avec la mère Céline. Encore, c'est pas grave, l'autre jour, j'arrive chez elle, elle était devant sa pote avec une valise. Je dis, mais tu vas où? Elle me dit, je pars à Tombouctou. Je dis, qu'est-ce que tu vas foutre à Tombouctou? Elle me dit, bah, figure-toi, hier sur Facebook, j'ai retrouvé un vieux copain d'école. Enfin, c'est lui qui m'a retrouvé, je me rappelais plus de lui. Et figure-toi, c'est un gros chef d'entreprise, et il est parti à Tombouctou, il peut plus rentrer en France parce qu'il peut plus retirer d'argent. Merde, qu'est-ce qui s'est passé? Il a chopé une merde, ça lui a rongé les doigts, puis pu faire les codes de sa carte bleue. Donc là, tu pars à Tombouctou, avec une valise, lui emmener des vêtements et de l'argent. Ah non, non, je pars à l'aéroport, je donne tout à son cousin. Oh. Mais il a dit que quand il rentrait en France, il me contacterait, on irait au restaurant, il me donnerait 5000 euros. J'ai dit, oh, bah, il est gentil. Et il va te contacter comment? Il va t'appeler? Elle me dit, non, il a dit qu'il me ferait un mail. Ah bah oui, tu lui as donné quoi comme mail? Ben, Mother!
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11: J'ai 37 ans, plein cœur de ma génération, et je comprends rien. Voilà. Tout ça à cause de mon père et grâce à mon père aussi, parce que mon père, il m'a éduqué avec les codes, les valeurs et les préceptes des années 70. Mon père, il m'a éduqué pour traverser les années 70. On est en 2025, je suis tout seul. Voilà. Perdu! Je ne comprends plus rien. Même pour boire l'apéro, c'est compliqué aujourd'hui. Alors que c'est très facile, l'apéro. À Paris, tu veux boire l'apéro, tu dis au mec, on va boire un verre, il dit, ben ouais, on n'a qu'à aller boire un spritz sur un toit végétalisé en écoutant du bon entendeur. Mais meurs. Moi, l'apéro, c'est avec mon père dans le jardin. On met du Eddie Mitchell et il danse. Allez. Sauf que mon père, personne n'a envie de le voir danser, mon père. Parce que mon père, comme tous les darons de sa génération, c'est pas de la danse, c'est des arts martiaux. Voilà. Tu les as vus, nos darons? Ils dansent pas, ils font des katas. Et là, Eddie Mitchell, ouais. Nos mères aussi, il faut en parler des mamans, il y en a plein ce soir dans la salle. Elles ont tout un morceau sur lequel elles capotent toutes, chaque soirée, chaque mariage. C'est celui-ci, vas-y, balance. Arrête! Tu les entends, elles frétillent. Mais c'est quoi cette danse? C'est une secte! Non, mais l'ambiance qu'il devait y avoir dans les années 70 en discothèque? T'avais 40 meufs alignées en train de faire la danse des canards synchronisés. Et en face, 20 mongols en train de faire du judo, comme ça. J'adore mon père. Il vit dans les années 70 avec ces valeurs-là et ce mode de vie. Mais il est quand même moderne. Voilà, 65 ans, 2025. Il a un iPhone 4. Avec le clapécure autour. Tu le vois, le clapécure? Oh, le clapécure. Mais quelle horreur! Quelle horreur! Mais qui a eu la brillante idée un jour de se dire, un mardi à 16h, tiens, on mettrait pas un portefeuille autour de l'iPhone? Connard, va! En plus, nos darons, ils ont tous le clapécuire et ils font tous le même geste quand ils répondent. Ils sont là, clac, clac, clac, clac, clac, clac, clac, clac, clac, clac, clac, clac, clac, clac. Là, tu téléphones, il y a toutes les cartes bleues. C'est plus un iPhone, c'est le présentoir du Crédit Agricole, le bordel. Quelque chose, hein. Mesdames, messieurs, le clapécuire, c'est du génie, mais le génie des génies, c'est celui qui a clapécuire et fourreau ceinture. Bon, voilà. Là, je lui en l'ai pas, on est arrivé, hein, je te le dis. Juste à côté du couteau, là. Tu vois ce couteau, là? La plupart des darons, ils ont un couteau, là. Ils pensent qu'ils peuvent tout faire avec ce couteau. Hein. Tu sais, parfois, tu l'appelles, t'es dans la merde. Allô, papa, j'ai crevé. T'inquiète, j'ai l'opinel, là. Mais non. Pour faire un sandwich, ça n'a rien à voir.

0: ça fait 2 ans, il parle avec un berger allemand, hein, je vous le dis. Hein. Mais attendez, parce que la génération de vos parents... La génération de nos parents, c'est très marrant. Mais nous, on est perdus aussi avec les nouvelles technologies, les trentenaires. Hein, les trentenaires. Tu les connais, ces trentenaires qui ont l'Apple Watch, justement, ils se baladent dans la rue. Le gars, il reçoit un coup de fil, il répond avec sa montre. Tu lui demandes l'heure, il sort le portable. On va nulle part. On va nulle part et sans les phares, je vous le dis. Hein.
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3: Avec François Martinez ce matin. Bah bon François, c'est quoi ces papiers qu'on regarde là ?
4: Parlons ça là, c'est une proposition d'investissement qu'a fait passer mon banquier. Mmh. C'est un futur projet immobilier en Allemagne, le mur de demain, mieux que le mur de Berlin. Livraison prévue en 2027.
3: Oula, mais pourquoi il ferait ça ?
4: Bah parce que depuis un peu plus d'une semaine en Allemagne, c'est vraiment deux salles, deux ambiances.
3: Ouais.
4: D'un côté, à l'est, en Saxe-Anhalt, l'AFD vient de remporter les élections avec presque 44% des voix. Même si certains disent que les chiffres oscillent entre 39 et 45.
3: François, on est retourné dans le passé, dis-le, on dirait.
5: Ouais, c'est pas le pied.
4: Très bonne imitation. Apparemment, il n'y a pas que la DeLorean qui voyage dans le temps. Là, c'est tout un land qui vient de repartir en 1940. Car je vous rappelle que l'AFD est un parti ouvertement nazi en Allemagne. Chez eux, tendre la main à l'autre, ça résume surtout à tendre le bras droit vers le ciel.
3: J'espère que la deuxième ambiance est moins flippante.
4: Et elle devrait te plaire. Ouais. À l'ouest du pays, à Mannheim, un élu municipal est réservé une salle de la mairie pour une réunion qui était en réalité roulement de tambour.
3: Fallait le demander, bien sûr.
4: Il faut que j'anticipe. Ah, une petite soirée échangiste. Et tu vois, là, je savais que tes yeux s'allumeraient.
3: Oui.
4: Bah, là, je te connais un peu. Hein. Bon. Allez, donc d'un côté, il y a les chemises brunes. Et de l'autre, bah, plus de chemises du tout. Quoi. C'est un peu le QQX clan opposé au Q de luxe clan.
3: Wow.
4: À droite, la patronne de l'AFD, Alice Weidel, veut une Allemagne pure, vierge et où les minorités sont dans la loi. Émile Louis approuve le concept. Et de l'autre côté, Julien Ferrat, élu sans étiquette. Bon, normal pour un gars qui aime les gens tout nus, vous me direz. Et lui, il veut carrément transformer sa ville en paradis naturiste et libertin, inspiré du Cap d'Agde.
3: Ah, mais c'est pas vraiment comparable à la France, heureusement quand même.
4: Oula, et dois-je rappeler qu'à une grosse centaine de kilomètres du Cap d'Agde, il y a Carcassonne. Même dichotomique en Allemagne, apparemment, parce que d'un côté, on a Patrick Sébastien qui se fait filmer en train de se faire éponger le petit bonhomme en mousse. Et de l'autre, un policier RN qui se fait filmer en train de vouloir faire des fouilles anales à tous les Kirikou.
3: C'est vrai que ça donne peu d'espoir pour 2027, hein, Pignon.
4: Alors, ça risque de piquer. Et là, je me dis, heureusement que j'ai fait allemand première langue au collège. Hein, et alors, j'ai aussi fait latin et j'étais délégué de classe. Mon thérapeute m'a dit que ça pourrait expliquer pourquoi j'ai pas d'amis. Merci de confirmer. En plus, j'étais pas mauvais en allemand, mais j'avoue que les deux seules phrases que j'ai retenues de mon échange scolaire à l'époque, c'était Das Geschirr spülen und den Tisch decken. Soit faire la vaisselle et mettre la table. Ah bah ouais, ils ont dû confondre correspondant et jeune fille au père. J'étais un peu leur petit soumis d'élève, un peu comme Brigitte et Emmanuel. Tiens. Après, quand je vois l'actu, il semble qu'en France, de plus en plus, est retenu d'autres phrases de leur cours d'allemand. Donc, si en 2027, au-dessus de certaines portes d'entrée, Home Sweet Home est remplacé par Arbeit macht frei, eh ben, je vais devoir me mettre à l'échangisme. Mettre pays.
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6: L'amour, c'est un vrai sujet dans ma vie parce que j'ai un modèle incroyable, mes parents. Mes parents, cette année, ils fêtent leurs 44 ans de mariage. C'est beau ou pas ? C'est beau, hein ? Parce que moi, 44, c'est le nombre de jours où mon ex-mari est resté fidèle. Voilà. Vous donnez le contexte de ma famille. Ma mère est franco-napolitaine et mon père est syrien. Voilà. On parle déjà sur un concept, on est d'accord, hein ? Et ils se sont rencontrés à la fac. Voilà. Mon père venait d'arriver en France, il parlait pas très bien français. Et ma mère faisait des cours de, prenait des cours de langue. Et entre deux, il y a eu un vrai coup de foudre. Et moi, je me suis toujours posé la question, comment est-ce que mon père a réussi à pécho ma mère ? Et écoutez bien, quand elle m'a raconté l'histoire de leur rencontre, j'ai un respect infini pour mon père, hein, vraiment. Hein. Écoutez bien, coup de foudre, il la regarde droit dans les yeux et lui dit... Moi janté, toi janté, pourquoi pas? C'est officiel, mes parents, c'est Jane et Tarzan. Hein, voilà. En plus, elle me raconte ça avec un air hyper attendri. Je dis, normalement, un mec qui me parle comme ça, j'appelle la police directement. Hein, je vous le dis tout de suite. Hein. Voilà. Je me suis dit, mais attendez, 44 ans à partir de cette phrase-là, vraiment, elle est sérieuse, Jane? Et moi, avec mon innocence, voilà, et avec ma volonté d'avoir une belle histoire d'amour, je suis allée voir ma mère. Avec toute ma sincérité, je dis, maman, en vrai, c'est quoi votre secret de longévité avec papa? Parce que franchement, vous n'avez pas la même religion, vous n'avez pas la même culture, papa, il parlait même pas français. Elle m'a dit, c'est peut-être pour ça que ça dure, je comprends toujours pas ce qu'il dit, hein.

0: France. Bon, en tout cas, je sais que je suis pas prête de rencontrer quelqu'un. Je vais vous raconter. Vous savez, moi, je connais pas trop les sites de rencontres. Et j'ai une amie à moi qui m'a dit, inscris-toi, tu vas voir, ça va être simple. T'es un peu timide, y a pas de souci. Je m'inscris sur un site de rencontre et au bout de quelques heures, je match avec quelqu'un. Je vois la photo, le mec a pas l'air dégueulasse. Déjà, c'est sympa, d'accord. Sauf que sur la photo, il a sa main qui est devant sa bouche. Et moi, je sais ce que ça cache. Trois chicots. Hein, parce que beauté intérieure, non, non, non, je vous dis tout de suite, hein. Donc, qu'est-ce qui se passe? Je lui donne directement mon numéro de téléphone et on échange. Mais moi, je suis obsédée par l'idée de savoir s'il a des chicots ou pas. Non, mais vraiment. Parce que je sais pas vous, mais moi, pour savoir si quelqu'un me plaît, j'imagine en train de m'embrasser. D'accord. Si t'imagines que le mec, il va peut-être te mordre, c'est que c'est pas bon signe. On est d'accord ou pas? Donc, le mec, je lui dis, tu viens d'où? Il me dit, je viens de la ville d'Annecy. Tout le monde connaît un petit peu? Bon, c'est très joli, c'est très cordial, hein, vraiment la discussion sympa. Il me dit, ah, tu connais, je suis pas trop, etc. Il commence à m'envoyer des photos du lac, de la montagne, c'est très beau, mais je m'en bats les ovaires. Bon. Moi, j'ai une obsession, vous savez laquelle. Donc je lui dis, en vrai, bon, c'est très joli, mais en vrai, envoie-moi une photo de ta bouille. C'est ce que je croyais avoir envoyé. C'est bon, tout le monde là? J'invente pas, hein, d'accord? Donc il me dit, écoute, t'es grave bizarre comme meuf. Moi, ça me vexe, mais comme jamais. Et écoutez bien ce qu'il me dit, hein. Normal, hein. Il me dit, tu me prends au dépourvu, je suis pas rasée. Et moi, en toute détente, bah mets un filtre. Bah voyons. Bah bien sûr. Non mais attendez, vous avez pas la suite, hein. Alors... Il me dit, écoute, ça fait 6 mois que je suis inscrit voilà, sur l'application, personne ne m'a jamais demandé ça. Moi, bah, écoute, tout le monde fait ça et encore plus à distance. La catastrophe, hein. Et là, je sais pas ce qui se passe. Vous voyez, on voit quand les gens, ils écrivent. Donc je vois, il écrit, il efface, il écrit. Je sens qu'il y a un malaise. Et moi, je me dis, en vrai, il est peut-être timide. C'est pour ça qu'il a mis la main devant la bouche. Vous savez, ouais, il se trouve pas très beau, etc. Donc moi, toute naturelle, je lui dis, écoute, je vois que t'es timide. Si tu veux, bah viens, je t'envoie une photo de la mienne. Et il m'a bloqué. Voilà, allez, fin de l'histoire.
1: Bon, merci, c'était tout pour moi. C'était Mylène Ben. Merci infiniment. Merci, merci.
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3: Il y a un domaine où j'ai beaucoup d'expérience de la vie. Maintenant, c'est les ruptures amoureuses parce que j'ai été 25 ans en couple à durée indéterminée. On a une rupture conventionnelle et je suis pas pressée de retrouver un couple en CDI. Vraiment. Non. Non. Vraiment. Parce que là, j'ai fait un stage de 6 mois. J'ai eu un CDD d'un an. Là, je viens de finir un stage découverte d'une semaine. Pour les ruptures, j'ai l'expérience vraiment. J'ai appris à détecter les signaux faibles. Par exemple, quand un homme commence à te dire « Écoute, je vais être honnête avec toi, ça sent pas la bonne nouvelle. Hein. » Et maintenant, on fait tout à distance pour éviter le contact direct. On met même des machines à la place des gens. Avant, à l'aéroport, tu faisais la queue, on te donnait ta carte d'embarquement. Moi, la dernière fois que j'étais à l'aéroport, il y a une hôtesse qui m'a dit « Vous avez votre carte d'embarquement ?» J'ai dit « Non, je vais faire... » »« Non, maintenant, on vous demande de la faire vous-même à la machine. Vous verrez, ça n'est pas très compliqué. Surtout, s'il y a le moindre souci, vous n'hésitez pas. Je suis juste derrière, je discute avec ma collègue de ses problèmes personnels. » Et là, tu te retrouves devant une machine, il faut que tu sortes ton téléphone, tu cherches tes billets, t'as beau avoir l'air très jeune, t'as quand même 59 ans, donc sans lunettes, tu ne vois rien, mais tu refuses de mettre des lunettes pour continuer à avoir l'air très jeune, donc tu grossis, tu grossis, tu grossis tellement qu'à un moment, il n'y a plus qu'un chiffre. Donc là, tu réduis sur la machine, tu peux pas grossir, donc t'effaces, tu recommences, tu galères, tu t'énerves. Quand t'as enfin réussi, tu t'aperçois que t'as rentré le numéro de réservation et fallait rentrer la référence du billet. Donc là, tu dis à l'hôtesse, excusez-moi, oui, faites voir. Et voilà. C'était pas compliqué. C'est plus une hôtesse de l'air ou une hôtesse de terre, c'est une hôtesse à quoi ça sert.
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5: Allô? Allô.
6: Bonjour monsieur, je suis bien à la boucherie.
5: Oui, c'est ça.
6: Monsieur Martin à l'appareil, les électriciens Martin.
5: Oui.
6: Vous avez pas eu des coupures d'électricité depuis l'ouverture ?
5: Non, rien du tout.
6: Super, parce que je me suis permis de bricoler votre compteur, j'étais pas sûr que ça marche.
5: Ah ouais ?
6: Ouais, parce que c'est un tuto que j'ai vu sur internet pour pas payer l'électricité.
5: Non mais qui c'est qui vous a permis de faire un truc sur mon compteur en plus ? Avant d'y faire, vous nous téléphonez quand même.
6: Justement, je vous y téléphone maintenant parce que là ça marche, mais il peut y avoir quelques coupures électriques.
5: Et s'il y a plus d'électricité, je la mets où la viande ?
6: Bah au frigo.
5: Non mais vous me prenez pour quoi là ?
6: Non mais pardon, c'est parce qu'il se trouve que je loue aussi des groupes électrogènes, vous avez de la chance.
5: Ah bah bien sûr, en plus je vais vous louer un groupe électrogène en plus. Non mais attendez.
6: Oh bah pardon, vous trouvez des solutions surtout.
5: Ah bah mais vous vous débrouillez, vous tapez pas sur les compteurs des autres.
6: Bah je préférais faire ça sur celui des autres que sur le mien parce que j'étais pas sûr que ça fonctionne.
5: Bah attends. Non mais attends, s'il a bricolé nos compteurs là. Tiens, je vous passe mon mari parce que là j'ai du monde.
6: Ah tiens, encore une madame Marie. Ah bah j'en ai plein en ce moment.
5: Mon mari.
6: Demandez-lui par hasard si on s'est pas parlé la semaine dernière au téléphone.
5: Non mais attendez.
6: Parce que justement j'ai eu une madame Marie.
5: Mais c'est pas madame Marie, c'est mon mari. Non mais vous comprenez ce que je vous dis ?
6: Bah je comprends qu'il y a de plus en plus de madame Marie en France. Ah bah c'est elle que j'entends derrière, non ?
7: Allô ?
6: Bonjour madame Marie.
7: C'est quoi ce bordel ? Déjà vous me demandez mon avis avant de trafiquer mon compteur, il me semble.
6: Plus besoin, vu que vous me louez un groupe électrogène, vous êtes peinard.
7: Attendez, mais pourquoi je louerais un truc que j'ai rien demandé ? Moi j'ai rien demandé à bricoler mon compteur. Vous me bricolez mon compteur et puis vous me louez un truc derrière, c'est facile ça.
6: Bah je préfère parce que si jamais votre compteur il saute, au moins.
7: Non mais fallait pas y toucher mon compteur, moi il marchait bien. De quel pouvoir tu touches mon compteur ? Non mais c'est extraordinaire ça.
6: Eh bah tout simplement du pouvoir extraordinaire des électriciens Martin, professionnels de l'électrifiage.
7: Non mais j'ai rien demandé, tu touches rien.
6: Enfin rien. J'installe quand même le groupe électrogène.
7: Tu me touches rien, putain, mais nom de Dieu, mais c'est quoi ce sketch là ?
6: Ah bah bonne question, non mais c'est quoi ce sketch pour une petite bidouille de compteur ?
7: C'est quoi ce bordel là ?
6: Eh, en plus, le groupe électrogénéral, je te le fais à 1000 balles.
7: Eh bah mais vous payez 1000 balles, non mais t'as carrément craqué là.
6: Allez, tu sais quoi ? Je te le fais à 900.
7: Non mais y a pas de 900, c'est zéro.
6: Zéro ? Attends, déjà je te fais un prix d'amis.
7: Non mais attends, mais je te connais pas, mais tu me connais toi ? T'es carrément un comique toi, je te jure. Hein.
6: Oh, toi tu me fais des compliments pour négocier le prix du groupe.
7: Mais je t'ai pas demandé de groupe, mon Dieu, mais oh, arrête tes conneries là.
6: Alors, je vais pas arrêter mes conneries tout de suite.
7: Oui, mais je m'en fous, tu fais tes bricoles entre toi, t'as qu'à faire ça avec tes copains, à ta famille, j'en ai rien à foutre, tu me touches pas mon compteur.
6: Oui, mais le problème, c'est que mes potes et ma famille, quand ils voient que c'est moi qui appelle, ils décrochent plus.
7: Eh bah c'est très bien, mais tu te débrouilles avec ta famille, moi je te connais pas, tu me connais pas, qu'est-ce que tu m'appelles là ?
6: Bah, qu'est-ce que je t'appelle pour notre petite bidouille ?
7: C'est quoi ce sketch ? Mais je t'ai rien demandé, moi.
6: Ah, d'accord.
7: Bon, bah d'accord, mais il tombe des nues. Non, mais je t'ai jamais rien demandé, moi je t'ai pas contacté.
6: Bah, pas la peine de me contacter si moi je t'ai déjà contacté.
7: Merde, non, mais c'est bon. C'est quoi que tu comprends pas quand je te dis que c'est bon là ?
6: Non, mais c'est bon, j'ai compris. Toi, tu veux un groupe électrogélatineux ?
7: Non, je t'ai pas dit que je voulais un groupe électrogène. J'ai dit si le compteur il lâche, je fais comment ? Et c'est toi qui as voulu me placer un groupe électrogène à 1000 balles. Non, mais c'est quoi cette arnaque du siècle là ?
6: Oh, t'exagères, j'ai dit que je le faisais à 900.
7: Je m'en fous, 900 000 balles, même zéro, j'en ai rien à foutre.
6: Ouh là là, 900 000 balles ?
7: Non,
6: Ah non, mais attends, c'est mal compris.
7: Non, 1000 balles ou 900 balles, j'en veux pas.
6: Cela dit, pour 900 000 balles, tu sais quoi ?
7: Ah, mais qui fuyons ? Oh, t'es fatiguant.
6: Non, mais à ce prix-là, je t'installe une petite centrale nucléaire.
7: Non, mais c'est bon.
6: Et t'es peinard pour 3000 ans, hein.
7: Allez.
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8: Aujourd'hui, je vais vous parler d'un sport très en vogue, hein. C'est bien sûr le padel. Ce sport de raquette qui se pratique entre quatre murs et non pas le paddle, hein, la pirogue de Décathlon pour les Maoris de la Grande Motte. Hein. Rien à voir. Quoique, l'autre jour, j'ai tapé paddle dans Google et là, j'ai appris que le mot paddle venait de paddle tennis parce que les Anglais jouaient sur les bateaux de croisière au tennis avec les pagaies. Des canots de sauvetage. Hein, bon, après, tu m'étonnes que dans le Titanic, il y en ait qui soient morts de froid. Hein, c'est ballot, hein, le mec sur le canot. Ah, froid, comment on avance ? Hein, écoute, il y a Michel qui a fait un tennis tout à l'heure. Il a raté une balle, il a cassé sa raquette. Voilà, terminé. Et donc, en anglais, pagaie, ça se dit paddle. Sauf que les gens qui ont inventé le paddle, c'est des hispanophones, donc ils prononçaient paddle, paddle. Así que el paddle, c'est le paddle. No, c'est le paddle, vale ? Que le paddle, c'est le paddle, et pas le paddle. Est-ce que c'est clair ? Et donc, le padel, c'est un sport hyper hype. C'est vraiment, c'est le sport addictif. Les gens qui jouent au padel, les mecs qui jouent au padel, ils sont addicts. Hein. Et mesdames, d'ailleurs, si votre mec vous annonce qu'il est au padel, eh ben, il est au padel, hein, c'est tout. Hein, y a pas de... Le padel, c'est vraiment le sport du mal déconstruit de droite. Mais pas droite ultra riche, attention. Hein. Y a des gens qui font du padel, d'ailleurs, j'ai oublié de demander. Dans la salle, il y en a qui ont fait du padel ou qui ont fait du padel ? Non, bon, en même temps, on est un spectacle à 12 euros, hein, voilà. Enfin, le padel, c'est vraiment le sport pour les mecs de droite qui n'ont pas les moyens de faire du golf. Mais c'est pas pour autant qu'ils vont aller faire du foot, hein. C'est un côté... Il y a un côté, je voyage pas en première classe, hein. Je voyage en Ouigo, mais j'ai la prise électrique. Non, le padel, ça se démocratise tout simplement parce que c'est cool, c'est ludique. D'ailleurs, hein, vous avez certainement entendu cette phrase. Je me suis mis au padel, c'est hyper ludique. Tous les gens qui se mettent au padel, ils se disent ça. Ouais, le padel, c'est hyper ludique parce qu'en fait, t'as pas besoin de savoir jouer au padel pour jouer au padel. Non, parce que c'est beaucoup moins technique que le tennis. Et là, petite parenthèse, je confirme. Moi, je fais du tennis, je confirme. Hein, quand tu te mets au tennis, il faut t'entraîner beaucoup, beaucoup, beaucoup avant que le sport que tu pratiques ressemble au tennis. Hein. Moi, je me rappelle de ma première session de tennis. L'entraîneur, il m'a dit, écoute, dans un premier temps, Karim, on va oublier la raquette. C'est quand même un élément important dans ce sport, la raquette. Sinon, ça s'appelle la Wii. Ouais. J'avais envie de dire, tu sais quoi, pour l'échec, dans un premier temps, on va oublier le stylo. Ouais. C'est vrai, le tennis, quand tu t'y mets, les deux premières années, c'est simple, le tennis, ça ressemble à de la danse contemporaine. C'est de la GRS, hein, vraiment. Et c'est horrible de jouer contre un débutant au tennis, hein, vraiment. Parce que quand tu fais du foot, hein, quand il y a un mauvais dans l'équipe, personne ne lui fait la passe, il court partout, ça lui fait un footing, tout le monde est content. Mais quand tu joues contre un... On est tous le mauvais de quelqu'un, mais quand tu joues contre un vrai mauvais, un débutant au tennis, c'est horrible, parce que t'es obligé de lui envoyer la balle, et la balle ne revient pas. Hein. Et les amis, je vous jure, si vous avez le choix entre jouer contre un débutant au tennis ou un chien, le clébard, hein, direct. Hein. Ah ouais. Alors certes, ça ressemble à une sorte de jokari avec un chien en guise d'élastique, mais au moins la balle, elle revient. Avec le padel, t'as pas ce problème. Tout de suite, tu kiffes, les gens s'amusent, et ça se voit, et ça cartonne, parce que voilà. Alors que c'est un sport qui, à la base, est dérivé d'un autre sport. Et ça cartonne, les gens font plein de fric avec. Moi, j'ai envie d'essayer d'inventer un nouveau sport comme ça, dérivé de sport que je connais. L'autre jour, j'étais sur la plage avec mes enfants. On jouait au foot. Et à un moment, j'ai une idée de génie. Je trace un énorme cercle. Comme ça, un truc de 10 mètres de diamètre. Comme ça, je fais un trou au milieu et je dis, attendez, j'ai inventé un sport. Maintenant, le but, c'est de mettre la balle dans le trou. Et on va appeler ça le foot hole. Parce que hole, en anglais, ça veut dire trou. Là, ma fille de 6 ans et demi, elle me regarde, elle comprend pas l'anglais. Elle me dit, mais ça veut rien dire, foot hole. Et là, elle fait une proposition, les amis. Je vous jure que c'est vrai, je reprends ces mots innocents. Mais non, ça va s'appeler le trou de balle. Alors ma chérie, si ça te dérange pas, on va prononcer ça à l'anglaise déjà. Hein? Trou de balle. Et si dans quelques années, les gens disent le trou de balle, c'est hyper ludique, je dirais que ça vient de toi.
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9: Moi, je tombe amoureux très rapidement parce que j'ai pas de critères. Voilà, j'ai pas de. Non, je suis pas chiant, moi. J'ai pas besoin de grand chose. Un visage cohérent, une fellation maîtrisée. Je t'aime. Parce que pourquoi demander autre chose pour connaître un truc, nous les mecs, on est tellement dégueulasses physiquement, comparé aux femmes, on est rien. N'importe quelle femme qui pose les yeux sur nous, c'est un miracle, quoi. Moi, quand une fille veut sortir avec moi, je sacrifie une chèvre, quoi. Merci. Alors qu'en plus, les filles ont même pas les mêmes critères que nous. Le jour, je demandais à une fille, c'est quoi tes critères? Elle m'a dit, moi, je cherche un garçon gentil et propre. Gentil et propre, te rends compte? C'est ce qu'on attend d'un chien, pas d'un mec, quoi. L'année dernière, je suis sorti avec une fille et elle était trop belle pour moi. Et je sais qu'elle était trop belle pour moi parce qu'on marchait tous les deux dans la rue en se tenant par la main. Et quand ta meuf est belle, on la regarde elle. Quand elle est trop belle, on te regarde toi. Tous les jours, j'affrontais les regards des hommes dans la rue qui me regardaient en mode « Comment t'as fait, sale bâtard ?» Et moi, je la regarde en mode « Je sais pas, j'en suis à ma troisième chèvre, là, je... » Je suis bisexuel. Pas de transition pour l'instant. J'ai pas de... Moi, c'est vrai que quand j'ai commencé ma carrière de bisexuel, j'étais super content. Je me suis dit, c'est génial, ça veut dire que j'ai deux fois plus de choix. C'est pas du tout, non, que dalle. Non, ça veut dire que j'ai deux fois plus de bâches, quoi. Parce que, en plus, moi, j'ai pas de chance. Dès qu'un mec me plaît, il est jamais gay, même s'il a l'air gay. Si je vais draguer un gars, cheveux roses, crop top, je me dis, le gars, il boit des Cosmo à la Gay Pride. En twerkant sur du Dalida, je me dis j'ai une chance quand même, la merde. Non, non, si c'est moi qui le drague, ce mec, il est pas gay. Si c'est moi qui le drague, il va me dire, alors je t'arrête tout de suite mon chat, je ne mange pas de ce pain là. Ah non, non, non, oula, non, impossible, ma phobie. Ah, nope, c'est die, c'est mort de ouf. Non, c'est pas contre toi, mais moi j'aime trop les meufs, les femmes, les queens. Putain, il y a des gays, ils prêtent des hétéros, ils les détournent, moi je prends des homos, je les remets dans le droit chemin, quoi. Une fois, ça m'est arrivé de tomber sur un mec qui m'a dit « Bon, Roman, moi, je suis hétéro, mais je sais pas, avec toi, j'ai envie d'essayer. » Et c'est beau, tu vois, un mec qui a envie de se déconstruire. Enfin, de me, mais... Mais c'est mignon que sur le papier, parce que je vais pas vous mentir, un hétéro devant une bite, il est perdu, quoi. C'est pas de sa faute, il essaye, c'est bien déjà, mais c'est une poule devant un couteau, quoi. Il était tellement nerveux, le pauvre, on aurait dit qu'il passait le permis de conduire. Lâche ça, c'est pas la bonne pédale. T'as compris, quoi. De toute façon, que ce soit avec les mecs ou les meufs, ça change rien. Je suis un très mauvais coup. Vraiment, n'y allez pas. Hein. Même bourré après le spectacle, ça vaut pas le coup. Quoi. Ah, là, moi, je suis précoce en plus. Donc, vraiment, ça sert à rien. Il y a un truc qui est marrant quand t'es précoce, un truc qui est rigolo, c'est que les filles essaient de te rassurer par rapport à ça. Je sais pas pourquoi, mais elles le font. Et elles sont toutes mignonnes. Elles sont là, ah, mais du coup, ça veut dire que je t'excite beaucoup. Non. Non, ça veut dire que je suis précoce, voilà, il n'y a pas d'autre mot. Pour moi, le sexe, c'est comme faire Space Mountain à Disneyland. J'attends pendant 4 heures. Je kiffe 2 minutes. Mais je crois que j'aurais préféré draguer à une autre époque. Je crois que j'aurais préféré draguer à l'époque de mes grands-parents, par exemple. Parce que mes grands-parents, ils se sont rencontrés à une époque où il n'y avait pas Internet, il n'y avait pas les téléphones, il n'y avait pas les applis, il n'y avait pas le choix, en fait. Donc, non, mais fatalement, c'était plus facile, quoi. Mes grands-parents, ils se sont rencontrés parce qu'ils habitaient dans la même rue, c'est la seule raison, quoi. Pour moi, ils se sont rencontrés comme ça. Je cherche une femme. Oui, 50 ans de mariage. C'est dingue. C'est dingue, en même temps, est-ce qu'au bout de 50 ans de mariage, c'est encore une option, la rupture? Ça va ? Est-ce qu'on a déjà vu une dame de 90 ans larguer son mec ? T'es pété un plomb un jour et dire « Jackie, je pars ! J'ai rencontré quelqu'un ! Lui, au moins, il m'entend !»
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10: Bonjour, vous êtes sur Rire et Chansons, je suis Bruno Robles, rédacteur en chef des Robles News et de Plaisir Solitaire, le magazine pour tout savoir sur la tendinite. Oh.
11: Bonjour, je suis Aurélie Philippon et il faut avoir confiance en son instinct. Bon, moi, après mon instinct, il me fait acheter des fringues que je porterai jamais, donc on va rester prudent. Hein.
10: L'info du jour sont les voies du Seigneur.
11: Le 25 septembre prochain, le pape Léon XIV déambulera dans Paris en papa mobile à partir de 16h. Le Saint-Père parcourra environ 2,5 km entre l'église Notre-Dame-des-Champs et la place Saint-Michel.
10: Le Vatican a annoncé que si le déplacement du pape dans la capitale prenait moins de 3 heures, ce voyage serait qualifié de tout premier miracle parisien.
11: Une info trompette de la mort.
10: Pour la première fois en Australie, une femme a été enterrée dans un cercueil fabriqué à partir de champignons, entièrement biodégradable. Il se décompose en seulement 45 jours.
11: Une technique qui permet à la famille de revenir au cimetière au bout de 6 semaines et de retrouver à la place du défunt une belle tranche de roquefort.
10: C'est une info, ça chauffe en cuisine.
11: L'ex-finaliste de Top Chef, Arnaud Delven, a été placé en garde à vue pour soupçon de violence sur son compagnon. Il lui aurait porté plusieurs coups au visage lors d'une soirée.
10: Le chef nie les faits et a expliqué qu'il testait sur son ex-petit copain la recette de la raie au beurre noir.
11: Oh. Une info, le téléphone pleure.
10: La semaine dernière, Vladimir Poutine et Donald Trump se sont longuement parlé au téléphone pour tenter de mettre fin rapidement à la guerre en Ukraine. Les deux dirigeants ont évoqué le conflit avec une extrême franchise.
11: Pour prouver qu'il voulait stopper le conflit, le président Poutine va envoyer en Ukraine des avions remplis de médicaments qui devraient s'écraser un peu partout dans le pays.
10: Ah, c'est gentil. Allez, pour clore sur Blessed News, voici la réflexion du jour.
11: Vu les difficultés que semble poser le vivre ensemble, si on commençait plutôt par le ivre ensemble.
10: Pas mal. Allez, merci d'avoir suivi cette édition, n'oubliez pas.
11: Avec les Robles News.
10: Les informez-vous.
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12: On sait comment ça se passe maintenant, on peut noter les spectacles, les hôtels, les restaurants, même les pyramides d'Égypte ont une note. Non mais c'est grave, les pyramides d'Égypte, 6500 ans d'histoire et de mystère qui perdurent encore aujourd'hui. Et il y a des gens derrière leur écran... Moi, j'aurais pas fait comme ça. C'est fou. C'est fou de faire ça. Enfin, mais ça m'intéresse, donc je suis allée un peu voir quand même les commentaires. Globalement, ils sont excellents hein, quand même. Mais j'ai quand même vu quelqu'un qui avait mis une étoile. Avec en commentaire, très déçu, beaucoup plus petite que sur les photos. Mais qui es-tu? Mais qui es-tu? Eh bien, je suis allée voir Stéphane du 54, un Français, évidemment. Toujours à râler. Stéphane du 54 qui avait quand même mis 5 étoiles aux courtes pailles de Champigny-sur-Marne. Non mais il faut le faire, hein. Ah, j'étais furieuse. Ça me pose question quand même, je me demande, mais comment ça se fait qu'on puisse noter les pyramides d'Égypte et dans le même temps, on peut toujours pas se noter sur les applications de rencontres. Je veux dire, t'iras à ton date et puis à la fin, tu recevrais une notification qui te dirait « Qu'avez-vous pensé de Thomas ?» Eh bien, Thomas, très déçu, beaucoup plus petite que sur les photos. Une étoile, allez hop. On va laisser peser. J'aime bien regarder les commentaires sur Internet. Pas les bons commentaires, ça je m'en fiche un peu. Moi, ce qui m'intéresse, c'est plutôt le sang, n'est-ce pas ? Parce que tu sens que dans les mauvais commentaires, les gens se délestent d'un poids. Et je comprends, parce que c'est vrai que ça fait du bien de dire du mal des gens. En vrai, non, c'est pas bien, c'est pas bien. C'est comme la clope et l'alcool, c'est pas bien. Mais qu'est-ce que c'est bon ! Oh ! Oh là là là là, mais c'est formidable ! Mais d'ailleurs, vous remarquerez que boire, fumer et dire du mal des gens, mais c'est trois choses qui vont extrêmement bien ensemble. Enfin, on a même trouvé un nom pour ça. Un apéro ! Formidable ! C'est formidable ! Je dois vous avouer un truc, je me compare beaucoup aux autres. J'essaie vraiment de combattre ça. Là où ça me pose problème, c'est que moi je suis féministe, hein, évidemment, mais je suis pas une bonne féministe, hein, je m'en rends bien compte. Il y a pas longtemps, je rentrais chez moi, je sortais d'un comédie club, donc il était tard, je marche dans la rue, il y a pas grand monde autour de moi, et à un moment donné, je passe près d'un homme qui est tout seul, j'y prête pas attention, sauf qu'une fois que j'ai dépassé, j'entends qu'il me fait « Eh ben alors, qu'est-ce que tu fais toute seule ? T'es charmante, toi ?» Et franchement, ça faisait longtemps que ça m'était pas arrivé. Et ben, vous savez quoi ? Ça m'avait pas du tout manqué. Pas du tout, vraiment. Et je me chauffe un peu trop comme ça. Je me dis, mais vas-y, il va me chercher. Et ben, il va me trouver. Let's go. Je me retourne. Et c'est pile à ce moment-là que je me rends compte que le mec est carrément canon, en fait. Il était beau. Je suis vraiment passée de putain, je vais me le faire. Putain, je vais me le faire. Je m'en suis voulu, je me suis dit, mais non, elle est pas du tout, t'es féministe. Enfin, tu sais bien, on s'en fout qu'il soit moche ou pas, parce que sinon, ça veut dire quoi ? Ça veut dire que toi, au fond, ce qui te révolte, c'est pas du tout le harcèlement de rue, c'est juste les moches. Mais ça, c'est pas possible. Après, j'avoue que s'il avait été moche, ça aurait été beaucoup plus pratique, parce que moi, dans ma tête, j'étais chaud, tu vois. Moi, j'étais prête à lui sortir un truc du genre, tu sais ce que tu fais là ? C'est du harcèlement de rue. Tout ce qui s'est passé, pas du tout, non. J'ai répondu un truc nul. Merci, vous aussi.
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0: Avant de commencer, j'aime bien savoir par applaudissement qui a travaillé aujourd'hui. Dites-moi tout, qui a bossé un petit peu. Ok, d'accord, très cool. Ok, d'accord. Et moi, j'ai travaillé aussi ce matin. Tu sais, j'arrive sur l'open space, j'étais trop en forme. Tu sais, je fais des blagues, tout le monde est à fond. Et d'un seul coup, il y a Monique de la Conta. Elle arrive, elle me pète l'ambiance. Elle me fait Stéphanie, t'as pas badgé. Je dis, bah toi, apparemment, t'as pas baisé ce week-end, Monique, hein. J'aime bien mettre l'ambiance au boulot parce que pour ceux qui ne me connaissent pas, ça, c'est que j'ai deux métiers, voilà. Parce qu'en fait, là, je fais des blagues, mais la journée, je suis DRH, voilà. Ouais. Vous voyez le lien entre les deux ? Hein ? Non ? Bah, c'est moi qui ai recruté Monique, voilà, c'est ça le lien. Et Monique, je l'adore, il faut savoir que quand je l'ai embauchée, elle était à un an de la retraite. Bah, ça fait 4 ans qu'elle est là. Et tous les ans, elle prépare son pot de départ, et bim, le gouvernement, il claque un 49-3. Et je suis contente de l'avoir, Monique. Compliqué de recruter en ce moment, vraiment compliqué. Et moi, j'ai cru que c'était moi. Si j'en ai parlé avec mon chef, il m'a dit Stéphanie, il m'a dit c'est pas toi. Il m'a dit c'est juste qu'aujourd'hui, c'est à nous de séduire les candidats. J'ai dit franchement, chef, c'est chaud. Tu t'as vu mes seins ? Il m'a dit non, j'ai dit bah moi non plus. Il m'a dit bah vas-y, fais un effort, mets un soutif rembourré. Bah j'en ai déjà un, voilà, c'est chaud. Même si récemment j'ai trop de la chance. Je vous raconte, je cherchais quelqu'un pour un poste au rayon plomberie. J'ai reçu Philippe, 51 ans. Et moi je travaille chez Castorama. Et là le Philippe il arrive dans mon bureau. Il est entièrement habillé en bleu et jaune. Je lui dis non, vous avez acheté une tenue aux couleurs de Casto. Il me dit bah oui. Et je lui dis si je vous prends pas. Il me dit vous inquiétez pas. Après vous j'ai un entretien chez Lidl et Ikea. Bon bah il m'a fait rire. Bah je l'ai embauché les amis. Philippe, trop contente, c'est moi aussi trop contente. Le lendemain, il vient dans ma boîte, signer son contrat, récupérer son badge. Moi, je lui dis, le badge, c'est dans le bureau de Chantal. Il arrive dans le bureau de Chantal, il lui fait, excusez-moi. Il dit, c'est vous la chef des badges ? Et là, Chantal, vexée, elle dit, non, je ne suis pas la chef des badges. Je suis la responsable des dispositifs automatiques d'ouverture magnétique. Elle lui dit, vous êtes le nouveau plombier, c'est ça ? Lui dit, non. Il dit, je suis le monteur en installation sanitaire à déclenchement fécal. Meilleur plombier de l'année, les amis, je vous avoue. Et Chantal, elle est en galère avec les titres des métiers. Si elle vient voir, elle me dit, Stéphanie, elle me dit, le mec que tu vas embaucher, le titre du métier passe pas sur le badge.
12: Oh, je lui dis, maman, si tu veux, je l'embauche pas. Elle me dit, ça serait nickel. Est-ce que vous avez remarqué que les titres des métiers sont de plus en plus précis? Vous avez remarqué ou pas? Ils sont de plus en plus longs. Par exemple, on dit plus une caissière, on dit une hôtesse de caisse. Ça, c'est bien. On dit plus une femme de ménage, on dit un agent d'entretien. Alors, moi, j'ai pas de souci avec la précision. Mais dans ces cas-là, il faut aller au bout du projet. On ne dit plus un premier ministre. On dit un homme susceptible de détourner de l'argent. Voilà, c'est ça que je propose, les amis. Vous voyez? Merci pour l'applaudissement, merci beaucoup. Eh oui! Vous savez que du coup, même moi, je suis en galère. Hein. Récemment, on m'a demandé de recruter un architecte de données multidimensionnelles à environnement global. Ben, je sais pas ce que c'est. Et pourtant, j'en ai embauché 4. Et même les candidats, parfois, ils sont perdus, les pauvres. Récemment, je reçois le petit Théo en entretien d'embauche. Il arrive dans mon bureau, il est convaincu qu'il est chez Leroy Merlin. Convaincu, tu sais, là, il me parle de Leroy Merlin. Des valeurs, des avantages. Moi, j'ai rien dit, tu sais, je l'ai écouté. Et à la fin, ben, moi aussi, je voulais aller chez Leroy Merlin, tu vois. Cette histoire, elle a fait le tour de la boîte, vous savez. Principalement racontée par Chantal. Je sais pas si vous avez une collègue comme ça, mais Chantal, elle adore les potins. Et c'est pas compliqué, mais dès qu'elle a une information, tu sais, elle vient me la raconter. Elle vient voir, elle me dit, Stéphanie, j'ai un truc à te dire. Je te le dis, mais tu le dis pas. Ce jour-là, elle me dit un truc de fou. Elle me dit, écoute, Séverine, elle a pas mis de petites culottes, le stagiaire l'a grillé. Moi, j'aime bien m'amuser. À peine j'ai l'info, je croise Maxime. Je fais, Maxime, j'ai un truc à te dire. Le stagiaire, il a pris la culotte de Séverine. La journée se passe, le soir, un autre collègue vient me voir, il fait, Stéphanie, j'ai un truc à te dire. Séverine, elle se tape le stagiaire. Du coup, je continue à voir Chantal, je lui dis, hey, Chantal, tu sais pas quoi, Séverine, elle se tape le boss. Elle me dit, le boss, pas possible, ça, c'est moi.
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13: Et bonjour à tous et bienvenue au Super Mascato Show, la seule émission qui vous fait l'effet de la Red Bull sans vous filer la chiasse. Allez, on est là comme tous les jours avec les meilleurs autour de la table. Il y a Robles, il y a Marceau, il y a Aurélie, la touche charme de cette émission, hein, qui nous fera la météo en fin d'émission si elle a fini de se faire les ongles.
3: Oh,
13: allez, au sommaire de l'émission, nous parlerons du boom des voitures chinoises avec un sondage à la question « Avez-vous confiance en la fiabilité des voitures chinoises ?» Vous avez été 82% à répondre « Ça dépend qui conduit ». Et puis, on parlera politique aussi, évidemment, ouais, avec Marine Le Pen, oui. Qui veut appliquer la priorité nationale dans le logement social. Alors, est-ce que ça marche aussi pour le camping? Parce que bon, si appelez-nous, si cette année vous êtes encore fait baiser votre mobilhome par un couple de Hollandais mieux organisé, c'est pareil, voilà. Allez, appelez pour débattre le 2334 et vous repartirez avec le grand livre du pruneau. 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Voilà, mais tout de suite, mon Bruno, on va revenir sur cette grande question du moment, parce qu'il y a quand même un problème, là. L'intelligence artificielle pourrait-elle nous tuer?
10: Eh oui, c'est le débat du moment, car cet été, des IA ont piraté les systèmes de l'entreprise Hugging Face, révélant les risques d'IA autonomes mal contrôlés.
13: Et voilà. Mais après, il faut essayer de comprendre aussi ce qu'est une intelligence artificielle. Hein, parce que chacun a un peu sa définition. Bon, moi, j'ai toujours l'image de la vendeuse de chez Marionneau, par exemple, mais pour d'autres, c'est autre chose. Mais c'est vrai que ça fait peur, c'est inquiétant. Hein. Moi, je vois, j'ai un porte-clés qui siffle pour retrouver mes clés. Est-ce qu'il peut se retourner contre moi? Voilà, du coup.
10: Bien sûr.
13: Voilà. Non, mais je suis bien entouré. Que des gars sympas. Allez, pour nos 30 ans de mariage, par exemple, tu vois, j'ai offert à Muriel un sèche-linge qui s'arrête tout seul quand le linge est sec. Bon, comment il sait le truc que c'est sec? C'est ça que je dis. Bon, alors, pas ici. Moi, je sais, voilà. Ouais. C'est certainement un système de caméra à l'intérieur relié à un gars qui regarde. Bon, il voit quand le linge est sec, le chinois, il envoie un message au sèche-linge. Il dit, arrête-toi. Mais c'est compliqué quand même de pas se faire peur avec ces trucs-là. Tiens, allez, à propos. 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
10: Alors, le problème est que l'humain fixe un objectif à l'IA, celle-ci cherche des moyens d'y parvenir sans intégrer aucune limite, c'est ça?
13: Comme une gonzesse devant la vitrine d'un magasin de chaussures.
10: Oh là, allez.
13: Il n'y a pas de limite, hein. Et Robles, c'est pareil. Sauf que l'ordinateur, il a une souris et que la gonzesse, elle a un autre animal. Si tu vois, t'as compris, Robles?
10: Ouais, bah oui, j'ai compris.
13: L'animal qui fait bien où?
10: Oui, j'ai compris.
13: Allez, on termine l'émission par un joli fou rire. Et là, je vous dis à la semaine prochaine. avec eux, c'était la charte.
14: Est-ce que vous connaissez autour de vous quelqu'un qui travaille sur une aire de repos? Non, c'est une vraie question, vous en connaissez ou pas? Vous avez vu? On n'en connaît pas. C'est fou, c'est... C'est qui ces gens en fait? Ils habitent où? Parce que c'est loin en fait. À l'époque, ils traînaient avec les gens du péage, mais même les gens du péage, il n'y a plus. Donc voilà, c'est... Moi, j'ai parlé avec le mec l'autre jour, je lui ai dit, comment t'as fait pour travailler ici? Il m'a dit, écoute, on m'a abandonné quand j'avais 10 ans, mais bah, je suis resté là, voilà. C'est... Et il y a un mec qui m'a dit, moi, j'ai jamais réussi à appeler le péage, du coup, je suis en CDI depuis 2 jours, là, voilà. C'est vrai qu'on connaît pas, il y a des trucs comme ça qu'on connaît pas, parce que je partais en Allemagne, et j'ai remarqué un truc, les Allemands, ils ont pas de bons plats. Voilà. Ils ont 2-3 trucs, mais t'as jamais personne qui a dit, tiens, ce soir, je vais manger allemand, quoi. T'as peut-être 2-3 mecs qui t'ont dit, je vais manger une allemande, mais ça n'a plus rien à voir, quoi. Voilà, c'est... Voilà, moi j'ai pas de message hein, ce soir à vous faire passer, messieurs, dames, ça va être ça mon univers. Non, moi pas de message, moi ça va, en vrai dans ma vie, j'aime bien être chez moi en ce moment, je passe beaucoup de temps chez moi, voilà. Quand j'étais petit, je voulais beaucoup être dehors, là j'aime bien être chez moi. Voilà. Même là, je vous regarde, je fais ma passion, je me dis, peut-être je serai bien chez moi, quoi, voilà, c'est... Non, vous êtes super, j'aime bien être chez moi parce que j'ai refait ma salle de bain, je suis vraiment content. J'ai voulu mettre une baignoire, ma carte bleue l'a choisie, j'ai mis une douche, pas mis la baignoire. J'ai pris un ouvrier pour l'affaire, il s'appelle Mahmoud, c'est un égyptien, très fort en carrelage en salle de bain, en orthographe, pas ouf, mais c'est pas ce qu'on lui demande. À chaque fois qu'il me parlait, il avait 2 mots, il me faisait « Ah, c'est du boulot, c'est du boulot ». Je lui dis « Ouais, mais c'est ton boulot, donc voilà, c'est... » À un moment, il m'a dit « Faut que t'ailles à Le Merlin, vous vous rendez compte ?» Je lui dis « C'est quoi, c'est un magasin de magie, ça, à la base, Le Merlin, quoi, c'est... » Il m'a dit « Tu vas à Le Merlin et t'achètes des joints craliques. » Moi je connaissais pas, j'ai été à Laurent Marlin, j'étais voir le vendeur, je dis bonjour monsieur, est-ce que vous avez des joints craliques? Il m'a dit non, non, ça c'est un égyptien qui t'envoie, ça n'a rien à voir, vraiment c'est un... C'est joint acrylique. C'est joint acrylique qu'il voulait en fait. Du coup je l'ai rappelé, je lui ai dit allô Mahmoud, t'es sûr que c'est pas un joint acrylique? Il m'a dit non, joint acrylique, c'est du boulot, c'est du boulot. J'ai dit, c'est bon, j'ai compris, alors tu me saoules avec ça. Du coup j'ai pris le joint acrylique, j'ai changé l'étiquette, j'ai mis joint acrylique dessus. Je lui ai ramené, il m'a fait, ah t'as trouvé. Je fais pour trouver, c'est du boulot, vraiment, c'est... J'ai voulu mettre une douche à l'italienne, j'ai pas pu, j'ai mis une douche à l'égyptienne, voilà, c'est pareil qu'à l'italienne, sauf que l'eau est descendue en cascade chez les voisins, voilà, c'est pareil, voilà. Ah, c'est vrai que c'est un peu abusé, hein. Non, pas de message particulier, non, en vrai, si, j'ai parlé de Mahmoud, en vrai, si j'ai un message, j'aimerais vous faire passer ce soir, monsieur, dame, même si je m'en fous de ça à la base, arrêtez d'avoir peur des Arabes, voilà. Voilà, arrêtez, parce que des fois je suis gentil avec des gens, ils ont peur. Et juste parce qu'ils ont peur, j'ai envie de les taper. Vraiment, c'est. Ça se trouve, le peur des gens qui ont été tapés, c'est les gens qui avaient peur. Donc voilà, c'est. Non, je suis fier de mes origines et je suis fier d'être français, moi aussi. Je suis un bon français, je suis fier d'être français, parce que sur ça. Je sais que je suis un bon français, parce que l'autre jour, j'étais au travail, il y a 2 collègues à moi qui sont partis en avance. J'étais devant mon patron, je dis, monsieur, il y a 2 collègues à moi qui sont partis en avance. Il m'a dit, c'est bien, Youk, t'es un bon français. Je dis, merci, monsieur, ça fait plaisir. Attendez, attendez. Et comme je suis un bon français, il a moins vous m'augmentez, il m'a dit là t'es trop français, calme-toi, le côté orange. Je sais que je suis un bon arabe aussi, il y a 2 collègues à moi qui sont partis en avance, bah, je suis parti avec eux. Voilà, vraiment c'est...
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16: Je m'appelle Mathieu, je fais 1m90, 110 kilos. Souvent on me dit Mathieu t'es grand et costaud c'est un physique qui plaît aux filles. Faux. Grand et costaud, c'est pas un physique qui plaît aux filles. Grand et costaud, c'est un physique qui plaît aux gens qui déménagent. Tu me vois, t'as envie de me faire porter un truc, tu vois. Après, c'est normal, hein, je suis une personne adaptée pour un déménagement. T'appelles pas un mec qui a un corps de traître pour soulever des meubles. Hein, je veux dire, non, je suis la personne adaptée. Non. Je déteste les déménagements. J'ai déjà convaincu un mec de rester en couple avec sa meuf pour pas faire le déménagement. Alors que je savais que sa meuf, elle le trompait de ouf. Non mais attends, je connaissais les deux. Je savais que s'ils séparaient, je devais faire le déménagement et du mec et de la meuf, tu vois. Et aussi parce que personne n'aime voir ses parents se séparer. Il y a quand même une blague marrante à faire dans les déménagements, je vous la donne. Moi, au déménagement, je vais toujours avec un marqueur, tu vois. J'emmène toujours un marqueur avec moi pour marquer des faux trucs sur les cartons. C'est pour foutre la honte au mec qui déménage devant ses nouveaux voisins. C'est sur le carton Xbox, porno allemand, biographie Éric Zemmour, Mein Kampf. Une fois, j'ai fait ça à un pote, il s'énerve. Il fait « Arrête, tu sais très bien que j'ai pas la Xbox. » Au déménagement de mes parents, je vois un carton, mais tu sais, un carton que t'as pas envie de voir chez tes parents, tu sais, un carton rempli de trucs un peu coquins, tu vois. Cravache, fouet, entonnoir. Vibromasseur, plug connecté. Et je dis à ma mère, je fais « Maman, où est-ce que je mets ce carton ?» Elle me dit « Mets-le dans le... Mets-le dans le... Mets-le dans le coffre de ma voiture. Et pose cette télécommande, c'est pas celle du garage. » Là, quand t'es grand et costaud, on se sert de toi dans les déménagements, mais on pense que je suis le mal alpha, tu vois. Que je bois du liquide de refroidissement, que je mange du gravier, tu vois, mais... Non, mais moi, je suis insensible. Hein. Moi, je pleure facilement pour un film, tu vois. Et j'aime bien pleurer devant certains films. Tout le monde a vu Forrest Gump ? Oui. Ah, moi, c'est mon film préféré. Et dans Forrest Gump, moi, il y a une scène qui me bouleverse à chaque fois parce que c'est une scène qui me rappelle des choses que j'ai pu vivre dans mon enfance. Tu vois, cette fameuse scène où Forrest, il est encore petit, il a encore les armatures métalliques aux jambes. Il est au bout d'un chemin avec son amie Jenny et là, il y a des garçons de sa classe qui viennent, ils commencent à lancer des pierres et Jenny, elle lui sort cette fameuse phrase. Cours, Forrest. Cours. Et Forrest, il commence à courir. Et au fur et à mesure qu'il court, Forrest, il découvre ses nouvelles jambes. Il découvre ses nouvelles capacités. Il découvre sa nouvelle passion, la course. Et moi, cette scène, elle me bouleverse à chaque fois parce que moi aussi, quand j'étais petit, je lançais des pierres au handicap.
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17: Vignoble, bonjour.
18: Bonjour monsieur, je suis bien chez le viniculteur.
17: Oui, c'est ça.
18: Monsieur Martin, à l'appareil, les boissons Martin.
17: Oui.
18: Je vous ai mis de côté un stock de briques de jus de raisin, il faut que je vous les dépose.
17: Alors, attendez monsieur. Vous êtes à l'accueil et je ne sais pas de quoi vous me parlez.
18: Comment ça, à l'accueil? Vous êtes en train de ramasser le raisin?
17: Pardon, excusez-moi monsieur.
18: Vous me dites que vous faites l'accueil, donc vous êtes en train de cueillir.
17: Non, je suis à l'accueil, standard, l'accueil.
18: Oui, je m'y connais quand même un petit peu.
17: Non.
18: Je sais ce que c'est qu'une cueille.
17: Monsieur, encore une fois, je suis à l'accueil.
18: Ouais, d'ailleurs, on dit plutôt l'accueillette.
17: Monsieur secrétariat, je prends les appels et je transfère les appels, monsieur.
18: Ok, en fait, vous êtes à l'accueil.
17: Mais...
18: Donc moi, je vous dépose le jus de raisin demain matin.
17: Non, le raisin, mais on prend pas de raisin ici.
18: Ah non, mais c'est pas du vrai raisin, c'est de la brique, à base de jus concentré.
17: Oui, non, mais du jus de raisin, vous me dites en brique. Là, je comprends rien.
18: C'est un stock d'invendu que j'ai récupéré dans un supermarché espagnol, donc moi, je vous le revends.
17: Non, monsieur.
18: Ça vous permet de faire deux fois plus de vin.
17: Ah ben non, pas du tout.
18: Si, vous mettez moitié pinard, moitié jus concentré dans vos bouteilles.
17: Ne quittez pas, monsieur.
18: Merci, monsieur.
17: Monsieur, merci de patienter.
18: Bonjour, monsieur, pardon.
17: Non, c'est
18: votre collègue vous a expliqué?
17: Non, mais c'est un gag. Ne quittez pas, monsieur.
18: Merci, monsieur.
17: Non, mais...
19: Oui, bonjour.
18: Bonjour monsieur, apparemment c'est vous qui allez récupérer le jus de raisin.
19: Je sais pas à qui vous croyez parler là, parce que là on est un domaine viticole, je vois pas pourquoi on achèterait du jus de raisin.
18: C'est ce que je disais, c'est pour mélanger avec votre vin.
19: Oui, non mais on n'a pas le droit.
18: Oui, non mais on fait discret, vous inquiétez pas, on s'arrange.
19: On est en affaire avec vous?
18: Oui, comme vous dites, on est en affaire, oui.
19: Depuis quand?
18: Depuis qu'on s'est associé pour faire ce coup là, enfin depuis environ une minute.
19: Non, on est en train de faire aucun coup, c'est quoi votre délire là?
18: C'est ce que je disais, rapport au stock espagnol de boîtes de jus de raisin que je vous ai récupéré.
19: Mais c'est quoi ce truc? Moi, j'ai jamais commandé de boîte de jus de raisin.
18: Ça, je sais, mais on va dire quand même que c'est vous qui avez commandé, parce que sinon, ça peut me faire sauter la vente.
19: Mais moi, j'en ai rien à faire. Moi, je vous connais pas, je sais pas qui vous êtes.
18: Oh non, mais c'est pas grave, on va faire comme si on se connaissait.
19: Non, on fait pas comme si on se connaissait, je suis désolée, mais...
18: Si, parce que pour pouvoir vous passer la commande, j'ai dit qu'on était associés.
19: C'est hallucinant, cette conversation.
18: Moi, je vous apporte un business tout cuit, tout ficelé.
19: Non, mais votre business, vous le gardez, là.
18: Oh non, on partage, j'y tiens.
19: Non, merci.
18: Si, on fait moitié-moitié. Allô?
20: Oui, bonjour.
18: Et bonjour, madame.
20: Ah, mais monsieur Martin, forcément.
18: Monsieur Martin? Mais quel monsieur Martin?
20: Il n'y en a pas deux.
18: Si, il y en a plein. Il y a mon beau-frère Martin, il y a aussi le cousin Martin, il y a papy Martin, il y a mon chien Rex Martin.
20: Oui.
18: Et d'ailleurs, vous le connaissez d'où, ce monsieur Martin?
20: Devinez, à la radio.
18: Non.
20: Mais c'est Rire et Chanson.
18: Bravo, madame. Au passage, question super importante. La récolte, ça donne quoi cette année? On va quand même avoir du pinard avec toutes les canicules?
20: Franchement, on va pas se plaindre.
18: Merci, parce que je peux vous dire qu'avec l'équipe, on était super inquiets.
20: Bon, mais qu'ils soient rassurés, il y a des bouteilles qui sont prêtes. C'est pas de problème.
18: Mais vous les connaissez pas, ils sont là dans 15 minutes.
20: Alors je m'en vais, allez.
18: Ça marche, au revoir madame.
20: Merci, non monsieur.
18: Oh, pardon, j'avoue c'est rare, mais il m'arrive de me tromper.
20: Oui madame Martin, je vous comprends.
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1: J'ai l'air aigri de l'amour là comme ça, mais il y a une petite raison à ça, c'est que là je suis en séparation. Vous inquiétez pas, c'est pas moi qui suis en séparation, c'est lui, parce que moi je me sens toujours en couple, hein, personnellement. C'est fou les mecs de croire que vous pouvez partir comme ça. Là ma mère elle m'a donné un conseil, elle m'a dit écoute Meryl, si tu veux le récupérer, surtout ne fais rien. Du coup là, le fais rien. Mais devant chez lui. Si vous voulez appeler la police, vous faites pas chier, il l'a déjà fait. Hein. Ça avait bien commencé parce que quand on s'est rencontrés, il a voulu qu'on rentre ensemble. Et moi j'ai dit non. J'ai dit non, et il a compris. Il m'a dit je comprends, t'as besoin de temps. Et moi j'étais trop contente qu'il comprenne que oui, j'avais besoin de temps pour m'épiler. Bah ouais, parce que les mecs, vous croyez trop qu'on n'est pas des meufs faciles. On est toutes faciles, on est juste pas épilées quoi. Vous croyez que c'est notre conscience qui nous retient. Et non, nos poils. Je sens qu'il y a des meufs qui sont là toutes ces années de combat pour qu'elle dise ça sur scène, cette conne. De toute façon, on va pas trop le critiquer parce que il est quand même super, c'est le père de ma fille, donc c'est quand même une bonne chose. En plus, ma fille l'adore, elle est encore dans le complexe d'Oedipe là, donc elle est toujours obligée de me rappeler à quel point elle l'aime. Elle l'aime, et des fois ça me tend un peu. C'est la dernière fois, elle me fait oh, j'aime trop papa, oui, moi aussi je l'aimais, moi aussi il me donnait des fessées, maintenant il en donne à une autre. Allez, on passe à autre chose. Oh. Alors, et là, elle a rencontré la nouvelle meuf de son père. Elle se sent toujours obligée de me rappeler à quel point elle est belle. À chaque fois, elle rentre à la maison, elle fait « Oh là là, la copine de papa, elle est trop belle. Elle ressemble à une sirène. Elle a des trop beaux cheveux. » Elle l'appelle Ariel. Tout le monde voit qui est Ariel ? Vous la trouvez belle ? J'ai l'impression que vous avez peur de moi, c'est... Moi, ma fille, j'ai de la chance parce que moi, elle m'appelle Olaf. Pour ceux qui ne voient pas qui est Olaf, Olaf, c'est un bonhomme de neige avec un gros cul, un nez crochu et des doigts crochus. Et moi, je suis juive. Ok, je vois que ça choque pas tout le monde que ma fille soit antisémite. C'est sur ça, merci beaucoup de m'avoir écouté.
2: Aucun responsable de l'information n'a réussi à l'arrêter. Attention, les faits sont authentiques. Le reste, beaucoup moins.
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10: Tous les jours et demi, Marceau défonce l'info. On va commencer avec l'enquête sur l'accident de train en Normandie. Ce TER qui a déraillé vendredi dernier. Les victimes vont être entendues d'ailleurs aujourd'hui. En cause, un mystérieux morceau de rail présent sur la voie au moment des faits. Madame Le Pen.
21: Excusez-moi, oui. Vous avez dit un mystérieux morceau de rail?
10: Oui. Oh, deux minutes. C'est pas ça. Bon, monsieur Jean Castex, bonjour.
22: Bon, écoutez, monsieur Robles, je tiens évidemment à présenter mes excuses aux usagers qui ont risqué leur vie. Nous comprenons le traumatisme, nous me demandons pardon aux victimes. Voilà, ça c'est dit. C'était le communiqué pour les voyageurs que consommaient au wagon-restaurant. Concernant ce train TER, il a perdu le contrôle, un problème de rail, donc on a déclenché l'alerte Pierre Palmade.
10: On va passer à l'événement du week-end et le retour sur scène de Céline Dion après 6 ans d'absence. C'était ce samedi à la Plénitude Arena de Nanterre. Premier de ses 36 concerts parisiens de la diva québécoise de 58 ans. Bonjour Nagui.
23: Bonjour et surtout bienvenue, mais aussi
10: bienvenue.
23: Oui, c'était samedi soir, un décor, vous avez vu, très sombre.
10: Ah oui,
23: minimaliste, assez froid. C'était un concert en enterrement.
10: Oh.
23: Le décorateur, c'est Rock Éclair, PFG. On a déjà vu des salles de spectacle en ex-URSS plus fun que ça.
10: Oui,
23: en tout cas, il y a une question qu'on ne se pose pas pour le décor, c'est...
24: Tout le budget n'est pas passé là-dedans.
23: Non, tout le budget n'est pas passé là-dedans, c'est sûr. En tout cas, les fans, Bruno, étaient ravis. Moi, j'ai adoré la chanson hommage à l'ex-président. C'était vachement bien. Vous savez, là, en hommage à Barack. Obama self.
10: Ah, Obama self.
23: Non. Je parle pas très très bien anglais.
10: Oui, bah on a vu, c'est bizarre. Un autre spécialiste de la chanson, c'est Nikos, bonjour.
25: Salut les loups, c'est vachement bien la Plénitude d'Arena de Nanterre, Bruno. Parce que contrairement à Las Vegas, quand le concert est fini, ben tu rentres chez toi. Tu vas te coucher tout de suite, hein. T'es hyper sage, tu fais pas de folie. Au moins, t'es sûr de pas faire
10: de
25: folie.
10: C'est vrai.
25: Alors, il y a beaucoup de stars qui étaient présentes à cette première. Et si vous n'avez pas vu Bruno Robles, ce n'est pas parce qu'il est en backstage en train de se goinfrer de petits fours. Non, non, c'est juste qu'il ne supporte plus les chansons de Jean-Jacques Goldman. Disons qu'à une époque de sa vie, sur une autre radio, il y a très très longtemps, il en diffusait une chanson sur deux.
10: Sur deux, c'est pas faux.
25: C'était ça. Alors, du coup, c'est comme Obélix avec la poisson magique. Il a plus le droit, il a fait overdose.
10: Exclusivité Rire et Chanson, nous avons réussi à pirater le répondeur de Céline Dion juste avant son premier concert. Évidemment, beaucoup de messages de soutien.
5: Boîte vocale de Céline Dion, tabarnak, vous avez beaucoup de nouveaux messages, colis.
6: Bonjour Madame Dion, c'est Emmanuel Macron. Ce message pour nous excuser de ne pas pouvoir venir au concert, 20h, c'est un peu tard pour Brigitte. Voilà, prévenez-nous lorsque vous jouerez en matinée.
7: Salut, c'est Jean-Jacques Goldman. Désolé Céline, je pourrais pas venir parce qu'en fait... Je m'en fous.
6: Oh. Bonjour Céline, c'est Gabriel Attal. Malheureusement, je ne pourrais pas venir parce que je suis encore au troquet pour mon opération des 1000 bistrots. Pression sur pression, demi sur demi. Roger, resserre-moi la petite sœur.
8: Oh. Bonjour Céline, c'est Johnny. Tu dois être un peu impressionné par mon message, mais figure-toi que là-haut, ça passe. C'était juste pour te demander si tu pouvais chanter au moins une ou deux de mes chansons. C'est juste pour Laetitia, pour toucher un peu les droits d'auteur. Je te reviens passer René, mais il est en plein poker.
7: Bonjour, c'est Francis Cabrel. Désolé Céline, je pourrais pas venir. Je préfère les salles intimistes pour voir les artistes. Comme par exemple Rémi Marceau, samedi prochain à Biarritz. Ah, petit théâtre.
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11: J'étais salarié avant de faire ce métier. J'ai arrêté. Enfin, ils m'ont arrêté pour être tout à fait honnête. Parce qu'il y a trop de stress quand t'es salarié. Il faut poser ses vacances 6 mois à l'avance. Et moi, je sais pas ce que je mange ce soir, vraiment. En plus, avec le CE de l'entreprise, le CE, c'est toujours les mêmes vacances. C'est Center Park en septembre, le lundi ou le mardi. Quand tu vas à Center Park, t'as que des gens qui veulent pas être à Center Park. Tu les croises, ils sont dégoûtés, t'es dégoûté, tout le monde est dégoûté de Center Park. Non, mais je peux pas. En plus, moi, en entreprise, il y a trop de faux cul, j'arrive pas. Moi, je suis trop honnête, je raconte toute ma vie, je suis naïf. Mais alors, t'as passé un bon week-end, tu vois, c'était sympa. Bon, j'ai pas aimé, j'étais chez mes beaux-parents, ils sont un peu relous. Et toi, comment ça va? Bah, comme un lundi. Pourquoi tu racontes pas ta vie, Sylvie? Vous la connaissez, Sylvie de la Comta, elle s'habille en multicouleur chez Disigual, c'est la seule cliente le midi, vous la connaissez? Et quand t'arrives en retard, elle veut se faire bien voir de la part du manager et t'enfoncer un petit peu. Bah, David, t'arrives en retard, du coup, j'ai trié tous tes mails. Trie déjà tes vêtements, connasse, avant de trier mes mails. Quand elle te fait la bise, elle t'embrasse le coin de la bouche parce que ça fait 8 ans, elle a pas roulé une pète. Tu la connais ou pas, Sylvie? Je peux plus. Donc j'ai arrêté, voilà, j'ai arrêté. Enfin, ils m'ont viré. Je me suis fait convoquer par tous les managers, là, N+1, N+2, N+3. Pour ceux qui se demandent c'est quoi le N devant le +1, c'est tous les gens dans l'entreprise qui veulent te niquer +1. Voilà, c'est... À part eux, il faut avoir peur de personne dans la boîte, quoi, tu vois. Et puis du coup, il me convoque et tout. Il me dit, voilà, David, ça fait... 3 jours que t'arrives en retard, qu'est-ce que t'en conclus? J'en conclus qu'on est mercredi, quoi. Moi, j'arriverai en retard, peut-être aussi, quoi. Voilà, quoi. Je suis plus jamais revenu. Du coup, on est un peu dessous, je fais les clubs de vacances, des fois. Je suis animateur, j'ai fait un peu, n'y allais jamais. Moi, comme je suis juif, j'ai fait les clubs de vacances cachères. Alors, c'est une dictature. 9h, petit déjeuner, 10h, prière, 11h, danse autour de la piscine, 14h, tu te reposes jamais dans les clubs de vacances, c'est horrible. Je te jure. Et à tout moment, tu vois, pour te reposer, t'as un animateur, torse-poil, maillot Kalenji, qui veut te faire danser. Alors, la danse du club. C'était sur bande organisée, les rappeurs marseillais, là. Ils l'ont remixé en club organisé. Ça faisait ça. En club organisé, on est là pour s'amuser. Une honte, je vous jure, une honte. Et comme il y avait que des juifs dans le club, ils ont calqué les paroles sur le judaïsme. Ça faisait ça. Nique ta mère si tu bois de la bière. Nique tes morts si tu manges du porc. Tu vois ce genre de paroles? Je suis papa, j'ai 3 gamins. Je vais pas chanter ça, je vous le dis tout de suite. Mais je connaissais pas, il y avait des buffets à volonté. Alors, information importante, ne jamais partir avec des juifs dans des buffets à volonté. Au bout de 2 jours, il y en a, ils partaient avec des chaises et des tables. Vous la connaissez, Josiane, elle vient avec le sac de piscine. Elle est en train de manger en même temps, elle vole du pain carré, du fromage. C'est l'anarchie dans ces clubs. Les gens, pour avoir les meilleurs transats à la piscine, ils se lèvent hyper tôt le matin et ils mettent des serviettes sur les transats. Comme des cadenas sur les vélos, des serviettes. Et toi, t'arrives avec ta femme et tes gosses, il n'y a que des serviettes. Et attention, tu piques un transat. L'autre, elle est en train de voler les petits Suisses au petit-déj, elle a un radar à transat. Fais, oh, ça c'est mon transat, tu vois? Ok, désolé. Toi, tu veux pas d'histoire, tu vas de l'autre côté de la piscine. Tu prends un autre transat, fais, non, celui-là aussi, c'est le mien, parce que le soleil, il tourne à 15h, il est de l'autre côté de la piscine. Elle a volé 9 transats, ils sont 2. Moi, au bout de 2 jours, j'étais parti en cacahuète. Je mettais mon réveil à 1h30 du matin. Ma femme me dit, il y a quelque chose qui va pas. Je fais, non, t'inquiète pas, demain, on va avoir des super transats à la piscine, rendors-toi.
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24: Je suis content d'avoir des enfants parce que ça me permet de rester un petit peu dans le coup au niveau du langage français, quoi. Ça, c'est cool. Parce qu'il y a des trucs, si t'as pas d'enfant, t'es perdu, quoi. Par exemple, je sais que le mot Doro, ça n'a rien à voir avec le club Dorothée. Voilà. si tu tapes Doro sur internet, tu vas pas tomber sur Dragon Ball Z, quoi. Tu peux peut-être tomber sur Dragon Ball X, mais tu peux pas tomber sur Dragon Ball Z. C'est pas Hélène et les garçons, c'est plutôt les garçons dans Hélène, quoi. Vraiment, c'est... En fait, notre langue, elle est particulière aussi. C'est une langue de contexte. Ça, il y a que dans notre langue française que c'est comme ça. Par exemple, c'est OK de dire au ski, j'aime pas les noirs. Je viens d'en descendre une, quoi. Mais que au ski. Non, essaye de le faire à Gare du Nord, je te promets, c'est pas le bon contexte. Hein. C'est OK de dire au ski, ouais, je viens d'avoir mon étoile. En 39-45, pas ouf, pas ouf. Voilà. Tu peux dire, ouais, je viens de me faire un petit Thaïlandais à midi. Si tu parles de nouilles, voilà, sinon ça va pas du tout là. Mais la langue française, elle est particulière, quoi. Et elle évolue tout le temps. Et je trouve que les jeunes, on parle de moins en moins bien. Mais c'est pas de notre faute en vrai, c'est à cause de l'évolution de notre langue française. Et de la fontaine de misérables gros mots qui entrent dans le dictionnaire. Des mots qui restent ou des mots passants. Des mots réactionnaires, des mots, est-ce qu'on peut vraiment appeler ça des mots? Ils sont en train de démolir notre langue française. Alors ça peut peut-être en amuser certains, mais moi ça me donne envie de descendre dans la rue pour me révolter. Oh et Rousseau pété oh pour défendre l'étranger qui a mis du temps à apprendre le français. Mais Sartre, tout le monde s'en fout. Mais moi ça me met en colette. Excusez-moi, c'est la partie engagée de mon sketch, je me calme. J'inspire, Shakespeare. Ouais bah... Fallait bien un auteur anglais puisqu'on parle tous français aujourd'hui. Vous savez, le problème, il vient de notre éducation. Parce que de l'école, on ressort mal armé. Il n'y a plus aucun élève qu'octographie correctement aujourd'hui. Et c'est là où le bas blesse, Pascal Coll. Blesse Pascal, je sens perdu. Parce qu'à l'école, on nous dit de retenir par cœur des poésies et des textes. Mais les professeurs oublient de nous dire qu'il faut aussi les retenir avec passion. Or, le cœur sans la passion, ce n'est rien. Et vice et Versailles. Alors, vous demandez probablement pourquoi j'ai mis Versailles dans ce texte. Bah, tout simplement parce que je trouve que Versailles est un château brillant. Ouais, j'ai du mal à trouver celui-là. Vous savez, aujourd'hui, on a beaucoup plus d'andouilles que d'anouilles, et ces jeunes qui n'écoutent que du rap moche feraient bien de lire aussi un petit peu de Rabelais. Mais si seulement on n'était pas parqué dans des cités, mais qu'on côtoyait un peu plus de Prévert. Parce qu'on n'a plus de grands auteurs. Enfin, on n'a plus de grands poètes. Ils ont tous disparu, certains disent dans un cercle. D'autres au pôle Nord, au pôle Sud. Eh bien, selon moi, ils sont dans un pôle inerte, attendant le digne héritier qui serait capable de faire des vers d'une matière douce et légère, des vers à soie, des vers laine, des vers à pied. Mais plus rien de joli, non? Plus Rimbaud. Alors, si vous avez un minimum d'amour pour la racine de notre langue française, suivez ces lignes de pensée. Garde le cap vers le pôle. Va, l'héritier, Paul Valéry. L'héritier de la langue française, c'est toi. C'est nous. Élu a raison pour défendre cette langue que nos ancêtres ont jadis défendue, parfois le payant de leur corps, n'ayant qu'une plume pour nous transmettre ce savoir. Alors, en leur mémoire, messieurs, dames, restons groupés, car ensemble, nous pouvons déplacer des montagnes et remonter lentement cette langue vers les lumières, dans la joie et la guiterie. Merci pour eux. Ah. En fait, c'est un petit texte pour mesurer le QI. Si tu as moins de 10 auteurs, tu es totalement teubé. Voilà. Si tu as plus de 20 auteurs, c'est correct. Voilà, intelligence correcte, t'es allé à l'école. Si tu as 37 auteurs, tu es autiste. Voilà.
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0: 43 ans, c'est pas facile. Je viens d'apprendre que j'avais de l'arthrose. Ouais. Mon médecin, il m'a dit que ça arrivait souvent aux gens qui font beaucoup de sport. Ce qui n'explique pas du tout pourquoi j'en ai, en fait, mais c'est pas grave. Non, c'est dur de vieillir quand on est comédienne, en vérité. Parce que vous avez cette phrase atroce, là, vous dites comme ça... Elle a pris cher. Comment vous dites ça? Vous savez pourquoi vous dites ça? Parce que quand vous nous voyez vieillir, ça vous rappelle que vous aussi, vous êtes en train de vieillir. Voilà. Et un jour, je serai une vieille humoriste et je ferai des blagues et ce ne sera pas drôle parce que mon visage vous rappellera que vous allez mourir. Bien. Merci. Oui. Oh, écoutez. Le pire, c'est que je me suis pas rendu compte tout de suite que j'étais en train de vieillir et je m'en suis rendu compte un soir. Je suis allée en boîte avec des amis, d'accord? Et j'ai jeté mon dévolu sur le DJ. Ouais, nous les femmes, on aime bien les DJ parce qu'un mec qui s'est trouvé un petit bouton dans le noir... Il y a que les femmes qui comprennent cette blague et c'est très problématique. Et donc je le drague et en fait il me dit oh, j'aurais bien aimé mais j'ai déjà une copine. Donc déjà problème, on est sur un DJ fidèle. Ça je comprends pas. Je veux dire, un DJ fidèle, c'est comme un vegan qui ferait un CAP charcuterie. Tu vois, on comprend pas du tout le projet. Et après il me dit, donc vraie histoire, hein, c'est là que ça fait mal, il me dit je garde ton numéro, je n'ai rien contre les femmes mûres. Et en plus, je peux pas lui en vouloir parce qu'il était un peu saoul. Or, il y a quatre choses qui disent toujours la vérité, d'accord ? C'est les mecs bourrés, les enfants, la science et les jeans taille basse. Okay ? Et c'est vrai que j'ai eu mal et je me suis dit, bah du coup, je vais faire un sketch. Voilà. Et je ne donnerai pas, évidemment, son vrai prénom à ce pauvre Damien. En tous les cas... C'est vrai que j'ai peut-être un petit peu renoncé. Voilà, parce que je vois, quand j'avais la petite trentaine, c'était très important pour moi d'être très mince, d'être toujours bien coiffée, bien maquillée, maintenant

0: Bah, bien sûr que si. Ah vous bon avez qu'à bosser plus avec Aurélie, bordel. Bah, avec tes valoches pourries, au lieu de faire 6h, 10h, morning du rire rigolo, faites 10h, 16h. Là, vous cotiserez plus, au moins, pour votre retraite. Là, qu'est-ce qui nous emmerde, le ministre de l'économie, Roland Lescure, avec sa tête de zizimou?
1: Oh.
2: Je vois que vous n'êtes pas d'accord avec lui pour participer à l'effort demandé aux retraités.
0: Oh, que non. Vous savez que moi, j'ai 89 ans maintenant.
2: Non, attendez, c'était 83 au début de la chronique.
0: Oh, Scheisen, 83, 89, on s'en fout, c'est la même chose. Nous, les vieux en France, on est considérés comme une espèce de fond de couche. Hé, hey, Macron, ma pierre tombale est prête et le Uber est réservé pour le cimetière, hein? Giclure de boutons d'acné.
2: Je vois ça. Bon, nos personnes âgées, on doit les aimer et les accompagner jusqu'au bout, c'est normal.
0: Ah, bien sûr, merci. Oui. Hein, ça n'a rien à voir avec le cornu, avec sa tête d'idiot d'astreinte. Il pense pas comme vous, lui. Lui, il veut nous accompagner jusqu'au trou, sa race. Déjà que j'ai pris le travail à cause de lui pour joindre les deux bouts, mais c'est jamais assez pour ces politiques à la peau de zob desséché.
2: Vous retravaillez à 89 ans quand même, bah, oui. Bravo, mais comment vous avez trouvé un job là?
0: C'est ça, j'ai fait un petit bilan de compétences à Marseille avec ma conseillère. D'accord. Et à mon âge, elle m'a trouvé un travail aux petits oignons. Ouais, je suis assis sur un fauteuil et je regarde, c'est tout. Zéro pénibilité.
2: Bon, voilà. Monsieur Pigeon, ça va, c'est génial, ça. Vous faites quoi alors?
0: Ah ben, je suis chouf dans la cité de la Bloc 22, équipe de nuit, 18h, 4h du matin, c'est génial. J'ai mon petit thermos à café et mon sudoku. Voilà. Et dès que je vois la police direct, je crie Arras, cours Abdelkader, cours.
2: Abdelkader, ça fait un peu cliché votre histoire quand même.
0: Bon, j'avoue, il s'appelait pas Abdelkader.
3: Ah,
0: bon.
3: Voilà.
0: Il s'appelait Mamadou.
2: Attendez, c'est pas sympa ça, Marcel. On vous reçoit ce matin sur les chansons et puis là vous.
0: Attendez, mais on n'est pas sur Europe 1?
2: Non.
0: Et donc vous n'êtes pas Pascal Pro?
2: Non plus. Ça,
0: oh bah d'accord, je comprends mieux. Je vais le casser, mes petits chocofions. Je vais aller sur CNews, j'ai des idées pour virer les étrangers. Eux au moins ils comprennent.
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7: Je supporte plus les gens dans le sport. Je trouve que les gens se la pètent beaucoup trop. C'est insupportable, ces gens qui veulent toujours te dire qu'ils ont fait mieux que toi. T'as couru, Laurent, ce matin? Ouais, j'ai fait 10 bornes. Ah ouais, moi j'ai fait 15, moi. Rien à foutre, je t'ai même pas demandé. C'est insupportable. J'ai une copine qui se la pète parce qu'elle court avec son chien. Ouais, j'ai couru avec mon chien, ça s'appelle du canicross. Non, ça s'appelle une promenade. Compliqué le sport. Non, il y a beaucoup trop de gens qui se la pètent. Il y a des runners ce soir? Ouais. Ah, ils sont fiers de le dire, les runners. Hein. Ils sont toujours fiers de le dire. Eh, hey, je suis un runner. T'as vu ma nouvelle montre de running, là? GPS, cardio-fréquence-mètre, planification d'entraînement, cartographie, multicontinent, stockage de musique 700 gigas. Bon, là, j'ai pas encore pu la tester parce que c'est une montre solaire. J'habite à Strasbourg. C'est insupportable les gens qui se la pètent dans le sport. De toute façon, moi j'en ai essayé plein des sports. Je trouve que tous les sports, il y a trop de gens qui se la racontent. Hein. Le padel, j'ai essayé le padel cet été. T'es enfermé dans une cage vitrée et grillagée avec une raquette de plage dans les mains. Et donc t'as une balle et tu peux taper vers l'avant comme au tennis. Hein. Mais tu peux aussi taper sur les vitres, sur le grillage, dans le filet, derrière, devant, sur les côtés, taper. C'est pas un sport, hein, c'est une thérapie ça. Hein. Je supporte plus, il y a trop de gens qui font n'importe quoi dans le sport. Les extrémistes du sport, là. Mon pote Benoît, là, qui est parti avec sa copine Estelle, tu sais, en vacances, et qui a dit, on a fait du saut à l'élastique, c'est génial le saut à l'élastique, hein. La prochaine fois, tu viens avec nous parce que c'est génial cette sensation de se jeter dans le vide comme ça. Eh ben, saute et arrête de t'attacher. Ça fera de la place. Supportable. Les gens font n'importe quoi. Moi, j'ai deux copines, elles vont à la salle de sport tous les jours. Tous les jours, elles vont à la salle de sport pour monter un escalier qui mène nulle part. Et quand elles rentrent chez elles, elles prennent l'ascenseur. Complètement taré. On devient fou avec le sport. On devient fou, ça porte un nom d'ailleurs. Ce sport à outrance, ça s'appelle la bigorexie. Ça vous parle ça? Strasbourg? Ouais, toi ça m'étonne pas, oui. Bigorexie. Dépendance excessive à l'activité physique et sportive. Ça vient du latin, hein, bigorexie, c'est la racine bigo. Donc, bi comme bicarbonate. Bicarbonate de soude. Le soude, le nord.

0: Nord, perdre le Nord, perdre le Nord, perdre de poids, et donc addiction au sport. C'est...
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2: Battez-vous pour les gens que vous aimez. C'est le message que je veux vous faire passer. Vous savez, ma femme et moi, c'est un couple mixte. Moi, je suis français d'origine algérienne. Ma femme est française d'origine vietnamienne. Et quand j'ai présenté ma femme à ma mère, franchement, elle est arrivée blonde, yeux verts. Ma mère, elle a vu, elle a ouvert la porte, elle a fait « Waouh, c'est une pute ». Je suis content qu'on en rigole aujourd'hui, parce que sur le moment, quand tu le vis, crois-moi, c'est très surprenant. Ma femme voit ça, je la vois, elle part en courant, elle est triste. Je regarde ma mère, je dis « Maman, pourquoi tu lui fais ça? Pourquoi tu lui parles ainsi ?» Elle me dit « Hey, je suis pas raciste, mon fils, mais chacun sa race. » Je cours rattraper ma femme pour essayer de la rassurer dans la voiture, et elle me regarde, elle me dit « Tu te rends compte comment elle m'a parlé? Tu te rends compte ce qu'elle m'a dit ?» Je lui dis « C'est vrai, mon cœur, mais franchement, je connais ma mère, ça va, hein ?» Même quand j'ai rencontré mes beaux-parents, pareil, j'ai dû me battre aussi. Je suis arrivé devant ma belle-mère, elle m'a accueilli chez elle, en Lorraine. Elle m'a accueilli chez elle dès ma croûte Paris-Brest. Une sorte d'alliance, je ne sais pas laquelle. Et plus je m'avance vers elle, plus elle essaye de me montrer qu'elle connaît ma culture. Elle prend une théière, elle serre et elle monte. Plus j'avance, plus elle monte et elle en fout partout, cette clocharde. Et je m'arrête devant elle, elle me dit « Oh, Malik, waouh, mais t'es encore plus beau en vrai, mais alhamdoulilah. » Comme on dit chez nous, en Lorraine. Vous savez quoi, j'ai compris une chose, voilà, j'ai compris que certes, ça allait être difficile, tu vois, qu'on se mette ensemble avec nos échanges culturels, mais j'ai compris que j'allais être un pont entre ces deux. Un pont fragile, certes, mais j'allais être un pont. Et pour sceller ce pont, pour qu'il soit costaud, j'ai fait un truc envers toute ma famille. Pendant les fêtes de Noël, j'ai payé un chalet dans les Alpes. J'ai tout payé, c'est moi, c'était pour moi. J'ai invité toute la famille asiatique, la famille rebeu, tout le monde est venu à la maison. On a passé une semaine formidable. J'ai tout payé. J'ai 5 beaux-frères et au moment des courses, ils m'ont bien fait la misère. Ah ouais, ils m'ont dit hey, « on peut prendre du cochon ?» Je dis « Les gars, prenez, c'est le musulman qui paye. » Et là, ils me disent hey, « on peut prendre de l'alcool aussi ?» Je dis « Mais les gars !» Évidemment, le porc sans alcool, la fête n'est pas folle. On passe une semaine super. Et vous savez, vient le 24. Le 24 au soir, on fait un repas super. Quasiment tout le monde dort parce que tout le monde est fatigué. Les anciens se reposent. Sauf la grand-mère de ma femme, dont je suis très proche spirituellement et religieusement. Elle est catholique, je suis musulman, on est pratiquant, on parle de Dieu quand on se voit. Et ce soir-là, vous savez, le 24 au soir, il y a une messe de minuit. Elle vient me voir et... elle me dit « Je veux aller à la messe ». Et je dis « Ok, je vais voir mes beaux-frères ». Et je dis à mes beaux-frères « Les gars, il faut emmener mémé à la messe ». Et il me dit « Ah non, on est bourré, frère. On n'emmène personne nulle part. Tu l'amènes toi ». Je dis « Les gars, j'ai payé le cochon, l'alcool, je vais pas emmener mémé à la messe. Ouais, ça rime à quoi, là ?» Il me dit « Si, si, toi, tu l'amènes ». Et on y va ensemble, on part à l'église. Et vous savez ce qui m'a frappé pour elle, qui m'a fait de la peine? On arrive, on est 8 devant l'église. Ça m'a fait tellement de la peine. Le curé sort, je dis franchement, monsieur le curé, en toute honnêteté, si vous m'aviez dit qu'il y avait aussi peu de gens, moi, franchement, le matin, je serais parti flyer. J'aurais ramené du monde dans la salle. Ça aurait été complet, monsieur le curé. Et il me dit, ce n'est pas le nombre qui réchauffe les âmes. Je dis, wow, c'est pas une phrase qu'on dirait dans un club échangiste. Vous rigolez. Lui, il n'a pas rigolé du tout. On rentre, et il est à côté de moi, et il s'en va, tu sais, il commence à tout mettre en place, il a les cierges, tu sais, on est là avec la grand-mère devant, et il chante. Et c'est très aigu. C'est vrai, je ne connais pas, je suis musulman, c'est la première fois que je vais dans une église, c'est tellement aigu. Moi, j'ai l'habitude, tu sais, des voix vibrato, c'est des... Allah, tu sais, des prières... avec des voix graves, graves, tu dis, ils viennent de se réveiller tous. Et dans l'église, je vois le curé chanter, Alléluia, Alléluia. Et je regarde autour de moi, je fais, pas d'arabe, je chante. commence à me lâcher et je chante Alléluia. Mais je sais d'où ça vient. C'est dans les années 90. Moi, j'ai grandi. Je suis un peu américanisé, culture des années 90. Pour moi, il y a deux cierges dans un endroit. Whoopi Goldberg. Je suis en mode Sister Act. Je suis à deux doigts de faire Oh Happy Day. Et tu sais, je suis tellement galvanisé que je m'arrête net. Je me dis, ouah, la mémé, elle doit kiffer. Je me retourne, elle dort. Elle dort. On rentre à la maison, mes beaux-frères sont là, ils me disent, alors, c'était bien Lyman Curie 2.0. Je leur dis, mémé, elle s'est endormie. Ils m'ont dit, ouais, on savait ça. Ils savaient depuis le départ.
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3: Bonjour.
4: Bonjour madame, c'est bien le bureau de tabac ?
3: Oui.
4: Monsieur Martin à l'appareil, il faut que je vous rapporte mes invendus de tabac.
3: Je comprends pas ce que vous me dites, monsieur, les invendus de tabac.
4: Ouais, parce que j'ai acheté des cigarettes chez vous pour les revendre à l'unité, il paraît que maintenant tout le monde le fait.
3: Bah.
4: Mais bon, finalement ça se vend pas très bien, donc je vais vous rapporter ce qui me reste.
3: Bah, vous rendez pas compte, vous prenez des cigarettes, vous les vendez pas, vous les ramenez.
4: Non mais les paquets sont comme neufs, c'est juste qu'il manque quelques cigarettes dedans.
3: Bah, vous avez savé où vous ?
4: Bah, j'ai savé où que vous aurez plus qu'à les revendre à vos clients.
3: Alors, comment voulez-vous que je revends un paquet qui est ouvert ?
4: Facile, avant que vous revendez le paquet, vous le referme.
3: Mais le cello, je fais quoi? Comment?
4: Un vélo? Quel rapport avec un vélo?
3: Le cello, le papier qui est autour.
4: Ah bah alors pour ça, j'ai une plastiqueuse de documents. Je peux vous mettre tous les paquets sous vide.
3: Je ne travaille pas dans l'égalité, monsieur, s'il vous plaît.
4: Ah bah si vous bossez pas dans l'égalité, ça tombe bien, moi non plus.
3: Vous voulez que j'appelle les douanes?
4: Je veux bien, mais je suis pas sûr que les douanes me rachètent vos cigarettes.
3: Bah non, ils vous racheteront rien du tout, mais ils vont vous mettre carte sur table.
4: Ah pardon, c'est le patron que j'entends derrière.
3: Tout à fait, monsieur.
4: Passez-le moi, on va s'arranger.
3: Il y a un monsieur Martin qui est venu chez nous, puis il a pris des cigarettes, il a des invendus, puis il veut te les ramener. Oui, allô?
4: Bonjour monsieur, vous êtes le patron?
5: Quelle clope invendue? De quoi vous me parlez?
4: C'est ce que je disais, je vous rapporte les cigarettes qui viennent de chez vous, mais que
5: mais
4: j'ai
5: pas... Mais j'en ai rien à secouer que ça vient de chez moi, monsieur. Qu'est-ce qui me prouve que ça vient de chez moi, déjà?
4: Ah bah j'ai une preuve. Je vous ai fait une facture.
5: Bah, vous me faites une facture pour me dire que vous avez acheté des cigarettes chez moi.
4: Voilà, comme ça, ça vous fait une preuve.
5: Non, monsieur, vous me faites une facture pour dire que vous avez acheté des cigarettes chez moi. Et je dois censé vous croire parce que vous m'avez fait un papier, c'est normal.
4: Exactement. En plus, j'ai complété les paquets entamés, j'ai mis des roulés pour refaire des paquets de vin, donc vous êtes peinard.
5: Mais je m'en fous, monsieur, que vous ayez refait des paquets de vin ou pas. Moi, je vais pas vendre des paquets entamés.
4: Mais non, ils sont plus entamés puisque je les ai recomplétifiés.
5: Donc, ils sont entamés.
4: Bon, ça va, c'est pas marqué dessus que c'est un paquet recomplétifié.
5: Ah non, c'est pas marqué dessus. Ça se voit pas qu'il a entamé le paquet.
4: Bah non, en plus j'ai tout rescotché les paquets.
5: Il est hors de question que je vous prenne des cigarettes. Moi j'appelle la gendarmerie.
4: Non, vous compliquez pas, je vais passer.
6: Allô?
4: Ah, la patronne, bonjour madame.
6: Non mais vous rigolez là.
4: Mais bien sûr.
6: Les cigarettes à nudité, c'est interdit monsieur.
4: Ouais, mais vu que j'ai tout remis dans les paquets.
6: Ah ben non, les paquets faut qu'ils soient plombés, on a des codes, c'est impossible.
4: Alors moi j'ai pas de code, donc j'ai juste marqué votre nom sur tous les paquets.
6: Vous n'avez pas de mettre mon nom ni rien du tout.
4: Bah si, comme ça ça prouve qu'ils viennent de chez vous.
6: Non, j'ai un code, vous pouvez pas mettre le nom, vous connaissez pas mon code, c'est Yakpo qui l'a tous les semaines.
4: D'accord, donc vous remettrez vous-même les codes sur les paquets.
6: Non, je remets du rien, je m'en fous, vous faites ce que vous voulez.
4: Super, dans ce cas, je vous apporte la facture.
6: Non, il n'y a pas de facture à prendre, je prends pas de facture, mais n'importe quoi, vous rêvez là, vous sortez de où là?
4: Ah non, mais si vous préférez sans facture, on se fait ça discrétos.
6: Non, il n'y a pas de discrètement, je ne prends pas rien du tout, monsieur.
4: Ah, donc si vous ne prenez pas rien du tout, c'est bien que vous preniez quelque chose.
6: Mais vous êtes con ou quoi?
4: Oui, mais pardon, si vous ne prenez pas rien du tout, double négationnage.
6: Excusez-moi, monsieur, c'est pas la même personne. Là, je...
4: Ah, c'est une autre dame.
6: C'est la gendarmerie, là.
4: Oh là là, comment ça, c'est la gendarmerie?
6: Oui, je suis la gendarmerie.
4: Oh là là là là, je suis mal.
6: Pensez où vous habitez, hein.
4: Comment ça, comment vous pouvez savoir que je suis à Martinville? Mon appel est géocamouflé.
6: On l'a tous les localisés, hein, ok?
4: Ah ouais, d'accord, vous avez pas perdu de temps. Quelques secondes.
6: J'ai la personne du tabac, il a appelé la gendarmerie. On vous attend, on est en boutique.
4: Ah, vous êtes en boutique?
6: Oui, allez, on est sur place. Si vous voulez venir, on attend.
4: Attendez, j'ai justement mon beau-frère gendarme, je vous le passe.
6: Oui, mais.
4: Gendarme Martin?
6: Bah, allô?
4: Eh, salut collègue! Toi aussi t'es gendarme?
6: Oui.
4: Et toi aussi t'as attaqué l'apéro?
6: Ah oui, alors quoi?
4: Bah alors, comme on dit à la brigade, chin chin!
6: Ah oui.
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7: Avec du sport et tout, à 50 ans, j'ai retrouvé mon corps de 20 ans. Ouais. Dans un album photo chez ma mère. Non, mais la vieillesse, c'est terrible. La vieillesse, t'es là. Tu te lèves le matin, tu te regardes à poil dans la glace. Tu fais, mais c'est qui ce con? C'est moi, ça? Puis tu assistes impuissant à l'obsolescence programmée de ton corps et à l'inexorable avancée de la pendaison de tes couilles. Et intérieurement, tu te dis, vont-elles un jour se battre avec mes genoux? Avec le chat derrière. Ah, lâche ça, gribouille! cornichon de maman, gribouille. Et les poils dans le nez, les oreilles, c'est quoi? Ça, le variant portugais, c'est quoi? Et les bruits de vieux, les bruits, t'sais, tu ramasses un truc. T'sais, tu t'assois devant ta télé. Toute la journée, c'est ça. T'sais. Impression d'être à Roland-Garros. Mais quand tu vieillis, il y a des muscles, il faut plus leur faire confiance, c'est terminé. Hein, vous savez de qui je parle, monsieur, hein? Ces muses, ces traîtres là, les Judas là, les sphincters. Mais bien sûr, je veux dire, quand tu vieillis, si ton cerveau il a deux trucs à faire en même temps, il va pas. Putain, voilà, j'ai pété. Tu ris, tu pètes, tu tousses, tu chies. Et encore, nous on a de la chance parce que ça pend que là. Les femmes, c'est tout le reste. On dirait des bougies. C'est vrai qu'à ce niveau-là, la parité homme-femme, on peut pas faire grand-chose. Hein. Si Dieu existe, c'est forcément un homme. Hein. Et il a beaucoup d'humour, je trouve. Hein. Non, mais c'est... Oh, non, mais je dis ça, mais c'est pas mieux, nous. Hein, non, franchement, moi, je vois mes potes. Autant, moi, j'ai pris un coup de vieux. Mes potes, c'est un chaos de vieux. Hein. Et je veux dire, sur la bouffe, ils ont baissé les bras. Hein. Enfin, au sens figuré, parce que techniquement, ils peuvent même plus baisser les bras. Hein. Non, mais c'est fou, parce que les hommes, quand ils vieillissent, ils finissent avec des toutes petites jambes, c'est toutes fines comme ça, des petites cannes, c'est comme un flamant rose, avec des énormes bides, tu sais. Énormes bides avec l'estomac complètement distendu. Oh, après, ils sont obligés de faire l'amour sur le dos, là, comme ça, comme une grosse patate. Et leur femme dessus, ben, c'est la raclette.
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8: Il y a 3 jours, j'ai vu une femme voilée en hoverboard. Ouais, vous n'êtes pas assez choqués, je trouve. Tout le monde voit ce que c'est un hoverboard, les roues sur les côtés. Vraiment, femme voilée intégrale, robe, hoverboard. Alors, maintenant mettez-vous à ma place, 23h45. Il fait nuit de ouf. Je suis seul dans la rue. J'ai vu un film d'horreur la semaine dernière, je m'en suis pas remis. Je suis seul dans la rue, je vois une femme voilée, elle avance vite vers moi, je vois pas ses pieds. Et elle fait des tourbillons. Je lui dis, mais attends, mais elle est possédée. Enfin, c'est un jdoun. Enfin, on est dans Tetris Islam. Enfin, vraiment, j'ai flippé de ouf, quoi. Non, là, je vais finir sur un truc, là. En fait, j'ai eu 38 ans, là, le 12 mai, voilà. Et c'est vrai que... Merci, c'est gentil. Ça date, hein, maintenant. Il y a eu des canicules après et tout ça. Mais c'est vrai que, si on pensait un peu à mes relations amoureuses, et je me suis rendu compte que parmi toutes les relations que j'ai eues dans ma vie, j'en ai eu 15 avec des meufs un peu racistes. Et à ma grande surprise, j'ai continué. Je voyais un peu de la flatterie dans ce qu'elle me disait. Donc j'ai géré ce problème autrement. J'ai vraiment eu une quinzaine de meufs dans ma vie qui m'ont dit la même phrase au premier date. Tu sais, je vais être honnête avec toi. D'habitude, les noirs, c'est pas trop mon délire. Elle me dit, je sais pas, toi, je te trouve différent. Elle arrive même à vous remettre en question si je suis un vrai noir ou pas. Bah du coup, je suis quoi, moi? C'est donc ça, un bounty? Enfin, je sais pas où vous l'avez, quoi.
2: Merci.
8: Elle me dit, ouais, je te trouve mignon, t'as les traits fins. J'ai l'impression que plus j'ai laissé parler, plus elle allait dire, tu ressembles pas à un gorille, c'est cool. Et moi, je suis un peu partagé à ce moment-là, parce que d'un côté, elle est raciste, et d'un autre côté... Elle est bonne. Que faire? Quelle décision prendre? Comment vaincre le racisme en plein date? Moi, on m'a appris une chose. On m'a dit, face au racisme, il faut jamais répondre avec violence. Il faut toujours répandre l'amour. Du coup, je l'ai baisé. Voilà, du coup, je l'ai baisé. Et attention, hein, je l'ai même pas fait pour moi. Hein, je l'ai fait pour la cause. Je l'ai fait pour mes frères. Même à la fin, j'ai crié bouffe à ça, voilà, sans aucune raison. Merci de m'avoir écouté, c'était Brahms, merci beaucoup.
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9: Bonjour, vous êtes sur la chanson, je suis Bruno Robles, rédacteur en chef de Robles News et de Crédit et Barbecue, le seul magazine qui vous propose des ribs sauce barbecue.
10: Bonjour, je suis Aurélie Philippon. Et Gordon Ramsay a dit « Là où il y a du gras, il y a du goût ». Je suis donc particulièrement savoureuse.
9: L'info du jour est made in USA.
10: Donald Trump propose de rebaptiser l'État du Nouveau-Mexique en Nouvelle-Amérique. Il estime que ce nom serait plus prestigieux et plus beau pour ses habitants.
9: Une idée qui a inspiré Marine Le Pen, qui, si elle est élue présidente, supprimera toutes les références étrangères sauf l'expression « travail d'arabe ».
10: Oh ! Une info qui fait.
9: À Toulouse, plusieurs concerts rendront hommage à Michael Jackson. Ses plus grands tubes seront repris dans des lieux inattendus de la ville rose.
10: Les organisateurs avaient envisagé plusieurs endroits faisant référence au King of Pop, comme salle de danse, studio d'enregistrement ou encore école maternelle.
9: Oh. C'est une info qui ne compte pas vraiment.
10: Hyundai commercialise sa nouvelle Ioniq 3 électrique à partir de 29 995 euros. Sur la version d'entrée de gamme, il n'y a aucun compteur de vitesse derrière le volant.
9: Peugeot va également supprimer les compteurs de vitesse de ses modèles, estimant qu'il y en a déjà un dans les dépanneuses qui traquent les véhicules de la marque.
10: Oh ! Une info, nous n'avons pas les mêmes valeurs.
9: L'usine de production du leader français de rillettes Bordeaux-Chenel à Ivry-l'Évêque dans la Sarthe va être vendue. Pour l'instant, le nom du repreneur reste inconnu.
10: Selon nos informations, le futur propriétaire va continuer la fabrication de rillettes et pour relancer les ventes, a choisi un nom plus terroir et plus gourmand qui sera Bouffe-moi la Sarthe.
9: Ah oui, c'est okay, allez, pour clore sur Robles News, voici la réflexion du jour.
10: Avec les gens susceptibles, ne prenez pas des pincettes. Prenez directement une pelle.
9: Oui. Merci d'avoir suivi cette édition, n'oubliez pas.
10: Avec les Robles News.
9: Désinformez-vous.
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0: Qui a déjà tourné dans une sextape amateur? Je me permets de poser la question parce que j'ai été victime d'une tentative de chantage à la sextape sur Facebook récemment. Alors je précise tentative, hein. Je pense que même vous en me voyant, vous devez vous dire « Oulala !» À mon avis, cet homme est innocent. Non, mais c'est vrai, je me dis, les cons, cet escroc d'avoir misé sur moi. Tu sais, quand tu cherches à commercialiser un produit, la base du commerce, bah, visualise le contenu avant, enfin. Moi, je sais que j'ai rien à voir là-dedans, vraiment, les sextapes, le porno, oh là là, t'es ouf. Non, il y a des choses qu'ils font, même juste qu'ils disent dans les pornos, que je trouve déjà beaucoup trop techniques. Notamment cette fameuse citation qui fait T'aimes ça, cochonne? Non, je sais que si ça vient de moi, immédiatement on perd en intensité, c'est relou. Voilà. Bon, maintenant je vous connais beaucoup mieux. Je voulais vous parler rapidos du taf alimentaire que j'ai à côté du stand-up. Et là, je sens dans les yeux de certains, ils disent alléluia, il a un boulot. En fait, moi je suis avocat. Merci. Alors, je vais être très clair avec vous. Je suis là, je pense que ça se voit, ça saute aux yeux. Je suis pas carriériste. Ah non, non, non, non. Je me considère un peu comme un avocat, on va dire, de Ligue 2, tu sais. Et je joue pas la montée. Pas du tout. Je me suis rendu compte de ça récemment quand je suis allé plaider un dossier à Paris. En face de moi, j'avais une avocate parisienne, vraiment l'archétype de l'avocate, très classe, très stylée, tu sais. Elle commence un peu à... On discute, elle se la pète un petit peu. Elle me dit qu'elle a des gros clients à l'international, des boîtes américaines. Elle me dit, et vous, vos clients? Secret professional. Elle bossait pour un cabinet d'avocats anglo-saxon, Bird and Bird. Oiseau et oiseau. Je me suis dit, faut que je réponde un truc. J'ai dit, ben moi, je suis chez Fish and Chips. Très bon aussi. Juste un peu moins connu, quoi. Ce qui est chiant quand t'es avocat de Ligue 2, problème, t'as les clients de Ligue 2 qui vont avec. Non, vraiment, je vous la fais courte. C'est des gens, ils se présentent à toi. Première chose qu'ils vont dire, bonjour maître, je vous préviens pour la facture ce mois-ci, je suis un peu ric-rac. Ça tombe bien, on est deux. Il y en a un, je jure, ça fait un an, il doit me régler ma facture. Je sais que je la récupérerai jamais, mais par principe, c'est maintenant tous les mois, je lui envoie un petit mail un peu vénère dans lequel j'écris « Bonjour monsieur, la facture, vous y pensez ?» Réponse « Oui, j'y pense. » Fait chier, le gars pense trop, quoi. Il y a une catégorie de clients, vraiment, je ne peux plus avec eux. Les proches, insupportables. Quand ils savent qu'il y a un avocat dans la famille, c'est terminé. J'ai constaté ça avec ma meuf. Vraiment, quand elle est en voiture maintenant, son jeu préféré, insulter les autres automobilistes et leur faire des queues de poisson. Elle s'embrouille de ouf avec les gens. Et la dernière fois, elle s'embrouille vraiment vénère avec un automobiliste et ça sort de la voiture. T'sais. Donc le mec sort, elle me regarde genre, bah viens, je fais... On est en 2025,
11: je suis un mec déconstruit. T'arrêtes pas de me dire que t'es une femme libre et indépendante. Vas-y, ça me fait plaisir, quoi. Ah, attention, je suis pas comme ça. J'ai quand même fait un truc pour l'épauler. Je suis resté dans la voiture, j'ai verrouillé les portes. Et j'ai pré-rempli le constat, quoi. Alors, il y a peut-être des gens entre vous qui se disent « Ouh là là, si j'avais un dossier, je lui confierais pas forcément à lui. » Alors, en toute transparence, je pense que je suis un avocat correct. Mais je me dis, c'est comme dans toutes, c'est pour gagner parfois des dossiers, il faut un peu de chance. Je vous explique, le dernier dossier en date que j'ai gagné, c'est cool. J'ai pas du tout besoin de faire appel à mes connaissances juridiques. Tout simplement, tenez-vous bien, en cours de procédure, décès de la partie adverse. Oh là là. Oh, fabuleux. Plus de partie adverse, plus de procédure, plus de dossier, bingo. Le client trop content, j'ai pas vraiment dit pourquoi on avait gagné, parce que lui, j'avais vraiment envie de lui envoyer une facture, tu sais. M'a juste dit, bravo maître, vous êtes un tueur, j'y vois.
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12: Tout à l'heure, je parlais avec un mec de l'administration, il m'expliquait un truc, et je comprenais pas, donc il m'a réexpliqué. Mais pour m'humilier un peu le salaud, il me l'a réexpliqué en parlant comme ça, comme si j'étais stupide. Et ça m'a vexé, mais ce qui m'a fait mal, c'est que je comprenais vachement mieux. Donc peut-être que je suis teubé, voilà. Vous savez, vous comprenez quand je vous parle? Ouais. Je demande parce qu'on me dit parfois que j'ai une allocution bizarre, je ne sais pas ce que vous en pensez. Ok, elle pense un peu trop rapide, mais ça m'a fait mal, très bien. Vous arrivez à déchiffrer quand même ou... Vous êtes tous en train de simuler depuis le début. Non, en vrai, moi j'ai l'impression de parler normalement, mais je crois que ce qui se passe, c'est que le son se réverbère entre mes joues. De sorte que quand on m'entend parler, on a l'impression de surprendre la conversation qui a lieu dans ma bouche. Et je sais pas comment je fais ça, mais on dirait que le gars il se noie dans sa gorge. En plus, ça n'a pas de sens, même dans ma façon d'être et tout. Parce que moi, je m'appelle Omar, j'ai grandi au Maroc, mais on dirait que ma voix est doublée par un gars qui s'appelle Maximilien. Qui a vécu au Moyen-Âge en Auvergne. Vos rires sont légèrement insultants, mais j'accepte. Non, j'ai l'impression d'être un arabe undercover. Je viens de Casablanca et je parle comme si je venais du 16e. Le siècle, même pas l'arrondissement, donc vraiment... Non, en vrai, même là-bas, ils étaient désemparés. Ils savaient pas, ils étaient, je l'ai grandi avec nous. Pourquoi ils parlent comme ça, là? Pourquoi ils parlent comme un chevalier? En vrai, mais moi, je sais pas. Moi, genre, la première langue que j'ai apprise, c'était l'arabe. Et ensuite, j'ai appris le français et ça a écrasé l'arabe. Maintenant, je parle très mal arabe. Alors, je suis un quart français et trois quarts marocain, mais ça se voit pas. En fait, tout se passe comme si le quart français avait colonisé les trois quarts marocains et exploité leurs ressources pour prendre son essor. Voilà, c'est métaphore qui m'est venue comme ça. Maintenant, j'ai des mots bizarres comme bouloté ou godasse ou... Oui, mais on a construit des routes aussi. Ah, je sens que les fachos, ils sont perdus avec moi. Ils sont... est-ce qu'on doit être raciste envers lui ou avec lui? Et j'aime bien cette confusion. J'aime bien jouer dessus en leur disant des choses qui les font bugger encore plus. Genre, Inch'Allah, Marine, elle passe. Yes. Non, les gens sont perdus. On m'attribue plein d'origines différentes. Souvent, les gens pensent que je suis libanais. Ouais, mais je pense que c'est parce que dans la tête des gens, libanais, c'est arabe de luxe. Hein? Je vois que quand je leur dis que je suis marocain, ils sont déçus. Ils sont, ah, t'es juste arabe standard, c'est moins bien. On m'a pris pour quoi? On m'a pris pour un grec récemment. Ouais, mais parce que j'avais des tongs aussi. Je mangeais de la feta. Là, j'ai une pote, j'ai trouvé ça bizarre, elle m'a dit que je parlais comme Vincent Cassel. Ouais, mais c'était pas flatteur quand même, elle m'a dit. C'est une pote humoriste, elle est venue voir à la fin de la scène, elle m'a dit, hey, tu parles trop comme Vincent Cassel, faudrait que tu fasses des blagues dessus. Genre, je parle comme Vincent Cassel, mais j'ai pas de charisme, donc c'est de la merde. Enfin, c'est une idée un peu vague. Je t'ai dit, non, c'est vachement précis, c'est pas vague du tout. La blague est faite, elle est finie, y a rien de vague dans ce que tu as dit. Ça m'a pas fait plaisir.
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10: Allez, c'est l'heure de remettre les pendules à l'heure. Et quelques égos aussi.
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9: Bonjour ma Karine.
14: Bonjour Bruno, bonjour à tous. T'as le seum Manu. Manu, t'as le seum. Alors big up au Conseil constitutionnel qui a réussi à mettre le seum à Macron. Ah, il a retoqué sa loi visant à interdire les réseaux sociaux au moins de 15 ans.
9: Ah, oui.
14: Ah, il est pas content Manu, il est pas content. Ah, alors on sait que c'est du pipeau, mais ça fait zizir. Hein. Ça fait zizir, ouais, parce que moi Manu, comme disait ce grand philosophe, enfin un philosophe du 21e siècle, eh ben j'ai bien envie de l'emmerder. Eh ouais, bien envie. Voilà. Alors on n'est pas des lapins de 3 semaines, hein. On sait que dans 2 mois le Conseil constitutionnel validera la loi comme il l'a fait pour l'euthanasie, le passe vaccinal, la réforme des retraites. Mmh. Oui, il nous la ressortira avec 3 virgules et un QR code. Bam, pour empêcher Kevin, 13 ans, de regarder TikTok, bah Gérard, 62 ans, devra montrer ses papiers pour regarder une vidéo de cul. Eh oui, Bruno, oui, il faudra. Voilà, comme dirait mon tonton Rénal, il plume le poulet pour l'aider à voler. Enfin, ils prennent de l'élan pour mieux nous la mettre.
15: Oh.
14: Oui, parce que cette loi sur les réseaux sociaux n'est pas faite pour protéger les mineurs, mais pour fliquer les majeurs. Mmh. Alors, bon, non, c'est pas pour protéger les enfants, cette loi. Maintenant, sinon, on arrêterait les pédophiles plutôt que de leur donner la Légion d'honneur ou de les épouser. Mais en fait, c'est quoi le Conseil constitutionnel? C'est une sorte d'EHPAD de luxe pour politique. En général, c'est là que Macron casse ses copains qui ont contribué à couler le pays. 9 sages, c'était pas 12. Non, pardon, je confonds avec l'armée des 12 singes.
15: Ah, oui,
14: donc, 9 sages, donc, tels que Richard Ferrand, Alain Juppé. Il y a quand même beaucoup de repris de justice. Hein. Bon, 9 membres indépendants, impartiaux, transparents. Excusez-moi. Non, parce que j'y crois pas. Je déconne pas du tout. C'est tout l'inverse. C'est un peu comme si tu choisissais 9 renards pour décider de l'avenir des poules. Quoi, tu vois. Et c'est donc eux qui ont le final cut sur toutes les lois, les gars. Toutes les lois. Le Parlement? Ah oui, bah oui, le Conseil constitutionnel, il s'assoit sur son visage.
15: Ah,
14: non, rien à foutre.
9: Ah oui. Ouais.
14: Alors pourquoi on élit des députés? Pour jouer la démocratie, ça nous occupe. Voilà, c'est tout. Hein. Et alors cet été, le Conseil constitutionnel, il en a validé des belles de loi.
15: Ah
14: oui, notamment le nouvel état d'alerte de sécurité nationale. On dirait un vieux Steven Seagal. Là, ce sera nous les otages et le scénario sera écrit par Nunez, hein, si tu veux.
9: Ouais.
14: En gros, c'est le 49.3 de la liberté de circuler. Ils activeront le mode commando d'un claquement de doigts parce qu'une pute russe fait des photos de Duckface trop près de l'Elysée. Si tu veux.
9: Oh là là.
14: Il a aussi validé la loi sur la fin de vie.
15: Ouais,
14: en y ajoutant une clause de conscience pour les médecins. C'est-à-dire que tu peux choisir le moment de mourir, mais il faut quand même que le médecin soit de bonne humeur ce jour-là. Sinon, voilà. C'est des vieux de 80 ans qui statuent sur la fin de vie, c'est presque un conflit d'intérêts quand même. Et le Conseil constitutionnel, surtout, a validé la loi d'urgence agricole, avec le retour de l'acétamipride. Il veut être sûr que même les insectes n'arrivent pas vivants à la retraite. C'est incroyable. C'est quand même cocasse, hein. Et bah, laisser des mecs suffisamment vieux pour être sûr qu'ils seront morts avant que l'eau du robinet devienne vert fluo, décider de notre santé, c'est cocasse, non? Oh, on s'en fout. Allez, tournée d'acétamipride pour tout le monde.
9: Ouais.
14: Voilà, maintenant vous savez à quoi sert le Conseil constitutionnel. Mmh. C'est comme une maison de retraite, sauf que les résidents peuvent faire chier tout un pays depuis leur canapé.
9: Ah oui,
14: voilà.
9: Ça c'est pratique. Merci, c'était Karine Duvernay.
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17: Je me présente, moi je m'appelle Clémy, moi je viens de Paris, j'essaye de jouer un peu dans plein de villes en France. Je me suis juste rendu compte que j'avais toujours les pétoches, quoi. Vraiment je m'y fais pas, même quand je rentre chez moi il y a encore les pétoches, tu sais, il y a eu trop de visages, trop d'adrénaline, j'arrive pas à dormir carrément. Donc ce que je fais en général pour dormir, c'est que je fume un gros pétard. Pour trouver le sommeil aussi, je me suis dit qu'il fallait que j'essaye de me réveiller de plus en plus tôt. Là en ce moment j'essaye d'aller au marché le matin. Moi je trouvais que la drogue ça coûtait cher, mais les radis, waouh. La vache, j'ai été au marché toute seule pour la première fois il y a un mois, les gars. Ça fait flipper, les gars. T'arrives là-bas, tout le monde se connaît déjà au marché, on est d'accord ou pas? Ils sont tous là, comment il va, monsieur Dogu? Ça me met trop mal. Ils parlent tous vite et fort. Première interaction, ça se sent que j'ai pas les codes, quoi. J'arrive, je suis là, bonjour monsieur, vous allez bien? Eh, elle veut quoi, la demoiselle? Mais ça va pas, la tête. On se fait hurler dessus, en fait, c'est ça le concept. Moi, my body, my choice, en fait, j'aime pas du tout. Du coup, j'improvise quand il me demande ce que je veux. Je lui dis, mettez-moi des patates, monsieur, s'il vous plaît. Pour moi, il n'y a pas de piège dans les patates. Il m'a dit, des patates ou des pommes de terre? Il m'a mis le doute, le bâtard. Je lui ai dit, mettez-moi les deux, ce sera très bien. J'ai détesté cette interaction. Il m'a dit, je vous mets lesquelles? Donc là, on part en interro-patates, c'est ça qui se passe? Parce que moi, je connais pas mes patates, quoi. Je le regarde, je lui dis, j'essaye un truc que j'ai déjà entendu ma mère dire. Je lui ai dit, mettez-moi comme pour vous. Bah apparemment sur moi ça ne fonctionne pas. Cette... Il m'a dit non, la patate, ça dépend, c'est pour quoi faire. J'ai pas compris la question, mesdames et messieurs. Je vous jure, je regarde, je lui dis en général, moi je les mets dans l'eau, c'est elle qui décide de la suite de l'aventure. Je l'ai agacé, hein. Là je vois, il est saoulé, il me dit bon, la patate faut choisir, il y a la Roosevelt, il y a la Binge, il y a la Charlotte, il y a la Psartec. T'as un master en patate, Didier, calme-toi. Redescends un peu. Donc dans les noms qu'il m'a donné, j'en choisis une vraiment au hasard. Je lui dis, mettez-moi la Charlotte, elle a l'air bien, elle a l'air ferme. Je sais pas pourquoi j'ai rajouté cette information. Il m'a dit, pas du tout, elle est juteuse la Charlotte. C'est un enfer cet endroit, on est d'accord. Je lui ai dit, c'est pas grave, j'adore les patates juteuses. Je pensais pas à dire cette phrase un jour dans ma vie, quoi. Je lui ai dit, mettez-moi ça, c'est très bien. Il me dit, je vous en mets combien de la Charlotte? Elle s'arrête quand, l'interro patate, les gars, là? Je ne sais pas, et je veux que l'interaction s'arrête, donc j'essaye d'y aller au culot. Je me dis, vas-y, Clémy. Avec assurance, tout passe. Je le regarde droit dans les yeux, je lui dis, écoutez, monsieur, moi, je suis toute seule. Donc, tes patates, mettez-moi 5-6 kilos, ça fera l'affaire, ouais. Là, il a pété un câble. J'ai vu dans son regard, il a dit, 5 kilos, 5 kilos, elle est toute seule, la gourmande. J'ai même pas compris que j'avais dit une bêtise, moi, sur les 5-6 kilos. Je m'en suis rendu compte que quand il a sorti une cagette, là, je me suis dit, ça va faire beaucoup de patates. Et j'ai trop de fierté, je voulais pas partir là-dessus. Du coup, j'étais là, non, non, monsieur, ce sera pas tout, non. Bah alors là, avec ça, je vais vous prendre les 3 petits concombres qu'il y a là, s'il vous plaît, ouais. Il me dit, vous voulez dire les courgettes, peut-être? Je dis, ouais, les courgettes, c'est ça que je voulais dire, ouais. J'ai détesté le marché, les gars. Je suis rentrée chez moi, je me suis fait une pizza Sodebo, elle était trop bonne. Aujourd'hui, les patates, elles ont poussé, on dirait des gingembres. Aidez-moi, les gars. Merci beaucoup de m'avoir écouté, Dijon, c'était chouette.
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18: Et donc c'est comme ça, mesdames et messieurs, que je me suis retrouvé célibataire à 50 ans. Parce qu'à force de vérifier tout dans ma baraque, j'avais pas vérifié que ma femme était restée. Voilà. Hein, c'était barré. Et vraiment, je me suis retrouvé célibataire à 50 ans. Oh, j'ai flippé, je me dis, mon Dieu, mais comment je vais faire, c'est horrible. Alors il dit, c'est vrai, calme-toi, détends-toi, tu vas faire comme tout le monde. Hein, tu vas noyer ça dans l'alcool, terminé. Non, mais non, évidemment que non. J'ai fait comme tout le monde, je me suis inscrit sur un site de rencontre. Et oui, je me suis dit, oh, je vais draguer de la maman célibataire de 40 ans. Non, non, non, non. Non, non, non, non, non. Non, parce que l'algorithme, il m'a dit... L'algorithme, il m'a vite fait comprendre que j'étais, comment il a dit, vieux. Ouais. L'algorithme, il m'a dit, écoute, gros... Il me dit, je serais toi, si tu veux pas que ta fiche reste collée en bas de la pile, j'irai vite sur les sites des mecs de mon âge. Ok ? Je suis allé sur les sites de mon âge. Ouh là là. Rien que le titre, tu pleures déjà. Disons demain, single 50, nos belles années. Ah bah pourquoi pas un dernier coup peut-être. La lumière au bout du tunnel.com. Ça m'a mis un stress ce truc. J'ai dit, bon, allez, calme-toi. Je me suis mis dans le canapé, j'ai pris mon ordi, je me suis pris un verre de bouteille de rhum. Et j'ai fait mon profil. Oh là là. Quand je me suis réveillé le lendemain matin avec la gueule de bois, la mâchoire en Lego et le cerveau posé sur la table basse, et que j'ai lu le profil que j'avais mis en ligne à 3h54, j'ai bien reconnu la photo, c'était bien moi. Quoique le sombrero, j'aurais pu éviter. Mais le mec à côté, je sais pas qui c'est. Non. Ah non, je... En une nuit, j'étais devenu un gentleman farmer célibataire encore plein de sève. Plein de sève. Qu'est-ce que je raconte? Je suis pas un platane. J'avais mis que j'aimais bien les promenades bucoliques dans la campagne ou romantique sur la plage en compagnie de l'être cher. Qu'est-ce que je raconte? Je peux pas blairer la campagne, ça me fait peur, il y a des bêtes partout, ça fait flipper, ça pique. Et la plage, quand tu rentres dans ta bagnole, t'es plein de sable, t'es obligé d'essuyer les pieds de l'être cher qui a un oignon comme ça qu'elle a pas fait enlever. Bah ouais, c'est dégueulasse, t'es pas sur Instagram, t'es dans la réalité, là. Je continue dans le profil, j'avais mis, alors là, vraiment, que j'adorais, caresser l'herbe fraîchement coupée du matin pour sentir la rosée entre mes doigts. Non, mais tu me vois mettre mon réveil à 6 du mat pour aller caresser la pelouse? Non, mais vraiment. Après, ouais, j'avais mis que j'aimais bien cuisiner des ragoûts en buvant un verre de vin tout en écoutant un fond de jazz. J'aurais dû rajouter tout en jonglant avec des pommes. Et là, alors la summum, à la fin, pour me détendre après une bonne journée de travail, j'avais mis que j'aimais bien me faire un petit calva au coin du feu. Et là, je sais pas si c'est mes doigts qui ont ripé ou le rhum. Ça a mis que j'aimais bien me faire un petit canevas au coin du feu. Ah bah là, des dates, j'en ai eu, comme ils disent dans le monde. Solange, 88 ans. On s'est retrouvé première date au parc à donner du pain au canard assis sur les chaises pliantes. À un moment donné, elle se penche vers moi, elle écarte les bras comme ça. Je dis, bon, bah, elle va me faire un bisou, c'est toujours mieux que rien, tu vois. Et en fait, non, elle mesurait mon encolure pour me tricoter un pull. Je dis, bon. Il y a des dingues, hein. Moi j'ai vu des dingues sur les sites de rencontres. Moi je suis dingue aussi, mais il y en a. Une fois, j'ai discuté avec une femme charmante et j'ai dit, bon, alors, vous faites quoi, tout ça. Elle me dit, ouais, je m'ennuie, j'ai jamais rien fait de fou dans la vie, tout ça. J'ai dit, bah écoutez, vous savez quoi, je vais louer une suite dans un palace, je fais monter du champagne, on fait des bains moussants, on saute sur les lits, bataille de polochon. Bon, elle me dit, oui, c'est un peu puéril, vulgaire. Ok, j'ai répondu, bah si vous préférez faire l'amour au formulant en buvant du cidre. Non, on voit des dingues. J'ai même rencontré mon ex sur le site de rencontre. Je lui dis, je vois une femme belle et tout. Je dis, bonjour, je m'appelle Brian. Parce que vous ne changez pas de nom, peut-être. Bonjour, je m'appelle Brian. Je lui dis, je fais du parachutisme. J'élève des lévriers afghans. Et elle me dit, t'es con ou quoi, c'est moi. Je lui dis, mais qu'est-ce que c'est que ces vêtements? Tu t'habillais pas comme ça avant? Alors j'ai tenté mon coup, je dis, tu veux qu'on aille boire un verre? Elle me dit, bah oui, viens vendredi à la maison. J'ai dit, ah super. Elle me dit, tu garderas les enfants, je pars en week-end avec Douglas. Douglas? Je dis, ça s'appelle Douglas? Elle me dit, et toi, tu t'appelles Brian? Je me suis désabonné de tous les sites. J'ai dit, terminé. Maintenant, je vais laisser faire l'univers, on verra bien ce qu'il m'enverra. Il a été cool, hein. Finalement, vous savez, j'ai rencontré ma femme? Bah, tout bêtement, à la boulangerie. Voilà, elle avait oublié son sac à main chez elle, elle pouvait pas payer, j'ai payé son pain, ses croissants. En sortant, on a discuté, elle m'a dit, bah, passez à la maison, je vous paye un café, je vous rembourse. J'ai dit, bah ouais, à l'ancienne, voilà. Donc, on était là, on discutait. À un moment, elle part pour me rembourser, puis elle dit, venez, que je vous rembourse mon porte-monnaie dans ma chambre. J'ai dit, mais vous pouvez pas le ramener au salon? Elle m'a dit, non, il est tombé derrière la table de nuit, je suis à genoux devant, venez, venez. Ah, je savais pas quoi faire, moi j'étais emmerdé. Elle s'agaçait au bout d'un moment, elle dit, qu'est-ce que vous faites, vous venez? Je sais pas ce qui m'a pris, je me suis levé, j'ai dit, j'arrive, je vais vérifier si le gaz est bien fermé.
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5: Oui, allô?
4: Bonjour monsieur, je suis bien chez le serruriste.
5: Oui?
4: Monsieur Martin à l'appareil, établissement d'Épanne Martin.
5: Oui?
4: J'ai changé la serrure de la porte d'entrée d'un client, mais elle s'est pétée au bout de 3 jours.
5: Ouais.
4: Donc, comme je fais pas la prévente, je lui ai dit de voir avec vous.
5: Je comprends pas tout.
4: Il faut juste lui reposer une serrure neuve.
5: Ah oui, mais moi je vais lui facturer monsieur.
4: Oula, lui facturer quoi?
5: Bah, la serrure que je vais changer.
4: Bah non, parce que moi je lui ai dit que c'était garanti.
5: Bah, je vais pas travailler pour rien. Si on va changer sa serrure, faut bien que je sois payé.
4: Oui, mais moi j'ai déjà fait payer une option garantie à mon client.
5: Ah ouais, bah oui, mais bon, ça c'est votre problème.
4: Dans ce cas, vous vous déplacez pas et je vous envoie mon client pour qu'il récupère une serrure neuve chez vous.
5: Et puis, ben, je vais le faire payer, monsieur.
4: Ah, même si c'est lui qui vient.
5: Oh, bah, enfin.
4: Ok, dans ce cas, je viens, moi, chercher la serrure gratuite.
5: Non.
4: Et je m'occupe de la pose.
5: Ça n'empêche qu'il faut payer la serrure, monsieur.
4: Ah, même si c'est moi qui viens.
5: Oh, enfin.
4: Bon, enfin, moi, j'ai quand même vendu une option garantie à mon client.
5: Mais moi, c'est pas mon problème, moi. Il n'y a pas d'option chez le client. Je vais pas aller changer une serrure en option de garantie alors que je fais pas d'option de garantie.
4: Sauf si je télébascule l'option garantie à votre nom.
5: Non, il est hors de question que vous ne faites pas ça à mon nom.
4: Bon, mais enfin, ça m'arrange.
5: Non.
4: Mais enfin, oui, et comment je fais?
5: Bah, après, vous êtes dans le brun, voilà.
4: Comment ça, je suis brun? Bah, comment vous savez?
5: J'ai pas dit que vous étiez brun, je vous connais pas.
4: Pardon, mais si vous me connaissez pas, comment vous savez que je suis brun?
5: J'ai dit vous êtes dans le brun.
4: D'ailleurs, je dirais peut-être plus dans le châtain que dans le brun.
5: Ah, vous êtes dans la mouise parce que ça va plus.
19: Oui, alors.
4: Ah, c'est madame, bonjour.
19: On va récapituler là.
4: Avec plaisir.
19: Vous faites du dépannage.
4: Correct.
19: C'est vous qui avez changé la serrure.
4: Exactement, très bien.
19: Vous nous envoyez client.
4: On est d'accord, super.
19: Vous voulez qu'on fasse le SAV gratuit?
4: Alors là, bravo, vous avez hyper bien suivi.
19: Mais qu'est-ce qui paye alors si je dois remettre une nouvelle serrure?
4: Oh bah je sais pas, vous balancez le dossier à votre assurance.
19: Comment ça je balance ça à l'assurance?
4: Bah autant qu'il serve à quelque chose, au moins vu que vous avez une assurance.
19: Ouais, vu qu'il y a l'assurance, mais...
4: Bah oui, autant en profiter.
19: Bah oui.
4: Ah bah oui.
19: Ah bah oui.
4: Ah bah oui oui.
19: Ah bah oui, bah vous travaillez pour de l'argent et nous on travaille gratuit, tout va bien, y a pas de problème.
4: Eh bah oui, tout va bien.
19: Mais vous me demandez de faire un SAV pour vous gratuitement, vous rêvez ou quoi là?
4: Eh bah non.
19: Alors vous savez ce que vous allez faire?
4: Je vous écoute.
19: Vous raccrochez, vous réfléchissez à ce que vous venez de dire, et puis bah si vous avez compris, bah, vous me rappelez.
20: Bah non.
19: Bah si.
20: Bah non.
19: Bah si.
20: Bah non.
19: Bah si, monsieur.
20: Bah non, madame.
19: Bah si.
20: Non, mais pas besoin, parce que j'ai déjà compris ce que vous voulez dire.
19: Ouais.
20: Vous voulez qu'on s'arrange.
19: Non, on va pas s'arranger.
20: En fait, pour la garantie, le problème, c'est que je travaille pas pour vous.
19: Bah bien sûr.
20: Non, mais j'ai compris, vous voulez m'engager.
19: Non, on va s'arrêter.
20: Et je veux bien faire une période d'essai chez vous pour vous filer un petit coup de main.
19: Non.
20: En revanche, je voudrais mettre un truc genre directeur ou patron général.
19: Ah, c'est une caméra cachée, en fait.
20: Comment ça, mais qu'est-ce que vous dites?
19: C'est une caméra cachée, c'est pas possible.
20: Ah oui, mais c'est dingue, on dirait même un canular.
19: Ouais, bien sûr, monsieur.
21: Mais vous n'êtes pas monsieur Martin de Rire et Chanson, à tout hasard?
20: Alors, bonjour monsieur, figurez-vous qu'à tout
21: mais
20: hasard...
21: Mais surtout que c'est pas un monsieur, c'est une madame qui est au téléphone.
20: Ah bah la preuve, si j'étais monsieur Martin, je me tromperais certainement pas.
21: Bah justement.
20: Ah ouais, bien vu.
21: Bah ouais.
20: Et dans ce cas, bienvenue dans l'appel trop con. Et au revoir monsieur.
21: Au revoir monsieur.
20: Comment ça monsieur?
21: Ah oui, pardon madame.
20: Ah bah merci.
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23: On est très très nombreux sur Terre, et en vrai on n'a pas besoin de tout le monde. Alors, rassurez-vous, je suis pas en train de lancer une opération années 40, genre, on y va! Non, non, pas du tout. Non, je veux juste dire, il y a des groupes de personnes. En vrai, on se porterait beaucoup mieux sans elles. Je vais vous donner des groupes. Si vous êtes d'accord avec moi que ces gens-là, on serait beaucoup mieux sans eux. On dit tous ensemble dans une énergie commune, ça dégage. Vous me suivez ou pas? Ouais? Vous inquiétez pas, je vais vous faire un exemple, vous allez très vite comprendre. Les huissiers de justice? Ça dégage. Vous avez compris l'exemple, c'est parfait. Alors, je voudrais parler des serveurs. Non, je voudrais parler des serveurs. En fait, c'est, t'arrives, les serveurs qui veulent pas écrire ta commande. T'arrives au resto avec 9 potes, un groupe de 10, il y a 10 commandes à noter, et le serveur, il est là, Tu dis, vous écrivez pas? Et il dit, non, non, vous inquiétez pas, je me rappellerai. Alors, écoute, que tu t'entraînes pour les concours internationaux de mémoire, c'est ton problème. Moi, je veux que t'écrives, en fait. Parce qu'en général, une fois sur une, à peu près, voilà, il y a une erreur de commande. Et il y a même pas besoin d'être 10 pour qu'il y ait une erreur. Une fois, je suis allé avec un pote, on était 2. Et il a réussi à inverser nos commandes. Mon pote, il avait commandé un sandwich poulet, je sais plus quoi. Moi, j'avais commandé poulet ananas, on ne se juge pas. Et non, parce que tu sais, j'entendais toujours parler de la pizza hawaïenne. Je me suis dit, peut-être poulet ananas, c'est bon. Et ben, je ne connais toujours pas le goût parce que c'est mon pote qui l'a eu. Et encore là, ça va, mon pote est viandard, moi aussi, poulet, ça va. Imagine si j'étais allé avec un pote vegan. Moi, je commande un sandwich au poulet. Le vegan, il commande un truc pas ouf. Et derrière, le serveur se trompe. Est-ce qu'il se rend compte du danger ou pas? Imagine le vegan, il croque dans le poulet et il reprend goût à la vie. Donc les serveurs qui veulent pas écrire ta commande,
24: ça dégage.
23: Ok, on va rester sur les serveurs, j'ai pas fini avec eux. Je voudrais parler des serveurs qui te mettent la honte au moment de payer. Tu sais, t'es avec ton groupe de 10, vous arrivez comme ça pour payer, tu veux payer ta part, et il dit, vous payez la totalité. Mais ferme-la en fait. Tu crois vraiment que je vais payer pour toute la tablée là? En vrai, je les aime même pas tous, hein. Donc les serveurs qui nous mettent la honte au moment de payer,
24: ça dégage.
23: Ok, je voudrais parler des gens qui font des pubs de 6 minutes sur YouTube. Tu sais, ça tombe toujours quand t'es sous la douche et que tu peux pas appuyer sur ignorer. Et souvent c'est des pubs pour te faire investir dans la crypto. T'as envie de dire, écoute frérot, si je vois ta pub, c'est que j'ai même pas pu investir dans YouTube Premium. Tu crois vraiment que je serai ton client? Mauvais calcul, hein. Vraiment. Et en plus, c'est contre-productif. Je sais pas si vous êtes comme moi, mais moi, plus une pub est longue, plus je déteste la marque, et moins il y a de chances que j'achète des trucs de chez eux. On est d'accord? C'est vrai, je te jure. Pour moi, une pub, ça devrait être quelqu'un qui passe la tête 3 secondes. Genre juste, bonjour, on a payé pour pas que vous ayez de pub, rappelez-vous, c'est Nutella. Là, ça donne envie de grossir, tu vois. Voilà, c'est comme ça que ça devrait se passer. Donc les gens qui font des pubs trop longues sur YouTube,
24: ça dégage,
23: ok. Là, c'est les gens comme moi qui sont concernés, je voudrais parler des gens en surpoids. Je voudrais parler des gros, tu sais, des anciens gros qui ont perdu du poids et qui nous jugent, nous, aujourd'hui, tu vois. Dans leur regard, tu sens le, ben, si j'y suis arrivé, tu peux y arriver aussi, hein. Bah non, ferme-la et laisse-moi finir ma raclette, en fait. On perdra du poids quand on l'aura décidé. Donc les anciens gros qui nous mettent la chouma,
24: ça dégage,
23: ok. Je voudrais parler des kebabiers qui font des kebabs à 15 balles. On est d'accord qu'ils ont complètement oublié le concept du kebab. Un kebab, normalement, c'est un sandwich de la hasse. À cause d'eux, c'est devenu un sandwich qui te fait accéder à la hasse. T'as envie de leur dire, allez jusqu'au bout du projet, salade, tomate, oignon, caviar, tu vois. Moi, j'ai connu les vrais kebabs, mesdames et messieurs, les kebabs à 3 euros. Ça a vraiment existé. À l'époque, c'était les vrais kebabs. Le supplément, c'était la morph du chef. Et les toilettes avec le lavabo tellement petit, t'as même pas besoin de choisir entre te laver les mains ou récurer le lavabo, tu faisais les deux. Avec la bouteille de savon que tu ne trouves que dans les snacks. La fameuse bouteille moitié eau, moitié savon. Et quand il n'y en a plus dedans, tu vas voir le mec, il est toujours prêt à venir remettre de l'eau. Donc les nouveaux kebabiers trop chers,
24: ça dégage,
23: ok. Les facteurs qui te laissent des avis de passage alors que t'étais chez toi,
24: Ça dégage. Les gens qui ramassent pas les crottes de leurs chiens. Ça dégage. Les cyclistes qui grillent des feux parce qu'ils pensent que la route est à leur père. Ça dégage. Les gens qui t'appellent mais qui te préviennent pas qu'ils sont sur haut-parleur. Ça dégage. Et les humoristes qui te font hurler. Ça dégage. Ça dégage. Merci beaucoup, mesdames et messieurs. Vous avez été super. Merci.
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9: Et on commence avec cette nouvelle vidéo violente d'un policier à Carcassonne. Cette fois-ci, on y voit un homme violemment jeté au sol. Les faits remontent à la fête de la musique le 21 juin dernier. Une enquête est ouverte. Président Macron, bonjour.
3: Bonjour à toutes et à tous, chacune et chacun. Bon, les images sont assez violentes. Je dirais 8 sur 10 sur l'échelle d'Alexandre Benalla. Il faut peut-être changer les dossettes du côté des commissariats de Carcassonne. Ouais, ça fait deux de suite. Hein. Enfin, ils sont fort à Carcassonne niveau buzz. Hein. Il faut qu'ils ouvrent un compte TikTok ou Instagram. Hein. Je suis pas convaincu qu'ils aient beaucoup d'abonnés, mais ils vont faire des vues. Je vous l'avoue, Bruno Robles, j'ai montré les images à Brigitte, elle aussi était choquée. Ouais. Ah. Elle me l'a dit, on ne jette pas un homme ainsi à terre. Mm. On lui met une grande tarte dans la gueule. Salut, c'est Philippe Manœuvre. J'ai gardé les lunettes.
9: Ouais,
3: c'est les mêmes. La violence, c'est mal, Bruno. On est tous d'accord. J'ai pas envie de défendre ce policier. Vraiment, il faut pas. Mais bon, à la fête de la musique, après peut-être 3 heures de guitare sèche à moitié accordée, ouais, avec un mec qui massacre les paroles d'Hôtel California, est-ce qu'on n'a pas déjà eu tous envie de jeter une personne à terre?
6: Bonjour Monsieur Robles.
9: Jean-Philippe Tanguy, bonjour.
6: Alors, si vous me permettez, je suis scandalisé par ces images. C'est vraiment le témoignage des problèmes actuels dans la police. Vous vous rendez compte, Monsieur Robles, l'individu est poussé à terre.
9: Oui.
6: C'est le témoignage manifeste du manque de moyens dans les forces de police. Même pas une matraque, même pas un taser.
7: Monsieur Robles.
9: Ah non, Jacques Lang.
7: Pas de violence durant ma fête.
9: Ah oui.
7: C'est ma fête.
9: Ah oui, c'est vrai, c'était vraiment la musique. Bah oui.
7: Juge à la violence. Évidemment, la police demande pardon. C'est vrai, à Carcassonne, ils reconnaissent qu'ils ont commis une erreur. L'homme jeté au sol ne serait pas d'origine étrangère.
8: Oh.
7: Ils regrettent, évidemment. La seule violence acceptée pour ma fête. Oh oui, ma fête.
9: Oui, votre fête de la musique, selon
7: vous. La seule violence, oui, ce sont les décibels.
8: Oh, wow.
9: Ah ouais, c'est beau.
7: C'est
9: beau.
7: C'est normal, à bout de tout ce que j'ai fait pour la culture.
9: Oui, ça, on a bien vu. C'est la publicité qui fait polémique en ce moment. On y voit la comédienne Sydney Sweeney, la star du film La Femme de Ménage, très dénudée, vantant les mérites d'un site de paris sportif, tollée parmi de nombreux athlètes qui fustigent une sexualisation du sport féminin.
25: Et quand
9: mon patoche, mon Patrick Sébastien, alors il va.
25: Écoute, moi, dès qu'on parle de féminisme,
9: ouais,
25: bah, je suis légitime, évidemment.
9: Ah oui, tu m'étonnes.
25: Bon, vous n'avez pas l'air convaincu. Alors attention, déjà, c'est de la pub pour un site qui n'est pas autorisé en France, c'est une pub aux USA.
9: Ouais.
25: Tu vois, sinon, on aurait pu l'avoir, je sais pas, dans une publicité pour BitClick, pour. Bon, Boobamax.
8: Oh.
25: Ou PM du sport.
9: Ah, PM du sport, ça va.
25: Ouais, t'as vu. Alors, j'ai regardé le spot qui fait polémique. Alors, effectivement, moi, ça m'a fait augmenter la mise. Je pouvais te dire que la cote est bien plus élevée. J'ai eu envie de faire en ligne. Alors, une petite dernière. Je te dirais même que je suis jamais allé en Australie, mon Bruno.
9: Ouais.
25: Mais j'ai eu envie de visiter Sydney.
8: Allez.
9: Ouais, bonjour Bruno.
26: Oui, Didier Deschamps. Alors, évidemment, c'est une publicité sexiste. Non, après ça reste quand même une meilleure idée d'engager cette actrice plutôt que ce qu'on a fait en France.
27: Salut, c'est Franck Leboeuf. Vous voulez savoir combien vaut votre voiture?
26: Mais il fait pas que les voitures, hein, oui. Il fait aussi les paris sportifs.
9: Les paris sportifs.
26: Alors attention, pour les joueurs qui nous écoutent, faut le rappeler, c'est important. Jouer avec excès comporte des risques, notamment des risques d'endettement. Surtout si vous misez sur une victoire de l'Olympique de Marseille.
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28: Allez, première vanne. Ce matin, pour venir à Paris, j'ai pris un Ouigo. Allez, deuxième vanne. Non. Parlons du Ouigo. Pour moi, le Ouigo, c'est vraiment l'incarnation de ce concept de la démocratie libérale. Parce qu'il y a ce côté voyage pour tous, à un prix abordable, mais tout dans le Ouigo est là pour te rappeler que tu es une sourasse. Il n'y a qu'à regarder juste la couleur des wagons, bleu et rose. On dirait une gomme bicouleur. Vous vous rappelez ces gommes-là, bleu et rose, là, tu sais, où tu gommais avec le côté rose et avec le côté bleu, tu défonçais le papier. J'ai jamais compris le concept. Cette partie bleue, c'est pas une gomme, c'est une ponceuse, je sais pas, bref. Et le bleu du wagon Ouigo, ce bleu turquoise, mais pas turquoise Maldives, turquoise maladive, quoi. Non. Et quand tu montes en plus après dans le Ouigo, le truc c'est un Ibis budget, clairement, c'est limite si tu cherches pas le crépi. Et surtout, tout le monde n'a pas droit à la prise électrique. quand tu prends le Ouigo, il faut payer 2 euros pour avoir la prise électrique. 2 euros, c'est le prix à payer pour ne pas être une sourasse. En tout cas, être moins une sourasse que ton voisin. Et c'est ça, le libéralisme. Ben moi, j'ai envie de pousser le concept de libéralisme encore plus loin. La prochaine fois, je prends la prise à 2 euros, mais je viens avec plein de multiprises. Et je vais payer 1 euro à chacun, tu vois. Démocratie, l'électricité pour tout le monde. Mais libéral, je me fais de la thune sur votre dos. Non mais quand même, l'électricité, c'est vraiment le truc de base. Aujourd'hui, ça fait partie des choses, hein. Quand même, il y a des trucs comme ça. Ah, c'est comme l'autre jour, j'interroge un mec dans le public, je lui dis, vous faites quoi dans la vie? Il me dit, je travaille sur le TGV du futur. Je dis, waouh, le TGV du futur, c'est quoi? C'est le TGV qui va encore plus vite que le TGV actuel. Je lui dis, non, le TGV du futur, c'est le TGV avec l'eau potable. Concentre-toi là-dessus. Personne te dira, non, mais 300 km/h, c'est pas assez rapide, non. Hein. Alors pourquoi passer à 500? Le seul avantage d'avoir un TGV qui va à 500 km/h, c'est que s'il percute un chevreuil, le chevreuil s'évapore, il n'y a pas de retard à l'arrivée, ouais, c'est tout. Quoi. À 500 km/h, chevreuil ou incident voyageur, hein, c'est de la chantilly rose avec des poils, hein, je suis désolé. Hein. L'eau potable dans le TGV. L'eau dans le TGV, c'est tout. Hein. Hein, le TGV du futur, en fait, c'est le TGV que quand tu vas te laver les mains, tu sais, quand t'as mis du savon, t'es pas inquiet d'avoir les mains poisseuses de ce savon-là qui colle. C'est vrai, t'es là, tu cherches la pompe et là, tu sais pas quoi faire. En plus, moi, j'ai ce réflexe débile. Après, je me dis, bah, je vais sécher les mains directement. Hein. Sauf que le sèche-main ne marche pas, évidemment. Le TGV du futur, c'est ce TGV que quand tu bouges la main devant le capteur, il capte, c'est tout. Ça marche dans les caravanes. Les gitans sont en avance sur la SNCF. Quoi.
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8: J'ai 32 ans et j'aime trop manger au restaurant. Pour rigoler parce que ça se voit, c'est ça? Moi, mes restaurants préférés, c'est les restaurants chinois à volonté. J'aime trop ces restaurants. Le concept, il est ouf en vrai. C'est les seuls endroits où tu payes 25 euros et t'as le droit, si tu veux, de manger jusqu'à la mort, quoi. C'est... Waouh! Et je crois que c'est ça la règle du jeu en vrai. Si tu meurs en mangeant, ils t'offrent le repas, quoi. C'est... Y a que comme ça que tu peux gagner là-bas, je te jure. Et moi, quand je vais dans ces restaurants-là, je deviens quelqu'un de très bizarre. Très bizarre. Parce que quand j'y suis, je pense pas à me nourrir comme un être humain normal, tu vois. Moi, dans ma tête, je pense juste à être rentable, quoi. C'est... Ouais. Je me mets à chiffrer tout ce que je mange. Je suis là, 5 euros de merguez, 6 euros de spaghetti, 8 euros d'île flottante. Et je mange jusqu'à que j'ai atteint les 25 euros, quoi. C'est... Et quand je mange plus, j'ai l'impression que j'ai gagné de l'oseille, quoi. Je suis plutôt fier de moi. Je suis là, ça, c'est une bonne journée de boulot, Donny. T'as bien bossé, là. T'as bien bossé. Non, je te jure. Mais il n'y a pas si longtemps, j'ai un peu craqué mon slip. J'ai un peu craqué mon slip. Je suis allé au restaurant avec ma femme et j'ai payé une entrecôte de bœuf, 190 euros. Ouais. Là, vous êtes sûrement en train de vous dire, donc ce mec-là, là, il a une femme. Moi, je vais être honnête avec vous. Mon objectif dans le stand-up, pour l'instant... c'est de me rembourser une entrecôte de bœuf à 190 euros. Vous êtes pas mal nombreux ce soir. Je vais faire une cagnotte litchi, les amis. Je compte sur vous, vraiment. Le truc, c'est que la serveuse, elle m'a vendu ça trop bien. Trop, trop bien. Elle est venue à ma table avec le morceau de viande. Elle m'a dit ça, monsieur. C'est du bœuf wagyu qui vient tout droit du Japon. Pendant 10 ans, il a été nourri au blé bio, au saké. Et tous les jours, il a été massé. Moi, je suis là comme un gogol. Waouh! Tous les jours. Il a une meilleure vie que moi, le bâtard. Et par jalousie, j'ai pris ça, quoi. Je me suis dit, c'est quoi? Je vais prendre ça. Comme ça, je vais bien savourer sa chair à ce fils de vache, là. Ça me détend, tu vois. Ça veut dire que moi, une fois dans ma vie, j'ai réussi à être jaloux d'un bœuf mort, quoi. C'est... Très, très grave, hein, en vrai. Ils me servent mon plat. Je commence à manger et c'est vraiment très, très bon. Très, très bon. Je passe un super moment. Mais il y a quand même une petite partie de moi qui est un peu gênée. Voilà. Un peu gênée parce que moi, j'ai pas l'habitude de manger de la nourriture de luxe. Pour vous dire, ce jour-là, à midi, j'avais mangé un tacos 3 viandes. Kebab, merguez, cordon bleu. Ouais. C'est sûr qu'en entrecôte, elle est arrivée dans mon estomac, elle s'est dit « Waouh !»
10: Mais où est-ce que j'ai atterri et tout? C'est vraiment très mal fréquenté comme endroit ici, tu vois. C'est sûr, le tacos, il a essayé de lui vendre des cigarettes à l'unité, tu vois ce que je veux dire, quoi. C'est sûr, tu vois. Mais moi, de mon côté, je passais un super moment. Je passais un super moment, même si je vous cache pas que chaque bouchée avait un peu le goût d'un paiement sans contact, quoi. C'est... À chaque fois que j'avalais, j'entendais le TPE faire pip pip, j'étais en galère. Ah, je l'ai vu au moment de la note, hein. Quand j'ai vu marquer 220 euros, j'ai cru que je m'étais fait flasher sur l'autoroute, quoi. J'ai pris une amende pour excès de confiance à ce moment-là, vraiment. Et là, j'ai ma femme qui me propose très gentiment de partager la note, tu vois.

0: recette du cupcake à la vanille que je t'ai conseillé. Tu veux du sans-plomb? Non, non, j'ai été soulagé, Bruno, parce qu'on sent que l'humanité, elle est quand même plus fragile que l'intelligence artificielle. Hein, entre Marine Tondelier, candidate écolo, qui sait même pas qui est Pompidou.
1: Pompidou?
2: J'ai pas de souvenir. Je vais pas vous dire, j'ai pas connu.
0: Elle a pas la ref. Comme Pompidou, ce couillon, là, il est pas sur Instagram, et voilà. Ah, c'est entre ça, Emmanuel Grégoire, le maire de Paris, qui chante du Céline Dion sur TikTok. J'irai où tu iras. Va bosser, bordel. Et Édouard Philippe, qui veut 4 mois de vacances, il est élu président, on va pas aller loin. Édouard Philippe, il a plus de cheveux, il a plus de sourcils, il a plus de barbe, il a plus de poils au cul, mais par contre, le poil dans la main, alors ça, il te l'entretient. Éric Zemmour, justement, Philippe de Villiers avait prédit que le grand remplacement viendrait des mangeurs de dattes. Et ben finalement, c'est la data qui va tous nous bouffer. Et pas dans 50 ans, dans 10 ans, les amis, il faut rester vigilants, Bruno.
3: Parce que l'IA menace aussi le monde du travail. Les banquiers craignent pour leur emploi, tu comprends leur inquiétude?
0: Et bien sûr, plusieurs valeurs essentielles risquent de disparaître. Ouais. L'humanité, la générosité, le partage. Ouais. Mais tu as raison, Bruno. Parlons plutôt des banquiers.
3: Bah, oui.
0: Emmanuel Macron risque de ne pas être le seul banquier à perdre son job en 2027. Et franchement, entre mon banquier qui me dit très souvent non et l'IA qui peut rien me refuser, mon cœur balance, je ne sais pas. Beaucoup d'emplois sont menacés par l'IA, ce que voit d'un très mauvais œil, du moins celui qui leur reste, les gilets jaunes qui vont revenir, ça y est, ils reviennent, et tu vas voir qu'ils vont débouler le jour du concert du pape sur les Champs-Élysées. Alors, le pape, plus les gilets jaunes, plus les flics de Carcassonne, effectivement, pas besoin de l'IA pour que ce soit la fin du monde.
3: Bon, finalement, c'est l'humain qui met en danger l'humain, quoi.
0: Et oui, j'ai une amie qui vient de se faire larguer par son mec, et bah, écoute, c'est message à ChatGPT, bah, pollue plus que le Costa Concordia. Hein. Dis-moi que c'est un pervers narcissique. Dis-moi que c'est un gros connard. Oui, tout ce que tu veux. Mais arrête, il fait 37 degrés en septembre, on n'en peut plus.
3: La solution pour sauver l'humanité, ce serait de lever la tête des écrans, peut-être, non?
0: Exactement. Ouais. Alors, si tu veux la recette du cupcake, prends des cours de cuisine. Si tu sais pas qui c'est Pompidou, retourne à l'école. Et si tu viens de te faire larguer, souviens-toi de ce que chantait Catherine Ringer, dont le génie et le talent n'avaient rien d'artificiel.
4: Les histoires d'amour finissent mal.
3: Merci, c'était Laurent Barra.
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7: Mon oncle est mort l'été dernier. Il est mort en août, ça se fait pas. Non, ça se fait pas. Tu te maries pas en décembre, tu meurs pas en août. C'est des règles, faut respecter les règles. Tu attends qu'il pleuve, tu niques pas les vacances comme ça, quoi. Parce que toute ma famille était en vacances, j'ai dû m'occuper de tout l'enterrement tout seul. Je sais pas si vous avez déjà adhéré des funérailles, mais c'est un calvaire ce truc, c'est super chiant. Déjà, faut acheter un cercueil. Ça coûte cher, ça rase. Putain, c'est 1500 balles l'entrée de gamme. 1500 balles. Moi, je l'aimais bien, mon oncle, mais je l'aimais pas. 1500 balles, quoi. Non, je l'aimais 200 max, fais péter la cagette, on s'en bat les couilles, ça va, quoi. Okay. Pas respectueux, qu'est-ce qu'il va faire?
8: Se lever.
7: Bon. Après, j'ai appelé le cimetière à côté de chez moi. C'est ce qu'elle m'a dit, la dame du cimetière. Désolé, c'est complet. Mon oncle, il s'est fait recaler d'un cimetière. Même mort, il rentre pas en boîte. Je sais pas si tu réalises la tristesse du truc. Et arrive le jour des funérailles et mon père en panique me demande de mettre la musique sur l'enceinte du cimetière parce qu'il sait pas faire. J'ai dit ok, je connecte mon téléphone à l'enceinte et je cherche la musique que mon oncle avait demandé sur YouTube. Et je la lance à fond dans les enceintes. Sauf que j'avais oublié un détail, c'est que moi j'ai pas YouTube Premium. Faut imaginer, hein. C'est-à-dire que vraiment, il y a toute ma famille en train de chialer et là, à fond dans les enceintes, salut, c'est Franck Leboeuf. Oui. Allez, l'islam. Alors moi j'ai vécu en colocation plusieurs mois avec deux musulmans pour un tournage et j'ai pas réalisé tout de suite que je me faisais grand remplacer. Non, je me suis pas rendu compte tout de suite que ma vie changeait. Mais c'est vrai qu'un soir on est tous les trois devant la télé et on a tous les trois notre chicha, notre djellaba. Et je kiffe ma race à ce moment-là, quoi. Donc tu sais, moi je suis juif, donc à ce moment-là je suis encore un juif, mais je suis un juif curieux, quoi, parce que. Et en vrai, ça change rien à ta vie de vivre avec deux musulmans. Ça change. Si, ça change un truc, tu manges halal, mais c'est tout, quoi. Enfin, tu la vois même pas, la diff. On te dit pas que la viande est halal, tu le sais pas, quoi. J'ai vécu un autre moment de ma vie avec des véganes. Là, tu la sens, la diff. Hein. Là, tu. Ouais, aja, c'est eux les radicaux qui veulent changer la France, hein. Il faut pas se tromper de combat, hein. Je pense que même Pascal Pro, tu le forces à bouffer les graines tous les jours, à la fin, les Arabes lui manquent, c'est sûr. C'est certain.

0: Et à un moment, ils ont commencé à essayer de me parler de l'islam et tout. Je comprends complètement pourquoi ils ont essayé de me ramener à leur cause. Parce qu'il faut quand même comprendre un truc sur l'islam, c'est que ça marche avec un système de points, tu vois, qui s'appelle les hasanat. C'est un petit peu comme les miles des musulmans, si vous voulez. Plus t'as de bonnes actions, plus t'as de hasanat, plus t'as une bonne place au paradis. Comme à la fête foraine, t'as 3 points, t'as un laser. T'as 1000 points, t'as la mini-moto. Quand même, tout pareil. Et donc, il y a des gens qui pensent que ramener des gens vers l'islam, ça rapporte plein de points, tu vois, parce que c'est une super bonne action. Donc quand ils ont appris que moi, j'étais juif et de surcroît bisexuel, Pokémon légendaire. Mais tu réalises, s'ils arrivent à me convertir, moi, ils font même pas la queue quand ils arrivent au paradis, hein. Il y a Allah qui fait, c'est bon, ils sont avec moi, je leur ai mis une table,
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3: Moi, j'aimerais bien habiter en dehors de Paris, mais ailleurs, on le sait, c'est dur de vivre du stand-up, tu vois. Alors qu'à Paris, bah, c'est dur de vivre. La névrose, mon chat, tu vas voir, elle est pas loin. Non, c'est dur en ce moment. Moi, je suis un peu sujette à la déprime saisonnière, je crois que c'est comme ça qu'on appelle. Je suis en train de réfléchir à aller voir un psy, voilà. Mais il y a un problème à Paris, c'est qu'il y en a beaucoup trop. Vraiment, vous faites le test, tu tapes psy Paris sur Google Maps, la carte, elle devient rouge. Je fais comment? Vraie question, je fais comment? Tu fais comment pour choisir un psy sur Internet? Tu regardes la distance par rapport à chez toi ou alors tu regardes les avis Google? Parce que les avis Google des psys, les amis, n'y allez pas, c'est dangereux. Hein, je vous jure, il y a des trucs genre « Eh, ça fait 13 ans que je le vois, je recommande !» C'est pourri, ok? Ce serait comme conseiller à quelqu'un, un orthophoniste, en disant « Écoute, tu verras, hein, sincèrement, il est super. Il est co-co-co-co comme ça. Allez, arrête. C'est trop. » C'est dur en vrai, mais bien sûr à Paris c'est dur, vraiment on le sait, je suis pas la seule à dire, tous les Parisiens là quand vous allez à Paris, si vous y allez de temps en temps, vous allez voir, le Parisien en ce moment il est fragile, il y a une fragilité, c'est vrai, hein. Un Parisien aujourd'hui tu le secoues un peu fort, il pleure du thé matcha, hein. C'est pas du tout une bonne période pour se montrer fragile, pour se montrer vulnérable, t'as vu dehors le monde il est dur, il est violent, et vraiment je vous le dis, s'il y a une troisième guerre mondiale, comptez pas sur les Parisiens. Voilà, je vous le dis. Ouais, vous êtes seuls. C'était une cata. Non, mais vraiment, on est beaucoup trop fragiles. Je veux dire, concrètement, on est en dessous du standard en termes d'humains. Nous, ça fait 10 ans qu'on bouffe plus de viande. On est carencés. Voilà. Vraiment, il y a une fatigue. Regarde mon teint. Et encore là, ça va. Je suis maquillée pour la télé. Là, j'ai tout un Sephora sur la gueule. Mais vraiment, moi, je suis le genre de meuf. Je suis tellement blanche. Si tu veux, j'ai un directeur de casting qui m'a proposé de jouer dans un polar le rôle du cadavre. Voilà. Merci. Cadavre d'un homme. Allez, on enchaîne. Non, c'est trop dur, vraiment. Mais bien sûr, moi, je suis le genre de meuf. Moi, si j'ai pas... Tu connais les petits compléments alimentaires? Tu connais ça? Si j'ai pas ma petite B12 le matin, ça va être... Je vais pas passer l'hiver. T'imagines une semaine sur le front russe? Ça va être un carnage dans le Donbass. Tu imagines la scène? T'auras une tranchée remplie d'une armée de web designers épuisés. Oh, tu sais, tu les vois, les graphistes de merde en freelance, Timothée, 32 ans, Véja au pied. Tu le vois comme ça, genre colonel. Je me suis pissée dessus. J'entends pas, lieutenant. Vous êtes blessé? Non, mais j'ai besoin de lentilles corail.
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5: Oui, bonjour.
6: Bonjour monsieur, c'est bien la boulangerie?
5: C'est pas bonjour monsieur, c'est bonjour madame.
6: Oh, pardon, je croyais que j'étais à la boulangerie, excusez-moi.
5: Oui, mais vous êtes bien à la boulangerie?
6: Monsieur Martin à l'appareil, société Martin Informatisme.
5: Monsieur Martin de Martin Informatisme.
6: Exactement, j'imagine que vous connaissez les établissements Martin.
5: C'est pourquoi?
6: C'est parce que je me suis occupé de vous électronifier vos factures, rapport à la nouvelle loi sur le facturage électronique.
5: Mais moi, mes factures électroniques, elles sont faites avec mon comptable.
6: Ah oui, mais moi ça m'arrange pas, parce que comme j'ai déclaré que j'avais déjà plein de clients...
5: Ah ben ça, malheureusement, c'est pas de ma faute, hein.
6: Bon, à la limite, vous dites que c'est moi votre comptable.
5: Bah non, alors là, hors de question. Je vais pas vous déclarer vous étant mon comptable alors que j'ai déjà un comptable.
6: Bah, il suffit de vous débarrasser de l'autre.
5: Bah non, hors de question.
7: C'est un peu plus intelligent, il dirait, sur la plateforme.
6: Ah, il y a un bruit derrière, non?
5: Mon mari me dit que nous, notre... on est déjà répertorié.
6: Ah bah je sais, moi je vous ai renvoyé sur ma plateforme de facturage.
5: Ah, il a envoyé ça sur la plateforme.
6: Bah ouais, il suffit d'annuler votre plateforme et je vous mets sur la mienne à la place.
5: Ah oui, et ils ont annulé, il a annulé la nôtre pour mettre la sienne à la place.
6: Bah oui, c'est plus simple.
8: Hello.
6: Bonjour madame.
8: Mais vous êtes complètement abruti vous. Hein.
6: Vous savez, c'est que du business. Hein. Plus je déclare des clients, plus je peux gratter sur les taxes.
8: Bah non, c'est de la facilité. C'est comme si moi demain, je vais dire, bah ouais, j'ai vendu 200 baguettes dans mon chiffre et puis je les ai pas vendues. Ça fait la même chose.
6: Alors attendez, vous me dites 200 baguettes.
8: Non, mais qu'est-ce que vous racontez?
6: Bah, je vous fais la facture électronique pour les 200 baguettes.
8: Mais vous êtes complètement abruti en fait. Hein.
6: Oh bah tu vas voir, c'est encore moi qui ai pas compris.
8: Vous êtes complètement abruti et vous faites quand même des trucs sur les gens.
6: Bah, je fais mon boulot.
8: Non, vous faites pas votre boulot. Vous arnaquez les gens, encore mieux.
6: Oh bah, arnaquisme, je sais pas. Non, c'est de la technique américaine.
8: Hein?
6: Ouais, ça permet de développer le chiffre d'affaires sans faire d'affaires.
8: Mais on n'est pas là pour développer du chiffre et inventer du chiffre non plus.
6: Bah, vous, ça vous coûte rien, vous voyez. On déclare vos 200 fausses baguettes.
8: Bah oui, moi ça me coûte rien, mais vous, ça vous fait du chiffre. Bah
6: ouais. Oui, disons que je profite un peu du système.
8: Bah vous profitez des systèmes. Bah ouais, mais moi j'aime pas les cons qui profitent du système. Il ferait mieux d'aller traverser, d'aller bosser un peu que de rester chez eux.
6: Ah non, je vais pas rester chez moi parce qu'il faut que je vienne vous déposer votre nouvel ordinateur.
8: Mais j'ai déjà un ordinateur. Ça sert à quoi? Rien, j'en ai déjà un qui est tout neuf.
6: Pardon, mais le vôtre, est-ce que c'est un ordinateur électronique?
8: Bah un ordinateur, il est électronique, il va pas marcher au pédalo. Vous êtes complètement déphasé, vous.
6: Ah bah voilà, ça y est, ça va être ma faute.
8: Bah oui, parce que si jamais je vous ai signé un document, je sais pas quoi, comme vous avez dit.
6: Alors justement, vous faites bien d'en parler, vous avez oublié de le signer, le document.
8: Ah, j'ai oublié.
6: Non, mais c'est pas grave.
8: Bah ouais, mais non, mais vu que je l'ai jamais eu, donc c'est normal.
6: Vous savez quoi? Je vous l'apporte en même temps que l'ordinateur.
8: Non, fini, ok.
6: En plus, vous inquiétez pas, j'ai vu avec le responsable de chez vous, il est super d'accord.
8: Bah, c'est moi le responsable qui est en train de te parler.
6: Non. Oh, le con.
8: Ah bah ouais, vous êtes vraiment con, ça c'est vous qui le dites. Hein.
6: Oh bah je vous le fais pas dire. Oh non, mais là, je suis trop con.
8: Ah bah ouais.
6: Cela dit, ça m'empêche pas de faire vos factures. Eh, moi si je peux dépanner...
8: Ouais, allez,
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9: J'ai toujours rêvé de faire un métier où j'aurais pas besoin de me réveiller tôt le matin. Ah non, c'est dur pour moi. Et y a un collègue à moi qui m'a dit, Joris... Si tu travailles aussi fatigué le matin, c'est peut-être parce que tu te couches pas à la bonne heure. Il m'a dit, tu sais, il y a le train du sommeil avec ses wagons. Sommeil léger, sommeil profond. Moi, je passe la nuit à essayer de monter dans le train. Ah, même dans mes rêves, ils font la grève, ces bâtards. Non, moi, j'ai tellement du mal le matin que rien que pour ça, j'ai pas fait d'enfant. Rien que pour ça, tu vois. Mais je me suis mis avec quelqu'un qui en a déjà deux. Ouais, je les ai pris d'occasion, ouais. Et non, ça va, j'ai fait une bonne affaire. Hein. Des premières mains, très peu de kilomètres. Non, je les aime beaucoup, ces petits cons, vraiment, tu vois. Mais je me suis rendu compte à quel point c'était du travail d'éduquer un enfant. C'est vrai, c'est du taf. Et moi, de base, c'est pas mon chantier, tu vois, je suis là en sous-traitance. Et ils ont des exigences, tu vois. En ce moment, je vais chercher le plus petit des deux à l'école, il doit avoir entre 5 et 10 ans. Et sa mère, elle est habituée qu'à chaque fois qu'elle va le chercher à l'école, à chaque fois qu'elle va le chercher, elle lui amène un goûter, tu vois. Sauf que moi, bien évidemment, ben, une fois sur deux, j'oublie de lui amener. Ou je le mange sur le chemin. Et l'autre fois, il était énervé, tu sais, c'était la fois trop pour lui, je pense. Il m'a dit, Joris, il faut que tu mettes dans la tête que quand tu vas me chercher, que ce soit à l'école, au basket ou au centre aéré, il faut que tu m'apportes mon goûter, d'accord? Je lui ai dit, il faut que tu te mettes dans la tête que je suis bénévole dans cette entreprise, d'accord? Là, il y a pas longtemps, c'était carnaval à l'école, tu vois, et c'était à moi de l'amener, tu vois, j'ai pris ça grave à cœur. Je me suis réveillé plus tôt, j'ai fait un méchant déguisement, il était trop content, tu vois. Et je l'amène à l'école et je vois que sur le chemin de l'école, il y a aucun enfant qui est déguisé. Personne, tu vois. Et j'arrive devant l'école, la maîtresse, elle sort, elle me dit « Ah non, mais c'était pas aujourd'hui !» Il était dégoûté, tu vois. Et je tourne la tête et comme par hasard, je croise un couple de parents que je déteste, tu vois, avec leurs enfants. Je les déteste, tu vois. Et je vois dans leur regard qu'ils me jugent, tu vois. Et même le petit, il se moque du mien, tu vois, il dit « Ah, il est déguisé !» Et le petit, il est triste, tu vois. J'ai obligé d'agir, tu vois, en tant que beau-père, tu vois. Donc je me suis mis à côté de lui, je dis « Ben, tu vois, au final, t'étais pas le seul enfant déguisé aujourd'hui. » Il m'a dit « Mais il était pas déguisé, lui. » Et j'ai dit « Ben, s'il était déguisé. » Il m'a dit « Mais il était déguisé en quoi ?» J'ai dit « Il était déguisé en fils de pute. » Cette année, il est rentré au CP, tu vois. Et pour la première fois de sa vie, il a des devoirs à faire, il veut que je l'aide et c'est dur le CP. Ah, s'il n'y avait pas de ChatGPT, je perdrais la figure à un niveau. Tu sais, j'ai compris, on a avec le recul, pourquoi mon père il s'énervait quand j'étais petit qu'il me faisait faire les devoirs. Tu sais, il me disait, mais tu sais pas ça? En vrai, lui non plus. Non, aujourd'hui, on a de la chance, c'est vrai, on se balade tous avec l'ensemble du savoir humain dans notre poche. Aujourd'hui, grâce à ton téléphone, tu peux tout faire, tu peux tout savoir. Moi, tu me l'enlèves, j'ai pas mes pouvoirs. Ah ouais, alors je redeviens un moldu. Un exemple très précis. Si je prends pas en photo la place sur laquelle je me gare avant de sortir du parking, jamais je retrouve ma voiture. Terminé. Des heures entières en train de la chercher. Mais c'était le troisième ou le quatrième étage. En fait, le plus dur quand t'es bourré, c'est pas de conduire. C'est de trouver ta voiture. Et des fois, je pense à vous, les filles. C'est vrai. Des fois, vous rentrez tard la nuit, toute seule. Des fois, vous allez chercher votre voiture dans les parkings. Des fois, même, vous croisez des mecs chelous. Ça fait peur un petit peu, non ? Hein ? Faut pas avoir peur, d'accord ? Très souvent, c'est moi qui cherche ma voiture. Très souvent, c'est moi. Très souvent, c'est moi. Et moi, en plus, je suis toujours mal à l'aise quand je rencontre une fille tard la nuit dans un parking. Parce que je sais ce que je dégage. Tu vois ? Eh oui ! Et vous, quand vous me voyez, vous dites pas « Ouais, c'est un mec bourré qui cherche sa voiture. » Vous vous vous dites « Putain, c'est sûr Voldemort, il va sortir sa baguette. C'est sûr. »
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10: Je viens d'une petite ville de banlieue qui n'a pas très bonne réputation. Des gens de Neuilly-sur-Seine ce soir ? Ah, je suis pas le seul à avoir grandi dans un EHPAD, ça me fait plaisir. Bon, en tout cas, Neuilly, bon, pour ceux qui voient pas, c'est une ville très huppée. Voilà, c'est une ville aussi où il se passe rien, on s'emmerde. Je pense que c'est la seule ville de France où la police pourrait faire du télétravail. Oui, c'est. Bon, pas à 100%, il y a quand même quelques arnaques aux viagers. La plus connue, l'affaire Bettencourt, hein. Notre 11 septembre. Voilà, après, attention, moi j'ai beaucoup de respect pour François-Marie Bagnier. Beaucoup de respect pour lui. Il a pris 900 millions d'euros à Liliane Bettencourt sans contrepartie sexuelle. Mais chez les brouteurs sénégalais, c'est un demi-dieu, le gars. D'ailleurs, l'autre jour, j'ai vu un reportage sur les brouteurs. On suivait une vieille dame de 90 ans partie rejoindre son amoureux en Côte d'Ivoire. Tu vois la vieille dame, tu te dis brouteur, métier passion. Entre elle et lui, tu sais plus qui est la victime. Tu te dis, si lui, il arrive en France grâce à ça, la carte de séjour est méritée. Il y a des nuits d'amour qui demandent plus d'efforts que de traverser la Méditerranée à la nage, je vous le dis tout de suite. Alors moi je suis une caricature parce que non seulement j'ai grandi à Neuilly, mais en plus dans une famille nombreuse. Mes parents ont fait 7 enfants. Pourtant c'était mal parti, parce qu'ils s'appellent Jean-Pierre et Marie-Ange. Ça pue pas le sexe. Non. Ça sent pas le lubrifiant goût caramel. Tu vois, voilà. Sauf si t'ajoutes .com au bout. Voilà. Jean-Pierre et Marie-Ange.com. Un Jackie et Michel qui respectent Vatican II. En plus, on est tous nés entre janvier et février. Donc mes parents faisaient toujours ça en avril. À la sortie du carême. C'est pour ça qu'ils n'ont jamais eu de mal à faire d'enfants, tu vois. 40 jours d'abstinence, à la sortie, tu conçois pas. Tu fertilises, vraiment. Marie-Ange, les pommiers sont en fleurs. Ce soir, je te baise. J'ai vraiment hâte que mes parents me voient sur scène. Vraiment, c'est... Ouais. Alors... Moi, donc concrètement, donc je viens de Neuilly, famille nombreuse, mais en plus j'ai été éduqué dans une éducation catho-tradie. L'éducation catho-tradie, bon, c'est vrai que on parle pas d'intimité, c'est une éducation très pudique. Tu fais du sexe un sujet tabou. Alors le problème, quand tu fais du sexe un sujet tabou, c'est que tu construis un château de cartes qui peut s'écrouler en 2 minutes. Tu prends ma cousine, par exemple, Marie-Caroline, ah, très pieuse, la première arrivée à la messe. Et puis à 20 ans, elle est partie au JMJ. Vous voyez, voilà. Les journées mondiales de la jeunesse. C'est un regroupement de jeunes cathos, mais loin des parents. C'est-à-dire que la journée, tu pries, et le soir, tu suces des cierges dans une tente quechua. T'arrives au JMJ, t'es la Vierge Marie, tu repars, t'es juste Marie. Deux choses indispensables au JMJ, c'est une Bible et une pilule du lendemain. C'était à Sao Paulo, elle a rencontré un Brésilien très croyant et très gaulé. Le mec avait un bâton de pèlerin. Elle m'a dit, avec ça, il sépare pas la mère en deux, il sépare ta mère en deux, vraiment. Alors que c'est vrai que cette éducation catho-tradie, elle est pas fun du tout, par contre, elle est très simple. Par exemple, tu prends mon père, Jean-Pierre, donc un homme né en 1949, éduqué par les jésuites. Lui, pour le faire bugger, c'est très facile. Tu vas dans son bureau, tu lui dis je t'aime. Là, il fait un AVC tout de suite, le gars. Vraiment, c'est... Alors, cette éducation, elle est dépassée, hein, bien sûr. Maintenant, on est bienveillant avec ses enfants. Comme moi, je suis avec mon fils. Moi, je suis très bienveillant avec mon fils. Celui-là, Gaspard, viens voir papa. Papa, c'est que tu es en pleine tempête émotionnelle. Mais il faut remonter dans la voiture, s'il te plaît. Ça fait 8 heures qu'on est sur l'aire d'autoroute. Moi, mon père, il aurait été là...
11: Viens !
10: C'est tout. Il n'y a rien après. Il a quitté l'aire d'autoroute. Hein. Ah, tant pis pour toi. Hein. Tu seras un enfant sauvage en banlieue de Limoges. Puis c'est tout. C'est vrai qu'une famille nombreuse, bon, c'est un antidote à l'égoïsme, tu partages tout, c'est une grande friperie, mais que du jacadi. Et tout est compliqué dans une famille nombreuse, genre le choix des prénoms, c'est très compliqué. Je pense qu'à partir de 5 enfants, tu n'en as plus rien à foutre. Moi, je suis le 5e, je m'appelle Guillaume, celle d'après s'appelle Patience. C'est véridique, hein, non mais ça n'a aucun sens, on est d'accord. Patience, c'est la 6e. Patience, ils n'ont pas attendu mes parents, ils n'ont pas fait peur de Patience, tu vois. C'est, pour moi, Patience, c'est comme Victoire. C'est un prénom symbolique que tu donnes à ta fille unique. Après 50 PMA, 400 FIV, le séjour à Barcelone, insémination, croquettes au jambon. Vous voyez ce que je veux dire, c'est... Non mais si un jour j'ai 5 enfants, je connais déjà le prénom du 6e. Vasectomie.
11: Sachez que cette édition a été validée une fois de plus par notre comité de mauvaise foi.
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12: Bonjour, vous êtes sur Rire et Chansons, je suis Bruno Robles, rédacteur en chef des Robles News et de Célibataire sur Dijon, le magazine de ceux dont l'amour tarde.
13: Bonjour, je suis Aurélie Philippon et le saucisson, ça donne des boutons. Et comme vous pouvez le constater, Aurélie, elle adore le saucisson.
12: L'info du jour, c'est France Travail.
13: Selon une étude, les trois villes françaises les plus attractives pour travailler sont Angers en troisième position, Montpellier en deuxième et Toulouse arrive en tête du classement.
12: En revanche, le top 3 des lieux où le travail serait impossible serait la Corse, Marseille et le siège de la CGT.
13: Une info cauchemar en cuisine.
12: Récemment, Édouard Philippe a préparé une flamencuche lors d'un déplacement en Moselle. Une nouvelle initiative culinaire après la braderie de Lille où l'ancien Premier ministre s'était déjà mis au fourneau pour préparer des frites.
13: Pour son prochain déplacement, Édouard Philippe avait pour projet de faire une quiche, mais il a abandonné de peur que l'on pense qu'il soutient Sandrine Rousseau.
12: C'est une info course à la célébrité.
13: M6 prépare un nouveau jeu d'aventure, Wanted, attrape-moi si tu peux, dans lequel des célébrités telles que Christine Bravo, Tommy Bugsy ou encore Philippe Lucas devront échapper à leurs poursuivants.
12: Un casting simple à constituer puisque la production a appelé des célébrités que les impôts avaient déjà réussi à rattraper.
13: Une info générosité musicale.
12: Et Patrick Fiori sera le parrain du Téléthon 2026. Le chanteur accompagnera la 40e édition de l'événement les 4 et 5 décembre sur France Télévisions.
13: Afin de faire moins souffrir les malades, Patrick Fiori s'est engagé à ne pas chanter durant l'événement.
12: Et oui. Et pour clore sur Robles News, voici la réflexion du jour.
13: Oh, tu sais que t'es devenu adulte quand t'es super excité de rentrer à la maison pour être bien tranquille dans ton lit.
12: Allez, merci d'avoir suivi cette édition, n'oubliez pas.
13: Avec les Robles News.
12: Les informez-vous.
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14: Moi, je pense pas être mytho. Ma fille, elle pense que je lui mens. Je vais vous dire pourquoi. Parce qu'elle a 6 ans et à chaque fois, je lui dis de pas traverser toute seule. Sinon, elle va mourir, il va y avoir plein de sang et elle va beaucoup nous manquer. Et là, elle a traversé 2 fois toute seule, ok, sans m'attendre. Il lui a rien arrivé. Du coup, elle pense que je lui mens et qu'il va jamais rien lui arriver. Donc là, pour qu'elle arrête de faire ça, je commence à me demander... Est-ce qu'il devrait pas arriver un petit truc? Non, mais calmez-vous, je suis pas comme ma mère, je suis pas aussi drama qu'elle. Elle en fait des caisses, je vous le dis. Moi, par exemple, je réponds pas au téléphone pendant 20 minutes parce que j'arrive chez elle, c'est la cata. 20 minutes chez une mère juive, je pense que c'est 3 heures chez les autres. J'arrive chez elle, elle ouvre la porte comme ça, elle fait « Ah, c'est toi, dis-moi, t'en as rien à foutre de ma gueule, c'est ça ? Moi, j'en peux plus. Là, je viens de regarder pour le suicide assisté en Suisse. » Alors, surtout, ne vous inquiétez pas, j'ai regardé le prix du suicide assisté en Suisse. 30 000 euros quand même, 30 000 euros. Hein. Moi, je vous dis la vérité, ce qui m'a choqué, c'est pas qu'elle veuille se suicider. Ça, c'est OK. Moi, ce qui m'a choqué, c'est qu'elle pense sincèrement avoir les moyens de le faire en Suisse. Et ça m'a choqué, tu vois. Après, il y a quand même un truc que j'aime plus que moi, et c'est important que je le dise, c'est ma fille. C'est quand même ma fille que j'aime plus que moi, parce qu'on est obligé d'aimer son enfant plus que soi. Et comme on est filmé, bah, je t'aime. Non, j'adore ma fille, j'adore. Il y a juste un truc qui me manque depuis que je l'ai eu, c'est mes 25 ans. Voilà, moi je suis dans les années 80, donc ça fait un petit moment que j'ai pas eu 25 ans et ça me manque, je vous le dis, ça me manque. Et là je commence à découvrir même la nouvelle génération, la Gen Z, les meufs de 25 ans, mais d'aujourd'hui je les adore. C'est une génération où il y a un truc avec le body positive, l'acceptation de soi qui n'existait pas du tout à mon époque. Vous, votre pote, elle arrive, elle a pris 30 kilos, elle a un crop top, une frange de jacouille, vous êtes là, t'es magnifique. Moi, ouais, je vous dis la vérité, moi j'arrive devant mes potes, j'ai pris 30 kilos, j'ai un crop top, une frange de jacouille, elle me regarde, elle me fait ça va, dame Ginette, qu'est-ce qui se passe, t'as pris ta fille? C'est fou parce que qu'on dit beaucoup aussi que les mecs ont pas le body positif et tout, mais si, ils l'ont. Bien sûr qu'ils l'ont. Quand ils veulent baiser, ils l'ont. Ah oui, t'arrives, t'as une frange de jacouille, t'as pris 30 kilos, ils sont là, t'es pas mal, toi. Et le lendemain, la meuf, elle est là, et on prend un petit déj, bah, tu fais pas le jeûne intermittent? Non, je prends exemple sur ma mère sur plein de choses, en vrai. Je prends exemple sur ma mère sur quoi, là. Nous, elle nous parlait en anglais quand on était petits aussi. Ça, je trouve ça génial, tu vois. Ça, si vous avez des enfants que vous allez en avoir, faites-le. Elle nous parlait en anglais quand on était petits pour qu'on soit bilingue, surtout. Sauf qu'elle parlait pas anglais. Elle adorait faire ça dans les endroits publics, hein. Je sais pas si vous vous rendez compte. C'est des fois, on était là, en train de faire les courses. Et là, d'un coup, elle voyait des gens passer et elle faisait « Hurry up, guys, hurry up !» Mon père, « Hurry up, c'est quel rayon, ça, déjà, Nathalie ?» Nathalie, ça m'insupportait quand elle faisait ça dans les endroits publics. Il y a un autre truc qui m'énerve, d'ailleurs, dans les endroits publics, c'est les couples hyper amoureux qui se roulent des grosses pelles. S'il y en a, faut arrêter. Arrêtez de faire ça. Là, j'étais dans le métro, il y avait un couple hyper amoureux qui se roulait des grosses pelles, mais hyper amoureux. À un moment donné, elle va s'asseoir, je me dis « C'est terminé. » Non, il n'arrêtait pas de lui dire « Je t'aime de loin. » Mais elle entendait pas parce que le métro allait très vite. Du coup, il arrêtait pas de faire « Je t'aime. » Mais j'entends pas. Mais je t'aime. Mais j'entends. Il t'aime. Écoute. Il t'aime. En plus, si vous réfléchissez bien, les couples comme ça qui se roulent des grosses pelles en public, j'ai remarqué, c'est toujours les moches. Ah, c'est toujours les moches. On dirait qu'ils prennent leur revanche sur la vie. Je suis désolée, c'est toujours les moches. Et en plus, je vais vous dire un truc, c'est pas contre vous. Faut pas prendre contre vous là ce que je dis, mais les beaux, ils prennent pas le métro. Ah ouais. Ah oui, les beaux, ils prennent pas le métro, ils prennent des Uber. Et les beaux, quand ils disent je t'aime, ça a rien à voir. Je sais de quoi je parle. Les beaux, quand ils disent je t'aime, c'est elle, elle marche comme ça. Je t'aime. Et lui, il la regarde et dit merci.
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16: J'aimerais dédier ce passage à mes enfants, sans qui je serais pas là ce soir devant vous, aussi fatigué. Le plus grand a 3 ans, et en ce moment il travaille sur un gros projet. En fait, je suppose, parce qu'il se lève tous les jours à 6h du mat. Donc je me dis qu'il est sur un gros dos. Tous les jours, week-end inclus, ce qui me fait dire qu'il est certainement en freelance. Et ce qui explique pourquoi il ne veut pas aller à l'école le matin, parce qu'il veut rester travailler sur son projet personnel. Donc on l'a inscrit au sport pour bien le fatiguer, mais sauf qu'à 3 ans, tout était complet, il ne restait que le handball, parce que personne ne s'intéresse au handball. C'est un sport que personne ne respecte. La France, l'équipe de France, elle est championne du monde, championne olympique, elle a tout gagné. Et qui est le sponsor de l'équipe de France ? Lidl. Je savais même pas que Lidl avait de l'argent pour se permettre de sponsoriser des équipes. Si t'as de la thune, Lidl, ouvre une nouvelle caisse d'abord. T'as toujours une personne, elle t'encaisse, elle fait la sécu, elle range les cartons. D'où tu sponsorises, toi? Ils nous donnent rendez-vous pour les entraînements de handball. À quelle heure, s'il vous plaît? Le samedi à 8h du mat. Bon, mon fils, il pouvait pas parce qu'il avait une conf-call. On y va après. Et ils sont vraiment sérieux, les gars. T'arrives, il y a des schémas tactiques, il y a des plans, ils sont là, ils te parlent de stratégie. Mais la stratégie, c'est de le garder et de le fatiguer, c'est tout. Et à cet âge, ils jouent même pas. Ils sont là à côté en train de jouer entre eux, de se rouler par terre. Mais toi, t'as payé la séance, donc c'est toi qui fais les exercices. Donc on se retrouve entre parents en train de faire des slaloms, de sauter. Se termine la séance, il est que 9h du matin. T'es en sueur, t'es fatigué, lui il pète la forme. Le soir il veut pas dormir parce qu'il parle avec ses collègues à Hong Kong, j'imagine. Du coup je dors très très tard. Et je sais que je dors très tard parce que quand je me couche, je vois bien que mon rêve a démarré avant que j'arrive. Je comprends rien du tout à l'histoire. Je la prends à mi-chemin, donc je n'ai aucun développement du début. Ça n'a aucun sens. Du coup, j'essaie moi-même de alimenter le scénario. Donc, des fois, je joue, tu vois. Quand l'autre jour, je suis dans l'ascenseur, il y a ma voisine qui rentre. Donc, on se dit bonjour. Et d'ailleurs, pour moi, ça s'arrête là, parce qu'on est à Paris, on se parle pas. Tu vois, c'est une règle que tout le monde applique. Il n'y a pas besoin de développer. Mais comme j'avais une poussette, parce que j'aime bien me déplacer assis. Non, je conduisais ma descendance. Dans une yo-yo GTI toute option. Tu connais la yo-yo, tu la prends parce que ça prend pas beaucoup de place. Mais une fois que t'as installé tous les accessoires, c'est une mini Fiat Punto que t'as. Et moi j'avais la toute option. Et il y a un truc qui se passe quand t'as une poussette, les gens se permettent de regarder ce qu'il y a dans la poussette sans te demander la permission. Et moi ça j'aime pas, tu vois, c'est personnel. J'ai pas spécialement envie que tu puisses voir mes courses. Parce que c'est tout ce que tu vas voir dans cette poussette. Parce que pour moi une poussette c'est avant tout un caddie qui roule bien, que tu peux emmener partout avec toi et que tu charges au fur et à mesure. Donc en dessous il y a un bébé qui essaie de remonter à la surface. Mais avant de voir, tu vas voir toutes mes courses. Donc elle se penche comme ça, elle me dit il a quel âge? Et je dis elle a 6 mois. Elle me dit ah, je suis vraiment désolé, vous savez à cet âge on sait pas trop. Je dis, vous inquiétez pas, je comprends. En plus vous avez raison, il est né lui, elle est devenue elle à 3 mois. Elle me dit quoi? C'est une personne d'un certain âge. Et moi derrière je dis plus rien pour bien laisser le malaise s'installer. Et elle commence à faire « Waouh, incroyable, c'est exactement comme moi. » Je fais « Quoi ? Toi aussi t'as switché ?» Elle m'a dit « Ouais, ouais, en fait, elle m'a eu à mon propre jeu. » Du coup, je panique, je fais « je dois sortir ici, c'est mon arrêt. » Sauf que j'oublie, c'est ma voisine, elle sait où j'habite. Et elle, toute fière d'elle, fait « Mais c'est pas du tout votre étage. » Et moi, le tout pour le tout, je fais « Ouais, mais on lui a pris un appart toute seule, donc je l'installe et je remonte après. »
11: Rien n'est normal. Bienvenue dans Sa Tête. On vous prévient, ça va encore partir loin.
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12: Et ton invité va faire un petit tour de l'actualité tout en finesse.
15: Ancré dans son époque comme l'inébranlable pilier du balto qui empêche le comptoir de s'effondrer. C'est le Super Mascato Show. Et bienvenue au Super Mascato Show, la seule émission qui vous fait l'effet de la Red Bull sans vous filer la chiasse. Ah. Allez, on est là comme tous les jours avec les meilleurs autour de la table. Il y a Robles, il y a Marceau, il y a Aurélie, la touche charme de cette émission, hein, qui nous fera la météo en fin d'émission si elle a fini de se faire les ongles.
14: Oh,
15: au sommaire de l'émission, nous parlerons du boom des voitures chinoises avec un sondage à la question « Avez-vous confiance en la fiabilité des voitures chinoises ?» Vous avez été 82% à répondre « Ça dépend qui conduit ». Et puis, on parlera politique aussi, évidemment, ouais, avec Marine Le Pen, et Hugues, qui veut appliquer la priorité nationale dans le logement social. Alors, est-ce que ça marche aussi pour le camping? Parce que bon, si appelez-nous, et si cette année vous êtes encore fait baiser votre mobilhome par un couple de Hollandais mieux organisé, c'est pareil, voilà. Allez, appelez pour débattre le 2334 et vous repartirez avec le grand livre du pruneau. 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Voilà, mais tout de suite, mon Bruno, on va revenir sur cette grande question du moment. Parce qu'il y a quand même un problème là. L'intelligence artificielle pourrait-elle nous tuer?
12: Eh oui, c'est le débat du moment, car cet été, des IA ont piraté les systèmes de l'entreprise Hugging Face, révélant les risques d'IA autonome mal contrôlés.
15: Et voilà, voilà. Mais après, il faut essayer de comprendre aussi ce qu'est une intelligence artificielle. Hein, parce que chacun a un peu sa définition. Bon, ouais. Bon, moi, j'ai toujours l'image de la vendeuse de chez Marionneau, par exemple, mais pour d'autres, c'est autre chose. Mais c'est vrai que ça fait peur, c'est inquiétant. Hein. Moi, je vois, j'ai un porte-clé qui siffle pour retrouver mes clés. Est-ce qu'il peut se retourner contre moi?
12: Voilà, du coup, bien sûr.
15: Voilà, non, mais je suis entouré, que des gars sympas. Allez, pour nos 30 ans de mariage, par exemple, tu vois, j'ai offert à Muriel un sèche-linge qui s'arrête tout seul quand le linge est sec. Ouais. Bon, comment il sait le truc que c'est sec? C'est ça que tu dis. Bon, alors pas ici. Moi, je sais, voilà. Ouais. C'est certainement un système de caméra à l'intérieur relié à un gars qui regarde. Bon, il voit quand le linge est sec, le chinois, il envoie un message au sèche-linge. Il dit arrête-toi. Mais c'est compliqué quand même de ne pas se faire peur avec ces trucs-là. Tiens, allez, à propos d'avoir peur, appelez justement le 3449 et vous gagnerez le kit sécurité collection Carcassonne, composé d'une bombe lacrymo saveur cassoulet, d'une matraque en forme de saucisse et d'une caméra GoPro sans son mode d'emploi.
12: Le problème est que l'humain fixe un objectif à l'IA, celle-ci cherche des moyens d'y parvenir sans intégrer aucune limite, c'est ça?
15: Ouais, comme une gonzesse devant la vitrine d'un magasin de chaussures.
12: Il n'y a
15: pas de limite, hein. Et Robles, c'est pareil. Sauf que l'ordinateur, il a une souris et que la gonzesse, elle a un autre animal. Là, c'est
12: quoi?
15: T'as compris, Robles?
12: Ouais, bah oui, j'ai compris.
15: Et l'animal qui fait bien où?
12: Oui, j'ai compris.
15: Allez, on termine l'émission par un joli fou rire. Et je vous dis à la semaine prochaine avec... C'était la chatte, hein. D'ici là, protégez vos murs si vous croisez ça,
12: Merci. C'était l'invité de Julien Schmitt.
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17: Oh là là là là. Et là, elle veut le deuxième là. Oh putain. Oh là là. Toi, tu n'en veux pas de deuxième. Mais non, mais là, moi je sais, là, on était sortis de la merde là. Il allait au pot, il était propre. Je sais, parce que dès qu'il faisait un truc, il faisait pas pouf, viens voir. Et donc moi j'allais voir des crottes comme ça. Je wow. Maintenant j'en ai marre, quand je chie, je l'appelle, viens voir. Ça c'est. Voilà, quand tu feras des trucs comme ça, tu m'appelleras. Parce que ça ne m'impressionne mais pas du tout, d'accord. Je sais. Tu sais pourquoi je sais. Tu sais pourquoi je sais qu'elle veut le deuxième gosse. Parce que sur mon iPhone, il y a marqué ovulation. Et là, t'as 4 jours, poum, faut amortir. Il y a une fenêtre. Ça, elle m'attend tous les soirs. Pareil, comme la vieille dans Psychose, à la fenêtre, elle est comme ça. Et moi, elle me fait peur. J'ai pas envie d'y aller. Donc je tourne autour de la maison, j'attends qu'elle s'endorme. Mais j'aime bien faire l'amour, mais faire les bébés, il y a un truc un peu... Tu sais, quand on fait les bébés, elle fait « Vas-y, j'y suis, là !» Plus fort, je suis à fond, là. Et dès que je jouis, elle me fait « Reste !» Parce qu'il faut que tout parte. Elle me tape sur le cul, c'est comme les bouteilles de ketchup quand vous allez finir. Et après, elle me dit « Retire-toi !» Je me retire. Et elle met ses pieds en l'air pour que ça descende. Comme à Aqualand, tu sais, j'aime pas ça. Et même le couple, c'est compliqué, ça. Oh là, dire qu'il y a des gens, ils font des gosses pour sauver leur couple, c'est pas des cons, ça. C'est un peu comme si ta maison, elle crame et tu te dis, si on faisait un barbecue maintenant. Ah, on peut plus s'encadrer avec ma femme, on se regarde ce matin. Et moi, je fais. Ce matin, je suis réveillé, elle était à ça de moi, elle me fait, tu pues, elle me fait. Et moi, j'ai fait. Putain, et même les potes, moi, tu vois encore tes potes, moi, je vois plus mes potes. Moi, les seuls adultes que je vois, c'est les autres papas au parc. Tu sais, qui débarquent avec leurs gosses, là. Tu sais, ils les jettent, les gosses, ils courent. Et quand t'es au parc, tu compares les gosses. Moi, j'ai vu le mien, moi, le mien, il court pas. On voit que j'ai vu sur le tard, moi. Moi, le mien, il marche, t'as l'impression qu'il joue à la pétanque. Et il va chez les gens, il tape sur le mur, c'est porteur, ça. Il est mature. Ouais, parce que. Et il a quel âge, ton mari? 46. Ah ouais, comme moi, j'ai 49. C'est-à-dire que je suis un vieux papa, j'aurais pas de deuxième vie. Non, mais quand mon gosse partira à la fac, moi, je serai sur mon Stana. Tu sais, comme ça, avec ma poche à caca. Parce que je suis un vieux papa. Je lui ai dit à mon fils, tu sais, ne t'attache pas. J'ai vu que j'étais un vieux papa, parce que la fois, je suis à la pharmacie, j'ai demandé des couches, la pharmacienne m'a dit, c'est pour un bébé? Je ferme ta gueule, vraiment. Ouais, je vais faire 50 ans le 23 juillet, tu te rends compte? Heureusement, avec ma femme, on a 15 ans de différence, ça équilibre. Elle a 65 ans et...
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18: Je m'appelle Timothée Poissonnet et je suis fraîchement propriétaire. Voilà, c'est... Ouais, merci beaucoup. Merci. Je suis propriétaire de 2 enfants. Non, je dis propriétaire parce que c'est un crédit à vie, quoi, le truc. C'est vrai, ça coûte cher, les enfants. Ça coûte hyper cher. Moi, je pensais pas qu'une petite goutte de sperme pouvait coûter une couille. Hein. Vraiment, c'est dingue, quoi. Je les aime, mes enfants. Hein. Je les aime et je savais pas qu'en devenant papa, je deviendrais aussi esclave. Ah oui, je suis leur esclave. Moi, je toute la journée, je cours après eux. Parfois, je suis à quatre pattes, je ramasse leurs jouets, je récupère leur détritus. J'ai l'impression d'être une voiture balai, quoi. C'est vraiment ça. Mais je me venge. Voilà. Je me venge de ça. Je vais pas vous mentir. Vous savez comment je me venge? En fait, mes enfants, quand ils dorment, parfois, je baise leur mère. Voilà. C'est ma manière de me venger, quoi. Non. Et c'est vrai qu'on a gardé ce truc-là, nous, ensemble, avec ma compagne, on fait encore l'amour, et c'est chouette, quoi. Enfin, quand je dis on fait encore l'amour, entre deux pleurs et tout ça, et quand ils dorment, quoi. Il faut être vif quand t'es parent pour faire l'amour, quoi. On fait plus vraiment l'amour, on fait des saillies, ce que je suis en train de dire. Non, c'est tac, tac, tac. Non, c'est vrai, c'est... Dès que les enfants, ils s'endorment, je suis là, c'est le moment de l'accouplement des esclaves. Je dis « Bébé ! Bébé ! » C'est le brame du cerf. Vraiment, c'est comme ça, quoi. Non, vraiment, mes enfants, ils sont adorables. Je les aime plus que tout. Et je trouve que les enfants ne sont pas du tout pudiques. mon fils, il se trimballe tout le temps à poil, quoi. Le sgeg galère comme ça. Il prend de la pompote, il en met un peu partout et ça fait rigoler sa mère, quoi. Et moi, j'aime bien voir sa mère rigoler. Donc, moi aussi, de temps en temps, je me mets à poil. Je prends la pompote, j'en mets un peu partout. Et bizarrement, ça fait pas du tout rigoler sa mère de la même manière, quoi. Non, deux enfants magnifiques. Nos deux enfants, on les a appelés Yumi et Neo. Parce que c'était l'année des prénoms de merde. Non mais c'est mignon, Yumi et Neo, on voulait être un petit peu originaux, donc on a pris ça comme prénom. Et je trouve que les parents aujourd'hui, on minimise un petit peu l'impact qu'a un prénom sur la vie de nos enfants, quoi. Non mais c'est vrai, aujourd'hui on donne des prénoms, c'est mignon, ils sont tout mignons nos enfants, quoi. Mais dans le futur, ils vont peut-être avoir des responsabilités. Et moi, ça me fait flipper un petit peu. Si ça se trouve un jour, vous serez dans un avion et vous entendriez ça. Ladies and gentlemen, welcome on board. Your captain Lilou is speaking. Eh oui, c'est moi qui va conduire le navion. Nous sommes actuellement dans un Boeing 747. Boeing, c'est rigolo, non? Allez, c'est parti, armement des toboggans. Ce que je veux dire, c'est que Lilou, elle va nous cracher. C'est ça que je suis en train de vous dire, quoi. Si ça se trouve, un jour, tu seras au bloc opératoire et t'entends... Oui, le chirurgien Titouan va vous enlever l'appendicite. Titouan? Il va me retirer l'appendicite à moi. Titouan, il va déjà retirer les doigts de son nez. C'est tout ce qu'il va faire, Titouan, quoi. T'es au tribunal et t'entends « Maître Kevin à la barre !» Bah, t'es coupable avant d'être jugé, quoi. C'est sûr, quoi. Il y a pire. Il y a les parents qui appellent leurs enfants pommes, cannelle, cerises. Alors eux, c'est plus des parents, c'est des primeurs. Ouais, c'est vraiment un délire, quoi. Un délire. Je trouve même qu'on devrait changer de prénom selon le moment de notre vie où on est. Tu vois, quand t'es enfant, t'es mignon, t'es innocent, c'est cool de s'appeler Abdelkrim, tu vois, par exemple. C'est juste ça mignon, quoi. Après, quand tu deviens ado, tu t'appelles Raphaël. Raphaël, ça correspond bien à une personne qui dit « De toute façon, les adultes, c'est tous des cons. Je vous laisse, parce que de toute façon, j'ai un live TikTok dans 2 minutes. » Voilà, ça c'est Raphaël. Après, tu grandis un peu, tu t'appelles Mathieu. Mathieu, ça correspond bien à une personne qui sait gérer un niveau à bulle. Voilà. Plus tard, tu t'appelles Hervé, vers la cinquantaine. Hervé, ça correspond bien à une personne qui fait du vélo le dimanche. Hervé, il a un super pouvoir. Il peut te dire « Ah, il va pleuvoir dans 10 minutes, j'ai mal au genou. » Donc ça, c'est Hervé, tu vois. Ouais. Vers la fin de ta vie, tu t'appelles Raymond. Ouais. Raymond, ça colle, voilà. « Oh, il est parti trop tôt, Raymond. Il venait tout juste de changer de prénom. »
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19: Oui, bonjour.
6: Bonjour monsieur, c'est bien le bar?
19: Oui.
6: Monsieur Martin à l'appareil, des chantiers Martin.
19: Oui.
6: Je vais passer m'occuper du fissurage façadiste que je vous ai déclaré.
19: Hein? Quelle fissure de façade?
6: Bah, c'est suite aux canicules de cet été, il y a eu plein de maisons qui ont fissuragé ces derniers temps.
19: Oui.
6: Donc je me suis dit, vous déclarez une fausse fissure, et comme ça je récupère les sous de l'assurance, il n'y a même pas besoin de faire des faux travaux.
19: Oui, mais qui c'est qui vous a déclaré ça?
6: Ah bah c'est moi qui ai fait le déclarisme, comme ça on gagne tous du temps.
19: Attendez, je vous passe mon conjoint.
6: Merci monsieur.
19: Attendez.
20: Oui, allô?
6: Bonjour madame, comme je disais.
20: Ah, mais je vous arrête, on a déclaré que dalle.
6: Oui, bah je sais, c'est moi qui ai déclaré que vous aviez une fissurade.
20: Mais elle est où cette fissure?
6: Officiellement, elle traverse toute la façade.
20: J'ai pas de fissure en façade, monsieur.
6: Je sais, c'est ça le truc. Moi, je vous ai déclaré une fausse fissure façadeuse.
20: Non, mais de quoi vous me parlez, là? Non, non, mais moi, je rentre pas dans ce truc, là.
6: Non, mais vous inquiétez pas. Moi, je vais vous peindre une fausse fissure sur votre mur, et vous prenez 2-3 photos pour l'assurance.
20: Alors, écoutez-moi bien, déjà, vous allez rien faire du tout. Moi, je veux pas que vous interveniez sur un truc qui m'appartient pas. Moi, je suis pas propriétaire des murs.
6: Ah non, mais pour les travaux, c'est pas un souci.
20: Non, mais écoutez-moi bien, je vous parle pas que moi je vais faire les travaux. Je suis en train de vous dire à vous que vous allez rien toucher du tout.
6: Bon, ça va, on vous met juste un coup de peinture pour vous faire une fausse fissure.
20: Mais je m'en fous, fausse ou pas. Je veux pas que vous veniez chez moi. Tu vas réparer les fissures de qui tu veux. Tu vas peindre les bâtiments de qui tu veux. Mais tu viens pas à moi me casser les pieds.
6: Non, mais t'inquiète. Après, par-dessus la fausse fissure, je repeins une fausse réparation. Ou je peux même te poser un petit crépi si tu veux.
20: Oui, mais tu vas rien poser du tout.
6: Ou alors un petit lambris. Ça donne un style moderne.
20: Je te dis que tu ne vas rien poser, sinon j'appelle les flics. Tu es d'accord avec ça ou pas?
6: Ah bah non, je suis pas d'accord.
20: Arrête de me casser les couilles. On est d'accord ou pas?
6: Non, mais dans ce cas, ce qu'on peut faire...
20: Est-ce qu'on est d'accord ou pas? Je te dis.
6: Non, mais excuse, je crois que t'as pas compris. En fait...
20: Non, mais t'as pas de comprendre. Parce que toi, si tu m'avais à côté, il y a un moment que t'aurais compris, par contre. D'accord? C'est pas pour me faire chier au téléphone avec des mecs qui veulent faire ci, qui veulent faire là.
6: Alors, si tu veux pas parler avec des mecs, je te propose de te passer Martine, ma femme.
20: Non, tu vas rien me proposer. Moi, je suis en train de te proposer un truc.
6: Je t'écoute.
20: Que t'arrêtes de me casser les couilles. Sinon, le numéro, je le prends, j'appelle les flics. On est d'accord ou pas?
6: Bah non, parce que moi, si je dis à mon patron que t'as changé d'avis...
20: J'en ai rien à foutre de ton patron, moi. Je m'en branle.
6: Ah bah super, et donc, on fait comment?
20: Donc tu nous casses pas les couilles.
6: Ouais, alors visiblement, on ne parle pas du même projet.
20: Oui, allez, allez, va te faire, d'accord?
6: Ah non, pardon, mais je ne suis pas du genre à aller se faire d'accord.
20: J'ai autre chose à foutre.
6: Ah bah très bonne idée, d'ailleurs je suis toujours là, hein. Allô?
0: Oui.
6: Rebonjour monsieur, juste quand vous appelez les gendarmes, expliquez-leur que c'est un canular de monsieur Martin. Je pense qu'il commence à avoir l'habitude.
0: C'est un canular.
6: Ah je vous confirme, bienvenue sur Rire et Chanson. Bon en tout cas votre conjoint l'a bien pris. Oui bah dites-lui que le tocard l'embrasse.
0: Il râle parce qu'il me dit, j'ai marre qu'on casse les pieds.
6: Oui, ça je pense que tout le monde a bien compris ces petits problèmes de testicules, il m'en a parlé aussi.
0: Oui.
6: Bah, bonne journée et bon courage.
0: Oui, merci, vous aussi.
6: Au revoir monsieur.
0: Au revoir monsieur, madame.
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22: Non mais moi je trouve que la vie est une succession d'expériences. Au début on expérimente le couple avec les trois S. Surprise, séduction, sexe. Après on expérimente la vie de couple avec les trois R. Reproche, routine, ronflement. Arrête quoi, qu'est-ce qu'il y a? Bah tu ronfles un peu chérie, ça m'étonnerait, je dormais pas. De toute façon, la manière d'envisager son partenaire, elle change avec le temps. À 30 ans, quand ton mec fait la gueule, tu veux absolument comprendre ce qui se passe. Non, je t'en prie, dis-moi ce que tu ressens, parce que là, je sens que tu ne te sens pas bien. Et tu sais que quand tu ne te sens pas bien, je ne me sens pas bien. Donc j'ai vraiment besoin que tu me parles de ton ressenti, parce que là, j'ai la sensation que tu ne peux plus me sentir. À 50 ans, quand ton mec fait la gueule, tu savoures le silence. L'expérience de la vie t'a appris que quand on ne se parle plus, on ne s'engueule plus. Puis moi, je trouve ça très révélateur comment tu désignes ton partenaire amoureux. Par exemple, t'as les femmes qui disent « le père de mes enfants ». Là, ça veut dire « pension alimentaire, garde alternée, lettre commandée ». Et t'as les femmes de plus de 45 ans qui disent « mon amoureux, j'ai pas l'air trop fatiguée, j'ai passé la nuit avec mon amoureux, et j'ai la chance que mon amoureux soit très vigoureux. Ça veut dire j'ai un mec et pas toi. » Non mais mon amoureux, mais tu te crois à l'école maternelle? Dans 5 ans, tu vas recevoir un courrier pour avoir un dépistage colorectal gratuit. Et t'as les femmes qui disent « mon mec, j'étais en week-end avec mon mec, tu vois, je suis avec mon mec. » Quand je... Et là, t'imagines un mec sur une moto. Et après, elle dit « je te présente mon mec. » Et tu fais « ah. » Et après, elle te dit « non, mais oublie, c'est un pauvre mec, en fait. » Moi, l'autre fois, j'étais dans la rue et il y a une femme qui m'a dit « oh, vous êtes Anne Romanoff, c'est fou, vous êtes beaucoup moins grosse qu'à la télé. » Non, mais je fais tellement d'efforts pour pas être trop boursouflée. Là, actuellement, je fais le jeûne de 16 heures. Non, pas le jeûne de 16 ans, le jeûne de 16 heures. Tu ne manges rien pendant 16 heures et normalement, au bout de 16 heures pile, ton corps commence à manger tes graisses. Mais moi, le problème, c'est que mes graisses ne se laissent pas manger comme ça. Mes graisses font de la résistance. Je pense même qu'elles discutent entre elles. Qu'est-ce qu'elle nous fait encore, là? Ouais, c'est clair, ça fait 4 heures. On n'a plus de frites, plus de chocolat. Elle est malade, tu crois? Non, t'inquiète pas, elle doit encore essayer une nouvelle méthode. Tu la connais, ça va pas durer? Ah bah, c'est sûr, elle a aucune volonté. Non, mais par contre, ce qui est bien quand tu fais attention à ce que tu manges, c'est que tu peux compter sur tes amis pour trouver les mots pour t'encourager. Arrête, ça va. T'es bien comme ça. De toute façon, toi, t'as jamais été... Et tu seras jamais... C'est vrai que t'as déjà été plus... Là, t'es un peu... Mais t'es pas non plus... De toute façon, toi, comme t'es petite, tout de suite, ça s'étale. Hein, donc,
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12: On commence avec la disparition de la chanteuse Catherine Ringer, voix du duo mythique d'Erita Mitsuko avec son compagnon Fred Chichin. Une artiste engagée, elle avait seulement 68 ans. Les hommages se sont multipliés d'ailleurs. Nagui, c'était l'une de vos artistes préférées dans Taratata, je crois.
24: Bonjour et surtout, bienvenue, mais aussi...
12: Bienvenue,
24: artiste préférée. Oui, émission sur deux,
12: c'est ça, oui.
24: Catherine, une star rock avec un prénom pas du tout tout rock, c'est vrai. Catherine, normalement, c'est le prénom de ta belle-mère qui fait de la rando et de la confiture. Un couple mythique avec Fred Chichin. Elle, grande personnalité qu'on entendrait beaucoup. Lui, plus discret. Ouais, on peut te souhaiter les Léa Salamé et Glucksmann du rock. Oh. Alors évidemment, on est triste. 68 ans, c'est tellement jeune. Pour Michel Drucker, 68 ans, t'es encore mineur.
12: Monsieur Jacques Lang, alors on y va.
1: Écoutez, c'est culturel,
12: bah oui.
1: C'est de la musique,
12: oui, oui, oui.
1: C'est de gauche,
12: bah oui.
1: Et c'est trop jeune,
12: bah oui, oui.
1: Donc c'est pour moi.
12: Bah bien sûr. Oh.
1: Catherine Ringer, la voix des Rita Mexico.
12: Non, ça démarre mal.
1: Compagne du regretté Fred Chicha.
12: Non plus. Oh.
1: Artiste engagé, notamment contre la LVG.
12: LVG,
1: non. Des débuts artistiques marqués par des rôles en tant qu'actrice dont Serge Gainsbourg avait beaucoup apprécié.
3: Catherine, c'est une...
12: Non, oui, donc,
1: mais... on va s'arrêter là.
12: Oui, c'est mieux. Président Macron, vous avez rendu hommage à Catherine Ringer.
4: Bonjour,
12: votre luminescence. Vous avez donc rendu hommage à Catherine Ringer en ces mots. Elle a fait de sa voix un théâtre et de chaque chanson une liberté.
4: Oui, Bruno Robles.
12: Oh, c'est beau.
4: Dans une autre vie, j'ai dû être parolier de Francis Cabrel.
12: Ah oui, ça doit être
4: elle
12: ça.
4: Elle a fait de sa voix un théâtre et de chaque chanson une liberté.
12: Amen.
4: J'aurais dû être curé, mais.
12: Ouais.
4: Non. Vous, ministre de la Culture, je peux faire ministre de la Culture. Alors écoutez, je ne suis pas le seul à lui avoir rendu hommage. Gabriel Attal a dit qu'il boira un coup à sa mémoire.
12: Oui, en ce moment, il est dans les bistrots. Voilà.
4: Ouais, ou encore Rachida Dati qui a déclaré, mais au fait, c'était qui? Catherine Mitsouko.
5: Oh. Bonjour Bruno.
12: Oui, bonjour Enrico.
5: Ah, les Rita Mitsouko, c'est des chansons vraiment extraordinaires.
12: Vraiment,
5: moi j'adorais.

0: On va parler économie. Il y en a un petit bout, je vous le laisse. On va parler économie à présent avec Bernard Arnault qui sort du top 10 des fortunes mondiales. Le patron de LVMH est désormais 11e. Une chute due notamment à la baisse du cours des actions de son entreprise. On va recevoir Julien Courbet, l'animateur de Capital cette fois-ci.
1: Bonjour. Oui, bah, évidemment. Mais évidemment, mais Bernard, écoutez, bah, Bernard, il est comme tout le monde. Oui. Comme tous les Français, à la fin de l'été, il a trop claqué pendant les vacances.
0: Ah, oui.
1: Voilà, il y a un petit complément pour les impôts à donner, la taxe foncière, il est dans le dur, voilà. Bah. Mais pour peu qu'il ait commandé le nouvel iPhone, qu'il ait pris des places pour Céline Dion et qu'il ait fait le plein de la Congo. Il est plus dans le top 10,
0: oui,
1: mais
0: comprends.
1: Évidemment. De toute façon, on lutte tous pour rester dans le classement. Hein. Nous, on essaie de rester dans le top 3 milliards mondial.
0: Oui.
1: Pas facile.
0: Pas facile.
2: Mon cher Nelson.
1: Il fallait s'y attendre. On a tous vu les images cet été de Bernard Arnault qui joue au tennis avec Roger Federer.
0: Ouais.
1: Et voilà. Bernard Arnault est un tennisman français. Est-ce que c'est normal qu'il sorte du top 10? Évidemment.
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5: Je suis un peu stressée hein, parce que je sais que quand une femme monte sur scène, on se dit direct, bon bah j'espère qu'elle va pas nous faire du cliché, genre ouin, j'ai 40 ans, ouin, je suis divorcée, ouais, l'amour c'est compliqué, tout ça. Franchement, c'est... Voilà. Non, en plus, voilà, je viens d'avoir 40 ans. Ouais, merci. Il paraît que 40, c'est le nouveau 30. Non, à 30 ans, on me disait t'es bien. Maintenant, on me dit t'es bien conservé. C'est agréable, j'ai l'impression qu'on parle d'un cornichon. Hein. Non, c'est compliqué. Je trouve que c'est... Je sais pas, il y a des quarantaines un petit peu là, oui. Ah non, c'est... En plus, vous savez, je me rends compte que mes amis, ils essayent un petit peu de me rassurer. Ils me disent, non, mais tu sais que 40 ans, c'est un âge incroyable. Tu te fais draguer autant par des jeunes que par des vieux. C'est... Ouais, moi, ça m'arrive pas trop, mais voilà. On me dit aussi, non, tu peux te taper autant le père que le fils. Pareil, je me tape personne. Voilà. Non, mais parfois, je me fais draguer par des jeunes. Non, c'est vrai, en vrai, ça m'arrive. Petit trentenaire qui me drague. Oh, moi, ça me frappe mon ego, je me sens hyper frais. Je me dis, attends, je suis encore sur le marché. Mais c'est sûr, dans la discussion, il y a forcément un décalage à un moment. Et je vous jure, à chaque fois, à chaque discussion, j'ai la même question. Mais du coup, mais Amy, t'as quel âge? Et moi, je fais, ah, je sais pas, tu me donnes quel âge? J'ai envie de me mettre une patate quand je dis ça. Et je me fais draguer par des vieux. Mesdames, mesdemoiselles, de vous parler. Tu sais, les vieux qui se voient pas vieillir, voyez ou pas? Ce que tu te dis, je te touche même pas avec un bâton, frérot. Voyez ou pas? Et en plus, l'indécence. Vous savez quel âge ils ont en général? Et 40 ans. Ouais. Merci. Ouais. Écoutez, comme beaucoup de quarantenaires, je suis divorcée. On va pas parler de ça toute la soirée, évidemment. Mais je trouve que, de toute façon, le divorce, moi, j'ai réglé ce problème. Je suis allée voir une thérapeute. Je vous donne un petit conseil. Première séance, elle me dit, Amy, mettez-vous à l'écriture. Ça vous permettra de libérer toutes vos idées négatives. J'ai pas trop de recul parce que j'ai commencé hier soir. J'en suis au tome 7. Que j'ai d'ailleurs intitulé « Tu t'en mordras tellement les doigts que tu te tripoteras avec tes moignons ». Voilà. Allez. C'est libérateur, c'est très libérateur. J'adore parler d'amour. Je parle d'amour avec une de mes meilleures amies qui s'appelle Cécile. Et Cécile, elle me dit, moi, je sais exactement ce que je veux dans la vie, Amy. Moi, je veux du piment. Voilà, je veux un mec qui me prenne le bras dans la rue, qui me plaque contre le mur, qui me surprenne avec des menottes. Je dis, bah, c'est super, Cécile, mais ça s'appelle une arrestation. Sacrée Cécile. En plus, Cécile, la pauvre, en vrai, je parle d'elle, mais elle vit une période très compliquée. Elle vient de se faire têche par son mec. Voilà. Chacun son tour. Chien. Bon. Et comme les gens malheureux, en ce moment, elle est très active sur les réseaux sociaux. Je pense à des habits comme ça. Vous savez, quand on est malheureux, on a besoin de prouver qu'on a une vie, etc. Et en ce moment, ouais, c'est mon kiff. Avant d'aller me coucher, je vais voir les stories de Cécile sur les réseaux. Ah. Hier soir, avant de me coucher, je regarde ses stories. Première story, elle marque encore une journée de merde. J'ai quand même passé l'après-midi avec elle. Hein. Voilà. Ah, on a les amis qu'on mérite, hein, vraiment. Hein. Non, mais...
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6: Ma vie, elle a changé après le mariage. Par rapport au quotidien, par rapport aux tâches ménagères. Les tâches ménagères, ça n'a plus aucun rapport avec ce que j'ai connu avant. Pour moi, avant, la lessive, c'était si simple. Tous mes habits sales, je les mettais à la machine en même temps, et si ça change de couleur, c'est le destin. Voilà, c'est comme ça que je voyais les choses. Et maintenant, machine de blanc, machine de noir, adoucissant, assouplissant, j'ai plus envie. Moi, je pense qu'il y a des mystères dans la machine à laver, on n'est pas obligé de les élucider. Je suis pas tout seul, hein. On est plein de gars à vivre ça, on est plein, plein. J'ai vu une vidéo sur internet, c'est là que j'ai compris. C'était un homme qui était avec sa femme, il voulait laver un t-shirt, donc il pose la question à sa femme, ce t-shirt, je le lave à combien? Elle lui dit, mais il y a écrit quoi dessus? Il a répondu, Star Wars. Donc vraiment, on est tous dans la merde, eh oui. Mais ça va, parce que je sais qu'il y a plus d'autoritaire qu'elle sur ce plan-là. J'ai vu une autre vidéo, celle-là, elle m'a scandalisé. C'était une femme qui disait, aujourd'hui, mon mari va faire le ménage et on va voir s'il fait bien le ménage. Je vais cacher des pépites de chocolat sous le porte-savon. Elle met des pièges, frère. C'est trop grave. Et après, elle revient le soir, elle dit, mais pourquoi t'as pas enlevé la pépite de chocolat? Parce que c'est toi qui l'as mise. C'est trop, c'est sûr qu'il l'a vu, mais il était en panique. Il est en panique devant une pépite de chocolat, immobile, à se dire, oh là là, pff, si c'est là, il doit y avoir une raison. Ouais. Peut-être c'est un anti-calcaire low cost, on sait pas. Ça fait peur. Ça fait peur, je vous jure. En fait, c'est ça qu'il faut savoir quand tu maries. C'est pas méchant, mais quand tu te maries, t'es à la merci de ta femme. Okay? Là, je suis devant vous. Je sais même pas si je suis bien habillé ou mal habillé, mais au fond, je sais que ça va parce que je suis habillé comme elle veut. Donc voilà. Je me casse pas la tête, je me lève le matin, une pile de vêtements, j'ai juste à les mettre. Et je sais que je suis un grand garçon parce que j'ai le droit de m'habiller tout seul. Voilà. Elle aimait pas ma manière de choisir mes vêtements avant, tu vois. Moi, avant, je me cassais pas la tête. J'aime bien, j'achète. Voilà, c'est comme ça que je réfléchis. Elle se pose trop de questions. Est-ce qu'il y a des habits qui ressemblent déjà? Est-ce qu'il y a des outfits qui matchent? À quelle occasion il va pouvoir les mettre? Tu sais, moi, je suis tout content avec un nouveau t-shirt. Elle se dit, mais ce t-shirt, tu vas le mettre avec quoi? Avec un pantalon que j'aime bien, et c'est tout en fait. C'est trop clair. Elle me materne, elle fait des trucs, il n'y a que ma mère qui me faisait quand j'étais petit, tu vois, c'est bête, mais genre je perds des vêtements, elle les retrouve, c'est fou ça. Elle m'a déjà dit, montre-moi comment tu te brosses les dents, j'ai 30 ans madame, c'est quoi la prochaine étape? Je suis pas sûr que tu te laves bien, viens on se douche ensemble. D'accord.
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0: Avec David Azensot, mon cher David, à nous de vous faire préférer le train.
2: Ouais, ouais, hein? Mais c'est pas gagné en ce moment avec ce train de diplomates visé par les Russes à la frontière ukrainienne. Alors dedans, il y avait Boris Johnson, l'ancien premier ministre anglais, hein, tu sais, le gars avec une tête de balai à chiottes, un peu comme moi. Mais on peut reprocher beaucoup de choses aux British, hein, leur impérialisme, leur bouffe ou Ed Sheeran. Mais en revanche, ils n'ont jamais lâché l'Ukraine, à la différence de collabos français comme Luc Ferry, qui lui n'a pas une tête de balai à chiottes, mais dont les idées puent
0: du cul. Bon, et en France, on se perd en conjecture avec ce TER qui a déraillé entre Rouen et Caen à cause d'un morceau de métal sur la voie.
2: Oui, les hypothèses vont bon train. Bim. Allez. Alors, négligence de Guitou, le mécano local de la SNCF. Bon, c'est vrai, j'étais un peu bon après le pot de départ de GG. Attentat, mais de qui, hein? Peut-être Magneto, l'ennemi des X-Men, le maître du magnétisme. C'est pas.

0: en boîte, hein, d'ailleurs. Il y a beaucoup de recalés. Il y a eu Philippe Brun hier qui s'est fait têche. Ouais. Et puis, évidemment, il y a eu Ruffin, Clémentine Autain, Mathieu Pigasse aussi. Mathieu Pigasse, mais si, vous savez bien, le banquier de gauche. Oui. Banquier de gauche, hein, c'est rare, hein, c'est rare. C'est un peu comme un Trumpiste vegan ou un bon flic à Carcassonne.
1: Bon, et tout ça, alors même que la colère gronde dans le pays.
0: Hein. Oui, les gilets jaunes se réveillent. Et entre ça, les docus sur Didier Raoult et le retour de Céline Dion, ouais, on est dans un jour sans fin. Céline Dion, dont le premier est méga vomi. Pardon, méga non. Concert a réuni dans le public plusieurs présidentiables, hein, dont Édouard Philippe, mais aussi Gabriel Attal, qui a failli arriver en retard. Hein, Bolloré n'arrivait pas à se finir sur son visage. Il y avait aussi Emmanuel Grégoire, le maire de Paris. Je sais pas, il avait rien d'autre à foutre. Hein. Apparemment, il avait fini sa chasse aux pédophiles. Il y en a peut-être plus. C'est pareil, rien d'autre à branler. Allez, je vous laisse parce que toute cette médiocrité ambiante me donne envie d'aller revoir le film De Gaulle. Parce que, comme disait Pierre Desproges, depuis la mort du général, en France, nous n'avons plus de grands hommes, mais des petits qui grenouillent et sautillent de droite et de gauche avec une sérénité dans l'incompétence qui force le respect.
1: Ah, c'est tellement vrai. C'était Maxime Bert, David Assetto.
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4: Je sais pas si ça s'entend, vous allez peut-être me répondre, mais je suis un ancien bègue. Je bégayais d'où, enfin bon, ça s'entend ou pas?
5: Non.
4: Ah merci, vous êtes sympa. Ça se voit que je suis noir, mais ça s'entend pas que je suis bègue, on est d'accord, hein? On est d'accord. Et c'est vrai qu'à la fin de mon spectacle, on me demande souvent comment t'as perdu ton bégaiement, car c'est très difficile de le perdre. Et moi, je leur réponds que c'est vraiment l'humour, à l'école, au travail, qui m'a permis d'être plus à l'aise avec les gens. Du coup, j'étais plus en confiance et inconsciemment, je l'ai perdu. Mais avant ça, c'était dur. Car mesdames et messieurs, je vous ai pas tout dit, j'étais pas un simple bègue, j'étais un bègue à Paris. Vous connaissez les Parisiens et leur comportement? Ils n'ont pas le temps de bégayer avec toi. Des vrais bâtards. Après tu commences à t'exprimer, tu sais, ils ont aucun tact. Eh mais tu bégayes de où, frérot? Le maximum de subtilité que j'ai eu, un jour, je vous jure, j'ai bégayé, un mec qui m'a fait ça. Pff, frérot, il y a le personnel, mais viens, on en parle demain. Mais c'est vrai que le moment de bégaiement est assez particulier, parce que tu sens que les gens te jugent à ce moment-là. Parce qu'on a une expression faciale qui inquiète le peuple. Je saurais pas l'expliquer encore aujourd'hui, mais quand on bégaye, nos yeux, ils sont en warning, en fait, détresse. Et des fois, tes yeux clignotent tellement, on dirait qu'ils sont en téléchargement Ébule. Tout le monde se souvient de Ébule un peu? Alors, pour ceux qui connaissent pas, c'est une plateforme de téléchargement. Tu téléchargeais un film, et à la fin du téléchargement, c'était pas le bon film. On s'en souvient de cette arnaque? Genre, tu télécharges Titanic, et à la fin du téléchargement, tu vois, il y a un espace entre Tita et Nick. Non, c'est pas ça. C'est pas ça. On va pas appuyer play. Forcément aussi, quand t'es bec, bah, tu subis les moqueries des autres. Franchement, j'ai grandi en banlieue, et c'est vrai qu'en banlieue, ils sont très inspirés en termes de vannes. Moi, j'arrivais à l'école, on m'appelait pas de réseau. Vous êtes des bâtards, vous êtes comme eux, en fait. Vous êtes, là, je vous raconte mes problèmes, vous rigolez, quoi. Non, mais en fait, c'est trop fort, tu sais ce que je dis, tu peux rien dire. Et j'ai une petite anecdote, un jour, je suis arrivé en retard en classe, et la maîtresse me demande pourquoi je suis en retard. Et elle sait que je bégaye. Et moi, du coup, bah, je dois parler. Sans surprise, je bégaye. Il y a 3 élèves en classe, ils se moquent de moi, ils font ça. Un bégaiement, vraiment? Je voulais vraiment aller les voir pour m'embrouiller avec eux, mais en vrai, ça sert à rien de s'embrouiller. Surtout quand t'es bègue. Erreur 404. Ça marche pas du tout. Mais faut pas s'énerver que tu sois bègue ou pas. Parce que des fois, tu t'embrouilles avec les gens, c'est toi qui es gênant. Entre nous, ça vous est déjà arrivé de s'embrouiller très très fort avec quelqu'un, et durant l'embrouille, vous faites une faute de français? Et on est d'accord que ça annule. Tu peux pas continuer l'embrouille même si t'es très énervé. Moi je le sais, hein, parce qu'un jour je me suis embrouillé avec un gars, je lui dis frérot, arrête, parce que voilà, je vais mettre une patoute. Patoute, embrouille annulée. Je peux plus embrouiller avec lui, j'ai fait une faute de français, son mot qui a plus d'impact. Je veux dire patate, j'ai dit patoute, c'est mort. C'est, ça fait même mignon. Tu sais, je lui ai dit, je vais te mettre une patoute. Il m'a dit, tu me suces ou quoi? Il a pas compris l'embrouille, quoi, ça m'a énervé, quoi. Du coup, je l'ai sucé. Voilà, du coup, je l'ai sucé.
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6: Moi, j'ai grandi dans une famille de 4 garçons. Je sais pas si vous connaissez la série Malcolm. Ouais, vous mettez du cumin dessus, c'est ma famille. Voilà, clairement. Et quand on était petits, pour nous, nos parents les considéraient comme des super-héros. Vraiment. Par exemple, mon père, il est venu d'Algérie avec rien. Je vous parle pas de son pote congolais, hein. Il est vraiment venu avec rien. D'accord ? Il travaillait de nuit. Avec mes frères, on pensait que c'était Batman. On avait la fiche de paye, c'est plus Robin.

0: Ma mère, elle n'est pas allée à l'école en Algérie. Elle est venue en France. Elle a appris à lire, à écrire, à parler français, passer des diplômes, élever 4 garçons, avoir des jobs. Pour moi, il n'y a pas de débat. C'est elle, la véritable Wonder Woman. Yes! Parce que moi, j'ai un de mes frères, il est né en France. Il est allé à l'école en France. Et il dit, voilà si j'aurais. Voilà. Ma mère, elle voulait toujours nous protéger. Mes frères et moi, toujours. Un jour, elle nous a dit cette phrase, mes frères et moi, droit dans les yeux, je vous ai aimé et éduqué de la même manière. Wallah, non. Non, non, t'as toujours le préféré. T'en as un, il est là, il existe, on sait pas comment il s'appelle, il est là. Parfois, il est à l'aise, il se promène à poil, c'est un malade, c'est un malade, c'est un malade. Et t'as celui que t'oublies en été dans la voiture. Et on m'a oublié 4 fois. Mon père, il parle pas beaucoup. Mon père, il est à 5 mots par jour. Mon père, c'est une version gratuite, clairement. Tu sais, il parle tellement peu que parfois je rentre à la maison, je dis à maman, papa, il a parlé, elle me dit oui, putain, on va attendre demain pour qu'il parle, tu vois vraiment. Mais je pense que son silence, il est équivalent au poids des responsabilités, des sacrifices qu'il a fait pour sa famille. Je pense que c'est ça le poids de son silence. Mais quand il me parle avec 5 mots par jour, c'est pas clair. Tu sais, parfois il vient me voir, il me fait, Miloud, t'as trouvé le truc dans. Et il part, tu vois vraiment. Mon père, c'est le père Fouras. Mon premier, la suite demain, il repart. Tu vois ? Et moi, je suis l'aîné de ma famille. Moi, je suis né dans les années 90. Je suis vraiment l'aîné. Mon père, c'est le respect. Je l'appelle papa. D'accord ? Mon père, il m'a jamais dit je t'aime. Mais son je t'aime à lui, c'est il travaillait de nuit. Il nous ramenait à manger. On s'habillait bien. C'était ça, son je t'aime. Tu vois ? Pas de câlin, pas de bisous. Je l'ai jamais vu sourire. Je l'appelle papa. Je vais le voir que pour des choses importantes. Je lui ramène la télécommande. Je rentre dans ma chambre. Des choses importantes. Et j'ai le dernier de ma famille, on a 10 ans d'écart. Il est né après 2000, c'est un teubé, voilà, clairement. C'est vrai, tu sais moi, quand mon frère il me parle, je comprends pas. Hein. Tu vois, hey, voilà frère, t'as vu Nasdas, 6-7, 6-7, 6-7, meurs. Il fait des fautes d'orthographe à l'oral, enfin je sais pas si vous vous rendez compte. Vous savez ce qu'il fait lui, ce fou? Il appelle mon père par son prénom, mais c'est un malade! Eh, mon père, il s'appelle Abbas, d'accord? Un jour, il rentre, et je vois, il fait « Oh, Abbas, c'est le S !» Mon père, il est content. Il lui fait des guilis. Mon père aime les guilis. Tu lui fais « Oh, que si !» Mon père a des dents. Et moi, je veux faire des guilis. Tu sais, je fais « Oh, Abbas, c'est le S !» Il m'a dit « T'as trouvé le truc dans... » Et il est reparti, tu vois, vraiment. Il y a des sujets, on peut pas en parler. La sexualité. Oh non, c'est tabou. Moi, tu sais quoi, mon père et ma mère, je les ai jamais vus s'embrasser. Tu sais quoi, ils se sont jamais touchés. Ils ont créé les gestes barrières bien avant le Covid. Hey, le seul contact qu'il y a, c'est ma mère qui croise le regard de mon père et c'est un contact de trop. Tu sais, dès qu'elle voit, elle fait, hey, mais comment... c'est la seule chose qui se passe. Hein. À 8-10 ans, je me pose des questions. Je suis allé voir ma mère et je lui ai posé la question, maman, comment on fait les bébés? À laquelle elle m'a répondu, je t'ai acheté à Leclerc. J'ai dit, non maman, tu mens. Je sais ce que tu fais avec papa. Parce que pour acheter trop faire, c'est à Lidl que tu nous as acheté. Et j'ai du respect pour mes parents. Je vous le dis, moi maintenant j'ai la chance, je suis avec mon épouse et j'ai 2 filles. Très content d'avoir des filles, pas des garçons. C'est teubé les garçons. Faut dire ce qu'il y a. Ouais, non mais c'est vrai. Je vous le dis mesdames, hein, peu importe votre âge, maintenant je me rencontre. Hein, je suis avec 2 filles et mon épouse... Quel que soit votre âge, du plus jeune âge à un âge avancé, vous êtes plus intelligente que les hommes. C'est un fait. C'est vrai. Et c'est la seule partie de mon sketch écrite par ma femme. Voilà.
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3: Allô?
4: Bonjour monsieur, c'est bien la boulangerie?
3: Non, c'est madame, c'est pas grave.
4: C'est pas la boulangerie? Oh là, ben je me suis encore trompé.
3: Mais vous êtes à la boulangerie?
4: Pas du tout, non, je suis chez moi à Martinville.
3: Oui, bien sûr, mais vous êtes à la boulangerie monsieur.
4: Bah non, je peux pas être chez moi et en même temps à la boulangerie.
3: Mais non, vous êtes ici, vous êtes dans son... Vous êtes
4: Et voilà, comme vous dites, si je suis ici, je peux pas être là-bas.
3: Mais non, vous êtes avec la vendeuse de la boulangerie.
4: Comment ça je suis avec la vendeuse?
3: Bah vous êtes
4: en... Alors pas du tout, moi je suis en couple avec ma femme Martine, tout va très bien, merci.
3: Mais non, j'ai vu voilà. Vous êtes en contact avec la vendeuse.
4: Comment c'est en contact? Non, mais je suis très bien avec ma femme, merci.
3: Bah, non.
4: Après, si ça vous intéresse, j'ai mon beau-frère qui est célibataire.
3: Mais non, je suis casée, c'est bon, je cherche pas. Je suis la vendeuse de la boulangerie.
4: Ah, c'est vous la vendeuse? Bah, dites-le.
3: Ah, bon, bah voilà, bah alors, voilà.
4: Donc, problème, j'ai acheté chez vous une baguette avant les vacances, en juillet.
3: Oui.
4: Et là, je je rentre de vacances, je pèse ma baguette et il n'y a pas du tout le poids, il en manque.
3: Vous avez laissé votre baguette pendant un mois et elle est sec ?
4: Oui, et en plus elle est sec, effectivement, comme vous dites. Donc il y a visiblement un problème marchandise.
3: Bah voyez avec la patronne.
4: Oh bah passez-la moi.
3: Voilà.
4: Merci monsieur.
3: Non, je suis pas monsieur, je suis madame. Je suis la dame, je suis la fille.
4: Ah ok, pardon.
3: Au revoir monsieur.
4: Au revoir monsieur.
5: Bah non mais bon.
3: Bonjour.
4: Bonjour monsieur, comme j'expliquais, j'ai pesé ma baguette, elle est beaucoup plus légère que prévu.
3: Si vous laissez votre baguette de pain à l'air libre, elle perd de l'eau, c'est normal.
4: Ah d'accord, parce qu'en plus vous coupez votre pain avec de l'eau.
3: Mais non, mais monsieur, regardez sur internet, me dites pas que ma baguette de pain elle est coupée avec de l'eau, parce que du pain ça se fait comme ça.
4: Bah c'est vous me dites que vos baguettes elles sont coupées avec de l'eau.
3: Mais j'ai pas dit que je coupais avec de l'eau, je vous dis qu'une baguette de pain c'est fait avec du pain et de l'eau.
4: Bah pour faire du pain avec du pain, il suffit de mettre du pain, ça me semble logique.
3: Mais bah comment on fait du pain avec du pain du coup si je dois mettre du pain pour faire du pain?
4: Alors je suis pas boulangeur, mais pour faire du pain avec du pain, je pense qu'il suffit de mettre du pain.
3: Mais n'importe quoi.
4: Après, je comprends, c'est moins cher de mettre de l'eau.
3: Bon, bonjour.
4: Bonjour, monsieur. Pardon, mais alors, il y a vraiment un problème.
3: Ah bah non, mais c'est normal. Attendez, ça fait 2 mois.
4: Non, mais vous inquiétez pas, on va faire une déclaration d'erreur de baguette à votre assurance.
3: Vous rigolez, une déclaration à l'assurance, parce que la baguette, au bout de 2 mois...
4: Ah oui, comme ça me permet de toucher une indemnification.
3: Bah, c'est jeudi, je vous filerai une baguette, comme ça, on n'en parle plus.
4: Ah non, surtout pas. Vous allez juste déclarer comme quoi vous avez fait une erreur de pesage baguettiste.
3: Ah non, je fais pas une erreur de pesage. Arrêtez de voir 5 minutes.
4: Bah si, comme ça on déclare un préjudice, j'ai fait le calcul, normalement je dois toucher 15 000 euros.
3: Oui, bah certainement 15 000 euros, oui.
4: Voilà, donc vous marquez ça sur un papier.
3: Non, je fais pas de papier, je fais rien du tout.
4: Oh, mais je vous vois venir. Vous allez me négocier un pourcentage sur les 15 000.
6: Attendez.
4: Ah bah c'est madame.
6: C'est monsieur.
4: Si vous voulez.
6: Vous avez laissé une baguette un mois sur le plan de travail et vous me dites qu'elle fait plus le poids, c'est ça là ?
4: Voilà, on est d'accord. Et votre collègue essayait de gratter un pourcentage sur le préjudice.
6: Non.
4: Non mais je comprends, vous voulez croquer dans le business, pourquoi pas ?
6: Attendez.
4: Et vous savez quoi ? On déclare 30 000 euros de préjudice et on prend 15 000 chacun.
6: Bon, attendez, non mais là c'est juste un sketch, monsieur, excusez-moi. Mais...
4: Alors non, c'est pas du tout un sketch.
6: Non, c'est une blague.
4: Oh bah c'est pas du tout une blague non plus, non, rien à voir, c'est un canular.
6: Incroyable.
4: Et alors c'est qui ?
6: C'est la radio.
4: Bien joué. En plus c'est une radio où on fait des blagues, des sketchs et des canulars.
6: Rire et chansons.
4: Ah bah voilà.
6: Franchement.
4: Merci madame et bonne journée.
6: Eh ben au revoir madame.
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8: Je vois que vous me regardez un petit peu bizarrement. C'est peut-être mon accent de Bruxelles ou mon immense voix, je sais pas, mais en tout cas, je viens pas de France, voilà, je viens de Belgique. Et sinon, pour ma voix, si vous posez la question, c'est ma vraie voix, voilà. Je me rends bien compte qu'on dirait un peu un doublage MTV qui a mal tourné. Je suis au courant. Je suis aussi la preuve vivante qu'il ne faut pas fumer quand on est enceinte. Voilà. Sinon, ça donne des enfants comme moi qui se courent après dans la cour de récré en disant « Touché, c'est toi le loup !» Les amis, moi, ma maman, elle s'en foutait totalement de fumer quand elle était enceinte. Vraiment, elle fumait énormément. Elle fumait beaucoup à tel point que quand on lui a proposé la péridurale, elle a juste demandé « Sans filtre, s'il vous plaît !» C'est ça qui s'est passé. Dites-vous que quand je suis sorti de son ventre, j'ai pas pleuré. J'ai toussé, vraiment, c'est hyper compliqué. Du coup, ma voix, j'ai décidé de l'appeler Monique parce que je trouve que ça lui va très bien. Je lui donne 60 ans. Elle bosse à la compta chez Marlboro, voilà. J'ouvre un petit débat, est-ce qu'on a des petites Moniques avec nous ce soir ? Eh bien non, parce qu'elles sont mortes. Voilà, fin du débat. Et en parallèle de ça, j'ai 7 têtes-ci, je me rends bien compte que j'ai l'air archi jeune, je me rends bien compte qu'on dirait que j'ai 13 ans et que je viens d'enlever mon appareil dentaire, je suis bien consciente de ça, et que je suis venue ici en tricycle notamment, je m'en rends bien compte. Et en vrai, heureusement qu'on m'a enlevé mon appareil dentaire, vraiment heureusement, sinon j'aurais dit tricycle et ça aurait été hyper long. Comme sketch pour tout le monde, mais rassurez-vous, je suis hyper consciente que ma voix et ma gueule ne vont pas ensemble. Je suis confrontée tous les jours, vraiment tous les jours. Par exemple, là, tantôt, on m'a appelé, j'ai décroché, j'ai dit allô, on m'a répondu allô monsieur, et en vrai, c'est ok. En vrai, c'est ok, parce que bientôt, je serai un mec bien, et ça, c'est cool. Ça m'est arrivé il y a pas si longtemps dans une petite librairie, le vendeur ne me regardait pas, je lui ai dit bonjour monsieur, il m'a répondu bonjour monsieur, j'ai dit ah, trop bien. Et puis là, il a levé les yeux et j'ai vu dans son regard que j'étais pas le monsieur qu'il a cru que j'étais. Vous savez ce qu'il m'a dit cet enfoiré ? Il m'a dit « Ah désolé, j'ai cru que vous étiez en transition. » Je suis « Oh waouh !» Surprise ! C'est que moi ! Voilà, cette voix, elle est un peu intense. Je suis bien consciente de ça. Je suis bien consciente qu'on dirait que j'ai sucé un cendrier avant de venir. Je suis consciente. Non, cette voix, elle est importante. En vrai, ça va assez bien avec ma personnalité. Je parle vite, je me rends bien compte. J'ai une personnalité un peu intense. Quand j'étais petit, je faisais beaucoup de poney. Et j'ai un peu envie d'en débriefer avec vous. Est-ce qu'on a des clichés un peu sur les filles qui font du poney? Bien sûr que oui, on en a, très bien. Est-ce qu'il y en a qui font du poney par applaudissement un petit peu? Ah ouais, encore actuellement? Trop bien, continuez comme ça, ça nous laisse plus de mecs à baiser, ça c'est cool. Moi je faisais beaucoup de cheval, je trouve que c'est un peu un sport de petites meufs, je sais pas si vous êtes d'accord avec ça. Ouais, vous savez ce que c'est les petites meufs, si vous savez pas, c'est celles qui font hihi à chaque fin de phrase, voilà, ça c'est les petites meufs. Et moi je faisais du poney, je faisais vraiment turbo pitié. Je faisais aussi ce petit truc, j'aimais bien, j'allais voir mon cheval, prenais une petite photo du cheval, je dis oh il est beau, il est beau. Je rentrais à la maison, je la mettais sur Facebook, la photo du cheval, je dis oh miam miam, il est beau le cheval, il est beau. Puis après je mettais une petite musique aléatoire, les One Direction, j'aimais bien les One Direction. Et après je mettais une petite légende en dessous, je mettais si mon cheval et moi venions à tomber, vérifiez que mon cheval se relève, sinon ne me réveillez pas. Voilà à quel point je faisais pitié, d'accord, vraiment c'était grave. Surtout je trouve ça compliqué quand tu fais du poney et que tu t'appelles Ilona, c'est difficile, c'est difficile. Parce que t'as quand même une chance sur deux pour que le poney s'appelle aussi Ilona, vraiment c'est difficile quoi. C'est dur. Soit ils s'appelaient Ilona ou alors ils ont des prénoms de bouffe, je sais pas si vous avez remarqué, mais moi putain j'en ai monté un des cracottes et des biscottes, vraiment c'était un enfer. Je crois juste que j'ai eu beaucoup de chance de pas m'appeler cracotte ou biscotte, je pense que c'est le seul. Même si les choses auraient été plus drôles, ça je suis d'accord. Là on vous aurait dit faites du bruit pour biscotte, j'aurais trotté jusqu'à la scène, je pense, je sais pas. Comme je suis un peu stressé, j'aurais fait un petit crottin juste ici devant vous, comme ça. Puis après, j'aurais henni, vous auriez pété de rire, il y aurait eu un truc, quoi, voilà. Là, je sens qu'il y a une attente pour le hennissement et c'est pas dans mes capacités. Non, avec mon poney, on partageait plein de trucs, on partageait la kétamine, notamment, ça c'était vraiment super, ça c'était top. Il y a quand même un délire quand t'es défoncé et ton poney aussi, vraiment, ça c'était super. J'ai dit, vas-y, biscotte, c'était super. Merci d'avoir écouté, les amis, merci beaucoup. Merci.
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5: Les anciens et la technologie. Va expliquer à tes parents ou à tes grands-parents sans péter un câble, ils leur beuglaient dessus comme des veaux. Va leur expliquer des trucs que même pour toi, déjà, c'est de la sorcellerie, tu vois. Et ben moi, je vous le dis, c'est à se truffer le cul à coups de saucisse. C'est mon charcutier qui dit ça tout le temps. Ah ouais, l'autre fois, il me dit « Ça va, monsieur CI ?» Je lui dis « Ben, j'ai retrouvé ma voiture, les quatre pneus étaient crevés. »« Oh merde, c'est un truffé le cul à coups de saucisse. » Il me dit « Si vous le mettez dans le spectacle, je vous donnerai les saucisses. » Ouais. Eh, un an de tournée, je vous garantis que les saucisses... Et alors en plus, les anciens, ils font que des conneries, hein, avec leurs tablettes, leurs téléphones, leurs ordi. C'est pas eux. Ma mère. J'arrive chez elle, elle me dit, tu vas voir l'ordinateur, je crois qu'il y a un problème. Ah. J'ouvre le truc, je lui dis, mais qu'est-ce que t'as foutu? Je lui dis, tout tes mails sont dans ta corbeille. Elle me dit, c'est pas moi, j'ai pas touché. Comment ça t'as pas touché? Même l'icône de ta boîte mail, elle est dans la corbeille. Elle me dit, ça a dû se faire cette nuit. J'étais en train de me dire que c'est une espèce de suicide général d'icônes. Elle me dit, c'est possible. Oh, elle me rend dingue. Et les appels FaceTime avec les anciens, c'est pas un enfer. Tu parles soit leur front comme ça, soit leur gorge là, ou à leur oreille comme ça. C'est ça. Le jour, j'ai appelé ma mère en FaceTime. Enfin, j'ai appelé ma mère, j'ai appelé son front. On parle, et à un moment donné, dans la conversation, tu sais même pas comment elle a réussi à faire ça. Même toi, avec 100 tutos, tu serais jamais arrivé. Dans mon téléphone, à moi, il y a sa voisine de palier, Madame Da Silva, qui apparaît. Et je dis à ma mère, mais qui s'est foutu? Elle me dit, c'est pas moi. Elle me dit, j'ai rien touché. Donc Madame Da Silva, elle est en train de faire le marché, elle est étonnée, elle me regarde comme ça, elle dit, ah! Elle me dit, oh, Chélie, comment ça va? Je dis, ah, bonjour, Mme Da Silva. Puis elle voit ma mère sur l'écran, elle dit, ah, Christiane, comment tout va? Elle parle entre elles. Tout vient à la maison, on boit le café, on mange le gâteau. Elle parle entre elles. Elle t'oublie, toi. Et à un moment donné, tu sais même pas comment elles arrivent, elle t'éjecte de la conversation. Et t'es bloqué, ton téléphone, tu peux plus appeler personne. Mais c'est pas elle. Elle a pas touché. Dingue. Et la Google Home, ah là là, c'est pas un enfer aussi cette Google Home. Ma mère, elle en a voulu une, j'en achète une, je la branche, je dis bon alors maman, tu lui dis « Ok Google » et tu poses ta question, d'accord ? Elle me dit « D'accord ». J'ai dit « T'as compris ?» Elle me dit « Je suis pas débile ». J'ai pas dit ça. Ok Google, tu poses ta question, vas-y. Ok Google ! Mais non ! J'ai dit, elle est pas sourde ! Eh ben, faut bien que tu m'entendes le gars, l'autre bout là-bas ! Quoi ? Mais qu'est-ce que tu racontes ? Maman, c'est une intelligence artificielle. Vas-y, pose ta question doucement. Tu dis OK Google et tu poses ta question. OK Google, est-ce que tu sais, enfin si tu le sais, parce que si tu fais comme Tata Lucette qui croit tout savoir et qui est sur ma science. Non. L'autre, je ne comprends pas votre question, on veut les reformuler. Ah ouais. Elle me dit, tu vois, elle comprend jamais ce que je lui dis. Ça marche pas ta merde. Je m'en sers comme presse-papier, blâme. Ou quand Madame Da Silva vient boire le café, on lui demande de péter, ça nous fait rire. T'as des femmes et des mecs qui ont des têtes comme ça, qui ont inventé des intelligences artificielles pour que ma mère et Madame Da Silva lui demandent de péter. Oui, ah ben oui, on peut rire. Des fois, j'imagine des extraterrestres qui arrivent et ils se posent chez ma mère pendant qu'il y a Madame Da Silva et ma mère et ses copines qui boivent le café. Et il leur dit « Bon alors, vous avez fait quoi en 10 000 ans ?»« Ah, regardez, vas-y, pète !» Il va dire « Ah là, laisse tomber, ils sont pas prêts, on revient dans 10 000 ans, là, viens !»
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9: Bonjour, vous êtes sur Rire et Chansons, je suis Bruno Robles, rédacteur en chef des Robles News et de Top Model Constipé, avec en couverture cette semaine Claudia Schiffer. Oh.
10: Bonjour, je suis Aurélie Philippon, célibataire, et ce que je recherche chez un homme, c'est qu'il le soit aussi.
9: L'info du jour, c'est...
10: Emmanuel Macron pourrait visiter Fort Boyard pour les Journées Européennes du Patrimoine, mettant ainsi en lumière ce monument historique et sa renaissance médiatique.
9: En plus de la visite sur place, le président Macron aura droit à son personnage dans la prochaine saison du jeu Taxe Partout.
10: Une info qui fait rêver.
9: Au Japon, une marque de matelas organise un tournoi de sommeil le 5 octobre prochain. Une soixantaine de participants devront dormir pendant 90 minutes. La personne faisant la meilleure sieste remportera plus de 12 800 euros.
10: Malheureusement, en France, les fonctionnaires n'ont pas le droit d'y participer, leur fonction étant considérée comme du dopage.
9: C'est une info qui nous tient en haleine.
10: Dyson a suspendu la commercialisation de sa brosse à dents Camera Jet vendue 479 euros. Plusieurs utilisateurs ont signalé des problèmes d'étanchéité et d'infiltration d'eau.
9: Selon le concepteur, si la brosse à dents ne supporte pas l'eau, c'est parce que son design est inspiré directement du physique d'Aurélie Philippon.
10: Oh, et oh. Une info trace de cuisson.
9: Oui, en Italie, lors d'un festival, KFC a proposé du poulet frit gratuit à vie à ceux qui acceptaient de se faire tatouer sur le corps le logo de la marque.
10: Un pas franchi par Bruno Robles qui s'est fait tatouer les fesses afin de mettre en pratique l'expression « Et mon cul, c'est du poulet ?»
9: Oui, bon.
10: Ça te va bien, hein ?
9: Oui, ça me va bien. Allez, pour clore sur Robles News, voici la réflexion du jour.
10: D'après une étude récente, si une femme devient chiante, c'est parce que vous la faites chier.
9: Ben oui. Allez, merci d'avoir suivi cette édition et n'oubliez pas...
10: Avec les Robles News.
9: Informez-vous.
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11: J'ai un nouvel objectif, là, dans la vie. Je veux être pété d'oseille, voilà. Hein. Non, mais parce que je viens de prendre un appartement, là, sur Paris. Enfin, que dis-je, un cajibi, hein, voilà. Et je comprends pas, tous les 15 du mois, je suis à découvert, voilà. Et vous savez ce qui m'a mis dans la merde, moi ? Vivre, en fait, tout simplement. Non, parce que je me souviens de la belle époque, chez mes parents. Bah, je déroulais le PQ comme du parchemin, en fait, voilà. Hein ? J'allumais le chauffage avec un seul objectif, Marrakech au mois d'août, voilà. Hein ? Maintenant, j'ai reçu mes premières factures l'hiver dernier. J'ai tout coupé, voilà, j'ai tout coupé. J'ai commencé une expérience immersive chez moi que j'appelle « Dedans mais dehors », voilà. En gros, j'ai juste les tétons qui pointent et de la fumée qui sort quand je baille dans mon salon, voilà. Et truc de fou aussi, mais quand t'habites seule et que tu fais pas les courses, bah y a pas à manger dans ton frigo, voilà. Du coup, j'ai découvert le supermarché, je me balade dans les rayons, je regarde les prix, je me pose des vraies questions, tu vois. Je me dis, est-ce que si je mange un jour sur deux, c'est bon ? Est-ce que le PQ, c'est vraiment nécessaire ? Voilà, hein. Non, mais... On en est là dans cette vie, vraiment. Non, avec tout ça, tu vois, le seul petit bonheur, moi, qui me rattache à la vie, c'est ma vie sociale. Mais pourtant, je pense que si je suis pauvre, c'est à cause de mes potes. Voilà. Hein. Parce qu'ils veulent tout le temps sortir. Et moi, j'ai aucun mental, les amis, vraiment. Pourtant, tous les matins, je me lève et je me dis, Jasmine, ce soir, tu sors pas. Netflix au lit à 22h. Et t'as toujours un pote qui arrive à 15h avec un message de type « Hey, petite bière après le taf ?» Et toi, tu restes fort. Tu dis « Non, ce soir, je la joue calme, je vais rester chez moi. » Mais lui, surenchéré avec un argument fort et imparable. Il me dit « Non, mais allez, Jasmine, on est mardi. Eh ben, let's go, quelle heure j'arrive, tu vois ?» Résultat, je me trouve à 1h du matin en train de faire des sans-contact comme si mon daron, c'était le roi du Qatar, voilà. Hein ? Et bizarrement, quand j'appelle mon daron pour qu'il me fasse un virement, il reste sans contact, voilà. Hein. Et quand tu penses que t'as tout anticipé dans cette vie d'adulte, qu'elle peut plus te surprendre, bam, les impôts, voilà. Hein. Personne voit de quoi je parle, vraiment, les impôts, ça touche personne. Ou alors vous êtes trop riches, les gars, voilà, ça vous entend même plus, quoi. Non, mais ou plutôt la régule des impôts, parce que moi, on m'a pas appris à calculer mon taux de prélèvement à la source à l'école. Il n'y a pas de cours de taux de prélèvement à la source au lycée. Par contre, je sais super bien jouer au clair de la lune à la flûte avec les amis, ouais, je suis assez contente. Est-ce qu'on peut en parler 5 minutes de ce qu'on apprend à l'école et à quel point ça te sert à rien dans ta vie d'adulte ? Enfin, excusez-moi, mais 12 ans de français à apprendre la langue de Molière pour lâcher à ton pote, wesh frérot, ça dit quoi ce soir ? Fais pas crari, tu vas rester chez Watt, hein. Molière se retourne dans sa tombe, les amis, vraiment, hein. Physique, chimie, enfin 7 ans à mélanger des grandes substances dans des tubes à essai. Par contre, ça a oublié de nous dire que mélanger du vin rouge avec du whisky coca, c'était pas une bonne idée, en fait. Les problèmes de maths, pas du tout en adéquation avec la réalité. Capucine à 5 euros. On lui donne 10 euros, que lui reste-t-il ? Bah déjà, qui te donne de l'argent comme ça quand t'es adulte ? Personne, il devrait faire un truc plus réaliste, genre... Il reste 50 euros à Jasmine au 15 du mois. Sachant qu'elle a fait une soirée dit roue libre dans un bar parisien. Et que l'addition était de 120 euros. Combien va-t-il rester à Jasmine sur son compte en banque ? Va-t-elle pouvoir se nourrir à la fin du mois ? Tu vois, beaucoup plus réaliste, vraiment. Hein, les gars, c'est chaud, mon banquier m'a appelé 25 fois là. J'ai dû bloquer en attendant de trouver une solution, voilà. Et là, je cherche des compléments de salaire et je me dis en vrai de vrai. OnlyFans, c'est quoi ? Voilà, hein. Ouais, c'est un rib, c'est une photo de tes pieds, tu vois, mais sauf qu'il faut une vraie proposition artistique, là, pour me démarquer du marché, il faut un truc qui claque, quoi. Une scénographie de qualité. Genre mes pieds en train de jouer au clair de la lune à la flûte à bec. Enfin, j'en sais rien, je cherche. Parce qu'en plus, on m'a dit, Jasmine, si tu veux bien gagner ta vie, fais des études. J'ai fait une école de commerce, les amis. J'ai emprunté 60 000 euros, voilà. Et je suis devant vous ce soir, c'est l'école qui a bien gagné sa vie, vraiment.
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12: Mes potes, là, ils m'ont organisé un enterrement de vie de garçon récemment, là. Les EVG, là, je pense qu'à 35 ans, faut arrêter. Vraiment, à 35 ans, casser des glaçons avec mon front. Non, surtout que j'ai des lunettes, vraiment. Se faire enlever par des gens que je connais. Que je reconnais, hein. Malgré la cagoule, non plus, vraiment. C'est gênant. Fabien, c'est toi ?
13: Oui, c'est moi.
12: Et je préfère les enterrements de vie de jeune fille, c'est mieux, franchement. Vous, à passer dans la rue, ça sent bon, il y a de la déco, ça donne envie, quoi. Ça donne envie à qui d'être déguisé en tub ? Vraiment, comme ça. Dans les rues de Barcelone, je rentre dans aucune boîte. Là, on est trop vieux, je l'ai vu. On a pris des directions différentes à 35 ans. Je le vois, moi, j'ai un pote, c'est un ami d'enfance. C'est pas ton pote, si tu le rencontres aujourd'hui. Apparemment, vous êtes venu avec ce soir, mais... Moi, j'ai ça, vraiment. Et moi, il est banquier. Et ce gars-là, vraiment, si je le rencontrais aujourd'hui, je lui ferais même pas confiance pour un prix à taux zéro, tu vois. Ouais, j'ai vu qu'on avait vieilli aussi aux trousses de toilette. J'ai vu, hein, tu vois. À 25, il y a des capotes, il y a du gel, Viveldop, fixation béton, tu vois. À 35, il n'y a plus de cheveux. Il y a juste des médocs très puissants, avec des niveaux de vigilance beaucoup trop élevés, vraiment, tu sais. Minoxidil, ça marche pour toi ou pas ? Oui, ça marche, mais j'ai plus de libido. Et du coup, avec ta femme, ça va ? Eh ben, tu peux pas garder et tes cheveux et ta femme. Je l'ai vu qu'on avait vieilli aussi, moi. Je m'endors avec un pote, et au moment de s'endormir, il met masque, tuba, et je le vois partir. Je lui dis, mais tu fais quoi, en fait ? Il m'a dit, non, je fais l'apnée du sommeil, en fait, parce que c'est la... Je lui dis, mais arrête, quoi, l'activité snorkeling, c'est demain, quoi. On s'est marié avec ma femme, là, ça s'est très bien passé. Elle a dit oui, quoi. Putain, le mariage, ça vaut cher, quand même. Ça vaut cher, quoi. Ça vaut le prix d'une voiture. Sauf qu'après, tu vas nulle part, vraiment. Je pensais que les gens, ils mettaient plus dans les enveloppes, hein. Je disais tout le temps à ma femme, t'inquiète, on va se refaire. On s'est pas refait du tout, vraiment. Non, au début, c'est des amis. À la fin, c'est des chiffres dans des cases, quand même. Hein. Tu regardes, Ludo, 50 euros. Bon, je pensais qu'il nous aimait plus. OK. Ah, c'est, on voulait faire aussi, tu sais, voyage de noces, tout ça. On va pas faire. On va faire bateau-mouche. Ouais. Pyramide du Louvre, c'est très bien. Pyramide de Gizeh, c'est trop loin. Vraiment, c'est trop loin.
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9: Elle est là, notre Karine Dubernay nationale. Bonjour ma chère Karine.
14: Bonjour Bruno, bonjour à tous. Alors cet hiver, si vous voyez un Français en slip dans son salon, prenez une photo, c'est forcément un oligarque. Et oui, parce que le gaz augmente encore en octobre, ouais. Les amis. Et oui, une hausse en septembre, une hausse en octobre. Comme dit mon tonton Reynald, hausse plus hausse, on l'a dans l'os. Voilà. Une hausse qui serait liée aux tensions dans le détroit d'Ormuz. Ouais, parce que tout est de la faute du détroit d'Ormuz aujourd'hui. Ouais. D'ailleurs, la salade Batavia qui a pris 40 centimes, elle doit transiter par le détroit d'Ormuz. Pareil hein, pour le pass Navigo, je pense que la ligne 13 doit faire une escale technique entre Téhéran et Oman. C'est le cheeseburger à 4 balles, c'est parce que le cornichon a été pris en otage par les rebelles outils. L'expresso à 3,50, c'est parce que le patron de PMU s'aligne sur l'OPEP. Voilà. Ah, oui. C'est le détroit d'Ormuz. Bref, en 10 ans, nos factures de gaz ont doublé, les amis, elles ont doublé. C'est plus un tarif, c'est un compte à rebours avant la bougie, tout simplement. Entre le prix de l'électricité et le prix du gaz, l'hiver prochain, pour se réchauffer, ce sera plus rentable de cramer directement des billets de 50 euros. Si oui, vous en avez, évidemment. Hein. Alors, le vrai signe de richesse aujourd'hui, c'est plus d'avoir une Rolex, c'est d'avoir un chauffe-eau, Bruno. Finalement, péter dans son bain, c'est plus de la vulgarité, c'est de l'autonomie énergétique. Entre le gaz, l'électricité, l'essence, la seule énergie qui nous restera bientôt, c'est l'énergie du désespoir. Oh. La bonne nouvelle, c'est qu'après 10 ans de Macronie, les Français ont un sacré gisement.
9: Tu as d'ailleurs un appel à la contestation est lancé. Donc pour le 17 octobre, tu as vu.
14: Absolument.
9: Ça.
14: Vous entendez ça? Qu'est-ce que c'est? Non, c'est pas ce que vous croyez.
9: Ah,
14: non, c'est Macron qui claque des fesses. Absolument. Absolument, il est tétanisé par un retour des gilets jaunes le 17 octobre.
9: Bah oui, mais ça,
14: Manu, ah, mais Manu a tellement peur des gilets jaunes, s'il pouvait, il bétonnerait tous les ronds-points pour y foutre des piques anti-prolo. Il paraît qu'il a déjà fait réquisitionner le stock national de merguez.
9: Ah, merde.
14: Alors, en revanche, les ophtalmos se frottent les mains. Hein, c'est la seule croissance à deux chiffres des quinquennats Macron, les ophtalmos. Oui, parce que Manu, il a confondu le maintien de l'ordre avec une partie de Baltrap. Bon, la première fois, Manu, on est sorti grâce au Covid, mais là, à part nous inventer le variant URSAF, je vois pas ce qui pourrait nous faire peur. Hein. Alors, néanmoins, les manifestants sont prêts à appliquer les gestes barrières, mais directement dans sa gueule, les barrières. Après, il n'a pas de raison de paniquer, Manu. 6 ans après, le gilet jaune, c'est plus une protestation, c'est le seul vêtement qu'on peut encore s'offrir. Et oui, parce que le gouvernement a compris le truc. Il a compris le truc. Pour anéantir une révolte, il suffit de la rendre trop chère pour le budget des manifestants.
9: Ah, oui.
14: En 2018, l'essence à 1,50 déclenchait une guerre civile. Aujourd'hui, à 2,20, le Français fait son plein en pleurant et dit merci aux caissiers. Si ça continue, on fera le plein à genoux, entendant notre boule.
11: Oh,
14: mais oui, mais ça, oui. Notre problème en France, voyez-vous, c'est qu'on manifeste comme on fait des machines de linge. On sépare les gilets jaunes, des bonnets rouges, des blouses blanches, etc. etc. Ouais. Alors que si on mélangeait toutes les galères dans le même tambour, c'est le pouvoir qui passerait à l'essorage.
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15: Ça vous parle les gens qui portent des doudounes sans manches? En vrai, tout le monde en porte. Hein. Ça peut être un négociant en vin, un artisan, mais quand même, la doudoune sans manches, c'est quand même la djellaba du cadre supérieur. C'est le boubou du chef de projet en informatique, hein, c'est le poncho de l'expert comptable. Hein, moi, je connais bien la population des gens qui viennent du doudounistan parce que mon réseau social de prédilection, c'est LinkedIn. Tout le monde voit ce que c'est LinkedIn? C'est un réseau social professionnel. Je vous précise, hein, parce que l'autre jour, une dame m'a dit « Vous aussi, vous êtes sur Linky? C'est bien ces petits compteurs hein. !» Chantal, qui a une adresse mail Wanadou. Moi, j'en peux plus de LinkedIn, vraiment. J'en peux plus de ces posts, tu sais, générés par intelligence artificielle. Ces posts autour de l'intelligence artificielle. J'en peux plus de l'intelligence artificielle. Je commence vraiment à développer une haine radicale de l'IA. Ma citation favorite du moment, c'est une citation allemande d'un dictateur allemand. IA Nein! J'ai l'impression que plus je parle d'IA et plus en fait je perds le sens de la nuance. Hein. Comme un raciste primaire. Hein. D'ailleurs, j'ai inventé un terme, le riacisme. Alors attention qu'on soit bien clair, je suis pas riaciste, hein, j'ai un ami qui utilise ChatGPT, hein, vraiment. C'est pas facile de contredire un mec qui est pro-IA quand t'es contre IA, parce que c'est un ami, voilà. C'est plus facile de taper sur des ennemis abstraits et lointains. Hein. Les mecs de la Silicon Valley, on tape dessus. On sait pas qui c'est, mais on tape dessus. Les mecs de la Silicon Valley, c'est vrai qu'ils sont loin et puis ils sont complètement déconnectés de la réalité eux-mêmes. Hein. Eux, leur but, c'est quoi? C'est de créer des startups qui vont devenir des licornes. Il n'y a rien de plus irréel qu'une licorne. D'ailleurs, depuis quand la licorne incarnerait la réussite ou l'intelligence? Si tu regardes bien une licorne, c'est quoi? Hein, c'est un cheval qui essaie de manger un cornet de glace et qui se le colle sur le front, quoi. Voilà. Après, moi, si mes enfants ont la chance de décrocher un job dans la Silicon Valley, je serais hyper fier. Mais au fond de moi, je me dirais, mais comment t'as réussi à enfanter d'enfants djihadistes? Vraiment, je vois le mal partout dès qu'il s'agit d'IA. Je suis sur le point de fonder un parti politique qui va s'appeler le Front Humain, le FH. Et après, ma fille va reprendre le flambeau, elle va renommer le parti, elle va l'appeler le Rassemblement Humain. Hein. Qui lutte contre le grand remplacement de l'être humain par l'intelligence artificielle. Et moi, je serai ce vieux père gênant qui a un seul œil à force de scroller le matin sur les réseaux sociaux au réveil. Je serai comme ça. Hein. Ce vieux père gênant, tu sais, qui parle à voix haute, qui dit tout ce qui lui passe par la tête. Oh, mais attendez, avec ces intelligences artificielles, mais on n'est plus chez nous, n'est-ce pas? Au début, on les a laissés faire parce qu'on avait un excès de main-d'œuvre. Mais puis depuis, elles nous ont pris nos emplois. Puis depuis quand on donne des prénoms d'IA à nos enfants, hein? Mon neveu, il a appelé son fils Claude. Son frère, Marco Pilote. Quand il parle, il n'a pas d'accent. L'autre jour, il était là. Maman, je voudrais un Mikado. Un Mikado est un gâteau de forme bâtonnesque avec un bout de chocolat à son extrémité. Mais on est où, hein? Ils ont instauré la charia, la charte de bonne conduite avec l'IA. Sans parler des agents conversationnels qui parlent à visage couvert, hein. Une sorte d'abaya. Oui, bon, ça va, je fais des jeux de mots de vieux tonton gênant au repas de famille, mais je suis un vieux tonton gênant au repas de famille. Voilà, et j'ai pas peur de le dire d'ailleurs. Hein. On est chez nous, hein. L'humanité aux humains, voilà. Ouais, peace. Je me sens un peu bizarre là parce que j'essaie de transmettre un message d'humanité dans la peau de Jean-Marie Le Pen. Hein. Je me dégoûte là, j'ai envie d'aller prendre une douche, hein, vraiment. Non, ce qui me dérange avec l'intelligence artificielle, c'est que ça va laisser beaucoup de gens sur le côté de la route. C'est vrai, il y a plein de gens qui vont galérer avec ça. Moi, j'ai envie qu'on mette en avant d'ailleurs les gens laissés pour compte, les gens qui sont largués par les nouvelles technologies. Par exemple, cette fameuse Chantal, fière représentante du peuple Wanadu. C'est vrai, comme ça, elle dirait bonjour à tous, je m'appelle Chantal. Oui, je tiens à dire bonjour à tous parce que aujourd'hui, je m'exprime au nom de toutes les personnes qui font répondre à tous lorsqu'elles répondent à un courriel. L'autre jour, j'ai répondu OK aux 300 personnes de mon service. Suite à quoi, mon collègue et ami Jean-Noël a répondu OK pour moi aussi, à tout le monde. Et là, pas une réaction. Ça, c'est vraiment un problème dont nous souffrons beaucoup, nous, peuple Wanadu. C'est qu'on donne beaucoup et on reçoit pas grand-chose en retour. Donc moi, par solidarité, je fais répondre à tous. Merci Jean-Noël, belle journée. Et parce qu'avec Jean-Noël, en fait, on s'envoie des mails comme on s'envoie des messages WhatsApp, hein, sur notre groupe WhatsApp à nous deux. Enfin, c'est pas nous qui l'avons créé, hein, c'est quelqu'un d'autre. Il y avait d'autres gens, mais ils sont tous partis. Le chef de Jean-Noël envoie un mail à Jean-Noël pour stipuler qu'il ne faut pas faire répondre à tous systématiquement à tous les mails. Jean-Noël me renvoie le mail. Je me dis que ça peut être une information utile pour plus de monde. Et donc, je transfère le mail à toute la boîte. Et je reçois en retour 73 courriels d'un certain Myler Daemon. Vous pensez bien que j'ai répondu. Monsieur Darmon, parce que je sais qu'il a fait une faute de frappe, en fait, parce que la touche E est très proche de la touche R sur le clavier. Monsieur Darmon, merci d'avoir répondu à mon courriel. C'était pas la peine de le faire 73 fois, parce que un mail imprimé 73 fois, ça fait beaucoup de papier sur mon bureau.
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18: J'ai des origines asiatiques et quand j'étais petit, on m'appelait Petit Chinois. C'était mon surnom, on m'appelait Petit Chinois. Et ma mère, comme si ça suffisait pas, vous savez comment elle me coiffait? Crâne rasé, tresse, à l'arrière. Et moi, je devais dealer avec cette coiffure dans la cour de récré à Marseille. Ah, j'ai dû apprendre à faire du kung-fu. Hein. Je peux vous dire qu'on m'a plus jamais appelé Petit Chinois. On m'appelait Petit Dragon. On m'appelait chinois quand j'étais petit. En fait, j'ai dit ça à une pote à moi récemment. Elle m'a dit, c'est raciste. Tu vois, moi, ça m'a touché. J'ai voulu savoir si c'est raciste ou pas. Donc, je me suis dit, je vais demander à une personne concernée. Je vais demander à mon père. Mon père, pour vous la faire courte, c'est un Indonésien qui a dû fuir le pays à 19 ans pour raison politique. C'était un activiste là-bas. Et pour sa sécurité, il a dû changer de nom. Et sa mère, pour lui porter chance dans son immigration en Europe et plus tard en France, vous savez quel nom elle lui a donné ? Mohamed. Je vais voir mon père, on est au restaurant à ce moment-là, et je lui dis, papa, je t'en ai jamais parlé, mais quand j'étais petit, on m'appelait chinois. Je lui dis, est-ce que tu trouves que c'est raciste ? Il me dit, chinois, non, Shintok, peut-être. Il me dit, la Chine c'est grand, la Chine économiquement plus grand que les États-Unis. Chinois, peut-être compliment. Et en fait, c'est ça le délire, c'est que... En France, on a trop une image à l'ancienne des Chinois. Pour nous, tu sais, c'est des enfants, ils travaillent dans des usines. Alors que la Chine, ils ont tout eu avant nous. Ils nous mettent la fessée, la machine à imprimerie, la poudre à canon, le Covid, tout eu avant nous. Tout. Même le soleil, ils l'ont avant. Tu as vu, ils se lèvent là-bas, après ils nous le passent et nous. Tu sais ce qu'ils ont développé là? J'ai vu ça à Shanghai et dans 6 autres villes en Chine, des taxis volants. Qu'est-ce qui a révolutionné la dernière décennie en France? La trottinette. Et vous savez ce que c'est le pire? C'est que c'est eux qui nous les vendent. Ils nous les vendent pour nous retarder. J'ai vu ça encore récemment. Ils ont envoyé quoi à Shanghai, ce qu'ils ont fait? Ils ont soulevé un quartier entier et à l'aide de pilotis roulants, ils l'ont déplacé. C'est tout, la phrase est finie. Ils l'ont déplacé. Oh! Sur des poteaux, comment c'est possible, nous en France? Sur Koh-Lanta, on n'arrive même pas à faire tenir une personne sur le poteau. C'est pas possible. Pas possible. Ils font tout mieux que nous. Ils sont 1,5 milliard, on est 65 millions. Même baiser, ils font mieux que nous. T'as compris ou pas? Et le pire, c'est qu'ils arrivent à avoir plus d'enfants avec moins de zizi. T'imagines? Mais c'est parce que, et ouais, parce qu'en fait, proportionnellement, je pense qu'ils peuvent faire plus d'allers-retours sur la même durée, tu vois. Forcément, un Sénégalais en une minute, il fait que 14. Un Chinois, il tourne à 47. Waouh. Donc voilà, en fait, ce que je veux dire, Bardouza, c'est que si tu me dis que c'est raciste qu'on m'appelle chinois, ça veut dire que c'est ton image des Chinois qui est mauvaise. Et ça, c'est raciste. Banger. Après, bien sûr, maintenant, voilà, qu'on me compare à un Chinois, ok, là, maintenant, la question est, que penseraient les Chinois de tout ça? Qu'on les compare à moi. Donc voilà, je vous le dis, s'il y a des Chinois dans la salle qui se vexent parce qu'on les compare à moi, allez vous faire foutre. Après... Je sais qu'il y a aucun Chinois dans la salle, hein, ni dans leur voiture, ils travaillent tous, voilà, tout simplement. C'est la vérité, c'est un stéréotype, mais qui est vrai. Les Asiatiques, de manière générale, travaillent plus que vous, c'est la vérité. Regardez, là, vous êtes en soirée, hein, on est d'accord, vous passez un bon moment. Eh bien, moi, je travaille. Il y a des phrases que t'entendras ici, tu les entendras jamais en Chine. T'entendras jamais un Chinois dire « Alors moi, je pars pendant 6 mois faire les saisons au ski. Et ensuite, après 6 mois, je me mets au chômage. Comme ça, je pars en Thaïlande en backpacking pour niquer des putes. » Ça n'existe pas.
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19: Bonjour.
4: Ah, c'est bien l'inspection endémique?
19: Oui, c'est ça, oui.
4: Bonjour, monsieur.
19: Oui, bonjour, monsieur.
4: Monsieur Martin, société Martin Intérim.
19: Oui.
4: Je vous ai recruté tous les profs qui vous manquent.
19: Ah, eh bien.
4: Parce qu'aux infos, ils disent qu'il manque au moins un prof dans un établissement sur deux.
19: Oui.
4: Donc avec 10 000 bahuts, ça fait 5 000 profs.
19: Oui.
4: Eh ben ça, c'est bon. J'ai fait le recrutage sur Internet. Maintenant, je vous les envoie.
19: Et où?
4: Bah, chez vous.
19: Bah, écoutez, moi, il faut que je voie ça avec monsieur l'inspecteur. Hein.
4: Bon. De quoi vous me parlez?
19: Bah oui.
4: Vous me dites inspecteur. Un inspecteur, c'est un policier.
19: Non.
4: Bah si.
19: Un inspecteur est pas policier, hein.
4: Je m'excuse. Moi, mon beau-frère est inspecteur. L'inspecteur Martin, il est policier.
19: Non, c'est pas un policier.
4: Donc il est pas inspecteur.
19: Bah si.
4: Bah non.
20: Un monsieur qui a fait un recrutement, on manquerait de professeurs, ils ont recruté.
4: Oui, c'est ça, oui.
19: Attendez.
20: Mais vous ne pouvez pas vous permettre de recruter des gens pour nous.
21: Bonjour madame.
20: Alors, en fait, nous, on recrute des gens et des professeurs contractuels via une plateforme.
21: Quelle plateforme?
20: La plateforme qui recrute les contractuels.
21: Des contractuels? Oh là, non, vous mélangez tout.
20: Comment?
21: Bah, les contractuels, c'est ceux qui mettent des PV.
20: Non, monsieur, pour être professeur contractuel.
21: Professeur et contractuel, pardon, c'est pas la même chose.
20: Ah si, un professeur contractuel, c'est un contrat qu'on lui donne.
21: D'accord, et donc il est censé enseigner et il met des PV en même temps.
20: Mais ça n'a. Non, mais c'est deux choses différentes, ça n'a rien à voir. Moi, je suis en train
21: de. Ah oui, parce que contractuel, c'est déjà un boulot à plein temps.
20: Oui, non, mais c'est pas le problème, ça, on parle pas de la même chose. Je vous dis que pour être professeur contractuel, donc avoir.
21: Ah bah non, on peut pas faire les deux.
20: Si, monsieur, laissez-moi parler.
21: Oui.
20: Je suis en train de vous expliquer que pour être professeur contractuel.
21: Non, vous voulez dire professeur ou contractuel?
20: Non, c'est la même chose, hein.
21: Non, mais vous imaginez, le gars, il pourrait mettre des PV aux élèves et donner des devoirs aux voitures.
20: Mais ça n'a rien à voir avec. Vous êtes dans l'éducation sociale, vous n'êtes pas dans la police.
21: Ah bah voilà, là on est bien d'accord.
20: Bon, alors voilà, donc
21: pourquoi tout mélanger?
20: Non, bah justement.
21: Tout ça pourquoi? Pour économiser des postes ou je ne sais quoi.
20: Monsieur, madame, je suis en train de vous expliquer. Il faut vous inscrire sur une plateforme.
21: Oui, alors ça, j'ai mon beau-frère qui est maçon, je lui ai demandé. Il va vous monter une plateforme béton de 4 mètres
20: non,
21: sur 3.
20: Non, mais la plateforme, c'est un site internet. Vous allez.
21: Ah, mais ça, c'est bon aussi. J'ai mon autre beau-frère qui est informatiste. Il vous a fait une plateforme internet de recrutage.
20: Mais on a une plateforme nationale.
21: Ah, parce qu'avec la mienne, ça va en faire deux.
20: Attendez, ne quittez pas.
21: Ouais, faudrait voir si vous pouvez pas retirer la vôtre, peut-être.
20: D'accord, ne quittez pas. Oui.
21: Eh, bonjour, monsieur.
20: Désolé, on ne fonctionne pas comme ça chez nous. Au sein de l'éducation nationale, ça m'étonnerait.
21: Ah oui, mais ça m'arrange pas, parce que moi, j'ai recruté sur mon site.
20: Ah bah, c'est pas parce que vous avez fait un site que...
21: C'est pas ça, c'est que je prends 10% sur chaque paye de prof.
20: Ah bah, donc... je m'en doute que vous prenez des 10%, mais là, je pense pas, hein.
21: Bon, ce qu'on va faire, c'est qu'on va dire que vous les avez licenciés.
20: Ah non, je ne licencie personne.
21: Non, mais au moins, comme ça, je ramasse les primes de licenciage.
20: Bah oui, mais non, mais vous pouvez pas recruter pour l'éducation nationale.
21: Ah bah, il y a du monde. Bonjour, monsieur.
20: Ça se passe pas comme ça, les recrutements.
21: Ah oui? Et qu'est-ce que je dis à mes profs, moi?
20: Bah écoutez, je vais voir avec monsieur l'inspecteur, on va vous rappeler.
21: Ah bah, ça recommence. Vous aussi, vous voulez appeler la police?
20: Comment?
21: Oui, bah, dites-lui que je connais son supérieur, le commissaire Martin.
20: Vous avez un numéro de téléphone, monsieur?
21: Ah oui, j'ai un numéro de téléphone, tout à fait.
20: Allez-y.
21: Enfin, je veux dire, j'ai un numéro où j'ai le vôtre.
20: Oui, mais votre numéro.
21: Ah, non, malheureusement, moi, je n'ai pas le téléphone.
20: Bah là, vous m'appelez bien d'un téléphone.
21: Ah non, non, non.
20: Non, vous êtes bien au téléphone, là.
21: Ah, pas du tout.
20: Bon,
21: alors, disons peut-être.
20: Au revoir.
21: Mais j'ai l'impression que ça va pas durer.
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22: Je me suis fait harceler quand j'étais petit. Et non, pas belle période. On m'enfermait dans les poubelles, on m'appelait Gollum. Pas ouf, mais du coup, aujourd'hui, j'ai essayé d'un peu de m'emparer de ce sujet. Maintenant que je suis un peu médiatisé et tout, je suis parrain d'une asso, je vais voir des enfants dans des écoles. Alors pourquoi je dis ça? C'est pas pour vous dire que je suis un mec formidable, même si je le suis. C'est pour vous expliquer pourquoi et dans quel contexte j'ai reçu un texto de Gabriel Attal. Mettez-vous à ma place. Un soir, je suis tout seul chez moi et je reçois un texto. Salut Roman, c'est Gabriel Attal. D'accord. Je suis ministre de l'Éducation nationale. À ce moment-là, il était ça. Et le harcèlement, c'était son sujet. Tu vois. Donc, il m'envoie un message et il me dit bravo pour ce que tu fais, merci pour tes vidéos, ton soutien à la cause et tout. Et moi, j'hallucine parce que t'aimes ou t'aimes pas le bonhomme, c'est un ministre. Ça fait quelque chose de recevoir un message d'un ministre. Et le pire, c'est le ton. Tu sais, il m'appelle par mon prénom, il me tutoie. Moi, je me dis vas-y. Je vais répondre sur le même ton. Du coup, j'ai écrit « Coucou Gabi ». J'ai cru comprendre qu'on a été harcelés tous les deux. Moi, c'est fini, toi, c'est que le début. La vie de ma mère, j'ai écrit ça. La vie de ma mère. Et on échange quelques messages de politesse. Le truc, c'est que quelques mois après, il a été nommé Premier ministre. Et là, c'était horrible parce que j'avais le numéro du Premier ministre de la France. Tous les jours, je devais me retenir de ne pas faire une connerie qui me vaudrait un contrôle fiscal sur 30 ans, quoi. Un soir, à 2h du mat, je dormais pas, je me suis dit oh, imagine, j'envoie juste « Tu dors ?» Et imagine, il me répond « Non, et toi ?» Et à ce moment-là, tous mes potes savent que j'ai le numéro du Premier ministre. Enfin, c'est un truc que tu dis en soirée, quoi. Je n'ai jamais, tout le monde boit, quoi. C'est vraiment, c'est l'anecdote de dingue. Et je me dis, un soir, à un dîner, je vais leur faire une blague. Et quand j'arrive au dîner, je leur dis, bon, les gars, faut que je vous dise un truc. Je sors avec Gabriel Attal. Ils m'ont tous cru, les bâtards. Tous, ils m'ont tous cru. Ils ont plongé dans la piscine. Ils étaient comme des dingues. Ah bon, c'est vrai? Je dis, oui, mais il faut le dire à personne. Pourquoi? Bah, c'est une relation secrète, tu doutes bien. Ah bon? Bah oui, un humoriste avec un Premier ministre. Moi, quand j'arrive à Matignon, je suis obligé de passer par derrière. Et à la fin, je leur avoue que c'est une blague. Je leur dis, bon, les gars, je me suis foutu de votre gueule, c'est pas vrai. Et j'étais tellement fier de ma blague, je me dis, vas-y, je vais faire une vidéo sur Internet, quoi. Du coup, je prends mon téléphone et je dis, ah, j'ai fait croire à mes potes que je sortais à Gabriel Attal, ils m'ont cru, trop rigolo, et je publie la vidéo sur Instagram. Bah, il a commenté, quoi. C'est ça qu'il a fait. Je reçois quand même une notif. Gabriel Attal, officiel, a réagi à votre story. Oh là là. Je suis dans la merde. Il m'a envoyé juste un emoji. Alors, c'était pas l'aubergine. Mais c'était limite pire que ça. C'était les deux yeux qui regardent sur le côté, comme ça, t'es genre. T'es l'emoji avec les deux yeux sur le côté. Ça veut dire coucou. Moi, je vois ça, je me dis, bah merde, je vais peut-être vraiment sortir avec Gabriel Attal, en fait. Hein. On sait pas. Vous avez vu qu'il est candidat, là, à l'élection présidentielle. Bah rigolez pas. Vous avez peut-être devant vous la future première dame de ce pays.
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9: On commence avec cette décision de la cour d'appel de Versailles d'alléger le contrôle judiciaire de Patrick Bruel. Le chanteur a désormais l'autorisation de quitter le territoire s'il le souhaite. Patrick Bruel, bonjour.

0: Ça vous avait manqué, je chante.
1: Ah ouais, de fou, ouais. Ouais.
0: Alors évidemment, je suis content de cette décision. Je bouge un peu, je vais changer d'air. Je sais pas encore jouer au hasard, comme ça, je sais pas, peut-être Pattaya, Amsterdam, ou tout. Peut-être la Jonquera. C'est un contrôle judiciaire light, donc contrôle judiciaire zéro. Voilà, appelez comme vous voulez. Alors, on m'a rendu mon passeport. Oui, passeport, c'est écrit avec un T, pas avec un C. Pourquoi vous dites
2: Madame Le Pen.
3: Alors, on a notifié à Monsieur Bruel qu'il avait l'autorisation de quitter le territoire.
2: Oui.
3: Est-ce qu'on peut aussi informer, je sais pas, moi, Faudel, Maître Gims ou Yana Kamoura?
1: Oh.
3: Et si, mais qu'ils peuvent profiter de cette liberté.
1: Oh.
3: Hein, peut-être qu'ils sont pas au courant. Hein.
4: Salut, c'est Philippe Manœuvre.
2: Ouais,
4: mais c'est n'importe quoi la justice, c'est honteux. Moi, ça me révolte. Contrôle judiciaire allégé, mais non.
2: Bah,
4: il peut reprendre sa tournée ou pas? Non,
1: je crois pas.
4: Ah bon, bah alors non, ça change. Non, mais ça va en fait.
2: Je suis un peu emporté.
5: Oui, j'ai vu ça. Oui. Tiens, on va passer à la présidentielle avec la primaire de la gauche. Le député Philippe Brun a été exclu suite à des accusations de violence. Le député PS dénonce de fausses accusations et annonce même porter plainte. Pour y voir plus clair, l'avis éclairé de Jean-Michel Apathy. Bonjour.
6: Bruno Robles, conjoncturellement, irrémédiablement, Céline en enterre cinéma. Bon, déjà, cette primaire de la gauche, on irait quand même la présidentielle de chez Wish. Ça ressemble plus au tableau de la consolante qu'au tableau principal.
2: Oh.
6: Le scrutin où on est sûr que Raphaël Glucksmann va gagner, c'est quand même le signe que le niveau n'est pas hyper élevé.
5: Ouais,
6: alors, est-ce vraiment la peine de porter plainte pour Philippe Brun? Mais non, ça lui évite de se prendre une claque. Et puis, enfin, on le connaît, parce que personne ne le connaissait juste avant cette affaire.
2: C'est vrai.
6: Et alors, voilà. Est-ce que vraiment il faut se battre pour se présenter à la présidentielle quand on est de gauche? Faut pas avoir un goût un peu trop prononcé pour la déculottée, hein? Un indice pour la réponse,
5: oui.
6: Ségolène Royal est candidate.
5: Ah oui, effectivement.
6: Monsieur Robles.
5: Et ben, un autre candidat aussi, président Hollande.
6: Écoutez, je suis étonné que l'on accuse Philippe Brun de violence parce que, au contraire, il est issu d'une famille particulièrement non-violente. Bien au contraire, je connais bien sa famille.
1: Ah bon?
6: Cousin? Son cousin,
5: c'est
6: petit ours brun. Et...
1: Oh non!
6: C'est pas la même famille?
5: Non, c'est pas la même famille, monsieur.
6: Vous serez pas facturé pour
5: ça. Face à la flambée des prix des carburants, le gouvernement annonce la prolongation de nouvelles aides pour tenter de calmer la colère qui s'amplifie. Des dépôts ont notamment été bloqués, de nombreuses pompes à essence ont été vandalisées. Ah bah, Gabriel Attal, bonjour!
7: Bruno Robles, bonjour. C'est vrai que l'essence est de plus en plus chère. J'en discutais encore hier avec mon pote Jackie, entre deux parties de fléchettes. Il était scandalisé.
5: Ouais, ah bon?
7: Alors, bon, il a plus de permis, ça lui concerne pas trop parce
5: qu'il
7: avait un taux d'alcool, enfin bon.
5: Oui, d'accord.
7: Alors, Jackie, viens nous dire ce que tu m'as dit. Viens le dire à Bruno Robles.
8: Robles! Ah, c'est la vraie Robles, trop bien! Ah, la caravane,
7: Dis-lui ce que tu penses du carburant, Jackie.
8: Ah, c'est trop cher! Après un flasson, plus cher la Suze, le Ricard, la Jet, le Coca, la Jaguar.
1: Oui, oui,
5: merci, Jackie, merci.
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11: Il n'y a pas longtemps, là, je me suis retrouvé bloqué dans des embouteillages. C'est chiant, hein. J'étais bloqué. Et moi, ce qui me dérange dans ces embouteillages, c'est que je voyais le bout de la rue. Je voyais l'issue, mais je n'avançais pas. Cette sensation d'impuissance, c'est exactement la même que quand tu reçois un vocal qu'il est long et que t'es déjà en x2. T'avances ! C'est terrible ! C'était à Nice, hein, les embouteillages. Rue Barla. Eh ouais. Alors si vous connaissez pas la rue Barla, pas de panique, hein. La rue Barla, c'est bien plus qu'une rue. C'est un concept qui existe dans toutes les villes du monde, hein. C'est le genre de rue, tu la prends lundi matin pour aller au taf. Peut-être t'arrives le mercredi. C'est très très long, c'est très très long. Tu te sens vieillir vraiment dans cette rue. Eh, quand t'arrives au bout de la rue, ta voiture, c'est une voiture de collection. Hein, vraiment. Et bon, la rue Barla, elle a été encore plus bouchée ces derniers mois à cause de travaux. Ils ont construit un parc qui s'appelle la Coulée Verte, voilà. Alors à Nice, la Coulée Verte, c'est un peu notre Central Park à nous. Non, je sais pas si on peut comparer, quoi, parce que c'est vrai que New York, Central Park, il y a un côté comédie romantique, quoi. Nice, Coulée Verte, il y a problème gastrique. Ah oui. Il y a des travaux à Nice en ce moment, quoi. Voilà, c'est ça qu'il faut retenir. J'ai 31 ans, d'accord? J'habite à Nice depuis environ 31 ans. Je n'ai jamais connu cette ville, pas en travaux. Non, en vrai, je critique pas, c'est trop cool les travaux. Mais je pense que cette partie de Sims dure depuis un peu trop longtemps. Il y a 2 ans, ils ont tout refait ma rue. Ils ont tout refait ma rue, je crois que vous comprenez pas. Ils ont pris ma rue, elle existait, hein, la preuve, j'habite, ok? Ils l'ont enlevée et ils l'ont remise. Mais fallait pas vous embêter les amis, hein, vraiment, elle était très très bien comme ça. Ils ont tout refait un jour, 2h du mat, plein été. Je dors et je suis réveillé par des... Je me dis, ça y est, c'est la guerre. Je vais voir. Et effectivement, c'était la guerre, puisqu'il y avait des ouvriers avec des marteaux-piqueurs qui étaient en train de creuser des tranchées de Première Guerre mondiale. Des tranchées de Première Guerre mondiale. C'est-à-dire que le soir, il y avait un trottoir, le lendemain, il y avait des poilus. Toi, t'as déjà pas pu rentrer chez toi parce que t'avais perdu tes clés. Moi, j'ai perdu ma rue. Un jour, j'arrive, je suis de l'autre côté de la route, d'accord? Je suis posé, il y a un énorme trou béant et la porte de mon immeuble. J'étais bloqué. Et c'est là où je pense qu'à la mairie, ils sont vraiment en train de jouer aux Sims. Parce que pour moi, faire ça, c'est exactement l'équivalent que d'enlever l'échelle de la piscine de tes Sims pour les laisser crever à l'intérieur. J'étais bloqué. Je parlais en Sims et tout. Je vous rassure, ils ont mis un pont. Hein. Des petits ponts en caoutchouc. Des petits ponts-levis pour rentrer chez moi. Alors moi, j'en ai profité. Hein. Je me suis régalé. Hein. Des petits ponts-levis, j'arrivais chez moi, je faisais « Tenancier, accrochez ma monture et allez prélever la dîme à tous les manants. Ce château sera notre château et sous quai les artimuses !» Je vais être très honnête, je ne sais pas où je vais avec ça. Hein. Mais si vous voulez, on va dire un truc. Ce sketch, c'est comme les travaux, il n'a pas de fin. Merci de m'avoir écouté. Merci beaucoup.
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10: Moi, je viens du 7e arrondissement de Paris, moi. Moi, j'aurais dû être d'extrême droite. J'ai grandi toute ma scolarité dans une école privée catho. Le premier noir que j'ai vu, c'était toi, ma sœur. Là-bas, même les dealers, ils sont blancs. Ils sont là, ça vient de chez moi. Mais je veux du shit, pas du Cantal, en fait. Nous, on était des petits blancs bio Nutri-Score. Ah, mon école, c'était Monoprix Gourmet pour les pédophiles. Moi, je suis un gamin label rouge, moi, quand j'ai appris que l'église, elle avait fait 330 000 victimes en France. J'étais là, ah ouais, tout le monde sauf moi, en fait. J'ai fait une crise de jalousie à mon curé, je suis pas assez bien pour toi, mon père. Moi, j'ai eu des cours de caté jusqu'à mes 18 ans. La meuf qui nous donnait le caté, c'était le stéréotype de la catho de droite contre l'IVG. Alors, ça me fait toujours marrer, les meufs qui sont contre l'IVG, parce que c'est toujours des cathos frustrés, dégueulasses. Et j'ai envie de leur dire, mais ça ne te concerne pas. Il y a personne qui veut te baiser, ma grande. Elles finissent avec 8 gamins. Elles sont là, je les aime tous autant. Vraiment? Tu l'aimes vraiment, le 8e? Ou est-ce que t'es juste heureuse d'avoir la preuve que t'as trouvé quelqu'un qui a bien voulu te baiser 8 fois? C'est toujours les gens les moins concernés qui te disent quoi faire. Les prêtres, évidemment, qui sont contre l'avortement, ils n'ont pas le droit de ken. Hein, c'est facile d'être contre l'esclavage quand tu possèdes pas de champ de coton. Ouais, je suis pas sûr de cet argument-là. Après, je suis pas sûr des leurs non plus. Ils disent que c'est tuer un bébé. Mais peut-être qu'il est temps que les prêtres comprennent qu'un embryon, c'est pas un bébé. Hein, de la même manière qu'un enfant, c'est pas un adulte. Ça aussi, ils ont du mal. Hein. Peut-être même pour ça qu'ils sont contre l'IVG. Hein? Quel gâchis pour eux. Ils sont là, bah, jette pas le gâteau avant la fin de la cuisson, non? C'est qui les prêtres? Ils veulent même pas qu'on se branle sous prétexte que Dieu nous voit. Mais c'est peut-être à Dieu d'arrêter de me regarder quand je me touche, non? Il y a 1000 personnes qui se noient tous les jours. C'est-à-dire, à chaque fois que je suis en train de me branler, il y a genre 6 personnes qui sont en train de se noyer et Dieu, il est là. J'arrive. Dès que j'ai fini de regarder ce vieux dégueulasse de Tramoni, là. Et leur technique, c'est de nous culpabiliser. Mais un jour, il y a un prêtre qui nous a dit, je vous jure que c'est vrai, que ça rendait sourd. Et après, j'allais voir mon grand-père, il était là, quoi? J'étais là, vieux dégueulasse, va.

0: J'ai juste une bite, une fois sur deux, elle a plus de piles. Donc ce que je fais maintenant, c'est que je débranche son womanizer. Alors le womanizer, elles adorent ça, c'est un aspirateur à clito. Elles adorent ça, ça réunit leurs deux passions. Je débranche son womanizer et je laisse juste assez de batterie pour que la prochaine fois qu'elle l'utilise, il s'arrête juste avant qu'elle jouisse. Ça me remet tout de suite sur un pied d'égalité. Elle est là. Oh, oh, oh, oh. Une supportrice de Ligue 2.
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3: Et ce matin, on retrouve Judith Delair qui est en mode enquêtrice. Mais qu'est-ce qui t'arrive, ma Judith ?
4: Énorme polémique autour de l'actrice Sydney Sweeney, dénudée dans la campagne de pub pour Novig, un site spécialisé dans les pronostics sportifs. Plus de 50 millions de vues.
3: Oui.
4: Tout le monde l'a vu.
3: Ah oui, cette pub, oui, je m'en souviens bien.
4: Oui, mais ça m'étonne pas, Bruno. Sydney Sweeney apparaît toute nue et fait une démonstration de tous les sports qu'elle sait faire.
3: Ouais.
4: Basket, football, hockey, baseball, tennis.
3: Ouais.
4: Mais moi, elle ne m'aura pas. Non, je vous le dis, dans cette pub, Sydney Sweeney n'est pas en train de faire du sport, et je peux vous le prouver.
3: Bah, qu'est-ce qui te fait dire ça, vas-y.
4: Déjà, elle transpire pas. Son make-up est parfait, on dirait qu'elle va à un mariage tellement elle est pimpée. Non, moi, quand fais du sport, j'ai carrément des plaques rouges sur toute la gueule. Oui, je suis pas uniforme dans la transpiration. En plus, on dirait que j'ai couru, mais contre quelqu'un, tu sais. Non, vraiment.
3: Bon, et quoi d'autre là dans cette histoire?
4: Ah bah sa tenue.
3: Ah.
4: Sa tenue n'est pas du tout adaptée à une pratique sportive.
3: Ah bon?
4: Sweeney, tu ne peux pas jouer au basket dans cette tenue. Non, tout c'est pas possible. Faut s'habiller un minimum, tu vois. En plus, je veux dire, t'as un peu de boobs. C'est pas pour rien qu'on a inventé les super brassières dans un match de basket. Non, dans un match de basket, on court, on saute, on se castagne un peu. On a besoin d'être à l'aise pour tout donner sur le terrain. Mmh. D'accord? Mmh. Et non, un ballon de rugby ne fait pas office de culotte. Non, une culotte, normalement, elle est prévue pour marcher avec toi. Tu marches dans la rue, elle reste à sa place. Ton ballon de rugby, non.
3: Ouais, c'est pas idéal, oui, d'accord. Okay.
4: Non, mais elle a pas le mindset. Une sportive, elle est concentrée sur sa performance, elle en chie, elle donne tout ce qu'elle a. Alors que là, Sweeney, elle est en détente. Elle a pas l'œil vif de la nana qui vient de faire 400 mètres et qui se demande si elle va réussir à survivre au prochain tour. Sweeney, elle a l'œil de quelqu'un qui vient de repérer un beau gosse dans le public. Non. Et puis son attitude, attends, elle sourit. Non, avant, après le match, si tu veux, mais pas dans le feu de l'action. Moi, je veux dire, quand je fais des abdos, je fais des têtes de... Pas ouf. Je pense, oui, mais je veux dire, c'est normal, on est dans l'effort, on n'est pas dans la minauderie.
3: Oui, bon, elle a l'air d'être dans un autre état d'esprit, on va dire.
4: Ah oui, elle n'a pas le regard qui dit « je veux ramener la coupe à la maison ». Elle a le regard qui dit « je veux te ken ». Alors, mais elle a le droit, mais il faut choisir ton moment, Sweeney. Je veux dire, si t'es sur le terrain, c'est pas le moment. C'est comme quand ton mec veut te faire un câlin alors que t'es en train de changer le sac poubelle qu'il vient de lâcher. C'est juste pas le moment, tu vois. Non, ça prête à confusion, cette pub-là. Ma fille, elle a vu la photo, elle m'a dit « Maman, elle joue au tennis, la dame, je veux faire pareil ». Je lui ai dit « Elle, là, non. Toi, oui, je t'inscris. Sweeney, tu nous auras pas. »
3: C'était dans la team du rire, ce matin, Judith Delair.
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5: Je me suis fait cambrioler, j'étais chez moi. Je suis en slip, mercredi après-midi Dijon, je regarde la télé. Et là j'entends des gens qui toquent à ma porte d'une manière bizarre. Je vais voir, et là il y a deux mecs qui essayent d'entrer. À ce moment-là j'ai l'avantage, ils savent pas que je suis là. Donc je peux juste taper comme ça et dire « Oh, qu'est-ce que vous faites ?» Je sais pas pourquoi. Et je sais toujours pas si je suis un génie ou si je suis un lâche. Mais instinctivement, je me suis mis comme ça derrière la porte, ok? Et j'ai aboyé. J'étais comme ça. Et le pire, c'est que j'ai entendu un des deux gars dire « Non mais t'inquiète, je crois qu'il est petit !» Ça m'a trop vexé. Mais ça m'a pas vexé moi humain, ça m'a vexé moi chien, j'ai pété un câble. J'avais envie de lui prouver que j'étais pas un petit chien, j'étais là. Très mauvaise idée, parce que là je les entends dire « Mais attends, il y a deux chiens en fait !» Ah non, il n'y a pas de chien, mais je pouvais pas revenir en arrière, je pouvais pas taper et dire « Non, en fait c'est moi, je suis en slip et j'ai peur !» Donc j'ai dû faire deux chiens à 35 ans, en slip, à Bagnolet, comme ça. Et je mettais des petits coups de tête comme ça sur la porte pour qu'ils partent, et ça a marché, ils sont partis. Voilà. Imagine s'ils avaient réussi à ouvrir la porte. Par applaudissement, qui a déjà eu une MST?

0: Non, mais moi, j'ai eu pire, ok? J'ai eu le VIH pendant 3 jours. Je te jure, c'est vrai, c'était une erreur du laboratoire. Qui veut le numéro du labo? Je vous dis, moi, dans la vie, je suis intermittent, j'ai rien à faire. Je fais le chien quand on me cambriole, ok? Je passe à côté d'un laboratoire, il y a écrit « Ici, test VIH gratuit ». Je sais que j'ai jamais pris de risque sexuel, je me protège tout le temps. Mais c'est gratuit. Et surtout, c'est une prise de sang, je me dis « À tout moment, il y a des croissants ». J'y vais, sachez qu'il n'y a pas de croissant, je fais la prise de sang, je viens récupérer les résultats le lendemain, je suis vraiment serein, j'arrive hyper content, il y a la dame de l'accueil, je lui dis bonjour, je vais récupérer mes résultats de test VIH. Elle me dit ok, très bien, à quel nom? Je dis Rabah Benachour, c'est mon nom. Oh, excusez-moi, vous êtes Rabah Benachour? Et à ce moment-là, j'aurais pu me dire il y a quelque chose qui va pas, mais je suis devenu con. Je me suis dit, ça fait un moment que je fais du stand-up, peut-être qu'elle m'a reconnu. Là, je vous jure, elle appelle sa collègue, elle lui dit « Séverine, il est là !» Séverine arrive en courant comme ça, et elle arrive vers moi, et elle me dit « Écoutez, monsieur Benachour, je vais pas aller par 4 chemins, vous avez le VIH, mais juste un peu. » Et moi, quand je suis mal à l'aise, j'essaie de faire des blagues. Donc je lui dis « Comment ça, juste un peu? Ça veut dire que j'ai que le V ?» Elle me dit « Non, ça veut dire qu'on n'est pas sûr, sûr. » Bah, il s'agirait d'être sûr, Séverine, là. Elle me dit « On va refaire des tests et vous aurez les résultats dans 3 jours. Voilà. Donc là, je viens d'apprendre que j'ai le VIH un peu. Et je vous jure que la seule question qui passe en boucle dans ma tête, c'est « Mais du coup, Séverine, elle m'a reconnu ou pas ?» J'ai passé 3 jours horribles, les amis. Tellement horribles que j'ai écrit un slam. Je l'ai appelé « Chienne de vie » et « Vie », je l'ai écrit « VIH ». Et je vous jure, j'étais tellement fier du slam que je l'ai posté sur les réseaux et il y a un gars qui a commenté, un seul, hein, qui a commenté un truc un peu grossophobe mais très drôle, il a écrit « Psartec le slam, hashtag gros corps malade ». Au bout de 3 jours, il y a Séverine qui me rappelle, je décroche, elle me dit « Allô, monsieur Benachour, alors vous allez rire ». Elle me dit « En fait, vous n'avez pas du tout le VIH, vous avez le Covid, mais c'est quel genre de laboratoire ça, Séverine ?» Elle me dit « En fait, c'est vos anticorps Covid qui ont positivé le test. » Et là, elle ajoute sa vanne, elle dit « Ça fait moins mal qu'un test PCR ?» Ben, nique ta race, Séverine, hein. Surtout que moi, pendant 3 jours, je pensais que j'avais le VIH. Alors j'ai mis des capotes, mais j'ai pas mis de masque.
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2: Là, en ce moment, je vis avec ma grand-mère. Donc ça fait du bien de voir des gens en vie. Non, je suis trop contente, ça me fait du bien vraiment, parce que c'est compliqué de vivre avec ma grand-mère. Déjà, elle voit des choses que je ne vois pas. Là, il y a 3 jours, elle a vu 2 hommes hyper musclés se battre dans sa chambre. Je lui ai demandé ce qu'elle avait fait. Elle m'a dit, bah, je suis allée dans le salon, j'avais peur de me prendre un coup. On n'a vraiment pas les mêmes peurs. Enfin, moi, perso, je vois 2 hommes hyper musclés se battre dans ma chambre. J'espère me prendre un coup. Je dis la vérité. J'adore vivre avec elle parce que je lui fais croire des choses, mais aussi je lui fais découvrir des choses. Là, en ce moment, je lui fais découvrir la télé-réalité. Vous êtes télé-réalité un petit peu ou pas? Oui. J'ai l'impression que vous êtes télématin de toute façon, donc c'est pas grave, mais... Là, on va parler de Love is Blind. Love is Blind, vous voyez ce que c'est ou pas? Ceux qui ne voient pas ce que c'est une émission où des femmes font des speed dating de 2 minutes avec des hommes sans les voir. Le but, c'est de trouver son futur mari sans jamais l'avoir vu. J'adore cette émission parce qu'en fait, elles font que chialer. Et elles chialent que pour des poux, mais elles ne le savent pas. Il y en a une qui rentre. Ils ne se voient pas, ils ne se connaissent pas. Le mec, au bout de 2 minutes, il lui dit quoi? Il lui dit, moi, tout ce que je veux, c'est te rendre heureuse. On m'a jamais dit ça. Ah oui, parce que les autres t'ont vu, en fait. Il y en a une autre qui rentre avec un carnet. Et sur le carnet, elle a sa liste de critères. Mais attention, on est en 2026, donc ça se résume surtout à un critère. Un homme fidèle, par pitié. Non, mais les meufs, on n'a plus d'exigence. Mais on peut plus, on peut plus. J'ai l'impression que maintenant, le mec, il se lève le matin, il se lave les dents, on est contente, quoi. C'est... Donc elle rentre et elle lui demande s'il est fidèle, lui. Il a tellement envie de baiser qu'il dit « Oui !» Et elle fait « Oh là là !» C'est exactement ce que je voulais entendre. J'étais devant, je me dis « Mais en vrai, quand elle a posé la question, elle pensait entendre quoi ?» Non, mais elle pensait qu'il allait lui répondre quoi ?« Ah non, non, non, non, moi je suis un gros baiseur. Ah, t'as des copines ?» Bah, je les baisse toutes. Non, après c'est cool de vivre avec sa grand-mère, mais ça me donne envie de voyager loin quand même. Là, je teste un peu les voyages seuls. Voilà. Et j'ai remarqué un truc d'ailleurs avec les gens qui voyagent seuls, c'est une habitude chez eux de rentrer et de dire mais tu sais, quand tu voyages seul, t'es jamais vraiment seul. C'est marrant parce que là j'ai voyagé seule et j'étais complètement seule en fait. Après c'est le but, moi j'aime pas trop qu'on me parle, tu sais, quand je suis dans mes pensées, dans ma vie et tout. Là par exemple j'ai pris l'avion et il y a un mec qui a essayé de me parler. C'est horrible dans l'avion, tu sais, parce que t'es hyper collé, tu te retournes et il parle. À un moment je me retourne, il a un strabisme, c'est pas grave, hein. Mais moi ça me met hyper mal à l'aise parce que je sais jamais regarder. Et là, Dieu merci, il y a eu des turbulences, bam bam, ça s'est remis en place. J'ai dit pas mal, ça se joue à peu de choses, hein. J'ai essayé de faire découvrir aussi la télé-réalité à ma mère, parce que c'est avec elle que je vivais avant ma grand-mère. Ma mère, c'est compliqué. Ma mère, c'est le genre de mère qui m'appelle à 7h du mat pour savoir comment je vais et qui me rappelle à 9h pour me dire « Tu veux pas te stabiliser un petit peu ?» C'est marrant en plus, parce que venant d'elle, puisque ma mère, 6 enfants de 3 pères différents. Vous pouvez rigoler, elle est au courant, hein, c'est plus un secret. Hein, c'est 6 enfants, vous vous rendez compte, 6 enfants, c'est énorme. Ah oui. En plus, on se rend pas compte parce que tu sais, quand t'as un enfant, on te parle beaucoup de la charge mentale, la fatigue, le sommeil. Mais personne te dit à quel point ton corps va changer. Personne n'en parle, ça. Et personne te dit que tu vas jamais le récupérer. Mais ma mère le vit hyper bien, puisque la dernière fois, je dors chez elle, je sors de la douche, elle me regarde comme ça, elle me dit c'est dingue, on est foutu pareil. Après, j'adore ma mère. Attention, j'adore ma mère. En plus, elle a une petite particularité que beaucoup de mères ont d'ailleurs. Elle est mythomane. Bah si, elle est mythomane, parce que moi, ma mère, toute ma vie, elle m'a dit que j'étais la plus belle du monde. Je vous remercie de parier à ça. La plus intelligente, la plus talentueuse. Et tu vois, normalement, tous tes parents t'encensent comme ça, tu vois. Sauf que toi, à un moment donné, bah, tu grandis. T'arrives dans le monde des adultes. Tu regardes un petit peu autour de toi et tu te remets un peu à niveau, quoi. T'sais, tu dis, je suis bien, mais je... Et en fait, moi, c'est terrible, je me suis jamais remise à niveau. Je suis devenue complètement érotomane. Je pense sincèrement que tout le monde me kiffe. Mais c'est un handicap, hein, parce que vous allez chez le psy pour avoir plus confiance en vous. Moi, je suis obligée d'y aller pour plus avoir confiance en moi. C'est un calvaire. Et des fois, elle oublie qu'elle a créé ce monstre. Des fois, je l'ai au téléphone, elle fait « Mais Meryl, tu t'écoutes parler ?» Je fais « Oui. » Et là, je me regarde. Ouais. Bah, je me kiffe. En plus, je vais même aller plus loin. Quand un mec me kiffe pas... Déjà, ça n'arrive pas. Mais... Ça n'arrive pas. Mais un jour, j'ai fréquenté un mec, et je pense pas assez longtemps, parce qu'il m'a dit un truc hyper intéressant. Il m'a dit « Ouais, non, j'ai pas le truc. » Soit disant. Vous savez ce que je me suis dit? Tellement, je me kiffe. Hein. J'ai envoyé un message à ma pote, j'ai fait « Il a un cancer, c'est sûr. » Tu sais, j'ai envisagé aucune autre option, quoi.
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3: Allô.
4: Bonjour monsieur, c'est bien l'exploitation agriculturiste?
3: Ouais, pourquoi? C'est pas monsieur, c'est madame.
4: Oui, si vous voulez. Monsieur Martin, à l'appareil, vous avez dû recevoir un virement de 5 000 $. En fait, hein? C'est pour moi, il faudrait me les transférer.
3: Combien?
4: 5 000 $. Vous savez, c'est la prime de Donald Trump si on vote pour lui.
3: Oh bah, pas du tout.
4: Ah bah, ils doivent être en train d'arriver parce que je me suis permis de donner votre numéro de compte pour le virement.
3: Comment vous avez eu mon compte?
4: Ça, c'est parce que mon beau-frère travaille à la Maison Blanche, donc il a accès à tous les comptes bancaires de tous les Américains.
3: Nous on n'est pas Américains.
4: Comment ça, vous n'êtes pas Américain? Vous êtes sûr?
3: Ah bah, c'est certain.
4: Oui, ou alors vous étiez américain avant et vous avez décidé de changer pour éviter...
3: Jamais américain. C'est sûr que non.
4: Ah tiens, et vous allez me dire que c'est pas un américain que j'entends derrière vous.
5: Allô.
4: Bonjour madame, donc c'est vous l'américaine?
3: Ah.
4: Ah oui, sorry. Hello madame, donc it's you the américaine?
5: N'importe quoi, je suis pas américain, mais...
4: Bah vu l'accent, je crois que si, quand même.
5: Non. N'importe quoi, pourquoi vous dites qu'on est américain et on est français?
4: Bah, parce que si vous êtes américain, Trump il vous file une prime s'il gagne aux élections.
5: Hein?
4: Donc moi j'ai dit que vous votez pour lui, et hop, vous recevez les 5 000 $ sur votre compte.
5: Ah, pourquoi tes amis du même compte chez 5 000 $? Tu dis que j'ai jamais été en Amérique, n'importe quoi.
4: Alors pardon, c'est pas pour insister, c'est pas mon genre, mais enfin vous avez quand même complètement l'accent américain.
5: Bah ouais,
4: bah,
5: j'ai un accent américain.
4: Ah bah yes, we are d'accord, you have the American accent.
5: Je voudrais pas lever chez 5 000 €, bah t'es un arqueur dans la banque indiquée depuis tes ardents.
4: Voilà, qu'est-ce que je disais? Il me parle en américain maintenant.
5: Non, j'ai pas de l'américain.
4: Oh bah attends, j'ai rien compris. C'est bien la preuve que c'est de l'américain.
5: Je peux te jurer, c'est n'importe quoi, mais c'est pas américain.
4: Alors, jurez-le sur la tête de l'Amérique.
5: Hein?
4: Eh ben, jure on the tête of the Amérique, il y a tué un autre à Merloc.
3: Arrête! Mais enfin, c'est quoi ça?
4: Ah, hello mister, comme j'expliquais, vous avez récupéré mes 5 000 $.
3: Quoi qu'on a récupéré?
4: Bah, you have récupéré de my 5 000 $.
3: Non, mais 5 000 $, c'est quoi ça?
4: Bah, vous savez, c'est Donald Trump. Il a dit qu'il filait 5 000 $ à tous les Américains si on votait pour lui.
3: Non, mais enfin, on a récupéré 5 000 $.
4: Ah, bah merci de le reconnaître, parce que votre collègue essayait de me faire croire qu'il était même pas Américain.
3: Quoi? Non!
4: Vous savez quoi? On va pas se compliquer. Vous me faites un chèque et puis on n'en parle plus.
3: Je peux faire un chèque. De toute façon, ici, c'est 1 €, c'est pour 5 000 $, alors?
4: Ah oui, alors attendez, dans ce cas, 5 000 $, je convertitionne en euros.
3: Ah!
4: Voilà, donc ça fait 50 000 €.
3: Non mais ça va aller, oui.
4: Non mais après, il n'y a pas d'urgence. Vous pouvez me faire 25 000 aujourd'hui et 25 000 demain.
3: Non mais arrêtez, hein.
4: Ou si vous préférez, on dit 30 000 aujourd'hui et 30 000 demain.
3: Vous nous faites, hein, dire quelque chose.
4: Ah bah voilà, tiens, vous aussi, vous commencez à me parler américain.
3: Ah pas que, bah certainement pas.
6: Arrêtez vous signer moi, parce que ça va pour aller.
4: Bon, en tout cas, j'entends que la dame derrière vous est d'accord, c'est déjà ça.
3: Non, c'est mon mari qui y répond, mais ça...
4: Eh, sinon, passez-moi le patron, passe-moi le patronne.
3: Le patron, il est... De toute façon, il va vous envoyer.
4: Oui, je sais, il va m'envoyer les 5 000 balles.
3: Hey, tiens, alors, 5 000 $.
7: Allô?
4: Hello, madame, votre collègue me disait que c'est vous qui me faites le virement pour les 5 000 $.
7: 5 000 $? Et mon cul avec, hein, non? On y est temps.
4: Ah, alors c'est gentil, mais je vais déjà prendre le chèque.
7: Et mon cul avec, non, que vous l'avez?
4: Non, alors pour votre cul, si ça vous dérange pas, on verra plus tard.
7: Peut-être ma gueule, non?
4: Ah, bah comme on dit chez vous, yes, it is possible.
3: Allez, hop.
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8: Ça va vous? Cool. Bah coucou, moi ça va aussi, enchanté. Je reviens de vacances, c'est ma petite actu. Et je suis intermittent, donc c'est ma seule actu. Oh si, j'ai une autre actu. J'ai eu un rencard récemment. C'est une fille que j'ai rencontrée sur les applications de rencontres, parce que je fais ce que je peux. Libre comme l'air, malheureux comme le vent. Bref, on se voit dans un bar et le courant passe trop bien, c'est hyper cool, elle est hyper marrante, on s'entend bien, on boit un verre, deux verres, ou trois verres, je la raccompagne au métro, l'arrivée devant le métro, tu sais, à ce moment, de... je sais pas si vous avez confiance en ce moment-là, moi je m'écroule, donc je suis comme ça, je me concentre, je suis allé coco, poste tes couilles, tu vois, genre coco gadget au burn, il faut y aller, quoi. Et donc je me penche vers elle pour l'embrasser, et là elle me fait, tu fais quoi là? Eh bien, je déménage en Nouvelle-Zélande, voilà ce que je fais. Bref, moment absolument atroce. Mais c'était pas un vent. Je sais que j'ai l'air du gars qui essaie de se rassurer, mais c'était pas un vent parce qu'il y a une suite à cette séquence. Je vous fais la suite de la séquence. Elle m'a dit, tu fais quoi là? T'essaies de m'embrasser dès le premier soir? Ouh, t'es ce genre de gars. C'est quoi? C'est quoi comme réaction? C'est pas bizarre d'essayer d'embrasser quelqu'un après un date qui s'est bien passé? C'est, je sais pas, c'est, elle a le droit de dire non, elle a le droit de refuser, mais c'est pas bizarre de tenter, tu vois, mais elle était là genre, oh, c'est ce genre de gars, tu sais, elle a réagi comme si je lui avais dit, allez, bon, sur ma bécane, on va tabasser des clochards, tu vois. Non, mais enfin, je veux dire, là, j'aurais été ce genre de gars, là, je veux bien, mais là, y a rien, quoi. Là, y a rien du tout, mais elle était là, je sais pas, t'es limite, elle rajoutait voyou, brigand, c'est rien, arrête-toi, là, c'est pas du tout un brigand, moi. Mais elle me met le doute, tu vois, je rentre chez moi, je me dis je suis peut-être un bandit, je me suis peut-être mal jaugé depuis le début, je sais pas trop. Et j'y repense, je me remets en question et le lendemain je lui écris, je lui dis écoute, j'ai bien aimé hier, peut-être qu'on pourrait se revoir. Ce à quoi elle répond, ouh, tu veux qu'on se voit genre une deuxième fois? Je me dis ok, ça vient d'elle. Ça venait d'elle depuis le départ, elle était élevée par des moines, je sais pas ce qui s'est passé dans sa vie. Mais génial, je critique pas du tout, c'est génial. Moi, ce genre d'attitude, ça me va très très bien. Moi, je rentre dans son jeu en tant que mec sage, je plonge dans son jeu. Je suis là, mais ouais, mais elle a raison, c'est qui le gros dégénéré par ici? Hein? C'est qui le gros dégénéré qui tente des bisous, moi? Ouais! Maman! Ouais. Trop content, je suis trop content de cette situation. Et le lendemain, le surlendemain encore, elle m'écrit, elle me dit, écoute, je suis dans un magasin de vêtements, j'hésite entre deux robes, je sais pas laquelle choisir. Donc, je sais pas, moi, je lui réponds, bah, je sais pas, envoie une photo, je donne mon avis, quoi. Enfin, tranquille. Sur quoi, sans grande surprise, elle répond « Ouh !»« Tu veux que je t'envoie une photo de moi en robe ?» Moi, j'avais juste imaginé la robe sur le cintre, mais banco en vrai. Donc je lui dis « Mais ouais, envoie les photos, c'est trop génial, je pensais jamais avoir autant de chance dans ma vie. » Elle est là « Oh là là, mais je sais pas si je vais arriver à faire ce genre de truc, j'ai jamais fait ce genre de choses. Tu fais ressortir le père de moi. » Je fais « Qui est cette fille en fait ?» Qui est cette fille ravagée d'excitation à chaque nouvelle séquence, quoi? D'où est-ce qu'elle sort? Mais je critique pas, encore une fois, c'est génial. Cette fille, elle va être heureuse toute sa vie, hein. Mais franchement, toute sa vie, son patron va l'avoir un jour. J'ai décidé de t'augmenter de 1%. Mais qui c'est qui est riche? Pas toi, c'est nul 1%. C'est genre moins que l'inflation, réveille-toi, quoi. Et on s'est pas revus. Voilà. C'est pas revu, parce qu'en fait elle est rentrée dans son pays, elle était pas française, peut-être que c'était juste un décalage culturel, je sais pas trop. Mais elle est rentrée. Elle est rentrée parce que je l'ai dénoncée. Non, mais pour être très honnête, je suis très triste de pas avoir revu cette fille. Et pour être encore plus honnête, je suis un peu triste de ne pas avoir couché avec cette fille. Pour une raison extrêmement simple, vous avez vu à quel point elle surréagit au moindre petit truc. J'aurais eu l'impression d'être le meilleur coup de l'univers. Oh putain. Oh, j'imagine déjà la séquence. Mais qu'est-ce que tu fais là? Mais n'enlève pas la deuxième chaussette, je peux jouir à tout moment.
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11: Je voulais vous parler du joli petit papillomavirus qui a élu domicile dans mon col de l'utérus il y a 3 ans. Ouais, c'est trop bien. Alors moi je savais pas ce que c'était un papillomavirus à la base, hein. Je pensais que c'était genre un papillon en voie d'extinction, un truc comme ça. Voilà, en plus, du coup quand ma gynéco elle me l'a annoncé, elle a commencé par me dire que j'avais plus le droit de faire de sport pendant 1 mois. Et moi du coup ça allait parce que ça faisait déjà 2 ans que j'avais arrêté, donc tranquille quoi. Merci. Après, elle a commencé à me parler de cancer. Là, j'ai pas compris, puisqu'à la base, je suis bélier, en fait. Et vraiment, il n'y a pas de rapport, quoi. Et puis ensuite, elle m'a dit que j'avais plus le droit ni de me baigner, ni de pique-niquer. Vous voyez ou pas? Mais ça, c'était plus chiant déjà, parce que moi, je suis niçoise, donc c'est littéralement mes 2 activités préférées, quoi, dans la vie. Je sais pas vous. Voilà. Et après, elle m'a dit des mots méchants, genre anesthésie générale, opération, stade sévère. J'étais là, wow. Alors, je crois qu'on s'est pas compris, meuf, en fait, parce que moi, je suis venue à la base qu'on a trouvé un papillon dans ma schneck. C'était pas le plan, parce que là, je pense qu'il est bien dans sa petite zone de confort à la maison, tu vois. Il a sa petite boîte aux lettres, des visiteurs de temps en temps et tout. En détente, quoi, tu vois. Il suffit, je sais pas, moi, qu'on l'encourage vers la sortie. Je sais pas, on va le renommer Maurice, par exemple, tu vois. Et on va tous l'encourager. Maurice, Maurice, moi, j'écarte les jambes, mais Maurice, il s'envole vers la lumière, t'as un papillon de lumière. Vas-y, Maurice, envole-toi. Bon, la gynéco, elle a pas rigolé. Non, elle m'a dit non mais ça peut pas se passer comme ça madame, mais ne vous inquiétez pas, ça peut être bénin. J'étais là, mais que vient faire l'Afrique dans notre conversation? Voilà, j'ai rien compris. Après elle m'a réexpliqué, j'ai pris l'info comme un choc, hein, je vais pas vous mentir, parce que moi j'avais pas prévu de rejoindre le club des 27 sans carrière en fait. Donc voilà, du coup je me suis mis dans mon petit cocon, j'ai réfléchi et je me suis dit mais en fait Noren, c'est toi le papillon. T'es un fucking butterfly. Et pour tout vous dire, à ce moment-là, le papillon, il avait beaucoup de propositions de pique-nique. Ouais, du coup, c'était un peu compliqué. On a dû se réunir avec mon cloud de pique-niqueur. Et puis, je leur ai annoncé donc la nouvelle. Voilà, je suis désolée, mais la saison des pique-niques va s'arrêter là. On se retrouve la saison prochaine, motivés, vigoureux, avec beaucoup d'envie, quoi, tu vois. Ils étaient hyper déçus. J'étais là, quoi? Mais même avec une très grande nappe. J'étais là, Mathéo, laisse ta confiture dans son pot, mon pote. C'est pas pour moi, quoi. Bref, du coup, j'étais dans ma période de jachère. Et puis sortie de cette période, je me suis dit, Noren, tu vas shine bright like a diamond et tout. C'est genre vraiment le Nathalie Portman des papillons. Et en fait, mon club de pique-niqueurs, ils m'ont plus vu comme une vieille mythe toute pétée qui sniffe de la farine dans le coin de la cuisine, vous l'avez? Ou genre un papillon de nuit. Vous avez vu, papillon de nuit, c'est éclaté, on est d'accord, un papillon de nuit? Ça se tape de partout sur les lumières et tout, t'as juste envie de le prendre et de le démonter, quoi, le papillon, tu sais. Ben moi, ils ont même pas voulu me démonter, les bâtards. Voilà, ça fait 3 ans que ça dure. En même temps, je fais ce sketch depuis 2 ans sur Nice, donc tu m'étonnes que je sois encore célibataire. Merci beaucoup de m'avoir écouté, vous étiez fantastique. Merci.
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12: Bonjour, vous êtes sur la chanson, je suis Bruno Robles, rédacteur en chef des Robles News et de Sexualité Hors Normes, avec cette semaine le récit de cette femme fontaine qui a fait de la vapeur en ayant le feu au cul.
13: Bonjour, je suis Aurélie Philippon et il paraît qu'il faut écouter son corps. Mmh. Bah, le souci, c'est que le mien, il me réclame principalement du fromage. Ah oui.
12: Info du jour, caresse les urnes.
13: À Mannheim, en Allemagne, une réunion politique de l'opposition organisée à l'hôtel de ville se serait transformée en soirée échangiste. 9 personnes auraient participé à cette orgie.
12: Oui, sans plus attendre, écoutons le témoignage d'un des politiques qui était sur place, Ludwig von der Apfelstrudel. Il y avait une femme, c'est ça, monsieur?
14: Elle chevauche une banane géante en caoutchouc qui répondit partout sur la scène du cabaret. C'est un peu vulgaire, hein? Oui. Mais on rigole en même temps. Et on finit... En farandole, en hurlant des tyroliennes ou en vomissant partout, on ne regrette pas sa soirée.
12: J'imagine, merci, monsieur.
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12: Selon un sondage publié récemment, 66% des Français estiment que le bilan économique d'Emmanuel Macron est mauvais.
13: Les 34% restants n'ont pas pu répondre à la question, étant donné qu'ils ont dû résilier leur abonnement téléphonique afin d'économiser 40 euros pour se payer 2 litres d'essence.
12: C'est une info balance ton port USB.
13: Un studio de films X accuse la société Meta, propriétaire de Facebook et Instagram, d'avoir piraté près de 3000 vidéos pornographiques pour entraîner son intelligence artificielle.
12: Les ordinateurs entraînés avec des vidéos porno ont la particularité de proposer un clavier AzerTub.
13: Qui va vous la couper.
12: Près de Toulouse, un père de famille a été condamné à 6 mois de prison ferme après avoir menacé de décapiter une enseignante qui avait puni son fils de 10 ans.
13: L'institutrice a fait une crise de panique, non pas à cause de la menace, mais en découvrant sa fiche de paye envoyée par l'éducation nationale.
12: Et pour Florent Blessus, voici la réflexion du jour.
13: Le problème n'est pas que le monde va mal. Non, le problème, c'est que dans ce monde, y a beaucoup trop de cons qui vont bien, en fait.
12: Allez, merci d'avoir suivi cette édition et n'oubliez pas...
13: Avec les Robles News.
12: C'est informez-vous.
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15: Je sais pas dans quelle société je vais laisser mes enfants, mais j'espère juste, vraiment, que mes enfants, ils seront pas racistes. Vraiment. D'ailleurs, je ne comprends pas les racistes aujourd'hui. C'est vrai, je comprends pas comment on peut être raciste aujourd'hui. C'est dur d'être raciste aujourd'hui. On est tellement mélangés. Non, c'est pas facile pour les racistes d'être racistes, hein, je vous le dis. Hein. Tu sais, mais des fois, ils doivent être perdus. Ils doivent être là, sale, sale, sale. Mais t'es quoi, toi, au juste? Ben, c'est-à-dire que je suis issu d'un métissage. Mon père est chinois et ma mère est tunisienne. Et je peux te dire que c'est pas facile de manger du couscous avec des baguettes. Ouais. Tout en faisant la gueule. Ah oui, j'habite en France. Non, mais c'est vrai. Mais je me demande si le racisme, c'est inné. Tu nais avec ou c'est dans l'éducation? Parce que moi, j'ai jamais éduqué ma fille dans le racisme, mais je vais vous raconter une petite anecdote. Il y a pas très longtemps, on était dans un restaurant. Il y avait deux Asiatiques à côté de nous. On discute avec, on sympathise avec. Et au bout d'un moment, je leur dis, mais vous êtes d'où? Et les deux me disent, bah, nous, on est anglaise. Ma fille, elle les regarde comme ça. Anglaise? Vous n'êtes pas plutôt chinoise? Et elle fait le signe des yeux bridés et elle dit ting ting ting ting ting ting. Elle a 4 ans, ma fille, quoi. J'étais gêné. J'ai dit, Yumi, tu peux pas dire ting ting ting ting ting ting. On dit ting ting chung. Voilà, ça n'a rien à voir. Parce que moi, je vais encourager mes enfants, peu importe leur décision. Mais si elle veut être raciste, qu'elle le fasse bien, bordel, quoi. C'est vrai, non? C'est fou. Je veux pas qu'elle soit raciste. J'ai aussi un petit peu peur du futur du nom de nos rues. Le futur du nom de nos rues. Parce que vous savez, on est de plus en plus sur Terre. Donc du coup, les villes s'agrandissent. Du coup, il y a des nouvelles rues, des nouveaux boulevards. Il faudra bien leur trouver des noms. Aujourd'hui, les noms des rues et des boulevards, c'est stylé. Rue Montaigne, boulevard Victor Hugo. Mais dans le futur, ce sera là avec ton pote. Yo, frérot, t'es où? Là? Là, je suis sur le boulevard Thibaut InShape. Ouais. Ben, c'est très simple. Tu prends l'avenue Squeezie. Tu passes devant la bibliothèque Léna Situation. OK. Très bien. Ah, prends pas le carrefour Palmade. Hein, il est accidenté. Ouais. Après, tu prends... ne prends pas la rue... Ariel Dombal, elle est en travaux depuis 20 ans. Ouais. Ouais. Et elle est toujours pas terminée, donc laisse tomber. Non, et là, tu devrais arriver sur la place, ouais. Non, pas Vendôme, Vandame, il y a un grand écart entre les deux, ok. Et là, tu devrais me voir, je suis juste devant le théâtre Timothée Poissonnet. Hein. Ouais.
16: Quand j'étais étudiant, j'ai travaillé dans un vidéoclub. Ouais, quand t'as déjà dit « Est-ce que vous avez bien rembobiné la cassette ?» Tu sais qu'il est bientôt temps de prendre rendez-vous pour une coloscopie, hein, genre. Non, je sais que j'ai vieilli parce que cet été, j'ai une pote, elle m'a dit « Tu veux venir avec moi? Je vais une semaine à Saint-Étienne faire un stage de vitrail. » J'ai dit « Attends, mais c'est des vacances ou une menace, ça ?» 7 jours dans la Loire à couper du verre. J'ai senti que j'avais vieilli parce qu'avec cette pote, quand on partait en vacances il y a encore pas longtemps, le seul truc qui était coupé, c'était la coke. Hein. Et vous dire, les samedis matins, je me réveille à 7h pour être la première au marché aux puces. Non mais quand t'aimes comme ça les secondes mains, c'est que toi-même t'en es une. Hein, Et quand j'avais 20 ans, si j'étais debout un samedi à 7h, c'est que j'avais fait une nuit blanche et que je cherchais une pharmacie ouverte pour m'acheter la pilule du lendemain. Hein, je savais faire la fête à l'époque. Et là où j'ai senti que j'avais vieilli, c'est pour mes 39 ans, mon copain il m'a dit « Chérie, j'ai une surprise, je t'ai inscrit à un triathlon. » Mais regardez-moi, quoi. Je fais déjà pas un sport, l'autre il croit que je vais en faire 3, quoi. Non mais c'est le nouveau truc des quarantenaires. Il me dit ouais bah tu vois, ils font tous ça, tu sais, des trails, des marathons et tout. Il me dit ouais c'est ma crise de la quarantaine à moi. Je dis oh, j'aurais préféré que tu fasses comme ton père, que tu t'achètes une voiture de sport et que tu sautes la secrétaire. Hein, je... Oh là là. On dit vieillir c'est dans la tête. Non, vieillir c'est dans les jointures. Hein. Il y a beaucoup plus de vieux dans les salles d'attente des rhumatologues que chez le psy. Hein. Et vraiment, je pense que je suis pas encore passée de l'autre côté parce que je dis pas encore des trucs de vieux, genre c'était mieux avant. Ouais, c'était mieux avant, c'est vraiment une phrase de vieux. Hein. C'est tellement une phrase de vieux que si tu la récites trois fois devant le miroir, ça fait apparaître Michel Drucker. Je trouve pas que c'était mieux avant. Je trouve pas qu'aujourd'hui ça soit dingue non plus. Hein, je trouve que les jeunes aujourd'hui ils ont des vrais problèmes. Avoir 20 ans de nos jours, c'est compliqué. Les pauvres, hein, ils ont des vrais soucis à se faire, genre les conflits internationaux, le réchauffement climatique, le retour de la coupe mulet. Non, et puis avoir 80 balais à notre époque, bah déjà 80 balais, physiquement c'est compliqué, hein, quand préparer ton summer body, ça consiste à te faire opérer de la cataracte et te faire poser une hanche en plastique, t'as déjà envie de lâcher l'affaire. Mais en plus, les pauvres papy-mamie, là, on les laisse mourir tout seuls dans des EHPAD sous-staffés qui ont toujours des très jolis noms, les EHPAD, hein, genre le Jardin d'Éden. Ouais, c'est poétique, mais c'est mensonger, hein. Je pense pas que le Jardin d'Éden, ça sentait la pisse et qu'on y passait des diffusions de questions pour un champion. Mais je me suis quand même posé la question, est-ce qu'il y a une autre époque à laquelle j'aurais aimé vivre? Et je crois que moi, ça m'aurait plu d'avoir mon âge maintenant, mais dans les années 90. Alors juste petite parenthèse, vous rendez pas compte, mais pour moi, c'est un effort énorme de dire 90 parce que je suis suisse. Donc en vrai, je dis 90. Mais je sais que si à Paris, je dis 90, vous allez vous foutre de ma gueule. Oh, c'est marrant, vous les Suisses, vous comptez faux. Hein, 3000 milliards de dettes publiques et c'est nous qui savons pas compter, tenez. Voilà. Non, moi, ça m'aurait plu de vivre dans les années 90 parce que je crois que j'aurais été une mère extraordinaire à cette époque-là. J'aurais donné à mes enfants des prénoms de séries américaines. Kelly Brandon Beverly Hills, tu connais? Bah oui, hein, parce que toi aussi, t'es vieille. Mais ce qui me manque avec cette époque-là, c'est que j'ai l'impression qu'il y avait beaucoup plus de liberté. Ouais, mes enfants, par exemple, moi, j'habite au centre-ville à Genève, à côté de la gare. Quand je les emmène jouer au parc, je suis toujours en train de les contrôler. Je suis là. Les enfants, la zone de jeu, c'est entre le toboggan et le toxicomane. Ouais, on habite à côté d'une salle de shoot, alors ils apprennent plein de trucs, mais c'est éducatif, hein. Ils ont 6 et 8 ans, ils savent déjà faire la différence entre une pipe à crack et une pipe à héroïne. C'est l'école Fonce des souris. Oh! Mais je trouve ça bien d'habiter près d'une salle de shoot, parce que j'ai remarqué que ça ralentissait beaucoup la gentrification de mon quartier. Non, parce que les bobos buveurs de matcha latte à 12 balles, ils hésitent beaucoup à se venir s'installer dans un quartier où tu peux croiser un mec qui a une conversation très sérieuse avec un pigeon, hein. Et en vrai, j'explique à mes enfants, les toxicomanes, c'est des gens qui sont malades, c'est une maladie, ils sont malades, c'est une maladie. Et je sais que mon fils a compris, parce que maintenant, quand il a un rhume, il se pisse dessus, puis il me dit, t'as pas de balles.
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12: Dans l'invité ingérable de Julien Schmitt, nous parlons de l'engouement pour la venue du pape Léon XIV, qui dépasse d'ailleurs les estimations. Les 520 000 inscrits pour la messe à Paris.
17: C'est pourquoi nous partons au couvent de la Sainte Trinité Trépanée, où nous sommes en communication avec quelqu'un qui prépare avec enthousiasme sa venue à Paris, ah oui, pour le pape. J'imagine. C'est Sœur Marie Candide. Ah.

0: Sans Marie-Candide, vous m'entendez là?
1: Oui, Bruno, je vais répéter la chanson de bienvenue que nous allons chanter à Léon XIV sur le parvis de Notre-Dame de Vengeance.
0: Attendez, mais alors, ma soeur, je veux bien, mais pourquoi vous chantez Fuck You?
1: Et parce qu'il est américain. Fuck You, cela veut dire bienvenue en américain.
0: Ah, non, alors Fuck You, non, c'est une insulte, ma soeur, ça ne veut pas dire ça. Ah, bah oui.
1: Mais c'est Marie Bernadette qui m'a dit ça. Je lui ai demandé quelques mots d'anglais à dire au pape Léon XIV. Elle m'a dit Fuck You veut dire bienvenue. Et Indias dans la maison du Christ.
0: Non, pas du tout, ma soeur, vous faites fausse route.
1: Ah bon, oui. Oh là là. Ah, bah alors, suck my dick, tout le monde.
0: Non, non,

0: cette salope.
1: Non, écoutez, ma sœur, vous allez assister donc à la grande veillée qui aura lieu là au Stade de France.
0: Ah oui. Ah. Nous serons toutes au Stade de France dans le virage sud avec mon groupe des Sauce Gay Ultra 14. Nous sommes des catholiques, oui. Et nous allons prier. Oui. Alléluia. Allah. Allah.
1: Oh. Oui, Jésus, d'accord. Bon, ma sœur, êtes-vous étonnée par le nombre de fidèles annoncés pour la venue du pape?
0: Oh non. Ah. Le pape Léon XIV est le représentant du Christ sur terre. Il est le directeur commercial de Jésus. Jésus lui a signé une certification conforme miracle. Jésus lui a donné les pleins pouvoirs de la boîte. Sa sainteté peut guérir les maladies, faire apparaître le soleil, réparer la courroie d'impureté qui est insérée à 30 piles. Il peut même boire de l'eau du robinet à Marrakech sans tâcher sa soutane. Grâce à Jésus.
1: Merci.
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3: Je me présente, je m'appelle Victor Parnaso. Et mon plat préféré, c'est les lasagnes. C'est pas plus sympa de se présenter en donnant son plat préféré, vous trouvez pas? C'est parce qu'aujourd'hui, tu rencontres quelqu'un, tes premières choses qu'il te dit sur lui, c'est ce qu'il fait dans la vie, tu vois. Et moi, je trouve c'est dommage parce que direct, ça donne un a priori. T'as genre, t'es comptable, t'es forcément pas rigolo. Ouais. Non, genre, t'es influenceuse, t'es forcément un puits de connaissances énorme. Non, alors, si tu dis que ton plat préféré, je sais pas, c'est le quinoa. Parsemé de pétkoji et de graines de chia. Bah là, au moins, on est sûr que t'es un vrai connard, quoi, tu vois. Il n'y a plus d'a priori. Non, ou alors se présenter avec une passion. Parce que tu sais, t'as des gens, tu crois, tu les connais bien, et un jour, tu découvres qu'ils ont une passion cachée. Bon, en général, c'est pas un scoop de ouf, hein, c'est rarement. Mais non, Églantine, tu fais du MMA. Non, c'est plutôt. Mais non, Églantine, tu fais tes yaourts toi-même. Tu sais, Églantine, tu lui dis, tu connais le MMA, elle te dit, bah oui, évidemment, bien sûr, zéro tracas, zéro blabla. Bon, vous savez ce que c'est ma passion cachée? C'est le stand-up. Je suis plein de surprises. Mais c'est pas mon métier. Ah bon, c'est pas son métier? Pourtant, il a l'air si drôle. Non, moi, j'ai un métier plus classique. Un métier que j'aime bien. Tu sais, avec des collègues qui m'envoient des mails à midi 2. Hello! Penses-tu pouvoir m'envoyer ce dossier pour plus tard bah, ce matin? Tu sais, déjà, hello, j'ai envie de tout casser. Pourquoi tu dis hello, Véronique? Tu sais pas parler anglais. Ben non, tu dis e-Claude. Hein, tu dis YouTube. Hein, pour toi, le Super Bowl, c'est un plat avec du saumon et de l'avocat. Hein, donc, va te faire foutre, Véronique. Enfin, fuck you, Véronique, du coup. Non, voilà, donc un métier que j'aime bien. Tu sais, avec des collègues aussi qui m'envoient « sauf erreur de ma part ». Alors qu'ils savent très bien que l'erreur, bah, c'est moi. Voilà, donc des collègues que j'aime bien, tu sais, qui pensent encore en 2025 que le télétravail, c'est fait pour se la couler, tout ça. Ouais, bon, ça, j'avoue, ça télétravaille, moi, un peu?
4: Non.
3: Attends, je reformule la question. Ça bouge, la souris, toutes les 15 minutes? On est ensemble. Moi, je télétravaille beaucoup en ce moment, les amis, pour une bonne raison. C'est que j'ai un petit chien depuis quelques mois. Puis que, ouais, un petit équel, tout mignon. Ouais. Je l'ai appelé Thierry. C'est pas une blague. Ouais. Tu sais, il y a deux types de réactions quand je dis que mon chien, il s'appelle Thierry. Tu sais, il y a ceux qui rigolent. Et il y a ceux bah, qui s'appellent Thierry. Mais j'adore. Non, mais j'adore croiser des Thierry dans la rue avec mon chien. Tu sais, je les fais douter. Tu sais, ils sont là... Oh mais il est trop mignon le chien là, il s'appelle comment? Il s'appelle Thierry. Thierry, c'est-à-dire, c'est pas comme moi. Vous vous appelez Thierry? C'est un prénom de chien, et là je pars, tu vois. Je prends aucun risque à clasher les Thierry, je sais que je risque rien. C'est inoffensif hein Thierry. Tu sais, je sais pas si je peux le dire, je sais pas, par exemple, je sais pas. Tu reçois un SMS, une lettre, je sais où t'habites, je vais te retrouver. Tu flippes, tu vois. Signé Thierry. Tu donnes les digicodes. Non, on n'a jamais entendu aux infos braquage à main armée, place Vendôme, l'auteur des faits qui s'affiche à l'écran, en pantoufle. Thierry, alias Titi, la Caïra. Non. Non, par contre, on a déjà entendu aux infos braquage à main armée, place Vendôme, nous sommes avec Thierry, qui s'est fait séquestrer, ligoter, frapper, gifler avec sa pantoufle à un moment donné.
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5: C'est très dur en ce moment, vraiment, c'est très dur. Moi, je vous le dis, je suis très sujette à cette espèce de déprime ambiante. J'ai même du mal à tenir mes engagements, j'ai du mal à continuer les efforts. J'ai essayé de me remettre au sport. J'ai arrêté pendant des années. Et je sais pas s'il y a des gens à qui ça parle ce soir, mais quand tu te remets au sport après un long arrêt, on est d'accord, ton corps, il te punit, en fait, tu vois. Ton corps, il te gifle, hein. C'est fou. Moi, j'ai recommencé à courir, j'avais des courbatures dans les cils. C'est trop. C'est trop, on arrête. Je te jure. Parce qu'on peut imaginer, voilà, on peut se préparer à la douleur du corps, les courbatures, ça, on le sait, on connaît. Mais moi, je vous parle, messieurs, dames, de la douleur à l'âme, hein. Les humiliations. Tu te fais humilier quand tu reprends le sport. Je vous raconte une scène hyper gênante. Je suis allée m'inscrire à la salle de sport, d'accord ? Je suis hyper stressée. Je vais à la salle de sport, je fais l'inscription avec la dame à l'accueil. Et au bout d'un moment, je suis tellement stressée, je lui dis « Oh là là, j'ai peur, ça fait plusieurs années que j'en ai pas fait. » Là, je vous jure, elle m'a regardée, elle m'a dit « Oh super ! La maternité ?» Tu peux rire, hein, je suis déjà morte à l'intérieur. On est d'accord, c'est un enfer, en fait. Parce qu'au début, bien sûr, au début, je suis vexée. Mais ensuite est venue la colère. Pourquoi ? Parce que nous, les meufs, là, je m'adresse plus aux femmes. Pardon, mais nous, les femmes, quand on nous fait ce genre de remarques, genre « Félicitations !» En fait, on est bloqué. Tu comprends ? Tu peux pas répondre. C'est une prise d'otage mentale. Tu comprends ce que je veux te dire ? C'est comme, imaginons, t'es dans le bus, t'as un mec qui te regarde, il se lève et il te laisse sa place parce qu'il croit que t'es en cloque. Mais tu peux pas lui dire la vérité au gars, genre c'est gentil chaton, mais rassieds-toi, vraiment, rassieds-toi. Non, je te jure, ça là, ça a rien à voir, je viens d'éclater un mont d'or. Tu peux pas lui dire. En plus, y a aucune chance que je sois enceinte, j'ai pas baisé depuis 2016. Tu peux pas. Merci, oui, on peut applaudir ça, bien sûr. C'est pour ça que ça m'énerve. En vrai, quand je suis allée à la salle de sport, que l'hôte, elle m'a donc dit ça à l'accueil. En fait, tout le service, tout le monde a entendu. Ce qui veut dire qu'aujourd'hui, je suis bloquée, je suis obligée de rentrer dans son jeu. Tu comprends ? Aujourd'hui, je suis tellement rentrée dans son jeu, elle est persuadée que j'ai des triplés. Ça va ou quoi ? Je vois qu'elle s'inquiète, je suis obligée de partir des cours de pilates à 16h pour aller les chercher à la crèche, d'accord ? Et comme elle croit que je suis une jeune maman épuisée, elle arrête pas de m'inscrire à... Vous connaissez les cours là pour rééduquer là ? Ouais, rééduquer le périnée. Ouais, elle arrête pas. Voilà, Mais ça marche du tonnerre, hein. Vraiment, là depuis que je suis sur scène, je fais mes exos. Là-dedans, c'est du béton armé, hein, vraiment. C'est plus une chatte que j'ai, c'est un serre-joint. C'est clair ou pas ? Merci beaucoup, monsieur dame.
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6: Allô.
7: Bonjour madame, c'est bien l'entreprise de chauffagisme ?
6: Oui.
7: Monsieur Martin à l'appareil, les démarchageurs téléphonistes Martin.
6: Oui.
7: Il y a une nouvelle loi sur le démarchisme téléphoneur. Je suis maintenant obligé de vous demander si vous êtes d'accord pour accepter que je vous démarchise.
6: Bah oui, mais démarcher sur quoi ?
7: Oui, vous êtes d'accord, super. Donc je note, le client accepte la démarchation.
6: Vous voulez faire quoi exactement ?
7: Alors, moi je démarche pour vendre des climatiseurs. Donc vous me dites que vous êtes intéressé, très bien.
6: Qu'est-ce qui vous a dit que je voulais un climatiseur ? Vous m'avez demandé ce que je faisais comme métier, je faisais des clims aussi, moi.
7: Comment ça, vous aussi vous posez des clims ?
6: Bah oui.
7: Oh bah faut pas se gêner.
6: Bah oui, parce que c'est quoi qui vous dérange dans l'histoire là ?
7: Bah quand même, je vous dis que je viens vous poser une clim et hop, comme par hasard, vous en posez une aussi.
6: Bah comme par hasard, je fais aussi du photovoltaïque si ça vous dérange aussi.
7: Tiens, et comme par hasard, je vends aussi du photovoltaïque.
6: Bah yo, vous faites de tout aussi, vous ?
7: Ah bah c'est la spécialité des établissements Martin, on peut tout faire.
6: C'est pas vous qu'on appelle plutôt Bouintou et compagnie, plutôt ?
7: Comment vous dites ?
6: C'est pas vous qu'on appelle Bouintou et compagnie ?
7: Alors attendez, Bouintou, monsieur Bouintou.
6: Ouais, Bouintou, vous savez ceux qui font un peu de tout, qui savent rien faire ?
7: Non, à ce que je sache, nous n'avons aucun monsieur Bouintou dans les établissements Martin.
6: Ah bah vous avez pas besoin de savoir. Vous êtes pour la satisfaction pour savoir ce que ça veut dire, ça.
7: Bah, pardon, je suis nouveau dans la boîte, je connais pas le nom de tous les collègues.
6: Ah, oh, bah, c'est même dans la vie que vous êtes nouveau, parce que ça, Bouintou compagnie, tout le monde connaît.
7: Ah, mais attendez, vous confondez avec la concurrence, les démarchageurs Bouintou. Nous, c'est les démarchageurs Martin, c'est pas pareil.
6: Bah, allez, justement, je suis en train de poser une clim, j'ai pas trop le temps.
7: Eh, bah, je vais passer pour vous aider à la poser.
8: Allô ?
7: Ah, c'est une autre dame.
8: Non, c'est le collègue, t'as pas compris quoi, toi ?
7: Oh, mais j'ai tout compris, t'inquiète. Je viens faire la pose avec l'autre collègue.
8: Et poser quoi ? Vous allez rien poser du tout ?
7: Si, on s'est mis d'accord pour que je vous pose une clim.
6: Vous
7: cassez les couilles,
6: putain.
7: Allô ? Ouais, Bouintou, mais votre collègue, il est pas du tout au courant que vous m'avez commandé un climatisateur.
6: Bah, de toute façon, je vais pas en mettre, de toute façon, j'en ai jamais chez moi.
7: Comment ça, vous en avez déjà mis ?
6: Bah oui.
7: Ah bon, ça vous en fera un autre.
6: Et pour en mettre un autre, j'en ai déjà un, vous allez pas m'emmerder avec ça quand même.
7: Ah oui, mais alors ça dit oui, après ça change d'avis.
6: Et c'est quoi vous allez mettre ? Moi, c'est ingainable.
7: Ah bah, comme par hasard, moi aussi c'était un, comme vous dites.
6: Bah, comme par hasard, mais tout est. Putain, mais c'est quoi ce mec-là ?
7: Ce mec-là vous entend, pardon.
6: Bah, vous sortez d'où, vous ? Vous sortez d'une grotte ou quoi, vous ?
7: Bon. Comment voulez-vous que je sorte d'une crotte? En plus, c'est dégoûtant.
6: Une grotte, vous savez ce que c'est?
7: Bah oui, je sais. Bah. Enfin, pardon, vos histoires de caca, ça ne regarde que vous.
6: Bah, non de gueux.
7: Bref, je passe vous déposer le matos tout à l'heure.
6: Mais j'en ai rien à branler de ton truc, tu te le gardes. Et je t'y m'emmerde, lui-là.
7: Oh bah pardon, moi je te dis ça pour qu'on puisse se caler.
6: Bah je te dis ça, tu me dis pas tu, moi j'ai le droit, pas toi. Il m'en reste plus que ça. Je te dépose le matériel, mais j'ai rien à foutre du truc, moi.
7: Bah, vu qu'on est en business tous les deux, ça me semble logique.
6: On est en business.
7: Oui, enfin, disons qu'on est sur le point de conclure.
6: Ah bah, vous avez rien à conclure du tout.
7: Non mais tu sais quoi, je passe. Comme ça, on pourra conclure ensemble.
6: Et là, allez, vous dites à quel vous passez que je sois là quand même, parce que vraiment, je pense qu'on va rigoler 5 minutes là.
7: Ah bah si, en plus on peut rigoler.
6: Ah oui, je pense qu'on va rigoler.
7: Eh, ça tombe bien parce que j'adore le rigolage.
6: Ah bah oui, on va rigoler, oui, oui, oui.
7: D'ailleurs, il y a un truc qui me fait vraiment rigoler, c'est les canulars téléphoneurs.
6: Allez, allez, tu m'énerves, j'ai autre chose à foutre.
7: Non mais attends, allô,
6: oui, allô.
7: Ouais, si tu raccroches, je vais pas pouvoir te dire que tu passes à la radio, ce serait dommage.
6: Ah oui, c'est vrai.
7: Ah bah c'est le premier truc vrai que je dis depuis le début de cet appel.
6: mais c'est quelle radio?
7: Oh bah une radio où on aime bien rigoler, mais toute la journée.
6: Ah bah rire et franchement.
7: Eh bah voilà, bravo.
6: Bah.
7: Eh bah bonne journée.
6: Ouais, ça marche, merci bien, bah aussi, bah. Essayez de rebaiser d'autres cons comme moi, en fait.
7: Ah non, le con c'est moi.
6: Oui, d'accord.
7: Au revoir, madame.
6: Au revoir, oui, merci, mademoiselle.
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4: C'est seulement maintenant que je me rends compte qu'à l'époque, je subissais de l'harcèlement quand j'étais enfant. Tu sais, les moqueries tous les jours, c'est pas facile. Mais je pense que j'ai vécu différemment parce qu'à l'époque, je répondais au harcèlement en les frappant. Voilà, ça peut peut-être choquer des gens hein, qui appliquent la méthode du Montessori. Ça, c'est mes petits problèmes d'enfant que j'ai eu, mais j'ai eu des problèmes d'adulte. Moi, j'étais banquier hein, pendant 8 ans. Ouais, il y a des noirs banquiers, il y en a, ils sont choqués, j'ai l'impression. J'ai banqué pendant 8 ans et j'ai tout quitté. Il y a eu un truc qui a provoqué le fait que je quitte la banque. J'ai fait un burn-out. Et pourquoi je vous en parle? Parce que je savais pas que j'en faisais un. C'est pas pour être dans les clichés, mais quand tu grandis en banlieue, burn-out, c'est pas un mot du quotidien. C'est pas un mot que t'emploies beaucoup avec tes potes du quartier. On connaît même pas le mot. Tu sais, un jour j'ai dit burn-out, ils m'ont dit ouais, on a vu la saison 2, incroyable. Ouais, moi j'ai hâte de voir la saison 3, quoi. C'est cool, quoi. On connaît pas. Du coup, moi j'ai un truc du jour au lendemain, je sais pas ce que c'est. J'ai la boule au ventre d'aller au travail. Ce qui m'est jamais arrivé de ma vie. Je suis triste, en colère, je pleure pour rien. Le simple fait de sortir chez moi, je suis incapable de le faire. Et un jour, j'ai dû sortir par la force des choses, pour des raisons de famille. Malheureusement, vous l'avez compris, ma mère m'envoie à Aldi. Et quand ta mère t'envoie à Aldi, ses courses passent avant ton burn-out. Hein. Elle connaît même pas. J'ai dit, maman, là, je suis en burn-out. Elle m'a dit, vas-y, tu feras un burn-out après, quoi. Vraiment, voilà. Et je sors de chez moi et je croise mes potes qui sont à côté de chez moi. Ils me voient passer. Je dis, Bram, ça fait longtemps que t'as pas vu. Quoi de neuf? Tu réponds plus au téléphone. Et tu sais, le problème, c'est que quand t'es en burn-out, bah, des fois, tu pleures pour rien. Je commence à avoir les larmes qui coulent devant mes potes du quartier. Mauvais timing! Ils ont pas été compréhensifs, les bâtards! Oh, tu dégoûtes, frérot, tu fais le fragile ici, là! Eh, je vais te mettre une balayette! Eh, nous, on a tous des problèmes, moi aussi, je suis interdit bancaire. Aucun rapport, aucun rapport. J'ai fait un deuxième burn-out à cause de ces bâtards, vraiment. Du coup, je suis parti en parler à ma famille, je parle à ma mère, celle qui m'a mis au monde. Je lui dis, je vais pas bien depuis des semaines. Eh bien, non, t'es peut-être possédé, c'est un chétan. Troisième burn-out. Et tout de suite, les histoires de marabout, quoi. Ça va trop vite, quoi. Ça vous arrive dans votre boîte aux lettres, vous trouvez des petits papiers. Allez, va, Mamadou, Jakite et Diarra, le grand marabout à Château d'Eau. C'est ma mère qui vous les met dans la boîte aux lettres, vraiment. Voilà, c'est elle, faut le savoir. Pardonnez-la. Non, c'est vrai qu'en banlieue, on connaît pas trop les trucs de santé mentale, parce que c'est vrai, il n'y a pas trop de psy dans les quartiers. C'est vrai. Un jour, je suis allé voir une psy en banlieue, je lui dis que j'allais pas bien. Elle m'a répondu, bah figurez-vous, moi aussi. Contre nous. Et il y a une petite nuance, que c'est vrai que qu'on n'est pas bien, c'est un raccourci un peu facile de dire qu'on est en burn-out. Moi, celui dont je vous parle, c'est il y a 8 ans. Et il y a 2 ans, je pensais que j'en faisais un autre, parce que j'avais les mêmes symptômes, j'étais même aussi triste qu'en burn-out. Et quand je suis allé voir une vraie psy, il s'est avéré que c'était pas ça la raison. En fait, j'allais pas bien, parce que j'avais pas d'argent. La psy me dit, monsieur, c'est pas un burn-out que vous avez, c'est la hesse, la hesse. Là, il y en a, ils savent pas de quoi je parle, là, c'est j'aime trop. C'est-à-dire pauvreté en arabe, voilà. Et avant de savoir que j'ai atteint du syndrome de hesse, bah forcément, moi, j'étais persuadé que j'étais en burn-out. Et tu sais, quand t'es pas bien, bah tu repenses à ton enfance. Tu as peut-être ma mère, elle était dure avec moi quand j'étais plus jeune. Et puis en fait, après, quand j'ai reçu mon virement, bah en fait, ma mère est gentille de ouf, en fait.
2: Aucun responsable de l'information n'a réussi à l'arrêter. 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
1: On commence avec les présidentielles. La France insoumise lance un jeu concours afin de récolter des parrainages pour Jean-Luc Mélenchon. Plus les militants obtiennent des adhésions, plus ils seront récompensés.
10: Ah oui, oui, oui, oui, oui, oui, oui. Ah que je l'aime ce jeu. Question, question pour un Mélenchon. Ah oui, oui, oui, oui, oui.
11: Bonjour. Bonjour Jean-Pierre. Et bienvenue à qui veut faire gagner Mélenchon. Présente en association, l'association Melon sans frontières, qui permet à toute personnalité qui a les chevilles qui enflent, qui se respecte, personnalité politique,
1: bien sûr,
11: hein, pour que tout le monde se mobilise pour sa pomme.
12: Et alors, après Charles Roux, là, oui,
1: Bienvenue, mais aussi bienvenue à personne ne peut lui prendre sa place.
11: C'est ça. Car il manquait plus que Jean-Luc Reichmann.
12: Salut, bon Jean-Jean, bon Luluc. Ah ben mon Bruno. Alors comme ça, celui de ce qui s'appelle Jean-Jean, qui s'appelle Luluc, comme moi.
13: Oui.
12: Le mémé. Le Lolan,
11: le Chanchon.
12: Il lance des jeux. Sur 100 français.
11: Oui.
12: Combien vont se faire chier à chercher des parrainages pour au final gagner un cadeau virtuel? Sur 100 français. Ah bah, très drôle, monsieur Reichmann.
11: Reichmann, je parfais exprès.
12: Oui, bien sûr.
1: Salut, c'est Arthur.
11: Salut Arthur.
1: Alors attention, il n'y a pas que Jean-Luc Mélenchon qui peut proposer des jeux à la France insoumise. On peut aussi lancer le Louis Fort Boyard, c'est pas mal. Avec Adrien Quatennens, le roux de la fortune. Ça passe ou quoi? Et puis même ses copains, c'est vrai, Fabien Roussel, Coco Lanta, Fabien Coco Roussel. Et Gabriel Attal, les 12 coups à boire de midi.
11: Oui, c'est vrai aussi.
1: Et évidemment pour Édouard Philippe, le spécialiste en cuisine, Top Chef ou Cauchemar en cuisine.
11: Oui, c'est ça. C'est une avancée pour la profession. Les kinésithérapeutes peuvent désormais prescrire certains médicaments. Plus besoin de passer par le médecin pour avoir une ordonnance. Patrick Bouel, bonjour.
14: Non.
15: Oh, bonjour Bruno.
1: Ah si, c'est un domaine que je maîtrise.
11: Ah oui, ça c'est, oui, c'est vrai.
1: La kinésithérapie, c'est vrai. Voilà, j'ai dit kinésithérapie, pas oui. Kinésithérapie. Pas.
11: Non, ah. non.
1: Pas de ça chez moi. Non, parce que c'est hyper important oui. D'aller voir un kiné. Moi, je préfère une kiné.
11: Oui, oui.
1: Voilà, parce que moi, souvent, j'ai des crampes. J'ai des grosses crampes.
11: Vous avez des grosses crampes.
1: J'ai des contractures.
11: Bien sûr.
1: Des contractures, mais terribles. Mais il n'y a pas que ça. Oui. Souvent, on va chez le kiné parce que moi, par exemple, j'y vais parce que souvent, j'ai des luxations.
14: Mon Dieu.
1: T'as déjà fait une luxation? Faut masser.
11: Oui, bien sûr.
1: Très précis, très local. Très local. Il y a la lombalgigite aussi. La lombalgigite.
11: La
1: lombalgigite. Et la classique, évidemment, la tendinite. Je la souhaite à personne. La tendinite, qu'en faute de moi.
11: Bonjour Gabriel Attal.
15: Non, en place, bonjour. Alors, c'est effectivement de bonnes nouvelles. C'est vrai que les kinésithérapeutes puissent prescrire des médicaments parce qu'en ce moment, avec mes 1000 bistrots, j'aurais bien besoin de paracétamol, un peu de gaviscon et beaucoup de citrate de bétaine.
11: Ah oui, ça j'imagine, oui.
1: Ah, ça. Du mercurochrome pour Jackie, il a encore plus vite.
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17: Je viens d'avoir 40 ans.
18: Merci.
17: 40 ans. 40 ans, ça pique un petit peu. J'ai de nouvelles angoisses qui apparaissent à partir de 40 ans. T'as de nouvelles angoisses, genre là, j'ai peur que mon corps change et il change. Là, je sens bien que par exemple, dans 2-3 ans, le summer body, ça va devenir compliqué. Ah, bah oui. Et la définition du summer body, c'est plus la même. Parce qu'avant 40 ans, le summer body, ça veut dire être bien gaulé de torse nu. Après 40 ans, c'est juste pas être dégueulasse en t-shirt. Là, moi, j'ai aucune volonté avec la bouffe, aucune volonté. L'autre jour, je suis allé dans un resto italien. Le serveur m'a ramené du pain, il m'a demandé est-ce que vous voulez de l'huile d'olive avec. J'ai dit non merci, je fais attention. Après, il a précisé que l'huile d'olive était bio. Et j'ai enculé la corbeille, en fait, c'est ce que j'ai fait. Ça. Mon corps change, hein, et je vais être très clair avec vous, hein, y a des choses qui choquent. Genre, le premier cheveu blanc, au niveau des couilles, putain, il tabasse celui-là, parce qu'il n'y a pas de solution. Mais. Et tu vas pas te teindre les bourses. Imagine, ça dégorge. Tu deviens roux, mais juste là. C'est qu'en haut, t'es poivre et sel, en bas, t'es curry. Et le roux, ça va encore. Imagine, tu choisis un brun trop foncé, trop noir. Je veux dire, personne n'a envie que sa bite ressemble à Jack Lang, on est d'accord. Non, en plus, je vous parle d'expérience, parce que moi, j'ai fait une petite coloration récemment. Je suis allé voir ma coiffeuse, je lui ai dit, est-ce que vous avez quelque chose pour masquer mes petits cheveux blancs? Elle m'a dit, bien sûr, on va faire une coloration. Je lui ai dit, attendez, je vais avoir 40 ans, tout ce qui commence par colo. ça me fait peur. Et alors, c'est vrai que ça m'a surpris. Après, il y a des choses que je veux plus faire à partir de 40 ans, j'ai décidé, je veux plus faire. Genre, les enterrements de vie de garçon, j'ai décidé de plus faire ça. Non, j'ai passé toute ma trentaine à faire ça, je ne veux plus. Je me vois plus partir à Budapest, me mettre une caisse pendant 3 jours, me réveiller entre une Kalachnikov et un Ladyboy que je connais pas. Moi, maintenant, à 40 ans, j'ai l'âge des enterrements de vie de jeune fille. Voilà, ça c'est parfait, ça. Voilà, pyjama, jeux de société, tomates cerises, spritz sans alcool, dodo à 21h. Alors, pour les plus folles, shot de limoncello, smack entre copines. Voilà. T'ajoutes de la beuh, je me fais prendre en ciseaux, c'est nickel. Voilà. Alors là, la salle se sépare en deux. Entre ceux qui voient ce qu'est un ciseau et ceux qui n'ont pas vu La vie d'Adèle au cinéma. Hein, le film qu'il fallait pas voir avec ses parents. Entre ta mère qui est gênée et ton père qui a la gaule, c'est... Non, c'est vrai, 40 ans. En plus, c'est les enterrements de vie de garçon, c'est les endroits où tu dors mal, tu manges mal aussi. Je sais pas si vous voyez, si tu te retrouves à chaque fois dans ces restos à touristes dégueulasses. Je sais pas si vous voyez ce resto où le chef se sent obligé de mettre de la crème de balsamique en serpentin à côté de la mozzarella. Vous voyez, ça, là, tu sais que ça va être dégueulasse, quoi. Et du coup, t'es peut-être à côté d'un monument historique. Parce qu'il y a quand même une règle dans la restauration, c'est plus tu te rapproches d'un monument, plus tu vas être malade au restaurant. Non, mais dire, t'es à Rome, en terrasse, tu vois bien le Colisée? Mais mon pote, tu vas te taper une chiasse de gladiateur. Enfin, c'est... C'est vrai, sincèrement. Alors il y a des choses positives avec l'âge, je trouve. Les seules choses positives, je trouve que c'est le couple. Moi par exemple, ça fait 18 ans que je suis en couple avec ma femme. Plus j'avance dans ma vie de couple, plus mon couple ressemble à une comédie romantique. Avec Didier Bourdon. Non, alors il y a une chose qui est vraie avec l'âge dans le couple, c'est qu'il n'y a plus de filtre. Je vous explique, moi ma femme, elle s'appelle Pauline, elle est très délicate. Ma femme, il y a 18 ans, les premiers dîners avec elle, c'était trop mignon. Vous savez ce qu'elle m'a fait l'autre jour? Elle a bouffé des sardines, mais en se faisant les ongles. Et je l'ai fait bouffer comme une otarie. Vraiment, hop, hop, hop, hop, hop, hop, hop, hop, hop, hop. Au bout de la cinquième sardine, je lui dis, à partir de maintenant, je suis plus ton mec. Je suis ton dresseur. Et comme dresseur, c'est un peu sexy, maintenant on se fait des scénarios. Son préféré s'appelle le Marineland. C'est-à-dire qu'en fait, elle prend son bain, elle m'appelle. Moi, je débarque en combiné Oprène un peu moulax. Je lui balance des anchois dans la gueule, vraiment. Je l'insulte en allemand, schlappe ! Et ça part en film de boule aquatique. C'est ça. Alors, faut savoir que c'est le sketch préféré de mon beau-père. Merci beaucoup de m'avoir écouté, merci infiniment.
13: Merci beaucoup. Merci, merci.
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13: Je suis pas très à l'aise avec le conflit de manière générale, mais il y a des gens qui sont très à l'aise avec le conflit dans la vie, et moi je me dis toujours, c'est quoi le quotidien des gens qui aiment le conflit? Est-ce qu'ils se lèvent le matin, ils sont là, ouais, avec qui je vais m'embrouiller aujourd'hui? Tu sais, je me dis, est-ce qu'avant d'aller au boulot, ils se chauffent, ils sont là, et que Jean-Marc de la Comta là? Ouais, parce que dans les entreprises, il y a toujours un Jean-Marc de la Comta. C'est lui, il commence toujours ses phrases par « sauf erreur de ma part ». Non mais Jean-Marc, t'as l'impression que sa mission de vie, c'est de trouver toutes les erreurs sur tes notes de frais pour pas te rembourser. Tu sais, il te fait des phrases « tu m'as pas mis la TVA pour ton essence ». Et après, il se justifie « c'est pas une question de c'est ma boîte ou c'est pas ma boîte ». C'est juste qu'il y a des procédures. Derrière, c'est moi qui vais voir le service juridique. Tu sais, t'as envie de dire « mais Jean-Marc, on est dans une start-up, on est quatre ». T'es mon frère. Le service juridique, c'est maman. Et j'en ai connu beaucoup des Jean-Marc, parce qu'en fait, moi, avant, j'étais ingénieur. J'ai pas toujours été intermittent du spectacle. Ouais, en gros, moi, je suis passé du statut de gendre idéal à... C'est courageux, hein. Merci pour ce rire, les amis. Hein. Adorable, ouais. Je travaillais dans l'automobile. Alors, je n'ai pas le droit de le dire, mais il existe actuellement des voitures en circulation qui ne freinent pas... Je travaillais sur les pédales de frein. Et maintenant, je fais des blagues à la radio. Avec des gens qui nous écoutent en voiture. Et si vous avez un doute, mettez-vous sur le côté, les amis. Non, je faisais partie des winners. Tu sais, moi, j'étais ce mec qui te dit son salaire en kilos euros. Tu sais, et en plus, je précisais annuel. Tu sais, parce qu'en plus, je me projetais sur un an. Alors que maintenant, je parle en indemnité journalière. Et tu sais, moi, j'ai toujours entendu aussi, hey, tu sais, il faut investir. Hein. Faut pas d'argent qui dorme. Ah bah moi mon compte bancaire il est insomniaque hein. Je peux te dire c'est Wall Street, il dort jamais là. Oui alors je me suis pas présenté les amis, je m'appelle Manuel et mon spectacle s'appelle Manuel de survie. Et alors le spectacle je joue toutes les semaines, c'est complet toutes les semaines, mais au dernier moment parce que je suis pas connu. Mais ouais, votre rire le confirme bien, hein, ça fait... Et je suis tellement pas connu que les gens qui viennent me voir ils savent même pas que c'est moi qui viens voir. Quand c'est complet je fais la queue avec vous. Je vous jure que c'est vrai, l'autre jour, j'ai essayé de passer, il y a une dame, j'ai essayé de passer, elle me fait « Monsieur, s'il vous plaît, chacun son tour !» J'ai dit « Bah, sauf erreur de ma part... »
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1: Avec François Martinez ce matin. Bah bon François, c'est quoi ces papiers que tu regardes là?
18: Parlons ça là, c'est une proposition d'investissement qu'a fait passer mon banquier. C'est un futur projet immobilier en Allemagne, le mur de demain, mieux que le mur de Berlin. Livraison prévue en 2027.
1: Oula, mais pourquoi il ferait ça?
18: Bah parce que depuis un peu plus d'une semaine en Allemagne, c'est vraiment deux salles, deux ambiances.
1: Ouais.
18: D'un côté, à l'est, en Saxe-Anhalt, l'AFD vient de remporter les élections avec presque 44% des voix. Même si certains disent que les chiffres oscillent entre 39 et 45.
1: François, on est retourné dans le passé, dis-le, on dirait.
4: Ouais, c'est pas le pied.
18: Très bonne imitation. Apparemment, il n'y a pas que la DeLorean qui voyage dans le temps. Là, c'est tout un Land qui vient de repartir en 1940. Car je vous rappelle que l'AFD est un parti ouvertement nazi en Allemagne. Chez eux, tendre la main à l'autre, ça résume surtout à tendre le bras droit vers le ciel.
1: J'espère que la deuxième ambiance est moins flippante.
18: Et elle devrait te plaire. Ouais. À l'ouest du pays, à Mannheim, un élu municipal est réservé une salle de la mairie pour une réunion qui était en réalité roulement de tambour.
1: Fallait le demander, bien sûr.
18: Faut que j'anticipe. Une petite soirée échangiste. Et tu vois là, je savais que tes yeux s'allumeraient.
1: Oui.
18: Je te connais un peu. Allez, donc d'un côté, il y a les chemises brunes. Et de l'autre, plus de chemises du tout. C'est un peu le QQX clan opposé au Q de luxe clan. À droite, la patronne de l'AFD, Alice Weidel, veut une Allemagne pure, vierge et où les minorités sont dans la loi. Émile Louis approuve le concept. Et de l'autre côté, Julien Ferrat, élu sans étiquette. Bon, normal pour un gars qui aime les gens tout nus, vous me direz. Et lui, il veut carrément transformer sa ville en paradis naturiste et libertin, inspiré.

0: J'avoue que les deux seules phrases que j'ai retenues de mon échange scolaire à l'époque, c'était « Das Geschirrspülen und den Tischdecken », soit faire la vaisselle et mettre la table. Ah bah ouais, ils ont dû confondre correspondant et jeune fille au père. J'étais un peu leur petit soumis d'élève, un peu comme Brigitte et Emmanuel. Tiens. Après, quand je vois l'actu, il semble qu'en France, de plus en plus, est retenu d'autres phrases de leur cours d'allemand. Donc, si en 2027, au-dessus de certaines portes d'entrée, « Home sweet home » est remplacé par « Arbeit macht frei », eh ben, je vais devoir me mettre à l'échangisme. « Mettre pays ».
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3: Les anciens et la technologie. L'autre fois j'ai installé une Freebox chez un vieux tonton de la famille, donc je suis là dans les câbles, l'autre il est collé à moi, un adjoint comme ça. Alors mon gars, comment c'est-il donc que ça marche le Wi-Fi? Putain, la question à la con. Le Wi-Fi, déjà on dit Wi-Fi, tonton. Le Wi-Fi, c'est des ondes qui transportent une information. Oh! Ben, vous avez rien inventé. À l'époque, nous, on avait Fifi. Fifi, tu lui donnais une information. Par exemple, tu lui disais que c'était l'heure de l'apéro. Et Fifi, il courait le dire à tout le monde. C'était le réseau Fifi. Bon, des fois, l'information, elle se perdait. Hein. Tu le retrouvais dans un bar fondu comme une bûche de 30. Tiens, autre chose. Tata Lucette, elle m'a dit que son petit-fils, il lui avait mis toutes ses photos dans un clown. Qu'est-ce que c'est un clown? Mais non, tonton, c'est un cloud. Elle a pas dit Claude, elle a dit un clown. Je te rappelle que Tata Lucette, elle a enveloppé sa Freebox dans du papier d'aluminium pour soi-disant mieux capter le Wi-Fi. Alors, les conseils technologiques de Tata Lucette, on s'assoit dessus, hein. En plus, ils comprennent rien. L'autre jour, elle va chez Orange, ma mère, je sais plus quoi, faire un truc, puis elle change son mail. Elle revient, je dis, alors maman, t'as ton mail? Elle me dit, bien sûr. Je dis, c'est quoi ton mail? Elle me dit, c'est Mother. Je dis, c'est bien Mother. Je dis, Mother quoi? Elle me dit, Mother rien du tout. Je dis, maman, c'est pas possible, c'est Mother@hotmail.gmail. Elle me dit, c'est Mother tout court. C'est pas possible. Elle me dit, tu sais mieux que le gars d'Orange, peut-être. C'est comme quand je vais chez ma mère, elle me dit, va chez le voisin, il est tout seul, sa Freebox marche pas, va l'aider. J'ai dit, maman, non, il est chelou, ton voisin. Elle me dit, non, il est excentrique. Excentrique? Le mec, il vit en peignoir ouvert toute l'année avec un slip bleu moule burne et en chaussettes. Excentrique? Chelou, ouais. J'y vais, j'ai pas le choix, je suis à genoux comme ça, sous le bureau, comme ça. C'est vrai, il me dit, tu veux un verre de lait, un biscuit, mon petit chat? C'est quoi exactement ton projet, là? Après, il me dit, j'y crois, j'ai attrapé un virus, tu pourrais regarder. Je dis, oh là là, je regarde le truc. Oh, le mec, c'est pas un virus qu'il a, il les a tous, Ebola, la grippe espagnole, Covid, tous. Il me dit, tu crois, j'ai attrapé ça en surfant? Je regarde l'historique de navigation. Ça m'a mis la nausée, j'ai appelé la police, j'ai dit venez, venez, venez. Je dis j'appelle des réparateurs, ils vont m'aider? Je dis oui. Et les escrocs avec les nouvelles technologies, les anciens comme ma mère, ils se font avoir, mais c'est comme, même pas comme des pigeons, c'est comme des grosses dindes. Ouais, les anciens, ils plongent sur les escrocs comme sur un porte-avions, les escrocs, ils les guident, comme ça. Mais ouais, ma mère l'autre jour, elle me dit, tu sais quoi? J'ai parlé toute la nuit sur Instagram avec Kenji Girac. Bien sûr, maman, il a que ça à foutre, Kenji Girac, à parler avec la mère Sévig. Encore, c'est pas grave, l'autre jour, j'arrive chez elle, elle était devant sa pote avec une valise. Je dis, mais tu vas où? Elle me dit, je pars à Tombouctou. Je dis, qu'est-ce que tu vas foutre à Tombouctou? Elle me dit, bah, figure-toi, hier sur Facebook, j'ai retrouvé un vieux copain d'école. Enfin, c'est lui qui m'a retrouvé, je me rappelais plus de lui. Et figure-toi, c'est un gros chef d'entreprise, et il est parti à Tombouctou, il peut plus rentrer en France parce qu'il peut plus retirer d'argent. Merde, qu'est-ce qui s'est passé? Il a chopé une merde, ça lui a rongé les doigts, puis pu faire les codes de sa carte bleue. Donc là, tu pars à Tombouctou, avec une valise, lui emmener des vêtements et de l'argent. Ah non, non, je pars à l'aéroport, je donne tout à son cousin. Oh. Mais il a dit que quand il rentrait en France, il me contacterait, on irait au restaurant, il me donnerait 5000 euros. J'ai dit, ah bah, il est gentil. Et il va te contacter comment? Il va t'appeler? Elle me dit, non, il a dit qu'il me ferait un mail. Ah bah oui, tu lui as donné quoi comme mail? Ben, Mother.
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4: L'amour, c'est un vrai sujet dans ma vie parce que j'ai un modèle incroyable, mes parents. Mes parents

0: Cette année, ils fêtent leurs 44 ans de mariage. C'est beau ou pas?
1: C'est beau. Hein,
0: parce que moi, 44, c'est le nombre de jours où mon ex-mari est resté fidèle. Voilà. Vous donnez le contexte de ma famille. Ma mère est franco-napolitaine et mon père est syrien. Voilà. On parle déjà sur un concept, on est d'accord, hein? Et ils se sont rencontrés à la fac. Voilà, mon père venait d'arriver en France, il parlait pas très bien français. Et ma mère prenait des cours de langue. Et entre deux, il y a eu un vrai coup de foudre. Et moi, je me suis toujours posé la question, comment est-ce que mon père a réussi à pécho ma mère? Et écoutez bien, quand elle m'a raconté l'histoire de leur rencontre, j'ai un respect infini pour mon père, hein, vraiment. Hein. Écoutez bien, coup de foudre, il la regarde droit dans les yeux et il lui dit « Moi, janté, toi, janté, pourquoi pas ?» C'est officiel, mes parents, c'est Jane et Tarzan. Hein, voilà. En plus, elle me raconte ça avec un air hyper attendri. Je dis, non, moi, un mec qui me parle comme ça, j'appelle la police directement, hein, je vais aller tout de suite. Hein. Voilà. Je me suis dit, mais attendez, 44 ans, à partir de cette phrase-là, vraiment, elle est sérieuse, Jane? Et moi, avec mon innocence, voilà, et avec ma volonté d'avoir une belle histoire d'amour, je suis allée voir ma mère. Avec toute ma sincérité, je dis, maman, en vrai, c'est quoi votre secret de longévité avec papa? Parce que franchement, vous n'avez pas la même religion, vous n'avez pas la même culture. Papa, il parlait même pas français. Elle m'a dit, c'est peut-être pour ça que ça dure, je comprends toujours pas ce qu'il dit, hein. Non, c'est... Bon, en tout cas, je sais que je suis pas prête de rencontrer quelqu'un. Je vais vous raconter. Vous savez, moi, je connais pas trop les sites de rencontres. Et j'ai une amie à moi qui m'a dit, inscris-toi, tu vas voir, ça va être simple. T'es un peu timide, y a pas de souci. Je m'inscris sur un site de rencontre et au bout de quelques heures, je match avec quelqu'un. Je vois la photo, le mec a pas l'air dégueulasse. Déjà, c'est sympa, d'accord. Sauf que sur la photo, il a sa main qui est devant sa bouche. Et moi, je sais ce que ça cache. Trois chicots. Hein? Parce que beauté intérieure, non. Je vous dis tout de suite, hein. Donc, qu'est-ce qui se passe? Je lui donne directement mon numéro de téléphone et on échange. Mais moi, je suis obsédée par l'idée de savoir s'il a des chicots ou pas. Non, mais vraiment. Parce que je sais pas vous, mais moi, pour savoir si quelqu'un me plaît, j'imagine en train de m'embrasser. D'accord. Si t'imagines que le mec, il va peut-être te mordre, c'est que c'est pas bon signe. On est d'accord ou pas? Donc, le mec, je lui dis, tu viens d'où? Il me dit, je viens de la ville d'Annecy. Tout le monde connaît un petit peu? Bon, c'est très joli, c'est très cordial, hein. Vraiment, la discussion, c'est sympa. Il me dit, ah, tu connais, je suis pas trop, etc. Il commence à m'envoyer des photos du lac, de la montagne, c'est très beau, mais je m'en bats les ovaires. Bon. Moi, j'ai une obsession, vous savez laquelle. Donc, je lui dis, en vrai, bon, c'est très joli, mais en vrai, envoie-moi une photo de ta bouille. C'est ce que je croyais avoir envoyé. C'est bon, tout le monde là? J'invente pas, hein, d'accord? Donc il me dit, écoute, t'es grave bizarre comme meuf. Moi, ça me vexe, mais comme jamais. Et écoutez bien ce qu'il me dit, hein. Normal, hein. Il me dit, tu me prends au dépourvu, je suis pas rasée. Et moi, en toute détente, bah mets un filtre. Bah voyons. Bah bien sûr. Non mais attendez, vous avez pas la suite, hein. Alors... Il me dit, écoute, ça fait 6 mois que je suis inscrit voilà, sur l'application, personne ne m'a jamais demandé ça. Moi, ben, écoute, tout le monde fait ça et encore plus à distance. La catastrophe, hein. Et là, je sais pas ce qui se passe, vous voyez, on voit quand les gens ils écrivent, donc je vois, il écrit, il efface, il écrit. Je sens qu'il y a un malaise. Et moi, je me dis, en vrai, il est peut-être timide, c'est pour ça qu'il a mis la main devant la bouche, vous savez, ouais, il se trouve pas très beau, etc. Donc moi, toute naturelle, je lui dis, écoute, je vois que t'es timide, si tu veux, bah viens, je t'envoie une photo de la mienne. Et il m'a bloqué. Voilà, allez, fin de l'histoire. Bon, merci, c'était tout pour moi. C'était Mylène Bell. Merci infiniment. Merci.
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4: Vignoble. Bonjour.
5: Bonjour monsieur, je suis bien chez le viniculteur.
4: Oui, c'est ça.
5: Monsieur Martin, à l'appareil, les boissons Martin.
4: Oui.
5: Je vous ai mis de côté un stock de briques de jus de raisin, il faut que je vous les dépose.
4: Alors, attendez monsieur. Vous êtes à l'accueil et je ne sais pas de quoi vous me parlez.
5: Comment ça, à l'accueil? Vous êtes en train de ramasser le raisin?
4: Pardon, excusez-moi monsieur.
5: Bah, vous me dites que vous faites l'accueil, donc vous êtes en train de cueillir.
4: Non, je suis à l'accueil, standard, l'accueil.
5: Oui, bah je m'y connais quand même un petit peu.
4: Non.
5: Je sais ce que c'est qu'une cueille.
4: Monsieur, encore une fois, je suis à l'accueil.
5: Ouais, d'ailleurs, on dit plutôt l'accueillette.
4: Je suis au secrétariat, je prends les appels et je transfère les appels, monsieur.
5: Ok, en fait, vous êtes à l'accueil. Mais... Donc moi, je vous dépose le jus de raisin demain matin.
4: Non, le raisin, mais on prend pas de raisin ici.
5: Ah non, mais c'est pas du vrai raisin, c'est de la brique, à base de jus concentré.
4: Oui, non, mais du jus de raisin, vous me dites en brique. Là, je comprends rien.
5: Bah, c'est un stock d'invendu que j'ai récupéré dans un supermarché espagnol, donc moi, je vous le revends.
4: Non, monsieur.
5: Eh, ça vous permet de faire deux fois plus de vin.
4: Ah ben non, pas du tout.
5: Bah si, vous mettez moitié pinard, moitié jus concentré dans vos bouteilles.
4: Bon, ne quittez pas, monsieur.
5: Merci, monsieur.
4: Monsieur, merci de patienter.
5: Bonjour, monsieur, pardon.
4: Non, c'est un...
5: Votre collègue vous a expliqué ?
4: Non, mais c'est un gars. Ne quittez pas, monsieur.
5: Merci, monsieur.
4: Non, mais... Oui, bonjour.
5: Bonjour, monsieur. Apparemment, c'est vous qui allez récupérer le jus de raisin.
1: Je ne sais pas à qui vous croyez parler, là, parce que là, on est un domaine viticole. Je ne vois pas pourquoi on achèterait du jus de raisin.
5: C'est ce que je disais, c'est pour mélanger avec votre vin.
1: Oui, non, mais on n'a pas le droit.
5: Oui, non, mais on fait discret, vous inquiétez pas, on s'arrange.
1: On est en affaire avec vous ?
5: Ah, bah ça oui, comme vous dites, on est en affaire, oui.
1: Depuis quand ?
5: Bah, depuis qu'on s'est associé pour faire ce coup, là, enfin, depuis environ une minute.
1: Ah non, on n'est en train de faire aucun coup. C'est quoi votre délire, là ?
5: Bah, c'est ce que je disais, rapport au stock espagnol de boîtes de jus de raisin que je vous ai récupéré.
1: Mais c'est quoi ce truc ? Moi, j'ai jamais commandé de boîte de jus de raisin.
5: Ça, je sais, mais on va dire quand même que c'est vous qui avez commandé, parce que sinon, ça peut me faire sauter la vente.
1: Mais moi, j'en ai rien à faire. Moi, je vous connais pas. Je sais pas qui vous êtes.
5: Hein. Oh non, mais c'est pas grave. On va faire comme si on se connaissait.
1: Non, on fait pas comme si on se connaissait. Je suis désolée, mais.
5: Bah si, parce que pour pouvoir vous passer la commande, j'ai dit qu'on était associés.
1: Ouais, c'est hallucinant, cette conversation.
5: Bon, moi, je vous apporte un business tout cuit, tout ficelé.
1: Non, mais votre business, vous le gardez, là.
5: Oh non, on partage. J'y tiens.
1: Non, merci.
5: Si, on fait moitié. Ah, allô ?
6: Oui, bonjour.
5: Et bonjour, madame.
6: Ah ben, monsieur Martin, forcément.
5: Monsieur Martin ? Mais quel monsieur Martin ?
6: Ben, il n'y en a pas deux.
5: Ah ben si, il y en a plein. Il y a mon beau-frère Martin, il y a aussi le cousin Martin, il y a papy Martin, il y a mon chien Rex Martin.
6: Oui.
5: Et d'ailleurs, vous le connaissez d'où, ce monsieur Martin ?
6: Devinez, à la radio.
5: Non.
6: Mais si, c'est Rire et Chanson.
5: Bravo, madame. Au passage, question super importante. La récolte, ça donne quoi cette année ? On va quand même avoir du pinard avec toutes les canicules ?
6: Franchement, on va pas se plaindre.
5: Ah, merci, parce que je peux vous dire qu'avec l'équipe, on était super inquiets.
6: Bon, mais qu'ils soient rassurés, il y a des bouteilles qui sont prêtes. C'est pas le problème.
5: Mais vous les connaissez pas, ils sont là dans 15 minutes. Hein.
6: Eh bien, alors je m'en vais. Allez.
5: Ça marche. Au revoir, madame.
6: Merci. Non, monsieur.
5: Oh, pardon, j'avoue, c'est rare, mais il m'arrive de me tromper.
6: Oui, madame Martin, je vous comprends.
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7: Il y a un domaine où j'ai beaucoup d'expérience de la vie. Maintenant, c'est les ruptures amoureuses parce que j'ai été 25 ans en couple à durée indéterminée. On a une rupture conventionnelle et je suis pas pressée de retrouver un couple en CDI. Vraiment. Non, vraiment. Parce que là, j'ai fait un stage de 6 mois. J'ai eu un CDD d'un an. Là, je viens de finir un stage découverte d'une semaine. Pour les ruptures, j'ai l'expérience, vraiment. J'ai appris à détecter les signaux faibles. Par exemple, quand un homme commence à te dire « Écoute, je vais être honnête avec toi, ça sent pas la bonne nouvelle. Hein. » Et maintenant, on fait tout à distance pour éviter le contact direct. On met même des machines à la place des gens. Avant, à l'aéroport, tu faisais la queue, on te donnait ta carte d'embarquement. Moi, la dernière fois que j'étais à l'aéroport, il y a une hôtesse qui m'a dit « Vous avez votre carte d'embarquement ?» J'ai dit « Non, je vais faire... » « Non, maintenant, on vous demande de la faire vous-même à la machine. Vous verrez, ça n'est pas très compliqué. Surtout s'il y a le moindre souci, vous n'hésitez pas. Je suis juste derrière, je discute avec ma collègue de ses problèmes personnels. » Et là, tu te retrouves devant une machine, il faut que tu sortes ton téléphone, tu cherches tes billets, t'as beau avoir l'air très jeune, t'as quand même 59 ans, donc sans lunettes, tu ne vois rien, mais tu refuses de mettre des lunettes pour continuer à avoir l'air très jeune, donc tu grossis tellement qu'à un moment, il n'y a plus qu'un chiffre. Donc là, tu réduis sur la machine, tu peux pas grossir, donc t'effaces, tu recommences, tu galères, tu t'énerves. Quand t'as enfin réussi, tu t'aperçois que t'as rentré le numéro de réservation et fallait rentrer la référence du billet. Donc là, tu dis à l'hôtesse, excusez-moi, oui, faites voir. Et voilà. C'était pas compliqué. C'est plus une hôtesse de l'air ou une hôtesse de terre, c'est une hôtesse à quoi ça sert.
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8: Aujourd'hui, je vais vous parler d'un sport très en vogue, hein. C'est bien sûr le paddle. Ce sport de raquette qui se pratique entre quatre murs et non pas le paddle, hein, la pirogue de Décathlon pour les Maoris de la Grande Motte. Hein. Rien à voir. Quoique, l'autre jour, j'ai tapé padel dans Google, et là, j'ai appris que le mot padel venait de paddle tennis, parce que les Anglais jouaient sur les bateaux de croisière au tennis avec les pagaies des canots de sauvetage. Hein, bon, après, tu m'étonnes que dans le Titanic, il y en ait qui soient morts de froid. Hein. C'est ballot, hein, les mecs sur le canot, oh, froid, comment on avance ? Hein, écoute, il y a Michel qui a fait un tennis tout à l'heure. Il a raté une balle, il a cassé sa raquette, voilà, terminé. Et donc, en anglais, pagaie, ça se dit paddle. Sauf que les gens qui ont inventé le paddle, c'est des gens, c'est des hispanophones, donc ils prononçaient paddle, paddle. Así que el paddle es el paddle, no es el paddle, ¿vale? Que le paddle, c'est le paddle, et pas le paddle. Est-ce que c'est clair? Et donc, le paddle, c'est un sport hyper hype. C'est vraiment, c'est le sport addictif. Les gens qui jouent au paddle, les mecs qui jouent au paddle, ils sont addicts. Hein. Et mesdames, d'ailleurs, si votre mec vous annonce qu'il est au paddle, eh ben, il est au paddle, hein, c'est tout, hein, y a pas de... Le padel, c'est vraiment le sport du mal déconstruit de droite. Mais pas droite ultra riche, attention. Hein. Il y a des gens qui font du padel, d'ailleurs, j'ai oublié de demander dans la salle, il y en a qui ont fait du padel ou qui ont fait du padel ? Non, bon, en même temps, on est un spectacle à 12 euros, hein, voilà. Enfin, le padel, c'est vraiment le sport pour les mecs de droite qui n'ont pas les moyens de faire du golf. Mais c'est pas pour autant qu'ils vont aller faire du foot. Hein. C'est un côté. Il y a un côté. Je voyage pas en première classe. Hein. Je voyage en Ouigo, mais j'ai la prise électrique. Non, le padel, ça se démocratise tout simplement parce que c'est cool, c'est ludique. D'ailleurs, hein, vous avez certainement entendu cette phrase. Je me suis mis au padel et c'est hyper ludique. Hein. Tous les gens qui se mettent au padel, ils se disent ça. Ouais, le padel, c'est hyper ludique parce qu'en fait, t'as pas besoin de savoir jouer au padel pour jouer au padel. Parce que c'est beaucoup moins technique que le tennis. Et là, petite parenthèse, je confirme. Moi, je fais du tennis, je confirme. Quand tu te mets au tennis, il faut t'entraîner beaucoup, beaucoup, beaucoup avant que le sport que tu pratiques ressemble au tennis. Moi, je me rappelle de ma première session de tennis. L'entraîneur, il m'a dit, écoute, dans un premier temps, Karim, on va oublier la raquette. C'est quand même un élément important dans ce sport, la raquette. Sinon, ça s'appelle la Wii. Ouais. J'avais envie de dire, tu sais quoi, pour l'échec, dans un premier temps, on va oublier le stylo. Ouais. C'est vrai, le tennis, quand tu t'y mets, les deux premières années, c'est simple, le tennis, ça ressemble à de la danse contemporaine. C'est de la GRS, hein, vraiment. Et c'est horrible de jouer contre un débutant au tennis, hein, vraiment. Parce que quand tu fais du foot, hein, quand il y a un mauvais dans l'équipe, personne ne lui fait la passe, il court partout, ça lui fait un footing, tout le monde est content. Mais quand tu joues contre un... On est tous le mauvais de quelqu'un, mais quand tu joues contre un vrai mauvais, un débutant au tennis, c'est horrible, parce que t'es obligé de lui envoyer la balle, et la balle ne revient pas. Et les amis, je vous jure, si vous avez le choix entre jouer contre un débutant au tennis ou un chien, le clébard, hein, direct. Hein. Ah ouais. Alors certes, ça ressemble à une sorte de jokari avec un chien en guise d'élastique, mais au moins la balle, elle revient. Avec le padel, t'as pas ce problème. Tout de suite, tu kiffes, les gens s'amusent, et ça se voit, et ça cartonne, parce que voilà. Alors que c'est un sport qui, à la base, est dérivé d'un autre sport. Et ça cartonne, les gens font plein de fric avec. Moi, j'ai envie d'essayer d'inventer un nouveau sport comme ça, dérivé de sports que je connais. L'autre jour, j'étais sur la plage avec mes enfants. On jouait au foot. Et à un moment, j'ai une idée de génie. Je trace un énorme cercle, comme ça, un truc de 10 mètres de diamètre, comme ça. Je fais un trou au milieu et je dis, attendez, j'ai inventé un sport. Maintenant, le but, c'est de mettre la balle dans le trou. Et on va appeler ça le foot hole. Parce que hole, en anglais, ça veut dire trou. Là, ma fille de 6 ans et demi, elle me regarde, elle comprend pas l'anglais. Elle me dit, mais ça veut rien dire, foot hole. Et là, elle fait une proposition, les amis. Je vous jure que c'est vrai, je reprends ces mots innocents. Mais non, ça va s'appeler le trou de balle. Et alors ma chérie, si ça te dérange pas, on va prononcer ça à l'anglaise déjà. Hein? Trou de balle. Et si dans quelques années, les gens disent le trou de balle, c'est hyper ludique, je lui dirai que ça vient de toi.
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10: Bonjour, vous êtes sur Rire et Chansons, je suis Bruno Robles, rédacteur en chef des Robles News et de Plaisir Solitaire, le magazine pour tout savoir sur la tendinite. Oh.
11: Bonjour, je suis Aurélie Philippon et il faut avoir confiance en son instinct. Bon, moi, après mon instinct, il me fait acheter des fringues que je porterai jamais, donc on va rester prudent. Hein.
10: La fin du jour sont les voies du Seigneur.
11: Le 25 septembre prochain, le pape Léon XIV déambulera dans Paris en papa mobile à partir de 16h. Le Saint-Père parcourra environ 2,5 km entre l'église Notre-Dame-des-Champs et la place Saint-Michel.
10: Le Vatican a annoncé que si le déplacement du pape dans la capitale prenait moins de 3 heures, ce voyage serait qualifié de tout premier miracle parisien.
11: Une info trompette de la mort.
10: Pour la première fois en Australie, une femme a été enterrée dans un cercueil fabriqué à partir de champignons, entièrement biodégradable. Il se décompose en seulement 45 jours.
11: Une technique qui permet à la famille de revenir au cimetière au bout de 6 semaines et de retrouver à la place du défunt une belle tranche de roquefort.
10: C'est une info, ça chauffe en cuisine.
11: L'ex-finaliste de Top Chef, Arnaud Delven, a été placé en garde à vue pour soupçon de violence sur son compagnon. Il lui aurait porté plusieurs coups au visage lors d'une soirée.
10: Le chef nie les faits et a expliqué qu'il testait sur son ex-petit copain la recette de la raie au beurre noir.
11: Oh. Une info, le téléphone pleure.
10: La semaine dernière, Vladimir Poutine et Donald Trump se sont longuement parlé au téléphone pour tenter de mettre fin rapidement à la guerre en Ukraine. Les deux dirigeants ont évoqué le conflit avec une extrême franchise.
11: Pour prouver qu'ils voulaient stopper le conflit, le président Poutine va envoyer en Ukraine des avions remplis de médicaments qui devraient s'écraser un peu partout dans le pays.
10: Ah, c'est gentil. Allez, pour clore sur Blaise News, voici la réflexion du jour.
11: Vu les difficultés que semble poser le vivre ensemble, si on commençait plutôt par le ivre ensemble.
10: Pas mal. Allez, merci d'avoir suivi cette édition, n'oubliez pas.
11: Avec les Robles News.
10: Les informez-vous.
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12: On sait comment ça se passe maintenant, on peut noter les spectacles, les hôtels, les restaurants, même les pyramides d'Égypte ont une note. Non mais c'est grave, les pyramides d'Égypte, 6500 ans d'histoire et de mystère qui perdurent encore aujourd'hui. Et il y a des gens derrière leur écran... Moi, j'aurais pas fait comme ça. C'est fou. C'est fou de faire ça. Enfin, mais ça m'intéresse, donc je suis allée un peu voir quand même les commentaires. Globalement, ils sont excellents hein, quand même. Mais j'ai quand même vu quelqu'un qui avait mis une étoile. Avec en commentaire, très dessus, beaucoup plus petite que sur les photos. Mais qui es-tu? Mais qui es-tu? Eh bien, je suis allée voir Stéphane du 54, un Français, évidemment. Toujours à râler. Stéphane du 54 qui avait quand même mis 5 étoiles aux courtes pailles de Champigny-sur-Marne. Non mais il faut le faire, hein. Ah, j'étais furieuse. Ça me pose question quand même, je me demande, mais comment ça se fait qu'on puisse noter les pyramides d'Égypte et dans le même temps, on peut toujours pas se noter sur les applications rencontres? Je veux dire, t'iras à ton date et puis à la fin, tu recevrais une notification qui te dirait « Qu'avez-vous pensé de Thomas ?» Eh bien, Thomas, très déçu, beaucoup plus petite que sur les photos. Une étoile, allez hop. On va laisser peser. Merci. J'aime bien regarder les commentaires sur Internet. Pas les bons commentaires, ça je m'en fiche un peu. Moi, ce qui m'intéresse, c'est plutôt le sang, n'est-ce pas? Parce que tu sens que dans les mauvais commentaires, les gens se délestent d'un poids. Et je comprends, parce que c'est vrai que ça fait du bien de dire du mal des gens. En vrai, non, c'est pas bien, c'est pas bien. C'est comme la clope et l'alcool, c'est pas... bien. Mais qu'est-ce que c'est bon! Oh, oh là là là là, mais c'est formidable! Mais d'ailleurs, vous remarquerez que boire, fumer et dire du mal des gens, mais c'est trois choses qui vont extrêmement bien ensemble. Enfin, on a même trouvé un nom pour ça. Un apéro! Formidable! C'est formidable! Je dois vous avouer un truc, je me compare beaucoup aux autres. J'essaie vraiment de combattre ça. Là où ça me pose problème, c'est que moi, je suis féministe, hein, évidemment, mais je suis pas une bonne féministe, hein, je m'en rends bien compte. Il y a pas longtemps, je rentrais chez moi, je sortais d'un comedy club, donc il était tard, je marche dans la rue, il y a pas grand monde autour de moi, et à un moment donné, je passe près d'un homme qui est tout seul. J'y prête pas attention, sauf qu'une fois que je l'ai dépassé, j'entends qu'il me fait « Eh ben alors, qu'est-ce que tu fais toute seule? T'es charmante, toi ?» Et franchement, ça faisait longtemps que ça m'était pas arrivé. Et ben, vous savez quoi? Ça m'avait pas du tout manqué. Pas du tout, vraiment. Et je me chauffe un peu trop comme ça. Je me dis, mais vas-y, il va me chercher. Et ben, il va me trouver. Let's go. Je me retourne et c'est pile à ce moment-là que je me rends compte que le mec est carrément canon, en fait. Il était beau. Je suis vraiment passée de putain, je vais me le faire. Putain, je vais me le faire. Après, je m'en suis voulu, je me suis dit, mais non, Alice, pas du tout, t'es féministe. Enfin, tu sais bien, on s'en fout qu'il soit moche ou pas, parce que sinon, ça veut dire quoi? Ça veut dire que toi, au fond, ce qui te révolte, c'est pas du tout le harcèlement de rue, c'est juste les moches. Mais ça, c'est pas possible. Après, j'avoue que s'il avait été moche, ça aurait été beaucoup plus pratique, parce que moi, dans ma tête, j'étais chaud, tu vois. Moi, j'étais prête à lui sortir un truc du genre. Tu sais ce que tu fais, là? C'est du harcèlement de rue. Tout ce qui s'est passé, pas du tout, non. J'ai répondu un truc nul. Merci, vous aussi.
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14: J'ai 35 ans là, toujours pas d'enfant. Ça fait plaisir, je vous jure. Et les gens qui ont des enfants ici, bien fait. Des fois j'ai envie d'avoir des gosses et je vais chez un pote qui a des gosses et l'envie s'envole quoi, tu vois. Genre... Dernière fois je suis chez un pote, hein, apéro, son fils de 4 ans, il débarque dans le salon, il nous regarde, il crache en l'air, et il rattrape son crachat quoi. Genre... J'étais partagé entre deux émotions, je me disais c'est dégueulasse, et en même temps comment il fait quoi, tu vois, c'est bien. Là t'as son père qui me dit ouais je sais pas d'où ça vient. Bah si, c'est 50% de toi. Et ta meuf, elle est ingénieure, donc c'est toi le golemon de la famille, quoi. Voilà, c'est... Tu te ressembles. Non, mais sérieux, cracher dans le salon, l'éducation positive. Tu craches dans ton salon et c'est OK. Non, c'est pas OK. C'est... Je vais te balayer un moment, toi, le petit là. Bon, sérieusement, quoi. Éducation positive. C'est quoi ce bordel? Toi, tu fais ça dans les années 90, ton père, il débarque à l'autre bout du salon avec les deux pieds en avant. Tu prends 8 mois de suspension, tu vois. Là, il m'a regardé, le daron, il m'a dit « Je crois qu'il est en tempête émotionnelle. Il est HPI ou TDAH. » J'y connais rien, mais je crois qu'il est juste FDP, le petit dans le salon. Là. Quand même dramatique, ça. Putain. Beaucoup fait par les Blancs, l'éducation positive. Beaucoup, beaucoup. Les Arabes, les Noirs, c'est pas leur truc, l'éducation positive. Là. C'est pas leur délire. Moi, j'avais des potes rebeux qui venaient chez moi quand ils étaient petits, et tout le temps, ils me disaient « Ça se voit que ton père, il est doux avec toi. » Je lui disais, oui, mais t'as vu ce que font les Blancs quand ils pètent les plombs? Ils enterrent toute leur famille sous une terrasse, donc il y a un moment... Ouais. Moi, j'ai vécu avec une épée de Damoclès au-dessus de la tête toute ma vie, avec peut-être un jour mon père, il arrive dans le salon, fusil à pompe, il supprime tout le monde. Et vous savez pourquoi on fait ça? Parce qu'on regarde trop nos émotions. Donc à un moment, faut relâcher les émotions, les Blancs. On n'est pas obligé d'aller jusqu'à la pergola. On peut s'arrêter avant, vraiment, je vous le dis. Non, mais c'est vrai, une claque, un coup de ceinture, c'est pas la meilleure chose pour éduquer un enfant. Mais ça sauve des vies, quoi, tu vois, ça sauve des vies. Ça détend des fois, tu vois. Si on leur ment trop aux enfants aussi. Tout le temps, c'est... Quand il y a un enfant qui t'offre un dessin, déjà, par exemple, toi, t'es là, waouh, c'est magnifique. Ah, j'aurais jamais pensé à faire les oiseaux en forme de V, c'est tellement créatif. Le petit repart dans sa chambre, il se prend pour Léonard de Vinci, et après, il est devant vous, sur scène, à 35 ans, sans diplôme. Voilà ce qui se passe. Moi, j'ai été un peu dans les pays pauvres, et dans les pays pauvres, les enfants, ils font des choses magnifiques. Certes, avec un peu de pression, mais c'est beau ce qu'ils font, quand même. Alors, regardez comment les coutures, elles sont fines. C'est beau, hein. Il fait des baskets. 8 ans, le gars, quoi. Putain, lui, il est HPI, quoi, tu vois. Toi, ton enfant, il arrive dans le salon. « Bonne fête, maman !» Avec un collier de nouilles. Putain. Il y en a un, il fait des baskets, l'autre, faut l'emmener chez l'orthophoniste, quoi.
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10: Bonjour ma Karine.
15: Bonjour Bruno, bonjour à tous. T'as le seum Manu. Manu, t'as le seum. Alors big up au Conseil constitutionnel qui a réussi à mettre le seum à Macron. Ah, il a retoqué sa loi visant à interdire les réseaux sociaux au moins de 15 ans.
10: Ah, oui.
15: Ah, il est pas content Manu, il est pas content. Ah, alors on sait que c'est du pipeau, mais ça fait zizir. Hein. Ça fait zizir, oui, parce que moi Manu, comme disait ce grand philosophe, enfin un philosophe du XXe siècle, eh ben j'ai bien envie de l'emmerder. Eh ouais, bien envie. Voilà. Alors on n'est pas des lapins de 3 semaines. Hein. On sait que dans 2 mois le Conseil constitutionnel validera la loi comme il l'a fait pour l'euthanasie, le pass vaccinal, la réforme des retraites. Mmh. Oui, il nous la ressortira avec 3 virgules et un QR code. Bam, pour empêcher Kevin, 13 ans, de regarder TikTok, bah Gérard, 62 ans, devra montrer ses papiers pour regarder une vidéo de cul. Eh oui, Bruno. Il faudra. Voilà, comme dirait mon tonton Rénal, il plume le poulet pour l'aider à voler. C'est, enfin, ils prennent de l'élan pour mieux nous la mettre.
16: Oh
15: oui, parce que cette loi sur les réseaux sociaux n'est pas faite pour protéger les mineurs, mais pour fliquer les majeurs. Putain, bon, non, c'est pas pour protéger les enfants, cette loi. Maintenant, sinon, on arrêterait les pédophiles plutôt que de leur donner la Légion d'honneur ou de les épouser. Mais en fait, c'est quoi le Conseil constitutionnel? C'est une sorte d'EHPAD de luxe pour politique. En général, c'est là que Macron casse ses copains qui ont contribué à couler le pays. 9 sages. N'hésitez pas à 12. Non, pardon, je confonds avec l'armée des 12 singes. Donc, 9 sages, donc, tels que Richard Ferrand, Alain Juppé. Il y a quand même beaucoup de repris de justice. Hein, bon. 9 membres indépendants, impartiaux, transparents. Excusez-moi. Non, parce que j'y crois pas. Je déconne pas du tout. C'est tout l'inverse. C'est un peu comme si tu choisissais 9 renards pour décider de l'avenir des poules. Quoi, tu vois. Et c'est donc eux qui ont le final cut sur toutes les lois, les gars. Toutes les lois. Le Parlement, Ah oui, bah oui, le Conseil constitutionnel, il s'assoit sur son visage. Ah, non, rien à foutre.
10: Ah oui. Ouais.
15: Alors pourquoi on élit des députés? Pour jouer la démocratie, ça nous occupe. Voilà, c'est tout. Hein. Et alors cet été, le Conseil constitutionnel, il en a validé des belles de loi. Ah. Ah oui, notamment le nouvel état d'alerte de sécurité nationale. Bah. On dirait un vieux Steven Seagal. Là, ce sera nous les otages et le scénario sera écrit par Nouniez, hein, si tu veux. Ouais. En gros, c'est le 49.3 de la liberté de circuler. Ils activeront le mode commando d'un claquement de doigts parce qu'une pute russe fait des photos de Duckface trop près de l'Elysée. Si tu veux.
10: Oh là là.
15: Il a aussi validé la loi sur la fin de vie. En y ajoutant une clause de conscience pour les médecins. C'est-à-dire que tu peux choisir le moment de mourir, mais il faut quand même que le médecin soit de bonne humeur ce jour-là. Voilà. C'est des vieux de 80 ans qui statuent sur la fin de vie, c'est presque un conflit d'intérêts quand même. Et le Conseil constitutionnel, surtout, a validé la loi d'urgence agricole, avec le retour de l'acétamipride. Il va être sûr que même les insectes n'arrivent pas vivants à la retraite. C'est incroyable. C'est quand même cocasse. Hein. Laisser des mecs suffisamment vieux pour être sûr qu'ils seront morts avant que l'eau du robinet devienne vert fluo, décider de notre santé, c'est cocasse, non? Oh, on s'en fout. Allez. Tournée d'acétamipride pour tout le monde.
10: Ouais.
15: Voilà, maintenant vous savez à quoi sert le Conseil constitutionnel. Mmh. C'est comme une maison de retraite, sauf que les résidents peuvent faire chier tout un pays depuis leur canapé.
10: Ah oui,
15: voilà.
10: Ça c'est pratique. Merci, c'est
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13: Moi je tombe amoureux très rapidement. Parce que j'ai pas de critères, voilà, non, je suis pas chiant, moi, j'ai pas besoin de grand chose, un visage cohérent, une fellation maîtrisée, je t'aime. Parce que pourquoi demander autre chose pour connaître un truc? Nous les mecs, on est tellement dégueulasses physiquement, comparé aux femmes, on est rien. N'importe quelle femme qui pose les yeux sur nous, c'est un miracle, quoi. Moi, quand tu veux sortir avec moi, je sacrifie une chèvre, quoi. Merci. Alors qu'en plus, les filles ont même pas les mêmes critères que nous. Le jour, je demandais à une fille, c'est quoi tes critères? Elle m'a dit, moi, je cherche un garçon gentil et propre. Gentil et propre, te rends compte? C'est ce qu'on attend d'un chien, pas d'un mec, quoi. L'année dernière, je suis sorti avec une fille et elle était trop belle pour moi. Et je sais qu'elle était trop belle pour moi parce qu'on marchait tous les deux dans la rue en se tenant par la main. Et quand ta meuf est belle, on la regarde, elle. Quand elle est trop belle, on te regarde, toi. Tous les jours, j'affrontais les regards des hommes dans la rue qui me regardaient en mode... Comment t'as fait, sale bâtard? Et moi, je la regarde en mode, je sais pas, j'en suis à ma troisième chèvre, là, je... Je suis bisexuel. Pas de transition pour l'instant, j'ai pas de... Moi, c'est vrai que quand j'ai commencé ma carrière de bisexuel, j'étais super content. Je me suis dit, c'est génial, ça veut dire que j'ai deux fois plus de choix. C'est pas du tout, non, que dalle. Non, ça veut dire que j'ai deux fois plus de bâches, quoi, parce que... En plus, moi, j'ai pas de chance. Dès qu'un mec me plaît, il est jamais gay, même s'il a l'air gay. Si je vais draguer un gars, cheveux roses, crop top, je me dis... Le gars, il boit des cosmos à la gay pride. En twerkant sur du Dalida, je me dis, j'ai une chance quand même, la merde. Non, non, si c'est moi qui le drague, ce mec, il est pas gay. Si c'est moi qui le drague, il va me dire, alors je t'arrête tout de suite, mon chat. Je ne mange pas de ce pain-là. Ah non, non, non, oula, non, impossible, ma phobie. Ah. Nope, c'est die, c'est mort de ouf. Non, pas contre toi, mais moi j'aime trop les meufs, les femmes, les queens. Putain, y a des gars, ils prennent des hétéros, ils les détournent. Moi, je prends des homos, je les remets dans le droit chemin. Quoi. Une fois, ça m'est arrivé de tomber sur un mec qui m'a dit « Bon, Roman, moi, je suis hétéro, mais je sais pas, avec toi, j'ai envie d'essayer. » Et c'est beau, tu vois, un mec qui a envie de se déconstruire. Enfin, de me, mais... Mais c'est mignon que sur le papier, parce que je vais pas vous mentir, un hétéro devant une bite, il est perdu, quoi. C'est pas de sa faute, il essaye, c'est bien déjà, mais c'est une poule devant un couteau, quoi. Il était tellement nerveux, le pauvre, on aurait dit qu'il passait le permis de conduire. Lâche ça, c'est pas la bonne pédale. T'as compris, quoi. De toute façon, que tout soit avec les mecs ou les meufs, ça change rien, je suis un très mauvais coup, vraiment. N'y allez pas, hein. Même bourré après le spectacle, ça vaut pas le coup, quoi. Là, moi, je suis précoce en plus, donc vraiment, ça sert à rien, quoi. Il y a un truc qui est marrant quand t'es précoce, un truc qui est rigolo, c'est que les filles essaient de te rassurer par rapport à ça. Je sais pas pourquoi, mais elles le font. Elles sont toutes mignonnes, elles sont là, mais du coup, ça veut dire que je t'excite beaucoup. Non. Non, ça veut dire que je suis précoce, voilà, y a pas d'autre mot. Pour moi, le sexe, c'est comme faire Space Mountain à Disneyland. J'attends pendant 4 heures. Je kiffe 2 minutes. Mmh. Mais je crois que j'aurais préféré draguer à une autre époque. Je crois que j'aurais préféré draguer à l'époque de mes grands-parents, par exemple. Parce que mes grands-parents, ils se sont rencontrés à une époque où il n'y avait pas Internet, il n'y avait pas les téléphones, il n'y avait pas les applis, il n'y avait pas le choix, en fait. Donc, non, mais fatalement, c'était plus facile, quoi. Mes grands-parents, ils se sont rencontrés parce qu'ils habitaient dans la même rue. C'est la seule raison, quoi. Pour moi, ils se sont rencontrés comme ça. Je cherche une femme. Oui, 50 ans de mariage. C'est dingue. C'est dingue. En même temps, est-ce qu'au bout de 50 ans de mariage, c'est encore une option, la rupture? C'est vrai? Est-ce qu'on a déjà vu une dame de 90 ans larguer son mec? T'es pété un plomb un jour et dire « Jackie, je pars! J'ai rencontré quelqu'un! Lui, au moins, il m'entend !»
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19: Est-ce que vous connaissez autour de vous quelqu'un qui travaille sur une aire de repos? Non, c'est une vraie question, vous en connaissez ou pas? Vous avez vu? On n'en connaît pas. Hein. C'est fou, c'est... C'est qui ces gens, en fait? Ils habitent où? Parce que c'est loin, en fait. À l'époque, ils traînaient avec les gens du péage, mais même les gens du péage, il n'y a plus. Donc voilà, c'est... Moi, j'ai parlé avec le mec l'autre jour, je lui ai dit, comment t'as fait pour travailler ici? Il m'a dit, écoute, on m'a abandonné quand j'avais 10 ans, mais bah, je suis resté là, voilà. C'est... Et il y a un mec qui m'a dit, moi, j'ai jamais réussi à appeler le péage, du coup, je suis en CDI depuis 2 jours, là, voilà, c'est vrai qu'on connaît pas, il y a des trucs comme ça qu'on connaît pas, parce que je partais en Allemagne, et j'ai remarqué un truc, les Allemands, ils ont pas de bons plats. Voilà. Ils ont 2-3 trucs, mais t'as jamais personne qui a dit, tiens, ce soir, je vais manger allemand, quoi. T'as peut-être 2-3 mecs qui t'ont dit, je vais manger une allemande, mais ça a plus rien à voir, quoi, voilà, c'est... Voilà, moi j'ai pas de message hein, ce soir à vous faire passer, messieurs, dames, ça va être ça mon univers. Non, moi pas de message, moi ça va, heureux dans ma vie, j'aime bien être chez moi en ce moment, je passe beaucoup de temps chez moi, voilà. Quand j'étais petit, je voulais beaucoup être dehors, là j'aime bien être chez moi. Voilà. Même là, je vous regarde, je fais ma passion, je me dis, peut-être je serai bien chez moi, quoi, voilà, c'est... Non, vous êtes super, j'aime bien être chez moi parce que j'ai refait ma salle de bain, je suis vraiment content, j'ai voulu mettre une baignoire, ma carte bleue l'a choisie, j'ai mis une douche, pas mis la baignoire. J'ai pris un ouvrier pour l'affaire, il s'appelle Mahmoud, c'est un égyptien, très fort en carrelage, en salle de bain, en orthographe, pas ouf, mais c'est pas ce qu'on lui demande. À chaque fois qu'il me parlait, avec 2 mots, il me faisait « Ah, c'est du boulot, c'est du boulot ». Je lui dis « Ouais, mais c'est ton boulot, donc voilà, c'est... » À un moment, il m'a dit « Faut que t'ailles à Le Merlin, vous vous rendez compte ?» Je lui dis « C'est quoi, c'est un magasin de magie, ça, à la base, Le Merlin ?» Il m'a dit « Tu vas à Le Merlin et t'achètes des joints craliques. » Moi je connaissais pas, j'ai été à Leroy Merlin, j'étais voir le vendeur, je dis bonjour monsieur, est-ce que vous avez des joints craliques? Il m'a dit non, ça c'est un égyptien qui t'envoie, ça n'a rien à voir, vraiment c'est joints acryliques. C'est joints acryliques qu'il voulait en fait. Du coup je l'ai rappelé, je lui dis allô Mahmoud, t'es sûr c'est pas joints acryliques? Il m'a dit non, joints acryliques, c'est du boulot, c'est du boulot. J'ai dit, c'est bon, j'ai compris, regarde, je me saoulais avec ça. Du coup j'ai pris joints acryliques, j'ai changé l'étiquette, j'ai mis joints acryliques dessus. Je lui ai ramené, il m'a fait, ah t'as trouvé. Je fais pour trouver, c'est du boulot, vraiment, c'est... J'ai voulu mettre une douche à l'italienne, j'ai pas pu, j'ai mis une douche à l'égyptienne, voilà, c'est pareil qu'à l'italienne, sauf que l'eau est descendue en cascade chez les voisins, voilà, c'est pareil, voilà. Ah, c'est vrai que c'est un peu abusé, hein. Non, pas de message particulier, non, en vrai, si, j'ai parlé de Mahmoud, en vrai, si j'ai un message, on va vous faire passer ce soir, monsieur, dame, même si je m'en fous de ça à la base, arrêtez d'avoir peur des Arabes, voilà. Voilà, arrêtez, parce que des fois je suis gentil avec des gens, ils ont peur. Et juste parce qu'ils ont peur, j'ai envie de les taper. Vraiment, c'est. Ça se trouve, le peur des gens qui ont été tapés, c'est les gens qui avaient peur. Donc voilà, c'est. Non, je suis fier de mes origines et je suis fier d'être français, moi aussi. Je suis un bon français, je suis fier d'être français, pas sur ça. Je sais que je suis un bon français parce que l'autre jour j'étais au travail, il y a 2 collègues à moi qui sont partis en avance. J'étais devant mon patron, je dis monsieur, il y a 2 collègues à moi qui sont partis en avance. Il m'a dit c'est bien, Youk, t'es un bon français. Je dis merci monsieur, ça fait plaisir. Attendez. Et comme je suis un bon français, il a moins vous m'augmenter, il m'a dit là t'es trop français, calme-toi, le côté sorgue. Je sais que je suis un bon arabe aussi, il y a 2 collègues à moi qui sont partis en avance, bah, je suis parti avec eux. Voilà, vraiment c'est très sympa.
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20: Allô.
21: Bonjour monsieur, je suis bien à la boucherie.
20: Oui, c'est ça.
21: Monsieur Martin à l'appareil, les électriciens Martin.
20: Oui.
21: Vous avez pas eu des coupures d'électricité depuis l'ouverture?
20: Non, rien du tout.
21: Super, parce que je me suis permis de bricoler votre compteur, j'étais pas sûr que ça marche.
20: Ah ouais?
21: Ouais, parce que c'est un tuto que j'ai vu sur internet pour pas payer l'électricité.
20: Non mais, qui c'est qui vous a permis de faire un truc sur mon compteur en plus? Avant d'y faire, vous nous téléphonez quand même.
21: Justement, je vous y téléphone maintenant parce que là ça marche, mais il peut y avoir quelques coupures électriques.
20: Et s'il y a plus d'électricité, je la mets où la viande?
21: Bah au frigo.
20: Non, Non mais vous me prenez pour quoi là?
21: Non mais pardon, c'est parce qu'il se trouve que je loue aussi des groupes électrogènes, vous avez de la chance.
20: Ah bah bien sûr, en plus je vais vous louer un groupe électrogène en plus. Non mais attendez.
21: Oh bah pardon, de vous trouver des solutions surtout.
20: Ah bah mais vous vous débrouillez, vous tapez pas sur les compteurs des autres.
21: Bah je préférais faire ça sur celui des autres que sur le mien parce que j'étais pas sûr que ça fonctionne.
20: Bah attends. Non mais attends, il a bricolé nos compteurs là. Tiens, je vous passe mon mari parce que là j'ai du monde.
21: Ah tiens, encore une madame Marie. Ah bah j'en ai plein en ce moment.
20: Mon mari.
21: Demandez-lui par hasard si on s'est pas parlé la semaine dernière au téléphone.
20: Non mais attendez.
21: Parce que justement j'ai eu une madame Marie.
20: Mais c'est pas madame Marie, c'est mon mari. Non mais vous comprenez ce que je vous dis?
21: Bah je comprends qu'il y a de plus en plus de madame Marie en France. Ah bah c'est elle que j'entends derrière, non?
0: Allô?
21: Bonjour madame Marie.
0: C'est quoi ce bordel? Déjà vous me demandez mon avis entre tes qui mon compteur, il me semble.
21: Plus besoin, vu que vous me louez un groupe électrogène, vous êtes peinard.
0: Attendez, mais pourquoi je louerais un truc que j'ai rien demandé? Moi j'ai rien demandé à bricoler mon compteur. Vous me bricolez mon compteur et puis vous me louez un truc derrière, bah, c'est facile ça.
21: Bah je préfère parce que si jamais votre compteur il saute, au moins.
0: Non mais fallait pas y toucher mon compteur, moi il marchait bien. De quel pouvoir tu touches mon compteur? Non mais c'est extraordinaire ça.
21: Eh bah tout simplement du pouvoir extraordinaire des électriciens Martin, professionnels de l'électrifiage.
0: Non mais j'ai rien demandé, tu touches rien.
21: Enfin rien, j'installe quand même le groupe électrogène.
0: Tu me touches rien, putain, mais nom de Dieu, mais c'est quoi ce sketch là?
21: Ah bah bonne question, non mais c'est quoi ce sketch pour une petite bidouille de compteur?
0: C'est quoi ce bordel là?
21: Eh, en plus, le groupe électrogénéral, je te le fais à 1000 balles.
0: Eh bah mais vous payez 1000 balles, non mais t'as carrément craqué là.
21: Allez, tu sais quoi? Je te le fais à 900.
0: Non, non, mais y'a pas de 900, c'est zéro.
21: Zéro? Attends, déjà je te fais un prix d'amis.
0: Non mais attends, mais je te connais pas, Duc, mais tu me connais toi? T'es carrément un comique toi, je te jure. Hein.
21: Oh. Toi, tu me fais des compliments pour négocier le prix du groupe.
0: Mais je t'ai pas demandé de groupe, mon Dieu, mais oh, arrête tes conneries, là.
21: Alors, je vais pas arrêter mes conneries tout de suite.
0: Oui, mais je m'en fous, tu fais tes bricoles entre toi, t'as qu'à faire ça avec tes copains, à ta famille, j'en ai rien à foutre, tu me touches pas mon compteur.
21: Oui, mais le problème, c'est que mes potes et ma famille, quand ils voient que c'est moi qui appelle, ils décrochent plus.
0: Eh ben, c'est très bien, mais tu te débrouilles avec ta famille, moi je te connais pas, tu me connais pas, qu'est-ce que tu m'appelles?
21: Bah, qu'est-ce que je t'appelle pour notre petite bidouille?
0: C'est quoi ce sketch? Mais je t'ai rien demandé, moi.
21: Ah, d'accord.
0: Bon, bah d'accord, mais il tombe des nus. Non, mais je t'ai jamais rien demandé, moi je t'ai pas contacté.
21: Bah, pas la peine de me contacter si moi je t'ai déjà contacté.
0: Merde, non, mais c'est bon. C'est quoi que tu comprends pas quand je te dis que c'est bon, là?
21: Non, mais c'est bon, j'ai compris. Toi, tu veux un groupe électrogélatine?
0: Non, je t'ai pas dit que je voulais un groupe électrogène. J'ai dit, si le compteur il lâche, je fais comment? Et c'est toi qui as voulu me placer un groupe électrogène à 1000 balles? Non, mais c'est quoi cette arnaque du siècle, là?
21: Oh, t'exagères, j'ai dit que je le faisais à 900.
0: Je m'en fous, 900 000 balles, même zéro, j'en ai rien à foutre.
21: Oh là là, 900 000 balles?
0: Non, 1000.
21: Ah non, mais attends, c'est mal compris.
0: Non, 1000 balles ou 900 balles, j'en veux pas.
21: Cela dit, pour 900 000 balles, tu sais quoi?
0: Ah, mais qui fuyons? Oh, t'es fatiguant.
21: Non, mais à ce prix-là, je t'installe une petite centrale nucléaire.
0: Non, mais c'est bon.
21: Et t'es peinard pour 3000 ans, hein.
0: Allez.
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23: Je m'appelle Mathieu, je fais 1m90, 110 kilos. Souvent on me dit Mathieu, t'es grand et costaud. Grand et costaud, c'est un physique qui plaît aux filles. Faux. Grand et costaud, c'est pas un physique qui plaît aux filles. Grand et costaud, c'est un physique qui plaît aux gens qui déménagent. Tu me vois, t'as envie de me faire porter un truc, tu vois. Après, c'est normal, hein, je suis une personne adaptée pour un déménagement. T'appelles pas un mec qui a un corps de traître pour soulever des meubles. Hein, je veux dire, non, je suis la personne adaptée. Non. Je déteste les déménagements. J'ai déjà convaincu un mec de rester en couple avec sa meuf pour pas faire le déménagement. Alors que je savais que sa meuf, elle le trompait de ouf. Non mais attends, je connaissais les deux. Je savais que s'ils séparaient, je devais faire le déménagement et du mec et de la meuf, tu vois. Et aussi parce que personne n'aime voir ses parents se séparer. Il y a quand même une blague marrante à faire dans les déménagements, je vous la donne. Moi, au déménagement, je vais toujours avec un marqueur, tu vois. J'emmène toujours un marqueur avec moi pour marquer des faux trucs sur les cartons. C'est pour foutre la honte au mec qui déménage devant ses nouveaux voisins. T'sais, sur le carton, Xbox, porno allemand, biographie Éric Zemmour, Mein Kampf. Une fois, j'ai fait ça à un pote, il s'énerve. Il fait, arrête, tu sais très bien que j'ai pas la Xbox. Au déménagement de mes parents, je vois un carton, mais tu sais, un carton que t'as pas envie de voir chez tes parents. Tu sais, un carton rempli de trucs un peu coquins, tu vois. Cravache, fouet, entonnoir. Vibromasseur, plug connecté. Et je dis à ma mère, je fais, maman, où est-ce que je mets ce carton? Elle me dit, mets-le dans le... Mets-le dans le... Mets-le dans le coffre de ma voiture. Et pose cette télécommande, c'est pas celle du garage. Là, quand t'es grand et costaud, on se sert de toi dans les déménagements, mais on pense que je suis le mal alpha, tu vois. Que je bois du liquide de refroidissement, que je mange du gravier, tu vois, mais... Non, mais moi, je suis insensible. Hein. Moi, je pleure facilement pour un film, tu vois. Et j'aime bien pleurer devant certains films. Tout le monde a vu Forrest Gump ? Ah, moi, c'est mon film préféré. Et dans Forrest Gump, moi, il y a une scène qui me bouleverse à chaque fois parce que c'est une scène qui me rappelle des choses que j'ai pu vivre dans mon enfance. Tu vois, cette fameuse scène où Forrest, il est encore petit, il a encore les armatures métalliques aux jambes. Il est au bout d'un chemin avec son ami Jenny et là, il y a des garçons de sa classe qui viennent, ils commencent à lancer des pierres et Jenny, elle lui sort cette fameuse phrase. Cours, Forrest. Cours. Et Forrest, il commence à courir. Et au fur et à mesure qu'il court, Forrest, ben, il découvre ses nouvelles jambes. Il découvre ses nouvelles capacités, il découvre sa nouvelle passion, la course. Et moi, cette scène, elle me bouleverse à chaque fois parce que moi aussi, quand j'étais petit, je lançais des pierres au handicap.
1: Aucun responsable de l'information n'a réussi à l'arrêter. 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
10: Tous les jours et demi, Marceau défonce l'info. On va commencer avec l'enquête sur l'accident de train en Normandie. Ce TER qui a déraillé vendredi dernier. Les victimes vont être entendues d'ailleurs aujourd'hui. En cause, un mystérieux morceau de rail présent sur la voie au moment des faits. Madame Le Pen.
4: Excusez-moi, oui. Vous avez dit un mystérieux morceau de rail?
10: Oui. Oh, deux minutes. Hein. Bon, monsieur Jean Castex, bonjour.
22: Bon, écoutez, monsieur Robles, je tiens évidemment à présenter mes excuses aux usagers qui ont risqué leur vie. Nous comprenons le traumatisme, nous me demandons pardon aux victimes. Mmh. Voilà, ça c'est dit. C'était le communiqué pour les voyageurs que consommer au wagon restaurant. Concernant ce train TER, il a perdu le contrôle, un problème de rail, donc on a déclenché l'alerte Pierre Palmade.
10: Oh, oh non. On va passer à l'événement du week-end et le retour sur scène de Céline Dion après 6 ans d'absence. C'était ce samedi à la Plénitude Arena de Nanterre. Premier de ses 36 concerts parisiens de la diva québécoise de 58 ans. Bonjour Nagui.
24: Bonjour et surtout bienvenue, mais aussi
10: bienvenue.
24: Oui, c'était samedi soir, un décor, vous avez vu, très sobre.
10: Ah oui,
24: minimaliste, assez froid. C'était un concert en enterrement.
10: Oh.
24: Le décorateur, c'est Rock Éclair, PFG. On a déjà vu des salles de spectacle en ex-URSS plus fun que ça.
10: Oh. Oui,
24: en tout cas, il y a une question qu'on ne se pose pas pour le décor, c'est...
25: Tout le budget n'est pas passé là-dedans.
24: Non, tout le budget n'est pas passé là-dedans, c'est sûr. En tout cas, les fans, Bruno, étaient ravis. Moi, j'ai adoré la chanson hommage à l'ex-président. C'était vachement bien. Vous savez, là, en hommage à Barack. Obama self.
10: Ah, Obama self.
24: Je parle pas très très bien anglais.
10: Oui, bah on a vu, c'est bizarre. Un autre spécialiste de la chanson, c'est Nikos, bonjour.
26: Salut les loups, c'est vachement bien la Plénitude d'Arena de Nanterre, Bruno. Parce que contrairement à Las Vegas, quand le concert est fini, ben tu rentres chez toi. Tu vas te coucher tout de suite, hein. T'es hyper sage,
10: oui,
26: tu fais pas de folie.
10: Au
26: moins, t'es sûr de pas faire
10: c'est
26: de
10: vrai,
26: folie.
10: C'est vrai.
26: Alors, il y a beaucoup de stars qui étaient présentes à cette première. Et si vous n'avez pas vu Bruno Robles, ce n'est pas parce qu'il était en backstage en train de se goinfrer de petits fours. Non, non, c'est juste qu'il ne supporte plus les chansons de Jean-Jacques Goldman. Disons qu'à une époque de sa vie, sur une autre radio, il y a très très longtemps, il en diffusait une chanson sur deux.
10: Sur deux, ah c'est pas faux.
26: C'était ça. Alors, du coup, c'est comme Obélix avec la poisson magique. Il a plus le droit, il a fait overdose.
10: Exclusivité Rire et Chanson, nous avons réussi à pirater le répondeur de Céline Dion juste avant son premier concert. Évidemment, beaucoup de messages de soutien.
27: Boîte vocale de Céline Dion, tabarnak, vous avez beaucoup de nouveaux messages, colis.
28: Bonjour Madame Dion, c'est Emmanuel Macron. Ce message pour nous excuser de ne pas pouvoir venir au concert, 20h, c'est un peu tard pour Brigitte. Voilà, prévenez-nous lorsque vous jouerez en matinée.
29: Salut, c'est Jean-Jacques Goldman. Désolé Céline, je pourrais pas venir parce qu'en fait... Je m'en fous.
27: Oh.
28: Bonjour Céline, c'est Gabriel Attal. Malheureusement, je ne pourrais pas venir parce que je suis encore au troquet pour mon opération des 1000 bistrots. Pression sur pression, demi sur demi. Roger, resserre-moi la petite sœur.
30: Oh. Bonjour Céline, c'est Johnny. Tu dois être un peu impressionné par mon message, mais figure-toi que là-haut, ça passe. C'était juste pour te demander si tu pouvais chanter au moins une ou deux de mes chansons. C'est juste pour Laetitia, pour toucher un peu les droits d'auteur. Je te reviens pas serrer, mais il est en plein poker.
31: Bonjour, c'est Francis Cabrel. Désolé Céline, je pourrais pas venir. Je préfère les salles intimistes pour voir les artistes. Comme par exemple Rémi Marceau, samedi prochain à Biarritz.
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13: Est-ce qu'on a des gens dans la salle qui ont eu un parent âgé peut-être? 58, c'est un peu vieux 58 en vrai, ouais. Ouais, alors vous allez être choqués de moi alors. Moi, quand il avait 70. Ouais, franchement, c'est immature en vrai. 40 ans d'écart avec la daronne. Hein. Pendant qu'elle changeait mes couches, elle changeait les siennes aussi, vraiment. 40 ans d'écart, les seuls endroits qui acceptent ce genre de mariage, c'est soit à Las Vegas, soit dans un village qui est resté bloqué au 5e siècle. Et c'était un très beau mariage à Mulhouse. Vraiment, il y avait cette bonne ambiance. C'est même pas ça le plus fou. Tu veux savoir c'est quoi? C'est que mon père, il avait 5 ans de plus que mon grand-père maternel. C'est pas vrai. Il avait 10 ans de plus. Et je vous jure, tout ce que je vous dis est vrai. Ça veut dire que mon père, il avait l'âge d'être mon grand-père, il avait l'âge d'être mon oncle, ma mère, elle avait l'âge d'être ma sœur, et j'ai des neveux, ils avaient l'âge d'être mon père. Mais je crois qu'ici, on dit juste il est né dans le Nord. Mais je suis pas sûr. C'est un faux. Après, il y a beaucoup de gens aussi qui me posent des questions au vu de la culture, la religion et tout. Est-ce que c'était pas un mariage arrangé tous les deux? Je vous rassure, j'ai posé la question à ma mère. Pas du tout. C'était pas du tout un mariage arrangé. Après, elle m'a dit qu'elle, ça l'arrangeait pas. Mais s'aimaient bien tous les deux, malgré la distance, en vrai, des siècles qui les séparaient. Mon père, très vieux. Tellement vieux, quand j'étais petit, je jouais au foot avec lui. Il faisait une accélération. Pour la famille, c'était considéré comme une tentative de suicide. Vraiment. Tellement vieux, je l'ai connu en noir et blanc. Il n'y avait pas la couleur à l'époque. Sur les photos de famille, on était tous en HD. Lui, il était en peinture à l'huile d'olive. Je lui montrais mes cours d'histoire. Pour lui, c'était des souvenirs. Vraiment. Tu sais comment je me suis rendu compte qu'il était vieux? C'est que quand j'étais enfant, on n'avait pas les mêmes façons d'utiliser les termes que les parents de mes amis. Tu sais, par exemple, mon père, quand on était enfant, il disait que quand il draguait ma mère, il disait qu'il flirtait avec elle. Quand il disait qu'il allait dans les boîtes de nuit avec elle, il disait qu'il allait dans les dancing. Quand il disait qu'il s'était marié avec elle, il disait qu'il l'avait acheté. Vraiment, c'était pas. Moi, je pense que s'il m'a eu, c'est juste qu'il connaissait pas le mot contraception, en vrai de vrai. Quand il disait protège-toi, lui, il mettait un chapeau comme ça. Il allait dans la chambre et il allait faire l'amour. Ce qui fait, moi, dès l'enfant, j'ai eu cette théorie. Pour moi, dès qu'il y avait le chapeau, il y avait le sexe. Je te cache pas, la première fois que je suis allé à la synagogue, j'ai vu tous ces messieurs en chapeau. J'ai dit, là, ça va baiser grave. Là, il va se passer des trucs de ouf.
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3: J'ai l'air aigri de l'amour, là, comme ça. Mais il y a une petite raison à ça, c'est que là, je suis en séparation. Vous inquiétez pas, c'est pas moi qui suis en séparation, c'est lui, parce que moi, je me sens toujours en couple, hein, personnellement. C'est fou, les mecs, de croire que vous pouvez partir comme ça. Là, ma mère, elle m'a donné un conseil. Elle m'a dit, écoute, Meryl, si tu veux le récupérer, surtout, ne fais rien. Du coup, là, je fais rien. Mais devant chez lui. Si vous voulez appeler la police, vous faites pas chier, il l'a déjà fait. Hein. Ça avait bien commencé parce que quand on s'est rencontrés, il a voulu qu'on rentre ensemble. Et moi, j'ai dit non. J'ai dit non et il a compris. Il m'a dit, je comprends, t'as besoin de temps. Et moi, j'étais trop contente qu'il comprenne que oui, j'avais besoin de temps pour m'épiler. Bah ouais, parce que les mecs, vous croyez trop qu'on n'est pas des meufs faciles. On est toutes faciles, on est juste pas épilées, quoi. Vous croyez que c'est notre conscience qui nous retient? Eh non, nos poils. Je sens qu'il y a des meufs qui sont là toutes ces années de combat pour qu'elle dise ça sur scène, cette conne. De toute façon, on va pas trop le critiquer parce que il est quand même super, c'est le père de ma fille, donc c'est quand même une bonne chose. En plus, ma fille l'adore, elle est encore dans le complexe d'Œdipe là, donc elle est toujours obligée de me rappeler à quel point elle l'aime. Elle l'aime, et des fois ça me tend un peu, tu sais, la dernière fois elle me fait « Oh, j'aime trop papa, oui, moi aussi je l'aimais, moi aussi il me donnait des fesses, et maintenant il en donne à une autre, allez, on passe à autre chose. Oh. » Alors, et là, elle a rencontré la nouvelle meuf de son père, elle se sent toujours obligée de me rappeler à quel point elle est belle. À chaque fois, elle rentre à la maison, elle fait « Oh là là, la copine de papa, elle est trop belle, elle ressemble à une sirène, elle a des trop beaux cheveux. » Elle l'appelle Ariel. Tout le monde voit qui est Ariel? Vous la trouvez belle? J'ai l'impression que vous avez peur de moi, c'est... Moi, ma fille, j'ai de la chance parce que moi, elle m'appelle Olaf. Pour ceux qui voient pas qui est Olaf, Olaf, c'est un bonhomme de neige avec un gros cul, un nez crochu et des doigts crochus. Et moi, je suis juive. Ok, je vois que ça choque pas tout le monde que ma fille soit antisémite. C'est sur ça, merci beaucoup de m'avoir écouté.
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6: Bonsoir la Polo, ça va?
13: Mais quelle ambiance de folie! Ça fait plaisir. Je suis ravi d'être là, messieurs, dames. Merci infiniment d'être ici. Ravi d'être à l'Apollo. Je viens de revenir à Paris. Là, j'étais à Bordeaux. J'y ai joué hier pour la première fois. Dans des conditions un peu particulières, d'ailleurs, parce que c'était un grand théâtre, mais les deux premiers rangs étaient occupés par des hommes et des femmes sublimes. Ouais, qui venaient pour le concours de Miss et Mister Aquitaine, en fait, qui avait lieu le lendemain. Et moi, vraiment, j'arrivais pas à jouer, quoi. J'étais hyper intimidé par leur beauté. Du coup, si ça vous dérange pas, je check juste les deux premiers rangs. Bon, ce soir, ça va. Il y a pas de concours de Miss ou de Mister, là, visiblement. Hein, ouais. Non, mais c'est vrai, ces Miss, ces Mister étaient vraiment tous très beaux, très belles. Puis moi, ce qui me plaisait, c'est que c'était une beauté naturelle, tu vois. Pas de chirurgie esthétique, c'est interdit dans leur règlement. Évidemment, j'ai rien contre la chirurgie, bien sûr, mais je trouve que ça va un peu loin, quand même, par moment, quoi. Tu sais, il y a des trucs... Moi, je vois, ça me trouble de plus en plus, quoi. J'avais un date, il y a pas longtemps, avec une fille, par exemple, qui avait fait des injections aux lèvres importantes, quoi, tu vois. Un petit peu comme ça, rien, tu vois ce que... Non, tu sais, moi d'habitude, quand je suis avec une fille, je lui pose des questions, je m'intéresse à elle. Là, j'ai passé toute la soirée à me demander, mais en vrai, est-ce qu'elle peut siffler? Comment tu fais, quoi? Comment ça marche? C'est une vraie question que je me suis posée, quoi, tu vois. Et même, je voyais bien que les injections, même lui causaient des problèmes pour parler, tout simplement. À un moment donné, elle appelle le serveur, elle dit, excusez-moi, comment c'est qu'on doit faire si on veut une entrée, un plat, mais pas de dessert? Je dis, tu prends une entrée et un plat, voilà. Et un bécherel aussi, peut-être, ça serait pas mal, éventuellement. Et tu vois, je sentais que ça n'allait pas, quoi, tu vois. Alors évidemment, on a commencé à discuter, tu vois, on en vient à parler de religion. Bon, sujet plutôt intéressant. Elle me regarde, elle me fait, donc toi, tu es juif, d'accord. Et tu parles couramment le juif? Oui, j'habite en juiverie, d'ailleurs, si tu veux tout savoir. Elle me fait, ah, d'accord, donc t'es hébreu. Allez, les hébreux. Ah, tu vois, je sentais qu'elle avait des problèmes pour parler, quoi. Et moi, je l'ai vu, en fait, de plus en plus, ça m'a quand même rappelé que les gens avant s'exprimaient beaucoup mieux, quand même, je trouve, quoi. Moi, je le vois notamment dans les micro-trottoirs de l'INA. Je sais pas si vous connaissez ces micro-trottoirs en noir et blanc des années 50-60, là. Qu'est-ce que les gens parlaient bien, quoi. Je regardais, il y a pas longtemps, un journaliste qui demande à un passant son avis sur le mariage, tu vois. Et le passant qui répond hyper classe, eh bien, compte tenu des circonvolutions de la société moderne, et si j'en crois l'allégresse que pourrait provoquer une vie maritale, je peux vous assurer que ma fille n'épousera jamais un noir. Voilà. Tu sens qu'ils étaient éloquents, quoi, tu vois. Les mecs savaient parler, bordel. Après, le journaliste lui demande s'il bat sa femme. Le mec est là, ah non, de ma vie, je n'ai jamais levé la main sur mon épouse pour des broutilles. À chaque fois, c'était mérité. Oh, c'est très bien, là encore. Le mec respecte la concordance des temps, messieurs, dames. On voit pas ça tous les jours, je suis désolé. Ah, moi, ça m'a plu, je sais pas. Je me souviens, c'était un micro-trottoir de 1962, tu vois. Qui me rappelle ma mère, d'ailleurs, parce qu'elle est née en 1962, tout simplement. Ce qui lui fait quel âge? 63? Et non, parce qu'elle est décédée. Vous inquiétez pas, hein, je sais où je vais, hein, pas de malaise. Puis elle avait une très bonne assurance vie, en plus, c'est pas ça le problème. Non, c'est vrai que c'était une période compliquée de ma vie. Hein. Moi, j'avais 13 ans, mais c'était beaucoup plus difficile pour mon père, en réalité, parce qu'il s'est retrouvé avec trois gosses sur les bras, tu vois, mes deux sœurs et moi. Mais heureusement, après le décès de ma mère, il a tout pris en main avec mes deux sœurs. Il nous a réunis dans le salon et il nous a dit « Bon, comment vous vous appelez ?» Il ne connaissait pas tant que ça, tu vois, finalement. Mais il a essayé de succéder dignement à ma mère. Il s'est donné à corps et âme pour nous. Il a tout fait pour nous. Il a notamment commencé à cuisiner pour nous. Et nous, on lui a dit assez rapidement, tu sais, papa, t'as déjà perdu maman. Voilà, faut arrêter de cuisiner si tu veux pas perdre tes enfants, en fait. Parce qu'on va se barrer, là, voilà, papa. Les pâtes au couscous, ça n'existe pas, en fait. Donc tu t'arrêtes rapidement. Ah, c'était une deuxième mort, messieurs, dames. Je vous dis la vérité. C'était l'enfer, hein. Il nous faisait des boulettes, la spécialité de ma mère. Mais immangeables. Il nous les faisait vendredi. On les digérait le mardi suivant. Je veux dire, à un moment donné. On a mis moins de temps à digérer la mort de ma mère que les boulettes de mon père, je vous dis la vérité.
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10: Et dans la team du rire, nous recevons Maïel El Hajaoui ce matin. Enfin, nous recevons particulièrement Monsieur Marcel Pigeon, 83 ans. Alors, Monsieur Pigeon, vous êtes retraité, vous n'êtes pas content apparemment ce matin.
8: Oui, et je t'emmerde toi aussi.
10: Oh, voilà.
8: Je, je,
5: je suis un vieux dégringo qui roule un Renault Espace à l'huile de jojoba et je suis très en colère.
10: Ah bah attendez, mais moi j'y suis pour rien. Si on demande de faire des efforts aux retraités, moi je sais
5: pas. Bah bien sûr que si. Ah vous bon avez qu'à bosser plus avec Aurélie, bordel. Bah, avec tes baloches pourries, au lieu de faire 6h, 10h, morning du rire rigolo, faites 10h, 16h. Là vous cotiserez plus, au moins pour votre retraite. Mais là, qu'est-ce qui nous emmerde le ministre de l'économie Roland Lescure avec sa tête de zizimou?
10: Oh. Je vois que vous n'êtes pas d'accord avec lui pour participer à l'effort demandé aux retraités.
5: Oh que non. Vous savez que moi j'ai 89 ans maintenant.
10: Ouais, mais non, attendez, c'était 83 au début de la chronique.
5: Oh, Scheisen, 83, 89, on s'en fout, c'est la même chose. Nous, les vieux en France, on est considérés comme une espèce de fond de couche. Hé, hey, Macron, ma pierre tombale est prête et le Uber est réservé pour le cimetière, hein? Giclure de bouton d'acné.
10: Je suis d'accord avec vous.
5: J'y vais fort.
10: Hein. Je vois ça. Bon, nos personnes âgées, on doit les aimer et les accompagner jusqu'au bout, c'est normal.
5: Ah, bien sûr, merci. Oui. Hein, ça n'a rien à voir avec le cornu, avec sa tête d'idiot d'astreinte. Il pense pas comme vous, lui. Lui, il veut nous accompagner jusqu'au trou, sa race. Déjà que j'ai pris le travail à cause de lui pour joindre les deux bouts, mais c'est jamais assez pour ces politiques à la peau de zob déchéché.
10: Oh, vous retravaillez à 89 ans quand même, bah, oui. Bravo, mais comment vous avez trouvé un job là?
5: J'ai fait un petit bilan de compétences à Marseille avec ma conseillère. D'accord. Et à mon âge, elle m'a trouvé un travail aux petits oignons. Ouais, je suis assis sur un fauteuil et je regarde, c'est tout. Zéro pénibilité.
10: Bon, voilà. Monsieur Pigeon, ça va, c'est génial. Ça, vous faites quoi alors?
5: Ah ben, je suis chouf dans la cité de la Bloc 22, équipe de nuit, 18h, 4h

0: métier pour virer les étrangers. Eux au moins ils comprennent.
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3: Battez-vous pour les gens que vous aimez. C'est le message que je veux vous faire passer. Vous savez, ma femme et moi, c'est un couple mixte. Moi, je suis français d'origine algérienne. Ma femme est française d'origine vietnamienne. Et quand j'ai présenté ma femme à ma mère, franchement, elle est arrivée. Blonde, yeux verts. Ma mère, elle a vu, elle a ouvert la porte, elle a fait « Wouah !» C'est une pute. Je suis content qu'on en rigole aujourd'hui, parce que sur le moment, quand tu le vis, crois-moi, c'est très surprenant. Ma femme voit ça, je la vois, elle part en courant, elle est triste. Je regarde ma mère, je dis « Maman, pourquoi tu lui fais ça? Pourquoi tu lui parles ainsi ?» Elle me dit « Hey, je suis pas raciste, mon fils, mais chacun sa race. » Je cours rattraper ma femme pour essayer de la rassurer dans la voiture et elle me regarde, elle me dit « Tu te rends compte comment elle m'a parlé? Tu te rends compte ce qu'elle m'a dit ?» Je lui dis « C'est vrai, mon cœur. Mais franchement, je connais ma mère. Ça va, hein ?» Même quand j'ai rencontré mes beaux-parents, pareil, j'ai dû me battre aussi. Je suis arrivé devant ma belle-mère, elle m'a accueilli chez elle, en Lorraine. Elle m'a accueilli chez elle dès ma croûte Paris-Brest. Une sorte d'alliance, je ne sais pas laquelle. Et plus je m'avance vers elle, plus elle essaye de me montrer qu'elle connaît ma culture. Elle prend une théière, elle serre et elle monte. Plus j'avance, plus elle monte et elle en fout partout, cette clocharde. Et je m'arrête devant elle, elle me dit « Oh, Malik, waouh, mais t'es encore plus beau en vrai, mais alhamdoulilah. » Comme on dit chez nous, en Lorraine. Vous savez quoi, j'ai compris une chose. Voilà, j'ai compris que, certes, ça allait être difficile, tu vois, qu'on se mette ensemble avec nos échanges culturels. Mais j'ai compris que j'allais être un pont entre ces deux. Un pont fragile, certes, mais j'allais être un pont. Et pour sceller ce pont, pour qu'il soit costaud, j'ai fait un truc envers toute ma famille. Pendant les fêtes de Noël, j'ai payé un chalet dans les Alpes. J'ai tout payé, c'est moi, c'était pour moi. J'ai invité toute la famille asiatique, la famille rebeu, tout le monde est venu à la maison. On a passé une semaine formidable, j'ai tout payé. J'ai 5 beaux-frères et au moment des courses, ils m'ont bien fait la misère. Ah ouais, ils m'ont dit hey, « on peut prendre du cochon ?» Je dis « Les gars, prenez, c'est le musulman qui paye. » Et là, ils me disent hey, « on peut prendre de l'alcool aussi ?» Je dis « Mais les gars !» Évidemment, le porc sans alcool, la fête n'est pas folle. On passe une semaine, franchement une semaine super. Et vous savez, vient le 24. Le 24 au soir, on fait un repas super. Quasiment tout le monde dort parce que tout le monde est fatigué. Les anciens se reposent. Sauf la grand-mère de ma femme dont je suis très proche spirituellement et religieusement. Elle est catholique, je suis musulman, on est pratiquant, on parle de Dieu quand on se voit. Et ce soir-là, vous savez, le 24 au soir, il y a une messe de minuit. Elle vient me voir et... Et elle me dit, je veux aller à la messe. Et je dis, ok, je vais voir mes beaux-frères. Et je dis à mes beaux-frères, les gars, il faut emmener mémé à la messe. Et il me dit, ah non, on est bourré, frère. On n'emmène personne nulle part. Tu l'amènes toi. Je dis, les gars, j'ai payé le cochon, l'alcool. Je vais pas amener mémé à la messe. Ouais, ça rime à quoi, là? Il me dit, si, toi, tu l'amènes. Et on y va ensemble, on part à l'église. Et vous savez ce qui m'a frappé pour elle, qui m'a fait de la peine? On arrive, on est 8 devant l'église. Ça m'a fait tellement de la peine. Le curé sort, je dis franchement, monsieur le curé, en toute honnêteté, si vous m'aviez dit qu'il y avait aussi peu de gens, moi, franchement, le matin, je serais parti flyer. J'aurais ramené du monde dans la salle. Ça aurait été complet, monsieur le curé. Et il me dit, ce n'est pas le nombre qui réchauffe les âmes. Je dis, wow, c'est pas une phrase qu'on dirait dans un club échangiste. Vous rigolez. Lui, il n'a pas rigolé du tout. On rentre, et il est à côté de moi. Et il s'en va, tu sais, il commence à tout mettre en place, il a les cierges, tu sais, on est là avec la grand-mère devant, et il chante. Et c'est très aigu. C'est vrai, je connais pas, je suis musulman, c'est la première fois que je vais dans une église, c'est tellement aigu. Moi j'ai l'habitude, tu sais, des voix vibrato, et des Allah, tu sais, des prières, avec des voix graves, graves, tu dis, ils viennent de se réveiller tous. Et dans l'église, je vois le curé chanter « Alléluia, Alléluia ». Et je regarde autour de moi, je fais « Pas d'arabe ». Je chante.

0: je commence à me lâcher et je chante Alléluia. Mais je sais d'où ça vient. C'est dans les années 90. Moi, j'ai grandi. Je suis un peu américanisé, culture des années 90. Pour moi, il y a deux cierges dans un endroit. Whoopi Goldberg. Je suis en mode sister act. Je suis à deux doigts de faire Oh happy day. Et tu sais, je suis tellement galvanisé que je m'arrête net. Je me dis, pouah, la mémé, elle doit kiffer. Je me retourne, elle dort. Elle dort. On rentre à la maison, mes beaux-frères sont là, ils me disent, alors, c'était bien, Liman Curie 2.0. Je leur dis, mémé, elle s'endort, mais ils m'ont dit, ouais, on savait ça. Ils savaient depuis le départ.
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2: Je suis content d'avoir des enfants parce que ça me permet de rester un petit peu dans le coup au niveau du langage français, quoi. Ça, c'est cool. Parce qu'il y a des trucs, si t'as pas d'enfant, t'es perdu, quoi. Par exemple, je sais que le mot Doro, ça n'a rien à voir avec le club Dorothée. Voilà. Si tu tapes Doro sur Internet, tu vas pas tomber sur Dragon Ball Z, quoi. Tu peux peut-être tomber sur Dragon Ball X, mais tu peux pas tomber sur Dragon Ball Z. C'est pas Hélène et les garçons, c'est plutôt les garçons dans Hélène, quoi. Vraiment, c'est... En fait, notre langue, elle est particulière aussi. C'est une langue de contexte. Ça, il n'y a que dans notre langue française que c'est comme ça. Par exemple, c'est OK de dire au ski, j'aime pas les noirs. Je viens d'en descendre une, quoi. Mais que au ski. Alors, essaye de le faire à Gare du Nord, je te promets, c'est pas le bon contexte. Hein. C'est OK de dire au ski, ouais, je viens d'avoir mon étoile. En 39-45, pas ouf, pas ouf. Voilà. Tu peux dire, ouais, je viens de me faire un petit Thaïlandais à midi. Si tu parles de nouilles, voilà, sinon ça n'a pas du tout la... Mais la langue française, elle est particulière, quoi. Et elle évolue tout le temps. Et je trouve que les jeunes, on parle de moins en moins bien. Mais ce n'est pas de notre faute, en vrai. C'est à cause de l'évolution de notre langue française. Et de la fontaine de misérables gros mots qui entrent dans le dictionnaire. Des mots qui restent ou des mots passants. Des mots réactionnaires, des mots, est-ce qu'on peut vraiment appeler ça des mots? Ils sont en train de démolir notre langue française. Alors ça peut peut-être en amuser certains, mais moi ça me donne envie de descendre dans la rue pour me révolter. Oh et Rousseau pété oh pour défendre l'étranger qui a mis du temps à apprendre le français. Mais Sartre, tout le monde s'en fout. Mais moi, ça me met en colette. Excusez-moi, c'est la partie engagée de mon sketch, je me calme. J'inspire, ouf, Shakespeare. Ouais, bah... Fallait bien un auteur anglais puisqu'on parle tous français aujourd'hui. Vous savez, le problème, il vient de notre éducation. Parce que de l'école, on ressort mal armé. Il n'y a plus aucun élève qu'octographie correctement aujourd'hui. Et c'est là où le bas blesse, Pascal Cole. Blesse Pascal, je sens perdu. Parce qu'à l'école, on nous dit de retenir par cœur des poésies et des textes. Mais les professeurs oublient de nous dire qu'il faut aussi les retenir avec passion. Or, le cœur sans la passion, ce n'est rien. Et vice et Versailles. Alors, vous vous demandez probablement pourquoi j'ai mis Versailles dans ce texte. Bah, tout simplement parce que je trouve que Versailles est un château brillant. Ouais, j'ai du mal à trouver celui-là. Vous savez, aujourd'hui, on a beaucoup plus d'andouilles que d'anouilles, et ces jeunes qui n'écoutent que du rap moche feraient bien de lire aussi un petit peu de Rabelais. Mais si seulement on n'était pas parqués dans des cités, mais qu'on côtoyait un peu plus de Prévert. Parce qu'on n'a plus de grands auteurs. Enfin, on n'a plus de grands poètes. Ils ont tous disparu, certains disent dans un cercle. D'autres au pôle Nord, au pôle Sud. Eh bien, selon moi, ils sont dans un pôle inerte, attendant le digne héritier qui serait capable de faire des vers d'une matière douce et légère, des vers à soie, des vers laine, des vers à pied. Mais plus rien de joli, non? Plus Rimbaud. Alors, si vous avez un minimum d'amour pour la racine de notre langue française, suivez ces lignes de pensée. Garde le cap vers le pôle. Va, l'héritier, Paul Valéry. L'héritier de la langue française, c'est toi. C'est nous. Élu a raison pour défendre cette langue que nos ancêtres ont jadis défendue, parfois le payant de leur corps, n'ayant qu'une plume pour nous transmettre ce savoir. Alors, en leur mémoire, messieurs, dames, restons groupés, car ensemble, nous pouvons déplacer des montagnes et remonter lentement cette langue vers les lumières, dans la joie et la guiterie. Merci pour eux. Ah. En fait, c'est un petit texte pour mesurer le QI. Si tu as moins de 10 auteurs, tu es totalement teubé. Voilà. Si tu as plus de 20 auteurs, c'est correct. Voilà, intelligence correcte, t'es allé à l'école. Si tu as 37 auteurs, tu es autiste. Voilà.
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1: Mais on a préféré faire mieux. Oui, allô ?
3: Bonjour, monsieur, je suis bien chez le serruriste.
1: Oui ?
3: Monsieur Martin, à l'appareil, établissement d'Épanne Martin.
1: Oui ?
3: J'ai changé la serrure de la porte d'entrée d'un client, mais elle s'est pétée au bout de 3 jours.
1: Ouais.
3: Donc, comme je fais pas la prévente, je lui ai dit de voir avec vous.
1: Je comprends pas tout.
3: Il faut juste lui reposer une serrure neuve.
1: Ah oui, mais moi, je vais lui facturer, monsieur.
3: Oula, lui facturer quoi ?
1: Bah, la serrure que je vais changer.
3: Bah non, parce que moi, je lui ai dit que c'était garanti.
1: Bah, je vais pas travailler pour rien. Si on va changer sa serrure, faut bien que je sois payé.
3: Oui, mais moi, j'ai déjà fait payer une option garantie à mon client.
1: Ah ouais, bah oui, mais bon, ça, c'est votre problème, hein.
3: Dans ce cas, vous vous déplacez pas et je vous envoie mon client pour qu'il récupère une serrure neuve chez vous.
1: Et puis, bah, je vais le faire payer, monsieur.
3: Ah, même si c'est lui qui vient.
1: Oh, bah, enfin.
3: Ok, dans ce cas, je viens, moi, chercher la serrure gratuite.
1: Non.
3: Et je m'occupe de la pose.
1: Ça n'empêche qu'il faut payer la serrure, monsieur.
3: Ah, même si c'est moi qui viens.
1: Oh, enfin.
3: Bon, enfin, moi, j'ai quand même vendu une option garantie à mon client.
1: Non, mais moi, c'est pas mon problème, moi. Il y a pas d'option chez le client. Je vais pas aller changer une serrure en option de garantie alors que je fais pas d'option de garantie.
3: Sauf si je télébascule l'option garantie à votre nom.
1: Non, il est hors de question que vous ne faites pas ça à mon nom.
3: Bon, mais enfin, ça m'arrange.
1: Non.
3: Bon, mais enfin, oui, et comment je fais?
1: Bah, après, vous êtes dans le brun, voilà.
3: Comment ça, je suis brun? Bah, comment vous savez?
1: J'ai pas dit que vous étiez brun, je vous connais pas.
3: Pardon, mais si vous me connaissez pas, comment vous savez que je suis brun?
1: J'ai dit vous êtes dans le brun.
3: D'ailleurs, je dirais peut-être plus dans le châtain que dans le brun.
1: Bah, vous êtes dans la mouise, parce que ça va plus.
4: Oui, alors...
3: Ah, c'est madame, bonjour.
4: On va récapituler, là.
3: Avec plaisir.
4: Vous faites du dépannage.
3: Correct.
4: C'est vous qui avez changé la serrure.
3: Exactement, très bien.
4: Vous nous envoyez client.
3: On est d'accord, super.
4: Vous voulez qu'on fasse le SAV gratuit?
3: Alors là, bravo, vous avez hyper bien suivi.
4: Mais qu'est-ce qui paye alors si je dois remettre une nouvelle serrure?
3: Oh, bah je sais pas, vous balancez le dossier à votre assurance.
4: Comment ça, je balance ça à l'assurance?
3: Bah, autant qu'il serve à quelque chose, au moins, vu que vous avez une assurance.
4: Ouais, vu qu'il y a l'assurance, mais...
3: Bah oui, autant en profiter.
4: Bah oui.
3: Ah bah oui.
4: Ah bah oui.
3: Ah bah oui, oui.
4: Ah bah oui, bah vous travaillez pour de l'argent et nous, on travaille gratuit. Tout va bien, y a pas de problème.
3: Eh bah oui, tout va bien.
4: Mais vous me demandez de faire un SAV pour vous gratuitement. Vous rêvez ou quoi, là?
3: Eh bah non.
4: Alors, vous savez ce que vous allez faire?
3: Je vous écoute.
4: Vous raccrochez, vous réfléchissez à ce que vous venez de dire. Et puis, bah, si vous avez compris, bah, vous me rappelez.
3: Bah non.
4: Bah si.
3: Bah non.
4: Bah si.
3: Bah non.
4: Bah si, monsieur.
3: Bah non, madame.
4: Bah si.
3: Non, mais pas besoin, parce que j'ai déjà compris ce que vous voulez dire.
4: Ouais.
3: Vous voulez qu'on s'arrange?
4: Non, on va pas s'arranger.
3: En fait, pour la garantie, le problème, c'est que je travaille pas pour vous.
4: Bah bien sûr.
3: Non, mais j'ai compris, vous voulez m'engager?
4: Non, on va s'arrêter.
3: Et je veux bien faire une période d'essai chez vous pour vous filer un petit coup de main.
4: Non.
3: En revanche, je voudrais mettre un truc genre directeur ou patron général.
4: Ah, en fait, c'est une caméra cachée, en fait.
3: Comment ça, mais qu'est-ce que vous dites?
4: C'est une caméra cachée, c'est pas possible.
3: Ah oui, mais c'est dingue, on dirait même un canular.
4: Ouais, bien sûr, monsieur.
5: Mais vous êtes pas monsieur Martin de Rire et Chanson à tout hasard?
3: Alors, bonjour monsieur, figurez-vous qu'à tout
5: mais
3: hasard...
5: Mais surtout que c'est pas un monsieur, c'est une madame qui est au téléphone.
3: Ah bah la preuve, si j'étais monsieur Martin, je me tromperais certainement pas.
5: Justement.
3: Ah ouais, bien vu.
5: Bah ouais.
3: Et dans ce cas, bienvenue dans l'appel trop con. Et au revoir monsieur.
5: Au revoir monsieur.
3: Comment ça monsieur?
5: Ah oui, pardon madame.
3: Ah bah merci.
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7: Je supporte plus les gens dans le sport. Je trouve que les gens se la pètent beaucoup trop. C'est insupportable, ces gens qui veulent toujours te dire qu'ils ont fait mieux que toi. T'as couru, Laurent, ce matin? Ouais, j'ai fait 10 bornes. Ah ouais, ouais, j'ai fait 15, moi. Rien à foutre, je t'ai même pas demandé. C'est insupportable. J'ai une copine qui se la pète parce qu'elle court avec son chien. Ouais, j'ai couru avec mon chien. Ça s'appelle du canicross. Non, ça s'appelle une promenade. Compliqué le sport. Non, il y a beaucoup trop de gens qui se la pètent. Il y a des runners ce soir? Ouais. Ah, ils sont fiers de le dire, les runners. Hein. Ils sont toujours fiers de le dire. Hey, je suis un runner. T'as vu ma nouvelle montre de running, là? GPS, cardio-fréquence-mètre, planification d'entraînement, cartographie, multicontinent, stockage de musique 700 gigas. Bon, là, j'ai pas encore pu la tester parce que c'est une montre solaire. J'habite à Strasbourg, quoi. C'est insupportable les gens qui se la pètent dans le sport. De toute façon, moi j'en ai essayé plein des sports. Je trouve que tous les sports, il y a trop de gens qui se la racontent. Hein. Le padel, j'ai essayé le padel cet été. T'es enfermé dans une cage vitrée et grillagée, avec une raquette de plage dans les mains. Et donc t'as une balle et tu peux taper vers l'avant comme au tennis. Hein. Mais tu peux aussi taper sur les vitres, sur le grillage, dans le filet, derrière, devant, sur les côtés, taper. C'est pas un sport, hein, c'est une thérapie ça. Hein. Je supporte plus, il y a trop de gens qui font n'importe quoi dans le sport. Les extrémistes du sport, là. Mon pote Benoît, là, qui est parti avec sa copine Estelle, tu sais, en vacances, et qui a dit, on a fait du saut à l'élastique. C'est génial, le saut à l'élastique, hein. La prochaine fois, tu viens avec nous parce que c'est génial, cette sensation de se jeter dans le vide, comme ça. Eh ben, saute! Et arrête de t'attacher! Ça fera de la place! Supportable! Les gens font n'importe quoi. Moi, j'ai deux copines, elles vont à la salle de sport tous les jours. Tous les jours, elles vont à la salle de sport pour monter un escalier qui mène nulle part. Et quand elles rentrent chez elles, elles prennent l'ascenseur. complètement taré. On devient fou avec le sport. On devient fou, ça porte un nom d'ailleurs. Ce sport à outrance, ça s'appelle la bigorexie. Ça vous parle ça ? Strasbourg ? Ouais, toi ça m'étonne pas, ouais. Bigorexie, dépendance excessive à l'activité physique et sportive. Ça vient du latin, hein, bigorexie, c'est la racine bigo. Donc bi comme bicarbonate. Bicarbonate de soude. Le soude, le nord. Nord, perdre le nord, perdre le nord, perdre de poids, et donc addiction au sport.
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8: Avec du sport et tout, à 50 ans, j'ai retrouvé mon corps de 20 ans. Ouais, dans un album photo chez ma mère. Non, mais la vieillesse, c'est terrible, la vieillesse, t'es là, tu te lèves le matin, tu te regardes à poil dans la glace, tu fais, mais. C'est qui ce con ? C'est moi ça ? Puis tu assistes impuissant à l'obsolescence programmée de ton corps et à l'inexorable avancée de la pendaison de tes couilles. Et intérieurement tu te dis, vont-elles un jour se battre avec mes genoux ? Avec le chat derrière. Ah ! Lâche ça, Gribouille ! Gribouille ! Va jouer avec les nichons de maman, Gribouille ! Et les poils dans le nez, les oreilles, c'est quoi ça? Le variant portugais, c'est quoi? Et les bruits de vieux, les bruits, tu sais, tu ramasses un truc. Tu sais, tu t'assois devant ta télé. Toute la journée, c'est ça, tu sais. Impression d'être à Roland Garros. Mais quand tu vieillis, il y a des muscles, il faut plus leur faire confiance, c'est terminé. Hein, vous savez de qui je parle, monsieur, hein? Ces mules, ces traîtres là, les Judas là, les sphinctères. Mais bien sûr, je veux dire, quand tu vieillis, si ton cerveau il a deux trucs à faire en même temps, il va pas. Voilà, j'ai pété. Tu ris, tu pètes, tu tousses, tu chies. Et encore, nous on a de la chance parce que ça pend que là. Les femmes, c'est tout le reste. On dirait des bougies. C'est vrai qu'à ce niveau-là, la parité homme-femme, on peut pas faire grand-chose. Hein. Si Dieu existe, c'est forcément un homme. Hein. Et il a beaucoup d'humour, je trouve. Hein. Non, mais c'est. Ah non, mais je dis ça, mais c'est pas mieux, nous. Hein, non, franchement. Moi, je vois mes potes. Autant moi, j'ai pris un coup de vieux. Mes potes, c'est un chaos de vieux. Hein. Et je veux dire, sur la bouffe, ils ont baissé les bras. Hein. Enfin, au sens figuré, parce que techniquement, ils peuvent même plus baisser les bras. Hein. Non, mais c'est fou, parce que les hommes, quand ils vieillissent, ils finissent avec des toutes petites jambes, c'est toutes fines comme ça, des petites cannes, c'est comme un flamant rose, avec des énormes bides, tu sais. Genre le bide avec l'estomac complètement distendu. Oh, après, ils sont obligés de faire l'amour sur le dos, là, comme ça, comme une grosse patate. Et leur femme dessus, ben, c'est la raclette.
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10: Bonjour, vous êtes sur Rire et Chansons, je suis Bruno Robles, rédacteur en chef de Robles News et de Crédit et Barbecue, le seul magazine qui vous propose des ribs sauce barbecue.
11: Bonjour, je suis Aurélie Philippon et Gordon Ramsay a dit « Là où il y a du gras, il y a du goût ». Je suis donc particulièrement savoureuse.
10: L'info du jour est made in USA.
11: Donald Trump propose de rebaptiser l'État du Nouveau-Mexique en Nouvelle-Amérique. Il estime que ce nom serait plus prestigieux et plus beau pour ses habitants.
10: Une idée qui a inspiré Marine Le Pen, qui, si elle est élue présidente, supprimera toutes les références étrangères, sauf l'expression « travail d'arabe ».
11: Oh ! Une info qui fait.
10: À Toulouse, plusieurs concerts rendront hommage à Michael Jackson. Ses plus grands tubes seront repris dans des lieux inattendus de la ville rose.
11: Les organisateurs avaient envisagé plusieurs endroits faisant référence au King of Pop, comme salle de danse, studio d'enregistrement ou encore école maternelle. Oh.
10: C'est une info qui ne compte pas vraiment.
11: Hyundai commercialise sa nouvelle Ioniq 3 électrique à partir de 29 995 euros. Sur la version d'entrée de gamme, il n'y a aucun compteur de vitesse derrière le volant.
10: Peugeot va également supprimer les compteurs de vitesse de ses modèles, estimant qu'il y en a déjà un dans les dépanneuses qui traquent les véhicules de la marque.
11: Oh ! Une info, nous n'avons pas les mêmes valeurs.
10: L'usine de production du leader français de rillettes Bordeaux-Chesnel à Ivry-l'Évêque dans la Sarthe va être vendue. Pour l'instant, le nom du repreneur reste inconnu.
11: Selon nos informations, le futur propriétaire va continuer la fabrication de rillettes et pour relancer les ventes, a choisi un nom plus terroir et plus gourmand qui sera Bouffe-moi la Sarthe.
10: Ah oui, effectivement. Allez, pour clore sur la blessure, voici la réflexion du jour.
11: Avec les gens susceptibles, ne prenez pas des pincettes. Prenez directement une pelle.
10: Oui. Merci d'avoir suivi cette édition, n'oubliez pas.
11: Avec les Robles News.
10: Désinformez-vous.
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7: Qui a déjà tourné dans une sextape amateur? Je me permets de poser la question parce que j'ai été victime d'une tentative de chantage à la sextape sur Facebook récemment. Alors je précise tentative, hein. Je pense que même vous, en me voyant, vous devez vous dire « Oulala !» À mon avis, cet homme est innocent. Non, mais c'est vrai, je me dis « Les cons, cet escroc d'avoir misé sur moi !» Tu sais, quand tu cherches à commercialiser un produit, la base du commerce, bah, visualise le contenu avant, enfin. Moi, je sais que j'ai rien à voir là-dedans, vraiment, les sextapes, le porno, oh là là, t'es ouf. Non, il y a des choses qui font même juste qu'ils disent dans les pornos que je trouve déjà beaucoup trop techniques. Notamment cette fameuse citation qui fait T'aimes ça, cochonne? Non, je sais que si ça vient de moi, immédiatement on perd en intensité, c'est relou. Voilà. Bon, maintenant je vous connais beaucoup mieux. Je voulais vous parler rapidos du taf alimentaire que j'ai à côté du stand-up. Et là, je sens dans les yeux de certains, ils disent Alléluia, il a un boulot. En fait, moi, je suis avocat. Merci. Alors, je vais être très clair avec vous. Je suis là, je pense que ça se voit, ça saute aux yeux. Je suis pas carriériste. Vraiment. Ah, non, non, non, non. Je me considère un peu comme un avocat, on va dire, de Ligue 2, tu sais. Et je joue pas la montée. Pas du tout. Je me suis rendu compte de ça récemment quand je suis allé plaider un dossier à Paris. En face de moi, j'avais une avocate parisienne, vraiment l'archétype de l'avocate, très classe, très stylée, tu sais. Elle commence un peu à... On discute, elle se la pète un petit peu. Elle me dit qu'elle a des gros clients à l'international, des boîtes américaines. Elle me dit, et vous, vos clients? Secret professional. Elle bossait pour un cabinet d'avocats anglo-saxon, Bird and Bird. Oiseau et oiseau. Je me suis dit, faut que je réponde un truc. J'ai dit, ben moi, je suis chez Fish and Chips. Très bon aussi. Juste un peu moins connu, quoi. Ce qui est chiant quand t'es avocat de Ligue 2, problème, t'as les clients de Ligue 2 qui vont avec. Non, vraiment, je vous la fais courte. C'est des gens, ils se présentent à toi. Première chose qu'ils vont dire, bonjour maître, je vous préviens pour la facture ce mois-ci, je suis un peu ric-rac. Ça tombe bien, on est deux. Il y en a un, je vous jure, ça fait un an, il doit me régler ma facture. Je sais que j'en récupérerai jamais, mais par principe, c'est maintenant tous les mois, je lui envoie un petit mail un peu vénère dans lequel j'écris « Bonjour monsieur, la facture, vous y pensez ?» Réponse « Oui, j'y pense. » Fait chier, le gars pense trop, quoi. Il y a une catégorie de clients, vraiment, je ne peux plus avec eux. Les proches, insupportables. Quand ils savent qu'il y a un avocat dans la famille, c'est terminé. J'ai constaté ça avec ma meuf. Vraiment, quand elle est en voiture maintenant, son jeu préféré, insulter les autres automobilistes et leur faire des queues de poisson. Elle s'embrouille de ouf avec les gens. Et la dernière fois, elle s'embrouille vraiment vénère avec un automobiliste et ça sort de la voiture. T'sais. Donc le mec sort, elle me regarde, genre, bah viens, je fais. On est en 2025, je suis un mec déconstruit. T'arrêtes pas de me dire que t'es une femme libre et indépendante. Vas-y, ça me fait plaisir, quoi. Ah, attention, je suis pas comme ça. J'ai quand même fait un truc pour l'épauler. Je suis resté dans la voiture, j'ai verrouillé les portes. Et j'ai pré-rempli le constat, quoi. Alors, il y a peut-être des gens entre vous qui se disent « Oulala, si j'avais un dossier, je lui confierais pas forcément à lui. » Alors, en toute transparence, je pense que je suis un avocat correct. Mais je me dis, c'est comme dans tout, c'est pour gagner parfois des dossiers, il faut un peu de chance. Je vous explique, le dernier dossier en date que j'ai gagné, c'est cool, j'ai pas du tout besoin de faire appel à mes connaissances juridiques. Tout simplement, tenez-vous bien, en cours de procédure, décès de la partie adverse. Oh là là. Oh, fabuleux. Ah. Plus de partie adverse, plus de procédure, plus de dossier, bingo.
12: Le client trop content, j'ai pas vraiment dit pourquoi on avait gagné, parce que lui, j'avais vraiment envie de lui envoyer une facture, tu sais. M'a juste dit bravo maître, vous êtes un tueur, j'y vois.
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13: De plus en plus, il y a des papas qui s'investissent dans la paternité, et c'est vraiment formidable. Mais je le vois hein, chez des potes, je vois, oui, il y a des papas qui s'investissent, mais les pauvres, ils sont en galère parce qu'ils doivent rattraper des millénaires de j'ai rien foutu. Donc c'est sûr que c'est pas facile. Et je vois, ils sont avec leur nana, ils sont là, chérie, ne t'inquiète pas, je fais tout, tu ne bouges pas, repose-toi, je fais tout. Qu'est-ce qu'il faut faire? L'une des craintes les pires quand on va devenir parent, c'est le manque de sommeil. Mais moi, mesdames et messieurs, je n'ai pas cette crainte-là car je suis insomniaque. Et vraiment, j'ai un truc, c'est vraiment, j'ai l'impression que l'insomnie, c'est un petit peu comme une sodomie. Ouais. Mais c'est, le sommeil essaye de me pénétrer toute la nuit. Il n'y arrive pas le lendemain matin, ça fait très très mal. Non mais c'est vrai, je trouve que quand je suis une insomnie, j'ai vraiment l'impression que mon corps et mon esprit se séparent et que mon esprit devient ce pote de colo très très relou qui fait à mon corps « tu dors ?» Vous voyez les insomniaques. Et je sais pas pourquoi mon esprit pense qu'à 3h33 du matin, c'est le meilleur moment de se poser des questions existentielles. Tu vois, il est là « juste une petite question, après je te laisse dormir. » À ton avis, est-ce qu'on doit changer de fournisseur énergétique ? Bah, c'est pas du tout le moment de penser à ça, là. D'accord, je te laisse dormir. Mais une toute dernière question. À ton avis, France Inter, ils sont cousins avec Intermarché? Et moi, mesdames et messieurs, toute la nuit, c'est comme ça. Donc vous imaginez le lendemain matin ou pas? Moi, le lendemain matin, je suis éclatée de fatigue. Le lendemain matin, je sers à rien du tout. Non mais franchement c'est vrai, mais quand on est crevé en fait c'est terrible quoi, parce que ça se voit pas forcément sur notre visage, mais on fait des conneries. Je veux dire, moi je fais des conneries, tu vois. J'envoie un mail, j'oublie la pièce jointe, voilà. Je ferme la porte, j'oublie les clés sur la porte, hein. Je roule une pelle, j'oublie que j'ai un mec. Bon c'est pas... Je ne t'ai pas trompé, je me suis trompée. Je pense qu'il faut qu'on arrête de juger les gens sans connaître leur temps de sommeil. Par exemple, les mamans desquelles on retrouve les bébés au congélateur. Eh ben, allez voir dans le berceau, s'il n'y a pas les croustilles battent. Voilà. Il faut en moyenne entre 7 et 10 heures de sommeil pour que notre cerveau possède toutes ses capacités cognitives et intellectuelles. C'est une vraie donnée que je vous dis là. Mais j'ai appris un truc qui m'inquiète terriblement, mesdames et messieurs. C'est que les hommes politiques qui nous gouvernent en France, ils dorment 4 heures par nuit. Et je le sais parce qu'ils s'en vantent. C'est pas un truc de fou, mesdames et messieurs. Emmanuel Macron, il dort 4 heures par nuit, là. T'inquiète, je gère. T'inquiète, je gère le pays. Et ça explique tout sur la façon dont on est gouverné, vous croyez pas? Alors attendez, parce que si Emmanuel Macron dort 4 heures par nuit, je pense que Marine Le Pen ne dort pas du tout. Voilà, c'est... Je pense que Marine Le Pen ne veut faire que des nuits bien blanches. J'ai fait des trucs, moi, pour mieux dormir. J'ai arrêté les excitants, j'ai arrêté de fumer. On m'a dit, t'as vu, Laura, c'est génial d'arrêter de fumer, t'as retrouvé le goût. Oui, mais j'ai perdu celui de la vie. Donc, l'un dans l'autre, je sais pas c'est quoi le mieux. Et moi, quand je vais pas bien dans la vie, je vais voir des psys. J'adore aller voir des psys. J'adore ça parce que je parle, je raconte ma vie, je dis que de la merde, personne m'interrompt. J'adore, j'ai trop l'impression d'être un homme. J'adore.
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10: Et ton invité va faire un petit tour de l'actualité tout en finesse.
14: Ancré dans son époque comme l'inébranlable pilier du balto qui empêche le comptoir de s'effondrer.
15: C'est le Super Mascato Show. Et bonjour à tous et bienvenue au Super Mascato Show, la seule émission qui vous fait l'effet de la Red Bull sans vous filer la chiasse. Allez, on est là comme tous les jours avec les meilleurs autour de la table. Il y a Robles, il y a Marceau, il y a Aurélie, la touche charme de cette émission, hein, qui nous fera la météo en fin d'émission si elle a fini de se faire les ongles.
11: Oh,
15: allez, au sommaire de l'émission, nous parlerons du boom des voitures chinoises avec un sondage à la question « Avez-vous confiance en la fiabilité des voitures chinoises ?» Vous avez été 82% à répondre « Ça dépend qui conduit. » Et puis, on parlera politique aussi, évidemment, ouais, avec Marine Le Pen, oui. Et Hugues, qui veut appliquer la priorité nationale dans le logement social. Alors, est-ce que ça marche aussi pour le camping? Parce que bon, si appelez-nous, si cette année vous êtes encore fait baiser votre mobilhome par un couple de Hollandais mieux organisé, c'est pareil, voilà. Allez, appelez pour débattre le 23-34 et vous repartirez avec le grand livre du Prud'hon. plus de 3000 recettes de pruneaux aux éditions de la faïence mouchetée. Mais tout de suite, mon Bruno, on va revenir sur cette grande question du moment, parce qu'il y a quand même un problème là. L'intelligence artificielle pourrait-elle nous tuer?
10: Eh oui, c'est le débat du moment, car cet été, des IA ont piraté les systèmes de l'entreprise Hugging Face, révélant les risques d'IA autonome mal contrôlés.
15: Et voilà. Mais après, il faut essayer de comprendre aussi ce qu'est une intelligence artificielle. Hein, parce que chacun a un peu sa définition. Bon, moi, j'ai toujours l'image de la vendeuse de chez Marionneau, par exemple. Mais pour d'autres, c'est autre chose. Mais c'est vrai que ça fait peur, c'est inquiétant. Moi, je vois, j'ai un porte-clés qui siffle pour retrouver mes clés. Est-ce qu'il peut se retourner contre moi?
10: Voilà,
15: je suis bien entouré, que des gars sympas. Allez, pour nos 30 ans de mariage, par exemple, tu vois, j'ai offert à Muriel un sèche-linge qui s'arrête tout seul quand le linge est sec. Bon, comment il sait le truc que c'est sec? C'est ça que je... Bon, alors pas ici. Moi, je sais, voilà. Ouais. C'est certainement un système de caméra à l'intérieur relié à un gars qui regarde. Bon, il voit quand le linge est sec, le chinois, il envoie un message au sèche-linge. Il dit arrête-toi. Mais c'est compliqué quand même de pas se faire peur avec ces trucs-là. Tiens, allez, à propos. 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
10: Alors, le problème est que l'humain fixe un objectif à l'IA, celle-ci cherche des moyens d'y parvenir sans intégrer aucune limite, c'est ça?
15: Comme une gonzesse devant la vitrine d'un magasin de chaussures.
10: Il n'y a pas
15: de limite, hein. Et Robles, c'est pareil. Sauf que l'ordinateur, il a une souris et que la gonzesse, elle a un autre animal. Si je comprends. T'as compris, Robles?
10: Ouais, bah oui, je comprends.
15: Un animal qui fait bien où?
10: Oui, j'ai compris.
15: Allez, on termine l'émission par un joli fou rire. Et là, je vous dis à la semaine prochaine avec. C'était la chatte.
8: Il y a 3 jours, j'ai vu une femme voilée en hoverboard. Ouais, vous êtes pas assez choqués, je trouve. Tout le monde voit ce que c'est, un hoverboard, les roues sur les côtés. Vraiment, femme voilée intégrale, robe, hoverboard. Alors, maintenant mettez-vous à ma place. 23h45, il fait nuit de ouf. Je suis seul dans la rue. J'ai vu un film d'horreur la semaine dernière, je m'en suis pas remis. Je suis seul dans la rue, je vois une femme voilée, elle avance vite vers moi, je vois pas ses pieds. Et elle fait des tourbillons. Je lui dis, mais attends, mais elle est possédée? Enfin, c'est un jdoun? Enfin, on est dans Tetris Islam? Enfin, vraiment, j'ai flippé de ouf, quoi. Là, je vais finir sur un truc, là. En fait, j'ai eu 38 ans, là, le 12 mai, voilà. Et c'est vrai que... Merci, c'est gentil. Ça date, hein, maintenant. Il y a eu des canicules après et tout ça. Mais c'est vrai que... Si on pensait un peu à mes relations amoureuses, et je me suis rendu compte que parmi toutes les relations que j'ai eues dans ma vie, j'en ai eu 15 avec des meufs un peu racistes. Et à ma grande surprise, j'y ai continué. Je voyais un peu de la flatterie dans ce qu'elle me disait. Donc j'ai géré ce problème autrement. J'ai vraiment eu une quinzaine de meufs dans ma vie qui m'ont dit la même phrase au premier date. Tu sais, je vais être honnête avec toi. D'habitude, les noirs, c'est pas trop mon délire. Elle me dit, je sais pas, toi, je te trouve différent. Elle arrive même à me remettre en question si je suis un vrai noir ou pas. Bah du coup, je suis quoi, moi? C'est donc ça, Bounty? Enfin, je sais pas où vous l'avez, quoi. Merci. Elle me dit, ouais, je te trouve mignon, t'as les traits fins. J'ai l'impression que plus j'ai laissé parler, plus elle allait dire, tu ressembles pas à un gorille, c'est cool. Et moi, je suis un peu partagé à ce moment-là, parce que d'un côté, elle est raciste, et d'un autre côté, elle est bonne. Que faire? Quelle décision prendre? Comment vaincre le racisme en plein date? Moi, on m'a appris une chose. On m'a dit, face au racisme, il faut jamais répondre avec violence. Il faut toujours répandre l'amour. Du coup, je l'ai baisé. Et attention, hein, je l'ai même pas fait pour moi. Hein, je l'ai fait pour la cause. Je l'ai fait pour mes frères. Même à la fin, j'ai crié bouffe à ça. Voilà, sans aucune raison. Merci de m'avoir écouté. C'était brave. Merci beaucoup.
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16: Je me présente, moi je m'appelle Clémy, moi je viens de Paris. J'essaye de jouer un peu dans plein de villes en France. Je me suis juste rendu compte que j'avais toujours les pétoches, quoi. Vraiment, je m'y fais pas. Même quand je rentre chez moi, il y a encore les pétoches. Tu sais, il y a eu trop de visages, trop d'adrénaline. J'arrive pas à dormir carrément. Donc ce que je fais en général pour dormir, c'est que je fume un gros pétard. Pour trouver le sommeil aussi, je me suis dit qu'il fallait que j'essaye de me réveiller de plus en plus tôt. Là, en ce moment, j'essaye d'aller au marché le matin. Moi, je trouvais que la drogue, ça coûtait cher, mais les radis, waouh! La vache! J'ai été au marché toute seule pour la première fois, il y a un mois, les gars. Ça fait flipper, les gars. T'arrives là-bas, tout le monde se connaît déjà au marché, on est d'accord ou pas? Ils sont tous là, comment il va, monsieur Dogu? Ça me met trop mal. Ils parlent tous vite et fort. Première interaction, ça se sent que j'ai pas les codes, quoi. J'arrive, je suis là, bonjour monsieur, vous allez bien? Eh, elle veut quoi, mademoiselle? Mais ça va pas, la tête! On se fait hurler dessus, en fait, c'est ça le concept. Moi, my body, my choice, en fait, j'aime pas du tout. Du coup, j'improvise quand il me demande ce que je veux. Je lui dis, mettez-moi des patates, monsieur, s'il vous plaît. Pour moi, il n'y a pas de piège dans les patates. Il m'a dit, des patates ou des pommes de terre? Il m'a mis le doute, le bâtard. Je lui ai dit, mettez-moi les deux, ce sera très bien. J'ai détesté cette interaction. Il m'a dit, je vous mets lesquelles? Donc là, on part en interro-patates, c'est ça qui se passe? Parce que moi, je connais pas mes patates, quoi. Je le regarde, je lui dis... J'essaye un truc que j'ai déjà entendu ma mère dire. Je lui ai dit, mettez-moi comme pour vous. Bah apparemment sur moi ça ne fonctionne pas. Il m'a dit non la patate, ça dépend, c'est pour quoi faire. J'ai pas compris la question, mesdames et messieurs. Je vous jure, je regarde, je lui dis en général moi je les mets dans l'eau, celle qui décide de la suite de l'aventure. Je l'ai agacé, hein. Là je vois, il est saoulé, il me dit bon la patate faut choisir, il y a la Roosevelt, il y a la Binge, il y a la Charlotte, il y a la Psartec. T'as un master en patate, Didier, calme-toi. Redescends un peu. Donc dans les noms qu'il m'a donné, j'en choisis une vraiment au hasard, je lui dis mettez-moi la Charlotte, elle a l'air bien, elle a l'air ferme. Je sais pas pourquoi j'ai rajouté cette information. Il m'a dit pas du tout, elle est juteuse la Charlotte. C'est un enfer cet endroit, on est d'accord. Je lui ai dit c'est pas grave, j'adore les patates juteuses. Je pensais pas à dire cette phrase un jour dans ma vie, quoi. Je lui ai dit mettez-moi ça, c'est très bien. Il me dit je vous en mets combien de la Charlotte? Elle s'arrête quand l'interro-patate, les gars, là? Je ne sais pas. Et je veux que l'interaction s'arrête, donc j'essaye d'y aller au culot. Je me dis vas-y Clémy. Avec assurance, tout passe. Je le regarde droit dans les yeux. Je lui dis, écoutez, monsieur, moi, je suis toute seule. Donc, tes patates, mettez-moi 5-6 kilos, ça fera l'affaire, ouais. Là, il a pété un câble. J'ai vu dans son regard, il a dit, 5-6 kilos, 5-6 kilos, elle est toute seule, la gourmande. J'ai même pas compris que j'avais dit une bêtise, moi, sur les 5-6 kilos. Je m'en suis rendu compte que quand il a sorti une cagette, là, je me suis dit, ça va faire beaucoup de patates. Et j'ai trop de fierté, je voulais pas partir là-dessus. Du coup, j'étais là, non, non, monsieur, ce sera pas tout, non. Bah alors là, avec ça, je vais vous prendre les trois petits concombres qu'il y a là, s'il vous plaît, ouais. Il me dit, vous voulez dire les courgettes, peut-être? Je dis, ouais, les courgettes, c'est ça que je voulais dire, ouais. J'ai détesté le marché, les gars. Je suis rentrée chez moi, je me suis fait une pizza Sodebo, elle était trop bonne. Aujourd'hui, les patates, elles ont poussé, on dirait des gingembres. Aidez-moi, les gars. Merci beaucoup de m'avoir écouté, Dijon, c'était chouette.
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17: Bonjour.
3: Bonjour madame, c'est bien le bureau de tabac?
17: Oui.
3: Monsieur Martin à l'appareil, il faut que je vous rapporte mes invendus de tabac.
17: Je comprends pas ce que vous me dites, monsieur, les invendus de tabac.
3: Ouais, parce que j'ai acheté des cigarettes chez vous pour les revendre à l'unité, il paraît que maintenant tout le monde le fait.
17: Bah.
3: Mais bon, finalement ça se vend pas très bien, donc je vais vous rapporter ce qui me reste.
17: Bah, vous rendez pas compte, vous prenez des cigarettes, vous les vendez pas, vous les ramenez.
3: Non mais les paquets sont comme neufs, c'est juste qu'il manque quelques cigarettes dedans.
17: Bah, vous avez savé où vous?
3: Bah, j'ai savé où que vous aurez plus qu'à les revendre à vos clients.
17: Alors, comment voulez-vous que je revends un paquet qui est ouvert?
3: Facile, avant que vous revendez le paquet, vous le referme.
17: Mais le cello, je fais quoi? Comment?
3: Un vélo? Quel rapport avec un vélo?
17: Le cello, le papier qui est autour.
3: Ah bah alors pour ça, j'ai une plastiqueuse de documents. Je peux vous mettre tous les paquets sous vide.
17: Je ne travaille pas dans l'égalité, monsieur, s'il vous plaît.
3: Ah bah si vous bossez pas dans l'égalité, ça tombe bien, moi non plus.
17: Vous voulez que j'appelle les douanes?
3: Je veux bien, mais je suis pas sûr que les douanes me rachètent vos cigarettes.
17: Bah non, ils vous racheraient rien du tout, mais ils vont vous mettre carte sur table.
3: Ah pardon, c'est le patron que j'entends derrière.
17: Tout à fait, monsieur.
3: Passez-le moi, on va s'arranger.
17: Il y a un monsieur Martin qui est venu chez nous, puis a pris des cigarettes, il y a des invendus, puis il veut te les ramener. Oui, allô?
3: Bonjour monsieur, vous êtes le patron?
18: Quelle clope invendue? De quoi vous me parlez?
3: C'est ce que je disais, je vous rapporte les cigarettes qui viennent de chez vous, mais que
18: mais
3: j'ai
18: j'en
3: pas...
18: ai rien à secouer que ça vient de chez moi, monsieur. Qu'est-ce qui me prouve que ça vient de chez moi, déjà?
3: Ah bah j'ai une preuve, je vous ai fait une facture.
18: Bah, vous me faites une facture pour me dire que vous avez acheté des cigarettes chez moi.
3: Voilà, comme ça, ça vous fait une preuve.
18: Non, monsieur, vous, me faites une facture pour dire que vous avez acheté des cigarettes chez moi. Et je dois censé vous croire parce que vous m'avez fait un papier. C'est normal.
3: Exactement. En plus, j'ai complété les paquets entamés. J'ai mis des roulés pour refaire des paquets de vin. Donc vous êtes peinard.
18: Mais je m'en fous, monsieur, que vous ayez refait des paquets de vin ou pas. Moi, je vais pas vendre des paquets entamés.
3: Mais non, ils sont plus entamés puisque je les ai recomplétifiés.
18: Donc ils sont entamés.
3: Bon, ça va. C'est pas marqué dessus que c'est un paquet recomplétifié.
18: Ah non, c'est pas marqué dessus. Ça se voit pas qu'il a entamé le paquet.
3: Bah non. En plus, j'ai tout rescotché les paquets.
18: Il est hors de question que je vous prenne des cigarettes. Moi, j'appelle la gendarmerie.
3: Non, vous compliquez pas, je vais passer.
19: Allô?
3: Ah, la patronne, bonjour madame.
19: Non, mais vous rigolez.
3: Mais bien sûr.
19: Les cigarettes à nudité, c'est interdit, monsieur.
3: Ouais, mais vu que j'ai tout remis dans les paquets.
19: Ah, ben non, les paquets, faut qu'ils soient plombés, on a des codes, c'est impossible.
3: Alors, moi, j'ai pas de code, donc j'ai juste marqué votre nom sur tous les paquets.
19: Vous n'avez pas de mettre mon nom ni rien du tout.
3: Bah si, comme ça, ça prouve qu'ils viennent de chez vous.
19: Non, j'ai un code, vous pouvez pas mettre le nom, vous connaissez pas mon code, c'est Yakpo qui l'a tous les semaines.
3: D'accord, donc vous remettrez vous-même les codes sur les paquets.
19: Non, je remets du rien, je m'en fous, vous faites ce que vous voulez.
3: Super, dans ce cas, je vous apporte la facture.
19: Non, il y a pas de facture à prendre. Je prends pas de facture, mais n'importe quoi, vous rêvez, là, vous sortez de où, là?
3: Ah non, mais si vous préférez sans facture, on se fait ça discretos.
19: Non, il n'y a pas de discrètement, je ne prends pas rien du tout, monsieur.
3: Ah, donc si vous ne prenez pas rien du tout, c'est bien que vous prenez quelque chose.
19: Mais vous êtes con ou quoi?
3: Oui, mais pardon, si vous ne prenez pas rien du tout, double négationnage.
19: Excusez-moi, monsieur, c'est pas la même personne, là, je...
3: Ah, c'est une autre dame.
19: C'est la gendarmerie, là.
3: Oh là là, comment ça, c'est la gendarmerie?
19: Oui, je suis la gendarmerie.
3: Oh là là là là, je suis mal.
19: Pensez à où vous habitez, hein.
3: Comment ça, comment vous pouvez savoir que je suis à Martinville, mon appel est géocamouflé?
19: On a tous les localisés, hein, ok?
3: Ah ouais, d'accord, vous avez pas perdu de temps, quelques secondes?
19: J'ai la personne du tabac, il a appelé la gendarmerie, on vous attend, on est en boutique.
3: Ah, vous êtes en boutique?
19: Oui, allez, on est sur place, si vous voulez venir, on attend.
3: Attendez, j'ai justement mon beau-frère gendarme, je vous le passe.
19: Oui, mais...
3: Gendarme Martin?
19: Bah, allô?
3: Eh, salut collègue! Toi aussi t'es gendarme?
19: Oui.
3: Et toi aussi t'as attaqué l'apéro?
19: Ah oui, alors quoi?
3: Bah alors, comme on dit à la brigade, chin chin!
19: Ah oui,
6: oui. 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
20: Et donc c'est comme ça, mesdames et messieurs, que je me suis retrouvé célibataire à 50 ans. Parce qu'à force de vérifier tout dans ma baraque, j'avais pas vérifié que ma femme était restée. Voilà. Elle était barrée. Et vraiment, je me suis retrouvé célibataire à 50 ans. Oh, j'ai flippé. Je me dis, mon Dieu, mais comment je vais faire? C'est horrible. Alors, il dit, c'est vrai, calme-toi. Détends-toi. Tu vas faire comme tout le monde. Hein, tu vas noyer ça dans l'alcool. Terminé. Non, mais non, évidemment que non. J'ai fait comme tout le monde. Je me suis inscrit sur un site de rencontre. Et oui, je me suis dit, oh, je vais draguer de la maman célibataire de 40 ans. Non. Non, parce que l'algorithme, il m'a dit... L'algorithme, il m'a vite fait comprendre que j'étais, comment il a dit, vieux. L'algorithme, il m'a dit, écoute, gros. Il me dit, je serais toi, si tu veux pas que ta fiche reste collée en bas de la pile, j'irai vite sur les sites des mecs de mon âge. Ok? Je suis allé sur les sites de mon âge. Ouh là là. Rien que le titre, tu pleures déjà. Disons demain, single 50, nos belles années. Ah bah pourquoi pas un dernier coup peut-être. La lumière au bout du tunnel.com. Ça m'a mis un stress ce truc. J'ai dit bon allez calme-toi. Je me suis mis dans le canapé. J'ai pris mon ordi. Je me suis pris un verre de bouteille de rhum. Et j'ai fait mon profil. Oh là là. Quand je me suis réveillé le lendemain matin avec la gueule de bois, la mâchoire en Lego et le cerveau posé sur la table basse, et que j'ai lu le profil que j'avais mis en ligne à 3h54. J'ai bien reconnu la photo, c'était bien moi, quoique le sombrero, j'aurais pu éviter. Mais le mec à côté, je sais pas qui c'est. Non. Ah non, je... En une nuit, j'étais devenu un gentleman farmer célibataire encore plein de sève. Plein de sève. Qu'est-ce que je raconte? Je suis pas un platane. J'avais mis que j'aimais bien les promenades bucoliques dans la campagne ou romantiques sur la plage en compagnie de l'être cher. Qu'est-ce que je raconte? Je peux pas blairer la campagne, ça me fait peur, il y a des bêtes partout, ça fait flipper, ça pique. Et la plage, quand tu rentres dans ta bagnole, t'es plein de sable, t'es obligé d'essuyer les pieds de l'être cher qui a un oignon comme ça qu'elle a pas fait enlever. Bah ouais, c'est dégueulasse, t'es pas sur Instagram, t'es dans la réalité là. Je continue dans le profil, j'avais mis, alors là, vraiment, que j'adorais caresser l'herbe fraîchement coupée du matin pour sentir la rosée entre mes doigts. Non, mais tu me vois mettre mon réveil à 6 du mat pour aller caresser la pelouse? Non mais vraiment. Après, ouais, j'avais mis que j'aimais bien cuisiner des ragoûts en buvant un verre de vin tout en écoutant un fond de jazz. J'aurais dû rajouter tout en jonglant avec des pommes. Et là, alors la summum, à la fin, pour me détendre après une bonne journée de travail, j'avais mis que j'aimais bien me faire un petit calva au coin du feu. Et là, je sais pas si c'est mes doigts qui ont ripé ou le rhum. Ça a mis que j'aimais bien me faire un petit canevas au coin du feu. Ah bah là, des dates, j'en ai eu, comme ils disent dans le monde. Solange, 88 ans. On s'est retrouvé première date au parc, qui a donné du pain au canard assis sur les chaises pliantes. À un moment donné, elle se penche vers moi, elle écarte les bras comme ça. Je dis, bon, bah, elle va me faire un bisou, c'est toujours mieux que rien, tu vois. Et en fait, non, elle mesurait mon encolure pour me tricoter un pull. Je dis, bon. Il y a des dingues, hein. Moi j'ai vu des dingues sur les sites de rencontres. Moi je suis dingue aussi, mais il y en a. Une fois, j'ai discuté avec une femme charmante et je lui dis, bon alors, vous faites quoi tout ça? Elle me dit, ouais, je m'ennuie, j'ai jamais rien fait de fou dans la vie, tout ça. Je lui dis, bah, écoutez, vous savez quoi? Je vais louer une suite dans un palace, je fais monter du champagne, on fait des bains moussants, on saute sur les lits, bataille de polochon. Bon, elle me dit, oui, c'est un peu puéril, vulgaire. Ok, j'ai répondu, bah, si vous préférez faire l'amour au formulant en buvant du cidre. Non, on voit des dingues. J'ai même rencontré mon ex sur le site de rencontre. Je lui dis, je vois une femme belle et tout. Je dis, bonjour, je m'appelle Brian. Parce que vous ne changez pas de nom, peut-être. Bonjour, je m'appelle Brian. Je lui dis, je fais du parachutisme. J'élève des lévriers afghans. Et elle me dit, t'es con ou quoi, c'est moi. Je lui dis, mais qu'est-ce que c'est que ces vêtements? Tu t'habillais pas comme ça avant? Alors j'ai tenté mon coup, je dis, tu veux qu'on aille boire un verre? Elle me dit, bah oui, viens vendredi à la maison. Je dis, ah super. Elle me dit, tu garderas les enfants, je pars en week-end avec Douglas. Douglas? Je dis, ça s'appelle Douglas? Elle me dit, et toi, tu t'appelles Brian? Je me suis désabonné de tous les sites. J'ai dit, terminé. Maintenant, je vais laisser faire l'univers, on verra bien ce qu'il m'enverra. Il a été cool, hein. Finalement, vous savez, j'ai rencontré ma femme? Bah, tout bêtement, à la boulangerie. Voilà, elle avait oublié son sac à main chez elle, elle pouvait pas payer, j'ai payé son pain, ses croissants. En sortant, on a discuté, elle m'a dit, bah, passez à la maison, je vous paye un café, je vous rembourse. J'ai dit, bah ouais, à l'ancienne, voilà. Donc, on était là, on discutait. À un moment, elle part pour me rembourser, puis elle dit, venez que je vous rembourse mon porte-monnaie dans ma chambre. J'ai dit, mais vous pouvez pas le ramener au salon? Elle m'a dit, non, il est tombé derrière la table de nuit, je suis à genoux devant, venez, venez. Ah, je savais pas quoi faire, moi j'étais emmerdé. Elle s'agaçait au bout d'un moment, elle dit, qu'est-ce que vous faites, vous venez? Je sais pas ce qui m'a pris, je me suis levé, j'ai dit, j'arrive, je vais vérifier si le gaz est bien fermé.
0: Aucun responsable de l'information n'a réussi à l'arrêter. Attention, les faits sont authentiques. Le reste, beaucoup moins.
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10: Et on commence avec cette nouvelle vidéo violente d'un policier à Carcassonne. Cette fois-ci, on y voit un homme violemment jeté au sol. Les faits remontent à la fête de la musique le 21 juin dernier. Une enquête est ouverte. Président Macron, bonjour.
22: Bonjour à toutes et à tous, chacune et chacun. Bon, les images sont assez violentes. Je dirais 8 sur 10 sur l'échelle d'Alexandre Benalla. Il faut peut-être changer les dosettes du côté des commissaires de Carcassonne. Ouais, ça fait deux de suite. Hein. Enfin, ils sont fort à Carcassonne niveau buzz. Hein. Il faut qu'ils ouvrent un compte TikTok ou Instagram. Hein. Je ne suis pas convaincu qu'ils aient beaucoup d'abonnés, mais ils vont faire des vues. Je vous l'avoue, Bruno Robles, j'ai montré les images à Brigitte, elle aussi était choquée. Ouais. Ah. Elle me l'a dit, on ne jette pas un homme ainsi à terre. Mm. On lui met une grande tarte dans la gueule. Salut, c'est Philippe Manœuvre. J'ai gardé les lunettes.
10: Ouais, enfin, tu peux, tu peux.
22: C'est les mêmes. La violence, c'est mal, Bruno. On est tous d'accord. J'ai pas envie de défendre ce policier. Vraiment, il faut pas. Mais bon, à la fête de la musique, après peut-être 3 heures de guitare sèche à moitié accordée, ouais, avec un mec qui massacre les paroles d'Hôtel California, est-ce qu'on n'a pas déjà eu tous envie de jeter une personne à terre?
23: Bonjour Monsieur Robles.
10: Jean-Philippe Tanguy, bonjour.
23: Alors, si vous me permettez, je suis scandalisé par ces images. C'est vraiment le témoignage des problèmes actuels dans la police. Vous vous rendez compte, Monsieur Robles, l'individu est poussé à terre.
10: Oui.
23: C'est le témoignage manifeste du manque de moyens dans les forces de police. Même pas une matraque, même pas un taser.
1: Monsieur Robles.
10: Ah non, Jacques Lang.
1: Oh non, pas de violence durant ma fête.
10: Ah oui.
1: C'est ma fête.
10: Oui, c'est vrai, c'était pour la fête de la musique. Ben oui.
1: Chuche à la violence. Évidemment, la police demande pardon. C'est vrai, à Carcassonne, ils reconnaissent qu'ils ont commis une erreur. L'homme jeté au sol ne serait pas d'origine étrangère.
13: Oh.
1: Il regrette, évidemment. La seule violence acceptée pour ma fête. Oh oui, ma fête.
10: Oui, ma fête de la musique, selon
1: la seule violence, oui, ce sont les décibels.
13: Oh wow.
10: Ah ouais, c'est beau. C'est beau.
1: C'est normal, après tout ce que j'ai fait pour la culture.
10: Oui, oui, bah oui, ça on a bien vu. C'est la publicité qui fait polémique en ce moment. On y voit la comédienne Sydney Sweeney, la star du film La Femme de Ménage, très dénudée, vantant les mérites d'un site de paris sportif, tolée parmi de nombreux athlètes qui fustigent une sexualisation du sport féminin.
2: Et quand
10: ah bah bon, mon patoche, mon Patrick Sébastien, alors il va...
2: Bah écoute, moi, dès qu'on parle de féminisme,
10: ouais,
2: bah je suis légitime, évidemment.
10: Ah oui, tu m'étonnes.
2: Bon, vous avez pas l'air convaincu.
10: Ouais.
2: Alors attention, déjà, c'est de la pub pour un site qui est pas autorisé en France, c'est une pub aux USA.
10: Ouais.
2: Tu vois, sinon, on aurait pu l'avoir, je sais pas, dans une publicité pour BitClick, pour... Bon, Boobamax.
13: Oh.
2: Ou PM du sport.
10: Ah, PM du sport, ça va.
2: Ouais, alors, j'ai regardé le spot qui fait polémique. Alors, effectivement, moi, ça m'a fait augmenter la mise. Je peux même te dire que la cote est bien plus élevée. J'ai eu envie de faire en ligne. Alors, une petite dernière. Je te dirais même que je suis jamais allé en Australie, mon Bruno.
10: Ouais.
2: Mais j'ai eu envie de visiter Sydney.
13: Allez.
4: Ouais, bonjour, Bruno.
10: Oui, Didier Deschamps.
4: Alors, évidemment, c'est une publicité sexiste.
10: Vraiment,
4: après ça reste quand même une meilleure idée d'engager cette actrice plutôt que ce qu'on a fait en France.
5: Salut, c'est Franck Leboeuf. Vous voulez savoir combien vaut votre voiture?
4: Il fait pas que les voitures, hein, oui. Il fait aussi les paris sportifs.
10: Les paris sportifs.
4: Alors attention, pour les joueurs qui nous écoutent, faut le rappeler, c'est important. Jouer avec excès comporte des risques, notamment des risques d'endettement. Surtout si vous misez sur une victoire de l'Olympique de Marseille.
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7: On est très très nombreux sur Terre et en vrai on n'a pas besoin de tout le monde. Alors rassurez-vous, je suis pas en train de lancer une opération années 40 genre on y va. Non, pas du tout. Non, je veux juste dire, il y a des groupes de personnes. En vrai, on se porterait beaucoup mieux sans elles. Je vais vous donner des groupes. Si vous êtes d'accord avec moi que ces gens-là, on serait beaucoup mieux sans eux. On dit tous ensemble dans une énergie commune, ça dégage. Vous me suivez ou pas? Oui. Vous inquiétez pas, je vais vous faire un exemple, vous allez très vite comprendre. Les huissiers de justice, ça dégage. Vous avez compris l'exemple, c'est parfait. Alors, je voudrais parler des serveurs. Non, je voudrais parler des serveurs. En fait, c'est, t'arrives, les serveurs qui veulent pas écrire ta commande. T'arrives au resto avec 9 potes, un groupe de 10, il y a 10 commandes à noter, et le serveur, il est là, Tu dis, vous écrivez pas? Et il dit, non, vous inquiétez pas, je me rappellerai. Alors, écoute, que tu t'entraînes pour les concours internationaux de mémoire, c'est ton problème. Moi, je veux que t'écrives, en fait. Parce qu'en général, une fois sur une, à peu près, voilà, il y a une erreur de commande. Et il y a même pas besoin d'être 10 pour qu'il y ait une erreur. Une fois, je suis allé avec un pote, on était 2. Et il a réussi à inverser nos commandes. Mon pote, il avait commandé un sandwich poulet, je sais plus quoi. Moi, j'avais commandé poulet ananas. On ne se juge pas. Et non, parce que tu sais, j'entendais toujours parler de la pizza hawaïenne. Je me suis dit, peut-être poulet ananas, c'est bon. Et ben, je ne connais toujours pas le goût parce que c'est mon pote qui l'a eu. Et encore là, ça va. Mon pote est viandard, moi aussi. Poulet, ça va. Imagine si j'étais allé avec un pote vegan. Moi, je commande un sandwich au poulet. Le vegan, il commande un truc pas ouf. Et derrière, le serveur se trompe. Est-ce qu'il se rend compte du danger ou pas? Imagine le vegan, il croque dans le poulet et il reprend goût à la vie. Donc les serveurs qui veulent pas écrire ta commande,
2: ça dégage.
7: Ok, on va rester sur les serveurs, j'ai pas fini avec eux. Je voudrais parler des serveurs qui te mettent la honte au moment de payer. Tu sais, t'es avec ton groupe de 10, vous arrivez comme ça pour payer, tu veux payer ta part et il dit, vous payez la totalité. Mais ferme-la en fait. Tu crois vraiment que je vais payer pour toute la tablée là? En vrai, je les aime même pas tous, hein. Donc les serveurs qui nous mettent la honte au moment de payer,
2: ça dégage.
7: Ok. Je voudrais parler des gens qui font des pubs de 6 minutes sur YouTube. Tu sais, ça tombe toujours quand t'es sous la douche et que tu peux pas appuyer sur ignorer. Et souvent, c'est des pubs pour te faire investir dans la crypto. T'as envie de dire, écoute frérot, si je vois ta pub, c'est que j'ai même pas pu investir dans YouTube Premium. Tu crois vraiment que je serais ton client? Mauvais calcul, hein. Vraiment. Et en plus, c'est contre-productif. Je sais pas si vous êtes comme moi, mais moi, plus une pub est longue, plus je déteste la marque et moins il y a de chances que j'achète des trucs de chez eux. On est d'accord? C'est vrai, je te jure. Pour moi, une pub, ça devrait être quelqu'un qui passe la tête 3 secondes. Genre juste, bonjour, on a payé pour pas que vous ayez de pub, rappelez-vous, c'est Nutella. Là, ça donne envie de grossir, tu vois. Voilà. C'est comme ça que ça devrait se passer. Donc les gens qui font des pubs trop longues sur YouTube, ça dégage, ok. Là, c'est les gens comme moi qui sont concernés. Je voudrais parler des gens en surpoids. Je voudrais parler des gros, tu sais, des anciens gros qui ont perdu du poids et qui nous jugent, nous, aujourd'hui, tu vois. Dans leur regard, tu sens le « bah si j'y suis arrivé, tu peux y arriver aussi, hein ». Bah non, ferme-la et laisse-moi finir ma raclette, en fait. On perdra du poids quand on l'aura décidé. Donc les anciens gros qui nous mettent la chouma,
11: ça dégage,
7: ok. Je voudrais parler des kebabiers qui font des kebabs à 15 balles. On est d'accord qu'ils ont complètement oublié le concept du kebab. Un kebab, normalement, c'est un sandwich de la Hass. À cause d'eux, c'est devenu un sandwich qui te fait accéder à la Hass. T'as envie de leur dire, allez jusqu'au bout du projet, salade, tomate, oignon, caviar, tu vois. Moi, j'ai connu les vrais kebabs, mesdames et messieurs, les kebabs à 3 euros. Ça a vraiment existé. À l'époque, c'était les vrais kebabs. Le supplément, c'était la morph du chef. Et les toilettes avec le lavabo tellement petit, t'as même pas besoin de choisir entre te laver les mains ou récurer le lavabo, tu faisais les deux. Avec la bouteille de savon que tu ne trouves que dans les snacks. La fameuse bouteille moitié eau, moitié savon. Et quand il n'y en a plus dedans, tu vas voir le mec, il est toujours prêt à venir remettre de l'eau. Donc les nouveaux kebabiers trop chers,
11: ça dégage,
7: ok. Les facteurs qui te laissent des avis de passage alors que t'étais chez toi,
11: ça dégage.
7: Les gens qui ramassent pas les crottes de leurs chiens,
11: ça dégage.
7: Les cyclistes qui grillent des feux parce qu'ils pensent que la route est à leur père,
11: ça dégage.
7: Les gens qui t'appellent mais qui te préviennent pas qu'ils sont sur haut-parleur,
11: ça dégage.
7: Et les humoristes qui te font hurler, ça dégage.
11: Ça dégage.
7: Merci beaucoup mesdames et messieurs, vous avez été super, merci.
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14: Écoutez, moi j'ai mon père qui est venu me voir sur scène. Et lui il a un petit délire. C'est qu'il aime bien offrir des livres de développement personnel. Où en fait le titre du livre, c'est le reproche qu'il veut te faire. Et là il m'a offert le livre Ne changez rien mais modifiez tout. Voilà. Et il m'a aussi offert le livre de Marie Kondo. Alors je sais pas si vous savez qui c'est, mais en fait Marie Kondo, c'est la personne qui apprend à ranger, à faire le tri. Et dans son livre, elle dit que tous les objets qui vous apportent pas de bonheur, il faut s'en débarrasser. Du coup, j'ai jeté son livre. Hein. Parce qu'en fait, avec moi, ça marche pas, ce genre de délire, je vous le dis. Hein. Moi, j'accumule trop d'objets, en fait. J'accumule tellement d'objets que j'ai gardé la notice d'installation de la Freebox. Alors que j'ai toujours été chez SFR, en fait. Écoutez, dans la famille, on a tous un petit délire, et ma grand-mère, elle aussi. Elle aurait pu être commerciale, je vous le dirais, parce que pour elle, la mythomanie, ce n'est pas une maladie, c'est un art de vivre. Voilà. Tu dis, mamie, j'aime pas les tomates. Eh ben, il n'y a pas de tomates dans la bolognaise. Mais si. Si, si, mamie a des tomates. Oui, mais enfin, j'ai enlevé la peau. Comme je vous ai dit, on a tous un petit délire, et moi aussi. Moi, j'aime beaucoup les jeux vidéo et j'ai un petit préféré en ce moment-là. C'est un jeu de gestion de supermarché. Voilà, je me régale. Écoutez, je range des cartons. Je passe des commandes. Voilà, je fais la caissière. Je me régale, vraiment. Et j'ai mon ami qui m'a dit, Alison, ce qu'il y a de bien avec toi, c'est que tu fais des choses que personne d'autre fait. Eh ben, il a raison. C'est vrai. C'est vrai que voilà. Moi, je suis au RSA et j'ai payé 10 euros un jeu pour jouer à travailler, quoi. Là, c'est beau truc, écoutez. Je me régale. Moi, j'adore dormir. Voilà. Super transition. Pour vous parler de mes passions dans la vie. Mais j'adore dormir. Vraiment. Tu me dis, Alison, ça te dit ce soir, on va se coucher. Ouh, on va se coucher. J'adore dormir, voilà. D'ailleurs, j'aimerais vraiment remercier le RSA. Qui me permet de pouvoir caler mes siestes avec celles de mon chat. Donc, c'est plutôt pas mal, finalement. Je me régale. Écoutez. Vous savez, moi, j'aime beaucoup dormir, mais je fais beaucoup de cauchemars. Et mon dernier cauchemar, c'est une petite fille qui me tend une corde comme ça. Et qui me dit « Ah, est-ce que tu peux m'aider à me pendre ?» Super. Autant vous dire que je ne sais pas faire les lacets. Donc, le cauchemar était très long. C'était très long. Écoutez, moi j'ai 32 ans et je dors encore avec un doudou. Voilà, je sais qu'on s'en bat les couilles, mais j'aime bien partager l'information. Écoutez, ça me fait plaisir. Je l'ai appelé Gnogno. Voilà. En même temps, j'avais 4 ans, donc j'allais pas l'appeler Didier. Puis je vois pas mes parents me dire « Alison, retire Didier de ta bouche !» Voilà, c'est pas la blague qui rend le plus fier mes parents, mais écoutez, c'est pas grave, hein.
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10: Avec Laurent Barra ce matin, il y a un chercheur en intelligence artificielle accusé l'IA de vouloir mettre fin à l'humanité d'ici 10 ans. Ça t'inquiète, ça?
9: Non, pas du tout, Bruno, parce que j'ai demandé à ChatGPT justement, qui m'a rassuré très gentiment. Il m'a répondu, pas du tout, mon ami, tu es mon ami, le sang de la veine, la famille. Et en fait, tu as essayé la recette du cupcake à la vanille que je t'ai conseillé? Tu veux du sans plomb? Non, j'ai été soulagé, Bruno, parce qu'on sent que l'humanité, elle est quand même plus fragile que l'intelligence artificielle. Hein, entre Marine Tondelier, candidate écolo, qui sait même pas qui est Pompidou.
15: Pompidou?
16: J'ai pas de souvenir. Je peux pas vous dire, j'ai pas connu.
9: Elle a pas la ref. Comme Pompidou, ce couillon, il est pas sur Instagram, et voilà. Ah, c'est entre ça, Emmanuel Grégoire, le maire de Paris, qui chante du Céline Dion sur TikTok. J'irai où tu iras. Va bosser, bordel. Et Édouard Philippe, qui veut 4 mois de vacances, il est élu président, on va pas aller loin. Édouard Philippe, il a plus de cheveux, il a plus de sourcils, il a plus de barbe, il a plus de poils au cul, mais par contre, le poil dans la main, alors ça, il te l'entretient. Éric Zemmour, justement, Philippe de Villiers avait prédit que le grand

0: accueille, du moins celui qui leur reste, les Gilets jaunes, qui vont revenir, ça y est, ils reviennent, hein, et tu vas voir qu'ils vont débouler le jour du concert du pape sur les Champs-Élysées. Alors, le pape, plus les Gilets jaunes, plus les flics de Carcassonne, effectivement, pas besoin de l'IA pour que ce soit la fin du monde.
1: Bon, finalement, c'est l'humain qui met en danger l'humain, quoi.
0: Et oui, oui, j'ai une amie qui vient de se faire larguer par son mec, et bah, écoute, ses messages à ChatGPT, bah, pollue plus que le Costa Concordia. Hein. Dis-moi que c'est un pervers narcissique. Dis-moi que c'est un gros connard. Oui, oui, tout ce que tu veux. Mais arrête, il fait 37 degrés en septembre, on n'en peut plus.
1: La solution pour sauver l'humanité, ce serait de lever la tête des écrans, peut-être, non?
0: Exactement. Ouais. Alors, si tu veux la recette du cupcake, eh ben, prends des cours de cuisine. Hein. Si tu sais pas qui c'est Pompidou, ben, retourne à l'école. Et si tu viens de te faire larguer, ben, souviens-toi de ce que chantait Catherine Ringer, dont le génie et le talent n'avaient rien d'artificiel. Les histoires
1: d'amour. Merci, c'était Laurent Barra.
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4: Allez, première vanne. Ce matin, pour venir à Paris, j'ai pris un Ouigo. Allez, deuxième vanne. Non, parlons du Ouigo. Pour moi, le Ouigo, c'est vraiment l'incarnation de ce concept de la démocratie libérale. Parce qu'il y a ce côté voyage pour tous, à un prix abordable, mais... Tout dans le Ouigo est là pour te rappeler que tu es une sourasse. Il n'y a qu'à regarder juste la couleur des wagons, hein, bleu et rose. Hein, on dirait une gomme bicouleur. Vous vous rappelez ces gommes-là, bleu et rose, là, tu sais, où tu gommais avec le côté rose et avec le côté bleu, tu défonçais le papier. J'ai jamais compris le concept. Cette partie bleue, c'est pas une gomme, hein, c'est une ponceuse, je sais pas, bref. Et le bleu du wagon Ouigo, hein, ce bleu turquoise, mais pas turquoise, Maldives, turquoise maladive, quoi. Non. Et quand tu montes en plus après dans le Ouigo, bah, le truc c'est un Ibis budget, hein, clairement, hein, c'est limite si tu cherches pas le crépi. Et surtout, tout le monde n'a pas droit à la prise électrique. Quand tu prends le Ouigo, il faut payer 2 euros pour avoir la prise électrique. 2 euros, c'est le prix à payer pour ne pas être une sourasse. En tout cas, être moins une sourasse que ton voisin. Et c'est ça le libéralisme. Ben moi, j'ai envie de pousser le concept de libéralisme encore plus loin. La prochaine fois, je prends la prise à 2 euros, mais je viens avec plein de multiprises. Je vais payer 1 euro à chacun, tu vois. Démocratie, l'électricité pour tout le monde, mais libéral, je me fais de la thune sur votre dos. Non mais quand même, l'électricité, c'est vraiment le truc de base. Aujourd'hui, ça fait partie des choses, hein. Quand même, il y a des trucs comme ça. Ah, c'est comme l'autre jour, j'interroge un mec dans le public, je lui dis vous faites quoi dans la vie? Il me dit, je travaille sur le TGV du futur. Je dis, waouh, le TGV du futur, c'est quoi? C'est le TGV qui va encore plus vite que le TGV actuel. Je lui dis, non, le TGV du futur, c'est le TGV avec l'eau potable. Concentre-toi là-dessus. Personne te dira, non, mais 300 km/h, c'est pas assez rapide, non. Hein. Alors pourquoi passer à 500? Le seul avantage d'avoir un TGV qui va à 500 km/h, c'est que s'il percute un chevreuil, le chevreuil s'évapore, il n'y a pas de retard à l'arrivée, ouais, c'est tout, quoi. À 500 km/h, chevreuil ou incident voyageur, hein, c'est de la chantilly rose avec des poils, hein, je suis désolé. Hein. L'eau potable dans le TGV. L'eau dans le TGV, c'est tout. Hein. Le TGV du futur, en fait, c'est le TGV que quand tu vas te laver les mains, tu sais, quand t'as mis du savon, t'es pas inquiet d'avoir les mains poisseuses de ce savon-là qui colle. C'est vrai, t'es là, tu cherches la pompe et là, tu sais pas quoi faire. En plus, moi, j'ai ce réflexe débile. Après, je me dis, bah, je vais sécher les mains directement. Hein. Sauf que le sèche-main ne marche pas, évidemment. Le TGV du futur, c'est ce TGV que quand tu bouges la main devant le capteur, il capte, c'est tout. Ça marche dans les caravanes. Les gitans sont en avance sur la SNCF, quoi.
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6: Moi, j'aimerais bien habiter en dehors de Paris, mais ailleurs, on le sait, c'est dur de vivre du stand-up, tu vois. Alors qu'à Paris, bah, c'est dur de vivre. La névrose, mon chat, tu vas voir, elle est pas loin. Non, c'est dur en ce moment. Moi, je suis un peu sujette à la déprime saisonnière, je crois que c'est comme ça qu'on appelle. Je suis en train de réfléchir à aller voir un psy, voilà. Mais il y a un problème à Paris, c'est qu'il y en a beaucoup trop. Vraiment, vous faites le test, tu tapes « psy Paris » sur Google Maps, la carte, elle devient rouge. Je fais comment? Vraie question, je fais comment? Tu fais comment pour choisir un psy sur Internet? Tu regardes la distance par rapport à chez toi ou alors tu regardes les avis Google? Parce que les avis Google des psys, les amis, n'y allez pas, c'est dangereux. Hein, je vous jure, il y a des trucs genre « Eh, ça fait 13 ans que je le vois, je recommande !» C'est pourri, ok? Ce serait comme conseiller à quelqu'un, un orthophoniste, en disant « Écoute, tu verras, hein, sincèrement, il est super. Il est co-co-co-co comme ça. Allez, arrête. C'est trop. C'est dur en vrai, mais bien sûr, à Paris, c'est dur, vraiment, on le

0: sais, je suis pas la seule à dire, tous les Parisiens, là, quand vous allez à Paris, si vous y allez de temps en temps, vous allez voir, le Parisien, en ce moment, il est fragile. Il y a une fragilité, c'est vrai, hein. Un Parisien, aujourd'hui, tu le secoues un peu fort, il pleure du thé matcha, hein. C'est pas du tout une bonne période pour se montrer fragile, pour se montrer vulnérable. T'as vu, dehors, le monde, il est dur, il est violent. Et vraiment, je vous le dis, s'il y a une troisième guerre mondiale, comptez pas sur les Parisiens. Voilà, je vous le dis. Ouais, vous êtes seuls. C'est une cata. Non, mais vraiment, on est beaucoup trop fragiles. Je veux dire, concrètement, on est en dessous du standard en termes d'humains. Nous, ça fait 10 ans qu'on bouffe plus de viande. On est carencés. Voilà. Vraiment, il y a une fatigue. Regarde mon teint. Regarde mon teint. Et encore là, ça va. Je suis maquillée pour la télé. Là, j'ai tout un Sephora sur la gueule. Mais vraiment, moi, je suis le genre de meuf, je suis tellement blanche, si tu veux. J'ai un directeur de casting qui m'a proposé de jouer dans un polar le rôle du cadavre. Voilà. Merci. Cadavre d'un homme. Allez, on enchaîne. Non, c'est trop dur, vraiment. Mais bien sûr, moi, je suis le genre de meuf. Moi, si j'ai pas... Tu connais les petits compléments alimentaires? Tu connais ça? Si j'ai pas ma petite B12 le matin, ça va être... Je vais pas passer l'hiver. T'imagines une semaine sur le front russe? Ça va être un carnage dans le Donbass. Tu imagines la scène? T'auras une tranchée remplie d'une armée de web designers épuisés. Oh, tu sais, tu les vois, les graphistes de merde en freelance. Timothée, 32 ans, Véja au pied. Tu le vois comme ça, genre colonel. Je me suis pissée dessus. J'entends pas, lieutenant. Vous êtes blessé? Non, mais j'ai besoin de lentilles corail.
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4: Oui, bonjour.
5: Bonjour, monsieur. C'est bien la boulangerie?
4: C'est pas bonjour, monsieur. C'est bonjour, madame.
5: Oh, pardon. Je croyais que j'étais à la boulangerie. Excusez-moi.
4: Oui, mais vous êtes bien à la boulangerie.
5: Monsieur Martin, à l'appareil. Société Martin Informatisme.
4: Monsieur Martin de Martin Informatisme.
5: Exactement. J'imagine que vous connaissez les établissements Martin.
4: C'est pourquoi?
5: C'est parce que je me suis occupé de vous électronifier vos factures. Rapport à la nouvelle loi sur le facturage électronique.
4: Mais moi, mes factures électroniques, elles sont faites avec mon comptable.
5: Ah oui, mais moi, ça m'arrange pas parce que comme j'ai déclaré que j'avais déjà plein de clients.
4: Ah, ben ça, malheureusement. C'est pas de ma faute, hein.
5: Bon, à la limite, vous dites que c'est moi votre comptable.
4: Bah non, alors là, hors de question. Je vais pas vous déclarer vous étant mon comptable alors que j'ai déjà un comptable.
5: Bah, il suffit de vous débarrasser de l'autre.
4: Bah non, hors de question.
6: C'est un peu plus intelligent, il dirait, sur la plateforme.
5: Ah, il y a un bruit derrière, non?
4: Mon mari me dit que nous, on est déjà répertoriés.
5: Ah bah je sais, moi je vous ai renvoyé sur ma plateforme de facturage.
4: Ah, il a envoyé ça sur la plateforme.
5: Bah ouais, il suffit d'annuler votre plateforme et je vous mets sur la mienne à la place.
4: Ah oui, et il a annulé la nôtre pour mettre la sienne à la place.
5: Bah oui, c'est plus simple.
7: Oui, allô?
5: Bonjour, madame.
7: Mais vous êtes complètement abruti, vous. Hein.
5: Vous savez, c'est que du business, hein. Plus je déclare des clients, plus je peux gratter sur les taxes.
7: Bah non, c'est de la facilité. C'est comme si moi, demain, je vais dire, bah j'ai vendu 200 baguettes dans mon chiffre et puis je les ai pas vendues. Ça fait la même chose.
5: Alors attendez, vous me dites 200 baguettes.
7: Non, mais qu'est-ce que vous racontez?
5: Bah, je vous fais la facture électronique pour les 200 baguettes.
7: Mais vous êtes complètement abruti, en fait. Hein.
5: Oh, bah, tu vas voir, c'est encore moi qui ai pas compris.
7: Oui, vous êtes complètement abruti et vous faites quand même des trucs sur les gens.
5: Bah, je fais mon boulot.
7: Non, vous faites pas votre boulot. Vous arnaquez les gens, encore mieux.
5: Oh, bah, arnaquisme, je sais pas. Non, c'est de la technique américaine.
7: Hein?
5: Ouais, ça permet de développer le chiffre d'affaires sans faire d'affaires.
7: Mais on n'est pas là pour développer du chiffre et inventer du chiffre non plus.
5: Bah, vous, ça vous coûte rien, vous voyez. On déclare vos 200 fausses baguettes.
7: Bah oui, moi ça me coûte rien, mais vous, ça vous fait du chiffre. Bah
5: ouais. Oui, disons que je profite un peu du système.
7: Ah, bah vous profitez des systèmes, bah ouais, mais moi j'aime pas les cons qui profitent du système. Il ferait mieux d'aller traverser, d'aller bosser un peu que de rester chez eux.
5: Ah non, je vais pas rester chez moi parce qu'il faut que je vienne vous déposer votre nouvel ordinateur.
7: Mais j'ai déjà un ordinateur. Ça sert à quoi? Rien, j'en ai déjà un qui est tout neuf.
5: Pardon, mais le vôtre, est-ce que c'est un ordinateur électronique?
7: Bah un ordinateur, il est électronique, il va pas marcher au pédalo. Vous êtes complètement déphasé, vous.
5: Ah bah voilà, ça y est, ça va être ma faute.
7: Bah oui, parce que si jamais je vous ai signé un document, je sais pas quoi, comme vous avez dit.
5: Alors justement, vous faites bien d'en parler, vous avez oublié de le signer, le document.
7: Ah, j'ai oublié.
5: Non, mais c'est pas grave.
7: Bah ouais, mais non, mais vu que je l'ai jamais eu, donc c'est normal.
5: Vous savez quoi? Je vous l'apporte en même temps que l'ordinateur.
7: Non, fini, ok.
5: En plus, vous inquiétez pas, j'ai vu avec le responsable de chez vous, il est super d'accord.
7: Ben, c'est moi le responsable qui est en train de te parler.
5: Non. Oh, le con.
7: Ah bah ouais, vous êtes vraiment con, ça c'est vous qui le dites.
5: Oh bah je vous le fais pas dire. Oh non mais là, je suis trop con.
7: Ah bah ouais.
5: Cela dit, ça m'empêche pas de faire vos factures. Eh, hey, moi si je peux dépanner...
7: Ouais, allez,
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8: J'ai toujours rêvé de faire un métier où j'aurais pas besoin de me réveiller tôt le matin. Ah non, c'est dur pour moi. Et y a un collègue à moi qui m'a dit, Joris... Si tu travailles aussi fatigué le matin, c'est peut-être parce que tu te couches pas à la bonne heure. Il m'a dit, tu sais, il y a le train du sommeil avec ses wagons. Sommeil léger, sommeil profond. Moi, je passe la nuit à essayer de monter dans le train. Ah, même dans mes rêves, ils font la grève, ces bâtards. Non, moi, j'ai tellement du mal le matin que rien que pour ça, j'ai pas fait d'enfant. Rien que pour ça, tu vois. Mais je me suis mis avec quelqu'un qui en a déjà deux. Ouais, je les ai pris d'occasion, ouais. Et non, ça va, j'ai fait une bonne affaire. Hein. Des premières mains, très peu de kilomètres. Non, je les aime beaucoup, ces petits cons, vraiment, tu vois. Mais je me suis rendu compte à quel point c'était du travail d'éduquer un enfant. C'est vrai, c'est du taf. Et moi, de base, c'est pas mon chantier, tu vois, je suis là en sous-traitance. Et ils ont des exigences, tu vois. En ce moment, je vais chercher le plus petit des deux à l'école, il doit avoir entre 5 et 10 ans. Et sa mère, elle est habituée qu'à chaque fois qu'elle va le chercher à l'école, à chaque fois qu'elle va le chercher, elle lui amène un goûter, tu vois. Sauf que moi, bien évidemment, une fois sur deux, j'oublie de lui amener. Ou je le mange sur le chemin. Et l'autre fois, il était énervé, tu sais, c'était la fois trop pour lui, je pense. Il m'a dit, Joris, il faut que tu te mettes dans la tête que quand tu vas me chercher, que ce soit à l'école, au basket ou au centre aéré, il faut que tu m'apportes mon goûter, d'accord? Je lui ai dit, il faut que tu te mettes dans la tête que je suis bénévole dans cette entreprise, d'accord? Là, il n'y a pas longtemps, c'était carnaval à l'école, tu vois, et c'était à moi de l'amener, tu vois, j'ai pris ça grave à cœur. Je me suis réveillé plus tôt, j'ai fait un méchant déguisement, il était trop content, tu vois. Et je l'amène à l'école et je vois que sur le chemin de l'école, il n'y a aucun enfant qui est déguisé. Personne, tu vois. Et j'arrive devant l'école, la maîtresse, elle sort, elle me dit « Ah non, mais c'était pas aujourd'hui !» Il était dégoûté, tu vois. Et je tourne la tête et comme par hasard, je croise un couple de parents que je déteste, tu vois, avec leurs enfants. Je les déteste, tu vois. Et je vois dans leur regard qu'ils me jugent, tu vois. Et même le petit, il se moque du mien, tu vois, il dit « Ah, il est déguisé !» Et le petit, il est triste, tu vois. Je suis obligé d'agir, tu vois, en tant que beau-père, tu vois. Donc, je me suis mis à côté de lui, je dis « Ben, tu vois, au final, t'étais pas le seul enfant déguisé aujourd'hui. » Il m'a dit « Mais il était pas déguisé, lui. » Et j'ai dit « Mais s'il était déguisé ?» Il m'a dit « Mais il était déguisé en quoi ?» J'ai dit « Il était déguisé en fils de pute !» Cette année, il est rentré au CP, tu vois. Et pour la première fois de sa vie, il a des devoirs à faire, il veut que je l'aide et c'est dur le CP. Hein. Ah, si il n'y avait pas de ChatGPT, je perdrais la figure à un niveau. Tu sais, j'ai compris maintenant avec le recul pourquoi mon père il s'énervait quand j'étais petit qu'il me faisait faire les devoirs. Tu sais, il me disait « Mais tu sais pas ça ?» En vrai, lui non plus. Non, aujourd'hui, on a de la chance, c'est vrai, on se balade tous avec l'ensemble du savoir humain dans notre poche. Aujourd'hui, grâce à ton téléphone, tu peux tout faire, tu peux tout savoir. Moi, tu m'enlèves, j'ai pas mes pouvoirs. Ah ouais, alors je redeviens un moldu. Un exemple très précis. Si je prends pas en photo la place sur laquelle je me gare avant de sortir du parking, jamais je retrouve ma voiture. Terminé. Des heures entières en train de la chercher. Hein. Mais c'était le troisième ou le quatrième étage? En fait, le plus dur quand t'es bourré, c'est pas de conduire. Hein. C'est de trouver ta voiture. Et des fois, je pense à vous, les filles. C'est vrai, des fois, vous rentrez tard la nuit, toute seule. Des fois, vous allez chercher votre voiture dans les parkings. Des fois, même, vous croisez des mecs chelous. Ça fait peur un petit peu, non? Hein? Faut pas avoir peur, d'accord? Très souvent, c'est moi qui cherche ma voiture. Très souvent, c'est moi. Très souvent, c'est moi. Et moi, en plus, je suis toujours mal à l'aise quand je rencontre une fille tard la nuit dans un parking. Parce que je sais ce que je dégage. Tu vois? Eh oui. Et vous, quand vous me voyez, vous dites pas « Ouais, c'est un mec bourré qui cherche sa voiture. » Tu sais, vous vous dites « Putain, c'est sûr, Voldemort, il va sortir sa baguette. C'est sûr. »
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10: Mon oncle est mort l'été dernier. Il est mort en août, ça se fait pas. Non, ça se fait pas, tu te maries pas en décembre, tu meurs pas en août. Il y a des règles, faut respecter les règles. Tu attends qu'il pleuve, tu niques pas les vacances comme ça, quoi. Parce que toute ma famille était en vacances, j'ai dû m'occuper de tout l'enterrement tout seul. Je sais pas si vous avez déjà adhéré des funérailles, mais c'est un calvaire ce truc, super chiant. Déjà, faut acheter un cercueil, ça coûte cher, ça rase. Putain, c'est 1500 balles l'entrée de gamme. 1500 balles. Moi, je l'aimais bien, mon oncle, mais je l'aimais pas 1500 balles, quoi. Non, je l'aimais 200, max, fais péter la cagette, on s'en bat les couilles, ça va, quoi. Pas respectueux, qu'est-ce qu'il va faire?
11: Se lever.
10: Bon. Après, j'ai appelé le cimetière à côté de chez moi. C'est ce que m'a dit la dame du cimetière. Désolé, c'est complet. Mon oncle, il s'est fait recaler d'un cimetière. Même mort, il rentre pas en boîte. Je sais pas si tu réalises la tristesse du truc. Et arrive le jour des funérailles et mon père en panique me demande de mettre la musique sur l'enceinte du cimetière parce qu'il sait pas faire. J'ai dit ok, je connecte mon téléphone à l'enceinte et je cherche la musique que mon oncle avait demandé sur YouTube. Et je la lance à fond dans les enceintes. Sauf que j'avais oublié un détail, c'est que moi j'ai pas YouTube Premium. Bah faut imaginer, hein, c'est-à-dire que vraiment il y a toute ma famille en train de chialer et là à fond dans les enceintes, salut c'est Franck Leboeuf. Allez, l'islam. Alors moi j'ai vécu en colocation plusieurs mois avec deux musulmans pour un tournage et j'ai pas réalisé tout de suite que je me faisais grand remplacer. Non, je me suis pas rendu compte tout de suite que ma vie changeait. Mais c'est vrai qu'un soir on est tous les trois devant la télé et on a tous les trois notre chicha, notre djellaba. Et je kiffe ma race à ce moment-là, quoi. Donc, tu sais, moi je suis juif, donc à ce moment-là je suis encore un juif, mais je suis un juif curieux, quoi. Parce que. Et en vrai, ça change rien à ta vie de vivre avec deux musulmans. Ça change. Si ça change un truc, tu manges halal, mais c'est tout, quoi. Enfin, tu la vois même pas, la diff. On te dit pas que la viande est halal, tu le sais pas, quoi. J'ai vécu un autre moment de ma vie avec des véganes. Là, tu as sans la diff. Hein. Là, tu. Ouais, Aja, c'est eux les radicaux qui veulent changer la France, hein. Il faut pas se tromper de combat, hein. Je pense que même Pascal Praud, tu le forces à bouffer les graines tous les jours, à la fin, les Arabes lui manquent, c'est sûr. C'est certain. Et à un moment, ils ont commencé à essayer de me parler de l'islam et tout. Je comprends complètement pourquoi ils ont essayé de me ramener à leur cause. Parce qu'il faut quand même comprendre un truc sur l'islam, c'est que ça marche avec un système de points, tu vois, qui s'appelle les hasanat. C'est un petit peu comme les miles des musulmans, si vous voulez. Plus t'as de bonnes actions, plus t'as de hasanat, plus t'as une bonne place au paradis. Comme à la fête foraine, t'as 3 points, t'as un laser. T'as 1000 points, t'as la mini-moto. Quand même, tout pareil. Et donc, il y a des gens qui pensent que ramener des gens vers l'islam, ça rapporte plein de points, tu vois, parce que c'est une super bonne action. Donc quand ils ont appris que moi, j'étais juif et de surcroît bisexuel, Pokémon légendaire, mais tu réalises, s'ils arrivent à me convertir, moi, ils font même pas la queue quand ils arrivent au paradis, hein. Y a Allah qui fait, c'est bon, ils sont avec moi, je leur ai mis une table, je leur ai mis une table.
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12: Bonjour, vous êtes sur Rire et Chansons, je suis Bruno Robles, rédacteur en chef des Robles News et de Célibataire sur Dijon, le magazine de ceux dont l'amour tarde.
13: Bonjour, je suis Aurélie Philippon et le saucisson, ça donne des boutons. Et comme vous pouvez le constater, Aurélie, elle adore le saucisson.
12: L'info du jour, c'est France Travail.
13: Selon une étude, les trois villes françaises les plus attractives pour travailler sont Angers en troisième position, Montpellier en deuxième et Toulouse arrive en tête du classement.
12: En revanche, le top 3 des lieux où le travail serait impossible serait la Corse, Marseille et le siège de la CGT.
13: Une info cauchemar en cuisine.
12: Récemment, Édouard Philippe a préparé une flamencuche lors d'un déplacement en Moselle. Une nouvelle initiative culinaire après la braderie de Lille où l'ancien Premier ministre s'était déjà mis au fourneau pour préparer des frites.
13: Pour son prochain déplacement, Édouard Philippe avait pour projet de faire une quiche, mais il a abandonné de peur que l'on pense qu'il soutient Sandrine Rousseau.
12: C'est une info course à la célébrité.
13: M6 prépare un nouveau jeu d'aventure, Wanted, attrape-moi si tu peux, dans lequel des célébrités telles que Christine Bravo, Tommy Bugsy ou encore Philippe Lucas devront échapper à leurs poursuivants.
12: Un casting simple à constituer puisque la production a appelé des célébrités que les impôts avaient déjà réussi à rattraper.
13: Une info générosité musicale.
12: Et Patrick Fiori sera le parrain du Téléthon 2026. Le chanteur accompagnera la 40e édition de l'événement les 4 et 5 décembre sur France Télévisions.
13: Afin de faire moins souffrir les malades, Patrick Fiori s'est engagé à ne pas chanter durant l'événement.
12: Et pour clore sur Robles News, voici la réflexion du jour.
13: Oh, tu sais que t'es devenu adulte quand t'es super excité de rentrer à la maison pour être bien tranquille dans ton lit.
12: Allez, merci d'avoir suivi cette édition, n'oubliez pas.
13: Avec les Robles News.
12: Désinformez-vous.
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14: Je viens d'une petite ville de banlieue qui n'a pas très bonne réputation. Des gens de Neuilly-sur-Seine ce soir? Ah, je suis pas le seul à avoir grandi dans un EHPAD, ça me fait plaisir. Bon, en tout cas, Neuilly, bon, pour ceux qui voient pas, c'est une ville très huppée. Voilà, c'est une ville aussi où il se passe rien, on s'emmerde. Je pense que c'est la seule ville de France où la police pourrait faire du télétravail. Oui, c'est. Bon, pas à 100%, il y a quand même quelques arnaques aux viagers. La plus connue, l'affaire Bettencourt, hein. Notre 11 septembre. Voilà, après, attention, moi j'ai beaucoup de respect pour François-Marie Bagné. Beaucoup de respect pour lui. Il a pris 900 millions d'euros à Liliane Bettencourt sans contrepartie sexuelle. Mais chez les brouteurs sénégalais, c'est un demi-dieu, le gars. D'ailleurs, l'autre jour, j'ai vu un reportage sur les brouteurs. On suivait une vieille dame de 90 ans partie rejoindre son amoureux en Côte d'Ivoire. Tu vois la vieille dame, tu te dis brouteur, métier passion. Entre elle et lui, tu sais plus qui est la victime. Tu te dis, si lui, il arrive en France grâce à ça, la carte de séjour est méritée. Il y a des nuits d'amour qui demandent plus d'efforts que de traverser la Méditerranée à la nage, je vous le dis tout de suite. Voilà. Alors moi, je suis une caricature parce que non seulement j'ai grandi à Neuilly, mais en plus dans une famille nombreuse. Mes parents ont fait 7 enfants. Pourtant, c'était mal parti, parce qu'ils s'appellent Jean-Pierre et Marie-Ange. Ça pue pas le sexe. Non. Ça sent pas le lubrifiant goût caramel. Tu vois, voilà. Sauf si t'ajoutes .com au bout. Voilà. Jean-Pierre et Marie-Ange.com. Un Jackie et Michel qui respectent Vatican II. En plus, on est tous nés entre janvier et février. Donc mes parents faisaient toujours ça en avril. À la sortie du carême. C'est pour ça qu'ils ont jamais eu de mal à faire d'enfants, tu vois. 40 jours d'abstinence, à la sortie, tu conçois pas. Tu fertilises, vraiment. Marie-Ange, les pommiers sont en fleurs. Ce soir, je te baise. J'ai vraiment hâte que mes parents me voient sur scène. Vraiment, c'est... Alors... Moi, donc concrètement, donc je viens de Neuilly, famille nombreuse, mais en plus j'ai été éduqué dans une éducation catho-tradie. L'éducation catho-tradie, bon, c'est vrai que on parle pas d'intimité, c'est une éducation très pudique. Tu fais du sexe un sujet tabou. Alors le problème quand tu fais du sexe un sujet tabou, c'est que tu construis un château de cartes qui peut s'écrouler en deux minutes. Tu prends ma cousine, par exemple, Marie-Caroline, ah, très pieuse, la première arrivée à la messe. Et puis à 20 ans, elle est partie au JMJ. Vous voyez, voilà. Les journées mondiales de la jeunesse. Ah, c'est un regroupement de jeunes cathos, mais loin des parents. Ouais. Ouais. C'est-à-dire que la journée, tu pries, et le soir, tu suces des cierges dans une tente quechua. Ouais, t'arrives au JMJ, t'es la Vierge Marie, tu repars, t'es juste Marie. Deux choses indispensables au JMJ, c'est une Bible et une pilule du lendemain. Ouais, c'était à Sao Paulo, elle a rencontré un Brésilien très croyant et très gaulé. Le mec avait un bâton de pèlerin. Elle m'a dit, avec ça, il sépare pas la mère en deux, il sépare ta mère en deux, vraiment. Alors c'est vrai que cette éducation catho-tradie, elle est pas fun du tout, par contre elle est très simple. Par exemple, tu prends mon père, Jean-Pierre, donc un homme né en 1949, éduqué par les jésuites. Lui, pour le faire bugger, c'est très facile. Tu vas dans son bureau, tu lui dis je t'aime. Là, il fait un AVC tout de suite, le gars. Vraiment, c'est... Alors, cette éducation, elle est dépassée, hein, bien sûr. Maintenant, on est bienveillant avec ses enfants. Comme moi, je suis avec mon fils. Moi, je suis très bienveillant avec mon fils. Celui-là, Gaspard, viens voir papa. Papa, c'est que tu es en pleine tempête émotionnelle. Mais il faut remonter dans la voiture, s'il te plaît. Ça fait 8 heures qu'on est sur l'aire d'autoroute. Moi, mon père, il aurait été là...
15: Guillaume !
14: C'est tout. Il n'y a rien après. Il a quitté l'aire d'autoroute. Hein. Ah, tant pis pour toi. Hein. Tu seras un enfant sauvage en banlieue de Limoges. Puis c'est tout. C'est vrai qu'une famille nombreuse, bon, c'est un antidote à l'égoïsme. Tu partages tout. C'est une grande friperie, mais avec que du jacadi. Et tout est compliqué dans une famille nombreuse. Genre le choix des prénoms, c'est très compliqué. Je pense qu'à partir de 5 enfants, tu n'en as plus rien à foutre. Moi je suis le 5e, je m'appelle Guillaume, celle d'après s'appelle Patience. C'est véridique, hein, non mais ça n'a aucun sens, on est d'accord. Patience, c'est la 6e. Patience, ils n'ont pas attendu mes parents, ils n'ont pas fait peur de Patience. Tu vois. C'est, pour moi, Patience c'est comme Victoire, c'est un prénom symbolique que tu donnes à ta fille unique. Après 5 ans de PMA, 400 FIV, le séjour à Barcelone, insémination, croquettes au jambon, vous voyez ce que je veux dire, c'est... Non mais si un jour j'ai 5 enfants, je connais déjà le prénom du 6e. Vasectomie.
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16: Je m'appelle Myriam, voilà. Moi, je suis mariée, j'ai 2 enfants, j'ai un crédit immobilier sur 125 ans. J'ai eu mon bac, le CDI, j'ai vraiment coché toutes les cases de la société occidentale. Voilà, ça y est, j'attends la mort. J'ai commencé par vous parler de mon mari, parce qu'il m'énerve en ce moment. Il m'énerve parce que pendant longtemps j'ai cru que c'était moi le problème. Je me suis dit mais moi je crie trop, il faut que je me calme. Lui il est génial, il est zen, il est détendu. Puis après je me suis rendu compte, ouais mais c'est facile de pas être stressé quand on est au courant de rien. Il vit sa vie comme un papillon le mec. Un jour il va découvrir qu'il y a des horaires pour l'école et il va me dire mais moi je croyais c'est toi, t'avais décidé 8h30. Mon mari, il m'énerve vraiment et je crois qu'il est aussi détendu dans la vie. Déjà, évidemment, c'est grâce à moi parce qu'il a une femme extraordinaire qui gère tout, bien évidemment. Merci les meufs. J'ai... parce que je sais qu'elles sont pas que pour moi. On s'applaudit nous-mêmes à ce moment-là, les meufs. Ouais, on est génial, ouais. Donc moi, mon mari, en tout cas, c'est grâce à moi et grâce au shit aussi un peu, hein. Ouais, un peu beaucoup même. Moi, j'en ai marre qu'il fume des joints, j'en peux plus. Il a 47 ans. Ça, à chaque fois, j'ai envie de lui dire, mais grandis un peu, évolue, prends de la coke, merde. Tu sais, quitte à prendre une drogue, j'ai envie qu'il en prenne une qui le stimule, qui lui donne envie de faire la vaisselle, le linge, les poussières, quelque chose. Là, il mange le goûter des enfants. Il me sert à rien. Il me ralentit, le monsieur. Il me ralentit de ouf. Il va en cité acheter sa bœuf. Il est trop vieux. Il se fait arnaquer, j'en suis sûre. Avec sa calvitie, on dirait un flic en civil. Il m'énerve. Il m'énerve. J'ai des copines célibataires qui me disent « Non mais toi, t'as de la chance, t'es mariée, t'as trouvé chaussures à ton pied. » J'ai trouvé une tongue, frère. Ah, apparemment, il y a des babouches ce soir. Ok, d'accord. Elles sont sympas, mes copines, sauf une. Moi, il y en a une, on se fout de sa gueule. La pauvre, elle est gentille, hein. Mais c'est ça le problème. Elle est gentille. Qu'est-ce qu'elle est lourde. Là, ça fait que quelques jours qu'elle sort avec quelqu'un et ça y est, ça y est. Elle l'a renommée dans son téléphone à « Ma vie ». Merci, on est d'accord, c'est lourd, ma vie, avec un cœur à côté. Elle en est à sa 12e vie. C'est plus une meuf, c'est un phénix le truc, vraiment. Elle renaît de ses cendres en permanence comme ça. C'est lourd et en vrai, je trouvais ça un petit peu mignon. Moi, j'ai été checker dans le téléphone de mon mari pour voir comment il m'avait écrit. Je savais pas du tout, ça fait 15 ans qu'on est ensemble, je savais pas comment il m'avait écrit. J'ai été voir, il a écrit mon prénom, mais pas avec un cœur, non. Avec une faute. Il a mis un E à Myriam. J'avais envie de le défoncer. Mais il l'était déjà. Je lui ai dit, tu te fous de ma gueule, tu sais pas comment ça s'écrit Myriam. Il m'a dit, mais si, déjà il a commencé à rigoler, déjà il m'a énervé. Il m'a dit, mais si, je sais, mais je sais pas, quand on s'est rencontrés, il y avait déjà une Myriam dans mon téléphone. Mais ça fait 15 ans qu'on s'est rencontrés, on s'est reproduit deux fois ensemble. Tu peux peut-être réactualiser maintenant. Tu peux écrire mon prénom avec, je sais pas moi, un symbole à côté. Moi j'étais sur le cœur. Lui, premier degré, il m'a répondu, tu préfères être à Myriam 2? Il est pas romantique le mien, il est pragmatique, vraiment. Si on s'était rencontrés dans un supermarché, il m'aurait appelé Myriam Auchan.
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12: Elle est là, notre Karine Dubernay nationale. Bonjour ma chère Karine.
15: Bonjour Bruno, bonjour à tous. Alors cet hiver, si vous voyez un Français en slip dans son salon, prenez une photo, c'est forcément un oligarque. Et oui, parce que le gaz augmente encore en octobre, ouais. Les amis. Et oui, une hausse en septembre, une hausse en octobre. Comme dit mon tonton Reynald, hausse plus hausse, on l'a dans l'os. Voilà. Une hausse qui serait liée aux tensions dans le détroit d'Hormuz. Ouais, parce que tout est de la faute du détroit d'Hormuz aujourd'hui. Ouais. D'ailleurs, la salade Batavia qui a pris 40 centimes, elle doit transiter par le détroit d'Hormuz. Pareil, hein, pour le pass Navigo, je pense que la ligne 13 doit faire une escale technique entre Téhéran et Oman. Général, c'est le cheeseburger à 4 balles, c'est parce que le cornichon a été pris en otage par les rebelles outils. L'expresso à 3,50, c'est parce que le patron de PMU s'aligne sur l'OPEP. Voilà. Ah, oui. C'est le détroit d'Hormuz. Bref, en 10 ans, nos factures de gaz ont doublé, les amis. Elles ont doublé. C'est plus un tarif, c'est un compte à rebours avant la bougie, tout simplement. Entre le prix de l'électricité et le prix du gaz, l'hiver prochain, pour se réchauffer, ce sera plus rentable de cramer directement des billets de 50 euros. Si oui, vous en avez, évidemment. Hein. Alors, le vrai signe de richesse aujourd'hui, c'est plus d'avoir une Rolex, c'est d'avoir un chauffe-eau, Bruno. Finalement, péter dans son bain, c'est plus de la vulgarité, c'est de l'autonomie énergétique. Entre le gaz, l'électricité, l'essence, la seule énergie qui nous restera bientôt, c'est l'énergie du désespoir. Oh. La bonne nouvelle, c'est qu'après 10 ans de Macronie, les Français ont un sacré gisement.
12: Tu as d'ailleurs un appel à la contestation est lancé donc pour le 17 octobre, tu as vu ça ?
15: Absolument. Vous entendez ça ? Qu'est-ce que c'est ?
12: Je sais pas.
15: Non, c'est pas ce que vous croyez.
12: Ah,
15: non, c'est Macron qui claque des fesses. Absolument. Absolument. Il est tétanisé par un retour des gilets jaunes le 17 octobre.
12: Ah oui, mais ça
15: Manu, mais Manu a tellement peur des gilets jaunes, s'il pouvait, il bétonnerait tous les ronds-points pour y foutre des pics anti-prolo. C'est vrai qu'il a déjà fait réquisitionner le stock national de merguez.
12: Ah, merde.
15: Alors, en revanche, les ophtalmos se frottent les mains. Hein, c'est la seule croissance à deux chiffres des quinquennats Macron, les ophtalmos. Oui, parce que Manu, il a confondu le maintien de l'ordre avec une partie de Baltrap. C'est tout. Bon, la première fois, Manu, on est sorti grâce au Covid. Mais là, à part nous inventer le variant URSAF, je ne vois pas ce qui pourrait nous faire peur. Hein. Alors, néanmoins, les manifestants sont prêts à appliquer les gestes barrières, mais directement dans sa gueule, les barrières. Après, il n'a pas de raison de paniquer, Manu. 6 ans après, le gilet jaune, c'est plus une protestation, c'est le seul vêtement qu'on peut encore s'offrir. Et oui, parce que le gouvernement a compris le truc. Il a compris le truc. Pour anéantir une révolte, il suffit de la rendre trop chère pour le budget des manifestants.
12: Ah, oui.
15: En 2018, l'essence à 1,50 déclenchait une guerre civile. Aujourd'hui, à 2,20, le Français fait son plein en pleurant et dit merci au caissier. Si ça continue, on fera le plein à genoux en tendant notre boule.
16: Oh,
15: mais oui, mais ça, oui. Notre problème en France, voyez-vous, c'est qu'on manifeste comme on fait des machines de linge. On sépare les gilets jaunes, des bonnets rouges, des blouses blanches, etc. etc.
12: Ouais.
15: Alors que si on mélangeait toutes les galères dans le même tambour, c'est le pouvoir qui passerait à l'essorage.
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17: Oh là là là là. Et là, là elle veut le deuxième là. Oh putain. Oh là là. Toi, tu n'en veux pas de deuxième. Mais non, mais là, moi je sais là. On était sortis de la merde là. Il allait au pot, il était propre. Je sais parce que dès qu'il faisait un truc, il faisait pas pouf, viens voir. Et donc moi j'allais voir des crottes comme ça. Waouh. Maintenant j'en ai marre, quand je chie, je l'appelle, viens voir, ça c'est... Voilà, quand tu feras des trucs comme ça, tu m'appelleras, parce que ça ne m'impressionne mais pas du tout, d'accord? Je sais, tu sais pourquoi je sais qu'elle veut le deuxième gosse? Parce que sur mon iPhone, il y a marqué ovulation. Et là t'as 4 jours, poum, faut amortir, il y a une fenêtre. Elle m'attend tous les soirs. Pareil, comme la vieille dans Psychose à la fenêtre, elle est comme ça. Et moi, elle me fait peur. J'ai pas envie d'y aller. Donc je tourne autour de la maison, j'attends qu'elle s'endorme. Mais j'aime bien faire l'amour, mais faire les bébés, il y a un truc un peu... Tu sais, quand on fait les bébés, elle fait « Vas-y, j'y suis, là !» Plus fort, je suis à fond, là. Et dès que je jouis, elle me fait « Reste !» Parce qu'il faut que tout parte. Elle me tape sur le cul, tu sais, comme les bouteilles de ketchup quand tout va finir. Et après, elle me dit... Et après, elle me dit « Retire-toi !» Je me retire. Et elle met ses pieds en l'air pour que ça descende. Comme à Aqualand. J'aime pas ça. Et même le couple, c'est compliqué, ça. Oh là, dire qu'il y a des gens, ils font des gosses pour sauver leur couple, c'est pas des cons, ça. C'est un peu comme si ta maison, elle crame et tu te dis « Si on faisait un barbecue, maintenant ?» Ah, on peut plus s'encadrer avec ma femme, on se regarde ce matin. Et moi, je fais... Ce matin, je suis réveillé, elle était à ça de moi, elle fait « Tu pues !» Elle me fait... Et moi j'ai fait putain, et même les potes, moi je vois, tu vois encore tes potes, moi je vois plus mes potes, moi les seuls adultes que je vois c'est les autres papas au parc, tu sais, qui débarquent avec leurs gosses là, tu sais, ils les jettent, les gosses ils courent, et quand t'es au parc tu compares les gosses, moi j'ai vu le mien il court pas, on voit que j'ai vu sur le tard, moi le mien il marche, t'as l'impression qu'il joue à la pétanque, et il va chez les gens, il tape sur le mur, c'est porteur ça, il est mature. Ouais, parce que, il a quel âge ton mari? 46. Ah ouais, comme moi j'ai 49. C'est-à-dire que je suis un vieux papa, j'aurai pas de deuxième vie. Non mais quand mon gosse partira à la fac, moi je serai sur mon stana. C'est comme ça, avec ma poche à caca. Parce que je suis un vieux papa. Je lui ai dit à mon fils, tu sais, ne t'attache pas. J'ai vu que j'étais un vieux papa, parce que la dernière fois je suis allé à la pharmacie, j'ai demandé des couches, la pharmacienne m'a dit, c'est pour un bébé? Je ferme ta gueule, vraiment. Ouais, je vais faire 50 ans le 23 juillet, tu t'en rends compte? Heureusement, avec ma femme, on a 15 ans de différence, ça équilibre. Elle a 65 ans et...
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16: Moi, je pense pas être mytho. Ma fille, elle pense que je lui mens. Je vais vous dire pourquoi. Parce qu'elle a 6 ans et à chaque fois, je lui dis de pas traverser toute seule. Sinon, elle va mourir, il va y avoir plein de sang et elle va beaucoup nous manquer. Et là, elle a traversé 2 fois toute seule, ok, sans m'attendre. Il lui a rien arrivé. Du coup, elle pense que je lui mens et qu'il va jamais rien lui arriver. Donc là, pour qu'elle arrête de faire ça, je commence à me demander, est-ce qu'il devrait pas arriver un petit truc.
18: Non, mais calmez-vous, je suis pas comme ma mère. Je suis pas aussi drama qu'elle. Elle en fait des caisses, je vous le dis. Moi, par exemple, je réponds pas au téléphone pendant 20 minutes parce que j'arrive chez elle. Oh, c'est la cata. 20 minutes chez une mère juive, je pense que c'est 3 heures chez les autres. J'arrive chez elle, elle ouvre la porte comme ça. Elle fait « Ah, c'est toi ! Dis-moi, t'en as rien à foutre de ma gueule, c'est ça ? Moi, j'en peux plus. Là, je viens de regarder pour le suicide assisté en Suisse. » Alors, surtout, ne vous inquiétez pas, j'ai regardé le prix du suicide assisté en Suisse. 30 000 euros quand même, 30 000 euros. Hein. Moi je vous dis la vérité, ce qui m'a choqué, c'est pas qu'elle veuille se suicider, ça c'est ok. Moi ce qui m'a choqué... Non, moi ce qui m'a choqué, c'est qu'elle pense sincèrement avoir les moyens de le faire en Suisse. Et ça, ça m'a choqué, tu vois. Après, il y a quand même un truc que j'aime plus que moi, et c'est important que je le dise, c'est ma fille. C'est quand même ma fille que j'aime plus que moi parce qu'on est obligé d'aimer son enfant plus que soi. Et comme on est filmé, bah je t'aime. Non, j'adore ma fille, j'adore. Il y a juste un truc qui me manque depuis que je l'ai eu, c'est mes 25 ans. Voilà, moi je suis née dans les années 80, donc ça fait un petit moment que j'ai pas eu 25 ans et ça me manque, je vous le dis, ça me manque. Et là, je commence à découvrir même la nouvelle génération, là, la Gen Z, les meufs de 25 ans, mais d'aujourd'hui, je les adore. C'est une génération où il y a un truc avec le body positive, l'acceptation de soi qui n'existait pas du tout à mon époque. Vous, votre pote, elle arrive, elle a pris 30 kilos, elle a un crop top, une frange de jacouille, vous êtes là, t'es magnifique. Ouais, hey, je vous dis la vérité, moi j'arrive devant mes potes, j'ai pris 30 kilos, j'ai un crop top, une frange de jacouille, elle me regarde, elle me fait ça va, dame Ginette, qu'est-ce qui se passe, t'as pris l'autre ta fille? C'est fou parce qu'on dit beaucoup aussi que les mecs ont pas le body positif et tout, mais si, ils l'ont. Bien sûr qu'ils l'ont. Quand ils veulent baiser, ils l'ont. Ah oui, t'arrives, t'as une frange de jacouille, t'as pris 30 kilos, ils sont là, t'es pas mal, toi. Et le lendemain, la meuf, elle est là, et on prend un petit déj, bah, tu fais pas le jeûne intermittent? Non, je prends exemple sur ma mère sur plein de choses, en vrai. Je prends exemple sur ma mère sur quoi, là. Nous, elle nous parlait en anglais quand on était petits aussi. Ça, je trouve ça génial, tu vois. Ça, si vous avez des enfants que vous allez en avoir, faites-le. Elle nous parlait en anglais quand on était petits pour qu'on soit bilingue surtout. Sauf qu'elle parlait pas anglais. Elle adorait faire ça dans les endroits publics, hein. Je sais pas si vous vous rendez compte. C'est des fois, on était là, en train de faire les courses. Et là, d'un coup, elle voyait des gens passer et elle faisait « Hurry up, guys, hurry up !» Mon père, « Hurry up, c'est quel rayon, ça, déjà, Nathalie ?» Nathalie, ça m'insupportait quand elle faisait ça dans les endroits publics. Il y a un autre truc qui m'énerve, d'ailleurs, dans les endroits publics, c'est les couples hyper amoureux qui se roulent des grosses pelles. S'il y en a, faut arrêter. Arrêtez de faire ça. Là, j'étais dans le métro, il y avait un couple hyper amoureux qui se roulait des grosses pelles, mais hyper amoureux. À un moment donné, elle va s'asseoir, je me dis « C'est terminé. » Non, il n'arrêtait pas de lui dire « Je t'aime de loin. » Mais elle entendait pas parce que le métro allait très vite. Du coup, il arrêtait pas de faire « Je t'aime ». Mais j'entends pas. Mais je t'aime. Mais j'entends... Il t'aime, écoute. Il t'aime. En plus, si vous réfléchissez bien, les couples comme ça qui se roulent des grosses pelles en public, j'ai remarqué, c'est toujours les moches. Ah, c'est toujours les moches. On dirait qu'ils prennent leur revanche sur la vie. Je suis désolée, c'est toujours les moches. Et en plus, je vais vous dire un truc, c'est pas contre vous. Faut pas prendre contre vous, là, ce que je dis. Mais les beaux, ils prennent pas le métro. Ah ouais. Ah oui, les beaux, ils prennent pas le métro, ils prennent des Uber. Et les beaux, quand ils disent je t'aime, ça a rien à voir. Je sais de quoi je parle. Les beaux, quand ils disent je t'aime, c'est elle, elle marche comme ça. Je t'aime. Et lui, il la regarde et dit merci.
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19: Allô ?
5: Bonjour monsieur, c'est bien la boulangerie ?
19: Non, c'est madame, c'est pas grave.
5: C'est pas la boulangerie, oh là, ben je me suis encore trompé.
19: Mais vous êtes à la boulangerie ?
5: Pas du tout, non, je suis chez moi à Martinville.
19: Oui, bien sûr, mais vous êtes à la boulangerie monsieur.
5: Bah non, je peux pas être chez moi et en même temps à la boulangerie.
19: Mais non, vous êtes ici, vous êtes dans son... vous êtes au...
5: Et voilà, comme vous dites, si je suis ici, je peux pas être là-bas.
19: Mais non, vous êtes avec la vendeuse de la boulangerie.
5: Comment ça je suis avec la vendeuse ?
19: Bah vous êtes
5: en... Alors pas du tout, moi je suis en couple avec ma femme Martine, tout va très bien, merci.
19: Mais non, j'ai vu, voilà. Vous êtes en contact avec la vendeuse.
5: Comment ça en contact? Non, mais je suis très bien avec ma femme, merci.
19: Bah non.
5: Après, si ça vous intéresse, j'ai mon beau-frère qui est célibataire.
19: Mais non, je suis casée, c'est bon, je cherche pas. Je suis la vendeuse de la boulangerie.
5: Ah, c'est vous la vendeuse? Bah dites-le.
19: Ah, bon bah voilà, bah alors, voilà.
5: Donc problème, j'ai acheté chez vous une baguette avant les vacances, en juillet.
19: Oui.
5: Et là, je rentre de vacances, je pèse ma baguette, et il n'y a pas du tout le poids, il en manque.
19: Vous avez laissé votre baguette pendant un mois et elle est sec?
5: Oui, et en plus elle est sec, effectivement, comme vous dites. Donc il y a visiblement un problème marchandise.
19: Bah voyez avec la patronne.
5: Oh bah passez-la moi.
19: Voilà.
5: Merci monsieur.
19: Non, je suis pas monsieur, je suis madame. Je suis la fille.
5: Ah ok, pardon.
19: Au revoir monsieur.
5: Au revoir monsieur.
20: Bah non mais... Bon.
21: Bonjour.
5: Bonjour monsieur, comme j'expliquais, j'ai pesé ma baguette, elle est beaucoup plus légère que prévu.
21: Si vous laissez votre baguette de pain à l'air libre, elle perd de l'eau, c'est normal.
5: Ah d'accord, parce qu'en plus vous coupez votre pain avec de l'eau.
21: Mais non, mais monsieur, regardez sur internet, me dites pas que ma baguette de pain elle est coupée avec de l'eau, parce que du pain ça se fait comme ça.
5: Bah c'est vous me dites que vos baguettes elles sont coupées avec de l'eau.
21: Mais j'ai pas dit que je coupais avec de l'eau, je vous dis qu'une baguette de pain c'est fait avec du pain et de l'eau.
5: Bah pour faire du pain avec du pain, il suffit de mettre du pain, ça me semble logique.
21: Mais comment on fait du pain avec du pain du coup si je mets du pain pour faire du pain?
5: Alors je suis pas boulangeur, mais pour faire du pain avec du pain, je pense qu'il suffit de mettre du pain.
21: Mais n'importe quoi.
5: Après je comprends, c'est moins cher de mettre de l'eau.
21: Bon bah allez. Bonjour.
5: Bonjour monsieur, pardon, mais alors il y a vraiment un problème.
21: Ah bah non, mais c'est normal. Attendez, ça fait 2 mois.
5: Non mais vous inquiétez pas, on va faire une déclaration d'erreur de baguette à votre assurance.
21: Vous rigolez, une déclaration à l'assurance, parce que la baguette, au bout de 2 mois...
5: Ah oui, comme ça me permet de toucher une indemnification.
21: Bah c'est jeudi, je vous filerai une baguette, comme ça on n'en parle plus.
5: Ah non, surtout pas. Vous allez juste déclarer comme quoi vous avez fait une erreur de pesage baguettiste.
21: Ah non, je fais pas une erreur de pesage, arrêtez de voir 5 minutes.
5: Bah si, comme ça on déclare un préjudice, j'ai fait le calcul. Normalement, je dois toucher 15 000 euros.
21: Oui, bah certainement 15 000 euros, oui.
5: Voilà, donc vous marquez ça sur un papier.
21: Non, je fais pas de papier, je fais rien du tout.
5: Oh, mais je vous vois venir. Vous allez me négocier un pourcentage sur les 15 000.
22: Attendez.
5: Ah, bah c'est madame.
22: C'est monsieur.
5: Si vous voulez.
22: Vous avez laissé une baguette un mois sur le plan de travail et vous me dites qu'elle fait plus le poids, c'est ça là?
5: Voilà, on est d'accord. Et votre collègue essayait de gratter un pourcentage sur le préjudice.
22: Non.
5: Non, mais je comprends, vous voulez croquer dans le business, pourquoi pas?
22: Attendez.
5: Et vous savez quoi? On déclare 30 000 euros de préjudice et on prend 15 000 chacun.
22: Bon, attendez, non, mais là, c'est juste un sketch, monsieur, excusez-moi. Mais...
5: Alors non, c'est pas du tout un sketch.
22: Non, c'est une blague.
5: Oh bah c'est pas du tout une blague non plus, non, rien à voir, c'est un canular.
22: Incroyable.
5: Et alors c'est qui?
22: C'est la radio.
5: Bien joué, en plus c'est une radio où on fait des blagues, des sketchs et des canulars.
22: Rire et chansons.
5: Ah bah voilà.
22: Franchement.
5: Merci madame et bonne journée.
22: Eh ben, au revoir madame.
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24: Je suis un peu stressée hein, parce que je sais que quand une femme monte sur scène, on se dit direct, bon bah j'espère qu'elle va pas nous faire du cliché, genre ouais, j'ai 40 ans, ouais, je suis divorcée, ouais, l'amour c'est compliqué, tout ça, franchement c'est... Voilà. Non, en plus voilà, je viens d'avoir 40 ans. Ouais, merci. Il paraît que 40... C'est le nouveau 30. Non, à 30 ans, on me disait t'es bien. Maintenant, on me dit t'es bien conservé. C'est agréable, j'ai l'impression qu'on parle d'un cornichon. Non, c'est compliqué. Je trouve que c'est... Je sais pas, il y a des quarantaines un petit peu là, oui. Ah non, c'est... En plus, vous savez, je me rends compte que mes amis, ils essayent un petit peu de me rassurer. Ils me disent, non mais tu sais que 40 ans, c'est un âge incroyable. Tu te fais draguer autant par des jeunes que par des vieux. C'est... Ouais, moi ça m'arrive pas trop, mais voilà. On me dit aussi, non, tu peux te taper autant le père que le fils. Pareil, je me tape personne. Voilà. Non, mais parfois, je me fais draguer par des jeunes. Non, c'est vrai, en vrai, ça m'arrive. Petit trentenaire qui me drague. Oh, moi, ça me frappe mon ego, je me sens hyper frais. Je me dis, attends, je suis encore sur le marché. Mais c'est sûr, dans la discussion, il y a forcément un décalage à un moment. Et je vous jure, à chaque fois, à chaque discussion, j'ai la même question. Mais du coup, mais Amy, mais t'as quel âge? Et moi, je suis, ah, je sais pas, tu me donnes quel âge? J'ai envie de me mettre une patate quand je dis ça. Et je me fais draguer par des vieux. Mesdames, mesdemoiselles, de vous parler. Tu sais, les vieux qui se voient pas vieillir, voyez ou pas? Ceux que tu te dis, je te touche même pas avec un bâton, frérot. Voyez ou pas? Et en plus, l'indécence. Vous savez quel âge ils ont en général? Et 40 ans. Ouais. Merci. Ouais. Écoutez, comme beaucoup de quarantenaires, je suis divorcée. On va pas parler de ça toute la soirée, évidemment. Mais je trouve que, de toute façon, le divorce, moi, j'ai réglé ce problème. Je suis allée voir une thérapeute. Je vous donne un petit conseil. Première séance, elle me dit, Amy, mettez-vous à l'écriture. Ça vous permettra de libérer toutes vos idées négatives. J'ai pas trop de recul parce que j'ai commencé hier soir. J'en suis au tome 7. Que j'ai d'ailleurs intitulé, tu t'en mordras tellement les doigts que tu te tripoteras avec tes moignons. Voilà. Allez. C'est libérateur, c'est très libérateur. J'adore parler d'amour. Je parle d'amour avec une de mes meilleures amies qui s'appelle Cécile. Et Cécile, elle me dit, moi, je sais exactement ce que je veux dans la vie. Moi, je veux du piment. Voilà, je veux un mec qui me prenne le bras dans la rue, qui me plaque contre le mur, qui me surprenne avec des menottes. Je dis, bah, c'est super, Cécile, mais ça s'appelle une arrestation. Sacré Cécile. En plus, Cécile, la pauvre, en vrai, je parle d'elle, mais elle vit une période très compliquée. Elle vient de se faire têche par son mec. Voilà, chacun son tour, chia. Bon. Et comme les gens malheureux, en ce moment, elle est très active sur les réseaux sociaux. Je pense qu'elle a des habits comme ça. Vous savez, quand on est malheureux, on a besoin de prouver qu'on a une vie, etc. Et en ce moment, ouais, c'est mon kiff. Avant d'aller me coucher, je vais voir les stories de Cécile sur les réseaux. Ah. Hier soir, avant de me coucher, je regarde ses stories. Première story, elle marque encore une journée de merde. J'ai quand même passé l'après-midi avec elle. Hein. Voilà. Ah, on a les amis qu'on mérite, hein, vraiment. Hein, non, mais...
0: Aucun responsable de l'information n'a réussi à l'arrêter. Attention, les faits sont authentiques. Le reste, beaucoup moins.
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12: On commence avec la disparition de la chanteuse Catherine Ringer, voix du duo mythique d'Erita Mitsuko avec son compagnon Fred Chichin. Une artiste engagée, elle avait seulement 68 ans. Les hommages se sont multipliés d'ailleurs. Nagui, c'était l'une de vos artistes préférées dans Taratata, je crois.
6: Bonjour,
12: quand même.
6: Et surtout, bienvenue, mais aussi
12: bienvenue.
6: Artiste préférée. Oui, une émission sur deux, pas
12: c'est
6: plus.
12: Ça, oui.
6: Catherine, une star rock avec un prénom pas du tout rock, c'est vrai. Catherine, normalement, c'est le prénom de ta belle-mère qui fait de la rando et de la confiture. Un couple mythique avec Fred Chichin, elle, grande personnalité qu'on entendait beaucoup, lui, plus discret. Ouais. En fait, c'était les Léa Salamé et Glucksmann du rock. Oh. Alors, évidemment, on est triste, 68 ans, c'est tellement jeune. Pour Michel Drucker, 68 ans, t'es encore mineur.
12: Monsieur Jacques Lang, alors on y va.
20: Écoutez, c'est culturel,
12: bah oui.
20: C'est de la musique,
12: oui, oui, oui.
20: C'est de gauche,
12: bah oui.
20: Et c'est trop jeune,
12: bah oui, oui, oui.
20: Donc c'est pour moi.
12: Bah bien sûr.
20: Oh. Catherine Ringer, la voix d'Erita Mexico.
12: Non, ça démarre mal.
20: Compagne du regretté Fred Chicha.
12: Non plus. Non.
20: Oh. Artiste engagé, notamment contre la LVG.
12: LVG
20: Non. Des débuts artistiques marqués par des rôles en tant qu'actrice dont Serge Gainsbourg avait beaucoup apprécié.
23: Catherine, c'est une...
12: Non, bah, oui, non
20: mais... on va s'arrêter là.
12: Oui, c'est mieux. Président Macron, vous avez rendu hommage à Catherine Ringer.
25: Bonjour,
12: votre luminescence. Vous avez donc rendu hommage à Catherine Ringer en ces mots. Elle a fait de sa voix un théâtre et de chaque chanson une liberté.
25: Oui, Bruno Robles.
12: Oh, c'est beau.
25: Dans une autre vie, j'ai dû être parolier de Francis Cabrel.
12: Ah oui, ça doit être ça.
25: Elle a fait de sa voix un théâtre et de chaque chanson une liberté.
12: Amen.
25: J'aurais dû être curé, mais.
12: Ouais.
25: Vous, ministre de la Culture, j'ai pu faire ministre de la Culture. Alors écoutez, je ne suis pas le seul à lui avoir rendu hommage. Gabriel Attal a dit qu'il boira un coup à sa mémoire.
12: Oui, en ce moment, bistrot, il est dans les bistrots. Voilà.
25: Ouais. Ou encore Rachida Dati qui a déclaré, mais au fait, c'était qui Catherine Mitsuko.
26: Oh.
27: Bonjour Bruno.
12: Oui, bonjour Enrico.
27: Ah, les Rita Mitsuko, c'est des chansons vraiment extraordinaires.
12: Ouais.
27: Bon, moi, j'adorais.
12: Ah,

0: l'oriental.
1: Ça, c'était les vraies paroles au début.
2: Oui, bien sûr, mais là, les vraies paroles au début.
1: Bien sûr.
0: 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Oui, oui, oui, oui, oui, oui.
2: On va parler économie. Il y en a un petit bout, je vous le laisse. On va parler économie à présent avec Bernard Arnault qui sort du top 10 des fortunes mondiales. Le patron de LVMH est désormais 11e. Une chute due notamment à la baisse du cours des actions de son entreprise. On va recevoir Julien Courbet, l'animateur de Capital cette fois-ci.
3: Bonjour. Oui, bah, évidemment. Bien évidemment, sûr. Mais Bernard, écoutez, bah, Bernard, il est comme tout le monde. Oui. Comme tous les Français, à la fin de l'été, il a trop claqué pendant les vacances.
2: Ah, oui.
3: Voilà, il y a un petit complément pour les impôts à donner, la taxe foncière, il est dans le dur, voilà. Bah. Mais pour peu qu'il ait commandé le nouvel iPhone, qu'il ait pris des places pour Céline Dion et qu'il ait fait le plein de la Congo. Voilà, il est plus dans le top 10, évidemment. De toute façon, on lutte tous pour rester dans le classement. Hein. Nous, on essaie de rester dans le top 3 milliards mondial.
2: Oui.
3: Pas facile.
2: Mon cher Nelson, il fallait
3: s'y attendre. On a tous vu les images cet été de Bernard Arnault qui joue au tennis avec Roger Federer. Voilà. Bernard Arnault est un tennisman français. Est-ce que c'est normal qu'il sorte du top 10? Évidemment.
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6: Non mais moi je trouve que la vie est une succession d'expériences. Au début on expérimente le couple avec les 3 S, surprise, séduction, sexe. Après on expérimente la vie de couple avec les 3 R, reproche, routine, ronflement. Arrête quoi, qu'est-ce qu'il y a? Bah tu ronfles un peu chérie, ça m'étonnerait, je dormais pas. De toute façon, la manière d'envisager son partenaire, elle change avec le temps. À 30 ans, quand ton mec fait la gueule, tu veux absolument comprendre ce qui se passe. Non, je t'en prie, dis-moi ce que tu ressens, parce que là, je sens que tu ne te sens pas bien. Et tu sais que quand tu ne te sens pas bien, je ne me sens pas bien. Donc j'ai vraiment besoin que tu me parles de ton ressenti, parce que là, j'ai la sensation que tu ne peux plus me sentir. À 50 ans, quand ton mec fait la gueule, tu savoures le silence. L'expérience de la vie t'a appris que quand on ne se parle plus, on ne s'engueule plus. Puis moi, je trouve ça très révélateur comment tu désignes ton partenaire amoureux. Par exemple, t'as les femmes qui disent « le père de mes enfants ». Là, ça veut dire pension alimentaire, garde alternée, lettre commandée. Et t'as les femmes de plus de 45 ans qui disent « mon amoureux, j'ai pas l'air trop fatiguée, j'ai passé la nuit avec mon amoureux, et j'ai la chance que mon amoureux soit très vigoureux. » Ça veut dire j'ai un mec et pas toi. Non mais mon amoureux, mais tu te crois à l'école maternelle? Dans 5 ans, tu vas recevoir un courrier pour avoir un dépistage colorectal gratuit. Et t'as les femmes qui disent « mon mec, j'étais en week-end avec mon mec, tu vois, je suis avec mon mec. » Et là, t'imagines un mec sur une moto. Et après, elle dit « je te présente mon mec » et tu fais ah. Et après, elle te dit « non mais oublie, c'est un pauvre mec en fait. » Moi, l'autre fois, j'étais dans la rue et il y a une femme qui m'a dit « oh, vous êtes Anne Romanoff, c'est fou, vous êtes beaucoup moins grosse qu'à la télé. » Non mais je fais tellement d'efforts pour pas être trop boursouflée. Là, actuellement, je fais le jeûne de 16 heures. Non, pas le jeûne de 16 ans, le jeûne de 16 heures. Tu ne manges rien pendant 16 heures et normalement, au bout de 16 heures pile, ton corps commence à manger tes graisses. Mais moi, le problème, c'est que mes graisses ne se laissent pas manger comme ça. Mes graisses font de la résistance, je pense même qu'elles discutent entre elles. Qu'est-ce qu'elle nous fait encore, là? Ouais, c'est clair, ça fait 4 heures, on n'a plus de frites, plus de chocolat. Elle est malade, tu crois? Non, t'inquiète pas, elle doit commencer une nouvelle méthode. Tu la connais, ça va pas durer? Ah bah c'est sûr, elle a aucune volonté. Non, mais par contre, qui est bien quand tu fais attention à ce que tu manges et que tu peux compter sur tes amis pour trouver les mots pour t'encourager. Arrête, ça va. T'es bien comme ça. De toute façon, toi, t'as jamais été... Et tu seras jamais... C'est vrai que t'as déjà été plus... Là, t'es un peu... Mais t'es pas non plus... De toute façon, toi, comme t'es petite, tout de suite, ça s'étale. Hein, donc,
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5: Moi, c'est Bénin, comme le pays. Mais par contre, les amis, c'est très important, mais je ne suis pas béninois du tout. Okay, c'est vraiment important parce que sinon, vous, à la fin du spectacle, vous allez venir me parler de vos voyages humanitaires au Bénin, tout ça. Donc voilà, s'il vous plaît, laissez-moi tranquille. Quoi. Moi, je suis ici, je suis en France, je suis sauvé. Tout va bien pour moi, merci, c'est important. Très content d'être là. Je suis rwandais. Voilà, je suis fier de mes origines, quoi. Surtout parce que je suis un rwandais rare. Tu vois, je suis un rwandais qui existe. Ok, c'est trop tôt pour vous. Je vois l'ambiance, hein. Mais c'est vrai, non? Je suis un rwandais souriant et optimiste. Il n'y a pas beaucoup de rwandais optimistes aujourd'hui, hein. Les rwandais les plus optimistes que je connaisse aujourd'hui, c'est genre Stromae. Papa Outé, n'est-ce pas? Et Corneille, seul au monde. Quelle ambiance le Rwanda, hein, franchement. Ah, c'est fou, hein. Après, moi, j'en connais plein, hein, des Rwandais dépressifs. Hein, j'en connais pas. Genre, mes parents, ils vont très bien. Mais après, ils sont dépressifs à cause de mes choix de carrière. Ouais, voilà. Parce qu'ils ont quitté l'Afrique, ils ont quitté la guerre. Tu vois, ils ont investi en moi. Ils avaient une opportunité pour moi. C'est-à-dire que j'ai un diplôme ici. Et là, je suis devant vous, je fais des blagues, quoi. Vraiment. Mon père est en dépression, je vous dis tout de suite. Hein, mon père, tous les matins, quand je vois dans son regard, hein, je vois le regard d'un mec qui a investi dans un bitcoin qui a jamais pété. Tu comprends pas? C'est la faillite, tu sais, parce que selon lui, je fais des choix de carrière de blanc. Ça, c'est mon travail. Là, je viens de commencer le boulot. Là, je viens de commencer la journée. Ça fait une minute que je travaille là, c'est ça. J'ai fini dans 5 minutes. Je suis épuisé. C'est fou, hein. Tout ça pour parler de météo avec vous, quoi. C'est parce que moi, je suis traumatisé. Hein. Là, en ce moment, je suis un Rwandais content, mais là, en ce moment, je suis pas très content. Parce que c'est l'hiver. Moi, je sais pas comment vous gérez l'hiver ici, mais moi, en hiver, la seule émotion qui me permet de garder la chaleur en hiver, c'est vraiment la colère, quoi. Vraiment, là, je suis parti, je suis fâché jusqu'en mars. Oh. Tu dis pas bonjour, je gifle, quoi. Je suis tendu, tu sais. Après, j'ai compris pourquoi j'aime pas l'hiver. J'aime pas l'hiver parce que j'ai pas les moyens de m'offrir une veste de qualité. C'est parce que j'ai un travail de 7 minutes. Moi, quand j'achète une veste au Primark. T'sais, Primark, c'est bien, hein, t'es habillé, mais t'as froid quand même. T'sais, je marche dans la rue, je suis fâché, mal habillé, avec une veste pleine de courant d'air. C'est normal, ça. T'sais. Encore le jour, hein, je passais devant un magasin Louis Vuitton et je vois un chien qui sort du Louis Vuitton en manteau. J'étais dégoûté là, tu sais, pas parce qu'il a un manteau, mais parce qu'il a un manteau de meilleure qualité que le mien, tu comprends? Ça se voit, son manteau était genre bien cousu, genre rembourré avec des plumes de canard, genre, tu sais? Parce que les chiens ici sont tellement bien que les chiens ici, ils portent genre d'autres animaux. Tu verras jamais en hiver une vache qui porte un renard comme ça autour du cou, on est d'accord, hein? C'est, moi j'étais dégoûté, quoi. Je viens d'un chien qui a plus de pouvoir d'achat que moi, genre le chien me narguait là, genre. C'est d'où l'hiver par ici, négro, chemin de oise? C'est fou, mais quand je vois un chien, je me pose des questions parce que je viens d'Afrique et je me dis, mais c'est pas normal, quoi. En fait, nous, on fait des progrès sociaux et les chiens, ils profitent. Ça, c'est incroyable, hein. Encore là, récemment, j'ai vu une influenceuse, elle a dit son chien, elle, il était genre végétarien. Végétarien, le pauvre chien, non? Non, parce que ce chien-là, il a un héritage, tu vois, ses grands-parents, c'était genre des loups, tu comprends? Il chassait du gibier dans la forêt entre mâle alpha, tout ça, là, et lui, maintenant, il se bat contre des brocolis à la vapeur. C'est sûr qu'un jour, les chiens aussi vont manifester, je vous le dis, hein. Un jour, il y aura un hashtag MeToutou. Sur certains, là, ils vont sortir dans les rues, là, où let's the dogs out, tu sais, hein. On fait n'importe quoi avec les chiens, je te jure, hein. Et moi, je le vois, hein. Je le vois. L'ascension sociale des chiens, je le vois. Parce que j'aime bien draguer les meufs en bourgeoisie. Elles ont toujours un chien. Et une Fiat 500. C'est un package. C'est encore là, récemment, j'étais en date avec une meuf, j'arrive chez elle, elle a un chien Billy. Un petit labrador de 6 ans. Très poli son chien. Il vient vers moi et il me tend la patte. Et moi, je suis pas moins poli qu'un chien, on est d'accord? Du coup, je tends la patte en retour. Je suis pas bête. Je sais très bien que si je conquérir le cœur de la fille et dans son lit, ben, faut que je drague Billy d'abord. Je suis pas bête. Du coup, je pose des questions sur le chien. Je dis, attends, mais tu pars bientôt en vacances ou ça? Est-ce que tu veux que je garde ton chien? Elle me dit, non, t'inquiète pas, mon chien à moi, il part avec moi à Cuba. T'inquiète pas, mon chien à moi, il a son passeport. Et moi, j'en attends quoi? Ton chien, il a un passeport? Attendez. Mais moi, j'ai des cousins en Afrique, là, ils galèrent de fou. Et ton chien, il a un passeport. J'ai appelé mon cousin, j'ai dit, mais frérot, mais viens ici et aboie. Ça, c'est vrai. Qu'est-ce que tu racontes, là? Ça m'a énervé, je te jure. J'ai mis le chien dehors dans la niche, là, qu'on passe un moment entre humains, un peu caliente, un peu sensuel. C'est pourquoi j'étais venu, tu vois, on passe un super moment, très doux, très sensuel. Mais à un moment donné, j'entends la porte de la chambre qui s'ouvre. C'est son chien Billy qui a ouvert la porte. Genre, elle a appris à son chien à ouvrir les portes, mais pas à frapper. C'est normal, ça, franchement? Les amis, vous avez déjà essayé de faire l'amour avec un chien qui vous regarde? C'est très malaisant, hein? comme votre silence là, c'est très malaisant. Tu vas faire l'amour tranquillement, doucement, sensuellement. Il y a un bébé de 6 ans qui court partout dans la chambre là, c'est. Elle dit non, t'inquiète pas, 6 ans en année chien, ça fait genre 44 ans. Mais c'est pas rassurant du tout là, c'est. Ça veut dire qu'il est adulte là, je suis son Jacquet Michel, il est en train de me juger, tu comprends? Et moi j'essaie de faire l'amour tranquillement et gérer le chien avec mon pied en même temps, c'est genre. On dirait une chorégraphie congolaise, c'est. Je me retourne, je vois le chien, il prend un coussin, il me montre comment faire, c'est genre. On est en compétition là, le premier qui lâche, il mange les croquettes quoi, c'est.
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2: Avec David Azencot, mon cher David,
8: à nous de vous faire préférer le train.
9: Ouais, ouais, hein? Mais c'est pas gagné en ce moment avec ce train de diplomates visé par les Russes à la frontière ukrainienne. Alors dedans, il y avait Boris Johnson, l'ancien premier ministre anglais, hein, tu sais, le gars avec une tête de balai à chiottes, un peu comme moi. Mais on peut reprocher oui. beaucoup de choses aux British, hein, leur impérialisme, leur bouffe ou Ed Sheeran. Mais en revanche, ils n'ont jamais lâché l'Ukraine, à la différence de collabos français comme Luc Ferry, qui lui n'a pas une tête de balai à chiottes, mais dont les idées puent du cul.
2: Bon, et en France, on se perd en conjecture avec ce TER qui a déraillé entre Rouen et Caen à cause d'un morceau de métal sur la voie.
9: Quoi. Oui, les hypothèses vont bon train, bim. Alors, négligence de Guitou, le mécano local de la SNCF. Bon, c'est vrai, j'étais un peu bon après le pot de départ de GG. Attentat, mais de qui hein? Peut-être Magneto, l'ennemi des X-Men, le maître du magnétisme. C'est pas. Où on en parlait, action de déstabilisation des services secrets russes, justement. Ah bah si, c'est plus simple que d'empoisonner un par un au polonium les sandwichs triangles de la SNCF à 12 euros. Hein? Parce que oui, les Russes sont quand même responsables de pas mal de trucs en France. D'ailleurs, Bruno, je te donne le tip. La prochaine fois que tu as une panne au lit, fais comme moi, au lieu de dire « Je te jure, ça m'est jamais arrivé », dis juste « Encore un coup du FSB !»
2: Ouais, ça m'arrivera. Mais justement, avec la campagne présidentielle, la crainte des ingérences russes augmente.
9: Ouais, oui, alors pas besoin de se mêler de la primaire du PS, hein, les gars se sabotent très bien tout seul. Pour aller voter, c'est 15 balles. 15 balles l'entrée et il n'y a même pas de conso. C'est comme en boîte, hein, d'ailleurs. Il y a beaucoup de recalés. Il y a eu Philippe Brun hier qui s'est fait têche. Et puis évidemment, il y a eu Ruffin, Clémentine Autain, Mathieu Pigas aussi. Mathieu Pigas, mais si vous savez bien, le banquier de gauche. Oui. Banquier de gauche, hein, c'est rare. C'est un peu comme un Trumpiste vegan ou un bon flic à Carcassonne.
2: Bon, et tout ça alors même que la colère gronde dans le pays.
9: Oui, les gilets jaunes se réveillent et entre ça, les docus sur Didier Raoult et le retour de Céline Dion, on est dans un jour sans fin. Céline Dion.

0: En France, nous n'avons plus de grands hommes, mais des petits qui grenouillent et sautillent de droite et de gauche avec une sérénité dans l'incompétence qui force le respect.
1: Ah, c'est tellement vrai. C'était Maxime Bert, David Lacoste.
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4: Je m'appelle Timothée Poissonnet et je suis fraîchement propriétaire. Voilà, c'est... Ouais, merci beaucoup. Merci. Je suis propriétaire de 2 enfants. Non, je dis propriétaire parce que c'est un crédit à vie, quoi, le truc. C'est vrai, ça coûte cher, les enfants. Ça coûte hyper cher. Moi, je pensais pas qu'une petite goutte de sperme pouvait coûter une couille. Hein. Vraiment, c'est dingue, quoi. Je les aime, mes enfants. Hein. Je les aime et je savais pas qu'en devenant papa, je deviendrais aussi esclave. Ah oui, je suis leur esclave. Moi, je toute la journée, je cours après eux. Parfois, je suis à quatre pattes, je ramasse leurs jouets, je récupère leur détritus. J'ai l'impression d'être une voiture balai, quoi. C'est vraiment ça. Mais je me venge. Voilà. Je me venge de ça. Je vais pas vous mentir. Vous savez comment je me venge? En fait, mes enfants, quand ils dorment, parfois, je baise leur mère. Voilà. C'est ma manière de me venger, quoi. Non. Et c'est vrai qu'on a gardé ce truc-là, nous, ensemble, avec ma compagne, on fait encore l'amour, et c'est chouette, quoi. Enfin, quand je dis on fait encore l'amour, entre deux pleurs et tout ça, et quand ils dorment, quoi. Il faut être vif quand t'es parent pour faire l'amour, quoi. On fait plus vraiment l'amour, on fait des saillies, ce que je suis en train de dire. Non, c'est tac, tac, tac. Non, c'est vrai, c'est... Dès que les enfants, ils s'endorment, je suis là, c'est le moment de l'accouplement des esclaves. Je dis « Bébé ! Bébé ! » C'est le brame du cerf. Vraiment, c'est comme ça, quoi. Non, non, vraiment, mes enfants, ils sont adorables, je les aime plus que tout. Et je trouve que les enfants ne sont pas du tout pudiques. Mon fils, il se trimballe tout le temps à poil, quoi. Le sgeg galère, comme ça. Il prend de la pompote, il en met un peu partout et ça fait rigoler sa mère, quoi. Et moi, j'aime bien voir sa mère rigoler. Donc, moi aussi, de temps en temps, je me mets à poil. Je prends la pompote, j'en mets un peu partout. Et bizarrement, ça fait pas du tout rigoler sa mère de la même manière, quoi. Non, 2 enfants magnifiques. Nos 2 enfants, on les a appelés Yumi et Neo. Parce que c'était l'année des prénoms de merde. Non, mais c'est mignon, Yumi et Neo, on voulait être un petit peu originaux, donc on a pris ça comme prénom. Et je trouve que les parents, aujourd'hui, on minimise un petit peu l'impact qu'a un prénom sur la vie de nos enfants, quoi. Non, mais c'est vrai, aujourd'hui, on donne des prénoms, c'est mignon, ils sont tout mignons, nos enfants, quoi. Mais dans le futur, ils vont peut-être avoir des responsabilités. Et moi, ça me fait flipper un petit peu. Si ça se trouve, un jour, vous serez dans un avion et vous entendriez ça. « Ladies and gentlemen, welcome on board, your captain Lilou is speaking. » Eh oui, c'est moi qui va conduire le navion. Nous sommes actuellement dans un Boeing 747. Boeing, Boeing, Boeing, c'est rigolo, non? Allez, c'est parti, armement des toboggans. Ce que je veux dire, c'est que Lilou, elle va nous cracher. C'est ça que je suis en train de vous dire, quoi. Si ça se trouve, un jour, tu seras au bloc opératoire et t'entends « Oui, le chirurgien Titouan va vous enlever l'appendicite. » Titouan, il va me retirer l'appendicite à moi. Titouan, il va déjà retirer les doigts de son nez. C'est tout ce qu'il va faire, Titouan, quoi. T'es au tribunal et t'entends « Maître Kevin à la barre !» Bah, t'es coupable avant d'être jugé, quoi. C'est sûr, quoi. Il y a pire. Il y a les parents qui appellent leurs enfants « pomme »,« cannelle », »,« cerise ». Alors eux, c'est plus des parents, c'est des primeurs. Ouais, c'est vraiment un délire, quoi, un délire. Je trouve même qu'on devrait changer de prénom selon le moment de notre vie où on est. Tu vois, quand t'es enfant, t'es mignon, t'es innocent, c'est cool de s'appeler Abdelkrim, tu vois, par exemple. C'est juste ça mignon, quoi. Après, quand tu deviens ado, tu t'appelles Raphaël. Raphaël, ça correspond bien à une personne qui dit « De toute façon, les adultes, c'est tous des cons. Je vous laisse, parce que de toute façon, j'ai un live TikTok dans 2 minutes. » Voilà, ça c'est Raphaël. Après, tu grandis un peu, tu t'appelles Mathieu. Mathieu, ça correspond bien à une personne qui sait gérer un niveau à bulle. Voilà. Plus tard, tu t'appelles Hervé, vers la cinquantaine. Hervé, ça correspond bien à une personne qui fait du vélo le dimanche. Hervé, il a un super pouvoir. Il peut te dire « Ah, il va pleuvoir dans 10 minutes. J'ai mal au genou. » Donc ça, c'est Hervé, tu vois. Ouais. Vers la fin de ta vie, tu t'appelles Raymond. Ouais. Raymond, ça colle, voilà. « Oh, il est parti trop tôt, Raymond. Il venait tout juste de changer de prénom. »
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5: Moi, j'ai grandi dans une famille de 4 garçons. Je sais pas si vous connaissez la série Malcolm. Ouais, vous mettez du cumin dessus, c'est ma famille. Voilà, clairement. Et quand on était petits, pour nous, nos parents les considéraient comme des super-héros. Vraiment. Par exemple, mon père, il est venu d'Algérie avec rien. Je vous parle pas de son pote congolais, hein. Il est vraiment venu avec rien.

0: D'accord. Il travaillait de nuit. Avec mes frères, on pensait que c'était Batman. On a vu la fiche de paye, c'est plus Robin. Ma mère, elle n'est pas allée à l'école en Algérie. Elle est venue en France. Elle a appris à lire, à écrire, à parler français, passer des diplômes, élever 4 garçons, avoir des jobs. Pour moi, il n'y a pas de débat. C'est elle, la véritable Wonder Woman. Yes! Parce que moi, j'ai un de mes frères, il est né en France. Il est allé à l'école en France. Et il dit, voilà si j'aurais. Voilà. Ma mère, elle voulait toujours nous protéger. Mes frères et moi, toujours. Un jour, elle nous a dit cette phrase, mes frères et moi, droit dans les yeux, je vous ai aimé et éduqué de la même manière. Wallah, non. Non, non, t'as toujours le préféré. T'en as un, il est là, il existe, on sait pas comment il s'appelle, il est là. Parfois, il est à l'aise, il se promène à poil, c'est un malade, c'est un malade, c'est un malade. Et t'as celui que t'oublies en été dans la voiture. Et on m'a oublié 4 fois. Mon père, il parle pas beaucoup. Mon père, il est à 5 mots par jour. Mon père, c'est une version gratuite, clairement. Tu sais, il parle tellement peu que parfois je rentre à la maison, je dis à maman, papa, il a parlé, elle me dit oui. Putain, on va attendre demain pour qu'il parle, tu vois vraiment? Mais je pense que son silence, il est équivalent au poids des responsabilités, des sacrifices qu'il a fait pour sa famille. Je pense que c'est ça le poids de son silence. Mais quand il me parle avec 5 mots par jour, c'est pas clair. Tu sais, parfois il vient me voir, il me fait, Miloud, t'as trouvé le truc dans... Et il part, tu vois vraiment? Mon père, c'est le père Fouras. Mon premier, la suite demain, il repart. Tu vois? Et moi, je suis l'aîné de ma famille. Moi, je suis né dans les années 90. Je suis vraiment l'aîné. Mon père, c'est le respect. Je l'appelle papa. D'accord? Mon père, il m'a jamais dit je t'aime. Mais son je t'aime à lui, c'est il travaillait de nuit. Il nous ramenait à manger. On s'habillait bien. C'était ça, son je t'aime. Tu vois? Pas de câlin, pas de bisous. Je l'ai jamais vu sourire. Je l'appelle papa. Je vais le voir que pour des choses importantes. Je lui ramène la télécommande. Je rentre dans ma chambre. Des choses importantes. Et j'ai le dernier de ma famille, on a 10 ans d'écart. Il est né après 2000. C'est un teubé. Voilà, clairement. C'est vrai, c'est vrai. T'es moi, quand mon frère, il me parle, je comprends pas. Tu vois, il fait, hey, voilà frère, t'as vu Nasdaq, t'as vu Nasdaq, t'as vu Nasdaq, 6-7, 6-7, 6-7, meurs, meurs, meurs! Il fait des fautes d'orthographe à l'oral. Enfin, je sais pas si vous vous rendez compte. Vous savez ce qu'il fait, lui? Ce fou? Il appelle mon père par son prénom, mais c'est un malade! Eh, mon père, il s'appelle Abbas, d'accord? Un jour, il rentre, et je vois, il fait « Oh, Abbas, c'est le S !» Mon père, il est content. Il lui fait des guilis. Mon père aime les guilis. Tu lui fais « Oh, cousi, cousi, cousi, cousi !» Mon père a des dents. Et moi, je veux faire des guilis. Tu sais, je fais « Oh, Abbas, c'est le S !» Il m'a dit « T'as trouvé le truc dans... » Et il est reparti, tu vois, vraiment. Il y a des sujets, on peut pas en parler. Il y a des sujets, on peut pas en parler. La sexualité. Oh non, non, non, non, c'est tabou. Moi, tu sais quoi, mon père et ma mère, je les ai jamais vus s'embrasser. Tu sais quoi, ils se sont jamais touchés. Ils ont créé les gestes barrières bien avant le Covid. Hey, le seul contact qu'il y a, c'est ma mère qui croise le regard de mon père et c'est un contact de trop. Tu sais, dès qu'elle voit, elle fait, hey, comme... c'est la seule chose qui se passe. Hein. À 8-10 ans, je me pose des questions. Je suis allé voir ma mère et je lui ai posé la question, maman, comment on fait les bébés? À laquelle elle m'a répondu, je t'ai acheté à Leclerc. J'ai dit, non maman, tu mens. Je sais ce que tu fais avec papa. Parce que pour acheter trop faire, c'est à Lidl que tu nous as acheté. Et j'ai du respect pour mes parents. Je vous le dis, moi maintenant j'ai la chance, je suis avec mon épouse et j'ai 2 filles. Très content d'avoir des filles, pas des garçons. C'est teubé les garçons. Faut dire ce qui est. Ouais, non mais c'est vrai. Je vous le dis, mesdames, hein, peu importe votre âge, maintenant je m'en rends compte. Hein, je suis avec 2 filles et mon épouse... Quel que soit votre âge, du plus jeune âge à un âge avancé, vous êtes plus intelligente que les hommes. C'est un fait. C'est vrai. C'est vrai. C'est vrai, c'est vrai. Et c'est la seule partie de mon sketch écrite par ma femme. Voilà.
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3: Oui, bonjour.
4: Bonjour monsieur, c'est bien le bar?
3: Oui.
4: Monsieur Martin à l'appareil, des chantiers Martin.
3: Oui.
4: Je vais passer m'occuper du fissurage façadiste que je vous ai déclaré.
3: Hein? Quelle fissure de façade?
4: Bah, c'est suite aux canicules de cet été, il y a eu plein de maisons qui ont fissuragé ces derniers temps.
3: Oui.
4: Donc je me suis dit, vous déclarez une fausse fissure, et comme ça je récupère les sous de l'assurance, il n'y a même pas besoin de faire des faux travaux.
3: Oui, mais qui c'est qui vous a déclaré ça?
4: Ah bah c'est moi qui ai fait le déclarisme, comme ça on gagne tous du temps.
3: Attendez, je vous passe mon conjoint.
4: Merci monsieur.
3: Attendez.
5: Oui, allô?
4: Bonjour madame, comme je disais.
5: Ah, mais je vous arrête, on a déclaré que dalle.
4: Oui, bah je sais, c'est moi qui ai déclaré que vous aviez une fissurade.
5: Mais elle est où cette fissure?
4: Officiellement, elle traverse toute la façade.
5: J'ai pas de fissure en façade, monsieur.
4: Je sais, c'est ça le truc. Moi, je vous ai déclaré une fausse fissure façadeuse.
5: Non, mais de quoi vous me parlez là? Non, mais moi je rentre pas dans ce truc là.
4: Non, mais vous inquiétez pas. Moi, je vais vous peindre une fausse fissure sur votre mur et vous prenez 2-3 photos pour l'assurance.
5: Alors écoutez-moi bien, déjà, vous allez rien faire du tout. Moi, je veux pas que vous interveniez sur un truc qui m'appartient pas. Moi, je suis pas propriétaire des murs.
4: Ah non, mais pour les travaux, c'est pas un souci.
5: Non, mais écoutez-moi bien, je vous parle pas que moi je vais faire les travaux. Je suis en train de vous dire à vous que vous allez rien toucher du tout.
4: Bon, ça va, on vous met juste un coup de peinture pour vous faire une fausse fissure.
5: Mais je m'en fous, fausse ou pas, je veux pas que vous veniez chez moi. Tu vas réparer les fissures de qui tu veux, tu vas peindre les bâtiments de qui tu veux, mais tu viens pas à moi me casser les pieds.
4: Non, mais t'inquiète, après, par-dessus la fausse fissure, je repeins une fausse réparation. Ou je peux même te poser un petit crépi si tu veux.
5: Oui, mais tu vas rien poser du tout.
4: Ou alors un petit lambris, ça donne un style
5: je
4: moderne.
5: Je te dis que tu ne vas rien poser, sinon j'appelle les flics. Tu es d'accord avec ça ou pas?
4: Ah bah non, je suis pas d'accord.
5: Arrête de me casser les couilles. On est d'accord ou pas?
4: Non, mais dans ce cas, ce qu'on peut faire...
5: Est-ce qu'on est d'accord ou pas? Je te dis.
4: Non mais excuse, je crois que t'as pas compris.
5: Non, mais t'as pas de comprendre. Parce que toi, si tu m'avais à côté, il y a un moment que t'aurais compris par contre. D'accord? C'est pas pour me faire chier au téléphone avec des mecs qui veulent faire ci, qui veulent faire là.
4: Alors si tu veux pas parler avec des mecs, je te propose de te passer Martine, ma femme.
5: Non, tu vas rien me proposer. Moi, je suis en train de te proposer un truc.
4: Je t'écoute.
5: Que t'arrêtes de me casser les couilles. Sinon, le numéro, je le prends, j'appelle les flics. On est d'accord ou pas?
4: Bah non, parce que moi, si je dis à mon patron que t'as changé d'avis...
5: J'en ai rien à foutre de ton patron, moi. Je m'en branle.
4: Ah bah super, et donc, on fait comment?
5: Donc tu nous casses pas les couilles.
4: Ouais, alors visiblement, on ne parle pas du même projet.
5: Oui, allez, va te faire, d'accord?
4: Ah non, pardon, mais je ne suis pas du genre à aller se faire d'accord.
5: J'ai autre chose à foutre.
4: Ah bah très bonne idée, d'ailleurs je suis toujours là, hein. Allô?
3: Oui.
4: Rebonjour monsieur, juste, quand vous appelez les gendarmes, expliquez-leur que c'est un canular de monsieur Martin. Je pense qu'il commence à avoir l'habitude.
3: C'est un canular.
4: Ah, je vous confirme, bienvenue sur Rire et Chanson. Bon, en tout cas, votre conjoint l'a bien pris. Oui, bah dites-lui que le tocard l'embrasse.
3: Il râle parce qu'il me dit, je l'ai marre qu'on casse les...
4: Oui, ça je pense que tout le monde a bien compris ses petits problèmes de testicules, il m'en a parlé aussi.
3: Oui.
4: Bah, bonne journée et bon courage.
3: Oui, merci, vous aussi.
4: Au revoir monsieur.
3: Au revoir monsieur, madame.
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6: Je sais pas si ça s'entend, vous allez peut-être me répondre, mais je suis un ancien bègue. Du bégayé d'ouf avant, ça s'entend ou pas?
7: Non.
6: Ah merci, vous êtes sympa. Ça se voit que je suis noir, mais ça s'entend pas que je suis bègue, on est d'accord, hein? On est d'accord. Et c'est vrai qu'à la fin de mon spectacle, on me demande souvent comment t'as perdu ton bégaiement, car c'est très difficile de le perdre. Et moi, je leur réponds que c'est vraiment l'humour, à l'école, au travail, qui m'a permis d'être plus aise avec les gens. Du coup, j'étais plus en confiance et inconsciemment, je l'ai perdu. Mais avant ça, c'était dur. Car mesdames et messieurs, je vous ai pas tout dit, j'étais pas un simple bègue. J'étais un bègue à Paris. Paris! Vous connaissez les Parisiens et leur comportement? Ils n'ont pas le temps de bégayer avec toi. Des vrais bâtards. Après, tu commences à t'exprimer, tu sais, ils n'ont aucun tact. Eh, mais tu bégayes de où, frérot? Le maximum de subtilité que j'ai eu, un jour, je vous jure, j'ai bégayé, un mec qui m'a fait ça. Pff, frérot, il y a le personnel, mais évidemment, on en parle demain. Mais c'est vrai que le moment de bégaiement est assez particulier, parce que tu sens que les gens te jugent à ce moment-là. Parce qu'on a une expression faciale qui inquiète le peuple. Je ne vais pas l'expliquer encore aujourd'hui, mais quand on bégaye, nos yeux, ils sont en warning, en fait, détresse. Et des fois, tes yeux clignotent tellement, on dirait qu'ils sont en téléchargement Emule. Tout le monde se souvient de Emule un peu? Alors, pour ceux qui ne connaissent pas, c'est une plateforme de téléchargement. Tu téléchargeais un film, et à la fin du téléchargement, c'était pas le bon film. On s'en souvient de cette arnaque? Genre tu télécharges Titanic et à la fin du téléchargement, tu vois, il y a un espace entre Tita et Nick. Non, c'est pas ça, on va pas appuyer play. Forcément aussi, quand t'es bègue, bah, tu subis les moqueries des autres. Franchement, j'ai grandi en banlieue et c'est vrai qu'en banlieue, ils sont très inspirés en termes de vannes. Moi, j'arrivais à l'école, on m'appelait pas de réseau. Vous êtes des bâtards, vous êtes comme eux en fait. Vous êtes, là, je vous raconte mes problèmes. Vous rigolez quoi? Non mais en fait c'est trop fort, c'est ce que tu peux rien dire. Et j'ai une petite anecdote, un jour je suis arrivé en retard en classe et la maîtresse me demande pourquoi je suis en retard. Et elle sait que je bégaye. Et moi du coup je dois parler. Sans surprise, je bégaye. Il y a 3 élèves en classe, ils se moquent de moi, ils font ça. Un bégaiement vraiment? Je voulais vraiment aller les voir pour m'embrouiller avec eux, mais en vrai, ça sert à rien de s'embrouiller. Surtout quand t'es bègue. Erreur 404. Ça marche pas du tout. Mais faut pas s'énerver que tu sois bègue ou pas. Parce que des fois, tu t'embrouilles avec les gens, c'est toi qui es gênant. Entre nous, ça vous est déjà arrivé de s'embrouiller très très fort avec quelqu'un et durant l'embrouille, vous faites une faute de français. Et on est d'accord que ça annule. Tu peux pas continuer l'embrouille même si t'es très énervé. Moi je le sais, hein, parce qu'un jour je me suis embrouillé avec un gars, je lui dis frérot, arrête, parce que voilà, je vais mettre une patoute. Patoute, embrouille annulé. Je peux plus embrouiller avec lui, j'ai fait une faute de français, son bloc a plus d'impact. Je veux dire patate, j'ai dit patoute, c'est mort. C'est, ça fait même mignon. Tu sais, je lui ai dit, je vais te mettre une patoute. Il m'a dit, tu me suces ou quoi? Il a pas compris l'embrouille, quoi. Ça m'a énervé, quoi. Du coup, je l'ai sucé. Voilà, du coup, je l'ai sucé.
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8: Je vois que vous me regardez un petit peu bizarrement. C'est peut-être mon accent de Bruxelles ou mon immense voix, je sais pas, mais en tout cas, je viens pas de France, voilà, je viens de Belgique. Et sinon, pour ma voix, si vous posez la question, c'est ma vraie voix, voilà. Je me rends bien compte qu'on dirait un peu un doublage MTV qui a mal tourné. Je suis au courant. Je suis aussi la preuve vivante qu'il ne faut pas fumer quand on est enceinte. Voilà. Sinon, ça donne des enfants comme moi qui se courent après dans la cour de récré en disant « Touché, c'est toi le loup !» Les amis, moi, ma maman, elle s'en foutait totalement de fumer quand elle était enceinte. Vraiment, elle fumait énormément, énormément. Elle fumait beaucoup à tel point que quand on lui a proposé la péridurale, elle a juste demandé « Sans filtre, s'il vous plaît !» C'est ça qui s'est passé. Dites-vous que quand je suis sorti de son ventre, j'ai pas pleuré. J'ai toussé, vraiment, c'est hyper compliqué. Du coup, ma voix, j'ai décidé de l'appeler Monique parce que je trouve que ça lui va très bien. Je lui donne 60 ans. Elle bosse à la compta chez Marlboro, voilà. J'ouvre un petit débat, est-ce qu'on a des petites Moniques avec nous ce soir? Eh bien non, parce qu'elles sont mortes. Voilà, fin du débat, fin du débat. Et en parallèle de ça, j'ai 7 têtes 6, je me rends bien compte que j'ai l'air archi jeune, je me rends bien compte qu'on dirait que j'ai 13 ans et que je viens d'enlever mon appareil dentaire, je suis bien consciente de ça, et que je suis venue ici en tricycle notamment, je m'en rends bien compte. Et en vrai, heureusement qu'on m'a enlevé mon appareil dentaire, vraiment heureusement, sinon j'aurais dit tricycle et ça aurait été hyper long. Comme sketch pour tout le monde. Mais rassurez-vous, je suis hyper consciente que ma voix et ma gueule ne vont pas ensemble. Je suis confrontée tous les jours, vraiment tous les jours. Par exemple, là, tantôt, on m'a appelé. J'ai décroché, j'ai dit « Allô ». On m'a répondu « Allô, monsieur ». Et en vrai, c'est OK. En vrai, c'est OK. Parce que bientôt, je serai un mec bien et ça, c'est cool. Ça m'est arrivé il n'y a pas si longtemps dans une petite librairie. Le vendeur ne me regardait pas. Je lui ai dit « Bonjour, monsieur ». Il m'a répondu « Bonjour, monsieur ». J'ai dit « Ah, trop bien !» Et puis là, il a levé les yeux et j'ai vu dans son regard que j'étais pas le monsieur qu'il a cru que j'étais. Vous savez ce qu'il m'a dit, cet enfoiré? Il m'a dit « Ah, désolé, j'ai cru que vous étiez en transition. » Je suis « Oh, wow. Surprise, c'est que moi !» Voilà, cette voix, elle est un peu intense. Je suis bien consciente de ça. Je suis bien consciente qu'on dirait que j'ai sucé un cendrier avant de venir. Je suis consciente. Non, cette voix, elle est un peu intense. En vrai, ça va assez bien avec ma personnalité. Je parle vite, je me rends bien compte, j'ai une personnalité un peu intense. Quand j'étais petit, je faisais beaucoup de poney et j'ai un peu envie d'en débriefer avec vous. Est-ce qu'on a des clichés un peu sur les filles qui font du poney? Bien sûr que oui, on en a, très bien. Est-ce qu'il y en a qui font du poney par applaudissement un petit peu? Ah ouais, encore actuellement? Trop bien, continuez comme ça, ça nous laisse plus de mecs à baiser, ça c'est cool. Moi, je faisais beaucoup de cheval. Je trouve que c'est un peu un sport de petite meuf. Je sais pas si vous êtes d'accord avec ça. Ouais. Vous savez ce que c'est, les petites meufs? Si vous savez pas, c'est celles qui font hihi à chaque fin de phrase. Voilà, ça, c'est les petites meufs. Et moi, je faisais du poney. Je faisais vraiment turbo pitié. Je faisais aussi ce petit truc que j'aimais bien. J'allais voir mon cheval. Prenais une petite photo du cheval. Je dis, oh, il est beau, il est beau. Je rentrais à la maison. Je la mettais sur Facebook, la photo du cheval. Je dis, oh, miam, miam, miam, il est beau, le cheval, il est beau. Puis après, je mettais une petite musique aléatoire, les One Direction. J'aimais bien les One Direction. Et après, je mettais une petite légende en dessous. Je mettais, si mon cheval et moi venions à tomber, vérifiez que mon cheval se relève, sinon ne me réveillez pas. Voilà à quel point je faisais pitié, d'accord? Vraiment, c'était grave. Surtout, je trouve ça compliqué quand tu fais du poney et que tu t'appelles Ilona. C'est difficile. C'est difficile. Parce que t'as quand même une chance sur deux pour que le poney s'appelle aussi Ilona. Vraiment, c'est difficile, quoi. C'est dur. Soit ils s'appelaient Ilona ou alors ils ont des prénoms de bouffe. Je sais pas si vous avez remarqué, mais moi, putain, j'en ai monté un des cracottes et des biscottes. Vraiment, c'était un enfer. Je crois juste que j'ai eu beaucoup de chance de pas m'appeler cracotte ou biscotte. Je pense que c'est le seul. Même si les choses auraient été plus drôles, ça je suis d'accord. Là, on vous aurait dit faites du bruit pour biscotte. J'aurais trotté jusqu'à la scène, je pense, je sais pas. Comme je suis un peu stressé, j'aurais fait un petit crottin juste ici devant vous, comme ça. Et après, j'aurais henni, vous auriez pété de rire, il y aurait eu un truc, quoi, voilà. Là, je sens qu'il y a une attente pour le hennissement et c'est pas dans mes capacités. Non, avec mon poney, on partageait plein de trucs. On partageait la kétamine, notamment. Ça, c'était vraiment super, ça, c'était top. Il y a quand même un délire quand t'es défoncé et ton poney aussi. Vraiment, ça, c'était super. J'ai dit, vas-y, biscotte. C'était super. Merci de m'avoir écouté, les amis. Merci beaucoup. Merci.
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10: Bonjour, vous êtes sur Rire et Chansons, je suis Bruno Robles, rédacteur en chef des Robles News et de Top Model Constipé, avec en couverture cette semaine Claudia Schiffer. Oh.
11: Bonjour, je suis Aurélie Philippon, célibataire, et ce que je recherche chez un homme, c'est qu'il le soit aussi.
10: L'info du jour, c'est...
11: Emmanuel Macron pourrait visiter Fort Boyard pour les Journées Européennes du Patrimoine, mettant ainsi en lumière ce monument historique et sa renaissance médiatique.
10: En plus de la visite sur place, le président Macron aura droit à son personnage dans la prochaine saison du jeu Taxe Partout.
11: Une info qui fait rêver.
10: Au Japon, une marque de matelas organise un tournoi de sommeil le 5 octobre prochain. Une soixantaine de participants devront dormir pendant 90 minutes. La personne faisant la meilleure sieste remportera plus de 12 800 euros.
11: Malheureusement, en France, les fonctionnaires n'ont pas le droit d'y participer, leur fonction étant considérée comme du dopage.
10: C'est une info qui nous tient en haleine.
11: Dyson a suspendu la commercialisation de sa brosse à dents Camera Jet vendue 479 euros. Plusieurs utilisateurs ont signalé des problèmes d'étanchéité et d'infiltration d'eau.
10: Selon le concepteur, si la brosse à dents ne supporte pas l'eau, c'est parce que son design est inspiré directement du physique d'Aurélie Philippon.
11: Oh, et oh. Une info trace de cuisson.
10: Oui, en Italie, lors d'un festival, KFC a proposé du poulet frit gratuit à vie à ceux qui acceptaient de se faire tatouer sur le corps le logo de la marque.
11: Un pas franchi par Bruno Robles qui s'est fait tatouer les fesses afin de mettre en pratique l'expression « Et mon cul, c'est du poulet ?»
10: Oui,
11: ça te va bien, hein ?
10: Oui, ça me va bien. Allez, pour clore sur Robles News, voici la réflexion du jour.
11: D'après une étude récente, si une femme devient chiante, c'est parce que vous la faites chier.
10: Ben oui. Allez, merci d'avoir suivi cette édition et n'oubliez pas...
11: Avec les Robles News.
10: Informez-vous.
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12: Les anciens et la technologie. Va expliquer à tes parents ou à tes grands-parents, sans péter un câble, ils leur beugler dessus comme des veaux. Va leur expliquer des trucs que même pour toi, déjà, c'est de la sorcellerie, tu vois. Et ben moi, je vous le dis, c'est à se truffer le cul à coups de saucisse. C'est mon charcutier qui dit ça tout le temps. Ah ouais ? L'autre fois, il me dit « Ça va, monsieur CI ?» Je lui dis « Ben, j'ai retrouvé ma voiture et quatre pneus étaient crevés. »« Oh merde, c'est un truffé le cul à coups de saucisse. » Il me dit « Si vous le mettez dans le spectacle, je vous donnerai les saucisses. » Ouais. Eh, un an de tournée, je vous garantis que les saucisses... Et alors en plus, les anciens... Ils font que des conneries, hein, avec leurs tablettes, leurs téléphones, leurs ordi. C'est pas eux. Ma mère. J'arrive chez elle, elle me dit, tu vas voir l'ordinateur, je crois qu'il y a un problème. J'ouvre le truc, je lui dis, mais qu'est-ce que t'as foutu ? Je lui dis, tout tes mails sont dans ta corbeille. Elle me dit, c'est pas moi, j'ai pas touché. Comment ça t'as pas touché ? Même l'icône de ta boîte mail ? Elle est dans la corbeille. Elle me dit, ça a dû se faire cette nuit. J'étais en train de me dire que c'est une espèce de suicide général d'icônes. Elle me dit, c'est possible. Oh, elle me rend dingue. Et les appels FaceTime avec les anciens, c'est pas un enfer. Tu parles soit leur front comme ça, soit leur gorge là, ou à leur oreille comme ça. C'est ça. Le jour, j'ai appelé ma mère en FaceTime. Enfin, j'ai appelé ma mère, j'ai appelé son front. On parle, et à un moment donné, dans la conversation, je sais même pas comment elle a réussi à faire ça. Même toi, avec 100 tutos, tu serais jamais arrivé. Dans mon téléphone, à moi, il y a sa voisine de palier, Madame Da Silva, qui apparaît. Et je dis à ma mère, mais qui s'est foutu ? Elle me dit, c'est pas moi. Elle me dit, j'ai rien touché. Donc Madame De Silva, elle est en train de faire le marché, elle est étonnée, elle me regarde comme ça, elle dit « Ah !» Elle me dit « Ah, Shelly, comment ça va ?» Je dis « Ah, bonjour Madame De Silva !» Puis elle voit ma mère sur l'écran, elle dit « Ah, Christiane, comment tout va ?» Elle parle entre elles. « Tout vient à la maison, on boit le café, on mange le gâteau. » Elle parle entre elles. Elle t'oublie, toi. Et à un moment donné, tu sais même pas comment elles arrivent, elles t'éjectent de la conversation. Et t'es bloqué, ton téléphone, tu peux plus appeler personne. Mais c'est pas elle. Elle a pas touché. Dingue. Et la gougelome, ah là là. C'est pas un enfer aussi, cette gougelome. Ma mère, elle en a voulu une, j'en achète une, je la branche. Je dis, bon, alors maman, tu lui dis, ok Google, et tu poses ta question, d'accord? Elle me dit, d'accord. J'ai dit, t'as compris? Elle me dit, je suis pas débile. J'ai pas dit ça. Ok Google, tu poses ta question, vas-y. Ok Google! Mais non! Je dis, elle est pas sourde! Eh ben, faut bien qu'il m'entende le gars à l'autre bout là-bas! Quoi? Mais qu'est-ce que tu racontes? Maman, c'est une intelligence artificielle. Vas-y, pose ta question doucement. Tu dis OK Google et tu poses ta question. OK Google, est-ce que tu sais, enfin si tu le sais, parce que tu fais comme Tata Lucette qui croit tout savoir et qu'elle sort ma science. Non. L'autre, je ne comprends pas votre question, on va les reformuler. Ben ouais. Elle me dit, tu vois, elle comprend jamais ce que je lui dis. Ça marche pas ta merde. Je m'en sers comme presse-papier, blâme. Ou quand Madame Da Silva vient boire le café, on lui demande de péter, ça nous fait rire. T'as des femmes et des mecs qui ont des têtes comme ça, qui ont inventé des intelligences artificielles pour que ma mère et Madame Da Silva lui demandent de péter. Oui, ah ben oui, on peut rire. Des fois, j'imagine des extraterrestres qui arrivent et ils se posent chez ma mère pendant qu'il y a Madame Da Silva et ma mère et ses copines qui boivent le café. Et il leur dit, bon alors, vous avez fait quoi en 10 000 ans? Regardez, vas-y, pète. Il va dire, ah là, laisse tomber, ils sont pas prêts, on revient dans 10 000 ans, là, viens.
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13: Hier soir, j'ai couché avec quelqu'un pour la première fois, c'était notre troisième rendez-vous. Je l'ai emmené dîner au restaurant Le Grand Amour ou de la Fidélité, puisque je suis quelqu'un de très subtil, visiblement. Et pendant l'acte, j'ai eu droit à cette phrase magique. Peut-être, les gars, vous l'avez déjà entendu au lit, cette phrase. Deux points, ouvrez les guillemets. Vas-y plus fort. Bah, c'est hyper vexant, en fait. Parce que toi, tu sais très bien que t'es déjà à fond. T'es au max. Tu peux pas aller plus fort. Si tu veux plus fort, on va toquer chez le voisin. Il termine à ma place, mais ce sera pas moi. Pareil, juste avant l'orgasme, vous adorez dire t'arrêtes pas. Bien sûr, je vais m'arrêter. J'ai plus cardio, je vais cracher du sang. Je vais faire une syncope, j'ai des palpitations. Et j'ai pas envie de mourir ici, qu'est-ce qu'on va dire à mon père? Il est mort où mon fils? Bah dans son cul. Non, j'ai pas envie. Du coup, j'ai développé une technique imparable, je simule. C'est très facile pour un homme de simuler, je sais que pour les femmes ça demande un peu de théâtre, de mise en scène. Nous ça prend deux secondes, c'est juste ah, j'ai joui. Voilà. Ah bah la technique est géniale, tu peux tenir toute la nuit, l'endemain t'as une réputation, mais d'acteur porno t'es juste un flemmard rusé. De rien. En gros chagrin d'amour, j'enchaîne un peu les conquêtes d'un soir pour me changer les idées, parce que pour vous dire mon état d'esprit, je traverse au feu rouge avec de l'espoir. Ouais, je prends des bains à 16h en écoutant Barbara, en buvant du Chablis. Je souffre, mais avec style, il faut le dire. Donc évidemment, j'ai des idées noires. Je sais pas si par applaudissement, il y a des gens qui comptent mettre fin à leur jour ce soir. Ah, votre pudeur vous honore. En tout cas, ça m'a amené à me poser une question un peu plus large, c'est comment vont se dérouler mes obsèques? Comment va être faite la guest list, la playlist, et surtout, délire de l'artiste, ego de l'artiste, est-ce que je vais être complet? Donc comme j'adore organiser les choses, du coup j'ai appelé le Père Lachaise pour booker une tombe, et là, le gars dans un calme olympien me répond « Ah, désolé monsieur, on est complet. » Je me suis fait recaler d'un cimetière, les amis. Première fois de ma vie qu'on me refoule pour rentrer en boîte. Sensation très désagréable. Et il ajoute, mais ne paniquez pas, il reste des tombes disponibles à Pantin. Je mets, il est malade lui ou quoi? Je vais aller crever à Pantin. J'ai payé des loyers exorbitants toute ma vie, c'est pas pour aller pourrir en banlieue. Bref, j'ai pas de fierté, j'appelle Pantin. Et là, le monsieur au téléphone me demande de quelle confession je suis. Je trouve ça hyper indiscret, il m'explique, en fait, il y a le carré juif, le carré musulman. Je dis, monsieur, vous mettez où vous voulez, mais carré or, carré vip. Enfin, on va pas tergiverser 1000 ans non plus, faut pas exagérer, quoi. Et il ajoute, en tout cas, vous avez bien fait de m'appeler aujourd'hui parce qu'on vient de rentrer deux belles tombes. Je lui dis, oh. Et là, je réalise ce qu'il vient de me dire. Du coup, je lui dis, excusez-moi, vous avez piqué ma curiosité, qu'est-ce que vous appelez deux belles tombes? Et il me dit, non, en fait, je vous dis ça parce qu'elles sont exposées plein sud. Je lui dis, oh. coup, je demande s'il y a un vis-à-vis. Enfin, on rentre dans une négo immobilière un petit peu chelou. Et il me dit, au fait, vous serez combien? À la cérémonie, il me dit, non, à l'intérieur. Et il m'explique, vraie info que je vous donne, pour les personnes seules, ils préconisent vraiment les caveaux trois places. Parce qu'il m'explique, voilà, si vous rencontrez quelqu'un, vous faites un enfant, au moins vous êtes enterrés ensemble. Parce que le problème, c'est que si vous êtes seul, on peut plus changer. Il n'y a pas de dérogation. L'État n'accorde jamais d'exception. C'est une galère. Et vous êtes mort, vous ne pouvez plus signer. Donc vraiment, pensez à ça. Le but, c'est que vous soyez enterrés tous les trois. Je dis, alors monsieur, j'adore ce projet de vie, vraiment. Mais imaginons, je ne rencontre personne, je n'ai pas d'enfant, je suis seul dans un caveau trois places. J'ai raté ma vie, je rate ma mort.
9: Rien n'est normal. 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On vous prévient, ça va encore partir loin.
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10: Dans l'invité ingérable de Julien Schmitt, nous parlons de l'engouement pour la venue du pape Léon XIV, qui dépasse d'ailleurs les estimations. Les 520 000 inscrits pour la messe à Paris.
14: C'est pourquoi nous partons au couvent de la Sainte Trinité Trépanée, où nous sommes en communication avec quelqu'un qui prépare avec enthousiasme sa venue à Paris, ah oui, pour le pape.
10: J'imagine.
14: C'est Sœur Marie Candide.
10: Candide, ah. Oui, bien sûr.

0: Oh là. C'est Marie-Candide, vous m'entendez là?
1: Oui, Bruno, je vais répéter la chanson de bienvenue que nous allons chanter à Léon XIV sur le parvis de Notre-Dame de Vengeance.
0: Attendez, mais alors, ma soeur, je veux bien, mais pourquoi vous chantez Fuck You?
1: Et parce qu'il est américain. Fuck You, cela veut dire bienvenue en américain.
0: Ah, non, alors Fuck You, non, c'est une insulte, ma soeur, ça ne veut pas dire ça. Ah, bah oui.
1: Mais c'est Marie Bernadette qui m'a dit ça. Ah, je lui ai demandé quelques mots d'anglais à dire au pape Léon XIV. Elle m'a dit Fuck You veut dire bienvenue. Ah, et oui, in the ass dans la maison du Christ.
0: Non, pas du tout, ma soeur, vous faites fausse route.
1: Oh là là. Ah, bah alors, suck my dick, tout le monde.
0: Non.

0: de cette salope.
1: Non, écoutez, ma sœur, vous allez assister donc à la grande veillée qui aura lieu là au Stade de France.
0: Ah oui. Ah. Nous serons toutes au Stade de France dans le virage sud avec mon groupe des sauces gays d'Ultra 14. Ah, nous sommes des catholiques, oui. Et nous allons prier. Ouais.
1: Bon, ma sœur, êtes-vous étonnée par le nombre de fidèles annoncés pour la venue du pape?
0: Oh non. Ah. Le pape Léon XIV est le représentant du Christ sur Terre. Il est le directeur commercial de Jésus. Oui. Jésus lui a signé une certification conforme miracle. Jésus lui a donné les pleins pouvoirs de la boîte. Sa sainteté peut guérir les maladies, faire apparaître le soleil, réparer la courroie d'impureté qui est serrée à 30 piles. Du robinet à Marrakech sans tâcher sa soutane. Grâce à Jésus.
1: Merci.
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3: J'ai un nouvel objectif là dans la vie. Je veux être pété d'oseille. Voilà. Hein. Non mais parce que je viens de prendre un appartement là sur Paris. Enfin, que dis-je, un cagibi, hein, voilà. Et je comprends pas, tous les 15 du mois, je suis à découvert, voilà. Et vous savez ce qui m'a mis dans la merde, moi? Vivre, en fait, tout simplement. Non, parce que je me souviens de la belle époque, chez mes parents. Bah, je déroulais le PQ comme du parchemin, en fait, voilà. Hein, j'allumais le chauffage avec un seul objectif, Marrakech au mois d'août, voilà. Hein. Maintenant, j'ai reçu mes premières factures l'hiver dernier. J'ai tout coupé, voilà, j'ai tout coupé. J'ai commencé une expérience immersive chez moi que j'appelle « dedans mais dehors », voilà. En gros, j'ai juste les tétons qui pointent et de la fumée qui sort quand je baille dans mon salon, voilà. Et truc de fou aussi, mais quand t'habites seule et que tu fais pas les courses, bah y a pas à manger dans ton frigo, voilà. Du coup, j'ai découvert le supermarché, je me balade dans les rayons, je regarde les prix, je me pose des vraies questions, tu vois. Je me dis, est-ce que si je mange un jour sur deux, c'est bon? Est-ce que le PQ, c'est vraiment nécessaire? Voilà, hein. Non mais... on en est là dans cette vie, vraiment. Non, avec tout ça, tu vois, le seul petit bonheur, moi, qui me rattache à la vie, c'est ma vie sociale. Mais pourtant, je pense que si je suis pauvre, c'est à cause de mes potes, voilà. Hein. Parce qu'ils veulent tout le temps sortir. Et moi, j'ai aucun mental, les amis, vraiment. Pourtant, tous les matins, je me lève et je me dis, Jasmine, ce soir, tu sors pas. Netflix au lit à 22h. Et t'as toujours un pote qui arrive à 15h avec un message de type, « Hey, petite bière après le taf ?» Et toi, tu restes fort. Tu dis, non, ce soir, je la joue calme, je vais rester chez moi. Mais lui, surenchéré avec un argument fort et imparable. Il me dit, non, mais allez, Jasmine, on est mardi. Eh ben, let's go, quelle heure j'arrive, tu vois. Résultat, je me trouve à 1h du matin en train de faire des sans-contacts comme si mon daron, c'était le roi du Qatar, voilà. Hein. Et bizarrement, quand j'appelle mon daron pour qu'il me fasse un virement, il reste sans contact, voilà. Hein. Et quand tu penses que t'as tout anticipé dans cette vie d'adulte, qu'elle peut plus te surprendre, bam, les impôts, voilà. Hein. Personne voit de quoi je parle, vraiment, les impôts, ça touche personne. Ou alors vous êtes trop riches, les gars, voilà, ça vous entend même plus, quoi. Non, mais, ou plutôt la régule des impôts, parce que moi, on m'a pas appris à calculer mon taux de prélèvement à la source à l'école. Il n'y a pas de cours de taux de prélèvement à la source au lycée. Par contre, je sais super bien jouer au clair de la lune à la flûte avec les amis, ouais, ouais, ouais, je suis assez contente. Est-ce qu'on peut en parler 5 minutes de ce qu'on apprend à l'école et à quel point ça te sert à rien dans ta vie d'adulte? Enfin, excusez-moi, mais 12 ans de français à apprendre la langue de Molière pour lâcher à ton pote, wesh frérot, ça dit quoi ce soir? Fais pas crari, tu vas rester chez Watt, hein. Molière se retourne dans sa tombe, les amis, vraiment, hein. Physique, chimie, enfin 7 ans à mélanger des grandes substances dans des tubes à essai. Par contre, ça a oublié de nous dire que mélanger du vin rouge avec du whisky coca, c'était pas une bonne idée, en fait. Les problèmes de maths, pas du tout en adéquation avec la réalité. Capucine à 5 euros. On lui donne 10 euros, que lui reste-t-il? Bah déjà, qui te donne de l'argent comme ça quand t'es adulte? Personne, il devrait faire un truc plus réaliste, genre... Il reste 50 euros à Jasmine au 15 du mois. Sachant qu'elle a fait une soirée dit roue libre dans un bar parisien. Et que l'addition était 220 euros. Combien va-t-il rester à Jasmine sur son compte en banque? Va-t-elle pouvoir se nourrir à la fin du mois? Tu as beaucoup plus réaliste, vraiment. Hein, les gars, c'est chaud, mon banquier m'a appelé 25 fois là. J'ai dû bloquer en attendant trop une solution, voilà. Et là, je cherche des compléments de salaire et je me dis en vrai, de vrai, OnlyFans, c'est quoi? Voilà, hein. Ouais, c'est un rib, c'est une photo de tes pieds, tu vois, mais sauf qu'il faut une vraie proposition artistique, là, pour me démarquer du marché, il faut un truc qui claque, quoi. Une scénographie de qualité. Genre mes pieds en train de jouer au clair de la lune à la flûte à bec. Enfin, j'en sais rien, je cherche. Parce qu'en plus, on m'a dit, Jasmine, si tu veux bien gagner ta vie, fais des études. J'ai fait une école de commerce, les amis. J'ai emprunté 60 000 euros, voilà. Et je suis devant vous ce soir, c'est l'école qui a bien gagné sa vie, vraiment.
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4: J'ai des origines asiatiques et quand j'étais petit, on m'appelait Petit Chinois. C'était mon surnom, on m'appelait Petit Chinois. Et ma mère, comme si ça ne suffisait pas, vous savez comment elle me coiffait? Crâne rasé, tresse à l'arrière. Et moi, je devais dealer avec cette coiffure dans la cour de récré à Marseille. Ah, j'ai dû apprendre à faire du kung-fu. Hein. Je peux vous dire qu'on m'a plus jamais appelé Petit Chinois. On m'appelait Petit Dragon. On m'appelait Chinois quand j'étais petit. En fait, j'ai dit ça à une pote à moi récemment. Elle m'a dit, c'est raciste. Tu vois, moi, ça m'a touché. J'ai voulu savoir si c'est raciste ou pas. Donc, je me suis dit, je vais demander à une personne concernée. Je vais demander à mon père. Mon père, pour vous la faire courte, c'est un Indonésien qui a dû fuir le pays à 19 ans pour raisons politiques. C'était un activiste là-bas. Et pour sa sécurité, il a dû changer de nom. Et sa mère, pour lui porter chance dans son immigration en Europe et plus tard en France, vous savez quel nom elle lui a donné? Mohamed. Je vais voir mon père, on est au restaurant à ce moment-là, et je lui dis, papa, je t'en ai jamais parlé, mais quand j'étais petit, on m'appelait Chinois. Je lui dis, est-ce que tu trouves que c'est raciste? Il me dit, Chinois, non, Chintok, peut-être. Il me dit, la Chine c'est grand, la Chine économiquement plus grand que les États-Unis. Chinois, peut-être compliment. Et en fait, c'est ça le délire, c'est que... En France, on a trop une image à l'ancienne des Chinois. Pour nous, tu sais, c'est des enfants, ils travaillent dans des usines. Alors que la Chine, ils ont tout eu avant nous. Ils nous mettent la fessée, la machine à imprimerie, la poudre à canon, le Covid, tout eu avant nous. Tout. Même le soleil, ils l'ont avant. Tu as vu, ils se lèvent là-bas, après ils nous le passent et nous, on... Tu sais ce qu'ils ont développé là? J'ai vu ça à Shanghai et dans 6 autres villes en Chine, des taxis volants. Qu'est-ce qui a révolutionné la dernière décennie en France? La trottinette. Et vous savez ce que c'est le pire? C'est que c'est eux qui nous les vendent. Ils nous les vendent pour nous retarder. J'ai vu ça encore récemment. Ils ont envoyé quoi à Shanghai, ce qu'ils ont fait? Ils ont soulevé un quartier entier et à l'aide de pilotis roulants, ils l'ont déplacé. C'est tout, la phrase est finie. Ils l'ont déplacé. Oh! Sur des poteaux, comment c'est possible, nous en France? Sur Koh-Lanta, on n'arrive même pas à faire tenir une personne sur le poteau. C'est pas possible. Pas possible. Ils font tout mieux que nous. Ils sont 1,5 milliard, on est 65 millions. Même baiser, ils font mieux que nous, t'as compris ou pas? Et le pire, c'est qu'ils arrivent à avoir plus d'enfants avec moins de zizi. T'imagines? Mais c'est parce que, et ouais, parce qu'en fait, proportionnellement, je pense qu'ils peuvent faire plus d'allers-retours sur la même durée, tu vois. Forcément, un Sénégalais en une minute, il fait que 14. Un Chinois, il tourne à 47. Waouh. Donc voilà, en fait, ce que je veux dire, Bardouza, c'est que si tu me dis que c'est raciste qu'on m'appelle Chinois, ça veut dire que c'est ton image des Chinois qui est mauvaise. Et ça, c'est raciste. Banger. Après, bien sûr, maintenant, voilà, qu'on me compare à un Chinois, ok, là, maintenant, la question est, que penseraient les Chinois de tout ça? Qu'on les compare à moi. Donc voilà, je vous le dis, s'il y a des Chinois dans la salle qui se vexent parce qu'on les compare à moi, allez vous faire foutre. Après... Je sais qu'il y a aucun Chinois dans la salle, hein, ni dans leur voiture, ils travaillent tous, voilà, tout simplement. C'est la vérité, c'est un stéréotype, mais qui est vrai? Les Asiatiques, de manière générale, travaillent plus que vous, c'est la vérité. Regardez, là, vous êtes en soirée, hein, on est d'accord, vous passez un bon moment. Eh ben moi, je travaille. Il y a des phrases que t'entendras ici, tu les entendras jamais en Chine. T'entendras jamais un Chinois dire « Alors moi, je pars pendant 6 mois faire les saisons au ski. Et ensuite, après 6 mois, je me mets au chômage. Comme ça, je pars en Thaïlande en backpacking pour niquer des putes. » Ça n'existe pas.
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5: Allô.
6: Bonjour monsieur, c'est bien l'exploitation agriculturiste?
5: Ouais, pourquoi? C'est pas monsieur, c'est madame.
6: Oui, si vous voulez. Monsieur Martin, à l'appareil, vous avez dû recevoir un virement de 5 000 $. En fait, hein? C'est pour moi, il faudrait me les transférer.
5: Combien?
6: 5 000 $. Vous savez, c'est la prime de Donald Trump si on vote pour lui.
5: Oh bah, pas du tout.
6: Ah bah, ils doivent être en train d'arriver parce que je me suis permis de donner votre numéro de compte pour le virement.
5: Comment vous avez eu mon compte?
6: Ça, c'est parce que mon beau-frère travaille à la Maison Blanche, donc il a accès à tous les comptes bancaires de tous les Américains.
5: Nous on n'est pas Américains.
6: Comment ça, vous n'êtes pas Américain? Vous êtes sûr?
5: Ah bah, ça c'est certain.
6: Oui, ou alors vous étiez Américain avant et vous avez décidé de changer pour éviter...
5: Jamais Américain. C'est sûr que non.
6: Ah tiens, et vous allez me dire que c'est pas un Américain que j'entends derrière vous.
7: Allô.
6: Bonjour madame, donc c'est vous l'Américaine?
7: Ah.
6: Ah oui, sorry. Hello madame, donc it's you the American?
7: N'importe quoi, je suis pas Américain, mais...
6: Bah vu l'accent, je crois que si, quand même.
7: Non. N'importe quoi, pourquoi vous dites qu'on est américain et on est français?
6: Bah, parce que si vous êtes américain, Trump il vous file une prime s'il gagne aux élections.
7: Hein?
6: Donc moi j'ai dit que vous votez pour lui, et hop, vous recevez les 5 000 $ sur votre compte.
7: Ah, pourquoi tes amis ils m'accordent chez 5 000 $? Tu dis que j'ai jamais été en Amérique, n'importe quoi.
6: Alors pardon, c'est pas pour insister, c'est pas mon genre, mais enfin vous avez quand même complètement l'accent américain.
7: Ben ouais, bah, c'est un accent américain.
6: Ah bah yes, we are d'accord, you have the American accent.
7: Je voudrais pas lever chez 5 000 €, bah t'es un arzarker, j'ai un arzarker, on est un arzarker dans la banque indiquée depuis tes ardents.
6: Hein. Voilà, qu'est-ce que je disais? Il me parle en américain maintenant.
7: Non, j'ai pas de l'américain.
6: Oh bah attends, j'ai rien compris. C'est bien la preuve que c'est de l'américain.
7: Je peux te jurer, c'est n'importe quoi, mais c'est pas américain.
6: Alors, jurez-le sur la tête de l'Amérique.
7: Hein?
6: Eh ben, jure on the tête of the Amérique, that you are not a Merlock.
5: Arrête! Mais enfin, c'est quoi ça?
6: Ah, hello mister, comme j'expliquais, vous avez récupéré mes 5 000 $.
5: Quoi qu'on a récupéré?
6: Bah, you have recuperated my 5 000 $.
5: Non, mais 5 000 $, c'est quoi ça?
6: Bah, vous savez, c'est Donald Trump, il a dit qu'il filait 5 000 $ à tous les Américains si on votait pour lui.
5: Non, mais enfin, on a mis récupéré 5 000 $.
6: Ah, bah merci de le reconnaître, parce que votre collègue essayait de me faire croire qu'il était même pas Américain.
5: Quoi? Non!
6: Vous savez quoi? On va pas se compliquer, vous me faites un chèque et puis on n'en parle plus.
5: Je vais pas faire un chèque, de toute façon, ici c'est 1 €, c'est pour 5 000 $, alors?
6: Ah oui, alors attendez, dans ce cas, 5 000 $, je convertitionne en euros.
5: Ah.
6: Voilà, donc ça fait 50 000 €.
5: Non mais ça va aller, oui.
6: Non mais après, il n'y a pas d'urgence. Vous pouvez me faire 25 000 aujourd'hui et 25 000 demain.
5: Non mais arrêtez, hein.
6: Ou si vous préférez, on dit 30 000 aujourd'hui et 30 000 demain.
5: Vous nous faites, hein, dire quelque chose.
6: Ah bah voilà, tiens, vous aussi, vous commencez à me parler américain.
5: Ah pas que, bah certainement pas.
7: Arrêtez vous filer moi, parce que ça va pour aller.
6: Bon, en tout cas, j'entends que la dame derrière vous est d'accord, c'est déjà ça.
5: Non, c'est mon mari qui répond, mais ça...
6: Eh, sinon, passez-moi le patron, passe-moi le patronne.
5: Le patron, il est... De toute façon, il va vous envoyer.
6: Oui, je sais, il va m'envoyer les 5 000 balles.
7: Allô.
6: Hello madame, votre collègue me disait que c'est vous qui me faites le virement pour les 5 000 $.
7: 5 000 $? Et mon cul avec, hein, non? On y est temps.
6: Ah, alors c'est gentil, mais je vais déjà prendre le chèque.
7: Et mon cul avec, non, que vous l'avez?
6: Non, alors pour votre cul, si ça vous dérange pas, on verra plus tard.
7: Foutez de ma gueule, non?
6: Ah, bah comme on dit chez vous, yes, it is possible.
5: Allez, hop.
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1: Ça vous parle les gens qui portent des doudounes sans manches? En vrai, tout le monde en porte, hein. Ça peut être un négociant en vin, un artisan, mais quand même... Quand même, la doudoune sans manche, c'est quand même la djellaba du cadre supérieur. C'est le boubou du chef de projet en informatique, hein, c'est le poncho de l'expert comptable. Hein, moi, je connais bien la population des gens qui viennent du doudounistan parce que mon réseau social de prédilection, c'est LinkedIn. Tout le monde voit ce que c'est LinkedIn? C'est un réseau social professionnel. Je vous précise, hein, parce que l'autre jour, une dame m'a dit « Vous aussi, vous êtes sur Linky? C'est bien ces petits compteurs hein. !» Chantal qui a eu l'adresse mail Wanadou. Et moi j'en peux plus de LinkedIn, vraiment. J'en peux plus de ces posts, tu sais, générés par intelligence artificielle. Ces posts autour de l'intelligence artificielle. J'en peux plus de l'intelligence artificielle. Je commence vraiment à développer une haine radicale de l'IA. Ma citation favorite du moment, c'est une citation allemande d'un dictateur allemand. IA Nein! J'ai l'impression que plus je parle d'IA et plus en fait je perds le sens de la nuance, hein. Comme un raciste primaire, hein. D'ailleurs j'ai inventé un terme, le riacisme. Alors attention qu'on soit bien clair, je suis pas riaciste, hein. J'ai un ami qui utilise ChatGPT, hein, vraiment.
8: C'est pas facile de contredire un mec qui est pro IA quand t'es contre IA parce que c'est un ami, voilà. C'est plus facile de taper sur des ennemis abstraits et lointains. Hein, les mecs de la Silicon Valley, on tape dessus. On sait pas qui c'est, mais on tape dessus. Les mecs de la Silicon Valley, c'est vrai qu'ils sont loin et puis ils sont complètement déconnectés de la réalité eux-mêmes. Hein. Eux, leur but, c'est quoi? C'est de créer des startups qui vont devenir des licornes. Il n'y a rien de plus irréel qu'une licorne. D'ailleurs, depuis quand la licorne incarnerait la réussite ou l'intelligence? Si tu regardes bien une licorne, c'est quoi? Hein, c'est un cheval qui essaie de manger un cornet de glace et qui se le colle sur le front, quoi. Voilà. Après, moi, si mes enfants ont la chance de décrocher un job dans la Silicon Valley, je serais hyper fier. Mais au fond de moi, je me dirais, mais comment t'as réussi à enfanter d'enfants djihadistes? Alors, vraiment, je vois le mal partout dès qu'il s'agit d'IA. Je suis sur le point de fonder un parti politique qui va s'appeler le Front Humain, le FH. Et après, ma fille va reprendre le flambeau, elle va renommer le parti, elle va l'appeler le Rassemblement Humain. Hein. Qui lutte contre le grand remplacement de l'être humain par l'intelligence artificielle. Et moi, je serai ce vieux père gênant qui a un seul œil à force de scroller le matin sur les réseaux sociaux au réveil. Je serai comme ça. Hein. Ce vieux père gênant, tu sais, qui parle à voix haute, qui dit tout ce qui lui passe par la tête. Oh, mais attendez, avec ces intelligences artificielles, mais on n'est plus chez nous, n'est-ce pas? Au début, on les a laissés faire parce qu'on avait un excès de main-d'œuvre. Mais puis depuis, elles nous ont pris nos emplois. Puis depuis quand on donne des prénoms d'IA à nos enfants? Hein, mon neveu, il a appelé son fils Claude. Son frère, Marco Pilote. Quand il parle, il n'a pas d'accent. L'autre jour, il était là. Maman, je voudrais un Mikado. Un Mikado est un gâteau de forme bâtonnesque avec un bout de chocolat à son extrémité. Mais on est où, hein? Ils ont instauré la charia, la charte de bonne conduite avec l'IA. Sans parler des agents conversationnels qui parlent à visage couvert, hein. Une sorte d'abaya. Oui, bon, ça va, je fais des jeux de mots de vieux tonton gênant au repas de famille, mais je suis un vieux tonton gênant au repas de famille. Voilà, et j'ai pas peur de le dire d'ailleurs. Hein. On est chez nous, hein. L'humanité aux humains, voilà.
9: Ouais, peace.
8: Je me sens un peu bizarre là parce que j'essaie de transmettre un message d'humanité dans la peau de Jean-Marie Le Pen. Je me dégoûte là, j'ai envie d'aller prendre une douche, hein, vraiment. Non, ce qui me dérange avec l'intelligence artificielle, c'est que ça va laisser beaucoup de gens sur le côté de la route. C'est vrai, ça va, y a plein de gens qui vont galérer avec ça. Moi, j'ai envie qu'on mette en avant d'ailleurs les gens laissés pour compte, les gens qui sont largués par les nouvelles technologies. Par exemple, cette fameuse Chantal, fière représentante du peuple Wanadu. C'est vrai, comme ça, elle dirait « Bonjour à tous, je m'appelle Chantal. Oui, je tiens à dire bonjour à tous parce que aujourd'hui, je m'exprime au nom de toutes les personnes qui font répondre à tous lorsqu'elles répondent à un courriel. L'autre jour, j'ai répondu « Ok » aux 300 personnes de mon service. Suite à quoi, mon collègue et ami Jean-Noël a répondu « Ok pour moi aussi, à tout le monde. » Et là, pas une réaction. Ça, c'est vraiment un problème dont nous souffrons beaucoup, nous, peuple Wanadu. C'est qu'on donne beaucoup et on reçoit pas grand-chose en retour. Donc moi, par solidarité, je fais répondre à tous. Merci Jean-Noël, belle journée. Et parce qu'avec Jean-Noël, en fait, on s'envoie des mails comme on s'envoie des messages WhatsApp, hein, sur notre groupe WhatsApp à nous deux. Enfin, c'est pas nous qui l'avons créé, hein, c'est quelqu'un d'autre. Il y avait d'autres gens, mais ils sont tous partis. Le chef de Jean-Noël envoie un mail à Jean-Noël pour stipuler qu'il ne faut pas faire répondre à tous systématiquement à tous les mails. Jean-Noël me renvoie le mail. Je me dis que ça peut être une information utile pour plus de monde. Et donc, je transfère le mail à toute la boîte. Et je reçois en retour 73 courriels d'un certain Myler Daemon. Vous pensez bien que j'ai répondu. Monsieur Darmon, parce que je sais qu'il a fait une faute de frappe en fait, parce que la touche E est très proche de la touche R sur le clavier. Monsieur Darmon, merci d'avoir répondu à mon courriel. C'était pas la peine de le faire 73 fois, parce que un mail imprimé 73 fois, ça fait beaucoup de papier sur mon bureau.
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10: Il y a pas longtemps là, je me suis retrouvé bloqué dans des embouteillages. C'est chiant, hein. J'étais bloqué. Et moi, ce qui me dérange dans ces embouteillages, c'est que je voyais le bout de la rue. Je voyais l'issue, mais je n'avançais pas. Cette sensation d'impuissance, c'est exactement la même que quand tu reçois un vocal qu'il est long et que t'es déjà en x2. Avance! C'est terrible! C'est... C'était à Nice, hein, les embouteillages. Rue Barla. Eh ouais. Alors si vous connaissez pas la rue Barla, pas de panique, hein. La rue Barla, c'est bien plus qu'une rue. C'est un concept qui existe dans toutes les villes du monde, hein. C'est le genre de rue, tu la prends lundi matin pour aller au taf. Peut-être t'arrives le mercredi. C'est très très long, c'est très très long. Tu te sens vieillir vraiment dans cette rue. Eh, quand t'arrives au bout de la rue, ta voiture, c'est une voiture de collection, hein, vraiment. Et bon, la rue Barla, elle a été encore plus bouchée ces derniers mois à cause de travaux. Ils ont construit un parc qui s'appelle la Coulée Verte, voilà. Alors à Nice, la Coulée Verte, c'est un peu notre Central Park à nous. Non, je sais pas si on peut comparer, quoi, parce que c'est vrai que New York, Central Park, il y a un côté comédie romantique, quoi. Nice, Coulée Verte, il y a un problème gastrique. Problème gastrique. Ah oui. Il y a des travaux à Nice en ce moment, quoi. Voilà, c'est ça qu'il faut retenir. J'ai 31 ans, d'accord. J'habite à Nice depuis environ 31 ans. Je n'ai jamais connu cette ville, pas en travaux. Non, en vrai, je critique pas, c'est trop cool les travaux. Mais je pense que cette partie de Sims dure depuis un peu trop longtemps. Il y a 2 ans, ils ont tout refait ma rue. Ils ont tout refait ma rue, je crois que vous comprenez pas. Ils ont pris ma rue, elle existait, hein, la preuve, j'habite, ok. Ils l'ont enlevée et ils l'ont remise. Mais fallait pas vous embêter les amis, hein, vraiment, elle était très très bien comme ça. Ils ont tout refait un jour, 2h du mat, plein été. Je dors et je suis réveillé par des... Je me dis, ça y est, c'est la guerre. Je vais voir... Et effectivement, c'était la guerre, puisqu'il y avait des ouvriers avec des marteaux-piqueurs qui étaient en train de creuser des tranchées de Première Guerre mondiale. Des tranchées de Première Guerre mondiale. C'est-à-dire que le soir, il y avait un trottoir, le lendemain, il y avait des poilus. Toi, t'as déjà pas pu rentrer chez toi parce que t'avais perdu tes clés. Moi, j'ai perdu ma rue. Un jour, j'arrive, je suis de l'autre côté de la route, d'accord ? Je suis posé, il y a un énorme trou béant et la porte de mon immeuble. J'étais bloqué. Et c'est là où je pense qu'à la mairie, ils sont vraiment en train de jouer aux Sims. Parce que pour moi, faire ça, c'est exactement l'équivalent que d'enlever l'échelle de la piscine de tes Sims pour les laisser crever à l'intérieur. J'étais bloqué. Je parlais en Sims et tout. Je vous rassure, ils ont mis un pont. Hein. Des petits ponts en caoutchouc, des petits ponts-levis pour rentrer chez moi. Alors moi, j'en ai profité. Hein. Je me suis régalé. Hein. Des petits ponts-levis, j'arrivais chez moi, je faisais « Tenancier, accrochez ma monture et allez prélever la dîme à tous les manants. Ce château sera notre château et sous quai les artimuses !» Je vais être très honnête, je ne sais pas où je vais avec ça. Hein. Mais si vous voulez, on va dire un truc. Ce sketch, c'est comme les travaux, il n'a pas de fin. Merci de m'avoir écouté. Merci beaucoup.
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11: J'étais voir ma psy aussi. Hein. Elle est sympa, la Brigitte. Là, ça faisait longtemps que je ne l'avais pas vue. Elle allait bien. Elle revenait d'un week-end à la boule avec son nouveau copain. D'ailleurs, ils ont acheté, là, ça y est. En plus, elle s'est rabibochée avec sa fille. Parce que, tu sais, sa fille, elle voulait devenir chanteuse, mais elle n'a même pas le bac. Voilà, mais ça m'a coûté 70 balles, cette affaire. Du coup, j'étais voir un vrai psy, mais tu sais, j'arrive dans son cabinet, il a un masque chirurgical sur le visage. Il me dit, c'est rien, cure de chimio. Je fais, bon, bah ça va, si c'est rien. Allez, bah, je vais vous raconter mes petites histoires. Alors, bah, moi, samedi dernier, au basket, personne m'a passé le ballon. Hein, alors que j'étais débarqué durant tout le match. Qu'est-ce qu'on fait, Jean-Michel ? Non, mais ça se trouve, c'est une nouvelle technique de psychothérapie. C'est chaque élément que tu énonces, elle te dit, il te dit un truc un peu pire. Eh ben, je me suis embrouillé avec ma mère. Ah ben, moi, elle m'a abandonné quand j'étais jeune. Ok, c'est un raise. Je songe au suicide. Mon cancer est en phase terminale. Ok, il a fait all-in. Il a gagné. Voilà, je suis parti en Franche-Comté aussi, hein. C'était l'anniversaire de mon père. Là, on a fait des repas de famille. Tu sais, mon père, quand il vient me chercher à la gare, ça fait 25 ans, il me pose la même question. Il me dit, alors, il y avait du monde dans le train? Pourquoi il veut savoir ça? Tu sais, j'ai l'impression qu'en chaque parent sommeille un contrôleur de la SNCF. Tu sais, déjà que je galère toujours, moi, lui acheter des cadeaux comme il aime, rien. Ouais, j'exagère un petit peu, il y a des activités qu'il aime bien. Il aime bien quand le garage est bien rangé. Il aime bien effectuer des créneaux. constater que le trafic est fluide sur la 39. Tout ce qui a trait à la translation des véhicules dans un espace, j'ai bien noté. Moi, j'avais une idée cadeau pour lui, je voulais privatiser le parking du Super U en bas de chez nous. D'ailleurs, j'ai découvert qu'il n'était pas très cinéphile non plus. La dernière fois, je l'invitais au cinéma, son seul commentaire à la fin de la séance, c'est « Bah, ça va, on a réussi à se garer correctement. Hein. » Ma grand-mère aussi s'inquiète beaucoup pour moi. Hein. T'es souvent, durant les repas, elle me dit « Et à Paris, tu te fais à manger tout seul ?» Oh non, c'est les voisins qui me jettent des croquettes dans un bal. Et de temps en temps, j'aboie pour les remercier, quoi. C'est la tradition à la capitale, tu sais bien. Ma pauvre grand-mère, elle vient d'avoir 98 ans, là. Elle arrive à l'EHPAD et tout. J'aime bien, elle m'appelle et on se raconte tout. Elle me raconte les petites histoires de l'EHPAD. Parce qu'il faut savoir que, globalement, l'EHPAD, de ce que j'ai compris, ça fonctionne un peu comme à l'école. Hein. Sauf qu'à chaque rentrée, il manque des élèves à l'appel, quoi. Non, mais ça va, ils s'amusent bien. Tous les après-midi, ils font un quiz, par exemple. La dernière fois, je lui demande, c'était quoi le thème du quiz? Elle me dit, bah, c'était un quiz sur la mémoire. Ah ben, merde, alors. Imagine la question la plus difficile. Alors, quel est ton prénom? Allez, Nicole, un petit effort. Elle a fait caca, fait le quiz. Non, mais des fois, j'ai un peu l'impression que c'est moi qui suis teubé aussi. Tu sais, dans ma famille, moi, j'avais un grand maître d'échecs. Et un jour, je le rencontre. Il me dit, tu sais jouer aux échecs? Je dis, bah ouais, enfin, moyen, quoi. Il me dit, bah, tu veux faire une partie? Je dis, ouais, mais c'est con, on n'a pas d'échiquier. Il me dit, bah, c'est pas grave, je commence. D4. Ben, on va reprendre de la tarte à l'abricot, hein. Voilà, non, j'aime pas trop jouer. Hein. D'ailleurs, la dernière fois, on a traité ma grand-mère parce que je faisais un basket. C'était un match important. Hein. En plus, c'était pour savoir si on allait finir 13e ou 14e du championnat départemental 3 d'Île-de-France. Et à un moment donné, il y a un mec, il est venu vers moi, il m'a dit « Toi, à la fin du match, je vais t'enculer ta grand-mère. » Ben, c'est pas très sympathique. Hein. En plus, je suis sûr, il adorait ma grand-mère s'il la connaissait. Elle est hyper cordiale et tout. Et je sais pas pourquoi, l'autre jour, je repensais à tout ça. Et puis, je vois tout à fait ce mec mettre sa menace à exécution. Hein. Donc, je vois tout à fait ce grand type d'un mètre 97 arriver à l'EHPAD l'éclaircie de Aiguillon dans le Jura. Demander ma grand-mère à l'accueil. Dire « Bonjour, je suis l'ennemi de votre petit-fils. » « Ah, je sais, il m'a tout raconté, sombre affaire. Hein. » Allez, faites ça vite, j'ai ma partie de Scrabble qui démarre bientôt. Et en même temps, c'était son anniversaire, ma grand-mère. C'est un cadeau qui m'a coûté que dalle. Voilà, ben j'ai terminé. Merci beaucoup de m'avoir écouté. Je m'appelle Émeric Carré, merci beaucoup.
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1: Et ce matin, on retrouve Judith Delaire qui est en mode enquêtrice. Mais qu'est-ce qui t'arrive, ma Judith ?
12: Énorme polémique autour de l'actrice Sydney Sweeney, dénudée dans la campagne de pub pour Novig, un site spécialisé dans les pronostics sportifs. Mmh. Plus de 50 millions de vues.
1: Oui.
12: Tout le monde l'a vu.
1: Ah oui, cette pub, oui, je m'en souviens bien.
12: Oui, mais ça m'étonne pas, Bruno. Sydney Sweeney apparaît toute nue et fait une démonstration de tous les sports qu'elle sait faire. Ouais. Basket, football, hockey.

0: Non, tout nu, c'est pas possible. Il faut s'habiller un minimum, tu vois. En plus, je veux dire, t'as un peu de boobs. C'est pas pour rien qu'on a inventé les super brassières dans un match de basket. Non, dans un match de basket, on court, on saute, on se castagne un peu. On a besoin d'être à l'aise pour tout donner sur le terrain. Mmh. D'accord ? Mmh. Et non, un ballon de rugby ne fait pas office de culotte. Non, une culotte, normalement, elle est prévue pour marcher avec toi. Tu marches dans la rue, elle reste à sa place. Ton ballon de rugby, non.
1: Ouais, c'est pas idéal, oui, d'accord. Okay.
0: Non, mais elle a pas le mindset. Une sportive, elle est concentrée sur sa performance, elle en chie, elle donne tout ce qu'elle a. Alors que là, Sweeney, elle est en détente. Elle a pas l'œil vif de la nana qui vient de faire 400 mètres et qui se demande si elle va réussir à survivre au prochain tour. Sweeney, elle a l'œil de quelqu'un qui vient de repérer un beau gosse dans le public. Non. Et puis son attitude, attends, elle sourit. Non, avant, après le match, si tu veux, mais pas dans le feu de l'action. Moi, je veux dire, quand je fais des abdos, je fais des têtes de... Pas ouf. Chemance, oui. Mais je veux dire, c'est normal, on est dans l'effort, on n'est pas dans la minauderie.
1: Oui, bon, elle a l'air d'être dans un autre état d'esprit, on va dire.
0: Ah oui. Elle n'a pas le regard qui dit « je veux ramener la coupe à la maison ». Elle a le regard qui dit « je veux te ken ». Non, mais elle a le droit, mais il faut choisir ton moment, Sweeney. Je veux dire, si t'es sur le terrain, c'est pas le moment. C'est comme quand ton mec veut te faire un câlin alors que t'es en train de changer le sac poubelle qu'il vient de lâcher. C'est juste pas le moment, tu vois. Non, ça prête à confusion, cette pub-là. Ma fille, elle a vu la photo, elle m'a dit « maman, elle joue au tennis, la dame, je veux faire pareil ». Je lui ai dit « elle, là, non. Toi, oui, je t'inscris. Tu nous auras pas. »
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3: Je me suis fait harceler quand j'étais petit. Et non, pas belle période. On m'enfermait dans les poubelles, on m'appelait Gollum. Pas ouf, mais du coup aujourd'hui j'ai essayé d'un peu de m'emparer de ce sujet maintenant que je suis un peu médiatisé et tout, tu sais, je suis parrain d'une asso, je vais voir des enfants dans des écoles. Alors pourquoi je dis ça? C'est pas pour vous dire que je suis un mec formidable, même si je le suis. C'est pour vous expliquer pourquoi et dans quel contexte j'ai reçu un texto de Gabriel Attal. Mettez-vous à ma place. Un soir, je suis tout seul chez moi et je reçois un texto. Salut Roman, c'est Gabriel Attal, d'accord. Je suis ministre de l'Éducation nationale. À ce moment-là, il était ça. Et le harcèlement, c'était son sujet. Tu vois. Donc, il m'envoie un message et il me dit bravo pour ce que tu fais, merci pour tes vidéos, ton soutien à la cause et tout. Et moi, j'hallucine parce que t'aimes ou t'aimes pas le bonhomme, c'est un ministre. Ça fait quelque chose de recevoir un message d'un ministre. Et le pire, c'est le ton. Tu sais, il m'appelle par mon prénom, il me tutoie. Moi, je me dis vas-y. Je vais répondre sur le même ton. Du coup, j'ai écrit « Coucou Gabi ». J'ai cru comprendre qu'on a été harcelés tous les deux. Moi, c'est fini, toi, c'est que le début. La vie de ma mère, j'ai écrit ça. La vie de ma mère. Et on échange quelques messages de politesse. Le truc, c'est que quelques mois après, il a été nommé Premier ministre. Et là, c'était horrible parce que j'avais le numéro du Premier ministre de la France. Tous les jours, je devais me retenir de ne pas faire une connerie qui me vaudrait un contrôle fiscal sur 30 ans, quoi. Un soir, à 2h du mat, je dormais pas. Je me suis dit, oh, imagine, j'envoie juste « Tu dors ?» Et imagine, il me répond « Non, et toi ?» Et à ce moment-là, tous mes potes savent que j'ai le numéro du Premier ministre. Enfin, c'est un truc que tu dis en soirée, quoi. Je n'ai jamais, tout le monde boit, quoi. C'est vraiment, c'est l'anecdote de dingue. Et je me dis, un soir, à un dîner, je vais leur faire une blague. Et quand j'arrive au dîner, je leur dis, bon, les gars, faut que je vous dise un truc. Je sors avec Gabriel Attal. Ils m'ont tous cru, les bâtards. Tous, ils m'ont tous cru. Ils ont plongé dans la piscine. Ils étaient comme des dingues. Ah bon, c'est vrai? Je dis, oui, mais il faut le dire à personne. Pourquoi? Bah, c'est une relation secrète, tu doutes bien. Ah bon? Bah oui, un humoriste avec un Premier ministre. Moi, quand j'arrive à Matignon, je suis obligé de passer par derrière. Et à la fin, je leur avoue que c'est une blague. Je leur dis, bon, les gars, je me suis foutu de votre gueule, c'est pas vrai. Et j'étais tellement fier de ma blague, je me dis, vas-y, je vais faire une vidéo sur Internet, quoi. Du coup, je prends mon téléphone et je dis, ah, j'ai fait croire à mes potes que je sortais avec Gabriel Attal, ils m'ont cru, trop rigolo, et je publie la vidéo sur Instagram. Bah, il a commenté, quoi. C'est ça qu'il a fait. Je reçois quand même une notif. Gabriel Attal, officiel, a réagi à votre story. Oh là là. Je suis dans la merde. Il m'a envoyé juste un emoji. Alors c'était pas l'aubergine. Mais c'était limite pire que ça. C'était les deux yeux qui regardent sur le côté. Comme ça, t'es genre, t'es l'emoji avec les deux yeux sur le côté. Ça veut dire coucou. Moi je vois ça, je me dis bah merde. Je vais peut-être vraiment sortir avec Gabriel Attal en fait, hein. On sait pas, hein. Vous avez vu qu'il est candidat là à l'élection présidentielle. Bah rigolez pas. Vous avez peut-être devant vous la future première dame de ce pays.
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5: Je me suis fait cambrioler, j'étais chez moi. Je suis chez moi, je suis en slip, mercredi après-midi.

0: Je regarde la télé et là j'entends des gens qui toquent à ma porte d'une manière bizarre. Je vais voir et là il y a deux mecs qui essayent d'entrer. À ce moment-là j'ai l'avantage, ils savent pas que je suis là. Donc je peux juste taper comme ça et dire « Oh, qu'est-ce que vous faites ?» Je sais pas pourquoi et je sais toujours pas si je suis un génie ou si je suis un lâche. Mais instinctivement je me suis mis comme ça derrière la porte, ok. Et j'ai aboyé. J'étais comme ça. Et le pire, c'est que j'ai entendu un des deux gars dire « Non mais t'inquiète, je crois qu'il est petit !» Ça m'a trop vexé. Mais ça m'a pas vexé moi humain, ça m'a vexé moi chien, j'ai pété un câble. J'avais envie de lui prouver que j'étais pas un petit chien, j'étais là. Très mauvaise idée, parce que là je les entends dire « Mais attends, il y a deux chiens en fait !» Ah non, il y a pas de chien, il y a pas de chien. Mais je pouvais pas revenir en arrière, je pouvais pas taper et dire « Non, en fait c'est moi, je suis en slip et j'ai peur !» Donc j'ai dû faire deux chiens à 35 ans, en slip, à Bagnolet, comme ça. Et je mettais des petits coups de tête comme ça sur la porte pour qu'ils partent, et ça a marché, ils sont partis. Voilà. Imagine s'ils avaient réussi à ouvrir la porte. Par applaudissement, qui a déjà eu une MST? Non mais moi j'ai eu pire, ok? J'ai eu le VIH pendant 3 jours. Je te jure c'est vrai, c'était une erreur du laboratoire. Qui veut le numéro du labo? Je vous dis, moi dans la vie je suis intermittent, j'ai rien à faire, je fais le chien comme cambriole, ok? Je passe à côté d'un laboratoire, il y a écrit ici test VIH gratuit. Je sais que j'ai jamais pris de risque sexuel, je me protège tout le temps. Mais c'est gratuit. Et surtout, c'est une prise de sang. Je me dis, à tout moment, il y a des croissants. J'y vais, sachez qu'il n'y a pas de croissants. Je fais la prise de sang. Je viens récupérer les résultats le lendemain. Je suis vraiment serein. J'arrive hyper content. Il y a la dame de l'accueil. Je lui dis, bonjour, je vais récupérer mes résultats de test VIH. Elle me dit, ok, très bien, à quel nom? Je dis, Rabah Benachour, c'est mon nom. Oh, excusez-moi, vous êtes Rabah Benachour? Et à ce moment-là, j'aurais pu me dire, il y a quelque chose qui ne va pas. Mais je suis devenu con. Je me suis dit, ça fait un moment que je fais du stand-up. Peut-être qu'elle m'a reconnu. Là, je vous jure, elle appelle sa collègue, elle lui dit, Séverine, il est là. Séverine arrive en courant comme ça, et elle arrive vers moi, et elle me dit, écoutez, monsieur Benachour, je vais pas aller par quatre chemins. Vous avez le VIH, mais juste un peu. Et moi, quand je suis mal à l'aise, j'essaie de faire des blagues. Donc je lui dis, comment ça, juste un peu? Ça veut dire que j'ai que le V? Elle me dit, non, ça veut dire qu'on n'est pas sûr, sûr. Bah, il s'agirait d'être sûr, Séverine, là. Elle me dit, on va refaire des tests et vous aurez les résultats dans 3 jours. Donc là, je viens d'apprendre que j'ai le VIH un peu. Et je vous jure que la seule question qui passe en boucle dans ma tête, c'est, mais du coup, Séverine, elle m'a reconnue ou pas? J'ai passé 3 jours horribles, les amis. Tellement horribles que j'ai écrit un slam. Je l'ai appelé chienne de vie et vie, je l'ai écrit VIH. Et je vous jure, j'étais tellement fier du slam que je l'ai posté sur les réseaux et il y a un gars qui a commenté, un seul, hein, qui a commenté un truc un peu grossophobe mais très drôle, il a écrit « Psartek le slam, hashtag gros corps malade ». Au bout de 3 jours, il y a Séverine qui me rappelle, je décroche, elle me dit « Allô, monsieur Benachour, alors vous allez rire ». Elle me dit, en fait, vous n'avez pas du tout le VIH, vous avez le Covid, mais c'est quel genre de laboratoire, ça, Séverine? Elle me dit, en fait, c'est vos anticorps Covid qui ont positivé le test. Et là, elle ajoute sa vanne, elle dit, ça fait moins mal qu'un test PCR. Bah, nique ta race, Séverine. Hein. Surtout que moi, pendant 3 jours, je pensais que j'avais le VIH. Alors, j'ai mis des capotes, mais j'ai pas mis de masque.
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2: Inspection Andrique, bonjour.
3: Ah, c'est bien l'inspection endémique?
2: Oui, c'est ça, oui.
3: Bonjour monsieur.
2: Oui, bonjour monsieur.
3: Monsieur Martin, société Martin Intérim.
2: Oui.
3: Je vous ai recruté tous les profs qui vous manquent.
2: Ah, eh bien.
3: Parce qu'aux infos, ils disent qu'il manque au moins un prof dans un établissement sur deux.
2: Oui.
3: Donc avec 10 000 bahuts, ça fait 5 000 profs.
2: Oui.
3: Eh ben ça c'est bon, j'ai fait le recrutage sur internet, maintenant je vous les envoie.
2: Et où?
3: Bah chez vous.
2: Bah écoutez, moi il faut que je voie ça avec monsieur l'inspecteur.
3: Moi. Hein. Bon. De quoi vous me parlez?
2: Bah oui.
3: Vous me dites inspecteur. Un inspecteur, c'est un policier.
2: Non.
3: Bah si.
2: Un inspecteur est pas policier, hein.
3: Je m'excuse. Moi, mon beau-frère est inspecteur. L'inspecteur Martin, il est policier.
2: Non, c'est pas un policier.
3: Donc, il est pas inspecteur.
2: Bah si.
3: Bah non.
2: Bah
4: monsieur qui a fait un recrutement, on manquerait de professeurs, ils ont recruté.
3: Oui, c'est ça, oui.
2: Alors, attendez.
5: Mais vous ne pouvez pas vous permettre de recruter des gens pour nous.
3: Bonjour madame.
5: Alors, en fait, nous, on recrute des gens et des professeurs contractuels via une plateforme.
3: Quelle plateforme?
5: La plateforme qui recrute les contractuels.
3: Des contractuels? Oh là, non, vous mélangez tout.
5: Comment?
3: Bah, les contractuels, c'est ceux qui mettent des PV.
5: Non, monsieur, pour être professeur contractuel.
3: Professeur et contractuel, pardon, c'est pas la même chose.
5: Ah si, un professeur contractuel, c'est un contrat qu'on lui donne.
3: D'accord, et donc il est censé enseigner et il met des PV en même temps.
5: Mais ça n'a. Non, mais c'est deux choses différentes, ça n'a rien à voir. Moi, je suis en train
3: de. Ah oui,
5: de...
3: parce que contractuel, c'est déjà un boulot à plein temps.
5: Oui, non, mais c'est pas le problème, ça. On parle pas de la même chose. Je vous dis que pour être professeur contractuel, donc avoir...
3: Ah bah non, on peut pas faire les deux.
5: Si, monsieur, laissez-moi parler.
3: Oui.
5: Je suis en train de vous expliquer que pour être professeur contractuel...
3: Non, vous voulez dire professeur ou contractuel.
5: Non, c'est la même chose. Hein.
3: Non mais vous imaginez, le gars, il pourrait mettre des PV aux élèves et donner des devoirs aux voitures.
5: Mais ça n'a rien à voir avec... Vous êtes dans l'éducation sociale, vous n'êtes pas dans la police.
3: Ah bah voilà, là on est bien d'accord.
5: Bon, alors voilà, donc...
3: Donc, pourquoi tout mélanger?
5: Non, mais justement...
3: Tout ça pourquoi? Pour économiser des postes ou je ne sais quoi.
5: Monsieur, madame, je suis en train de vous expliquer. Il faut vous inscrire sur une plateforme.
3: Oui, alors ça, j'ai mon beau-frère qui est maçon, je lui ai demandé. Il va vous monter une plateforme béton de 4 mètres
5: non,
3: sur 3.
5: Non, mais la plateforme, c'est un site internet. Vous allez
3: ah, sur... mais ça, c'est bon aussi. J'ai mon autre beau-frère qui est informatiste. Il vous a fait une plateforme internet de recrutage.
5: Mais on a une plateforme nationale.
3: Ah, parce qu'avec la mienne, ça va en faire deux.
5: Attendez, ne quittez pas.
3: Ouais, faudrait voir si vous pouvez pas retirer la vôtre, peut-être.
5: D'accord, ne quittez pas.
6: Oui.
3: Eh, bonjour monsieur.
6: Désolé, on ne fonctionne pas comme ça chez nous. Au sein de l'éducation nationale, ça m'étonnerait.
3: Ah oui, mais ça m'arrange pas parce que moi j'ai recruté sur mon site.
6: Ah bah c'est pas parce que vous avez fait un site que.
3: C'est pas ça, c'est que je prends 10% sur chaque paye de prof.
6: Ah bah donc... je m'en doute que vous prenez des 10%, mais là je pense pas. Hein.
3: Bon, ce qu'on va faire, c'est qu'on va dire que vous les avez licenciés.
6: Ah non, je ne licencie personne.
3: Non mais au moins comme ça, je ramasse les primes de licenciage.
6: Bah oui, mais non, mais vous pouvez pas recruter pour l'éducation nationale.
3: Ah bah il y a du monde. Bonjour monsieur.
6: Ça se passe pas comme ça les recrutements.
3: Ah oui, et qu'est-ce que je dis à mes profs moi?
6: Bah écoutez, je vais voir avec monsieur l'inspecteur, on va vous rappeler.
3: Ah bah ça recommence. Vous aussi, vous voulez appeler la police?
6: Comment?
3: Oui, bah dites-lui que je connais son supérieur, le commissaire Martin.
6: Vous avez un numéro de téléphone, monsieur?
3: Ah oui, j'ai un numéro de téléphone, tout à fait.
6: Allez-y.
3: Enfin, je veux dire, j'ai un numéro où j'ai le vôtre.
6: Oui, mais votre numéro.
3: Ah, non, malheureusement, moi, je n'ai pas le téléphone.
6: Bah là, vous m'appelez bien d'un téléphone.
3: Ah non, non, non.
6: Non, vous êtes bien au téléphone, là.
3: Ah, pas du tout.
6: Bon,
3: alors disons peut-être.
6: Au revoir.
3: Mais j'ai l'impression que ça va pas durer.
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8: Ça va vous?
9: Oui.
8: Cool. Bah coucou, moi ça va aussi, enchanté. Je reviens de vacances, c'est ma petite actu. Et je suis intermittent, donc c'est ma seule actu. Oh si, j'ai une autre actu. J'ai eu un rencard récemment. C'est une fille que j'ai rencontrée sur les applications de rencontres, parce que je fais ce que je peux. Libre comme l'air, malheureux comme le vent. Bref, on se voit dans un bar et le courant passe trop bien, c'est hyper cool, elle est hyper marrante, on s'entend bien, on boit un verre, deux verres, ou trois verres, je la raccompagne au métro, et arrivé devant le métro, tu sais, à ce moment, je sais pas si vous avez confiance en ce moment-là, moi je m'écroule. Donc je suis comme ça, je me concentre, je suis allé coco, poste tes couilles, tu vois, genre go gadget au burn, il faut y aller, quoi. Et donc je me penche vers elle pour l'embrasser, et là elle me fait, tu fais quoi là? Eh bien, je déménage en Nouvelle-Zélande, voilà ce que je fais. Bref, moment absolument atroce. Mais c'était pas un vent. Je sais que j'ai l'air du gars qui essaie de se rassurer, mais c'était pas un vent parce qu'il y a une suite à cette séquence. Je vous fais la suite de la séquence. Elle m'a dit, tu fais quoi là? T'essaies de m'embrasser dès le premier soir? Ouh, t'es ce genre de gars. C'est quoi? C'est quoi comme réaction? C'est pas bizarre d'essayer d'embrasser quelqu'un après un date qui s'est bien passé? C'est, je sais pas, c'est, elle a le droit de dire non, elle a le droit de refuser, mais c'est pas bizarre de tenter, tu vois, mais elle était là genre, oh, c'est ce genre de gars, tu sais, elle a réagi comme si je lui avais dit, allez, bon, sur ma bécane, on va tabasser des clochards, tu vois. Non, mais enfin, je veux dire, là, j'aurais été ce genre de gars, là, je veux bien, mais là, y'a rien, quoi. Là, y'a rien du tout, mais elle était là, je sais pas, t'es limite, elle rajoutait voyou, brigand, c'est rien, arrête-toi, là, c'est pas du tout un brigand, moi. Mais elle me met le doute, tu vois, je rentre chez moi, je me dis je suis peut-être un bandit, je suis peut-être mal jugé depuis le début, je sais pas trop. Et j'y repense, je me remets en question et le lendemain je lui écris, je lui dis écoute, j'ai bien aimé hier, peut-être qu'on pourrait se revoir. Sur quoi elle répond, ouh, tu veux qu'on se voit genre une deuxième fois? Je me dis ok, ça vient d'elle. Ça venait d'elle depuis le départ, elle était élevée par des moines, je sais pas ce qui s'est passé dans sa vie. Mais génial, je critique pas du tout, c'est génial. Moi, ce genre d'attitude, ça me va très très bien. Moi, je rentre dans son jeu en tant que mec sage, je plonge dans son jeu. Je suis là, mais ouais, mais elle a raison, c'est qui le gros dégénéré par ici? Hein? C'est qui le gros dégénéré qui tente des bisous, moi? Ouais, maman. Trop content, je suis trop content de cette situation. Et le surlendemain encore, elle m'écrit, elle me dit, écoute, je suis dans un magasin de vêtements, j'hésite entre deux robes, je sais pas laquelle choisir. Donc, je sais pas, moi, je lui réponds, bah, je sais pas, envoie une photo, je donne mon avis, quoi. Enfin, tranquille. Sur quoi, sans grande surprise, elle répond « Ouh !» Tu veux que je t'envoie une photo de moi en robe? Moi, j'avais juste imaginé la robe sur le cintre, mais banco en vrai. Donc je lui dis, mais ouais, envoie les photos, c'est trop génial. Je pensais jamais avoir autant de chance dans ma vie. Elle est là, oh là là, mais je sais pas si je vais arriver à faire ce genre de truc. J'ai jamais fait ce genre de choses. Tu fais ressortir le père de moi. Qui est cette fille en fait? Qui est cette fille ravagée d'excitation à chaque nouvelle séquence, quoi? D'où est-ce qu'elle sort? Mais je critique pas, encore une fois, c'est génial. Cette fille, elle va être heureuse toute sa vie, hein. Mais franchement, toute sa vie, son patron va l'avoir un jour. J'ai décidé de t'augmenter de 1%. Mais qui c'est qui est riche? Pas toi, c'est nul 1%. C'est genre moins que l'inflation, réveille-toi, quoi. Et on s'est pas revus. Voilà. C'est pas revu, parce qu'en fait elle est rentrée dans son pays, elle était pas française, peut-être que c'était juste un décalage culturel, je sais pas trop. Mais elle est rentrée. Elle est rentrée parce que je l'ai dénoncée. Non, mais pour être très honnête, je suis très triste de pas avoir revu cette fille. Et pour être encore plus honnête, je suis un peu triste de ne pas avoir couché avec cette fille. Pour une raison extrêmement simple, vous avez vu à quel point elle surréagit au moindre petit truc. J'aurais eu l'impression d'être le meilleur coup de l'univers! Oh putain! Oh, j'imagine déjà la séquence. Mais qu'est-ce que tu fais là? Mais n'enlève pas la deuxième chaussette, je peux jouir à tout moment!
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9: Je voulais vous parler du joli petit papillomavirus qui a élu domicile dans mon col de l'utérus il y a 3 ans. Ouais, c'est trop bien. Alors moi je savais pas ce que c'était un papillomavirus à la base, hein. Je pensais que c'était genre un papillon en voie d'extinction, un truc comme ça. Voilà, en plus du coup quand ma gynéco elle me l'a annoncé, elle a commencé par me dire que j'avais plus le droit de faire de sport pendant 1 mois. Et moi du coup ça allait parce que ça faisait déjà 2 ans que j'avais arrêté, donc tranquille quoi. Merci. Après, elle a commencé à me parler de cancer. Là, j'ai pas compris, parce qu'à la base, je suis bélier, en fait. Et vraiment, il n'y a pas de rapport, quoi. Et puis ensuite, elle m'a dit que j'avais plus le droit ni de me baigner, ni de pique-niquer. Vous voyez ou pas? Mais ça, c'était plus chiant déjà, parce que moi, je suis niçoise, donc c'est littéralement mes 2 activités préférées, quoi, dans la vie. Je sais pas vous. Voilà. Et après, elle m'a dit des mots méchants, genre anesthésie générale, opération, stade sévère. J'étais là, wow. Alors, je crois qu'on s'est pas compris, meuf, en fait. Parce que moi, je suis venue à la base qu'on a trouvé un papillon dans ma schneck. C'était pas le plan, quoi. Parce que là, je pense qu'il est bien dans sa petite zone de confort à la maison, tu vois. Il a sa petite boîte aux lettres, des visiteurs de temps en temps et tout. En détente, quoi, tu vois. Il suffit, je sais pas, moi, qu'on l'encourage vers la sortie. Je sais pas, on va le renommer Maurice, par exemple, tu vois. Et on va tous l'encourager. Maurice, Maurice, moi, j'écarte les jambes, mais Maurice, il s'envole vers la lumière, t'as un papillon de lumière. Vas-y, Maurice, envole-toi. Bon, la gynéco, elle a pas rigolé. Non, elle m'a dit non mais ça peut pas se passer comme ça madame, mais ne vous inquiétez pas, ça peut être bénin. J'étais là, mais que vient faire l'Afrique dans notre conversation? Voilà, j'ai rien compris. Après, le mari a expliqué, j'ai pris l'info comme un choc, hein, je vais pas vous mentir, parce que moi j'avais pas prévu de rejoindre le club des 27 sans carrière en fait. Donc voilà, du coup je me suis mis dans mon petit cocon, j'ai réfléchi et je me suis dit, mais en fait Noren, c'est toi le papillon. T'es un fucking butterfly. Et pour tout vous dire, à ce moment-là, le papillon, il avait beaucoup de propositions de pique-nique. Ouais, du coup, c'était un peu compliqué. On a dû se réunir avec mon cloud de pique-niqueurs. Et puis, je leur ai annoncé donc la nouvelle. Voilà, je suis désolée, mais la saison des pique-niques va s'arrêter là. On se retrouve la saison prochaine, motivés, vigoureux, avec beaucoup d'envie, quoi, tu vois. Ils étaient hyper déçus. J'étais là, quoi? Mais même avec une très grande nappe. J'étais là, Mathéo, laisse ta confiture dans son pot, mon pote. C'est pas pour moi, quoi. Bref, du coup, j'étais dans ma période de jachère. Et puis sortie de cette période, je me suis dit, Noren, tu vas shine bright like a diamond et tout, c'est genre vraiment le Natalie Portman des papillons. Et en fait, mon club de pique-niqueurs, ils m'ont plus vu comme une vieille mythe toute pétée qui sniffe de la farine dans le coin de la cuisine, vous l'avez? Ou genre un papillon de nuit. Vous avez vu, papillon de nuit, c'est éclaté, on est d'accord, un papillon de nuit? Ça se tape de partout sur les lumières et tout, t'as juste envie de le prendre et de le démonter, quoi, le papillon, tu sais. Bah moi, ils ont même pas voulu me démonter, les bâtards. Voilà, ça fait 3 ans que ça dure. En même temps, je fais ce sketch depuis 2 ans sur Nice, donc tu m'étonnes que je sois encore célibataire. Merci beaucoup de m'avoir écouté, vous étiez fantastiques. Merci.
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10: Bonjour, vous êtes sur la chanson. Je suis Bruno Robles, rédacteur en chef des Robles News et de Sexualité hors norme. Avec cette semaine, le récit de cette femme fontaine qui a fait de la vapeur en ayant le feu au cul.
11: Bonjour, je suis Aurélie Philippon et il paraît qu'il faut écouter son corps. Bah, le souci, c'est que le mien, il me réclame principalement du fromage.
10: Ah oui. Info du jour, caresse les urnes.
11: À Mannheim, en Allemagne, une réunion politique de l'opposition organisée à l'hôtel de ville se serait transformée en soirée échangiste. 9 personnes auraient participé à cette orgie.
10: Oui, sans plus attendre, écoutons le témoignage d'un des politiques qui était sur place, Ludwig von der Apfelstrudel. Il y avait une femme, c'est ça, monsieur ?
12: Elle chevauche une banane géante en caoutchouc qui répondit partout sur la scène du cabaret. C'est un peu vulgaire, hein ?
10: Oui.
12: Mais on rigole en même temps. Et on finit... En farandole, en hurlant des tyroliennes ou en vomissant partout, on ne regrette pas sa soirée.
10: J'imagine, merci monsieur.
11: Une info bilan d'incompétence.
10: Selon un sondage publié récemment, 66% des Français estiment que le bilan économique d'Emmanuel Macron est mauvais.
11: Les 34% restants n'ont pas pu répondre à la question, étant donné qu'ils ont dû résilier leur abonnement téléphonique afin d'économiser 40 euros pour se payer 2 litres d'essence.
10: C'est une info, balance ton port USB.
11: Un studio de films X accuse la société Meta, propriétaire de Facebook et Instagram, d'avoir piraté près de 3000 vidéos pornographiques pour entraîner son intelligence artificielle.
10: Les ordinateurs entraînés avec des vidéos porno ont la particularité de proposer un clavier AzerTub.
11: Qui va vous la couper.
10: Près de Toulouse, un père de famille a été condamné à 6 mois de prison ferme après avoir menacé de décapiter une enseignante qui avait puni son fils de 10 ans.
11: L'institutrice a fait une crise de panique, non pas à cause de la menace, mais en découvrant sa fiche de paye envoyée par l'Éducation nationale.
10: Ça fout la trouille. Et pour clore sur Robles News, voici la réflexion du jour.
11: Le problème n'est pas que le monde va mal. Non, le problème, c'est que dans ce monde, y a beaucoup trop de cons qui vont bien, en fait.
10: Allez, merci d'avoir suivi cette édition et n'oubliez pas...
11: Avec les Robles News.
10: C'est informez-vous.
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13: Je me présente, je m'appelle Victor Parnaso. Et mon plat préféré, c'est les lasagnes. C'est pas plus sympa de se présenter en donnant son plat préféré, vous trouvez pas ? C'est parce qu'aujourd'hui, tu rencontres quelqu'un, c'est la première chose qu'il te dit sur lui, c'est ce qu'il fait dans la vie. Tu vois. Et moi, je trouve que c'est dommage parce que direct, ça donne a priori. T'as genre, t'es comptable, t'es forcément pas rigolo. Ouais. Non, genre, t'es influenceuse, t'es forcément un puits de connaissances énorme. Non, alors, si tu dis que ton plat préféré, je sais pas, c'est le quinoa. Parsemé de pets de koji et de graines de chia. Bah là, au moins, on est sûr que t'es un vrai connard, quoi, tu vois. Il n'y a plus d'a priori. Non, ou alors se présenter avec une passion. Parce que, tu sais, t'as des gens, tu crois que tu les connais bien, et un jour, tu découvres qu'ils ont une passion cachée. Bon, en général, c'est pas un scoop de ouf, hein, c'est rarement... Mais non, Églantine, tu fais du MMA. Non, c'est plutôt... Mais non, Églantine, tu fais tes yaourts toi-même. Tu sais, Églantine, tu lui dis tu connais le MMA, elle te dit, bah oui, évidemment, bien sûr, zéro tracas, zéro blabla. Bon, vous savez ce que c'est, ma passion cachée ? C'est le stand-up. Je suis plein de surprises. Mais c'est pas mon métier. Ah bon, c'est pas son métier ? Oh, pourtant, il a l'air si drôle. Non, moi, j'ai un métier plus classique. Un métier que j'aime bien. Tu sais, avec des collègues qui m'envoient des mails à midi 2. Hello ! Penses-tu pouvoir m'envoyer ce dossier pour au plus tard bah, ce matin? T'es déjà hello, j'ai envie de tout casser. Pourquoi tu dis hello, Véronique? Tu sais pas parler anglais. Bah non, tu dis e-Claude. Non, tu dis YouTube. Hein, pour toi, le Super Bowl, c'est un plat avec du saumon et de l'avocat. Hein, donc, va te faire foutre, Véronique. Enfin, fuck you, Véronique, du coup. Non, voilà, donc un métier que j'aime bien. Tu sais, avec des collègues aussi qui m'envoient « sauf erreur de ma part ». Alors qu'ils savent très bien que l'erreur, bah, c'est moi. Voilà, donc des collègues que j'aime bien, tu sais, qui pensent encore en 2025 que le télétravail, c'est fait pour se la couler tous. Ouais, bon, ça, j'avoue, ça télétravaille, moi, un peu ?
14: Non.
13: Attends, je reformule la question. Ça bouge, la souris, toutes les 15 minutes ? On est ensemble. Moi, je télétravaille beaucoup en ce moment, les amis, pour une bonne raison. C'est que j'ai un petit chien depuis quelques mois. Puis que, ouais, un petit équel, tout mignon. Ouais. Je l'ai appelé Thierry. C'est pas une blague. Tu sais, il y a deux types de réactions quand je dis que mon chien, il s'appelle Thierry. Tu sais, il y a ceux qui rigolent. Et il y a ceux qui s'appellent Thierry. Mais j'adore. Non, mais j'adore croiser des Thierry dans la rue avec mon chien. Tu sais, je les fais douter. Tu sais, ils sont là... Oh mais il est trop mignon le chien là, il s'appelle comment ? Il s'appelle Thierry. Thierry, c'est-à-dire, c'est pas comme moi. Vous vous appelez Thierry ? C'est un prénom de chien, et là je pars, tu vois. Je prends aucun risque là, clasher les Thierry, je sais que je risque rien. C'est inoffensif un Thierry. Tu sais, je sais pas si je peux le dire, je sais pas, par exemple, je sais pas. Tu reçois un SMS, une lettre, je sais où t'habites, je vais te retrouver. Tu flippes, tu vois. Signé Thierry. donne les digicodes. Non, on n'a jamais entendu aux infos braquage à main armée, place Vendôme. L'auteur des faits qui s'affiche à l'écran, en pantoufles. Thierry, alias Titi La Caïra. Non. Non, par contre, on a déjà entendu aux infos braquage à main armée, place Vendôme. Nous sommes avec Thierry, qui s'est fait séquestrer, ligoter, frapper, gifler avec sa pantoufle à un moment donné.
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14: 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Moi, j'aime ma femme, je la tromperai jamais parce que j'ai peur d'elle. Et on sera liés à vie avec ma femme, je vous le dis, hein, parce qu'on a des enfants ensemble. Et j'ai assisté à l'accouchement et je tiens à le dire, mesdames, je vous le dis, hein, vous avez mon respect à vie pour ce que j'ai vu. C'est extraordinaire. Nous, ça, comment vous dire, j'ai eu l'esprit biaisé. Parce que moi, dans les années 90, forcément, j'ai toujours vu des accouchements à la télévision où nous montrait une femme qui perdait les os. Et pour moi, dès qu'elle perdait les os dans les films, elle accouchait tout de suite. Moi, ma femme vient me voir. Elle me dit, j'ai perdu les os. Je dis, putain, écarte les cuisses, mon cœur. Elle me dit, mais va chercher les clés, espèce de sgeg. On court, on arrive là-bas, ils nous donnent une chambre. Moi, je fais des allers-retours, je vais chercher un café. Et ils lui ont donné un ballon pendant l'accouchement, un ballon d'accouchement. C'est comme le ballon que tu prends, tu sais, à la maternelle, tu sautes avec quand tu es enfant. Ils lui ont donné ça, ils lui ont expliqué, madame, faites des mouvements circulaires de devant à derrière, comme ça, et ça va vous aider à provoquer l'accouchement. Moi, je suis revenu, j'étais allé chercher un café, j'ouvre la porte, je la vois dans la chambre, je suis assez taquin avec ma femme, je la vois faire ses mouvements circulaires sur le ballon, comme ça, et je la regarde, je fais, et alors chérie, hey, on fait le Space Mountain. Elle me dit, toi, ferme ta gueule. Ça diffère selon les femmes le temps qu'elles mettent pour accoucher. Nous, ça a duré 48 heures. Je ne sais pas si vous imaginez, c'est incroyable. Moi, je pense que... Moi, je ne peux pas tenir 48 heures. C'est impossible en tant qu'homme. Moi, au bout d'une heure, je fais, je le sors, moi. Bougez pas. Moi, je suis retombé amoureux de ma femme quand j'ai vu ça au bout de 48 heures. Et c'est vrai que, tu sais, à des moments comme ça où je suis perdu et désemparé, je vais vers Dieu. Ce jour-là, je sors, je vais dans le couloir de la maternité et je regarde dans l'air comme ça, je fais, Dieu, c'est vrai, j'ai raté 2-3 prières. C'est vrai. Mais si ma fille arrive en bonne santé, ma femme accouche, je vous jure, je prie tous les jours. Tous les jours. Et croyez-moi ou non, là, tout d'un coup, une sage-femme claque la porte et dit, monsieur, le col est ouvert à 6, votre femme va accoucher, c'est maintenant. Et là, je la regarde, j'ai rien compris à ce qu'elle m'a dit. Et on se regarde, et je connais ce regard. Elle fronce les sourcils, et c'est le même regard que ma femme me fait quand elle veut me dire, putain, il est con. Et je me suis dit, merde, tout l'hôpital est au courant. Et là, je suis à côté de ma femme, elle a des contractions, elle pousse. Je suis à côté de ma femme, je l'arrête, je fais, allez, vas-y, mon cœur, c'est maintenant. Vas-y, vas-y. Elle me dit, ta gueule. Et je lui tiens la main, et c'est censé être le plus beau jour de ma vie. C'est notre enfant va arriver, je lui tiens la main. Et là, au moment où elle pousse, je vois, tout est en slow motion. Les sages-femmes sont là, tout est en slow motion. Et ils disent, allez-y, madame, poussez. Et là, elle pousse. Et j'entends, certains ont peut-être la ref. Quand Cristiano Ronaldo marque un but, sa célébration, c'est de courir et de faire, ma femme, quand elle accouche, elle fait pareil. Ce jour-là, j'essaie de me concentrer sur l'accouchement, mais j'entends que le, j'arrive à reprendre mes esprits, ils ont fait le pot à pot, tu sais, ils sont là comme ça. Et là, ils me disent, monsieur, monsieur, il faut couper le cordon. Ils donnent le cordon à couper. Il n'y a pas de notice pour ça. Ils me donnent des ciseaux et c'est dur à couper un cordon. Ils m'ont donné un ciseau, je ne sais pas si c'est le ciseau qui ne coupait pas ou si c'est moi qui est gogol en fait. J'essaye de couper et j'y arrive pas. Et je sentais tout le monde me regarder et je ne voulais pas regarder ma femme. Mais du coin de l'œil, je la regarde et sur son visage, j'ai vu le même ça. Il sait pas le faire. Clac, j'arrive à couper et avec l'émotion, je sais pas pourquoi, j'ai fait « Et voilà, c'est qui le boss ?» Tout le monde me regarde en mode, pas toi. Alors là, pas toi du tout, mon gars. Ça vient à moi, je fais le pot à pot, je prends ma fille. Et c'est à ce moment-là que j'ai découvert ce que c'est que l'amour. C'est vrai, je découvre ce sentiment qui est lié aussi à la peur, qui est à la fois dans les tripes, dans le ventre. C'est bizarre, comme sentiment. Je l'ai ressenti. J'ai ma fille dans les bras, on fait le pot à pot, et je l'ai comme ça, et d'un coup, je sens un truc chaud. Ma fille me pisse dessus. Mais c'est aussi à cet instant où je me suis dit, je vais devoir faire face à d'autres problèmes.
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15: Bonjour ma Karine.
16: Bonjour Bruno, bonjour à tous. T'as le seum Manu. Manu, t'as le seum. Alors big up au Conseil constitutionnel qui a réussi à mettre le seum à Macron. Ah, il a retoqué sa loi visant à interdire les réseaux sociaux au moins de 15 ans.
15: Ah, oui.
16: Oh, il est pas content Manu, il est pas content. Ah, alors on sait que c'est du pipeau, mais ça fait zizir. Hein. Ça fait zizir, ouais, parce que moi Manu, comme disait ce grand philosophe, enfin un philosophe du 21e siècle, eh ben j'ai bien envie de l'emmerder. Eh ouais, bien envie. Voilà. Alors on n'est pas des lapins de 3 semaines. Hein. On sait que dans 2 mois le Conseil constitutionnel validera la loi comme il l'a fait pour l'euthanasie, le passe vaccinal, la réforme des retraites. Mmh. Oui, il nous la ressortira avec 3 virgules et un QR code. Bam, pour empêcher Kevin, 13 ans, de regarder TikTok, bah Gérard, 62 ans, devra montrer ses papiers pour regarder une vidéo de cul. Eh oui, Bruno. Oui, il faudra. Voilà, comme dirait mon tonton Rénal, il plume le poulet pour l'aider à voler. C'est, enfin, ils prennent de l'élan pour mieux nous la mettre.
15: Oh
16: oui, parce que cette loi sur les réseaux sociaux n'est pas faite pour protéger les mineurs, mais pour fliquer les majeurs. Mmh. Non, c'est pas pour protéger les enfants, cette loi. Maintenant, sinon, oh, on arrêterait les pédophiles plutôt que de leur donner la Légion d'honneur ou de les épouser. Mais en fait, c'est quoi le Conseil constitutionnel? C'est une sorte d'EHPAD de luxe pour politique. En général, c'est là que Macron casse ses copains qui ont contribué à couler le pays. 9 sages. N'hésitez pas. 12 ? Non, pardon, je confonds avec l'armée des 12 singes.
15: Ah, oui,
16: donc 9 sages, donc, tels que Richard Ferrand, Alain Juppé. Il y a quand même beaucoup de repris de justice. Hein, bon. 9 membres indépendants, impartiaux, transparents. Excusez-moi. Non, parce que j'y crois pas. Je déconne pas du tout. C'est tout l'inverse. C'est un peu comme si tu choisissais 9 renards pour décider de l'avenir des poules. Quoi, tu vois. Et c'est donc eux qui ont le final cut sur toutes les lois, les gars. Toutes les lois. Le Parlement ? Ah oui, bah oui, le Conseil constitutionnel, il s'assoit sur son visage.
15: Ah,
16: non, rien à foutre.
15: Ah oui. Ouais.
16: Alors pourquoi on élit des députés ?
15: Ouais.
16: Pour jouer la démocratie, ça nous occupe. Voilà, c'est tout. Hein. Et alors cet été, le Conseil constitutionnel, il en a validé des belles de lois.
15: Ah.
16: Ah oui, notamment le nouvel état d'alerte de sécurité nationale. On dirait un vieux Steven Seagal. Là, ce sera nous les otages et le scénario sera écrit par Nouniez, hein, si tu veux.
15: Ouais.
16: En gros, c'est le 49.3 de la liberté de circuler. Ils activeront le mode commando d'un claquement de doigts parce qu'une pute russe fait des photos de Duckface trop près de l'Elysée.
15: Oh là là.
16: Il a aussi validé la loi sur la fin de vie. En y ajoutant une clause de conscience pour les médecins. C'est-à-dire que tu peux choisir le moment de mourir, mais il faut quand même que le médecin soit de bonne humeur ce jour-là. Voilà. C'est des vieux de 80 ans qui statuent sur la fin de vie, c'est presque un conflit d'intérêts quand même. Et le Conseil constitutionnel, surtout, a validé la loi d'urgence agricole, avec le retour de l'acétamipride. Il va être sûr que même les insectes n'arrivent pas vivants à la retraite. C'est incroyable. C'est quand même cocasse. Hein. Laisser des mecs suffisamment vieux pour être sûr qu'ils seront morts avant que l'eau du robinet devienne vert fluo, décider de notre santé, c'est cocasse, non ? Oh, on s'en fout. Allez, tournée d'acétamipride pour tout le monde.
15: Ouais.
16: Voilà, maintenant vous savez à quoi sert le Conseil constitutionnel. Mmh. C'est comme une maison de retraite, sauf que les résidents peuvent faire chier tout un pays depuis leur canapé.
15: Ah oui,
16: voilà.
15: Ça c'est pratique. Merci, c'était Karine Duvernay.
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17: Là, en ce moment, je vis avec ma grand-mère. Donc, ça fait du bien de voir des gens en vie. Non, je suis trop contente, ça me fait du bien vraiment parce que c'est compliqué de vivre avec ma grand-mère. Déjà, elle voit des choses que je ne vois pas. Là, il y a 3 jours, elle a vu 2 hommes hyper musclés se battre dans sa chambre. Je lui ai demandé ce qu'elle avait fait. Elle m'a dit, je suis allée dans le salon, j'avais peur de me prendre un coup. On n'a vraiment pas les mêmes peurs. Enfin, moi, perso, je vois 2 hommes hyper musclés se battre dans ma chambre. J'espère me prendre un coup. Je vous dis la vérité. J'adore vivre avec elle parce que je lui fais croire des choses, mais aussi je lui fais découvrir des choses. Là, en ce moment, je lui fais découvrir la télé-réalité. Vous êtes télé-réalité un petit peu ou pas? J'ai l'impression que vous êtes télématin de toute façon, donc c'est pas grave. Mais là, on va parler de Love is Blind. Love is Blind, vous voyez ce que c'est ou pas? Ceux qui ne voient pas ce que c'est une émission où des femmes font des speed dating de 2 minutes avec des hommes sans les voir. Le but, c'est de trouver son futur mari sans jamais l'avoir vu. J'adore cette émission parce qu'en fait, elles font que chialer. Et elles chialent que pour des poux, mais elles ne le savent pas. Il y en a une qui rentre. Ils ne se voient pas, ils ne se connaissent pas. Le mec, au bout de 2 minutes, il lui dit quoi? Il lui dit, moi, tout ce que je veux, c'est te rendre heureuse. On m'a jamais Ah oui, parce que les autres t'ont vu en fait. Il y en a une autre qui rentre avec un carnet et sur le carnet, elle a sa liste de critères. Mais attention, on est en 2026, donc ça se résume surtout à un critère. Un homme fidèle, par pitié. Non mais les meufs, on n'a plus d'exigence. Mais on peut plus, on peut plus. J'ai l'impression que maintenant, le mec, il se lève le matin, il se lave les dents, on est contente. Quoi. Donc elle rentre et elle lui demande s'il est fidèle. Lui, il a tellement envie de baiser qu'il dit « oui !» Et elle fait « Oh là là, c'est exactement ce que je voulais entendre !» J'étais devant, je me dis, mais en vrai, quand elle a posé la question, elle pensait entendre quoi? Non, mais elle pensait qu'il allait lui répondre quoi? Ah non, non, non, moi je suis un gros baiser. C'est... T'as des copines? Ben, je les baisse toutes. Non, après, c'est cool de vivre avec sa grand-mère, mais ça me donne envie de voyager loin quand même. Là, je teste un peu les voyages seuls. Voilà, et j'ai remarqué un truc d'ailleurs avec les gens qui voyagent seuls, c'est une habitude chez eux de rentrer et de dire, mais tu sais, quand tu voyages seul, t'es jamais vraiment seul. C'est marrant parce que là, j'ai voyagé seule et j'étais complètement seule en fait. Enfin, après, c'est le but. Moi, j'aime pas trop qu'on me parle, tu sais, quand je suis dans mes pensées, dans ma vie et tout. Là, par exemple, j'ai pris l'avion et il y a un mec qui a essayé de me parler. C'est horrible dans l'avion, tu sais, parce que t'es hyper collé, tu te retournes et il parle. À un moment, je me retourne, il a un strabisme. C'est pas grave, hein. Mais moi, ça m'est hyper mal à l'aise parce que je sais jamais regarder. Et là, Dieu merci, il y a eu des turbulences. Bam, bam, ça s'est remis en place. J'ai dit pas mal, ça s'est joué à peu de choses, hein. J'ai essayé de faire découvrir aussi la télé-réalité à ma mère parce que c'est avec elle que je vivais avant ma grand-mère. Ma mère, c'est compliqué. Ma mère, c'est le genre de mère qui m'appelle à 7h du mat pour savoir comment je vais et qui me rappelle à 9h pour me dire « Tu veux pas te stabiliser un petit peu ?» C'est marrant en plus, parce que venant d'elle, puisque ma mère, 6 enfants de 3 pères différents. Vous pouvez rigoler, elle est au courant, hein, c'est plus un secret. Hein, c'est 6 enfants, vous vous rendez compte, 6 enfants, c'est énorme. Ah oui. En plus, on se rend pas compte parce que tu sais, quand t'as un enfant, on parle beaucoup de la charge mentale, la fatigue, le sommeil. Mais personne te dit à quel point ton corps va changer. Personne n'en parle, ça. Et personne te dit que tu vas jamais le récupérer. Mais ma mère le vit hyper bien parce que la dernière fois, je dors chez elle, je sors de la douche, elle me regarde comme ça, elle me dit c'est dingue, on est foutu pareil. Après, j'adore ma mère. Attention, j'adore ma mère. En plus, elle a une petite particularité que beaucoup de mères ont d'ailleurs. Elle est mythomane. Bah si elle est mythomane, parce que moi ma mère toute ma vie elle m'a dit que j'étais la plus belle du monde. Je vous remercie de parier à ça. La plus intelligente, la plus talentueuse. Et tu vois, normalement, tous tes parents t'en sens comme ça, tu vois. Sauf que toi, à un moment donné, bah tu grandis, t'arrives dans le monde des adultes, tu regardes un petit peu autour de toi et tu te remets un peu à niveau, quoi. Et tu dis, je suis bien, mais je... Et en fait, moi, c'est terrible, je me suis jamais remise à niveau, je suis devenue complètement érotomane, je pense sincèrement que tout le monde me kiffe. Mais c'est un handicap, hein, parce que vous allez chez le psy pour avoir plus confiance en vous. Moi, je suis obligée d'y aller pour plus avoir confiance en moi. Quoi. C'est un calvaire. Et des fois, elle oublie qu'elle a créé ce monstre. Des fois, je l'ai au téléphone, elle fait « Mais Beryl, tu t'écoutes parler ?» Je fais « Oui. » Et là, je me regarde. Bah, je me kiffe. En plus, je vais même aller plus loin. Quand un mec me kiffe pas. Déjà, ça n'arrive pas. Mais ça n'arrive pas. Mais un jour, j'ai fréquenté un mec, et je pense pas assez longtemps, parce qu'il m'a dit un truc hyper intéressant. Il m'a dit « Ouais, non, j'ai pas le truc. » Soit disant. Vous savez ce que je me suis dit? Tellement, je me kiffe. Hein. J'ai envoyé un message à ma poche, j'ai fait « il a un cancer, c'est sûr. » Tu sais, j'ai envisagé aucune autre option, quoi.
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18: Je sais pas dans quelle société je vais laisser mes enfants, mais j'espère juste, vraiment, que mes enfants, ils seront pas racistes. Vraiment. D'ailleurs, je ne comprends pas les racistes aujourd'hui. C'est vrai, je ne comprends pas comment on peut être raciste aujourd'hui. C'est dur d'être raciste aujourd'hui. T'sais. On est tellement mélangés. Non, mais c'est pas facile pour les racistes d'être racistes, hein, je vous le dis. Hein. Tu sais, mais des fois, ils doivent être perdus. Ils doivent être là, sale, sale, sale. Mais t'es quoi, toi, au juste? Ben, c'est-à-dire que je suis issu d'un métissage. Mon père est chinois et ma mère est tunisienne. Et je peux te dire que c'est pas facile de manger du couscous avec des baguettes. Ouais. Tout en faisant la gueule. Ah oui, j'habite en France. Non mais c'est vrai. Je me demande si le racisme c'est inné. Tu nais avec ou c'est dans l'éducation? Parce que moi j'ai jamais éduqué ma fille dans le racisme. Mais je vais vous raconter une petite anecdote. Il y a pas très longtemps, on était dans un restaurant. Il y avait deux Asiatiques à côté de nous. On discute avec, on sympathise avec. Et au bout d'un moment, je leur dis: mais vous êtes d'où? Et les deux me disent: bah nous on est anglaises. Ma fille, elle les regarde comme ça. Anglaise? Vous n'êtes pas plutôt chinoise? Et elle fait le signe des yeux bridés. et elle dit ting ting ting ting ting ting. Elle a 4 ans, ma fille, quoi. J'étais gêné. J'ai dit, Yumi, tu peux pas dire ching ching ching ching ching ching. On dit ching ching chong. Voilà, ça n'a rien à voir. Voilà. Ouais. Parce que moi, je vais encourager mes enfants, peu importe leur décision. Mais si elle veut être raciste, qu'elle le fasse bien, bordel, quoi. C'est vrai, non? C'est vrai, c'est fou, c'est fou. Je veux pas qu'elle soit raciste. J'ai aussi un petit peu peur du futur du nom de nos rues. Le futur du nom de nos rues, parce que vous savez, on est de plus en plus sur Terre. Donc du coup, les villes s'agrandissent. Du coup, il y a des nouvelles rues, des nouveaux boulevards. Il faudra bien leur trouver des noms. Aujourd'hui, les noms des rues et des boulevards, c'est stylé. Rue Montaigne, boulevard Victor Hugo. Mais dans le futur, on sera là avec ton pote. Yo frérot, t'es où? Là? Là, je suis sur le boulevard Thibaut InShape. Ouais. Ben, c'est très simple, tu prends l'avenue Squeezie. Tu passes devant la bibliothèque Léna Situation. Ok. Très bien. Ah, prends pas le carrefour Palmade, hein, il est accidenté. Ouais. Après, tu prends... ne prends pas la rue... Ariel Dombal, elle est en travaux depuis 20 ans. Ouais. Ouais. Et elle est toujours pas terminée, donc laisse tomber. Non, et là, tu devrais arriver sur la place, ouais. Non, pas Vendôme, Vandame, il y a un grand écart entre les deux, ok. Et là, tu devrais me voir, je suis juste devant le théâtre Timothée Poissonnet. Hein. Ouais.
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22: Vignoble. Bonjour.
23: Bonjour monsieur, je suis bien chez le viniculteur.
22: Oui, c'est ça.
23: Monsieur Martin à l'appareil, les boissons Martin.
22: Oui.
23: Je vous ai mis de côté un stock de briques de jus de raisin, il faut que je vous les dépose.
22: Alors attendez monsieur, vous êtes à l'accueil et je ne sais pas de quoi vous me parlez.
23: Comment ça à l'accueil? Vous êtes en train de ramasser le raisin?
22: Pardon, excusez-moi monsieur.
23: Bah, vous me dites que vous faites l'accueil, donc vous êtes en train de cueillir.
22: Non, je suis à l'accueil, standard, l'accueil.
23: Oui, bah je m'y connais quand même un petit peu.
22: Non.
23: Je sais ce que c'est qu'une cueille.
22: Monsieur, encore une fois, je suis à l'accueil.
23: Ouais, d'ailleurs, on dit plutôt l'accueil.
22: Monsieur secrétariat, je prends les appels et je transfère les appels, monsieur.
23: Ok, en fait, vous êtes à l'accueil.
22: Mais...
23: donc moi, je vous dépose le jus de raisin demain matin.
22: Non, le raisin, mais on prend pas de raisin ici.
23: Ah non, mais c'est pas du vrai raisin, c'est de la brique, à base de jus concentré.
22: Oui, non, mais du jus de raisin, vous me dites en brique. Là, je comprends rien.
23: Bah, c'est un stock d'invendus que j'ai récupéré dans un supermarché espagnol, donc moi, je vous le revends.
22: Non, ben non, monsieur, ben non, monsieur.
23: Eh, ça vous permet de faire deux fois plus de vin.
22: Ah ben non, pas du tout.
23: Bah si, vous mettez moitié pinard, moitié jus concentré dans vos bouteilles.
22: Bon, ne quittez pas, monsieur.
23: Merci, monsieur.
22: Monsieur, merci oui. De patienter.
23: Bonjour, monsieur, pardon.
22: Non, non, mais c'est
23: votre collègue vous a expliqué?
22: Non, mais c'est un gag. Ne quittez pas, monsieur.
23: Merci, monsieur.
22: Non, mais...
24: oui, bonjour.
23: Bonjour monsieur, apparemment c'est vous qui allez récupérer le jus de raisin.
24: Je sais pas à qui vous croyez parler là, parce que là on est un domaine viticole, je vois pas pourquoi on achèterait du jus de raisin.
23: C'est ce que je disais, c'est pour mélanger avec votre vin.
24: Oui, non mais on n'a pas le droit.
23: Oui, non mais on fait discret, vous inquiétez pas, on s'arrange.
24: On est en affaire avec vous?
23: Ah bah ça oui, comme vous dites, on est en affaire, oui.
24: Depuis quand?
23: Bah depuis qu'on s'est associé pour faire ce coup là, enfin depuis environ une minute.
24: Ah non, non, on est en train de faire aucun coup, c'est quoi votre délire là?
23: Bah c'est ce que je disais, rapport au stock espagnol de boîtes de jus de raisin que je vous ai récupéré.
24: Mais c'est quoi ce truc? Moi, j'ai jamais commandé de boîte de jus de raisin.
23: Ça, je sais. Mais on va dire quand même que c'est vous qui avez commandé, parce que sinon, ça peut me faire sauter la vente.
24: Mais moi, j'en ai rien à faire. Moi, je vous connais pas. Je sais pas qui vous êtes.
23: Oh non, mais c'est pas grave. On va faire comme si on se connaissait.
24: Non, on fait pas comme si on se connaissait. Je suis désolée, mais...
23: bah si, parce que pour pouvoir vous passer la commande, j'ai dit qu'on était associés.
24: Ouais, c'est hallucinant, cette conversation.
23: Bon, moi, je vous apporte un business tout cuit, tout ficelé.
24: Non, mais votre business, vous le gardez, là.
23: Ah non, non, on partage, j'y tiens.
24: Non, non, merci.
23: Si, si, on fait moitié-moitié. Ah, allô?
25: Oui, bonjour.
23: Et bonjour, madame.
25: Ah ben, monsieur Martin, forcément.
23: Monsieur Martin? Mais quel monsieur Martin?
25: Ben, il n'y en a pas deux.
23: Ah ben si, il y en a plein. Il y a mon beau-frère Martin, il y a aussi le cousin Martin, il y a papy Martin, il y a mon chien Rex Martin.
25: Oui.
23: Et d'ailleurs, vous le connaissez d'où, ce monsieur Martin?
25: Devinez, à la radio.
23: Non.
25: Mais si, c'est Rire et Chanson.
23: Bravo, madame. Au passage, question super importante, la récolte, ça donne quoi cette année? On va quand même avoir du pinard avec toutes les canicules?
25: Franchement, on va pas se plaindre.
23: Ah, merci, parce que je peux vous dire qu'avec l'équipe, on était super inquiets.
25: Bon, mais qu'ils soient rassurés, il y a des bouteilles qui sont prêtes. C'est pas de problème.
23: Vous les connaissez pas, ils sont là dans 15 minutes. Hein.
25: Eh bien, alors je m'en vais. Allez.
23: Ça marche. Au revoir, madame.
25: Merci. Non, monsieur.
23: Oh, pardon, j'avoue, c'est rare, mais il m'arrive de me tromper.
25: Oui, madame Martin, je vous comprends.
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0: C'est très dur en ce moment, vraiment c'est très dur. Moi je vous le dis, je suis très sujette à cette espèce de déprime ambiante. J'ai même du mal à tenir mes engagements, j'ai du mal à continuer les efforts. J'ai essayé de me remettre au sport, j'ai arrêté pendant des années. Et je sais pas s'il y a des gens à qui ça parle ce soir, mais quand tu te remets au sport après un long arrêt, on est d'accord, ton corps il te punit en fait, tu vois. Ton corps il te gifle, hein, c'est fou. Moi j'ai recommencé à courir, j'avais des courbatures dans les cils. C'est trop ? C'est trop ? On arrête ? Je te jure. Parce qu'on peut imaginer, voilà, on peut se préparer à la douleur du corps, les courbatures, ça on le sait, on connaît. Mais moi je vous parle, messieurs, dames, de la douleur à l'âme, hein, les humiliations. Tu te fais humilier quand tu reprends le sport. Je vous raconte une scène hyper gênante. Je suis allée m'inscrire à la salle de sport, d'accord ? Je suis hyper stressée. Je vais à la salle de sport, je fais l'inscription avec la dame à l'accueil. Et au bout d'un moment, je suis tellement stressée, je lui dis « Oh là là, j'ai peur, ça fait plusieurs années que j'en ai pas fait. » Là, je vous jure, elle m'a regardée, elle m'a dit « Oh super ! La maternité ?» Tu peux rire, hein, je suis déjà morte à l'intérieur. On est d'accord, c'est un enfer en fait. Parce qu'au début, bien sûr, au début je suis vexée. Mais ensuite est venue la colère. Pourquoi ? Parce que nous les meufs, là je m'adresse plus aux femmes. Pardon, mais nous les femmes, quand on nous fait ce genre de remarques, genre « Félicitations !» En fait, on est bloqué. Tu comprends ? Tu peux pas répondre. C'est une prise d'otage mentale. Tu comprends ce que je veux te dire ? C'est comme, imaginons, t'es dans le bus, t'as un mec qui te regarde, il se lève et il te laisse sa place parce qu'il croit que t'es en cloque. Mais tu peux pas lui dire la vérité au gars, genre c'est gentil chaton, mais rassieds-toi, vraiment, rassieds-toi. Non, je te jure, ça là, ça a rien à voir, je viens d'éclater un mont d'or. Tu peux pas, lui dire. En plus, y a aucune chance que je sois enceinte, j'ai pas baisé depuis 2016. Tu peux pas. Merci, oui, on peut applaudir ça, bien sûr. C'est pour ça que ça m'énerve. En vrai, quand je suis allée à la salle de sport, que l'hôte, elle m'a donc dit ça à l'accueil. Ah, les maternités ! En fait, tout le service, tout le monde a entendu. Ce qui veut dire qu'aujourd'hui, je suis bloquée, je suis obligée de rentrer dans son jeu. Tu comprends ? Aujourd'hui, je suis tellement rentrée dans son jeu, elle est persuadée que j'ai des triplés. Ça va ou quoi ? Je vois qu'elle s'inquiète, je suis obligée de partir des cours de pilates à 16h pour aller les chercher à la crèche, d'accord ? Et comme elle croit que je suis une jeune maman épuisée, elle arrête pas de m'inscrire à... Vous connaissez les cours là pour rééduquer là, ouais, rééduquer le périnée. Ouais, elle arrête pas. Voilà, mais ça marche du tonnerre, hein. Vraiment. Là, depuis que je suis sur scène, je fais mes exos. La danse est du béton armé, hein, vraiment. C'est plus une chatte que j'ai, c'est un serre-joint. C'est clair ou pas ? Merci beaucoup, messieurs dames.
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2: Je viens d'avoir 40 ans.
4: Merci.
2: 40 ans, ça pique un petit peu. J'ai de nouvelles angoisses qui apparaissent à partir de 40 ans. T'as de nouvelles angoisses, genre là, j'ai peur que mon corps change, et il change. Là, je sens bien que par exemple, dans 2-3 ans, le summer body, ça va devenir compliqué. Ah bah oui. Et la définition du summer body, c'est plus la même. Parce qu'avant 40 ans, le summer body, ça veut dire être bien gaulé de torse nu. Après 40 ans, c'est juste pas être dégueulasse en t-shirt. Là, moi, j'ai aucune volonté avec la bouffe, aucune volonté. L'autre jour, je suis allé dans un resto italien. Le serveur m'a ramené du pain, il m'a demandé est-ce que vous voulez de l'huile d'olive avec ? J'ai dit non merci, je fais attention. Après, il a précisé que l'huile d'olive était bio. Et j'ai enculé la corbeille, en fait, c'est ce que j'ai fait. Ça. Mon corps change, hein, et je vais être très clair avec vous, hein, y a des choses qui choquent. Genre, le premier cheveu blanc au niveau des couilles, putain, il tabasse celui-là, parce qu'il n'y a pas de solution. Mais. Et tu vas pas te teindre les bourses. Imagine, ça dégorge. Tu deviens roux, mais juste là. C'est qu'en haut, t'es poivre et sel, en bas, t'es curry. Et le roux, ça va encore. Imagine, tu choisis un brun trop foncé, trop noir. Personne n'a envie que sa bite ressemble à Jack Lang, on est d'accord. Non, en plus, je vous parle d'expérience, parce que moi, j'ai fait une petite coloration récemment. Je suis allé voir ma coiffeuse, je lui ai dit « Est-ce que vous avez quelque chose pour masquer mes petits cheveux blancs ?» Elle m'a dit « Bien sûr, on va faire une coloration. » Je lui ai dit « Attendez, je vais avoir 40 ans, tout ce qui commence par colo. » Ça me fait peur. Et alors, c'est vrai que ça m'a surpris. Après, il y a des choses que je veux plus faire à partir de 40 ans, j'ai décidé, je veux plus faire. Genre les enterrements de vie de garçon, j'ai décidé de plus faire ça. Non, j'ai passé toute ma trentaine à faire ça, je ne veux plus. Je me vois plus partir à Budapest, me mettre une caisse pendant 3 jours, me réveiller entre une Kalachnikov et un Ladyboy que je connais pas. Moi, maintenant, à 40 ans, j'ai l'âge des enterrements d'une jeune fille. Voilà, ça c'est parfait, ça. Voilà, pyjama, jeu de société, tomates cerises, spritz sans alcool, dodo à 21h. Alors, pour les plus folles, shot de limoncello, smack entre copines. Voilà, t'ajoutes de la beuh, je me fais prendre en ciseaux, c'est nickel, voilà. Alors là, la salle se sépare en deux. Entre ceux qui voient ce qu'est un ciseau et ceux qui n'ont pas vu La vie d'Adèle au cinéma. Hein, le film qu'il fallait pas voir avec ses parents. entre ta mère qui est gênée et ton père qui a la gaule, c'est... Non, c'est vrai, 40 ans. En plus, c'est les enterrements de vie de garçon, c'est les endroits où tu dors mal, tu manges mal aussi. Je sais pas si vous voyez, c'est, tu te retrouves à chaque fois dans ces restos à touristes dégueulasses. Je sais pas si vous voyez ce resto où le chef se sent obligé de mettre de la crème de balsamique en serpentin à côté de la mozzarella. Là, vous voyez, là tu sais que ça va être dégueulasse, quoi. Et du coup, t'es peut-être à côté d'un monument historique. Parce qu'il y a quand même une règle dans la restauration, c'est plus tu te rapproches d'un monument, plus tu vas être malade au restaurant. Non, mais genre, t'es à Rome, en terrasse, tu vois bien le Colisée, mais mon pote, tu vas te taper une chiasse de gladiateur. Enfin, c'est... C'est vrai, sincèrement. Vrai. Alors, il y a des choses positives avec l'âge, je trouve. Les seules choses positives, je trouve, c'est le couple. Moi, par exemple, ça fait 18 ans que je suis en couple avec ma femme. Plus j'avance dans ma vie de couple, plus mon couple ressemble à une comédie romantique. Avec Didier Bourdon. Non, alors, il y a une chose qui est vraie avec l'âge dans le couple, c'est qu'il n'y a plus de filtre. Je vous explique. Moi, ma femme, elle s'appelle Pauline, elle est très délicate. Ma femme, il y a 18 ans, les premiers dîners avec elle, c'était trop mignon. Vous savez ce qu'elle m'a fait l'autre jour? Elle a bouffé des sardines, mais en se faisant les ongles. Et je l'ai fait bouffer comme une otarie. Vraiment. Hop, hop, hop, hop, hop, hop, hop, hop. Au bout de la cinquième sardine, je lui dis, à partir de maintenant, je suis plus ton mec. Je suis ton dresseur. Et comme dresseur, c'est un peu sexy, maintenant on se fait des scénarios. Son préféré s'appelle le Marineland. C'est-à-dire qu'en fait, elle prend son bain, elle m'appelle. Moi, je débarque en combi néoprène un peu moulax. Je lui balance des anchois dans la gueule, hein, vraiment. Je l'insulte en allemand. Schlampe ! Et ça part en film de boule aquatique. C'est ça. Alors, vous savez que c'est le sketch préféré de mon beau-père. Merci beaucoup de m'avoir écouté. Merci infiniment.
3: Merci beaucoup. Merci, merci.
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5: On est un père lucide, je vais dire la vérité à mon fils. Je vais dire que la vie est compliquée. Je vais lui dire d'être gentil, ok, mais pas trop non plus, quoi. Il y a plein de trucs qui vont pas dans notre espèce. L'espèce humaine, vous la connaissez. On a des défauts, par exemple. On a un défaut qui est intéressant, l'être humain. C'est pas parce que quelqu'un a raison qu'on va l'écouter. Par exemple, les écolos, on sait qu'ils ont raison. Mais quand ils parlent, ils cassent les couilles, vous avez vu? C'est marrant quand même, hein. C'est quand même marrant, hein. Il y a plein de trucs qui vont pas bien. Le racisme. Putain, mon fils, il a ma couleur, hein. Pour ceux qui entendent à la radio, je suis noir. Voilà, comme ça, vous savez. Faut que je sois lucide par rapport à ça. Et je me suis rendu compte d'un truc par rapport au racisme. Je vais être honnête avec vous. Je crois que le racisme, quand j'étais petit, il me manque. Il était bio, il y avait un côté sans OGM dans la racisme des années 80, il était décomplexé, il était détente, quoi. Je te jure, en fait, tu savais à l'époque où était l'ennemi. Chapeau blanc pointu, ah, je traîne pas là-bas. Aujourd'hui, le racisme, il est flou. Tu sais pas où est l'ennemi. Et comment tu veux gagner une guerre si tu sais pas où est l'ennemi? Par exemple, ce soir, là, il y a des gens, ils rigolent à mes blagues. Et après, je vais envoyer un mail pour l'appartement. Et j'aurai pas de réponse, vous voyez très bien ce que je veux dire. Vous voyez très bien ce que je veux dire. Et bien l'ennemi. Et souvent, il y a des endroits qui me rassurent. La télé, parfois, me rassure. Parce que les racistes, on sait où ils sont. C'est trop bien. La fois, je mets la télé, je mets l'émission et tout, je mets ça avant de dormir. Déjà, c'est ma faute, j'aurais pas dû mettre ça avant de me coucher. Je commence à m'endormir, et là, le journaliste dit, l'un des problèmes qu'on a avec les Noirs et les Arabes, on parle de moi, donc je me suis réveillé. Et là, il y a une phrase qui me vient à l'esprit. Je me dis, pourquoi on dit toujours les Noirs et les Arabes? On dirait qu'on traîne toujours ensemble. On dirait les Noirs et les Arabes, on est inséparables un peu. On dirait qu'on est Alvin et les Chipmunks. Vous avez déjà tous, mesdames et messieurs, entendu cette phrase un jour, les Noirs et les Arabes. Moi, le problème, c'est pas d'être associé aux Arabes, c'est pas ça le problème. Le problème, c'est que quand une phrase commence par les Noirs et les Arabes, en général, derrière, t'as rarement un truc positif, hein. T'as jamais entendu, les Noirs et les Arabes vous présentent la météo des plages. Sortez couverts, attention. Le racisme peut être partout. Je tombe sur un documentaire sur les États-Unis, sur Netflix. Je regarde le documentaire. Hyper intéressant. J'apprends plein de trucs. Et au moment dans le documentaire, il y a le journaliste qui dit cette phrase. Il dit, les Noirs et les Latinos. En fait, les Noirs, ça va avec tout. Les Noirs contre-attaquent. Bienvenue chez les Noirs. Les Noirs mis sur Cléopâtre. Ouais, tout le Noir.
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20: Avec François Martinez ce matin. Bah bon, François, c'est quoi ces papiers que tu regardes là?
21: Parlons ça là. C'est une proposition d'investissement qu'a fait passer mon banquier. Mmh. C'est un futur projet immobilier en Allemagne, le mur de demain, mieux que le mur de Berlin. Livraison prévue en 2027.
20: Oula, mais pourquoi il ferait ça?
21: Parce que depuis un peu plus d'une semaine en Allemagne, c'est vraiment deux salles, deux ambiances. Ouais. D'un côté, à l'est, en Saxe-Anhalt, l'AfD vient de remporter les élections avec presque 44% des voix. Même si certains disent que les chiffres oscillent entre 39 et 45.
20: Nom de Zeus, François, on est retourné dans le passé, dis-le, on dirait.
8: Ouais, c'est pas le pied.
21: Très bonne imitation. Apparemment, il n'y a pas que la DeLorean qui voyage dans le temps. Là, c'est tout un Land qui vient de repartir en 1940. Car je vous rappelle que l'AFD est un parti ouvertement nazi en Allemagne. Chez eux, tendre la main à l'autre, ça résume surtout à tendre le bras droit vers le ciel.
20: J'espère que la deuxième ambiance est moins flippante.
21: Et elle devrait te plaire. Ouais. À l'ouest du pays, à Mannheim, un élu municipal est réservé une salle de la mairie pour une réunion qui était en réalité roulement de tambour.
20: Fallait le demander, bien sûr.
21: Faut que j'anticipe. Une petite soirée échangiste. Et tu vois là, je savais que tes yeux s'allumeraient.
20: Oui.
21: Voilà, je te connais un peu. Hein. Bon. Allez, donc d'un côté, il y a les chemises brunes, et de l'autre, bah plus de chemise du tout. Quoi. C'est un peu le QQX clan opposé au Q de luxe clan. Wow. À droite, la patronne de l'AFD, Alice Weidel, veut une Allemagne pure, vierge, et où les minorités sont dans la loi. Émile Louis approuve le concept. Et de l'autre côté, Julien Ferrat, élu sans étiquette. Bon, normal pour un gars qui aime les gens tout nus, vous me direz. Et lui, il veut carrément transformer sa ville en paradis naturiste et libertin, inspiré du Cap d'Agde.
20: Ah, mais c'est pas vraiment comparable à la France, heureusement quand même.
21: Oula, et dois-je rappeler qu'à une grosse centaine de kilomètres du Cap d'Agde, il y a Carcassonne. Même dichotomique en Allemagne, apparemment, parce que d'un côté, on a Patrick Sébastien qui se fait filmer en train de se faire éponger le petit bonhomme en mousse. Et de l'autre, un policier RN qui se fait filmer en train de vouloir faire des fouilles anales à tous les kiriku.
20: C'est vrai que ça donne peu d'espoir pour 2027, hein.
21: Alors, ça risque de piquer. Et là, je me dis, heureusement que j'ai fait allemand première langue au collège. Hein, et alors, bon, alors j'ai aussi fait latin et j'étais délégué de classe. Mon thérapeute m'a dit que ça pourrait expliquer pourquoi j'ai pas d'amis. Merci de confirmer. En plus, j'étais pas mauvais en allemand, mais j'avoue que les deux seules phrases que j'ai retenues de mon échange scolaire à l'époque, c'était Das Geschirr spülen und den Tisch decken. Soit faire la vaisselle et mettre la table. Ah bah ouais, ils ont dû confondre correspondant et jeune fille au père. J'étais un peu leur petit soumis d'élève, un peu comme Brigitte et Emmanuel. Tiens. Après, quand je vois l'actu, il semble qu'en France, de plus en plus, est retenu d'autres phrases de leur cours d'allemand. Donc, si en 2027, au-dessus de certaines portes d'entrée, Home Sweet Home est remplacé par Arbeit macht frei, eh ben, je vais devoir me mettre à l'échangisme. Mettre pays.
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11: C'est moi maintenant que je me rends compte qu'à l'époque je subissais le harcèlement quand j'étais enfant. Tu sais, les moqueries tous les jours, c'est pas facile. Mais je pense que j'ai vécu différemment parce qu'à l'époque, je répondais au harcèlement en les frappant. Voilà, ça peut peut-être choquer des gens hein, qui appliquent la méthode du Montessori. Ça, c'est mes petits problèmes d'enfant que j'ai eu, mais j'ai eu des problèmes d'adulte. Moi, j'étais banquier hein, pendant 8 ans. Ouais, il y a des noirs banquiers, il y en a, ils sont choqués, j'ai l'impression. Ouais, j'étais banquier pendant 8 ans et j'ai tout quitté. Il y a eu un truc qui a provoqué le fait que je quitte la banque, j'ai fait un burn-out. Et pourquoi je vous en parle? Parce que je savais pas que j'en faisais un. C'est pas pour être dans les clichés, mais quand tu grandis en banlieue, burn-out, c'est pas un mot du quotidien. C'est pas un mot que t'emploies beaucoup avec tes potes du quartier. On connaît même pas le mot. Tu sais, un jour, j'ai dit burn-out. Ils m'ont dit, ouais, on a vu la saison 2, incroyable. Ouais, j'ai hâte de voir la saison 3, quoi. C'est cool, quoi. On connaît pas. Du coup, moi, j'ai un truc du jour au lendemain, je sais pas ce que c'est. J'ai la boule au ventre d'aller au travail. Chose qui m'est jamais arrivée de ma vie. Je suis triste, en colère, je pleure pour rien. Le simple fait de sortir chez moi, je suis incapable de le faire. Et un jour, j'ai dû sortir par la force des choses, pour des raisons de famille. Malheureusement, vous l'avez compris, ma mère m'a envoyé à Aldi. Et quand ta mère t'envoie à Aldi, ses courses passent avant ton burn-out, hein. Elle connaît même pas, j'ai dit maman là je suis en burn-out, elle m'a dit vas-y tu feras un burn-out après quoi, vraiment voilà. Et je sors de chez moi et je croise mes potes, ils sont à côté de chez moi, ils me voient passer. Je dis Bram, ça fait longtemps que t'as pas vu, quoi de neuf, tu réponds plus au téléphone. Et tu sais le problème c'est que quand t'es en burn-out, bah des fois tu pleures pour rien. Je commence à avoir les larmes qui coulent devant mes potes du quartier. Mauvais timing. Ils ont pas été compréhensifs les bâtards. Oh tu dégoûtes frérot, tu fais le fragile ici là. Eh je vais te mettre une balayette. Eh nous on a tous des problèmes, moi aussi je suis interdit bancaire. Aucun rapport, aucun rapport. J'ai fait un deuxième burn-out à cause de ces bâtards, vraiment. Du coup je suis parti en parler à ma famille, j'en parle à ma mère, celle qui m'a mis au monde. Je lui dis je vais pas bien depuis des semaines. Eh bien non, t'es peut-être possédé, c'est un chétan. Troisième burn-out. Et tout de suite les histoires de marabout quoi, ça va trop vite quoi. Ça vous arrive dans votre boîte aux lettres, vous trouvez des petits papiers, allez voir ma douche, j'ai quitté Diarra, le grand marabout à Château d'Eau. C'est ma mère qui vous les met dans la boîte aux lettres, vraiment. Voilà, c'est elle, faut le savoir. Pardonnez-la. Non, c'est vrai qu'en banlieue, on connaît pas trop les trucs de santé mentale, parce que c'est vrai, il n'y a pas trop de psy dans les quartiers, c'est vrai. Un jour, je suis allé voir une psy en banlieue, je lui ai dit que j'allais pas bien. Elle m'a répondu, bah figurez-vous, moi aussi. Contre nous. Et il y a une petite nuance, que c'est vrai que qu'on n'est pas bien, c'est un raccourci un peu facile de dire qu'on est en burn-out. Moi, celui dont je vous parle, c'est il y a 8 ans. Et il y a 2 ans, je pensais que j'en faisais un autre, parce que j'avais les mêmes symptômes, j'étais même aussi triste que mon burn-out. Et quand je vais voir une vraie psy, Il s'est avéré que c'était pas ça la raison. En fait, j'allais pas bien parce que j'avais pas d'argent. La psy me dit, monsieur, c'est pas un burn-out que vous avez, c'est la hesse, la hesse. Là, il y en a, ils savent pas de quoi je parle, là, c'est j'aime trop. C'est dire pauvreté en arabe, voilà. Et avant de savoir que j'ai atteint du syndrome de hesse, bah forcément, moi, j'étais persuadé que j'étais en burn-out. Et tu sais, quand t'es pas bien, bah tu repenses à ton enfance. Tu dis, peut-être ma mère, elle était dure avec moi quand j'étais plus jeune. Et puis en fait, après, quand j'ai reçu mon virement, bah en fait, ma mère est gentille de ouf, en fait.
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12: L'amour, c'est un vrai sujet dans ma vie parce que j'ai un modèle incroyable, mes parents. Mes parents, cette année, ils fêtent leurs 44 ans de mariage. C'est beau ou pas? C'est beau, hein? Voilà.

0: lui dit, moi janté, toi janté, pourquoi pas. C'est officiel, mes parents, c'est Jane et Tarzan. Hein, voilà. En plus, elle me raconte ça avec un air hyper attendri. Je dis, non, moi, un mec qui me parle comme ça, j'appelle la police directement, hein, je vous le dis tout de suite. Hein. Folle, hein. Je me suis dit, mais attendez, 44 ans, à partir de cette phrase-là, vraiment, elle est sérieuse, Jane? Et moi, avec mon innocence, voilà, et avec ma volonté d'avoir une belle histoire d'amour, je suis allée voir ma mère. Avec toute ma sincérité, je dis, maman, en vrai, c'est quoi votre secret de longévité avec papa? Parce que franchement, vous n'avez pas la même religion, vous n'avez pas la même culture, papa, il parlait même pas français. Elle m'a dit, c'est peut-être pour ça que ça dure, je comprends toujours pas ce qu'il dit, hein. Non, c'est... Bon, en tout cas, je sais que je suis pas prête de rencontrer quelqu'un. Je vais vous raconter. Vous savez, moi, je connais pas trop les sites de rencontres. Et j'ai une amie à moi qui m'a dit, inscris-toi, tu vas voir, ça va être simple. T'es un peu timide, y a pas de souci. Je m'inscris sur un site de rencontre et au bout de quelques heures, je match avec quelqu'un. Je vois la photo, le mec a pas l'air dégueulasse. Déjà, c'est sympa, d'accord. Sauf que sur la photo, il a sa main qui est devant sa bouche. Et moi, je sais ce que ça cache. Trois chicots. Hein? Parce que beauté intérieure, non, non, non. Je vous dis tout de suite, hein. Donc, qu'est-ce qui se passe? Je lui donne directement mon numéro de téléphone et on échange. Mais moi, je suis obsédée par l'idée de savoir s'il a des chicots ou pas. Non, mais vraiment. Parce que je sais pas vous, mais moi, pour savoir si quelqu'un me plaît, j'imagine en train de m'embrasser. D'accord. Si t'imagines que le mec, il va peut-être te mordre, c'est que c'est pas bon signe. On est d'accord ou pas? Donc, le mec, je lui dis, tu viens d'où? Il me dit, je viens de la ville d'Annecy. Tout le monde connaît un petit peu? Bon, c'est très joli, c'est très cordial, hein, vraiment la discussion c'est sympa. Il me dit, ah, tu connais, je suis pas trop, etc. Il commence à m'envoyer des photos du lac, de la montagne, c'est très beau, mais je m'en bats les ovaires. Bon. Moi, j'ai une obsession, vous savez laquelle. Donc je lui dis, en vrai, bon, c'est très joli, mais en vrai, envoie-moi une photo de ta bouille. C'est ce que je croyais avoir envoyé. C'est bon, tout le monde là? J'invente pas, hein, d'accord? Donc il me dit, écoute, t'es grave bizarre comme meuf. Moi, ça me vexe, mais comme jamais. Et écoutez bien ce qu'il me dit, hein. Normal, hein. Il me dit, tu me prends au dépourvu, je suis pas rasée. Et moi, en toute détente, bah mets un filtre. Bah voyons. Bah bien sûr. Non mais attendez, vous avez pas la suite, hein. Alors... Il me dit, écoute, ça fait 6 mois que je suis inscrit voilà, sur l'application, personne ne m'a jamais demandé ça. Moi, bah, écoute, tout le monde fait ça et encore plus à distance. La catastrophe, hein. Et là, je sais pas ce qui se passe. Vous voyez, on voit quand les gens, ils écrivent. Donc je vois, il écrit, il efface, il écrit. Je sens qu'il y a un malaise. Et moi, je me dis, en vrai, il est peut-être timide. C'est pour ça qu'il a mis la main devant la bouche. Vous savez, ouais, il se trouve pas très beau, etc. Donc moi, toute naturelle, je lui dis, écoute, je vois que t'es timide. Si tu veux, bah viens, je t'envoie une photo de la mienne. Et il m'a bloqué. Voilà, allez, fin de l'histoire.
1: Bon, merci, c'était tout pour moi. C'était Mylène Bell. Merci infiniment. Merci, merci.
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3: Allô.
4: Bonjour monsieur, je suis bien à la boucherie.
3: Oui, c'est ça.
4: Monsieur Martin à l'appareil, les électriciens Martin.
3: Oui.
4: Vous avez pas eu des coupures d'électricité depuis l'ouverture?
3: Non, rien du tout.
4: Super, parce que je me suis permis de bricoler votre compteur, j'étais pas sûr que ça marche.
3: Ah ouais?
4: Ouais, parce que c'est un tuto que j'ai vu sur internet pour pas payer l'électricité.
3: Non mais, qui c'est qui vous a permis de faire un truc sur mon compteur en plus? Avant d'y faire, vous nous téléphonez quand même.
4: Justement, je vous y téléphone maintenant parce que là ça marche, mais il peut y avoir quelques coupures électrifiques.
3: Et s'il y a plus d'électricité, je la mets où la viande?
4: Bah au frigo.
3: Non mais vous me prenez pour quoi là?
4: Non mais pardon, c'est parce qu'il se trouve que je loue aussi des groupes électrogènes, vous avez de la chance.
3: Ah bah bien sûr, en plus je vais vous louer un groupe électrogène en plus, non mais attendez.
4: Oh bah pardon, vous trouvez des solutions surtout.
3: Ah bah mais vous vous débrouillez, vous tapez pas sur les compteurs des autres.
4: Bah je préférais faire ça sur celui des autres que sur le mien parce que j'étais pas sûr que ça fonctionne.
3: Attends. Non mais attends, il a bricolé nos compteurs là. Tiens, je vous passe mon mari parce que là j'ai du monde.
4: Ah tiens, encore une madame Marie, ah bah j'en ai plein en ce moment.
3: Mon mari.
4: Demandez-lui par hasard si on s'est pas parlé la semaine dernière au téléphone.
3: Non mais attendez.
4: Parce que justement j'ai eu une madame Marie.
3: Mais c'est pas madame Marie, c'est mon mari. Non mais vous comprenez ce que je vous dis?
4: Bah je comprends qu'il y a de plus en plus de madame Marie en France. Ah bah c'est elle que j'entends derrière, non?
5: Allô.
4: Bonjour Madame Marie.
5: C'est quoi ce bordel ? Déjà vous me demandez mon avis entre ce qui est mon compteur, il me semble.
4: Plus besoin, vu que vous me louez un groupe électrogène, vous êtes peinard.
5: Attendez, mais pourquoi je louerais un truc que j'ai rien demandé ? Moi j'ai rien demandé à bricoler mon compteur. Vous me bricolez mon compteur et puis vous me louez un truc derrière.

0: C'est facile, ça.
1: Ben, je préfère, parce que si jamais votre compteur, il saute, au moins...
0: Non, mais fallait pas y toucher, mon compteur. Moi, il marchait bien. De quel pouvoir tu touches mon compteur? Non, mais c'est extraordinaire, ça.
1: Eh ben, tout simplement du pouvoir extraordinaire des électriciens Martin, professionnels de l'électrifiage.
0: Non, mais j'ai rien demandé. Tu touches rien.
1: Enfin, rien. J'installe quand même le groupe électrogénial.
0: Tu touches rien. Tu me touches rien. Putain, mais nom de Dieu, mais c'est quoi ce sketch, là?
1: Ah, bah, ben, bonne question. Non, mais c'est quoi ce sketch pour une petite bidouille de compteur?
0: C'est quoi ce bordel, là?
1: Eh, en plus, le groupe électrogénéral, je te le fais à 1000 balles.
0: Eh ben, mais vous payez 1000 balles? Non, mais t'as carrément craqué, là.
1: Allez, tu sais quoi? Je te le fais à 900.
0: Non, non, mais y a pas de 900, c'est zéro.
1: Zéro? Attends, déjà, je te fais un prix d'amis.
0: Non, mais attends, mais je te connais pas, Duc, mais tu me connais, toi? T'es carrément un comique, toi, je te jure, hein.
1: Oh, toi, tu me fais des compliments pour négocier le prix du groupe.
0: Mais je t'ai pas demandé de groupe, mon Dieu, mais oh, arrête tes conneries, là.
1: Alors, je vais pas arrêter mes conneries tout de suite.
0: Oui, mais je m'en fous, tu fais tes bricoles entre toi, t'as qu'à faire ça avec tes copains, à ta famille, j'en ai rien à foutre, tu me touches pas à mon compteur.
1: Oui, mais le problème, c'est que mes potes et ma famille, quand ils voient que c'est moi qui appelle, ils décrochent plus.
0: Eh ben, c'est très bien, mais tu te débrouilles avec ta famille, moi je te connais pas, tu me connais pas, qu'est-ce que tu m'appelles?
1: Bah, qu'est-ce que je t'appelle pour notre petite bidouille?
0: C'est quoi ce sketch? Mais je t'ai rien demandé, moi.
1: Ah, d'accord.
0: Bon, bah d'accord, mais il tombe des nus, là. Non, mais je t'ai jamais rien demandé, moi je t'ai pas contacté.
1: Bah, pas la peine de me contacter si moi je t'ai déjà contacté.
0: Merde, non, mais c'est bon. C'est quoi que tu comprends pas quand je te dis que c'est bon, là?
1: Non, mais c'est bon, j'ai compris. Toi, tu veux un groupe électrogélatine?
0: Non, je t'ai pas dit que je voulais un groupe électrogène. J'ai dit, si le compteur il lâche, je fais comment? Et c'est toi qui as voulu me placer un groupe électrogène à 1000 balles? Non, mais c'est quoi cette arnaque du siècle, là?
1: Oh, t'exagères, j'ai dit que je le faisais à 900.
0: Je m'en fous, 900 000 balles, même zéro, j'en ai rien à foutre.
1: Oh là là, 900 000 balles?
0: Non, 1000.
1: Ah non, mais attends, c'est mal compris.
0: Non, 1000 balles ou 900 balles, j'en veux pas.
1: Cela dit, pour 900 000 balles, tu sais quoi?
0: Ah, mais qui fuyons? Oh, t'es fatiguant.
1: Non, mais à ce prix-là, je t'installe une petite centrale nucléaire.
0: Non, mais c'est bon.
1: Et t'es peinard pour 3000 ans, hein.
0: Allez.
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4: Les anciens et la technologie. L'autre fois, j'ai installé une Freebox chez un vieux tonton de la famille. Donc je suis là dans les câbles, l'autre il est collé à moi, un adjoint comme ça. Alors mon gars, comment c'est-il donc que ça marche le Wi-Fi? Putain, la question à la con. Le Wi-Fi, déjà on dit Wi-Fi tonton. Le Wi-Fi, c'est des ondes qui transportent une information. Oh! Ben, vous avez rien inventé. À l'époque, nous, on avait Fifi. Fifi, tu lui donnais une information. Par exemple, tu lui disais que c'était l'heure de l'apéro. Et Fifi, il courait le dire à tout le monde. C'était le réseau Fifi. Bon, des fois, l'information, elle se perdait. Hein. Tu le retrouvais dans un bar fondu comme une bûche de 30. T'as autre chose. Tata Lucette, elle m'a dit que son petit-fils, il lui avait mis toutes ses photos dans un clown. Qu'est-ce que c'est un clown? Mais non, tonton, c'est un cloud. Elle a pas dit Claude, elle a dit un clown. Je te rappelle que Tata Lucette, elle a enveloppé sa Freebox dans du papier d'aluminium pour soi-disant mieux capter le Wi-Fi. Alors, les conseils technologiques de Tata Lucette, on s'assoit dessus, hein. En plus, ils comprennent rien. L'autre jour, elle va chez Orange, ma mère, je sais plus quoi, faire un truc, puis elle change son mail. Elle revient, je dis, alors maman, t'as ton mail? Elle me dit, bien sûr. Je dis, c'est quoi ton mail? Elle me dit, c'est Mother. Je dis, c'est bien Mother. Je dis, Mother quoi? Elle me dit, Mother rien du tout. Je dis, maman, c'est pas possible, c'est Mother@hotmail.gmail. Elle me dit, c'est Mother tout court. C'est pas possible. Elle me dit, tu sais mieux que le gars d'Orange, peut-être. C'est comme quand je vais chez ma mère, elle me dit, va chez le voisin, il est tout seul, sa Freebox marche pas, va l'aider. J'ai dit, maman, non, il est chelou, ton voisin. Elle me dit, non, il est excentrique. Excentrique? Le mec, il vit en peignoir ouvert toute l'année avec un slip bleu moule burne et en chaussettes. Excentrique? Chelou, ouais. J'y vais, j'ai pas le choix, je suis à genoux comme ça, sous le bureau, comme ça. C'est vrai, il me dit, tu veux un verre de lait et un biscuit, mon petit chat? C'est quoi exactement ton projet, là? Après, il me dit, j'y crois que j'ai attrapé un virus, tu pourrais regarder. Je dis, oh là là, je regarde le truc. Oh, le mec, c'est pas un virus qu'il a, il les a tous, Ebola, la grippe espagnole, Covid, tous. Il me dit, tu crois que j'ai attrapé ça en surfant? Je regarde l'historique de navigation. Ça m'a mis la nausée, j'ai appelé la police, j'ai dit venez. Je dis j'appelle des réparateurs, ils vont m'aider? Je dis oui. Et les escrocs avec les nouvelles technologies, les anciens comme ma mère, ils se font avoir, mais c'est comme même pas comme des pigeons, c'est comme des grosses dindes. Ouais, les anciens ils plongent sur les escrocs comme sur un porte-avions, les escrocs ils les guident, ça bon. Mais ouais, ma mère l'autre jour elle me dit, tu sais quoi? J'ai parlé toute la nuit sur Instagram avec Kenji Girac. Bien sûr, maman, il a que ça à foutre, Kenji Girac, qui a parlé avec la mère de Selig. Encore, c'est pas grave, l'autre jour, j'arrive chez elle, elle était devant sa pote avec une valise. Je dis, mais tu vas où? Elle me dit, je pars à Tombouctou. Je dis, qu'est-ce que tu vas foutre à Tombouctou? Elle me dit, bah, figure-toi, hier sur Facebook, j'ai retrouvé un vieux copain d'école. Enfin, c'est lui qui m'a retrouvé, je me rappelais plus de lui. Et figure-toi, c'est un gros chef d'entreprise et il est parti à Tombouctou, il peut plus rentrer en France parce qu'il peut plus retirer d'argent. Merde, qu'est-ce qui s'est passé? Il a chopé une merde, ça lui a rongé les doigts, puis plus faire les codes de sa carte bleue. Donc là, tu pars à Tombouctou avec une valise, lui emmener des vêtements et de l'argent. Ah non, non, je pars à l'aéroport, je donne tout à son cousin. Oh. Mais il a dit que quand il rentrait en France, il me contacterait, on irait au restaurant, il me donnerait 5000 euros. J'ai dit, oh, bah, il est gentil. Et il va te contacter comment? Il va t'appeler? Elle me dit, non, il a dit qu'il me ferait un mail. Ah bah oui, tu lui as donné quoi comme mail? Bah, Mother.
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5: C'est un domaine où j'ai beaucoup d'expérience de la vie. Maintenant, c'est les ruptures amoureuses parce que j'ai été 25 ans en couple à durée indéterminée. On a une rupture conventionnelle et je suis pas pressée de retrouver un couple en CDI. Vraiment. Non. Non. Vraiment. Parce que là, j'ai fait un stage de 6 mois. J'ai eu un CDD d'un an. Là, je viens de finir un stage découverte d'une semaine. Pour les ruptures, j'ai l'expérience, vraiment. J'ai appris à détecter les signaux faibles. Par exemple, quand un homme commence à te dire « Écoute, je vais être honnête avec toi, ça sent pas la bonne nouvelle. Hein. » Et maintenant, on fait tout à distance pour éviter le contact direct. On met même des machines à la place des gens. Avant, à l'aéroport, tu faisais la queue, on te donnait ta carte d'embarquement. Moi, la dernière fois que j'étais à l'aéroport, il y a une hôtesse qui m'a dit « Vous avez votre carte d'embarquement ?» J'ai dit « Non, je vais faire... » »« Non, maintenant, on vous demande de la faire vous-même à la machine. Vous verrez, ça n'est pas très compliqué. Surtout si à le moindre souci, vous n'hésitez pas. Je suis juste derrière, je discute avec ma collègue de ses problèmes personnels. » Et là, tu te retrouves devant une machine, il faut que tu sortes ton téléphone, tu cherches tes billets, t'as beau avoir l'air très jeune, t'as quand même 59 ans, donc sans lunettes, tu ne vois rien, mais tu refuses de mettre des lunettes pour continuer à avoir l'air très jeune, donc tu grossis tellement qu'à un moment, il n'y a plus qu'un chiffre. Donc là, tu réduis sur la machine, tu ne peux pas grossir, donc t'effaces, tu recommences, tu galères, tu t'énerves. Quand t'as enfin réussi, tu t'aperçois que t'as rentré le numéro de réservation et fallait rentrer la référence du billet. Donc là, tu dis à l'hôtesse, excusez-moi, oui, faites voir. Et voilà, c'était pas compliqué. C'est plus une hôtesse de l'air ou une hôtesse de terre, c'est une hôtesse à quoi ça sert.
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8: Bonjour, vous êtes sur Rire et Chansons, je suis Bruno Robles, rédacteur en chef des Robles News et de Plaisir Solitaire, le magazine pour tout savoir sur la tendinite. Oh.
9: Bonjour, je suis Aurélie Philippon et il faut avoir confiance en son instinct. Bon, moi, après mon instinct, il me fait acheter des fringues que je porterai jamais, donc on va rester prudent. Hein.
8: L'info du jour sont les voies du Seigneur.
9: Le 25 septembre prochain, le pape Léon XIV déambulera dans Paris en papa mobile à partir de 16h. Le Saint-Père parcourra environ 2,5 km entre l'église Notre-Dame-des-Champs et la place Saint-Michel.
8: Le Vatican a annoncé que si le déplacement du pape dans la capitale prenait moins de 3 heures, ce voyage serait qualifié de tout premier miracle parisien.
9: Une info trompette de la mort.
8: Pour la première fois en Australie, une femme a été enterrée dans un cercueil fabriqué à partir de champignons, entièrement biodégradable. Il se décompose en seulement 45 jours.
9: Une technique qui permet à la famille de revenir au cimetière au bout de 6 semaines et de retrouver à la place du défunt une belle tranche de roquefort.
8: C'est une info, ça chauffe en cuisine.
9: L'ex-finaliste de Top Chef, Arnaud Delven, a été placé en garde à vue pour soupçon de violence sur son compagnon. Il lui aurait porté plusieurs coups au visage lors d'une soirée.
8: Le chef nie les faits et a expliqué qu'il testait sur son ex-petit copain la recette de la raie au beurre noir.
9: Oh. Une info, le téléphone pleure.
8: La semaine dernière, Vladimir Poutine et Donald Trump se sont longuement parlé au téléphone pour tenter de mettre fin rapidement à la guerre en Ukraine. Les deux dirigeants ont évoqué le conflit avec une extrême franchise.
9: Pour prouver qu'il voulait stopper le conflit, le président Poutine va envoyer en Ukraine des avions remplis de médicaments qui devraient s'écraser un peu partout dans le pays.
8: Ah, c'est gentil. Allez, pour clore sur Blaise News, voici la réflexion du jour.
9: Vu les difficultés que semble poser le vivre ensemble, si on commençait plutôt par le ivre ensemble.
8: Pas mal. Allez, merci d'avoir suivi cette édition, n'oubliez pas.
9: Avec les Robles News.
8: Les informez-vous.
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10: Est-ce que vous connaissez autour de vous quelqu'un qui travaille sur une aire de repos? Non, c'est une vraie question, vous en connaissez ou pas? Vous avez vu? On n'en connaît pas. Hein. C'est fou, c'est... C'est qui ces gens, en fait? Ils habitent où? Parce que c'est loin, en fait. À l'époque, il traînait avec les gens du péage, mais même les gens du péage, il n'y a plus, donc voilà, c'est... Moi, j'ai parlé avec le mec l'autre jour, je lui ai dit, comment t'as fait pour travailler ici? Il m'a dit, écoute, on m'a abandonné quand j'avais 10 ans, mais bah, je suis resté là, voilà, c'est... Et il y a un mec qui m'a dit, moi, j'ai jamais réussi à appeler le péage, du coup, je suis en CDI depuis 2 jours, là, voilà, c'est... C'est vrai qu'on connaît pas, il y a des trucs comme ça qu'on connaît pas, parce que je partais en Allemagne, et j'ai remarqué un truc, les Allemands, ils ont pas de bons plats. Voilà. Ils ont 2-3 trucs, mais t'as jamais personne qui a dit, tiens, ce soir, je vais manger allemand, quoi. T'as peut-être 2-3 mecs qui t'ont dit je vais manger une allemande, mais ça n'a plus rien à voir, quoi. Voilà, c'est... Voilà, moi j'ai pas de message hein, ce soir à vous faire passer, messieurs, dames, ça va être ça mon univers. Non, moi pas de message, moi ça va, en vrai dans ma vie, j'aime bien être chez moi en ce moment, je passe beaucoup de temps chez moi, voilà. Quand j'étais petit, je voulais beaucoup être dehors, là j'aime bien être chez moi. Voilà. Même là, je vous regarde, je fais ma passion, je me dis peut-être je serai bien chez moi, quoi. Voilà, c'est. Non, vous êtes super, j'aime bien être chez moi parce que j'ai refait ma salle de bain, je suis vraiment content. J'ai voulu mettre une baignoire, ma carte bleue l'a choisie, j'ai mis une douche, pas mis la baignoire. J'ai pris un ouvrier pour l'affaire, il s'appelle Mahmoud, c'est un égyptien, très fort en carrelage, en salle de bain, en orthographe, pas ouf, mais c'est pas ce qu'on lui demande. À chaque fois qu'il me parlait, avec 2 mots, il me faisait « Ah, si du boulot », je lui dis « Ouais, mais c'est ton boulot », donc voilà, c'est... À un moment, il m'a dit « Faut que t'ailles à Le Merlin », vous vous rendez compte? Je lui dis « C'est quoi, c'est un magasin de magie, ça, à la base, Le Merlin, quoi, c'est... » Il m'a dit « Tu vas à Le Merlin et t'achètes des joints craliques ». Moi je connaissais pas, j'étais allé voir Merlin, j'étais voir le vendeur, je dis bonjour monsieur, est-ce que vous avez des joints craliques? Il m'a dit non, ça c'est un égyptien qui t'envoie, ça n'a rien à voir, vraiment c'est un... C'est joints acryliques. C'est joints acryliques qu'il voulait en fait. Du coup je l'ai rappelé, je lui dis allô Mahmoud, t'es sûr c'est pas joints acryliques? Il m'a dit non, joints acryliques, c'est du boulot, c'est du boulot, c'est bon j'ai compris, alors tu me saoules avec ça. Du coup j'ai pris les joints acryliques, j'ai changé l'étiquette, j'ai mis joints acryliques dessus. Je lui ai ramené, il m'a fait, ah t'as trouvé. Je fais pour trouver, c'est du boulot, vraiment, c'est... J'ai voulu mettre une douche à l'italienne, j'ai pas pu, j'ai mis une douche à l'égyptienne, voilà, c'est pareil qu'à l'italienne, sauf que l'eau elle descend en cascade chez les voisins, voilà, c'est pareil, voilà. Ah, c'est vrai que c'est un peu abusé, hein. Non, pas de message particulier, non, en vrai, si, je parlais de Mahmoud, en vrai, si j'ai un message, j'aimerais vous faire passer ce soir, monsieur, dame, même si je m'en fous de ça à la base, arrêtez d'avoir peur des Arabes, voilà. Voilà, arrêtez, parce que des fois je suis gentil avec des gens, ils ont peur. Et juste parce qu'ils ont peur, j'ai envie de les taper. Vraiment, c'est. Ça se trouve, le peur des gens qui ont été tapés, c'est les gens qui avaient peur. Donc voilà, c'est. Non, je suis fier de mes origines et je suis fier d'être français, moi aussi. Je suis un bon français, je suis fier d'être français, pas sur ça. Je sais que je suis un bon français parce que l'autre jour, j'étais au travail, il y a 2 collègues à moi qui sont partis en avance. J'étais devant mon patron, je dis, monsieur, il y a 2 collègues à moi qui sont partis en avance. Il m'a dit, c'est bien, Youk, t'es un bon français. Je dis, merci, monsieur, ça fait plaisir. Attendez. Et comme je suis un bon français, il a moins vous m'augmenter, il m'a dit là t'es trop français, calme-toi, le côté des origines. Je sais que je suis un bon arabe aussi, il y a 2 collègues à moi qui se partent en avance, bah, je partais avec eux. Voilà, vraiment c'est très sympa.
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11: Ça vous arrive de sortir de supermarché, d'un magasin, t'as rien acheté mais t'es content que ça pas sonné? Ça me rassure, je croyais que j'étais le seul con dans cette histoire. Ça vous arrive que ton nombril commence à produire de la laine? Je te jure, t'es là, parfois, tu sors de la laine et t'es perdu. Tu sais que ton nombril est bouché. Tu dis, qui met des trucs comme ça dans mon nombril? Tu commences à soupçonner ta meuf. Tu dis, c'est toi qui tricotes des trucs dans mon nombril et tout. Je sais pas vous, mais chaque fois, je te jure, je regarde mon nombril, je sais pas, il sert à quoi. On dirait un vieux cul oublié, tu vois. Je te jure, on dirait un projet de cul abandonné. Ils ont dit, non, ça va, l'autre, il fonctionne bien, c'est bon. Pas besoin de 2. C'est vrai qu'à chaque fois que je fais ce sketch partout en France, il y a un petit silence au début. Les gens regardent et disent « Qu'est-ce qu'il a le sarrasin avec son accent de merde ?» Après, les mecs, je les vois là. Ils commencent à faire un petit sourire de gogol, ils se reconnaissent. Ils disent « Comment ici et tout, c'est intime, putain !» Et les meufs, elles sont là, elles sourient, mais elles sont dégoûtées. Et c'est là où j'ai compris que les femmes sont plus propres que nous, elles se lavent le nombril. Nous, pour être honnête, les mecs au Camex se lavent spécialement son nombril. On laisse juste l'eau couler. Ça nous va. Tu trouveras jamais un mec dans sa douche en train de kiffer son nombril. Bébé, tu me passes mon shampoing nombril, je suis bien. Je kiffe. J'ai pas envie de sortir, je suis connecté, je frotte. Moi, j'ai tellement négligé mon nombril que parfois, je trouve des miettes de pain, des clés, des chaussettes, des potes à moi. Ça vous arrive de passer à côté des flics, de changer légèrement de comportement? Tu fais semblant que t'as rien fait, mais sauf que t'as rien fait, quoi, tu vois. Et c'est dur quand t'as rien fait de prouver que t'as rien fait. Tu deviens suspect. Maintenant, dès que je croise les flics, je me rends. Il me dit, qu'est-ce qui se passe? J'ai dit, c'est toi le flic, Roya. Dis-moi, qu'est-ce qui se passe? Ah, je suis très heureux de vous faire rire. Hein. Ça fait pas longtemps que je joue en français. Ça fait 3 ans et demi quand je suis arrivé. Mon français était tellement éclaté que même moi, je comprenais pas ce que je disais. Et j'étais bien là-bas chez moi, je faisais tout en Tunisie, mon business était là. Je me suis dit, allez, challenge, je vais faire des blagues en français pour les Français qui rigolent jamais. Bénévolat. J'aime aider les gens, quoi.
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8: Et ton invité va faire un petit tour de l'actualité tout en finesse.
12: Ancré dans son époque comme l'inébranlable pilier du balto qui empêche le comptoir de s'effondrer.
13: C'est le Super Mescato Show. Et bonjour à tous et bienvenue au Super Mescato Show, la seule émission qui vous fait l'effet de la Red Bull sans vous filer la chiasse. Allez, on est là comme tous les jours avec les meilleurs autour de la table. Il y a Robles, il y a Marceau, il y a Aurélie, la touche charme de cette émission, hein, qui nous fera la météo en fin d'émission si elle a fini de se faire les ongles. Au sommaire de l'émission, nous parlerons du boom des voitures chinoises avec un sondage à la question « Avez-vous confiance en la fiabilité des voitures chinoises ?» Vous avez été 82% à répondre « Ça dépend qui conduit ». Et puis, on parlera politique aussi, évidemment, ouais, avec Marine Le Pen, Zéhuc, qui veut appliquer la priorité nationale dans le logement social. Alors, est-ce que ça marche aussi pour le camping? Parce que bon, si appelez-nous, si cette année vous êtes encore fait baiser votre mobilhome par un couple de Hollandais mieux organisé, c'est pareil, voilà. Allez, appelez pour débattre le 23-34 et vous repartirez avec le grand livre du pruneau. Plus de 3000 recettes de pruneaux aux éditions de la faïence mouchetée. Voilà, mais tout de suite, mon Bruno, on va revenir sur cette grande question du moment, parce qu'il y a quand même un problème là. L'intelligence artificielle pourrait-elle nous tuer?
8: Eh oui, c'est le débat du moment, car cet été, des IA ont piraté les systèmes de l'entreprise Hugging Face, révélant les risques d'IA autonomes mal contrôlés.
13: Et voilà. Mais après, il faut essayer de comprendre aussi ce qu'est une intelligence artificielle. Hein, parce que chacun a un peu sa définition. Bon, moi, j'ai toujours l'image de la vendeuse de chez Marionneau, par exemple, mais pour d'autres, c'est autre chose. Mais c'est vrai que ça fait peur, c'est inquiétant. Hein. Moi, je vois, j'ai un porte-clé qui siffle pour retrouver mes clés. Est-ce qu'il peut se retourner contre moi?
8: Voilà,
13: je suis bien entouré, que des gars sympas. Allez, pour nos 30 ans de mariage, par exemple, tu vois, j'ai offert à Muriel un sèche-linge qui s'arrête tout seul quand le linge est sec. Bon, comment il sait le truc que c'est sec? C'est ça que tu... Bon, alors pas ici. Moi, je sais, voilà. Ouais. C'est certainement un système de caméra à l'intérieur relié à un gars qui regarde. Bon, il voit quand le linge est sec, le chinois, il envoie un message au sèche-linge. Il dit arrête-toi. 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
8: Le problème est que l'humain fixe un objectif à l'IA, celle-ci cherche des moyens d'y parvenir sans intégrer aucune limite, c'est ça?
13: Comme une gonzesse devant la vitrine d'un magasin de chaussures. Pas de limite, hein. Et Robles, c'est pareil. Sauf que l'ordinateur, il a une souris et que la gonzesse, elle a un autre animal. Si tu vois, t'as compris, Robles?
8: Ouais, bah oui, j'ai compris.
13: Un animal qui fait bien où?
8: Oui, j'ai compris.
13: Allez, on termine l'émission par un joli fou rire. Et je vous dis à la semaine prochaine avec. C'était la chatte, hein.
14: Tu sais comment ça se passe maintenant? On peut noter les spectacles, les hôtels, les restaurants, même les pyramides d'Égypte ont une note. Non mais c'est grave! Les pyramides d'Égypte, 6500 ans d'histoire et de mystère qui perdurent encore aujourd'hui. Et il y a des gens derrière leur écran. Moi j'aurais pas fait comme ça! C'est fou! C'est fou de faire ça! Enfin, mais ça m'intéresse, donc je suis allée un peu voir quand même les commentaires. Globalement, ils sont excellents, hein, quand même. Mais j'ai quand même vu quelqu'un qui avait mis une étoile. avec en commentaire très déçu, beaucoup plus petite que sur les photos. Mais qui es-tu? Mais qui es-tu? Eh bien, je suis allée voir Stéphane du 54, un Français, évidemment. Toujours à râler. Stéphane du 54 qui avait quand même mis 5 étoiles aux courtes pailles de Champigny-sur-Marne. Non, mais il faut le faire, hein. Ah, j'étais furieuse. Ça me pose question quand même. Je me demande, mais comment ça se fait qu'on puisse noter les pyramides d'Égypte et dans le même temps, on peut toujours pas se noter sur les applications de rencontres? Je veux dire, t'iras à ton date et puis à la fin, tu recevrais une notification qui te dirait « Qu'avez-vous pensé de Thomas ?» Eh bien, Thomas, très déçu, beaucoup plus petite que sur les photos. Une étoile, allez hop, on va laisser peser. Merci. J'aime bien regarder les commentaires sur Internet. Pas les bons commentaires, ça je m'en fiche un peu. Moi, ce qui m'intéresse, c'est plutôt le sang, n'est-ce pas? Parce que tu sens que dans les mauvais commentaires, les gens se délestent d'un poids. Et je comprends, parce que c'est vrai que ça fait du bien de dire du mal des gens. En vrai, non, c'est pas bien, c'est pas bien. C'est comme la clope et l'alcool, c'est pas bien. Mais qu'est-ce que c'est bon! Oh, oh là là là là, mais c'est formidable. Mais d'ailleurs, vous remarquerez que boire, fumer et dire du mal des gens, mais c'est trois choses qui vont extrêmement bien ensemble. Enfin, on a même trouvé un nom pour ça. Un apéro! Formidable! C'est formidable! Je dois vous avouer un truc, je me compare beaucoup aux autres. J'essaie vraiment de combattre ça. Là où ça me pose problème, c'est que moi, je suis féministe, hein, évidemment, mais je suis pas une bonne féministe, hein, je m'en rends bien compte. Il y a pas longtemps, je rentrais chez moi, je sortais d'un comedy club, donc il était tard, je marche dans la rue, il y a pas grand monde autour de moi, et à un moment donné, je passe près d'un homme qui est tout seul. J'y prête pas attention, sauf qu'une fois que je l'ai dépassé, j'entends qu'il me fait « Eh ben alors, qu'est-ce que tu fais toute seule? T'es charmante, toi ?» Et franchement, ça faisait longtemps que ça m'était pas arrivé. Et ben, vous savez quoi? Ça m'avait pas du tout manqué. Pas du tout, vraiment. Et je me chauffe un peu trop comme ça. Je me dis, mais vas-y, il va me chercher. Et ben, il va me trouver. Let's go. Je me retourne et c'est pile à ce moment-là que je me rends compte que le mec est carrément canon, en fait. Il était beau. Je suis vraiment passée de putain, je vais me le faire. Putain, je vais me le faire. Après, je m'en suis voulu, je me suis dit, mais non, Alice, pas du tout, t'es féministe. Enfin, tu sais bien, on s'en fout qu'il soit moche ou pas, parce que sinon, ça veut dire quoi? Ça veut dire que toi, au fond, ce qui te révolte, c'est pas du tout le harcèlement de rue, c'est juste les moches. Mais ça, c'est pas possible. Après, j'avoue que s'il avait été moche, ça aurait été beaucoup plus pratique, parce que moi, dans ma tête, j'étais chaud, tu vois. Moi, j'étais prête à lui sortir un truc du genre. Tu sais ce que tu fais, là? C'est du harcèlement de rue. Pas du tout ce qui s'est passé, pas du tout, non. J'ai répondu un truc nul. Merci, vous aussi.
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15: Aujourd'hui, je vais vous parler d'un sport très en vogue, hein. C'est bien sûr le padel. Ce sport de raquette qui se pratique entre quatre murs et non pas le paddle, hein, la pirogue de Décathlon pour les Maoris de la Grande Motte. Hein. Rien à voir. Quoique, l'autre jour, j'ai tapé « paddle » dans Google, et là, j'ai appris que le mot « paddle » venait de « paddle tennis », parce que les Anglais jouaient sur les bateaux de croisière au tennis avec les pagaies des canots de sauvetage. Hein, bon, après, tu m'étonnes que dans le Titanic, il y en ait qui soient morts de froid. Hein. C'est ballot, hein, les mecs sur le canot, « Ah, froid, comment on avance ?» Alors, écoute, il y a Michel qui a fait un tennis tout à l'heure. Il a raté une balle, il a cassé sa raquette, voilà, terminé. Et donc, en anglais, pagaie, ça se dit paddle. Sauf que les gens qui ont inventé le paddle, c'est des hispanophones, donc ils prononçaient paddle, paddle. Así que el paddle es el paddle, no es el paddle, ¿vale? Que le paddle, c'est le paddle, et pas le paddle. Est-ce que c'est clair? Et donc, le paddle, c'est un sport hyper hype, c'est le sport addictif. Les gens qui jouent au paddle, les mecs qui jouent au paddle, ils sont addicts. Hein. Et mesdames, d'ailleurs, si votre mec vous annonce qu'il est au paddle, eh ben, il est au padel, hein, c'est tout, hein, y a pas de... Le padel, c'est vraiment le sport du mal déconstruit de droite. Mais pas droite ultra riche, attention, hein. Y a des gens qui font du padel, d'ailleurs, j'ai oublié de demander, dans la salle, y en a qui ont fait du padel ou qui ont fait du padel? Non, bon, en même temps, on est un spectacle à 12 euros, hein, voilà. Enfin, le padel, c'est vraiment le sport pour les mecs de droite qui ont pas les moyens de faire du golf. Mais c'est pas pour autant qu'ils vont aller faire du foot. Hein. C'est un côté. Il y a un côté. Je voyage pas en première classe. Hein. Je voyage en Ouigo, mais j'ai la prise électrique. Non, le padel, ça se démocratise tout simplement parce que c'est cool, c'est ludique. D'ailleurs, hein, vous avez certainement entendu cette phrase. Je me suis mis au padel, c'est hyper ludique. Tous les gens qui se mettent au padel, ils se disent ça, ouais. Le padel, c'est hyper ludique parce qu'en fait, t'as pas besoin de savoir jouer au padel pour jouer au padel. Non, parce que c'est beaucoup moins technique que le tennis. Et là, petite parenthèse, je confirme. Moi, je fais du tennis, je confirme. Hein, quand tu te mets au tennis, il faut t'entraîner beaucoup, beaucoup, beaucoup avant que le sport que tu pratiques ressemble au tennis. Moi, je me rappelle de ma première session de tennis. L'entraîneur, il m'a dit, écoute, dans un premier temps, Karim, on va oublier la raquette. C'est quand même un élément important dans ce sport, la raquette. Sinon, ça s'appelle la Wii. Ouais. J'avais envie de dire, tu sais quoi, pour l'échec, dans un premier temps, on va oublier le stylo. Ouais. C'est vrai, le tennis, quand tu t'y mets, les deux premières années, c'est simple, le tennis, ça ressemble à de la danse contemporaine. Hein. C'est de la GRS, hein, vraiment. Hein. Et c'est horrible de jouer contre un débutant au tennis, hein, vraiment. Parce que quand tu fais du foot, hein, quand il y a un mauvais dans l'équipe, personne ne lui fait la passe, il court partout, ça lui fait un footing, tout le monde est content. Okay. Mais quand tu joues contre un... On est tous le mauvais de quelqu'un, mais quand tu joues contre un vrai mauvais, un débutant au tennis, c'est horrible, parce que t'es obligé de lui envoyer la balle, et la balle ne revient pas. Hein. Et les amis, je vous jure, si vous avez le choix entre jouer contre un débutant au tennis ou un chien, le clébard, hein, direct. Hein. Ah ouais. Alors certes, ça ressemble à une sorte de jokari avec un chien en guise d'élastique, mais au moins la balle, elle revient. Avec le padel, t'as pas ce problème. Tout de suite, tu kiffes, les gens s'amusent, et ça se voit, et ça cartonne, parce que voilà. Alors que c'est un sport qui, à la base, est dérivé d'un autre sport. Et ça cartonne, les gens font plein de fric avec. Moi, j'ai envie d'essayer d'inventer un nouveau sport comme ça, dérivé de sports que je connais. L'autre jour, j'étais sur la plage avec mes enfants. On jouait au foot. Et à un moment, j'ai une idée de génie. Je trace un énorme cercle, comme ça, un truc de 10 mètres de diamètre, comme ça. Je fais un trou au milieu et je dis, attendez, j'ai inventé un sport. Maintenant, le but, c'est de mettre la balle dans le trou. Et on va appeler ça le foot hole. Parce que hole, en anglais, ça veut dire trou. Là, ma fille de 6 ans et demi, elle me regarde, elle comprend pas l'anglais. Elle me dit, mais ça veut rien dire, foot hole. Et là, elle fait une proposition, les amis. Je vous jure que c'est vrai, je reprends ces mots innocents. Mais non, ça va s'appeler le trou de balle. Alors ma chérie, si ça te dérange pas, on va prononcer ça à l'anglaise déjà. Hein? Trou de balle. Et si dans quelques années, les gens disent le trou de balle, c'est hyper ludique, je dirais que ça vient de toi.
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6: Mais on a préféré faire mieux.
16: Oui, allô ?
1: Bonjour monsieur, je suis bien chez le serruriste.
16: Oui ?
1: Monsieur Martin à l'appareil, établissement d'Épan Martin.
16: Oui ?
1: J'ai changé la serrure de la porte d'entrée d'un client, mais elle s'est pétée au bout de 3 jours.
16: Ouais.
1: Donc, comme je fais pas la prévente, je lui ai dit de voir avec vous.
16: Je comprends pas tout.
1: Il faut juste lui reposer une serrure neuve.
16: Ah oui, mais moi je vais lui facturer monsieur.
1: Oula, lui facturer quoi ?
16: Bah, la serrure que je vais changer.
1: Bah non, parce que moi je lui ai dit que c'était garanti.
16: Bah, je vais pas travailler pour rien. Si on va changer sa serrure, faut bien que je sois payé.
1: Oui, mais moi j'ai déjà fait payer une option garantie à mon client.
16: Ah ouais, bah oui, mais bon, ça c'est votre problème.
1: Dans ce cas, vous vous déplacez pas et je vous envoie mon client pour qu'il récupère une serrure neuve chez vous.
16: Et puis, ben, je vais le faire payer, monsieur.
1: Ah, même si c'est lui qui vient.
16: Oh, bah, enfin.
1: Ok, dans ce cas, je viens, moi, chercher la serrure gratuite.
16: Non.
1: Et je m'occupe de la pose.
16: Ça m'empêche qu'il faut payer la serrure, monsieur.
1: Ah, même si c'est moi qui viens.
16: Oh, enfin.
1: Bon, enfin, moi, j'ai quand même vendu une option garantie à mon client.
16: Mais moi, c'est pas mon problème, moi. Il n'y a pas d'option chez le client. Je vais pas aller changer une serrure en option de garantie alors que je fais pas d'option de garantie.
1: Sauf si je télébascule l'option garantie à votre nom.
16: Non, il est hors de question que vous ne faites pas ça à mon nom.
1: Bon, mais enfin, ça m'arrange.
16: Non.
1: Mais enfin, oui, et comment je fais?
16: Bah, après, vous êtes dans le brun, voilà.
1: Comment ça, je suis brun? Bah, comment vous savez?
16: J'ai pas dit que vous étiez brun, je vous connais pas.
1: Pardon, mais si vous me connaissez pas, comment vous savez que je suis brun?
16: J'ai dit vous êtes dans le brun.
1: D'ailleurs, je dirais peut-être plus dans le châtain que dans le brun.
16: Bah, vous êtes dans la mouise parce que ça va plus.
17: Oui, alors...
1: Ah, c'est madame, bonjour.
17: On va récapituler là.
1: Avec plaisir.
17: Vous faites du dépannage.
1: Correct.
17: C'est vous qui avez changé la serrure.
1: Exactement, très bien.
17: Vous nous envoyez client.
1: On est d'accord, super.
17: Vous voulez qu'on fasse le SAV gratuit?
1: Alors là, bravo, vous avez hyper bien suivi.
17: Et qu'est-ce qui paye alors si je dois remettre une nouvelle serrure?
1: Oh bah je sais pas, vous balancez le dossier à votre assurance.
17: Comment ça je balance ça à l'assurance?
1: Bah autant qu'il serve à quelque chose, au moins vu que vous avez une assurance.
17: Ouais, vu qu'il y a l'assurance mais...
1: Bah oui, autant en profiter.
17: Bah oui.
1: Ah bah oui.
17: Ah bah oui.
1: Ah bah oui.
17: Ah bah oui, bah vous travaillez pour de l'argent et nous on travaille gratuit, tout va bien, y'a pas de problème.
1: Eh bah oui, tout va bien.
17: Mais vous me demandez de faire un SAV pour vous gratuitement, vous rêvez ou quoi là?
1: Eh bah non.
17: Alors vous savez ce que vous allez faire?
1: Je vous écoute.
17: Vous raccrochez, vous réfléchissez à ce que vous venez de dire, et puis bah si vous avez avez compris, bah vous me rappelez.
1: Bah non.
17: Bah si.
1: Bah non.
17: Bah si.
1: Bah non.
17: Bah si, monsieur.
1: Bah non, madame.
17: Bah si.
1: Non, mais pas besoin, parce que j'ai déjà compris ce que vous voulez dire.
17: Ouais.
1: Vous voulez qu'on s'arrange.
17: Non, on va pas s'arranger.
1: En fait, pour la garantie, le problème, c'est que je travaille pas pour vous.
17: Bah bien sûr.
1: Non, mais j'ai compris, vous voulez m'engager.
17: Non, on va s'arrêter.
1: Et je veux bien faire une période d'essai chez vous pour vous filer un petit coup de main.
17: Non.
1: En revanche, je voudrais mettre un truc genre directeur ou patron général.
17: Non, c'est une caméra cachée, en fait.
1: Comment ça, mais qu'est-ce que vous dites?
17: C'est une caméra cachée, c'est pas possible.
1: Ah oui, mais c'est dingue, on dirait même un canular.
17: Ouais, bien sûr, monsieur.
18: Mais vous n'êtes pas monsieur Martin de Rire et Chanson à tout hasard?
1: Alors, bonjour monsieur, figurez-vous qu'à tout
18: mais
1: hasard...
18: Mais surtout que c'est pas un monsieur, c'est une madame qui est au téléphone.
1: Ah bah la preuve, si j'étais monsieur Martin, je me tromperais certainement pas.
18: Bah justement.
1: Ah ouais, bien vu.
18: Bah ouais.
1: Et dans ce cas, bienvenue dans l'appel trop con. Et au revoir monsieur.
18: Au revoir monsieur.
1: Comment ça monsieur?
18: Ah oui, pardon madame.
1: Ah bah merci.
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19: Je m'appelle Mathieu, je fais 1m90, 110 kilos. Souvent on me dit Mathieu t'es grand et costaud c'est un physique qui plaît aux filles. Faux. Grand et costaud c'est pas un physique qui plaît aux filles, grand et costaud c'est un physique qui plaît aux gens qui déménagent. Tu me vois, t'as envie de me faire porter un truc, tu vois. Après c'est normal hein, je suis une personne adaptée pour un déménagement, t'appelles pas un mec qui a un corps de traître pour soulever des meubles, hein. Je veux dire, non je suis la personne adaptée, tu vois. Non. Je déteste les déménagements. J'ai déjà convaincu un mec de rester en couple avec sa meuf pour pas faire le déménagement. Alors que je savais que sa meuf, elle le trompait de ouf. Non mais attends, je connaissais les deux. Je savais que s'ils séparaient, je devais faire le déménagement et du mec et de la meuf, tu vois. Et aussi parce que personne n'aime voir ses parents se séparer. Il y a quand même une blague marrante à faire dans les déménagements, je vous la donne. Moi, je vais toujours avec un marqueur, tu vois. J'emmène toujours un marqueur avec moi pour marquer des faux trucs sur les cartons. C'est pour foutre la honte au mec qui déménage devant ses nouveaux voisins. C'est sur le carton Xbox, porno allemand, biographie Éric Zemmour, Mein Kampf. Une fois, j'ai fait ça à un pote, il s'est énervé. Tu sais très bien que j'ai pas la Xbox. Au déménagement de mes parents, je vois un carton, mais tu sais, un carton que t'as pas envie de voir chez tes parents, tu sais, un carton rempli de trucs un peu coquins, tu vois. Cravache, fouet, entonnoir. Vibromasseur, plug connecté. Et je dis à ma mère, je fais, maman, où est-ce que je mets ce carton? Elle me dit, mets-le dans le. Mets-le dans le coffre de ma voiture. Et pose cette télécommande, c'est pas celle du garage. Là, quand t'es grand et costaud, on se sert de toi dans les déménagements, mais on pense que je suis le mal alpha, tu vois. Que je bois du liquide de refroidissement, que je mange du gravier, tu vois, mais... Non mais moi je suis insensible, hein. Moi je pleure facilement pour un film, tu vois, et j'aime bien pleurer devant certains films. Tout le monde a vu Forrest Gump?
20: Oui.
19: Ah, moi c'est mon film préféré, et dans Forrest Gump, moi il y a une scène qui me bouleverse à chaque fois, parce que c'est une scène qui me rappelle des choses que j'ai pu vivre dans mon enfance. Tu vois cette fameuse scène où Forrest il est encore petit, il a encore les armatures métalliques aux jambes, il est au bout d'un chemin avec son ami Jenny, et là il y a des garçons de sa classe qui viennent, ils commencent à lancer des pierres, et Jenny elle lui sort cette fameuse phrase, cours Forrest. Cours! Et Forrest, il commence à courir. Et au fur et à mesure qu'il court, Forrest, ben, il découvre ses nouvelles jambes. Il découvre ses nouvelles capacités. Il découvre sa nouvelle passion, la course. Et moi, cette scène, elle me bouleverse à chaque fois parce que moi aussi, quand j'étais petit, je lançais des pierres au handicap.
6: Aucun responsable de l'information n'a réussi à l'arrêter. 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
8: On commence avec les présidentielles. La France insoumise lance un jeu concours afin de récolter des parrainages pour Jean-Luc Mélenchon. Plus les militants obtiennent des adhésions, plus ils seront récompensés.
21: Ah oui. Ah que je l'aime ce jeu. Question pour un Mélenchon. Ah oui.
22: Bienvenue à qui veut faire gagner Mélenchon. Besoin pour une association, l'association Melon sans frontières. qui permet à toute personnalité qui a les chevilles qui enflent, qui se respecte, personnalité politique,
0: bien sûr,
22: hein, pour que tout le monde se mobilise pour sa pomme.
0: Et alors, on prend ça dans le là. Oui,
4: bienvenue, mais aussi bienvenue. Ah, personne ne peut lui prendre sa place.
0: C'est ça. Il manquait plus que Jean-Luc Reichmann. Salut, bonjour, Jean-Luc.
20: Alors, comme ça, suis-moi ce qui s'appelle Jean-Jean, qui s'appelle Lulu, comme moi.
15: Oui.
20: Le mémé.
0: Le chanchon.
20: Il lance des jeux. Sur 100 français.
0: Oui.
20: Combien vont se faire chier à chercher des parrainages pour au final gagner un cadeau virtuel? Sur 100 français.
0: Ah ouais, très drôle, monsieur Reichmann.
20: Reichmann.
0: Ouais, ouais, ouais,
20: j'ai parfait exprès, bien sûr.
23: Salut, c'est Arthur.
0: Salut Arthur.
23: Alors attention, il n'y a pas que Jean-Luc Mélenchon qui peut proposer des jeux à la France insoumise. On peut aussi lancer le Louis Fort Boyard, c'est pas mal. Avec Adrien Quatennens, le roux de la fortune. Ça passe ou quoi? Et puis ben c'est copain, c'est vrai, Fabien Roussel, Coco Lanta, Fabien Coco Roussel. Et Gabriel Attal, les 12 coups à boire de midi.
0: Ça marche aussi. Vrai.
23: Et évidemment pour Édouard Philippe, le spécialiste en cuisine, Top Chef ou Cauchemar en cuisine.
0: Oui, c'est ça. C'est une avancée pour la profession. Les kinésithérapeutes peuvent désormais prescrire certains médicaments. Plus besoin de passer par le médecin pour avoir une ordonnance. Patrick Bouel, bonjour.
24: Non.
25: Oh, bonjour, Bruno. Ah si, c'est un domaine que je maîtrise.
0: Ah oui, ça c'est, oui, c'est vrai.
25: La kinésithérapie, c'est vrai. Voilà, j'ai dit kinésithérapie, pas oui. Kinésithérapie. Pas.
0: Non.
25: Pas de ça chez moi. Non, parce que c'est hyper important d'aller voir un kiné. Moi, je préfère une kiné.
0: Oui, oui.
25: Voilà, parce que moi, souvent, j'ai des crampes. J'ai des grosses crampes.
0: Vous avez des grosses crampes.
25: J'ai des contractures.
0: Bien sûr.
25: Des contractures, mais terribles. Mais il n'y a pas que ça. Souvent, on va chez le kiné parce que moi, par exemple, j'y vais parce que souvent, j'ai des luxations.
24: Mon Dieu.
25: T'as déjà fait une luxation? Faut masser.
0: Oui, bien sûr.
25: Très précis, très local. Très local. Il y a la lombalgigite aussi. La lombalgigite.
0: La lombalgigite.
25: Et la classique, évidemment, la tendinite. Je la souhaite à personne.
24: Non.
25: La tendinite, quand ça te prend.
0: Bonjour Gabriel Attal.
25: Non, en place, bonjour. Alors c'est effectivement une bonne nouvelle. C'est vrai que les kinésithérapeutes puissent prescrire des médicaments parce qu'en ce moment, avec mes 1000 bistrots, j'aurais bien besoin de paracétamol, un peu de gaviscon et beaucoup de citrate de bétaïne.
0: Ah oui, ça j'imagine, oui.
25: Ah ça. Du mercurochrome pour Jackie, il a encore plus en vrai.
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27: J'arrive pas à m'énerver dans la vie. C'est un truc de gentil. Ou de lâche. Non, c'est pas ça en plus. C'est que c'est la pensée en escalier. C'est-à-dire que j'ai la bonne réplique, mais 8 heures après. Ce qui ne sert absolument à rien. Si c'était un super pouvoir, c'est le truc le plus pourri qui existe. Moi, on m'envoie des trucs dans la tronche, mais sur le moment, jamais je sais réagir. La dernière fois, j'étais à la boulangerie, je prends un croissant, je paye, ça se passe bien, tu vois. Je fais merci beaucoup, bonne journée, au revoir. Et au moment de partir, je me retourne et la boulangère me fait « Oh, c'est marrant, vous n'avez pas de fesses. » Et moi, j'ai fait « Ah, c'est tout. » Là, derrière, j'ai vécu ma journée totalement normalement. J'ai passé une bonne journée. Tu vois, je rentre chez moi et je fais, tiens, je vais aller faire un petit pipi. Donc, je m'assieds sur les toilettes et je repense à ma journée. Du coup, je repense à la boulangerie et j'ai fait, et toi, tu t'es vu avec ta gueule de cul? Aucun intérêt, quand même. Hein. Et j'ai une pote, elle est comme moi. Elle est gentille, elle ose pas dire les trucs aux gens, tu sais. Et on est toutes les deux en terrasse avec un verre de vin et elle me fait croire qu'elle dit des trucs aux gens. Ça doit la soulager d'inventer. Et tu sais, elle est comme ça avec son verre de vin, elle fait, tu sais ce que je lui ai dit? Je lui ai dit, dis donc, t'as de la chance que je sois encore dans la boîte parce que sinon t'aurais mis la clé sous la porte depuis bien longtemps, mon con. Elle a jamais dit ça. Mais moi, je l'encourage, c'est ce que je sais. Donc je fais, mais ouais, te laisse pas faire, ma poule! Du coup, j'invente des trucs aussi. Je fais, moi, c'est ce que je lui ai dit? Les courses, la bouffe, t'as pas envie de me payer? Moi, j'ai l'impression de servir à quelque chose. J'ai jamais dit ça. Ah bah, faut nous voir les deux après 8 verres de vin. Et je lui ai dit, je vais enculer! Alors que personne n'a rien dit à personne non plus, hein. Belle perte de temps. Mais moi, tu me laisses seule chez moi. J'ai tellement de colère qui sort jamais. Il suffit que je me prenne le petit doigt de pied dans un coin de meuble. Il y a tout qui sort. C'est n'importe quoi. Ça fait putain! Je sens que ça va être une journée de merde et que tout le monde va me faire chier! Folle alliée, je n'ai vu personne. Et je m'engraine toute seule. Je sais, bah, je vais aller me faire une tartine de Nutella. Parce que j'en ai rien à foutre de la déforestation. Parce que je suis une grosse égoïste. Et voilà, c'est un nouveau pot au percule doré de merde! Tiens, ils en vendent 250 000 à la seconde, ils sont pas foutus de trouver une ouverture facile. Et encore, ça, ça va. Je suis chez moi. Ça m'est arrivé dans la rue, il y a pas longtemps. Je marche dans la rue et je me balade à un quartier que je connais pas. Je fais, oh, c'est beau. Faudrait que je vienne me balader avec mon mec. Et pendant que je marche, toute seule, je me dis, oh, imagine, tu le balades ici avec lui et là, on l'agresse. Et là, les fils se touchent, là. Et j'ai fait, si on agresse mon mec, je sors mes clés, je donne un coup dans les couilles, tombe par terre, je redonne un coup avec mon pied, je prends mes doigts dans les yeux, comme les requins. Alors, on fait moi le malin. Et je suis seule, hein. Comme quoi, Paris, ça rend zinzin quand même un petit peu, hein. T'es obligé de faire du sport ici, sinon tu deviens barge, on est d'accord. Même si, bon, les gens qui te conseillent de te mettre au sport, tu devrais te mettre au sport, mais ta gueule. J'ai envie d'être molle et flasque et de ressembler à une grenouille, je fais ce que je veux. Bon, évidemment, je l'ai pas dit, hein. J'étais aux chiottes.
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5: Moi, je tombe amoureux très rapidement. Parce que j'ai pas de... Comment ? J'ai pas de critères, voilà. J'ai pas de... Non, je suis pas chiant, moi. J'ai pas besoin de grand-chose. Un visage cohérent, une fellation maîtrisée. Je t'aime ! Parce que pourquoi demander autre chose ? Pour connaître un truc, nous, les mecs, on est tellement dégueulasses physiquement. Comparé aux femmes, on est rien. N'importe quelle femme qui pose les yeux sur nous, c'est un miracle, quoi. Moi, quand tu veux sortir avec moi, je sacrifie une chèvre, quoi. Merci ! Alors qu'en plus, les filles ont même pas les mêmes critères que nous. Le jour, je demandais à une fille, c'est quoi tes critères ? Elle m'a dit, moi, je cherche un garçon gentil et propre. Gentil et propre, te rends compte ? C'est ce qu'on attend d'un chien, pas d'un mec, quoi. L'année dernière, je suis sorti avec une fille et elle était trop belle pour moi. Et je sais qu'elle était trop belle pour moi parce qu'on marchait tous les deux dans la rue en se tenant par la main. Et quand ta meuf est belle, on la regarde, elle. Quand elle est trop belle, on te regarde, toi. Tous les jours, j'affrontais les regards des hommes dans la rue qui me regardaient en mode... Comment t'as fait, sale bâtard ? Moi, je la regarde en mode, je sais pas, j'en suis à ma troisième chèvre, là, je... Je suis bisexuel. Pas de transition pour l'instant, j'ai pas de... Moi, c'est vrai que quand j'ai commencé ma carrière de bisexuel, j'étais super content. Je me suis dit, c'est génial, ça veut dire que j'ai deux fois plus de choix. C'est pas du tout, non, que dalle. Non, ça veut dire que j'ai deux fois plus de bâches, quoi, parce que... En plus, moi, j'ai pas de chance. Dès qu'un mec me plaît, il est jamais gay, même s'il a l'air gay. Si je vais draguer un gars, cheveux roses, crop top, je me dis... Le gars, il boit des cosmos à la gay pride. En twerkant sur du Dalida. Je me dis, j'ai une chance quand même, la merde. Non, non, si c'est moi qui le drague, ce mec, il est pas gay. Si c'est moi qui le drague, il va me dire, alors je t'arrête tout de suite, mon chat. Je ne mange pas de ce pain-là. Ah non, non, non. Oula, non, impossible, ma phobie. Ah. Nope, c'est die, c'est mort de ouf. Non, pas contre toi, mais moi j'aime trop les meufs, les femmes, les queens. Putain, y'a des gars, ils prêtent des hétéros, ils les détournent. Moi je prends des homos, je les remets dans le droit chemin, quoi. Une fois, ça m'est arrivé de tomber sur un mec qui m'a dit, bon, Roman, moi je suis hétéro, mais je sais pas avec toi, j'ai envie d'essayer. Et c'est beau, tu vois, un mec qui a envie de se déconstruire. Enfin, de me, mais. Mais c'est mignon que sur le papier, parce que je vais pas vous mentir, un hétéro devant une bite, il est perdu, quoi. C'est pas de sa faute, il essaye, c'est bien déjà, mais c'est une poule devant un couteau, quoi. Ah, il était tellement nerveux, le pauvre, on aurait dit qu'il passait le permis de conduire. Lâche ça, c'est pas la bonne pédale. T'as compris, quoi. De toute façon, que ce soit avec les mecs ou les meufs, ça change rien, je suis un très mauvais coup, vraiment. N'y allez pas, hein. Même bourré après le spectacle, ça vaut pas le coup, quoi. Ah là, moi je suis précoce en plus, donc vraiment ça sert à rien, quoi. Il y a un truc qui est marrant quand t'es précoce, un truc qui est rigolo, c'est que les filles essaient de te rassurer par rapport à ça. Je sais pas pourquoi, mais elles le font. Elles sont toutes mignonnes, elles sont là, mais du coup ça veut dire que je t'excite beaucoup. Non. Non, ça veut dire que je suis précoce, voilà, y a pas d'autre mot. Pour moi, le sexe, c'est comme faire Space Mountain à Disneyland. J'attends pendant 4 heures. Je kiffe 2 minutes. Mais je crois que j'aurais préféré draguer à une autre époque. Je crois que j'aurais préféré draguer à l'époque de mes grands-parents, par exemple. Parce que mes grands-parents, ils se sont rencontrés à une époque où il n'y avait pas Internet, il n'y avait pas les téléphones, il n'y avait pas les applis, il n'y avait pas le choix, en fait. Donc... Non, mais fatalement, c'était plus facile, quoi. Mes grands-parents, ils se sont rencontrés parce qu'ils habitaient dans la même rue. C'est la seule raison, quoi. Pour moi, ils se sont rencontrés comme ça. Je cherche une femme. Oui, 50 ans de mariage. C'est dingue. C'est dingue, en même temps, est-ce qu'au bout de 50 ans de mariage, c'est encore une option, la rupture ? C'est vrai ? Est-ce qu'on a déjà vu une dame de 90 ans larguer son mec ? T'es pété un plomb un jour et dire « Jackie, je pars ! J'ai rencontré quelqu'un ! Lui, au moins, il m'entend !»
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3: Je me présente, je m'appelle Ghislain. Qu'est-ce que je peux vous dire? Je suis quelqu'un de très chaleureux. Ok, donc c'est une blague, direct. Eh ben, bien vu, voilà. C'était un piège. Je suis pas très chaleureux dans la vie. Hein, je suis même pas quelqu'un de tellement bonne humeur en règle générale. Hein, moi, je suis le genre de... Tu sais, c'est moi qui t'appelle, mais t'as quand même l'impression de me déranger. T'as l'impression que je t'appelle au mauvais moment, mais de ma vie. Hein. Oh, c'est très français, hein, c'est très français. En France, on est les champions comme ça pour se plaindre en permanence et pour faire chier le monde. Non, mais en France, tu regardes le JT, tu tombes sur des mecs qui sont là, « Vas-y, je nique la France, je m'en bats les couilles, je suis pas français. » Vas-y, c'est le truc le plus français que tu peux dire. Non, mais c'est, moi, si je bosse à l'immigration, si un migrant qui vient me voir, il me dit « La France... » C'est mon dernier espoir, ok? C'est la patrie des droits de l'homme, c'est la liberté d'expression. Moi, j'hésite à lui filer son visa parce qu'il va galérer à s'intégrer. Non, mais c'est... le même migrant, il vient me voir, il me dit « Oh, la France, c'est de la merde! On est gouverné par des cons !» Je lui tamponne son passeport sur le champ. « Allez, bienvenue, frérot !» Oh, me dis pas merci. Et arrête de sourire parce que tu vas te faire gauler. Non, je suis pas quelqu'un de très chaleureux dans la vie. Moi, si vous tombez sur moi dans un covoiturage, par exemple, bon bah voilà. Hein. Non, vous savez que vous pouvez sortir un bouquin. C'est pas moi qui vais vous empêcher de lire. Vous pouvez même plus tellement tomber sur moi dans un covoiturage. J'ai arrêté ces conneries. C'est pour te taper des Paris-Thionville, assis à trois à l'arrière d'une panda. Non mais trois à l'arrière d'une panda, si vous avez jamais essayé, déjà tu perds l'audition sur le champ. Hein, c'est en fait tu t'assois et t'entends plus rien. Et en fait c'est parce que t'as les genoux qui te bouchent les oreilles. Hein, t'entends plus rien mais t'as quand même un mec qui te parle pendant 6 heures, un mec qui essaye de te convaincre d'écouter du ska. Lâche-moi. Je sais pas si vous voyez les gens qui se percent les oreilles et qui les agrandissent pendant des années, jusqu'à ce que tu puisses passer un crottin de chavignol à travers. Ah, le covoiturage, c'est un enfer. J'en ai fait quelques années. Hein. Il y a un seul trajet, je m'en rappellerai toute ma vie. C'était un Lyon-Paris. On était 4 dans la voiture. 6 heures de route, pas un mot du trajet. C'était le paradis. On arrive à Paris, je leur ai dit, putain les gars, c'était génial. Faut absolument qu'on se revoie, quoi.
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0: Et dans la team du rire, nous recevons Maïel El Hajaoui ce matin. Enfin, nous recevons particulièrement Monsieur Marcel Pigeon, 83 ans. Alors, Monsieur Pigeon, vous êtes retraité, vous n'êtes pas content apparemment ce matin.
9: Oui, et je t'emmerde, toi aussi. Je suis un vieux déglingo qui roule un Renault Espace à l'huile de jojoba et je suis très en colère.
0: Bah attendez, mais moi j'y suis pour rien. Si on demande de faire des efforts aux retraités, moi je sais pas.
9: Bah bien sûr que si. Ah vous bon avez qu'à bosser plus avec Aurélie, bordel. Bah, avec tes valoches pourries, au lieu de faire 6h, 10h, morning du rire rigolo, faites 10h, 16h. Là vous cotiserez plus, au moins pour votre retraite. Bah, là qu'est-ce qui nous emmerde le ministre de l'économie Roland Lescure avec sa tête de zizimou. Oh.
0: Bah, je vois que vous n'êtes pas d'accord avec lui pour participer à l'effort demandé aux retraités.
9: Oh que non. Vous savez que moi j'ai 89 ans maintenant.
0: Ouais, mais non, attendez, c'était 83 au début de la chronique.
9: Oh, Scheisen, 83, 89, on s'en fout, c'est la même chose. Nous, les vieux en France, on est considérés comme une espèce de fond de couche. Hé, hey, Macron, ma pierre tombale est prête et le Uber est réservé pour le cimetière, hein? J'ai cure de boutons d'acné.
0: Je suis d'accord avec vous, j'y vais fort.
9: Hein.
0: Bah, je vois ça. Bon, nos personnes âgées, on doit les aimer et les accompagner jusqu'au bout, c'est normal.
9: Ah, bien sûr, merci. Bah, oui. Hein, ça n'a rien à voir avec le cornu, avec sa tête d'idiot d'astreinte. Il pense pas comme vous, lui. Lui, il veut nous accompagner jusqu'au trou, sa race. Déjà que j'ai pris le travail à cause de lui pour joindre les deux bouts, mais c'est jamais assez pour ces politiques à la peau de zob déchéché.
0: Vous retravaillez à 89 ans quand même, bah, oui. Bravo, mais comment vous avez trouvé un job là?
9: C'est ça.
10: général, j'ai fait un petit bilan de compétences à Marseille avec ma conseillère. D'accord. Et à mon âge, elle m'a trouvé un travail aux petits oignons. Ouais, je suis assis sur un fauteuil et je regarde, c'est tout. Zéro pénibilité.
0: Bon, voilà. Bah, monsieur Pigeon, ça va, c'est génial, ça. Vous faites quoi alors?
10: Ah, bah, je suis chouf dans la cité de la Bloc 22, équipe de nuit, 18h, 4h du matin, c'est génial. J'ai mon petit thermos à café et mon sudoku. Voilà. Ah, bah. Et dès que je vois la police direct, je crie Arras, cours Abdelkader, cours.
0: Marseille, mais Abdelkader, ça fait un peu cliché votre histoire quand même.
10: Ah, ouais, ouais, bon, j'avoue, il s'appelait pas Abdelkader.
11: Ah,
10: bon.
11: Ah voilà. Ah,
10: il s'appelait Mamadou. Mamadou, Arras, cours petit Mamadou, cours.
0: Attendez, c'est pas sympa ça, Marcel. On vous reçoit ce matin sur les chansons et puis là vous.
10: Attendez, mais on n'est pas sur Europe 1 ?
0: Ah non.
10: Et donc vous n'êtes pas Pascal Pro ?
0: Ah bah non plus, non, ça.
10: Oh bah d'accord, je comprends mieux là. Je vais le casser, mes petits chocofions. Je vais aller sur CNews, j'ai des idées pour virer les étrangers. Eux au moins ils me comprennent.
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13: Avec du sport et tout, à 50 ans, j'ai retrouvé mon corps de 20 ans. Ouais. Dans un album photo chez ma mère. Non mais la vieillesse c'est terrible, la vieillesse t'es là, tu te lèves le matin, tu te regardes à poil dans la glace, tu fais mais c'est qui ce con, c'est moi ça? Puis tu assistes impuissant à l'obsolescence programmée de ton corps et à l'inexorable avancée de la pendaison de tes couilles. Et intérieurement tu te dis, vont-elles un jour se battre avec mes genoux? Avec le chat derrière. Ah, lâche ça, Gribouille! Gribouille, va jouer avec les nichons de maman, Gribouille! Et les poils dans le nez, les oreilles, c'est quoi ça? Le variant portugais, c'est quoi? Et les bruits de vieux, les bruits, tu sais, tu ramasses un truc. Tu t'assois devant ta télé. Toute la journée, c'est ça, tu sais. L'impression d'être à Roland-Garros. Mais quand tu vieillis. Il y a des muscles, il faut plus leur faire confiance, c'est terminé. Hein, vous savez de qui je parle, monsieur, hein? Ces muscles, ces traîtres, là, les Judas, là, les sphincters. Mais bien sûr, je veux dire, quand tu vieillis, si ton cerveau, il a deux trucs à faire en même temps, il va pas... Voilà, j'ai pété. Tu ris, tu pètes, tu tousses, tu chies. Et encore, nous, on a de la chance, parce que ça pend que là. Les femmes, c'est tout le reste. On dirait des bougies. C'est vrai qu'à ce niveau-là, la parité homme-femme, on peut pas faire grand-chose. Hein. Si Dieu existe, c'est forcément un homme. Hein. Et il a beaucoup d'humour, je trouve. Hein. Non, mais c'est... Oh, non, mais je dis ça, mais c'est pas mieux, nous. Hein. Non, franchement, moi, je vois mes potes. Autant, moi, j'ai pris un coup de vieux. Mes potes, c'est un chaos de vieux. Hein. Et je veux dire, sur la bouffe, ils ont baissé les bras. Hein. Enfin, au sens figuré, parce que techniquement, ils peuvent même plus baisser les bras. Hein. Non, mais c'est fou, parce que les hommes, quand ils vieillissent, ils finissent avec des toutes petites jambes, c'est toutes fines comme ça, des petites cannes, c'est comme un flamant rose, avec des énormes bides, tu sais. Sur un bide avec l'estomac complètement distendu. Oh, après, ils sont obligés de faire l'amour sur le dos, là, comme ça, comme une grosse patate. Et leur femme dessus, ben, c'est la raclette.
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16: Je supporte plus les gens dans le sport. Je trouve que les gens se la pètent beaucoup trop. C'est insupportable, ces gens qui veulent toujours te dire qu'ils ont fait mieux que toi. T'as couru, Laurent, ce matin? Ouais, j'ai fait 10 bornes. Ah ouais, moi j'ai fait 15, moi. Rien à foutre, je t'ai même pas demandé. C'est insupportable. J'ai une copine qui se la pète parce qu'elle court avec son chien. Ouais, j'ai couru avec mon chien. Ça s'appelle du canicross. Non, ça s'appelle une promenade. Compliqué le sport. Non, il y a beaucoup trop de gens qui se la pètent. Il y a des runners ce soir? Ouais. Ah, ils sont fiers de le dire, les runners. Hein. Ils sont toujours fiers de le dire. Eh, hey, je suis un runner. T'as vu ma nouvelle montre de running, là? GPS, cardio-fréquence-mètre, planification d'entraînement, cartographie, multicontinent, stockage de musique 700 gigas. Bon, là, j'ai pas encore pu la tester parce que c'est une montre solaire. J'habite à Strasbourg, quoi. C'est insupportable les gens qui se la pètent dans le sport. De toute façon, moi j'en ai essayé plein des sports. Je trouve que tous les sports, il y a trop de gens qui se la racontent. Hein. Le padel, j'ai essayé le padel cet été. T'es enfermé dans une cage vitrée et grillagée, avec une raquette de plage dans les mains. Et donc t'as une balle et tu peux taper vers l'avant comme au tennis, hein. Mais tu peux aussi taper sur les vitres, sur le grillage, dans le filet, derrière, devant, sur les côtés, taper. C'est pas un sport, hein, c'est une thérapie, ça. Hein. Je supporte plus, il y a trop de gens qui font n'importe quoi dans le sport. Les extrémistes du sport, là. Mon pote Benoît, là, qui est parti avec sa copine Estelle, c'est en vacances, et qui a dit oh, on a fait du saut à l'élastique, c'est génial le saut à l'élastique, hein. La prochaine fois, tu viens avec nous parce que c'est génial cette sensation de se jeter dans le vide comme ça. Eh ben, saute et arrête de t'attacher. Ça fera de la place. Supportable.

0: activité physique et sportive. Ça vient du latin, hein, bigorexie, c'est la racine bigo. Donc, bi comme bicarbonate. Bicarbonate de soude, le nord. Nord, perdre le nord, perdre le nord, perdre de poids, et donc addiction au sport.
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2: Allô.
3: Bonjour madame, c'est bien l'entreprise de chauffagisme ?
2: Oui.
3: Monsieur Martin à l'appareil, les démarchageurs téléphonistes Martin ?
2: Oui.
3: Il y a une nouvelle loi sur le démarchisme téléphoneur, je suis maintenant obligé de vous demander si vous êtes d'accord pour accepter que je vous démarchise.
2: Bah oui, mais démarcher sur quoi ?
3: Oui, vous êtes d'accord, super, donc je note, le client accepte la démarchation.
2: Vous voulez faire quoi exactement ?
3: Alors, moi je démarche pour vendre des climatiseurs, donc vous me dites que vous êtes intéressé, très bien.
2: Kishi vous a dit que je voulais un climatiseur ? Vous m'avez demandé ce que je faisais comme métier, je faisais des clims aussi, moi.
3: Comment ça, vous aussi vous posez des clims ?
2: Bah oui.
3: Oh bah faut pas se gêner.
2: Bah oui, parce que c'est quoi qui vous dérange dans l'histoire là ?
3: Bah quand même, je vous dis que je viens vous poser une clim et hop, comme par hasard, vous en posez une aussi.
2: Bah comme par hasard, je fais aussi du photovoltaïque si ça vous dérange aussi.
3: Tiens, et comme par hasard, je vends aussi du photovoltaïsme.
2: Bah yo, vous faites de tout aussi, vous ?
3: Ah bah c'est la spécialité des établissements Martin, on peut tout faire.
2: C'est pas vous qu'on appelle plutôt Bouintou et compagnie, plutôt ?
3: Comment vous dites ?
2: C'est pas vous qu'on appelle Bouintou et compagnie ?
3: Alors attendez, Bouintou, monsieur Bouintou.
2: Ouais, Bouintou, vous savez ceux qui font un peu de tout qui savent rien faire ?
3: Non, à ce que je sache, nous n'avons aucun monsieur Bouintou dans les établissements Martin.
2: Ah bah vous avez pas besoin de ça. Vous êtes pour la satisfaction pour savoir ce que ça veut dire, ça.
3: Bah, pardon, je suis nouveau dans la boîte, je connais pas le nom de tous les collègues.
2: Ah, bah, c'est même dans la vie que vous êtes nouveau, parce que ça, Bouintou compagnie, tout le monde connaît.
3: Ah, mais attendez, vous confondez avec la concurrence, les démarchageurs Bouintou. Nous, c'est les démarchageurs Martin, c'est pas pareil.
2: Bah, allez, justement, je suis en train de poser une clim, j'ai pas trop le temps.
3: Eh, bah, je vais passer pour vous aider à la poser.
4: Allô ?
3: Ah, c'est une autre dame.
4: Non, c'est le collègue, t'as pas compris quoi, toi ?
3: Oh, mais j'ai tout compris, t'inquiète. Je viens faire la pose avec l'autre collègue.
4: Et poser quoi ? Vous allez rien poser du tout ?
3: Si, on s'est mis d'accord pour que je vous pose une clim.
2: Vous
3: me cassez les couilles, Bouintou, mais votre collègue, il est pas du tout au courant que vous m'avez commandé un climatiseur.
2: Bah, de toute façon, je vais pas en mettre, de toute façon, j'en ai jamais chez moi.
3: Comment ça, vous en avez déjà mis ?
2: Bah oui.
3: Ah bon, ça vous en fera un autre.
2: Et pour en mettre un autre, j'en ai déjà un. Vous allez pas m'emmerder avec ça quand même.
3: Ah oui, mais alors ça dit oui, après ça change d'avis.
2: Et c'est quoi vous allez mettre ? Moi, c'est un gainable.
3: Ah bah, comme par hasard. Moi aussi, c'était un, comme vous dites.
2: Bah, comme par hasard, mais tout est. Vous. Putain, mais c'est quoi ce mec-là ?
3: Ce mec-là vous entend, pardon.
2: Bah, vous sortez d'où, vous ? Vous sortez d'une grotte ou quoi, vous ?
3: Bon. Comment voulez-vous que je sorte d'une grotte ? En plus, c'est dégoûtant.
2: Une grotte, vous savez ce que c'est ?
3: Bah oui, je sais.
2: Bah.
3: Enfin, pardon, vos histoires de caca, ça ne regarde que vous.
2: Bah, non de gueux.
3: Bref, je passe vous déposer le matos tout à l'heure.
2: Mais j'en ai rien à branler de ton truc, tu te le gardes. Est-ce qu'il m'emmerde, lui, là ?
3: Oh bah pardon, moi je te dis ça pour qu'on puisse se caler.
2: Bah je te dis ça, tu me dis pas tu, moi j'ai le droit, pas toi. Il m'en reste plus que ça. Je te dépose le matériel, mais j'ai rien à foutre du truc, moi.
3: Bah, vu qu'on est en business tous les deux, ça me semble logique.
2: On est en business ?
3: Oui, enfin, disons qu'on est sur le point de conclure.
2: Ah bah, vous avez rien à conclure du tout.
3: Non, mais tu sais quoi ? Je passe, comme ça on pourra conclure ensemble.
2: Et là, vous dites à qui vous passez que je suis là quand même, parce que vraiment, je pense qu'on va rigoler 5 minutes, là.
3: Ah, bah si en plus on peut rigoler.
2: Ah oui, je pense qu'on va rigoler.
3: Eh, ça tombe bien parce que j'adore le rigolage.
2: Ah, bah oui, on va rigoler, oui.
3: D'ailleurs, il y a un truc qui me fait vraiment rigoler, c'est les canulars téléphoneurs.
2: Allez, je m'énerve, j'ai autre chose à foutre.
3: Non mais attends, allô ?
2: Oui, allô ?
3: Ouais, si tu raccroches, je vais pas pouvoir te dire que tu passes à la radio, ce serait dommage.
2: Ah oui, c'est vrai.
3: Ah, bah c'est le premier truc vrai que je dis depuis le début de cet appel.
2: mais c'est quelle radio ?
3: Oh, bah une radio où on aime bien rigoler, mais toute la journée.
2: Ah bah, rire et franchement.
3: Eh bah voilà, bravo.
2: Bah.
3: Eh bah, bonne journée.
2: Ouais, ça marche, bah, merci bien. Aussi, bah, essayez de rebaiser d'autres cons comme moi, en fait.
3: Ah non, le con, c'est moi.
2: Oui, d'accord.
3: Au revoir, madame.
2: Au revoir, oui. Merci, mademoiselle.
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0: Qui a déjà tourné dans une sextape amateur ? Je me permets de poser la question parce que j'ai été victime d'une tentative de chantage à la sextape sur Facebook récemment. Alors, je précise tentative, hein. Je pense que même vous, en me voyant, vous devez vous dire « Oulala !» À mon avis, cet homme est innocent. Non, mais c'est vrai, je me dis, les cons, cet escroc d'avoir misé sur moi. Tu sais, quand tu cherches à commercialiser un produit, la base du commerce, bah, visualise le contenu avant, enfin. Moi, je sais que j'ai rien à voir là-dedans, vraiment, les sextapes, le porno, oh là là, t'es ouf. Non, il y a des choses qu'ils font, même juste qu'ils disent dans les pornos, que je trouve déjà beaucoup trop techniques, hein. Notamment cette fameuse citation qui fait T'aimes ça, cochonne ? Non, je sais que si ça vient de moi, immédiatement on perd en intensité, c'est relou. Voilà. Bon, maintenant je vous connais beaucoup mieux. Je voulais vous parler rapidos du taf alimentaire que j'ai à côté du stand-up. Et là, je sens dans les yeux de certains, ils disent Alléluia, il a un boulot. En fait, moi je suis avocat. Merci.

0: Alors, je vais être très clair avec vous. Je suis là, je pense que ça se voit, ça saute aux yeux. Je suis pas carriériste. Ah non. Je me considère un peu comme un avocat, on va dire, de Ligue 2, tu sais. Et je joue pas la montée. Pas du tout. Je me suis rendu compte de ça récemment quand je suis allé plaider un dossier à Paris. En face de moi, j'avais une avocate parisienne, vraiment l'archétype de l'avocate, très classe, très stylée, tu sais. Elle commence un peu à... On discute, elle se la pète un petit peu. Elle me dit qu'elle a des gros clients à l'international, des boîtes américaines. Elle me dit, et vous, vos clients? Secret professional. Elle bossait pour un cabinet d'avocats anglo-saxon, Bird and Bird. Oiseau et oiseau. Je me suis dit, faut que je réponde à un truc. J'ai dit, ben moi, je suis chez Fish and Chips. Très bon aussi. Juste un peu moins connu, quoi. Ce qui est chiant quand t'es avocat de Ligue 2, problème, t'as les clients de Ligue 2 qui vont avec. Non, vraiment, je vous la fais courte, c'est des gens, ils se présentent à toi, première chose qu'ils vont dire, bonjour maître, je vous préviens pour la facture ce mois-ci, je suis un peu ric-rac. Ça tombe bien, on est deux. Il y en a un, je vous jure, ça fait un an, il doit me régler ma facture, je sais que je la récupérerai jamais, mais par principe, c'est maintenant tous les mois, je lui envoie un petit mail un peu vénère dans lequel j'écris, bonjour monsieur, la facture, vous y pensez? Réponse, oui, j'y pense. Fait chier, le gars pense trop, quoi. Il y a une catégorie de clients, vraiment, je ne peux plus avec eux. Les proches, insupportables. Quand ils savent qu'il y a un avocat dans la famille, c'est terminé. J'ai constaté ça avec ma meuf. Vraiment, quand elle est en voiture maintenant, son jeu préféré, insulter les autres automobilistes et leur faire des queues de poisson. Elle s'embrouille de ouf avec les gens. Et la dernière fois, elle s'embrouille vraiment vénère avec un automobiliste et ça sort de la voiture. T'sais. Donc le mec sort, elle me regarde, genre, bah viens, je fais... On est en 2025... Je suis un mec déconstruit. T'arrêtes pas de me dire que t'es une femme libre et indépendante. Vas-y, ça me fait plaisir, quoi. Alors attention, je suis pas comme ça. J'ai quand même fait un truc pour l'épauler. Je suis resté dans la voiture, j'ai verrouillé les portes. Et j'ai pré-rempli le constat, quoi. Alors il y a peut-être des gens entre vous qui se disent « Ouh là là, si j'avais un dossier, je lui confierais pas forcément à lui. » Alors, en toute transparence, je pense que je suis un avocat correct, mais je me dis, c'est comme dans toutes, c'est pour gagner parfois des dossiers, il faut un peu de chance. Je vous explique, le dernier dossier en date que j'ai gagné, c'est cool, j'ai pas du tout besoin de faire appel à mes connaissances juridiques. Tout simplement, tenez-vous bien, en cours de procédure, décès de la partie adverse. Oh là là. Oh, fabuleux. Ah, plus de partie adverse, plus de procédure, plus de dossier, bingo. Le client trop content, j'ai pas vraiment dit pourquoi on avait gagné, parce que lui, j'avais vraiment envie de lui envoyer une facture, tu sais. Il m'a juste dit, bravo maître, vous êtes un tueur, j'y vois.
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2: J'ai l'air aigri de l'amour, là, comme ça, mais il y a une petite raison à ça, c'est que là, je suis en séparation. Vous inquiétez pas, c'est pas moi qui suis en séparation, c'est lui, parce que moi, je me sens toujours en couple, hein, personnellement. C'est fou, les mecs, de croire que vous pouvez partir comme ça. Là, ma mère, elle m'a donné un conseil. Elle m'a dit, écoute, Meryl, si tu veux le récupérer, surtout, ne fais rien. Du coup, là, le fais rien. Mais devant chez lui. Je sais, si vous voulez appeler la police, vous faites pas chier, il l'a déjà fait. Hein. Si, Ça avait bien commencé parce que quand on s'est rencontrés, il a voulu qu'on rentre ensemble. Et moi, j'ai dit non. J'ai dit non et il a compris. Il m'a dit, je comprends, t'as besoin de temps. Et moi, j'étais trop contente qu'il comprenne que oui, j'avais besoin de temps pour m'épiler. Bah ouais, parce que les mecs, vous croyez trop qu'on n'est pas des meufs faciles. On est toutes faciles, on est juste pas épilées, quoi. C'est. Vous croyez que c'est notre conscience qui nous retient? Et non, nos poils. Je sens qu'il y a des meufs qui sont là toutes ces années de combat pour qu'elles disent ça sur scène, cette conne. Le critiquer parce que il est quand même super, c'est le père de ma fille, donc c'est quand même une bonne chose. En plus, ma fille l'adore, elle est encore dans le complexe d'Œdipe là, donc elle est toujours obligée de me rappeler à quel point elle l'aime. elle l'aime, et des fois ça me tend un peu. C'est la dernière fois, elle me fait, oh, j'aime trop papa, oui, moi aussi je l'aimais, moi aussi il me donnait des fessées, maintenant il en donne à une autre. Allez, on passe à autre chose. Et là, elle a rencontré la nouvelle meuf de son père, elle se sent toujours obligée de me rappeler à quel point elle est belle. À chaque fois, elle rentre à la maison, elle fait,
3: Oh là là, la copine de papa, elle est trop belle. Elle ressemble à une sirène. Elle a des trop beaux cheveux.
2: Elle l'appelle Ariel. Tout le monde voit qui est Ariel? Vous la trouvez belle? J'ai l'impression que vous avez peur de moi, c'est... Moi, ma fille, j'ai de la chance parce que moi, elle m'appelle Olaf. Pour ceux qui voient pas qui est Olaf, Olaf, c'est un bonhomme de neige avec un gros cul, un nez crochu et des doigts crochus. Et moi, je suis juive. Ok, je vois que ça choque pas tout le monde que ma fille soit antisémite. C'est sur ça, merci beaucoup de m'avoir écouté.
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5: Bonjour, vous êtes sur Rire et Chansons, je suis Bruno Robles, rédacteur en chef de Robles News et de Crédit et Barbecue, le seul magazine qui vous propose des ribs sauce barbecue.
6: Bonjour, je suis Aurélie Philippon et Gordon Ramsay a dit « Là où il y a du gras, il y a du goût ». Je suis donc particulièrement savoureuse.
5: L'info du jour est made in USA.
6: Donald Trump propose de rebaptiser l'État du Nouveau-Mexique en Nouvelle-Amérique. Il estime que ce nom serait plus prestigieux et plus beau pour ses habitants.
5: Une idée qui a inspiré Marine Le Pen, qui, si elle est élue présidente, supprimera toutes les références étrangères, sauf l'expression « travail d'arabe ».
6: Oh ! Une info qui fait.
5: À Toulouse, plusieurs concerts rendront hommage à Michael Jackson. Ses plus grands tubes seront repris dans des lieux inattendus de la ville rose.
6: Les organisateurs avaient envisagé plusieurs endroits faisant référence au King of Pop, comme salle de danse, studio d'enregistrement ou encore école maternelle. Oh.
5: C'est une info qui ne compte pas vraiment.
6: Hyundai commercialise sa nouvelle Ioniq 3 électrique à partir de 29 995 euros. Sur la version d'entrée de gamme, il n'y a aucun compteur de vitesse derrière le volant.
5: Peugeot va également supprimer les compteurs de vitesse de ses modèles, estimant qu'il y en a déjà un dans les dépanneuses qui traquent les véhicules de la marque.
6: Oh ! Une info, nous n'avons pas les mêmes valeurs.
5: L'usine de production du leader français de rillettes Bordeaux-Chenel à Ivry-l'Évêque dans la Sarthe va être vendue. Pour l'instant, le nom du repreneur reste inconnu.
6: Selon nos informations, le futur propriétaire va continuer la fabrication de rillettes et pour relancer les ventes, a choisi un nom plus terroir et plus gourmand qui sera Bouffe-moi la Sarthe.
5: Ah oui, effectivement. Allez, pour clore sur Robles News, voici la réflexion du jour.
6: Avec les gens susceptibles, ne prenez pas des pincettes. Prenez directement une pelle.
5: Oui. Merci d'avoir suivi cette édition, n'oubliez pas.
6: Avec les Robles News.
5: Désinformez-vous.
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7: Je suis content d'avoir des enfants parce que ça me permet de rester un petit peu dans le coup au niveau du langage français, quoi. Ça, c'est cool. Parce qu'il y a des trucs, si t'as pas d'enfant, t'es perdu, quoi. Par exemple, je sais que le mot Doro, ça n'a rien à voir avec le club Dorothée. Voilà. Si tu tapes Doro sur Internet, tu vas pas tomber sur Dragon Ball Z, quoi. Tu peux peut-être tomber sur Dragon Ball X, mais tu peux pas tomber sur Dragon Ball Z. C'est pas Hélène et les garçons, c'est plutôt les garçons dans Hélène, quoi. Vraiment, c'est... En fait, notre langue, elle est particulière aussi. C'est une langue de contexte. C'est vrai, il y a que dans notre langue française que c'est comme ça. Par exemple, c'est OK de dire au ski, j'aime pas les noirs. Je viens d'en descendre une, quoi. Mais que au ski. Non, essaye de le faire à Gare du Nord, je te promets, c'est pas le bon contexte. Hein. C'est OK de dire au ski, ouais, je viens d'avoir mon étoile. En 39-45, pas ouf, pas ouf. Voilà. Tu peux dire, ouais, je viens de me faire un petit Thaïlandais à midi, si tu parles de nouilles. Voilà, sinon, ça va pas du tout. Là. Mais la langue française, elle est particulière, quoi. Et elle évolue tout le temps. Et je trouve que les jeunes, on parle de moins en moins bien. Mais c'est pas de notre faute, en vrai. C'est à cause de l'évolution de notre langue française. Et de la fontaine de misérables gros mots qui entrent dans le dictionnaire. Des mots qui restent ou des mots passants. Des mots réactionnaires, des mots, est-ce qu'on peut vraiment appeler ça des mots? Ils sont en train de démolir notre langue française. Alors ça peut-être en amuser certains, mais moi ça me donne envie de descendre dans la rue pour me révolter. Et Rousseau pété pour défendre l'étranger qui a mis du temps à prendre le français. Mais Sartre, tout le monde s'en fout. Mais moi ça me met en colette. Excusez-moi, c'est la partie engagée de mon sketch, je me calme. J'inspire, Shakespeare. Ouais, bah, fallait bien un auteur anglais puisqu'on parle tous français aujourd'hui. Vous savez, le problème, il vient de notre éducation. Parce que de l'école, on ressort mal armé. Il n'y a plus aucun élève qu'octographie correctement aujourd'hui. Et c'est là où le bas blesse, Pascal Cole. Blesse Pascal, je sens perdu. Parce qu'à l'école, on nous dit de retenir par cœur des poésies et des textes. Mais les professeurs oublient de nous dire qu'il faut aussi les retenir avec passion. Or, le cœur sans la passion, ce n'est rien. Et vice et Versailles. Alors vous demandez probablement pourquoi j'ai mis Versailles dans ce texte. Bah, tout simplement parce que je trouve que Versailles est un château brillant. J'ai du mal à trouver celui-là. Vous savez, aujourd'hui, on a beaucoup plus d'andouilles que d'anouilles, et ces jeunes qui n'écoutent que du rap moche feraient bien de lire aussi un petit peu de Rabelais. Mais si seulement on n'était pas parqués dans des cités, mais qu'on côtoyait un peu plus de Prévert. Parce qu'on n'a plus de grands auteurs. Enfin, on n'a plus de grands poètes. Ils ont tous disparu, certains disent dans un cercle. D'autres au pôle Nord, au pôle Sud. Eh bien, selon moi, ils sont dans un pôle inerte, attendant le digne héritier qui serait capable de faire des vers d'une matière douce et légère, des vers à soie, des vers laine, des vers à pied. Mais plus rien de joli, non? Plus Rimbaud. Alors, si vous avez un minimum d'amour pour la racine de notre langue française, suivez ces lignes de pensée. Garde le cap vers le pôle. Va, l'héritier, Paul Valéry. L'héritier de la langue française, c'est toi. C'est nous. Élu a raison pour défendre cette langue que nos ancêtres ont jadis défendue, parfois le payant de leur corps, n'ayant qu'une plume pour nous transmettre ce savoir. Alors, en leur mémoire, messieurs, dames, restons groupés, car ensemble nous pouvons déplacer des montagnes et remonter lentement cette langue vers les lumières, dans la joie et la guitterie. Merci pour eux. Ah. En fait, c'est un petit texte pour mesurer le QI. Si tu as moins de 10 auteurs, tu es totalement teubé. Voilà. Si tu as plus de 20 auteurs, c'est correct. Voilà, intelligence correcte, t'es allé à l'école. Si tu as 37 auteurs, tu es autiste. Voilà.
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8: Je me suis marié il y a 2 ans. Regardez, look at that. Je suis marié. Yeah, thank you. Voilà, merci. Ça, c'est les gens bien. Ceux qui n'ont pas applaudi, c'est des jaloux. Voilà. C'est dommage. Je me suis marié en plein Covid, monsieur, dame, plein Covid. Dès que j'ai vu que je me mariais en plein Covid, je savais qu'il y a un truc qui allait pas, je te jure. Et moi, déjà, ce qui m'a dérangé, c'est ma demande en mariage. Moi, je me suis marié, j'ai fait une demande en mariage à ma femme. Incroyable, je te jure, incroyable. Ça s'est bien passé. Et une demande en mariage, le mec, quand il fait sa demande, je te jure, on est stressé de ouf. Moi, j'étais hyper, hyper stressé. Et je fais ma demande, je pose mon genou et je lui dis, et elle me répond. Mais c'est trop rapide, tu vois. Sa réponse, elle était trop courte. Elle n'était pas assez par rapport à tout ce que j'ai fait avant. J'ai fait des trucs de ouf pour la demande. Je vous jure, j'ai vendu ma Clio pour louer une Mercedes. Je répète, j'ai vendu pour louer. C'est-à-dire que là, ma Clio, elle me manque, tu vois. Je suis allé sur les champs, j'ai acheté une bague, tu vois. Je suis allé à Histoire d'Or. Je vois dans vos têtes, vous dites, oh le pauvre. Vous êtes même pas prêts de ma pauvreté, j'ai payé la bague en 24 fois. Moi, je fais tout ça, je viens, je pose mon genou par terre, je te dis, veux-tu m'épouser? Et toi, tu me dis oui. Non, oui, ok, mais oui, quoi en fait? Non, oui, tu développes, tu me montres que t'es contente. Je vous jure, après son oui, j'étais tellement pas satisfait, je lui ai dit, danse. Elle a dansé, frère. Tu vois, elle a dansé. Et moi, depuis que je suis marié, franchement, ça se passe bien, tu vois, ça se passe bien. Mais il y a un truc que j'ai pas compris. Moi, pour moi, le mariage, c'est on s'aime l'un et l'autre, tu vois. Et depuis que je suis avec ma femme, je me suis rendu compte, et là, je parle au nom de tous les hommes, je me suis rendu compte que nous, les hommes, on a peur de nos femmes. Tu vois, il y a que les meufs qui rigolent parce qu'elles savent. C'est un truc de fou. Tu sais, en plus, tu sais pas que t'as peur. Tu sais pas, au début, tu sais pas que t'as peur d'elle. C'est un jour, tu le découvres. C'est que un jour, le jour où j'ai su que j'avais peur de ma femme, c'est le jour où je lui dis, bébé, je sors, mais t'inquiète pas, je rentre pas tard. Tu sais, ma fixée m'a dit, t'es sûr? J'aurais dû dire non, j'aurais dû dire non. Mais j'étais sûr de moi, je vous jure, je sors, messieurs, dames, je sors de chez moi à 21h. Ça va, c'est tôt. Je vais voir mes potes, tout se passe bien. On passe une soirée incroyable, on joue à la play, on danse, ça se passe bien. Et en fait, quand tu te maries, même tes potes, ils changent de comportement envers toi. C'est-à-dire que pendant la soirée, d'un coup, à trois, en chorale, ils me disent, mais attends, Sako, t'as pas une vie de famille, toi? T'es pas marié, on n'a pas les mêmes horaires, rentre chez toi. Ils m'ont chassé de la soirée, les gars. Et moi, je me suis senti oppressé, tu vois. Je me suis senti comme si j'étais en prison. Et je vous jure, je réagis à chaud. Je leur dis quoi? Hé, les gars, c'est moi qui gère à la maison. Ils m'ont dit, ah bon? C'est toi qui gère. Ok, ok. Et la soirée, on continue la soirée. Et la soirée se passe tellement bien que je m'oublie, tu vois. Je m'oublie. Et au moment où je me rends compte que je dois rentrer chez moi, je sors et il fait jour. Et je rentre chez moi, je vous jure, j'espère, je me dis, Inch'Allah, ma femme, elle dort. Si elle dort, elle ne saura pas l'heure à laquelle je suis rentré. Déjà, quand tu veux rentrer chez toi, sans faire de bruit, il y a une préparation à faire. Je vous jure, j'avais une veste à fermeture éclair. Trop de bruit, j'ai enlevé la veste. J'étais plus léger, j'étais plus léger. J'avais des grosses semelles, grosses chaussures, j'ai enlevé la chaussure. Je suis arrivé devant la porte, on dirait que j'allais à la mosquée, je vous jure, monsieur Dato. Je suis devant la porte et là, il y a une préparation de clés à faire. Parce que quoi, généralement, on a un trousseau de clés. Tu attrapes toutes les clés que tu ne vas pas utiliser et celles que tu vas insérer, tu la tiens bien. Parce qu'il faut que ça glisse dans la serrure. Je vous jure, hey, monsieur, dame, la porte de chez moi, elle grince jamais. Comme par hasard, ce soir-là, je prends la porte, elle voulait prendre une revanche sur moi. Elle s'est dit, toi, tous les soirs, tu sors, tu me claques, ce soir, tu vas voir. Je vous jure, j'ai ouvert la porte, j'ai appelé, il est là ! J'ai parlé à ma porte pendant 2 minutes. J'ai dit, là, frérot, c'est pas le moment, t'abuses, tu vois. Je rentre, j'arrive devant la porte de la chambre, j'ouvre la porte de la chambre, je vois ma femme, elle est couchée, je me dis, ah, Dieu merci, mais on se laisse pas déconcentrer parce qu'il faut que j'aille me coucher sur mon côté du lit. Et c'est long, je te jure. C'est-à-dire, je longe les murs comme ça, je longe les murs. Et là, j'arrive sur mon côté du lit, je tire le drap, ma femme, elle bouge, je bloque. Pendant 30 secondes, je respire plus. Et là, je vois que ma femme, elle respire un peu plus fort. Je me dis, là, c'est bon, je peux me glisser dans le lit. Je tire le drap, je me glisse dans le lit. Dieu merci. T'as dit quoi? Même Dieu, moi, pas de sonner.
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5: Elle est là, notre Karine Dubernet nationale. Bonjour ma chère Karine.
9: Bonjour Bruno, bonjour à tous. Alors cet hiver, si vous voyez un Français en slip dans son salon, prenez une photo, c'est forcément un oligarque. Oui, parce que le gaz augmente encore en octobre, ouais. Les amis. Et oui, une hausse en septembre, une hausse en octobre, comme dit mon tonton Reynald, hausse plus hausse, on l'a dans l'os. Voilà. Une hausse qui serait liée aux tensions dans le détroit d'Ormuz. Ouais, parce que tout ça. Est de la faute du détroit d'Ormuz aujourd'hui. Ouais. D'ailleurs, la salade Batavia qui a pris 40 centimes, elle doit transiter par le détroit d'Ormuz. Pareil hein, pour le pass Navigo, je pense que la ligne 13 doit faire une escale technique entre Téhéran et Oman. Le cheeseburger à 4 balles, c'est parce que le cornichon a été pris en otage par les rebelles outils. L'expresso à 3,50, c'est parce que le patron de PMU s'aligne sur l'OPEP. Voilà. C'est le détroit d'Ormuz. Bref, en 10 ans, nos factures de gaz ont doublé, les amis. Elles ont doublé. C'est plus un tarif, c'est un compte à rebours avant la bougie, tout simplement. Entre le prix de l'électricité et le prix du gaz, l'hiver prochain, pour se réchauffer, ce sera plus rentable de cramer directement des billets de 50 euros. Si oui, vous en avez, évidemment. Hein. Alors, le vrai signe de richesse aujourd'hui, c'est plus d'avoir une Rolex, c'est d'avoir un chauffe-eau, Bruno. Finalement, péter dans son bain, c'est plus de la vulgarité, c'est de l'autonomie énergétique. Entre le gaz, l'électricité, l'essence, la seule énergie qui nous restera bientôt, c'est l'énergie du désespoir. Oh. La bonne nouvelle, c'est qu'après 10 ans de Macronie, les Français ont un sacré gisement.
5: Tu as d'ailleurs un appel à la contestation, il en c'est donc pour le 17 octobre, tu as vu?
9: Absolument.
5: Ça
9: vous entendez ça? Qu'est-ce que c'est?
5: Je sais pas.
9: Non, c'est pas ce que vous croyez. Ah, non, c'est Macron qui claque des fesses. Absolument. Absolument. Il est tétanisé par un retour des gilets jaunes le 17 octobre.
5: Ah oui, mais ça
9: Manu, mais Manu a tellement peur des gilets jaunes, s'il pouvait, il bétonnerait tous les ronds-points pour y foutre des pics anti-prolo. C'est vrai qu'il a déjà fait réquisitionner le stock national de merguez.
5: Ah,
9: alors en revanche, les ophtalmos se frottent les mains. Hein, c'est la seule croissance à deux chiffres des quinquennats Macron, les ophtalmos. Mmh. Oui, parce que Manu, il a confondu le maintien de l'ordre avec une partie de Baltrap. C'est tout. Bon, la première fois, Manu, on est sorti grâce au Covid. Mais là, à part nous inventer le variant URSAF, je ne pas ce qui pourrait nous faire peur. Hein. Alors néanmoins, les manifestants sont prêts à appliquer les gestes barrières, mais directement dans sa gueule, les barrières. Après, il n'a pas de raison de paniquer, Manu. 6 ans après, le gilet jaune, c'est plus une protestation, c'est le seul vêtement qu'on peut encore s'offrir. Et oui, parce que le gouvernement a compris le truc. Il a compris le truc. Pour anéantir une révolte, il suffit de la rendre trop chère pour le budget des manifestants. En 2018, l'essence à 1,50 déclenchait une guerre civile. Aujourd'hui, à 2,20, le Français fait son plein en pleurant et dit merci au caissier. Si ça continue, on fera le plein à genoux en tendant notre boule. Notre problème en France, voyez-vous, c'est qu'on manifeste comme on fait des machines de linge. On sépare les gilets jaunes, des bonnets rouges, des blouses blanches, etc. etc. Alors que si on mélangeait toutes les galères dans le même tambour, c'est le pouvoir qui passerait à l'essorage.
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2: Je me présente, moi je m'appelle Clémy, moi je viens de Paris. J'essaye de jouer un peu dans plein de villes en France. Je me suis juste rendu compte que j'avais toujours les pétoches, quoi. Vraiment, je m'y fais pas. Même quand je rentre chez moi, il y a encore les pétoches. Tu sais, il y a eu trop de visages, trop d'adrénaline. J'arrive pas à dormir carrément. Donc ce que je fais en général pour dormir, c'est que je fume un gros pétard. Pour trouver le sommeil aussi, je me suis dit qu'il fallait que j'essaye de me réveiller de plus en plus tôt. Là, en ce moment, j'essaye d'aller au marché le matin. Moi, je trouvais que la drogue, ça coûtait cher, mais les radis, waouh ! La vache ! J'ai été au marché toute seule pour la première fois, il y a un mois, les gars. Ça fait flipper, les gars. T'arrives là-bas, tout le monde se connaît déjà au marché, on est d'accord ou pas ? Ils sont tous là, comment il va, monsieur Dogu ? Ça me met trop mal. Ils parlent tous vite et fort. Première interaction, ça se sent que j'ai pas les codes, quoi. J'arrive, je suis là, bonjour, monsieur. Vous allez bien ? Eh, elle veut quoi, la demoiselle ?
10: ça va pas la tête. On se fait hurler dessus en fait, c'est ça le concept. Moi, my body, my choice en fait, j'aime pas du tout. Du coup, j'improvise quand il me demande ce que je veux, je dis mettez-moi des patates, monsieur, s'il vous plaît. Pour moi, il n'y a pas de piège dans les patates. Il m'a dit des patates ou des pommes de terre. Il m'a mis le doute, le bâtard. Je lui ai dit mettez-moi les deux, ce sera très bien. J'ai détesté cette interaction. Il m'a dit je vous mets lesquelles. Donc là, on part en interro patates, c'est ça qui se passe? Parce que moi, je connais pas mes patates, quoi. Je le regarde, je lui dis. J'essaye un truc que j'ai déjà entendu ma mère dire. Je lui ai dit mettez-moi comme pour vous. Bah apparemment sur moi ça ne fonctionne pas. Cette... Il m'a dit non la patate, ça dépend, c'est pour quoi faire. J'ai pas compris la question, mesdames et messieurs. Je vous jure, je regarde, je lui dis en général moi je les mets dans l'eau, c'est elle qui décide de la suite de l'aventure. Je l'ai agacé, hein. Là je vois, il est saoulé, il me dit bon la patate faut choisir, il y a la Roosevelt, il y a la Binge, il y a la Charlotte, il y a la Psartec. T'as un master en patate, Didier, calme-toi. Redescends un peu. Donc dans les noms qu'il m'a donné, j'en choisis une vraiment au hasard. Je lui dis mettez-moi la Charlotte, elle a l'air bien, elle a l'air ferme. Je sais pas pourquoi j'ai rajouté cette information. Il m'a dit pas du tout, elle est juteuse la Charlotte. C'est un enfer cet endroit, on est d'accord. Je lui ai dit c'est pas grave, j'adore les patates juteuses. Je pensais pas à dire cette phrase un jour dans ma vie quoi. Je lui ai dit mettez-moi ça, c'est très bien. Il me dit je vous en mets combien de la Charlotte. Elle s'arrête quand l'interro patate les gars là. Je ne sais pas et je veux que l'interaction s'arrête. Donc j'essaye d'y aller au culot, je me dis vas-y Clémy. Avec assurance, tout passe. Je le regarde droit dans les yeux. Je lui dis, écoutez, monsieur, moi, je suis toute seule. Donc, des patates, mettez-moi 5-6 kilos, ça fera l'affaire, ouais. Là, il a pété un câble. J'ai vu dans son regard, il a dit, 10 kilos, 10 kilos, elle est toute seule, la gourmande. J'ai même pas compris que j'avais dit une bêtise, moi, sur les 5-6 kilos. Je m'en suis rendu compte que quand il a sorti une cagette, là, je me suis dit, ça va faire beaucoup de patates. Et j'ai trop de fierté, je voulais pas partir là-dessus. Du coup, j'étais là, non, non, monsieur, ce sera pas tout, non. Bah alors là, avec ça, je vais vous prendre les 3 petits concombres qu'il y a là, s'il vous plaît, ouais. Il me dit, vous voulez dire les courgettes, peut-être. Je dis, ouais, les courgettes, c'est ça que je voulais dire, ouais. J'ai détesté le marché, les gars. Je suis rentrée chez moi, je me suis fait une pizza Sodebo, elle était trop bonne. Aujourd'hui, les patates, elles ont poussé, on dirait des gingembres. Aidez-moi, les gars. Merci beaucoup de m'avoir écouté, Dijon, c'était chouette.
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11: Il y a 3 jours, j'ai vu une femme voilée en hoverboard. Ouais, vous n'êtes pas assez choqués, je trouve. Tout le monde voit ce que c'est un hoverboard, les roues sur les côtés. Vraiment, femme voilée intégrale, robe, hoverboard. Alors, maintenant mettez-vous à ma place, 23h45. Il fait nuit de ouf. Je suis seul dans la rue. J'ai vu un film d'horreur la semaine dernière, je m'en suis pas remis. Je suis seul dans la rue, je vois une femme voilée, elle avance vite vers moi, je vois pas ses pieds. Et elle fait des tourbillons. Je lui dis, mais attends, mais elle est possédée. Enfin, c'est un jdoun. Enfin, on est dans Tetris qui se lave. Enfin, vraiment, j'ai flippé de ouf, quoi. Là, je vais finir sur un truc, là. En fait, j'ai eu 38 ans, là, le 12 mai, voilà. Et c'est vrai que... Merci, c'est gentil. Ça date, hein, maintenant. Il y a eu des canicules après et tout, tout ça. Mais c'est vrai que si on pensait un peu à mes relations amoureuses, et je me suis rendu compte que parmi toutes les relations que j'ai eues dans ma vie, j'en ai eu 15 avec des meufs un peu racistes. Et à ma grande surprise, j'y ai continué. Je voyais un peu de la flatterie dans ce qu'elle me disait. Donc j'ai géré ce problème autrement. J'ai vraiment eu une quinzaine de meufs dans ma vie qui m'ont dit la même phrase au premier date. Tu sais, je vais être honnête avec toi. D'habitude, les noirs, c'est pas trop mon délire. Elle me dit, je sais pas, toi, je te trouve différent. Elle arrive même à vous remettre en question si je suis un vrai noir ou pas. Bah du coup, je suis quoi, moi? C'est donc ça, un bounty? Enfin, je sais pas où vous l'avez, quoi.
12: Merci.
11: Elle me dit, ouais, je te trouve mignon, t'as les traits fins. J'ai l'impression que plus j'ai laissé parler, plus elle allait dire, tu ressembles pas à un gorille, c'est cool. Et moi, je suis un peu partagé à ce moment-là, parce que d'un côté, elle est raciste, et d'un autre côté... Elle est bonne. Que faire? Quelle décision prendre? Comment vaincre le racisme en plein date? Moi, on m'a appris une chose. On m'a dit, face au racisme, il faut jamais répondre avec violence. Il faut toujours répandre l'amour. Du coup, je l'ai baisé. Voilà, du coup, je l'ai baisé. Et attention, hein, je ne l'ai même pas fait pour moi. Hein, je l'ai fait pour la cause. Je l'ai fait pour mes frères. Même à la fin, j'ai crié bouffe à ça, voilà, sans aucune raison. Merci de m'avoir écouté, c'était Brahms, merci beaucoup.
12: La République, c'est moi.
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13: Oui, bonjour.
14: Bonjour monsieur, c'est bien la boulangerie?
13: C'est pas bonjour monsieur, c'est bonjour madame.
14: Oh pardon, je croyais que j'étais à la boulangerie, excusez-moi.
13: Oui, mais vous êtes bien à la boulangerie.
14: Monsieur Martin à l'appareil, société Martin Informatisme.
13: Monsieur Martin de Martin Informatisme.
14: Exactement, j'imagine que vous connaissez les établissements Martin.
13: C'est pourquoi?
14: C'est parce que je me suis occupé de vous électronifier vos factures, rapport à la nouvelle loi sur le facturage électronique.
13: Mais moi, mes factures électroniques, elles sont faites avec mon comptable.
14: Ah oui, mais moi ça m'arrange pas, parce que comme j'ai déclaré que j'avais déjà plein de clients...
13: Ah ben ça malheureusement, c'est pas de ma faute, hein.
14: Bon, à la limite, vous dites que c'est moi votre comptable.
13: Bah non, bah alors là, hors de question. Je vais pas vous déclarer vous étant mon comptable alors que j'ai déjà un comptable.
14: Bah, il suffit de vous débarrasser de l'autre.
13: Bah non, hors de question.
15: C'est un peu plus intelligent, il dirait, sur la plateforme.
14: Ah, il y a un bruit derrière, non?
13: Mon mari me dit que nous, notre... on est déjà répertorié.
14: Ah bah je sais, moi je vous ai renvoyé sur ma plateforme de facturage.
13: Ah, il a envoyé ça sur la plateforme.
14: Bah ouais, il suffit d'annuler votre plateforme et je vous mets sur la mienne à la place.
13: Ah oui, et ils ont annulé, il a annulé la nôtre pour mettre la sienne à la place.
14: Bah oui, c'est plus simple.
16: Oui, allô?
14: Bonjour madame.
16: Mais vous êtes complètement abruti, vous. Hein.
14: Oh, vous savez, c'est que du business. Hein. Plus je déclare des clients, plus je peux gratter sur les taxes.
16: Bah non, c'est de la facilité. C'est comme si moi, demain, je vais dire, bah ouais, j'ai vendu 200 baguettes dans mon chiffre et puis je les ai pas vendues. Ça fait la même chose.
14: Alors attendez, vous me dites 200 baguettes.
16: Non, mais qu'est-ce que vous racontez?
14: Bah je vous fais la facture électronique pour les 200 baguettes.
16: Mais vous êtes complètement abruti, en fait. Hein.
14: Oh bah tu vas voir, c'est encore moi qui ai pas compris.
16: Oui, vous êtes complètement abruti et vous faites quand même des trucs sur les gens.
14: Bah je fais mon boulot.
16: Non, vous faites pas votre boulot. Vous arnaquez les gens encore mieux.
14: Oh bah, arnaquisme, je sais pas. Non, c'est de la technique américaine.
16: Hein?
14: Ouais, ça permet de développer le chiffre d'affaires sans faire d'affaires.
16: Mais on n'est pas là pour développer du chiffre et inventer du chiffre non plus.
14: Bah, vous, ça vous coûte rien, vous voyez. On déclare vos 200 fausses baguettes.
16: Bah oui, moi ça me coûte rien, mais vous, ça vous fait du chiffre. Bah
14: ouais. Oui, disons que je profite un peu du système.
16: Ah, bah vous profitez des systèmes, bah ouais, mais moi j'aime pas les cons qui profitent du système. Il ferait mieux d'aller traverser, d'aller bosser un peu que de rester chez eux.
14: Ah non, je vais pas rester chez moi parce qu'il faut que je vienne vous déposer votre nouvel ordinateur.
16: Mais j'ai déjà un ordinateur. Ça sert à quoi? Rien, j'en ai déjà un qui est neuf.
14: Pardon, mais le vôtre, est-ce que c'est un ordinateur électronique?
16: Bah un ordinateur, il est électronique, il va pas marcher au pédalo. Vous êtes complètement déphasé, vous.
14: Ah bah voilà, ça y est, ça va être ma faute.
16: Bah oui, parce que si jamais je vous ai signé un document, je sais pas quoi, comme vous avez dit.
14: Alors justement, vous faites bien d'en parler, vous avez oublié de le signer, le document.
16: Ah, j'ai oublié.
14: Non, mais c'est pas grave.
16: Bah ouais, mais non, mais vu que je l'ai jamais eu, donc c'est normal.
14: Vous savez quoi? Je vous l'apporte en même temps que l'ordinateur.
16: Non, fini, ok.
14: En plus, vous inquiétez pas, j'ai vu avec le responsable de chez vous, il est super d'accord.
16: Bah, c'est moi le responsable qui est en train de te parler.
14: Non. Oh, le con.
16: Ah bah ouais, vous êtes vraiment con, ça c'est vous qui le dites. Hein.
14: Oh bah, je vous le fais pas dire. Oh non, mais là, je suis trop con.
16: Ah bah ouais.
14: Cela dit, ça m'empêche pas de faire vos factures. Eh, moi, si je peux dépanner...
16: Ouais, allez,
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18: On est très très nombreux sur Terre et en vrai on n'a pas besoin de tout le monde. Alors rassurez-vous, je suis pas en train de lancer une opération années 40 genre on y va. Non pas du tout. Non, je veux juste dire, il y a des groupes de personnes. En vrai, on se porterait beaucoup mieux sans elles. Je vais vous donner des groupes. Si vous êtes d'accord avec moi que ces gens-là, on serait beaucoup mieux sans eux. On dit tous ensemble dans une énergie commune, ça dégage. Vous me suivez ou pas? Ouais. Vous inquiétez pas, je vais vous faire un exemple, vous allez très vite comprendre. Les huissiers de justice, ça dégage. Vous avez compris l'exemple, c'est parfait. Alors, je voudrais parler des serveurs. Non, je voudrais parler des serveurs. En fait, c'est, t'arrives, les serveurs qui veulent pas écrire ta commande. T'arrives au resto avec 9 potes, un groupe de 10, il y a 10 commandes à noter, et le serveur, il est là, Tu dis, vous écrivez pas? Et il dit, non, vous inquiétez pas, je me rappellerai. Alors, écoute, que tu t'entraînes pour les concours internationaux de mémoire, c'est ton problème. Moi, je veux que t'écrives, en fait. Parce qu'en général, une fois sur une, à peu près, voilà, il y a une erreur de commande. Et il y a même pas besoin d'être 10 pour qu'il y ait une erreur. Une fois, je suis allé avec un pote, on était 2. Et il a réussi à inverser nos commandes. Mon pote, il avait commandé un sandwich poulet, je sais plus quoi. Moi, j'avais commandé poulet ananas, on ne se juge pas. Et non, parce que tu sais, j'entendais toujours parler de la pizza hawaïenne. Je me suis dit, peut-être poulet ananas, c'est bon. Et ben, je ne connais toujours pas le goût parce que c'est mon pote qui l'a eu. Et encore là, ça va. Mon pote est viandard, moi aussi, poulet, ça va. Imagine si j'étais allé avec un pote vegan. Moi, je commande un sandwich au poulet. Le vegan, il commande un truc pas ouf. Et derrière, le serveur se trompe. Est-ce qu'il se rend compte du danger ou pas? Imagine le vegan, il croque dans le poulet et il reprend goût à la vie. Donc les serveurs qui veulent pas écrire ta commande,
19: ça dégage.
18: Ok, on va rester sur les serveurs, j'ai pas fini avec eux. Je voudrais parler des serveurs qui te mettent la honte au moment de payer. Tu sais, t'es avec ton groupe de 10, vous arrivez comme ça pour payer, tu veux payer ta part et il dit, vous payez la totalité. Mais ferme-la en fait. Tu crois vraiment que je vais payer pour toute la tablée là? En vrai, je les aime même pas tous, hein. Donc les serveurs qui nous mettent la honte au moment de payer,
12: ça dégage.
18: Ça dégage, ok. Je voudrais parler des gens qui font des pubs de 6 minutes sur YouTube. Tu sais, ça tombe toujours quand t'es sous la douche et que tu peux pas appuyer sur ignorer. Et souvent, c'est des pubs pour te faire investir dans la crypto. T'as envie de dire, écoute frérot, si je vois ta pub, c'est que j'ai même pas pu investir dans YouTube Premium. Tu crois vraiment que je serais ton client? Mauvais calcul, hein. Vraiment. Et en plus, c'est contre-productif. Je sais pas si vous êtes comme moi, mais moi, plus une pub est longue, plus je déteste la marque et moins il y a de chances que j'achète des trucs de chez eux. On est d'accord? C'est vrai, je te jure. Pour moi, une pub, ça devrait être quelqu'un qui passe la tête 3 secondes. Genre juste, bonjour, on a payé pour pas que vous ayez de pub, rappelez-vous ces Nutella. Là, ça donne envie de grossir, tu vois. Voilà, c'est comme ça que ça devrait se passer. Donc les gens qui font des pubs trop longues sur YouTube,
12: ça dégage,
18: ça dégage, ok. Là, c'est les gens comme moi qui sont concernés, je voudrais parler des gens en surpoids. Je voudrais parler des gros, tu sais, des anciens gros qui ont perdu du poids et qui nous jugent, nous, aujourd'hui, tu vois. Dans leur regard, tu sens le, bah si j'y suis arrivé, tu peux y arriver aussi, hein. Bah non, ferme-la et laisse-moi finir ma raclette, en fait. On perdra du poids quand on l'aura décidé. Donc les anciens gros qui nous mettent la chouma,
12: ça dégage,
18: ça dégage, ok. Je voudrais parler des kebabiers qui font des kebabs à 15 balles. On est d'accord qu'ils ont complètement oublié le concept du kebab. Un kebab, normalement, c'est un sandwich de la Hass. À cause d'eux, c'est devenu un sandwich qui te fait accéder à la Hass. T'as envie de leur dire, allez jusqu'au bout du projet, salade, tomate, oignon, caviar, tu vois. Moi, j'ai connu les vrais kebabs, mesdames et messieurs, les kebabs à 3 euros. Ça a vraiment existé. À l'époque, c'était les vrais kebabs. Le supplément, c'était la morph du chef. Et les toilettes avec le lavabo tellement petit, t'as même pas besoin de choisir entre te laver les mains ou récurer le lavabo. Tu faisais les deux. Avec la bouteille de savon que tu ne trouves que dans les snacks. La fameuse bouteille moitié eau, moitié savon. Et quand il n'y en a plus dedans, tu vas voir le mec, il est toujours prêt à venir remettre de l'eau. Donc les nouveaux kebabs trop chers,
12: ça dégage.
18: Ça dégage, ok. Les facteurs qui te laissent des avis de passage alors que t'étais chez toi,
12: ça dégage.
18: Les gens qui ramassent pas les crottes de leurs chiens,
12: ça dégage.
18: Les cyclistes qui grillent des feux parce qu'ils pensent que la route est à leur père,
12: ça dégage.
18: Les gens qui t'appellent mais qui te préviennent pas qu'ils sont sur haut-parleur,
12: ça dégage.
18: Et les humoristes qui te font hurler, ça dégage.
12: Ça dégage.
18: Merci beaucoup mesdames et messieurs, vous avez été super, merci.
19: Aucun responsable de l'information n'a réussi à l'arrêter. Attention, les faits sont authentiques. Le reste, beaucoup moins.
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5: Tous les jours et la nuit, Marceau défonce l'info. On va commencer avec l'enquête sur l'accident de train en Normandie. Ce TER qui a déraillé vendredi dernier. Les victimes vont être entendues d'ailleurs aujourd'hui. En cause, un mystérieux morceau de rail présent sur la voie au moment des faits. Madame Le Pen.
21: Excusez-moi, oui. Vous avez dit un mystérieux morceau de rail?
5: Oui. Oh, deux minutes. Hein. Bon, monsieur Jean Castex, bonjour.
22: Bon, écoutez, monsieur Robles, je tiens évidemment à présenter mes excuses aux usagers qui ont risqué leur vie. Nous comprenons le traumatisme, nous me demandons pardon aux victimes. Mmh. Voilà, ça c'est dit. C'était le communiqué pour les voyageurs que consommaient au wagon restaurant. Concernant ce train TER, il a perdu le contrôle, un problème de rail, donc on a déclenché l'alerte Pierre Palmade.
5: Oh, oh non. On va passer à l'événement du week-end et le retour sur scène de Céline Dion après 6 ans d'absence. C'était ce samedi à la Plénitude Arena de Nanterre. Premier de ses 36 concerts parisiens de la diva québécoise de 58 ans. Bonjour Nagui.
23: Bonjour et surtout, bienvenue, mais aussi...
5: Bienvenue.
23: Oui, c'était samedi soir, un décor, vous avez vu, très sombre.
5: Ah oui,
23: minimaliste, assez froid. C'était un concert en enterrement.
5: Oh.
23: Le décorateur, c'est Rock Éclair, PFG, j'ai eu. On a déjà vu des salles de spectacle en ex-URSS plus fun que ça.
5: Oh. Oui,
23: en tout cas, il y a une question compte sur pose pas pour le décor, c'est...
24: Tout le budget n'est pas passé là-dedans.
23: Non, tout le budget n'est pas passé là-dedans, c'est sûr. En tout cas, les fans, Bruno, étaient ravis. Moi, j'ai adoré la chanson hommage à l'ex-président. C'était vachement bien. Vous savez, là, en hommage à Barack. Obama self.
5: Ah, Obama self.
23: Non. Je parle pas très très bien anglais.
5: Oui, bah on a vu, c'est bizarre. Un autre spécialiste de la chanson, c'est Nikos, bonjour.
25: Salut les loups, c'est vachement bien la Plénitude d'Arena de Nanterre, Bruno. Parce que contrairement à Las Vegas, quand le concert est fini, ben tu rentres chez toi. Tu vas te coucher tout de suite, hein. T'es hyper sage,
5: oui,
25: tu fais pas
5: de
25: folie. Au moins t'es sûr de pas faire
5: de folie. C'est vrai.
25: Alors, il y a beaucoup de stars qui étaient présentes à cette première. Et si vous n'avez pas vu Bruno Robles, ce n'est pas parce qu'il est en backstage en train de se goinfrer de petits fours. Non, non, c'est juste qu'il ne supporte plus les chansons de Jean-Jacques Goldman. Disons qu'à une époque de sa vie sur une autre radio, il y a très très longtemps, il en diffusait une chanson sur deux.
5: Sur deux, c'est pas faux.
25: C'était ça. Alors du coup, c'est comme Obélix avec la poisson magique. Il a plus le droit, il a fait overdose.
5: Exclusivité Rire et Chanson, nous avons réussi à pirater le répondeur de Céline Dion juste avant son premier concert, évidemment. Beaucoup de messages de soutien.
0: Boîte vocale de Céline Dion, tabarnak, vous avez beaucoup de nouveaux messages, police.
3: Bonjour Madame Dion, c'est Emmanuel Macron. Ce message pour nous excuser de ne pas pouvoir venir au concert, 20h c'est un peu tard pour Brigitte. Voilà, prévenez-nous lorsque vous jouerez en matinée.
6: Salut, c'est Jean-Jacques Goldman. Désolé Céline, je pourrais pas venir parce qu'en fait, je m'en fous.
3: Bonjour Céline, c'est Gabriel Attal. Malheureusement, je ne pourrais pas venir parce que je suis encore au troquet pour mon opération des 1000 bistrots. Pression sur pression, demi sur demi. Roger, resserre-moi la petite sœur.
7: Oh, bonjour Céline, c'est Johnny. Tu dois être un peu impressionné par mon message, mais figure-toi que là-haut ça passe. C'était juste pour te demander si tu pouvais chanter au moins une ou deux de mes chansons. C'est juste pour Laetitia, pour toucher un peu les droits d'auteur. Je te reviens pas sur René, mais il est en plein poker.
8: Bonjour, c'est Francis Cabrel. Désolé Céline, je pourrais pas venir. Je préfère les salles intimistes pour voir les artistes. Comme par exemple Rémi Marceau, samedi prochain à Biarritz. Oh. Petit
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11: Sinon, il y en a qui se branlent. Non mais je sais pas pourquoi ça crispe les gens de parler de ça, parce que finalement ça fait de mal à personne. Peut-être c'est le mot branlette qui est pas très joli, donc on va appeler ça un moment coquelicot. Un peu de poésie, ça fait pas de mal. Et moi j'en avais parlé avec ma meuf qui m'a dit « Tristan, tu fais ce que tu veux ». Ça, c'était en théorie. Hein, parce qu'en pratique c'était différent. Un jour j'étais là tranquillou, je commence mon petit moment coquelicot, tu vois. Et donc j'étais là tranquillou. Et à un moment, il y a ma meuf qui me dit « Mais enfin, mais Tristan, qu'est-ce que tu fais ?» Moi, j'étais une aquarelle. Je lui ai dit « Mais je comprends pas, tu m'as dit que ça te posait pas de problème. » Elle me dit « Bah oui, mais pas quand je suis dans la même pièce, en train de boire du thé, avec mes grands-parents. » J'étais un papy, mamie, un spéculoos. Ben, je vais vous dire, les filles, pourquoi on aime particulièrement faire cette activité, les mecs. C'est parce que quand on fait notre petit moment coquelicot, on n'a pas la pression de l'autre. C'est quand tu fais l'amour en tant que mec, t'as la pression, on te dit qu'il faut être performant. Tu sais, t'as toujours un œil sur le chrono. Hein, toutes les tactiques sont bonnes pour gagner un peu de temps. Hein, je veux dire, si t'as la photo de mamie au-dessus du lit, c'est pas parce que t'es vraiment attaché à mamie. Hein, c'est pour gagner 2-3 minutes. Et là, il y en a, j'en vois pas mal qui vont décrocher la photo de mamie en rentrant. Et donc, il y a un avantage quand tu fais ton moment coquelicot, c'est que, voilà, si t'as envie de faire des pauses, tu fais des pauses, t'es pépouze, tu vois. Tu sais, tu commences ton moment coquelicot, t'as envie de faire une pause, bon bah, tu vas te faire des pattes. Mais parfois, tu sais, t'es devant ton ordi, t'as envie de faire des pauses, mais t'as pas faim. Donc moi, ma petite technique, et je vous laisse avec ça, c'est que je mets un onglet YouPorn et je mets un onglet BFM TV. Et puis j'alterne pour faire des pauses, YouPorn, BFM. Mais à un moment, ça se mélange. Donc t'as le journaliste qui est là. C'est une rencontre exceptionnelle à laquelle nous assistons aujourd'hui. Le président sud-coréen a déclaré « ça fait longtemps que je t'attendais, mon gros ». Kim Jong-un, dirigeant de la Corée du Nord, qui a décidé de faire un pas en direction de mes seins. Tu les aimes, mes seins. Ah oui, approche ta grosse. Solution entre les deux Corées, une zone bien humide. Ah oui, c'est bon, vas-y, mets-moi toute la charte des Nations Unies, et notamment les membres les plus importants qui peuvent tous rentrer. C'est bon, il y a de la place. Ah oui, vas-y, jouis sur mon secrétaire général de l'ONU, qui salue la réussite de ce succès et le triomphe de la diplomatie.
24: En ce moment, je suis un petit peu angoissée. En fait, je crois que je vis mon célibat comme on vit le réchauffement climatique. C'est-à-dire qu'aujourd'hui, ça va. Il y en a déjà une qui rigole, elle voit où je vais en venir. Aujourd'hui, ça va, mais c'est dans 15 ans que l'huître est cuite. Voilà. Ah bah écoutez, là mes potes me disent tous que je suis dans le déni. Moi je suis pas d'accord. Moi je pense pas que je suis dans le déni. Moi je pense que je suis une climato-sceptique du cul. Voilà. Quand je me réveille le matin, je me dis oui, l'heure est grave. Oui, c'est vrai. Oui, bah oui, faire des efforts. Mais ma belle, rappelle-toi qu'il a quand même neigé 2 fois cet hiver. Bon alors je vais quand même l'expliquer parce qu'apparemment tout le monde n'a pas eu la blague. Alors écoutez, en gros, je skie pas tous les jours, mais de temps en temps je me fais une piste. piste jaune, piste noire, j'ai pas peur du bonheur. Là, je regarde le rapport du GIEC en ce moment. C'est vrai que les chiffres ne sont pas bons. Hein. Ah, mais il faut qu'on fasse des efforts, les gars. Après, bon, voilà, moi, c'est vrai que je fais pas d'efforts. Je sais pas dans quel état je serai en 2050 avec ces conneries. Je serai peut-être à marée haute. Je serai peut-être en pleine sécheresse aussi, bien sûr. Par contre, ce que je peux vous assurer, c'est que moi, pour la peine, je les attends de pied ferme, les crises migratoires. Que je te tamponne le visuel, viens. Là, tu m'appelleras préfecture. En fait, je pense que le problème au niveau de la drague, au-delà peut-être de l'humour, c'est que aujourd'hui, les gens, quand ils draguent, ils veulent avoir l'air hyper intelligent. À chaque fois que tu dragues en ce moment, il faut avoir l'air super intelligent, il faut avoir l'air d'avoir tout lu, tout entendu. Putain, et à l'époque de nos grands-parents, c'était plus simple. Hein. Il suffisait que le mec, il est dedans et ça partait en prod. En ce moment, dès qu'on me parle, je dois être abonnée à la newsletter de Arte. Pardon, mais laissez-moi tranquille, en fait. Laissez-nous tranquille. Vraiment, ça va beaucoup trop loin, le délire. J'en suis arrivée au stade où je porte des lunettes alors que j'ai pas de problème de vue. Là, tu crois que j'ai un CDI alors que dans la vraie vie, je ne sais pas lire. Et le pire, c'est que la stratégie de la lunette, elle marche. Hein. Il y a pas longtemps, je me suis retrouvée à dater le sosie de Julien Lepers. Clairement, j'étais candidate à... Question pour un... Le troisième âge, jamais vous ne me décevez. Et top, c'est parti. Je suis en universalisme, alliant intersectionnalité, humanisme et sophisme. Je suis en mouvement, issu de la révolution post-industrielle, dont le bilan carbone avoisine celui de Dubaï, mais qui prône la déconstruction des genres. Je suis rentrée chez moi toute seule. Ah bah, intellectualisation ou fellation, fallait choisir. Et c'est pas moi qui vais réarmer démographiquement la France. Après, c'est vrai que j'ai réfléchi, et en fait, avec une fellation non plus.
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4: Et donc, c'est comme ça, mesdames et messieurs, que je me suis retrouvé célibataire à 50 ans. Parce qu'à force de vérifier tout dans ma baraque, j'avais pas vérifié que ma femme était restée. Voilà. Ah, elle s'était barrée. Et vraiment, je me suis retrouvé célibataire à 50 ans. Oh, j'ai flippé, je me dis, mon Dieu, mais comment je vais faire, c'est horrible. Là. Alors, il dit, c'est vrai, calme-toi, détends-toi, tu vas faire comme tout le monde. Hein, tu vas noyer ça dans l'alcool, terminé. Non, mais non, évidemment que non. J'ai fait comme tout le monde, je me suis inscrit sur un site de rencontre. Et oui, je me suis dit, oh, je vais draguer de la maman célibataire de 40 ans. Non. Non, parce que l'algorithme, il m'a dit... L'algorithme, il m'a vite fait comprendre que j'étais, comment il a dit, vieux. L'algorithme, il m'a dit, écoute, gros. Il me dit, je serais toi, si tu veux pas que ta fiche reste collée en bas de la pile, j'irai vite sur les sites des mecs de mon âge. Ok? Je suis allé sur les sites de mon âge. Oulala. Rien que le titre, tu pleures déjà. Disons demain, single 50, nos belles années. Ah bah pourquoi pas un dernier coup peut-être. La lumière au bout du tunnel.com. Ça m'a mis un stress ce truc. J'ai dit bon allez calme-toi. Je me suis mis dans le canapé. J'ai pris mon ordi. Je me suis pris un verre de bouteille de rhum. Et j'ai fait mon profil. Oh là là. Quand je me suis réveillé le lendemain matin avec la gueule de bois, la mâchoire en Lego et le cerveau posé sur la table basse, et que j'ai lu le profil que j'avais mis en ligne à 3h54. J'ai bien reconnu la photo, c'était bien moi. Quoique le sombrero, j'aurais pu éviter. Mais le mec à côté, je sais pas qui c'est. Non. Ah non, je... En une nuit, j'étais devenu un gentleman farmer célibataire encore plein de sève. Qu'est-ce que je raconte? Je suis pas un platane. J'avais mis que j'aimais bien les promenades bucoliques dans la campagne ou romantiques sur la plage en compagnie de l'être cher. Qu'est-ce que je raconte? Je peux pas blairer la campagne, ça me fait peur, il y a des bêtes partout, ça fait flipper, ça pique. 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